0: Et toi, je t'ai dit tout à l'heure de me poser des questions. Bon.
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0: Et voilà, bonsoir à tous. Rebonsoir parce que je suis intervenu là un petit peu avant. Donc on va saluer l'équipe. Alors Simon qui est sur le net www.funradio.fr, c'est ça le...
3: Salut Gégé.
0: C'est ça le site?
3: Ouais.
0: Je me suis pas trompé. Donc vous pourriez réagir sur le site internet sur le harcèlement sexuel. Donc Pedro à la réa.
4: Bonsoir.
0: Prends pas ta voix de PD. Ça commence pas déjà toi-même.
4: Salut Gérard.
0: Et Céline qui vous accueille au 0825 08 5000 et
5: bonsoir Gérard.
0: Et c'est quoi le pour les Belges 033 0825 08 5000?
3: Non, il y a pas le deuxième zéro, il y a pas le deuxième zéro.
0: Ouais, bah c'est pas grave.
5: C'est pas grave.
0: Donc vous pouvez appeler, donc on va attendre un petit peu, donc on va savoir déjà combien qu'on est à peu près au démarrage.
3: Gérard, pour l'instant on est 30. Donc il faut y aller hein.
0: C'est tout?
3: Ouais.
0: Non, bah ouais, parce que c'est le début là,
3: bah
0: c'est
3: ouais,
0: pour
3: c'est
0: ça.
3: Le début.
0: Donc ben voilà, donc ben j'espère que ce soir ça va bien se passer.
3: C'est sur quoi ce soir?
0: Le harcèlement sexuel. Donc il y aura tout en attendant qu'on aille un peu les auditeurs. Donc je sais pas si y en a de vous deux là qu'on subit un peu ce qui s'était passé samedi au Stade de France en attendant qu'on aille les auditeurs. Simon, t'as suivi un petit peu
3: que s'est-il passé Gérard?
0: Ce match Bastia
4: ouais, il y a eu 1-0 ouais.
0: Non mais ce qui s'était passé lors de la Marseillaise.
4: Ouais, ils l'ont chanté hein.
0: Non, ils l'ont sifflé, ça a pas été pareil.
4: Qui l'a sifflé?
0: Les supporters de Bastia, il paraît.
4: Ah bon?
0: D'après ce qui a été dit, hein, mais bon.
4: Ah, parce que tu l'as pas vu le match?
0: Moi, je l'ai écouté, mais bon.
3: Ah oui. C'est quoi le rapport avec...
4: Quel est le rapport avec le débat, le harcèlement?
0: Non, mais en attendant qu'on aille des auditeurs, parce
4: t'as rien à dire, quoi.
0: On n'a rien à dire.
4: Alors, je crois qu'il y a des gens qui sont là, on va leur dire bonsoir, peut-être.
0: Donc voilà, on va commencer. Bonsoir.
4: Là.
0: Allô?
6: Allô, bonsoir.
0: Bonsoir, c'est comment ton nom?
6: C'est Mario.
0: Bonsoir Mario, t'appelles d'où?
6: D'Alençon.
0: Fréquence?
6: 78.7.
0: Ok. Après?
7: Bonsoir.
0: C'est qui?
7: Javal.
0: T'appelles d'où?
7: Perpignan, 73.8.
0: Ah bah d'accord, merci.
6: Bonsoir Javal.
0: Elle est là.
7: Bonsoir Mario.
0: Donc, le troisième c'est... Allô? Allô, le troisième?
8: Allô?
0: C'est qui?
8: MC Soulard, bonsoir, de Varis-sur-Oise, 119.9.
0: Et je te préviens! Je préviens tout de suite que ceux qui s'amusent à dire des conneries et à vouloir jouer les gros caïds ne vont pas faire long feu ce soir.
8: Bah, qu'est-ce qui se passe?
0: Non, mais je vous préviens tout de suite.
8: Y'a rien dit, moi, hein.
0: Ouais, non, mais tu vas pas commencer à prendre ta grosse voix.
8: Ah non, mais pépère, hein.
0: Ouais, bah, tu vas voir, pépère, tout à l'heure, tu vas te la couler douce, le pépère, hein.
8: Pépère, wesh.
0: D'accord? Ouais, bah, tu commences déjà par te calmer.
8: Ok.
0: Voilà, parce que sinon, c'est moi qui vais te calmer d'une drôle de façon tout à l'heure.
8: Okay,
0: on peut savoir si le boum boum, il est toujours prêt. Donc, tu vois, c'est ça qui va se produire. Donc, harcèlement sexuel. Donc, on va commencer avec Mario et Javal et puis l'autre machin, là.
8: MC Soulard.
0: Bon, bah, voilà.
8: Oh.
0: Voilà, c'est bon, j'ai l'affiché. On a Boudin Rouge.
9: Ouais, salut.
0: Roubaix.
9: Sans Boudin.
0: Donc alors, première question. Faut-il coucher pour avoir ce poste ou ce job? On va demander à Javal, tiens, comme c'est une femme.
7: Quel poste?
0: Ben, ceux de secrétaire.
9: Ah, hein, d'accord.
7: Tu peux resituer l'histoire, alors?
0: Faut-il coucher pour avoir ce poste ou ce job?
9: Ben,
7: ça dépend si t'es compétente.
0: Mais je te demande si tu faut que tu couches avec le patron. Eh putain, mais... Et t'as mal quand tu fais des entretiens?
9: C'est dommage, Gérard, tu t'énerves, là.
7: Ouais. Moi, j'essaie de t'expliquer que si t'es compétente, t'as pas besoin de coucher. Mais bon, si t'es aussi compétente au pieu, c'est à toi de voir, quoi.
0: Ouais, d'accord. Oh, bah, dis donc.
7: Mais toi, c'est pas vraiment du harcèlement, hein, c'est toi qui décides.
0: Ah ouais, pour toi, ah bon. Donc, pour toi, faut pas coucher pour avoir la place.
7: Ah non, faut pas coucher.
0: Ah bah, dis donc.
7: Bah, sinon, tu seras prise pour ton cul, pas pour tes capacités.
0: Bah, ouais. À ton avis, si t'es pris pour ton cul, donc c'est du harcèlement?
7: Non, c'est pas du harcèlement.
0: Ah bon, alors? Ah bon, d'accord, ok. Ah bah, dis donc.
7: C'est juste du favoritisme.
0: Ah ouais, ah bah alors dis donc, si tu crois que pour toi, coucher n'est pas harcelé?
7: Non.
0: Ah bah, je sais pas ce qu'il te faut, toi.
9: Ah ouais,
8: bah alors.
7: Moi, c'est pas comme ça que je conçois le harcèlement.
9: Pour toi, Gérard, est-ce que sodomiser, c'est tromper?
0: Et ta sœur? Et ta sœur, elle couche pour ça? C'est qui vient de dire ça? Qui vient de dire ça?
8: Pas grave.
0: Je préviens, qui a dit ça tout de suite?
8: Allez, on y va là.
0: Mario?
9: Oui, bonsoir.
0: C'est toi qui viens de dire ça?
9: Non, du tout, hein.
0: De manière, oui. je vais le savoir à la voix et il répondra même pas à la question.
7: Mais je comprends pas pourquoi tu t'énerves comme ça, parce que le harcèlement, c'est pas ça, quoi. Justement, le harcèlement, c'est que c'est pour aboutir à la coucherie, mais si tu couches tout de suite pour avoir le poste, c'est pas du harcèlement.
0: De toute manière, il y en a qui couchent pour avoir le poste plus facilement.
7: Mais c'est pas du harcèlement sexuel, ça, monsieur.
0: Bon, d'accord, bah tu le prendras comme tu voudras, moi je te dis que c'est... D'accord, tu vas pas commencer à me gonfler les cacahuètes,
7: non, mais
0: toi.
7: Je te gonfle rien du tout, je t'explique juste que
0: Ouais, ouais, bah ok. Bah, Mario.
9: Alors moi je pense qu'on n'est pas obligé de coucher pour avoir un poste. Déjà quand tu postules à un poste, c'est que t'as les compétences requises pour justement faire ce travail. Mmh. Et je pense qu'après coucher c'est du bonus quoi. Hein. Mmh. Ouais. Ça se passe bien dans l'entreprise. Si tu trouves que la secrétaire quand elle t'apporte les photocopies en mini jupe elle te plaît, bah ouais, bah là tu la culbutes là direct. Hein.
0: Ouais non mais attends, il y a pas que ça.
9: Il hein, y a l'amour aussi, c'est vrai, il y a l'amour.
0: Il y a pas que ça. MC Solar.
10: MC Soulard. Bah écoute, moi un poste de secrétaire en fait ça m'intéresse pas des masses, donc je pense pas que je ferais du harcèlement pour un poste de secrétaire. À mon avis ça vaut pas le coup. Pour des postes plus élevés, genre je sais pas, cadre ou cadre supérieur, là à la limite ça peut valoir le coup, mais pour un poste de secrétaire franchement ça vaut pas le coup de se faire bouillave quoi.
0: Attendez 5 minutes. Par contre, ce que j'aurais bien aimé, et ça je lance l'appel maintenant. Parce qu'au fur et à mesure que je vais gerber les mecs, je vais essayer de faire un débat uniquement qu'avec des filles.
10: Ah bon?
0: Donc je préfère que ça.
9: Ok, d'accord.
0: Ça concerne plus les filles que les nanas ce débat.
9: Ah, il y a des mecs qui sont harcelés. Hein,
0: ouais, mais.
10: Bah ouais, quand même. Attends. Est-ce que toi, Gégé, tu coucherais toi pour un poste de secrétaire, toi, dans ton cas?
7: Si t'avais une patronne.
10: Si t'étais harcelé, hein.
0: Non, mais attends. Déjà pour commencer.
9: Peut-être qu'il a pas les diplômes.
0: Et déjà pour commencer, je suis pas une nana et j'ai pas l'intention de virer ma cutie.
7: Non mais attends, il y a aussi des femmes qui harcèlent les hommes, c'est pas dans le sens.
0: Ouais, mais ça de manière les nanas qui harcèlent des hommes, c'est strictement pareil.
7: Voilà, imagine tu postules pour un poste et la patronne c'est une femme. Mmh. Et si elle te harcèle, tu acceptes ou pas?
0: Non.
7: Ben voilà, c'est ce que je te dis.
0: Bah attends, Céline, oui.
5: Non, rien, Gérard.
0: Non, mais c'était une question à poser parce que j'ai entendu là vaguement, mais je sais plus ce que tu disais.
5: Non, mais en fait, je me demandais entre homosexuels ce que ça faisait.
0: Bah, c'est pareil, hein, ça revient à peu près au même. Hein.
7: Et entre hétéros?
0: Bon, c'est bon, on a compris vos conneries. Boudin rouge.
11: Ouais. Ah, bah, moi, je crois c'est un peu joindre l'utile à l'agréable. Tu vois, t'arrives, tu postules. Bon, et puis, effectivement, comme il disait Mario, bon, bah, après, ça se passe bien. Voilà quoi, il y a des relations qui se tissent quoi, tu vois ce que je veux dire.
0: Mmh.
11: Et puis voilà, puis il y a des gens qui vont ensemble, c'est comme partout quoi, il y a pas qu'au boulot, il y a je sais pas moi dans le sport.
0: Non mais attends, dans le sport on va en venir.
11: Ah,
0: mais
11: bon,
0: je parle question lors d'un entretien d'embauche et tout ça.
11: Bah non, mais pas tout de suite à l'entretien, mais
0: Ouais, mais attends, parce que lors d'un entretien, bon, ouais. ce qu'il faut bien se dire, c'est que lors que d'un entretien lorsque la nana y va, faut bien dire une chose. En principe, elles y vont pas habillées en jean en vieux dégueulasse.
11: Ouais, mais
0: d'accord,
11: mais...
0: j'avale là. Parce que apparemment, t'es à moitié. C'est toi qui as commencé à parler comme ça.
7: Pas forcément, mais
9: tu
7: peux aussi aller à un entretien pas habillé en salope. Hein. Il y a des gens qui s'habillent tout à fait correctement, sans forcément avoir un jean.
11: Alors, puis t'as des mecs hein, qui passent des entretiens d'embauche. Hein,
0: 5 minutes. Question internet, peut-être intéressante.
3: Ouais, Gérard, question de Mister Cousin qui te demande si pour un entretien, il faut venir avec un slip propre ou sale.
0: En principe, faut venir propre, pas dégueulasse.
3: En principe, mais est-ce que des fois, toi, t'es allé à des entretiens?
10: Non, lui, il va pas à des entretiens, non.
3: Ah ouais, d'accord.
0: Alors, Boudin Rouge.
10: Ouais.
0: Au revoir.
10: J'ai rien dit, moi.
0: Bah, je veux pas le savoir.
10: Attends, non, mais j'ai rien dit.
0: Au revoir.
10: Oh.
9: C'est sa nouvelle technique.
10: C'est peut-être pas lui. Hein.
0: C'est nouveau. Maintenant, ça sera comme ça.
9: Et toi, Gérard, est-ce que t'en as profité pour, vu ta position là de chef de débat, est-ce que t'en as profité pour harceler sexuellement dans les studios de Fun?
0: Alors, je vais vous dire une chose.
9: Une chose.
0: Que depuis que je travaille avec Max, il ne s'est rien passé avec avec les responsables de Fun Radio.
10: C'est sûr.
7: Ils n'ont pas voulu.
0: C'est que bon, j'ai appelé Max comme ça et c'est tout.
10: Ouais, mais tu cherches un peu dans les couloirs quand même. Je veux dire, s'il y a des jolies filles, t'es pas contre en fait.
0: Non, mais attends, tu veux insinuer quoi? Tu veux dire? Attendez. Attends, qui c'est qui vient de me poser cette question?
10: Attends, GG, c'est M6 Soulard.
0: C'est qui?
10: C'est M6 Soulard, je voulais rien insinuer du tout. Je dis, s'il y a une jolie fille à la radio, est-ce que ça t'empêche?
0: Attends, tu crois que je reste jusqu'à 9h du matin pour voir les secrétaires. Non, mais tu rêves ou quoi, là?
10: Bah, les standardistes, par exemple.
0: Bah, les standardistes, y a que Céline qui travaille avec moi.
7: Bah oui, justement, parlons-en.
10: Bah ouais, par exemple. Imagine.
0: De toute manière, faut bien vous dire une chose, qu'avec Céline, y a rien, elle a déjà quelqu'un, donc voilà, c'est tout.
9: Non, mais imagine, Gérard, t'es à la cafette, bon, là, coup de folie, tu bois une Heineken. Et là, il y a une standardiste qui passe, et ouais. Franchement, tu la kiffes.
10: Attends,
9: tu la kiffes grave. Est-ce que tu irais la voir? Est-ce que tu la harcelerais? Comment ça se passe?
0: Non, je fais rien du tout, moi.
9: Ah bon?
0: On va accueillir Dave sur Superstar.
11: Superstar,
9: bonjour.
11: Bonsoir. Ça va, Gérard?
0: Ça va.
11: Ok.
0: Donc, pour toi, avant qu'on continue la suite là de la conversation, parce apparemment, je sais pas qui c'est qui a lancé ce petit la question.
7: Pour une fois, c'est un débat.
10: C'est vrai, c'est un petit débat, là, quand même.
0: Ouais, non, mais il faudra quand même qu'on accélère un peu, hein. Donc, Dave Superstar, pour conclure sur la première question, ouais. Faut-il coucher pour avoir ce poste ou pas?
11: Complètement, ou ce job? Complètement. Dans le cas d'une secrétaire, complètement.
0: Ah bah, donc, tu reviens avec ce que je disais?
11: Ah bah, complètement, non, mais attends, bon, bah, tu les as vus un peu, hein, les secrétaires.
9: Moi, j'ai l'impression que
11: c'est pas par hasard, j'ai envie de dire.
9: Genre, c'est Mario. J'ai l'impression que t'as un petit peu l'image de la secrétaire un petit peu salope, alors que ça n'a rien à voir, Gérard.
0: Non, attends, faut pas.
10: Il y en a des moches, hein, quand même.
7: Il y a des moches, hein, et des connes, hein.
9: Il y en a qui couchent pas, hein.
0: Ça, de toute manière, c'est chacun leur problème.
10: Il y a des vieilles aussi.
0: Ouais, mais ça, c'est pas mon problème, hein. Donc, pour revenir à, je sais pas qui c'est qui avait, MC Solar qui avait demandé, comment que j'avais fait pour rentrer chez Fun, c'est ça?
10: En substance, on va dire, ouais.
0: Bon, donc, en fin de compte, bon, bah, moi, quand j'ai connu Max, c'était lors d'une cabine, et puis depuis, on a sympathisé. Et faut bien vous dire une chose, qui s'est rien passé entre nous.
10: Ah bah, entre les cadets, toi.
0: Non. Il y a rien eu. Donc c'est pour ça qu'on continue à faire des débats. Et, pour l'instant.
11: Attends, Gérard, excuse-moi, il y a rien eu, mais dans quel sens?
0: Dans le sens propre, si tu veux.
11: Ah oui, dans le sens propre, d'accord. Bah, je comprends. Ouais,
0: donc
11: normal,
0: voilà.
11: Normal.
0: Voilà, donc pour être clair avec MC Soulard, donc voilà, j'espère que j'ai été clair sur ta...
10: Ah bah oui, ça a été d'une clarté
0: un peu rapide. Non mais c'est bon là, avec les téléphones là-bas, hein, s'il vous plaît, merci.
9: Mais même, tu peux le dire là, officiellement, même quand il te raccompagnait, c'est rien passé du tout, rien du tout.
0: Non. Et puis ça, de manière, faut vous dire une chose. Que le travail et le boulot, ça fait deux.
11: Ouais. Ah ouais, no job in job, t'as raison.
0: Travail est là.
3: Ah bravo, Gérard.
0: Oh là là, grave. Non, grave, c'est bon, rien.
11: J'ai pipi?
0: Non, c'est bon, j'ai... Oh là,
11: j'ai pipi à vous.
0: Non, mais c'est pas mal, je crois que je la reprends en couleur, celle-là, la prochaine. Non, mais c'est bon. Le harcèlement... Deuxième question.
10: Ouais.
0: Le harcèlement sexuel peut-il se faire par téléphone, courrier ou autre? On va demander à Mario.
9: Est-ce que tu peux me répéter les...
0: Attends, parce qu'il y a peut-être une question internet intéressante, non?
3: Bah, ça aurait été juste avant, Gérard, on m'a demandé tout à l'heure, alors qui c'est Tomate qui me demandait si les harceleurs sexuels font les 35 heures.
0: Bah, de toute manière, pour les 35,
3: Et s'ils ont le droit de prendre des RTT de temps en temps pour harceler à la maison, quoi.
0: Ah bah, ils font ce qu'ils veulent, hein. S'ils veulent travailler 35 heures et puis qu'ils veulent poser des RTT pour aller baiser ailleurs, c'est leur problème, hein.
10: Ouais.
0: C'est pas le mien, hein. Moi, de toute manière, pour l'instant, moi, j'ai pas encore trouvé chaussures à mon pied, et donc, c'est pour ça. À part des lapins qu'on m'a posés, mais ça, c'est pas grave, ça, c'est pas le thème. Ah bah si! Justement, poser des lapins et par le téléphone, justement, c'est la question. Le harcèlement sexuel peut-il se faire par téléphone, courrier ou autre? On va demander à Mario.
4: Ou vice versa.
9: Par courrier, c'est dur d'harceler, ouais. T'es d'accord avec moi? Parce qu'à la rigueur, si tu te sens harcelé par le poids des mots, bah, tu jettes la lettre direct. Par téléphone, bon, là, c'est un petit peu plus chiant. C'est vrai que la nana peut t'appeler, peut te saouler, ou le mec.
0: Comme le cas de Patricia tout à l'heure.
9: Exact, ouais, j'ai écouté.
10: Ouais.
9: Et c'est quoi le dernier truc?
0: Ou autre, ou vice-versa, par exemple, style internet, tout ça.
9: Dans le cas de vice-versa, je suis pas d'accord.
7: Par Minitel.
0: Ouais, mais ça, maintenant, le Minitel, ça a été remplacé par le net, hein.
9: Ouais.
0: Ouais, mais partout, c'est... Ouais. Attends, Jabal. Je peux te dire une chose qu'à l'heure actuelle... je peux te dire une chose que... jusqu'à maintenant... jusqu'à maintenant... l'internet, c'est rare que t'en entends parler.
7: Chez elle,
0: oh là là, d'accord. Oh putain, mais qu'est-ce qui m'arrive ce soir?
3: Qu'est-ce que t'as bu encore?
7: Ça t'a mal.
0: Oh là, je sais pas. Bon, j'avale, qu'est-ce que... Oh là, oh là.
5: Avale, Gérard, ça ira mieux.
0: Avale, ça m'a bien compris, grave.
4: Ça, ça colle dedans.
11: Vas-y, avale, comme à la loco.
7: Ça fait bien.
0: Oh, Mario.
11: Oh, oh.
0: Mario.
11: Oui.
0: Au revoir.
11: Bah, rien à voir.
0: Au revoir.
7: Au revoir, Mario.
0: Voilà, alors lui, comme ça, il a vite fait continuer le débat, celui-là.
3: Alors, Gérard, j'en profite pour... alors déjà, un petit point pour le nombre de gens sur le net. On est 5512,
11: ouais,
3: ce qui est énorme. On est passé de 30 à 5512. Alors, une question de Pine de Lapin qui nous demande si il faut légaliser ou non le harcèlement en France.
0: Mm-hmm. Bah justement, ça, c'est les questions qui vont arriver par la suite. Bon, pour l'instant, je vais pas y répondre parce qu'on va, ça va être la question numéro 5.
3: Alors, j'ai une autre question dans celle-là, une question toujours de Mister Cousin qui est en pleine forme. Peut-on harceler quelqu'un avec des poèmes tout pourris?
0: Non, pas spécialement. Je vois pas du tout pourquoi harceler quelqu'un avec des poèmes tout pourris.
3: T'as déjà essayé?
0: Donc, Mister Cousin, Mister Cousin, tu vas te faire enculé. Et maintenant, tes prochaines questions.
11: Monsieur Cousin.
0: Ta gueule, quoi.
11: Monsieur Gérard Bouzin.
0: Ta gueule. Ma mère a ton cul et moi je t'encule.
11: Okay. Oh. Et ton père, il s'est marié en bleu de travail.
0: Alors, Dev Superstar. Au revoir.
4: Mais non, il est sympa, il plaisantait.
0: Et je préviens, ma famille vous emmerde et moi avec. Ta gueule.
11: J'en ai absolument rien dit, je me permettrai pas.
4: Calmez-vous les auditeurs, calmez-vous.
0: Je préviens que le prochain qui dit ça, je lui nique sa mère derrière le...
5: Gérard.
4: On va finir en prison, Gérard, arrête.
0: Donc j'avale pour toi. Encore.
7: Eh ben écoute, tu peux te faire harceler par par téléphone ou par courrier ou même par internet, tu peux te faire harceler. Imagine tu reçois 10 lettres tous les jours d'un mec ou d'une nana qui dit qu'il veut ton corps, machin, que si tu sors dans la rue tu te feras attaquer, enfin tu vois, ça peut foutre les boules si tu es un tantinet sensible. Donc voilà, moi je pense que ça peut être du harcèlement moral avant d'être du harcèlement sexuel.
0: Ouais, mais par courrier et tout et autre, ou vice versa, par exemple internet ou Minitel comme tu disais
7: tout
0: si bien.
7: Tout pareil.
0: Ouais, tout pareil.
7: Et par téléphone de surcroît. Parce qu'en plus, t'entends la voix, t'entends la respiration, tout ça, c'est chaud.
11: Ouais, tu vas me faire jouir.
7: C'est pas fait pour. Moi, j'avale.
0: Ok, bah c'est bien, si t'avales, avale bien profond. Alors.
7: C'est ce que je fais.
0: MC Soulard.
11: Ouais,
0: et attendez, MC Soulard, avant que tu parles, on va accueillir Joël Star.
11: Joël Star, oui, bonsoir.
0: Attends, Joël Star, avant que tu continues. Par contre, je reprécise, je voudrais... que dans l'heure qui suivent,
11: des filles.
0: Il me faut des filles
5: ou des nanas.
0: Des cums.
11: Ouais, des cums. Des cums, tu vas en avoir, t'inquiète. On va pas mettre de la bite de 12.
4: Te baisse pas.
0: Il me faut de la chair fraîche Il me faut de la foufoune. Il me faut de la foufoune. Joey Star, donc oui. T'as entendu la question?
11: Oui, Joey Star, ouais, j'appelle de Saint-Saint-Denis.
0: Ouais, mais merci, j'ai compris. Ça y est, c'est bon!
11: Wesh.
0: On a compris!
11: Est-ce que tu peux me répéter la question? J'étais au standard avec Céline.
3: Céline, elle est tombée. Là.
4: Céline, elle est par terre.
11: Bah alors,
7: qu'est-ce qui arrive?
4: Elle est tombée.
11: Ça va?
4: Elle a arrêté la chaise.
11: Va la relever, Gérard, va la relever.
4: Va la relever.
0: Qu'est-ce que c'est que ce bordel là ce soir?
11: Va l'aider.
0: Va gueule un peu là!
4: Dépêche-toi, Gérard, dans 5 minutes on passe un disque.
0: Ouais, alors. MC Solar.
12: Oui, donc moi je te disais, une fois ça m'est arrivé en fait. Par la factrice, je me faisais harceler par la factrice, elle venait me mettre des lettres dans ma boîte tous les matins. Ouais. Et en fait, c'était régulier en fait, hein, mais tous les jours. Et puis bon, un jour ça a changé, c'était un cum, donc en fait ça.
0: Non, mais attends. Et pour toi, toi tu te fais harceler parce que ta factrice te mettrait du courrier tous les jours dans ta boîte aux lettres?
12: Bah ouais, t'as dit.
0: Non, mais t'es pas un peu taré ou quoi?
12: T'as dit par courrier aussi, ça marche par courrier.
0: Non, mais tu crois que tu vas te faire harceler par une factrice, toi?
12: Bah ouais, attends, je la voyais, elle passait avec son vélo là, avec sa petite casquette, elle mettait des lettres dans ma boîte tous les matins.
11: À la cochonne.
12: Attends, tu m'étonnes avec son petit truc bleu là.
0: Non mais attends, mais...
12: Je la voyais avec ses petites sacoches.
0: Non mais attends, et pour toi c'est harcelé.
12: Bah ouais, c'est du harcèlement par courrier.
0: Ah ouais, donc, alors parce qu'elle te met du courrier dans la boîte aux lettres, tu te fais harceler.
12: Bah c'est ça, attends, si c'est plusieurs lettres tous les jours, c'est du harcèlement, t'es d'accord?
0: Mais c'est même quand c'est écrit, espèce de con.
12: Attends, mettez des colis des fois, attends.
11: C'est que c'est dans le
0: jaune. Oh lolo, ouais, va te coucher, allez hop, au revoir toi. Allez, vas-y, dégage. Dégage.
4: Non, lui dis pas au revoir.
0: Au revoir.
4: Oh non, Gérard, non, je suis pas d'accord.
0: Au revoir.
4: J'ai
0: un
4: voilà. Je suis pas d'accord, Gérard.
0: C'est moi qui te commande, tu lui dis au revoir.
4: Oh là là, d'accord.
0: Au revoir.
11: Ah, faut me foutre, là, quand même.
0: Voilà, Dame Super ça.
11: Ouais, je suis là. Bah, moi, je suis complètement d'accord. Tu peux harceler par courrier, par internet, par Minitel, par par téléphone, par tout ce que tu veux, par portable, et même tu peux te pointer chez les gens, tu sais, faire pied de grue en face de l'immeuble où habite la personne que tu veux harceler, puis tu te planques et tu surveilles ses moindres gestes. Mmh. Ça, c'est vu.
0: Ouais, non mais attends, parce que maintenant, comme je disais à Jamal là depuis tout à l'heure, ouais. Bon, elle a me dit que le Minitel existe encore. Bien maintenant, sûr, il y en a plus. Ça se fait maintenant, on n'en voit plus tellement.
11: Non,
0: nous, attendez, parce que moi, je peux vous dire, là, à l'heure actuelle, il n'y en a plus du tout sur Fun.
11: Attends, excuse-moi. Non, mais à Fun, d'accord, mais chez les personnes âgées, par exemple, elles ne sont pas mises à l'Internet.
0: Ouais, non, mais attends. Ouais, d'accord. Ouais, mais attends, le Minitel, maintenant, ça se fait.
11: Minitel.
0: Ouais, mais ça se fait de moins en moins.
11: Ah, bah, oui, c'est
0: maintenant, c'est le net.
11: Personnes âgées, ça se fait de moins en moins.
0: Oui, mais maintenant. Oui, non, mais maintenant, il faut bien vous dire une chose, que maintenant, c'est le net qui remplace le Minitel.
11: Ouais, c'est vrai, t'as pas tort.
0: Donc, Joe Star pour finir sur la question, et après je répondrai quand même.
9: Bah, c'est vrai que par courrier, je me suis pas fait trop harceler, par téléphone non plus. Par contre, physiquement, ouais, je me fais harceler par des billets de cité qui veulent coucher avec moi.
7: Vous êtes beau gosse, toi.
9: Ouais.
0: Non, mais bon, alors apparemment, donc le harcèlement par courrier, par téléphone, bon, c'est vrai que par téléphone, ça se fait souvent. Hein.
11: Ah ouais.
0: Mais ça, il y en a de plus en plus. Bon, par courrier. Oui. Oui, Jamal.
7: Est-ce que tu en es victime de harcèlement par courrier ou par téléphone ou...
0: Ben, par courrier, pas tellement, parce que personne ne m'écrit.
9: Ouais. Balance l'adresse, là, GG.
0: Non, et puis quoi encore?
4: Il n'y a personne qui t'appelle non plus?
0: Pour un son.
4: 06, 67, non?
0: T'as jamais pris mon portable dans ta gueule, toi?
12: 92.
0: Parce que là, si tu commences comme ça, tu vas pas finir le débat. Je te le dis tout de suite.
4: Arrêtez au standard.
0: Non, mais moi je te le dis tout de suite. Tu recommences encore une connerie, j'en ai rien à foutre.
12: T'es pété l'adresse du foyer,
5: Gérard,
12: Pedro.
5: S'il te plaît.
0: Hein?
9: Un peu de sérieux, Pedro, quand même.
0: Je vous préviens que les personnes qui ont retenu les quatre premiers chiffres ont intérêt de les oublier vite fait parce que le numéro va plus exister. Bah oui. De toute manière, tu seras plus près de l'avoir, toi. Je te le dis tout de suite.
4: C'est un ordre, oubliez-le.
5: Gérard.
4: Gérard enchaîne, hein, parce qu'il reste plus qu'une minute.
0: On accueille quoi? Siam Sopracroute, là.
5: Hein? Sayan Sopracroute.
12: Voilà, c'est le Sayan Sopracroute. Il s'appelle du Kremlin Bicet dans le 9-4.
0: 101.9, merci.
12: 101.9, bien sûr.
9: Wesh,
12: bonsoir tout le monde.
0: Donc, alors, la question, tu veux y répondre vite fait avant que...
12: J'ai pas entendu, malheureusement. Tu peux la rappeler vite fait, s'il te plaît?
0: Le harcèlement sexuel peut-il se faire par téléphone, courrier, etc., ou autre, ou vice-versa?
12: Vice-versa. En ce moment, c'est l'email qui cartonne quand même. C'est le net, hein, quand même. C'est l'an 2000, hein. L'an
0: 5 minutes, il y a une question.
12: Attends,
0: 5 minutes, tu permets la priorité sur l'internet. Merci.
12: Sur l'internet, hein.
3: 6214 sur l'internet et on me demande, alors attends que je retrouve le truc, c'est Oslo le Belge qui te demande si on peut choper des virus en se faisant harceler par mail.
0: Ça dépend.
7: Des verres.
0: Non, ça dépend.
3: Des virus, des maladies, des trucs comme ça.
0: Non.
3: Ça dépend ou non?
0: Non, carrément non. Non. Eh, on s'amuse pas à envoyer des boulettes là-bas. Combien que tu m'as dit? 6214?
3: 6214.
0: 214, ok. Donc,
7: quand tu envoies des mails par internet, tu peux aussi envoyer des films ou des photos avec. Donc, si tu veux harceler quelqu'un, c'est le bon plan, quoi.
0: Ouais, d'accord, mais.
7: Une photo dégueu, tu lui dis que tu veux lui faire ça et ça le fait bien.
0: Ouais, mais là, c'est quand même abusé.
7: Ah bah tu harcèles ou tu harcèles pas.
12: Bah ouais, attends.
0: Ouais, d'accord. Donc, pour finir, Smiaïma.
12: Ça y est, c'est pas cool, toi. Je t'avais dit, par les emails directs. Point barre, les emails, le courrier, c'est has-been, tout ça.
0: Ouais.
12: C'est fini le courrier.
0: Non. Bah attends, le courrier, ça existe encore, hein. Attends,
12: t'écris des lettres, toi, souvent ou pas?
0: Bah moi, j'écris, mais pour l'instant, personne répond. Alors donc, voilà, c'est tout.
12: T'écris à des gens ou.
0: Ça te regarde pas à qui j'écris, hein.
7: Non, mais tu pourrais écrire à la Sécu ou à la banque.
12: Ouais, c'est des administrations ou c'est des gens?
0: Non, c'est des personnes, c'est tout. Mais je vous donnerai pas les noms, ça vous regarde pas. Voilà!
7: Donc.
0: Comment?
7: On respecte ta vie privée.
12: Bah oui, totalement.
11: Ah ouais, complètement, mais ça, c'est la première des choses à faire.
12: On respecte
11: l'anus des autres.
0: Je préviens que celui qui a dit qu'il avait même pas de timbre, il a intérêt de se calmer, d'accord?
4: Gérard, on va peut-être y retourner pour terminer, là. Hein.
0: Faut-il être habillé sexy si le patron vous le demande? Et on va s'écouter. Ta gueule. Wow. On va s'écouter Im Jabal de GG Superstar et on se retrouve tout de suite après au 0825 08 5000 et 033 0825 08 5000, c'est dans net www.funradio.fr. à tout de suite.
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0: celui qui a sa musique. 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
0: Bonsoir à tous. C'est donc Yoga qui est à l'area.
5: Yoda.
4: Parce que j'ai toujours raison. Hein.
0: Simon qui est toujours sur le net www.funradio.fr. Donc on est combien là maintenant?
3: Alors attends, je regarde ça. Oh, ça a un petit peu baissé pendant le 10. 6004.
0: Bon, ça va. Bon.
3: Parce que t'étais plus là. Ah ben justement, tiens, puisque j'ai la parole, il y a Seigneur qui me dit qu'il a un problème tous les jours au bureau parce qu'il se fait harceler par une certaine Cindy. C'est sa secrétaire et il m'a envoyé la photo. Regarde.
0: Non, mais
3: regarde la photo.
4: Regarde la photo de Cindy, elle est belle.
3: Regarde la photo, putain.
4: Ah, moi, j'aimerais bien me la faire, Cindy.
3: Il n'a pas de chance. Hein.
0: Et toujours Céline qui vous accueille au 0825-08-5000 et pour les Belges au 0033-05-08-5000.
4: C'est quoi l'adresse internet?
0: C'est www.funradio.fr.
4: Et sur le Minitel?
0: Le Minitel, il n'y en a pas. Connard. Voilà, donc, sondage.
4: Eh, dans ton cul, tu te calmes.
0: Ta gueule. C'est moi qui commande. Sondage. Qu'est-ce que le harcèlement sexuel? Alors, 92% pensent que c'est une simulation au sein de l'entreprise. Ça, c'est vrai. 72% pensent que c'est de la mise en place de la politique de retour des femmes au foyer. Ben, ça, non, j'y crois pas trop. 52% pensent que c'est le hobby préféré de Candy, je vois pas du tout le rapport. 22% pensent que c'est passé un agréable moment, ça, oui. Et 7% pensent que c'est une pratique que l'engagière niette.
3: J'ai rien compris, Gérard. Hein.
0: C'est pas grave. Donc, voilà, donc, suite du débat. Donc, question, c'était peut-il être sexy si le patron vous le demande, Jamal?
13: Eh bien, non. Moi, je suis contre ces méthodes. Je veux dire, si j'ai envie de m'habiller un jour en pantalon et que mon patron fait chier, ben, il a qu'à venir travailler en string s'il n'est pas content, mais je refuse.
0: D'accord. Dev Superstar.
14: Bah, moi, je dirais que ça dépend par rapport aux lois du travail, quoi, qui régissent le monde du travail. Parce que sexy, par exemple, si toi, t'es patron, ce que toi, tu vas pouvoir trouver sexy, peut-être qu'un autre patron, il trouvera pas ça sexy.
0: Moi, ouais, non, mais moi, de manière,
14: Bah, c'est toi qui commandes dans ton émission, on est d'accord?
0: Bah oui, mais moi, de manière, je demande pas à la nana qu'elle s'habille sexy, j'en ai rien à foutre, elle s'habille comme un
13: veuve, hein. Est-ce que t'appelles
14: ça
13: sexy,
14: non plus? Attends, je suis sûr que
0: Oui.
14: Sexy,
0: attends, oh content, on se calme un peu, là. Il y a Jamal qui me disait.
13: Excuse-moi, non, mais ça dépend ce que tu appelles sexy. Est-ce que c'est juste mini-jupe? Ou un petit tailleur, c'est peut-être sexy, ou c'est maquillage à outrance.
0: Ah non, attends, maquillage, c'est bon, pas une bombe.
14: Et Gérard, est-ce que c'est sexy? Est-ce que c'est quoi? C'est un décolleté, une mini-jupe, c'est ça?
0: Ouais, voilà, ce genre-là.
14: Porter ces fringues-là pour un patron d'entreprise, ça fait mauvais genre.
0: Non, mais pour une nana, je parle. Hein.
14: Ah, d'accord, oui.
0: Non, faut-il être habillé sexy si le patron vous le demande? Donc, je précise bien, c'est pour une nana.
14: Ouais.
0: D'accord, c'est pas pour les mecs.
14: Bah oui,
0: parce que le mec, il peut aller travailler en short.
13: Non, le haut de la chemise ouverte, c'est sexy.
0: Ah bah ça, de toute manière.
13: Dans les tuyaux, là, j'ai le haut de la chemise ouverte.
0: De toute manière, il y en a beaucoup, hein. Il y en a bien qui viennent
5: comme
0: travailler
5: Gérard, en short.
4: Gérard, t'as le bas de la chemise ouverte, hein.
0: C'est vrai. Hein. Mais toi, t'as le bas de ta braguette qui souffle parce que t'es en train de piquer toutes les nanas des autres.
4: C'est très drôle, hein.
0: D'accord. En de bon entendeur, salut, quand je passe des annonces, c'est toi qui me pique les numéros de téléphone, maintenant je le sais. Question internet.
3: Oui, question internet de Mister Cousin. Peut-on être sexy avec une moustache au milieu du visage?
0: lui, je lui ai dit qu'il aille se faire enculer par sa mère, ça ira plus vite.
4: Avec un gars de ceinture, ouais.
3: Ça lui a pas suffi, hein, visiblement.
0: Ben, je crois que, de toute manière, c'est même plus la peine de m'interrompre pour celui-là, j'y répondrai plus du tout, hein. Comme ça, il va aller vite. Jouer star.
15: Pour moi, il n'y a pas photo, tu vois, entre une fille qui se présente avec une belle jupe à fleurs, tu vois, des talons hauts, une belle petite fille et une fille qui se présente en jogging avec des baskets Leader Price, tu vois, pour moi, il n'y a pas photo. Hein.
0: Ouais. Hey, précise bien les marques, espèce d'abruti.
15: Des baskets à 2 euros. Des baskets à 2 euros.
14: À 2 euros.
15: Et des jogging à 3 euros.
0: Attendez. Attends, Joey Star. Je vais régler mes comptes avec le standard parce que à mon avis, je crois qu'elle a pété les plombs parce que son copain n'est pas là. Donc, Céline, s'il te plaît.
3: C'est toi qui
0: l'excite. On se calme.
15: Elle me chauffe aussi.
0: D'accord. On se calme et on répond correctement aux auditeurs. On ne rigole pas.
5: Oui, Gérard.
0: D'accord.
5: Oui.
0: Merci. Pedro, ça suffit avec tes sons. Parce que là, je viens de te voir faire, il n'y a personne derrière.
16: Il n'y est pas.
0: Ta gueule. Alors, je préviens que si ça commence comme ça, ça va aller, ça va être très vite. Il n'y aura plus de débat bientôt. Hein. Alors, ouais. Commencez pas à me casser les couilles avec des sons
17: pourris. Gérard, ne nous quitte pas.
0: Donc, Joël Start, t'avais fini de répondre ou pas?
15: Ouais, bah, je te disais donc, tu vois, pour moi, il n'y a pas photo. Entre une fille bien habillée, je n'ai pas peur, et une fille en jogging, basket à 2 euros, il n'y a pas de, il n'y a pas de photo, quoi.
0: Ok.
17: Non, mais tu peux être bien habillée, ne pas être sexy, enfin, je sais pas, c'est...
15: Il n'y a pas photo, c'est tout.
17: Il n'y a pas photo.
15: Voilà.
0: D'accord. Siam?
18: Non, Sayan Soupacroute, tu peux dire mon nom correctement?
0: Si je veux.
18: Bah, attends, Gérald, moi, je vais t'appeler Gérald. Alors Gérald, bah moi écoute, dans ma profession, moi je suis fossoyeur, donc en fait il y a un uniforme, donc les filles elles peuvent pas s'habiller sexy, parce qu'après quand on creuse les trous et tout, tu imagines si la nana elle est, je sais pas, en petite mini jupe et talons aiguilles, c'est pas pour bosser, tu vois, faut être dans une tenue adéquate qui correspond au travail que tu vas effectuer.
17: On peut mettre des bottes talons aiguilles. Hein.
18: Donc
0: mais pour creuser des trous, des bottes à talons aiguilles, je crois pas que ça le fasse.
15: Avec
0: hein.
15: Le talon, avec le talon.
18: Mais bon, nous on a un uniforme, hein, donc c'est en fait on a pas trop le choix, c'est réglementé tout ça, tu vois, c'est contingenté quoi.
0: Bah moi je peux vous dire une chose, que jusqu'à maintenant, bon, j'ai pas eu l'occasion de voir. De voir des femmes aussi, j'en ai vu une il y a pas si longtemps que ça. Bon, pour aller se présenter, elle était en jean vert. Bon, bah, c'est tout, hein. Ah
18: ouais, c'est jean vert, parce que toi, tu travailles avec des manouches aussi, laisse tomber.
14: Non, attends, GG, c'est super tendance, le jean vert.
17: Il était vert parce qu'il était pourri.
18: Attends, c'est des bohémiennes ou quoi?
0: Siam! Au revoir.
4: Non, je suis pas d'accord.
0: T'es pas d'accord, c'est moi qui commande, j'ai dit au revoir, c'est tout terminé.
4: Bon, on dit au revoir, on dit à bientôt, hein.
0: Hop, terminé.
15: Mais il faut respecter, c'est son kiff, c'est les gitanes, il faut respecter.
0: Fais gaffe, je joue ça parce que tu risques d'en faire autant.
15: Respect.
0: Et je préviens tout de suite que j'ai pas l'intention d'entendre trop de conneries ce soir.
15: T'as bien raison.
3: C'est mal parti.
0: Ok, donc voilà. Question internet, non?
3: Non, juste un point, on est 7272 pour l'instant, à 1h07.
16: T'as même pas de poids là, ta teub.
0: C'est vrai. De toute manière, je préviens tout de suite que si j'entends encore un truc comme ça, ça ira pas jusqu'à 2h du matin. Ça ira jusqu'à 2h45, à 1h45 terminé. Donc c'est un avertissement.
14: Oh, mais le mieux, c'est de pas y faire attention.
0: C'est un avertissement. Stony Bunzik.
17: Non, Stony Buggy.
0: Ouais, mais qu'ils arrêtent de prendre des noms de chanteurs parce que ça m'énerve.
17: Bonsoir, mais c'est pas un chanteur.
0: Non, presque pas.
18: C'est Stony Buggy, la dune du Pilat, 118. Bonsoir tout le monde.
0: Salut.
15: Bonsoir. Bonsoir.
0: Donc la question, tu veux y répondre?
18: Non. Ouais, tu peux me la rappeler vite fait?
0: Oh non, mais attendez.
18: Attends, c'est le standard, tout ça.
0: Mais de toute manière, avant que vous appelez le standard, vous écoutez les questions, ça va aller deux fois plus vite parce que je vais pas m'amuser à passer mon temps à vous répéter les questions.
18: Parce que j'étais charmé par Céline, en fait.
0: Bah tu fermes ta gueule, je te répète la question.
18: Ok, je ferme ma gueule.
0: Faut-il être habillé sexy si le patron vous le demande?
19: Question de monsieur Cousin.
0: Ta gueule, ma mère a ton cul, connard.
15: Moi, j'ai loyé sur mon sperme.
18: Moi, je pense, GG, qu'en fait, une femme se doit d'être sexy au quotidien, quand même.
0: C'est-à-dire?
18: Elle a pas besoin d'attendre que son patron lui demande. Elle doit être sexy tous les jours pour aller travailler.
4: Bah ouais.
18: Bah ouais.
17: Quelle bande de machos.
15: Mais non.
18: Bah si, c'est les femmes, nous, on peut venir en survette, en vieille pompe et tout, mais les femmes, elles sont un peu sexy quand même.
0: Non, mais attendez, moi, c'est pas parce que je vais prendre la partie des deux. D'ailleurs, apparemment, je crois que on veut tous se la jouer. Mais en fin de compte, si on veut tous se la jouer, en fin de compte, on est perdant. Parce qu'en fin de compte, les nanas, c'est vrai que si on veut obtenir quelque chose de bon, faut qu'elles soient bien.
18: Ah oui, quand même.
0: Donc automatiquement, si le patron demande qu'elle s'habille sexy, si elle veut pas, elle n'est pas obligée d'écouter le patron. Et maintenant, si le patron est pas content, eh ben il a qu'à se faire encouler.
18: Non mais attends, GG, regarde, il y a des professions aussi, t'imagines?
0: Non mais attends, dans toutes les professions, t'as pas besoin d'être en mini jupe. Je suis désolé.
18: Si t'es ouvrière.
14: Et Gérard, j'ai une question à te poser. Excuse-moi.
0: C'est qui?
14: C'est Dave, superstar.
0: Ouais.
14: Question à te poser, je voudrais savoir si, par exemple, dans le cas d'une péripatéticienne, elle est obligée de s'habiller sexy.
0: Attends,
14: Attends,
0: non, mais comment tu veux...
14: Une péripatéticienne.
0: C'est quoi ça?
17: Pardon?
0: C'est quoi?
18: Une pute.
15: Une péripapépépute.
0: Oh non, mais attends, mais les putes, elles s'habillent comme aveugles.
14: Bah oui, mais attends, elles ont bien un patron, certaines.
0: Mais de toute manière, les patrons, tu sais où qu'ils sont, ils sont à l'étranger.
14: Ah bon?
0: Mais alors, on va pas parler de ça.
14: Excuse-moi,
0: mais attends, parce que là...
14: Je connais pas grand-chose.
0: Non, mais attends, dans ces cas-là...
17: Ils sont au Brésil, hein, les patrons.
11: Ah, ils sont au Brésil, là-bas.
0: Bah ouais, mais attends, parce que c'est des mecs qui les font revenir. C'est les mecs qui les font revenir et puis qui empochent le pognon, c'est tout. Mais moi, pour répondre à la question de Jabal, là, parce qu'apparemment, vous dites que si, faut que ça soit sexy. Ah ben, moi, je peux vous dire une chose, que non, il n'y a pas besoin d'avoir quelqu'un de sexy dans...
18: Attends, Gégé, si t'es hôtesse de l'air, t'as envie de te faire servir, toi, dans l'avion, par une meuf avec un vieux survêt orange?
0: Non, mais attends, je précise pas hôtesse de l'air, attention. Attention. Mais attends, dans ces cas-là, tu prends les professions d'hôtesse de l'air. Donc, est-ce que tu crois que les infirmières doivent être habillées sexy pour nous soigner?
18: Ah bah oui, ça aide. C'est la moindre des choses.
0: Ouais, ouais, non, parce que maintenant, c'est terminé. On ne voit plus comme avant.
18: Elles sont classes, hein.
0: Elles font quand même attention à leur apparence. Non, prends pas ta voix de PD, toi, derrière.
11: Quelle voix de PD, où ça?
0: Bah parce que j'en connais un tout à l'heure, s'il prend trop sa voix de PD, il va gerber.
18: GG.
0: Ouais.
18: Toi qui as fréquenté un peu
0: C'est qui?
18: C'est Sony Buggy.
0: Ouais.
18: Toi qui as fréquenté un peu les hostos, ça a changé au niveau des infirmières? C'est plus que c'était ou quoi?
0: Ah non, maintenant c'est terminé, hein.
15: C'est terminé maintenant.
17: C'est quand même un mythe, hein, les infirmières, parce que franchement, vous regardez bien, elles sont pas toutes belles, hein.
0: Ouais, attends, ça dépend, parce que moi.
17: Aussi de la bonne vieille, toute conne.
0: Non, Jabal.
17: Ouais.
0: Moi, je vais te dire une chose, que quand j'ai eu mon accident, je vais te dire une chose, que c'était pas des vieilles. Oui, elles étaient mignonnes.
17: C'était la compensation, ça, parce que maintenant, t'es...
18: Ça, c'est la morphine.
0: Ouais, mais... ouais, c'est ça.
17: Tu peux même avoir du goût aussi, quoi. Donc...
0: Jamal, reste quand même un peu poli, s'il te plaît.
17: Je suis poli, j'ai dit aucun gros mot.
0: Non, parce que sinon, je vais pas continuer à prendre... pour l'instant, tu es la seule femme.
17: Oui.
0: Je ne vais pas continuer à prendre la défense. Des sexes faibles, faut bien se dire, ok. C'est bon là-bas, hein. Alors si le patron vous met la main au fait, oh c'est bon, vous écoutez la question ou vous vous foutez de ma gueule?
11: Avec peut-être la faute dans le cul, là.
18: Ah bah alors.
15: Bah dis donc.
18: Bah qu'est-ce qu'il se passe?
15: Qu'est-ce qu'il y a? Mais Pedro, la merde.
18: Des trucs qui partent Pedro.
0: Pedro.
17: Mets des doigts.
4: Quoi?
15: T'as abusé.
0: Tu arrêtes un petit peu tes conneries maintenant.
4: Qu'est-ce que j'ai fait?
0: Je te préviens, tu arrêtes.
4: Bande d'enfoirés, les auditeurs, j'ai rien fait.
18: Tu mets des trucs dans son cul quand même, c'est pas bien.
0: Bon alors, Joestar.
4: Joestar.
0: Enfin.
4: Non, c'est pas Joestar, il a rien fait.
0: C'est qui?
4: Mais j'en sais rien, mais c'est pas lui, j'en suis sûr.
0: Mais pourquoi tu prends la défense des auditeurs? J'ai dit au revoir.
4: Bon, on lui dit au revoir.
0: Non, tu fermes ta gueule maintenant. Au revoir. Terminé.
4: Bon, d'accord. Bon, bah, désolé, hein, Joestar.
17: Des cotons-tiges dans son cul.
18: Ah, bah, tu vois, c'était pas de jouer, hein.
4: Tu vois que c'était pas lui,
0: non,
4: pas
0: mais même, j'en ai rien à foutre. De manière, ça commence à bien faire. C'est toutes les semaines que c'est comme ça.
18: Bon,
0: et je pense que ça va mal se terminer.
11: Non, allez, continue, Gérard.
0: Si le patron vous met la main aux fesses pour vous, c'est du harcèlement. On va demander à Stony Budzig. Est-ce que c'est du harcèlement?
18: Écoute, moi, je me fais rarement toucher le boule par mon patron, en fait.
0: Si le patron!
18: Bah, par mon patron, en même temps, s'il le faisait, c'est clair qu'à mon avis, il y aurait Anguille sous roche, tu vois, quand même.
0: C'est-à-dire?
18: Bah, à mon avis, il essaierait de me faire passer un message, quand même.
17: T'aurais pas une petite érecte, quand même?
18: En même temps, non, je sais pas si je serais réceptif au message, tu vois.
0: Mm-hmm.
18: Mais ça, c'est chacun son truc, en fait. Je veux dire, toi, quand tu te fais toucher le drageau, est-ce que ça te ferait quelque chose si c'était par un gradé ou un truc comme ça?
0: Mm-hmm.
18: Ça te brancherait, toi, ou pas?
0: Non.
18: Non, toi, c'est pas ton kiff non plus.
0: Dame,
18: hein.
0: par derrière de Toulouse qu'on accueille, bonsoir.
15: Oui, c'est J'aime par derrière. Toulouse, 103.
0: J'ai dit que je voulais des nanas pour la dernière demi-heure, alors...
19: Oui, Gérard, mais je suis désolée, il n'y a pas assez de filles.
0: Ouais, bah bien sûr.
4: Il n'y a que des mecs pour toi.
18: Gérard. De
0: manière, c'est pas un débat pour les mecs, c'est un débat pour les nanas, normalement.
15: Ça, c'est une petite annonce, hein.
17: Non mais faut écouter tous ces matchs aussi.
18: Pourquoi? Bah ouais.
0: Ouais, mais de manière si tu les écoutes bien à force, ça
17: commence. Maintenant on va savoir comment se défendre.
0: Bah donc, voilà.
15: C'est nous qui harcelons, hein, c'est pas les filles.
0: Bah, oui, ouais. Attends. Ouais, mais manque de poste, c'est que souvent il y en a aussi qui arrêtent pas de nous harceler.
18: Non, ça, c'est vrai.
4: Bah, tu te fais harceler toi?
15: T'as des noms?
19: Mais Gérard est très sexe ce soir, il faut le savoir.
0: Non, bah ça pour l'instant, j'ai pas encore. J'ai déjà dit tout à l'heure, j'avais pas ma chaussure à mon pied.
18: J'ai fait courser par des caisses dans la rue.
15: Mon pied beau.
19: C'est pour ça que ça pue.
15: Une banque de 43.
4: C'est Céline.
0: Oh là là.
4: Ah, Céline, ça va se régler là.
18: Alors,
4: fais ton standard, Céline. Fais le standard.
0: Fais bien comme il faut ton standard, parce que je crois que la semaine prochaine, tu vas, ou dans 15 jours, tu pourras dire adieu
4: bureau,
0: à ta place du standard.
19: Gérard, moi.
0: Ouais, non, mais tu diras peut-être au revoir à la place lors des débats.
4: D'accord. On t'apprendra par dessus.
18: Adieu.
0: Dave.
14: Bah, moi, je dirais au niveau de la main aux fesses, si tu veux, que tout dépend un peu, d'abord, à quelle fréquence, au niveau des répétitions. Hein, c'est-à-dire qu'une fois, bon, ça passe encore, mais plusieurs fois, ça peut devenir du harcèlement. Et puis ensuite, je dirais que ça dépend de la région où tu mets la main. Plus si c'est le plus près de la nuque, et bah, le plus c'est considéré comme du harcèlement, moi, je dirais.
18: Ah, c'est clair.
14: Du harcèlement anal.
0: Ouais. J'aime par derrière.
15: Ouais. Moi je suis assez d'accord avec Dave, ça dépend de la région où tu touches, tu vois, la région pubienne c'est plus poétique que la région anale, quoi, c'est clair et net. Mais bon, il faut pas trop tapoter non plus, c'est tout dans l'effleurage de la fesse, quoi, si tu veux.
0: D'accord. Et pour terminer, Jabal?
17: Eh ben écoute, ça dépend en fait, tu vois, il peut te frôler comme ça, ne pas faire exprès, bon bah là tu peux te poser des questions, bon, si c'est franchement la main dans la culotte, là tu peux te demander s'il n'y a pas franchement du harcèlement, là.
0: Non, mais même, faut bien se dire une chose, déjà, bon...
17: Non, mais la main
15: il y en a qui vérifient, quand même, tu vois, pour savoir si vraiment c'est des
0: filles. Non, mais même, de toute manière... Attendez, faut bien vous dire une chose. C'est que déjà, même si le patron met la main aux fesses à une nana, pour moi, c'est du harcèlement pur et simple.
15: Dans ce cas-là,
0: vous croyez pas que c'est du harcèlement? Si le patron demande toutes les 5 minutes à la secrétaire, vous m'avez envoyé mon papier, mademoiselle, vous m'avez réservé mon billet d'avion, vous pouvez me ramener un café, vous m'avez réservé une place au restaurant. Mais attends, mais les nanas, la nana commence à en avoir ras-le-bol à la fin.
4: C'est du vécu, ça.
0: Mais c'est peut-être le boulot de secrétaire, mais il y a des limites. Mais
18: attends, Gégé, si c'est fait dans le respect de la nuit des autres, ça va. Hein.
0: Ouais, mais attends, toutes les deux ou trois minutes, il va s'amuser à téléphoner. Madame, mademoiselle, vous avez pensé à me faxer ceci, cela? Non, mais attends. La secrétaire, elle a que deux mains, elle a pas 50 mains.
14: Hein. Non, mais Gérard, franchement, tu sais ce qu'on dit, hein, un petit doigt, ça engage à rien, ça entretient l'amitié.
0: Ouais, non, mais d'accord. Mais attends, mais quand tu vois ça, parce que moi, je vais te dire une chose. Oui. J'en ai entendu parler, et de manière que si vous avez vu le film,
14: Dans ton cul.
0: Promotion canapé, je peux vous dire une chose, c'est pareil.
17: Hein,
0: c'est strictement pareil. Alors, quand tu vois l'autre, mademoiselle, vous pouvez pas vous pencher un peu plus? Attends, mais ça veut dire quoi?
15: Ça veut dire quoi, ce genre de truc?
0: Mais ça, ouais, mais attends, mais pour moi, c'est du harcèlement.
14: C'est
0: du harcèlement, mais quand elle se fait piquer du pognon, tout ça, c'est pas. Et puis que l'autre, il la met ailleurs. Non, mais attends, mais c'est pour moi, c'est strictement du harcèlement. Les nanas, les secrétaires ne sont pas payées pour faire la bonne. Elles sont payées pour faire le boulot de secrétaire, non pour dire que le patron lui dise mademoiselle, vous me réservez un billet d'avion, aller-retour, et tout. Ouais, mais c'est peut-être son boulot, mais elle est payée. En tant que secrétaire, pas comme une chienne. C'est tout. Elle est pas payée. Elle est pas payée comme une chienne, elle est payée en tant que secrétaire. Parce que les trois quarts des patrons les prennent pour des chiennes.
14: Voilà.
0: Mais je suis désolé.
14: Mettre la main au pénis aussi.
17: Pas du tout.
0: Mais si, mais attends, Jabal, tu travailles dans quoi?
17: J'attends.
0: Tu travailles dans quoi?
17: Je suis secrétaire. Je voulais pas te le dire.
0: Comme par hasard.
14: Oui,
0: et pareil. Et tu subis pas ça?
17: Mais si, mais pour
0: bon, bah alors. Mais alors.
17: Mais on se
0: suit
17: sous les bureaux, et alors c'est amical.
0: Mais ouais, mais attends, mais dans ce cas-là, tu crois que t'appelles pas ça du harcèlement sexuel, toi?
17: Pas du tout.
0: Ah non, bah dis donc, je sais pas ce qu'il te faut, alors.
17: Attends, je serais harcelée si j'étais pas d'accord.
15: Des chocs faciales à la machine à café, c'est abusé.
0: Non, mais attends, faut quand même pas déconner. Et quand il vous dit vous pouvez pas faire une demi-heure de plus, tu crois que c'est pas du harcèlement?
15: Mais c'est clair.
0: Non, mais oui, bien sûr. Et puis après, il va te demander, tu couches avec moi, et puis c'est bon.
15: Ouais, bah voilà.
0: Ouais, c'est bon, hein.
14: Là, ces patrons, ils sont incroyables.
0: De toute manière, les patrons, ils en profitent sur le sexe féminin.
14: Voilà.
0: Mais c'est tout. Les patrons, de toute manière, ils sont tous les patrons sont des cochons.
14: Ouais.
0: C'est tout.
18: Et ça va faire plaisir à Victor.
4: Ouais, Victor, si tu nous écoutes.
18: Ça va faire plaisir à Victor.
0: Ouais, mais de toute manière, Victor, il a des cums pour travailler dans son équipe.
4: Ça veut dire quoi, ça? T'es fou.
0: Gaël,
4: si tu nous écoutes aussi.
0: Question Internet.
3: Alors, question Internet, on est 8212.
14: Monsieur Cousin.
3: Et une question à propos des promotions canapé. Tout à l'heure, c'est Francis Gabon qui te demande ce que tu penses des promotions Petit Four.
17: Ah, super.
0: Je vois pas le rapport avec le film que je viens de parler. Promotion Petit Four, ça existe pas chez moi.
3: Bah, c'est comme promotion canapé, mais
0: ouais,
3: c'est...
0: Mais ça, c'est...
14: Gérard, c'est pas la suite de promotion canapé.
15: Mais Gérard, avec Sandy, c'était un peu promotion pouf.
0: Stanny.
4: Ouais, je crois que c'est vrai,
18: non,
4: en fait,
18: non,
4: ça.
18: Non.
0: Au revoir.
18: Non.
0: Si.
15: Voilà, hop. La roi, la mitraillette, t'as de la chance.
0: T'as le droit, ouais. Au coup de mitraillette. Que son âge avant qu'on prenne la question. De toute manière, tout le monde avait répondu à la question.
20: Ouais.
0: Donc, ok. Quelles sont les professions qui sont les plus prospices au harcèlement sexuel? Alors, 80%.
20: Prépuce.
0: 80% d'édagogues. Je sais pas ce que c'est. 70%
19: les pédagogues, Gérard.
0: Pédagogues, ouais,
4: monsieur. On dit des pédagogues.
0: 70% gérontologues. Oh, punaise, vous allez chercher des mots qu'ils sont durs pour moi à dire à 1h15 du matin. 50% les sinologues. 30% les taxidermistes. Voilà. Et 15% les

0: très mal poli.
1: Ouais. Comment?
2: Les taximerdistes.
0: Oui. Ouais.
1: On accueille Cool Chienne, Vitry 101.9.
3: Vitry sur Chienne, bonsoir.
4: Salut,
3: oui,
4: Cool.
3: Bonsoir. Bonsoir tout le monde.
1: Vitry sur Chienne, espèce de con.
3: Bonsoir.
1: T'as compris, sale chienne?
3: Bonsoir, Vitry.
5: Eh oh, tu parles pas à quelqu'un de ta famille, là, du calme.
4: C'est pas le secrétaire.
1: De manière, s'il me fait chier, ça va aller vite, lui.
4: Elle s'énerve, là, Gérard.
1: Allez, au revoir. Ça commence bien.
5: Arrête, tu viens d'arriver.
1: Non, mitraillette terminée.
5: Oh putain, tu crains.
1: Ça y apprendra. Ça y apprendra d'être poli.
5: Arrête, mais il n'y a jamais des filles qui vont venir qui leur fait peur.
1: Ça y apprendra d'être poli avec moi avant de que je lui dise bonsoir.
5: Attends, on va le calmer au standard, il va revenir.
1: Non.
5: Si, on va le calmer.
1: Non.
5: Si.
6: Gérard, pour calmer le débat.
1: Il n'y a pas de, on le calme au standard, il s'en va. Et tu le reprends pas sous un autre nom, Céline.
0: Il faut quand même pas déconner.
2: Non, Gérard, t'es pas con.
6: Ouais, pour calmer le débat, 30 secondes, une question très pertinente de Epsilon qui demande combien d'années il faut étudier pour devenir harceleur professionnel.
1: Il y a pas besoin de faire des études. Non, il y a pas besoin d'études.
6: Parce que là, c'est les révisions en ce moment. Donc.
1: Non, mais il y a pas besoin de faire des études pour être pour harceler. Ça existe pas ça.
0: Tu penses qu'il y a pas un CAP pervers?
1: Non, pas du tout.
0: Même pas un BEP.
1: Non plus.
7: Beau un internet la nuit.
1: Ouais, faut il y a du monde. Hein. On était à 8212 et
7: il y a du bon monde.
0: Ah ouais, bien.
1: Et la semaine dernière, on était à 20716 quand j'ai fait la conclusion du débat sur le SM.
0: Mais tu déchires.
7: Pas mytho.
1: Donc voilà,
6: on en est loin. Hein.
1: Ouais, mais de toute manière, c'est pas grave.
0: Donc
1: peut-on se suicider à cause d'un harcèlement sexuel? On va demander à J'aime Pardière.
0: Ouais, la contraction. Je pense que non, le suicide est un échappatoire à tout ça et c'est pas la bonne chose. Je crois qu'il y a des trucs pour justement porter plainte, genre les prodomes du cul, des délires comme ça quoi. Là, tu portes plainte, tu dis bon bah mon patron.
1: Non, mais attends, commence pas à bouffer les questions, tu veux?
0: Pourquoi?
1: Parce qu'on va.
0: Il y a une question sur les prodomes du cul.
1: Non, mais il y a une question justement sur les histoires de plainte. Alors commence pas à me bouffer les questions.
0: Bon bah j'arrête là. Alors.
1: Merci.
0: Très bien.
1: Et on accueille Raga Phobique 117.7.
3: Bonsoir GG, c'est Raga Phobique.
7: Du Raga Phobique.
3: Bonsoir l'équipe, bonsoir les auditeurs.
5: Bonsoir, salut.
7: Salut.
5: Ça va bien?
3: Ça va?
5: T'as passé un bon week-end?
1: Le harcèlement
5: sexuel. Bah c'est bien alors.
1: Peut-on se suicider à cause du harcèlement sexuel? Donc je répète la question pour Raga Phobique qui était pas là.
3: Bah écoute, moi je pense qu'il faut pas tomber dans de telles extrémités.
1: De toute manière, c'était pas toi que je m'adressais. Hein.
3: Ah bah moi, j'étais chaud, je me barbe là. Hein.
0: Est-ce que quelqu'un pue dans le studio?
1: Donc,
0: Donc
1: vas-y alors, Raga.
3: Écoute, moi, je dis qu'il faut pas en arriver, donc je te disais de telles extrémités, parce que c'est dommage pour du harcèlement quand même, alors qu'on peut passer un bon moment entre gens, tu vois, qui se comprennent. Et non, tu vois, on peut pas en arriver là, autant faire prendre une cartouche qu'aller se foutre en l'air, quoi.
1: Ouais ben d'accord.
3: J'aime. C'est clair, non mais t'es d'accord avec moi.
1: Je répondrai, tout à l'heure.
3: Bon, bah, oui.
1: J'aime.
0: Ouais, ben j'ai répondu hein.
1: T'as répondu?
0: Ouais.
1: Ah bon. Dev Superstar.
8: Bah écoute, ouais, ce serait dommage d'en arriver jusque là quand même. Hein. Ça vaut vraiment pas le coup de se foutre en l'air parce que bon, on a eu une petite main aux fesses ou un tripotement de pénis quoi. Je trouve ça un peu ridicule. Rien,
1: Non mais d'accord. Jamal, pour finir.
7: Je dirais d'abord qu'il faut que tu changes de taf avant de te suicider.
1: Pourquoi?
7: Bah comme ça, tu vois, si ça se trouve, ça vient de toi.
8: Bah ouais.
7: Harcelé parce que tu le cherches. Tu changes de taf et puis tu vois si on te harcèle encore et si ça vient de toi. Bah,
8: c'est peut-être toi en fait. C'est peut-être toi.
1: Attendez.
8: Ou alors avoir recours à la chirurgie esthétique pour je sais pas te raboter le cul ou un truc comme ça, tu vois, pour faire.
1: Eh Raga,
8: c'est pas moi.
1: Je préviens tout de suite, c'est pas un débat sur la chirurgie esthétique, c'est un débat sur le harcèlement, d'accord? Ça n'a rien à voir du tout. Faut pas confondre tentacule et encule ta sœur.
3: GG, moi je te.
1: C'est qui?
3: C'est Raga Phobique. Moi, je te connais un peu. Est-ce que tu penses pas que c'est aussi peut-être éventuellement un peu toi qui provoque le toucher rectal éventuellement?
1: Non.
3: Tu as ta part de responsabilité dans tout ça.
1: Pourquoi? Non, mais pourquoi?
3: Il faut être deux quand même.
7: Choper des doigts avec son anus ventouse.
3: Voilà.
7: C'est quand même beau gosse.
3: Il faut être deux quand même.
1: Non, mais de toute manière, moi, je peux vous dire une chose que je sais pas si vous, y en a qui se suicident à cause de ça aux États-Unis.
0: Ah merde.
1: Mais aux États-Unis, pour vous dire une chose.
3: C'est là-bas.
0: Aux États-Unis. Ou pas, Gérard?
1: Non, j'ai pas de chiffres.
3: Là-bas, c'est du harcèlement sexuel de compétition, c'est pas la.
1: Ouais, mais même. Mais dans ces cas-là, si ça continue comme ça, ça viendra aussi chez nous, hein.
3: Tu crois? Ah bah oui, parce que avec les transports aériens, c'est vite fait, hein.
7: C'est vrai. La Manche.
3: En même temps, on va pas s'embarquer là-dedans.
7: Maintenant, ça va vite, hein.
1: Ouais, mais ça, de manière, faut bien.

0: Je vous dire une chose, que c'est comme ça et c'est tout, voilà. Donc le harcèlement, justement, on parlait des États-Unis, on y va. Donc le harcèlement sexuel existe-t-il plus en France que dans les autres pays? Donc on va demander à Raga.
1: Écoute, moi je pense que ça existe un peu partout en Europe. Donc en fait, Europe, c'est-à-dire États-Unis, Canada, trucs comme ça, quoi. Plus...
0: Dans d'autres pays.
1: Dans les dom-tom, tu sais, quand il fait chaud, tout ça, on est un peu, tu vois, on est en maillot de bain, la playa, tout ça, donc bon, ça dérape toujours un peu plus facilement que chez nous. Je veux dire, si t'es chez les Inuits, t'as gros Esquimaux, les moufles et tout, je veux dire, tu mets une paluche aux fesses avec les moufles, la nana, elle sent rien, quoi.
0: Alors, d'accord.
1: Si t'es là, un petit bikini ou un string, tu vois, bon, tout de suite, voilà, quoi. Hein.
0: Jem?
2: Ouais, je pense qu'il y a plus de pervers aux États-Unis qu'en France, ouais.
0: Non, mais dans d'autres, de toute manière, que ça soit dans d'autres pays ou en France,
2: d'ailleurs,
0: je te précise.
2: D'ailleurs, tu es au courant de ce qui s'est passé là avec Bill Clinton, quand même.
1: Bah ouais.
2: Qui a harcelé sexuellement sa stagiaire. Parce qu'on ne sait pas encore.
0: Donc, quand je disais s'il y en a qui se suicident, ou quand je parle s'il y a du harcèlement sexuel plus en France que dans d'autres pays, donc voilà.
1: Attends,
0: donc
1: enfin. Il s'est pas suicidé, Clinton.
0: Ouais, non, mais d'accord.
2: Elle a sorti des bouquins.
0: Ouais, mais d'accord, mais elle a quand même porté plainte pour harcèlement.
1: Mais c'est pas un suicide.
2: Elle a kiffé cette cochonne.
3: Clinton, il n'a pas été réélu. Hein.
0: Ouais, mais d'accord.
1: C'est vrai.
0: Dave Superstar.
4: Moi, je pense que là où il y en a le plus des harcèlements, c'est dans les pays où les gens ont un peu le sang chaud, quoi. Les Latins, l'Italie, l'Espagne, le Portugal.
1: Ouais.
4: Tous les pays du pourtour.
1: Du pourtour.
0: Non, mais Jamal, pour finir.
2: Du pourtour plus bien.
3: Les garçons ont raison dans ce qu'ils disent, c'est que plus il fait chaud, plus t'en enlèves, et plus t'en enlèves, plus ça donne envie, quoi.
1: Bah ouais.
0: Bah ça, en principe, oui, hein. Ça, c'est sûr. Hein. Avant que je réponde, on va faire un. Comment on se suicide les femmes harcelées?
1: En se mettant la tête dans ton cul.
0: Alors. Dave!
4: Mais c'est pas moi.
5: C'est pas Dave. Non, c'est pas Dave, je suis sûr.
0: Je veux pas le savoir. Arrête de prendre la défense. Occupe-toi de me mettre la.
5: Bon, au revoir.
0: Le prochain disque.
5: C'était un plaisir, Dave.
1: J'ai coulé, là.
0: Ouais, au revoir.
2: Non, mais quel rapport, là? Pourquoi tu parles de suicide, là, sérieux, là?
1: Bah ouais, c'est pas bien, ça.
0: De toute manière, ça existe, malheureusement.
3: Mais tu y as pensé, toi, à te suicider?
0: Non, pas du tout encore.
1: Faudrait déjà que tu te fasses harceler, quand même, avant.
0: Bah, déjà, faudrait que. Ouais, bah, ça, on verra. Comment. Oh, vos gueules! Comment se suicident les femmes harcelées? Alors 90% en se bourrant de cachets comme une photocopieuse. Et ça, c'est vrai qu'il y en a qui prennent des cachets.
3: En sentant tes aisselles.
0: Ta gueule. 70% en s'empalant des râteaux de jardinier, ça je vois pas comment. 50% en se pendant avec du PQ dans le WC de l'entreprise. Alors ça, je me demande comment qu'ils font. 30% en se branchant un vibromasseur de 550 watts. Ouais, mais ça, c'est bizarre parce que ça fait rappeler.
6: 550 volts.
0: Je veux dire une chose.
6: Oui,
0: que le 10%, j'avais dit déjà que je ne voulais plus en entendre parler de cette histoire.
5: C'est
0: donc ils ne seront pas lus.
5: Quel 10%?
6: Gérard, tu as parlé de tes spaghettis.
5: Pas de censure, Gérard. Pas de censure, c'est des sondages.
0: Voilà, terminé.
6: En fait, le 10% était mis sur site par les spaghettis de Gérard au yaourt.
0: Non, non, mais ça, il est hors de question que des sondages comme ça soient faits. C'est tout. Voilà. Tant qu'on y est, on va continuer. Comme ça sera fait.
5: On va se terminer. Vas-y.
0: Alors, dans quel cas les femmes se sentent-elles harcelées? Alors, 91%. Ta gueule! 91%. Pedro, ça commence à bien faire maintenant. Ah, bah, moi, vous vous démerdez, il y a un disque dès que je finis les sondages.
5: Ok, vas-y, tu vas chanter.
0: 91%
5: alors.
0: Quand on leur fait camion. Ouais, bon, ça, c'est quand tu leur appuies sur les seins. 71% quand on leur refuse un ventilateur, je vois pas pourquoi, parce qu'ils ont trop chaud dans les bureaux. Et ça, c'est. Ta gueule! 51% quand on leur demande de passer sous le bureau, ça c'est peut-être vrai aussi. 31% quand le comité d'entreprise leur offre un fouet, donc je vois pas pourquoi. Et 11% quand elles passent leur temps à la photocopieuse, et ça c'est vrai, ça existe aussi dans les photocopieuses. Et pourquoi existe-t-il fréquent qu'une femme couche avec son patron, parce que... Alors 85% des secrétaires sont blondes, ça c'est vrai, parce que les trois quarts des nanas qui sont embauchées sont blondes ou brunes aux yeux bleus. 65% pensent que c'est difficile de penser à quoi, on n'en sait rien. 45% pensent que ça fait partie de leur travail, ça c'est faux. 25% pensent qu'il faut en vouloir pour pouvoir, je vois pas du tout pourquoi. Et 5% pour avoir une, quand même 5% pour avoir une augmentation, je crois que c'est un peu faible. J'aurais mis plutôt 90% pour une augmentation. Donc voilà.
6: Gérard,
0: voilà, oui.
6: T'as quand même peu d'estime en la gente féminine.
0: Ouais, ben, je suis désolé, ben, c'est comme ça, c'est tout.
1: C'est pas hétéro, c'est tout.
3: Mais c'est pas bizarre, comme ça qu'il y aura une meuf, hein.
0: Bah, de toute manière, ça sera pas demain avec, j'en trouverai une, alors.
3: D'accord. En parlant comme ça, que tu vas trouver une nana, hein.
0: Ouais, bah, ça, c'est pas ton problème,
1: il
0: c'est le mien, d'accord.
1: Mec, maintenant, il cherche un mec.
0: Et ta mère, elle cherche quoi? Elle cherche une femme?
5: Oh là là, c'était drôle.
0: D'accord. Alors, on va s'écouter.
2: Il est chiant.
0: On va s'écouter quoi? Griffe-moi de Bibi Chat. Et la question, ça existe-t-il un harcèlement que s'explique dans la musique, théâtre, etc. Et on se retrouve tout de suite au 0803 0850.
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0: Et voilà, donc, n'ayez crainte, c'était des règlements de compte avec Céline qui se passait à l'instant, donc voilà. Donc, on venait d'écouter Grégory Griffe-moi des Bibi Chat, et donc, voilà, donc, suite et fin du débat. Donc, alors, la question, c'est, peut-on porter plainte pour harcèlement envers son patron? Et on va demander à
5: quelqu'un.
0: Non, j'ai déjà répété les numéros de téléphone où qu'on peut nous joindre, au 0825 08 5000 et 0833 05 08 5000, et toujours sur le net.
8: Ils n'arriveront jamais à nous appeler si tu donnes le numéro.
5: Franchement, ils vont appeler notre radio, là.
0: Et sur le net www.funradio, qui a toujours Simon qui vous attend pour, et on est combien maintenant, Simon?
8: 8901.
0: Oh. À l'instant. Ça suffit.
6: Je t'aime, Gérard.
0: Ça suffit de balancer des cochonneries.
6: Je t'aime.
0: Ouais, bah, fais ton boulot correctement. Donc,
2: c'est lui qui va te balancer des cochonneries.
1: Ouais.
0: Peut-on porter plainte pour harcèlement envers son patron? Et on va demander à Raga.
1: Ragaphobique, bah, évidemment que tu peux porter plainte contre ton patron s'il y a du harcèlement. Bah, et oui, là, je pense que tu sais que le législateur a statué. Et qu'ils ont pris des mesures qui maintenant te permettent effectivement de porter plainte.
0: D'accord. Jam. Au lieu de balancer des cochonneries, qui c'est qu'on accueille à la place de Joël Star?
6: C'est Monsieur Mazur.
8: Monsieur Mazur.
9: Bonsoir, c'est Monsieur Mazur à l'appareil.
1: Bonsoir, Monsieur Mazur.
9: Cher ami, bonsoir. Je salue particulièrement Mademoiselle Javal.
1: Bonsoir, Monsieur Mazur.
0: Ça y est, c'est bon, on a compris. Gérard,
9: quel plaisir de vous retrouver.
0: Salut.
1: Bonsoir.
0: Ça y est, c'est bon.
1: Salut.
0: Oh.
2: Ouais, mais attends, il nous salue.
5: Salut.
2: Pas.
0: Ça y est, j'ai dit maintenant.
5: Ouais, salut.
9: Bonsoir,
5: hein,
9: Monsieur Mazur.
1: Bonsoir, Monsieur Mazur.
6: Ça va?
9: Oui, ça va très bien.
5: Ça va, t'as passé un bon week-end, toi?
9: Oui, très bien.
5: Bon, bah, c'est cool, alors. On se fait une bouffe?
9: Oui, quand vous voulez, en effet.
0: Oh!
5: Quoi, qu'est-ce qui se passe, Gérard?
0: C'est quand même moi qui commande, alors ça se calme un peu, là.
5: Ouais, ouais.
0: Gérard, sinon, il va virer.
5: Bah, on lui dira.
6: Le débat de Gérard. J'aime pas dire.
2: Je croyais que t'étais parti, non?
1: Mais bon, la famille.
2: Ouais, alors, ouais, c'est vrai qu'on peut prouver, pour répondre à ta question, autant faudrait-il un temps soit peu le prouver, quoi, que t'as été harcelé sexuellement.
0: Mm-hmm.
2: Et là, alors, plusieurs choix s'offrent à toi. Alors, soit un caméscope numérique, soit la petite photo. Mais là, il faut prendre à l'instant précis où le patron passe soit la main, soit dans un cas plus extrême, se branle ou tu vois, des délires comme ça.
0: Ok. Monsieur Mazur.
2: Encore plus extrême, si tu veux.
0: Ouais, Monsieur Mazur.
9: Oui, écoutez, je rejoins tout à fait cet avis-là. En effet, il faut des preuves pour porter plainte, n'est-ce pas? Ne serait-ce que, par exemple, un morceau de prépu qui entrerait dans une zone érogène, par exemple, fournirait une preuve idéale, n'est-ce pas?
0: J'avale pour finir.
3: Eh bien, effectivement, tu peux apporter des preuves de ton agression, on peut appeler ça une agression. Seulement, les photos et les vidéos ne sont pas valables devant le tribunal. Ce n'est pas recevable, donc il faut trouver d'autres preuves par les collègues ou par tout ça. Mais en général, les patrons, c'est des petits malins, ils ne se font pas voir, ils ne font pas ça devant les autres. Donc toi, tu l'as dans le cul.
0: Alors donc, je reviens sur la question.
5: Et t'as plus.
0: Et je peux vous dire une chose, que ce qu'elle vient de dire, en fin de compte, c'est la vérité.
1: Ouais.
0: Et ça, il faut avoir des preuves vis-à-vis des collègues du travail. Mais, faut bien se dire une chose, que les collègues du travail, c'est bien gentil. Ils vont vous dire oui, ouais. Mais au moment de passer devant le tribunal, eh ben ils vont se dégonfler. Attendez, monsieur Mazur, laissez-moi finir, merci. Et ce qui peut se passer, c'est que après que vous ayez porté plainte contre votre patron pour ça, eh ben quand vous allez reprendre, eh ben le patron va vous appeler dans son bureau et puis il va vous dire, bah puisque vous avez porté plainte contre moi, ben je vous dis au revoir. Et dans ces cas-là, la seule solution qu'il y a encore pour mieux se défendre, c'est d'aller directement au prud'homme pour exiger des droits.
2: Mais c'est long, non?
0: Non, les photos, comme elle vient de dire, Jabal, les photos ne serviront à rien. La seule preuve qu'il y a, c'est le témoignage des collègues de travail.
9: Oui, mais Monsieur Gérard, écoutez, c'est tout à fait compréhensible de la part d'un collègue de ne pas vouloir témoigner en votre faveur.
0: Oui, mais dans ce cas-là, s'il a assisté à la scène, il peut quand même témoigner.
9: Oui, mais
0: comme les trois quarts du temps, les collègues du travail, ils disent oui d'un côté, et derrière, c'est des dégonflés. Ils diront oui pour faire plaisir au départ, mais au moment de passer devant le juge, eh ben ils seront pas là.
9: Oui, mais Monsieur Gérard, vous-même, auriez-vous été témoigné pour l'un de vos collègues à l'encontre de votre patron et auriez-vous risqué
0: Monsieur
9: Mazur,
0: commencez pas à me dire n'importe quoi, parce que déjà, je ne travaille pas pour un patron, d'accord.
2: Mais t'as déjà été témoin d'harcèlement, là?
0: Non, pas du tout.
1: Ouais, mais
0: pas du tout.
1: GG, moi je reviens à l'histoire des photos.
0: Ah si, par contre, mais attends, tu permets? Il n'y a pas de haut et je m'appelle pas haut.
1: Okay.
0: D'accord, peu de chambre.
1: Tranquille.
0: Donc, j'ai été témoin d'un vol dans une caisse. J'ai voulu dépendre la caissière. Et en fin de compte, ça m'est retombé sur la gueule. Malheureusement.
1: T'as vu ta gueule, c'est normal.
5: On voit ce que ça donne, hein.
0: Alors, c'est
1: une gueule de tolard, là.
0: C'est qui? Alors, Jam et Raga, au revoir.
5: Mais non, ils
0: tous
5: sont
0: les
5: sympas,
0: deux.
5: Arrête.
0: Tous les deux, au revoir. Hop, terminé, c'est moi qui commande. Au revoir.
5: Arrête de gueuler, Gérard, arrête de gueuler, c'est bon.
0: Au revoir, les deux.
6: Les
0: deux, on leur dira au revoir, terminé. Comme ça, ça ira plus vite pour moi. Ça ira plus vite et je pourrai mieux continuer mon débat sans les entendre gueuler.
10: On pourra aller plus vite.
0: Donc, monsieur Mazur, y a-t-il quelque chose à rajouter?
9: Non, absolument rien.
0: Et Jabal, donc pour toi, c'est...
10: Non plus.
0: C'est apparemment, t'es OK sur ce que j'ai dit?
10: En partie.
0: Parce qu'en fin de compte, la seule chose, c'est ça. Hein.
10: Ouais, mais j'ai quand même du mal à être entièrement d'accord avec toi.
0: Pourquoi?
10: Ça me fout les boules.
0: Pourquoi?
10: T'as dit des trucs, mais t'as aussi dit des trucs qui étaient pas vrais.
0: De quoi? Attends, mais moi je peux te dire une chose. Si t'as des gens qui sont là, qui participent à la scène et qui sont appelés. Hey, ça suffit, oui?
5: Bah arrête, Zed.
0: Qu'est-ce qu'il y a?
5: Oh là là, moi ils m'ont regardé.
0: Il faut arrêter un peu vos conneries là maintenant.
5: Non, mais moi ils m'ont regardé.
8: Une question internet, Gérard.
5: Ah, c'est incroyable.
8: On trouve combien on est 8612 pour tes petites stats et on me demande. Alors, c'est Tomate qui me demande si le harcèlement sexuel est remboursable par la sécurité sociale.
0: Non, pas du tout.
8: Dommage.
0: Bah, c'est pas un truc qui se le rembourse, heureusement, parce que, alors, dis donc, la sécurité sociale, elle serait loin. Hein.
8: Ça pourrait être intéressant, non?
0: Ouais, bah, se faire rembourser pour harcèlement sexuel, grave. Ça me paraît bizarre quand même. Celui qui dit, ça suffit maintenant. Ça commence à bien faire les conneries. Sachant que ça va pas être à 2 heures que je vais arrêter, c'est dans moins de 2 minutes si ça continue.
8: Ça serait dommage parce qu'on vient de monter là, 8914.
0: Donc pourquoi t'es pas d'accord avec moi, Jamal?
10: Vas-y, passe à la suivante. C'est pas
0: non, mais moi je vois qu'on pour l'instant vous êtes que deux, je passerai à la suivante quand j'aurai d'autres personnes.
5: C'est vraiment une question de merde, bon.
0: Bah attends, toi, si t'es pas content, tu restes à ton standard.
5: Ah merde, j'avais des
0: tu
5: micros.
0: Tu resteras à ton standard.
5: Excuse-moi, non, je croyais que j'avais pas de micro. Excuse-moi.
0: Jusqu'à minuit, après minuit, quand je ferai les débats, t'iras ailleurs. Et c'est tout. Comme ça ira plus vite.
10: Voilà.
0: Donc voilà. Donc en fin de compte, moi, de manière, c'est ce que je ressens sur le truc de porter plainte contre son patron et c'est tout. Si t'es pas d'accord avec moi, Jabal, eh ben tant pis pour toi.
10: Je suis pas d'accord.
0: Eh ben tant pis. Alors, quand vous vous faites un numéro rose, un numéro de la personne rose, non, même pas, je veux pas faire ça, peut-on être harcelé dans des lieux publics? Oh, ça suffit maintenant!
5: T'arrêtes de me regarder, j'ai rien fait. Hein.
0: Tu commences à me casser les couilles, Pedro!
6: Le débat de Gérard doit recommencer.
5: Allez, Gérard, vas-y, en
0: fait. Et celui qui arrête! Quand vous arrêterez de faire vos conneries, vous me pressing.
5: Ouais, parce que sinon, hein, c'est...
0: Ça commence à bien faire. Et Pedro, t'arrêtes.
5: Non, mais c'est vrai, sinon ils vont se battre.
0: Ça commence à bien faire.
10: Bon, pour répondre à ta question.
0: Ménénique, écoute sur...
6: Non, c'est Ménénique.
2: Ménénique.
0: Fréquence de Rouen.
2: Rouen, 104.57.
6: Non, Gérard, il n'y a pas de fréquence, c'est sur Internet, Rouen.
0: Rouen, c'est sur Internet, il n'y a pas de fréquence à Rouen.
6: Il n'y a pas encore de fréquence à Rouen,
0: Gérard. Ça m'étonnerait.
6: Gérard, tu te

0: Calme-toi, parce que sinon tu vas dégager vite fait, toi.
1: Je peux pas, je
0: n'y
1: ai pas.
0: Eh, ça suffit ou quoi, là?
2: Vas-y, enchaîne, grosse cochonne.
0: Mais ta mère, c'est une grosse pute. Alors, question. Peut-on être harcelé dans les lieux publics? On demande à Doc B.
2: Dans les lieux publics, c'est très dur parce que, comme tu le disais tout à l'heure, Gérard, il y a beaucoup de témoins, donc c'est moins facile. À la rigueur, il faut harceler dans des pièces, tu vois, c'est fermé, genre des bureaux, ou tu vois, un truc fermé, quoi, on peut pas te voir.
0: D'accord. Tu peux baisser ta radio si ça te dérange pas?
2: J'ai pas de radio, moi.
0: Ça t'a un son pourri, hein. Jossus?
1: Bien sûr.
3: C'est une révélation.
1: Écoute, moi je pense que effectivement tu peux te faire harceler, mais c'est pas du harcèlement, quoi. C'est juste on touche le cul, mais c'est pas tout le temps le même qui te touche le cul, quoi.
0: Mmh. Ouais, ah bah, et pour toi c'est pas du harcèlement?
1: Non, c'est pas du harcèlement. C'est juste on touche le cul, quoi.
0: Donc on accueille grand-mère.
3: Faire un café?
4: Non, c'est grand Monster Flash.
0: Bonsoir. Grand Monster Flash, bonsoir.
1: Bonsoir, bonsoir Monster Flash.
0: Et Coussin d'air, Dijon 97.3.
4: Oui, bonsoir, c'est Coussin d'air.
3: Merci des bruitages.
4: Bonsoir, Coussin d'air.
3: Salut,
4: bonsoir,
3: ça va?
4: Grand Monster Flash.
0: Bah, c'est bonsoir, bon.
3: Salut.
0: Vous répondez. Alors, la question, tout le monde l'a compris, j'espère?
4: Oui, les lieux publics.
0: Voilà.
4: Écoute, y avait des amoureux qui se décotaient sur les bancs publics, ok. À part ça, jardin public, gare, cimetière, enfin, tu sais, tous les endroits où tu te promènes le week-end, en fait, quoi.
0: D'accord, non, mais attends, c'est qui vient de répondre, là?
5: Grand Master Flash.
0: Et t'as déjà été harcelé dans un cimetière, toi, connard?
4: Non, mais c'est un lieu où je me promène le week-end, donc ça pourrait éventuellement arriver, quoi.
0: Putain, mais...
2: tu dois harceler de la clocharde dans les décharges, toi.
0: En coussin d'air, au revoir.
3: Non, mais j'ai rien dit. Il reste pas beaucoup de temps. Vas-y, on les garde, c'est bon.
0: Je préviens que le prochain qui m'attrait, de manière, je sais qui c'est, docteur Debé, au revoir.
3: Mais non.
0: Terminé.
3: Je suis pas d'accord.
0: Si. C'est moi qui commande.
3: Bon, d'accord. Bon, au revoir, c'était un plaisir.
1: Au revoir.
0: Mais voilà, ça y apprendra d'être poli avec moi.
3: Ah, c'est vrai que toi, tu l'as avec les gens.
4: Ouais. Attends.
0: Si ça te plaît pas, Pedro, tu gardes le standard de 23h jusqu'à minuit et demi quand voilà. Je ferai les débats et après tu iras voir ailleurs.
3: Et après
0: si
3: tu feras ta réa.
0: Hein?
3: Après
0: d'accord?
3: Tu feras ta propre réa.
0: Je trouverai du monde, t'inquiète
3: ouais,
0: pas.
3: Mmh. Okay. Ouais, ils se battent pour venir.
4: Tu mettras les bruitages toi-même.
0: Ouais, on sait qui c'est qui met les bruitages ouais, maintenant. Ouais, c'est ça, t'as raison.
6: Question de monsieur Cousin.
1: N'éjaculez pas.
0: Bon, je sens que ça va même pas être 2h05, ça va être 2h pile, là.
4: Allez, on y va, on trace.
0: Y a-t-il des revues sur le harcèlement sexuel? On demande à Coussin d'air.
6: Y a-t-il des quoi?
3: Des quoi, ouais.
0: Des revues!
6: Non, il n'y a pas de revues. Il y a des articles dans les journaux, mais pas de revues spécialisées, quoi.
0: Ah ben, je pense, ça m'étonnerait, à mon avis.
6: Ah ben, non, il n'y en a pas. Moi, j'ai jamais vu un truc qui s'appelle Harcèlement Magazine, par exemple.
0: Ouais, mais je pense qu'à mon avis, il doit y avoir quand même des revues qui peuvent...
6: Vu que le harcèlement est interdit par la loi, ça m'étonnerait qu'il y ait des revues. Hein.
0: Ouais, d'accord. Bon, pour toi, ouais. Grand Master Flash.
4: Ouais, moi, je pense qu'il y en a qui circulent un peu sous le menton, quand même. Hein. Des revues sur le harcèlement, ça circule un peu sous le menton, en underground, en loose day, quand même. Donc, c'est comme tout, hein, si t'en cherches, tu finis par en trouver, hein, ça, tout se trouve. Hein.
0: Mm-hmm.
4: T'es d'accord avec moi, ça circule sous le menton, GG.
0: Personnellement, moi, j'ai pas encore trouvé de. Comme disait Coussin d'air, ça m'étonnerait vu que c'est interdit par la loi, donc on verra bien.
4: Ouais, mais en illégal, tu vois, justement.
0: Donc, ok, je suis pour terminer.
1: Eh bien, moi, je crois qu'il n'y a pas de revue spécialisée pour ce sujet-là, tu vois, mais je pense qu'il y a pas mal de gens qui doivent s'exciter. En lisant des trucs genre Pantouze ou des trucs comme ça, tu vois, ou Voici, s'exciter sur les stars ou les filles à poil, quoi.
0: Mmh. Et je recrache de Bordeaux.
7: bonsoir à tous, bonsoir l'équipe.
3: Il y a pas Java là aussi dans le coin là?
0: Non, il y a longtemps que je leur ai dit au revoir à tous.
7: Ah, c'est dommage, hein. Elle plaisait bien, Java.
0: Je préviens quand même une chose. Non, mais attendez.
4: Ah, c'est pas mal,
0: je préviens quand même une chose, Céline. C'est pas la peine que les mecs ils s'amusent à prendre des noms comme ça lors des débats à chaque fois, parce que sinon ça va pas.
3: Ouais, ils sont grillés là.
4: Bah,
3: on les a grillés.
5: Ouais.
0: Non.
4: C'est pour détendre.
5: Ça détend l'atmosphère, Gérard.
3: Ouais. Ça te détend les poils.
7: Moi, je me suis fait harceler toute la journée. Et j'ai besoin de détente. Hein.
4: Ah bah oui, c'est un exutoire quand même.
0: Ouais, c'est ça. Fous-toi bien de ma gueule, toi.
3: Oh, c'est pas notre genre.
5: Recrache.
3: Ouais,
5: bon.
0: Donc, pour toi...

0: Je recrache.
1: J'étais en grande discussion avec Céline et j'ai pas entendu la question.
0: Putain, mais vous me faites chier de répéter les questions.
1: Parce que moi, quand j'arrive à l'antenne, je coupe la
0: radio. Y a-t-il des revues sur le harcèlement sexuel?
1: Pas à ma connaissance, mais par contre c'est une bonne idée ça, et c'est une bonne question Gérard, parce que il pourrait y avoir des petites justement des romans photos où tu verrais une secrétaire se faire harceler par son patron.
2: Avec des conseils.
1: Le courrier des lecteurs.
0: Non mais comme disait Coussin d'Air, de toute manière, vu que c'est déjà interdit par la loi, je vois pas pourquoi qu'ils feront des revues comme ça.
3: Les petits conseils comme ça, quoi, tu vois.
0: De toute manière, faut bien vous dire une chose, que c'est interdit. De toute manière, c'est strictement interdit.
3: C'est pas parce que c'est interdit que c'est introuvable.
0: Ouais, mais attends, de toute manière, ça m'étonnerait que tu trouves des revues là-dessus. Hein.
2: Il y a plein de trucs qui sont interdits et que tu trouves quand même. Hein,
0: ça dépend des gens qui veulent les imprimer. Hein.
3: On va dire ça comme ça, alors.
2: C'est sûr, moi, toi, t'imprimes.
0: Ouais, c'est ça. J'imprime quoi?
3: Pas grand-chose.
2: Les magazines.
0: Ah ouais, c'est moi qui imprime les magazines. Non, mais t'es complètement taré, toi, ma pauvre. Hein.
2: Ah non, pas du tout.
0: Ouais, il te manque une case, hein.
2: Peut-être.
0: Ouais.
4: Question Internet.
0: Simon.
5: Question de Mister Cousin, une question pertinente. Pour une proposition pour une revue permettant de harceler les gens au téléphone. Il propose l'annuaire téléphonique. C'est vrai que c'est quand même une bonne façon pour les harceler. Quoi.
4: Mais c'est vrai, Gérard. Tu te rends pas compte?
6: À la tracée, ouais.
0: Non mais je crois que les questions sur le net adviennent surtout avec lui. Il s'amuse à prendre mon nom de famille, c'est pas mal.
7: Question de Monsieur Cousin. Par la DAS.
0: Et ta mère, oh là, je vais te dire une chose. Dans deux minutes, j'arrête, c'est terminé.
6: Ça
0: maintenant,
6: va,
0: c'est
6: ça.
0: Deux minutes. C'est moi le patron, j'ai dit dans deux minutes, c'est tout.
4: Chute les auditeurs.
0: Attends, du calme, les auditeurs. J'en ai rien à foutre, j'ai dit dans deux minutes, j'arrête, c'est la dernière question terminée.
3: C'est la console qui déconne.
0: Existe-t-il une association pour nous aider en cas d'harcèlement sexuel? On va demander à Coussin d'Air.
7: Moi je pense que oui, il doit exister un truc du genre SOS harcèlement ou quelque chose comme ça. J'ai pas le nom exact, hein, mais à mon avis ça doit exister, quelqu'un qui vient en aide aux gens qui se font harceler un peu partout, dans la rue, dans le boulot.
0: Non, bah c'est... Ouais, d'accord. Ok, bah de toute manière je répondrai après. Grand Master.
3: Grand Master, ouais, écoute, c'est vrai que c'est pas facile pour nous les hommes quand même d'être harcelés. Et on aurait bien besoin d'un petit soutien psychologique.
1: Ouais, parce qu'on n'est pas des Godemiché, merde.
3: Moi j'en connais pas perso, mais je suis preneur. Hein.
0: Et je recrache.
1: J'ai eu connaissance de certaines associations justement d'harcelés anonymes. Et à ce que je sais, c'est vraiment comme les francs-maçons, quoi. On n'en parle pas trop. C'est des sociétés secrètes et c'est très tabou.
7: Ouais, en même temps, je vois pas ce que viennent foutre les ouvriers du bâtiment là-dedans. Hein.
0: Mais je me le demande. Jossis, pour terminer, avant que je réponde.
2: Bien sûr. Quand tu vas porter plainte, la police est obligée de donner le nom des associations qui peuvent te défendre gratuitement.
0: Ouais, donc on revient sur l'histoire des...
6: Les 35 heures.
0: Peut-on porter plainte pour harcèlement envers son patron?
2: Mais ça, c'est une chose acquise, évidemment. Mais je te dis, quand tu portes plainte...
0: Ouais.
1: Dans tes débats, c'est génial.
2: T'es pas obligé de porter plainte.
0: Mais de toute manière, faut mieux porter plainte comme ça.
2: Ah, mais il y en a qui aiment ça quand même.
0: Ouais, mais chez les nanas, oui, il y en a pas mal qui doivent aimer ça, oui.
2: Bah ouais, je
0: suis. Gérard,
1: quand tu te faisais harceler, là, parce que j'ai eu, je t'écoute, je suis un de tes grands fans, à un moment, tu te faisais harceler sur ton tatou, est-ce que t'as porté plainte?
0: Non, parce que le tatou, il est parti à la poubelle et comme ça, je suis tranquille.
1: Ou par sur le portable?
0: T'éteins le micro, s'il te plaît.
6: Son micro, hein.
4: Mon micro est pas allumé.
0: Ouais, non, mais c'est pas la peine de prendre un combiné qui est à moitié cassé pour. Ça suffit là un peu là.
6: Ah putain.
0: Question internet, après je répondrai.
5: Je vais te faire juste un petit point. On est 9617.
1: Allez,
5: tout à l'heure, on est descendu très bas tout à l'heure quand t'as gueulé, mais là, c'est remonté. Là. Ouais. On approche des 10 000. Hein. Peut-être
6: faut que tu me frappes, je crois que là, il faut que tu me frappes pour.
0: Donc, alors, existe-t-il une association pour nous aider en cas d'harcèlement sexuel? Et ça, je pars pour les nanas, parce qu'en fin de compte, c'est les nanas qui sont le harcelées le plus que les hommes. Oh, ça suffit, oui! Ça commence à bien faire maintenant.
8: Je ne pas.
0: Bon, de toute manière, c'est simple, il est 2h, je réponds à la question, je fais la conclusion et ça sera terminé.
4: Gérard, jusqu'à 2h10.
0: Non, ça sera terminé comme ça.
6: Mais éteins ton micro quand tu fais des...
0: Comme ça, ça ira plus vite. Donc, existe-t-il des associations pour nous aider en cas d'harcèlement donc sexuel? Pour les nanas, oui, parce que de toute manière, comme disait Jossus, c'est vrai, que quand on porte plainte, ils nous donnent un numéro de téléphone. Mais, faut bien vous dire une chose.
7: C'est que tu te le fous dans ton cul.
0: Ta gueule, toi, connard, grand master.
6: C'est quelqu'un qui a pris sa voix. Je te promets, Gérard.
0: Au revoir. Au revoir.
6: Bon, bah, d'accord.
4: Au revoir.
6: Oh bah tant pis. Hein.
4: Au revoir.
2: Il m'a aspiré les couilles.
0: Donc, je disais pour Jossus, donc apparemment, et pour toutes celles qui sont à l'écoute et qui veulent pas appeler pour ce débat-là qu'on tord. Donc, en fin de compte, il y a des associations qui existent. Et malheureusement, c'est que les trois quarts du temps, les nanas ont peur de porter, ont peur de d'appeler. Pourtant, c'est des numéros de téléphone vert. C'est des bénévoles qui répondent. Et les gens qui appellent sont dans l'anonymat total. Les bénévoles ne donneront pas ni le nom de la, ni le nom, ni l'adresse, ni le numéro de table de la personne qui appelle, justement pour dire comme quoi qu'elle a été harcelée. Et donc.
7: T'as un numéro, Gérard?
0: Non, j'en ai pas. Et donc, ça revient à...
2: Parce que les bénévoles, c'est pas des gens qualifiés. S'ils étaient qualifiés, ce serait...
0: Ouais, non, mais même, de toute manière, faut bien se dire une chose, qu'il y a des associations qui existent, et malheureusement, c'est que, on n'en entend pas assez parler. C'est tout.
2: C'est comme une chienne.
0: Je sais pas pourquoi que tu me redonnes un auditeur alors que c'est fini, hein.
4: Bah, il voulait faire la conclusion, alors je l'ai pris.
2: Allez, encore une question.
4: Il a suivi le débat depuis le début.
7: Bah oui.
0: Continue Family, pour terminer.
3: Bonsoir, c'est la Frotti Family.
2: Bonsoir,
7: Frotti. Salut, ça va?
3: J'appelle de Marseille, 14-4. Bonsoir tout le monde.
4: Bonsoir.
6: Salut. Ça va bien?
0: Salut.
6: T'as passé une bonne journée?
0: Bon, ça y est, ouais.
6: Quoi? Ben, on dit bonjour, on est gentil.
4: On est poli.
0: Attends-le. Donc, ça sera la dernière question, comme ça ira plus vite. Et après, ben, on verra s'il y aura un débat par la suite, on verra ça.
6: Oh non.
0: On verra ça.
6: Oh.
0: Parce que,
5: c'était mieux, nous.
0: Alors, c'est simple.
6: Oui.
0: Comme il y a un connard d'auditeur qui vient de dire Gérard à la DAS, on fait la conclusion.
6: Ouais.
0: Et donc, je vais dire.
4: 7 minutes pour faire la conclusion. Nous avons
0: donc,
4: 7 minutes.
0: Harcèlement, le harcèlement, qu'est-ce que ça veut dire?
6: Attention.
0: Le harcèlement sexuel.
6: Chronomètre.
0: Invite amoureuse. Insolence. Oh, t'arrêtes avec ça maintenant!
6: On met un chronomètre.
0: Ta gueule!
6: D'accord.
2: Il se masturbait sur son brancard.
0: C'est pas moi. De manière, c'est simple, c'est terminé.
4: D'accord.
0: Donc harcèlement, le harcèlement sexuel, donc invite amoureuse, instance est répété, pratiqué par un supérieur qui abuse de son pouvoir et action d'être harcelé, tir de harcèlement. Voilà, terminé. Conclusion du débat, coussin d'air. Terminé. Comme ça, ceux qui s'amusent à faire des conneries arrêteront. Et celui qui a dit que je venais de la DAS aura compris ses douleurs. Terminé.
2: Mais c'est pas vrai. Allez,
0: conclusion.
6: Tu n'as pas.
0: Conclusion.
3: C'est une erreur de parcours.
0: Conclusion.
4: Bah ouais.
0: Terminé.
2: Je suis masturbé sur le Big Bill.
0: Conclusion. Frotti Family.
3: C'est pas tout de suite, GG.
6: Pas tout de suite.
0: Conclusion.
6: Encore 5 minutes, Gérard.
0: Conclusion.
6: Pas à peine de gueuler, arrête.
4: Gérard, là. Conclusion.
3: Dernière.
0: Allez, terminé, conclusion.
3: Une petite bonus sur bonus, là.
0: Conclusion.
7: Allez, il y a une surprise, là.
3: Juste
7: allez, Gérard, une autre question, une petite.
0: Conclusion.
4: Gérard, les auditeurs réclament une question.
0: Conclusion.
4: Une question.
0: Conclusion.
4: Une question.
0: Ta gueule. Au revoir.
6: Non, Gérard, reste. Allez, Gérard, reviens.
3: Vas-y.
0: Conclusion.
4: Gérard, reviens, on allait même à la maison.
3: Allez, une petite question.
6: Allez,
0: Frotti,
6: question.
0: Une conclusion.
6: Gérard, une question.
4: Une question.
0: Frotti, une conclusion, une fois. Deux fois, trois fois. Qui c'est qui commande ici?
7: Question, là.
0: Terminé. Conclusion.
6: Allez, conclusion.
4: Une question.
7: Une question.
4: Une question. Une question. Une question. Une question. Une question.
6: Allez, Gérard, reviens.
0: Le débat est clos, tu fermes ta gueule, c'est moi qui commande.
4: Non, Gérard, il faut la conclusion.
6: Il faut la conclusion. On peut pas conclure le disque qui part pas sinon.
0: C'est toutes les semaines que vous me faites chier.
6: Bah,
0: vous
6: me regardez pas moi.
0: Ouais, non, mais c'est tout le monde.
5: On est presque à 10 000, Gérard.
6: On est presque à 10 000.
0: Conclusion.
6: Balance-moi un truc dans la gueule, on va atteindre les 10 000.
0: Conclusion.
3: Allez, la dernière.
0: Conclusion. Conclusion.
3: pour le fun, allez, une dernière pour le fun.
0: Va t'enculer!
2: Pour attendre les
3: deux.
6: Bon, les auditeurs.
4: Les auditeurs.
6: Du calme.
0: Conclusion!
6: Voilà, maintenant, allez-y, posez.
4: Conclusion.
6: Demandez une question, allez-y.
3: Allez, une petite question, là.
6: Ah merde, non, non, la conclusion, pardon.
3: Non, attends, moi je dis.
6: La conclusion.
4: Non, Gérard, la conclusion. Conclusion.
0: Vous allez tous vous faire enculer.
6: C'est ça la conclusion?
4: On aime ça.
5: Allez, GG.
6: C'est pas grave.
5: GG, presque 10 000, allez.
6: Bah écoute, Gérard, c'est pas grave, ils vont faire la conclusion.
5: Tu veux pas finir à 9 990?
6: Allez, ok, bah allez, les
0: c'est la conclusion, c'est tout.
3: On boycotte la conclusion, on veut une question.
6: Oula.
0: On veut conclusion.
3: Une question. Voilà, une petite question.
0: Vagueule
3: une dernière pour la route.
0: Ta mère
3: ah, une petite dernière, là. Allez, vas-y.
0: Allez, au revoir à tout le monde, bonne nuit.
6: Essaye. Non, non, non, Gérard.
4: Non, Gérard, c'est la conclusion.
0: Ta gueule, ils veulent pas la faire. Ta gueule.
6: D'accord, Gérard, c'est bon, je les ai coupés. Gérard, t'as fait une
0: conclusion.
6: Écoute-moi, Gérard. T'as fait une heure et demie de débat, maintenant, il faut faire une conclusion.
0: Conclusion.
6: Ok, on fait la conclusion.
3: Attends.
6: Avec une petite question avant. Non, non.
0: C'est moi qui commence, j'ai dit conclusion.
6: D'accord, conclusion, m'envoie pas un truc, je t'en prie.
3: Petite question, là. Petite question vite fait, là. Sur le pouce, la question.
0: Alors, tu leur dis tout ça, moi.
6: Bon.
4: Non,
6: vas-y,
4: Gérard.
6: Gérard,
4: on fait la conclusion. S'il vous plaît, les auditeurs, nous faisons la conclusion.
6: Ok, les auditeurs, on va aller en conclusion, là. Faut pas rester, hein.
3: Pas de conclusion, mais on veut une question.
6: Non, non.
4: Non, non, non, ça marche pas comme ça. Conclusion.
0: Tu coupes tout le monde, c'est terminé.
4: Je ne coupe personne, je veux une conclusion, Gérard.
5: Moi, j'ai plein de conclusions, Gérard.
0: De toute manière, c'est conclusion et c'est tout. Le débat est clos.
6: Hors antenne, Céline va récupérer ceux qui vont faire.
0: Ils veulent tous des questions. De toute manière, c'est terminé.
6: Il y en a peut-être qui veulent pas, donc on va les récupérer.
0: Il est 2h10. De toute manière, c'est terminé.
6: Non, il est 2h07. C'est 30 secondes.
0: Non.
6: Alors, loge RTL. Et donc, en fait, ce qu'on va faire, c'est que on va les récupérer. On va voir ceux qui veulent faire une conclusion. Après, on les met à l'antenne, ok?
5: Voilà.
6: On va prendre les conclusions internet d'abord.
5: En attendant, on va faire ta conclusion si
0: sur le net.
6: Sur le net,
5: sur le net, d'accord. Alors, première, j'en ai plusieurs. Hein. Conclusion de Mister Pif Paf qui dit « Gérard, ferme ta gueule et va te coucher ». Deuxième conclusion, Evil Ghost qui aimerait bien venir te harceler chez toi en chiant sur ton palier. Mais bon, vu que t'as plus de chez toi, ça va être dur. Ensuite, conclusion de Juge de Lyon qui dit qu'il se fait régulièrement harceler par un vilain boiteux moustachu qui squatte son poste de radio pour faire des débats risibles, des poèmes minables et des conseils pitoyables et qu'il aimerait bien porter plainte. Conclusion aussi de Pine de Lapin, le harcèlement est à la victime, ce que tu es à tes auditeurs, planque-toi GG, on sort le déo. Et dernière conclusion d'Epsilon, attention, gueuler pendant 2 heures de suite sur l'équipe peut être considéré comme du harcèlement Gérard, et il conseille à Pedro même de porter plainte.
6: Ah bah,
0: il fera ce qu'il voudra, de toute manière, s'il porte plainte, Gérard. Il aura tout faux.
6: J'aime faire de là-dessus, moi.
0: Et on termine
4: Gérard.
5: On termine à 10 024.
0: Ah bah voilà.
4: Et nous avons les auditeurs qui vont nous faire la conclusion.
6: Voilà, ils vont tous faire la conclusion. Allez, on commence, on y va les auditeurs.
0: Allô, personne répond.
6: Si, ils vont répondre.
3: Une petite question.
7: Allô, une petite question.
6: Non, pas de question, les auditeurs.
4: Pas de question, les auditeurs.
6: Arrêtez.
7: Mais la conclusion.
6: Sérieusement, la conclusion. Voilà, lui, il a envie.
4: Coussin d'air, vas-y, donne-nous la conclusion.
7: Moi, j'ai trouvé que c'est un débat assez intéressant. Bon, on a appris quand même pas mal de trucs. Et moi, maintenant, j'y réfléchirai deux fois avant de foutre une main au cul, ou un doigt, ou un bout de prépu à une collègue de bureau, quoi.
0: Ouais, ok.
6: Tu devrais aussi, hein.
0: Je suis pour finir.
2: Bah écoute, moi je suis très déçu que t'aies passé une dernière question, donc je vais pas te faire conclusion, mais je suis quand même, quoi.
0: Eh bah tant mieux. C'est bien.
2: Et pas toi, je suis pas les mecs crades qui puent. Non,
0: eh bah moi je t'emmerde, connasse. Moi je t'emmerde. Je t'emmerde, au revoir.
6: Ouais, t'as bien raison.
0: Au revoir, ta gueule. Ta gueule. Qui c'est qui nous restait?
7: Jos Cochode.
2: Il y a
3: la Frotti Family, toujours
4: là.
6: Frotti Family, ouais.
3: Bah écoute, c'était un bon débat. Je pense que l'équipe a été bien, les auditeurs, le standard, l'area. Bon, toi, t'as été minable comme d'habitude.
0: C'était pas content, c'est le même prix.
3: Non, mais c'était un bon débat. Et puis voilà, à part ça, bah, pas grand chose. Fais-toi toujours harceler par les clébards, là, tu sais, quand ils viennent se frotter contre ta jambe, j'ai vu que tu kiffais bien.
0: Mais toi, va te faire harceler par ta mère et au revoir.
3: Et puis je te souhaite une bonne
6: soirée. Ça, c'est de la répartie.
0: Au revoir. Voilà, hop, terminé.
4: Il y a Je Recrache aussi.
0: Et Je Recrache pour finir.
8: Ouais, pas pour finir, ouais. Moi je dirais que bon, bah, c'est un véritable exploit de faire une heure et demie sur le harcèlement avec des questions aussi pourraves. Donc je te félicite, Gérard. Et j'espère que tu feras d'autres thèmes de débat parce que, et là, il y a la Coupe du Monde qui arrive quand même. Et je voulais aussi dire que ça se fait pas de siffler la Marseillaise et que Chichi a raison.
0: Mais moi voilà. Je t'emmerde.
8: Ok, d'accord, t'emmerdes Chichi donc.
0: Mais moi je t'emmerde, connard.
8: Ok, c'est moi Zob.
0: D'accord. Pauvre con, va. Allez, au revoir. Donc voilà, bah voilà. Donc conclusion du débat, bah c'est comme toutes les semaines, c'est le bordel.
6: Non, c'était bien.
4: C'est pas
6: le
4: bordel. Vrai,
6: moi j'ai kiffé. Hein.
0: Ça a été
4: moi
0: le bordel.
4: Moi j'ai kiffé Pedro.
6: Ouais, moi j'ai bien kiffé.
0: Non,
6: hein,
0: non, mais
6: bien.
0: Ça a été le bordel. Ah, Simon, donc il hein. Y en a qu'un qui a bien travaillé, c'est Simon sur le net.
6: Oh, les
0: il y a que ça. Il y a que ça qui fonctionne bien. Parce que là, toi, Céline.
4: Oui, Gérard.
0: Je vais te dire une chose, que ce combiné là, ça t'a laissé constamment. Devant, t'avais ton micro constamment allumé.
6: Elle l'a pas fait exprès.
4: Ah, c'est pas vrai.
6: Si. Elle le fait pas exprès.
0: Donc voilà.
6: C'est une fille.
0: Donc, conclusion sur le débat. Voilà ce que j'avais à dire. Donc, là, vous allez retrouver Simon pour la nuit sans pub.
6: Non.
5: Oh merde.
0: C'est pas pour la nuit sans pub, c'est pour,
6: La nuit sans tube.
4: La nuit sans tube, ouais.
0: Non, c'est, vous pouvez lui,
4: on
0: dès maintenant.
4: Dans 10 jours.
0: Vous pouvez dès maintenant l'appeler au 0825 08 5000. Donc si vous avez des petites annonces, c'est ça hein, c'est, si je me
6: Et toi
0: pas.
6: Tu vas rester ou pas Gérard?
0: Ah ouais oui.
6: Tu restes?
0: Je reste sur le
5: ah
0: chat.
5: Ah non putain.
6: Bon, je vais faire du chat. On va prendre de l'encens là et...
0: Je serai sur le chat. Si,
5: on t'a assez entendu pendant deux heures.
0: Si je serai du chat. Donc bien sûr sur le chat www.funradio.fr
5: voilà. Slash.
0: Voilà et c'est
6: @ aussi hein.
0: @loul. Donc le disque c'est Je boum tu pues, voilà. Et donc je vous dis à la prochaine. Bonne nuit à tous.
6: Bonne nuit avec Simon. Bonne bourre. Salut Simon.
5: Ciao.
6: A tout de suite.
9: Ah, non mais plus tard il ferme sa gueule, regarde ce que là, il me casse pas les couilles.
10: Non mais t'inquiète pas, mais attends, mais ça n'a rien à voir Gérard, ne t'énerve pas, c'est Max qui te parle là. Les photos.
9: Ouais, mais moi j'en ai rien à foutre, le courrier vous le carrez dans le cul.
10: Non mais c'est mon courrier.
9: Ouais bah il a pourquoi qu'il balance son lit.
10: Mais
9: je crois que je l'ai pas entendu, cet enculé.
10: Mais non, ça n'a rien à voir, c'est des auditeurs.
9: Non, presque pas.
10: C'est des auditeurs qui ont pris des photos de toi de Sandy. Mais t'inquiète pas, on vient heureusement de réceptionner les photos. Elles sont là, donc elles ne seront pas données. Elles restent en privé. Ne t'inquiète pas, on va te les redonner.
9: Ouais, non, mais tu sais où tu les mets? Dans un panier à salade, comme ça, vous
10: allez. Non, mais je vais les encadrer, ça te fera un cadre de Noël.
9: Ouais, c'est ça.
10: Des souvenirs du boulot.
9: Ouais, c'est ça. Attends, derrière, plus tard, tu vas fermer ta gueule maintenant.
10: T'inquiète pas, GG, hein.
9: Le Marco, il va fermer sa gueule quand on se lit.
10: Non, mais c'est clair.
9: Hein bah. Parce que l'AR14, Marco, il ferme sa gueule.
10: Mais d'accord. Qu'est-ce qu'il a dit, Marco?
9: L'histoire des euros, là, t'as fait lundi. Ouais, je veux m'acheter une AR14. Alors, il va fermer sa gueule avec ça. Parce que sinon, ça va mal se terminer. Ok?
10: Je suis d'accord, entièrement d'accord. Il est là, Marco.
9: La vie privée, ma vie avec Sandy, ne regarde pas les auditeurs.
10: On est d'accord.
9: Et Marco, Fulgar, et Manu et Anka, maintenant vous allez arrêter de nous casser les couilles parce qu'on commence à avoir ras-le-bol. Fermez cette fois-ci.
10: Non mais, hein, mais vraiment.
9: Parce que là, Anka, tu vas te calmer un peu avec ton Marco, tu vas lui caresser son dos. Mais moi je dis, tu vas plus me caresser le dos parce que sinon moi je vais te mettre une tête.
10: Fermez tes petits. Bravo. Ouais, bravo.
9: Hein, parce que le 14, vous allez voir ailleurs si j'y suis, parce que le 14, je ne suis pas là.
10: Bah arrête tes bêtises.
9: Non, je ne suis pas là, je pars.
10: Ah ouais, t'es pas là. Mais par contre, on est là quand t'as besoin de blé, par contre. Là, tu m'appelles, là, t'es là pour venir. Là, tu peux
9: venir. Non, attends, c'est toi qui m'appelles là pour un
10: instant. Ouais, non, mais là, c'est pas moi qui t'ai appelé, c'est Manu. Mais quand t'as besoin de blé, là, tu m'appelles et là, tu peux venir le lundi, le mardi, ça te dérange pas, là, n'importe quelle heure, là, tu peux arriver
9: à minuit.
10: Non,
9: mais attends, t'as pas besoin de balancer ça à l'antenne, d'accord?
10: Ah bon, et moi, t'as besoin.
9: Moi, je règle mes comptes en direct.
10: Ah ouais, bah moi aussi.
9: Quand tu as du boulot de salaud, quand tu te barres à minuit, hein, tu dis rien, toi, tu dis amen, tu laisses tout le monde, hein, tu nous laisses dans la merde, mais t'en as rien à foutre de ce qui se passe après.
10: Ouais, ça va pas foutre, ce débat, c'est de la merde.
9: Quand tu t'es barré, là, lors du débat,
10: bah t'as pas
9: chômage.
10: J'étais là, mon pote, parce qu'on t'a fait croire, j'étais
9: non,
10: là.
9: Non, mais attends, t'étais là, mais qu'est-ce que t'as dit lundi? T'as rien dit du tout.
10: Bah toi non plus, t'as dit qu'allais faire ta grande gueule, que tu voulais passer un coup de gueule, t'as rien fait.
9: Mais qu'est-ce que tu leur as dit? Tu leur as rien dit, tu les as laissés taire.
10: Mais c'est
9: alors
10: ton.
9: Tu continues à saccager le boulot.
10: Mais Gérard, c'était le jeudi, c'était débat, t'as dit que c'est toi le chef, t'as dit que c'est toi qui commande, donc c'est à toi.
9: Mais dans ce cas-là, tu t'en vas pas, tu restes au moins pour m'épauler.
10: Mais je t'épaule. Mais j'interviens pas dans ton
9: coup de gueule. Non, quand il se passe quelque chose, c'est toujours là. Là, mon gueule pote, t'étais pas là parce que fallait que t'ailles à Lille.
10: Mais non, alors, mais j'étais là. je t'ai fait croire que j'étais à Lille, j'étais dans les bureaux, je t'ai fait croire que j'appelais du portable parce que je voulais pas intervenir, parce que c'est tes débats.
11: Eh ouais.
10: C'est toi le chef.
9: Ouais, non, mais attends, tu vas me faire avaler ça? Mais non, pas à moi.
10: Mais c'est toi le chef, je suis déconné. Quand t'es venu lundi dans les studios pour passer ton coup de gueule que t'avais dit que tu passerais jeudi, ben moi je vois pas pourquoi j'interviendrais, c'est quand même ton coup de gueule. Après, si j'interviens dedans, tu vas dire que je m'occupe de mes affaires et que
9: alors,
10: ça me regarde.
9: Mais dans ce cas-là, alors tu peux m'expliquer pourquoi le barouf avec la musée qui est pris la jambe de bois, elle est encore toujours dans le bureau?
10: Non, elle y est plus.
9: Non,
10: elle a été.
9: Attends, t'en es sûr?
10: Elle a été mise à la poubelle mardi.
9: Ouais. T'en es sûr?
10: Parfaitement.
9: T'en es sûr qu'elle a été mise à la poubelle?
10: Parfaitement.
9: T'en es sûr? Et t'en es sûr que le 14, elle sera pas encore dans le bureau?
10: Eh ben, viens dans le. Alors, prends ta voiture, viens ici et viens vérifier.
9: Bah, attends, moi pour l'instant, demain j'ai des trucs à faire.
10: Mais qu'est-ce que t'as à faire? Histoire d'hypothèque.
9: Bah demain, j'ai pas fini encore. Et par contre, y a un truc que je voudrais qu'on arrête.
10: Y a pas de problème, dis-moi, y a pas de problème, vas-y.
9: Non, mais moi je le dis à l'antenne.
10: Vas-y.
9: C'est que les branleurs, qui viennent, qui écoutent la radio, ils arrêtent un peu de se plaindre, comme quoi qu'ils nous reconnaissent à Paradis. D'accord? Parce que les petits branleurs comme ça, moi j'en suis tous les matins.
10: Bravo, bah là c'est bien parlé, bah là je préfère quand tu parles comme ça calmement, au moins là ça a le mérite d'être clair, ok on est d'accord.
9: Comme par hasard, aujourd'hui, Sandy elle a servi un couscous et on voulait faire la bise à Sandy, hein, et on lui a dit, oh bah non je peux pas parce que t'as trop de boulot, alors il faudrait peut-être qu'ils arrêtent un petit peu leur connerie. Hein? Alors les branleurs d'université.
10: Gérard on n'a pas compris, ça a coupé, tu disais quoi que, Sandy quoi?
9: Ouais, il y a un auditeur qui a servi couscous aujourd'hui. C'était couscous aujourd'hui. Ouais, tu m'écoutes?
10: Ouais.
9: Au lieu de couper, là.
10: Ah non, je t'écoute.
9: Ouais. Le petit branleur qui voulait faire un bisou à Sandy, ben, il se carre dans le cul, son bisou.
10: Ah bah ouais.
9: Parce qu'il avait autre chose à foutre.
10: Évidemment, bah oui.
11: Ouais, ça va être de la merguez.
9: Toi, tu fermes ta gueule, Pilar, d'accord?
10: Bon.
9: Parce que ton histoire de Jacques Chirac d'hier, tu te mets dans le cul, je t'ai pas cru.
10: Voilà. Et en parlant de... C'est un message mini... Hein, parce qu'on a le Minitel depuis là. Il demande justement par rapport au couscous, comment va ton pois chiche?
9: Tu lui demandes comment qu'elle va sa merguez?
10: Non, c'est au pois chiche au cou, il dit.
9: Ouais, ben, tu lui demandes comment qu'elle va sa merguez, si la met à 150 ou pas.
10: D'accord, alors ça, je veux dire, c'est mouché, ça. Martine, excuse-nous, on est un peu perturbés parce que le courrier fait que forcément ça prend du temps, mais t'inquiète pas, hein, on te néglige pas et t'auras l'occasion d'intervenir. Hein.
12: Non, mais ça, c'est sacré Gérard de Suresnes.
10: Bah oui, voilà, parce que je t'explique, Gérard. Gérard?
9: Je t'écoute.
10: Martine revient des États-Unis et elle me disait en antenne, parce qu'elle voulait pas le dire et le hasard fait que t'es là, hein, Martine, c'est qu'aux États-Unis, t'es hyper connue, hein.
12: Tout à fait, ouais.
10: Il paraît qu'il y a des cassettes d'auditeurs qui sont français et qui sont partis faire leurs études ou travailler aux États-Unis, qui mettent des cassettes et apparemment, t'es connu là-bas aussi aux États-Unis.
12: Oui, mais je dirais pas dans quoi. Hein.
10: Non, mais ça va te faire plaisir, Gérard.
9: Non, mais attends. Hey, faudrait peut-être qu'on arrête un petit peu. Et faudrait peut-être que les gens se mettent un peu dans la peau des auditeurs. Que les auditeurs arrêtent de faire croire que c'est quelqu'un que Max passe habituellement sur l'antenne, que tout de suite c'est la même personne. Parce qu'ils ne me connaissent pas aux États-Unis, sauf quand on était voir un film que Fun Radio nous avait
10: fait. Mais non, ce que je suis en train de te dire, c'est que là, par exemple, des auditeurs enregistrent des débats de Gérard quand ils sont en France, et puis un jour, ils les archivent, ils gardent les cassettes, comme Bibi, elle garde les cassettes de mes émissions qui ont 2 ou 3 ans, puis un jour, le mec s'en va aux États-Unis pour travailler pendant 1 ou 2 ans, par exemple dans un restaurant, et il embarque avec lui des affaires, et puis il embarque des cassettes de Gérard, comme ça lui fait penser à la France et à Fun Radio, et ce qui fait qu'il fait écouter après des amis à lui qu'il apprend aux États-Unis à connaître, des Américains, il leur fait écouter les radios françaises. Donc il dit, tiens, regarde, c'est un mec qui s'appelle Gérard, il fait un des débats, ça cartonne, et puis il fait écouter, tac, et puis les mecs, ils font des cassettes, ils font des copies, puis voilà. Puis à la fin.
12: Sur Internet, tu peux avoir Fun Radio, par exemple.
10: Tu sais très bien, Gérard, que sur Internet, il y a des auditeurs qui mettent aussi tes débats sur Internet, et qu'Internet, c'est dans le monde entier. Donc il suffit d'aller aux États-Unis, de te mettre sur le site Internet Fun Radio ou Gérard, machin, et puis voilà, et puis on entend des débats de Gérard, c'est pareil, on peut écouter Internet aussi en direct. Gérard, tu le sais tout ça? Tu le sais aussi bien que moi.
9: Ouais,
10: à la rigueur.
9: Certains trucs, j'y crois pas trop quand même.
10: Bon, enfin bref. Gérard, en tout cas, ne t'inquiète pas, les photos sont en bonne main, elles sont dans mes mains, et il n'y a aucun souci, elles ne seront pas sur le site internet.
9: Ouais, ben, c'est ce que tu dis.
10: Il n'y a pas de problème, sous CDS.
9: Ouais, mais c'est ce que tu dis. Parce que tu sais pas ce qu'ils font derrière ton dos, les autres zigotos.
10: Ah, bah, ça, les auditeurs, je sais pas ce qu'ils font, en tout cas.
9: Non, mais tes zigotos, là.
10: Ah, non, mes zigotos, non, ils sont avec moi, il n'y a pas de problème, ils sont avec toi, ils te soutiennent, il n'y a aucun problème.
9: Et en fait, je repense à une chose. Aïe. Je pense toujours à ma gueule, comme t'as dit tout à l'heure. Hein? Tu l'as bien dit?
10: Non, j'ai
9: dit. Non, mais tu dis, je pense toujours qu'à moi quand j'ai besoin de boulet, d'accord, mais...
10: Non, parce que tu dis que tu veux pas venir jeudi, tout ça, que tu arrêtes, mais je dis par contre, tu veux pas venir, etc. Mais je dis par contre, tu viens facilement quand t'as besoin de quelque chose, à ce moment-là, là, tu peux venir à n'importe quel jour, t'es pas obligé d'attendre le jeudi de te débat. Là, t'es prêt à venir le mardi, le lundi, là, tu t'en fous.
9: Mmh. Ouais. Non, mais pour l'instant, moi, je voulais savoir si on s'ennuie ou l'histoire de ce que t'avais lancé et puis qu'on avait lancé lundi.
10: C'était quoi, ça, déjà, lundi?
9: L'antenne de Sibi et la Sibi.
10: Eh ben, justement, il paraît que... Ouais, alors, justement, tu bouges pas, il y a justement du courrier très positif pour ça. Apparemment, il y a 2-3 personnes qui sont prêtes à envoyer une Sibi. On va t'en parler, d'accord, Gérard? Tu bouges pas?
9: Ok.
0: Bonsoir à tous et bonsoir à toutes. Donc, si vous voulez participer au débat, vous pouvez nous appeler au 0803 08 5000 et 0870 5000 et 3615, code Fun Radio, rubrique directe. Et donc, ce soir, on va commencer par les parfums. Et après, le deuxième, ça sera sur la Saint-Valentin. Donc,
11: On avait dit le contraire, hein, Gérard. Non, même, je pense. Je te le rappelle. Non.
0: Bah non, maintenant que je viens d'annoncer, on commence les parfums et on finira sur la Saint-Valentin.
11: C'est pas ce qu'a dit le chef, Gérard.
0: Bah ouais, mais
11: engueulé.
0: Non, mais la Saint-Valentin,
11: c'est en premier.
0: Non, c'est en deuxième.
11: C'est en premier.
0: Non, on avait dit en deux.
11: Non, on avait dit en un.
0: En deux.
11: Filou, on avait dit quoi? En un ou en deux, la Saint-Valentin?
13: On avait dit en un.
11: On avait dit en un.
0: Dans ces cas-là, vous demandez au chef est-ce qu'il redescend et qu'on voit. Parce que moi, j'ai annoncé les parfums et la Saint-Valentin en deux.
11: Mais non, donc, mais c'est pas grave. C'est pas grave, t'as annoncé, tu peux changer.
0: Alors ouais, mais maintenant, moi, comme j'ai pas de liste, j'ai rien, donc on peut rien commencer.
11: Tiens, mais voilà, si, on va commencer.
13: 4, parce que bon, hein, tu sais ce que je veux dire.
11: Mais on commence.
0: D'accord.
11: Avec la Saint-Valentin.
0: Bon alors, là, ok, on va commencer comme ça. Alors, tant pis, ça m'a...
13: Ça change rien.
0: Ouais, mais...
11: C'est pareil.
0: Donc, on va que dire Cédric.
14: Oui, bonsoir Gérard.
0: Ouais, c'est bien. Ça, c'est encore pas une voix d'un habituel.
14: Oui, bien entendu, plus comme d'habitude, de son.
0: Oui, Benjamin, bonsoir.
14: Mes respects du soir, Gérard.
0: Stéphanie, bonsoir.
15: Bonsoir, Gérard.
0: Et Cosette.
16: Bonsoir, Gérard.
0: Bonsoir. Réveillez-vous un peu, s'il vous plaît.
14: Ouais, super, la top forme.
16: Gérard,
0: quoi?
16: C'est vrai que t'es beau et tout parfumé.
14: Oh, ouais, ça, c'est du mytho, ça.
0: Ouais, qui c'est qui dit ça, là?
14: C'est pas moi.
0: Wow.
14: Donc moi alors que représente la Saint-Valentin pour vous? Rien du tout.
0: Bon alors attends, déjà qui t'a posé cette question? Bon alors Fildar, s'il te plaît, ça commence déjà bien. Tu me chauffes.
14: J'ai dit ça au hasard, t'énerve pas Gérard.
0: Non mais attends, ça commence déjà bien. Déjà.
10: Je te dis où?
0: Non mais ça commence déjà. Là, ça commence déjà bien. Les questions sont à peine que posées, que j'en ai déjà un qui pose déjà la question. Mais c'est non, lui qui va faire le débat.
10: Mais non, ça Jean. Se trouve. Non.
17: Jean, je viens de voir le chef, il n'est pas très content que t'aies changé l'ordre des débats.
10: Ça y est, on a refait, Rigo, on a remis dans l'ordre.
17: Donc ah, vous avez bon. Remis dans l'ordre.
10: Voilà. Excusez-moi, Saint Valentin, c'est bon.
17: C'est le temps de bouger.
10: Est-ce que je veux dire, Gérard, si ça se trouve, le mec, il a posé une question comme ça et que toi, tu l'avais pensé aussi.
0: Ouais, mais c'est pas lui de la poser, ça, moi, d'accord?
10: Bah oui, bon, bah on les remet à l'antenne.
0: Voilà. Donc, alors, celui qui vient de poser ça, bah, maintenant, tu réponds?
14: Ouais, réponds.
0: Alors?
14: Allô?
0: Bah, réponds! Oh!
14: Ouais, réponds.
0: Non, mais tu vas répondre à la question, ah, comme ça, toi, qui l'as posé, abruti.
14: C'est quoi la question?
0: C'est quoi la question? Tu te fous de ma gueule ou tu prends le train?
14: Pour ou contre, c'est ça?
0: Eh, hey, déjà, t'as du monde derrière. T'as du monde derrière toi?
14: Ah non, pas du tout. Alors, donc, la première question, c'était quoi, tu m'as dit? La Saint-Valentin, vous aimez bien? Ça représente l'amour, voilà.
0: Alors, t'es qui, toi?
14: Cédric.
0: Alors, Cédric, tu vas te calmer au standard.
14: Ok.
0: Tu vas te calmer, tu vas comprendre ta douleur. Comment, mon petit canard? Alors là, tu dégages complètement. Allez, hop. Tu me retires Cédric d'entrée.
10: Déjà, ça commence, Gérard.
14: Ouais, c'est bon, mon petit canard, tu vas pas stresser.
0: Non, c'est bon, celui-là, tu me le retires, ça y apprendra.
10: Ok.
0: Attention,
10: je le vire.
0: Pas le repasser pour quelqu'un d'autre. Hein.
10: Je le vire.
0: Voilà. Donc, alors, Benjamin, donc, la première question, on va y aller. Il nous reste donc Benjamin, Stéphanie et Cosette, c'est bien ça?
16: Oui.
0: Donc, alors, la première.
15: Oui.
16: C'est vrai que t'es tout beau et tout parfumé, ça.
15: Oui.
16: Ah bah c'est bien. Ça
15: donc, comme Cédric vous l'a dit, donc que représente la Saint-Valentin pour vous maintenant, voilà.
18: Ouais, c'est Benjamin là.
15: Oui, Benjamin.
18: Bah, je crois que c'est un symbole.
15: Mm-hmm.
18: Symbole de la détresse humaine face à l'amour.
15: Ouais.
18: Je conviens, on peut remonter la philosophie égyptienne.
16: Ah oui, s'il te plaît.
15: Non, mais attends, Benjamin.
18: Oui.
15: Bah, qui c'est qui se marre là comme une perdue? Eh, ça commence à bien faire là.
18: Mais
15: vous avez pas... Non, attends, Benjamin. Entre Stéphanie et Cosette, vous avez pas commencé.
16: Oui, mais enfin, moi, je suis intéressé par la régie.
15: Oui, non, mais on en a rien à foutre. Ouais, non, on va pas commencer à se prendre la tête, à savoir 13e siècle, 20e siècle et autres.
16: Excuse-moi. Non, c'est bien avant, Gérard.
11: On a un conseil pour toi sur le Minitel.
16: Ah.
11: Je te remercie. On nous dit qu'il faudrait que tu arrêtes de gueuler parce que tu vas faire exploser la couche d'ozone.
16: Exactement.
15: Et alors, dans ce cas-là, ils ont qu'à commencer à se calmer quand je dis quelque chose. C'est moi qui fais les débats, c'est pas eux.
18: Mais l'art égyptien, c'est bien.
11: Oui,
18: quand
11: mais
18: même.
11: Sans eux, tu fais pas de débat aussi, GG.
15: Non, bah peut-être, mais dans ce cas-là, on n'a pas besoin de revoir les mêmes que la semaine dernière.
11: C'était pas les mêmes.
15: Non, c'est pas les mêmes. Cédric, c'était pas le même.
11: Bah, c'est pas grave. Vas-y.
15: Bon. On va pas s'amuser à faire comme la semaine dernière, à jouer sur les siècles. Hein,
18: d'accord. C'est Benjamin, je peux passer tout de suite à l'Empire romain, tout de suite.
15: Non, mais je viens de te dire. Benjamin, tu as pas commencé à me prendre
18: d'accord,
15: la tête là-dessus.
18: Pas d'histoire ce soir, ok.
16: Et l'autre fois.
11: D'accord, excuse-moi, Gérard. Donc à la place de ceux que t'as virés, on accueille Gargamel et Patrick.
15: Non, mais attends, tu me donnes la liste.
11: Bah, tu marques à la suite, Gabriel et Patrick, c'est tout.
18: Salut Gérard.
15: Salut.
18: Salut Gégé.
16: Salut Gargamel.
18: Salut Gégé, salut tout le monde. Ça va?
16: Ça va, Azraël?
18: Ouais, ça va.
15: Et Gargamel?
18: Ouais.
15: Salut.
18: Ouais, salut. Tu peux répéter ta question déjà, s'il te plaît, parce que j'ai arrivé et...
15: Alors, que représente la Saint-Valentin pour vous?
16: Gérard, j'ai juste une petite... Un petit truc à dire, est-ce que tu peux sourire quand tu nous poses des questions?
18: Ouais, c'est vrai.
16: Et ouais, sois pas égoïste, s'il te plaît. On le ressent vachement. Hein.
18: Franchement,
16: c'est
18: exact,
16: Gérard.
18: Exact.
15: Tout bon, fait, vous répondez à la question, et c'est tout.
18: Bah alors moi, tu vois, je dis, j'ai une copine, tu vois, mais je dis, c'est complètement commercial, la Saint-Valentin.
15: Bon, mais attendez, parce que là, ça commence à bien faire.
16: Hors sujet.
18: Oh non, pas déjà.
15: Non, toi, tu vas pas recommencer comme la semaine dernière.
18: Allez, hop.
15: D'accord. Donc, Patrick, pour toi.
19: Ouais.
15: Non, mais tu travailles parce que tout à l'heure, tu vas sortir et vite fait.
19: Alors, c'est quoi la question que représente la Saint-Valentin, c'est ça?
15: Ouais.
19: Dans l'art égyptien. Dans l'art égyptien, la fête de tous les cachalots, GG, si tu vois ce que je veux dire.
15: Bon, alors, Benjamin et Patrick.
19: Mais attends, c'est pas méchant, la Saint-Valentin, pour les animaux, ils ont le droit.
15: Ouais, mais attendez, j'ai dit, on parlait pas des trucs...
16: Des siècles,
15: ok.
19: Des siècles, c'est des cachalots, maritimes, baleines.
16: Ouais, faut pas parler des siècles passés.
15: Gargamel.
18: Ouais, moi je t'ai dit, moi je dis c'est commercial, hein, c'est pour vendre, c'est tout. Hein.
15: Ouais, mais c'est-à-dire
18: franchement, Gérard, pourquoi le 14 février et pas le 30 février, ou enfin, je sais pas, quoi, tu vois.
15: Mm-hmm.
18: Pourquoi cette date-là, quoi.
19: Ouais, c'est Benjamin, là.
15: Oui.
19: Je suis désolé, tu vois, il pose une bonne question et il faut qu'on reparle de l'art égyptien, à cette condition.
15: Non, mais attends, Benjamin, c'est top.
16: Parce que tout part de là, Gérard.
19: Tout part de l'Égypte.
16: Tout part de là.
19: Et oui, alors, c'est deux. Mais bon, parmi les deux, Gérard, on n'en parle pas.
15: Non, mais ça y est, oui.
19: Bon, bah.
18: Mais toi, qu'est-ce que t'en penses, Gérard?
15: Mais attendez, pour l'instant, on n'a pas fini. Stéphanie, pour toi. Stéphanie!
16: Oui?
15: Bon, tu travailles, s'il te plaît.
16: Excuse-moi. Pour moi, ça représente un gros cœur rouge avec plein de chocolat dedans. Mais c'est tout, tu sais, pour moi, ça n'a rien à foutre de la Saint-Valentin. Quoi. Ton amour, tu le prouves pas en offrant une boîte de chocolat de merde ou de rose de merde. Quoi.
18: Ouais, on peut offrir des cotons-tiges.
16: Non, mais ça représente. Je veux dire, ton amour, tu le prouves tous les jours. Quoi. Tu n'as pas besoin d'attendre une date précise. Quoi.
15: Hugo, Cosette, pardon.
16: Écoute-moi, pour moi, la Saint-Valentin, ça représente Cupidon.
15: Hein?
16: Ça représente Cupidon avec sa flèche.
15: C'est-à-dire?
16: C'est-à-dire que c'est le symbole de l'amour, c'est quand Cupidon lance sa flèche vers quelqu'un et c'est l'amour qui explose, quoi.
15: Ouais.
16: Donc c'est et puis la Saint-Valentin, c'est les cadeaux, les boîtes de chocolat, les roses et tout ça.
15: Non mais attendez, attends Cosette, les boîtes de chocolat pour la Saint-Valentin, j'ai jamais vu ça. Hein.
16: Les romantiques, ils offrent toujours pour la Saint-Valentin.
18: Et les papillotes.
16: Une boîte de chocolat et un bouquet de roses, c'est romantique tout ça.
15: D'accord. Ok.
18: De mon chéri. De mon chéri, si ça marche pas mal.
15: Ouais, ouais, mais ça, ouais, mais ça, c'est un truc qui revient à la mode maintenant. Hein.
20: Ouais, et toi, Gérard, qu'est-ce que t'en penses de la question ?
15: Bah, moi, personnellement, moi, que représente Saint-Valentin pour moi, c'est personnellement, bon, bah, c'est une preuve d'amour vis-à-vis de la personne. Hein.
18: Ouais. Donc, c'est Patrick.
15: Ouais.
18: Ouais, je vais te demander, tu sais, on parlait de Cupidon, la fille a parlé de Cupidon il y a deux secondes. Je vais te demander, t'es cupide, toi ou pas ?
15: Comment ça ?
18: Est-ce que t'es cupide ?
15: Non.
18: Non, pas du tout.
15: Non.
20: Ça veut dire quoi, alors. Gérard ? Ça veut dire quoi, je sais pas.
15: Justement, je voudrais bien savoir, comme c'est lui.
18: T'es quoi alors ? Si t'es pas cupide, t'es quoi ? T'es hétéro ? T'es quoi ?
15: Non, non plus.
18: Non plus ?
15: Non, mais attends, si ça te fait rire, tu vas pas rigoler longtemps, toi.
18: Ouais, les filles, hein, calmez-vous.
15: Non, non. C'est toi, Hugo. Patrick, tu vas te calmer, d'accord ?
18: Ok, c'est bon.
15: Ok.
18: Et toi, Gérard, comment t'as préparé ta Saint-Valentin ? T'as prévu quelque chose ?
15: Non, pour l'instant, j'ai rien prévu.
18: Ouais, comme moi, quoi.
15: Voilà. Donc, qu'offrez-vous à la Saint-Valentin à votre copine ou à votre concubine ? Donc, on va demander à Cosette.
16: Bah, écoute, moi, jusque-là, j'ai rien offert du tout. On m'a rien offert. Je suis triste.
15: Mm-hmm.
16: Mais voilà.
15: Ouais, mais.
16: Si tu pouvais m'offrir quelque chose, ça serait sympa.
15: Voilà, tu rêves, hein ?
16: Bah, pourquoi ?
15: Bah, tu rêves.
16: Bon, d'accord, je rêve. Mm.
15: Crois au Père Noël. Hein. Le Père Noël, c'est le 25 décembre, hein, d'accord ?
16: Ok, ok.
20: On accueille Marguerite.
18: Bonsoir Marguerite.
21: Oui, bonsoir.
18: Oui, bonsoir.
21: Bonsoir
18: Marguerite. Bonsoir.
21: Bonsoir à tous. Tu remines.
18: Bonsoir. Bonsoir Marguerite.
21: Bonsoir
18: Marguerite. Ah, bonsoir.
15: Allô.
18: Salut Marguerite.
22: Allô Marguerite, bonsoir. Marguerite.
20: Laissez Marguerite répondre.
15: Donc,
21: c'est quoi la question déjà ?
15: Qu'offrez-vous à la Saint-Valentin, votre concubin ? À votre concubine ou copine ?
21: Gérard, souris.
16: Bah, ça dépend quel cadeau. Hein.
15: C'est-à-dire ?
16: Bah, du parfum.
15: Ouais, oui.
16: Donc si la personne a bien le parfum, on peut lui offrir du parfum.
15: Mmh.
16: Et sinon, des CD ou des cassettes.
15: Ouais, mais quoi, comme CD ou cassette ou autre, je sais pas, tu... Approfondis.
16: Des CD de musique. Voilà, des CD sur de la musique. Tout dépend ce que la personne elle aime comme musique.
15: Mmh. C'est un... Ouais, mais quel... par exemple, si... Je sais pas, je vais...
16: Par exemple, si elle aime le rap, tu offres quoi ?
18: Des CD de rap.
16: Voilà, des CD de rap.
18: Ouais.
16: C'est pas con, alors.
15: Hein ?
16: Non, je dis, c'est pas con.
15: C'est ça qui vient de dire ça ?
16: C'est Stéphanie.
15: Ouais.
20: Excusez-moi,
15: oui.
20: Il y a un petit truc sur Minitel. On nous dit que Gérard...
23: Attention, Manu !
20: Ouais, mais je fais gaffe, non, mais c'est pas méchant. Hein. On nous dit que Gérard, t'étais tellement manché à ta naissance que t'avais mis des vides teintés sur ta couveuse.
15: Bon alors toi Manu,
20: ouais.
15: Je crois que tout à l'heure on avait prévenu, donc des questions comme ça Minitel j'en veux pas.
20: Ah mais c'est pas une question.
18: Raison,
15: non mais même.
20: C'est une affirmation. Hein.
15: Ouais ben peut-être, mais en somme sur Minitel, moi tu vois, je vais te dire une chose, tu vois, tu veux que tout le monde soit expolé avec moi, et ben moi je vais te dire une chose, je sais pas son nom, mais celui-là c'est un petit con, il va se faire enculer.
20: C'est fou.
18: Non, on va se faire sodomiser,
15: voilà. Et ben il va se faire sodomiser, ouais. Comme on vient de dire.
20: Ok.
16: Mais,
15: donc oui.
18: Allô ? Allô G ?
15: Oui.
18: Ouais, c'est Gargamel. Tu vois, il y a une bonne idée de cadeau aussi, c'est des sous-vêtements.
15: C'est-à-dire ?
18: Bah, des sous-vêtements sexy, quoi, du style
16: des caleçons. Ou... Des
15: non, mais, oh, Cosette, s'il te plaît, merci. Tu vas te calmer, merci.
16: Des chaussettes ?
18: Ouais, ou des chaussettes. Des chaussettes hyper sexy, quoi. Mais bon, des sous-vêtements, tu vois. Ou, enfin, des trucs qui...
16: Bon, enfin,
18: qui fait que la Saint-Valentin, tu la passes au pieu, quoi.
16: Le cadeau, il est surtout pour le mec, quoi. Parce que la fille, elle est porte sur elle les voit pas, quoi.
18: Ça fait hyper plaisir à une fille qu'on lui offre des sous-vêtements, des beaux sous-vêtements.
15: Mmh.
18: Et au mec aussi, bah voilà.
16: Oui, tout à fait, c'est la fête des deux, ouais.
18: La fête des deux.
15: D'accord.
20: Gérard, on nous demande aussi sur Minitel si t'as offert un head fucking à Sandy.
18: Oh.
20: Non, c'est pas méchant. C'est un parfum.
18: Bah oui, c'est un parfum.
16: C'est Jean-Paul Gaultier.
15: Non plus.
20: Ok.
16: Non.
15: Donc,
20: et tu penses que tu en offriras un ou pas ? Si maintenant que tu connais le parfum, est-ce que tu vas lui en offrir un ?
15: Non, mais de toute manière, elle l'a déjà eu, ça, Saint-Valentin.
20: Ah bon ? Mais ah elle n'a jamais eu le parfum, l'Ed Fucking.
15: Elle l'a déjà eu avec.
20: Tu veux faire quoi alors ? Vas-y.
18: Une chiclette de berne.
15: Comment ? J'ai mal entendu là. J'ai mal entendu, Gargamel, Patrick.
18: Une giclée de.
20: Je l'ai coupé.
15: Voilà, ben dans ce cas-là, tu peux le couper complètement, lui.
20: Ok, d'accord.
18: Ouais, c'est
15: tu peux lui dire au revoir. Tu peux lui dire au revoir complètement à celui-là. Donc, c'était qui ?
23: Au revoir !
15: Non, non, mais pour de bon ! C'était qui ? C'était qui ?
20: C'était qui quoi ? C'était Patrick, Patrick.
15: Ah ben, voilà, ben...
20: Bonne nuit, Patrick !
15: Voilà. C'est pas la peine de...
18: Mais Gérard, attends, c'est Gargamel, mais t'as pas respecté ? Pourquoi tu t'es offert ton cadeau avant ?
15: Non, mais attends, moi, j'ai offert le cadeau à la personne que j'aime, c'est tout, avant.
16: Mais c'est quoi ?
18: Pourquoi avant ?
15: Ce que c'est si je me souviens bien, c'est un petit...
1: T'as rien offert.
15: Un petit tailleur en cuir gris.
1: Oula, comment ?
19: Gris ? Gris.
15: Ouais, c'est un petit truc en gris.
1: Un petit truc sexy, quoi.
15: Non, mais de toute manière...
19: Un tablier, quoi, pour la cuisine.
15: Non, un tablier, tout à l'heure, je vais te mettre un tablier quelque part.
19: C'est ouais.
20: Gérard, ouais, excuse-moi. C'est du cuir vachette, non ?
15: Non, c'est les trucs avec des franges, style
19: Adjoint. Hein.
15: Bon, Benjamin.
19: Ouais, bah écoute, moi j'offre trois choses à ma copine. J'ai décidé, donc première chose, donc une bague en or avec des émeraudes.
18: Ouais, t'as la thune, toi.
19: Deuxième chose, des cactus. Et deux, un couple d'hamsters.
15: Bah ouais, mais ça, j'ai remarqué une chose, Benjamin. Même Gargamel, Stéphanie, Cosette et Marguerite.
21: Oui.
15: Donc réveillez-vous quand on vous appelle, s'il vous plaît, merci.
19: Ouais, ouais. C'est...
15: Donc je pense que Benjamin, la première question, c'est ce qui revient le plus souvent à la mode.
19: De quoi, les cactus ?
15: Non,
20: les hamsters.
15: Non, l'histoire des bagues.
19: Ah oui, t'as raison. Ouais.
15: Que ça soit une bague ou
19: C'est plutôt rare quand même, hein, Saint-Valentin, non ?
15: Enfin, ah non.
21: T'en as une fois, mais pas tous les ans.
19: C'est surtout les animaux en ce moment, les hamsters.
15: Non, mais ce qui revient le plus à la mode, je pense, de toute manière, ça fera marcher le.
19: Ouais, t'as raison, le commerce.
15: Le commerce. Ce qui revient le plus à la mode, je sais pas si vous allez être d'accord avec moi, mais ce qui revient le plus à la mode le jour de la Saint-Valentin, c'est ou les dessous féminins ou des bouquets de roses. Je sais pas ce que vous en pensez.
19: Ouais, c'est vrai que les fleurs, ça revient souvent.
21: Ça peut faner aussi, hein.
20: Et toi, Gérard, tu préférerais offrir un hamster ou des fleurs ?
15: Moi, personnellement, je préfère y offrir un bébé.
20: Oh, non, un hamster, quoi.
15: Non, un bébé.
20: Ah, d'accord.
15: C'est pas pareil ? Oui.
21: Je vais te poser une question.
15: Oui.
21: Je voulais savoir quel est le cadeau de la Saint-Valentin que tu as reçu et qui t'a fait le plus plaisir.
19: Bah, il t'a dit des dessous féminins.
21: Non, quelque chose qu'on t'a offert, Gégé.
15: Pour l'instant, ce qu'on m'a offert, rien.
19: Si, l'Adidas. Menteur, en tant que l'Adidas.
15: Non.
19: Un cactus ?
21: Rien, Gégé ?
15: Non, on m'a rien offert encore.
21: Même quand t'étais adolescent ?
15: Bah, même à toute manière, j'ai pas connu l'amour.
21: T'as pas été adolescent ?
15: Bah si, mais j'ai pas connu l'amour comme ça.
20: Quoi, Sandy, elle t'a rien offert pour la Saint-Valentin ?
19: Dans un collège de garçons ?
20: Sandy, elle t'a rien offert pour la Saint-Valentin ?
21: Ouh.
20: Je te demande.
15: Mmh.
20: Est-ce que Sandy doit faire quelque chose pour la Saint-Valentin ?
15: Bah je sais pas, on va lui demander.
21: Mais ça te ferait plaisir, Gégé, qu'on t'offre quelque chose.
15: Ah bah oui, moi j'attends que ça. Hein.
19: Mais faut que t'attendes samedi encore.
15: Bah ouais, mais...
19: Faut patient, Gérard.
20: On va demander aux filles. Vous, on va commencer par Marguerite. Marguerite, si t'étais avec Gérard, tu l'offrirais quoi ?
7: Moi je lui offrirais du parfum.
20: Du parfum. Cosette ?
21: Je lui offrirais...
19: Un dictionnaire.
21: Je lui offrirais une lame à raser et du savon.
20: Ok, et Stéphanie ?
21: Un cerveau.
15: Ouais. Bah pourquoi un cerveau ?
20: Parce que t'as perdu aussi. Le tien, il paraît.
19: Ouais, mais ça se retrouve, attention.
15: Hey Stéphanie, t'as envie de continuer le débat, là ?
21: Non, mais c'était une blague, oh là là.
19: Ouais, non, faut rire, ouais. Gérard, faut rire. Hein,
21: et j'ai offert de beaux caleçons avec des Mickey dessus.
15: Qui dit ça ?
21: Bah, c'est Cosette, parce que j'adore les caleçons.
15: Ouais, mais pour moi.
21: Moi, je t'offrirai un rôti pas grave.
19: Moi, j'aime bien ça avec Homer Simpson.
21: Non, mais Gégé,
7: et j'en ai.
21: Gégé ?
19: Ah ouais.
15: Ouais.
21: Ouais, moi je voulais te dire qu'en fait, moi, pour la Saint-Valentin, je suis pas d'accord parce qu'en fait, je trouve que c'est un gros business quand même.
15: Bah ouais, mais de toute manière, c'est ce qui rapporte le plus, hein, le jour de la Saint-Valentin ou les fêtes de fin d'année. Hein.
21: Ouais, mais tu trouves pas que c'est une histoire de gros sous, tout ça ?
15: Bah ouais, mais de toute manière, c'est là où se font leur beurre, les commerçants.
21: Ouais, t'es d'accord pour ça ?
15: Hein ?
19: Attends, on dit qu'on parlait pas de cuisine ce soir.
15: Non, mais attends.
19: Ah, j'ai un écho là.
21: Mais t'es d'accord, Gégé ?
15: Non, pas du tout.
20: Non, pas du tout.
21: Voilà.
20: Excusez-moi, à la place de Patrick, on a que Kiwi, j'avais oublié, excusez-moi.
21: Salut Kiwi.
19: Bonsoir tout le monde, bonsoir Gérard.
21: Salut Kiwi.
19: Salut. Gérard, j'aurais deux questions à te poser avant tout.
15: Ouais.
19: C'est quoi ton parfum préféré et combien tu payes les bouteilles de parfum ?
15: Oh, c'est quoi ce son, Manu, s'il te plaît ?
20: Allez Gérard, je touche à rien, c'est pas moi ! Mais c'est pas moi ! Ça commence, pas tout de suite, c'est pas moi ! Tu joues à quoi, Manu ?
17: Manu.
20: C'est pas moi. Ok ? Bah alors, prends le débat, allez, Gérard.
15: Donc, Kiwi ?
19: Ouais.
15: Donc, ta question, j'y répondrai pas, d'accord ?
19: Ok, pas de problème.
15: Parce que c'est pas
19: mais je te respecte et je suis d'accord avec ton opinion.
15: Mm-hmm. Mais de toute manière, les questions, c'est pas toi de les poser, c'est à moi, d'accord?
2: Il y a Max, là, parce que juste une petite parenthèse, que notre l'un des directeurs de la station qui a entendu qu'on t'avait jamais offert de cadeau, donc de la part de la direction de la programmation.
15: Oh là là,
2: donc,
15: oh
2: là, là, là, là, là, là, le directeur,
15: bravo, merci.
19: Bravo.
2: Regarde ce que c'est, remarque.
19: C'est quoi, c'est un god?
21: C'est quoi?
2: Ah bah tu vas voir, non mais c'est...
19: Encore un god?
2: Non, non, c'est pas un god cette fois-ci.
15: C'est une montre.
2: Va se le mettre quand même.
15: C'est une montre. Non, c'est une montre.
21: Bravo Gérard.
15: Merci.
21: Fais un petit discours, Gégé.
15: Merci monsieur le directeur.
20: Faudra bien lubrifier quand même avec une montre.
19: Fais un poème Gérard au moins.
21: Allez, un poème pour le directeur.
19: Bon Gérard, c'est cool.
2: Ah, tu peux improviser un petit poème, vite fait.
20: Ah oui, un poème, directeur.
2: Gérard, un poème, vite fait.
20: Non, non, non, t'es obligé Gérard.
15: Oh, on vient, on revient. Hé,
2: 3-4 lignes comme moi tout à l'heure.
15: On revient sur le tome du débat, s'il vous plaît. Merci.
19: Ouais, il a bien raison, Gérard.
15: Mais c'est ta première
19: Kiwi. Montre. Ta première montre.
15: Non, mais attends, Kiwi.
19: Oui.
15: Déjà, ta question, c'est pas toi qui les poses, d'accord, c'est moi.
19: Non, mais je disais que tu devais continuer ton débat parce que.
15: Oui, non, mais attends, peu, Kiwi. Kiwi, déjà, la question que tu viens de poser, elle est prévue dedans, donc c'est.
19: Ah, oh, bah, désolé,
15: si tu t'amuses déjà à interverser les questions, ça sert à rien. Ah, on est bien d'accord.
19: C'est ta première montre, Gérard?
15: Non.
19: Déjà, faudrait qu'il apprenne à lire, là.
21: C'est
15: Bon, avec, s'il vous plaît.
19: C'est avec des chiffres ou avec des aiguilles?
15: Non, mais on revient sur le thème du débat. Merci.
21: Ouais.
15: Donc, pour la fin, pour la Saint-Valentin, invitez-vous votre copine au restaurant?
19: Bah, moi, j'aimerais bien inviter Sandy.
15: Alors, qui c'est qui vient de dire ça?
21: Pas moi.
15: Alors, bon.
19: C'est pas moi. C'est pas moi.
15: Philippe, s'il te plaît.
2: Ouais.
15: Donc, tu me prends les trois mecs. Et t'essayes de savoir lequel qui a été dire Sandy, d'accord?
2: D'accord. Et à la place de Marguerite qui dormait, on accueille Sylvie.
3: Bonsoir Sylvie.
22: Bonsoir.
3: Salut Sylvie. Ça va?
22: Bonsoir Gérard.
15: Salut.
3: Souris Gérard.
15: Ouais, ben, réveille-toi aussi.
22: Ouais, ouais.
15: Donc, alors, pour la Saint-Valentin, invitez-vous votre copine au restaurant ou votre copain?
22: Non.
15: Qui, non?
22: Stéphanie.
15: Oui.
22: Moi, en fait, je vais l'inviter, puis c'est moi qui vais faire la cuisine, quoi.
15: Mais comment ça?
22: Parce que je fais jamais la cuisine, je déteste faire la cuisine, et là, pour lui, je vais faire la cuisine.
19: Ah, ça, c'est beau, c'est une belle preuve d'amour.
22: Non, c'est pas une preuve d'amour, ça.
15: Mm-hmm.
22: Bon, bolino, chips et poulet froid, mais bon, au moins, j'aurais fait chauffer l'eau.
15: Ah ouais, mais attends, bolino, chips, merci.
22: Ouais.
15: Ouais, ça, bolino... Non, mais attends, Cosette, s'il te plaît.
22: Ouais.
15: Tu te calmes?
22: Ouais.
15: Hein?
22: Mm-hmm.
15: Je vais quand même répondre un peu à Stéphanie.
22: Ouais,
15: parce que je peux quand même répondre sur les questions. J'ai quand même le droit.
19: Autant oui. Aller au McDo.
22: Bah, c'est rien dit, hein.
15: Donc, moi, je vais te dire une chose, Stéphanie, tu vois. Tu viens de dire chips ou bolino. Ça, à longueur de journée, c'est ce que les gens, ils mangent. Hein.
22: Ouais, bah, attends, il a 4 mois radin et puis invité au resto. Hein.
15: Ouais, non, mais attends. Oui, mais attends, Stéphanie.
22: Oui.
15: D'accord, il a quatre mois radin, mais ok. Mais attends, toute une journée, quand tu vois les gens qui travaillent, les trois quarts du temps, qu'est-ce qu'ils mangent? Ou un sandwich, ou ils ont...
19: Ouais.
15: Mais attends, c'est pas vrai. Alors, qui c'est qui est pas d'accord avec moi?
19: Benjamin.
15: Ouais, alors Benjamin, vas-y.
19: Bah, je sais pas, mais je voulais te contredire, quoi, c'est tout.
15: Mais attends.
19: Il y a McDo aussi, il y a McDo.
22: Tu vas au McDo, tu prends une salade, tu peux très bien manger des choses saines.
19: Ouais, c'est Benjamin, là.
15: Oui, mais d'accord. Qui c'est qui vient de dire une salade ou autre, là?
22: Stéphanie.
15: Ouais, mais Stéphanie, dans ce cas-là, c'est ce que tu remangeras le soir chez toi?
22: Pas du tout.
15: Attendez, il y a une question Minitel, je pense.
2: Ah, Gérard, il y a Gaberman qui voudrait savoir si ton resto préféré, c'est bien Super Phoenix.
15: Non mais attends, le mec ça sert à rien qu'il pose des questions. On pose des questions sérieuses, on s'amuse pas. On s'amuse pas sur les trucs.
2: C'est pas un resto? Non, c'est un hôtel.
15: C'est un hôtel,
2: il fait pas un restaurant. C'est quoi?
15: C'est un truc nucléaire.
2: Ah merde.
15: C'est une centrale nucléaire.
2: Je savais pas, Gégé.
19: T'es sûr Gérard?
15: Oui,
19: j'en sens ça. C'est un jeu vidéo?
15: Comment?
19: C'est sûr que c'est pas un jeu vidéo?
15: Non. Donc
2: donc à la place de Kiwi, on accueille Melon, bonsoir.
19: Bonsoir Melon. Salut.
23: Bonsoir Melon.
19: Bonsoir à tous.
23: Bonsoir.
19: Salut
15: Gégé. Salut.
19: T'en veux une tranche?
15: Sylvie. Comment?
19: T'en veux une tranche de Melon?
15: Tu commences pas s'il te plaît, merci.
19: Ok, je me casse.
23: Bon, j'en veux bien deux.
15: Bon okay. Sylvie.
23: Oui.
15: Donc pour toi.
19: Oh ma cochonne.
15: Bon ouais. On se calme parce que tout à l'heure ça va gerber sec hein.
19: Calmez-vous Gérard.
23: Non, moi je préfère que le mec m'invite au restaurant.
15: C'est-à-dire?
23: Bah qu'il m'invite au restaurant, quoi.
15: Ouais, mais comment ça? Bah,
23: qu'il m'invite au restaurant.
19: Mais quel resto?
15: Mais quel resto?
23: N'importe quel resto, mais...
19: Il y a Planète Hollywood, hein, Planète Hollywood,
23: pas
19: c'est pas
23: McDo, ni...
19: Planète des charges, ouais.
23: Je préfère le restaurant, quoi, normal.
4: Bon, tu te réveilles, Sylvie?
23: Non, okay. Ouais, je suis réveillée, hein.
5: Mais chinois, indien,
23: Ah non, non, pas chinois, non.
5: Non, pas chinois. Indien, français, non, français. Français, ouais, bah, mange chez toi.
23: Un restaurant chic, quand même, hein. Ah ouais.
15: Gargamel?
6: Ouais, bah moi, ouais, moi j'aime bien Planète Hollywood. Mmh. Parce que pour voir les acteurs. Mmh. Et puis sinon McDonald's quoi.
15: Bon bah ça McDonald's c'est ce qui
6: Attends le menu best of plus.
15: Ouais mais d'accord mais c'est ce que tu manges toute une journée hein.
23: Ah mais moi j'aime bien les McDo. Hein.
15: Qui?
23: C'est Sylvie. Hein.
6: Mmh. Tu sais des fois Gérard faut pas faire compliqué hein. Des fois tu sais tu fais compliqué ça plaît pas. Alors moi je dis McDo.
15: Ouais, okay. Alors, par exemple, moi, je vais prendre un truc comme ça au hasard. Par exemple, pour ton anniversaire.
6: Ouais.
15: Tu as demandé à ta copine qu'elle te fasse un McDo pour ton anniversaire.
6: Ah, oh bah non.
4: Ouais, mais avec le McDo, il y a la pipe.
6: Hein. Non. Ouais, au moins ça alors.
15: Mais non, mais attends. C'est le standard. Les...
6: Ah bon, ok.
15: Donc, moi, je te disais, donc, pour ton anniversaire, donc, tu préfères aller au McDo que d'aller dans un bon restaurant. Je sais pas, moi.
6: Ouais, mais
15: il y a d'autres restaurants que le McDo.
6: Ouais, c'est vrai, il y a Quick.
15: Je plunge. Non, mais je vais vous dire, bon, bah, on a quand même bien mangé, et puis tout.
6: Non,
15: on était. On était une dizaine et ben ouais, on s'est quand même régalé.
4: C'est toi qui as payé?
15: Tout le monde a participé.
6: Bah on t'a offert quand même la pizza. Mmh.
15: Donc donc tout le monde a répondu à la question.
6: Non. Il y a Melon.
23: Il y a Cosette aussi.
6: Et Benjamin.
15: Si Benjamin t'as répondu des conneries quoi.
6: Répondu,
15: attendez, stop, il y a une question Minitel, ouais. Merci.
4: On nous demande quel est le point commun entre Gérard et le dernier prix Goncourt. La réponse, tu sais, GG?
15: Non.
6: La couverture?
4: Non, ils ont tous les deux été tirés à 100 000 exemplaires.
15: N'importe quoi. Ok. Benjamin?
8: Ouais, bah écoute, moi c'est un plan, ça fait à peu près 2 ans que je suis dessus. Donc j'emmène ma copine dans un restaurant thaïlandais, mm-hmm. Je fais semblant de me laver les mains et je me casse avec ma maîtresse le jour de la Saint-Valentin.
6: Ah, mais ça, franchement.
8: Nickel.
6: Ouais.
8: J'ai tout prévu depuis 2 ans.
24: En fait, la lumière.
8: C'est dur quand même.
15: De quoi? Donc pour toi, tu te tires carrément avec ta. N'importe quoi.
8: C'est génial, hein?
15: Non, mais non, pas du tout. Là, ça me fait. Non, tu vois, là, je vais te dire une chose que ça me fait pas rire du tout.
8: Exactement. Ça fait 2 ans que je suis là-dessus, Gérard.
15: Mais ouais, mais même. Bon, Melon.
8: 95C.
15: Bon, Melon.
8: Ouais, c'est Melon. Bah, je voulais savoir, tu parlais de cuisine. Sandy, elle fait bien la bouffe?
15: Oui, très bien.
8: Et quand est-ce
6: que ton plat préféré?
8: Quand est-ce que tu nous invites à manger chez toi, GG?
15: Jamais.
8: Nous tous. Alors là, ça, c'est pas sympa.
15: Pourquoi? Bah, si c'est pas sympa, dans ces cas-là, tu retournes voir
4: Rigolet, c'est bien.
8: T'as peur qu'on s'empoisonne?
15: Non.
8: Non? C'est pas gentil de faire travailler des esclaves juste pour toi, faut en faire profiter les autres, hein. Si t'as pris 110, c'est pour une raison. Hein.
15: Non, mais attends, je vais te dire une chose que.
8: On m'a dit que tu l'avais pris pour le ménage, la cuisine, les fenêtres, nettoyer des choses, parce que toi, c'est clair, t'es pas capable, il paraît que chez toi, c'est dégueu.
15: Ah,
8: et
15: ouais.
8: Depuis qu'il y a 110, il paraît que c'est vachement plus propre.
15: Ah ouais, alors qui t'a dit ça?
8: Bah, je sais pas, c'est des rumeurs qui courent.
15: Non, attends, toi, Cosette, tu as déjà.
8: Internet.
15: Ouais, alors Melon.
4: Bon, on va se calmer, on va revenir au débat, hein, d'accord?
23: Ouais,
4: d'accord.
23: C'est
6: tout suivant, Gérard.
15: Ouais, Melon, tu vas te calmer, toi, parce que tu vas pas continuer, d'accord?
23: Je réponds à la question.
15: Ouais.
23: C'est Cosette.
15: Mmh.
23: Donc, moi, il y a 2 solutions. Hein. C'est clair et net. Première, un bon restaurant.
15: Mmh.
23: Tu vois la totale, quoi. Et la deuxième solution, ben, je prépare un bon petit dîner à mon petit Jules. Tu vois la totale, les chandelles, un bon petit plat, et puis ça va, quoi.
6: Ouais, il y a un resto qui marche bien en ce moment, c'est Hippopotamus. Où tu manges des steaks d'hippopotame.
23: Ouais.
6: C'est pas mal.
15: Ah. Non, mais de toute manière, il n'y a pas besoin d'aller dans un grand restaurant. Hein.
23: Ouais, mais on fait pas de pub. Hein, pour
6: ouais, mais tout à l'heure, tu disais qu'il faut pas aller dans McDo, alors on va où?
15: Mais non, mais il n'y a pas. Mais tu. Pourquoi? Mais je te dis, il n'y a pas que le McDo qui compte.
8: Et les restaurants thaïlandais pour larguer tes copines.
15: Mais non, mais tu peux aller n'importe où, dans n'importe quel restaurant, sans aller manger ce que tu manges toute une journée.
6: Ouais, non, t'as raison.
15: Ce que tu manges constamment quand tu sors du boulot. Oui.
4: Et on nous demande un autre nom de resto, si t'aimes bien, c'est la bouche d'égout. Bah, non, mais c'est en deux mots, Gérard.
25: C'est dans le Marais, c'est à Paris, dans le Marais.
6: Mais c'est non. pas à côté de Super Phoenix?
23: Moi, je crois que c'est à côté de Planète Hollywood.
15: Non, bah toi, Cosette, tout à l'heure, tu allais faire Planète Hollywood dans ton lit, toi.
23: Ah ouais? Ah ouais,
6: chaud!
15: J'ai l'impression, hein.
6: C'est facile pour lui.
15: De quoi, Cosette?
23: Non, rien, je garde ça pour plus tard.
15: Ah ouais.
6: Bon, allez, question suivante, Gérard.
15: Tu permets ?
0: Dépêche-toi, Gérard.
15: Non, mais vous êtes pressé ?
23: Ah non,
15: mais moi, j'ai jusqu'à 4 heures du matin. Donc, si vous êtes pressé, vous allez réfléchir. On va.
0: On est motivé, c'est pas pareil.
9: On est motivé, exactement.
15: On va s'envoyer.
23: Moi, je suis pressé d'aller me coucher.
15: Qui ?
23: C'est Sylvie.
0: C'est Planète Hollywood.
15: Ah, bah alors, Sylvie. Bah, Sylvie, si t'es pressé d'aller te coucher, ben, je vais te laisser.
9: Allez, on lui dit bonne nuit.
23: Je pourrais rêver de toi comme ça.
15: Allez, ouais. Bah, Sylvie, si t'es pressé.
25: Oh là là, on dirait qu'elle est amoureuse hein, de toi, là, la petite.
15: Ah, bah, tant pis. Ah, si elle est pressée d'aller se coucher, ben, tu lui dis au revoir, alors. Tant pis pour elle, hein.
9: Ouais, laisse-lui une chance encore.
23: Petite chance.
15: Allez, allez-vous vous marier le jour de la Saint-Valentin, Sylvie? Ah non, elle est plus là, donc Cosette?
23: Non, non.
9: Gargamel. Gargamel.
15: Gargamel.
23: Qui c'est qui répond, là?
9: Vas-y, vas-y, honneur aux femmes.
23: Ouais, merci, t'es galant.
15: Bon alors, donnez vos noms, s'il vous plaît, merci.
23: Ouais, c'est Cosette.
15: Ouais.
23: Donc, je me marierai jamais le jour de la Saint-Valentin, c'est clair.
15: Pourquoi? Pourquoi?
23: Ma femme, c'est ridicule, hein.
15: Mais attends, mais là, c'est une preuve d'amour au mec que t'as.
23: Je comprends pas pourquoi le 14 février, c'est la Saint-Valentin. Ça peut être le 3 mars, le 15 avril.
15: Mais c'est pas de notre faute si le calendrier a été choisi.

0: 10 premières questions se sont bien passées.
1: Il y a 40 suivantes.
2: Ouais, si on veut.
0: Bon, si de toute manière, t'as pas participé tout le long, donc toi, tu peux pas le savoir. C'est dommage parce que.
2: Ouais, j'ai écouté. Hein.
0: Ouais, bah, si t'as écouté, c'est bien. Moi, ça me fait une belle jambe.
3: De toute façon, Gérard, ça a bien allé.
2: Ah, mais attends, j'explique si tu t'es fait pleurer la fille.
0: De quoi ?
3: Ça s'est bien passé jusqu'à ce que t'aies fait pleurer la fille.
0: Ouais, mais moi, ça s'est bien passé. J'avais dit que je voulais que les deux débats se passent dans le truc le plus complet. Il y a eu cette histoire. Maintenant, il y en a qui sont poissés par Poisson Lune, Passepartout, Azrael.
2: Poisson Lune.
0: Hein?
2: Eh, j'ai perdu deux nageoires à cause de toi.
0: Ouais, bah moi, tu sais ce que j'ai perdu?
2: On pourrait peut-être quand même remercier.
0: Eh, moi, je recherche des espèces.
2: Au-dessus de tout le monde.
0: Oh, tu t'écrases un peu, toi, s'il te plaît. Moi, j'ai perdu mes deux boules pour jouer à la pétanque. Si tu m'emmerdes, moi, je te chie au bec.
4: C'est pas drôle.
0: C'est nul. Alors maintenant, je vous préviens si vous voulez.
2: Tu avais dit que je vois ta radiographie.
3: Je savais pas que t'étais abonné à TéléZ.
0: Et t'es pas abonné à.
5: Oui, allez.
0: Excel.
4: C'est nul, Gérard.
6: C'est pas
4: vrai. C'est nul.
3: Même tes blagues sont nulles.
0: Et ben alors, si vous êtes pas content, vous avez qu'à venir. Vous avez qu'à venir.
2: T'es même un Gérard. On rigole.
1: Voilà, le deuxième débat.
0: Donc ça sera sur le parpaing.
6: Ouais.
0: Et en espérant qu'il se passe.
1: On met disque.
0: Sur le parfum.
3: Pourquoi tu dis plus les titres des disques?
0: Parce que les trois quarts des disques.
1: J'espère qu'il n'y a pas des gens. On veut aucun auditeur, Fildar, qui a.
7: Mais c'est plus moi qui va
1: gagner. Qui a gagné sur Internet, qui a les questions sur l'Internet.
0: Ça sert à rien de jouer comme ça. Hein.
3: Mais alors pourquoi tu dis plus les titres des disques?
0: Parce que on me les marque plus, c'est tout.
7: Non, mais là, ça va être acte avec Else Bells.
2: Quelle heure il est?
0: Il est 3 heures.
3: Pourquoi tu passes plus? Pourquoi tu passes plus Jump?
2: Tu fais quoi demain, Gérard?
0: Ça te regarde pas.
8: Alors, Franck, 27 ans de Bordeaux. Bonsoir, Franck.
9: Salut. Oh là, je vous entends mal.
8: Salut, Franck. Ouais, t'es avec un portable?
9: Non, du tout. C'est que vous êtes faible.
8: Bon, vous êtes faible. Attends, c'est toi qui est faible. Hein.
10: Qu'est-ce que t'entends parler par faible?
9: Au niveau de la voix. Mais enfin, bon, ça va aller.
8: Ouais, bah déjà, au niveau de la voix, vous avez même pas été capable de crier ce soir à Bordeaux. Hein.
10: Ah, voilà, c'est...
8: Ah, là, tu fais moi le malin, là, hein?
9: Ouais, je sais.
8: Hein? Ah ouais, là, tu fais moi le malin, maintenant, aussi. Mmh. Bon, alors, t'as un problème avec eux?
9: Non, j'essaye de récupérer une ex.
8: Ouais. Et elle s'appelle comment? J'ai Laurent, moi, dessus.
9: Comment?
8: J'ai Laurent dessus. Ah non, c'est comment récupérer son ex.
9: Ouais.
8: Alors, elle est partie pourquoi, déjà?
9: Non, c'est pas elle qui est partie, c'est moi qui l'ai plaqué.
8: Mais pourquoi?
9: Bah, je peux pas t'en parler, c'est personnel.
8: Oh non, mais attends, on vient exprès pour faire des conseils. Si vous voulez pas nous dire pourquoi que vous quittez
10: votre ex... Mais c'est elle qui t'a fait du mal ou c'est toi qui lui en as fait du mal?
9: C'est moi qui lui en ai fait.
10: Et qu'est-ce que tu lui as fait? Tu peux pas nous expliquer en deux, trois mots, d'essayer de savoir et puis qu'on essaie de comprendre ce qu'elle t'a fait exactement?
9: Bon, c'est très personnel, mais je vais le dire à tout le monde, alors.
10: Ok, bah on t'écoute, hein.
9: Mais c'est personnel, hein.
10: Ouais.
9: Bah, je le dis quand même, alors.
10: On t'écoute, hein, on a les oreilles grandes ouvertes. Hein.
9: Bah, je lui avais fait une lettre.
10: Ouais.
9: Mais vraiment une lettre que je ne souhaite à personne de recevoir.
10: Mmh.
9: Carabinée.
10: Ouais.
9: Pensant qu'elle se moquait de moi.
10: Elle se moquait de toi et qu'est-ce qu'elle t'expliquait dans cette lettre?
9: Non, c'est moi qui lui ai fait.
8: Ouais, mais le pourquoi que t'as pas essayé de discuter un petit peu avec elle avant de faire cette lettre?
9: Bah non, c'est pas ça, c'est que... elle était venue me rejoindre à Paris pendant quelques jours.
8: Ouais.
10: C'est difficile à expliquer, on dirait. Hein.
8: Ouais, c'est... Donc, en gros, tu lui as fait une lettre carabinée parce qu'elle est venue...
9: J'ai regretté. Par la suite.
10: Et tu l'as quoi?
9: Et j'ai regretté.
10: T'as regretté.
8: Par la suite,
9: ouais. J'ai regretté parce que ça a vraiment été dur.
10: Ouais. Mmh.
9: Et je me suis aperçu que ça allait être encore plus pour moi par la suite.
8: Mmh.
9: Et depuis ce temps-là... Malgré mes conquêtes récentes, j'ai toujours elle en tête.
8: Mmh.
10: Tu t'es aperçu que tes sentiments avaient changé vis-à-vis d'elle et puis que, en fait, tu pensais que tu l'aimais pas et après tu t'es aperçu qu'en lui écrivant cette lettre que tu l'aimais.
9: Non, enfin, je lui ai écrit cette lettre dure parce que j'en avais ras-le-bol de.
10: Mais c'est une lettre de rupture ou c'est une lettre.
9: De rupture.
10: Ah, d'accord.
8: Mmh. Mais t'as toujours des contacts avec elle ou pas?
9: Bah, c'est personnel, mais bon...
8: Tu me dis oui ou non, c'est tout. Est-ce que t'as gardé des bons contacts envers elle ou pas?
9: Bah, j'essaye de rejoindre, de reprendre contact. Le problème, c'est qu'elle elle se cache.
8: Ouais.
9: Alors j'essaye de...
10: Elle veut pas te répondre au téléphone?
9: Non, c'est pas ça, c'est que...
8: Mais elle est sûrement...

0: épousée.
1: Ouais.
0: Ses amis aussi.
1: Mmh.
0: Et là, je pense qu'elle doit être à l'étranger, elle doit pas être loin. Enfin, je voudrais solliciter un de ses amis,
1: ouais,
0: pour avoir de ses nouvelles, mais j'ai peur de me faire jeter de tout le monde.
1: Ouais, mais ça, c'est sûr que le problème, c'est ce qui risque de t'arriver.
2: Mais je comprends pas, au lieu de passer par un ami, pourquoi tu vas pas directement lui téléphoner ou...
1: Et tu vas carrément la voir.
2: Tu vas carrément la voir si tu sais où elle travaille.
1: Ah ouais, non mais le problème, c'est que si déjà il est rejeté par les parents et puis par les amis, donc je pense que aller la voir, ça va être dur. Hein.
2: Oui, mais il peut aller la voir, essayer de la rencontrer dans un endroit où elle travaille.
0: Non, justement, je veux éviter ça. Je vais éviter parce que bon.
1: Ouais.
0: Non, ce que je veux faire, c'est d'avoir ses nouvelles par l'intermédiaire de ses amis.
1: Mm-hmm.
0: Mais je vais me faire jeter.
1: T'as essayé de les appeler, t'as essayé de contacter les amis?
0: Je vais le faire ce week-end justement.
1: Ah ouais, mais faut pas attendre, hein.
0: Mais
1: ça fait combien de temps que ça s'est produit cette histoire?
0: Oh, ça date. Vous allez me prendre pour un barge, mais ça date de 95.
1: Oh, ça fait quand même 5 ans.
0: Ouais.
2: Donc ça fait 5 ans que tu l'as pas revu?
0: Non, on s'est revu un petit peu après, notamment à Paris.
2: Mmh, ah ouais. D'accord.
0: Dans les drôles, ouais, de situation d'ailleurs.
2: Moi je pense le mieux c'est qu'il faudrait que tu essayes de la recontacter. Si t'as son numéro de téléphone, tu
0: non,
2: peux.
0: Non, j'ai rien.
2: T'as rien.
1: T'as rien du tout, t'as rien gardé d'elle.
0: Bah, t'avais son numéro de rouge.
1: Ah ouais.
2: Et elle a pas de numéro de portable ou quelque chose où tu pourrais la.
0: Peut-être, mais j'ai tout fait, j'ai tout essayé. Les pages internationales, j'ai tout essayé, j'arrive pas à la trouver. Mais.
2: Est-ce que t'as son nom de famille ou quelque chose qui pourrait te mettre sur la voie?
0: C'est personnel, ça.
1: Hein. Ouais, non, mais d'accord.
2: Oui, d'accord,
1: ouais,
2: on comprend bien, mais il faudrait que tu nous expliques exactement qu'on puisse te donner des solutions.
1: Mais ce qu'il y a, le problème, c'est que vu qu'il se fait rejeter par tout le monde, d'après ce que je vois, toi.
0: Eh ben.
1: Donc le problème, c'est que faudrait que tu essayes de la contacter, mais je sais pas, par moyen du courrier ou par l'intermédiaire d'un de tes amis t'as des amis qui la connaissent.
0: Du tout.
1: Du tout.
2: Ouais, mais enfin, si tu te fais rejeter par sa famille ou par ses amis, et c'est pas les amis que tu veux voir, c'est pas la famille non plus que tu veux voir, c'est surtout elle.
0: Non, mais est-ce qu'il vous paraît indécent, vous, personnellement? Enfin, ça reste personnel, hein.
1: Ouais.
0: Mais bon, je vous le dis quand même.
2: Ouais, on t'écoute, hein.
0: Mais bon, je vois pas qu'on ça s'entende trop, quoi.
3: Personne n'écoute.
0: Est-ce qu'il vous paraît indécent, 4-5 ans après, est-ce qu'il vous paraît normal d'avoir toujours cette personne en tête?
1: Ben, disons...
2: Disons que si tu l'aimes vraiment, je pense que tes sentiments n'ont pas changé pour elle. Moi, je sais que je serais pareil. Si j'aurais des sentiments vis-à-vis d'un garçon, c'est vrai que je l'aurais toujours en tête. Ça, c'est clair que je pourrais pas enlever son image. Ça, c'est clair.
3: T'as des images de tes ex en tête?
2: Pas en ce moment, mais... ouais, ça me trotte un peu la tête des fois, oui. Quelques fois, oui. Là, c'est automatique, quelquefois.
1: Là, pour toi, Franck, le problème, c'est que faudrait que tu essayes de voir samedi ce que tu peux faire. Hein?
0: Ouais.
1: Et dans ces cas-là, sur le répondeur, t'essayes de nous tenir au courant. Et puis, de manière, Manu Fildar ou Noémie, quand ils vont
3: consulter
1: le répondeur, donc nous tiendrons informés de tes recherches. Hein.
2: Mais moi, ce que je te conseille, c'est que tu peux... si t'as son nom de famille ou si t'as quelque chose...
0: Oui, bien
2: peut...
0: sûr.
2: T'as son nom de famille, donc...
0: J'ai même son adresse. Enfin, j'ai l'adresse de sa mère.
2: Ah bah. Mais... Tu pianotes sur les minutes.
1: Non, mais il est sur liste rouge.
2: Même sur liste rouge.
1: Si t'as l'adresse des parents, donc c'est déjà... Si t'as déjà gardé l'adresse des parents, donc tu fais une chose, tu prends un petit courrier.
0: Oui, mais c'est sa mère qui va défaire le courrier. Elle va le mettre à la poubelle.
2: Et peut-être aussi
1: mais non, mais tu mets prendre... pas, tu mets pas ton bien. Adresse derrière.
2: Bah,
1: tu mets pas,
2: tu mets pas ton adresse. Peut faire aussi, elle peut prendre la lettre, la mère, elle l'a déchirée.
1: Ouais,
2: elle veut dire qu'elle n'a jamais reçu de lettre.
1: Mais de toute manière, s'il ne met pas d'adresse derrière.
0: Mais non, mais même.
2: Mais même s'il ne met pas d'adresse, elle ne peut pas savoir que c'est, quelqu'un qui veut lui écrire et puis qui lui dit voilà.
0: Il faudrait que je trafique mon écriture parce qu'elle la reconnaîtra.
1: Ah ouais, donc ça va pas être évident.
2: Ou même taper à la machine, mais là c'est vrai que ça va pas être évident. Hein.
1: Ouais, mais déjà taper du coup une enveloppe à la machine, ça peut être déjà style bureaucrate. Hein.
2: Ouais, voilà, ouais.
1: Ça fait plutôt...
2: Je suis d'accord avec toi.
1: Style
3: technocrate.
1: Ce que tu peux faire, c'est de faire écrire l'adresse par quelqu'un que tu connais, toi, de ton entourage.
0: Ouais, non, mais ça, je peux trafiquer mon écriture, c'est pas un problème. Mais disons que ça avait été assez loin, quoi. Ça avait été jusqu'à la main courante.
2: La main courante. Donc c'est-à-dire qu'elle a dû, je vais pas rentrer dans les détails, mais je pense qu'elle a dû porter plainte ou quelque chose, non?
0: C'est personnel, hein.
2: Ouais. C'est personnel, oui, bah, je comprends. Ah, hein, si comprend. C'est personnel, je comprends.
0: Bon, enfin, disons que dans la main courante, j'en ai reçu un exemplaire. Et il se trouve que moi, je m'étais renseigné. Et tu peux jamais recevoir un exemplaire de celui qui porte plainte d'une main courante.
1: Ah non, ça, de toute manière, tu peux pas avoir. T'as pas le droit, t'auras pas d'exemplaire de la main courante. Hein. Tu peux faire 50 mains courantes comme ça, t'auras jamais d'exemplaire. Hein.
0: Donc c'était pipeau.
1: Non, c'est pas du pipeau, mais tu peux pas avoir accès à la main courante qui a été faite. Hein. C'est pas du pipeau, donc.
0: Oui, pourtant, j'en avais reçu une.
1: Un rapport de main courante.
0: Ouais.
1: En principe, ça m'étonne. Je pense pas parce que normalement ils ont pas le droit de le donner, hein, ça.
0: Ah, donc c'est pipeau.
1: Donc, à mon avis, je pense, ouais.
2: Je pense pas. Enfin, je sais pas.
3: Ah, c'est pas évident d'être amoureux quand on a la courante.
2: Ouais.
1: Je pense, hein.
0: Ouais, mais ça.
1: Je pense.
2: Faut avoir le cœur sur la main, quoi.
1: Ouais, ben garde bon moral, hein. Garde le moral et puis tiens-nous au courant, d'accord.
2: Voilà, ouais, tiens-nous au courant.
0: Personnel, hein.
1: Ok.
3: Bah tu pourrais écrire à Gigi, on donnera son adresse après.
1: Ouais, t'as raison.
2: Bah, passe une bonne soirée en tout cas. Hein.
1: Passe une bonne soirée, puis bon, bah, fais pas trop de bêtises, ok.
0: Ouais, je vais voir. Enfin, je vais voir.
1: Ok.
2: Garde le moral. Hein.
1: Garde le moral, surtout. De toute manière, elle reviendra petit à petit, hein, t'inquiète pas.
2: Bah, de toute façon, je veux dire le mot de la fin, si vraiment elle t'aime, elle reviendra.
1: Voilà.
0: 5 ans après.
1: Ok.
2: Bah, ouais, même 5 ans après, même 10 ans après, ou même tout ce que tu veux, mais si vraiment elle t'aime, elle reviendra.
0: Bon.
1: Voilà. Okay. Ah oui. Salut. Allez, ciao Franck.
2: Ciao.
4: C'était bien ça, c'est quoi?
5: C'était Marie-Josée Pérec avec les capards, c'est meilleur chez soi. Donc vous pouvez toujours nous appeler au 0803 08 5000 0870 5000. Toujours 3615 Calpen Radio, rubrique directe et sur l'internet de Rigo qui est toujours. Donc
4: voilà.
5: www.fr Fun Radio, je sais plus quoi.
4: / Fun Radio.
5: Ouais, / Fun Radio, on était 1400.
4: Et
5: combien.
4: On a dépassé, on arrive à 1584,1.
5: Oh là là là là, bravo Gérard. Donc, combien j'ai cru mal entendre là.
4: 1584,1.
5: Ah d'accord, eh ben, c'est pas mal. Alors on va accueillir Potchambe, 21 ans de Montluçon. On écoute Fun Radio sur 92.1.
6: Bonsoir.
5: Bonsoir. Javal, 24 ans de Brest, 103.2.
6: Ouais, salut.
5: Girose, 20 ans.
4: Cirose.
5: Cirose, du foie. 20 ans de
7: Paris.
5: 20 ans Paris, 101.9.
7: Bonsoir.
5: Bonsoir, je sens pas bon, je sais pas ce que c'est encore ça. Ouais, non, et oh.
4: C'est quand le matin tu t'habilles et que tu sors directement.
5: Eh, à 2h du matin, il est pas encore couché lui là.
4: Il a quel âge?
5: 12 ans. Eh, hey, non, non, oh.
7: Salut.
5: Non, non, ça va pas là, en
4: fait.
7: Ouais, mais j'ai le droit quand même, j'ai pas cours, je suis en
4: vacances. C'est les vacances,
5: Gérard. Ah ouais, mais attends,
4: c'est les vacances, on peut.
5: On écoute Fun Radio Gap 90.7.
4: On écoute, pas de problème.
5: S'il te plaît. S'il te plaît, 22 ans de Dieppe, on écoute Fun Radio 100.1.
7: Salut Gérard.
5: Salut, répondez bien quand je parle, hein, surtout. Dites pas bonsoir quand on vous parle, hein, surtout.
7: Bonsoir Gérard.
5: Et oui, bonsoir de
7: ouais.
5: 17 ans, on écoute Fun Radio. Hein.
7: Bah, j'habite en Belgique.
5: À Boubon.
4: À Bourbon.
5: À Bourbon.
7: À Bourlon.
5: À Bourlon, pas Bourbon, à Boutique. Oh là là, Filda.
6: Oh là là.
5: Et on écoute Fun Radio Belgique 100.9, c'est ça?
7: Ouais, c'est ça.
5: Ok. Donc, alors, le débat, c'est sur la maladie.
4: Les petites maladies. Hein.
5: Donc, je pense qu'on on en avait déjà discuté la semaine dernière, qu'on avait fait ce débat-là. Alors, on va poser la question. La grippe s'attrape-t-elle sur le menton? On va demander ça. Tiens, bah, à Wish, de Bourlon.
7: Tu peux répéter, s'il te plaît?
5: Oh non, ouais, ça va pas commencer, hein.
7: J'ai pas entendu la fin de ta putain de question.
5: Ma putain de question, attends, merde, si t'es pas contente, ma petite.
4: Répète, Gérard, s'il te plaît.
5: Tu vas aller au standard, je vous allez pas me prendre la tête là-dessus. Alors, la grippe s'attrape-t-elle sur le menton?
7: Bah, moi, je trouve que la grippe s'attrape partout.
5: Ouais.
7: J'en ai attrapé sur la plante de pied, ça me fait franchement mal.
5: D'accord.
6: Le dos.
5: Ok, s'il te plaît, s'il te plaît.
4: Bah, t'es poli, c'est bon.
5: Ouais. Donc
7: ouais,
5: toi
7: dans le métro.
5: D'accord, je pense que vous êtes vachement bien réveillé pour le deuxième débat, ça fait peur. Merci pour le Larsen.
7: De rien, dans le TGV aussi.
5: Alors, je sens pas bon.
7: J'ai pas de grande maladie. Mais bon, je suis jeune, mais je suis déjà très précise quand même. Mais la grippe, je sais pas. Hein.
5: La grippe s'attrape-t-elle sur le menton? C'est la question, c'est pas une autre question que je te pose.
7: Mais moi, les maladies, on m'a pas encore pu expliquer encore. Moi, j'ai rien eu au menton. Hein.
5: Non, mais attends.
7: Ah, j'ai une facette.
5: Attends, à 12 ans, t'as pas eu de maladie, tu me prends pour un con, là?
7: Ouais, j'ai eu la coqueluche, mais c'est tout, quoi.
5: Ouais, la coqueluche, t'as pas un petit problème de voix, là?
7: Si, si, un petit peu, ouais.
5: Ouais, ouais.
3: Il a pas encore muté, c'est pour ça.
5: Ah ouais, à 12 ans, dis donc, ça fait bien. Cirrhose du foie.
6: Bah écoute, je pense que la grippe peut s'attraper aussi sur le menton, puisque tu peux avoir aussi des boutons sur le menton.
5: Ouais, mais de toute manière, la grippe, elle peut s'attraper sur les...
6: La grippe peut s'attraper partout, hein.
5: Sur les parties les plus sensibles du corps, c'est-à-dire celle du milieu. Et à 12 ans, tu
6: restes... La chatte.
5: Ouais, bah, oh, sinon, doucement, là. Ça, gamin, là, tu vas te calmer parce que tout à l'heure, tu vas aller voir Fielder au standard, hein.
7: Excuse-moi, papa.
5: Ouais, tu vas voir. Javal.
8: Ouais, bah, si tu veux pas choper la grippe sur le menton, hein, tu mets une écharpe, simplement.
5: Ouais.
8: Bah, ouais.
5: D'accord. Bah, non, on dirait que ça vous fait peur de quand je fais le débat sur la maladie parce que vous êtes à moitié endormi là-dessus.
7: Ouais, on a peur de la femme.
8: Bon, on a peur.
3: Comment ? Ils sont reculés un peu de la radio pour essayer de choper un truc.
5: Attends, qu'est-ce que je viens de dire ? Je sens pas bon là. Je sens pas bon, qu'est-ce que tu viens de dire ?
7: On a pas envie d'avoir une femme parce que je suis.
5: Ouais, t'es puceau, mais attends, c'est.
3: Ça va venir.
5: Gérard,
3: il l'a encore.
5: Rigo ?
9: Oui ? Ouais, je suis malade.
5: Salut.
9: Moi.
5: Non, mais qu'est-ce que
9: alors, faut demander à Gérard si on peut soigner l'acné juvénile et si on a des chances un jour de trouver un vaccin pour éradiquer cette maladie.
5: Non, mais ça, le problème sur l'acné, on va en parler aussi.
9: Et est-ce qu'il y a plus de chances, ça c'est Orki qui te demande, est-ce qu'il y a plus de chances d'attraper des maladies dans les chiottes de la loco? Ah, non.
5: Excuse-moi,
9: j'avais pas lu.
7: Si Gérard, il y traîne, ouais.
5: Qui c'est qui vient de dire ça?
3: C'est le petit, mais il est pas au courant.
5: Non, ça c'est une bonne nana.
8: Ouais.
5: Donc, pot de chambre.
10: Ouais, bah moi je pense que, en fait, ça se frappe par les cheveux.
5: Hein?
10: Par les cheveux, peut-être.
5: Par les cheveux. Par les cheveux.
7: Les kiffs.
5: Ouais, bah je vois pas du tout le rapport.
10: Les poils. Si tu mets pas de bonnet hiver, ça va pas après.
7: Moi j'ai l'air. Je voulais dire que j'avais aussi attrapé un truc, là. Je suis allé au Toubib. C'est la Gérardite aiguë et je peux forniquer qu'avec des boudins.
5: Ouais, je sens pas bon, tu vois ce que tu vas faire. Tu vas aller faire dodo, au revoir.
7: Sois tolérant.
5: Allez, hop, bonne nuit pour lui.
6: Gérard ?
5: Oui ?
6: J'aimerais te poser une question, est-ce que tu crois qu'on peut attraper des maladies par téléphone ?
5: Non, pas spécialement, pourquoi ?
6: Je pense, on sait jamais.
5: Bon, ok.
3: Gérard ?
5: Oui ?
3: Sur Minitel, il y a, comment il s'appelle ? Non, je vais pas donner le nom, il nous dit que t'as une tête d'hémorroïde.
5: Non, bah lui
3: c'est quoi un hémorroïde?
7: C'est beau un hémorroïde.
3: Bah je sais pas, c'est pour ça que je demande à Gérard.
5: Des hémorroïdes, ça s'attrape aux couilles.
7: Non, c'est dans le derrière, ça.
5: Ouais, ça y est.
7: À force de mettre un peu ton tige.
3: Non, mais c'est que souvent Gérard, il a des couilles très proches du derrière, c'est peut-être.
5: Alors,
3: pour ça
5: j'en connais qui parle de coton-tige. Si tu continues, je passe chercher midi à 14h, je vais en saquer un au hasard.
7: Dans ton cul.
5: Alors, oui, tu dégages.
8: Allez.
7: Mais j'ai rien dit.
3: Non, c'est personne. Je sens pas bon et je viens de le virer. C'est bon.
5: Non, mais lui, tu le vires complètement.
3: Non, ça y est.
7: Mais attends, Gérard, je dis rien, tu veux me virer.
5: Non, ça y est, on a trouvé qui c'était, c'est bon. Rigo, il y avait une question, non?
9: Oui, il y en a plein. Il y a Viandox qui te demande si on a des séquelles après une maladie mortelle.
5: Non, je vois pas, parce que si tu es mort, tu peux pas avoir de séquelles.
3: Bravo, ouais, Gérard.
8: C'est la première fois.
5: Ouais. Donc la diarrhée s'attrape-t-elle en... Par contre, moi, je peux vous dire une chose, que la grippe, je l'ai jamais attrapée sous le menton, en principe. Hein.
3: Tu l'as attrapée où ?
5: Je l'ai attrapée dans la gorge, c'est tout. Hein. Ah. À force de gueuler, souvent, t'as plus de voix.
8: Non, mais gorge profonde ou pas ?
5: Ben, ça dépend des maladies, c'est tout.
8: Toi, je pense que t'es plutôt gorge profonde.
10: Ouais, gorge profonde à fond, quoi. Ouais.
5: Bon, alors, la diarrhée...
7: Et bien
10: pleine aussi, quand même.
5: Tu sais qui parle, là, comme ça ?
8: Ah, c'est pas drôle.
7: C'est oui.
5: Oui.
7: Oui, allô ?
5: Tu disais ?
7: Ah non, mais attends, c'est pas moi, j'ai rien dit.
5: S'il te plaît, tu disais ?
7: Moi, je disais rien.
5: Ouais, c'est bizarre. Il y a une question là sur un sondage, encore, je me demande si c'est pas encore des petites conneries, ça.
9: Non, celui-là, il est officiel, hein. C'est moi qui l'ai récupéré.
5: Hop.
3: Bon, hop. Excuse-moi, Gérard, à la place de ce, je sens pas bon, on a Viagra, 27 ans de Boulogne.
5: Alors, Viagra, bonsoir.
11: Bonsoir.
3: Il est au travail.
11: Ouais.
8: Salut, vieux gras.
11: Donc, moi, je voudrais témoigner de mon expérience.
5: Non, mais tu retires tes lois de tes narines, donc je te donnerai mieux.
11: Je suis enrhumé, c'est sur les maladies, donc ça tombe très bien.
5: Mm-hmm.
11: Donc, moi, ce que j'ai fait, c'est que, bon, la pilule Viagra vient d'être introduite en France.
5: Non, mais attends, pour l'instant, tu vois, je suis pas encore arrivé à cette question-là, alors tu commences pas à jouer les gros caïds, hein.
11: Ok, pas de problème.
5: Ok, alors maintenant, je vais faire le petit sondage là qu'on m'a donné.
3: Ouais.
5: Donc alors, pour ou contre les maladies, ça, de toute manière, j'en ai marre qu'on mette des pour ou contre lors des sur les...
3: Non, mais c'est important de demander ça aux auditeurs.
5: Ouais,
3: si
5: alors, il y a 10% qui ont répondu que la question était trop compliquée. Ben, c'est pas mal. Ça, c'est 60% des gens ont répondu, mais on ne s'en souvient plus. Et 30% des gens qui sont contre les maladies de l'éléphant qui pue. Alors ça, Fildar, tu vois, t'es ton sondage comme ça, tu peux te carrer dans le cul et te torcher avec.
3: C'est pas moi, on a fait un sondage sur les auditeurs.
5: Ouais, comme là, tu vois, ça c'est la dernière question. Avez-vous déjà vu des maladies? Et si oui, pourquoi, tu vois? Là, je vais même pas y répondre, ça va aller vite fait. Voilà.
8: Allez.
5: Alors, l'autre question. La diarrhée s'attrape-t-elle en été ou en hiver? En hiver ou en été? On va demander à Viagra.
11: Bah, c'est plus en été, parce qu'il fait chaud, donc on transpire.
5: Ouais.
11: Donc, parce qu'en fait, en hiver, le caca a tendance à se solidifier.
5: Ouais.
11: Donc, ça fait qu'on chie des pavés de merde.
5: D'accord. Oui, pour toi?
6: Bah moi c'est ni en hiver ni en été, c'est en automne.
5: D'accord, bah c'est bien.
3: Bah pourquoi?
5: Mais
6: dans... c'est la saison des feuilles.
5: Ah ouais, d'accord, c'est pas mal.
6: Et tout, tu vois quoi?
5: Oh non, mais c'est pas mal, ouais, c'est bien. S'il te plaît.
6: Ouais, moi j'ai la diarrhée quand j'ai la chiasse.
5: Ouais, la chiasse c'est quoi? La chiasse,
3: Gérard, est-ce que tu pourrais, s'il y a une différence, expliquer donc...
5: Bah c'est pareil, c'est de l'eau. Hein. Quand t'as la chiasse, tu fais de l'eau, et quand t'as la diarrhée, tu fais de l'eau. Quand t'as la diarrhée, tu chies de l'eau. Donc c'est pareil.
6: Tu peux la récupérer pour la boire alors?
5: Non, je pense pas, parce que c'est dégueulasse.
3: Quoi, c'est sans bulle?
11: Et recycle tout, l'écologiste.
5: C'est plus le thème sur la politique, Viagra. Hein.
11: Ok.
5: Cirrhose du foie.
6: Alors, tu peux avoir la diarrhée à tout moment et à toute saison.
5: J'en ai rien à foutre.
8: Bah alors,
6: On te parle gentiment. Donc à toutes les saisons, tu peux avoir la diarrhée à n'importe quel moment.
5: Voilà, ça c'est une bonne question que je voulais dire, mais c'est bien. On me retire on me retire les vers du nez. J'avale.
11: Les vers du cul, c'est la diarrhée.
5: Ta gueule, toi. J'avale.
8: Ouais, bah écoute. plutôt en hiver, parce que moi, la dernière fois que j'ai eu la diarrhée, j'avais chopé une hépatite G et en plein hiver, et j'avais une chiasse, mais l'enfer.
5: D'accord,
3: à moustache.
5: Non, mais c'est bien que j'ai ton micro quand. Là, c'est pareil. Alors, pot de chambre.
10: Ouais, mais moi, je pense que c'est en automne, puisque je l'ai eu il y a deux jours.
5: Ben, Non, tu l'as eu il y a deux jours?
10: Ouais.
5: Ah, ben d'accord, donc tu pourrais préciser?
10: Prouve-le, salut, la chiasse et tout. Qu'est-ce que je prouve?
11: Prouve-le, pète à coup.
5: Oh, ça y est, vous vous calmez là derrière, s'il vous plaît, merci. Moi, je peux vous dire que c'est rare quand j'ai la diarrhée et ça m'arrive pratiquement jamais.
10: Ouais, non, toi, c'est toi la diarrhée. Ouais.
3: Heureusement, parce que ça sera un sacré bordel chez toi.
5: Alors,
6: Pudard,
5: tu en dis encore un mot de travers, je me lève et je te fous la main dans ta gueule.
11: Que de la gueule.
5: Ok. Alors, troisième question, doit-on trouver un vaccin contre le Viagra? On va demander ça à pot de chambre.
10: Ouais, je pense, ouais. Mario.
6: Oh là là là là là.
5: J'arrête de te marier, c'est en colline, toi.
9: Gérard, ton débat, assis-toi, fais ton débat.
5: Alors, pot de chambre.
10: Ouais, j'ai dit ouais.
5: Dans quel sens préciser?
10: Bah, je dis oui, je suis d'accord, quoi.
5: Eh mais putain, mais tu vas laisser ton micro éteint, tu vas faire ton boulot comme il faut au standard, ou tu te casses là. Regarde les connards là qui font le bordel.
3: Tu gères rien, Fildar, c'est une honte.
5: Putain, mais t'es...
3: Ouais, ça y est, la droite elle est partie, ça y est.
11: Ouais, j'ai un coup de tête
10: direct, là.
5: Putain, Fildar, tu as bossé un peu là. Ça devient rengaine avec toi, hein.
9: Bon, Gérard, en attendant, on a une question sur l'IRC que je trouve intéressante, de Blue Falcon. Comment attrape-t-on le Viagra?
5: Alors ça, le Viagra, c'est...
11: Je peux témoigner.
3: Moi, je pensais qu'on l'attrapait au lasso, mais...
11: Moi, je peux témoigner, c'est Viagra.
5: Ouais.
11: Donc moi, ce que j'ai fait, c'est... j'ai un peu déconné, quoi, parce que le Viagra est venu en France, c'est que j'ai pris 10 pilules d'un coup. Donc maintenant, à chaque instant, je bande.
5: Non, mais ça, de toute manière, normalement... La pilule contre le Viagra, le truc du Viagra, normalement, c'est prescrit par les médecins. Ouais, et c'est bien précisé combien qu'il faut en prendre.
11: C'est pas un médecin agréé, donc il m'a prescrit...
5: Oh, attends, celui qui dit n'importe quoi, tu commences à me casser les couilles, toi.
11: Non, mais c'est bon, on m'a fait un vaccin, une picouse dans la bite, et maintenant, c'est encore pire, parce que c'était de l'adrénaline.
5: Bon, ça y est, toi, t'auras fait le tour de la question.
6: Donc, c'est quoi le Viagra?
5: Le Viagra, c'est une pilule pour ceux qui sont impuissants.
6: Bah, c'est quoi impuissant? C'est une maladie?
5: Impuissant, les impuissants.
10: C'est quelqu'un comme Gérard.
5: Ouais, bah attends, moi je t'emmerde, toi, connard.
6: Gérard?
5: Oui.
6: Est-ce que tu prends du Viagra, toi?
5: Non.
12: Et toi, quoi ?
4: Non, il a déjà du gras à la maison.
8: Il a du gras à la maison. Hop, allez, droite, droite.
13: Oh là là. Fais gaffe à ta gueule, toi. Je ne vais pas te louper tout à l'heure. Si tu veux saccager le boulot, tu le saccages. Mais tu dégages.
12: Ah, ça va chier pour toi, Fildéa.
8: Oh là là là.
13: Alors, on va demander à... Oui.
14: Salut, ça va ?
15: Ouais, et toi ? Tranquille.
13: Ouais.
12: Allô ?
13: Oui.
12: Allô ?
13: Gérard.
16: Arrête,
13: tu vas gérer les auditeurs, ta mère !
16: Oh la vache, il est Fildar, il est par terre, il vient de se prendre un coup de feuille, un coup de savate.
15: Les gladiateurs.
13: Bon, on va reprendre le thème.
15: Ouais. Allez.
13: T'as l'éteint ton micro ?
14: Alors,
13: arrête, c'est bon.
9: Gérard, assis-toi, vas-y, laisse-le.
16: Gérard,
9: gère ton débat.
16: Il tape fil d'art avec des bouts de cadeaux. Que vous ne pourriez plus rien gagner dans la journée. Gérard, arrête.
13: Arrête, Philippe. Mais tout à l'heure, je vais l'éclater pour de bon. Moi, je vais laisser le débat terminer. Je vais laisser Rousseau maintenant. Je crois qu'on avait prévenu. Quoi, ça avait prévenu avant, hein ?
17: Ouais.
13: De me faire un boulot comme il faut. Alors, tu as cherché le connard. Et vite fait.
14: Salut, ça va ?
15: Alors, ouais, toi.
13: Et alors, troisième question, on va demander à Pot de Chambre.
17: Fais le boulot, putain.
13: On va demander à Pot de Chambre, donc, toi, doit-on trouver un vaccin contre le Viagra ?
8: Mais je t'ai dit oui tout à l'heure, tu m'as posé la question en premier.
13: Ouais, d'accord. J'avale.
8: Ouais, déjà, moi, je vais te dire que le Viagra, ça m'intéresse parce que je suis atteint de mini-zobisme. Et je voudrais savoir, parce qu'apparemment, Viagra, là, il est dans le business.
15: Ouais, yes.
8: Et je voulais savoir s'il pouvait justement me businesser, me dealer 2-3 Viagra là, parce que je suis en galère.
15: Bah écoute, y a pas de problème, moi j'ai acheté de cartouche de vin.
13: Non, mais j'avais le Viagra là, vous verrez ça pendant la pause publicitaire.
8: Non mais, moi j'aimerais bien me faire mettre une cartouche en parlant de ça.
9: Gérard, ton débat.
13: Vas-y, mets tes auditeurs, c'est
8: clair.
13: Commence à faire chier là, hein.
14: Salut, ça va ?
13: Bon, on voit un disque, on va.
16: Ah bah non, on peut pas.
13: Non,
16: tout
13: non,
16: suite,
13: t'envoie.
9: Gérard,
16: on va reprendre dans le calme, t'inquiète pas.
9: Sur l'IRC, il y a au moins 200 personnes qui sont parties suite au débordement de Fildar.
13: Voilà. Merci Fildar.
16: C'est malin. Et on est plus que deux sur Minitel aussi.
12: C'est une honte.
13: Un broutille, va. Combien sur.
16: Plus que deux.
13: Eh ben, c'est bien. Donc,
16: tu gères un peu, Phil.
13: Cirrhose.
12: Oui.
13: Donc, toi
12: bah, je pense qu'on peut pas trouver de vaccin contre le Viagra, parce que le Viagra, c'est un médicament. Le Viagra, c'est un médicament, tu le prends pour si t'es impuissant. Donc, je vois pas quel est le rapport avec la question d'avoir un vaccin.
13: D'accord.
15: Et contre l'obésité, il y a un truc ou pas ?
12: Contre la connerie.
13: Je sens que tout à l'heure, il y en a qui vont se prendre des claques. Ça va leur faire tout drôle. Et là, t'arrêtes aussi, Manu.
16: J'ai rien fait.
13: T'arrêtes avec l'appareil parce que ça me gonfle, c'est toi.
16: J'ai rien fait.
13: C'est toi, je viens de te voir appuyer sur les touches.
16: C'est pas possible.
8: Pas Manu, il est
16: j'ai fait ça, regarde, j'ai appuyé là. Ça fait quoi ?
13: Ouais,
16: t'entends un son ? Y'a pas de son.
13: Donc, s'il te plaît.
8: De rien.
12: Oui ?
13: Ne marre pas, toi, parce que tout à l'heure, ça va te faire tout drôle, toi. S'il te plaît.
8: Merci.
13: S'il te plaît, tu réponds ?
12: Oui, je réponds. Moi je dis que ce Viagra c'est bien, il faut pas en abuser.
13: D'accord. Et oui.
12: Écoute, Fildar vient juste me remettre à l'antenne à l'instant, donc j'ai pas entendu la question.
13: Bon alors Fildar,
16: c'est pas vrai, je te jure, j'ai pas touché aux touches.
13: Fildar, tu vas dégager pour de bon, toi.
16: Mais non, mais oui, réponds.
13: Non, non, mais c'est faux. T'es plus dans l'équipe. Tu vires. Il peut rester chez toi.
15: Non mais Fildar, arrête de nous couper.
12: Al.
13: Oui, donc toi.
15: Al. On peut plus parler.
12: Si vous pouvez me répéter la question, je suis désolée, mais c'est Fildar.
13: Doit-on trouver un vaccin contre le Viagra ?
12: Non, je pense pas, non, parce qu'au contraire, je pense que le Viagra ne peut qu'améliorer les cas désespérés, quoi.
13: D'accord. Donc Viagra, t'avais répondu, toi ? Non, mais répondez pas !
17: Il est là.
15: Ouais, je suis là.
13: Donc, pour toi ?
15: Bah ouais, tout à fait. Non, mais ouais.
8: T'es dans le business ?
13: D'accord. Ok, alors, quatrième question. D'ailleurs, je pense qu'on va arrêter avant 3h à cause de Fildar. Hein.
8: Non,
16: Attends, c'est vachement intéressant, tu vas pas arrêter à cause de moi.
13: Non, mais à cause de la merde que t'as foutu, tu vois. Ouais. Maintenant, sur RRC, on était 1400, maintenant, il n'y a plus personne. Bravo, Fildar, de tes conneries.
9: On est quand même plus de 1000, ce qui est déjà très bien, Gérard.
13: Non, ouais, mais tout à l'heure, on était à 1400, s'il n'avait pas déconné, on aurait été à plus de 1600.
16: Là, Gérard, sur le 3615 Fun Radio, ça remonte, vu qu'on est quand même à 47.
5: Ouais, bah d'accord.
9: Et Gérard, pour reparler de l'IRC, je lis vite fait. Alors, il y a Turpentine qui te demande, GG, est-ce que tu es dérangé par tes bourrelets de vieux gras?
5: Non, mais ça c'est, je vois pas du tout le rapport avec le vaccin contre le Viagra. Enfin, donc avoir la gangrène est-elle une maladie?
12: C'est quoi la gangrène?
5: Alors j'explique tout de suite le truc. Yes. C'est un ongle qui est incarné.
16: Gérard, excuse-moi, je croyais que la réincarnation c'était dans le bouddhisme.
5: Non. La gangrène, c'est une maladie qui peut être très grave et malheureusement il y en a beaucoup qui sont pas soignés assez, qui sont pas soignés à temps contre ça, ils risquent de perdre un membre de leur
16: famille.
5: Non, un membre sur eux. C'est-à-dire
16: un membre sur eux.
5: Si t'as un ongle incarné, tu te fais pas soigner. Ça va continuer de s'infecter et tout. Mm-hmm. Donc, à un moment donné, ça va venir sur la main, ça va monter dans le bras et ils seront obligés de te couper le bras.
12: Et
5: là, j'ai une personne que j'ai connue.
16: T'as eu ça
5: qui était,
16: oui,
5: non, qui avait eu la gangrène. Mm-hmm. Elle a pas voulu se faire. Oh, s'il vous plaît, vous me laissez parler, merci. Elle a pas voulu se faire soigner à temps et elle a perdu carrément une jambe.
3: Comme ouais, mais bon, ça c'est une maladie grave, ouais, on va pas en parler.
5: Je suis désolé, la question elle est faite comme ça, je la pose et c'est tout. Donc vous allez y réfléchir et on va s'écouter Guy Brouty avec des mots fléchés sur Télé 7 jours. Et on se retrouve tout de suite après. 2h32, donc vous pouvez toujours nous appeler au 0803-08-5000 et 0870-5000. Toujours le 3615 Code Fun Radio, rubrique directe, et toujours l'IRC qui doit revenir normalement.
9: Oui, on remonte d'ailleurs, on a redépassé quand ils ont entendu que tu virais fil d'art du standard. Ils sont revenus, il y a 1685 personnes, 0,4.
5: Fil d'art, je t'ai dit dehors, alors tu vois.
3: Non mais attends.
9: Oh là.
5: Tu me retires le casque, je t'ai pas demandé de le remplacer pour foutre ta merde non plus.
9: Pardon.
5: Alors, on récupère Potchambe.
18: Ouais,
5: rebonsoir.
18: Bonsoir.
5: Javal,
18: ouais,
5: rebonsoir.
18: Javal tout, lui.
5: Cyrose, pardon.
19: Bonsoir.
5: Rebonsoir, s'il te plaît.
19: Salut.
5: Rebonsoir, oui.
18: Non.
5: Oui, s'il te plaît.
19: Ouais, je suis là, mais Manu vient de me rebalancer maintenant. Hein.
5: Non, c'est pas Manu, parce
16: que
5: Manu,
16: moi je suis à l'aréa.
5: Manu, il m'a mis tout le monde là, ça doit être Olivier qui doit s'amuser.
19: Ah bah c'est Olivier, alors c'est un des deux.
5: Et Viagra, donc, qui est toujours parmi nous.
18: Putain, j'ai la gaule.
5: Bon bah, tu restes poli, s'il te plaît. Donc, alors la question, vous l'avez compris?
18: Non, ouais, tranquille, ouais. Mais il faudrait que tu la répètes, en fait.
5: Ouais. Alors, avoir la gangrène est-elle une maladie? Donc on va demander ça à Viagra.
15: Bah oui, bah si tu le dis que c'est une maladie, je pense que c'est une maladie, mais moi je...
5: Bah si t'arrives pas à comprendre, c'est pas la peine de continuer le débat comme
15: ça,
5: toi.
15: C'est dur, avec une bite dans l'oreille quand même.
5: Allez hop, s'il vous plaît là. Vous me virez Viagra parce que j'aime pas ça.
9: Gérard,
5: sur
9: IRC, il y a Davy One qui me dit, alors, est-ce qu'il y a un bébé qui naît quand le monsieur met la petite gangrène dans la madame?
5: Bah en principe, oui, hein.
9: Et il me demande aussi combien ça fait en euros.
5: Ah ça, je sais pas. Donc, on va demander à oui.
19: C'est pas une maladie, en fait.
5: Non, c'est quoi, alors?
19: Bah, c'est toi qui la provoques. Une grippe, ça s'attrape, tu...
5: Olivier, s'il te plaît.
19: Bah, je peux parler, Gérard?
5: Oui.
19: Ouais. Donc, je disais, une grippe, ça s'attrape dans la rue, tu vois, tu la sens pas venir, tandis que la gangrène, c'est quand tu te soignes pas que tu l'attrapes.
5: Bah, c'est ce que j'ai précisé, avant le disque.
19: Eh bah, ben, c'est pour ça que je te dis que c'est pas une maladie.
5: Si, ça peut être une maladie, quand même.
19: C'est pas une maladie, quand même, ça s'attrape pas.
5: D'accord. Non, mais j'ai pas dit que ça s'attrapait. Nuance, j'ai demandé, est-ce que avoir la gangrène est-elle une maladie? J'ai pas dit si ça s'attrapait.
19: Moi je te dis non, parce qu'une maladie ça s'attrape et la gangrène ça s'attrape pas.
5: D'accord. Ok, alors s'il te plaît.
19: Oui.
5: Oui, je t'écoute.
19: Oui, c'est une maladie, oui.
5: Ah ben c'est tout ce que tu me réponds?
19: Bah oui, c'est une maladie.
18: Bah oui.
5: Bon, alors Olivier. Retourne.
3: Non, mais je me suis trompé.
5: Retourne.
3: Je voulais juste te dire, parce qu'en fait, à la place de Viagra, on accueille Syphilis. Voilà.
20: Bonjour, je suis Jean-Louis Connard.
18: Salut, Connard.
3: Je
18: suis pas rien.
5: Donc, on va préciser Jean-Louis parce que.
18: Non, t'as pas compris.
3: Jean-Louis Syphilis, mais c'est Syphilis son prénom.
5: Jean-Louis.
18: Bah oui, la gangrène est une maladie.
5: Ok.
18: Ça, c'est sûr.
5: Non, mais tu peux préciser?
18: Jean-Louis.
5: Ah, tu précises?
18: Ah oui, c'est Jean-Louis. Salut, connard.
0: Connard, voilà.
13: Ouais, bon, et, oh, tous les deux, là, vous me gérez, là, parce qu'il comprend bien, là.
21: Je comprends rien, c'est Jean-Louis ou Syphilis?
0: Syphilis, c'est mon prénom et mon nom. Mais tu peux l'appeler Connard.
21: Non, c'est Syphilis, bon, et t'as dit que oui, c'était une maladie, donc bah, c'est voilà. Bon, il t'a répondu.
0: Voilà.
22: Il est où, Michel?
13: Cirrhose.
23: Oui, bah moi, je suis pas d'accord avec Chéri qui disait que la gangrène, c'est pas une maladie. Moi, je pense que c'est une maladie, parce que
13: Bon, celle qui dit n'importe quoi, tu as commencé par te la fermer.
22: Ouais, tu la vires.
23: Mais par contre, si t'attrapes la gangrène, est-ce qu'on peut te couper tous les membres?
24: N'importe quoi.
23: J'ai le droit de répondre aussi, j'ai le droit de m'exprimer. Hein.
22: Non, bien sûr.
9: Sur IAC, on me demande quelle est la personne pas intelligente qui essaye de s'exprimer.
24: Ah, je suis sûr, en France, ça doit être
22: une bouffonne, c'est pas grave.
0: L'invité X.
13: Bon, alors, okay. Tu me gères...
21: Attends, je vire la bouffonne.
13: Non, tu la laisses, la bouffonne.
21: Non, mais j'ai viré la...
13: Cirrhose, donc, c'est... toi. Hey, oh!
23: T'as répondu, c'est une maladie, la gangrène.
24: Mais tais-toi.
23: Oh, mais j'ai le droit de répondre, hein. Ça va.
21: Bon, Gérard,
23: hein.
21: Passe aux autres auditeurs, c'est bon. Attends.
23: Quelle ferme.
13: Je crois que tu vas me prendre un peu, là, sur les deux nanas, là, parce que ça commence à me prendre la tête, là. Ouais, Javal.
25: Ouais, mais on parlait de petites graines. Moi, je suis donneur et quand tu veux.
13: De gangrène, abruti.
25: Ben, quand tu veux, les petites graines dans ta turbine à chocolat.
13: Bon, alors, Javal, tu dégages, bonne nuit. Allez, hop, celui-là, on l'envoie se coucher. Il aura tout compris.
22: Il est où, Michel?
13: Pot de chambre. Oui, qui c'est qui veut réagir?
22: Ouais, bah, c'est donc.
13: Pot de chambre.
22: Ouais, je t'appellerai sous le lit, tout ça, je connais.
13: Alors.
22: Donc, ça le saoule, cette question.
13: Bon, alors, elle te saoule ? Tu veux continuer le débat ou pas ?
21: Ouais, c'est pour ça. Vaut mieux qu'on passe à une autre question, c'est mieux. Question,
13: non, mais attends, je fais ce que je veux.
21: Non, elle est nulle. Elle est nulle, la question.
13: Bon, Olivier, si t'es pas content, tu retournes de l'autre côté.
21: Non, mais
13: okay.
21: Non, je suis pas content, mais elle est nulle.
13: Moi, je fais ce que je veux, d'accord ?
23: Tu as raison, Olivier.
22: Moi, je fais ce que je veux.
13: Bon, alors, pot de chambre, tu dégages. Bonne nuit pour toi.
22: C'est pas moi.
13: Allez, hop.
21: Il n'y a plus personne.
13: Non, non, mais vous me
21: si, c'est bon.
13: Mais
21: oui, on va trouver sur les 24 lignes. Vite fait. Sur les 24 lignes, on y va.
13: Alors, les piqûres d'insectes... Les piqûres d'insectes rendent-ils malades? On va demander ça à Jean-Louis.
0: Les piqûres d'insectes?
13: Oui.
0: Bah oui, tout à fait. Moi, j'ai eu... Enfin, il y a un moustique qui m'a piqué. Et cet enculé, il avait le sida.
13: D'accord.
0: Donc je l'ai attrapé aussi.
13: Non. D'accord. Non, Jean-Louis, pour l'instant, j'ai pas envie de parler de sida de ça ce soir.
0: Ah ouais, tu parles de la gangrène, mais tu parles pas de sida.
13: Non, mais je parle pas. J'ai pas envie d'en parler. C'est tout parce que c'est un truc qui est trop long à gérer.
0: Ah ok. Excuse-moi.
13: Ok.
0: Je suis désolé.
13: Oui, pour toi.
24: Ouais, moi une fois, je me suis fait piquer sur le clito. Et depuis ce temps-là, ça n'a pas dégonflé, donc ça craint un peu, quoi.
13: Ouais, mais dans ce cas-là, t'as qu'à aller voir un médecin.
24: Tu sais, le médecin, tu sais ce qu'il m'a dit. En fait, non, je vais t'expliquer, Gérard.
0: Moi, j'ai un antidote, c'est ma salive.
24: Une fois, je me suis fait bronzer, donc j'étais à poil. Et si tu veux, il y a une abeille qui est rentrée à l'intérieur. Donc j'étais voir le gynéco. Le gynéco m'a dit, bah écoute, il n'y a qu'une solution. Vous savez, mademoiselle, il n'y a qu'une solution. Donc en fait, au bout de son gland, il a mis du miel. Et puis il est passé à l'intérieur, tu vois, il me l'a rentré, comme ça il s'est dit, l'abeille va sortir, va s'accrocher sur le miel. Et puis en fait, donc il se retire, et puis l'abeille n'était pas là. Puis en fait, il continue, puis il fait des va-et-vient, tu vois, et puis alors là, vraiment, carrément, quoi. Donc je lui dis, mais qu'est-ce que vous faites?
13: Ouais, mais ça y est, on a compris. Non, attends, s'il te plaît. Ouais, mais même dépêche-toi, parce qu'il y a d'autres personnes, et puis il y a une question IRC.
24: J'ai pas fini. Ah, donc à la fin, il me dit, bah en fait, vu qu'elle veut pas venir, vu qu'elle veut pas se coller, maintenant, faut la noyer.
13: Bon, ça y est?
24: Ouais, c'est
9: okay. Donc, sur IRC, il y a Snul qui te demande, est-ce que quand on est malade et qu'un insecte nous pique, l'insecte peut-il tomber malade?
13: Ça, je pense pas, mais...
24: Si... Sandy, ouais.
13: Alors, toi, je t'emmerde, toi, oui. D'accord?
9: Bah non.
0: Si.
13: Voilà. Comme on sait que c'est elle qui s'amuse depuis tout à l'heure, ça
21: Gérard,
13: va vite.
21: Gérard. Et la question alors, tu penses quoi?
13: Donc, bah attends, tout le monde n'a pas répondu. Donc,
21: non, mais pour l'insecte malade là, parce que t'as répondu.
13: Non, mais je pense pas qu'il peut être malade en même temps. Ça, j'ai jamais vu un insecte malade comme ça.
21: On accueille Cuvette à la place de. Je sais pas, là.
26: À la place de Pot de Chambre.
21: Voilà.
22: Puis, salut GG.
21: On accueille Suppo à la place de Javal. Et
25: salut, ça glisse.
13: Ok. Alors, donc. Okay. Alors, s'il te plaît.
22: Ouais.
24: Oui.
13: Donc, pour toi, la question, les piqûres d'insectes rendent-ils malades?
24: Bah, moi, ça m'a rendu pas mal malade. Il y a une fourmi qui m'a piqué entre les deux seins et maintenant j'en ai trois.
13: Non, mais attends. Attends, c'est des fourmis rouges.
0: Ça ouais. M'intéresse.
13: D'accord.
24: Je suis allée en Amazonie intérieure et je me suis fait piquer par une fourmi rouge.
13: Et
24: bah, maintenant, j'ai du mal à trouver des soutifs, quoi.
13: Non, mais tu t'es pas fait vacciner pour aller là-bas?
24: Non, pas contre les fourmis rouges, j'ai pas pensé.
13: Non, mais attendez, s'il vous plaît. Il y a quand même des vaccins.
5: faut quand même se faire vacciner avant de partir dans certains pays.
24: Oui, mais on
16: lesquels,
24: a...
16: lesquels, Gérard?
5: Non, Suraine. Mais il y a plusieurs pays comme.
24: Suraine.
5: Ouais, ben c'est ça. Alors fermez vos gueules. Si le prochain que j'entends dire Suraine, il va dégager. Je vais pas chercher qui c'est maintenant.
0: Non, mais la personne qui est 300, comment elle s'appelle?
5: Ouais, moi, elle s'appelle, s'il te plaît, merci pour l'arsène.
22: Parce que même avec 300 ou 400, moi, je m'en fiche. Hein, je suis
5: bon, d'accord. Ok, bon, c'est bon, alors non, vous allez vous, allez vous calmer, s'il vous plaît, merci.
24: Oh,
5: gueule, là, tu veux être suppos, là.
25: J'ai rien dit.
22: Ouais, on a rien dit.
5: Bon, bah, vous vous calmez, merci.
22: Je me calme.
5: Cirrhose.
24: Oui, je pense que les insectes, ils peuvent donner...
5: Elle est encore là, elle est là. Hé, je vous emmerde, elle est OK?
24: Non, mais j'ai le droit d'exprimer quand même. Hein.
1: Non, t'as pas le droit.
24: Non, t'as pas le droit.
5: Bon, allez, tu me vires tous les autres et tu gardes Cyrose et tu me prends d'autres personnes. Allez, je continue pas le débat
21: c'est
5: comme
21: bon,
5: ça.
21: C'est bon, j'ai viré Cyrose et j'ai gardé tous les autres. C'est bon. Je vire Cyrose.
2: Bonjour.
21: Je
2: garde...
16: Oh, c'est l'inverse.
21: Ah, merde.
24: Gérard.
5: Voilà. Alors, tu vires tous les autres et je ne continue pas le
21: débat. Fiche, Gérard.
5: Alors, donc, ouais.
24: Pourquoi tu connais pas la mouche TC qui donne la maladie du sommeil?
5: C'est qui?
24: Bah, c'est cirrhose.
5: Ouais. Non, mais attends, mais moi je te parle. Les piqûres d'insectes rendent-ils malades? C'est ça la question, c'est pas.
24: Justement, il y a la mouche TC qui donne la maladie du sommeil.
5: Ah, d'accord. Parce que t'as déjà testé une mouche, toi, qui rendait malade?
24: Bah, oui, j'en ai. Qui ont fait une épidémie sur une ville que je dirais
5: pas. Attention à ce que tu payes, toi.
16: Attends, parce que là, Gérard, il t'écoute plus. Gérard, écoute au moins les auditeurs.
5: Si, mais j'ai entendu ce qu'elle disait, donc c'est bon. Donc, alors maintenant, on va attendre un petit peu que Fildar me retrouve des auditeurs potables et qu'ils arrêtent de.
21: Il n'y a plus d'appel. Il n'y a plus un seul appel.
16: Moi, j'ai plein de questions hier soir.
20: Oui, connard. Ouais.
5: Celui qui s'amuse à ça va se calmer, Manu, d'accord? Sinon, tu vas faire un standard.
16: Ben.
5: Oui,
16: alors, y a...
5: en attendant.
16: Alors, il y a Turpentine qui te demande si un lépreux peut attraper la gangrène.
5: Un lépreux, bah, de toute manière, c'est un peu, ça vient de chez eux. Ils sont déjà souvent atteints de la gangrène aussi, hein, là-bas. Chez eux. Hein.
16: D'accord.
5: Ouais.
16: Et Dub,
21: excuse-moi, quand tu dis chez eux, c'est le pays ou c'est le.
5: Ouais, dans leur pays.
21: Non, parce qu'il y a Kangren et la Ougren aussi.
5: Non.
21: On a oublié d'en parler tout à l'heure.
5: Non, toi. Occupe-toi de ta raya tranquille.
21: Non, mais voilà.
5: Fais du bon boulot et tu resteras dans l'équipe. Sinon, tu retournes au standard avant la fin de l'émission.
16: Oui, alors, chef. Alors, il y a Serval qui me dit la mouche de la cirrhose, elle donne la maladie de Parkinson. Non, je comprends rien.
5: Ouais.
16: Est-ce que quand on perd ses doigts, on peut les remplacer?
5: De quoi? Est-ce que
16: David Wan qui me dit est-ce que quand on perd ses doigts, on peut les remplacer par des Twix?
5: Non. Non, parce que quand tu perds tes doigts, tu peux pas les remplacer en principe. Hein. Ça, c'est pas mal.
16: Donc, et on me demande aussi si cirrhose pique quand elle se rince pas.
5: Non, c'est pas les femmes qui piquent, c'est les hommes qui piquent quand ils se rasent pas comme moi. Voilà, donc, alors,
21: à la place de cuvette, on accueille cuvette numéro 2.
5: Ouais, bien
21: on
5: sûr.
21: On accueille Supo 2.
5: Bien sûr, et tu reprends toujours les mêmes espèces de connards.
21: Non, c'est pas vrai. Non. Syphilis 2.
5: Ouais. Bonsoir.
21: Vous vous êtes pas pris la tête, hein. Soutif et pâté de fou.
5: Non, mais vous allez.
21: Alors, par contre, il y a Cyrose qui s'en va.
5: Je vous préviens, vous êtes pas fait chier. Vous avez viré tous les autres et vous les avez repris sous d'autres noms.
0: Non, mais Cyrose, remplace-la par boulimie.
22: Ouais. Quand je t'appellerai un pot de chambre, tu sortiras de sous le.
5: Toi, tu fermes ta gueule.
22: Bon.
21: Maintenant qu'on a des nouveaux auditeurs, on va reprendre le débat et on se calme.
22: Ouais, on se calme tout de suite.
5: Donc alors, il y a un sondage déjà, je vais le faire.
22: Oh là là là.
5: À la question, être malade peut provoquer des maladies. Alors ça, c'est même pas la peine que j'y réponde à ça. Non, les oreillons vous rendent-ils malades? On va demander à Cuvette 2.
22: Ouais, alors, les oreillons, non, ça rend pas malade, ça fait juste mal aux oreilles en fait.
5: Ouais, mais ça peut rendre malade.
22: Non.
5: D'accord. Voilà. Suppo.
25: Ouais, bah écoute, j'ai eu les oreillons et ça m'a filé une transpirationite aiguë et je pense que tu connais le problème.
5: Non, je vois pas du tout ce que tu veux dire.
0: Oui, c'est ça le message.
22: Ça me fait mal.
5: Ok. Cyrose?
24: Oui, les oreillons peuvent être une maladie. Mais ça, c'est surtout pour les garçons, c'est pas pour, pour les filles.
1: Oui, ça paraît que ça fait gonfler les couilles.
5: Non mais attends, je vous préviens, vous allez arrêter de dire des conneries comme ça, parce que sinon, la sixième question, ça va être la dernière, on va faire conclusion et je rentre chez moi.
21: Oh non.
5: Ça va être clair et net. Hein.
21: Ça serait bien.
5: Alors
21: ça.
5: Là, faudrait peut-être vous calmer un peu.
21: Non mais ce qu'il faudrait, c'est que tu leur expliques.
5: Non,
21: que
5: non
21: leur
5: mais attends, au standard, vous êtes pas fait chier.
21: Si,
5: hein.
21: Ah si.
5: Non.
21: Moi, perso, ils m'ont dit qu'ils s'emmerdaient grave ce soir.
5: Ouais, ils s'emmerdent grave.
21: C'est nul ton truc là.
5: Ils sont nuls, toi tu dégages. Hop, dégage maintenant.
21: Non mais non, c'est bon.
2: Allez, allez.
4: Je gère.
2: Non, non, tu dégages. Je vais voir. Donc, syphilis.
25: Oui.
2: Alors, et toi?
25: Oui, les oreillons, je les ai eus quand j'étais petit.
2: D'accord.
25: Et ça m'a laissé des séquelles.
2: Ouais, bah, je pense pas. Soutif.
6: Oui.
2: Donc, toi?
6: Les oreillons, oui, c'est une maladie. Et il y en a qui ont eu la gangrène des oreilles, elles sont tombées.
2: Non mais attends, les oreillons ça donne pas la gangrène hein.
6: Ah si, je te jure hein.
2: Ah ouais, ben tu me diras.
6: Je travaille dans le milieu hospitalier, ouais. Je peux te dire que ça arrive.
2: D'accord, une question IRC.
9: Oui, il y a Serval qui te demande si on attrape les oreillons en écoutant trop fort son Walkman.
2: Non, pas spécialement. Pâté de foie.
6: Oui, bah tout d'abord, bonsoir Gérard.
2: Bonsoir.
6: Donc je viens d'arriver.
7: Oui, bonsoir.
25: Salut.
6: Donc, bah ouais, il paraît, ouais.
25: C'est quoi ta maladie?
6: Maladie sexuellement transmissible en plus.
25: C'est quoi ta maladie à toi?
2: Non, mais les oreillons, qui c'est qui veut poser la question, là, vite fait? Ouais, voilà, vous répondez, là?
25: C'est moi, c'est Syphilis. Je voulais lui demander quelle était sa maladie à celle qui vient d'arriver, pâté de foie.
2: Pâté de foie, on te pose la question.
6: Bah moi, j'ai attrapé l'oreillon d'une seule oreille, suite à un rapport sexuel.
25: Un dérapage de coton-tige. Mais t'es toujours baisable.
6: Ouais, je suis toujours baisable.
2: Alors, Syphilis, tu vas te calmer.
9: Comment tu l'as appelé?
4: Tu fais quoi, après?
2: Et celui qui vient de dire, en parlant des cotons-tiges, toi, ça va être la dernière fois parce que tu vas dégager. Ça va, tous les deux, là? Ça va, là, je vous emmerde.
4: Gérard,
25: reviens au débat.
4: Sur Minitel, on nous demande si t'as eu la gangrène du cerveau tellement t'es con.
2: Non, c'est plutôt lui qui a eu la gangrène de faire une grosse facture à ses parents. Mais c'est qui?
4: C'est Bibit.
2: Bibit, il a quel âge?
4: Ouais. Il a quel âge? Il a 112 ans.
2: Ouais, c'est ça, j'ai mon cul avec l'orage.
9: Je crois que ça s'attrape dans les toilettes, surtout.
2: Bon, toi, tu fermes ta gueule, tu m'éteins le micro. Bon, alors, encore une fois, cette manière, c'est la dernière question, parce que vous me passez les couilles à cause des deux du standard. À cause des deux du standard, c'est tout. Ils sont même pas capables de faire un boulot comme il faut, ces deux connards.
25: Et après, c'est qui paye? C'est les auditeurs. Voilà.
2: Ouais, ben, c'est pas de ma faute. Dans ces cas, vous avez qu'à vous apprendre après, Olivier,
25: ouais,
2: et Fildar.
25: C'est du bon boulot. C'est pas de notre faute si t'es une équipe de merde.
2: Eh ben, pour l'instant, il y en a deux qui font du bon boulot.
25: Bah ouais.
2: C'est Manu et Fildar et Rigo.
10: Ouais,
2: c'est Manu et Rigo qui font du bon boulot. Les deux autres, c'est deux cons.
25: Ouais, merci,
9: Gérard.
2: Alors, l'éthique.
6: C'est des faillots.
2: L'éthique, sont-ils des maladies qu'on peut avoir en automne?
25: Dans un coup de savon, ça suffit. Hein.
2: Qui c'est qui pose et qui répond comme ça? Non, mais donnez pas vos noms, s'il vous plaît.
25: C'est Pedro.
2: Putain, allez, c'est la dernière question, comme de manière. Vous me cassez les couilles, là. Là, au standard,
9: non,
2: attends,
9: Gérard.
2: Vous faites du boulot dégueulasse.
9: Non, excuse-moi, deux secondes.
2: Vous m'avez fait du boulot dégueulasse, là.
9: Deuxième
2: débat, vous me cassez.
9: J'aimerais bien que vous réfléchissiez un peu aux questions de Gérard et que vous fassiez un débat un peu plus potable. Parce qu'après, c'est nous qui prenons et l'émission est pourrie.
25: Ah, c'est facile, ça.
9: Non, alors j'aimerais bien que quand on vous sélectionne, que vous fassiez quand même un minimum d'efforts pour comprendre. C'est quand même pas compliqué, ces questions.
25: Bravo.
2: Alors non, mais celui qui a voulu répondre, réponds maintenant.
25: Voilà, on t'écoute.
2: Alors tu donnes ton nom et tu réponds.
25: Ouais, vas-y.
9: Gérard, il se casse le cul une semaine pour faire
2: un
9: débat.
2: Putain, mais c'est quoi cet auditeur là qui a voulu répondre et tu veux plus répondre maintenant?
10: Ah ouais.
25: Oh, c'est qui ça encore? C'est Syphilis. Moi je vais répondre,
2: Alors Syphilis, dégage, hop, terminé pour toi. Allez, hop.
25: Mais c'est pas moi.
2: Alors, celui qui se marre va dégager aussi.
25: Oh là là.
2: Parce que là, je crois que ça commence à bien faire. Hein.
9: Je leur ai dit ce qu'il fallait qu'il fasse.
2: Non, mais attends. Le premier débat, il est potable. Le deuxième, c'est de la merde. À cause de vous deux. Pour l'instant, il y a Crigo qui va, c'est Manu. Attendez, après le débat, on va discuter la semaine prochaine. Je veux plus.
9: Oh, j'ai rien fait, Gérard.
2: Non, mais je veux pas le savoir. Vous faites du boulot de merde.
25: Droite, gauche.
2: Alors, pâté de foie pour toi.
6: Tu peux répéter la question, s'il te plaît?
2: Non, l'éthique.
25: Quoi?
2: L'éthique, sont-ils des maladies qu'on peut avoir en automne?
6: Non, c'est des petites bêtes que les chiens attrapent.
2: Voilà, d'accord. C'est ce que je voulais t'entendre dire. Soutif.
10: Allô?
2: Gérard,
9: arrête de
2: taper sur tout le monde, Gérard. Putain, merde!
6: Non, c'est ma faute, excusez-moi.
2: Tu dégages.
9: Gérard, pour revenir au débat.
4: Enfin, on va faire un vrai débat.
9: Y a
2: là, c'est de la merde, là. Et toi, t'intéresses de bosser comme il faut, sinon t'en prends autant.
4: D'accord.
9: Bon, ben voilà, je l'ai raté.
2: Bravo,
25: Fildar.
9: Merci, Fildar.
2: L'auditeur qui a voulu poser la question sur c'est s'il te plaît, tu peux revenir, je te remercie.
9: C'était Oxide, si tu peux répéter.
4: Reviens,
9: tu
4: connais l'adresse.
9: Je l'ai. Alors, la politique des maladies gêne-t-elle les camionneurs qui jouent du synthé?
2: Ça, je vois pas du tout le rapport avec les maladies. C'est pas grave. Donc, à la place de Philippe, tu me prends quelqu'un d'autre?
7: Bah, si Jean-Pierre, alors.
2: Fais gaffe, Pildar, parce que tu vas t'en prendre autant qu'Olivier.
7: Je vais trouver un truc.
2: Cirrhose.
23: Oui, bah, comme elle disait, pas de fois, les tiques, ça s'attrape. C'est dans les animaux, quoi. C'est dans leurs poils, quoi.
2: D'accord. Suppos de.
7: Quoi?
25: Ouais, ben.
23: C'est dans leurs poils.
2: C'est dans les.
9: Mais la... non, un tic, c'est genre quand tu clignes de l'œil.
2: Non, mais il y a. Attendez, pâté de foie.
22: Moi, mon tic, c'est le prout.
2: Oh, ta gueule, toi. Bon, alors, suppos, tu
9: c'est
2: dégages.
9: Pas grave, réponds,
2: vas-y, vas-y.
9: Parce que moi, ça m'intéresse, ça.
2: Parce que les tics, il y a certaines personnes qui ont des tics qui n'arrêtent pas de bouger les épaules ou de
9: se gratter la moustache.
2: Ouais. Comme moi, c'est un tic de me gratter la moustache. Voilà, c'est ça que je voulais dire. Donc, c'est pas du tout dans les bêtes, pâté de foie.
23: Ah ouais, non, mais enfin, moi, tu me parles de tics, moi, tout de suite, je...
2: Non, mais des tics, t'as certaines personnes qui ont des tics sans arrêt.
23: Mm-hmm. Non, je comprends bien
2: le sens
23: de ta démarche.
2: Ouais, non, mais ouais, bien sûr, ça peut aussi aller dans les animaux, je suis d'accord avec Cyril. Donc, suppos de, t'as répondu.
25: Non,
2: donc,
25: j'ai pas répondu.
2: Bah alors, réponds.
25: Bah, les tics en automne, ouais, les tacs en hiver, les tucs en été et les tocs au printemps.
2: D'accord,
9: mais... Gérard, on me demande si les tics sont polis. Politique.
2: Non, je vois pas.
9: Merci.
2: Je vois pas du tout le truc.
7: Excuse-moi, Gérard, j'ai trouvé. Enfin,
2: ouais,
7: j'ai galéré. Donc, on a que. En fait, c'est un prénom composé. C'est Marc Serge Thierry, mais tu peux l'appeler MST.
22: Bonsoir.
23: Bonsoir.
22: Salut. Si tu veux, j'ai pas répondu à la question.
2: Vas-y.
23: C'est le soucis non plus.
22: Je pense que c'est des petites bêtes qui mangent les caniches.
2: Mais je viens de te dire que ça servait. C'était.
22: Ouais, c'est aussi sur les humains, mais je suis sûr qu'il est chiant aussi, quand même.
2: D'accord. Donc, MST?
8: Oui, alors l'éthique, bah oui, comme disait la jeune demoiselle, hein, qui est toujours baisable, hein, j'ai bien repéré son nom.
2: C'est qui? Alors, vas-y.
8: Bah, celle qui a 300. Alors, moi, je dirais.
2: Ouais, elle est plus là, celle qui a 300, je te signale. Hein.
22: Dommage.
8: Elle est morte, elle avait quoi comme maladie?
2: Non, mais je vais te dire, depuis tout à l'heure, c'est d'autres auditeurs hein, qu'on a.
25: Ah, ouais, pas grave. Cirrhose, il reste cirrhose.
2: Ouais, bah, cirrhose, ça vous emmerde.
8: D'accord. Donc moi l'éthique, ouais, c'est comme voilà. disait la personne, c'est pour les chiens, c'est une maladie des chiens.
2: Non mais on vient de dire tout. MSC, t'as
23: c'est
2: pas
23: encore. Des bulldogs.
8: Oui.
2: Pâté de foie, tu te calmes s'il te plaît.
8: C'est un espèce
23: mais
8: de.
23: Mais c'est pas moi, Gérard.
8: Non mais l'éthique, c'est un espèce de morpion canin qu'il y a sur les tresses.
2: Quoi?
8: Ouais, c'est un espèce de morpion canin qu'il y a sur les tresses.
23: C'était tout en fait.
2: N'importe.
8: Ah mais je te jure. Hein.
2: Bon, de manière, il est 53, de manière, je pense qu'on n'ira pas jusqu'au 10. Si,
11: bonjour, c'est un message qui s'adresse au connard qui habite à côté de chez moi.
22: C'est moi.
23: Gérard
2: Ça y est, pour celui qui s'amuse à ça.
23: Gérard, je peux répondre à
2: ouais, sous-tif.
23: Moi, j'ai des tics, mais la décence m'interdit de le dire au téléphone, alors je le dirai.
22: Mets des doigts.
2: D'accord. Alors.
8: Toi, t'as une voix qui m'excite pas du tout, je te l'aide de le dire.
23: Bah, toi-même.
2: S'il vous plaît, ça va de faire votre
7: On va peut-être revenir dans le débat un peu.
2: Ouais, ça serait bien, les auditeurs. Manière, c'est la dernière question.
7: Mais non.
22: Oh non.
9: Ah non, mais j'en ai plein pour toi. Moi.
22: Tout
7: neuf. Vas-y, Gérard.
2: Alors, si c'est tout neuf, tu dégages, MST, d'accord.
7: Allez, la question.
2: Alors, avoir des coups de soleil vous rendent-ils malade? On va demander à Cubette.
22: Ouais, moi, ça me rend vraiment malade.
2: Mais t'en as déjà eu?
22: Non.
2: Non, mais alors comment tu...
22: Bah parce que je dois pas me mettre au soleil, mais on m'a dit que ça me rendait malade, donc je prends pas le risque, en fait.
2: D'accord.
22: Parce que
7: c'est pas con, ça, hein.
22: Je suis courageux, mais pas téméraire.
2: D'accord, ok. Suppos.
25: Ouais, non, les coups de soleil, moi, ça me dérange pas, les coups de butoir non plus.
2: Non, mais attends, tu réponds correctement à la question, pas à côté, bah, s'il te plaît.
25: Les coups de soleil, ça me dérange pas, et les coups de butoir non plus.
2: Des coups de...
25: Butoir.
2: D'accord, mais non, mais je crois que toi tu comprends. Non, mais je crois que t'es un peu bouché des oreilles.
25: Ouais,
2: c'est une maladie. Parce que depuis le temps que tu dois écouter Fun et que je fais les débats, tu dois comprendre les questions. Alors si tu comprends pas la question que je viens de poser, ça servait à rien de faire le débat.
22: Mais
2: d'accord.
22: C'était un sonotone.
25: Ouais.
2: Alors cirrhose.
23: Non, moi les coups de soleil ne me fait pas attraper de maladie.
25: On a déjà.
23: Non, c'est pas ça. Mais c'est que moi je bronze facilement. J'ai une peau.
12: T'es plaque?
2: Non, elle est pas black.
23: Ah non, je la connais.
22: Non, elle a une jolie peau, elle est belle, tout ça. Elle est pas black, elle est sale.
2: Oh, s'il vous plaît, là, vous la laissez parler, merci.
23: Et même si on attrape des coups de soleil, je pense qu'il faut quand même mettre de la crème et se protéger en mettant un chapeau, tout ça.
7: Gérard.
8: Ouais, de la crème sur le chapeau.
7: On nous dit sur Minitel que contre les coups de soleil, le meilleur remède, c'est de superposer plein de couches de fond de teint.
2: Non.
7: Ils nous disent que c'est un super remède.
2: Non, pas du tout. MST.
8: Bah oui, c'est comme l'invité mystère, moi. C'est je mets de la crème. Mais pas sur le chapeau, hein, je suis pas débile.
2: Non mais attends, toi t'es un peu...
23: Tu peux te protéger, hein.
2: Non, mais je crois que MST, il est un peu con, lui.
3: Non, non, mais attends, elle a dit qu'elle mettait de la crème sur le chapeau, ça sert à rien.
22: Mais bien sûr que
24: non, je mets de la crème sur le corps.
3: Oh, encore pire.
2: Tu veux
3: faire vomir ou quoi?
2: Non, attendez,
12: ça doit coûter cher en tube, parce que.
2: Oh, je vous signale qu'il y a des crèmes solaires pour le corps. Je vous au cas où vous le saurez pas.
3: On appelle ça de la vaseline.
2: Ouais, c'est ça. Et ta connerie, on appelle ça de la merde.
3: Ah, si tu veux.
2: Ok, alors Soutif.
24: Oui.
2: Donc pour toi
24: Bah moi quand j'ai des coups de soleil, ça me fout la diarrhée.
2: Ah bon, d'accord, carrément toi.
24: Bah carrément, ouais, dégage. J'évite de me faire bronzer le derrière, parce que à chaque fois ça le fait, alors...
2: Attends Soutif, je te coupe 5 minutes. Celui qui s'amuse encore à redire à la personne qui parle de dégager, je vais pas chercher entre MST, Supo et Cuvette, j'en virerai un des trois au hasard.
22: Bah,
2: au hasard, ok.
22: Discrimination, c'est pas juste.
2: Alors, Soutif.
24: Oui.
2: Donc, si tu me disais.
24: Bah, ça me fout la diarrhée. Donc, bah, j'évite de partir au soleil en vacances. Je me fais des vacances d'été en Normandie, en Norvège, des choses comme ça.
2: Ouais, mais en Normandie, je pense que y a quand même pas mal de.
24: Je suis allée
2: de
24: en
2: soleil.
24: Normandie, il y a eu 15 jours de pluie et les 15 autres jours, il a plu.
2: Ah ouais, attends, je comprends pas. T'as eu 15 jours de pluie et les 15 autres jours de. Eh non, mais attends, ça veut dire que t'es parti un mois et pendant un mois t'as eu de la pluie.
24: Oh, ouais. Bah t'as tout compris.
2: Ah, d'accord.
24: Mais
2: okay.
24: J'ai pas bronzé, donc j'ai
12: Gérard, ça te sert d'aller au restaurant.
2: Oui, avant Gérard,
9: il y a... Voilà, il y a le chien sur l'IRC qui te demande si les coups de lune sont-ils aussi dangereux que les coups de soleil.
12: Non, dans la lune.
2: Mais alors là, je vais te dire une chose. Chien, c'est même pas la peine que je réponde à ta question. Parce que
9: c'est le chien.
2: Le chien, t'as même pas compris la question.
9: Non, mais
2: question.
9: Ça existe, les coups de lune.
2: Pâté de foie.
12: Les coups dents, la lune.
24: Ouais, ben,
9: non, mais il comprend rien.
24: En fait, avec les coups de soleil, on peut attraper les maladies de la peau. Donc moi pour me protéger, au lieu de mettre de la crème solaire, je mets de l'huile à bronzer, comme ça au moins je suis sûre de ne pas attraper de coups de soleil.
2: Donc tu reviens à ce que je te disais, qu'il y avait des crèmes solaires pour éviter d'attraper des coups de soleil.
24: Voilà, c'est l'huile solaire.
2: Voilà, mais il y a bien de...
24: Avec
2: un indice,
24: zéro.
2: Ok.
22: Mais moins, l'huile...
2: Qui c'est qui vient de s'amuser à dire ça?
22: Mais c'est une vieille chanson.
24: C'est sympa cette chanson.
3: C'est la fête, faites la fête.
2: Ouais, bah je pense pas. Alors, moi je peux vous dire une chose, que des coups de soleil, il y a certaines crèmes solaires qui servent pour éviter qu'on les attrape.
24: Parce que les écrans total, ça fait bronzer, hein, Gérard.
2: Comment?
24: Les écrans total, ça fait attraper des coups de soleil. L'huile.
2: Ouais, mais t'as certains trucs, comment qu'on appelle?
24: Non, non, c'est des conneries, l'écran total, c'est des conneries, c'est de l'huile qu'il faut mettre pour pas attraper des coups de soleil.
2: Non, mais il y a aussi les... Manus, si tu pouvais m'aider, là, tu sais, les gens, là, où... Ah, sur les sonas,
12: là. Je peux t'aider, Gérard?
22: Les UV.
2: Non,
12: les quoi?
2: Non, toi, soit tu t'écrases, tu m'as fait du mauvais boulot.
22: L'auto-bronzant.
2: Ouais, il y a les...
12: Le truc où tu te mets dans une machine, là, et ça te...
2: C'est des sonas, ou sinon, il y a...
22: Un bronzing.
2: Il y a aussi...
9: Il y a, pas de problème.
2: Il y a des néons aussi, je sais plus comment qu'on...
12: Les UV.
2: Non, mais toi, tu fermes. Toi, je t'ai dit de la fermer, je veux plus t'entendre. Ah, je t'ai mis du boulot de merde.
22: Allez, hop, dégage.
2: Alors, tu t'es un ton gros, c'est tout.
9: Gérard, c'est pas le thème du débat. Merde.
24: Au standard.
9: Ouais, alors, sur IRC, il y a Dimitri qui te demande si on peut attraper des coups de soleil sous l'eau. Par exemple, dans sa baignoire.
2: Non.
9: Et pendant une éclipse de lune, demande Turpentine.
12: Putain, mais c'est bidon l'internet, c'est pas les maladies ça.
9: Bah si, on parle des coups de soleil dans cette question.
2: Ils sont moins cons que toi.
12: J'aimerais bien faire un débat un peu potable.
2: T'as déjà foutu ta merde, alors ça suffit comme ça.
12: Franchement, t'as fait des trucs trop inconcevables ce soir.
2: Alors, dernière question, parce qu'il
12: était avec ses crabes.
22: Il est inconvenable.
2: Oh là
22: c'est horrible.
24: C'est lamentable.
12: Oula.
2: Je sens que fil d'art, tu vas t'en prendre une. Hein.
22: Mais c'est un débat constructible.
2: Alors, l'acné, tu te calmes, toi, parce que avant que tu gères.
22: J'ai amené mon rib.
2: Et je sens que tout à l'heure, on va finir à 3 que 6.
12: À 3 que 6.
2: À
12: 6.
2: À 3 auditeurs au lieu de 6.
22: C'est pas de mal job.
2: Attention, parce que je vais pas chercher tout à l'heure. Je vais virer au hasard.
22: Ben non, il est là.
24: Moi.
2: Alors, l'acné est-elle une maladie
24: la qui quoi sa...
2: L'acné.
24: L'acné.
2: La quenée.
24: La
12: quenée. La
2: quenelle. Elle apostrophe ACNE. Bon, tu me dégages, MST. Allez hop.
24: Comment tu fais?
22: Non, pas déconner là-haut.
12: J'ai pas le vaccin.
2: La quenée, elle apostrophe ACNE.
9: Non, la queue au bout du nez, on dit.
2: C'est toi qui viens de dire ça là-bas?
12: Non, j'ai rien dit, moi, par contre.
2: Alors, donc, on va demander à Cuvette.
22: Ouais, bah moi je pense que c'est pas. Je sais pas ce que c'est comme maladie, en fait.
2: Ah, tu sais pas que t'as jamais eu de l'acné?
22: Bah si, peut-être, mais je connaissais pas, en fait, je savais pas que ça existait.
2: Ben si, ça existe, hein. Ça existe.
22: Et c'est quoi comme truc?
2: Ben, je te dirai tout à l'heure. Suppo. Voilà.
25: Ouais, ben moi, quand j'étais petit à l'école, on m'appelait coccinelle parce que c'était bouton rouge, point noir, bouton rouge, point noir, bouton rouge, point noir.
2: D'accord. Et à part bouton rouge, point noir, bouton rouge, point noir, t'avais pas autre chose qu'on te disait.
25: Bon, toi, on devait t'appeler le trou noir à l'école avec son petit truc.
2: Et toi, on t'a jamais appelé tête de con ?
25: On met une quiquette dedans et disparaît, hein. Oups.
2: Allez, hop, suppos de bonne nuit pour lui. Oh là là là.
13: Moi, je voulais dire que j'avais fait de l'acné, mais ce qui me dérangeait, c'était les méduses.
2: C'est qui vient de répondre ?
13: Je sais pas moi.
25: Un nom de maladie. MST.
2: MST, je te l'avais dit de dégager, Fildar. Alors il dégage.
13: Non, mais t'es nul.
9: C'est mal. Gérard, il y a Tom JPSG qui me demande si l'acné sur le sexe existe.
2: Il
9: rajoute surtout suite à la sodomie dans les chiottes de la. Ah, excuse-moi.
2: Ouais, d'accord. Bah lui, il peut garder ses réflexions. Cirrhose.
23: Oui, l'acné, c'est quoi ? C'est l'acné est une maladie. Ouais.

0: On leur prescrit des médicaments et ils en ont rien à foutre.
1: Bon, alors, on a un petit secret qu'on dit pas, en fait, parce que bon, on n'a pas envie de perdre notre business, mais la masturbation enlève les boutons.
0: Ah, d'accord. Ah, ben ça, c'est la première fois que j'en
2: parle. Gérard, sur Minitel, on nous demande si toi, plus jeune, t'as eu de l'acné, justement.
0: Bah, attends, laisse-moi finir avec pâté de foie.
3: Sur IRC, on me demande combien de temps t'arrives à tenir en acné.
0: Mais ça, je répondrai même pas à cette question.
2: Excuse-moi, Gérard, à la place des messieurs, on accueille Petit Kyste.
0: C'est pas la peine. Hein.
4: Dans le coup.
0: Non, mais t'es vraiment une pute. T'es vraiment une pute. Quand tu dis, je t'ai dit que c'était plus la peine de prendre d'auditeurs, j'ai arrêté.
2: Attends, il veut faire la conclusion.
0: Éteins-moi ton micro, toi.
5: Je suis dans le coup.
2: Et à la place de Suppo 2, on a Suppo 3. Hein.
0: Non, c'est pas la peine. Non, mais c'est terminé, là, le débat. Hein.
4: Bah, arrête, on fait la conclusion, au moins.
0: Non, vous avez été trop con. Grâce à Fildar, on a perdu près de 200 personnes sur l'IRC.
1: Merci, Fildar.
3: Ils sont revenus, hein, on est presque 2000.
0: Grâce à lui, on avait perdu quand même 200 personnes.
3: Oui, mais ils sont revenus et on est presque 2000, Gérard. Donc, si tu pouvais continuer le débat calmement pour faire plaisir à ces gens-là.
0: Pas cette fois pour la dernière question.
1: Ouais, moi, tout ce que je sais, c'est que l'acné, maintenant, on peut la résoudre à l'aide de la chirurgie esthétique.
4: N'importe quoi.
0: Bon, allez, tu me dégages ces trois caves. Allez, hop.
1: Elle a raison.
0: Allez, hop.
2: Mais qui ?
0: Non, tu me vires cuvette, suppo 2, et le dernier arrivé. Allez, hop.
4: Terminé
0: pour eux. Terminé. J'en ai ras-le-bol. Qu'à chaque fois que les nanas parlent, on leur coupe les paroles. Alors maintenant, c'est terminé, tu me les vires. Hop. Basta. Ça va aller plus vite. On termine le débat avec trois
2: fils. Ça sera vite, hein, quand même.
0: Non, pareil.
2: Non, petit kiste, il a rien dit. Tu vas. C'est bon, quoi.
0: Alors, cuvette, j'en veux plus.
2: Ouais, c'est bon, cuvette, il est viré. Et voilà.
0: Alors, pâté de foie pour toi, donc tu me disais. Pâté de foie, s'il te plaît.
1: J'étais d'accord avec la fille qui parlait juste avant, parce que la chirurgie esthétique, maintenant, on l'emploie pour justement enlever l'acné.
0: D'accord.
1: Alors, l'acné au visage, l'acné sur les bras, l'acné sur le bout des seins.
6: Dans le dos. Dans le dos, c'est dégueulasse.
1: Ouais, dans le dos aussi, ouais.
0: Donc Rigaud, comme je vois que
3: oui, il y a une question, bah ouais, il y a Davy 1 qui te demande où t'as mis l'acné de chez lui parce que il est dehors. Il sait
0: pas, non mais alors ça, c'est même pas dit. Donc Manu, tout à l'heure tu m'avais posé une question toi sur l'acné.
2: Oui, on demandait sur Minitel, je sais plus trop qui, demandait si toi quand t'étais jeune t'as eu de l'acné et si oui comment tu t'es soigné et pourquoi, dans quel sens.
0: Alors ça, de l'acné, de toute manière ça s'attrape facilement. Souvent il y en a qui disent que c'est en mangeant trop de charcuterie, ça c'est des dermatologues qui l'ont dit. Et ça,
2: toi, t'as dû bouffer du saucisson quand même dans
0: Non mais ça, attends, laisse-moi finir.
4: Ou en fait, avec une truie.
0: Oh ta gueule toi, petit kyste. Donc il y a certains dermatologues qui m'ont dit que à force de manger trop de charcuterie, on pouvait attraper de l'acné. Maintenant, comment que ça se soigne? Ça se soigne avec des produits style merde, comment quoi,
2: pas de marque.
0: Non mais il y a des savons spéciaux et puis des trucs comme du pousse-mousse-mousse, du mousse-mousse.
2: Du quoi?
3: Pas de marque.
0: Des genre de pousse-pousse là pour se laver les mains, mais c'est un produit spécial, donc
2: du Triactol.
0: Tolbiactol. Alors, dernière question pour finir le débat en remerciant Fildar du bordel qu'il a fait jusqu'à maintenant.
4: Ouais.
0: Alors.
4: Tolbiactol.
0: Qui c'est qui parle là?
2: Petit kyste.
0: Alors, petit kyste, ah ouais, tiens, j'avais pas vu lui. Tiens, réponds-toi.
4: Ah, bah, je suis là, regarde.
0: Bah, réponds.
4: Ouais, bah oui, bah, l'acné, moi j'en ai jamais eu, mais j'espère que j'en aurai jamais.
0: Non mais t'en as jamais eu, d'accord, mais si un jour t'en attrapes, tu te demanderas pourquoi.
4: Je te le refile.
0: Ouais, non mais je te demande si c'est une maladie.
4: Bah ouais, c'est une maladie, hein.
0: Bon bah alors.
4: Mais il y a des personnes aussi, c'est tout concentré dans une partie du corps. Mais je dis le coup, ça va te vexer, donc je le dis pas.
0: Moi-même, tu me l'as dit, je le sais, mais moi c'est pas de l'acné que j'ai dans le cou, tu vois.
2: Oh, pourtant il y a du pus dedans, hein, ça c'est pareil.
0: Non, c'est pas du tout,
3: D'ailleurs Gérard, il y a Seigneur qui demande si on peut se nourrir du pus de l'acné.
0: Là je vais te dire une chose, le mec, c'est une question.
3: C'est Seigneur quand même.
1: Ça donne pas.
0: Voilà.
3: Arrête Gérard, assis-toi.
2: Gérard.
4: Ah ouais, non mais Gérard, c'est pas de ta faute, c'est un truc.
0: Alors, pour terminer la dernière question, donc tout le monde a répondu, comme il ne reste plus que Cyrose, Petit Kyste, Soutif et Pâté Toi. Donc dernière question. Non, Suppo, j'ai dit que c'était terminé pour toi.
2: Non, le 2, on a 3, il est là.
4: C'est Suppo 3.
0: Non mais attends, parce que... Faudrait peut-être que vous passiez votre boulot correctement ce temps-là. Au premier débat, Manu l'a fait super bien. Toi, c'est de la merde.
5: Écoute Gérard, on a réussi à envoyer...

0: Deux suppos, on peut en aussi un troisième quand même.
1: Non, mais c'est de la merde parce que t'as repris la même personne, tu lui as dit je te fais passer pour suppos 3. D'accord ?
0: Non.
1: Manu, quand j'ai dit qu'il vient quelqu'un,
0: c'est faux.
1: Il a fait son boulot correctement.
0: C'est faux.
1: Mais non, mais tiens, toi, de toute manière, toi, à part chercher une voiture caca, c'est tout ce que tu sais faire. Conduire ta merde.
2: J'y
1: vais. Ok, écoute-moi, dernière question.
2: Dis-moi, c'est qui ? Petit kiste 2.
1: Ouais, ouais bah c'est ça, bien sûr.
2: GG, écoute-moi, c'est la famille Suppo, on est trois frères, c'est comme les Hanson, sauf que nous, c'est les Suppo, c'est tout.
1: Bon, c'est bon, allez, arrêtez vos conneries parce que vous commencez à me les gonfler. Allez, Gérard, dernière question.
0: Allez, on y va. Hein.
1: Il est 3h10, donc le dépistage peut-il vous rendre malade?
3: Dépistage,
2: ouais, je pense que ouais.
1: Ouais, alors vas-y.
2: Bah, je pense que ça peut te rendre malade, ça s'arrête là.
1: Non, mais attends, dans quel sens que ça peut te rendre malade? Allô?
3: Allô Gérard?
2: Oh là là, non mais Gérard, j'ai été coupé par fil d'art encore à tous les coups. Non, je disais donc que ça peut rendre malade, dans le sens où ça peut rendre malade.
1: D'accord, ben, c'est bien.
4: Ouais, petit kyste.
1: Ouais.
4: Ouais, bah tu vois bien que le dépistage ça rend malade. Je sais pas si t'as vu quand Schumacher il a fait une queue de poisson à Jacques Villeneuve, il a eu la chiasse, Schumacher.
1: Et ta connerie, elle a eu la chiasse?
4: Non mais tu parles de ça, du dépistage, moi je te réponds.
2: Il a dépisté,
4: voilà.
1: Non mais attends, le dépistage, tu sais ce que c'est?
4: Bah oui, c'est quand il sort de la piste.
2: Voilà.
1: N'importe quoi, enfin bref.
0: C'est quoi le dépistage, Gérard?
1: Non, mais je vais laisser tout le monde parler, après je...
0: Ouais, comme ça, tu ne diras pas, ouais, bien sûr.
5: Le dépistage sur RC...
1: Attends, toi, tu m'éteins le micro et tu t'écrases maintenant. Je ne veux plus t'entendre jusqu'à la fin, ok?
5: Sur RC, on me dit le dépistage, c'est quand tu coupes tes pistaches en dés.
1: Non plus. Alors, cirrhose.
3: C'est le dépistage, quoi?
1: Ben, le dépistage, peut-il vous rendre... qu'est-ce qu'elle est conne, hein? T'emmerdes, toi, pétasse, là. T'as compris?
3: Ah, mais pourquoi ils sont méchants avec moi, je comprends.
1: Non, non, mais attends, celle-là, je vais la calmer parce qu'elle va répondre tout de suite. Soutif ou peut-être toi, maintenant, vous répondez toutes les deux.
3: Oui, Gérard.
1: Alors, vas-y.
3: Oui.
1: Alors, tu réponds?
3: Vas-y, oui. Soutif, je te laisse la parole.
6: Le dépistage, putain, ouais. Regarde Richard Virenque.
1: Bon, d'accord, toi.
5: Pas de marque.
6: On l'a dopé à la suite de son plein gré, maintenant il est malade. Donc on le soigne en lui faisant des piqûres.
1: Mais je vois pas du tout, le rapport. Hein.
6: Je te dis qu'il est malade, donc il a été dépisté gravement même.
1: N'importe quoi, toi tu comprends. Je crois que je me demande si c'est vraiment une infirmière.
0: Gérard, c'est moi.
1: Ouais.
0: Sur Minitel, on nous demande si chez toi aussi ta pisse elle tâche.
2: Ah, exactement.
1: Alors, qui c'est qui pose cette question con?
0: Question con.
5: Sur IRC, c'est
1: Bah, question con, bah c'est un con. Voilà, c'est tout.
5: Est-ce que la pistache?
1: Ouais, pareil, c'est pareil sur l'IRC. Pas tête fois pour finir?
3: Non, le dépistage, au contraire, c'est fait justement pour éviter les maladies. Et voilà quoi, point barre.
1: D'accord, bah c'est
5: Gérard,
1: bien.
5: Gérard, il y a Yankee qui te conseille d'aller faire un dépistage de trisomie.
1: Bon, bah lui, il ferait mieux de se taire un petit peu pour dire des conneries. Cirrhose pour finir.
6: Bah non, le dépistage peut pas être une maladie.
1: Rendez-vous, espèce de fille.
6: Merci.
2: Allez, faites la fête.
6: Gérard,
2: la conclusion aussi.
1: Non, mais vous laissez Cyrus finir, s'il vous plaît, merci.
6: Mais non.
2: Ouais. Allez, la grosse, là, debout, espèce de feignasse.
1: Alors, petit kiss, tu dégages. Allez, hop,
5: tu viens dans le coup. Hein.
2: Allez, hop, dans le coup. Un coup de calcaire. Pas dans le cul, parce que je suis poli.
6: Non,
2: moi, je veux m'appeler...
1: Bon, alors...
2: Et on accueille chaud de pisse.
1: Et vous êtes vraiment des fils de pute, hein. Vous êtes vraiment des fils de pute de faire chier les gens comme ça.
3: Oh là là, moi je suis outré là.
2: Ouais, salut, c'est Blénoragie.
3: Je te réponds, GG.
1: Vas-y.
3: Je voulais dire que le dépistage, ça peut pas être une maladie, vu que le dépistage c'est fait pour justement déceler les maladies.
1: Voilà. Et donc, je peux vous dire une chose, que le dépistage sert vraiment à quelque chose, surtout pour chez les femmes et pour nous les hommes, si on veut pas avoir certaines maladies. Surtout, il y a les cancers du sein que je voulais pas aborder, parce que sinon le débat aurait duré au moins jusqu'à 4 heures. Ça, c'est une question que j'ai pas parlé. J'ai pas voulu parler non plus du sida, parce que c'était un problème trop important. Et ça, je ferai un débat dessus avec le cancer du sein, je ne sais pas quand. Je vais voir ça avec le chef. Mais sans fil d'art au standard.
0: Faut vraiment qu'on le travaille, ce débat. Ça, c'est du permis, parce que là.
1: Le débat, hein.
0: Parce que là, ça pourrait être. Ça peut être joli, mais ça peut être notre dernier.
1: Non mais attends, on va voir, mais je pense qu'on les fera pas du tout.
0: On le fait, on l'enregistre, on l'envoie à la CLT, à la CIA, on l'envoie au CSA, à tout le monde. Alors, il valide.
1: Qui c'est qui reste là maintenant? Alors on va demander à Cuvette. Là,
0: il est 3h12, hein, Gérard.
1: Bah, on fait conclusion, hein.
7: Ouais.
1: Donc conclusion, Cuvette.
2: Ouais, bah ton débat, il y a mieux. Parce que, enfin bon, c'était un peu trop compliqué pour moi, je pense.
1: Non, ouais, ben, t'avais qu'à comprendre un peu.
2: T'as qu'à mieux t'exprimer, surtout, en fait.
1: Ouais, non, mais vous avez qu'à vous adresser à Pildar quand vous lui dites.
2: Non, c'est tout, tu fais mal ton boulot. Et moi,
1: non, mais c'est Pildar qui a foutu sa merde. C'est Pildar qui a foutu sa merde, tu vas être d'accord. Alors, tu le remercieras en lui disant au revoir. Supo.
7: Ouais, je voulais dire que j'entends que Max est revenu, on l'appelle le Star System. Toi, Gérard, je pense que t'es le Star System. C'est-à-dire le roi des infections urinaires.
1: Alors toi, mon pote, c'est la dernière fois que tu passeras dans mes débats, d'accord?
7: Ok.
1: Petit kyste.
7: Oui, alors là, t'as fait fort, Gérard. Moi, je me suis bien marré. Donc il faudrait que tu continues comme ça, sans t'en prendre à ton équipe, quand même.
1: Parce que c'est grâce à Pildar si ça a merdé.
7: Mais non.
1: La cause, c'est Pildar, parce que maintenant, Rigo, avant que tu termines, on va essayer d'avoir. On demandera le chiffre après.
5: Après.
1: Ouais, donc pour toi, alors.
7: Ouais, faut pas que tu t'en prennes à tout le monde. Il faut pas que tu passes ton temps à virer des gens aussi. Tu comprends?
1: Ben ouais, mais dans ces cas-là, quand je vous pose des questions, si vous voulez pas répondre dans ces cas-là, ça sert à rien qu'on vous sélectionne pour faire les débats.
7: Ben oui,
1: si vous ne voulez pas répondre.
7: On veut répondre, mais bon, des fois, on répond à côté de la plaque, mais c'est pas pour autant qu'il faut virer les gens.
1: Mais ouais, mais si vous répondez à côté des questions, ça sert à rien non plus de vous sélectionner pour faire les débats, c'est tout.
7: Bon, d'accord, je suis d'accord avec toi.
1: Voilà.
7: Je te souhaite une bonne soirée.
1: Ok, ben moi aussi. Soutif.
8: Oui. Ah, moi, je suis déçue parce que bon, je suis quand même dans le milieu hospitalier, donc j'aurais aimé participer à tout le débat parce que j'avais des choses intéressantes à dire. Mmh. Néanmoins, c'était nul. Vif Pildar.
1: Ouais, c'est bien, tu peux retourner le voir alors.
8: Ouais.
1: Voilà, donc pas tête foi pour toi.
8: Ouais, comme d'habitude, tes débats, c'était vraiment de la débilité grave, quoi.
1: Mmh.
8: Et néanmoins, faut pas t'en prendre à Pildar si tu sais pas gérer toi-même ton équipe.
1: Ouais, dans ces cas-là, Pildar, il avait qu'à pas faire le con, parce que c'est grâce à lui si à un moment donné, sur l'IRC, on avait des petits problèmes.
8: Ouais, mais enfin, c'est quand même grâce à lui que t'as des auditeurs, quoi.
1: Ouais, non, mais c'est grâce. Quand je lui demande de virer certains auditeurs, c'est pas la peine qu'il essaye de les reprendre après pour leur dire, vous passez sous un autre nom.
8: Ouais, okay. Enfin, Gérard, si t'es pas capable de gérer, c'est ton problème. De
1: manière, dans l'équipe, il y en a que deux qui font bien leur boulot et c'est tout.
8: Ouais,
1: les autres.
8: T'as encore raison. De toute façon, pour débat, ça a encore été de la merde. Et puis voilà, quoi.
1: Eh ben, si t'es pas contente, tu as bouffé ton pâté de foie. Ok, salut.
0: Oh, joli.
1: Cirrhose pour finir. Cirrhose.
9: Oh, t'es vraiment une pute, quoi.
10: Mais c'est pas moi.
0: Je crois que voilà, tu peux arrêter la sonnerie, Félin. Voilà.
1: Attends, toi, je te jure.
5: Donc, conclusion.
1: Ouais, conclusion.
5: Donc, sur l'IRC, on était presque 2000. On est arrivé jusqu'à 1995, jusqu'au moment où tu as insulté un auditeur. Tu l'as traité deux fois de fils de pute et il y a au moins 500 personnes qui sont parties. Et il y a beaucoup de gens qui ont été outrés par ton langage. Et je te lis quelques conclusions. Encore une fois, un débat sans queue ni tête comme Gérard. Le Viagra est au sexe ce que la connerie est à Gérard. Le Viagra fait partie de l'acné et le dépistage permet d'éviter les coups de soleil. Voilà.
1: Non, mais alors, pas du tout.
0: Pas du tout. Mais bon, il y a quand même combien de connectés?
5: Il y en a eu, on a fait 1995.
0: Ah bah, presque Gérard, 2000. C'est l'exploit, c'est le record.
5: Je crois que c'est un record mondial, alors même.
1: Bravo. Non, mais toi, tu m'en as fait virer quand même 200, il a eu du mal à les récupérer.
5: Ouais, beaucoup de mal.
0: Okay. Mais il a perdu les numéros aussi.
1: Ouais, mais en plus,
0: quand tu
1: y a
0: dois...
1: une personne qui n'a pas fait sa conclusion, tu lui as carrément raccroché au nez.
0: Non, c'est elle qui a coupé. Hein.
1: Non, parce que je vais l'appeler, je vais lui demander.
0: Alors, tu la connais?
1: Bien sûr.
0: Ah bon, c'est qui?
1: À ton avis.
0: Ah, c'est Sandy.
1: Voilà.
0: Ouais, bravo.
1: Qui,
0: bravo,
1: qui, c'était qui, c'était alors, qui? Fais-moi confiance.
5: C'était qui?
1: C'était Sandy.
5: Non, mais.
0: Bah alors, de personne n'a reconnu. T'sais.
5: Mais qui, c'était quoi son nom?
1: Cirrhose.
0: Oh. Waouh. T'as déguisé bien sa voix. Hein.
5: Mmh. C'est pour ça qu'on entendait, vas-y là. Ah non, rien.
1: Ah, okay. De quoi?
5: Je comprends mieux. Non, mais je comprends mieux.
1: Voilà.
5: Je comprends mieux.
1: Ouais, ça m'étonne pas de Manu. Conclusion, c'est dommage que Pildar, il a foutu sa merde.
0: Ah, je sais, c'est une belle conclusion.
1: Ouais, de toute manière, j'espère que la semaine prochaine, tu seras pas dans l'équipe parce que je veux pas de toi. C'est simple, c'est clair.
0: À moins qu'il travaille.
1: Non, il va essayer de te faire.
0: Je vais essayer de rattraper des points, je vais faire un stage.
1: Ouais. Parce que j'ai entendu ce soir qu'il attendait 11h30 pour trouver des auditeurs. Si c'est Manu qui doit trouver des auditeurs, autant le mettre tout seul avec une nana. Et lui, tu le vires.
0: On va le mettre avec Bébé Rose. Ouais.
1: Voilà.
0: Donc, la catastrophe.
1: Moi, je peux dire quand même merci à Manu des deux débats parce que c'est quand même
0: la première fois en je sais pas combien de temps que tu me remercies, Gérard.
1: Donc, puis surtout merci Rigo d'avoir fait ton boulot correctement.
5: Pildar,
1: je te remercie pas parce que tu m'as fait de la merde.
0: C'est de la connerie.
5: Je te sers pas la main.
1: Donc, voilà. Donc, on s'écoute.
0: Ah, je sais pas, le disque.
11: Oh bah moi, je file. Bosse plus. Hein,
0: allez, file le dernier titre.
11: Je
0: suis
11: parti de l'équipe.
0: Bon, moi, je te réintègre. Allez, vas-y.
1: Non, c'est pas lui qui commande. Dans les débats, je dis, c'est moi.
10: Je crois que c'est Technolab avec Fusion.
1: Voilà. Et demain, bah,
0: Manu, le roi de l'impro, il n'y a pas de problème.
1: Là, vous allez retrouver Rigo pour la nuit sans pub.
5: Ouais, je vais faire la nuit sans pub, ouais.
1: Vous allez retrouver Rousseau pour la nuit sans pub. Et dès demain matin, 6h, Bart avec des scooters à gagner. Et bien sûr, demain soir, dès 22h, le Star System.
0: Yes.
1: Et moi, je vous retrouverai dans le courant de la semaine s'il y a des petites réactions par le guet des auditeurs qui veulent
10: parler. Par les guets, ouais.
1: Voilà.
10: Il y en aura plein, t'inquiète pas.
1: Bonne nuit à tous et à la semaine prochaine. Ouais.

0: En 08 5000 et 0870 5000 et toujours le 3615 Code Fun Radio, rubrique directe, et on va accueillir Benji.
1: J'écoute.
0: Allô, Pierre Alain.
2: Gibril César.
0: Ouais, ouais.
3: Nemtiku.
4: Jefta.
0: Voilà, ouais, ouais.
2: Par derrière.
0: Ouais, ouais.

0: toi, je t'ai dit tout à l'heure de me poser des questions. Bon.
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0: Et voilà, bonsoir à tous et bonsoir à toutes. Donc, débat un petit peu chamboulé à cause d'une semaine chamboulée. Normalement, c'était prévu, je crois que c'était la semaine dernière, mais je ne sais plus exactement quand. Donc, voilà, donc on va saluer Esteban qui est sur le site internet www.funradio.fr.
3: Bonsoir Gérard, bonsoir à tous.
0: Bonsoir à toi, j'espère que tu as passé quand même une bonne petite semaine tranquille.
3: J'ai passé une bonne petite semaine tranquille.
0: Donc ce soir, donc débat sur la Coupe du Monde de foot qui se déroule à l'heure actuelle. Donc alors, je répète, Esteban, tu m'écoutes. Donc interdit les sandies et tout ça. Hein.
3: Et tout ça, c'est-à-dire
0: sur les personnes que je connais à l'heure actuelle. Donc s'il y a des questions comme ça, hop, c'est pas la peine de les dire.
3: D'accord, je les dis pas.
0: Donc même sur la fameuse personne que je salue et qui m'écoute là.
3: Lydie.
0: La fameuse Lily que j'aime et que j'adore. Et voilà. Donc, on va saluer aussi au standard donc Hervé. Bonsoir à toi, Hervé.
4: Bonsoir, j'ai passé une bonne petite semaine tranquille.
5: C'est Thomas, c'est pas Hervé.
4: Hervé.
0: Non, c'est Hervé. Arrête de commencer à dire n'importe quoi, Pedro. Et donc, pour l'épauler, donc, il y aura Céline.
6: Bonsoir,
0: merci
6: Gérard.
0: Pour le Larsen. Donc, bonsoir à toi, Céline.
5: Il n'y a pas eu de Larsen.
6: Bonsoir, Gérard. Il n'y a pas eu de Larsen, je suis désolé.
0: Donc, voilà. Donc, et puis, bien sûr, j'en avais oublié un. Et malheureusement, je suis obligé de l'annoncer.
5: Eh ouais.
0: Malgré tout le bordel qu'il est en train de nous faire sur lors des débats. Donc, j'espère que ce soir, il va pas le faire parce que j'ai pas envie de m'énerver parce qu'on m'a demandé de pas trop m'énerver.
5: Bonsoir, Gérard.
0: Et donc, on va saluer Pedro.
5: Salut, Gérard. Ça va bien?
0: Et toi?
5: Ça va super. T'as passé un bon week-end?
0: C'est bon, on en a discuté, voilà.
5: D'accord.
0: Et donc, on va commencer par accueillir Djibril César.
7: Allô?
0: Oui.
7: Bonsoir Jean, non pas du tout, c'est Djibril CC.
0: Bon, déjà, pour commencer, c'est un portable.
7: Ah ben non, pas du tout.
0: Je préviens, j'interdis tous les portables.
7: Ah non, j'appelle d'un fixe, là, donc je suis Djibril CC, et non pas César.
0: Et je préviens d'une chose, j'espère...
7: Attendez.
0: Non, non, il n'y a pas d'attendez. Bon, alors déjà,
7: oui.
0: Tu vas retourner voir Céline au standard, parce que là, t'es en train de jouer au coin avec moi déjà pour commencer. Céline, s'il te plaît.
7: T'as du blanc sous le nez, là. Absolument pas, Gérard.
0: Bon, allez, hop. Alors toi, de toute manière, tu vas pas commencer, d'accord?
7: Très bien.
0: Alors tu retournes voir Céline. Terminé pour toi.
7: Ah, mais...
4: Qu'est-ce qu'il a?
7: Mais terminé. J'ai rien dit.
5: Mais Gérard, qu'est-ce qu'il y a?
0: Non. Attends, il va pas commencer à me dire « attendez ». Ou il me dit, attends, je change, d'accord?
4: Il s'excuse. Non, mais ça va le supprimer.
0: Non, mais il va déjà commencer par
6: c'est bon, Gérard, je l'ai calmé, c'est bon, il est là.
7: Je m'excuse, Gérard.
0: Eh, t'as du monde derrière toi?
7: Ah non, pas du tout.
5: T'es mais non, mais la belle d'une cabine, c'est pas grave, Gérard.
0: Allez. Ah ouais, non, mais attends,
5: allez,
0: ça...
5: Gérard. Bah, toi, tu sais ce que c'est. Hein. Toi, tu sais ce que c'est quand on t'appelle au bureau. Allez, on y va.
0: Par derrière, sans. donc, pour lui, c'était 101.9. Et donc, par derrière, de Lille, 107.3, bonsoir à toi.
8: Bonsoir Gérard, bonsoir tout le monde, bonsoir l'équipe et les auditeurs.
7: Bonsoir.
8: Bonsoir.
0: Yuri Djorkanouf.
9: Yuri Djorkanouf, bonsoir.
0: De Liverpool.
9: Non, Livercock. Livercock 119.9, bonsoir tout le monde.
0: Ouais, tu es, elle existe, cette ville?
9: Ah, tout à fait, c'est dans le Morbihan. C'est dans le Morbihan, Livercock.
0: Ouais, d'accord.
9: Bonsoir.
0: Bonsoir. Et minuscule pour terminer de Beaune 91.5.
10: Oui, allô, bonsoir Gérard.
0: Bonsoir. Oh là là là là là.
10: Oh là là. Oui.
0: Oui, qui m'a choisi cet auditeur?
6: C'est pas un auditeur, c'est une auditrice et elle s'appelle Mimi Sucu et pas Mimi Minuscule.
0: Eh oh!
3: Il sait pas lire.
10: Oui, allô?
3: Il sait pas lire, Gérard.
9: Il est pas de japonais.
10: Oui, allô, Gérard?
0: D'accord,
5: c'est un mec.
6: C'est un mec, Gérard, c'est une
0: fille.
6: C'est un
0: mec.
3: Gérard, il sait pas lire.
5: C'est un transsexuel, vas-y, laisse-le.
0: C'est un mec. C'est pas une nana, c'est un mec. Bon, tu vois, qui c'est qui
10: compte?
0: Bon, bon, d'accord. Ok,
10: avec ma voix, mais c'est pas de ma faute, hein.
0: Non, mais toi, je crois que ça va aller vite. On va s'amuser avec toi.
10: Mais excuse-moi, Gérard. Allez, je suis vraiment désolé.
0: Bon, hé. Tu sais ce que tu vas faire?
10: Oui.
0: Minuscule, là.
10: Oui, allô?
0: Mimiscule, là.
10: Oui.
0: Tu vas aller voir Céline.
9: Il m'encule.
10: D'accord.
0: Alors là, je préviens tout de suite. Alors non, là, Pedro, quoi? Je vais te dire une chose.
5: Quoi? Qu'est-ce que j'ai fait?
0: Que les gens, on n'a pas encore commencé, que le premier qui commence à dire...
5: Encule, ouais.
0: C'est simple, je vire tout le monde.
3: Gérard, c'est un débat sur le foot, hein, quand même.
0: Ouais, non, ouais. Mais c'est pas un débat sur les histoires des... Hein.
7: Allons-y, Gérard, commençons
3: c'est
7: le débat.
3: Sur le foot.
7: D'accord. Ouais, on s'en patient, on peut.
10: Allez.
0: Alors, je préviens tout de suite que ce soir, j'ai pas envie de trop m'énerver.
7: T'as bien raison, ouais.
0: Alors, je vous préviens, vous répondez aux questions correctement et c'est tout.
7: Très bien.
0: Claire. Le premier qui me fait une gaffe, il vire.
10: Dehors.
0: D'accord.
10: Ça marche.
0: T'as compris, minuscule, là?
10: Il n'y a aucun problème, Gérard, je suis là.
0: Bon, bah, j'espère pour ton matricule, parce que sinon, tu vas pas rester longtemps, d'accord?
10: Ok, ça marche.
0: Alors, avez-vous regardé la cérémonie d'ouverture? Eh ben, tiens, on va commencer par toi.
10: Eh ben, j'ai pas tout vu de la cérémonie d'ouverture, parce que j'étais au travail, et j'ai réussi à voir le début, mais malheureusement, j'ai pas pu voir le reste, parce qu'il y avait beaucoup de clients en salle.
0: Alors, je peux vous... ouais, bon. Donc, toi, t'as pas pu voir la cérémonie complètement?
10: Non, j'ai vu tous les Japonais qui couraient en plein milieu du stade et ça m'a bien fait marrer, mais c'est tout.
0: N'importe quoi. Putain. Enfin, bref. Yuri et Djorkaouf.
11: Djorkaouf, bah écoute, ouais, moi j'ai vu la cérémonie parce que c'était avant le match quand même. J'ai trouvé que c'était bien. Mais il y a un truc qui m'a gêné, c'était, on dit toujours, ouais, les petits enfants en Asie, tout ça, on les fait trop travailler, et je pense que c'était pas forcément nécessaire de les foutre en plus sur un stade pour présenter une cérémonie officielle d'ouverture de Coupe du Monde. Ils ont déjà assez de taf comme ça, quoi. Mais sinon, la cérémonie en elle-même, elle était bien, quoi. Elle était, c'était, bon, ça se tenait, quoi. C'était correct. Voilà.
0: Ok. Par derrière?
12: Oui, bien sûr. Moi, je savais pas qu'il y avait une cérémonie avant, en fait. Je croyais que la cérémonie d'ouverture, c'était le match de la France. Donc, j'ai raté. C'est ballot.
11: Trop nul.
0: Bon, commencez pas, parce que j'ai bien l'impression que j'ai
12: raté. Ah ouais, mais attends, c'était vachement tôt dans la journée, quoi. Il y a des gens qui bossent. Hein. C'est
0: ouais,
12: pas...
0: mais justement.
12: Non, mais si je peux me permettre, ils sont franchement contents de pas avoir mis ça à 8h, quoi. À 1h30, il n'y a personne chez soi. Hein.
0: Non, mais ça.
11: Et attends, il y a des gens qui travaillent quand même. Hein.
12: Bah ouais, hein.
0: Non mais ça je vais vous dire le après. On va laisser répondre Djibril Cesser.
3: Gérard, juste un truc, est-ce que je peux te couper ta gueule? C'est juste pour préciser.
0: Oh,
3: excuse-moi. C'est une expression de Lille. C'est juste pour préciser auprès des auditeurs internautes de Fun Radio que j'ai pas de connexion en ce moment, donc ils paniquent pas, j'arrive. Maintenant ça marche pas.
0: Merci Gérard. S'il y a pas d'internet, je sais pas comment on va pouvoir travailler ce soir. Djibril, pour finir.
7: Oui, Djibril CC, hein, et non pas CCR. Donc, moi, Gérard, j'ai regardé, effectivement, la Coupe du Monde.
0: Oh, t'arrêtes un peu de replay!
7: Que j'ai trouvé super sympa. J'ai trouvé que ça partait dans tous les sens. Le feu d'artifice, c'était vraiment splendide. Et c'était vraiment un beau spectacle.
10: Ouais.
7: Voilà, je tenais à le dire. Et puis le match de l'équipe de France, après, comme on le sait tous, c'est dommage d'avoir perdu, mais bon, c'est comme ça. Voilà, Gérard.
0: Déjà, pour commencer, vous allez vous la taire.
7: Oui.
0: Et vous allez arrêter, parce qu'apparemment, j'ai bien l'impression qu'on veut jouer ce soir avec moi, avec mes nerfs.
7: Alors moi, je joue au football.
0: Non, bien sûr, Tony.
7: Moi, je suis un grand fan de football.
0: Bien sûr, Tony. Bien sûr, Lys. Bien sûr, Non.
7: Ah non, mais là,
0: non, presque
7: pas.
0: Mais presque pas. Mais à chaque fois, vous me le faites. À chaque fois, vous me le faites.
7: Non, mais là, on peut
0: pas. À chaque fois, ça te fait. Pedro! Il est hors de question. C'est les habituels.
7: Qu'est-ce qui se passe? C'est les habituels
0: quand on m'avait promis que t'allais les faire passer.
3: Mais quoi, j'ai rien fait.
10: Gérard, calme-toi.
11: Mais non, attends.
0: C'est les habituels, hors dehors tout le monde. Au revoir. C'est tous les habituels, j'ai reconnu les voix. C'est les habituels.
3: Gérard, ils sont plus là.
5: Bon, je les ai coupés deux secondes. On va dire.
0: Non. Allez hop. C'est les habituels.
5: Ah, il est minuit 40.
0: C'est les habituels.
5: Mais non.
0: Ça va être manière, c'est sympa. À chaque débat, manière, regarde-le, il se marre.
5: Mais
0: alors, terminé.
3: Mais Gérard, toutes les stars alcooliques ont des fans.
0: C'est terminé, je ne veux pas des habituels.
13: C'est pas Pedro qui s'occupe
5: mais de c'est ça. Pas moi.
0: C'est lui. De manière, il a été prévenu par un dénommé Stéphane. Il a été prévenu par un dénommé Stéphane. Alors c'est bon, c'est les habituels que
3: Gérard,
0: qu'on a.
3: Gérard.
0: Alors j'en veux.
5: Mais prévenu de quoi,
3: Gérard? C'est eux, standard.
5: Non, c'est pas moi. Mais arrête de dire qu'à chaque fois c'est moi.
0: Arrêtez de me prendre n'importe qui avec
3: Hervé. Hervé, regarde,
13: n'arrête pas.
6: Hervé, écoute, pas travaillé,
0: écoute Gérard.
3: Gérard,
0: ça c'est les habituels. C'est les habituels.
14: C'est pas un habituel lui.
0: C'est les habituels.
5: Mais ça va pas, Gérard.
0: C'est les habituels.
14: C'est pas écrit pareil. C'est pas des habituels.
0: Non, non, non. La fiche, elle est là, d'accord, Esteban?
14: Ouais, mais elle est là.
0: Ça, ça n'a rien à voir.
3: Oh, mais tu l'as déchiré, c'était pas un habituel.
0: C'est qui, ça?
3: Bah, je sais pas, moi.
0: C'est qui? De manière, ça commence, c'est déjà des habituels.
5: Mais non,
0: c'est
5: Gérard.
0: C'est des habituels. Mais attends.
13: Attends, j'écoute, ok, j'ai pas écouté. Mais,
0: c'est des habituels, bah,
5: attends,
0: mais rien qu'à.
5: On va les remettre à l'antenne.
0: Mais c'est des habituels.
3: C'est moi qui m'en suis occupé, c'est pas des habituels.
0: La première liste, si. Je suis désolé.
3: Je te dis que non.
0: Moi, je te dis que si.
3: Gérard, on baisse.
0: Je m'en fous qu'on baisse sur le net, mais moi, de toute manière, il est hors de question que je pars sur un débat avec tous les habituels à chaque coup. Mais bravo, Gérard! Et c'est toutes les semaines!
5: Ouais, Gérard!
0: C'est terminé! Débat sur le foot! Alors, vous pouvez leur dire au revoir, j'en veux d'autres personnes et je repartirai pas.
5: Attends,
0: avant.
5: Gérard, on va les écouter.
6: On les écoute.
5: Allô?
3: Gérard, t'es rouge comme un verre de vin.
15: Allô?
0: Voilà, tiens. Gérard, voilà. Déjà, tu dis t'es grosse comme un verre de vin. Qui? Non, non, mais c'est bon. Voilà. Laisse terminer. Je n'accepte aucune insulte.
13: Je suis d'accord.
5: Ouais.
0: Bravo. Aucune insulte.
3: Ok, bon problème.
0: Je n'accepte aucune insulte.
3: Bon, je rappelle quand même qu'il est minuit 43 et qu'il faut aller jusqu'à 2h et ça serait bien non, de prendre les nouveaux.
0: Là déjà, ceux-là sont bons, c'est les habituels, je n'en veux pas.
3: Gérard, tu sais ce que je fais? Avant qu'ils te les passent, moi je filtre
0: non,
3: les
0: non,
3: noms
0: non,
3: et
0: non,
3: tout.
0: Non, non.
3: Je filtre.
0: Je fais. Non, non.
5: Et faire le standard. Max va faire le standard.
0: Non, non, non, non, parce que là ça m'énerve.
13: Non, non, non, quoi.
0: Non, non, mais là il y a un problème. Déjà une, j'en ai marre.
13: Mais c'est pas les quatre habituels.
0: Si, c'est les quatre.
5: Mais non, Gérard.
0: Déjà, hey. Mais attends, il y a Tony, il y a Arnette, il y a Ludo, et il y a l'autre, Leslie.
3: Gérard, mais t'es parano, Gérard.
0: Mais oui. Attends, mais de toute manière, je le sais, on m'avait prévenu que de toute manière, t'allais...
5: Mais quoi?
0: De toute manière, à chaque fois, toi.
13: Il s'occupe de la
0: toi, non, mais même, lui, à chaque fois, c'est pareil. De toute manière, dès qu'il y a un truc, un plan foireux, ça vient de sa part. Et de toute manière, tous les sons maintenant, je sais d'où qu'ils viennent. Ça vient de toi.
3: Okay. Ivrogne.
0: Non, mais
3: Ivrogne. Ivrogne,
5: on va t'en foutre une.
0: Ça suffit parce que sinon moi j'arrête tout là.
5: Oh non,
3: Gérard,
5: merde.
3: Calme-toi.
0: D'accord.
3: On va reprendre les choses calmement, Gérard.
0: Non mais attends. Maintenant faut peut-être avoir du respect envers les gens, ok?
13: Voilà, là, je suis d'accord.
5: Bah, voilà, t'es mieux placé pour parler. Ça que tu respectes.
0: Maintenant, terminé pour cela.
5: Voilà.
3: Déchire, Gérard.
0: Fermé, oui.
3: Ah pardon. Je vais te filer un coup de main.
0: Oh, je suis encore assez grand de m'occuper de mes papiers moi-même.
3: Mais tu reprends le dessus, là.
13: Qu'est-ce qu'on fait, là?
0: Non, bah, on va mettre un disque et on va...
5: Bah non, on vient de commencer,
0: non,
5: Gérard.
0: Non, non. Attends, Pedro, tu la permes, d'accord? C'est pas toi qui commence.
3: Pedro, ta gueule.
5: Ouais, c'est ça.
13: Donc, comment on fait, alors?
0: Non, il y a un disque et c'est tout.
5: Ah, tu peux peut-être donner des scores de foot.
6: Attends, on a
5: des
6: scores de foot. Ça arrive.
13: Je vais voir avec eux. Et puis
0: non, mais moi, il est hors.
13: Bah,
0: donc vous pouvez nous appeler au 0825 08 5000 et pour les belles au 033 1 0033 05 08 5000. Et sur le chat, pour l'instant, apparemment, vous pouvez pas nous
3: si,
0: avoir.
3: Si, si, ça commence à marcher, là.
0: Problème, bah, apparemment, on le dirait pas, hein.
13: Parce
0: que je le vois, donc apparemment, il n'y a rien du tout.
3: Enfin, on a quand même le nombre de connectés, hein.
0: Qu'est-ce qui se passe, là?
3: Gérard, on a quand même le nombre de connectés pour l'instant. Au départ, ils sont 4516.
0: Non, mais attends. De toute manière, comment tu peux savoir le
5: il
0: nombre
5: a reçu
0: de
5: par email.
3: Parce que il y a le nombre de participants, ça n'a rien à voir avec l'écran que t'as là-bas.
0: Mais même, de manière, c'est le même, d'accord?
5: Mais non, Gérard.
0: Gérard. Comme ça, les fauteuils encore.
5: Gérard
3: vient de tomber sans le faire exprès. Il s'est pris, les pieds dans sa moustache.
0: Hey, il est tombé. Comment tu peux savoir
3: un chiffre? Il est tombé comme une merde.
0: Non. Comment tu peux savoir un chiffre avec un écran qui fonctionne pas?
3: Parce que
0: déconnecté. Non, il est hors de question. Allez, hop. De manière, je
3: un
0: sens
3: petit,
0: que.
3: Un petit doigt dans le cul.
0: Hey, ça va, Pedro. Allez, hop, j'arrête.
5: J'ai rien fait.
3: Gérard!
13: Non, mais attends!
5: Mais j'ai rien
3: Gérard,
5: fait!
3: Gérard, reviens parmi les tiens!
13: Pour Lily!
5: Mais j'ai rien fait, Gérard!
13: Pedro,
5: mais j'ai rien fait!
3: Mais il est vexé! Il est fier comme un Polonais! Parce qu'il est tombé!
5: c'est lui.
15: Mais c'est pas moi. Il est. Je te jure, je l'ai pas poussé.
16: C'était bah une belle chute.
15: Non, non, mais il est tombé tout seul. Il s'est pris les pieds dans ses dents pourries. Il est tombé.
5: Attendez, il est en train de gueuler à côté. Il est tombé comme une merde.
15: En fait, on vous explique. Il s'est rapproché de moi apparemment pour mettre un claquot dans la gueule et il s'est pris les pieds dans son.
5: J'ai rien fait, Gérard. Chaise. Allez, Gérard, assieds-toi. Assieds-toi, Gérard.
16: Mais Gérard.
17: Et rappelle Lily, on va essayer de la rappeler vers une heure là.
5: Ah putain, mais Gérard, qu'est-ce que j'ai fait?
17: Tu veux qu'on rappelle Lily? Tout de suite, même. Rappelle le débat entièrement.
15: Donc Gérard, on s'énerve pas, mais il y a effectivement 4000. Mais c'est pas, tu confonds.
16: Il y a rien du tout. L'écran est vide. C'est le même écran.
15: Mais sur funradio.fr, sur funradio.fr, il y a quand même des gens qui écoutent le débat par internet.
16: Moi, ça va aller vite. Moi, ça va être simple, clair, net et précis. Moi, je sens qu'à force qu'on joue comme ça. Eh ben, je vais tous vous laisser tomber.
15: Eh ben, voilà!
17: Ouais, mais tu vas laisser tomber. Ouais. Qu'est-ce que tu vas devenir à Lily? Elle va te laisser tomber.
18: Ah, ouais, ouais!
15: Elle va te laisser tomber.
5: Ouais. Chut.
15: Calme.
5: Ouais. Attention.
15: C'est quand même lui qui nous paye, hein.
17: Bah oui.
16: Ouais, c'est moi qui vous paye, c'est moi qui vous fais de l'audience, malheureusement.
15: Voilà. Ouais, exactement. Ah. Bravo. Hein.
17: Heureusement
15: qu'il y a Gérard, hein.
16: Bon, alors, on va voir qui c'est maintenant, les nouveaux. Franck Le Steak. 101.9 de Clairefontaine.
19: Bonsoir Gérard, bonsoir tout le monde.
17: Ça me fait bien. Après, on va essayer d'appeler Lily là. Hein.
16: Oui, quoi Oui, Wiki Gonzalez.
19: Non, c'est Kiki Gonzalez. Bonsoir Gérard.
16: 102.5 de Mélion.
19: De Lyon.
16: Ah, de Lyon, oui. Bien sûr.
5: Gérard, continue, non. Parle. T'es animateur, vas-y, parle.
16: Attends, je peux
5: parler. Bah non, mais un blanc à l'antenne, ça le fait pas, Gérard.
16: Alors, quand on met Mélion, on met les fréquences normales. Flambie, je sais pas quoi.
20: Flambie Flamand, oui, bonsoir.
16: Annecy, 114.8.
20: Exact, oui, bonsoir.
16: Et Marcel Prosaï.
21: Bonsoir, c'est Marcel Prosaï. Birmingham, 118.8.
16: Ok.
21: Bonsoir.
16: Bonsoir.
5: Et Lily, bonsoir. Alors attends, je préviens quand même. Lily sera là dans 10 minutes parce qu'elle était un peu occupée là. Mmh. Ok.
21: Ah ouais.
16: Ça, c'est mes problèmes, c'est pas les.
5: Non, mais je te le dis.
16: Non, mais c'est mes problèmes, c'est pas les.
5: Ok,
16: autres.
5: Fais ton débat, vas-y. Pose ta question. Hein.
18: Un peu de respect. Il y a Lily qui est en ligne et d'ici 10 minutes,
5: voilà,
18: elle est en ligne avec toi.
5: Voilà, c'est ce que je viens de dire. Merci d'avoir suivi.
16: D'accord.
21: Je passe au bois.
16: Comment?
5: Bon, Gérard, vas-y, pose ta question.
16: Attends,
21: ouais,
16: déjà Pedro.
21: Quoi? Alors,
16: attendez.
21: Quel
16: déjà une chose.
21: Ouais, faut
5: hey, sérieux.
16: Oh, attendez.
15: Non, mais il l'a regardé méchamment.
16: Attendez, je préviens. Oh, c'est encore moi qui décide. Le débat n'est pas commencé. Je préviens tout de suite la Réa. Que si j'entends un bruit en disant « Ouais, Mister Cousine !» Ça, je préviens tout de suite. Je prends le casque.
5: Ça vient pas de moi.
16: Mais de toute manière...
15: Il n'y a pas le standard.
16: Non, mais ça, déjà, faut le retirer.
5: Bah, on l'enlève. Allez, vas-y, on va l'enlever.
16: Arrête. Mais Pedro... Je préfère... Non, parce que...
15: Regarde pas Gérard dans les boulots, quoi.
16: Les trois quarts du temps... Le débat foire à cause de lui.
5: Bah ouais.
16: Non, hein? Et on verra ce soir comment que ça va se passer. Et tu verras qu'encore ce soir, ça va encore être le bordel. Tu vas voir. Et sur le chat funradio.fr, www.funradio. Donc pour l'instant, il n'y a aucun connecté, donc n'ayez pas peur. J'espère que ça va fonctionner rapidement. Voilà. Donc première question, avez-vous regardé la cérémonie d'ouverture? Je reprends la question, vu que tout à l'heure, on avait les habituels. Franck Le Steak.
19: Ouais, Gérard. Bah, moi, j'ai dû travailler, donc j'ai pas pu regarder. Mais en revanche, j'ai regardé le match qui a précédé l'ouverture. Mais j'ai malheureusement pas vu la cérémonie d'ouverture de la Coupe du Monde 2002. Corée-Japon.
16: Mais là, t'as pas vu la cérémonie d'ouverture là, vendredi?
19: Non, j'ai travaillé, j'ai pas eu le temps.
16: Ah, ok. Kiwi Gonzalez.
22: C'est Kiki. Oui, moi j'ai suivi parce que je suis un grand fan de football, donc j'ai suivi ça, je me suis mis au chômage direct. Mm-hmm. Je me suis dit que la Coupe du Monde, c'est bien plus important que de travailler.
16: Non, donc, mais de toute manière, il n'y a pas besoin de se mettre au chômage pour regarder une cérémonie d'ouverture, d'accord?
22: Ouais, mais moi personnellement, là je touche le RMI. Donc j'ai regardé, ouais, effectivement, la cérémonie d'ouverture avec les petits Chinois, les petits Coréens, ils m'ont bien fait marrer avec leur drapeau. Mmh. Et ensuite, j'ai suivi le match France-Sénégal.
16: Plan B.
20: Oui, bah moi j'ai trouvé que c'était une cérémonie tout en couleurs, tout en originalité. Et ça m'a fait plaisir de voir quelque chose comme ça à la télévision française.
22: C'est vrai, ça change. Mmh. Ah, c'était beau.
16: Marcel, pour finir.
21: Ouais, bah écoute, bah moi j'ai pris un RTT quand même pour voir cette magnifique cérémonie. Mmh. J'ai bien kiffé pendant une petite heure avant le match et après j'ai moins kiffé quand même.
16: Non mais je te demande, est-ce que t'as suivi... Non, je te demande pas si t'as vu le match parce qu'on va en parler.
21: Mmh. Ah mais j'ai bien kiffé la cérémonie. Heureusement qu'il y avait la cérémonie vendredi quoi. Mmh. Ça a égayé un peu ma journée quand même, toute bonheur.
16: Bon, d'accord.
21: Voilà.
16: Non mais est-ce qu'il faut dire une chose. Bon, mmh. C'est que apparemment tout le monde n'a pas pu la suivre. Mmh. Mais ce qu'il faut bien se dire, c'est qu'apparemment, d'après ce que j'ai compris, il y a des sociétés. Maintenant, je sais pas si parmi vous, à part celui qui est du RMI là, qui veut jouer les ponjo.
21: Oh.
16: Donc, je ne sais pas, mais il y a certaines sociétés qui ont autorisé à avoir des télés dans
21: les bureaux. Ouais.
16: Dans les bureaux pour regarder.
22: Ouais, j'aimerais aller dans ton sens là. C'est Kiwi Gonzalez.
16: Oui.
22: C'est vrai qu'il y a des sociétés qui ont acheté des télés justement parce qu'il y a beaucoup de fans de football. Tu sais qu'on a gagné la Coupe du Monde en 98.
21: Ah bon?
22: Donc oui. Donc la France s'est équipée en téléviseurs pour suivre cet événement qui est quand même un événement mondial.
16: Mm-hmm.
21: C'est vrai.
22: Ouais.
16: Non mais là faut bien se dire une chose. Mm. Que c'est vrai. Bon, moi j'ai pas pu la suivre parce que je peux pas vous dire pourquoi.
21: Comment ça se fait? Pourquoi?
16: Non, mais de toute manière je peux pas vous le dire.
1: Vas-y, balance.
20: Ça serait intéressant de le savoir pourquoi.
16: Bah parce que j'ai pas de télé là où je suis, c'est tout. Voilà.
20: Ah, bah, voilà, mais tu pouvais pas aller dans un café où il y a une télé?
16: Non, merci.
21: À la radio, t'aurais pu suivre à la radio.
20: Ou ailleurs.
16: Non, parce qu'à la radio, justement, on va en parler. Et ça, c'est ce qui m'a dégoûté vis-à-vis des.
21: Ils ont pas voulu te faire rentrer.
16: Non. Mais il y a un problème qu'il faut se dire. C'est que certaines radios n'ont pas retransmis la cérémonie d'ouverture, alors qu'il paraît que à l'heure actuelle
20: c'était dans le commentaire. C'est ça.
21: Est-ce que toi tu pourrais pas faire quelque chose auprès de la direction de FUN pour qu'ils retransmettent au moins la cérémonie de clôture à FUN quand même?
16: Mais ça, de toute manière, c'est pas eux qui décident, hein, c'est pas. Non, mais c'est le CSA. Le CSA a dit que bon, ben, c'était comme ça, c'est tout.
21: Que ce bordel au CSA?
16: Non, mais de toute manière, faut bien vous dire une chose, il paraît que c'était joli à voir, qu'il y avait tous les drapeaux des organisations, des équipes.
21: Des ONG, ouais, bah ouais.
16: Bon, il y a eu plein de trucs, il paraît que c'était super à voir.
22: C'est vrai. C'est magnifique.
20: Ouais.
2: Mais bon, Gérard, le plus important, une Coupe du Monde, c'est pas la cérémonie.
16: C'est qui? Non, donnez vos noms quand vous parlez.
2: C'est Franck Le Steak. Le plus important, c'est pas les cérémonies, hein, d'ouverture et de clôture non plus. Hein. C'est les matchs, quand même.
16: Non, mais attends, d'accord, pour toi, c'est peut-être pas la cérémonie.
2: Ouais.
16: Mais attends, mais pour ceux qui regardent pour la première fois un match.
21: C'est beau quand même.
16: Bah, je vais te dire une chose, je suis désolé. Pour moi, je trouve ça sympathique. Ouais, de toute manière, quand ils ont fait la Coupe du Monde, quand on a gagné. Même quand c'était les Jeux Olympiques d'hiver à Albertville, il y a eu quand même une cérémonie d'ouverture. Il y avait tous les pays organisateurs.
21: Ce que je vais te demander, toi qui n'as pas vu la cérémonie d'ouverture, t'as préféré celle-là ou par exemple la cérémonie des JO?
16: Les deux, de toute manière, parce que moi j'aime bien, bon, le foot, je peux pas le regarder parce que, comme je t'ai dit, j'ai pas de télé.
21: Ouais.
16: Mais j'aime bien aussi.
21: Mais t'as aimé les deux, en fait, même si tu l'as pas regardé, t'as aimé les deux, quoi.
16: Ah, bah, de toute manière, les deux, oui. De toute manière, j'aime bien le ski, j'aime bien le foot, mais malheureusement, je peux pas regarder tous les matchs.
20: Mais t'as préféré laquelle?
16: J'ai préféré celle du. Celle du ski.
21: Ah ouais. Celle du ski, ouais.
16: Parce que la clôture, je sais pas si je me trompe, mais je pense que...
21: La Coupe du Monde de ski, ouais.
16: Hervé ou Esteban ou...
22: Ouais. On s'éloigne.
4: Qu'est-ce qu'il y a? Il essaie de réparer le net.
16: Pourra me dire, je pense que la cérémonie de clôture des Jeux d'Albertville, normalement, ça a été fait en descente en flambeau, si je me trompe pas.
20: Bien sûr.
4: Je sais pas, moi j'étais en train de baiser à ce moment-là.
21: Ah.
16: Bien sûr, tu fais comme Evan à chaque fois qu'il passe un ménage, quand il vient.
21: Putain,
16: il dit j'ai baisé juste avant, c'est ça.
4: Le flambeau a même été juste à ce moment-là.
16: Ouais, non, mais...
4: Le flambeau a été récupéré dans le cul d'un athlète allemand, non?
22: Tu baisses tous les quatre en toi, Hervé.
4: Il y a Elfauque.
16: Bon, d'accord. Et
4: flambeau.
16: Seven, il a rien compris de.
4: J'étais pas fantaisiste.
20: Hervé, il est bisextile.
16: Non, mais je vous demande. Moi, à mon avis, je pense que c'est la cérémonie de clôture de
4: qui était
16: jeux.
4: Beaucoup plus jolie.
16: des jeux d'Albert Witt qui était le plus joli parce que ça a été une descente au flambeau.
22: Et Gérard, si on parle un petit peu du match là où on s'est fait doser quand même.
16: Ah, non, oui, mais oui, ça, mais ça.
22: Dose,
16: non, mais on va y revenir.
21: On parlait de descente au flambeau toute moisie là quand même.
22: Ouais, ça.
16: Un but de papa Boubadiop. Quels sont les deux pays qui organisent la Coupe du Monde 2002?
22: Japon-Corée. Allez hop, c'est géré.
16: Bon, bah voilà donc.
22: Football.
20: Combien d'avions faut-il?
21: Quelle est la monnaie au Japon?
22: Combien ça coûte en euros?
20: Quelle est la devise?
21: La meilleure recette de
22: Japon. Non, mais arrêtez là, s'il vous plaît.
21: Allez.
16: Quand vous aurez terminé de vous foutre de moi, vous me préviendrez.
22: Non, mais ça n'a pas. Ouais, donc
8: la deuxième. On se met au volant.
21: Allez.
20: On t'attend, hein?
22: Oui, Gérard.
21: Quand tu veux, hein.
16: Alors, combien y a-t-il d'équipes?
22: Oh putain, ouais.
20: J'ai envie de câlin.
21: Ah, ça faisait longtemps.
20: Bon. Il marquait pas.
21: Ah bah alors.
16: Alors, je sens.
20: J'ai envie de câlin.
22: Alors, moi, Gérard, Franck Lestec, je crois que je peux
16: répondre. S'il te plaît.
22: Je peux répondre à ta question. Il doit donc y avoir une soixantaine d'équipes en compétition pour la Coupe du Monde.
21: Ouais.
16: Je sens que tout
21: pas
16: à bon. L'heure.
21: Qu'est-ce qui se passe?
16: Je vais m'énerver.
21: Non, c'est pas le genre.
5: C'est pas ton genre.
16: Je vais encore m'énerver parce que j'ai envie de câlin. J'en ai plein le dos.
22: On est pas au football là.
20: Il tirait pas. Il marquait des pénaux dans ma lucarne. Il arrêtait les coups francs avec ses chicots. Avec son chicot.
21: Bon, on y va.
4: Tu peux recentrer le débat sur le foot.
20: Il se plantait les bottes dans le corner dans le cul.
22: Oui, super geste technique de Gérard, passement de jambe de bois, c'est super, c'est magnifique.
8: Oh oui, extérieur du kiff, c'est magnifique.
5: Gérard, il faut que tu gères là, il faut que tu leur dises. Hein.
18: Baise-moi, Gérard.
20: Je voulais pas.
8: Roselyne Gaucho qui sont.
5: Bon, Gérard, les auditeurs, calmez-vous, Gérard, on va reprendre le débat. On en était où?
20: Il marquait pas.
5: Bon, Gérard.
16: Bon, Gérard, je sens qu'il est une heure.
5: Bah, attends, on va les couper deux secondes, hein. Voilà, donc Gérard, on va recentrer le débat, on y va.
4: Non, mais il sent pas bon qu'il ait une heure, tu vois, donc...
16: Je sens qu'il est une heure.
5: Mon Dieu, déjà.
16: Et que là, ça commence... Ça fait déjà une demi-heure que ça commence à me gonfler.
4: C'est parce que t'es tombé de ta chaise.
16: Déjà, il y en a... Déjà, il y en a qui se sont foutus de ma gueule.
5: Oh,
16: là, ça recommence.
5: Mais il y a Lily qui est là en plus.
16: Je sens que le débat n'ira pas jusqu'à 2 heures. Ça va aller vite.
5: Non, il ira jusqu'à 3 heures même.
16: Non. Ça, il est hors de question que j'aille jusqu'à 3h du matin.
5: Bon, Gérard, on va recentrer le débat, on va reposer une question, on va écouter un disque juste après, donc tu vas reposer la question, on va les reprendre, d'accord? Gérard,
4: je pense qu'il s'est fait mal tout à l'heure.
5: Ouais, tu t'es fait mal,
4: à son testicule droit. Il s'est fait mal à son testicule droit tout à l'heure avec.
5: Non, parce que t'es vraiment tombé très mal, quoi.
4: T'es tombé comme une merde. Mais c'est pas grave.
5: Gérard, on y va, on attaque le débat.
4: Un disque, Gérard.
5: Mais non,
4: ça,
5: mais Gérard.
16: Ça commence à bien faire!
5: Mais Gérard. Pose ta question, on y retourne.
16: Maintenant, s'ils veulent pas répondre aux questions, ils aillent se faire voir.
5: Ok, bon,
16: combien
5: Gérard.
16: Y a-t-il d'équipes pour la Coupe du Monde 2002?
22: J'aimerais répondre, c'est Kiki.
16: Non.
22: C'est Franck, Gérard. Allô, Gérard.
16: Il me semble qu'on a dit on mettait un disque.
22: Ah, d'accord.
5: On met un disque, tu veux écouter un disque?
22: Allez, question, les bleus, on est tous ensemble. Montre-moi ton billet.
4: Gérard, recentre le débat.
18: Gérard, il y a Lily qui est sur l'antenne.
5: Oui, il y a Lily qui est là, c'est pour ça.
16: Vous me direz, Franck, terminé. Allez hop, au hasard.
5: Attends, alors on va les faire patienter, on va laisser que Lily. On va laisser que Lily et on va mettre les autres en attente.
9: Il n'y a même pas la peine, il pose la question, pas besoin d'avoir les auditeurs en air pour poser la question.
5: Ah, mais je sais, mais il veut Lily. Donc je lui dis.
16: Combien y a-t-il d'équipes pour la Coupe du Monde 2002, terminé.
5: Et tu veux qu'on écoute un disque, là?
16: On va écouter, allez, les Bleus, des Schtroumpfs.
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16: Et voilà, rebonsoir à tous. N'essayez pas de nous joindre sur le site www.funradio.fr parce que pour l'instant on a des petits problèmes, donc c'est malheureux. Donc je ferai pas les sondages en fin de débat. Et donc on venait de s'écouter Allez les Bleus des Schtroumpfs. Et donc on avait David Trégos.
23: Bonsoir Gérard, c'est David Trezegos Gol. J'appelle de Yokohama.
16: Ok, donc 101.3.
19: À partir de là, c'est ça.
16: Donc, Kiwi.
22: Oui, je suis toujours là, bonsoir.
16: Bonsoir. Flavie.
20: Flambi Flamand, bonsoir.
16: Flavie Flamand.
20: Reflambi, oui.
16: Et Starlette.
22: Ah, je crois qu'elle a coupé, Gérard.
20: Oui, il y a eu un bip, bip en antenne, alors.
16: Starlette a coupé sur la 7.
22: Ouais, c'est dommage.
20: Alors, on aurait bien aimé.
7: Sur la 7, c'est Lily, Gérard.
16: Non, c'est Starlette.
7: Mais non,
22: c'est Lily qui a coupé.
7: C'est Lily, Gérard. Lily, t'es là? Mais non, remets-la en air. Merci. Lily?
22: Allô, Lily?
7: Elle est plus là.
22: Allô, chérie?
7: Elle a raccroché, d'accord. On va la rappeler.
16: Celui qui commence à lui dire allô, chérie, tu te calmes avec elle, d'accord, Kiwi?
22: D'accord.
16: Merci pour merci d'avance.
22: Je t'en prie.
16: Donc, la question... Pensez-vous que la France va gagner cette année? Ah, ben voilà.
22: Alors, Kiwi?
16: Oui.
22: Kiwi, j'aimerais répondre à la question. Ben, moi, j'étais devant le match France-Sénégal.
16: Mmh.
22: Je sais pas si tu l'as vu. Tu l'as vu, non? Ben, je vais te raconter si tu l'as
16: mais
22: pas
16: non,
22: vu.
16: Mais non, mais je l'ai pas vu, mais je sais le score. Donc, c'est pas la peine de me le raconter.
22: Donc, en fait, on s'est fait doser. Donc,
16: mais c'est pas la peine de me le raconter, je te dis. Genre, on sait le score. On s'est fait avoir. On s'est pris un but, un but, et c'est tout.
22: Par Papa Bouba Diop. Donc,
16: Mais oui, mais on s'est pris un but. De toute manière, faut bien vous dire une chose. Que les joueurs qui sont, qu'ont joué contre nous sont, la plupart du temps, dans des clubs de D1.
22: Ouais. En plus, ils étaient surmotivés. Hein? Ils jouaient contre l'équipe championne du monde.
16: Ah oui.
22: Donc c'est vrai que sur l'action, bon bah, on se fait déborder par El Hadji Diouf. Il y a le bœuf qui est à 10 mètres.
16: Faut pas dire ça. Non mais attendez, on a fait quand même un bon match. Commencez pas à dire qu'on a mal joué. Bon, malheureusement. Attendez. Moi, je peux vous dire une chose. Vous dites tout le monde, on a mal joué. Pourquoi?
22: Mais
16: vous savez pourquoi qu'on a mal joué?
22: Non.
16: Moi, je vais vous le dire. Parce qu'il nous en manquait un, c'était Zidane. Et c'est tout.
20: Non.
16: Mais tout le monde croit que Zidane est irremplaçable.
20: Il manquait 42.
19: Parce que Fadiga, il lui a volé son bracelet dans le vestiaire.
16: C'est quoi ce truc?
22: Parce qu'il y a une histoire, en fait, il y a un joueur sénégalais qui a tapé un collier en roro.
16: Non, mais ça y est, mais c'est bon.
19: À 240 euros avec un salaire de
22: donc ce mec-là, il a
16: manqué sa coupe du monde. On en est où avec Starlette? Elle est là, Starlette?
20: Oui, allô?
16: Starlette, t'es là?
20: Oui, je suis là.
16: Ok. Mais c'est quoi cette ventilation là?
20: Parce que tu peux.
4: C'est ton haleine qui rebute sur le micro, Gérard.
16: Eh, je préviens d'une chose.
20: Il se lavait pas.
16: Voilà, ça commence.
7: Bon, Gérard, vas-y.
16: Allons-y,
7: mais si tu fais des.
16: Non, mais c'est bien. C'est bien d'entendre des conneries comme ça devant du monde. C'est bien,
7: Gérard.
16: C'est pas mal. Non, mais c'est bon.
7: Ah, mais c'est toi le chef du débat, donc vas-y.
16: Non, mais dans ces cas-là, celui qui s'amuse à ça, qui arrête.
7: Allez,
16: tout.
7: On y va, on enchaîne, Gérard.
16: David.
19: Ouais, c'est David. Bah, écoute, à partir de là, on a perdu. L'équipe de France a perdu. Et je pense pas qu'on ait de chance de gagner la Coupe du Monde, peut-être de passer premier tour. Mais à partir de là, après, il y a des grosses équipes comme l'Argentine et l'Italie. À partir de là, on pourra pas gagner, on n'est pas prêt.
16: Comment ça, il y a l'Argentine et l'Italie, mais elle joue pas dans notre groupe. Hein.
19: À partir des demi-finales et des quarts de finale.
16: Non, mais ça, on en reparlera.
19: C'est pour ça que je dis qu'on passera peut-être le premier tour. À partir de là.
16: Attends. On ne sait pas si on va passer encore le premier tour.
19: Peut-être, parce que l'Uruguay. Avec des joueurs comme Recoba, ils peuvent gagner, attention.
16: Non, mais faut pas croire. Hein. Flavie.
20: Flambi.
16: Ouais, Flambi. pourquoi qu'on m'a mis Flani? Qui c'est qui s'amuse à me balancer de l'air, là?
19: Flambi, t'as une étiquette sur les fesses,
20: quoi. J'ai du chocolat.
22: Pour démouler, c'est pas rigolo. Voilà.
20: Pour te dire, non, je crois que la France, elle a aucune chance. Hein. Mais avec ou sans Zidane, la France, ça a aucune chance. Donc, autant qu'elle s'arrête maintenant, quoi, voilà.
16: Non, donc, attends, on va... Ok, Starlette, pour finir.
10: Il a prêté sa jambe de bois, Zidane.
20: Oui, Germain, moi, j'ai pas écouté la question.
16: Non, mais, s'il te plaît, Pedro, je voudrais bien savoir qui s'amuse à dire il a prêté sa jambe de bois, d'accord?
7: Parce que
16: là, ça commence à m'énerver.
11: C'est pas lui, regarde, il était pas là.
7: Je regardais même pas, Gérard.
16: Parce que là, ça commence à m'énerver, je demande à Starlette. De me répondre à la question, elle a pas entendu.
20: Il mangeait son caca.
16: Voilà, ça continue.
7: Bah, mais
16: t'entends rien dans le casque.
7: Mais ça n'a rien à voir avec le fait que je l'entende, Gérard. C'est que c'est pas moi qui les ai eu au standard.
16: Eh punaise, mais ça commence à m'énerver, ça, encore. Hein.
7: Allez, Gérard, continue.
16: Starlette, pour finir.
20: Repose-moi la question, s'il te plaît.
16: Alors, pensez-vous que la France va gagner cette année?
6: Ben écoute, pour te répondre sincèrement, je pense pas que la France puisse avoir une seconde chance au mondial. Je pense qu'elle va bien se manger le mondial, quoi. Je pense qu'elle gagnera pas, quoi, en conclusion.
22: Mal parti. Ouais,
16: manière, attendez, maintenant je vais vous répondre. Maintenant, ce qu'il y a, le problème qui se passe, et ça je pense que tout le monde va être d'accord avec moi,
22: ah oui, sûrement.
16: C'est qu'il nous manque, c'est que le premier match amical,
22: ouais.
16: Comme par hasard, Zidane se blesse à la jambe.
6: Comme par hasard.
22: Mais à mon avis, tu sais quoi, Gérard?
16: Oui.
22: À mon avis, il y a eu du vaudou.
16: Donnez vos noms quand vous parlez.
22: C'est Kiki Gonzalez. À mon avis, il y a eu du vaudou, tu vois, du sacrifice de poulet,
6: ouais,
22: des gris-gris. Pour que Zizou, il se blesse à la cuisse et qu'il joue pas le premier match. Il y a un but de Papa Bouba Diop en début de
16: match. De manière, pour vous dire une chose, que tous ceux qui ont joué contre nous là au Sénégal, c'est des joueurs c'est des joueurs qui jouaient en D1.
22: Ouais, c'est vrai qu'ils ont l'habitude du haut niveau.
16: J'ai regardé l'équipe du Sénégal et je peux vous dire une chose, que les trois quarts des joueurs sont de Marseille, de
22: Lens,
16: Lille,
22: Lens,
16: de Lens, de Montpellier, de Cannes, d'Auxerre, de tout, ouais, tout ce que vous voulez. Merci. Esteban, tu te recules jusqu'au bout là-bas, maintenant c'est terminé.
11: Allez,
14: dans le coin, les mains sur la tête. Allez, avec ton bonnet d'âne. Tu feras moins le fier.
16: Donc, voilà.
23: Qu'est-ce que j'ai fait?
16: Donc, je peux.
23: Qu'est-ce que j'ai fait?
16: Arrête de me souffler dans la.
23: C'est pas la première fois que tu te prends un vent.
16: Ça m'énerve. Donc, voilà ce que je voulais vous dire. Et de toute manière, faut bien vous dire une chose. C'est malheureux à dire, mais si. Parce que là, on a perdu 1-0. Je peux vous donner les scores. Justement, la deuxième équipe qu'on va rencontrer, c'est l'Uruguay.
22: Ouais.
16: Donc, contre le Danemark. Donc, ils ont déjà perdu. L'Uruguay a perdu 2-1 contre le Danemark.
6: Ouais, mais c'est l'Uruguay, c'est à côté du Brésil.
22: Ouais, à mon avis, on va aller doser les chicanos, là.
16: Non, parce que attendez. Parce que moi, j'ai bien aimé. Ça. Non, mais attendez. Moi, j'ai bien aimé. Tout le monde me dit, ouais, mais les Sénégalais, on va les manger. Mais en fin de compte, on s'est fait manger.
6: Non,
16: pourquoi? Parce que, non.
22: Parce qu'on joue avec le bœuf.
16: Non,
22: parce qu'on joue à 10.
16: Non, mais ce qui s'est passé. Oui, attendez, je vous réponds. Oui, Hervé.
23: Oui, j'ai eu une réaction au standard. On m'a dit que quand tu as dit les Sénégalais nous ont mangé, quelqu'un a trouvé ça un peu sectaire de les traiter de cannibales.
16: Non, mais attends. Non, mais faut bien se dire une chose.
14: Excuse-toi, Gérard, excuse-toi.
16: Non, mais
14: excuse-toi.
16: Laissez-moi.
6: On n'a pas le droit de traiter les gens de cannibales.
16: J'ai jamais dit ça. Attendez, j'ai simplement dit qu'on allait les manger.
6: C'est de l'anthropomorphisme.
16: Mais non, mais en fin de compte, c'est nous qui se sommes fait manger. Et l'Uruguay, de manière, faut bien se dire une chose.
22: Ouais.
16: C'est que tout le monde dit oui, parce que ça, j'écoute constamment les trucs sur le foot et je peux vous dire une chose, qu'à chaque fois qu'on dit oui, mais parce qu'il n'y avait pas Zidane, mais Zidane on peut le remplacer.
6: Il est pas tout seul, Zidane, sur le terrain, ils sont 11.
16: Ils sont 11. Donc voilà, et donc on a perdu.
22: Ouais, mais Turquette, il a deux pieds gauches, donc c'est un peu dur, quoi.
16: Non, mais attends, faut voir d'après ce que j'ai entendu dire, on a eu une barre, un tiers sur le poteau,
22: ouais, poteaux,
16: côté,
22: ouais,
16: gauche.
6: Ça,
16: après, un tiers sur la transversale. Donc, faut bien dire une chose, que Zidane, même s'il est pas là, qu'il soit blessé, on peut le remplacer, d'accord?
22: C'est vraiment la faute à pas de cul, ça.
16: Non, c'est de la faute à pas de chance, s'il te plaît, merci.
23: Qu'est-ce que tu penses du joueur, justement, sénégalais, qui est sorti du match en disant « Iniega Agoz »
16: Je l'ai pas vu.
22: C'est inadmissible de dire des choses pareilles.
23: Bah exactement, non, mais les auditeurs réagissent, c'est quoi ta réaction?
6: C'est dégueulasse.
16: Mais je sais pas, j'ai pas... De toute manière, il paraît que...
23: il a même rajouté « Iniega
16: Agoz ». J'en sais rien.
23: Là, tu vois, ça c'est quand même une insulte pour le foot français.
16: Mais non, mais même, c'est pas parce qu'on a perdu contre eux. En fin de compte, tout le monde dit que c'était un beau match. Moi, je ne l'ai pas vu.
6: Oui, mais c'était pas un très bon exemple de fair play, tout ça. Hein.
16: C'est qui parle, là?
6: C'est Flamby.
16: Et Starlet,
6: Oui.
16: Tu peux réagir, hein?
22: Ouais, qu'est-ce qu'elle en pense, Starlet?
6: De toute façon, hein, j'attends pas que tu me demandes, je réagis.
16: Non, mais...
6: Tu l'écoutes pas, de toute façon.
16: Mais si, mais... Tu peux réagir, hein, c'est pas parce que tout le monde parle, mais tu peux réagir. Hein.
6: Mais écoute, je réagis, y a aucun souci, genre. Par exemple,
22: Starlet, quel est ton joueur préféré de l'équipe de France?
6: À qui tu poses la question?
16: Bah toi, Starlet.
22: Toi, Starlet.
6: Ah, moi, mon préféré, ça reste Trezeguet, tiens.
22: Très aguet, t'aimes bien.
19: Ah, Patrick Delà, c'est un bon joueur,
22: chasseur de but.
19: Très physique. Ah, Patrick Delà, c'est un grand joueur.
20: Moi, personnellement, c'est Pires, mais tout le monde s'en fout.
16: Ouais. Bon, non, ouais. Bah non.
20: Moi, j'aime bien Pires aussi, moi.
19: Mais Robert Pires, je crois qu'il a glissé sur une plaque de verglas, donc il peut pas jouer à partir de là.
16: C'est Kiwi.
22: Ah, non, c'est
16: Kiwi.
22: Pas Kiwi. C'est
20: non,
22: pas
20: mais
22: Kiwi.
20: C'est pas cool, quoi.
22: C'est pas Kiwi.
16: C'est qui?
20: C'est pas cool.
16: C'est qui vient de dire
4: c'est
16: ça?
4: C'est qui non? C'est qui non?
20: Non, mais c'est l'hiver, la base, pour ça.
16: Non, non, y a pas de qui non. Hein. Non, c'est pas l'hiver au Japon. Hein.
20: Bah, ça caille, en tout cas. Hein.
16: Ah non, non, non, il paraît qu'ils ont... Non, c'est qui vient de dire ça? C'est Starlet?
20: C'est Flambide.
16: Ah, c'est Flambide.
22: En plus, je sais pas si t'es au courant, Gérard, mais là, en deuxième semaine, on va se manger des pluies de ouf. Tu vois, ça va être la mousson.
20: Ah, c'est la mousson, là-bas.
22: Il va y avoir du terrain inondé. Là, ça va être encore plus difficile,
16: non? Non, non, non, non, non, apparemment... Apparemment, je peux vous si vous voulez, je peux vous donner tous les scores qu'ont eu lieu là jusqu'à maintenant.
22: S'il te plaît, avec une petite analyse technique, ce sera bien sympathique.
16: Alors donc Danemark Uruguay, donc je vous l'ai dit 2-1, donc je sais pas qui c'est qui a marqué.
22: Ah, je peux te le dire moi.
16: Oui.
22: Alors deux buts de Thomasson et un but de une c'est superbe reprise volée pleine lucarne, une putain de cacahuète de
16: chez on gauche. Dit pas putain s'il te plaît parce que
22: une maman sacrée cacahuète d'un joueur uruguayen.
16: Alors, Paraguay-Afrique du Sud, 2-2.
22: Paraguay-Afrique du Sud, ouais. Deux buts d'Indiens et deux buts de Bafana-Bafana.
16: Mm-hmm.
19: Beaucoup de chance, hein. À partir de là, ils ont eu beaucoup, beaucoup de chance.
20: Mais nous avons un spécialiste.
22: Eh oui, Eugène Sacomaniac, c'est moi, bonsoir. Quoi?
16: Zamba... Quoi? C'est quoi ça?
22: Zimbabwe.
16: Zimbabwe, Kilimandjaro, 4-3. Donc j'ai les buts de Sodoman, Jamet, Taboulé et Christophe Peck. Non, non, Espagne, Slovénie, but de Salvador Dali et Pedro Aldo Movar. New York, ouais, New York, Sarcelles, bien sûr. Ça n'a rien à voir dans le truc. Hop, terminé. Brésil, Turquie... 2-1 et Italie Équateur 2-0. Et par contre, merci de me remettre les auditeurs en air. Par contre, le gros carton
22: ah ouais.
16: du début de la Coupe du Monde.
22: Ouais, c'est les cheveux qu'on dosait.
16: C'est l'Allemagne contre
22: les Saoudiens. Ouais.
16: Les Saoudiens 8-0.
22: Ah ouais, ils ont dosé là les Arabes Saoudiens.
16: Ouais, non, merci Flavie.
20: Mais franchement, ils auraient joué en fauteuil roulant, c'était pareil quoi. Ouais,
16: ça c'est Starlet derrière qui dit ça.
22: C'est vrai que sur la pelouse, là, les Arabiens Saoudiens, ils cherchaient du pétrole.
16: Ouais, non, mais attendez, commencez pas à dire n'importe quoi, d'accord?
22: Ouais,
16: non,
22: c'est vrai.
20: Réalité,
4: il y a beaucoup de gens qui demandent des excuses par rapport à ce que t'as dit tout à l'heure
16: mais
4: contre le Sénégal.
16: T'as rien sur le net, alors? Non. Allez, terminé, Esteban.
4: C'est au téléphone.
16: Y a rien.
22: T'as même pas de
0: oui, Gérard, c'était au téléphone.
16: Mais ouais, mais c'est ça, mais arrêtez de me dire. Mais arrêtez de me dire n'importe quoi, parce que vous décrochez même pas le téléphone.
22: Pas de clavier.
16: D'accord?
4: Gérard, il y a ton...
16: Déjà!
4: T'as un trou dans ton oreillette.
16: Ouais, c'est ça, j'ai un trou dans mon oreillette. Toi, tu vas arrêter parce que de toute manière, comme le net, il fonctionne pas,
14: Gérard.
16: Tu vas ailleurs.
14: Mais non, il reçoit des emails sur sa boîte aux lettres et puis il peut avoir des messages comme ça.
16: Y'a rien.
14: Tu comprends pas. Bon, allez, Gérard, vas-y, enquille.
16: Donc, deuxième question. À votre avis, y aura-t-il une finale France-Brésil ou pas? Et on se retrouve tout de suite après.
22: Ah non.
20: Déjà?
22: Ah non,
16: faut pas.
14: Ça fait qu'un quart d'heure, Gérard.

0: Non, je pense pas, parce qu'à partir de là, c'est l'Italie qui va aller en finale, parce qu'ils ont un groupe très léger, avec des équipes pas très physiques. À partir de là...
1: Doucement, là, parce que...
2: Il y a
1: un problème avec le portable, on dirait.
0: Ah, très bien. À partir de là, c'est l'Italie qui va aller en finale, je crois, contre l'Argentine. Mais France-Brésil...
1: Il y a les Argentins.
0: Ouais.
1: Maintenant, il y a 32 pays. Il y a 32 pays. Hein.
0: Voilà, oui. Il y a 32 pays. Il peut y avoir des surprises, mais je pense pas.
1: Maintenant, faut bien. Kiwi. Maintenant, je vais te répondre après, David. Hein.
3: Alors, moi, je verrais bien la France en finale s'il se rattrape là, contre l'Uruguay. Mais par contre, je vois bien aussi l'Argentine, le Brésil et aussi.
1: Kiwi.
3: Oui.
1: Attends. Qu'on se rattrape contre l'Argentine, ok.
3: L'Uruguay.
1: Contre l'Uruguay. Mais faut savoir.
3: Oui.
1: Parce que, attends, vas-y, réponds à la question, de toute manière, je vais
3: disais donc que mon carré, ça serait France, Argentine, Brésil et peut-être Angleterre.
1: Qu'est-ce qu'ils ont fait aujourd'hui, les Anglais?
3: Alors, les Anglais, ils ont fait match nul contre la Suède, si mes souvenirs sont bons.
0: Exactement.
1: Ah, je sais pas, parce que, c'est pas...
0: C'est bien.
1: Non, parce que moi, j'ai un truc New York Sarcelles. New York Sarcelles, à mon avis,
4: mais si Gérard, s'il joue New York et Sarcelles.
5: Gérard, laisse discuter. J'avais une question internet. J'ai une question de Michel Blanc.
4: Internet.
5: Il demande une question de Michel Blanc. Regarde, Gérard, regarde.
1: Vas-y, pose la question.
5: Question de Michel Blanc qui demande, est-ce que tu as déjà fait une partie de foot avec des Sénégalais?
1: Voilà, il y a des questions cons.
5: Voilà, je parle du foot, je parle du Sénégal.
1: Voilà.
5: Mais me crache pas dessus.
6: Gérard.
3: De Mamadou à la 35e minute.
1: Oui.
6: Moi, je pense que c'est une question super intelligente qui mérite une réponse quand même.
1: Mais de manière, quoi?
5: Est-ce que tu as déjà fait une partie de foot avec des Sénégalais?
1: Non.
6: C'est une super
1: Pourquoi
6: question.
1: Bah non, parce que j'ai jamais eu l'occasion de jouer. C'est tout. Mais de manière, des questions comme ça me suffit.
5: T'as jamais voyagé souvent, en fait.
3: T'as jamais joué au foot, GG, quand t'étais jeune?
1: Non.
6: Il jouait pas
0: au
1: foot.
0: Voilà,
1: ça continue.
5: Mais c'est des réactions, c'est un débat.
1: Avec celui qui dit l'autre là qui s'amuse à dire il jouait pas,
3: pour
1: ça
3: toi,
1: commence
3: Gérard.
1: À m'énerver.
3: Pour toi, Gérard, qui est-ce qui va gagner cette Coupe du Monde?
1: Qui
3: c'est Kiki Gonzalez.
1: Mais attends, parce que laisse finir les gens.
3: Ah, d'accord.
1: Flambi. Ouais, Flambi.
7: Moi, je crois qu'une finale France-Brésil où on leur fait 3-0, il n'y en aura qu'une. Une seule et unique. Donc, à mon avis, la France ne sera pas en finale. Et je ne suis même pas sûre que le Brésil le soit aussi. Donc, la place aux autres.
1: Starlet, pour finir?
6: Oui, moi, je suis à peu près d'accord avec Flambi. Moi, je vois bien la France contre le Sénégal en finale. Pourquoi pas, après tout?
1: Non, je pense pas, à mon avis.
0: Pourquoi pas chez Argentin avec Diego Armando Maradona?
1: Je pense pas une finale
6: contre Danemark, à la rigueur.
1: Non, parce que c'est deux équipes qui jouent déjà dans notre groupe.
7: Et pourquoi pas Croatie-Japon?
6: Ou Brésil-Japon,
1: moi je pense.
7: Tout est probable. Alors le Sénégal contre la goutte d'or.
3: Ou Chine Costa Rica, allons-y.
1: C'est qui? Kiwi. Attendez, Kiwi, tu m'avais posé quoi comme question, toi, tout à l'heure?
3: Je voulais savoir, à ton avis, Gérard, quelle va être pour toi l'équipe qui va gagner cette Coupe du Monde en Corée? Au Japon, plutôt.
1: Donc, déjà pour l'équipe de France, on va revenir là-dessus, parce que c'est vrai que maintenant, on est quand même mal placé avec l'Uruguay. Donc, maintenant, c'est à nous de savoir jeudi. Comme tous les médias disent... Parce qu'il faut prendre ça avec des pincettes.
6: Absolument.
1: Tout le monde dit que Zidane sera là jeudi.
3: Apparemment,
1: si. Tout le monde le dit, même l'entraîneur a dit qu'il sera là jeudi.
3: Qu'est-ce que tu penses de l'option tactique de Roger Lemaire de jouer avec trois milieux créatifs, Gérard?
1: Non, mais c'est bien, mais si, sa tactique, elle est bonne. Ce qu'il y a, c'est que malheureusement, Il a laissé des joueurs bons sur le banc de touche. Hein.
3: Ouais, t'es plus adepte du 4-4-2.
7: Il en a même laissé en France.
3: 4-3-3.
7: Quand je pense qu'on les paye des millions, il reste sur le banc de touche. Je que
0: j'ai une question, Gérard.
1: Oui.
0: J'ai regardé aujourd'hui Brésil-Turquie.

0: aimé savoir ce que tu penses des simulations de Rivaldo à la fin du match, qui tombe par terre en faisant semblant d'avoir pris un ballon dans le visage. À partir de là, il doit avoir un carton rouge, normalement.
1: Ouais, c'est pas
2: attends. C'est qui c'est David,
0: c'est David, oui.
2: Ouais. Mais David, tu m'excuseras, comme j'ai dit tout à l'heure, j'ai pas pu regarder les matchs. Alors, je ne sais pas ce qui s'est passé, parce que, comme sur les radios, ils nous retransmettent pas tout ce qui se passe. Donc, qu'est-ce qui s'est passé? Donc, toi, d'après toi, il y aurait un joueur qui aurait pris le ballon en pleine figure.
0: Bah, en fait, non, il a pris le ballon dans la jambe. Ouais. Et après, il a pris sa tête en faisant semblant devant la bite de touche.
2: Mmh. L'arbitre.
0: L'arbitre, oui, il y a un R, pardon. À partir de là, il est tombé par terre. Et il a fait semblant d'avoir mal, et le joueur qui lui a envoyé le ballon a pris un carton rouge.
2: Ah ouais, donc c'est dans ce match-là qu'il y a eu un carton rouge et...
0: Deux cartons rouges.
3: En fait, la question c'était qu'est-ce que tu penses de ce genre de stimulation qui casse le jeu, quoi.
2: Non, mais là, de toute manière, faut bien se dire une chose, que de toute manière, l'arbitre central sera obligé de revoir ce qui s'est passé sur un moniteur, donc sur un grand écran.
3: Ouais.
2: Et là, ils pourront prendre leur décision.
3: Ouais. Ouais, mais c'est pas encore ça, tu sais.
2: Attendez, 5 minutes, tu mets les auditeurs en air, s'il te plaît.
1: Non.
4: En air ou en attente?
2: Je préviens une chose.
4: Attends, je les mets en air ou en attente?
2: En attente. Je préviens une chose, Esteban. T'es à côté de moi, tu arrêtes de me souffler dans la figure.
4: Mais ils sont bons de la bouche.
5: Pas dans la figure, ça va pas, non?
2: Non, mais tu arrêtes, parce que depuis tout à l'heure, j'ai que ça dans la figure, j'ai horreur de ça.
5: Ah bon, c'est parce qu'on est sous l'aérateur, comme si j'allais te souffler dans la figure.
2: Il n'y a aucune aération ici, d'accord? Ça suffit comme ça.
4: Ah, t'as lâché un prout. Bon, allez, on y va.
5: T'as fait un petit prout,
2: Donc,
4: tiens de ces proutes. Ah, non, c'est pas moi, Gérard, je te promets.
6: Question de Jean-Pierre.
4: Il y a une question internet.
7: Non, c'est un proverbe.
4: Ah, un proverbe.
7: De Jean-Pierre.
4: Attendez, voilà.
7: Jean-Pierre, gros pompeur, qui dit on parle trop du mondial, trop c'est trop, la Coupe du Monde est pleine de foutre.
2: N'importe quoi. Je vois pas du tout le rapport, et de toute manière, on parle trop de la Coupe du Monde. De toute manière, c'est le sport le plus intéressant. Parce que dans ces cas-là, si on parle trop de la Coupe du Monde, pourquoi qu'on parle pas du tournoi de Roland Garros?
5: Eh ben, on en parle!
4: Allez, on y va!
2: Alors, tu t'occupes de ton
4: terrain. Allez, on change de sujet, on va voir Roland Garros. On y va?
7: Gérard, t'as une dent qui pousse.
4: Allez, on y va.
2: Esteban, ça suffit.
4: Allez, on y va. On y retourne avec les auditeurs.
1: Donc, je trouve que Mathieu, il a eu vachement de mérite par rapport à Agassi, qui a joué un peu
2: comme ça. Non, mais c'est bon.
1: Mais il s'est bien rattrapé.
2: Il s'est bien rattrapé.
1: Il y en a plein à gueule, mais l'autre, c'est trop
2: flamé. Flamé, champion.
4: Attendez, on va se calmer. On parle plus de Roland Garros, on parle que de foot.
1: Voilà,
4: bon, attendez, s'il vous plaît. On reste sur le foot, on va pas à Roland Garros, on reste uniquement sur le foot. D'accord, mais on chante pas non plus, ça va.
8: Allez, les bleus, on est tous avec vous.
4: Voilà. Bon, Gérard, tu veux peut-être annoncer un disque?
2: Je pense.
4: On va peut-être passer un disque, vas-y, lire.
2: Non, parce que de toute manière, j'ai pas fini de répondre à la question, donc
4: je voudrais
2: que.
4: Allons-y,
1: c'est Flamby.
2: Oui.
1: Est-ce que tu pourrais me jeter en me traitant de salope, s'il te plaît?
2: Non, merci, alors au revoir.
4: On lui dit au revoir.
2: Au revoir.
7: Salope, ça lui fait plaisir.
2: Non.
0: Gérard, à partir de là, je voulais savoir ce que tu pensais de la nouvelle chanson de Johnny Hallyday.
2: Mais justement, mais qui c'est qui est. Ah, voilà. Alors la question. Là.
3: C'est là tout de suite.
2: Qui a écrit les paroles de la chanson de la musique de l'équipe de France? On se retrouve tout de suite après et on s'écoute à la queue le 2 et 1, 2, 3 champions. A tout de suite au 0825 08 5000.
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2: Et voilà, rebonsoir à tous. Donc, on venait de s'écouter à la queue leu-leu de 1, 2, 3 champions. Donc, toujours sur Fun Radio, suite et fin du débat. Donc, toujours au standard, Esteban, sur le net, Esteban. Donc, au www.funradio.fr, apparemment, on m'a dit qu'on était combien, Esteban, s'il te plaît?
7: 4894.
2: Donc, apparemment, 4894, c'est dommage quand même. Mais bon, on verra bien par la suite. Donc, toujours au standard pour vous accueillir au 0825 08 5000 et au 0833 0825 08 5000 pour les Belges. Céline, toujours là.
10: Oui, Gérard.
2: Hervé, merci de me répondre, Hervé.
7: Ouais, je suis là, bah tu me vois.
2: Et Pedro, toujours à l'arrière.
4: Ouais, je suis là, super.
2: Et donc, on va faire un petit sondage avant de récupérer David. Toujours là, David Tresgrosse.
0: Tresgrosse call. Ouais, toujours là.
2: Kiwi.
0: Ouais, Kiki.
2: Et Fabien Partouze.
6: Hein? Bonsoir, Fabien Partouze, Yuko Anal, 117.7, bonsoir tout le monde.
2: Et Starlet.
6: Bonsoir.
2: Et Starlet, je sais pas d'où. La fréquence, s'il te plaît.
10: De Paris, 101.9, Gérard, bonsoir.
2: Ah, 112.9, ok.
3: Gérard, il y a un de mes collègues qui te passe le bonjour, là, Hernan Crépu.
2: Non, mais c'est bon, les bonjours, c'était avant les débats. Maintenant, pendant les débats, si, on va saluer quand même. On va saluer les routiers, puis c'est tout. Et puis les chauffeurs de taxi, parce qu'il y en a beaucoup qui nous écoutent toute la nuit. Mmh. Voilà.
4: T'as dit quoi, les chauffeurs de taxi?
2: Oui.
4: Les chauffeurs de taxi, d'accord.
7: Une question d'Hervé.
4: Question d'Hervé.
7: Non, il y a aussi les policiers qui nous écoutent.
2: Ouais, ben ça, si on saluait tout le monde, les ambulanciers, les flics, et puis tout ça.
7: Il y a des putes. Les travestis, tu cartonnes chez les travelos.
3: Ah, les putes.
2: Stop. On va faire les sondages.
3: Trafic en drogue aussi.
2: Alors...
7: Les dentistes.
2: Alors là,
4: c'est là qui nous écoute. Hein.
2: Non, attendez, parce que là, il y a une question que je viens d'entendre.
3: Des tueurs à gages.
2: Non. Alors là, je préviens tout de suite que je veux pas entendre ni ça, ni la première, ni le premier truc.
4: Non, mais c'est censuré, t'as.
2: Ouais, non, mais ça n'a pas été censuré. Le boum boum, en fait, il existe encore.
4: Bah oui, je l'ai mis tout à l'heure. Tu veux l'écouter? Tu veux l'écouter ou pas? Voilà, c'est sur votre
3: bien, GG.
2: Voilà. C'est bête parce qu'on aurait dû les mettre pour les 4. On l'a pas encore mis une seule fois. Hein.
4: Si, on l'a mis une fois.
3: On l'a mis une fois tout à l'heure.
2: Non, on l'a pas
4: mis. Si, je t'assure.
7: Parce que tu sais pas t'en servir.
4: Et puis tu t'es connu la tête.
2: À quel poste aimeriez-vous jouer dans l'équipe de France? Alors, 91% pensent la place du bœuf. Donc, c'est pour faire concurrence à.
3: À l'autre merde, là.
2: Ouais, merci.
0: C'est une merde, hein, le bœuf, faut le dire.
2: Non, mais attends, tu restes poli, s'il te plaît.
0: Ah, non, pas qui, là.
2: 70% à la place de Zidane, ça, c'est vrai. 51% à la place de l'arrière-gauche droite de la banque, je sais pas pourquoi. 32% à la place de Barthez pour niquer sa femme. Non, je crois pas, là.
3: Hein. Elle est bonne, ça, ma femme.
2: Ouais, non, mais de toute manière, c'est un truc qui a été dit avec Thierry Roland et Jean-Michel Larquet lors d'un truc.
0: Ah, mais ils ont tous des bonnes meufs, sauf Franck Leboeuf.
2: Et à la place de Carombard. Ouais. Donc voilà, donc je vais continuer tant que j'y suis.
3: Attends, toi, GG, est-ce que tu pourrais jouer pivot avec tes dents sur pivot, par exemple?
2: Non.
3: Non?
2: Non, merci.
3: C'est pas possible.
2: À votre avis, quel pays va gagner la Coupe du Monde? Alors, va gagner la coupe, la coupe du monde. Donc la République démocratie du Kosovo. C'est vrai. attendez, parce qu'il y a. Attendez. Mais...
0: Ils ont pas de bras, ils ont pas de jambes. Comment ils
2: non,
0: vont
2: non,
0: pour
2: non,
0: jouer?
2: Non, non, mais.
3: Attends, il y a
2: Non, mais.
0: Gérard, tu peux répondre à ma question, c'est David. Comment ils font pour jouer?
2: Non, mais attendez, ils ont été battus par les Espagnols 3-1, hein, déjà.
3: Ouais, qu'est-ce que tu penses du foyer football club, toi, GG? Est-ce que tu penses que c'est une bonne équipe,
0: hein? Et le DAS football club?
2: Alors là.
3: Oh là,
2: David et Fabien. Là, je préviens tout de suite.
3: On est dans le sport, là.
2: Non, mais ce que je viens d'entendre, c'est négatif. Merci.
4: Donc, trois finales à la ligne.
2: On va reprendre deux nouveaux auditeurs. Donc,
7: il
2: je vais
7: s'énerve,
2: continuer.
7: Gérard. Il a les dents qui transpirent.
2: Non, parce que là, ce que je viens d'entendre...
4: Il a tombé par terre.
3: Souffle, Esteban, pour lui décoller les croûtes. Là.
2: Kiwi.
3: Ah, c'est pas moi.
2: Non, c'est pas toi, je viens de t'entendre. Fais gaffe parce que tu risques de faire pareil.
3: C'est Fabien, ça.
2: Non, Fabien, il est parti. Il y a du au revoir. D'accord.
3: Ok.
2: Merci.
4: Allez, Gérard, on y va.
7: Gérard, vas-y. C'est pas un hémorroïde dentaire qui va te...
2: Quel pays va gagner la coupe? Alors 80% pensent la République démocratique du Kosovo. 50% la Bolivie. De toute manière, je sais même pas s'ils jouent. Eux.
3: Si.
2: 40% Turkmenistan.
3: C'est une équipe de Turcs.
2: Les Turcs, ouais. La Slovénie et la poudrière de Balkan. Des Balkans, donc je sais pas si ça existe, ça. Alors, quels sont les joueurs considérés comme les meilleurs? En 5 ans, 60% Sébastien Grosjean, ça c'est dans le tennis. Ça n'a rien à voir dans le foot. 40% Jean Galpion, je sais pas dans quel sport qu'il joue.
3: Sur la perche.
2: 20% Richard Virenque, c'est du vélo. 10% allez-y. c'est la Pourmussin. 5% Serge Blanco, c'est du rugby, ça n'a rien à voir avec le football. Donc on continue. Et quel est votre club préféré et pourquoi? Alors 80% Paris Saint-Germain pour l'humour sur le terrain. C'est ouais, vrai. Bah alors c'est des mauvais joueurs quand ils perdent. 50% Real de Madrid à cause de du lâcher de Vachette. Pourquoi pas? 20% Lens pour leur bonne bière. Bah de toute manière Starlette elle peut parler parce qu'elle est du coin.
10: C'est pas vrai.
2: 10% Manchester pour le beau cul de Beckman. Et 5% le FC Bogota pour Saka. Mais voilà, terminé, les sondages sont terminés.
3: Ouais, qui se dope.
2: Voilà, ben, de toute manière, sur le dopage, avec le cyclisme, on pourrait en parler plus longuement, on pourrait faire un débat là-dessus. Si on... Alors, merci pour ce qui est terni, et merci pour la triche. Alors, tiens, c'est bizarre.
7: Gérard, t'as un petit truc qui court dans ta tête.
2: Céline.
7: Gérard, t'en as deux là.
2: Oui, oh, Gérard. J'attends ton micro, merci.
7: Ils s'accouplent.
2: Céline.
11: Oui, Gérard.
2: Tu crois pas que Javal s'amuse trop à vouloir participer dans les débats?
4: Ah, mais il est bien, Javal.
11: Javal, il est venu il y a deux semaines.
4: Ouais, il est bien.
11: Et en fait, Gérard, c'est un très bon auditeur, donc je me suis dit que ça serait sympa qu'il passe.
2: Ouais, non, mais dans ces cas-là, c'est moi qui commande parce qu'il y a quand même plusieurs personnes qui essayent de nous joindre et qui n'arrivent pas à passer dans les débats. J'en ai marre de me faire engueuler. Parce que les gens ne passent pas à l'antenne. Donc si on s'amuse à reprendre les mêmes, s'il te plaît, c'est moi qui commande, si on s'amuse à reprendre les mêmes constamment, ce n'est pas la peine. Oui. Donc ça sert à rien que je me crève le derrière à redonner le numéro du standard. Alors Javal, encore une fois dans les débats.
12: Ouais, qu'est-ce qu'il y a, Gérard?
2: Encore une fois.
3: GG, il faut qu'ils insistent. Moi, j'appelle depuis l'émission de Dario, là.
2: Non, mais si tu veux passer dans l'émission de Dario...
3: Non, je t'ai dit que moi, j'ai commencé à appeler à l'émission de Dario.
2: Non, mais de manière, c'est pas la peine de vous amuser à appeler avant.
12: Vous êtes autorisé par les gâteaux prince de cul. Bon.
2: Donc, la question, c'est, à votre avis... Bah non, celle-là, on la pète. Alors, seriez-vous prêt à soutenir l'équipe de votre choix?
12: Ok, le mec. Bonsoir.
2: Bon, alors, je peux vous dire une chose?
3: Non, mais GG, là, t'as
2: Max, vraiment... s'il te plaît, tu viens dans les studios, merci.
7: J'ai une pause KitKat, là.
2: Non, mais c'est bon, allez-y, foutez-vous de ma gueule.
7: Gérard, c'est qui?
2: Non, c'est bon. Allez, hop.
7: Gérard, c'est qui?
3: Non, mais non.
12: Que tu pourrais m'accueillir. Les
2: mecs. Non, mais attends, mais ça va, là? C'est tranquille.
7: J'ai une pause KitKat, Max.
2: Non, mais attends, mais c'est bon.
7: On a fait une petite pause KitKat.
2: Non, mais c'est bon.
13: Moi, c'est marqué dans le jeu, là.
2: Eh, vous croyez où, là?
13: Moi, c'est marqué dans
11: le
13: contrat.
11: On n'est pas chez Mémé, ici.
13: Mets-moi une petite claque.
11: On n'est pas chez Mémé.
13: Là, c'est le débat de Gérard, oh.
2: Non, c'est quoi, là, oh, oh, oh.
7: C'est les questions du
13: Internet.
12: Gérard, qu'est-ce qu'il y a?
2: Mais
3: là, les dégoûtés...
2: Attends, je peux le savoir.
3: Vous mangez...
12: Il a rien à goûter, là, attends. Vous lui faites pas rire.
2: Tu fais une chose.
12: Attends, il tient la semaine avec la
2: petite. Tu fais une chose. Non, mais tu fais une chose, tu vas là-bas sur le net.
13: C'est lui qui va les lire.
2: Non, mais attends,
13: c'est les questions du net.
2: Moi, il est hors de question.
13: On en est où?
2: Donc,
7: on est à 6782 sur le net.
12: Allez les bleus, on est tous ensemble.
7: T'as une bête sur ton casque.
2: Bon, Esteban, ça suffit, t'es à ton micro, je veux plus t'entendre. Maintenant, c'est terminé. Et les auditeurs, c'est pareil.
4: Arrêtez de l'emmerder. Attends, 30 secondes. Voilà, on les a coupés.
2: Maintenant, ça commence à bien faire.
4: Allez, on y retourne.
13: Le standard, il appelle plus non plus.
2: Non, mais de toute manière, ils reprennent... Au 0825 08 5000, mais de manière, ils prennent aucun appel. Ils prennent des habituels qu'ils ont dans leur répertoire.
4: Mais non, c'est pas vrai, Gérard.
2: Ouais.
13: Non,
7: je suis désolé. Ça, c'est pas mes techniques, hein.
2: Non,
7: moi, je prends des gens
2: mais arrêtez.
7: Qui sont gentils.
2: Non, il a raison.
7: En même temps, je prends des personnes au téléphone, alors appelez-moi. Ah, pardon.
2: Non, mais vous prenez personne, je vous vois depuis tout à l'heure, père. Depuis tout à l'heure, je vous vois, père.
13: C'est quoi,
7: c'est des numéros.
2: Et alors, c'est des numéros, vous les rappelez même pas, les gens.
11: Gérard,
2: il en peut plus. À part Javal qui a participé, ça fait 15 jours. Qui c'est qui a demandé de revenir? C'est toi.
7: Il en peut plus, Gérard, il en peut plus, là.
2: Bon, Esteban, ça suffit, s'il te plaît, te fous de moi.
4: Mais c'est difficile avec deux filles, Gérard.
7: Tu veux de la meuf?
2: Starlet, t'es toujours là?
4: Pardon. C'était moi, non, je l'avais coupé parce que c'est le bordel.
14: Allô? Allô, bonjour Charlotte.
15: Elle est là ou c'est pas Starlette?
14: Oui. Oui, je suis là, oui.
4: Allez, vas-y, Gérard,
2: Pedro, enquille. Tu as, mais, s'il te plaît!
4: Arrête de dire que c'est moi!
16: Alors, c'est quoi la question, là? Ah. On peut y aller, là?
4: Bon, Gérard, reprends le débat un peu.
14: Ah, hein. C'est parti, je m'endors, moi.
2: Qui a écrit? Voilà. Qui a écrit les paroles de la chanson de l'équipe de France? On va demander à Jarral.
17: Bonjour, c'est Johnny. Allez, les bleus, vous êtes là?
2: Les bleus! Il en peut pou, arrêtez, il en peut pou.
4: Allez, soyez sérieux, non, les auditeurs.
2: De toute manière, dans moins d'un quart d'heure, ça va être terminé. Comme ça, le débat, okay, le débat va être saccagé. Okay, je vais... Non, mais écoutez-moi bien. Écoutez-moi bien une chose.
12: Mais non.
2: Écoutez les auditeurs. Jamal, s'il te plaît, tu t'écrases. Je préviens d'une chose. Dans un quart d'heure, le débat est clos. Le débat aura été saccagé ce soir. Et donc, il est hors de question que je continue à perdre des débats saccagés comme ça.
7: Une question de Mystery The One qui m'a été donnée. Est-ce que Gérard, tu aimes les Sénégalaises?
2: C'est des questions cons, je ne réponds pas. Alors, celui qui est sur le net de l'autre côté, ne prend pas des questions comme ça. Terminé. Merci.
4: Bravo Gérard! C'est énorme.
2: Donc voilà, alors après...
7: Alors une question d'Epsilon qui demande si Gérard tu aimes le foot, c'est parce que A, c'est des beaux joueurs qui courent en maillot, B, des joueurs sous la douche, ou C, respirer les maillots plein de transpiration.
2: Bon, allez, Raymond, c'est ça.
5: Oh, c'est
2: non, tu vas me le chercher.
5: C'est ton petit côté homo qui
2: Non.
4: Tu vas où, Gérard?
2: Gérard.
4: Rassieds-toi, tu vas tomber. Rassieds-toi, Gérard, tu vas tomber.
7: Gérard.
4: Tu vas tomber, Gérard, arrête.
7: Oh, j'ai regardé les fesses, on voit ses fesses.
2: Gérard.
7: Regardez. Oh, le petit cul. Le petit cul de GG.
4: Oh là là, j'y mettrai bien.
7: Gérard, je tiens à préciser que Pipo est venu exprès pour toi, quand même. Parce qu'il nous manquait quelqu'un et il est venu que pour toi parce que normalement il est censé dormir.
5: Parce qu'on
7: tu devrais lui dire merci.
2: Ouais. Non, mais de toute manière, je veux qu'il vienne et je vais voir pour les questions.
15: Tu veux lui dire, dis-lui là, il écoute.
2: Donc, je préviens tout de suite sur les questions du net. Pipo, s'il te plaît, si t'écoutes, merci.
4: Ouais.
2: Pipo!
4: Tu me feras 20 pompes. Non, mais il est bête.
2: Donc, les questions sur le net, c'est pas la peine de les poser n'importe comment.
4: D'accord.
2: Merci.
4: Bon, on va retourner peut-être au débat.
2: Donc alors, qui a écrit les paroles de la musique de l'équipe de France? Jamal, t'as dit Johnny?
17: Oui, tout à fait, c'est Johnny.
2: Qui, oui?
16: Ouais, moi je sais qui c'est Lara Fabian pour la musique. Mmh. Enfin, non, qu'est-ce que je raconte? C'est Catherine Lara. Catherine Lara, ça ressemble. Catherine Lara pour la musique.
2: Ouais.
16: Et c'est Johnny pour les paroles. D'ailleurs, ça se sent bien.
12: Ça se sent pas, ouais.
17: Tout à fait, c'est moi, je confirme.
16: Et d'ailleurs, c'est bien de dénoncer le côté marketing de l'équipe de France. Parce que, je sais pas si t'es au courant, mais là, on voit que de la pub pour l'équipe de France. Moi, peut-être que cet après-midi, là, je suis allé à Carrefour, j'ai acheté des yaourts avec Zizou dessus. C'est un petit peu abusé.
12: Ouais.
16: Et franchement, moi, j'ai une thèse. Je pense que si l'équipe de France a perdu son premier match, c'est qu'ils ont mangé des petits lus et bu trop de pétrolane, quoi, tu vois.
2: Bah, kiwi. Oui. Kiwi. Ouais, c'est ce que je vais te dire.
12: C'est une thèse, hein, c'est une thèse.
16: Ah non, mais c'est vrai, c'est le côté marketing de l'équipe de France.
4: Au revoir.
7: On a une question d'un poil du chat qui demande qu'est-ce que c'est qu'une un ballon de foot avec du poil autour.
17: Gérard.
14: Un poil.
7: Bon, je donne pas la réponse, puis apparemment ça t'intéresse pas.
2: Non, ouais, de toute manière, je réponds pas à des questions.
4: Vas-y, donne, moi je veux te savoir, je vais la sortir.
7: C'est une hémorroïde de Gérard, c'était une petite blagounette.
2: Voilà, c'est même pas sur le net, d'accord?
4: Mais si, c'est celle qu'on lui a transmise.
2: C'est toi qui viens de l'écrire, alors arrête. Et pour terminer, Starlette, pour finir. De toute manière, le débat, il va être vite clos ce soir.
4: Oh non, merde.
14: C'était bien parti.
2: Alors, pour toi, qui a écrit les paroles de la musique de l'équipe de France?
14: Bah, pour la musique, Barbe Olivain, forcément, hein. Et puis pour les paroles, Félix Gray.
2: C'est qui?
14: Donc, voilà, Félix Gray et Didier Barbe Olivain.
12: Allez les bleus,
17: on est tous avec vous.
2: Attends, Starlette,
14: oui,
2: t'es sûr que tu te trompes pas de musique?
14: Non, mais pas du tout, c'est bien, tu parlais bien de Tous Ensemble, c'est ça, non?
2: Bah,
14: interprété par Johnny.
2: Non, la nouvelle chanson de l'équipe de France, hein.
14: Bah oui, c'est ça, Félix Gray et Didier Barbelivien, il est où le problème?
2: Bah non, c'est pas Didier Barbelivien ni Félix Gray, hein.
14: C'est qui alors?
12: Non, mais c'est aussi pourri en fait.
2: Non, parce que je vais te dire une chose, c'est Catherine Lara pour les musiques.
12: Ouais.
2: C'est faux. Comment ça, c'est faux?
12: C'est faux. Tu pourrais m'accueillir, Roger?
2: Qui?
12: J'aime bien quand tu m'accueilles, c'est Roger la merde.
2: Non, c'est Jean-Pierre Bombin.
12: Non, c'est Roger la merde, j'appelle de l'Evercusec, sans cesse.
14: Roger la merde.
18: Salut Roger la merde.
12: Ouais, je suis là depuis 2 minutes.
2: Attendez.
12: J'étais là, regarde sur le banc là.
14: Salut Roger la merde.
4: Bon, arrêtez 2 secondes.
18: Et à moi aussi.
4: Attendez. Attendez, s'il vous plaît. Alors vas-y, qu'est-ce qui se passe, Gérard?
2: Attends,
4: tu sais pas lire?
2: Jean-Pierre, il remplace qui? Au standard, parce qu'il faudra peut-être me le dire quand vous me donnez les fiches, il remplace qui?
12: En tout cas, il y a Roger.
11: Jean-Pierre, il remplace la personne que t'as virée, c'était Kiki.
4: Kiwi, Kiki, voilà. Ou je
2: crois. Ah, ok.
12: Bonsoir,
2: Gérard. Donc, Jean-Pierre, et donc, alors, Roger.
12: Roger Lamerbe, entraîneur d'une équipe de tocard, bonsoir. Bonsoir. J'appelle de l'Everkusek, 116.6.
2: Merci, j'ai déjà donné les fréquences.
12: Voilà, 116.6.
19: Bonsoir Gérard, c'est JBB, Jean-Pierre Bombard.
2: J'ai déjà donné les fréquences, je réponds à la question s'il te plaît.
12: Est-ce que tu peux faire une bobinade?
19: Jean-Pierre Bombard,
2: alors
12: une bobinade là.
19: Moi Gérard, je connais les paroles de l'équipe de France par cœur, hein, je vais préciser.
2: Je t'ai pas demandé de la chanter, je t'ai demandé qui les a écrits.
19: Alors c'est Johnny et c'est Catherine Lara pour la musique.
2: Bravo. C'est bon, là, Esteban, au standard, sur le net, déjà, tu peux presque rien. Alors
5: on fait vivre
2: bon.
5: Ton émission de merde.
19: Ouais,
2: merci.
19: Merde.
2: Alors là, je vais te dire une chose. Attends, 5 minutes, s'il te plaît.
19: Non.
2: Alors là, je vais te dire, tu vois ce que tu viens de dire, Esteban. Une émission de merde, eh ben, la semaine, dans les prochains débats.
4: Tu seras là.
2: Tu ne seras plus là sur le net.
5: Mais c'était pour rire.
2: Non, mais c'est terminé. Allez, c'est terminé.
4: Gérard, tu veux chanter un peu?
2: Non, il est hors de question que je chante.
4: Tu veux pas chanter, allez.
5: Oh, allez Gérard.
4: Allez les auditeurs, chantez.
20: Allez, on est champions. On est tous ensemble. Allez les bleus. On est tous avec vous.
2: Allez Gérard.
20: On est tous ensemble.
12: Ta jambe de bois. Elle est avec toi.
2: Alors Jean-Pierre Bombard.
5: Baptiste.
2: Et Roger la merde. Ah bah au revoir.
4: On leur dit au revoir.
12: Mais non.
2: Comme ça vous apprendra d'être poli avec
4: moi.
2: Ah,
4: on a fait une chanson pour toi exprès là.
19: Ben ouais, Gérard.
4: On va la chanter à la fin.
2: Tous les deux.
4: Chanter à la fin avec les auditeurs.
2: Non, il y aura personne qui chantera parce que.
4: Ben si.
5: Gérard, pourquoi tu signes tes papiers une fois que les auditeurs sont partis? Il fait une croix à chaque fois.
19: Il fait une croix pour signer, Gérard.
5: Il fait une croix pour signer.
4: Ah. Voilà, c'est un basketteur né. Vas-y.
2: Donc alors, que pensez-vous du match de l'équipe de France? Bah voilà, on en revient. Donc Javal.
18: Donc moi je pense que la France a fait un bon match. Franck Lebeu a bien joué. Et non, tu vas bien, quoi. Tu vas bien.
2: Quoi?
18: Tu vas bien. Non, mais tu vas bien, c'est tout ce que j'ai à dire.
14: Ton accent...
2: Oh là là, punaise. Lui, il appelle de Paris, mais alors je pense qu'il est à moitié tombé, celui-là. Je pense qu'à mon avis, t'as dû trop avaler, toi.
18: Dans ton cul.
2: Merci, au revoir.
5: Il y a une question d'un amateur qui demande si tu es prognate du foot ou pas.
2: Non.
5: Tu es pas prognate. Ok.
2: Et Starlet, pour finir?
14: Oui, écoute, moi je pense que les Français ont pas mal joué, ils ont tout donné. Avec une bonne participation de Zidane, je pense qu'ils ont bien joué tous ensemble, quoi.
2: Bah oui, mais malheureusement, bon, c'est vrai, on en revient toujours, on en revient là.
14: Ouais.
2: C'est que Zidane, bon, tout le monde dit Zidane. Mais de manière Zidane, faut bien se dire une chose, que le Zidane sera, faudra bien qu'il soit remplaçable un jour. Hein. Parce que le jour, oui, Starlet.
14: Mais pourquoi il doit être remplacé? Qu'est-ce qui se passe? Il a un souci en ce moment ou?
2: Bah de manière, il faudra bien qu'un jour il se fasse remplacer par quelqu'un d'autre.
19: Bah, il est remplaçable.
2: Ouais, mais.
14: Mais je trouve qu'il a bien joué. Hein. Je trouve que sur le terrain, il a pas mal donné pour l'équipe, quoi.
19: Okay.
14: J'ai bien mené le jeu et je pense que c'était pas mal.
19: C'est intolérable.
2: Attends, ah, Starlet.
14: Oui.
2: Alors
14: oui,
2: je préviens Pedro.
4: Quoi? Qu'est-ce qu'il y a?
2: Esteban, tous les deux.
4: Qu'est-ce qu'il y a?
2: Vous arrêtez de perdre. Bon, alors, de toute manière, c'est simple.
4: Ouais, on finit à 3h du mat, donc on a encore 1h08 ensemble. Donc arrêtez de faire chier.
2: De toute manière, c'est
5: ça. Gérard, on va sortir, après on va aller au Queen.
2: Non, mais
4: on te ramène à la maison.
5: On va sur une backroom à deux.
2: Oui, Starlet.
5: Un petit doigt dans le cul. J'ai une question par rapport à Sandy, est-ce que je peux la poser ou pas?
19: Oui, il y a un nouveau jeu qui est sorti, Sandy Dinosaur.
5: On demandait simplement si tu avais déjà joué au foot avec Sandy.
2: Merci, au revoir.
4: Mais non,
2: merci,
4: Gérard.
2: Merci, au revoir.
4: Il y a plein de Sandy en France. Reviens, Gérard.
2: Gérard,
4: reviens, t'as la conclusion à faire.
19: Lève les bras.
4: Gérard. Allez, attention, on va dire. Allez, Gérard, reviens.
5: Allez.
19: Allez, Gérard.
20: On est tous avec toi. Allez Gérard, on est tous avec toi. Allez Gérard, on est tous avec toi. Allez Gérard, on est tous avec toi.
8: on est tous avec toi. Allez Gérard,
21: on est tous avec toi.
8: Allez Gérard,
4: allez viens chanter Gérard. On est tous avec toi. Allez, on arrête.
2: Non, non, mais de manière. Non, non, mais même, il a, le question, le débat est clos et c'est tout.
21: Mais non, allô, Gérard.
2: Terminé,
21: allô,
2: Gérard. Bonsoir. Le débat est clos.
21: Allô, allô.
2: Le débat est clos.
21: Mais Gérard, t'auras pas tes tickets resto à la fin. C'est dommage.
22: Gérard,
21: Gérard. Ici, Roselyne
5: Gogotcho. Gérard, est-ce que alors, je peux faire un point
2: alors,
5: sur le
2: attention,
5: net?
2: Attention, là je viens d'entendre. Roselyne Gogotcho, au revoir.
21: Ah ben non.
4: Oh non.
21: Ah,
4: non,
5: un point sur le net. Un point sur le net. Gérard, est-ce que je peux me permettre de faire un point sur le net? Gérard.
2: Terminé pour lui.
5: Est-ce que je peux me permettre de faire un point sur le net? Après m'excuser d'avoir posé une question sur Sandy.
2: Vas-y.
5: On est 8996.
23: Ah,
5: bravo.
23: Oh.
5: T'es champion, Gérard.
2: Combien?
5: 8997, il y en a un de plus par rapport à tout à l'heure.
2: Alors si vous voulez qu'on continue le débat, on met un disque et on est...
23: non, non, là,
2: c'est
23: on
2: tout.
23: On arrête,
2: hein, ben, de toute manière, on va faire la conclusion alors.
23: Question, mais là...
2: Non mais ça va tous les deux, je vous gêne pas?
4: Non ça va, tu me déranges pas trop. Si tu pouvais parler moins fort, ça serait mieux.
2: Non mais ça va.
4: Ouais tranquille le chat, ouais, ça va bien.
23: Là,
4: tu veux peut-être...
5: Si on pouvait sponsoriser l'émission par Wizard.
4: Voilà.
24: Allez Gérard, continue.
4: 36 cases en sang.
21: Les sapins magiques au caca.
2: Donc la question.
21: Ouais.
2: Alors que pense. Ah bah voilà. Bah, alors
24: on
2: attendez. Pastis, t'es toujours là?
21: Bonsoir, c'est Pastis tout à. Je suis nouveau.
24: Ah, Pastis.
2: Donc Javal.
25: Oui, je suis là, oui, Gérard. Je t'écoute.
2: Et Eric Cantonner, sur Internet.
25: Oui, bonsoir Gérard, c'est Eric Cantonner, l'homologue coréen de Eric Cantonner.
24: Bonsoir Eric.
25: Bonsoir.
2: Et Starlet, toujours là?
24: Toujours Gérard.
2: Donc la question, que pensez-vous de la blessure de Zidane?
21: Bonne question.
2: Alors on va demander à Pastis.
21: Pastis tout à, bah écoute, moi je fais un petit peu de radiologie en amateur quand même. J'ai eu l'occasion de voir un petit peu les radios de la cuisse de Zizou et c'est moche, hein. C'est moche ce qu'on opérait. Alors je sais pas si c'est les Coréens pendant le match ou si c'est les marabouts sénégalais, mais sur la radio ça avait pas une bonne tête. Hein. Je sais pas si t'as vu les images.
2: Non non non.
21: Ah bah mais... non t'as pas vu, t'as pas la télé. C'est vrai.
2: Non mais même. Faut bien vous dire une chose.
21: Ouais.
2: Que ça a rien à voir avec ce que tu viens de dire.
21: Attends, on n'en sait rien. Genre.
2: Il a été blessé. Il s'est blessé. Manière. Ils disent.
21: Est-ce que t'as vu la blessure, toi? Est-ce que t'as
2: vu la
21: blessure?
2: Ça a été mis dans les journaux.
21: Oui, mais est-ce que t'as vu la blessure s'occulter visuellement, toi, de ton propre œil?
2: Mais de manière, faut bien. Attends, laisse finir les.
21: Non, non, mais je voudrais savoir.
2: Mais attends, mais sa blessure, de manière, c'est quoi? C'est qu'il l'a pas exprès, il avait pas envie de jouer le premier match, et c'est tout.
21: Parce qu'en
2: fin de compte, c'était rien du tout. Regarde, pourquoi qu'il s'entraîne tout seul, pas avec
21: alors,
2: ses
21: attends,
2: collègues.
21: Attends, je te entends parce que c'est vrai que toi longtemps t'as été diminué de la jambe quand même, un petit peu comme
2: ouais.
21: Zizou en fait. T'as un point commun avec Zizou en fait.
2: Non, mais moi de manière, j'arrive quand même à marcher.
21: Ouais.
2: Mais c'est vrai qu'avec le changement de temps, c'est autre chose.
21: Alors,
2: Mais lui, il fait exprès parce que de toute manière, les médecins, ils n'étaient pas chauds de le faire jouer.
21: Faire chier, ouais. Attends, toi, ce que tu sous-entends, c'est que toi, tu pourrais jouer un match de Coupe du Monde avec ta patte
25: folle.
21: C'est ça que t'es en train de dire.
25: Avec sa jambe en acier.
21: Moi, est-ce que tu crois qu'on peut jouer 90
23: tungsten,
21: minutes
23: c'est du tungsten.
21: Avec une patte en titane, toi? Est-ce que tu crois que c'est possible? Un match de Coupe du Monde, parce qu'en championnat...
2: N'importe quoi. Bon, Eric.
21: En championnat, tu pourrais, mais en Coupe du Monde...
25: Oui, c'est Eric. Zidane, il attend plus de ta prothèse.
22: Oui, Gérard, c'est Eric. Donc, moi, je vais te dire qu'en fait, Zidane, je pense que s'il est blessé, c'est parce qu'il a une grosse, grosse saison dans son club.
21: Ouais.
22: Et qu'il est très, très fatigué. C'est pour ça qu'il n'a pas pu assurer le match contre la Corée, ni contre le Sénégal, et sûrement pas contre l'Uruguay.
2: Ouais. Non, attends, il a joué en match amical contre la...
22: la Corée.
2: Mais contre la Corée, il a été blessé.
22: Voilà où il a été blessé, et malheureusement, je pense que c'est à cause de sa grosse, grosse saison.
2: Attendez 5 minutes, Javal.
25: Ouais, donc moi, la blessure de Zidane, c'est inadmissible, intolérable. Et non, il a fait exprès, hein, il a fait exprès, c'est clair.
22: Quel
25: ballon d'or mystère de cette année... Non, franchement, non, c'est pas cool, quoi.
21: Ouais, GG, toi, est-ce que...
2: Mais attends, tu permets?
21: Oui, vas-y, je t'en prie.
2: Il reste encore une personne à répondre, Starlet.
21: Ah oui, elle est tellement discrète.
2: Oh, ça suffit, là!
22: Oui, chute.
24: Oui, bien,
5: je vais pas me faire engueuler tout le débat, j'ai rien fait, je suis en train de me concentrer sur ton débat.
2: Ouais,
5: et
2: bon,
5: j'ai
2: bon,
5: pas
2: bon,
5: dit
2: bon,
5: la suite.
2: Ça, t'es pas de merde.
22: Oh là
5: c'est
22: là.
5: Pas moi. Alors là, c'est pas moi.
21: Alors.
22: C'est pas malin.
2: J'encule toute.
21: Starlette, on t'écoute.
24: Alors, moi, j'ai pas eu l'occasion de...
0: Gérard, t'es dedans.
21: Mmh, vas-y, Starlette, ouais.
24: Oui, hein, je disais que j'avais pas eu l'occasion de me pencher sur le cuisseau de Zizou. Mmh. Ça aurait été avec plaisir de l'ausculter, de lui faire un bon petit massage au Zizou. Et voilà, quoi. Voilà ma réponse.
2: D'accord.
24: Ouais, j'ai voulu faire un petit massage quand même. Hein.
2: À qui?
24: Bah, à Zidane, hein. Il le mérite. Hein.
2: Ah, d'accord.
24: Il y a la cuisse bien faire, moi j'adore.
2: Ah, ok. Ok.
21: Ouais, GG.
24: C'est vrai qu'il est pas mal gaulé quand même.
2: Merci, merci Starlette.
24: Moi, je l'adore, il me rend toute nerveuse. Hein.
2: Ah oui, merci.
24: Il est grand, il est fort, il est présent, j'adore.
2: Merci Starlette.
24: Moi, j'adore Zidane, franchement, je le trouve super beau et il m'émeut, quoi. Mmh. C'est dommage qu'il n'ait pas joué d'ailleurs le premier match, j'aurais bien voulu voir sur le terrain. Je trouve fantastique et très très excitant d'ailleurs.
2: D'accord, merci Starlette.
24: J'ai pas fini encore.
2: T'as pas fini?
24: Et en plus, il y a de beaux yeux bleus, quoi.
4: Bon, Gérard, je crois qu'il y a une question internet là.
1: Gérard, j'ai une question internet, mais j'entends mal. C'est le problème. Enfin, hyper mal.
4: Il va taper quelqu'un.
25: Oui, d'accord.
4: Oh là là, il t'a cassé la souris du PC, arrête.
25: Allez.
4: Oh là là.
1: C'est un combat d'animal.
4: Allez, Gérard, on va peut-être conclure là parce qu'il est presque 2 heures.
2: Là,
4: t'as 8 secondes pour conclure.
2: Ah, Evan. La feignasse de la semaine. Donc, moi, ce que je voulais dire, la blessure de Zidane, malheureusement,
4: dans le cul.
2: Merci.
4: Non mais c'est vrai, dans le cul la blessure de Zidane.
2: Non mais même, de toute manière, il s'est blessé lors du match amical pendant la Corée.
4: Oui, il a fait exprès.
3: Je pense que la deuxième étoile, on va bien se la foutre dans le cul aussi.
24: Ouais. C'est
21: clair.
2: Manière, faut bien vous dire une chose que là, pour l'instant, c'est que le début, mais à mon avis, ça m'étonnerait qu'on arrive à passer lors des deux prochains matchs.
3: Ouais.
2: Parce que c'est pas parce qu'il sera là qu'on va gagner, parce que faut bien vous dire une chose que le Danemark a battu l'Uruguay.
3: C'est des chauds.
2: Et donc, nous, c'est pareil. Si on, de manière, maintenant, les sondages ont dit que là, on est obligé de gagner nos deux prochains matchs.
21: Ah, mais tu sais, les sondages, on leur fait dire ce qu'on veut. Hein.
2: Non, mais même, on est obligé de gagner contre l'Uruguay, contre le Paraguay, si on veut faire le deuxième tour. Parce que sinon...
21: Attends, toi Gégé, tu traînes un peu chez les bookmakers. Est-ce que t'as parié de l'argent un petit peu ou pas?
2: Non, pas du tout.
21: Pas du tout.
2: Non. Parce que moi, je vais te dire une chose.
21: Ouais.
2: Que même si on gagne ou qu'on perde, de manière, je m'en fous. J'irai pas faire la java comme ça s'est passé quand ils ont gagné en 98.
21: Tu iras pas sur les Champs-Élysées, toi.
1: Non, mais c'est vrai, Gérard, que tu sens le bookmaker.
2: Bon, écrase-toi.
21: Des montagnes, hein, quand même.
2: Ça suffit maintenant.
24: Hein, parce que
2: là le débat est clos.
25: Oh non.
2: On a même pas fait. S'il vous plaît.
21: Attends, GG, la coupe du monde. C'est tous les 4 ans, on n'a pas l'occasion.
2: Non, mais même le débat est clos. De toute manière, je veux dire, non.
4: Gérard, on va conclure. Hein.
2: Le sondage. Non, de toute manière, il y aura pas de. On refera le débat.
21: Dans 4 ans, on le refera.
2: Non, mais c'est même pas dit que je repasse un débat sur la Coupe du Monde d'ici 4 ans.
21: Parce
2: que d'ici
21: 4 ans.
2: Je ne sais pas ce que je serai, je ne sais pas où que je serai. D'accord. Voilà, terminé, point final.
1: Dans un bistrot.
4: T'as peut-être changé. C'est pas moi qui dis dans un bistrot.
2: Menteur, c'est toi. C'est toi, va des rétros.
21: Dans un brancard.
2: Voilà, et ça continue.
4: Allez.
6: Sur une plaque de verglas.
2: Et voilà, on continue.
6: Vous voyez, il ne tirait pas les
2: pénaltys. Merci, Pedro.
4: De rien.
6: Il ne frappait jamais les corners. Il ne voulait pas tirer les coups francs.
2: Allez, bon, manière, c'est ça.
4: Gérard, faut conclure.
2: Débat clos.
4: Allez, t'as aval pour conclure.
2: Conclusion. Stéban, ça suffit. Et maintenant,
21: on peut continuer un peu là.
2: Non, c'est terminé le débat.
21: Tous les 4 ans, GG, putain.
2: Le débat est clos.
3: Justement, on attend là. Et si dans 4 ans t'es pas là, comment on fera pour faire un débat?
2: Manière, c'est simple, c'est même pas dit que je revienne à refaire des débats.
1: Terminé. Bientôt ton anniversaire.
3: Terminé. Gérard. Comment t'as fait pour glisser sur ta plaque de verglas?
2: Allez hop, au revoir, merci, bonsoir à tous. Vous allez retrouver Evan pour la nuit sans pub. Vous allez retrouver Evan pour la nuit sans pub. Et moi je vous dis à très bientôt sur Fun Radio.
4: Attends Gérard, on va peut-être conclure. Alors,
1: on a un hommage
4: à faire, attention. 1, 2, 3. Ah, il faut peut-être y aller un moment.
1: Ah bon, on recommence alors.
2: Merci.
4: On va y aller là.
2: Allez, Gérard.

0: Grenouille avec nous.
1: Bah, on dit dans une semaine ou je sais pas quand avec Gérard. Et puis là, après, c'est 20 0825 08 5000 pour appeler, passer des messages. Ciao.

0: Alors, Franck, 27 ans de Bordeaux. Bonsoir, Franck.
1: Salut. Oh là, je vous entends mal.
2: Salut, Franck.
0: Ah, t'es avec un portable?
1: Non, non, du tout. C'est que vous êtes faible.
0: Bon, vous êtes faible. Attends, c'est toi qui est faible. Hein.
2: Qu'est-ce que t'entends parler par faible?
1: Au niveau de la voix. Mais enfin, bon, ça va aller.
0: Ouais, bah déjà, au niveau de la voix, vous avez même pas été capable de crier ce soir à Bordeaux, hein?
2: Ah, voilà, c'est...
0: Ah, là, tu fais moi le malin, là, hein?
1: Ouais, je sais.
0: Hein? Ah, ouais, ouais, là, tu fais moi le malin, maintenant, aussi. Ouais. Bon, alors, t'as un problème avec eux?
1: Non, j'essaye de récupérer une ex.
0: Ouais. Et elle s'appelle comment? J'ai Laurent, moi, dessus.
1: Comment?
0: J'ai Laurent dessus. Ah non, c'est comment récupérer son ex?
1: Ouais.
0: Alors, elle est partie pourquoi déjà?
1: Non, c'est pas elle qui est partie, c'est moi qui l'ai plaqué.
0: Mais pourquoi?
1: Bah, je peux pas t'en parler, c'est personnel.
0: Oh non, mais attends, on vient exprès pour faire des conseils. Si vous voulez pas nous dire pourquoi que vous quittez
2: votre ex... Mais c'est elle qui t'a fait du mal ou c'est toi qui lui en as fait du mal?
1: C'est moi qui lui en ai fait.
2: Et qu'est-ce que tu lui as fait? Tu peux pas nous expliquer? Nous expliquer en deux, trois mots, d'essayer de savoir et puis qu'on essaye de comprendre ce qu'elle t'a fait exactement.
1: Bon, c'est très personnel, mais je vais le dire à tout le monde alors.
2: Ok, bah on t'écoute. Hein.
1: Mais c'est personnel, hein?
2: Ah ouais.
1: Je le dis quand même alors.
2: Ah ouais, bah dis-le, on t'écoute, hein, on a les oreilles grandes ouvertes. Hein.
1: Bah je lui avais fait une lettre.
2: Ouais.
1: Mais vraiment une lettre que je ne souhaite à personne de recevoir. Carabinée.
2: Ouais.
1: Pensant qu'elle se moquait de moi.
2: Elle se moquait de toi et qu'est-ce qu'elle t'expliquait dans cette lettre?
1: Non, non, c'est moi qui lui ai fait.
0: Ouais, mais et le pourquoi que t'as pas essayé de discuter un petit peu avec elle avant de faire cette lettre?
1: Bah non, c'est pas ça, c'est que elle était venue me rejoindre à Paris pendant quelques jours.
0: Ouais.
2: C'est difficile à expliquer, on dirait. Hein.
0: Ouais, c'est... Donc, bon, en gros, tu lui as fait une lettre carabinée parce qu'elle est venue...
1: J'ai regretté.
2: Hein?
1: La suite.
2: Tu l'as quoi?
1: J'ai regretté.
2: T'as regretté?
0: Par la suite,
1: parce que, j'ai regretté parce que ça a vraiment été dur.
2: Ouais.
1: Et je me suis aperçu que ça allait être encore plus pour moi par la suite.
0: Mmh.
1: Et depuis ce temps-là, malgré mes conquêtes récentes,
0: ouais,
1: j'ai toujours elle en tête.
0: Mmh. Bah,
2: Tu t'es aperçu que tes sentiments avaient changé vis-à-vis d'elle et puis que, en fait, tu pensais que tu l'aimais pas. Et après, tu t'es aperçu qu'en lui écrivant cette lettre, que tu l'aimais.
1: Non, non, enfin, je lui ai écrit cette lettre dure parce que j'en avais ras-le-bol de...
2: Mais c'est une lettre de rupture ou c'est une lettre...
1: De rupture.
2: Ah, d'accord.
0: Mmh. Mais t'as toujours des contacts avec elle ou pas?
1: Bah, c'est personnel, mais bon...
0: Tu me dis oui ou non, c'est tout. Est-ce que t'as gardé des bons contacts envers elle ou pas?
1: Bah, j'essaye de rejoindre, de reprendre contact. C'est le problème, c'est qu'elle elle se cache.
0: Ouais.
1: Alors j'essaye de...
2: Elle veut pas te répondre au téléphone.
1: Non, c'est pas ça, c'est que... Bah,
0: mais elle est sûrement...
1: Sa mère s'est interposée.
0: Ouais.
1: Ses amis aussi.
0: Mm-hmm.
1: Et là, je pense qu'elle doit être à l'étranger, elle doit pas être loin. Enfin,
2: Et t'as pas...
1: Je voudrais solliciter un de ses amis.
0: Ouais.
1: Pour avoir de ses nouvelles, mais j'ai peur de me faire jeter de tout le monde.
0: Ouais, mais ça, c'est sûr que le problème, c'est ce qui risque de t'arriver.
2: Mais je comprends pas, au lieu de passer par un ami, pourquoi tu vas pas directement lui téléphoner ou...
0: Mais tu vas carrément la voir.
2: Tu vas carrément la voir si tu sais où elle travaille.
0: Ah ouais, non, mais le problème, c'est que si déjà il est rejeté par les parents et puis par les amis, donc je pense que aller la voir, ça va être dur. Hein.
2: Oui, mais il peut aller la voir, essayer de la rencontrer dans un endroit où elle travaille.
1: Non, non, justement, je veux éviter ça. Je vais éviter parce que bon.
0: Ouais.
1: Non, ce que je veux faire, c'est d'avoir ses nouvelles par l'intermédiaire de ses amis.
0: Mm-hmm.
1: Mais je vais me faire jeter.
0: T'as essayé de les appeler, t'as essayé de contacter les amis?
1: Je vais le faire ce week-end justement.
0: Ah ouais, mais faut pas attendre, hein.
1: Mais
0: ça fait combien de temps que ça s'est produit cette histoire?
1: Oh, ça date. Vous allez me prendre pour un barge, mais ça date de 95.
0: Oh, ça fait quand même 5 ans.
1: Ouais.
2: Donc ça fait 5 ans que tu l'as pas revu?
1: Non, non, on s'est revu un petit peu après, notamment à Paris.
0: Mmh,
2: ah ouais. D'accord.
1: Dans les drôles de situation d'ailleurs.
2: Moi je pense que le mieux c'est qu'il faudrait que tu essayes de la recontacter. Si t'as son numéro de téléphone, tu
1: non,
2: peux...
1: Non, j'ai rien.
2: T'as rien.
0: T'as rien du tout, t'as rien gardé d'elle.
1: Bah,
2: t'avais son
1: numéro de rouge.
0: Ah ouais.
2: Et elle a pas de numéro de portable ou quelque chose où tu pourrais la...
1: Peut-être, mais j'ai tout fait, j'ai tout essayé. Les pages internationales, j'ai tout essayé, j'arrive pas à la trouver. Mais...
2: Est-ce que t'as son nom de famille ou quelque chose qui pourrait te mettre sur la voie?
1: C'est personnel, ça.
0: Hein. Ouais, non, mais d'accord.
2: Oui, d'accord,
0: ouais,
2: on comprend bien, mais il faudrait que tu nous expliques exactement, qu'on puisse te donner des solutions.
0: Mais ce qu'il y a, le problème, c'est que vu qu'il se fait rejeter par tout le monde, d'après ce que je vois, toi.
1: Eh ben.
0: Donc le problème, c'est que faudrait que tu essayes de la contacter, mais je sais pas, par moyen du courrier ou par l'intermédiaire d'un de tes amis t'as des amis qui la connaissent.
1: Du tout.
2: Ouais, mais enfin, si tu te fais rejeter par sa famille ou par ses amis, et c'est pas les amis que tu veux voir, c'est pas la famille non plus que tu veux voir, c'est surtout elle.
1: Est-ce qu'il vous paraît indécent, vous personnellement, enfin ça reste personnel, hein.
0: Ouais.
1: Mais bon, je vous le dis quand même.
2: Ouais, on t'écoute, hein.
1: Mais bon, je vois pas qu'on ça s'entende trop, quoi.
3: Personne n'écoute.
1: Est-ce qu'il vous paraît indécent, 4-5 ans après, est-ce qu'il vous paraît normal d'avoir toujours cette personne en tête?
0: Ben, disons...
2: Disons que si tu l'aimes vraiment, je pense que tes sentiments n'ont pas changé pour elle. Moi, je sais que je serais pareil. Si j'aurais des sentiments vis-à-vis d'un garçon, c'est vrai que je l'aurais toujours en tête. Ça, c'est clair que je pourrais pas enlever son image. Ça, c'est clair.
3: T'as des images de tes ex en tête?
2: Pas en ce moment, mais... ouais, ça me trotte un peu la tête, des fois, oui. Quelques fois, oui. C'est automatique, quelquefois.
0: Là, pour toi, Franck, le problème, c'est que faudrait que tu essayes de voir samedi ce que tu peux faire. Hein?
1: Ouais.
0: Et dans ces cas-là, sur le répondeur, t'essayes de nous tenir au courant. Et puis, de manière, Manu Fildar ou Noémie, quand ils vont
3: consulter
0: le répondeur, donc nous tiendrons informés de tes recherches. Hein.
2: Mais moi, ce que je te conseille, c'est que tu peux, si t'as son nom de famille ou si t'as quelque chose t'as son nom de famille. Donc
1: j'ai même son adresse. J'ai l'adresse de sa mère.
2: Ah bah. Tu pianotes sur les Minitel.
0: Non, mais il est sur liste rouge. Si t'as l'adresse des parents, donc si t'as déjà gardé l'adresse des parents, donc tu fais une chose, tu fais un petit courrier.
1: Oui, mais c'est sa mère qui va défaire le courrier. Elle va le mettre à la poubelle.
2: Et peut-être aussi.
0: Mais non, mais tu mets pas ton adresse derrière.
2: Aussi, elle peut prendre la lettre, la mère, et la déchirer.
0: Ouais,
2: elle veut dire qu'elle a jamais reçu de lettre.
0: Mais de toute manière, s'il met pas d'adresse derrière.
1: Mais non, mais même.
2: Mais même s'il met pas d'adresse, elle peut pas savoir que c'est quelqu'un qui veut lui écrire, et puis qui lui dit voilà.
1: Il faudrait que je trafique mon écriture, parce qu'elle la reconnaîtra.
0: Ah ouais, donc ça va pas être évident.
2: Ou même taper à la machine, mais là c'est vrai que ça va pas être évident. Hein.
0: Ouais, mais déjà taper du coup une enveloppe à la machine, ça peut être déjà style bureaucrate. Hein.
2: Ouais, voilà, ouais.
0: Ça fait plutôt.
2: Je suis d'accord avec toi.
0: Style
3: technocrate.
0: Ce que tu peux faire, c'est de faire écrire l'adresse par quelqu'un que tu connais, toi, de ton entourage.
1: Ouais, non, mais ça, je peux trafiquer mon écriture, c'est pas un problème. Mais disons que ça avait été assez loin, quoi. Ça avait été jusqu'à la main courante.
2: La main courante.
0: Oh là là.
2: Donc c'est-à-dire qu'elle a dû, je vais pas rentrer dans les détails, mais je pense qu'elle a dû porter plainte ou quelque chose, non?
1: C'est personnel, hein.
2: Ouais. C'est personnel, oui, je comprends. C'est personnel. Je comprends.
1: Bon, enfin, disons que dans la main courante, j'en ai reçu un exemplaire, et il se trouve que moi je m'étais renseigné, et tu peux jamais recevoir un exemplaire. Celui qui porte plainte d'une main courante.
0: Ah non, ça, de toute manière, tu peux pas avoir. T'as pas le droit. T'auras pas d'exemplaire de la main courante. Hein. Tu peux faire 50 mains courantes comme ça. T'auras jamais d'exemplaire. Hein.
1: Donc c'était pipeau.
0: Non, c'est pas du pipeau, mais tu peux pas avoir accès à la main courante qui a été faite. Hein. C'est pas du pipeau, donc.
1: Oui, pourtant, j'en avais reçu une.
0: Un rapport de main courante?
1: Ouais.
0: En principe, ça m'étonne. Je pense pas, parce que normalement, ils ont pas le droit de le donner, hein, ça.
1: Ah, donc c'est pipeau.
0: Donc, à mon avis, je pense, ouais.
2: Je pense pas, je sais pas.
3: Ah, c'est pas évident d'être amoureux quand on est à la courante.
2: Ouais.
0: Je pense, hein.
1: Ouais, mais ça,
0: je pense.
2: Faut avoir le cœur sur la main, quoi.
0: Ouais, garde bon moral, hein. Garde le moral, et puis tiens-nous au courant, d'accord?
2: Voilà, tiens-nous au courant.
1: Personnel, hein.
0: Ok.
3: Tu pourrais écrire à Gigi, on te donnera son adresse après.
0: Ouais, t'as raison.
2: Passe une bonne soirée en tout cas. Hein.
0: Passe une bonne soirée, puis fais pas trop de bêtises, ok?
1: Je vais voir, je vais voir.
0: Ok.
2: Garde le moral. Hein.
0: Garde le moral, surtout. De toute manière, elle reviendra petit à petit, hein, t'inquiète pas.
2: Bah, de toute façon, je veux dire le mot de la fin, si vraiment elle t'aime, elle reviendra.
0: Voilà.
1: 5 ans après.
0: Ok.
2: Même 5 ans après, même 10 ans après, ou même tout ce que tu veux, mais si vraiment elle t'aime, elle reviendra.
1: Bon. Mais c'est
0: voilà. Ok,
2: oui.
0: Salut. Allez, ciao Franck.
2: Ciao.
4: on est toujours, il est 2h48 du matin, donc vous pouvez toujours nous appeler au 0803 08 5000 et 0800 70 5000 et toujours le 3615 Scopen Radio, rubrique direct. Et on accueille Sharon, bonsoir.
5: C'est Sharon.
4: Sharon, bonsoir.
5: Sharon Stone,
4: ouais. Oui, bonsoir. Hein. Ouais. Sidonie.
6: Bonsoir.
4: Bonsoir. Anne-Laure.
7: Salut Gérard.
4: Salut. Tania. Rebonsoir. Tania. Tania.
7: Elle fait la sieste. Ouais, elle a pas de musique, hein.
4: Punaise.
8: Elle va répondre, Poskovic.
4: Simon.
9: Allô, oui, écoute.
4: Oui, Tania. Réveille-toi, Tania, s'il te plaît, merci.
7: Elle est partie en voyage.
4: Elle est plus là, Tania, ou quoi?
9: Oui, je suis là.
10: Je sais pas, je regarde Gigi.
7: Ah, si, elle a répondu.
4: Ok, ça y est, elle est là. Elle est là. Donc, Simon, bonsoir.
10: Ah, oui, c'est vrai.
11: Bonjour.
4: Salut, Jérôme.
11: Bonsoir, Gérard, bonsoir tout le monde.
7: Bonsoir Jérôme.
4: Et Thierry pour finir.
12: Bonsoir Gérard, bonsoir tout le monde.
4: Voilà.
7: Salut Thierry.
12: Bonsoir. Bah, Thierry, il y a du monde derrière toi.
4: Oh mais c'est bon, c'est pas toi qui décide, c'est moi, d'accord.
8: Bienvenue Poskovic.
4: Bon, vous allez commencer par vous calmer. Parce que sinon moi je vais vous calmer tout de suite.
7: GG.
12: Oui. Vas-y, Gérard, vas-y.
7: C'était quoi le dernier dit, c'était quoi?
4: Le dernier, je sais plus. Non. C'était quoi le dernier?
10: C'était YouTube.
4: YouTube, voilà.
12: Ouais, okay.
4: Bon, toi, tu te calmes, s'il te plaît, merci. Alors.
8: Gérard, si je peux me permettre une petite critique.
4: Ouais.
8: Il était à chier ton premier devin.
4: Bah, si t'es pas content.
8: Non, c'est pas de ta faute, c'est pas de ta faute,
4: Gérard. Si t'es pas content, c'est le même prix.
10: Gérard, l'écoute pas, pose ta question.
4: Donc, alors, le deuxième débat, c'est sur la pétanque, comme on a dit. Donc, d'où vient le mot pétanque?
8: Excuse-moi, Gérard, je peux dire quelque chose aussi? Pourquoi est-ce que je tombe toujours sur des débats à la con, là, sur les sports? Ping-pong, c'est quoi la semaine prochaine, badminton?
4: Ouais.
8: Oh la putain de merde.
4: Bon alors toi, là tu le prends, tu le calmes celui-là, parce que sinon il va.
10: Pas de problème, GG, je
7: gère.
4: Donc alors, d'où vient le mot pétanque?
7: Sidonie.
4: Oui, oh là, merci pour le Larsen. Donc Sidonie.
7: Oui, alors en fait, c'est un mot qui date de la Première Guerre. C'était pendant dans les tranchées, les mecs savaient pas trop quoi faire, ils jouaient à lancer leur casque. Et comme ils mangeaient beaucoup de faillots, bah ils pétaient, et comme ils jouaient près des tanks, ils ont fait pétanque.
4: D'accord. C'est qui vient de dire ça? C'est Sidonie, hein. D'accord.
7: C'est hérésique, c'est mon grand-père qui fait la guerre, qui m'a raconté.
4: D'accord.
7: À côté des tanks,
10: j'ai failli. Gérard, oui. Si je peux me permettre, une réaction standard. Mmh. On nous dit, toi, t'es un petit cochonnet et t'arrêtes pas de tirer.
4: Non, bah ça, c'est pas mal. C'est bien celui qui. Qui c'est qui a dit ça?
10: Hein, c'est Alexandre au standard.
4: Ah, bah c'est bien.
8: Donc si je comprends bien, samedi, c'est la boule de pétanque.
4: Mais alors là, Jérôme, tu dégages, bonne nuit ce coup-là.
10: C'est parti, je l'enlève.
4: Alors là, comme ça va vite, là. Celui-là, il aura compris tout de suite ce que ça voulait dire, d'où vient le mot pétanque. Donc, Sharon.
7: Sharon.
4: Oui, Sharon.
7: Ah oui. Eh bien, écoute, moi, je te dis que, en fait, ça vient. L'origine, c'est sans concession, ça vient de Marseille.
4: Mm-hmm. Donc,
7: ça vient de Marseille, ça venait d'un petit village à Marseille. Et puis voilà, tout le monde s'est mis à jouer à pétanque.
4: Ok,
10: Excusez-moi, pardon. On accueille Leonardo à la place de Jérôme.
13: DiCaprio?
8: Oui, c'est moi, bonsoir.
7: Leonardo.
8: Je suis Salut Carpaccio. Oh. Salut les filles. Vous êtes jaloux, les mecs, vous êtes
7: I love you, Leonardo.
14: Hé, hey, Thierry, il y a du monde derrière toi.
4: Oh! On se calme. Par contre,
8: c'est Thierry, là, il y a quelqu'un qui se moque de moi.
4: Bon, Leonardo, tu vas te calmer, s'il te plaît.
8: C'est pas moi.
4: Ou Thierry, tu te calmes aussi?
8: Ah non, Gérard, attends, il y a quelqu'un qui
4: bon, bah, tu te calmes,
8: moi,
4: c'est tout, c'est moi qui décide, tu te calmes, merci.
8: Ok, Gérard, excuse-moi.
4: Donc, par contre.
14: Hey, Thierry!
4: Oh!
8: Tu vois que c'est pas moi.
4: Ça commence à bien faire, là. Donc, je voulais quand même dire un petit mot, parce que j'avais... Merci pour celui qui le fait exprès, de me couper sans arrêt la parole. Donc, j'avais demandé mardi, comment on faisait le débat sur la pétanque. J'aurais bien voulu avoir un Marseillais qui appelle, au moins, ça nous ferait plaisir, quand même, parce que si ça comme il savait y jouer, donc j'aurais bien voulu que des gens de Marseille nous appellent. Merci.
10: Quoi t'en dis ?
4: Ta gueule, toi. Donc,
8: pétanque.
4: Donc, Anne-Laure.
7: Ouais, bah moi.
4: Non, mais c'est bon, toi, je t'ai pas dit de venir, Olivier. Merci.
8: Ça a bien changé tes débats.
7: Allô?
4: Donc,
10: c'est
4: Anne-Laure.
10: C'est vrai que ça a bien changé.
7: Ouais, bah moi, je sais pas d'où ça vient. Ouais, c'est tout à fait.
10: C'est vrai que ça a changé.
8: T'as changé.
14: Hey, Thierry, tu t'es
7: changé. T'es plus comme avant.
10: Donc, ce qu'on va essayer de faire, c'est faire les débats comme avant.
7: Non, mais maintenant, il est
10: gazé,
7: quoi. Il a changé.
4: Non!
10: Non, ce qu'on va faire, on va surtout demander aux auditeurs de parler chacun à leur tour pour pas que ce soit le bordel dès le début.
8: Merci.
10: Merci tout le monde. Mm-hmm. Et puis vous écoutez surtout Gérard parce que c'est lui qui commande.
7: Ouais, comme
10: voilà.
7: Ça.
10: Voilà.
8: Ok, Fildor.
6: Dans quel ordre?
4: Donc, Anne-Laure.
6: Ouais, bah, je disais que je savais pas d'où ça venait le mot.
11: Mm-hmm.
14: Ouais. Ah, mais c'est Thierry, là.
4: Oh, tu vas te calmer, toi, l'abruti.
6: C'est un trave, abruti.
11: En plus, Gérard, c'est Thierry, là.
4: Ouais.
11: Il arrête pas de se moquer de moi.
4: Bah, bah tiens, bah, comme t'es là, tu vas répondre à la question, comme ça, ça m'évitera de te la poser.
11: Bah, en fait, moi aussi, j'ai un grand-père qui a fait la guerre, et il m'a raconté exactement la même histoire que celle de Sido. Ça venait du fait qu'ils mangeaient beaucoup de faillots pendant la guerre et qu'ils arrêtaient pas.
4: Olivier, attendez 5 minutes. Ouais, Olivier, tu dégages.
6: Ouais, t'arrêtes de répondre.
4: Olivier, tu dégages, parce que là, tu viens de couper à moitié de Thierry sur la question. Tu dégages.
11: Olivier, non, Olivier, il reste. Olivier, il reste.
4: Il dégage. Il dégage.
11: Olivier, dégage, on dégage.
10: Gérard, on continue.
6: Et donc,
11: Gérard, c'est Thierry, là.
4: Oui, donc, vas-y.
11: Bah, c'est ce que je disais que mon grand-père a fait la guerre et qu'il m'a raconté la même histoire que Sidonie a raconté tout à l'heure.
4: D'accord.
6: Il était dans quelle région, ton grand-père?
4: Leonardo.
11: Parlez pas en même temps. Hein.
6: Dans quelle légion il était, ton grand-père?
4: Non, mais c'est bon. Sidonie, c'est pas, on fait pas un débat sur l'armée.
6: Ça se trouve, ils se connaissaient.
4: Bon, bah peut-être, mais on fait pas un débat sur l'armée, d'accord?
6: Bah non. C'est...
11: On le fera quand, Gérard?
4: On le fera pas du tout.
11: Ah. Pourquoi?
4: Parce que c'est pas le prochain thème des débats.
11: C'est quoi le prochain thème des débats, Gérard?
4: Dans
11: c'est
4: le badminton. Voilà. Donc, Leonardo.
13: Je suis dingue de toi.
6: I love you, Leonardo.
11: I love you too. Donc, ouais, la pétanque, je sais pas d'où ça vient, franchement. Là, je vais pas te raconter de conneries, là, sur ce fait-là, je sais rien.
4: D'accord.
11: Ouais, je peux dire que je suis un beau gosse, l'affreux?
6: Oui.
11: Ok.
10: Merci. Excuse-moi Gérard, j'ai deux petits messages Minitel, donc un gentil. Est-ce que Sandy essuie les boules de GG avant qu'il joue? Avec, si oui, avec quoi?
6: Avec une loupe.
10: Est-ce que tu joues à la pétanque? Est-ce que c'est Sandy qui essuie tes boules?
4: Bon, avant? Alors, je te préviens, tu fais pas la réa pour me dire des conneries comme ça, sinon tu dégages.
10: D'accord, sinon j'en ai une autre. Donc c'est une devinette de Yo-Yo. Gérard, comment s'appelle la partie située entre le vagin et l'anus?
4: Je répondrai pas sur des questions comme ça, c'est pas du tout des questions ça.
10: Mais bah si, parce que ça s'appelle le cochonnet, parce que c'est là que tapent les boules.
4: N'importe quoi.
6: Bah si, enfin. Plus, hein.
4: Simon.
15: Il est parti.
4: Là, il est parti. Tania.
10: Non, mais elle est partie aussi, Tania, elle est partie voir Franck Mix.
4: Bon, et hop. Donc, deuxième question. Donc, pour l'instant, on n'a toujours pas de Marseillais.
15: Ah bah non.
10: Ah, mais Manu va en trouver un.
11: Gérard, c'est Thierry, je peux appeler.
10: T'es Marseillais, toi, Ornette?
11: J'ai un cousin à Marseille, on peut peut-être essayer de l'appeler.
4: Non, on verra. Donc, combien peut-on jouer à la pétanque? Donc, Thierry, tiens. Thierry!
11: Je t'écoute, j'étais en train de boire un verre d'eau.
4: Non, mais à combien peut-on jouer à la pétanque?
11: À la pétanque, je crois qu'on peut pas jouer au-dessus de 5.
4: Hein?
11: On peut pas jouer au-dessus de 5.
4: Pourquoi?
11: À cause du nombre de boules dans la partie. Il y a un nombre de boules limité par partie.
4: Ouais, mais ça, je vais poser la question. Oh, ouais, écrase, hein, Thierry.
11: Je comprends rien.
4: J'ai dit, on posera la question.
11: Ah, ok, d'accord.
4: Ok.
11: Ok.
4: Bah, justement, c'est la troisième question après. Donc, Leonardo.
11: Lâche-moi.
4: Bon, Leonardo, tu dégages.
11: Bon, Leonardo, tu dégages.
4: Eh hey, oh, Manu, s'il te plaît. Dehors, Leonardo, c'est bon. Comme ça, il comprendra sa douleur, celui-là.
6: Ouais.
4: Anne-Laure.
10: Ok, ça y est, il est parti. Et on accueille Cyril à la place de Leonardo.
6: Bonsoir, Cyril. Salut, Cyril.
11: Ah oui, j'avais pas percuté. Oui, bonsoir.
4: Donc, à combien peut-on jouer à la pétanque?
11: Comme disait l'auditeur précédent, ça dépend.
4: Thierry. Donc, Thierry, ouais.
11: Thierry, excuse-moi.
6: C'est rien.
11: Je t'en prie. C'est mieux de jouer à deux. Hein.
4: D'accord.
11: Moi, je pense que c'est mieux de jouer à deux, c'est plus tactique.
4: Ok. Anne-Laure?
6: Oui, bah tu peux jouer en doublette ou en triplette.
4: Mm-hmm.
6: Non, si deux ou trois.
4: Mm-hmm. Deux ou trois, ouais.
11: Jusqu'en quintuplette.
6: Ouais, doublette, c'est deux, triplette, c'est trois.
4: D'accord.
11: Et Gérard, tu peux jouer en tapette, toi.
4: Cyril, tu vas commencer à te calmer parce que ça commence à bien faire tes insultes.
11: T'es un habitué, Cyril?
4: Non.
11: Pas du tout.
6: Vas-y, GG.
4: Là, tu vas commencer à te calmer, toi, Cyril, parce que sinon, tu vas dégager vite fait, toi.
11: Hein. Excuse-moi.
4: Je te le dis tout de suite, reste poli.
11: Excuse.
4: Bon, donc, Sidonie.
6: Oui, moi, j'aime bien jouer au boule avec mon copain.
4: D'accord. Et Saron.
6: Je pense que y a un nombre illimité, quand même. Mmh. Donc, pas plus de 10.
4: Ouais, non, mais moi, je peux vous dire une chose, que normalement, ça se joue soit à 2 ou à 4. Pas à 5 comme.
6: Non, si t'es en triplette, tu peux faire deux. Mais non, tu peux jouer à 3, hein, triplette. Hein. Non, mais explique

0: Donc, René, pour toi, combien qu'on peut jouer à la pétanque?
1: Eh bien, on peut jouer tant qu'on est, hein. Tant qu'il y a des joueurs, on peut jouer.
0: Non, mais à combien?
1: Eh bien, ça va de tout seul jusqu'à beaucoup.
0: Mais c'est-à-dire?
1: C'est-à-dire que nous, avec les collègues, quand on joue, on va dire qu'on est entre 7 et 15.
0: D'accord. Ok,
2: excuse-moi.
1: Mais Gérard, on peut jouer ça, là, la pétanque?
0: D'accord. Attends, ouais.
2: Ouais, donc on accueille Marcel. Il est de Lyon, lui.
0: À la place de?
2: À la place de Simon.
0: Marcel, bonsoir.
3: Allô, bonsoir, si c'est Marcel.
0: Ouais.
4: Salut Marcel.
1: Bonjour. Ouais, salut Marcel.
3: Ouais, je vous appelle parce que moi je suis de Lyon et tu sais Gérard qu'à Lyon on sait bien jouer à la pétanque aussi. Hein.
4: La pétanque lyonnaise.
3: Bah voilà, c'est connu.
4: Mais la meilleure c'est la pétanque marseillaise.
3: Ah ouais, je te remercie.
0: Oh, on se calme.
1: Et le lyonnais.
0: Oui. Oh.
1: Comment il joue chez vous?
0: Eh, hey, Marseillais, là, tu te calmes, s'il te plaît, merci.
1: Ah, moi, Gérard, mais tu sais, dans le sud, il fait chaud, on aime se détendre et rigoler beaucoup.
0: Bon, ouais. Combien faut-il de...
4: On se calme.
0: On se calme maintenant, s'il vous plaît, merci.
1: Pas de problème, Gérard.
0: Donc, combien faut-il de boules pour jouer? Non, mais attention, je parle pas des boules qu'on a dans nos culottes. Hein. Nuance, attention. Je voyais déjà, au sondage qui se marrait.
3: Dans la culotte. Marcel.
0: René.
1: Oui, je t'écoute, Gérard.
0: Bon, tu as compris la question?
4: T'as combien de boules, là?
1: Oui, tout à fait.
0: Donc, à combien de boules qu'on peut jouer?
1: On peut jouer, en fait, à partir de une boule. C'est exactement comme... Comme le nombre de joueurs.
0: Non, là, je suis pas d'accord avec toi. Je te dirai pourquoi tout à l'heure.
1: Ah, mais tu ne joues pas peut-être pas à la même pétanque que moi.
0: Non, mais je dirai tout à l'heure. Cyril.
1: Gérard.
0: Minute, s'il te plaît. Merci, René. Ouais. Cyril.
5: Oui, c'est Cyril. Je le fais bien ou pas, l'accent?
0: Non.
5: Oui, non, pas terrible.
1: Oh, Cyril, tu te fous de ma gueule.
5: Pas du tout.
0: Bon, Cyril.
1: Tu te fous de ma gueule.
0: Cyril.
5: Est-ce que tu pourrais répéter ta question? J'étais au standard.
0: Combien faut-il de boules pour jouer? Ça commence à bien faire.
5: Il faut un cochonnet,
0: hein.
5: Puis un jeu de boules.
0: C'est-à-dire
5: 8 boules ou que tu t'entraînes à viser.
1: Que Marseillais va caguer, ouais.
0: Oh, on se calme, s'il vous plaît, merci.
6: Merci.
0: Marcel.
3: Oui, merci, Gérard. Nous, on a une spécialité à Lyon, on joue avec une seule boule. Une boule chacun.
0: D'accord.
6: Gérard,
1: ouais. C'est ce qu'on appelle la mort subite. La mort subite, voilà.
0: Oh,
6: au standard, on nous demande si t'as l'habitude de jouer avec des boules de geisha.
0: N'importe quoi, tu veux l'envoyer chier.
7: À la pétanque.
0: Ouais. Ouais, non.
7: Sinon, j'ai un petit message Minitel de Bob Lee. Quand Gérard était petit, il faisait des tournois de pétanque dans son village, il servait de cochonnet.
0: Complètement con, toi.
5: C'est pas vraiment pas marrant. Pourquoi il visait les dents?
6: Au standard, on nous demande si t'as l'habitude de jouer avec des boules de geisha.
0: N'importe quoi, tu veux l'envoyer chier.
7: À la pétanque.
0: Ouais. Ouais, non.
7: Sinon, j'ai un petit message Minitel de Bob Lee. Quand Gérard était petit, il faisait des tournois de pétanque dans son village, il servait de cochonnet.
0: Complètement con, toi.
5: C'est pas vraiment pas marrant. Pourquoi il visait les dents?
0: Non, mais.
1: Tu peux répéter? Pourquoi il visait les dents, là?
0: Oh, ça y est, vous vous calmez parce que tout à l'heure vous allez gerber vite.
3: Vous restez statique?
0: Anne-Laure?
4: Ouais,
0: Allô? Ouais, mais ça y est là ou quoi?
7: Est-ce que Sandy réussit à lire l'avenir dans les boules de Gérard?
0: Ouais, tu m'étonnes, Minitel! Tu m'étonnes, Minitel!
7: Ça s'éteint pas!
0: Tu m'étonnes, Minitel!
7: Ok, je l'éteins.
0: Et c'est tout! Comme ça, il n'y aura plus de. C'est même plus la peine de réagir, je ne répondrai pas aux questions. Donc, Anne-Laure.
4: Oh, c'est pas ta farouche.
0: Anne-Laure.
4: Ouais, normalement, c'est 3 ou 4 boules, je crois.
0: Mmh.
1: Non.
4: Mais si, hein, je suis désolé, mon père, il joue au pétanque.
1: Ouais, mais ton père, il joue à Paris, ton père.
0: Oh, René. Tu te calmes, s'il te plaît, là.
1: Moi, j'ai rien contre les Parisiens, mais je joue pas la même.
5: Vive l'OM, quand même.
1: Non.
4: Vive le PSG.
1: Merci, vive le PSG.
0: Eh, hey, vous vous calmez là,
5: t'es
0: ou
5: pas, toi?
1: Ah non?
0: Ah bon? Oh, vous vous calmez!
1: Ah, mais là, tu parlais à Marcel. Ah,
0: vous vous calmez! Merci! Sidonie?
8: Oui?
0: Donc pour toi?
8: Bah, mon copain,
4: c'est
8: rare!
0: Bon, allez hop, tu me les calmes là au standard,
7: bonne
0: les
7: nuit,
0: mecs.
7: Bonne nuit.
0: Donc Sidonie?
8: Oui?
0: Hmm?
8: Bah, donc, mon copain, il a deux boules, mais j'ai deux boules, mais bon, s'il y a d'autres copains, il y a plus de boules.

0: couple.
1: D'accord.
2: Oh, c'est pour nous.
0: Mon mec, il en a trois.
1: Ok, c'est bien. Saron.
3: Je suis rêve de toi.
2: Ah, ah.
1: Tu te sens bien, toi, là, ou quoi?
2: Ah, ça, c'est un bon débat.
4: Non, je sens un peu la transpi.
1: Pauvre bon. Con. Saron.
2: C'est vrai que ça pue un peu dans la
1: radio.
0: Sans jusque là.
1: Eh, Manu, s'il te plaît, tu me les calmes, là, les mecs, ou quoi, quand je parle un peu?
4: T'es une cave, Manu, ou quoi, là?
2: C'est le Marseillais.
1: Bon, mais c'est quoi, là, ce cirque, là? On va pas commencer déjà la troisième de
4: c'est
1: question.
4: Zapata, non?
1: Non mais attends, et la troisième question, ils commencent déjà à foutre leur merde là. Ça va pas là, hein, on va pas faire les 10 questions dans un bordel. Hein.
4: Donc la prochaine question c'est sur le cirque, qu'est-ce que vous pensez des trapézistes?
1: Ouais,
4: on a dit qu'on n'allait pas faire le débat dans un bar à pute. Ah merde, bah comment on fait alors?
1: Bah je sais pas,
4: faut qu'on sorte.
2: Bah, ouais. Bon Gérard,
0: je réponds.
1: Ouais.
0: C'est Sharon Stone.
1: Bah vas-y.
2: Oh, tu te la pètes toi
1: hein. Oh. Vous calmez là!
2: Ça touffe, Sharon!
1: Bon, tu me les calmes, Manu, s'il te plaît!
0: Je crois qu'il doit y avoir 5 boules!
1: Pourquoi?
0: Ben, parce que.
5: Une de chaque côté.
0: Parce que généralement, quand t'achètes ta boîte de boules, il y en a 5.
1: Alors, moi, je peux vous dire une chose que à la pétanque, on joue à 3 boules chez moi.
4: Mais Gérard, est-ce que t'as déjà joué à la pétanque?
1: Oui.
4: T'as joué où?
1: À Suresnes. Comme ça, ça rassurera tout le monde.
4: Mais t'as joué où à Suresnes?
1: Ça,
4: y a des terrains de boules
1: bien
4: à Suresnes?
1: Ouais. Il y en a. Donc.
0: En bas du HLM?
1: Non, pas du tout. Donc, je peux vous dire que ça se joue à 3 boules. Alors, prochaine question, donc la 4.
2: Hey Gérard, c'est René. Vas-y, René. Eh ben, je n'ai pas répondu à la 3ème.
1: Si. T'as répondu déjà?
2: Mais non, j'ai répondu René. Lors de la 2ème et tu m'as dit que c'était la même que la 3ème et que j'allais répondre.
1: Eh ben alors, que veut dire, combien faut-il de boules pour jouer, voilà?
2: Eh ben, ce que je t'ai dit tout à l'heure, c'est que nous, on peut jouer avec une boule comme on peut jouer à un nombre comme 15 boules. Mmh.
1: Donc, tu vois que tu prends les gens pour des cons parce que t'as déjà répondu. D'accord?
0: On la fait pas, Gégé.
2: C'est pas grave, Gégé, enchaîne. Mais c'était pas cette question-là, Gérard.
0: Vas-y,
1: Gégé. C'est moi qui décide, d'accord, maintenant, Marcel. Ok. Bon, que veut dire le mot panier à la pétanque? C'est bien, j'ai plus personne là, ou quoi?
4: Bah non, mais j'attends que tu dises qui veut parler, parce que autrement c'est le bordel, on s'entend pas.
1: Donc on va demander à René.
2: Oui, Gérard. Eh ben, Fanny, c'est quand tu ridiculises l'adversaire.
1: C'est-à-dire?
2: C'est-à-dire quand il ne marque aucun point.
0: Mmh. Quand tu fais 13-0.
1: Voilà. Même à 7-0, c'est déjà la Fanny, hein.
2: Ah bon?
4: Est-ce que 14-1, c'est Fanny aussi?
1: Non.
0: Ouais, ouais. Fanny.
4: Pourquoi?
1: Ah non, y a pas 14, on joue pas avec, ça fait pas, c'est 13 points, la pétanque, hein, c'est pas 14. Hein.
4: Ah, et si on a le temps, on peut pas aller jusqu'à 15?
1: Normalement, la première, c'est 13, 15, 21.
4: Tu peux pas, il y a l'apéro qui arrive avant.
1: Non mais entre deux bien sûr t'as l'apéro ça c'est vrai mais ça c'est la question.
4: Tenez bien
1: la ça sera bien la question pour
4: Je suis très sérieux le suspense Gérard.
1: Voilà.
2: Gérard c'est René.
1: Ouais.
2: J'ai l'impression qu'on se moque beaucoup de Marseille dans cette émission.
0: Pas du tout.
1: Et alors?
2: Et alors moi ça ne me fait pas rire.
1: Non mais attends, mais dans ce cas-là, si ça te plaît pas Marcel, tu sais ce que tu peux, tu raccroches et c'est tout.
2: Gérard, c'est toi qui as demandé que des Marseillais appellent. Maintenant tu te moques d'eux dans ton émission. Et après, tu viens me faire la chanson comme ça?
1: Oh
2: qu'est-ce qu'il
6: y a? Il est fort.
1: Ça y est, oui. Cyril.
6: Oui, bon, Gérard, en tant que Marseillais, j'estime que la pétanque, ça se joue à plusieurs.
0: Non, qu'est-ce que le Fanny?
6: Putain, je mélange tout, hein.
1: Je veux dire le mot Fanny.
6: Ah, que veut dire?
1: Bon, ouais.
6: Que veut dire le mot Fanny? Non, Gérard, je comprends pas. Je comprends pas ce mot-là.
1: Bon, tu comprends rien. De toute manière, t'es pas. N'essaye pas de prendre la voix de René, s'il te plaît. Merci. Marcel.
6: C'est trop fort.
1: Marcel. Ouais, alors, ça. La
2: alors,
1: nana,
2: moi,
1: là, tu te calmes.
2: C'est le de la Fédération Internationale sous les yeux. Hein. Donc, c'est des
1: c'est quoi ce bruit, là?
2: Et Fanny, c'est vrai que c'est quand on ridiculise son adversaire, qui met 0 points.
1: D'accord. Anne-Laure.
0: Ouais, bah, je suis d'accord avec ce qu'ils ont dit. Hein.
1: Mm-hmm. Sidonie.
0: Oui, ben moi je t'ai dit, c'est quand tu fais 13-0.
1: Même à 7-0, c'est pareil. Hein.
2: Mais ça, je suis pas sûr,
0: Gérard. Pas sûr, hein, Gérard.
1: Ah bah si, déjà.
0: Il faudra qu'on se fasse une petite partie de boule tous les deux, tu verras. Hein.
1: Non, mais.
2: Gérard, c'est Marcel.
1: Attends, 5 minutes, attendez. Moi, je peux. Je réponds à la question à Sidonie. J'ai à dire une chose déjà qu'à 7-0, c'est bon. Hein.
0: Ouais, mais.
1: Tu continues même pas.
0: Demande à Marcel qu'elle livre.
2: Voilà, tout à fait. Moi, Gérard, je.
5: je me permets de te répondre parce que j'ai le livre donc sous les yeux comme je te l'ai dit. Et à 7-0, c'est pas considéré comme Fanny.
1: Ouais, mais de toute manière, à 7-0, tu peux pas continuer de jouer déjà.
5: Mais si, justement, parce qu'il faut aller jusqu'à 13 points.
1: Ouais, mais d'accord, mais dans ce cas-là, à 7-0, il n'y a plus de jeu si personne marque.
5: Ah bah, si, à 7-0.
1: Tu me diras, ça dépend de sur qui on tombe, c'est ouais, ça.
5: Ah bah, ouais. Oui, je suis d'accord avec toi. Oh, Gérard, c'est René.
1: Saron.
0: Ouais, et ben écoute, moi je te dis tout ça, c'est un jeu de stratégie.
1: C'est-à-dire ?
5: Culotte.
0: Et ben, c'est un jeu de stratégie.
1: C'est-à-dire ?
0: C'est-à-dire qu'en fait, tu fais tout en ton possible. Tu fais tout ce que tu peux pour faire.
5: Oh, c'est pas très clair ça. Hein.
0: Tu fais tout ce que tu peux, GG, pour faire tomber l'adversaire.
7: Ah, merci.
1: Oui, mais attendez. Hey, Saron. Oh, Saron, là.
0: Oui.
1: Hey, sois plus clair quand tu réponds, parce qu'on comprend pratiquement rien.
0: D'accord, je répète. C'est de la stratégie.
1: Mais pourquoi que je te demande?
0: Parce que tu vas tout faire pour que ton adversaire tombe. Tu vas le battre en tout point. Tu vas connaître ses points faibles pour le faire tomber.
7: Bah, tu vas le dominer.
1: D'accord.
5: Voilà, tu vas dominer. Oh, j'ai l'impression qu'il y a beaucoup d'amateurs ce soir.
0: Hein. C'est une relation un peu...
5: Bah, tu as raison, Marcel. Hein.
7: Toi, t'es une femme.
0: GG.
1: Oui.
0: C'est une sorte de relation sadomasochiste, un peu.
7: Ah ouais, je suis d'accord avec toi.
5: Oui, mais sans le fouet, s'il vous plaît. Ouais, GG, c'est René qui te parle.
0: GG, ouais. Qu'est-ce que t'en penses?
1: Personnellement, moi, je sais que j'ai déjà joué, je suis tombé sur des adversaires, avec l'équipe avec qui j'étais, même avec en étant à deux par...
4: T'as joué avec qui?
1: Ça, j'ai joué avec des gens que je connaissais.
4: Avec deux cochons d'âme?
1: Tout de suite.
4: Ah, je sais pas, je te demande.
1: Donc,
4: Attends, j'ai un petit message Minitel parce que je l'ai rallumé, parce qu'il s'éteint jamais en fait. C'est Dio-Yo et ça parle des boules, certainement, c'est qu'il dit, vu la taille de celle de Gérard, Sandy a dû apprendre à jouer aux billes.
1: Oh, voilà. Bon, alors je te préviens, je ne réponds plus aux questions Minitel.
4: D'accord.
5: Voilà, pas de révolution, Gérard.
1: Parce que là, tu le fais exprès, elle commence à en avoir ras-le-bol d'entendre des conneries comme ça sur Minitel.
4: Mais c'est pas sur elle, c'est sur toi.
1: Non, mais même
0: GG.
1: C'est pas la peine de les poser parce qu'elle en a ras-le-bol.
5: Oh, Gérard, laisse parler René.
1: Hein?
0: Gérard, elles font
5: quelque chose. Ses couilles, c'est des billes.
7: Eh, Gérard.
1: Quoi, c'est qui?
7: C'est Anne-Laure. Moi, j'aimerais bien faire une partie de boules avec toi.
1: D'accord, on verra ça.
5: Et Anne-Laure, tu veux pas en faire une avec moi?
7: GG, ouais, si tu veux.
0: GG.
5: Quoi? Gérard, c'est René, là.
0: Calmez-vous, là, les mecs. GG.
1: Quoi?
0: C'est Sharon. Je voulais te dire un truc, tu trouves pas, en fait? Moi, je trouve que la pétanque, c'est un jeu un peu sadomasochiste.
1: Non, pas du tout.
0: Bah, si.
4: Bah, si.
5: Non, pas du tout.
0: Bah, si.
1: Non, moi, je te dis que non, donc...
0: Écoute, GG, moi, je trouve que tu fais souffrir l'autre et l'autre souffre, etc. C'est une relation ambiguë, en fait.
1: Non, mais de toute manière, à la pétanque, t'es obligé de faire souffrir ton adversaire pour gagner, voyons.
5: Bah, évidemment.
1: Sinon, c'est plus un jeu, hein.
4: Pourquoi, Gérard?
1: Parce que c'est plus un jeu, sinon, voilà. Donc, quatrième, aimez-vous la pétanque?
5: C'est ridicule de jouer à la pétanque.
1: Oh là là là,
0: arrêtez de vous parler les uns sur les autres.
5: Ah, je te remercie, là, hein, qu'on s'entende.
1: Bon, René, tu voulais dire quelque chose?
5: Ah oui, je voulais dire quelque chose. C'est qu'à Marseille, quand on parle d'adversaires faibles, on appelle ça des trompettes.
1: Mais pourquoi?
5: Parce que ça queen, ça n'arrête pas de queener, comme quoi ça va te battre et ça te bat jamais. On leur met Fanny tout le temps.
1: Mm-hmm.
5: C'est juste pour mes collègues qui écoutent les trompettes.
1: Ouais, d'accord. D'accord, j'ai bien compris ton message. Aimez-vous la pétanque ou d'autres sports? Donc, René?
5: Oui, ben Gérard, moi, tu sais, à mon âge, je ne pratique plus que la pétanque.
1: Mm-hmm.
0: T'as quel âge?
5: Ah, j'ai 48 ans.
1: D'accord. Ok, Cyril?
8: Oui, moi, je préfère les autres sports parce que je trouve que la pétanque, le ping-pong, le badminton, c'est...
1: Déjà, tu passeras sous ton nom normal.
8: C'est des sports de beauf.
1: Ouais, des sports de beauf. Alors, le sport de beauf, tu dégages ce coup-là.
8: Mais non, j'ai le droit d'avoir mon opinion.
5: Ok, c'est bon. Ok, c'est bon. Les crados de la radio, là.
1: Eh, ça va pas, toi?
5: Non.
0: Bah, ils sont prêts à laver les mains.
5: On est bien plutôt que ça puisse, ouais.
4: C'est filou.
1: Non mais tu te sens...
5: C'est toi qui pisse comme ça.
1: Non, c'est l'autre abruti là, à l'arrière. Donc, Cyril.
8: Ouais, donc moi je te disais que les sports comme le ping-pong, badminton, pétanque, c'est des sports de bouffe. Moi je préfère les sports d'hommes, comme le football.
1: Non, mais ça.
0: C'est pas
1: de
0: choses. Ça, c'est pas des sports de beauf. Hein.
1: Non, mais ça, c'est. Non, mais Cyril, je t'ai dit, tu prendras ton nom normal, s'il te plaît.
8: Ok, ouais, Tony, ok, d'accord.
1: Hein, Tony Fais-moi confiance que déjà.
8: Oh, c'était quel rire de trompette alors?
1: Bon, Marcel.
8: Ah, moi j'aime la pétanque et le football.
1: Marcel, s'il te plaît.
8: Oui, je t'écoute, Gérard.
1: Donc, qu'est-ce que. Aimez-vous la pétanque ou d'autres sports?
8: Ah, j'aime la pétanque, bien sûr, mais j'aime aussi le football, bien sûr. Comme d'accord. Tout le monde. J'espère okay. Que toi aussi t'aimes le football.
1: Pas tellement, non.
8: Oh, c'est dommage.
7: Pourquoi? Qu'est-ce que tu préfères, Gérard?
1: La Formule 1.
8: Ah, ouais. C'est bien. C'est bien.
1: Mais c'est. Si. C'est un sport comme tous les autres, sauf que tu restes deux heures à entendre les voitures tourner.
8: Ouais, j'ai regardé sur ton canapé en buvant de la bière. En buvant de la bière,
1: oui.
8: Ouais.
0: J'ai pas trop bien compris. T'as dit quel sport qu'on aime, qu'on pratique, quoi.
1: Non, soit la pétanque ou autre. D'autres sports.
8: Le catch féminin.
1: Non, mais attends.
0: Moi, Et
1: je sens que tout à l'heure, il y a une nana qui commence à me gonfler, là, depuis tout à l'heure, elle va sortir, celle-là.
0: C'est qui?
1: C'est la Saron, parce qu'elle commence à me prendre la tête, elle, hein. C'est elle qui répond comme ça. Donc,
0: Je peux répondre?
1: Non, mais attends, pour l'instant, je t'ai pas appelé.
0: Je t'ai pas appelé, pot de chambre, d'accord.
1: Bon, alors, tu dégages.
8: Oh non.
0: Bon, je sais, tu te calmes, hein.
1: Dehors.
0: Tu me parles pas comme ça, s'il te plaît, tu restes poulet.
8: Arrête de dégager des gens, là, ça devient chiant, là.
1: Bon, Tony, tu dégages. Manu, s'il te plaît.
7: Et en fait, Gérard...
1: Manu, s'il te plaît.
8: Ouais, Gérard. Manu, à la rescousse.
1: Tu vires Cyril.
7: Gérard.
1: Pour de bon.
4: Ça y est.
1: Non, mais pour de bon, il ne repasse pas sur un autre nom.
4: Pas de problème.
7: Gérard.
1: Oui.
7: C'est Anne-Laure.
8: René.
1: Oui, Anne-Laure.
7: Est-ce que t'aimes le casting?
1: Oh, mais vous vous calmez là, Marcel et René, s'il vous plaît.
8: Oh, excusez-moi, Gérard, mais je m'ennuie là. On me pose plus de questions.
1: Ah, bah, minute pour un son, on fait le tour.
8: Excuse-moi, Gérard. Ok, les trompettes.
4: Gérard, excuse-moi au standard. On nous dit que t'as pris la litière à Sandy pour te faire un terrain de boule à Suresne.
1: Attends, donne-moi-le celui-là au standard.
4: Allô, t'es là? Il a raccroché, GG.
1: Il était là.
4: Il était là, GG, il a raccroché.
0: Effronté.
1: Bon, allez.
7: Allô, Gérard?
1: Ouais.
7: Ouais, je demandais si t'aimais bien le karting.
1: Comme un sport? Non, parce que c'est un sport, c'est un truc assez dangereux, ça.
7: Ah ouais?
1: C'est un sport qui est plus dangereux qu'autre chose. Hein.
8: C'est plus dangereux que la Formule 1, bien sûr.
7: T'as déjà essayé?
1: Non, personnellement, non. Donc, Sidonie, pour toi?
0: Ouais, bah alors moi, je joue au poule, tu sais, en poule en plastique, ça fait moins mal.
1: Mmh.
0: Je joue au qui, au cricket, au jokari, enfin bon, voilà, je joue.
1: D'accord.
8: C'est René.
1: Oh, 5 minutes, René, s'il te plaît, je vais demander à...
8: Excuse-moi, René.
1: Saron.
0: Oui, bah écoute, moi, je te dis, moi, j'adore l'équitation.
8: Saron.
0: J'adore l'équitation et j'adore le golf. Et voilà. Charon. Et GG, je voulais te poser une petite question, s'il te plaît.
9: Charon.
0: GG.
1: Je t'écoute.
0: Si Ayrton Senna t'a invité à faire un circuit en Formule 1, est-ce que t'acceptes?
1: Ça dépend où.
0: Au
8: Brésil.
0: Au circuit d'Imola. Bah, n'importe quel circuit, quoi.
1: J'irai pas en Italie, j'irai peut-être plus du côté de Manicourt.
0: Ah, d'accord. Donc si Ayrton Senna, aujourd'hui, ce soir, t'appelle, tu acceptes?
1: Ben, si quelqu'un me fait participer à un Grand Prix, c'est ce que je rêve toujours depuis longtemps.
0: Non, mais ça, c'est Ayrton Senna, c'est le champion qui te le demande. Tu le fais ou pas?
1: Non, mais attends, il est décédé, donc on va pas parler.
4: On a dit d'accord. Qu'on parlait plus décédé, là. C'est bon, c'est fini, l'euro.
0: Non, c'est pas...
1: Donc, on va mettre un disque...
7: tout de suite. En fait, Gérard, j'ai pas répondu.
1: Oh
7: Gérard.
1: Merci.
0: La Formule 1, c'est en voiture, c'est pas en camion.
7: Gérard.
1: C'est qui?
7: C'est Anne-Laure, j'ai pas répondu à la question.
1: Ben, réponds.
7: Ouais, moi j'aime bien la pétanque parce qu'il faut être agile de ses mains.
1: Mmh.
7: Moi j'aime.
1: Et tu es au tennis et au badminton, il faut pas être agile de ses mains.
7: Ouais, non, mais attends, avec la pétanque, il faut bien viser,
1: il
7: faut bien tirer, tu vois.
1: D'accord, ok. Donc on va s'écouter.
4: Je vais te demander une question, Gérard, quand tu joues à la pétanque, tu tires ou tu pointes?
1: Je tire.
4: Tu tires?
7: Tu tires
4: ou
7: tu pointes?
0: Ça ne m'étonne pas. Mais GG?
1: Oui.
0: Je trouve que en fait, la pétanque, c'est un sport qui est très physique, hein.
1: C'est-à-dire
0: musclé et tout pour...
1: Non, pas forcément.
8: Elle a raison là-dessus, Gérard.
1: Non, René,
8: je suis... C'est Marcel, je peux te poser une question?
1: Vas-y, pose-lui jeudi.
8: Ah, excuse-moi, tu m'as troublé là. Tu sais combien ça pèse une boule de pétanque?
1: Non.
8: Ah non, moi non plus.
0: 160
8: kg, ça pèse au moins de 10 kilos. Hein.
1: Non, attends.
8: 2 kilos, non?
1: Non, ah, René.
8: Oui.
1: Non, dis pas quand même n'importe quoi, non. Je pense pas.
8: Hein. Je t'ai dit par rapport à mes muscles, quand je les ramasse, je souffre quand même. C'est pour ça que j'ai acheté un fil avec un aimant. Gérard, c'est Marcel.
1: Ouais.
8: Tu sais qu'à Marseille, ils grandissent un petit peu tout, non? Ça doit peser 2 kilos, une boule de pétanque, non?
1: Je sais pas.
8: Qu'est-ce que tu me dis, toi?
1: Non,
0: mais
1: c'est bon.
0: GG.
1: Oui.
0: Tu trouves... Moi, je trouve qu'en fait, la pétanque, c'est un jeu de pépé, hein.
1: Ben, je peux dire, il n'y a pas d'âge pour jouer hein, à la pétanque. Ben, je suis désolé.
0: Dire, c'est pas un sport jeune, quoi. Je veux dire, c'est un sport de pépé, de vieux.
9: Mais pas du tout.
1: Non, tu peux jouer à n'importe quoi. Non, attendez. De toute manière, il n'y a pas d'âge pour jouer à la pétanque.
4: Mais est-ce que des petits de 9, 10 ans peuvent jouer à la pétanque?
1: Bien sûr.
4: Pourquoi?
1: Bien sûr.
4: Avec quel matériel?
1: Bah, ils peuvent jouer avec des boules normales ou des boules en plastique.
0: Je crois que les adolescents.
10: C'est le truc sur la plage où il y a l'eau dedans dégueulasse, de toutes les couleurs.
4: Ah ouais?
9: Gérard, c'est Marcel.
1: Ouais.
9: Tu sais que nous, à Lyon, on joue avec des boules en fonte.
1: Bah, il y a plusieurs sortes de boules, hein, apparemment.
9: Bah, oui, surtout les boules en fonte.
11: Avec des boules en bois.
1: Ouais, mais ça, c'est plutôt le.
9: Non,
1: le...
9: c'est plutôt pas vrai, ça.
1: C'est plutôt le style criquet, ça.
4: Et pour la pétanque aquatique, ils utilisent des boules en mousse.
1: N'importe quoi. C'est quoi comme disque qu'on met?
4: Attends, je vais te le donner. Vas-y, pose la question, qu'ils réfléchissent.
1: Donc, peut-on jouer à la pétanque toute l'année? Donc, on s'écoute un disque et on se retrouve tout à l'heure.
4: Ouais, mais je t'ai pas donné le titre.
10: Bah, Gérard, numéro de téléphone.
1: Donc, 0803-08-5000 et 0870-5000. Donc, vous pouvez toujours nous appeler.
10: Et la ligne de Belgique et le Minitel?
1: Non, le Minitel, je le donne plus parce que c'est pour dire des conneries,
10: si,
1: c'est
10: si,
1: pas
10: si,
1: la peine.
10: 3615 Code Fun Radio pour laisser vos messages à Gérard.
1: Oui, ben si c'est des messages d'insultes, ils iront vite en l'air.
10: Vite fait à l'antenne. Et vas-y, donne le numéro de Belgique.
1: Et donc pour la Belgique, oh, tu, vous vous écrasez, merci. Et pour les Belges.
0: Vas-y,
1: GG. Et pour la Belgique, c'est 0331-47.
9: La Belgique, une fois.
1: 79-5000, donc on s'écoute.
4: Ah, attends, je te le passe là, vas-y.
0: C'est quoi la question?
1: La question, donc je vais vous la donner. Alors, peut-on jouer à la pétanque toute l'année?
4: Ah, okay.
0: D'accord.
4: Ah, il y a un problème au standard, je crois.
9: Passez-vous plus de temps sur le terrain ou au bar?
1: Et on s'écoute les corps aux pieds, c'est bien avec du sel, voilà. Et on se retrouve tout à l'heure. Ah, bah, donc, c'est la suite et c'est la.
4: Quoi?
1: Merci pour le.
4: C'est ton jingle, Gérard.
1: Ouais, ben c'est bien. Donc c'est la suite et la fin sur le débat de la pétanque. Donc on réaccueille Saron. Merci.
12: Bonsoir.
1: Saron.
12: Bonsoir.
1: Bonsoir, c'est Denis.
9: Bonsoir.
12: Bonsoir.
1: Anne-Laure.
13: Bonsoir.
12: Bonsoir.
1: Oh! Vous répondez à chacun à votre tour, s'il vous plaît. Merci.
13: Bonsoir.
12: Bonsoir.
10: Non, s'il vous plaît, c'est Manu au standard là. Calmez-vous. On a dit, on reprend dans le calme. Et après, on met le bordel, mais on reprend dans le calme.
1: Non, attends, okay. Toi, tu vas pas foutre ton bordel, toi.
10: Mais ouais, non, je les gère, là.
1: C'est toi, je t'ai tu vas prendre un verre de coca dans la tête, si tu peux ta mère.
10: Non, il y a du matos, c'est du matos.
9: Comme ça, tu vas tout boire.
0: Non, vas-y, GG.
1: Donc, Anne-Laure, rebonsoir.
13: Bonsoir.
1: Ouais, tu prends ta voix normale, là. Merci.
4: C'est un travelot, encore.
1: Non, mais ça commence à bien faire, ça.
0: Allô,
1: Marcel.
9: Bonsoir, Gérard.
1: Donc, Anne-Laure.
13: Bonsoir.
1: Rebonsoir. C'est pas moi, là.
9: Bonsoir.
1: Ouais, ben...
0: Je sais pas, il y a quelqu'un qui a répondu à ma place.
1: Ouais, oui, mais je sais pas qui c'est, mais c'est pas grave. Et René?
14: Ouais, bonsoir, Gérard, bonsoir.
1: Ok, bon, allez.
14: Gérard, excuse-moi une seconde, tu peux même passer Manu au standard, vite fait.
1: Alors, tu repars au standard, merci.
0: GG?
1: Oui.
0: C'était quoi, c'était de la chanson?
1: J'en sais rien.
10: René, je t'écoute.
1: Oh, t'éteins le... Oh!
4: Pardon. Ah là là, Manu.
1: Alors, peut-on jouer à la pétanque toute l'année, Saron?
0: Bah écoute, ça dépend des saisons.
1: Mais c'est-à-dire
10: bah, Gérard, excuse-moi, donc René jouer, est parti aux toilettes, il revient dans 3 minutes.
1: Non, bah,
10: c'est pour ça qu'il voulait repasser au standard.
1: Bon, enfin, Saron.
0: Bah écoute, ça dépend des saisons.
1: Mmh.
0: C'est-à-dire qu'en hiver, tu joues.
1: Ouais.
0: En automne, tu joues pas.
1: Ouais.
0: Au printemps et en été, ben tu joues.
1: D'accord.
0: Bah, c'est une histoire de climat. Quand il fait beau, quand les cigales chantent, ben tu joues à la pétanque.
4: Bah, dis à René de couper le téléphone.
10: Bah ouais, mais attends, il est sur un portable.
4: On entend la chasse d'eau et tout.
9: Quel crado ce René, alors.
0: Non, mais il faut pas faire ça en toute intimité, quand même.
1: Merci.
4: Attends, René.
1: Oh, vous vous calmez, s'il vous plaît, merci. Bon, celui qui s'amuse avec le téléphone, c'est pareil. Donc, c'est Denis.
0: Oui.
1: Donc, pour toi.
0: Bah, tu peux jouer tout le temps. Tu fais de la pétanque en salle.
1: Ah bon?
0: Bah oui, la pétanque en salle.
1: D'accord. Anne-Laure?
13: Ouais, bah non, t'as des saisons pour jouer au pétanque.
1: À la pétanque, oui. Marcel?
9: Bah moi, Gérard, j'aime bien jouer l'été avec mon débardeur et mon Bob Pastis. Mais j'aime bien jouer aussi l'hiver sur la neige, c'est très agréable.
1: D'accord. C'est pas moi?
15: Ouais, moi j'aime bien aussi jouer toute l'année, mais par contre, je sais pas ce que t'en penses, toi, Gérard. Je trouve ça ridicule les gens qui jouent à la plage avec les boules de couleur.
1: Mais attends, mais pour l'instant, on va demander à René.
10: Ah non, il est aux toilettes, Gérard. Il va revenir.
1: Bah, lui,
10: Eh, il est un gros caca.
1: C'est ça, mais j'aime pas les portables. Lors de débats, j'avais signalé déjà d'entrée.
4: Parce qu'il est aux toilettes avec son portable.
10: Non, non, il a un téléphone fixe dans ses toilettes.
4: Ah, carrément.
10: Ouais, il a changé de poste.
4: Il a les moyens, lui.
10: Ah, bah, grave.
14: C'est un radio.
1: Bon, ben moi je peux vous dire que on joue pas toute l'année à la pétanque comme il y en a une qui m'a dit qu'on joue en hiver.
0: Ouais, c'est ça, Ron.
1: Ouais, ben je sais pas comment qu'on peut jouer en hiver à la pétanque si la neige.
0: Gérard,
1: ouais.
0: Il y a des.
10: Bah, tu mets des bonnets aux boules.
1: N'importe.
14: Il y a vraiment que des amateurs ce soir.
1: Ouais, Gérard. Ouais.
0: Bah écoute, il y a des comment on appelle ça? Il y a des zones qui sont couvertes. C'est comme au football. Quand il neige, ben tu joues bien au foot, hein?
15: Moi je l'aime bien, Philippe.
1: Voilà. N'importe quoi.
0: GG, regarde maintenant ce qui se passe pour le football à Saint-Denis. Ben, le terrain, il est gelé. Mais on va le dégeler, puisqu'il faut que samedi, il y a un match de rugby qui va se passer. Donc on va dégeler le stade.
1: Non mais attends, hey, Saron.
0: Oui.
1: J'ai dit une chose, réveille-toi, parce qu'ils sont, ils ont déjà 11... 11 appareils qui sont qui est déjà en train de dégeler le terrain.
15: 11 séchoirs.
0: 11 quoi ?
15: Séchoirs. 11 séchoirs géants.
1: Ouais. Non, c'est pas des séchoirs, c'est des
0: ventilateurs.
1: Non, c'est un genre de ventilateur, je sais plus quoi.
15: Ah bah voilà, on l'a dit. Il paraît même que Sandy elle pète sur la pelouse pour réchauffer la pelouse.
1: Eh ben c'est pas moi, tu dégages, ça t'apprendra. Voilà. Hop, Scoulette, c'est pas la peine.
0: Pour la pétanque,
1: il dégage pour de bon parce qu'il reprend encore d'autres noms, j'aime pas trop. Alors il dégage pour de bon celui-là.
4: Et j'ai un message Minitel de Yo-Yo qui dit vu l'âge de Gérard, il doit marcher sur ses boules.
0: Ah mais Gérard, je crois que Yo-Yo il faut le virer.
1: Non mais c'est pas grave parce que je réponds
4: pas. Bon Manu, tu me dégages Yo-Yo du Minitel.
10: Ok, pas de problème.
1: Bon, René.
10: Ça y est.
14: Appelle la sécurité.
0: Allez, je dégage Yo-Yo.
1: Ouais, tout à l'heure, Saron, c'est toi qui vas dégager.
0: Oui. Je reste poli avec les nanas, s'il te plaît. Merci.
1: Bon, René. Oh, t'es super, René, là.
4: Il est encore aux toilettes.
15: Il est encore
4: là. Il est oui. Allez, il est encore là.
1: Allez, hop.
4: Il est encore là.
1: Il dégage, allez, hop.
0: Ça y est, il a tiré la
1: chasse. Allez, tu le dégages.
10: Mais non, mais attends, il va revenir. C'est le seul Marseillais qu'on a pu trouver. Alors, ne le dégage pas.
1: Tu dégages, c'est pas moi pour de bon. Hein.
14: Il a une gastro, Gérard.
10: Ah, mais c'est pas moi.
14: C'est mon cousin, il a une gastro.
1: Ouais, ben, allez, combien faut-il de points pour gagner la partie?
0: Gérard, t'as pas répondu, toi, à la question?
4: Bah oui.
1: Bah si, j'ai répondu, hein, je crois.
0: Bah non.
14: Non, tu nous as parlé de la pelouse, mais tu nous as pas parlé du terrain.
1: Mais je t'ai dit qu'on jouait pas, on joue pas en hiver, d'accord?
0: Ah bah alors, donne-nous les autres saisons, il faut jouer, quoi.
1: Bah tu joues au printemps, déjà. Mm-hmm.
14: Est-ce que je peux te poser une question, Gérard, c'est Marcel? Donc, effectivement, on peut pas jouer en hiver, mais si on joue sur un terrain couvert, mon petit Gérard, c'est pas possible.
1: Mais attends, je pense pas qu'ils aillent faire des salles pour jouer à la pétanque encore.
14: Ah bah si.
0: Il y a des salles de pétanque.
14: Des boulodromes, Gérard.
1: Où
14: Eh ben, il y en a en région parisienne.
1: Ah non.
14: Ah si.
0: Il y en a en Corrèze.
14: Alors, je peux terminer.
1: Oui.
14: J'ai un frère qui habite en région parisienne, donc dans le Val-de-Marne.
1: Mm-hmm.
14: Et il y a un boulodrome là-bas.
1: Ah bon.
14: Eh oui.
0: Moi, d'accord. Il y a un boulodrome dans ma vie. Hein.
14: Mm. Voilà. Peut-être, toi Gérard, tu as joué à Suresnes, mais c'était un terrain découvert, non?
4: Filou, un problème? Non, j'avais seulement une question Minitel de demi-molle pour Gérard.
14: Demi-molle, c'est embêtant.
4: Ouais. Le célèbre joueur de pétanque Haroun Taziev est mort. Qu'en penses-tu, Gérard?
0: Ouais, c'est
1: notre souris. Non, mais attends, là, ça sert à rien de poser des questions comme ça. Hein.
10: Mais pourquoi on lit les messages?
1: Non, lui déjà. Oh, ouais.
4: Laissez répondre, Gérard.
1: Tu me calmes, Saron, avant que je la vire.
4: Vas-y, je vais calmer, vas-y, réponds.
1: Donc Haroun Taziev n'a jamais joué à la pétanque, il s'occupait des volcans, d'accord? Donc faudra peut-être qu'il se réveille un peu celui-là.
4: Hein. Bah, dis-lui à l'antenne. Hein.
1: Donc apprends ta géographie mon pote. Hein. Les volcans et la pétanque c'est pas du tout pareil. Hein.
0: On la fait pas, j'ai...
15: Bon,
0: on peut jouer à la pétanque sur un volcan.
1: Comment?
0: On peut jouer à la pétanque sur un volcan.
1: Ah ouais, n'importe quoi.
14: N'importe quoi.
1: Non, j'ai jamais vu ça. Hein.
0: Mais GG?
1: Quoi?
0: C'est Sharon.
1: Ouais, non, mais attends, tu vas te calmer, tu vas pas sans arrêt ramener ta presse hein, maintenant.
0: Non, mais si tu te calmes, je vais te dire un truc.
1: Donc, alors, tu te dépêches.
0: Comment?
1: Tu te manges ou tu te dégages?
0: Je voulais te dire qu'en fait, ce soir, une fois encore, t'as montré tes facultés intellectuelles, c'est bien.
1: Bon, bah, ça y est, t'as fini, je peux poser ma question.
0: Vas-y, je te permets, vas-y.
1: Bon, bah, attends, c'est moi qui commande encore hein, sur mes débats, d'accord?
0: Oh là là.
1: C'est pour toi. Combien faut-il de points pour gagner la partie? Manu, s'il te plaît, tu me calmes le standard, là, parce que ça commence à bien faire.
10: Alors, le standard, tu te calmes. Tu te calmes. Ok.
14: Sinon, tu gerbes. T'arrêtes de
10: crier.
1: Complètement con.
10: Bah, j'ai calmé le standard, Gigi.
1: Celui qui s'amuse à dire des conneries, tu le calmes.
10: Ah, okay.
1: Ça vaudra mieux.
10: Non, Fildar, tu te calmes.
4: Tu te calmes, Gérard.
10: Fildar, tu te calmes.
4: Gérard, tu te calmes.
1: Bon,
4: aussi.
1: Moi, je sens que tout à l'heure, je vais conclure le débat et je vais laisser.
14: Fildar, c'est le grand Philippe.
13: On t'écoute, Gérard.
1: Donc, Marcel.
14: Oui, Gérard.
1: Donc, pour toi.
14: Ah, pour moi, donc la pétanque lyonnaise se joue en 3 parties de 39 points.
1: Ça m'étonnerait.
14: Ah, si.
10: Si, si, ça, c'est vrai, Gérard.
14: Si.
10: J'ai passé Gérard. Mes dernières vacances à Lyon, si je peux me permettre. Et c'est exact.
14: Voilà.
1: Merci, 39 points.
10: Mais sans déconner.
1: La première, c'est à 13. La deuxième.
10: Mais non, c'est pas la même pétanque.
1: Arrêtez de dire des conneries.
10: Sans déconner, ça joue sur des lacs gelés.
1: C'est des conneries que vous êtes en train de dire, c'est tout.
10: Elle le croque.
1: Anne-Laure. Oh !
13: Allô ?
10: Elle est là, hein.
1: Ouais, mais c'est pas la peine de les couper.
16: Ils coupent pas !
1: Donc, Anne-Laure.
13: Oui, je crois que c'est en 2 parties, non ?
1: Non, mais il faut combien de points pour gagner
13: 13,
1: la partie ?
13: 13.
1: D'accord. C'est ça que je voulais savoir.
13: Ah, excuse-moi.
1: Donc, Sidonie.
14: Pas à Lyon, Gérard.
1: Sidonie.
13: Oui ?
1: Pour toi ?
13: C'est en 5-7, hein, gagnant. 3-7 gagnant.
1: Non, ouais, mais en Sidonie, je vais dire une chose, t'as intérêt de réviser ton truc, parce que c'est pas en 5-7. Hein.
10: Gérard, je peux me permettre une petite réflexion sur ta dernière question ?
4: Mais t'arrêtes pas de l'ouvrir, Manu, là. C'est ton débat ou c'est celui de Gérard ?
10: Non, mais c'est parce que je me pose une question.
4: Oh là là.
10: Une question pour faire avancer le débat.
13: Manu, on t'aime.
10: Oui, ok. Non, en fait, c'est que tu demandes en combien de points ça se joue. Mmh. Mais une fois qu'il y en a un, le premier, par exemple, il a dit la bonne réponse. Après, ça sert à quoi avec les autres ?
1: Ben, c'est pour savoir.
10: Ah, ok.
1: C'est bien là que tu dis 5-7, on joue pas au tennis à la pétanque chez moi.
14: Bah non, pas du tout.
1: D'accord.
13: C'était une manière intelligente pour te dire que ta question, évidemment, c'est 13, quoi.
1: Voilà, d'accord.
14: Et pour raquettes, sinon.
1: Bon, Saron.
13: Les boules, ça casse les raquettes, c'est chiant.
14: Ça casse les raquettes, bah, c'est emmerdant, ça.
1: Saron.
13: Oui.
1: Et alors ?
13: Bah écoute, moi je dis que 2 fois 6, 13, quoi.
1: D'accord.
13: Plus 1 le cochonnet, ouais.
1: Donc, 8e question. René, il est toujours pas revenu, ni rien du tout.
10: Je crois qu'il avait une grosse envie. Hein. Non, hop là, ça y est.
1: Pas. Bon, bah, c'est bon, tu peux le virer complètement, celui-là. Hein.
14: Pauvre René, oh là là là là. René, t'es là ?
10: Non, non, il est pas là encore. Hein.
14: Oh là là.
1: Bon, quand ça sera terminé, ce bordel, on fera signe.
10: Je crois qu'il est bloqué dans les toilettes, il n'y avait plus de papier.
1: À Marseille, pour. Merci.
4: Bien, nickel.
1: Ça, c'est pas mal. Dès que Max arrive, le bruit, il arrête.
10: Hein. Ah, bah, c'est le chef, hein, c'est le chef.
1: Dès que Max arrive, c'est bizarre, il n'y a plus rien. Hein. C'est louche, là, votre bordel.
4: Au revoir, Max, au revoir.
1: Ah, ouais,
4: ça marche.
1: Bon, ouais. Fildar, t'arrêtes, s'il te plaît, merci.
13: Ah, c'est assez crade, quand même.
1: Non, non, mais c'est Fildar qui s'amuse. À Marseille, peut-on jouer à la pétanque la nuit ? Donc, Saron.
13: Non, c'est lui-là. Bah bien sûr, avec le chant des cigales, un pastis à la main. On joue tranquillement, donc avec le vent qui souffle. Donc tout va bien, on est relax et tout va bien. Ouais, tout à fait.
1: D'accord. Sidonie ?
13: En fait, à Marseille, il y a pas longtemps, il y a eu un arrêté qui disait qu'après 22h, on ne pouvait plus jouer aux boules en toute saison parce que c'était considéré comme tapage de boules nocturne.
1: Une tapage nocturne, ouais, de boules, d'accord.
14: Oui, c'est vrai, Gérard, c'est Marcel, je peux intervenir.
1: Ouais, bah, tu lui permets, Anne-Laure.
13: Allô ?
1: Anne-Laure ?
13: Ouais, bah, je crois que oui, si c'est bien éclairé, hein.
1: Ah, d'accord, ça, c'est... Au moins, elle a compris la question, c'est pas comme Sidonie qui dit n'importe quoi.
13: Ah non, pas du tout, hein.
1: Bon, bah, si, la preuve.
13: Bah non, pourquoi ?
1: Parce qu'il n'y a jamais eu
10: d'arrêt. Gérard, excuse-moi, on accueille de nouveau René, hein. Ça y est, il a fini son travail.
14: Ah, cousin, te revoilà.
13: Ça fait caca.
14: Oh, Gérard, je me sens mieux, là.
1: Ouais, bah, c'est bien, maintenant, tu vas te réveiller. Donc, Marcel.
14: Ah, merci, Gérard. Écoute, Sidonie a tout à fait raison. Je vais t'expliquer quelque chose. Tu sais qu'à Marseille, quand les gens jouent à la pétanque, ils boivent quand même pas mal.
13: C'est pastis,
14: hein.
1: Ouais, pas, vas-y, vas-y.
14: Donc, à partir de 22h, il est interdit de jouer à la pétanque maintenant, car les gens sont de plus en plus bourrés.
1: N'importe quoi, toi.
14: Merci,
1: entre toi et Sidonie, vous comprenez rien du tout.
14: Gérard, je peux répondre.
1: Donc, écoute, René. Ouais, Marshall, tu t'écrases, s'il te plaît, merci.
14: Oh, pardon.
1: René.
14: Ah, je te remercie, Gérard, depuis le temps. Il doit être bourré.
4: Depuis le temps que je patiente.
1: René.
14: Je vous écoutais avec la petite radio que j'ai dans mes toilettes.
1: Bon, tu réponds à la question, s'il te plaît, merci.
14: Alors, je réponds à la question. En fait, l'arrêté préfectoral. Il dit bien qu'on n'a plus le droit de jouer après 22h.
13: Oui.
14: Mais nous, on s'en moque éperdument.
13: Voilà, exactement.
2: Mm-hmm. On va pas s'arrêter de jouer sous prétexte que le tapage est debout les nocturnes. Qu'est-ce que c'est ces histoires-là des trompettes encore là?
13: Ouais, mais toi, tu joues aux boules, toi?
2: Et moi, j'arrête pas de jouer, moi.
13: Après 10 heures?
2: Moi je joue tant qu'il y a des boules, je vous ai dit, tant que l'on est des gens, tant qu'il y a du pastis, on joue.
16: Tant qu'il y a du pastis, ça vous met dans le gosier.
13: Ah ouais, mais c'est
2: des gérigots.
1: Oh, s'il vous plaît, merci.
13: Moi j'aime bien ceux qui jouent au bout.
1: S'il vous plaît.
13: Oui.
1: Bon, Philippe.
2: Oui.
1: Tu me retires le son, s'il te plaît, là, parce que ça commence à bien faire.
4: Il fait longtemps.
1: Non. Ah ouais, non, mais tu t'amuses, là, c'est pas la peine de t'amuser.
4: Ça rappelle les bons souvenirs.
2: Ah, mais ça manquait,
4: attends, ça faisait...
1: Ah, oh, le Larson, merci.
4: Ah, je sais pas d'où ça vient, ça.
1: Donc, moi, je peux vous dire une chose que j'ai pas encore entendu parler qu'il y avait un arrêté préfectoral à Marseille pour jouer.
2: Moi, je te l'ai dit.
1: Oh, mais ça y est, c'est moi qui...
4: Laissez Gérard répondre, quand même.
1: Ça commence à bien faire, là. Vous commencez à me les gonfler, là, ce soir.
4: C'est vraiment chiant. Non, vous arrêtez pas quand il parle. Vous parlez toujours dessus à chaque fois.
1: Donc, moi,
4: alors, ça commence à être chiant.
15: Ouais, d'accord. Ça a bien changé, les débats, bien changé.
13: D'accord, exactement.
15: T'as raison, Tony.
1: Bon.
4: Parce que si vous voulez parler quand il parle, voilà quoi.
1: Toi tu vas la fermer, merci.
4: Ah pardon.
15: Et paf.
1: Ça me prend les vacances. Donc on je disais.
4: Non mais sérieux, taisez-vous.
1: Oh,
4: mais
1: la fermer toi.
4: Mais arrête pas de parler.
1: Tu vas arrêter de me prendre la tête tous les jeudis aussi, toi à l'arrière. Hein.
13: C'est papa, depuis il a que... raison, Fidar là. Hein,
17: ouais, il a raison.
13: Il le fait pour ton bien, alors papa, crois que tu l'engueules. Hein.
4: Bon, vas-y, Gigi. Ah, le pont de la rivière quoi, Gérard, non?
1: Bon. Donc moi je peux vous dire que j'ai jamais...
4: Mais c'est Fildar, t'as raison quand même. Hein.
1: Non mais Manu, t'attends vos micros s'il te plaît.
4: Ah pardon.
1: Vous commencez à me la percer tous les deux. Hein.
13: Les mecs c'est vraiment impoli. Hein.
1: Vas-y, là ça commence à bien faire tous les deux. Hein.
13: Vas-y chérie.
1: Ouais, oh je suis pas ton chéri, d'accord.
4: Oh c'est pas ton chéri. Hein.
13: Vas-y ma
2: boue. Bon les pédés, ça suffit là-haut.
1: Allez hop. Peut-on se retrouver autour d'un pastis à la fin de chaque partie?
2: Mais Gérard, allez, c'est
15: pendant,
2: moi,
15: pendant la partie.
2: C'est
13: René. Vas-y. Pendant, après.
2: Moi, je suis consommateur de pétanque et de pastis.
1: D'accord.
2: Moi, je te dis que quand on joue, on boit. Tu me comprends? Et quand je bois, je joue.
1: D'accord.
2: Et ce qui fait que je bois avant, après, pendant.
1: Ok. Marcel?
16: Je peux répondre, s'il vous plaît?
15: Bien sûr.
16: Merci, c'est gentil.
2: Bon.
16: Nous, on boit de la bière, Gérard.
1: D'accord. Anne-Laure?
16: Pardon.
1: Anne-Laure? Anne-Laure.
13: Moi j'ai pas entendu la question.
1: Peut-on se retrouver autour d'un pastis à la fin de chaque partie?
13: Bah attends, ça dépend si t'aimes le pastis ou pas.
1: Non, ouais, mais si t'aimes pas le pastis, tu peux boire un coca aussi.
13: Ah ouais.
1: Pas forcément du pastis.
13: Ouais, non, moi j'aime pas le pastis.
2: Oh, mais c'est conseillé quand même.
1: Hein. D'accord.
4: Non, Gérard, est-ce que tu penses qu'il est mieux de boire le pastis avant ou après de jouer à la pétanque?
1: Plutôt en fin de partie, c'est mieux.
4: Pourquoi?
1: Parce que au moins t'es plus concentré sur ton jeu pendant le match.
4: Ah ouais.
1: Voilà.
4: Merci.
1: Sidonie.
18: Oui. Moi je suis plutôt allô.
1: Oui.
18: Moi je suis plutôt tequila.
4: Non, tu viens de dire que t'étais allô.
18: Non, je suis pas allô, pas du tout. Ah. Non, je suis
1: d'accord.
18: Tequila dry.
1: Et Sharon?
18: Bah ouais, Sharon Stone. Donc
15: on a le droit de rêver.
18: Rêver.
1: Oui.
18: En tout cas, Tony, merci. Je trouve ça scandaleux ce que tout le monde a dit.
1: Et pourquoi?
18: Parce que la pétanque, on doit boire du pastis. Donc, avant la tequila, le coca et tout ça. Mais ça va pas. Ça va pas avec le rituel de la pétanque.
19: Je vais pas me rendre malade parce que je joue à la pétanque.
16: Bah oui, nous à Lyon, on boit de la bière, on boit pas de pastis.
18: Mais qu'est-ce que t'en penses? Il faut du pastis pour la pétanque. Sinon, c'est comme si tu dis. C'est comme une rose sans parfum. Laissez-moi parler, s'il vous plaît.
17: Eh, mais attends, à chaque fois que tu vas boire un pastis, faut que tu joues au boule.
2: Non, mais c'est comme ça qu'on fait.
18: Non, mais vous n'avez pas compris.
1: Non, mais et c'est quoi là, ce cirque?
2: Bon, j'ai l'air routé là.
1: Ouais, non, mais c'est.
18: Non, mais je te disais, Gégé, qu'en fait, il faut boire du pastis.
4: Gérard, on a une. Attendez, on a une question au standard. On nous demande si tu penses que Lady Di a eu les boules quand elle s'est plantée sur le pont de l'Allemagne.
1: Pauvre con, va.
4: Quoi?
1: T'es vraiment le plus con. Le plus con des standardistes, c'est bien toi.
4: Ah, merci.
16: Il est cynique, ce Manu.
1: Ah, ouais, non, mais il est complètement fini, le Manu, le con.
16: Non, il est pas fini, justement.
1: Ben, si. Il est allô, complètement
4: Bertrand
1: fini.
4: Ouais, ça lui a pas plu du tout, hein, je te laisse.
18: Gégé.
1: Complètement con, toi.
16: Il est là, filou.
1: Complètement con.
16: Oh.
1: Alors lui, plus con que lui, il n'y a pas sur Terre. Hein.
18: Gégé, c'est
20: c'est Sharon.
1: Ouais.
20: Je voulais faire une déclaration. Hein.
21: Filou, yes.
20: GG.
1: Ouais.
20: Je trouve que t'as quand même la grosse tête. Hein.
21: Non.
20: Je crois que Max, il devrait te mettre au régime, là, parce que t'insultes tous les mecs du standard et je suis pas d'accord.
1: Merci. Alors toi, si t'es pas contente, tu dégages.
20: Non, je reste ici.
1: Bah, tu dégages, moi, je te dis.
21: C'est Manu qui décide.
1: Non, c'est pas Manu qui commande dans les débats, c'est moi.
20: Bah, Max, il doit te mettre au régime.
21: C'est Filou qui décide.
1: Oh, tu me dégages, Sharon, et c'est tout, je veux plus l'entendre maintenant.
20: Pourquoi t'as pas écouté la
1: Tu dégages.
22: Ok. Et j'ai un message de Schmoldu sur le Minitel qui dit « GG s'est fait greffer deux boules au but pour avoir des sensations extrêmes lorsqu'il court. La pétanque sport extrême. »
10: Gérard, non, mais t'es vraiment... Gérard, excuse-moi, on accueille Kate Moss à la place de Sharon Stone.
1: Ouais.
21: Ça rigole et c'est dommage, là.
1: Non, mais de manière, c'est...
21: Les drones.
22: Hey, Kate, tu veux bien me sucer, là?
21: Oh.
1: Mais je te préviens, il reste 9 minutes, je peux finir dans 4 minutes.
21: Ouais. Est-ce qu'on peut appeler Christophe Revaux parce qu'il sait pas jouer au foot, il peut se mettre à la pétanque maintenant.
1: Donc, qu'est-ce que...
21: Ça me fait pareil, hein, ça.
1: Bon, 4 mousses, là.
22: Non, mais quelle mousse,
21: là. Trompette.
1: Oh putain. Eh, hey, mais... Adore ou quoi, celle-là?
10: Moi, ça me fait pas rigoler, hein.
21: Moi non plus.
22: On arrête avec les téléphones, laisse écouter
10: ouais,
22: Gérard.
10: C'est lourd.
1: Bon alors, tu réponds là?
20: Bonsoir Gérard.
1: Ouais, bonsoir. Donc, tu disais, tu voulais réagir?
20: Oui, je disais que le pastis, c'est important quand on joue à la pétanque.
1: D'accord. Donc,
23: Allô, moi, je suis pas d'accord.
1: Pourquoi?
23: Parce que si t'as envie de boire un pastis, faut que tu joues au pétanque.
1: Mais t'es pas forcé de jouer à la pétanque pour boire un pastis.
23: C'est ce qu'elle vient de dire.
1: Bah oui.
20: Non, c'est pas ce que je disais. Je disais que c'était un rituel.
23: Si, c'est ce que tu viens de dire.
20: Non, je dis que c'est, le pastis, ça fait partie du rituel de la pétanque, du jeu.
23: Ah ouais, d'accord. Alors, si t'as envie de boire un pastis à midi, faut que tu joues au pétanque avant.
20: Non, mais attends, t'es pire que GG ou quoi? Tu comprends rien ou quoi?
1: Et attends, toi,
21: Marcel, je peux intervenir?
1: Attends, 5 minutes, Marcel, laisse-les. Mais,
21: oui,
1: les...
21: Très bien.
1: Donc, qui c'est qui disait ça? C'était Sidonie?
20: Non, moi, je dis rien.
23: Non, c'était Anne-Laure.
1: Oui?
23: Non, mais moi, je dis que j'étais pas d'accord, quoi.
1: D'accord.
23: Non, mais sinon, on fait une bouillabaisse aussi pendant qu'elle vient.
21: Oui, Gérard, moi, je suis pas d'accord non plus.
1: Mais pourquoi?
21: Bah parce qu'on peut jouer aussi à la pétanque en compétition et tu peux bien te douter que si on se bourre la gueule, on peut pas non plus gagner des matchs.
1: Mm-hmm.
21: Donc on n'est pas obligé de boire du pastis.
1: D'accord.
20: Et si tu joues à 3h de l'après-midi, t'as pas forcément envie de boire du pastis.
21: Tout à fait.
1: Ouais, en plein soleil.
23: Et la bouillabaisse alors aussi banquier.
1: Bah ouais, mais de toute manière, il n'y a pas d'heure pour boire du pastis. Hein,
21: ah bah non.
20: Ah bah non.
1: N'est-ce pas, René?
21: Ah, c'est une bonne parole. N'est-ce pas, René?
1: René, le Marseillais.
21: Oh,
1: tu travailles ou quoi?
21: Eh mais je suis réveillé, mais là tout le monde parle en même temps.
1: Je te pose la question.
20: Et la bouillabaisse?
21: Et la bouillabaisse, c'est une tradition par chez nous.
1: C'est ouais.
21: La décadence.
1: Oh là là. Ouais.
22: Bon Gérard, tu te réveilles un peu, tu gères un peu ton débat là.
20: Ah, ouais, Gérard, hein.
1: Ouais.
21: Gérard, voilà. Allô. Tu veux parler de
1: pétanque? On se calme un peu là.
21: Allô.
1: C'est qui?
20: Gérard, tu aimes la bouillabaisse?
1: Non. J'ai pas été à Marseille encore pour en manger.
20: GG.
21: Filou.
1: Oh. Ouais, non mais... Qui c'est qui s'amuse à donner des numéros de téléphone, là? Oh, c'est quoi, là, ce cirque?
21: Mais de quoi tu me parles, là, genre?
20: Pas moi.
1: Bon, pensez-vous que ce jeu est dangereux pour les enfants de bas âge? Alors, René?
21: Ah, mais... Moi, je conseille toujours aux enfants de ne jouer qu'à partir d'environ 7 ans. Parce qu'il est arrivé que des enfants se trouvant trop près, voulant ramasser les boules, tu sais comment c'est les enfants, ça veut toujours toucher à tout, ça veut toujours tout savoir. Enfin, moi, ça m'énerve. Et je voulais dire, par rapport à ça, que quand des petits gamins comme ça, ils sont à côté des boules, on ne sait jamais ce qui peut arriver. Il suffit que un de mes collègues, la trompette, il fasse un mauvais geste et là-bas, la boule peut partir dans la tête d'un petit.
20: Manu, oh. Ouais.
21: C'est dangereux, ça.
20: On va avoir Manu au standard, s'il vous plaît.
1: Ouais, bah, tu vas, bouge pas.
21: Voilà, je suis en train de parler de... Alors, ou quoi?
1: Ok. Marcel?
21: Bah, écoute, Gérard, oui, je suis tout à fait d'accord avec mon camarade René. Lui, c'est un professionnel comme moi, donc... Il a tout à fait raison.
24: Merci Marcel.
21: Je voudrais signaler aussi que les personnes de petite taille, en dessous d'1m50, c'est très dangereux aussi pour elles.
20: Tu n'arrives pas alors?
1: Anne-Laure?
21: Tu n'arrives pas malheureusement.
23: Non. Allô hein?
1: Anne-Laure?
23: Ouais, parce que...
21: Oh fils, ça lui ferait bien plaisir les boules.
1: Oh René, s'il te plaît, tu te calmes, merci.
21: Excuse-moi Gérard, il n'y a pas de problème.
1: Anne-Laure.
3: Je suis l'aide.
1: Oh, tu veux t'éteins ça, s'il te plaît, merci.
5: Ouais.
6: To be free or not to be.
1: Alors,
7: je voudrais raconter une anecdote.
24: Allô,
7: si c'est possible.
1: Non, mais toi, tu t'écrases.
7: Mais qui es-tu? Donc, c'est possible.
1: Allô, oh, Tony, tu t'écrases.
24: Allô.
5: Il est encore là, Tony?
1: Ouais, mais pour l'instant, il ne vire pas en ce temps-là.
24: Oui,
1: Anne-Laure.
24: Oui.
1: Donc,
24: je veux dire que c'est vachement dangereux, quoi. T'as vu le poids d'une boule de pétanque?
6: Eh bien, c'est bien ce que j'ai dit, c'est de plus en plus loin.
24: T'as raison.
1: Sidonie.
7: Est-ce que je raconte mon anecdote ou...
1: Oui. Non, mais toi, ton anecdote, tu vas t'écraser.
6: Ton anecdote s'écrase, trompette.
7: Connard.
1: Bon, Tony, tu dégages.
6: Donc, il est grossier, ce Tony. Hein.
1: Sidonie.
25: Oui.
1: Donc, pour toi.
25: C'est oui, déconseillé, évidemment, aux enfants autour d'un an.
6: Oui, Tony.
25: Et puis après,
7: Je suis là, bien, coucou.
25: Tu sais, tu les fais commencer avec des petites boules, ils font pas mal.
6: Tu le poids. Oui,
25: voilà.
1: D'accord.
6: Ouais, mais Gérard, c'est René, je peux répondre à ça encore, hein?
1: Bah vas-y.
6: Ouais. Bah, ce que je voulais dire, c'est que c'est bien d'habituer les enfants à jouer avec des boules en plastique, je dis pas le contraire.
24: Hein?
6: Mais forcément, un jour ou l'autre, l'enfant, il veut venir toucher aux boules qui pèsent lourd. Et alors, il y a l'accident et la confrontation de la boule avec la tête ou avec n'importe quelle autre partie du corps, et on n'en sort plus comme ça.
1: D'accord.
24: C'est
25: quelle mousse.
1: Ouais.
25: Je voulais dire, je vais dire un truc.
1: Bah dis.
25: Bah Manu t'encule. Hein.
1: Bah moi je t'emmerde, pétasse. Manu, tu la vires.
5: Ok, pas de problème.
1: Ça y apprendra.
25: GG.
1: Oui.
6: Oh, qui c'est que le standard alors?
5: Ah ça y est, elle est partie, j'ai viré Kate Mousse.
6: Merci Manu.
1: Anne-Laure, tu disais?
24: Non, j'ai rien dit moi.
1: C'est Denis.
24: Oui.
1: Tu voulais dire quelque chose?
24: Ah non, pas du tout.
1: Marcel.
24: Moi je dors depuis tout à l'heure. Je laissais parler Kate Mousse.
1: Non mais elle est partie.
24: Oui, bah oui.
1: Bon, bah c'est bien.
6: Tu te réveilles là. Oh, moi je voudrais bien passer la nuit chez Denis.
24: Je suis là. Oh là là.
1: Bon, bah c'est bien, on va faire la conclusion.
6: Oh non.
1: Ah bah si, c'est fini.
24: Non.
1: Bah si, c'est fini.
24: Ah non, Gérard. Non,
5: ce qu'on va faire.
1: Gérard,
5: on va attendez, Gérard, avant de finir, s'il vous plaît.
24: Gérard,
5: 30 secondes. On accueille Naomi Whiskey. Naomi
25: non,
5: Campbell.
25: C'est Naomi Campbell.
5: Oh là là, excellent. Hein. Ouais, merci.
6: Excellent, Naomi. Excellent.
7: La décadence, je vous le disais.
6: Bon, Manu, tu pourrais venir jouer avec nous au boule, hein.
24: Très belle image.
5: Grave.
1: Bon, donc, tu disais quoi? Bon. Tu disais. On se met un disque avant la conclusion.
5: Mais t'as plus de questions là, t'as terminé là?
1: Non, bah c'est fini. Hein.
6: Un disque.
5: Oh là là. D'accord, bon, bah, ce qu'on va faire, c'est
24: que. Gérard, une autre question.
1: Non, il y en a plus.
5: Moi j'en ai une. Bah, est-ce qu'on peut jouer à la pétanque en Russie? Allez, c'est parti, chacun votre tour.
25: La pétanque en Russie? Quoi?
1: La pétanque en Russie?
25: Ouais, bah quoi? Bah ça joue sur un terrain glacé avec des patins et c'est pour éviter de tomber quoi.
6: Et ça s'appelle le hockey sur glace?
25: Non, pas du tout.
6: Ah, enfin, si. Un peu... Gérard, c'est René, je peux t'en parler.
25: Sauf que tu joues pas avec.
6: Mais toi, t'es Marseillais, semble là.
25: Je joue pas avec une
6: team. Oh, qui m'insulte, là.
1: Bon, vous réfléchissez.
5: Attends, il y a une petite.
1: T'inquiète pas. Non, c'est des conneries. C'est des conneries.
5: Gaulé comme une boule et intelligent comme un cochonnet.
1: C'est des conneries.
5: On nous dit que t'es gaulé comme une boule et intelligent comme un cochonnet. On nous dit que t'es gaulé comme une boule et intelligent comme un cochonnet.
22: Oh, il y a baston avec Manu et Gérard, là.
1: Je viens de vous voir tous les deux faire. Alors,
5: on nous dit que t'es gaulé comme une boule et intelligent comme un cochonnet.
1: Ouais, tu balances un disque, on fait conclusion, ça ira plus vite.
22: T'as pas un message perso à passer parce que l'intro, elle est hyper longue.
1: Non.
22: Faudrait que tu combles. Vas-y, comble, Gérard.
1: Non, j'ai rien à dire. Non. C'est tout, on fait la conclusion après, ça sera terminé pour aujourd'hui. Voilà.
22: Et à 4h, tu fais quoi?
1: À 4h, je rentre chez moi et c'est tout. Au revoir.
22: Tu vas jouer à la pétanque, quoi?
1: Ah ouais, mais attends, comment que je vais y aller?
24: Allez,
1: mais attends, il est là.
5: Allume ton micro, on
1: y va. Ça y est, il a allumé mon micro.
5: Je t'entends pas.
1: Bah t'as qu'à allumer, toi, là-bas.
5: Ah, vas-y.
1: Bah quand même. Oh, merci Max pour jouer à la guitare. Donc on récupère Sidonie.
24: Sidonie.
5: Ah, c'est moi qui ai la double voix maintenant.
1: T'as l'air d'un con. Sidonie, s'il te plaît, merci.
7: Non.
24: Moi non plus.
1: Voilà. Non, mais ça y est, là, vous êtes à l'antenne, hein, je vous signale.
6: Oh, sans déconner. Oh, merde, alors. Ok, Gérard, vas-y.
1: Bon, Sidonie, qu'est-ce que t'as pensé du débat?
25: On a pas répondu à la question.
1: Ah si, vous avez tous répondu, hein, je suis désolé.
6: Sidonie, là.
25: C'était la pétanque en Russie.
1: Ah ouais, bah ouais, allez-y, oui, il vous reste 6 minutes.
6: Oh, bah ça va, on attend.
0: ouais, ça joue, ça joue que... avec des os de pingouin.
8: Je pense que vous avez le temps de répondre.
9: Ouais, toi je t'aime bien.
11: Tu peux me la mettre aussi, Philou?
8: Ah.
11: Oh merde.
9: Philou, t'es là?
0: Je peux parler?
1: Merci, Denis.
0: Oui.
12: Elle a déjà parlé, Philou, là-haut.
0: Attends, il me pose une question.
12: Trompette.
14: Petit Philou, pas grand Philou.
11: Bon, il reste 6 minutes, alors répondez à la question ou on fait la conclusion, quoi.
9: Attention, allez.
12: J'ai
9: essayé,
12: j'ai répondu.
1: J'ai
12: envie de rentrer chez lui, le Manu.
1: Bon, Anne-Laure.
26: Allô?
1: Ouais.
26: Ouais, bah attends, en Russie, je sais pas comment elle pourrait jouer à la pétanque. Hein.
1: Mm-hmm. Marcel?
12: Bah écoute, Gérard, je sais pas d'où tu tiens cette information, mais tu devrais un peu te renseigner quand même, parce que je sais pas du tout quand en Russie on joue à la pétanque.
1: Ah bah ça, c'est une question que Manu a voulu poser, hein, c'est pas moi.
12: Je peux répondre, alors, est-ce que Manu peut répondre à ce moment-là?
14: Avec moi, je peux répondre.
1: Ouais, René.
12: Alors, moi, je peux te dire qu'une seule chose sur la pétanque en Russie, c'est que c'est sûrement dangereux de jouer à la pétanque sur du verglas ou sur des couches de lac gelé. Si la boule elle tombe, elle casse la glace, il peut y avoir un accident encore.
26: Non, taré.
12: Franchement.
9: Ouais. Non, mais laisse tomber, personne
26: GG
9: t'écoute. Non, laisse tomber.
26: D'accord avec GG.
1: Ouais.
26: C'est Norman Campbell.
1: Ouais.
9: Personne
1: ouais
9: t'écoute. Vas-y, écoute, allez, conclusion que j'ai.
12: Bon, Gérard, il doit y avoir au moins 10 millions de personnes là qui m'écoutent.
9: Mais il y a que des assemblées qui des drogués, lâche la terre.
1: Oui.
12: Il y a moi aussi.
1: On se calme, merci.
0: Donc en fait c'est Normie, donc je te disais, je pense que c'est un sport qui est très très pratiqué chez les Esquimaux. Voilà.
1: Dire, ouais.
0: Qu'est-ce qui se passe?
1: N'importe quoi, Fildar. Ouais.
0: Bah c'est ce que je te disais, c'est.
12: Oh, faut pas embêter Fildar.
0: C'est pratiqué par les Esquimaux.
1: D'accord, donc bah, on va faire on a conclu à peu près, donc on va faire la conclusion du débat.
12: Moi je le défends Fildar.
1: Ouais. Donc alors Manique Campbell là.
27: Tu travailles.
0: Ouais. Dis mon nom correctement, s'il te plaît.
1: Bon, bah, tu fais la conclusion, s'il te plaît.
0: Comment je m'appelle?
11: Oh, Naomi Campbell, vas-y, conclusion. Allez,
0: écoute,
11: hop.
0: Bah, écoute, j'ai trouvé le débat fort intéressant. Je me suis bien amusée. Puis, bon, t'étais un peu énervé, mais bon, c'était cool, quoi. Je me suis bien amusée.
1: Mm-hmm.
0: Et voilà.
1: Ok. C'est Denis.
0: Oui.
1: Donc, pourquoi?
25: Bah, moi, je me suis un peu ennuyée, je dois t'avouer. Et franchement, remets-toi à la picole.
1: D'accord, bah je le ferai dès demain, d'accord?
25: D'accord.
1: Alors, bonne nuit.
25: Bonne nuit.
1: Anne-Laure?
26: Ouais, bah ton débat, ouais, il est cool, mais bon, un peu mort, quoi. Et je sais pas, t'as changé, quoi.
1: Bah ouais, c'est normal.
11: Ça,
1: ouais,
11: t'as changé, hein.
26: Maquée, laisse tomber, quoi.
1: De quoi?
26: Depuis que t'es maquée, laisse tomber.
1: Bah c'est normal.
26: Bah ouais, non, mais d'accord, mais bon, laisse tomber, on s'ennuie, quoi.
1: Ah bah, dans ce cas, vous avez qu'à trouver des thèmes de débat plus intéressants.
26: Hein,
1: vous avez qu'à m'envoyer des questions de débat plus intéressants.
26: Non, bah... c'est la même Manu et tout ça.
1: Ok, bon, bah, c'est bien. Marcel,
11: ouais, vous allez tous finir votre conclusion, et puis ceux qui ont déjà répondu, vous allez réfléchir à des débats que vous aimeriez faire avec Gérard, d'accord?
12: Ah, moi j'en ai plein, moi.
11: Bah, attends.
1: Marcel?
12: Oui, Gérard, je t'écoute.
1: Donc, conclusion?
12: Bah, écoute, moi, Gérard, moi, je te trouve toujours aussi super. Hein. Continue comme ça, t'as de l'avenir dans la radio.
1: D'accord. René?
12: Marseille a raison, Gérard, tu nous fais bien plaisir. Mais moi, je voulais juste passer un petit message à tous mes compagnons de pétanque, qui doivent sûrement écouter, parce qu'il y en a qui travaillent la nuit.
1: Mmh.
12: Et je voulais passer un super big up à tous les Marseillais qui nous écoutent.
14: Big up.
12: Tous les vrais de la terre, de la terre du soleil.
1: D'accord.
12: Tous les gens qui parlent le phrasé magique.
1: Ok. Et qui c'est qu'il y avait encore?
11: Il y a Tony, hein, quand même.
1: Tony?
11: Conclusion,
9: oui,
11: Tony.
9: Donc Gérard, moi je comprends pas, il y a une semaine tu m'aimes, l'autre semaine tu m'aimes pas.
1: Ouais, mais t'inquiète, t'avais qu'à être poli.
11: Non, il a rien dit,
9: Mais ce que je comprends pas, c'est que tu passes ton temps à virer des gens, quoi.
1: D'accord.
9: Je comprends pas, il faut que tu changes de comportement parce que c'est plus possible.
1: Ouais, bah dans ce cas-là, tu trouves des thèmes de débat, c'est ce qu'on va...
9: Mais je sais pas, tu fais des débats sur la pétanque, je sais pas,
1: Et alors, j'ai le droit de faire des débats sur ce que je veux. Si la semaine prochaine j'ai envie de faire un débat sur la Formule 1,
9: ouais,
1: je le ferai.
9: Non, mais je sais pas, élargir un petit peu
0: c'est trop intellectuel.
26: Non, mais il a raison, là, Tony.
9: Bah oui.
0: Non, Gégé, t'as changé parce qu'en fait, t'as pris la grosse tête.
1: Et alors?
0: Bah écoute, bah moi, c'est pas
11: ça qu'on
12: régime. On va faire un débat sur la grosse tête, déjà.
1: Ah bah...
0: Ouais.
1: Donc, qui est-ce qui a des idées de débat?
26: Moi,
12: c'est René.
9: On t'écoute.
12: Moi, je disais qu'on peut faire un débat sur le fait que tu aies pris la grosse tête ces derniers temps, Gérard.
1: Mmh.
12: Ouais. T'as changé, Gérard, t'as changé. Je te reconnais plus, t'es plus le même après toutes ces années, Gérard.
9: Plus de poèmes, plus rien.
12: Plus rien, c'est fini les poèmes.
26: Ouais.
12: C'est
26: depuis
12: fini, je voudrais te dire je t'aime dans l'oreille, mais tu écoutes ton Walkman. C'est fini, c'est ça.
26: Nous,
12: on en veut, Gérard.
0: Depuis que t'es avec Cindy Crawford, ben écoute, t'as changé, hein, je trouve.
1: Et déjà,
21: ça peut...
1: Attends, René. Déjà, celle qui vient de dire ça, dans ce cas-là, tu sais ce qu'elle dit, c'est d'une confort, elle te dit merde.
5: Mais c'est un compliment, Gérard, c'est un mannequin, c'est un compliment. Gérard, écoute-moi 30 secondes. C'est vrai, tu prends tout mal, c'est un compliment, ça. Ils ont dit quoi, là?
21: Là, tu as raison, il a changé, Gégé.
26: Gégé, t'aurais jamais, dans le passé, t'aurais jamais dit merde à une nana.
1: Si, je l'ai toujours dit.
26: Non, tu l'as jamais dit.
21: Écoute les spécialistes, toi. Non,
26: je te signale que depuis que t'es avec ta nana, tu nous insultes, les femmes.
5: Ouais.
1: Pas tout le temps.
26: Avant, t'étais bien contente des nanas, hein. Et maintenant, tu les envoies toutes balader, tu nous insultes, allez hop, tu respectes plus le standard, t'arrêtes pas d'insulter. D'ailleurs, Gérard,
1: quoi?
26: Je te signale qu'on avait rendez-vous il y a un mois et puis tu m'as même pas téléphoné, quoi.
21: Qui tu n'es pas un gentleman, là.
1: Attends, René, s'il te plaît, je sais pas qui c'est qui vient de dire que j'avais rendez-vous avec elle il y a un mois.
26: Anne-Laure.
1: Ah bon?
26: Ouais. Tu m'as laissé un message sur mon répondeur en me disant que tu me rappellerais, j'ai jamais eu ton message.
22: Je vais te dire, c'est une chance pour toi.
26: Hé, Gégé. Alors, merci. Hein.
25: Gégé.
26: Oui,
25: ouais, moi, Gégé. Mmh. Moi, je te dis qu'avant, je te trouvais frais. Je te trouvais naturel. Ouais.
9: Mmh. C'est connu, dès qu'un homme se fait dépuceler et qu'il change complètement.
26: Ouais, exactement. Hé, Gérard.
1: Ouais.
26: Tu m'as pas répondu, hein.
1: Non, mais je vais voir ça tout à l'heure en antenne avec toi.
22: Non, ce que je voulais seulement dire, c'est que quand t'étais seule, les nanas, quand elles venaient à l'antenne, t'étais gentil avec elles, tout ça, pour essayer de les rappeler et d'avoir un rencard. Mais maintenant que t'es avec une gonzesse, t'en as plus rien à foutre des auditeurs, surtout des meufs.
26: Ouais, exactement. Moi, je trouve que c'est mauvais.
22: T'as changé, Gérard.
9: T'as changé, Gérard.
21: Non, je te reconnais plus, t'es plus le même après toutes ces années, Gérard.
1: Ouais, c'est normal.
26: Mais là,
21: non, qui le disent,
26: tu nous abandonnes et c'est dommage.
21: Il
26: non, Gégé, là, on t'aime plus comme avant. Avant, on t'aimait bien. On était cool avec toi, on t'aimait, quoi. Mais là, vraiment, là, quand les nanas, tu nous en vas balader, à chaque fois qu'on te dit un truc, ouais.
21: Gérard, je sais plus qui disait ça, mais c'est vrai. Tu deviens parano, Gérard.
26: Tu deviens parano, t'insultes tout le monde. Alors, Manu, tu le traites que de con, de sale petit con. Olivier, pareil, quand même un peu de respect pour l'équipe qui bosse avec toi, quand même.
21: Moi, Gérard, je voulais te dire je t'aime, tu vois. C'est pour que ça aille mieux que je te dis tout ça, tu vois. C'est pour que tout s'arrange autour de l'émission.
1: Mm-hmm.
21: Tu vois, moi, je suis pour que les choses aillent mieux, que je ris de plus en plus dans ma radio, que ça sente de moins en moins mauvais dans ma radio.
26: Mais pourtant,
21: ça pue toujours autant.
26: Mais DG, je trouve que c'est un bon signe parce que tu nous as pas tous envoyé balader, tu nous as laissé parler. Donc je crois que c'est un bon signe quand même.
9: C'est bien.
1: Tu commences
9: bon
1: Sidonie.
9: C'est un bon débat.
1: C'est un bon début.
9: Que tu nous écoutes et que tu te foutes un peu de notre gueule parce que t'en as rien à foutre de ce qu'on raconte.
26: Non, là, il écoute attentivement.
1: Non, mais attends, je vais te dire une chose, Tony, si ça te plaît pas, c'est le même prix. Hein.
9: Ah. Tu recommences, tu continues.
22: Je crois que l'important, c'est de repartir sur de bonnes bases. Donc voilà, donc là, on s'est réconcilié, on peut dire, avec les auditeurs.
1: Voilà, c'est clair. Sidonie, t'as quelque chose à rajouter?
22: Non, mais là, c'est terminé, Gérard.
9: Gérard.
22: Rapidement, vite.
9: C'est que je t'aime.
22: Voilà.
1: Okay.
22: Bon, bah, sur ces mots d'amour, Gérard, on va se quitter.
1: Mmh.
22: Hein, mon Gérard. Donc, tu réfléchis bien à ce qu'on vient de dire avec les auditeurs, hein, qui t'aiment quand même, malheureusement.
1: Mmh.
22: Hein. D'accord. Donc, tu révises bien ce qu'ils viennent de te dire, et puis tu prépares deux bons débats pour la semaine prochaine.
1: Comme ça, comme je sais pas encore ce que je vais faire comme débat, on attendra mardi.
22: Bah non, tu vas te démerder déjà à les préparer, hein, à penser à des débats.
1: Bah, je vais voir ce que je vais faire, c'est tout.
22: Et puis, on va se dire une bonne nuit, on va souhaiter une bonne nuit, Gérard.
1: Mmh.
22: Tu vas faire quoi, là?
1: Moi?
22: Tu vas faire quoi?
1: Là, je rentre.
22: Ouais.
1: Donc, on va retrouver Bart pour la nuit sans pub. Et...
22: Non, c'est pas Bart ce soir, c'est une jolie demoiselle, voilà.
1: Ah, d'accord, bah, comme je sais pas qui c'est, donc tu l'annonces à ma place.
22: C'est qui?
1: Je sais pas
22: comment elle s'appelle, je sais pas.
1: Bah.
22: Donc, bonne nuit, Gérard.
1: Bonne nuit. Donc voilà, je préfère prévenir tout le monde maintenant. C'est clair et net. Tout CD, tout cassette.
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4: 7h38, bon réveil, merci d'avoir choisi Fun Radio. C'est les conseils de Gérard et Sandy. Donc GG et Sandy, je vous laisse. Bonjour à tous.
13: Hello, bonjour à tous. Good morning. You are you? Oh, quand tu veux là-bas, tu travailles. Tu travailles quand tu veux, hein. Donc, on va accueillir. On
15: Hello
13: accueille
15: à tous.
13: Sébastien, bonjour.
15: Sébastien.
13: Allô,
16: c'est Sébastien.
13: Ouais, bon, excuse-moi d'avoir écorché
15: bonjour,
13: ton nom.
15: Bonjour, Sébastien.
16: Ah, ben bonjour, Sandy. Bonjour, Gégé, ça va?
13: Ça va?
15: Oui, ça va, okay. Très bien.
16: Je vous passe un petit coup de fil parce que j'ai un souci. Je dois faire un déplacement professionnel aux États-Unis bientôt et le problème c'est que je parle pas un mot d'anglais.
13: Mmh.
16: Je suis hyper mal.
3: Ouais.
10: Parce que bon, j'ai un peu arrêté les cours assez tôt, quoi. D'accord. Et voilà.
3: quelle est ta question? Faut qu'on fasse.
10: Alors moi, je voudrais savoir si vous pouviez là, je sais pas, me balancer les mots les plus usuels là, comme ça, tout de suite.
15: Bah déjà, ce qu'il faut que tu fasses, c'est déjà la formule de politesse. C'est...

0: Ouais.
1: Donc ça veut dire comment allez-vous?
0: You are you?
1: Ouais.
0: Ouais.
1: Bon, il y a un autre monde ici, il y a Vassurnam. What?
0: Vassurnam.
1: Your man.
2: C'est Vassurnam.
0: Ouais. Et ça veut dire quoi?
1: Ça veut dire quel est ton nom?
0: D'accord.
2: J'en pisse de rire.
0: Et le problème, si vous voulez, c'est que je vais arriver là-bas. Bon, j'y vais en avion.
1: Ouais.
0: Et alors, bon, les premiers trucs, si vous voulez, que je vais avoir. Tu vois, trouver un taxi, aller à l'hôtel. Vous avez des. Enfin, je sais pas, il y a des phrases toutes faites pour tout ça.
3: Ah, ça, c'est une bonne question, ça. Est-ce qu'effectivement, Sandy et Gérard, vous pouvez donner un conseil à notre ami Sébastien? Il arrive à l'aéroport, il est complètement perdu. Quelles sont les phrases qu'il faut dire, type, pour demander l'hôtel, et etc.
2: Bah, moi, ce que je peux te conseiller, c'est la phrase Could you show me to the station?
0: Alors, could you.
2: Could you show
0: the station?
3: Ouais. Okay, ensuite, ouais. Parce qu'on a encore du monde derrière, vite.
2: The station.
0: Ok.
3: Yeah,
2: et ça, c'est pour demander la station de métro.
3: D'accord.
2: Ou...
0: Ouais, d'accord.
3: Gérard, pour l'hôtel, quelles sont les phrases types?
1: Ben, les phrases types, c'est comme en français, ça se dit hôtel, c'est tout. Même le taxi. On a épluché le.
3: Hôtel. Tu dis hôtel et c'est bon, on t'emmène à l'hôtel, tu dis taxi, on t'emmène au taxi.
1: Voilà. De toute manière.
0: Faut pas se tromper alors.
1: Ben non. Alors, si tu veux demander un dîner, tu fais. Ouais. What is.
3: Devant ton micro.
1: What is you yafta in. Instant dîner.
0: Non mais ça c'est si je m'adresse à un Nord-Africain alors.
1: Non, c'est pas un Noir.
3: Non, plutôt un Chinois. Plutôt un
0: Chinois. D'accord.
3: Voilà, Sébastien, on va te laisser. On te souhaite une
0: bonne
3: journée.
0: Merci énormément.
3: Merci à toi et puis bon voyage alors.
0: Hein. Ouais, merci.
3: Et puis à mon avis, tu vas revenir très vite avec l'anglais qu'ils t'ont donné.
4: Si vous voulez participer encore au débat, vous avez encore une demi-heure grosso modo devant vous pour participer. Donc ce qu'on vient d'écouter, c'est Golden Bind avec Donne-moi du feu, s'il te plaît. Merci. Donc, si vous voulez nous joindre, c'est toujours au 0800 08 5000 et 0803 08 5000 et toujours le 3615 code Fun Radio rubrique direct. Donc, pour l'instant, on va discuter un petit peu. Donc, voilà. Donc, c'est le premier débat, je crois que j'étais un peu dur, ça, je m'en excuse auprès des auditeurs parce que la personne qui était là, ça.
5: Bon. Il avait des mauvaises vibrations.
4: Voilà. Donc, et puis j'ai eu certains auditeurs qui n'ont pas pu répondre aux questions comme je voulais. Donc moi je vais, comme on attend toujours les auditeurs pour le deuxième débat, donc je vais quand même faire ma conclusion sur le premier débat. Donc moi je peux vous dire une chose, que j'ai jamais été consulté un voyant ni une voyante, et de manière l'horoscope et tout ça, je n'y crois pas du tout, pour moi c'est du baratin total. Donc, alors...
5: C'est comme tu voulais à tout prix qu'on change d'auditeur, et bien écoute, je suis en train de faire mon boulot, donc je demande une petite minute.
4: Ouais, non, mais
5: donc, tu vas nous raconter quand est-ce que tu as vu des films porno, quels étaient ces films porno.
6: Est-ce que tu en as vu avec Christine?
4: Ça je parlerai pas ni de Christine ni de la loco.
6: Ah, d'accord.
4: Donc ça, il est hors de question.
6: D'accord.
4: Par contre, Gaël, tu précises bien aux auditeurs.
7: Et
4: aux auditrices qui parlent pas ni de la loco, ni de Christine et des autres personnes que j'ai connues.
6: Alors, ils peuvent parler de quoi?
4: Ben, ils parlent des questions que je vais poser, c'est tout.
6: Et ils répondent gentiment. Ça va être quoi la première question?
4: Donc, ça va être bien sûr pour ou contre la pornographie.
6: Ah, d'accord.
4: Donc après, la deuxième, et ainsi de suite. J'espère qu'on ira jusqu'à 10.
6: T'arrêtes avec ta caméra là.
4: Non, okay.
6: Gérard,
4: s'il te plaît.
6: Gérard, t'es à la radio, je te
4: rappelle. Cyril, s'il te plaît, je t'ai dit non tout à l'heure. Hein.
6: Ah, parce que...
4: Donc, sinon, qu'est-ce que je peux vous raconter d'autre? Ce que j'ai fait de ma journée, j'ai été chercher du boulot.
6: Ah, d'accord, t'as trouvé?
4: Non. Donc, malheureusement, puis
6: T'as été chercher où?
4: Dans Paris.
6: Mais où?
4: Dans des boîtes d'intérim. Il y a quelqu'un qui m'a téléphoné à la cabine et puis qui m'a donné rendez-vous cet après-midi que j'ai été voir et que je trouve très gentille. D'accord. Je ne citerai pas son nom.
5: Dis-moi, Gérard, est-ce que tu es une actrice pornographique que tu préfères parmi tant d'autres?
4: Pornographique en actrice.

0: la question est vachement dure. Faut que j'y réponde. Vraiment.
1: Bah oui, si je te pose la question, j'aimerais.
2: Non, Gérard, une question, c'est pas fait pour y répondre. Arrête avec ta caméra.
0: Cyril, s'il te plaît. Merci. Il y en a deux que je préfère. Cashew et Pamela Anderson.
2: D'accord. Pamela Anderson, donc quand même, tu l'as vu dans quel film là?
0: Dans Alerte à Malibu ou autre.
2: Mais ça, c'est grave cul aussi, ça. C'est
0: ouais, mais ça, bon. Ben,
2: bon. Ah, ça,
0: enfin bref.
2: Ouais. En parlant
0: bref,
2: pas,
0: passons.
2: Non, mais attends quand même. Pamela Anderson, non, tu l'as vu vraiment?
0: Non. Non, non, parce que j'achète pas de magazines comme ça, j'en ai pas
2: chez moi. Ces magazines-là, Alerte à Malibu, tous ces trucs-là, Dallas, tous ces trucs.
0: Non, attends, je m'appelle Françoise pour regarder Dallas quand même. Je sais que mardi, elle va me casser, mais je préfère prévenir tout de suite que Françoise, je te dis ça gentiment, ouais. Je ne regarde pas Dallas.
2: D'accord. Voilà. Par contre, le magazine Alerte à Malibu, tu le lis, quoi, ce truc-là.
0: Non, même pas, je regarde le feuilleton quand il passe et c'est tout.
2: Donc c'est un feuilleton cul que tu préfères et quoi d'autre?
0: Non, c'est pas un feuilleton cul, c'est un feuilleton régulier comme tout le monde. Hein, c'est des...
2: D'accord, ok.
0: Des feuilletons normal et puis c'est tout. Donc on va commencer le premier débat, on va accueillir Marco. Marco, bonsoir.
3: Salut.
0: Merci de baisser la radio s'il vous plaît quand je commence à parler.
2: Tu vas te faire casser toi. Hein.
0: Marco, bonsoir.
1: Oui, bonsoir Marco.
4: Bonsoir Marco.
0: Hey, Antonio.
3: Bonsoir ma couille, bonsoir tout le monde.
1: Bonsoir Antonio.
0: Et Antonio.
3: Oui.
0: Antonio, tu commences à être poli s'il te plaît, tu dis pas ma couille.
3: Y a pas de problème. Est-ce que tu pourrais me présenter la psychopathe là qui est à côté de toi?
0: Non, elle est plus là.
4: Elle est plus là.
0: Si tu veux son numéro de téléphone, tu demanderas à Gaël.
3: Non, ça va, c'est vite cinglé aujourd'hui.
5: Gérard, c'est vrai qu'à propos de couilles, tu voulais te faire siliconer les couilles pour pouvoir participer à des films porno.
0: Non mais attends, toi pour l'instant, je ne sais pas sonner Luigi, d'accord? Et Marco, je t'ai pas demandé de...
3: C'est pas Luigi, c'est Marco. T'es complètement parano.
5: Qu'est-ce que tu dis quand, toi?
0: Non, mais attends, si vous êtes deux derrière, dans ces cas-là, vous avez...
3: Mais non, je suis pas derrière lui.
0: Non, mais d'accord. Arnett et Luigi, je vous ai
3: reconnu. Mais c'est pas Arnett, c'est Tony. Merde.
0: Oui, d'accord, ok, c'est bon. Je t'ai reconnu, alors si tu déconnes...
3: Mais non, tu m'as pas reconnu.
0: Non, mais si tu déconnes, tu vas pas faire long feu, je te le dis tout de suite. Sonia, bonsoir.
6: Bonsoir.
1: Bonsoir Sonia.
0: Attendez 5 minutes.
1: Mais oui, souviens-toi, puisque Sonia, tu avais dit qu'on allait faire une exception. On a
0: regardé. Ouais. D'accord, ok.
1: Donc, rebonsoir Sonia.
6: Bonsoir Sonia.
0: Isabelle.
1: Bonsoir Isabelle.
0: Attends, elle sort d'où celle-là, cette Isabelle?
1: Bah, c'est une fille que j'ai pour le standard.
0: Julia.
6: Bonsoir Julia.
0: Bonsoir mon amour.
3: Bonsoir Gérard.
0: Ta gueule, je sais pas sonner. Putain, mais ils sont cons les mecs.
3: Bonsoir Gérard, mon amour.
0: Ta gueule, toi, je sais pas sonner, pas de chambre.
3: Ma biche.
6: Quand je t'appellerai pas de chambre, tu sortiras dessous.
0: Quoi. Dessous de lui.
6: 4,
0: 5. Et la sixième, c'est assez pas reconnu. Bonsoir mon amour.
3: Bonsoir Gérard.
6: Bonsoir Feuille d'Orange.
7: Bonsoir mon amour. Excuse-moi, je suis désolé.
5: Gérard.
0: Attends,
3: est-ce que c'est vrai que...
5: Gérard, je voulais te dire, c'est quoi? C'est qu'à chaque fois que mon chien t'écoute, il a la gaule.
0: Non mais attends, ton chien, tu lui fais une pipe et ça ira tout seul, il aura plus la gaule.
1: Non, s'il te plaît Gérard, on parle des sujets pornographiques, pas de plus de zoophilie, s'il te plaît.
0: Oui mais...
3: Gérard, j'ai une question à te poser, c'est Antonio. Il paraît que t'as été routier. Donc moi, je voudrais te
2: Gérard, attends.
1: Non Gérard, s'il te plaît, tu reviens.
2: Non, Gérard, mais j'ai rien dit. Mais non, mais c'est pas de ta faute, on a un problème parce que Gérard, il y a une caméra. Allez Gérard, allez.
1: Bon, je vous raconte brièvement ce qui se passe. Et pour faire, c'est que Gérard donc n'arrive pas à assumer sa popularité et donc il est harcelé par un caméraman et il le supporte très mal.
0: Non, il arrête avec la caméra maintenant.
6: Mais arrête avec la caméra, Gérard. C'est bien qu'il y ait la caméra.
2: Bon, on va expliquer, c'est que bon, le débat de Gérard est retransmis sur Fun TV.
0: T'arrêtes.
4: Non, attends, je vais expliquer. Donc, pour ceux qui ont la radio, que c'est en direct sur Fun TV en ce moment. Et donc, on a un caméraman qui a des problèmes, c'est qu'il veut essayer de trop bien faire. Et malheureusement, il s'approche trop près de Gérard. Et c'est vrai que la caméra vient toucher son visage. C'est vrai que Gérard balance la caméra à 30 000 francs. Et ça énerve Gérard qui a du mal à se concentrer, quoi. Voilà.
0: Non, mais il vire.
4: Il vire. Donc,
0: tenez-moi.
4: Quoi?
3: Il répond aux questions.
4: Bon, on va voir ça.
0: Il reste pas là.
4: Bon.
0: Non, tu te retires avec ta caméra, s'il te plaît.
7: Mais Gérard, mon amour,
0: tu te retires complètement.
4: Non, mais ça va, il se recule, il reste là.
7: Mais Gérard, ça me permet de te voir. T'es fait de rose, là.
4: C'est vrai qu'il y a beaucoup de gens qui achètent TPS pour voir tes débats, et donc beaucoup de filles qui aimeraient voir ton visage, donc c'est un peu dommage. Fais au moins une grimace, juste une fois, là.
0: Gérard, t'es content? Alors,
4: voilà, maintenant.
0: Alors, feuille de rose,
4: on recommence ce débat.
0: Mon amour pour la troisième fois qu'on s'en suit, Gérard.
7: Oui, mais Gérard, je t'écoute.
0: Oh, putain. Non, mais il y a vraiment deux connards sur...
4: Et bonsoir à Sonia, hein.
0: Bah, ça y est, on y a dit. J'y ai dit déjà bonsoir.
3: C'est vrai, Gérard, que Olivier Chabaudeau, c'est ton fils illégitime?
0: Alors, je ne répondrai pas à ta question. Déjà, je voudrais que Feuille de Rose me dise bonsoir.
7: Mais je t'ai dit bonsoir, mon amour.
0: D'accord, ok.
8: Gérard, c'est Marco. Et c'est vrai que tu as tourné un film porno avec Christine qui s'appelle Jurassic Sex.
0: Alors, Marco
3: Gérard, c'est Antonio. Marco, est-ce que c'est vrai que la production, ils vont vous recruter la toi et la psychopathe pour faire un remake de X-Files?
0: Mais Antonio, tu la fermes, s'il te plaît.
3: Oui.
0: Marco.
3: Oui.
0: Marco.
3: Oui.
0: Tu sais ce que tu vas faire?
3: Oui.
7: Tu vas retourner au standard.
0: Tu retournes au standard tout de suite.
7: Ah, je suis
9: Marco. Au revoir, Marco.
0: Au revoir, Marco.
7: Salut, Marco.
0: Voilà. Bon, alors, on va commencer la...
3: Elle est partie, Mademoiselle Soleil.
0: Bon, Antonio, si tu continues, tu vas faire pareil. Alors, tu choisis, tu me laisses poser la question, d'accord?
3: Non, c'est pas Antonio, c'est Marco, là.
0: Non, bah, Marco, je t'ai dit, tu dégages.
3: Non, c'est Caramel, en fait.
0: Non, bah, tu dégages, alors.
1: Nous accueillons Marc, qui est là pour remplacer Marco. Bonsoir, Marco.
7: Bonsoir, Marc.
1: Mais non, Marc, parce que moi, je suis toujours avec le Marco.
8: Ça va, Gérard? Hey, Gérard, salut.
0: Bon, je pose la première question et je dirais par qui je commence à poser les questions, qui vont répondre. Comme ça ira plus vite. Alors, êtes-vous pour ou contre la pornographie, Isabelle?
10: Contre.
0: C'est-à-dire, pourquoi t'es contre?
10: Parce que bon, je trouve pas ça très très intéressant, quoi.
0: Mm-hmm.
10: Il y en a qui prennent leur pied avec ça, tant mieux pour eux, mais bon, moi je trouve pas ça très très intéressant, quoi.
0: D'accord.
3: Et là, je suis sage, je dis rien.
0: Non, mais pour l'instant, c'est moi qui demande, qui répond aux questions.
3: Ah oui, non, mais je te le faisais remarquer, je suis sage.
0: Sonia?
11: Moi, je suis pour.
0: Pourquoi t'es pour?
11: Bah parce que, par exemple, s'il y a des gosses de 13 ans, 14 ans, qui n'ont jamais niqué, ils peuvent regarder ça, ils voient.
7: Il faut qu'ils découvrent les différentes positions.
0: Non, attends, Sonia.
11: Ouais.
0: Sonia, est-ce que tu regardes souvent des films porno?
11: Moi, personnellement, non.
0: Non?
11: Non,
0: mais pourquoi t'es pour, alors?
11: Bah, parce que ça peut servir à d'autres personnes qui n'ont jamais eu une relation.
0: Bon, bah attends, ma chérie.
1: Et toi, Gérard, est-ce que tu regardes des films porno?
4: Bah, c'est marqué sur Minitel que Gérard tourne des films de cul assuré.
0: T'aimes quoi comme position, s'il te plaît, sans indiscrétion?
11: Moi, je le dis pas, je le montre.
0: Non, mais tu peux le dire. De toute manière, le thème de la question, je vais vous dire une chose que, apparemment, je pense que ça va bien se passer, donc on va durer un petit peu plus tard, donc je vais vous demander vos positions préférées. Donc tu peux me le dire maintenant.
11: Moi, j'aime bien la cavalière,
3: je vais me coucher.
11: Le cavalier et la
0: sodomie. Ah, attends. Le cavalier? C'est quoi ça?
3: C'est Zorro.
0: Non, attends.
3: Oh!
0: Marco est...
4: Il me paraît que ta position préférée, Gérard, c'est de te retrouver écrasé sous un gros tas. C'est non. Vrai?
3: Non, on a dit qu'on parlerait pas de Christine.
4: Pardon.
0: Donc, on va demander à Julia, stop. Vous taisez 5 minutes les lascars derrière, s'il vous plaît. Julia!
12: Oui. Excuse-moi.
0: Alors, est-ce que tu es pour ou contre?
12: Ben, je suis pour parce que ça peut servir à certaines personnes.
0: Mmh. C'est-à-dire?
12: Ça peut être utile à des mecs qui sont seuls et qui n'ont pas forcément la chance d'avoir une nana.
0: Non mais attends, tu crois que...
4: Comme Gérard.
0: Non.
12: Je voulais pas le dire.
3: On a dit qu'on parlerait pas de Christine.
0: Bon, alors toi tu dégages, ça fait la troisième fois que tu me poses cette question-là que je t'ai pas parlé.
3: Non,
0: alors,
3: pas de question.
0: Bonne nuit. Allez, hop, bonne nuit.
4: Allez,
0: à toi.
4: Cassé.
0: Comme tu dégages.
9: Au revoir.
1: Gérard,
9: au revoir.
1: Quelle est ta position préférée, toi?
0: Non, mais j'ai pas fini de poser ma question, je poserai...
1: Non, c'est pour émoustiller un peu cette demoiselle qui t'écoute.
2: C'est la branlette.
0: J'attends qu'il y ait une personne qui me dise le pour ou contre et je vous dirai mes positions préférées.
13: Gérard, c'est marrant.
9: On peut répondre à ta question, Gérard.
13: C'est marrant, Gérard.
14: T'es dans le cul, là.
13: Gérard.
0: Alors, pour... stop.
9: Attends, on attend Gérard, accouche.
0: Il reste une nana que j'ai pas posé la question... Mon amour, l'amour de ma vie, là.
9: Oui.
0: Et alors, et toi?
9: Moi, je te dis, alors moi, ça va, m'amour. J'ai deux positions préférées.
0: Mm-hmm.
9: C'est le pissenlit et le balcon.
0: Mm-hmm. Non, mais attends, est-ce que t'es pour ou contre tes films porno...
9: Bah oui, mais bon.
0: Pour ou contre ta pornographie? C'est ça, la question.
9: On va dire je suis pour.
0: Alors, explique-moi pourquoi.
9: Bah écoute, à ton avis...
0: Parce que t'aimes bien regarder des films porno.
9: Oui, enfin ça, d'accord, mais bon.
0: Moi, ouais, mais t'es pour du quel côté?
13: Du côté droit.
0: Non.
9: Exactement.
0: Bon, alors moi je voulais que je vous réponde si je suis pour ou contre.
9: Bah ouais, oui.
13: Attends, c'est Marc, je peux dire un truc ou pas?
0: Ouais, vas-y, Marc.
13: Ouais, alors Gérard, c'est Marc. Alors il paraît que t'es contre les films porno parce que pour toi c'était suffisant de te branler sur les catalogues de la Redoute de Christine sur les pages sexy.
0: Alors Marc, tu dégages. Ce coup-là, là Marc, j'en veux plus. Là c'est terminé.
13: Bonsoir.
14: Salut Marc.
0: Marc, terminé.
13: Bonsoir.
1: Au revoir Marc.
9: Et la page 327 en particulier. Hein.
13: Pourrait-on m'annoncer...
0: Tu sais qui vient de dire ça?
9: C'est Christine.
15: Au revoir Christine.
13: Puis-je être annoncé, Christine, s'il vous plaît?
0: Antoine.
13: Oui, bonsoir.
0: Alors, est-ce que t'es pour ou contre?
13: Je suis plutôt pour.
0: Alors pourquoi?
13: D'ailleurs, j'ai loué une cassette vidéo où des médiums me faisaient l'amour en lévitation. Et certains médiums avaient une différence d'âge et d'autres des pratiques bisexuelles. Voilà.
0: Voilà.
14: Gérard, il y a Eric qui dit sur Minitel que ta position préférée, c'est à genoux, la tête dans les toilettes de la loco, c'est vrai?
0: Non, mais ça, je crois que j'ai bien précisé au départ que je voulais pas entendre parler ni loco, ni Christine et autres. Donc, alors moi, maintenant, comme je sais qu'il y en a beaucoup qui veulent savoir si je suis pour ou contre, il reste Sonia, Isabelle, Julia et Feuille de Rose. C'est bien ça, on en a?
9: Oui.
0: Donc moi, je vais vous dire une chose, je suis contre.
9: Pourquoi?
0: Parce que bon, ben...
9: Ouais.
0: C'est un truc que... déjà, c'est interdit aux jeunes. Et puis même, c'est dégueulasse à regarder. De voir un mec qui fait mal à une nana, pour moi, c'est dégueulasse. Pour moi, c'est... Je sais pas comment vous dire ça.
16: Merci, dis-nous.
0: Parce que faire mal à une nana, c'est...
14: Pourquoi il fait mal à la nana?
0: Non mais on n'a pas à faire mal à une nana, je suis désolé.
9: C'est du vécu?
0: Comment?
9: C'est du vécu?
0: À la télé, à mon avis...
9: Non mais toi, Gérard.
0: Ah non, mais moi j'ai déjà...
14: T'as jamais fait mal?
0: Non mais ça, de toute manière, je vous dirai...
9: Dis-nous,
0: au fur et à mesure...
9: C'est ça, hein?
0: Ben moi, je vais vous dire une chose, que j'ai jamais voulu faire mal à quelqu'un. Et
9: mais
0: c'est
9: quand
0: pas
9: même, ça t'est arrivé.
0: Mais
9: tu prends pas de plaisir à faire mal à quelqu'un?
0: Non, j'aime pas faire mal à quelqu'un. Parce que c'est même plus de l'amour, c'est de la rage.
9: Je suis gentille, moi.
1: Et même pas avec une feuille de rose, tu pourrais faire mal à quelqu'un?
0: Même. Monia. Oh. Monia, il y a un proverbe qui dit, faut mieux...
14: Il y a Eric qui dit sur Minitel qu'avec 3 cm, tu peux pas faire mal à une nana.
0: Non, ça, il a quel âge, Lascar?
14: Il a, je sais pas, c'est pas marqué, 24 ans.
0: Ouais, 24 ans, bah dis donc, si, j'espère pour lui qu'il a essayé de se faire une nana qui était vierge. Hein.
1: Gérard,
0: oui,
1: nous accueillons donc un nouvel auditeur qui s'appelle Malabar. Bonsoir Malabar.
9: Bonsoir Gérard.
0: Salut.
14: Bonsoir Malabar.
0: Si c'est un portable, c'est pas la peine.
13: Non, j'ai un petit problème, c'est bon.
0: Alors, merci pour la musique.
13: Ah,
0: voilà. Donc, on attaque sur la deuxième question. Et on va demander à Malabar de répondre, à Antoine, et puis après, je continuerai petit à petit. Combien regardez-vous de films porno par semaine? Alors, Malabar.
13: Je t'écoute.
0: Non, mais tu viens d'entendre la question? Bon, alors Malabar, dehors, tu dors. Allez, hop.
1: Allô. Mais non, il dort pas. Mais
0: non, mais...
1: Gérard,
14: il t'a pas entendu, Gérard.
13: J'ai un problème de téléphone.
0: Voilà, ouais, bah alors, répète. Tu te réveilles.
1: Tu peux répéter la question sans être agressif.
13: Tu peux répéter la question?
0: Alors, combien Combien de films porno regardez-vous par semaine?
16: Ah mais tu bafouilles.
2: Non, Gérard, il a pas compris
0: là,
2: la question.
0: Non, tu fouilles pas dans ma mallette.
2: Il y a le caméraman qui fouille la mallette de Gérard, donc.
16: Allô Gérard, j'ai répondu.
17: C'est un paparazite, hein.
16: Sa mallette est là.
0: Je suis désolé,
2: Gérard.
0: On fouille pas. Gérard, mes affaires.
2: Malabar a répondu.
0: Malabar.
16: Bah, j'ai répondu.
0: Bon, t'arrêtes avec la caméra, s'il te plaît. Là.
16: Bah, j'ai pas de caméra.
0: Non, non, c'est pas à toi que je m'adresse, c'est à Philippe, à Cyril.
16: Voilà.
0: Bon, tu arrêtes, s'il te plaît. Tu arrêtes.
17: Mais Gérard, ça me permet.
16: Gérard,
17: est-ce qu'on pourrait se concentrer un peu sur le débat, s'il te plaît?
0: Oui, mais moi, je voudrais bien qu'il arrête un petit peu.
2: Mais arrêtez, ça y est.
16: Pose ta question.
0: Alors, Malabar.
16: Pose ta question.
0: Non, ça y est, tu viens de l'entendre.
16: Alors, je t'ai répondu.
0: Bon, ok.
16: Eh ben, c'est quoi? Qu'est-ce que j'ai répondu?
0: Mais j'en sais rien et c'est pas grave.
16: Alors, tu dégages.
0: Mais bon, bah, attends, non, c'est toi qui vas dégager tout à l'heure si tu continues. Antoine.
16: Alors, Gérard, purée, c'est tard, là. Gérard.
0: Oh, tu travailles, Antoine, s'il te plaît.
16: Oui. Gérard, c'est Malabar.
0: Malabar, tu la fermes. Antoine. Antoine!
16: Oui?
0: Tu réponds à la question, s'il te plaît! Oh là là!
16: C'est quoi la question?
0: Bon, c'est bon, tu travailles.
17: Gérard, s'il te plaît, arrête. Tu te calmes, tout va bien. Et on va faire la question, Gérard.
0: Non mais, Antoine, il a très bien compris la question, je vais pas la répéter encore une fois.
16: Donc, moi, j'ai jamais vu de film porno.
0: C'est qui parle là?
16: C'est Antoine.
0: Bon alors, vas-y.
16: J'ai jamais vu de film porno.
0: D'accord.
16: C'est vrai. Et par contre, je voudrais te demander quelque chose, Gérard. Si
0: vas-y.
16: Étant donné que tu as été routier, j'ai un conseil à te donner. Moi, deux fois les matins, je me lève. Et deux fois, je fais pipi jaune. Mmh. Et d'autres matins, je fais pipi blanc.
0: Non, mais c'est pas le thème du débat. Hein.
16: Ah si, c'est le sperme, Gérard. Non, mais comme tu as été à la barre. C'est le sperme.
0: Non, bon, c'est bon, Antoine est Malabar, pour l'instant, vous vous taisez. Sonia.
16: Et j'ai pas répondu à la première question.
0: Non, mais de toute manière. Sonia, tu réponds, s'il te plaît.
18: Eh ben, moi, je regarde pas de film porno.
16: Menteuse.
18: J'en ai regardé quand j'étais plus jeune. Mais là, j'en garde plus.
0: D'accord.
16: Mais c'est quoi ta position préférée?
17: Écoute, feuille de rose, s'il te plaît.
0: Alors, Isabelle.
17: Feuille de rose.
0: Isabelle. Oui, feuille de rose, je te parlerai.
16: Antoine, je voudrais dire
0: un. Bon, Isabelle, s'il te plaît.
17: Quoi?
0: Tu réponds à la question?
16: Gérard, pour ton record.
0: Antoine et Malabar, vous la fermez.
16: Dans le Guinness Book.
17: Pas, Gérard.
16: Il y en a dans le cul. Là, on a envie
0: Gérard,
16: envie de dire...
0: Bon, Antoine, Isabelle,
17: oui.
0: Tu réponds à la question, s'il te plaît.
17: Alors, moi, je regarde pas, sauf avec toi, ça pourrait être possible.
16: Oh, non, là, cochon.
17: C'est une question, hein. Excuse-moi, mais il en est hors de question.
16: Eh ben, bon
0: Attendez. Attends, Isabelle.
17: Oui.
16: Gérard, c'est Antoine, j'aimerais savoir...
0: Non, mais Antoine, pour l'instant, tu te tais, s'il te plaît, c'est pas toi qui...
16: Gérard, c'est mes parents t'ont conçu pendant un film.
0: Alors, mes parents, tu sais ce qu'ils te disent, ils t'emmerdent. Ok, Antoine, tu dégages, tu vas au standard.
2: Allez, hop,
0: dégage, Antoine, bonne nuit.
2: Allez, bonne nuit, Antoine.
16: Allez, bonne nuit, Antoine.
0: Voilà. Julia.
16: Bonne nuit, Gérard.
0: Julia.
19: Oui. Moi, j'ai vu un seul film porno dans ma vie, ça m'a suffi, j'ai trouvé ça spécial. Et donc, j'en regarde jamais.
0: D'accord.
19: Mais avec toi, je veux bien essayer aussi.
0: Ok, on verra ça plus tard.
16: Quel gros cochon, ce Gérard.
0: Et la feuille de rose.
16: Quel cochon.
0: Ouais, ta gueule, toi, derrière, Malabar.
16: Ça va, ma chérie, ça va?
19: Ça va et toi?
16: C'est Malabar.
0: Malabar, tu la fermes, s'il te plaît, c'est pas toi que je m'adresse.
16: On peut se voir ou pas, feuille de rose?
0: Malabar, quand je t'appellerai pas de chambre, tu sortiras de sous le lit.
16: Mais pour l'instant, je m'appelle Malabar, je m'appelle pas pas de chambre.
0: Eh ben alors, pour l'instant, tu t'appelleras pas de chambre.
16: Ça va, chérie?
19: Ça va et toi?
16: Ouais, c'est Malabar.
19: Ouais, t'as un beau tarambar.
0: Alors, Malabar, tu me le vires aussi.
17: Je le vire aussi. Oh non,
19: mais où sont les mecs, là?
16: C'est Malabar, là.
0: Malabar dehors.
2: Gérard, sur Minitel, il y a, comment il s'appelle, Guilin, qui demande si tu trouves normal qu'on fasse des films porno d'hétérosexuels.
0: Ça, j'ai pas étudié les débats et peut-être que...
16: Oui.
19: Est-ce que tu as un beau tarambar?
16: Oh, j'en ai un.
0: Qui c'est qui parle là comme ça? Bon, feuille de rose, s'il te plaît, mon amour.
16: Oui, c'est moi. Ça va, ma chérie?
0: Ta gueule, Malabar!
19: Oui, mon amour, je t'écoute.
0: Bon, tu réponds à ma question, s'il te plaît, ma chérie?
19: Malabar. Non, je regarde pas de films porno.
0: Oh, oui, vous voulez la fermer derrière quand je pose... Vous voulez la fermer quand je demande une réponse à quelqu'un?
16: On peut parler quand même.
0: Non, vous n'avez pas le droit de parler sur les réponses.
19: Malabar?
16: Oui.
19: T'habites sur Paris?
16: Oui.
0: Bon, Julia. Julien Malabar, vous dégagez.
20: Bonne nuit à
21: bonne
20: tous.
21: Nuit, Julia, bonne
20: salut.
21: Nuit.
20: Salut.
21: Bonne nuit Malabar.
4: Gérard.
20: Bisous les filles, à bientôt.
4: Gérard, sur
21: salut. Bisous
20: Sonia.
14: Sur Minitel, il y a quelqu'un qui demande, est-ce que c'est vrai qu'on se surnomme dans le milieu du porno l'anus luisant?
0: Non. Non, alors, qu'un jour,
14: est-ce que tu pourrais expliquer à Eros ce que c'est qu'un 69?
0: Un 69, c'est la c'est question. Mais déjà, je vais demander à un bon avant non. de poser, avant de répondre. Tu peux me laisser mon café, s'il te plaît.
20: Allô.
0: Si ça te dérange pas.
20: Allô.
0: Une oui. feuille de rose.
21: Oui.
0: T'as pas répondu à ma
21: mais
0: question.
21: Mais si
0: hein.
21: j'ai répondu. Si, elle a répondu.
0: Allô ? Ah, excuse-moi, feuille de rose. Excuse-moi, mon amour.
21: Oh, bon, je te pardonne.
0: Excuse-moi, mon amour. Donc, alors, il y a une question sur Minitel. Qu'est-ce que c'est un 69 ? Eh ben, c'est...
14: Vas-y, explique.
0: C'est les... Non, vous me laissez répondre.
14: Oui, laissez Gérard répondre.
17: Laissez Gérard répondre. Gérard.
0: Le 69, c'est où la nana vient sur le mec ou le mec va sur la nana. Et vice versa.
17: C'est une façon de voir le 69.
14: D'accord, donc c'est.
0: Donc, c'est la nana qui suce le mec.
14: Ouais.
0: Et qui présente sa foufoune devant la bouche du mec.
21: Le mec ouais. présente sa foufoune.
0: Et la nana présente sa foufoune. Je sais pas qui c'est qui répond comme nana derrière, mais si elle est bouchée, c'est
14: non,
0: pas
14: mais c'est, Gérard, ce qu'il veut peut-être dire, c'est son anus, c'est ça. C'est le voilà. mec qui présente son anus.
0: Voilà.
14: Le mec présente son anus.
0: Et de l'autre côté, bon, ben, c'est le mec qui va sur. Sur la foufoune à la femme, et que la femme...
14: La foufoune, non, la bite à la femme.
21: Pourquoi ouais. t'es gêné quand tu parles de ça?
0: Parce que j'aime pas trop en parler.
14: Ah oui, il est pas gêné, il transpire.
0: Ouais, en plus il m'énerve avec sa caméra, puis il fait une chaleur là-dedans dans les studios, c'est pas possible.
14: Non, il fait super froid.
0: Ah non, peut-être pour vous, mais pas pour moi. Donc, je vais poser la troisième question.
17: Alors, Gérard, préfère... excuse-moi, tu oublies d'accueillir Laurent G.
0: Ah ouais, Laurent, s'il te plaît, Cyril.
21: Bonsoir, pardon.
22: J'aimerais rester dans l'anonymat. Je suis un DJ très réputé. Je mets de la musique électronique le vendredi soir sur Fun Radio. Bonsoir, Gérard. Et j'aimerais réagir sur le débat pornographie.
0: Non mais attends, déjà tu vas pas t'amuser à te masturber parce que sinon tu vas dégager. Tu vas dégager.
22: Naturel.
0: Donc.
21: Gigi.
0: Donc préférez fille.
17: Oui.
0: Bon, je peux poser la question avant qu'on passe.
21: Vas-y, Gérard.
0: Qu'on passe le disque.
22: Techno import, fairway record.
0: Je sens que tu as.
22: C'est moi.
0: Et pas, tu
17: alors,
0: sais qui est
17: là,
0: parti.
17: Tu es en jeu. Et là, tu as. Alors, attends, tu as.
22: Crispy Bacon.
17: Là, est là.
0: Ouais.
17: Laurent G est là.
14: Ouais. Gérard, est-ce que c'est vrai que tu arrives à t'auto-sucer?
17: Non,
14: sans vite.
17: Oui.
22: Il y a quelque chose de coincé là.
14: Ouais, enfin.
22: Salut Gérard, c'est Louis.
0: Ouais, salut.
22: Et Gérard, c'est vrai que pour toi, le meilleur film porno, c'est Microcosmos. Confirme les insectes, ça l'excite.
0: D'accord. Louis, si tu. Je te préviens, je te donne. Je te donne encore une chance. La prochaine fois, tu dégages. Alors, je vous préviens, vous réfléchissez. Vous réfléchissez à la quatrième.
22: On peut avoir un peu de techno.
0: Non.
22: C'est pas vous possible. Allez.
0: Non, Laurent, tout à l'heure, tu as dégagé, hein, si tu veux continuer. Laurent, je sens que tu vas pas finir loin.
21: Hein. Laurent, j'ai.
22: Pourtant,
0: alors,
22: quelqu'un de réputé dans le métier.
0: Bon, allez, hop. Bon. Laurent, je sais qui c'est.
17: Je pense, Gérard, il faudrait quand même que tu puisses continuer ton débat. Parce
0: ouais,
17: que c'est vous que je suis.
22: Non,
17: Gérard, je suis un peu perdu quand même. Je voudrais bien savoir où t'en es et où nous en sommes tous d'ailleurs.
0: Donc, à l'heure actuelle, pour
21: quelle
0: l'instant.
21: Est la question
0: il est 3h05 du matin. On est qu'à la troisième
21: c'est
0: question.
21: C'est l'horloge parlante là. Hein.
22: Je mixe jusqu'à 5h du matin en semaine dans plusieurs boîtes.
0: Bon, allez, hop. Laurent G dehors.
14: Bon, allez, annonce le disque. Annonce le disque, on va reprendre après, Gérard.
0: D'ailleurs. Lassie, le chien attaque avec un pastis, une grenadine, merci.
14: D'accord. On va appuyer sur l'autre micro, il y avait un problème de son. Voilà, c'est bien.
0: Donc, toujours la suite de la libre antenne, et donc vous pouvez toujours nous appeler au 08 08 5000 et au 0800 3 08 5000, 36 code de Fun Radio, rubrique directe pour le Minitel, et ce que vous venez d'entendre, c'est Nirvana avec Spascula.
14: Oh pardon.
0: Un spécial de pétard. Merci pour le petit truc.
17: Tu peux leur faire ce que j'ai assez mal compris le titre, s'il te plaît.
0: C'est Pascunade.
17: Spéculum de Tétard, c'est ça?
0: Voilà.
17: Tu peux le refaire?
0: Avec spéculer l'homme de pétard. Enfin bref, passons, vous avez
17: pétard.
0: Compris. Voilà. Donc on récupère Louis.
5: Ouais, Gérard.
0: Salut.
5: À propos des positions préférées.
0: Non mais c'est bon pour l'instant, Louis, s'il te plaît, t'attends, on continue la présentation, d'accord?
5: D'accord, ouais.
0: D'accord, merci. Constantino.
6: Bonsoir, c'est Constantinos, le magnifique voyant extra-lucide, médium,
0: astrologue,
6: tarologue, vendeur de grec le week-end.
0: Oh, tu la fermes pour l'instant.
6: Je te salue, Gérard.
0: Tu la fermes, merci. Sonia.
6: Envahi par ton karma.
0: Constantino, tu la fermes, s'il te plaît.
6: Constantinos, avec un S.
0: Ouais, ben, tu la fermes pour l'instant, je continue. Sonia.
8: Oui, c'est moi.
0: Toujours là. Isabelle.
23: Je t'aime, Gérard.
0: Moi aussi.
23: Non.
0: Oui, Julia.
23: Salut,
0: Julia.
23: Salut, Gégé.
0: D'accord. Et pour finir, l'amour de ma vie.
23: Oui, mon amour. Oh, l'amour de ma vie.
0: Bon.
23: Est-ce qu'il pourrait y avoir un deuxième amour dans ta vie? Non, c'est pas possible, Gérard. Mais
0: ouais.
23: Si, c'est possible.
0: Oh, s'il vous plaît. Attendez, là. Isabelle.
23: Oui.
0: Isabelle, feuille de rose.
23: Oui. Hein,
0: comme c'est vous deux qui voulez que je...
23: Non, c'est Julia.
0: Y a Julia.
23: Non, c'est moi. C'est Julia qui veut...
0: Bon, attends, Julia, t'es d'où, toi?
6: Gérard.
0: Oh, t'as bouche à toi, mais dors de derrière.
6: C'est Constantinos, avec un S.
0: Ouais, ben, Constantino, pour l'instant, c'est pas toi que je m'adresse, c'est Julia et à feuille de rose.
6: Qu'est-ce que je te sers? Salade d'oignon, tomate.
23: Paris.
6: Salade d'oignon, tomate, la totale.
0: Bon, Julia, tu quitteras pas, okay. Je te prendrai en antenne avec feuille de rose.
17: Le débat, Gérard.
0: Alors?
6: Je suis réfugié que...
0: Ouais, Constantino, tu la fermes, s'il te plaît. Merci.
6: Je suis en exil à Paris.
0: Constantino, tu la fermes, s'il te plaît, que je pose ma question.
6: Je n'ai pas où loger.
2: Vas-y, vas-y, Gérard. Vas-y,
17: Gérard, s'il te plaît, pose la question.
0: Alors, on va poser la question que tout le monde attendait.
6: Pose-la par terre, vas-y.
2: Est-ce que Gérard joue dans des films porno?
0: Non. C'est quelle est la position...
2: Préférée de Gérard.
0: Quelle position aimez-vous le mieux?
6: Alors, c'est Louis, est-ce que je peux répondre?
0: Vas-y.
6: Alors, est-ce que c'est vrai que ta position préférée, Gérard, c'est de prendre le Space Mountain dans le fion?
0: De quoi?
6: De prendre le Space Mountain dans le fion.
0: C'est quoi, ça?
23: Ça doit faire mal.
0: Non, mais attends.
23: Gérard, tu connais pas?
0: Attends, c'est quoi le Space Mountain? Non, mais attends, on va pas s'amuser à citer des trucs...
17: Non, ce sont des noms de positions. Le Space Mountain, c'est un nom de position.
6: Surtout, c'est un truc qui est...
0: De quoi?
6: C'est un parc d'attractions capitaliste.
0: D'accord. Eh ben, Constantino, tu vas voir au standard si j'y suis.
6: Constantino, ça avec un S.
0: Hop.
6: Gérard, non, c'est Constantino. Moi, dans mon pays, les femmes sont laides. Je suis réfugié kurde.
0: Bon, Constantino, je viens de te dire, tu dégages.
2: Gérard, et toi, c'est quoi ta position préférée?
0: Non, mais je vais demander à Sonia. Alors, Sonia, pour toi, c'est quelle est la position que t'aimes le mieux?
23: Moi, c'est la glace italienne.
0: De quoi?
23: La glace italienne.
0: C'est quoi cette position?
23: Ah ouais, c'est pas mal. Ça. Tu connais pas ça?
2: Ah, c'est connu. C'est connu.
23: Et Gérard, mais t'es un culte hein, là-dedans.
17: Attends.
0: Non, mais attendez.
6: Moi,
0: Sonia,
6: il n'y a pas de glace.
0: Oh, c'est bon, toi, Constantino, je viens de te dire, tu dégages. Tu vas pas me casser les burnes sans 7 ans.
23: Non, sois pas vulgaire, Gérard.
0: Non, mais j'ai dit les burnes, hein, j'étais poli.
2: Attends, il était poli, là, alors.
6: Qu'est-ce que les burnes, Gérard?
0: Bon, allez, bonne nuit, Constantino. Hop.
23: Et quand c'est lui qui le dit, il est voilà. Dégage, c'est ça.
0: Non,
2: tu peux expliquer ce que c'est la glace italienne alors à Gérard qui sait pas ce que c'est?
0: Ouais, Sonia, s'il te plaît.
23: Gérard, c'est moi qui devrais tenir le débat. Dis-moi, tu fais un débat sur la pornographie, tu sais même pas les positions?
0: Mais c'est quoi ta position? C'est quoi cette position de glace là que tu
6: bonsoir,
0: me dis?
6: Bonsoir, Gérard.
23: C'est super connu, hein. Non, mais
6: bonsoir, Gérard.
0: Tony, comme par hasard.
6: Bonsoir, Gérard, c'est Tony.
0: Ouais,
6: bon, en fait, tu me réveilles, qu'est-ce qui se passe?
0: Non, mais attends, pour l'instant, Tony, je parle à Sonia,
6: C'est quoi le sujet du débat?
0: Non, mais c'est quoi le sujet du débat? T'as qu'à écouter, mon pote, hein.
6: C'est quoi? Tu m'appelles, qu'est-ce qu'il y a?
0: Tony.
23: La glace italienne.
0: Bon.
23: Ouais.
0: Sonia.
23: Bah oui, c'est connu.
0: Bon, d'accord.
23: Tony, explique la glace italienne. Tony.
6: Oui, alors,
0: bon, Isabelle.
6: Oui. Gérard, c'est Louis. Je suis là.
0: Oui. Isabelle, s'il te plaît.
23: Je suis là, Gérard.
0: Alors, quelle position aimes-tu?
6: J'ai la tête dans le cul, là.
0: C'est-à-dire, c'est quoi le géranium encore?
23: Eh mais tu connais rien, Gérard.
0: Bon, d'accord.
23: Faut t'instruire.
0: Non, mais quand vous me donnez des réponses, Essayez de me donner des trucs qu'on puisse comprendre.
17: Gérard, la glace à l'italienne et le géranium sont deux positions. Après, si tu les connais pas, Gérard, nous, on n'y peut rien.
2: Et toi, Gérard, Gérard.
0: Mais attends, mais j'ai pas fini. Il reste encore deux nanas.
2: Pardon.
0: Julia.
7: Oui. Ben, même moi, ma position, c'est.
0: Ouais.
7: C'est assez cochon, c'est la perceuse.
0: Punaise, moi.
23: Ah ouais, toi aussi, ça me fait.
2: Ah ouais, d'accord. C'est crade.
7: Mais non, mais la perceuse, c'est d'enfer.
0: Hein. Oh, l'amour de ma vie.
7: Oui.
0: L'amour de ma vie, là. Oui. C'est quoi ta position préférée?
7: Le pissenlit.
23: Oh, c'est génial.
7: Ah, le pissenlit, ça vaut la perceuse, quand même.
8: C'est pas mal comme position.
7: Tu connais, non?
23: Super, ouais.
17: Gérard.
23: Moi,
17: j'ai Gérard, s'il te plaît, concentre-toi sur l'émission. Feuille de rose vient de te parler. Il vient de te dire que c'est le pissenlit qu'elle préférait comme position. Je veux savoir ce que tu en penses.
0: Moi, le pissenlit, je sais pas ce que c'est.
8: C'est que Gérard, il pourra pas t'arroser.
2: Gérard, il pense ça, quoi. Je suis tombé pour elle.
0: Bon, alors, moi, je vais vous dire une chose.
7: Oui, Gérard,
0: qu'est-ce
7: que tu préfères, Gérard?
0: Moi?
7: Oui.
0: C'est la
7: loi. Ah, mais on m'a tour Eiffel.
0: Mais attends,
7: Mais entre le pissenlit et la perceuse, qu'est-ce que tu préfères?
0: Bon, et les mecs, vous.
7: Gérard.
0: Et les mecs, vous la fermez?
8: Tombez pour elle.
0: Oui, c'est qui me parle?
7: C'est Feu de Rose.
0: Ah ben. Je t'écoute.
7: Bon, allez donc, t'as l'air.
0: Oui, je t'écoute, mon amour. J'ai l'air. Attends.
7: Bonsoir, mon amour.
8: Bon, qu'est-ce que tu veux, Gérard? Pourquoi tu me réveilles?
7: Attends,
0: Bon, Tony, tu commences à te cœur à la fermer, s'il
7: te
0: plaît.
7: Écoute, t'as réveillé Tony, assume.
0: Non,
7: maintenant.
0: Non, c'est pas moi qui l'ai réveillé, Tony. C'est le.
8: Gérard, c'est Louis. Est-ce que c'est vrai que dans le milieu de la locomotive, on t'appelle la Suciolina?
10: Bon, alors, Tony, bonne nuit.
8: C'est Louis, hein?
23: Tony?
8: Oui.
17: Non, mais c'était pas Tony. L'inconvénient étant, c'est Louis.
10: Oui, tu me
8: l'enlèves. Attends, il y a une jeune fille qui me parle.
23: Tony?
8: Oui.
23: Tu veux bien pratiquer la classe italienne avec moi?
8: Oui, y a pas de problème.
10: Oh, vous vous calmez.
8: Prends pas ta grosse voix, Gérard.
7: Gérard?
8: T'as plutôt intérêt à prendre de la vitesse, je te le dis.
0: Bon, alors Tony, tu dégages.
8: C'est pas Tony, c'est Louis.
17: On n'a rien fait.
8: Ouais, j'ai rien dit.
7: C'est injuste.
23: Gérard.
7: Gérard, bon, oui. Gérard, t'es là? Bon, ça y est, tu.
0: Bon, allez, on passe à la question suivante.
2: Ah non, Gérard, t'as pas répondu pour toi.
7: Ta position préférée, t'as dit que c'était quoi?
0: Je vous ai répondu.
23: La levrette.
0: Je vous ai dit la levrette.
7: C'est quoi la levrette?
17: Et qu'est-ce qu'une levrette, Gérard? Explique-nous un peu.
8: Ben, c'est la femme du lapin.
17: La levrette, c'est donc la femme du lapin, c'est ça, Gérard?
7: Bah, ouais.
0: Non.
17: Bah, c'est quoi la levrette?
7: Ah ouais, c'est quoi?
0: La levrette, c'est la nana qui a quatre pattes. Et on la prend par
8: par la touffe.
7: Bah assume, Gérard, vas-y.
2: Je m'en vais, il y a un problème.
23: Lâche-toi, Gérard, je t'écoute.
8: Gérard, c'est Constantinos.
0: Constantinos, je t'ai dit de dégager, je crois.
8: C'est
17: une blague. C'est une blague que les auditeurs s'amusent à faire pour t'énerver un peu plus. Voilà. Non, ce n'est que
0: non, mais moi, c'est simple. Si ça continue,
17: Gérard,
0: c'est simple. La conclusion, elle va être terminée vite fait.
17: Gérard, les questions, s'il te plaît.
0: Donc,
8: Tu veux la glace italienne?
23: Ouais.
8: C'est qui?
23: C'est moi.
0: Bon, on va voir un peu les questions Minitel, là, quand même. On se souvient pas, Yana.
8: Ta gueule, Gérard.
7: Oui, est-ce que ça t'est déjà arrivé de regarder des films porno avec une fille, avec Christine ou une autre?
11: Qui c'est qui pose cette question?
7: C'est Julia.
0: Alors, Julia, tu vois, je voulais te prendre.
7: C'est une question méchante, c'est.
0: Non, non, mais Julia. Julia, je vais te dire une chose, avec Christine, c'est terminé, il y a belle lurette.
7: Et Carole?
0: Non, non, mais ça, avec Carole, il n'y a jamais rien eu. Parce que je n'ai jamais rencontré.
23: Et Diana?
0: Et Diana, c'est pareil, il y aura
7: jamais.
8: Feuille de
7: rose,
0: Feuille de rose, elle est déjà prise.
7: Voilà.
8: Par moi?
0: Non.
7: Par le cul?
0: Non, elle est déjà prise.
7: Par toi? Bah, explique, Gérard.
0: Non, non, elle n'est pas prise par moi.
7: Ouais, non.
8: C'est donc, que je te dis parce que on
0: non, pas, non,
8: ça
0: non.
8: Va bien chauffer. Hein.
0: Non.
8: Ça y est, tu t'es calmé?
7: Ça va mieux?
24: C'est vrai que tu dégages, s'il te plaît.
3: Il y a une mouche à merde qui...
0: Terminé.
3: Qu'est-ce
14: qui se passe?
3: C'est Armand qui te parle, là. J'ai une question à te poser.
0: Non, pour l'instant, ça, je m'occupe pas de toi, je m'occupe du caméraman. Tu te retires de là.
3: Tony. Il s'est mis où, Gérard?
17: Il est au-dessus de la console en train de filmer Gérard vu de haut.
3: Ah, d'accord.
0: Alors, tu te retires, s'il te plaît. Tu te retires. Je continue pas le débat comme ça.
17: Derrière.
0: Tu te retires.
3: Il y a une bouche à merde qui tourne autour de toi.
0: Tu te retires, s'il te plaît.
17: Mais tu te retires d'où, d'ailleurs?
23: Ouais, exactement.
3: Retire-toi. Ça y est, là,
17: Gérard, tu peux t'occuper de nous un peu. Bon, Gérard, écoute au moins tes auditeurs qui sont là pour faire le débat et qui voudraient quand même bien savoir.
14: Gérard, remets ton casque. Gérard, remets ton casque.
0: Tu te retires, s'il te plaît, Cyril. Je te le dis pas.
3: Si le caméraman a éjaculé, est-ce qu'il peut se retirer?
0: Cyril, tu te retires, s'il te plaît, de là.
3: Voilà.
0: Cyril, tu te retires, s'il te plaît.
3: C'est mon tour.
0: Te retires, s'il te plaît.
23: Ça te fait mal?
0: Te retires, s'il te plaît.
23: Gérard, te retires, s'il te plaît.
0: Te retires, s'il te plaît. Te retires, s'il te plaît. Te retires, s'il te plaît. Te retires, s'il te plaît.
23: Oh, il me tourne, Gérard.
17: Bon, Gérard, s'il te plaît, le débat, on en était où? Ta position préférée, la levrette? Nous ne savons pas ce qu'est la levrette.
23: Oui, je voulais savoir s'il regardait les films porno avec les filles.
3: Gérard, c'est Armand qui te parle. J'ai une question à te poser.
23: Pourquoi tu réponds pas, Gérard?
3: Ta première érection en regardant les 101 Dalmatiens.
0: Comment?
3: Est-ce que c'est vrai que t'as eu ta première érection en regardant les 101 Dalmatiens?
0: Non. T'es satisfait de la réponse?
3: Oui.
0: D'accord. Donc, qui c'est qui m'a posé une question, là?
23: Moi, je t'avais demandé si tu avais déjà regardé des films porno avec Christine ou avec une autre fille.
0: Non.
23: Jamais.
0: Non. Mais je regarde aucun film porno.
3: Est-ce que tu baiseras avec Gizmo?
23: Même quand t'avais 15 ans, t'as pas regardé des films porno?
0: Non.
23: Alors, t'en as jamais vu?
3: Bon, et Gérard, est-ce que c'est vrai que depuis que tu fréquentes les chiottes de la loco, t'arrives à décapsuler des bouteilles de coca avec ton anus?
0: Donc, qui c'est qui vient de poser cette question?
3: Non, c'est une affirmation et je confirme.
10: Qui c'est qui vient de poser cette question, bidon?
3: Les bouteilles de Pepsi, bouteilles de Sprite,
9: Coca, tous les magnums,
3: Magnum, champagne.
0: Il y a deux voix. Il y a les chiottes de la loco. Je précisais qu'on arrêtait. T'as arrêté la caméra. Non, je veux pas le savoir. T'arrêtes.
17: Je vous explique. Gérard s'énerve parce que le caméraman, donc le film d'un peu trop près pour ne pas dire, il est carrément collé à lui. Et donc Gérard est dans tous ses états.
3: Gérard, si tu me réveilles pour ça, c'est pas la peine.
0: Bon, tenez, Armand, vous t'entendez? Allez,
3: Tony. Mais tu m'as réveillé,
17: attends, il
3: n'y
17: a aucune raison que Tony s'en aille, s'il te plaît, Gérard. Donc tu assumes avec. Tu assumes avec.
3: Gérard, pose des questions sur le porno, s'il te plaît.
0: Merci. Bravo, Gérard, merci.
3: Il est parti?
0: Voilà.
23: Mais pourquoi
0: merci.
23: Tu laisses pas faire son travail, Gérard? C'est
0: non, je suis désolé. Désolé, j'ai pas besoin d'être filmé de près comme ça.
23: Et on voilà, pas... tu fais un chômeur de plus, hein, Gérard. Mais tu te rends compte de ce que tu fais?
0: Bon, maintenant,
3: c'est
0: bah,
3: quoi, on continue. De glace à la vanille. Glace à l'italienne ou.
0: Bon, qui c'est qui parle de ça?
14: Hey, excuse.
0: Hop. Hey, on couche pas ensemble, alors tu dégages. Oh. Hop. Tu vois,
17: bon,
0: Gérard, là-bas, si j'y suis.
17: On en était où?
0: Donc. Il y a une nana qui m'a posé une question.
14: Gérard, mais Gérard, remets ton casque.
0: Donc on va faire conclusion parce que
17: non, Gérard.
0: Le bruit est trop
14: bruyant. Oh non.
0: J'ai deux voix.
14: Oh.
0: J'ai deux voix donc je peux pas continuer comme ça.
3: Gérard, t'as deux couilles, c'est normal.
0: Mais moi je t'emmerde, d'accord? Là, c'est clair et net, tu vois?
3: Ok, bon, Gérard, moi j'ai une question à te poser. Est-ce que c'est vrai que tu fais des castings en ce moment pour tourner la prochaine pub pour Pédigré Pâle? C'est vrai.
0: Alors, qui c'est qui pose. Cause,
3: c'est lui
0: pose...
3: qui court, là, dans les champs de blé.
0: Qui c'est qui pose cette question?
3: Tu le sauras pas.
0: Non, bah, et dans ce cas-là, les deux mecs, si vous êtes pas capable de donner votre nom, hein, dans ce cas-là, vous dégagez.
17: Gérard, nous accueillons un troisième mec, justement, nous accueillons Bubblegum. Bonsoir, Bubblegum.
3: Bonsoir Gérard. Et Bubblegum, on t'a réveillé aussi.
23: Bonjour, ouais. Tu pourrais poser une question, s'il te plaît, qu'on réponde?
0: Non, pour l'instant, c'est moi qui pose les questions.
23: Bah, vas-y alors.
0: Alors moi, je voudrais savoir...
3: Bonsoir Gérard. Est-ce
0: bonsoir.
3: Que je pourrais savoir qui est-ce qui veut faire une glace à l'italienne avec moi?
0: Non, bon, c'est bon, pour l'instant, c'est pas toi qui... Non, c'est quoi ce Larsen, là, encore?
17: Continue Gérard, continue.
0: Donc, qui c'est qui m'a posé une question tout à l'heure parmi les...
3: Bonsoir Arnett.
0: Bon, ta gueule, toi. Je t'ai pas appelé pote chambre.
3: Bonsoir, Tony.
0: Oh, c'est bon, je te dis.
3: Bonsoir.
1: Christian Gérard.
9: Gérard, il faut pas pousser mamie dans les orties, alors tu poses ta question là.
1: Bonsoir Bubblegum.
0: Oh, oh, allez hop, conclusion.
17: S'il te plaît Gérard, alors, je voudrais bien savoir
1: moi, la
17: au
1: conclusion
17: moins
1: de ce soir,
17: la suite.
1: Pas de conclusion, j'ai pas eu le temps d'intervenir, mais tant pis, il y a des questions à poser encore. Sur les médiums, bah, c'était bien.
0: Non.
1: Allô.
17: Bon, écoutez, je pense que justement Gérard est un peu énervé, donc je voudrais, s'il vous plaît, que vous fassiez un petit effort de concentration.
1: D'accord. Y a pas de problème.
14: Vas-y Gérard, on t'écoute.
17: Donc Gérard, nous t'écoutons.
0: Donc c'est à Sonia. Non, c'est bon, là, la double voix.
14: Quoi, quelle double voix?
0: On t'entend rien, toi.
14: Non.
1: Gérard, c'est normal, t'as de couilles.
0: Bon, ouais, hop.
1: Alors
0: conclusion.
9: Non, je vais pas.
1: Donc la conclusion, moi, Bubblegum, par rapport à ce qui s'est passé au médium.
11: La conclusion.
1: Tu me réveilles et tu vas pas jusqu'au bout de ton débat.
0: Qu'est-ce qu'il y a, Gérard?
17: Gérard, écoute, c'est un problème dans ton casque, donc tu peux reprendre.
0: Non, c'est toute la semaine.
17: Non, le son est très bien. Les auditeurs,
0: chaque débat c'est pareil, à chaque fois, à la fin c'est pareil. C'est le même bordel.
1: Bonsoir Gérard, est-ce que tu pourrais poser ta question là, c'est Tony, parce
0: non
1: que tu commences à nous...
0: Bonsoir
1: Luigi.
0: Eh ben, dans ce cas-là, vous restez bonsoir chez vous, moi bonsoir je fais Luigi conclusion, terminé, bonne nuit. Hop, bonsoir conclusion.
1: Bonsoir. Bonsoir
0: Gérard. Conclusion.
1: Bonsoir Gérard, ta question.
12: Gérard, c'est Luigi, je peux faire ma conclusion.
0: T'en merde.
1: Gérard, c'est Constantinos.
9: Bonsoir Constantinos.
14: Bonsoir, arrêtez, vous avez énervé Gérard, il est en train de ranger ses papiers.
17: Alors là,
14: après,
17: voilà,
14: il y a un peu Gérard.
17: Je ne sais pas ce que c'est, donc s'il vous plaît, concentrez-vous
14: Gérard
17: au moins 5 minutes pour au moins savoir la conclusion de Gérard.
14: Il va poser un ultimatum après, il ne reviendra plus faire de débat et vous allez être content après. Gérard,
17: remets
14: ton
17: casque.
0: J'annonce même pas le débat de la semaine prochaine.
1: Si, Gérard, j'aimerais savoir est-ce
14: Gérard
1: que tu as été recueilli par la SPA ou par la DAS.
14: Gérard, reprends ton casque.
0: Alors, le mot DAS, tu me le dis.
17: Mais attends, il a dit DAS. Qu'est-ce qu'il y a à dire dans DAS?
1: Adidas, pas DAS.
14: Adidas.
0: Tu crois que j'ai pas entendu?
9: On t'aime. On t'adore, Gérard.
23: Gérard, c'est faux,
1: Gérard.
23: Gérard,
1: je t'aime. Les filles, j'ai une question pour vous.
9: Ouais.
1: Est-ce que, quel est le scénario de porno que vous aimeriez faire?
9: Et toi d'abord?
1: Moi?
9: Avec Gérard?
1: Avec des filles. Bon, Gérard, c'est Tony, je vais me reprocher.
9: Ouais,
1: et des garçons. Je vais te demander de pas claquer trop fort la porte.
0: Non mais déjà pour l'instant tu as la fermée, je fais la conclusion du débat.
1: Ok, je peux commencer.
0: Je fais la conclusion.
1: Il n'y a pas de question là.
0: Je ne veux pas le savoir, c'est moi qui commande, je fais conclusion.
1: Gérard, c'est Bubblegum.
0: Je fais conclusion.
1: Tu peux parler? Fais
0: c'est conclusion. Terminé, c'est terminé. La conclusion maintenant. Alors, pour ceux qui étaient là du début, ben...
1: Et j'ai pas fait ma conclusion, moi.
0: Eh ben, tu fais ta conclusion,
9: bah
0: tu te dépêches.
9: Moi non plus, j'ai pas fait.
1: Et moi aussi,
9: bah
1: je fais ma conclusion.
9: Plus, hein.
1: Alors, les filles, allez-y, commencez.
0: Je commencerai par les mecs, comme ça...
1: Ok, Louis, ça sera débarrassé.
0: Plus vite que j'aurai fini, plus vite que je serai débarrassé avec vous.
1: Ok, c'est Louis.
0: Alors, je veux plus vous entendre. Bon, t'arrêtes avec ta caméra, s'il te plaît.
1: Bon, c'est Louis.
0: C'est terminé, là, maintenant.
1: C'est Luigi, je peux commencer?
0: Alors vas-y, mange-toi, parce qu'après tu repars au standard.
1: Moi je préférerais commencer. Non, je commence, Bubblegum, ok? Non, je préfère. Mais non, ta gueule.
0: Oh, Luigi, tu fais ta conclusion, s'il te plaît.
1: Oui, ok, ma conclusion, c'est ça, Gérard. Écoute bien ma conclusion, hein.
0: Ouais. Ok. Alors, Luigi, bonne nuit. C'est bon, ça y est, on a fini avec lui. Voilà, c'est bien le son. L'autre mec qui était derrière, c'était qui? Tony?
1: Oui, bonsoir.
0: Conclusion?
1: Conclusion.
0: Alors, ok.
1: Non, c'est pas ma conclusion. Je vais essayer de péter.
0: D'accord. Alors, Tony.
1: Attends, ça y a une mouche. Mouche à merde. Ah, il y a une mouche à merde là, ça sent caca.
9: Ah, ça tue.
0: Ah, ta caméra ou quoi là? T'arrêtes, s'il te plaît.
1: Bon.
0: Tu arrêtes.
1: Gérard. C'est Bubblegum.
0: Tu arrêtes. Putain, mais c'est pas vrai de travailler comme ça. Tu arrêtes, s'il te plaît.
1: Je t'appelle ça travailler. Bon,
0: tu arrêtes maintenant, tu dégages.
1: Gérard,
17: je voudrais qu'on revienne. Ah,
14: Gérard, on vous écoute plus parce qu'il y a un problème avec le caméraman.
0: Tu arrêtes, s'il te plaît.
14: Donc, je vous explique, Cyril qui est en train de filmer, en fait, un petit problème avec Gérard.
1: Allô, les filles.
0: Bon, ouais, Tony, ta conclusion.
1: Oui, c'est Bubblegum.
0: Non, mais conclusion, allez, hop.
1: C'est Tony, je vais me coucher.
0: Allez, Tony.
1: Ouais, je vais me coucher.
0: Bon, bah, bonne nuit. Au revoir. Bubblegum là.
1: Non, Bubblegum, c'est
0: ça. Ouais, conclusion.
1: Répète.
0: Conclusion, je répète pas les noms. Conclusion.
1: Bon, bah, moi, c'est un médium.
0: Bon, t'accouches.
13: Sur les médiums.
0: Non, c'est pas sur les médiums la conclusion.
13: C'est quel débat?
0: C'est les films porno, toi qui as travaillé.
13: Bah, pose la première question.
0: Non, bah alors tu dégages, bonne nuit, c'est la conclusion, il est 4h.
13: Moi sur les médiums.
0: Bon, alors bonne nuit. Hop, au revoir.
13: Alors moi, c'est que je voulais dire plein de choses.
0: Au revoir.
13: J'ai pas eu le temps de parler.
17: Donc on vous raconte, donc Gérard est debout et en train d'essayer de menacer le caméraman qui essaie justement de le filmer d'un peu trop près comme d'habitude. Et il y a une grosse mouche autour de lui.
14: Et Gérard veut lui mettre de la bombe.
17: Là Gérard veut lui mettre du gel. Donc tu vois, il a un gel aérosol si tu veux pour les cheveux et donc il asperge le caméraman.
14: Il est en train d'asperger le caméraman.
17: C'est un.
0: Déconne pas, je le fais.
14: Voilà. Gérard, tu remets ton casque.
17: C'est bon, t'as tué la grosse mouche, ça va aller maintenant.
0: Donc Sonia pour toi à la fin. Sonia, s'il te plaît, la conclusion.
17: Sonia est partie.
0: Bon bah d'accord. Bah c'est bien. Isabelle. Non.
23: Très intéressant, Gérard, à part que tu hurles tout le temps, mais sinon c'était bien.
0: D'accord. Julia.
15: Ben moi je pense qu'il faudrait que tu regardes un peu moins de films porno et que tu passes un peu plus à la pratique avec de vraies filles. Voilà.
0: D'accord. Attends, hey, Julia, c'est toi qui voulais me parler en antenne?
15: Oh, c'est pour rire, Gérard, on se parle quand même en antenne.
0: D'accord, ok, tu quittes pas. D'accord, feuille de rose, mon amour.
15: Oui, mon amour.
0: Alors, je t'écoute, toi aussi.
15: Bah, écoute, tu veux que je te dise, j'étais un peu déçue parce que je trouve que t'as été. C'était pas génial. Je pensais que le débat aurait été un petit peu plus chaud et d'après ce que tu disais, que ça allait être super chaud, super sympa et c'était pas vraiment ça.
0: Bah oui, mais. Fallait voir quand même.
15: T'as pas l'air très expert, en tout cas. Hein.
0: Bah oui, mais fallait voir quand même ce qu'on avait comme. Comme Gugus, mais t'inquiète pas, t'auras quand même le droit d'écouter, malgré qu'on peut pas l'avoir sur Fun TV.
15: Ouais.
0: Je pense pas.
14: Quoi?
0: Le remix.
14: Le remix, on a cassé les CD, je crois, parce que tu voulais plus qu'on passe. Donc, je crois
0: si,
14: que...
0: j'ai demandé comme
14: non,
0: ça.
14: Non, Max, je crois que Max a foutu ça, a tout cassé.
0: Non, mais Max, il l'a pas cassé parce que.
14: Non, il me l'a demandé. Là, il a Max, dit stop, c'est fini.
0: Max, s'il te plaît.
14: Non, mais je crois qu'il est parti, mais.
0: Non, il est pas parti.
14: Le remix, on a tout cassé là. Il est dans le coin. Tous les CD là.
0: Mais non.
14: Le remix, c'est toi qui as demandé qui est plus
17: Gérard,
14: remix.
17: Oui. S'il te plaît, j'ai donc une petite surprise pour toi, apparemment. On m'a demandé explicitement qu'on te passe, donc ne bouge pas, je passe la surprise.
13: Allô?
0: Allô?
13: Gérard, c'est Caramel.
0: Non, mais Caramel, c'est bon, tu dégages, j'ai pas envie de te parler.
13: Ça va, c'est Gérard. Caramel.
0: Caramel,
23: bonsoir,
0: j'ai pas envie.
23: Caramel.
0: Non mais c'est bon, j'ai pas envie de. Je fais la conclusion, c'est tout.
13: Question.
23: Bon Caramel, qu'est-ce que tu veux qu'on fasse?
13: Je sais pas moi, qu'est-ce que vous voulez
14: non,
13: faire?
14: Non Gérard, reste là. Gérard, remets ton casque.
17: Caramel demande la conclusion.
14: Bon, Gérard,
17: Gérard,
14: ça suffit. Il y a des auditeurs qui t'écoutent. Remets ton casque.
0: Je veux pas le savoir. Je demandais conclusion. Maintenant c'est
13: Caramel.
0: Je veux pas le savoir, Caramel. C'est pas à toi que je m'adresse. J'ai demandé.
13: Alors, pose ta question.
0: Non, je te poserai pas de questions.
13: Oui. Ça va les filles?
23: Ça va.
13: Bon.
23: Allez Gérard, ta conclusion.
17: La conclusion Gérard, s'il te plaît.
13: Alors la conclusion Gérard, on t'écoute.
0: Bon alors Caramel, tu dégages, je veux plus t'entendre.
13: D'accord.
14: Il a rien fait.
0: Non mais même il a pas besoin de.
13: Il a pas besoin.
0: Voilà, merci. Donc pour les deux
13: Allô
0: filles, Caramel que je viens de te dire, tu la fermes.
13: D'accord.
0: Donc la conclusion c'est que malheureusement au standard, je pensais que ça allait être mieux que la semaine dernière.
13: Oh, et apparemment. Bien,
0: on a eu des lascars qui comprenaient rien.
13: Ça c'est vrai, c'est vrai qu'on a
0: comme
13: pas compris
0: Caramel, comme Caramel qui arrête pas de dire ben pose ta question quand il se lèvera les oreilles, il comprendra très bien les questions que je vais poser.
13: Allô Gérard.
0: Bon bah Caramel, parler, tu dégages.
13: Pose ta question, continue à parler Gérard, vas-y, je me branle.
0: Ouais, c'est bon, ben, dans ce cas-là, bonne nuit à tous, vous allez. Bonne nuit à tous. Pour l'instant, on va mettre Ricky Martins et je reviens après.
14: J'ai pas le numéro de Ricky Martins, Philippe, calme-le-moi.
0: Philippe, s'il te plaît.
17: Je voudrais, s'il te plaît, que tu fasses la conclusion, moi, Gérard, pendant qu'on essaie de rechercher le disque de Ricky Martins, s'il te plaît, Gérard.
0: Non, mais moi, tu me retires les mecs, c'est tout. Je ferai pas la conclusion sans les mecs. Je fais pas de conclusion comme ça. Voilà, bah, dans ce cas-là, il se branle tout seul s'il veut.
13: Gérard, c'est bon.
14: Non, Gérard, reste là. Gérard, remets ton casque.
13: Ah, je jouis sur toi. Gérard?
23: Vas-y, Gérard.
14: Gérard.
13: Les filles.
23: Gérard.
13: Vous vous touchez aussi?
23: Non.
22: Oh, c'est Caramel, là.
0: Il faut bon, Caramel, de toute manière, la conclusion, c'est que vous avez pas su, vous avez pas su répondre à mes questions.
22: Parce
0: comme
22: que j'étais con, tes questions.
0: Ta gueule, toi, si t'es pas content, tu vas te faire foutre, d'accord?
22: Je vais me faire foutre avec plaisir.
4: Ah bah alors, tu vas tout de suite.
22: Dans le cul.
4: Voilà.
22: Ah, t'as une voix bizarre.
4: Ouais, bah ça, je t'emmerde.
22: Pose ta question.
4: Non, bah, je pose pas de questions, c'est terminé, bonne nuit à tous. Ouais, on écouterait Tim Martin, ça, je retrouverai pareil.
14: Non, Gérard.
17: Non, Gérard, on n'a pas de disque.
16: Gérard,
17: non,
16: là,
17: non,
16: Gérard, ta conclusion.
22: Gérard.
16: Gérard.
22: C'est Caramel.
0: Tu me vires Caramel.
17: Non.
22: Gérard, c'est
16: il est très
17: je vire Caramel.
0: On vire les mecs. Merci pour le Larsen.
14: Merci. Merci Caramel.
17: Donc voilà. Gérard, s'il te plaît, ta conclusion.
0: Donc la conclusion, c'est que je pensais avoir plus de nanas que ça et apparemment, ben, j'ai pas
16: on
0: été...
16: On était trois, Gérard. Attends, on ne te suffit pas, là.
0: Non mais bon d'accord toi feuille de rose ça suffit.
16: Et
0: hein.
16: Moi Julia.
0: Ouais bah toi Julia je
16: non, non.
0: Quoi non qui c'est qui est jalouse là.
16: Oh feuille de rose ça va on peut partager. Non il y a pas de ça je suis désolée.
0: Non non mais attends feuille de rose t'es déjà prise hein.
16: Quoi je suis prise par qui.
0: T'es déjà prise.
16: Par qui.
0: T'es déjà prise mon amour.
16: Bah par toi alors.
0: Ah bah non parce que.
16: Parce que bah vas-y dis-moi.
0: Ah bah non je te dirai tout à l'heure.
16: Ah bon, bah oui, première nouvelle, je suis prise, d'accord.
0: Bah ouais, si, hein, apparemment, t'as déjà quelqu'un.
16: Bon, on peut faire ça à deux, y a pas de problème.
0: Non, je fais pas ça à deux, moi.
16: Oh, tu me déçois, Gérard.
0: Ah ben, peut-être, mon amour, mais je fais pas ça à deux, hein.
17: Bon, Gérard.
0: Donc, moi, pour moi, la conclusion, c'est que, ben. C'est bête que ça se termine ainsi. J'aurais bien voulu que ça se termine un peu plus... Qu'on aille un peu plus loin, parce que j'avais encore deux questions à poser,
16: bah,
0: mais...
16: Bah, pose-les, là.
23: Fini, Gérard.
16: Vas-y, Gérard, allez.
0: Non, mais...
16: Pour là... le plaisir,
0: non,
16: Gérard.
0: Non, attendez. Oui. Attendez, il y a le chef qui vient d'arriver.
14: Non, j'écoute, justement, c'est pour, comme chaque fin de débat, remercier les gens. Mais vas-y, fini.
0: Voilà, donc...
14: J'ai quelques petits soucis caméra, ça, c'est vrai.
0: Ouais, ben, ça, j'aime pas trop, tu vois, donc...
14: Non, moi non plus, mais bon.
0: Donc, la conclusion, c'est que, ben... C'est bête que ça soit terminé mal.
14: Bah c'est vrai que toujours Tony, Luigi,
0: voilà.
14: Arnette,
0: comme d'habitude.
14: Même les mecs comme Caramel, tout ça faut arrêter.
0: Voilà donc.
16: surtout Caramel.
0: Surtout que je te l'avais bien précisé
14: avant. C'est vrai.
0: Que je n'ai pas toujours les mêmes.
14: C'est vrai.
18: Gérard.
0: Voilà. Alors voilà encore.
18: Gérard, je vais simplement te dire une question. Est-ce que c'est vrai qu'un jour tu t'es promené dans le métro avec Christine et que les gens ont pris Christine pour un maître chien?
0: Alors Luigi, je vais te dire une chose que je t'emmerde et je te répondrai pas à ta question. D'accord.
14: Même si c'est vrai, on répond pas à ces questions.
0: Donc Luigi, tu retournes au standard. J'ai plus envie de te parler. Au revoir.
18: Ciao.
0: Voilà, bonne nuit. Alors maintenant, il reste plus que trois nanas, je crois.
16: Ouais,
0: Isabelle,
16: ouais.
0: Julia et Feuille de Rose, si vous avez une question à me poser, je vous écoute. Sans les mecs au standard.
14: Ah, il manque Sonia, c'est dommage.
16: Ouais, Gérard.
14: Je me serais bien bouffé le cul de Sonia.
16: Gérard.
14: J'aurais bien.
0: Vas-y. Qui c'est qui parle la première?
16: Moi.
0: Qui?
16: Isabelle.
0: Alors, vas-y,
14: Isabelle. Une question.
16: Est-ce que t'es libre, Gérard?
0: À l'heure actuelle, oui.
14: Oui.
0: C'est pas la peine de répondre à ma place, Star System.
14: Ah, faut venir vendredi à la loco, tu verras, il est seul et tu verras qu'il est vraiment seul, quoi.
16: Ok.
0: Donc, voilà. Julia?
16: Ben, moi, je veux pas parler hors antenne, j'attends de t'avoir hors antenne et.
0: Non, mais pose-moi une question!
16: Ben, je t'ai déjà posé toutes les questions que je voulais, voilà.
0: Pose-moi une question!
16: Ben, je sais pas.
0: Donc tu préfères m'avoir hors antenne.
16: Ah oui parce que c'est quand même assez personnel ce que je veux te dire Gérard, tu comprends.
0: D'accord. Donc Julia tu me la mets de côté.
14: D'accord. L'avant-dernière parce qu'il y a Sonia qui est venue nous rejoindre. L'avant-dernière c'est
0: ah une... Sonia.
14: Sonia.
23: Allô.
0: Ouais Sonia.
23: Ouais.
14: T'as quelque chose à dire ta conclusion?
23: Non j'ai une question à poser à Gérard.
0: Oui je t'écoute. Quoi?
23: J'aimerais bien savoir si tu.
0: Quoi? Non mais parle plus fort s'il te plaît Sonia.
23: T'as pas de me prendre. Parce que, à mon avis, t'as pas beaucoup d'expérience, j'aimerais bien t'apprendre quelques petites choses.
0: Oh, attends, hey, Sonia.
14: Elle veut
0: Sonia,
14: dire,
0: Sonia.
14: Elle veut s'occuper de toi, elle veut s'occuper de toi, elle veut te prendre en main, elle veut t'apprendre plein de choses au niveau cul. Est-ce que ça t'intéresse, Gérard?
0: Attends, hey, Sonia, t'habites sur quelle région?
23: Paris.
0: Paris,
14: à Paris.
16: La perceuse et la glace italienne, par exemple.
23: Exactement.
0: Bon alors Sonia, tu quittes pas, je vais te parler hors antenne.
14: Voilà. Donc il faut que Sonia vienne nous voir un jour à la loco. Hein.
0: Voilà. D'accord.
14: C'est clair. Moi j'aimerais bien.
0: Julia, pareil. Alors
14: tu me promets hein?
23: Promis.
14: Ouais, parce qu'elles disent tout ça, mais elles viennent pas. Hein.
23: Bah je te reprends hors antenne.
0: Ouais. Oui, tu quittes pas, je te parle hors
14: moi,
0: antenne avec
14: c'est moi
0: Julia.
14: Qui vais m'en occuper de Sonia, Gérard.
0: Non mais attends Sonia.
14: Non Gérard, tu veux parler à Gérard ou à moi?
23: Bah aux deux.
5: Oh bon, bah alors,
19: non, moi je me mélange pas avec Gérard, donc je te le laisse, Gérard. Je te la laisse.
5: D'accord. Mon amour.
23: Oui, mon amour.
5: L'amour de ma vie de feuille de rose, là, je t'écoute.
23: J'ai rien à te dire.
19: T'as pas, voilà, hors antenne.
5: T'as pas de questions à me poser?
23: Non, je suis déçue, c'est tout.
5: Comment ça, t'es déçue?
23: Bah écoute, déçue, c'est tout, non, rien. J'ai rien à te dire, tant pis.
5: Ah.
23: Désolé.
5: Ah ben c'est pas parce que sûr que parce que j'ai pas été
23: t'as vraiment pas été sympa ce soir du tout.
5: Ouais mais ça feuille de rose, je vais te dire une chose que je pensais que ça allait mieux se passer.
19: Ouais.
5: Bon, on a eu les mêmes auditeurs que j'aime pas.
19: Ouais, c'est

0: Ouais. Mais je demande. Oui. Il me reste Canana.
1: Ah, sinon, il y a marqué.
0: Canana, est-ce que vous êtes d'accord qu'on passe mon remix?
2: Ouais.
0: Oui. Alors. Trop tard.
1: Remix. Je sais pas où il est. On a perdu le remix.
2: Fouille au fond du cul, Gérard, je vais le trouver.
1: Il est dans les cartons, faut le trouver dans les cartons. Alors vite fait, je te propose, voilà, sinon, GG, décidément, ton poil de cul entre mes dents, ça m'excite. Et tu devrais penser à avoir un orthophoniste. C'est
0: tu sais
1: Jeannanis sur le Minitel.
0: Ouais, d'accord.
2: Donc, Gérard,
0: oui.
2: Ça t'excite la
0: blouse
2: blanche?
0: Qui c'est ça?
2: Sonia.
0: Ouais, mais attends, Sonia.
1: En antenne. Allez, on va faire
0: Sonia,
1: tout ça en antenne, les filles. On vous embrasse et à bientôt, d'accord? Vous ne quittez pas, on va vous repasser Gérard en antenne.
0: Et là, vous allez écouter Ricky Martins et voilà. Après Morgan.
1: Voilà, pour la nuit sans pub, 6h, 9h, ça sera
0: Lorenzo.
1: Et Jenny.
0: Et Ginny,
1: après, c'est le meilleur mix qu'à 16h. 16h, ça sera Miguel. 19h, Eric et Ramsey. 20h, Love in Fun avec Arnold et le Doc. Okay.
0: Et 22h,
1: le Star System avec toute l'équipe. On remercie d'ailleurs pour ça Julie, Gaël, Cyril quand même à la caméra. On peut remercier quand même. Merci Cyril.
0: Malgré me faire toutes les vacheries que pas possible que.
1: Et merci.
0: Pas.
1: Et merci à Philippe.
0: Et merci à Philippe de Fun TV. Donc on va.
1: Fais-lui une grimace, tiens, fais-lui une grimace quand même. Voilà, ça c'est une spéciale dédicace pour notre ami Philippe.
0: Et donc.
1: Et il y a la loco, bien entendu, on vous y attend très nombreux dès demain, on en reparlera. Et Ricky Martins.
0: Avec Undo Stress.
3: Nous, ce qu'on vous propose tout de suite, c'est d'aller maintenant vers le courrier de nouveau de Fun Radio avec un interview exclusif Fun Radio. Il s'agit d'un auditeur, c'est quoi, c'est ça? Qui m'a interviewé à la fois moi et à mon insu, ainsi que Gérard, écoutons.
4: Qui est réellement Max? Je suis un égocentrique, prétentieux et faux cul,
3: c'est vrai.
4: Bon, mais dis-moi, ça ne t'est pas caché, ça?
3: Ouais.
4: Ça dure depuis combien de temps?
3: Tous les soirs, depuis maintenant près de 4 ans, à raison de 3 à 5 heures par jour.
4: Quelles sont les personnes que tu aimes le plus dans la vie?
3: Mes parents, il y a mon frère et ma sœur.
4: Wow, ce serait le bonheur.
3: Il a un don.
4: Et les personnes que tu aimes le moins?
3: Surtout les gens qui me critiquent.
4: Pas plus précis, pourquoi?
3: Parce que les gens qui critiquent, en fin de compte, ne sont pas des gens qui me détestent, sont des gens qui sont jaloux.
4: Que penses-tu de Gérard?
3: Ce mec-là est un petit peu malade.
4: Eh bien, on va vérifier ça immédiatement. Nous avons GG dans un autre studio. On ne lui dit pas que vous êtes avec nous, Max.
3: Ouais.
4: Ok, alors Gérard, vous êtes avec nous en direct dans un autre studio. Que pensez-vous de Max?
3: Le gros PD de Fun Radio.
4: Bah vous y allez.
3: Oh putain, reculé. Ah bah non, pour l'instant, hein.
4: D'après vous, que fait Max en ce moment?
3: Je sais pas ce qu'il fout, Max. Max, il se gratte les couilles.
4: À propos de couilles,
3: d'après. Oh là là, il est vulgaire.
4: Centimètres mesure la queue de Max?
3: 5 cm. Salaud.
4: Bien agressif. Alors je voudrais savoir une chose. Est-ce que vous souhaitez le départ de Max? Parce qu'on dirait que vous avez l'air de lui en vouloir, en tout cas.
3: Il part quand, lui?
4: Je suppose que ce serait pour prendre sa place et devenir star le soir, alors.
3: Gérard, le roi de la nuit, ouais.
4: Et quand vous vous regardez devant une glace, qu'est-ce que vous vous dites?
3: Gégé, je t'adore.
4: Et c'est tout?
3: Quel vantard. Gégé, je t'aime.
4: Je me disais aussi. Vous n'attrapez pas un petit peu la grosse tête en ce moment?
3: Non, pas trop, pour l'instant.
4: Max, que pensez-vous de la performance que Gérard vient d'accomplir?
3: Il a un don.
4: De temps en temps, vous la jouez pas un petit peu?
3: Ouais, c'est vrai, ouais, je me la joue, et alors?
4: Et vous trouvez pas ça trop malsain, des fois?
3: Là, j'ai pas le droit de me la jouer une fois de temps en temps, non?
4: Gérard, que vous dit Max hors antenne le plus souvent?
3: Je vais te sucer. Oh, que c'est pas vrai, c'est dégueulasse. Toi, on peut appeler ça, je suis poli, hein.
4: Est-ce que Gérard, dans la loco, avec les toilettes, là, c'est une histoire vraie, c'est une histoire qui est montée de toutes pièces? Qu'est-ce que c'est pour finir?
3: Je peux pas le dire, il faut que ça reste top secret.
4: Bon, d'accord, mais les auditeurs, eux, ils aimeraient bien savoir, Max.
3: Je le sais pertinemment, je le sais.
4: Ben, je pensais que t'allais quand même nous en parler un petit peu.
3: Je n'ai jamais voulu en parler, mais on en a souvent discuté.
4: Bon, ben
3: sois pas déçu.
4: Bon, maintenant, encore une chose.
3: Ah, il y en a eu encore beaucoup, là.
4: Ben non, c'est la dernière. Je vais te demander de conclure, Max. Je te donne carte blanche.
3: Papa, je t'aime.
0: Donc le disque qu'on venait de se écouter, c'était la Dodoche de Suren avec Emmène-moi au bois. Faut que je bosse. Et puis le deuxième, c'était
5: Apolline, t'as le titre du deuxième, il paraît. Manu doit l'avoir.
0: Donc c'est...
6: On va l'acheter. Alors.
5: Ah, on va le retrouver.
0: Donc alors pour ça, on va partir.
7: Voilà. Alors c'était GG Dinero avec Dans mon taxi, tu proutes gratuit.
5: Ah, c'était
0: bien. Non, ça c'est.
5: Non, c'était celui d'avant.
0: Ça c'est déjà bien passé bien avant ça.
7: Ah ouais, merde.
5: C'était Billy Lassodo avec Bouffe-moi sur le périph, j'ai des heures au compteur.
7: Ah ouais.
0: Ouais, ben on verra. Donc, petite borne de Montluçon. Donc, toi, on t'avait gardé parce que t'avais pas participé au deuxième. Beaucoup au premier débat. Donc, ta fréquence c'est 102.7.
8: Ouais, ben.
0: 107.2, pardon.
8: Je te remercie.

0: bonsoir.
1: Rebonsoir.
0: Rebonsoir à l'équipe.
1: Bobo Nichon, Paris 101.9.
2: Oui, tout à fait. Bonsoir, Bobo Nichon. Heureux de pouvoir enfin te parler, Gérard. Bonsoir.
1: Bonsoir à toi. Bonsoir, Linda de Suresnes, 33 ans, 101.9.
3: Bonsoir, c'est Linda de Suresnes.
1: Mais alors, pourquoi ça te gêne si j'écorche le nom de... faudrait peut-être éviter de me... Alors, qui c'est... Attendez, qui c'est qui m'a choisi ça?
4: C'est moi, Gérard.
1: Bon, alors déjà, j'ai horreur de voir marquer le nom sur N, d'accord? Donc, c'est le premier avertissement que t'as ce soir.
4: Ok.
1: Pourtant, tu m'as fait un bon premier débat, mais là le deuxième, des noms comme ça, j'en veux pas.
4: Ok, mais arrêtez, je savais pas.
1: Et Papidon Limoges...
5: Exactly, on the air, papidum, pipandum, pipandum.
1: Ta fréquence, s'il te plaît.
5: 112.2.
1: Comment?
5: Et voilà.
1: 112.2.
6: Ouais. 102.2.
5: 102.2, oui, excuse-moi. Ouais.
1: Ah ouais, parce que 112.2, ça m'étonnerait.
5: J'ai dit 112 avant.
1: Ouais, donc 102.2. Alors, deuxième débat va porter sur les emplois à domicile.
6: Oui, et...
3: Grâce aux oiseaux.
6: On est 20 connectés sur le Minitel, Gérard, et il y en a un, il y a Max le Belge qui dit « GG, t'es le meilleur, continue ».
5: Ouais, il a raison, the best.
1: Alors, première question, quels sont les emplois à domicile que nous avons? Donc on va demander à Petite Borne.
0: Il y a plein de choses, hein. Tu peux repasser à domicile, tu peux faire le ménage, tu peux t'occuper des vieux, tu peux t'occuper des gosses, tu peux faire plein de choses à domicile.
5: Tu peux t'occuper des Mongols.
1: Celui qui vient de dire ça va se calmer parce que tout à l'heure il va virer vite fait.
0: Parce qu'en plus ça me plaît pas du tout ce qu'il a dit.
1: Donc qui se calme celui-là tout de suite parce que sinon je vais pas. C'est qui vient de dire ça, ok?
5: Allez, l'auditeur.
7: C'est Polo. C'est Polo.
0: Polo.
5: Ah, Polo.
1: D'où qui te sort celui-là, Polo?
5: Ça va pas commencer, bon allez.
4: Je sais pas.
7: Bon allez, vas-y, Gérard, enchaîne.
1: Pour l'instant c'est pas toi qui commande, c'est moi. Alors donc, Petite Borne, tu voulais rajouter d'autres trucs, non?
0: Non, c'est à peu près tout ce que je voulais dire.
1: Fildar, tu vas pas commencer tes conneries, sinon je te vire des studios pour la fin de l'émission.
6: Mais j'ai même pas allumé mon micro.
1: Pour l'instant, ton micro, tu le baisses et tu fermes ta gueule.
6: Je le mets là-haut.
8: Il le met en haut exprès pour bien que tu vois qu'il utilise pas son micro.
6: Attends.
1: Bobo Nichon.
5: Ouais. Écoute, moi,
6: ça me fait rire, ça.
5: Moi à la maison, j'emploie du personnel, donc j'ai 3 gouvernantes parce que j'ai quand même une grande propriété, il faut entretenir. J'ai un précepteur qui s'occupe de mes enfants parce que moi je les envoie pas à l'école, je préfère faire leur éducation à la maison. Et puis j'ai aussi un maître jardinier.
1: Non mais je crois que t'as pas. Je crois que tu. Non mais.
5: Tout ça, c'est des emplois à domicile, tout ça. C'est des gens d'emploi chez moi.
7: Elles sont bonnes, les souverettes.
5: Ah bah ouais, ça pue le fric, mais bon, il faut bien. Voilà, c'est tout.
7: Est-ce qu'elles sont bonnes au moins les souverettes?
1: Linda.
5: Elles sont soumises. C'est déjà ça.
1: Linda.
3: Oui. Donc moi, là, tu as de la chance parce que j'attends justement.
5: Un enfant.
3: Non. Ma femme de ménage qui arrive. D'ailleurs, tu vas peut-être l'entendre.
1: Ouais, non mais attends, Linda, c'est Apolline qui t'a sélectionné. Tu retournes voir Apolline. Au revoir. Hop.
5: Les bruits, ils montent.
1: Bon, je sens.
8: Gérard.
1: Je sens que tout à l'heure, ça va se terminer, que je vais virer tout le monde.
8: Gérard. Pour calmer le. Pour calmer le débat, il y a Yankee qui demande si c'est vrai que t'es éleveur de truies à domicile.
1: Non. Alors là, je lui réponds même pas à sa question, j'y réponds non tout de suite. Papidon.
5: Babylone.
7: Pipindome comme le chamallow. Ouais, bah des emplois à domicile, bah moi aussi, je fais le ménage chez moi. Regarder la télé, c'est un emploi à domicile, ça je pense. Mm-hmm. Parce que tu donnes de l'argent aux chaînes de télé. Tu fais de l'audimat, donc qui dit audimat dit argent.
5: Redevance.
7: C'est un emploi à domicile, ouais, voilà, dit redevance, voilà, tout à fait. Voilà.
1: Alors, pour l'instant, je pense que vous n'avez pas très bien compris la question.
7: Ah.
1: Celui qui s'amuse à faire le cheval arrête, parce que tout à l'heure, ça va éclater. Ouais. Toi, je te préviens, fais gaffe.
8: Genre, faut bien que tu précises, parce que quand tu parles d'à domicile, il... tu vois, ils font le rapprochement avec le Kosovo et les missiles tirés sur les
7: Afghanistan. Non, pas de Kosovo.
1: Emploi à domicile, ça veut pas dire.
5: Ça veut pas
1: dire. Attends, tu fermes ta gueule, pas bidon.
7: C'est pas moi.
1: Bon, lui, vous me le calmez là, en antenne tout de suite.
9: Justement, à la place de je sais plus qui que t'as dégagé comme un sauvage.
1: Linda, ouais.
9: Voilà, on accueille Baboun Ass.
1: Baboun Ass.
9: En anglais.
10: Baboun Ass. Ouais. Bonsoir à tous.
1: Bonsoir. T'appelles d'où?
10: Salut.
1: T'appelles d'où?
10: J'appelle de Suresnes.
3: C'est faux.
5: Non.
1: C'est pas la peine. Alors
9: c'est
1: là.
9: C'est ta ville, c'est une ségrégation.
1: Non, parce que j'aime pas qu'on donne les villes. Les noms de villes à l'antenne, nom de Dieu.
10: Bonne nuit.
6: Bah attends, Gérard, s'il habite sur Rennes, c'est pas
9: faux. C'est comme Lille, Paris, Berlin, Brest,
5: Calais. Il y a que deux habitants à sur Rennes.
10: Voilà. Je vais pas foutre de la
1: Alors, tu peux lui dire au revoir d'entrée.
8: Bon, bah là, il habite.
6: Bah attendez, non, ce qu'on va faire, on va te changer de ville. Tu vas appeler de Courbevoie, puis voilà.
1: Non, vous fermez vos gueules. Toi, tu es déjà, tu vas éteindre ton film et le micro, tu vas me prendre des gens en standard.
9: Non, mais c'est ridicule.
1: Tu fermes ta gueule. Ok.
6: D'accord. Tiens, il y a encore Max Lebel sur Minitel, on est 23 connectés, qui dit Max, Gérard, t'es le meilleur, surtout quand tu prends la place de Max. Faut que tu continues et que tu gardes les mecs qui appellent de Suresnes parce qu'ils sont plus intelligents que toi.
1: Ouais, bah moi, je l'emmerde, lui. D'accord.
8: Et sinon, il y a Checkmate sur l'IRC, il a vu dans un magasin qu'on pouvait te louer à domicile.
1: Bon, alors lui, j'y réponds même pas, c'est même pas la peine.
8: Petite épipe pour 200 balles.
1: Ouais. Au revoir. Au revoir. Bon, alors moi, je sens que de toute manière, ça va aller vite fait. Celle qui s'amuse à rigoler comme une poupia s'arrête. Bon.
11: Oh non.
1: Alors je sens que le débat va être clos. Vite fait, bien fait.
5: Allez, on continue là.
7: Mettre la clé sous le paillasson. Direct.
1: Tu viens là parce que ça devient impossible de travailler avec eux. Alors tu prends sa place et tu le vires.
6: Attends, mais j'ai rien fait moi, Gérard. Attends, c'est pas de ma faute, ces auditeurs, ils sont
1: non,
6: pas
1: non,
6: calmes.
1: Non, tu dégages. Hop, au revoir.
11: Ah, mais je surveille.
1: Au revoir.
11: Je reste là.
1: Bon, continue. Alors, deuxième question. Alors, comment est payé un employé de ménage à demi-debout ou autre? On va demander ça à Petite Borne.
3: Comment est payé un homme de ménage?
5: Non. Improvise.
1: Te coupe pas trop de ma gueule parce que tout à l'heure, je vais t'éclater ta gueule, toi. Ok?
6: D'accord.
1: Fais bien, gars.
6: J'ai éternué et je voulais pas que ça s'entende à l'antenne et toi, tu crois que je me fous de ta gueule?
1: Ouais.
8: Bon, Gérard, pour te calmer un peu, il y a Tom York sur l'IRC, il te demande si les SDF peuvent avoir des emplois à domicile.
1: Oui, c'est...
8: Sous leur pont, on m'a dit.
1: Oh, bon, non. Alors là, je réponds même pas. Ouais. Hop, ouais,
6: j'espère
1: terminé.
6: Que c'est pas le pont...
1: Non, mais je réponds
6: poteau,
1: pas. Je réponds même pas à cette question-là.
8: C'est de l'Allemagne.
1: Ouais. Voilà. Merci Manu de bien préciser le pont d'Allemagne.
6: Ouais. C'est Rigaud qui a dit ça.
1: Bon, non, c'est pas Rigaud, c'est Manu.
7: Précise pas les ponts.
1: Bon, toi, papy d'homme, tu as dû apprendre ton nom correctement, tu t'appelles Tony, d'accord?
7: N'importe quoi.
1: Ouais, non mais attention. Attention,
7: quoi, j'ai pas la voix de Tony, regarde là. Allô, bah tu vois, j'ai pas la voix de Tony.
1: Ouais. Bon, ouais, celui-là, tu me le... Au revoir.
7: Mais pourquoi?
1: Au revoir. Oh, le sonneur, la question que
6: je fais. Je l'ai dégagé, hein.
5: Il y a la clim qui déconne ou quoi?
11: Il fait rien!
7: Mais regarde, j'ai pas mon micro allumé!
5: C'est la clim!
6: Tu vois, regarde, j'ai même pas mon micro allumé, c'est pas moi!
1: Ouais, t'éteins tout et tu la fermes!
11: Bah voilà, regarde!
1: Ouais, bah tu la fermes pour de bon, toi, maintenant! Alors, Petite Borne!
3: Ouais, Gérard, enfin, j'ai eu le temps de réfléchir. Ils sont payés à 42 francs et 15 centimes de l'heure.
1: Alors, tu peux préciser?
3: C'est-à-dire que s'ils font 5 heures dans la journée, ils gagnent 5 fois 42 francs et 15 centimes, auquel t'enlèves effectivement les 20% patronales.
5: La clim...
3: Gérard...
9: C'est les mésanges, hein.
5: Ah bon?
9: Elles ont bouffé les trucs.
5: Elles sont cheloues, hein.
12: GG à la place de Pipadom, on accueille Aspirator, 26 ans de Toulouse.
1: Je te préviens.
5: Aspirator.
1: Attention au nom, parce que si c'est les mêmes, ça va gerber.
12: Pas de problème.
1: Donc, c'est Aspirator.
13: Aspirator, bonsoir.
1: Ouais, un trablot.
13: Non, j'ai des problèmes de voix.
1: Ouais. Aspirator. T'as fréquence. Ta fréquence?
5: Mais plus bas.
13: 101.9, j'appelle de Rueil.
1: Bon, alors...
12: Ah ouais, non, mais...
1: Non, attends. Attends, Pauline, là, pour l'instant, t'es en train de te foutre de ma gueule, que gros comme une maison.
12: Non, mais c'est la...
1: Tu te fous de ma gueule. Donc, Apolline, maintenant, c'est terminé pour toi. Tu arrêtes le standard. Terminé.
13: Tu arrêtes de vivre. Bah, je voulais dire que... C'est terminé. Tu arrêtes.
1: Bon, alors, terminé. Allez, hop, terminé pour le trablo. Tu le vires. Hop.
14: Attends, je voulais dire Zemax.
1: Bon, tu y allumes son micro.
14: Ah ouais, vas-y, parle.
1: Bah ouais, mais bien sûr.
14: Putain, il est pas branché, putain.
6: Oh. Après, il a l'air que c'est moi qui fais de la mauvaise réa.
1: Non, non, hey, dégage. Hop, donne le micro à Max s'il veut parler.
6: Oh là
1: on verra
6: là
1: après.
14: Là, je voulais dire que c'était sympa.
6: Voilà, il veut dire que c'est sympa, on s'éclate. Allez, continue, bichon.
1: Tu me parles sur un nom de tombe, toi, d'accord? Je suis pas ton PD. Hein? Ok.
6: Je coupe mon micro.
1: Je couche pas avec toi, d'accord?
14: Je couche.
1: Nice. T'amuses pas à me perdre avec ta langue parce que tout à l'heure tu vas te le prendre dans ta gueule le CD.
5: Gérard, tu mets pas les dents.
8: Gérard.
1: Là, ouais, Rigo.
8: Sur IRC, il y a Turpentine, elle te demande si c'est vrai que t'as engagé un urineur à domicile pour Jouisseuse Mystère.
6: Ouais, c'est vrai.
1: J'y réponds pas, elle va se faire enculer, c'est une connasse. Tu peux lui y mettre. Hein. Comme ça, elle comprendra. Alors, bon, tu m'as viré le trablo là?
12: Ouais, non, direct.
8: Il y a encore l'oiseau pourtant.
1: Bon, alors, petite borne.
0: Ouais Gérard, je crois que je t'avais répondu. Je t'avais dit c'était 42,15 francs de l'heure. Et t'enlèves les 20% patronal.
1: Je sens que tout à l'heure dans l'équipe, ça va choper à la fin de l'émission. Parce que le débat, si vous me faites chier...
14: Non, mais le premier débat était bien quand même. Ouais.
1: Non, mais attends, ton micro, il est même pas branché.
14: Ah ouais, mais alors comment ça se fait ça?
5: Alors.
1: Mais alors, pourquoi? Parce qu'ils ont...
8: Non, le câble, il a été enlevé pour le studio d'à côté.
5: Oh non!
14: Manu!
5: Oh
14: là là là.
1: Je prends des gens au standard, moi!
12: GG!
6: Gérard!
5: Bien!
6: Gérard,
8: s'il te plaît!
6: Sans déconner!
1: Non, mais moi je continue pas dans des conditions comme ça!
6: Bah ouais, mais gère un peu le standard! Attends, moi! Tout à l'heure, Apolline était toute seule au standard, c'était impeccable!
1: Attends, toi t'es même pas capable de faire ta réa, t'es en train de faire
6: ton
1: micro! Alors éteins ton micro et tu fermes ta gueule!
14: Ouais, bah j'éteins mon micro.
12: GG, à la place du Travelo, on accueille Balayatch, 30 ans, de Bourg-en-Bresse.
1: Alors, fais-moi confiance que pour l'instant, je vous ai pas vu prendre une seule ligne. Là, les 24 lignes
6: sont... C'est parce que tu regardes mal.
1: Oui, ouais,
15: bonsoir à tous, c'est Balayatch.
0: Salut Balayatch.
5: Bonsoir.
15: Je suis homme de ménage à Bourg-en-Bresse.
5: Bonsoir.
15: Bonsoir à tous.
5: Bonsoir.
0: Salut.
15: Bonsoir GG.
1: Salut. Donc tu vas répondre?
15: Ouais, mais il faudrait que tu me répètes la question.
1: Non, je répète plus les questions.
15: Les salaires. Bah moi, comme je travaille en tant qu'homme de ménage, je touche 40 francs de l'heure, sans compter les primes.
1: Non, mais attends, là déjà une pour commencer. Oui. Si t'es homme de ménage, tu t'as pas de primes, d'accord? Ok.
15: Bah si, j'ai des primes, c'est-à-dire si...
1: Ouais, t'as des primes en te faisant sucer, c'est ça?
5: Oh là.
15: Non, c'est un peu vulgaire ce que vous dites là, monsieur. Hein.
1: Ouais, bah alors, je vais te dire une chose, monsieur, il t'emmerde, d'accord?
6: D'accord.
15: Pardon.
1: Mmh. Ok, Bobonichon, là.
5: Ouais, Bobonichon. Bah écoute, moi, mes hommes, mes femmes de ménage, tout ça, je les loge. Donc ça fait partie de leur salaire, en fait, si tu veux, ils sont logés, ils sont nourris.
1: Ah bah voilà justement, blanchis. Voilà la question que j'attendais.
5: Ils sont blanchis aussi de la caverne, et surtout pour les filles, et voilà quoi, donc je sais pas, à partir du moment où ils font la bouffe à la maison, bah ils peuvent au moins profiter de ce qu'ils font, donc ils mangent à la maison, ils dorment à la maison quoi, donc ils sont payés, bah rien du tout, ils sont payés en nature.
1: Non bah voilà, donc voilà la question que j'attendais de tout le monde.
6: Laquelle?
1: C'est que ça, voilà. Donc, maintenant, savoir, est-ce qu'il y a des emplois qui sont... Est-ce qu'on trouve encore des emplois comme ça, ou qu'on peut être nourri, logé, blanchi?
5: Ouais, si tu veux, moi, par exemple...
1: Qui?
5: C'est toujours Bobonichon. Moi, les servantes, je les blanchis mieux que le jardinier, par exemple, parce que j'ai des préférences. Tu vois, il y a quand même un petit peu du favoritisme.
15: Non, mais c'est vrai ce qu'il dit. Moi, je suis nourri, logé, blanchi, baisé, hein.
5: Ouais.
15: C'est vrai.
1: Bon, attends, toi, pour l'instant, tu vas te la fermer.
0: Mais Mais vous leur donnez de l'argent de poche quand même.
5: Non, non, non, bah non, ils sortent pas. De toute façon, ils sont toujours à la maison en train de travailler.
1: Non, mais attends. Bobonichon. Ouais. Par exemple, s'ils te demandent des cigarettes, est-ce que tu leur payes ou pas?
5: Ouais, non, ça, je sais pas. Ils vont voir avec le jardinier. On a des plans de tabac au fond de la propriété.
1: Non.
5: Ouais, bah alors, ouais, on va dire oui, bien sûr. Tout à fait.
8: Gérard?
5: Il y a bien des petits plaisirs dans la vie quand même.
8: Mm-hmm. Sur IRC, il y a Yankee qui te remercie de la part de Brigitte Bardot pour avoir sauvé Willy et lui avoir donné un foyer.
5: C'est beau.
16: N'importe quoi la question.
5: C'était hors cœur.
16: Qui c'est qui nous reste qui n'a pas répondu?
10: Il reste Babounas.
16: Ouais, bah vas-y.
10: Donc, avant tout, je voudrais dire que c'est une question très pertinente et très intéressante. Et donc moi, j'ai plusieurs femmes de ménage chez moi et plusieurs jardiniers, mais je préfère pas les payer à demi debout, mais plutôt au noir, ça revient moins cher.
5: Oula.
16: Mmh. Non mais de toute manière, moi,
5: encore un mec de l'internet.
10: Ah, hein. Ah non, mais...
17: Direct,
5: ça se reconnaît aux phrases de direct.
17: T'es plus drôle sur un écran.
7: Mais trop de majuscules, là, dans tes phrases.
10: Ouais, je peux la faire moins rapidement, si
5: pas de couleur, pas de couleur.
7: Vas-y, c'est pété.
10: Donc, je disais que moi, je préférais pas payer à demi debout, mais plutôt au noir.
5: Rigo, qui que
10: ça revenait moins cher.
5: Kick-le, Rigo, banne-le.
16: Bon, donc, la question, de toute manière, je pense qu'on a fait à peu près tour. Le seul qui a pu répondre.
5: Ça vide. Oh là.
7: Pas que des cristallines.
5: Il y a une chourie.
8: Bah, le chef, il va être gentil.
16: Une étoile de ninja.
5: Direct. Hop là.
1: Je t'ai prévenu, Fildar.
7: Shadow danseur.
18: C'est pas la
7: bouffe
18: de
7: Sardou. Vieux truc.
18: C'est pas la bouffe de Sardou, c'est.
7: Kilobi, voilà.
18: Non, c'est Michel Thor qui chante Sardou.
16: Oh la race.
7: Non, c'est abusé là.
18: C'est quand même les éditions Atlas.
7: On peut pas travailler là.
16: C'est dire si c'est bien. Alors, une infirmière peut-elle...
5: Yes.
16: Ça va chauffer.
8: Casse-toi, Abid, casse-toi. Ah, qu'on se poursuit dans le couloir.
16: C'est ingérable, ces débats, là.
5: Ah, trop fort.
10: C'est bon, ce soir.
17: Gérard.
7: Du mouvement.
16: Ça peut être bon, c'est bon.
17: Gérard. Mets-moi ton beurre dans ma grosse salle, Gérard.
16: Ça joue ça,
10: hier. Oh, virez là, c'est là.
7: En direct.
18: Gérard,
16: alors,
18: oh! Reviens, Gérard!
16: Le débat!
18: Tu fermes ta gueule!
16: Tu vas,
18: oui?
16: Tu fermes ta gueule!
18: Si tu continues,
16: on va peut-être descendre.
18: Tu fermes ta gueule! Allez, faites le débat, là!
8: Allez, ouais, bah ouais!
18: Par contre, faites gaffe,
1: il y a
18: des jingles qui passent.
1: Ouais! Ouais! Ouais, bah ça, t'as intérêt de te méfier à ça!
18: Il
1: n'y
18: a pas le micro! Il n'y a pas le micro, regarde!
1: Ouais! Donc, alors, une infirmière! Bon! Eh, qui c'est qui s'amuse avec ce putain de remix, là?
18: D'arriver,
1: moi. Ouais, tu viens d'arriver, pauvre con.
5: Du remix.
1: Et là, vous allez arrêter avec cette histoire de jouissance, hein. Parce que ça commence à bien faire. Oh. Bon, allez, hop. Troisième question, un disque. Hop.
5: Non, pas tout de suite.
1: Si.
7: Reprenons le débat dans le cadre.
1: Non, un disque. Hop, dans terminé. Hop, un disque. Vous allez réfléchir. Une infirmière peut-elle perdre son aiguille en faisant plusieurs piqûres. On se retrouve après.
17: Bonne-moi.
1: Bon alors, le disque.
18: Il arrive.
16: Allez, bouge t'arrêt un peu.
17: J'arrive, Gérard.
5: J'arrive. Ah. Vas-y, termine-toi.
18: Oh merde, j'ai bloqué la machine.
1: Oh, alors, c'est pizza, pine-moi, avec caresse-moi, entre les cuisses à domicile.
18: Répète.
16: Vas-y, encore.
1: Alors, c'est pizza, pine-moi.
18: Encore.
1: Avec caresse-moi, l'entre-cuisse à domicile.
18: Encore.
16: Vas-y, encore une fois.
18: Le temps
8: qu'il trouve le disque, faut que tu le répètes encore.
16: Dis le plus lentement.
18: Mais putain, mais... Faut pas faire de blanc, la radio.
19: T'es payé à quoi faire, là?
18: Faut pas faire de blanc.
19: T'es payé à quoi faire, à te branler?
18: Mais non, pas rien.
19: Tu te démerdes. J'éjacule, là. Tu te démerdes.
18: Ça vient, répète, c'est bon.
19: Tu te démerdes.
18: Ah, c'est bon.
19: Tu le disques, tu l'envoies.
18: Ah, c'est bon.
19: Tu l'envoies.
18: Ah, c'est bon.
19: Arrête, tu l'envoies et c'est tout. Et maintenant, vous allez me faire du bon boulot, sinon je vous vire tous.
18: Voilà.
1: Y'en a qu'un qui bosse bien, c'est Rigo. Ouais, encore. Les trois quarts du temps, parce que quand je demande de changer les auditeurs, faudrait peut-être
18: non,
1: le faire.
18: Non,
1: parce que là, pour l'instant, personne prend des chansons.
18: Si, j'ai pris des gens, Gérard.
1: On est combien, Rigo?
8: Je sais pas, on était 7047, ça a peut-être monté un peu. 8888, bah, que des 8. 8.

0: Bah, tu annonces le disque, hein, parce que moi, j'ai pas de fiche.
1: C'était Pizza Pine-moi avec Caresse-moi l'entrecuisse à domicile.
0: Et donc, Rigo, tu m'as dit juste avant...
2: On était 8888.
0: Voilà. Donc,
2: pour merci ça... Yoda, merci Seigneur.
0: Ok, bah merci à tous ceux qui sont sur l'internet. Donc, j'espère que ça va continuer. Ouais. Au standard, ça va ça vous gêne pas si...
3: Ça va, on se branle pas
4: pour
3: trop.
4: Pour l'instant, ça va, ils sont bien.
0: Bon. La question c'est, une infirmière peut-elle perdre son aiguille en faisant plusieurs piqûres? On va demander à Petite Borne.
5: Alors c'est impossible.
0: Tu peux préciser?
5: Parce que les infirmières, elles mettent, dès qu'elles ont piqué, elles mettent leurs aiguilles dans une boîte. Et qu'elles peuvent pas ouvrir, en fait, c'est un truc spécial.
0: Bon, attends, 5 minutes. Au standard, maintenant, hey, Apolline, dehors. Hop, dehors, tu
4: j'ai
0: dégages.
4: J'ai rien fait, Gérard.
0: Tu
4: j'ai
0: dégages,
4: rien fait, c'est Manu.
0: Bon, non, vous, là, ça commence à bien faire.
6: Arrêtez.
0: Là, ça commence à bien faire.
6: Non, sérieux, arrêtez, là, quand même.
0: Hein? Ouais, tu retireras ce que t'as mis sous toi. Non. Attends,
7: c'est répondre sérieusement aux questions que t'as mis dans ta chatte.
0: Eh, faut peut-être vous calmer parce que ça commence à bien faire tous les jeudis, hein, maintenant.
7: Ouais.
0: Alors, Apolline, on t'a donné une chance, alors...
6: Garde-la, hein.
0: Parce que ça sera peut-être la dernière que t'auras d'ici jusqu'à nouvel ordre.
6: Gérard, il y a une question sur le Minitel, on est encore 25 connectés.
7: Bravo.
6: De GG le cul rouge, qui demande en fait si en fait les travails à domicile, enfin le travail à domicile, ça rapporte plus que le travail dans une entreprise.
0: Non, je pense pas.
6: Pourquoi?
0: Je pense pas parce qu'un travail à domicile, de toute manière, tu fais moins que dans une entreprise. Hein. Dans une entreprise, tu travailles toute la journée, tandis qu'à domicile, tu travailles quoi? Tu travailles à peine 3 heures.
6: Non, mais tu travailles toute la journée, mais tu vas chez les gens.
0: Ouais, mais c'est pas évident. Tu peux très bien faire une personne et après t'as plus rien derrière.
6: Ah bon?
0: Ouais. Par contre, les infirmières, ça c'est pas pareil. Elles ont plusieurs. Ouais. S'il vous plaît, merci. Les infirmières, c'est différent parce qu'elles ont plusieurs personnes, elles ont plusieurs trucs pour les piqûres. Donc, Petite Borne.
5: Ouais, Gérard, comme je te disais, donc c'est pas possible. Et en plus, à chaque piqûre, elles sont obligées de changer de seringue.
0: D'accord. Bobo Nichon, là.
7: Ouais, moi, je suis pas d'accord. Elle dit que c'est pas possible. Moi, je dis que c'est faisable.
4: Non.
7: Parce que si, moi, une fois, j'ai vu une infirmière parce que j'avais une grande tante très âgée. Et l'infirmière, elle a piqué dans une veine, elle a piqué dans une varice, et la varice, elle a chopé l'aiguille, et on n'a jamais pu retrouver l'aiguille.
0: Non, bah alors là, pour l'instant...
7: C'est arrivé une fois.
0: Pour l'instant, c'est du baratin, ce que t'es en train de me dire.
7: C'est
0: du baratin, parce que... Moi, je vais te dire une chose... De toute manière... Non, mais attends, pour l'instant, moi, je vais te dire une chose, que c'est du baratin, ce que tu me dis.
7: Pourquoi?
0: C'est du pipeau. Donc, alors, arrête tes conneries. Arrête! Mais attends, tu vas pas me dire que la personne, au lieu de prendre la veine, elle prend une varice. Non, mais attends.
7: La
0: première, elle est diplômée d'État déjà pour commencer.
7: Les gens ont droit à l'erreur, hein. Tout le monde peut
0: Non.
5: Il a raison, Gérard.
7: Je confirme, ça peut arriver, c'est rare, mais
0: bon, stop.
6: Oui, Gérard, sur Minitel, encore une question intéressante de Maverick qui demande si les prostituées peuvent être considérées comme du travail à domicile.
2: Non. J'avais la même.
7: Ouais. Je voulais en parler aussi.
0: Pareil,
7: ouais.
0: Non.
2: Non, mais j'en ai plein d'autres.
6: Et pourquoi on peut pas dire que c'est du travail d'homme?
2: Ouais, bah ouais, pourquoi?
0: Non, parce qu'ils travaillent sur... Ils vont pas à domicile.
6: Bah si, ils vont chez les gens des fois. Enfin, ils vont chez les personnes ou dans leur voiture. Déjà, leur voiture, c'est un peu leur domicile.
7: Ouais, ça c'est vrai.
0: Ouais, mais c'est pas évident.
6: Bah, c'est-à-dire
7: On va
6: mettre de la lumière, tu vois.
7: Exprès pour ça, ils ont des camionnettes et ça leur sert.
6: Bah oui, en plus.
0: Ouais, mais ils dorment pas dedans. Ils ont quand même un logement.
6: Bah ils couchent dedans.
7: Ouais, ils couchent, voilà.
0: Ouais, mais ça c'est leur boulot.
6: Donc c'est bien du travail à domicile.
2: Ouais.
0: Babounas.
8: La question est très mal formulée, Gérard.
6: C'est
8: plutôt en bifoque, mais bon, je pense qu'elles ont plutôt pas le droit parce que ça doit être interdit dans le règlement, je pense.
0: Tu peux préciser?
8: Bah elles doivent pouvoir se faire virer si elles le font parce que justement c'est plutôt en bifoque.
0: Mais attends, t'as compris la question ou pas?
8: Bah, je pense, mais elle était très mal formulée, Gérard. Hein.
0: Bon, ok. Qui c'est qui nous reste?
9: Ouais, c'est Balayette.
8: C'est Baboun As.
9: Non, Balayette, c'est Balayette, là. Bon, pour répondre à la question, je dirais que les aiguilles sont stérilisées, donc c'est une seule aiguille par veine. Et ça, c'est contrôlé parce que sont diplômés.
8: Ouais.
0: Bon, alors, Balayette, au revoir. Comme ça, tu te foutras pas de ma gueule. Au revoir. Tu te pas la sens en train de te foutre de ma gueule. Alors, au revoir. J'aime pas qu'on se foute de ma gueule. Voilà, bonne nuit, au revoir. Alors, donc, pour répondre à la question, alors une infirmière peut-elle perdre son aiguille en faisant plusieurs piqûres? Déjà, pour commencer, je pense pas, à mon avis. Non. Hein, parce que c'est vrai que si une infirmière perd toutes ses aiguilles, dans ces cas-là, qu'est-ce qu'elle va faire comme piqûre? Après, elle a plus rien.
6: Gérard, excuse-moi, sur Militaire, on me demande si il y a des infirmières à la loco.
0: Alors là, toi, tu fermes ta gueule avec la loco. Point final
6: non,
0: à la ligne.
6: C'était Yoda. Hein.
0: Ouais, bah Yoda, tu lui dis.
6: Je lui dis quoi?
0: C'est quoi? C'est un mec, une nana?
6: Bah, je sais pas. Je vois pas son slip. Hein,
0: là, ouais, ben alors elle ou lui ferme sa gueule avec la loco. Je veux plus en entendre parler. Alors si tu me ressors des conneries comme ça, tu sais ce que tu te prends dans
2: Gérard,
0: la tronche.
2: Gérard. Sur IRC, il y a Bretzel, il voulait savoir si c'était toi qui l'a appelé parce qu'il est ramoneur et il a eu un appel d'un Gérard qui avait besoin de se faire ramener le gros fion à domicile, c'est toi?
0: Alors ça, j'y réponds même pas non plus.
6: Gérard, il y a Lucky Cule aussi sur Minitech qui dit Gérard, quand tu fais de la vente à domicile, c'est toi qui suces ou c'est l'inverse?
0: Bon alors, toi tu ferais mieux d'aller sucer ton copain là que t'as laissé à 3, ok?
7: Oh, c'est
0: allez,
7: cool.
0: Hop. Bravo Gérard, bravo.
4: GG, à la place
2: partie de killer.
4: À la place de Balayetch, on accueille ce domicile, 23 ans d'Orléans.
3: Bonsoir.
0: Bonsoir.
3: Ma fréquence peut-être.
0: Oui.
3: 92.8.
0: Ok.
7: C'est impressionnant, ce domicile, putain.
0: Alors, donc, pour toi, la question
3: J'y réponds, tu vois, moi je suis sérieuse, hein. Même en rentaine, j'écoutais la question. Bon, alors, oui, donc les infirmières, c'est impossible, hein. Mmh. Alors, si l'aiguille est bien collée à la seringue, l'aiguille ne se perd pas, et si elle n'est pas collée, elle peut...
0: Merci.
7: Bravo.
6: Allô.
3: Oui.
0: Qui c'est qui a... Merci, Pildar.
6: Non, ils sont là, les autres, moi je peux pas couper un auditeur là, hein. Seulement. Hein.
0: Ça commence à bien faire vos histoires, là.
3: Allô.
0: Hein, oui. Parce que c'est tous les jeudis que vous allez me foutre le bordel. Vous allez. Non mais vous allez continuer jusqu'à quoi à me foutre la merde dans tous mes débats? Hein, Pildar?
6: C'est une bonne question. Mais moi j'ai rien fait.
0: Non mais jusqu'à quand tu vas me foutre la merde? Jusqu'à quand? Jusqu'à temps que tu sois plus dans l'équipe?
6: Peut-être.
0: Ouais ben là je crois que je vais peut-être arrêter les débats moi bientôt.
3: Oh non.
0: Ok.
3: Non.
6: Nous, on sera toujours dans l'équipe nous.
0: Ouais ben tu prends tes débats, tu prends des débats espèce de petit con. T'es même pas capable. T'es un incapable. T'es même pas capable de d'épauler Max quand il a besoin de toi. Alors viens pas dire que tu seras capable de faire des débats.
6: Hein? J'ai jamais dit
0: pour
6: ça.
0: Pour l'instant il y en a qu'un qui sera capable, c'est mon pote Rigo et c'est tout. Toi t'es bon à rien.
7: 9-4
0: toi, t'es un bon à rien. De manière, t'es bon, tu sais à quoi faire. Aller voir dans ta ville de merde s'il n'y a pas des vaches. T'es bon qu'à aller voir ça. Alors, je serais toi, j'y retournerai tous les week-ends et je ferai pas chier l'équipe. Ni le jeudi. Alors, être employé de service, peut-on considérer que c'est un emploi?
6: Sur Minitel, on dit que Rigo suce GG.
7: Oh là là.
0: Bon, toi, tu fermes ta gueule avec tes conneries parce que, maintenant, le Minitel, tu me l'éteins.
6: D'accord.
0: Hop. C'est Rigo, plus la peine d'appeler sur le Minitel.
6: Ouais, c'est vrai.
7: Rigo, dis quelque chose, défends-toi, merde.
0: Vas-y, Rigo, dément ce qui.
6: Dément, dis que tu le suces pas, quand même.
2: C'est clair.
0: C'est le contraire.
7: Il y a pas annoncement.
2: C'est clair que c'est faux. Et, sinon, qu'est-ce qui se passe sur l'IRC? Attends, parce que j'étais déconcentré par ces conneries. Il y a Checkmat qui demande si c'est vrai qu'une fois Gérard t'étais bourré et t'as dû rentrer en taxi et le lendemain...
0: Non, c'est plus le débat des taxis.
2: Ah pardon, alors en fait on me demande si ça existe les chauffeurs de poids lourd à domicile parce que toi t'es baiseur de poids lourd à domicile.
0: Non, pas du tout, je réponds même pas
6: à... C'est ça ton pote, c'est ça un pote pour toi?
0: Je réponds pas à cette question là, mais de toute manière il fait mieux le boulot que toi, d'accord? Alors, toi, tu la fermes.
6: Bah, bravo l'amitié.
0: Toi, tu la fermes.
6: Bravo l'amitié. Hein.
0: T'éteins ton micro, tu la fermes, ok?
2: Bon, Gérard, par contre.
0: C'est la dernière fois que je te le dis.
2: Je suis obligé de rallumer le Minitel parce qu'il y a Max le Belge qui est en train de pleurer.
0: Ah, bah, c'est pas grave, il a qu'à rester sur l'IRC.
4: Bon, oui. Gérard, à la place de Babounas, on accueille Monsieur Toddy, 27 ans d'Angoulême.
3: Bonsoir.
0: Monsieur?
4: Toddy.
10: Oui, bonsoir Paris, bonsoir Véronique.
3: Bonsoir.
10: Bonsoir Gérard.
0: Bonsoir. Fréquence, s'il te plaît.
10: 90.2.
0: 92.
10: Ah, tu peux alors,
2: il n'y a pas une blague.
0: Êtes-vous employé de service? Être employé de service, peut-on considérer que c'est un emploi à domicile? Tu peux répondre, Toddy.
10: Ouais, mais moi j'aurais préféré répondre sur l'autre avant, mais bon,
0: non, tu réponds à celle-là maintenant.
10: Être employé de service à la maison.
0: Alors, être employé de service, peut-on considérer que c'est un emploi à domicile?
10: Oui.
5: C'est quoi un employé de service,
10: Gérard? Je sais pas.
0: Un employé de service, c'est quelqu'un qui va faire les courses.
5: Ah, d'accord. Tony Micheli.
10: Alors, moi, je loue chez une bonne femme, une grosse, là. Il faut toujours que j'aille lui faire ses courses et que j'aille lui promener son chien Snoopy. Et sinon, oui, c'est de rigueur.
0: Okay. Non, mais pour l'instant, t'es pas en train... Pour l'instant, il y a que toi qui parle, mais t'es pas en train de nous prendre pour un con, là.
10: Non, mais je comprends pas très bien la question.
0: Non, tu comprends pas.
11: T'es en train de te toucher, toi,
0: J'ai l'impression. Petite borne.
5: Oui et non, parce que tu travailles pour quelqu'un, mais bon, t'es pas à domicile, quoi. Quand tu vas faire les courses, dans le supermarché.
0: Mm-hmm.
5: Donc quand t'es dans le supermarché, c'est pas au domicile.
0: Ouais. Bon, et celui qui dit au baron derrière, arrête, parce que ça commence à me gonfler. Ok. Alors, petite borne pour toi, j'ai géré.
5: Je t'ai dit, Gérard, ça dépend. Quand t'es au supermarché...
0: Attends, regarde, petite borne. Par exemple, t'es une personne âgée.
5: Oui.
0: Appelle, par exemple...
6: Ah, c'est le standard, c'est une merde. On a une merde.
0: Veuillez nous en excuser. Donc, en attendant que ça se récupère.
6: Non, c'est bon, ils sont là.
11: On est là. Hein.
0: Alors, donc, petite borne, donc, je voulais répondre à ta question.
6: On a une merde.
0: Donc. Hein. Bon, toi, tu fermes ta grosse gueule. Ça vaudra mieux.
6: Allô. Non, mais on a une merde, faut dire.
0: Tu fermes ta grande gueule.
12: Cyril à 3 et...
0: Voilà, retourne à 3, va voir dans ta main. Va voir s'il y a...
6: Va voir s'il y a
0: pas une putain de vache là qui t'attend.
11: Allô, est-ce que je suis à l'antenne? Mais oui.
5: Ah.
0: Bon, Manu, tu mets à ton micro.
11: Ça va bien.
0: Oh là là là là, ça commence à devenir lourd ce soir.
11: Allez.
0: Allez, alors, petite borne, donc, pour revenir à ta question, je sens qu'il y en a un tout à l'heure qui va se prendre une bave dans sa gueule, mais méchant. Là, je vais pas te louper.
11: Fildar.
0: Ouais, Fildar. Je crois qu'il y a un gros dard qui l'a piqué cette nuit.
12: Ouais.
0: Je me demande s'il a pas été piqué par une grosse pute aussi. Parce qu'il aime bien les putes, il paraît.
5: Il a un privé, s'il te plaît.
0: Alors, petite borne, donc.
5: Elle a pas fini, hein.
0: Donc, petite borne. Petite borne, pour répondre à ta question.
5: Mmh.
0: Bon, alors, quand l'autre, il arrêtera sa merde, là-bas, il me fera signe.
12: Moi, je fais rien, maintenant, c'est bon, tu me laisses.
0: Ouais, dans ce cas-là, tu sors des studios, ok?
12: Ouais, je fais rien, là, j'attends.
0: T'attends.
12: Que tu fasses ton boulot consciencieusement comme un mec qui est payé pour faire son boulot.
0: Ouais, toi, t'es payé à quoi foutre? À percier ton monde.
12: Non.
0: Si. Hein? Alors, si t'es payé à percier ton monde, tu sors des studios, c'est pas la peine que tu restes.
11: Allô?
5: Oui.
0: Donc, Bodonichon.
11: Bodonichon. Bah écoute, moi je suis d'accord, c'est vrai quand ils sont au supermarché, ils sont pas employés à domicile, donc en fait c'est un emploi à domicile à mi-temps.
5: Voilà.
11: Moitié à la maison et moitié dans les supermarchés pour faire les courses.
5: Voilà.
11: À mi-temps,
0: Par contre, attends, pour répondre quand même à vos questions,
11: faut
0: bien se dire une chose, que lorsque vous appelez un supermarché, par exemple, les personnes âgées, comme elles peuvent pas se déplacer, elles appellent bien le supermarché pour qu'on la livre.
11: Ouais, tout à fait.
0: Donc,
5: elles n'ont pas de fric, les vieilles.
0: Mais si, petite borne, tu restes calme ou sinon je te vire tout de suite, toi.
5: Ah, mais je suis tout à fait calme, mais elles n'ont pas d'argent pour se faire livrer.
0: Ça
12: dépend lesquelles, hein. Ouais. Ah, Gérard.
0: Rigo, oui.
2: Ouais, à propos de paye, il y a Rick, il te demande sur IRC combien t'es payé pour nous faire chier à domicile.
0: Ça, j'y répondrai pas.
10: Pizza, 75 balles.
0: Qui c'est qui vient de sortir ça?
10: Polo.
0: Alors, vous essayez de me gérer. Oh! Au lieu de jacter entre vous, là, au standard.
1: Non, mais on se demandait lequel c'était.
0: Ouais, bah, vous allez me le chercher maintenant.
1: Ok.
0: Parce que sinon, je vire tout le monde, moi.
11: Ah bah non, ça serait dommage.
0: Moi, je vire tout le monde de là.
11: Toi, pour une pizza, ça serait dommage.
0: Bon, alors, toi, tu dégages, c'est terminé pour toi.
11: Bah
0: allez, hop, je veux pas le savoir. Tu me le vires n'importe qui au hasard, je veux pas le savoir, c'est un mec. Hop, dehors.
5: Mais non, c'est moi qui ai dit ça.
0: Ah bah alors, petite borne, au revoir. Hop.
12: Hein?
0: Alors, petite bande terminée, ce coup-là.
13: Ok, great.
0: Ça y apprendra.
2: Gérard, il y a un compliment de Père Fouras. Il dit que tu es à la radio, ce que Jouisseuse Mystère est au régime.
0: Ah, ça, c'est bien. Ça, Jouisseuse Mystère, ça, c'est son petit problème, c'est pas le mien. Ça, ce qu'elle a fait lundi,
2: c'est un compliment.
0: C'est pas mon problème, donc c'est elle qui a voulu le faire en direct. Elle a voulu démontrer à Pauline comment qu'on faisait une jouissance en direct. Parce qu'elle a pas été capable de le faire. Et toi, t'arrêtes un petit peu tes conneries, parce que ça commence à devenir lourd.
2: Ça va, Philippe, t'es chiant.
0: Hein? Alors, cinquième question. Peut-on créer un emploi à domicile par une entreprise? On va demander à Bodo Nichon.
14: Ouais, ben, bah, écoute. Ça,
0: merci. Et ça commence.
13: Oui, mais ça... On a une merde.
14: Le matos.
15: Je vais faire des dons au Kosovo, on devrait faire des dons pour Famille Radio.
0: Attends, c'est qui c'est celle-là, là?
13: Ouais. Je sais pas.
10: C'est Milosevic.
0: Oh non, bon, alors là, allez, là, c'est terminé, le débat, il est terminé.
13: Non, Gérard, je les ai virés, c'est pas grave. Il nous reste Bobo Nichon et on va accueillir Keneda. Bonsoir.
0: Pour l'instant,
13: Attends, il est là? Bah alors, putain, c'est Manu qui a pas fait son taf encore.
0: Ouais, non, mais de manière, vous êtes des feignants en ce moment. Non, la question, alors, travaillez-vous à domicile? 46% des gens ne travaillent pas. 34% des gens sont en congé maternité. Mmh. 21% des gens travaillent déjà chez leurs parents, dont ils ne savent pas. Alors là, je vais te dire une chose, celui qui a été me sortir ça, c'est de la merde.
13: Non, bah explique, attends, parce que c'est de la merde, mais tu comprends même pas ce que tu lis.
0: Attends, les parents dont ils ne savent pas. Donc ça veut dire quoi? Ça veut dire quoi? C'est toi qui cherches les sondages comme ça?
13: Mais non!
0: Alors dans ce cas-là, c'est à toi de donner des explications sur des sondages. C'est pas à moi, ok? Mais
13: c'est compréhensible.
0: Ouais, ouais.
13: Les gens, ils vont pas travailler à domicile s'ils sont chez leurs parents.
0: Ouais, ouais, alors donc ils ne savent pas.
13: De quoi?
0: Donc ils ne savent pas quoi? Travailler à domicile? Non, mais attends.
13: Non, ils ne savent pas parce qu'ils sont chez ses parents.
0: Mais ouais, c'est ça. De toute manière, tu sais même pas me trouver des sondages potables. Je vais demander à Gaëlle qu'elle me les fasse, les sondages elle-même. Alors, d'après vous, est-ce plus facile de travailler à... Oh, ça y est, Apolline ou quoi, là? Alors, Apolline,
4: c'est
0: tu
4: bon,
0: sors.
4: C'est... Non, c'est
0: tu
4: bon,
0: sors.
4: Ça. C'est bon, c'est bon.
0: Tu sors, c'est le deuxième avertissement. Tu sors, c'est terminé pour toi. Au revoir.
4: Mais non, mais je lui ai
0: demandé... Dehors. Dehors, c'est terminé. Tu peux prendre tes clics et tes claques.
13: Non, mais c'est pas normal
0: terminé.
13: Quand tu la vires. Alors que Manu, il fout sa merde. Régon, il fait des doubles voix toutes les 10
0: secondes. Non.
13: Elle bosse, tu la laisses pas
0: alors
13: dans
0: moi,
13: les studios.
0: Je vais vous dire une chose.
4: Merci, Phila.
13: Bon. Faut pas exagérer, quoi.
0: Alors, vous balancez un disque et vous
13: non, me faites
0: chier.
13: Non, mais y a pas à balancer un disque. Les auditeurs sont là, ils t'attendent, donc viens travailler.
16: Mais en plus, j'en ai retrouvé deux, Gérard, là.
13: Allez, viens!
0: Je continue pas à travailler avec une équipe comme ça.
13: Mais on est bien, on t'explique.
17: Je fais du bon boulot.
13: On t'explique le boulot.
17: Non, je continue pas.
13: Oh, viens, allez.
0: Allez!
13: C'est fini, bon, bah, on te retire ta paye du mois, là. Bon, c'est bon, les mecs, alors on va se partager,
16: Bah, c'est cool.
13: Bon,
16: bah,
13: Gérard, beaucoup, il gagne, ouais, 2-3 euros.
16: Tiens, tu sais quoi? Tout à l'heure. Attendez, tout à l'heure, Gérard, il disait que pour ces débats.
10: Oh! On bouffe pas la cafette, hein.
16: Quelqu'un m'écoute, là?
2: Les débats de Maloulou.
14: Non, t'écoute, mon pote.
16: Voilà, merci. Tout à l'heure, Gérard, il disait que le plus qualifié pour faire ces débats, ce serait Rigaud. Bah, on y va, Rigaud.
14: Allez, vas-y, Rigaud.
13: Vas-y, fais ta belle
16: question. Allez, on y va.
13: Vas-y, la suceuse.
2: C'est toi le suceboule, je te rappelle.
13: Non, c'est toi le suceboule.
16: Excusez-moi, il y a.
13: Fayot, Rigo.
15: Une caille à coups de flou.
16: Donc, Rigo, tu m'écoutes? Il y a Keneda, Bobo Nichon,
14: ouais.
16: N'importe quoi.
2: Bah attends, si je suis qualifié pour faire mes débats, je me casse.
16: Dom-Tom Seal.
10: Allez, balance.
15: Salut,
10: balance. Rigo.
15: Vas-y, balance.
10: Vas-y,
17: oh, Rigo. Je me casse. Je fais les débats, je me casse.
15: T'as kiffé, Rigo?
14: Bah non, Rigo, reviens.
15: Je suis bonne, Rigo.
17: Reviens, Rigo.
10: Rigo.
13: Ouais, mais si tout le monde se casse, attends les deux secondes, les auditeurs. Écoutez. C'est bon, Chara?
0: C'est le deuxième avertissement.
13: Carton
0: rouge. Donc la semaine prochaine, t'es pas là.
15: Mais j'avais rien fait.
13: Ah putain, elle a rien fait, c'est dégueulasse.
0: Quand je parle, t'as pas besoin de parler à Pildar, d'accord? Donc c'est le deuxième avertissement, la semaine prochaine, t'es pas là. Jeudi prochain, je te veux plus dans les débats. Je veux même pas te voir quand j'arrive.
4: Ah bah d'accord.
13: C'est comme au foot, alors deux cartons et tu vires, c'est ça?
17: Ah, mardi soir.
0: Ah, mardi soir, pro soin, nuit, 100% conseil de Gérard et Sandy. Alors donc, mardi, je te veux pas. Alors là, tu peux rester à Lille. Ah là, surtout. Surtout, mardi, je te veux pas.
4: Bah, dommage, parce que c'est moi au standard.
0: Ah, mais non, mais... non, mais... Bon, bah, non. Tu seras pas là. tu seras dehors.
4: Ouais.
0: Ah non, mais là, je te veux pas. Donc, là, oh là là, tu seras dehors. Bon, maintenant, vous savez, fermez vos micros. Hein. Donc, Rigo, si t'as quelque chose à me dire, sur l'internet, tu le dis.
13: Oh, le susboule, mais c'est hallucinant.
18: Un truc de ouf, ça, c'est un truc de ouf.
0: Eh oh, au standard, vous fermez vos gueules, vous faites votre boulot, vous
18: c'est
0: me prenez sur les 24 lignes.
18: Bon, ben,
0: c'est vrai. Celui qui s'amuse à faire ça, Olivier de la Pro, tu sors des studios, s'il te plaît, t'es derrière. Olivier, t'es derrière. Non, non, je l'ai vu rentrer. Je l'ai vu rentrer, il est là, il est derrière.
19: Regarde,
0: ah, il est là-bas. Ouais, t'as mis ça à faire des conneries, toi, là-bas. Tu vas voir. Gueule pas comme ça, hein. Et toi, tu fermes ta gueule, d'accord. Oh, tais-toi. Toi, tu fermes ta gueule, d'accord. Ou sinon, tu as baisé tes vaches à trois. Ok. Un conseil, c'est la dernière fois.
13: Mais quoi, je parle en sourd et muet. Mais je parle en sourd et muet.
0: Je te jure, tu vas te le prendre dans ta gueule avant la fin de l'émission.
19: J'ai des signes de sourd et muet pour pas parler.
13: Faut savoir ce que tu veux, tu me dis de fermer ma gueule et après...
0: Bon, Rigo.
2: Ouais, qu'est-ce qu'il y a?
0: Il y a des questions intéressantes sur l'internet.
2: Bah, il y a Ri qui dit que à force de parler des vaches à fil d'art, il se demande comment tu considères la tienne.
0: Et la mienne, je la considère comme elle est. Et c'est pas une vache.
13: Ouais, bravo.
0: Ma femme, c'est pas une vache, donc je pense que lui, il est même pas capable de trouver une nana, donc il ferait mieux de se la fermer sa gueule. Alors, peut-on créer un emploi à domicile par une entreprise? On va demander à...
13: Non mais attends Gérard, parce que quand t'es parti, j'ai recueilli du monde moi entre temps.
0: Ouais ben, vous me faites une fiche propre.
13: Une fiche propre, ok. Donc t'as DomTomSeal.
0: Non mais...
13: tu veux que je t'écris
20: tout? Non, tu réécris, c'est pas.
13: C'est super, bah, super radiophonique le temps que je te réécrive tout.
0: Non mais je m'en fous, je vais continuer mon sondage dans ces cas-là. Alors, d'après vous, est-ce plus facile de travailler à domicile? Alors 49% des gens pensent que oui. 34% pensent que non. Alors, Fildar, donc dans ces cas-là, hé, hey, oh! Oh, Trablo, là! tu fais une chose, c'est toi qui as sorti ce sondage-là, tu t'expliques aux gens comment tu me sors des sondages. Alors maintenant, tu te démerdes, tu leur expliques aux gens.
13: Je crois que ça passe par une imprimante.
18: Ouais, alors
0: non, c'est pas un clavier avec des touches, donc merci Manu. Donc tu réponds aux gens correctement sur ce que tu me mets là comme sondage de merde. Parce que pour moi, c'est des sondages de merde.
21: Le double.
0: Alors donc, on va le laisser parler. Moi, je vais fermer mon micro et puis on va attendre.
18: Mais attends, ouais. Mais non, c'est pas mon heure, hein, je travaille pas à ce temps-là, moi.
0: Mais attends, t'es payé à quoi foutre alors à te branler les couilles?
18: Non, foutre la merde.
0: Ah, foutre ta merde. Ok. Alors tu peux dégager, c'est tout. C'est terminé.
22: Hop. Olivier.
13: Non, alors
0: Olivier,
13: vous là.
0: Tu prends la place de Fildar, tu me vires Fildar.
22: Allez hop.
0: Calmé.
22: Toi, Olivier.
0: Terminé pour toi, Fildar, ton sondage.
22: Allez bien, mon amour, Olive.
21: Est-ce qu'on pourrait avancer allô, là dans les
13: allô,
21: débats?
13: Allô, Marc, non, je veux pas te passer dans les débats. C'est pas parce qu'il y a Olive que je...
0: Oh suis...
22: Il y a une porte qui claque, là. Il y a courant d'air.
0: Bon, alors, Manu, te fous pas de ma gueule.
22: Il y a un courant d'air.
0: Alors, question.
21: Oui.
0: Olivier, fais gaffe parce que tout à l'heure c'est Max qui va être là.
13: J'ai rien
0: dit.
13: Allez.
22: Allô,
13: allez,
22: c'est Marco.
0: Allez.
22: Fais-moi la réa.
0: Bonsoir à tous et à toutes.
21: Les auditeurs, je veux la suite du débat.
22: Ok, tu vas la voir la suite.
21: Aïe.
0: Bon. Alors maintenant, j'espère que ça va mieux se passer. Comme le chef est à la réa.
22: Ah.
0: Donc.
21: Le chef à la réa.
0: Le chef à l'ERA, ça veut dire attention.
21: Bonsoir le chef. Bonsoir Max.
22: Respect.
0: Ah ben, de toute manière, il vous dit bonsoir.
13: Bonsoir.
0: Alors, la question, c'est bon. Peut-on créer son emploi à domicile par une entreprise? On va demander à TomTomSeal. Tu peux me donner ouais, ta fréquence, s'il te plaît.
21: 103.7,
0: ok. Donc, pour toi?
21: J'ai pas trop compris la question.
0: Oh non, mais attends, hey.
21: Donne-moi un exemple, s'il te plaît, c'est pas de ma faute.
0: Peut-on créer son emploi à domicile par une entreprise?
22: C'est facile, pourtant.
21: Oui, tu peux... Oui, oui, on peut.
0: Alors, tu peux préciser?
21: L'entreprise... je peux pas citer de marque, donc je pourrais pas préciser, je suis désolée.
0: Ouais, faut mieux
21: pas trop. Que je me taise.
0: Ouais. Non, mais tu me diras ça hors antenne si tu veux pour me.
21: D'accord, je te prends en antenne à 3h30.
0: Non, à 3h30, alors là, je vais te dire une chose, à 3h30, je suis dans mon lit avec ma femme.
8: Ça chauffe. Bah,
0: n'importe quoi.
22: Ah, mouille.
0: N'importe quoi.
21: Oui, Gérard, bonsoir.
0: Ta fréquence, s'il te plaît, bonsoir.
21: Celle du 3-7 et mon...
8: Oh là là, avec la voix comme ça, il faut la zapper, elle.
0: Bon, ta fréquence, s'il te plaît.
21: 102.8.
8: Oh, quelle catastrophe.
0: Oh là là.
8: Une catastrophe, les voix cassées comme ça.
0: Bon, qui c'est qui t'a choisi, n'importe quoi?
21: C'est Manu.
0: Ouais. Manu.
8: Manu, pourquoi tu prends des voix cassées?
0: Par hasard.
8: On t'a dit pas de portable, non, pas de sans fil et pas de voix cassée.
0: Alors, tu fais une chose, c'est n'importe quoi. Tu retournes voir Manu au standard. Il va.
8: Non, mais on va la garder quand même, on va essayer de voir ce qu'elle peut faire. Ça se trouve, elle est peut-être intéressante. Ça m'étonnerait, mais ça peut.
0: Bobo Nichon.
22: Manu, pas d'œil de verre, pas de jambes de bois, tout ça.
0: Bobo Nichon.
22: Ouais, bah écoute, tout à fait, il faut créer des entreprises.
0: Non, mais attends, tu permets. 101.9, bah, attends, ah oui. Pour l'instant, oui. On n'est pas à la question, j'accueille Kenneda.
9: Oui, bonsoir Gégé.
21: Bonsoir.
0: Bon, alors lui...
9: attends, mais j'ai un problème de voix, ça arrive, c'est des choses qui arrivent dans ce monde.
20: Je l'ai pris sur l'IRC, Gérard, c'est un bon auditeur.
9: Ouais, ça rien,
20: t'inquiète pas, Gérard.
0: Fréquence.
9: C'est 102.8.
0: Donc, 102.8...
9: À Dunkerque.
0: Ah bon, à Dunkerque, c'est 102.8 là-bas, l'espèce de nordiste.
9: Ouais, je confirme.
0: Ouais, tu confirmes. Tu confirmes mon pied dans le cul tout à l'heure, ouais, tu as.
8: Ah, sois pas vulgaire.
0: Ça m'étonnerait qu'à Dunkerque, ça soit 102.8 la fréquence sur une radio.
9: Toujours, c'est vrai.
0: Merci le standard, et ça recommence.
9: Ah, merde.
23: Oh non. Pauline, tu vois pas, baisse
22: le casque. Alcatel, merde.
0: Oh là là là là là là.
8: Je tiens quand même à dire qu'on est 60 connectés sur le Minitel, ce qui n'est jamais été arrivé depuis, je crois, 2 ans à Starcy.
23: Ah si, on a fait 300
9: 000.
23: On
9: a fait 800
8: 000. Ah bah Starcy, je parle de 2h46.
0: Et sur l'internet, on est...
20: Sur l'internet, on a pas mal baissé, on est plus que 4728.
9: Bravo Gégé.
22: Dommage.
0: Non, c'est pas grave, mais ça, de toute manière, on va récupérer ça dès mardi.
20: Ils te demandent tous quand est-ce qu'ils pourront réentendre ta jouisseuse.
0: Jamais.
21: Gérard,
0: bon,
21: au moins de la badoie.
9: Un pack de crémoire arrive là.
8: Pauline,
24: je gère.
8: Voilà, c'est géré, c'est bien.
0: Alors, donne-t-il la question?
21: Oui, j'ai déjà répondu.
0: Ah bon? Alors, n'importe quoi.
21: Ouais, Gérard, en fait, il y a des entreprises qui forment les gens pour qu'ils aillent travailler à domicile. Mais d'ici là, dire que ce sont des entreprises à domicile dans l'entreprise, c'est difficile.
8: Non, ça va, c'est vrai que c'est vrai qu'il y a...
20: T'as pas écouté, hein.
21: Ça dépend d'un homme, mais de toute façon, je dirais n'importe quoi.
8: Oh là là.
0: Non, bah, tu dis n'importe quoi.
8: Je suis assez d'accord avec Gérard. Le problème, c'est que comme elle est enrhumée, on comprend rien de ce qu'elle dit.
0: Voilà. Comme ça.
22: Ouais, salut Mike.
8: Ça va bien?
22: T'es revenu de la tombe ou quoi là?
8: Fais gaffe, ça va chauffer! Je crois que c'est Phil Dark.
20: Ouais, t'as pas chupuré ou je fermerai la porte.
8: Phil Dark, casse-toi parce qu'il est dans le studio. Il est dans le studio
23: d'un côté. Il a une batte.
8: Il est où? Il y a personne?
9: Pose-moi d'Aliva, Mike.
8: Ah non, mais je crois que c'était Phil Dark.
9: Je veux lui parler.
23: Mais il doit être dans le bureau en fait.
8: Non, il est pas dans le bureau. Il faut qu'il y ait un micro dans le bureau, Gérard, quand même. Réfléchis.
0: Ouais, mais il peut très bien s'amuser à faire le con. Alors.
9: Avec ton gros gland. Truc de ouf.
8: Allez, on y va.
0: Bon, allez, de manière, on va conclure parce que
8: il y a
0: pas mal de trucs à annoncer.
8: Alors,
0: qui va se durer.
8: Mais il y a encore 12 minutes, encore.
0: Bobo Nichon.
22: Ouais, bah écoute, je te disais donc tout à l'heure, il faut créer des entreprises en France. Ah, ça recommence.
25: GG, on accueille Jean-Claire.
0: Non. Pour l'instant, il y a un problème de standard. Pour l'instant, tu me donnes. Tu me donnes le titre.
25: Voilà,
20: Gilbert, on te reçoit.
8: Ah, c'est trop le bordel.
0: Non, pour l'instant, on va calmer tout le monde.
20: Il y avait quelqu'un de France Télécom, il veut peut-être nous aider. Gilbert. Oui.
8: Ah, vous aussi, vous avez un problème.
20: Bonjour, Gilbert.
22: Faut qu'on m'annonce.
20: Ouais, tout à fait.
0: Ouais, je vous écoute.
8: Ouais, mais monsieur, oui, mais le problème, c'est que là, on a besoin des lignes. Il nous reste encore 11 minutes du débat de Gérard.
0: Ouais, bah, faites vite.
22: Bande de feignasses.
0: Et alors, donc, la question, c'est, peut-on créer un...
22: Voilà. Faut m'annoncer, non.
0: Ouais, on t'écoute, là, le nouveau.
1: Ouais. Et bah, voilà, il a coupé le
0: contact. Ah ouais, carrément.
1: Allô, monsieur? Oui. Mais là, vous nous avez coupé les auditeurs, monsieur. Oh là là, on entre.
0: Bon, allez. Allez, on va mettre les coiffeurs traversiers. Non, les coiffeurs
1: bon.
0: Traversiers.
22: Qu'est-ce qu'il a, Scarface, là? Qu'est-ce qu'il fout?
0: Et on va s'écouster les coiffeurs traversiers.
1: Oh là là, on n'entend plus rien.
0: Avec,
22: Allô?
0: Avec
22: l'huile? Allô?
0: Ta gueule!
22: Allô, allô?
25: Bon, allez, arrêtez de parler de peigle, de l'eau, c'est bon.
1: Au revoir, c'est bon, c'est bon.
0: Alors on va se
1: non, mais on va finir le débat, attends, finis le débat.
0: Non, non, ils vont répondre, les femmes sont-elles plus solitaires que les hommes sur un emploi?
1: Non, parce que t'as ta voix, il y a un problème de voix, t'engueules pas, attendez, hop, j'enlève les auditeurs. Chut. Parle pour voir.
0: Alors donc, on va s'écouter.
1: Oh là là.
0: Non, mais là, c'est une catastrophe, on va arrêter. On va arrêter, de toute manière, on fait la sixième et on arrête après.
1: Ah c'est bon, ça marche. Allez, il reste 10 minutes, on essaie de terminer avant que tout s'écroule là. La radio est en train de s'écrouler là.
0: Les femmes sont-elles plus solitaires que les hommes sur un emploi à domicile? On va s'écouter, comme ça vous allez avoir le temps de réfléchir.
1: Moi, le problème c'est qu'il reste 10 minutes, il faut mieux terminer là.
0: Hein. On va mettre... Non, il reste 9 minutes.
1: Bah, et c'est marqué là-haut.
0: Non, 9 minutes. Oui, parce que la...
1: Non, elle est à l'heure, c'est l'heure.
0: Non, moi,
1: c'est l'heure d'état là.
0: Non, mais moi j'ai l'heure, c'est l'heure. Donc on va s'écouter les coiffeurs travestis avec Mémoire des bigoudis au cul. J'ai une fête. Et on se retrouve tout de suite après pour la fin du débat sur les emplois à domicile. À tout de suite.
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0: Et voilà, bonsoir à tous. Donc on vient de s'écouter les confiseurs traversés avec Mémoire des bigoudis au cul. J'ai une fête. Donc en fin de compte, c'était, si je me souviens bien le nom du chanteur, ça doit être... Non, je sais plus qui. Enfin bref, c'est pas grave. Je retrouverai ça un peu plus tard. C'était qui le titre, le nom? Le nom du chanteur chef.
1: Ah, le chanteur là?
0: Ouais.
1: Stardust.
0: Stardust.
1: Stardust, ouais.
0: Stardust, comme dit si bien notre ami Alain. Non, pas Alain.
1: C'est pas grave, il est pas dans le débat, on y va.
0: Enfin. Donc, pour terminer le débat, donc on va...
25: Accueillir.
0: On accueille Dom Tom Seal, donc toujours là.
6: Bonsoir.
0: Bobo Nichon, ouais, toujours là.
22: Toujours fidèle au poste.
0: Keneda, bonsoir.
6: Ouais, salut.
0: Rebonsoir. Jean-Claire, ta fréquence, s'il te plaît.
22: 120.2.
0: Comment?
22: 102.20.
1: 101.2.
22: 101.2, merde.
25: Ouais, FM. Du Havre.
22: FM.
0: Du Havre.
22: Voilà.
1: Regarde.
0: Alors donc la question c'est, les femmes sont-elles plus solitaires que les hommes sur un emploi à domicile? Eh ben tiens, ben Jean-Claire.
22: Moi ma voisine, par exemple, c'est un bon exemple, elle s'appelle Madame Hochemonek. Et elle se sent toute seule. Et des fois pour tromper son ennui, elle voit des grosses bestioles avec des poils roux. Mais c'est tout ce que je peux dire là-dessus.
0: Bon, donc, attends.
22: Sinon, c'est tout, bon.
0: Est-ce que tu as compris la question? Est-ce que tu as compris la question?
1: Explique-la, Gérard.
0: Alors, les femmes sont-elles plus solitaires que les hommes sur un emploi?
22: Oui, bien sûr.
0: À domicile.
22: Oui.
0: Donc, j'explique bien.
1: Oui.
0: Les femmes sont, c'est vrai qu'il faut le reconnaître, sont plus autoritaires que les hommes sur des emplois.
22: C'est vrai? Oui.
0: Keneda, donc pour toi?
7: Ouais, t'as tout à fait raison. Les femmes sont plus solitaires que les hommes. Il y a qu'à voir quand elles font le ménage.
0: Ouais.
7: À chaque fois, c'est chérie, va voir la télé, tu peux boire une bière, va voir le foot. Moi, je vais faire le ménage, j'astique tout à fond.
22: Tu connais ça, Keneda, hein?
7: Et je suis
6: enfermé, hein.
0: On laisse parler, s'il vous plaît.
7: C'est inadmissible. Bon, les femmes sont l'égale de l'homme.
0: Qu'est-ce ouais, mais je pense qu'il y a plus de femmes qui font le ménage que d'hommes. Ça, faut bien le reconnaître.
7: Oui, c'est vrai, mais je trouve ça dégueulasse.
0: Pourquoi?
7: Bah parce que c'est aux hommes d'aider un petit peu quand même.
22: Non,
0: c'est tout le monde.
22: Et Keneda, t'as ta voix qui mue, fais gaffe.
7: Hein. Ouais, je sais, mais j'essaye. Hein. C'est dur.
0: Donc, je sais pas qui c'est qui a... je sais pas qui c'est pas mon écriture, c'est pas l'écriture à pile d'art, donc ça peut venir que de là. Je sais pas qui c'est qui s'est encore amusé à vouloir faire gagner des CD un jeudi soir.
5: Bah, je voudrais bien la musique de nuit, moi.
20: Ah, mais non.
0: Ah, bah voilà, moi, c'est Manu.
20: Non, mais rien à voir.
11: Mais c'était de là, c'était à peine avant que t'arrives, Gérard.
20: Alors,
0: mais alors bah pourquoi, que ça, pourquoi que ça m'est, arrivé là, Bobo Nichon.
5: Bah écoute, c'est vrai qu'il y a quand même plus de femmes qui font le ménage. Et moi, un jour, il y a un pote qui m'a expliqué, c'est parce qu'en fait, les femmes, elles ont des pieds plus petits, donc elles sont plus près de l'évier, donc c'est plus facile pour faire la vaisselle, tout ça. D'où le fait qu'il y ait moins d'hommes, parce que quand tu choses du 45, t'es vachement loin de l'évier. Donc pour faire la vaisselle, tout ça, c'est relativement plus difficile.
0: Ouais, ben, je pense pas, là, je pense que tu te trompes, hein, mon pote.
12: Bobo Nichon.

0: Bon,
1: Je n'ai pas
0: vous
1: fini,
0: asseyez
1: surtout que
0: de me
1: j'emmène voir
0: calmer
1: des
0: là,
1: chansons, oui.
0: entre Jean-Claire et Bobo Nichon.
1: Ah bah non.
0: Faut peut-être essayer de me les calmer
1: On
0: quand
1: est
0: les gens
1: calme,
0: parlent.
1: on est calme.
0: Bon, alors donc, Dom Tom Seal, là. Allô? Dom Tom Seal!
2: Non, mais à mon avis, c'est lui
0: Parti,
2: qui se fait
0: c'est calmé.
2: gérer.
3: Ouais,
0: Voilà.
3: on l'a viré, donc
0: Ah non, mais attends! Attends, celle qui a pas répondu, que vous me virez une nana!
3: Mais tu le
0: Non, mais vous êtes des caves ou quoi, au standard?
2: Mais non, parce qu'on l'a viré parce que c'était elle qui déconne.
0: Non, c'était pas elle, c'était les mecs!
2: Bah non, tu t'es trompé.
0: Putain, mais vous êtes que des caves ce soir hein, au standard.
2: Attends, on va faire un tour au standard.
0: Allez hop. Combien de temps
2: ici
0: dure
2: le standard, donc ce qui s'est passé, c'est qu'en une fraction de seconde, on a réussi à virer Dom Tom Seal. Et ensuite, dans la même fraction de seconde, on a appuyé sur la touche 7 pour accueillir Apolline. Qu'est-ce qui...
3: Putain d'homme, 30 ans.
0: Non, non, mais c'est bon. Non. Vous me récupérez.
2: Donc, fait,
0: vous récupérez Dom Tom Seal et c'est tout.
1: Bravo Manu, bravo.
4: On joue à Sylvain à côté du père Fouignasse.
0: Bon alors, donc, il est quelle heure? Il est 3h, on fait la conclusion.
4: Non, continue.
2: C'était bien là.
0: Non. Vous me récupérez au standard.
5: Oh, allez, récupère-la.
2: Elle doit pas être loin. Hein.
0: Oh là. Bah, ouais. C'est quoi là, ce bordel là, ce soir là?
2: Voilà, ça y est, c'est bon.
0: Alors, Dom Tom Seal, est-ce que t'es encore là?
6: Oui, je suis là.
0: Ah.
6: Donc j'avais pas fini. Donc je disais que Tony Danza au début il était célibataire, mais
2: c'est Jean-Claire qui est parti.
6: Allô?
0: Ouais, je t'écoute.
6: Et il a fini par se taper Angela, donc il n'y a pas de solitaire dans les domiciles.
0: D'accord. Donc dernière question et puis après on va faire une conclusion avant que j'annonce ce qui va se passer durant
2: le week-end.
0: Durant le week-end et pour bien préciser à tout le monde où on sera durant le week-end.
2: La question, c'est quoi?
0: Alors, combien de temps dure un emploi à domicile? On va demander à... Donc, Jean-Claire est parti. Donc, on va demander à Kenneda.
7: Combien de temps dure un emploi de domicile, c'est ça?
0: Ouais. Non, mais attends. Hé, Kenneda.
7: Oui.
0: Les oreilles, c'est comme le cul, ça se lave.
7: Bon, bah, ça dure à peu près, je sais pas moi, les emplois à domicile. Ça dépend à quelle heure tu prends, quoi.
4: 8 heures.
7: Si tu commences le matin et si t'es assez performant, tu finis avant midi. Si tu prends vers 10h, t'es assez performant, tu finis après-midi. Puis voilà, ainsi de suite.
0: Bon, alors Kenneda.
7: Qu'est-ce qu'il y a?
0: Au revoir.
7: J'essaie de répondre à la question.
0: Mais non, mais attends. Pour l'instant, t'es complètement à côté de la plaque et t'es en train de te foutre de ma gueule.
7: Excuse-moi.
0: Pour l'instant, t'es complètement à côté de la plaque et tu te fous de ma gueule. Au revoir. Au revoir.
7: Ne me fous pas de ta gueule.
0: J'aime pas qu'on me prenne pour un con et j'aime pas qu'on se foute de ma gueule. Au revoir. Au revoir. Au revoir.
1: Il a pleuré.
0: Alors, Bobo Nichon.
1: Ouais, bah écoute, je pense que les emplois à domicile, ils sont soumis aux 35 heures, hein, comme toutes les professions.
0: Non, donc, attends,
1: bah,
0: attends.
1: Si.
0: Non, attends, écoute bien la question.
1: Ouais,
0: combien de temps dure un emploi à domicile?
1: Bah, 35 heures par semaine, hein, je
0: non.
1: Pense ça. Ou 39.
0: Alors, non. Alors déjà, pour bien se dire une chose.
1: Ouais.
0: Déjà, pour commencer, les femmes de ménage, quand tu les prends à domicile.
1: Hein, mais ça dépend de la loi, quoi, tu vois.
0: Attends, parce que là,
1: si les 35 heures sont passées, tu peux pas aller contre. Ou autre.
0: Ouais, ouais, je veux bien.
1: Bah oui.
0: Ouais, d'ailleurs, oui.
1: Ah oui, c'est la loi.
0: Ouais, bah,
1: la loi.
0: Dom Tom Seal.
6: Oui, donc moi, je pense que c'est selon les pays. Hein, il y a des dérogations.
0: Mm-hmm.
6: Et il y a un certain nombre d'heures qui est imposé, comme être chauffeur de taxi, un certain nombre d'heures.
0: Non, mais attends.
1: Pas le débat.
0: Oh, c'est plus le débat là, les chauffeurs de taxi.
3: GG, à la place de Kenneda, on accueille Kisto Clodo, 23 ans, de Paris aussi.
0: Quoi? Comment son nom?
3: Kisto Clodo.
6: Salut Kisto.
8: Bonsoir à tous.
1: Salut grand maître des
6: Kisto. Bonsoir.
8: Salut.
6: Ça va?
1: Bonsoir.
8: Ça va bien?
0: Bon alors donc, oh là là. Oh, on se calme là. On se calme. Donc pour toi la question, tu l'as entendue?
8: Ah non, désolé.
0: Non, il va prendre son nom correctement.
8: Okay.
0: Hein?
8: Jean-Pierre.
0: Hein, Tony?
8: Jean-Pierre.
0: Non. Non, Tony.
8: Ok, bon, pose-moi la question, mon pote.
1: Allez, on le garde.
0: Comment que ça se fait qu'il revient sur le deuxième débat? Je crois que si j'avais dit un débat.
3: Il vous a bien bluffé, en tout cas.
0: Non, mais moi, si j'avais dit un débat.
8: J'allais pas dormir.
0: Non, Tony.
2: Allez, on y va, là.
0: La conclusion, donc. Non, mais ça regarde personne. Hein? Qu'est-ce que t'as dit, Dame Tom?
2: Elle n'a pas répondu à la question.
1: Ouais.
0: Ah ben, vas-y, si elle a répondu.
6: Non, c'était pas Dame Tom Seal qui a parlé. C'est l'étadone, mais j'ai pas répondu à
2: l'étadone.
6: La
1: question.
0: Voilà. L'étadone. D'où ça tient encore ces noms-là?
1: D'une sorte.

0: sort d'où, là, le Dum Tam Dum, là?
1: Putain d'homme.
2: C'est une nouvelle, putain d'homme. On a viré Kennedy et...
0: Non, mais...
2: Jean-Claire Gérard.
0: Non, non, mais de toute manière, on fait la conclusion, c'est
3: quand même. C'est un bon débat. Hein.
0: Bon, alors, Dum Tam, qu'est-ce que t'as pensé du débat?
3: Mortel.
0: Oh là là là là là là. C'est bien, c'est super.
4: Il harcèle.
0: Super, le standard.
4: Bon, putain d'homme.
0: Bon, putain d'homme, conclu...
3: Au lieu de te mettre des doigts, là.
0: Putain d'homme, au lieu de te branler. Bon, allez, hop. Terminez les conclusions, vous, les prédoms.
4: Conclusion
0: hier, c'est... Non, allez, tu peux leur dire au revoir. Tant les conclusions comme ça, j'en vois pas comme ça. Hop, conclusion hier, c'est...
4: Alors, conclusion d'Yankee, après Fort Boyard et son père Fouras, les débats de Gérard avec le père Fourré, appelé aussi père Cocu, pour ceux qui connaissent son gros tas de gras.
5: Et ça passe.
0: Ça, je veux dire une chose, Fildar, tu vas arrêter de faire du Larsen.
5: Et avec moi, je fais du Larsen.
0: Ah. Bon, allez, vous m'éteignez, vous
5: éteignez dire... vos micros, les deux, là.
2: Tout est éteint.
0: Non, non, mais vous pouvez dire au revoir aux auditeurs.
5: Ils sont coupés, les auditeurs, c'est pas eux. Hein.
0: Alors donc, après.
4: Et il y a Jackmat, il dit que, en fait, tu fais du travail à domicile, vu qu'ils écoutent tes débats de chez eux et là, avec la jouisseuse mystère dans sa cage.
0: Ben c'est bien.
5: Et ça passe, ça aussi. Hein.
0: L'autre, Kurpentine, mon débat n'avait ni queue ni tête. Je pense qu'elle n'est plus là.
4: Comme toi, elle est là.
0: Ah,
4: ni queue ni tête, comme toi.
0: Et donc, pour finir, avant que j'annonce tout ce qui va se produire, donc on termine à combien?
4: Ah, on n'est pas beaucoup, hein, on est 3023.
0: Ouais, bah c'est pas grave. Alors donc, que je vous annonce ce qui va se passer durant ce week-end. Alors, vendredi, Max avec Jean-Marie Cas sera demain soir au César Palace, c'est-à-dire ce soir à Saint-Avold, près de Metz. Bon, Pildar, tu mets à ton micro quand je parle, s'il te plaît, d'accord? Merci. Au standard, pareil, tu dis au revoir gentiment aux gens parce que j'annonce ce qui se passe.
2: Ouais.
0: Alors, demain soir, Max avec Jean... ce soir, Max et Jean-Marie Cas seront à Saint-Avold, donc c'est près de Metz, Nancy et de Thionville, donc venez nombreux pour les accueillir, parce que ça sera uniquement techno. Samedi, à l'Écho du Lac, à Torigny-sur-Vire. Oh!
5: Quoi? Ah, j'enlève les auditeurs, pardon.
0: Donc samedi, à l'Écho du Lac, à Torigny-sur-Vire, avec toute l'équipe du Star System pour l'Happy Birthday.
4: Non, je peux pas venir, en fait.
0: Quoi?
4: Je peux pas venir.
0: Quoi?
3: Conclusion.
0: Au revoir aux auditeurs.
3: Mais non, on va faire des conclusions. C'est
0: non. Fildar, tu m'éteins tout le monde. Maintenant, c'est terminé. Les conclusions, il y en a plus. Ah, comment ça, tu peux pas venir?
4: Je peux pas venir. Parce que j'ai un problème familial. J'ai eu un coup de fil tout à l'heure pendant le débat. Et j'ai un empêchement, je peux pas venir.
5: Oh non.
0: Oh merde. Ah bah alors moi non plus, je peux pas venir. Je suis malade.
6: Ouais, si, il viendra, c'est une farce.
0: Bon, alors donc, samedi soir à l'Écho du Lac, à Torigny-sur-Vire, avec toute l'équipe de... Mais toi, fais gaffe, parce que Donc, samedi soir à l'Écho du Lac, à Torigny-sur-Vire, donc avec toute l'équipe du Star System, donc j'y serai aussi, il y aura des séances de dédicaces faites par l'intermédiaire de Rigaud, donc venez nombreux aussi. Sinon, ce soir à la loco, il y aura Gigi Téléphone, Gigi Alcool, Gigi Jean Lefebvre, et au percu, Daniel Alain, Sylvain Hélène, et en exclu, au saxophone, Joseph. Et mardi, on sera le combien, mardi
5: 12 mai.
0: 12 moteurs, je vais te mettre 12 coups de poing dans ta gueule, quoi. Je vous dirai. Donc, ça sera une nuit 100% conseil de Gérard et Sandy. Donc, alors, de minuit à 3h du matin.
3: On va faire 15 conseils chacun.
5: Bouquez vos soirées, les mecs.
0: Alors, donc, si...
3: On va faire 15 conseils chacun, c'est cool.
0: Ouais, pour l'instant, tu te tais, toi.
3: On peut faire une conclusion, mon pote?
0: Ouais, maintenant, vous faites votre conclusion et après, je laisse ma place à Seb.
3: Ah, bon, alors, beau bénichon.
0: Ouais.
3: Donc je vais dire que ton débat ce soir, franchement, c'était bien. Ça a bien bougé. Je voulais savoir pourquoi Tony a le droit de passer sous son vrai nom et pas moi.
0: Toi, tu t'appelles comment?
5: Patrick.
3: Je sais plus, je suis pas là. Voilà.
7: Tu vas pas faire tes jaloux,
5: Frédéric.
3: Ah ouais, je vais faire mon jaloux, ouais.
0: Et, bon, allez.
3: Sinon, non, franchement, sur les emplois à domicile, je voulais te dire bien. Et je voulais te dire qu'on m'avait dit que... Ah, ça joue, là. Hein. Ah. Attends, je veux pas déranger pendant que ça joue quand même. Ah,
0: non, non, mais attends.
3: Attends, laisse-la terminer.
0: Tu arrêtes, s'il te plaît, Pildar.
5: Il se fait rien, là.
1: Mets-moi une pierre dans le cul.
3: C'est une frigide, en plus, laisse-la terminer pour une fois qu'il y a rien.
6: Eh, Gérard.
7: La cristalline.
6: Gérard.
3: C'est pété la ceinture, là, ça fait des bulles, ça nettoie.
1: Gérard. Gérard, je te kiffe.
3: Gérard, dis-lui quelque chose, elle n'en peut plus.
5: Attendez, il arrive, il change de place parce qu'il a besoin, il a besoin d'air.
7: Il suffoque.
3: Vas-y, change de position, mets la croupe en l'air.
1: Qu'est-ce qu'ils font ses parents, Gérard? Ah, c'est qui, Gérard?
7: Ça t'excite, hein. Ça t'excite déjà un peu.
0: Alors, donc, Bobo Nisson, ta conclusion.
3: Ouais, et donc, bah, je voulais dire sur les emplois domiciles. GG, je peux pas, là, je peux pas.
0: Ouais, mais vas-y, on se dépêche, là. On,
3: donc, faut que t'arrêtes de faire, venir des bennes à ordures chez toi pour faire une décharge à domicile parce que ça va créer des problèmes avec les voisins. Donc, mollo.
0: Bon, ok, au revoir. Bonne nuit à toi. Tony.
7: Non. C'est Canada.
0: Non.
7: C'était un bon débat.
0: Non, Tony, tu prends. Je t'ai dit, c'était Tony, c'est tout.
7: Ouais, mais c'était un bon débat quand même.
0: Bon, d'accord, au revoir. Non,
7: c'était un bon débat.
0: Oui, au revoir. Non, voilà, je vais dire une chose. Je t'avais dit un débat, pas deux.
7: Non, mais j'ai fait la conclusion seulement.
0: Dame Tom Seal, pour terminer.
5: Parti, c'est, je sais plus.
0: Bah, terminé, bah, comme ce qui est là, vous allez retrouver ça pour la nuit sans pub.
1: C'est pute à d'homme.
0: Non. Il y a plus personne, maintenant.
5: Ah si, il y a plus
0: personne. C'est Seb pour la nuit sans pub.
5: Gérard, avant, sur le Minitel, on m'a redemandé parce qu'ils ont pas eu le temps de noter. Et sur Internet aussi, Rigo, vous m'a fait un signe. Ils voulaient que tu redonnes, en fait, ce qui se passait à la loco ce soir. Les DJ, ainsi que la sono, tout ça.
8: La sono, tout ça.
5: Ceux qui sont au bar.
8: Aussi demandé à la sono, les DJ au bar, tout ça, au percu.
5: Bar tabac, tout ça.
9: Merde, elle est où, ma fille?
5: Bah alors.
9: Elle est là.
5: Elle est là, voilà.
0: Alors, donc ce soir à la loco, c'est DJ Téléphone, DJ Alcool, DJ Jean Lefebvre et au percu Daniel Alain, Sylvain Hélène et en exclu au saxophone Joseph. Voilà.
9: Et après?
0: Et après, bah mardi prochain, ça sera les conseils de Gérard et Sandy. D'accord, on s'en fout pas, tu fermes ta gueule, toi, gros con.
9: Ça là, t'es grave.
0: Alors, je répète ce qui va se produire ce week-end. Toi, tu vas prendre des claques dans ta gueule.
6: C'est pas lui, regarde, tu vois bien. Et ça, c'est les auditeurs, ça ferme.
0: Et il est où, le micro, là?
6: C'est celui-là.
0: Ah, ok. Alors, donc, je répète.
6: Mais c'est pas moi, mais j'arrête. Mais c'est pas lui, putain.
0: T'arrêtes de m'éteindre le micro, d'accord? Alors, je répète, demain soir, au César Palace, c'est-à-dire ce soir à Saint-Avold, vous allez retrouver Max. Bon, allez hop, allez vous faire foutre.
5: Mais non, on va pas se faire foutre!
0: Gérard!
6: Reviens là,
5: c'est ta place, de toute façon, ça se sent que c'est ta place.
6: Après, t'es né pour ça, mais t'es né
5: après,
6: pour bouffer, il a rien fait, toi, c'est pas lui qui faisait les trucs.
5: T'es né pour bouffer du micro.
0: Ouais, vous me laissez les micros
6: éteints là. Parce que sinon ça va. Allez, mets-toi là.
5: Tu vois ton pote Rigo là, hein? C'est qui ton pote? C'est moi, c'est lui. Hein? Tu ton pote ou pas?
6: Je suis ton pote, putain.
0: Donc ce soir, je répète.
6: Arrêtez.
5: Je suis ton pote de fun ou pas?
6: Non, bah t'es plus mon pote, c'est tout. Je le sais maintenant.
0: Donc ce soir.
6: Non.
0: Ce soir, donc. Fais gaffe, toi.
6: Allez.
0: Donc, ce soir, au César Palace, avec Jean-Marie K et Max, votre star system. Donc, ils vous attendent tous près de le Saint-Avold. Et putain, vous me faites chier, hein.
1: Mais non.
0: Oh, ta gueule, toi. Donc ce soir à Saint-Avold, près de Metz, Nancy, Thionville. Vous arrêtez vos conneries, la bande de câbles, là.
6: Bien fait, regarde, vas-y, fais ton truc. Voilà.
0: Donc ce soir à Saint-Avold avec Jean-Max, le Star System et Jean-Marie Cam. Donc c'est près de Nancy, Metz et Thionville, donc venez nombreux. Samedi soir à l'Écho du Lac pour l'anniversaire de Rigo.
6: Manu.
0: Apolline, tu me vires tout le monde au standard. Parce que là, ça, on vient de le voir que c'est toi. Merci. Et toi, continue, je vais t'en mettre encore une.
6: Oh!
0: Oh!
10: tu as morflé toi ce soir. Bah, t'as commencé un bon débat, tu vas pas me foutre ta merde pour ce que j'ai à dire.
11: Ce que j'ai à dire.
10: Allez, fini.
0: Donc, pour terminer.
10: Ah, c'est. Oh! Arrêtez, putain!
0: Toi, c'est le premier, je te louperai plus maintenant. Donc, à la loco, donc, il y aura Gigi Téléphone, je l'ai annoncé. Donc, samedi soir, à l'Écho du Lac pour l'anniversaire de Rigo, toute l'équipe du Star System sera là, à Torigny-sur-Ville.
10: C'est pas dur. Et toi?
0: Toi, il est temps que tu te barres-toi dans ta ville de merde, là. Va voir tes putains de nordistes.
10: Ouais,
0: ouais. Retourne dans ta ville et reste-y.
2: Ouais, ouais, ouais,
0: okay. Mardi, je te veux pas, hein. Tu peux rester jusqu'à mercredi. Et encore, même pas, tu peux rester toute la semaine. De toute manière, on n'en a plus rien à foutre de toi.
10: Ouais.
0: Donc ce soir à la loco, il y aura Gigi Téléphone, Gigi Alcool, Gigi Jean Lefebvre, et au percu Daniel Alain, Sylvain Hélène, et en exclu Saxo Joseph. Et donc samedi soir, pour l'anniversaire de Rugo.
10: Dégage de là, toi. Dégage.
2: Je veux rester avec toi, Jean.
10: Dégage. Tu restes pas avec moi, je suis pas ton copain, d'accord? Alors tu dégages! Mais putain, ça s'est bien passé. Hop, le premier débat! Dégage de là! Allez, on finit, on dit au revoir là. Dis au revoir.
0: Bon, bah sur ce, on vous retrouve.
10: Comme ça!
12: Au revoir.
0: Bonne nuit à tous et on vous retrouve samedi à l'Écho du Lac. Vous allez retrouver 7 pour la nuit sans plus, Borba!
13: Oh bah, Gérard.
10: Oh, t'annonces pas le disque, rien, là?
0: Ouais, j'en sais rien, moi, t'as l'annoncé.
13: Eh, c'est là, le disque,
0: ils
13: Gérard.
0: Ils sont même pas capables de me donner les feuilles.
13: Bah, si, tu
10: demandes pas. La fête d'auditeurs, ce soir, je voulais vous le dire, quand même.
0: Combien?
10: 21 millions!
13: Comme ça, oh
10: comme ça,
0: ah, ça d'accord.
10: Ou quoi, 21 millions, vous tapez dessus.
13: Ah, c'est cool. Là.
0: Donc, on s'écoute à SPA avec Adopte-moi, je fais mes besoins tout seul. Au revoir et à dimanche soir. Et samedi à l'Écho du Lac.
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0: Alors n'ayez crainte, c'est pas du tout ce que je viens de vous annoncer, mais c'est Ricky Martin avec Un, dos, tres.

0: t'as pas besoin de répondre, tu connais déjà nos questions, c'est même pas la peine. T'as pas d'habitude là.
1: Un gros qui va. Bon respect que je vois à tout le monde, même aux auditeurs, que vous venez pas me casser les couilles avec vos poèmes. Oh, on me retire les verres du nez. Ça va, là.
0: Les verres du cul, c'est la diarrhée.
1: Ta gueule, toi.
0: C'est horrible.
1: Attends, toi, tu t'écrases, d'accord? Tu fais ton boulot correctement et tu la perds, ok? T'es même pas capable d'appeler des polymax quand il a besoin de toi.

0: peut-être volé dans un sac à main.
1: Oh, tu l'aimes.
0: Je sais que le saccage est le boulot, tu le saccages. Tu dégages.
1: Oui.
0: Gérard. Oh la vache, il est fidèle, il est par terre, il vient de se prendre un coup de feuille, tout s'arrête. Ouais, ben, le mieux c'est de voler dans un sac à main. C'est un DJ.

0: le mieux c'est de voler dans un sac à main.
1: Enculable.
0: Parce que normalement, si je me souviens bien, normalement, une femme enceinte doit boire plus d'un 1,5 litre d'eau par jour. Non, pas par jour, dans une journée, je crois, si je me trompe pas. C'est vrai que...
2: Par jour, c'est combien alors? Dans une journée, c'est un litre par jour, c'est quoi?
0: Tu multiplies par 12.
3: Moi, je t'avais dit que c'était seulement par 24 heures.
0: Ça dépend.
4: Et
0: Pulgar, tu balances...

0: Et donc bonsoir à tous, 0h23, on attaque avec 7 minutes d'avance. Donc bonsoir à Rigo. Donc Rigo, si tu as des réponses sur le thème du débat de ce soir, tu fais comme la semaine dernière, t'hésites pas.
1: Ok, pas de problème.
0: Fildar.
2: Salut Gérard, ça va?
0: Toi, pas comme la semaine dernière.
2: Nickel.
0: Ok. Au débat, Manu.
3: Bonsoir Gérard.
0: Au standard.
3: Oui.
0: Donc pareil. S'il y a un problème, je te signale.
3: Tu dis le nom de l'auditeur et je le dégage voilà. Aussi sec.
0: Et donc, Olivier Delapro, qui est un peu plus loin derrière.
2: Viendra nous rejoindre tout à l'heure.
0: Qui viendra nous rejoindre pour le deuxième débat pour faire l'ARIA.
2: Ouais.
0: Donc, on va attaquer tout de suite avec sucre d'orge.
2: J'ai déjà Bernard sur le Minitel du 75 qui dit qu'il t'aime. Gérard, je t'aime. J'aime tes
0: non,
2: débats.
0: Non,
2: j'aime tes débats, il veut dire.
0: Non, mais pour l'instant, on commence pas comme ça. On va déjà accueillir les gens. Donc, sucre d'orge, bonsoir, 20 ans de Paris.
4: Bonsoir.
0: Bonsoir.
4: Comment vas-tu?
0: Donc, on peut écouter Fun Radio sur 101.9.
4: Ouais.
0: D'accord. Braguette.
5: Bonsoir, Gérard.
0: 22 ans de Clermont-Ferrand. On écoute Fun Radio sur 96.6. Oui. Coquelicot, 19 ans de Troyes.
6: Bonsoir Gérard.
0: Donc on peut écouter sur Fun Radio
2: 102.2 FM, c'est ça?
0: 102.2.
2: Ouais.
0: C'est
2: moi.
0: Ça c'est du côté de chez Fildar. Christian de la Selle-Saint-Cloud, 56 ans.
7: Bonjour Gérard.
0: Pourquoi Bounty?
2: Parce qu'il a voulu s'appeler Bounty, c'est drôle.
0: Non mais on aurait pu laisser Christian, c'est pas grave.
7: Ah, oui.
0: Donc 101.9,
7: ouais.
0: Moustache,
7: ouais,
0: 21 ans de Toulon, on peut écouter Fun Radio sur... Les filles, vous calmez s'il vous plaît, merci.
7: Calmez-vous.
0: Moustache, c'est pareil.
7: Ouais, ok, j'ai.
2: C'est quoi, 93.1, c'est ça?
0: 93.1, voilà. Et Briquet.
8: Bonsoir, j'allume le feu ce soir.
7: Ouais, vas-y, moi aussi.
0: Non, mais alors, Tony et Arnett, vous allez commencer à vous calmer tous les deux.
2: Non, mais il n'y a pas, Tony, de Tony et Arnett ce soir.
0: Ouais, non, mais
2: il n'y a pas...
0: Non, ils ne vont pas commencer à me dire, on va vous mettre le feu. Ok. Donc, Beson. Beson, c'est 95. Donc, on peut écouter Fun Radio sur 101.9.
8: Exactement.
0: Voilà, non, 104.8.
2: Ah, pardon.
0: N'est-ce pas, Manu?
8: Je dis ouais.
0: Ok. Alors, première question, donc je pense que vous l'avez écouté, on en a discuté juste avant la pause.
8: Ouais, pollution, c'était la pollution dans la
0: Seine.
9: La Seine.
0: Voilà. Qui c'est qui a un téléphone portable?
8: C'est pas moi, c'est pas moi.
2: Non, il n'y a personne,
8: moi.
2: C'est parce qu'on est en train de refaire le son, c'est pour ça.
0: Ah oui, mais...
8: Juste arrêté de souffler dedans aussi. Bah, c'est pas drôle, ça.
0: Bon, qui c'est qui vient de dire ça?
2: C'est bon, je l'ai coupé. Alors c'était quoi la première question, Gérard?
0: Alors la question, on l'a posée juste avant.
2: Il faut la relancer parce que tu sais, ils ont peut-être réfléchi.
0: Donc, pensez-vous que la Seine est trop polluée?
8: Oui.
9: Sucre d'orge.
0: Alors sucre d'orge, vas-y.
9: Bah oui, elle brille. Il y a plein d'huile, toutes les couleurs. La Seine est toutes les couleurs parce qu'elle est vraiment trop polluée, ça brille.
10: Ouais, mais dans un autre sens, c'est joli.
9: C'est joli, mais...
0: Non, attendez. Stop. Pensez-vous que la Seine est trop polluée? Moi, je peux... Allez-y, répondez tous. Donc, sucre d'orge?
9: Moi, je dis que oui, bien sûr, elle est trop polluée. On ne peut pas se baigner.
0: Oh, ben, tu crois que tu vas te baigner dans la Seine, toi?
9: Elle est dégueulasse, là. Elle est dégueulasse, là.
0: Ben, d'accord.
8: La Seine est très polluée.
0: Ouais, d'accord. Bounty? C'est toi, Bounty?
8: Oui.
0: Donc, c'est Christian de la Salle 5.
8: Ah oui, okay.
0: Coquelicot.
11: Extrêmement pollué.
0: Baguette.
2: Braguette.
11: Braguette.
0: Braguette.
11: S'il te plaît. Ouais, je trouve qu'elle est polluée, mais en même temps, c'est sympa, quoi. T'as des rats, t'as plein d'animaux, t'as des jolies couleurs sur l'eau. C'est vachement animé comme région.
0: Mm-hmm. Moustache.
8: Ouais, ben moi je dis, elle est polluée, la Seine. Hein. Voilà.
0: Briquet.
8: Ouais, la Seine, c'est dégueulasse. Il y a des gens qui balancent plein de trucs alors qu'il y a à peu près, je sais pas, 80 ans, on pouvait se baigner dedans quand même.
0: Non.
8: Si.
0: Oh.
8: Il y avait des gens qui allaient se baigner dans la Seine parce que c'était propre avant.
0: Alors, moi, je vais te dire une chose.
8: Oui.
0: Tu pourras me dire en quelle année que la Seine a été trop polluée et qu'on pousse se baigner dedans.
8: Je crois que c'était en 1910, un truc comme ça.
0: Ouais, ben, je pense que, à mon avis, là, je crois que tu te trompes vachement. Parce que la Seine.
8: Oui.
0: elle est polluée, et de toute manière, tu ne peux pas te baigner dedans. Pourquoi ? Parce que moi, je vais te dire pourquoi. Et je pense que tout le monde va être d'accord avec moi, j'espère. C'est que toutes les personnes qui viennent avec leur péniche ont l'habitude de balancer des saloperies.
2: Des ordures et tout.
0: Des ordures. Et moi, je peux te dire une chose, que là, vers le, j'ai des écluses où j'habite, et faites-moi confiance que là, à chaque fois qu'ils ouvrent les écluses pour laisser passer les péniches, eh ben, faites-moi confiance que ça reste bloqué. Il y a aucun truc qui s'en va.
8: Ouais, bien dit, Gigi. Mais il y a une centaine d'années, les gens, c'était pas ça.
2: Hein? Ouais, mais il y a 100 ans, ça existait pas, les péniches, Gérard.
8: Voilà.
0: Non, mais attends, de toute manière, les péniches, je sais pas.
3: Il y a 100 ans, je sais même pas si la Seine, elle existait. Non,
0: mais moi, je peux vous dire une chose. Qu'à l'heure actuelle, de toute manière, on peut pas se baigner. Moi, j'ai vu une fois une personne, je sais pas comment qu'elle a fait son compte, elle est tombée. Je sais pas si c'est le mec qui a dérivé ou autre, mais le mec il s'est gouré et tout le monde est tombé. Il y en a une qui est tombée dans la Seine et justement les cluses s'ouvraient.
2: Ouais, mais c'est normal si le mec c'était une ordure.
0: Non, mais c'était une nana.
2: Ah ouais. Bah c'était peut-être une ordure.
0: Oh non, mais on sait jamais.
8: Ouais, c'est vrai.
0: Donc,
3: excuse-moi, moi, par contre, j'ai vu un mec tomber dans la Seine et ben il est mort noyé, quoi.
0: Non, mais attends, toi. Toi, avec tes conneries.
3: Mais non, c'est pas une connerie, il est mort noyé. Est-ce que ça vient de la pollution ou pas?
0: Ah. Non, mais ça, c'est.
8: Ça n'a pas de rapport avec le débat, de toute façon.
0: Non. Mais de toute manière, c'est même pas une des questions.
8: Ouais. Alors.
3: C'était pour avoir ton avis, hein.
0: C'est pas une des questions.
2: J'ai un petit message Minitel de Orem, qui a 23 ans, qui est dans le département 77, qui dit la Seine c'est dégueulasse, les poissons baissent dedans.
0: Oh. Non, mais ça, je vais dire une chose. Les gens qui s'amusent à pêcher dans la Seine, les poissons peuvent les laver au vinaigre. Merci. Ouais, merci. Là, je peux dire que les poissons sont. La personne qui pêche dans la Seine peut laver ses poissons avec le vinaigre parce que.
2: C'est la pollution.
0: Non, mais même. Le poisson, il sera immangeable et tout.
2: Pourquoi?
0: Non, moi.
8: Non, mais.
1: Parce qu'elle pue la Seine.
8: Elle pue la Seine.
0: Ouais, mais elle pue, c'est de notre faute à nous.
8: Il y a les égouts de Paris en même temps.
0: Exactement. Ouais, non, mais faut dire une chose, c'est que faut voir que dans la Seine, à l'heure actuelle, les gens balancent n'importe quoi. Même ceux qui sont en péniche, je pense qu'on doit en avoir qui nous écoutent
2: des pénichiers, ouais.
0: Des bateliers, on appelle ça des bateliers.
2: Ah ouais, pardon.
0: Donc je pense qu'ils doivent nous écouter. S'ils nous écoutent, arrêtez de balancer n'importe quoi.
2: Arrêtez.
0: Quand on voit des bouteilles de flotte, des bouteilles de vide. Coca, tout ça.
8: C'est dégueulasse.
1: Des couches,
10: c'est horrible.
0: Mais oui, mais jusqu'à. Mais attendez, moi je. Rigo, oui. Une question internet.
12: Sur l'IRC, il y a Shun qui me disait qu'est-ce que tu penses du fait que Jacques Chirac avait dit qu'il se baignerait dans la Seine?
0: Non, mais ça, on va pas parler politique là-dessus.
2: Pas de politique, Rigo. Pas de politique.
0: Donc là-dessus, on va pas continuer. Donc moi, je peux vous dire une chose, c'est que. Là, c'est que ça va trop loin. Moi, je peux vous dire une chose, qu'il y a même les gens, ils s'amusent à nous balancer n'importe quoi, et après, ça reste coincé. Dès qu'ils ouvrent les écluses, ça reste coincé. Ouais. Et je vois, c'est en 95 ou 96, la fois où qu'on a eu une chaleur à crever, ouais. C'est que les poissons, ils étaient morts, ils remontaient. Et là, ils ont fait appel donc au.
2: À DDE?
0: Non, au responsable
2: des travaux?
0: De la Seine pour nettoyer tout ça, parce que c'était impossible. C'était impossible de pouvoir continuer comme ça. Donc, deuxième question. Faut-il. Fumer est-il un moyen de pollution? Donc, on va demander à Briquet.
8: Ouais, alors, moi, je m'allume des cigarettes. Et non. En fait, non, ça pollue pas.
0: Ah bon,
8: pour la santé, c'est ce que m'a dit mon médecin.
0: C'est vrai.
8: En fait.
0: Ben ton médecin, tu me donneras son adresse, j'irai le voir.
8: Ok.
0: Hein?
8: Pas de problème.
0: D'accord. Ok.
8: Bonjour.
0: Moustache.
13: Ouais, moi je vais dire que ça pollue, hein. Parce que t'as vu le nombre de gens qui fument.
0: Mm-hmm.
13: Et puis moi je dis ça y a beaucoup de fumée tout ça. Hein.
0: Ouais, mais attends, moustache.
13: Ouais.
0: Moustache. Moi, je veux dire, fumer est-il un moyen de pollution?
13: Ouais, bah ouais, ça pollue non seulement le corps, mais en plus, ça pollue l'oxygène qu'on respire.
0: Non, mais de toute manière. Attendez, s'il vous plaît, derrière, là. Non, coquelicot.
2: C'est sucre d'orge. Sucre d'orge, on se calme.
0: On se calme, ça. Ce con du monde derrière, non, vous avez.
10: On parle plus, on écoute.
0: Non, mais vous vous calmez parce que là, j'ai pas envie de faire un débat de merde ce soir.
2: Ok?
13: Non,
2: faut
13: être sûr.
0: Donc, moi, je vais répondre à Moustache.
13: Voilà.
0: Donc, pour toi, quand tu fumes, pour toi, ça tu veux dire que tu pollues tout le monde.
13: Ouais, bah ouais. Hein.
0: Ouais, mais alors, moi, je vais te dire une chose. Moi qui ai l'habitude de fumer, moi, je peux te dire une chose que... Bon, d'accord, Sandy, elle aime pas quand je fume, parce que si j'ouvre pas la fenêtre, elle peut pas supporter l'odeur de la cigarette.
13: Normal, bah ouais, si elle aime pas, c'est logique. Hein.
0: Bah oui, mais alors, dans ces cas-là, quand t'es dans une voiture...
13: Ouais.
0: Bon, admettons que tu conduises, que le chauffeur qui est à côté de toi, ouais, par exemple, le passager, ne fume pas, mm-hmm, est-ce que tu vas continuer à fumer pour l'empester?
13: Bah non, carrément pas, quoi.
0: Alors, attends, Moustache. Ouais. Qui c'est qui dit oui?
10: C'est Braguette.
0: Oui.
10: Il est pas content, il prend sa voiture. Hein. Moi, je fume dans ma voiture.
0: Ouais, mais attends, Braguette. Si par exemple, le passager ne fume pas, qu'est-ce que tu fais?
10: Bah, je fume. Moi, je suis dans ma voiture.
14: On va dans un autre endroit.
0: Qui?
14: Christian.
0: Bounty, ouais, Christian. Donc, toi, tu vas dans un autre endroit?
13: Oui. Mais non, Moustache, là.
0: Non, attends, Moustache. On va demander à Bounty, quand même, parce que...
14: Donc, dans un autre endroit ou dans une autre salle?
0: Ouais, mais par exemple, mais admettons, Bounty,
13: oui.
0: Christian,
13: oui.
0: Admettons que t'as pas d'endroit pour non-fumeurs, tu vas où?
14: Dans les WC.
0: Ouais, mais si
2: c'est interdit.
0: Non, mais si, admettons, dans les WC, c'est interdit.
14: Bah, tu vas aller dehors.
0: Oui, mais dans ces cas-là, dehors, ok. Mais est-ce que tu pourras re-rentrer dans là où tu étais?
2: Non, c'est interdit.
14: C'est interdit?
10: Interdit.
2: Non, parce que regarde, si tu fumes, tu vois, parce que t'es dans un lieu interdit, donc tu vas fumer dehors. Et le problème, c'est qu'après, tu sens la fumée et que t'as encore de la fumée, donc si tu rentres...
0: Non, mais attends. Pour l'instant, Fildar, c'est pas toi que je m'intéressais, c'était Christian.
2: Ah, pardon.
10: Alors?
0: Donc, Christian.
13: Ah ouais.
0: Donc, admettons que tu sortes pour fumer une cigarette.
13: Ouais.
0: Est-ce que tu pourras re-rentrer dans la boîte?
13: Non.
0: Ah, bah voilà. Donc...
10: On était dans la voiture,
0: moi...
10: là. On était dans la voiture et tu nous parles de boîte.
0: Ouais, bah oui, mais dans les boîtes de nuit, de toute manière, souvent,
10: moi, t'as...
0: Ouais, non, mais toi, tu fumes pas.
10: Bah si, moi, je fume.
0: Bon, bah donc, dans les boîtes de nuit, de toute manière, c'est... on a le droit de fumer. Bah,
10: tout à fait.
0: Ouais. On est bien d'accord.
13: Ouais. Tout à fait.
0: Donc, par contre, si t'as une personne qui est à côté de toi qui supporte pas la cigarette et qui te dise est-ce que vous pouvez arrêter de fumer, qu'est-ce que vous faites?
10: Bah, il sort.
0: Ah ouais, mais si elle est dans une boîte de nuit, tu vas lui demander de sortir.
10: Ah bah il fait ce qu'il veut, s'il supporte pas, il va plus loin.
0: Mais il change de coin.
10: Exactement.
0: Ah voilà, c'est ce que je voulais entendre dire.
13: Ah,
0: voilà.
2: Ah, mais c'est chiant, c'est...
13: Gégé.
0: Oui.
13: Moustache.
0: Oui.
13: Moi je dis quand même, c'est celui qui fume qui doit se barrer, non pas celui qui fume pas et qui est dérangé.
10: Ah non.
0: C'est ouais, non mais attends, Moustache, tu as pas demandé, par exemple, si toi t'as pas envie de fumer...
13: Ouais.
0: Tu vas pas dire à la personne si tu fumes pas, tu dégages.
13: Mais non, justement, c'est le contraire. La personne qui fume pas, normalement, elle doit rester à sa place.
0: Ouais, mais c'est la plus gênée qui s'en va, alors.
10: Exactement.
13: Ah ouais, mais bon.
0: Ouais, mais dans une boîte de nuit, tu vas pas dire tu fumes pas, tu dégages. Moi, ouais. je fume et c'est tout, point final à la ligne.
13: Ouais.
0: Mais moi, je vois pas le rapport. Je vois pas le rapport sur la question. Parce que d'accord, je sais.
2: J'ai peut-être une solution, c'est qu'en fait, les personnes qui fument pas et donc qui sont avec des gens qui fument, en fait, ils sont pelés parce qu'après, ils puent la fumée.
10: Ouais,
13: en plus.
0: Ouais, non mais ça. Ouais, mais ça s'imprime sur les vêtements, ça. Je suis d'accord avec. Qui c'est qui vient de.
2: Fildar, de Paris.
0: Non, mais attends. Attends, c'est. Fildar, on sait que c'est toi, de Paris.
13: Moi, hein, je ne savais pas.
0: Donc, c'est Bounty ou Bounty. C'est Christian ou Moustache, Bounty, là?
13: C'est Moustache.
0: Non, mais je voudrais bien que les trois filles aussi réagissent un peu, là.
10: Ah, mais je réagis.
13: Ouais, on les entend pas. Un peu, là.
0: Non, parce qu'on les entend pas assez, là.
10: Non, ouais. Attends, Gérard, on t'attend. Allô?
0: Non, mais... Oui.
10: Oui, non, mais nous, on est là, on écoute, on est passionnés.
0: Non, mais...
10: On se dit que fumer, de toute façon, ça se salit, on sent dans les doigts, on sent dans les vêtements, on sent partout, donc on est grillé. Hein. C'est une bonne odeur qui pue bien, moi, je trouve.
0: Ouais, mais moi dans ces cas-là... Oh là, qui c'est qui a un téléphone pourri, là?
10: C'est pas moi.
13: C'est pas moi. Non, c'est pas moi.
10: Là, c'est le sucre d'orge, là.
0: Oui.
1: Ouais. Enfin, moi, je trouve que, je veux dire, tu sors dans la rue, les voitures, ça te dérange, tu vas pas dire au gars. Enfin, si, tu vas pas dire au gars, vas-y, arrête de conduire, quoi.
14: Bah, si, c'est pour ça qu'il y a
0: des... Non, attends, hey, sucre d'orge. Sucre d'orge.
1: Oui.
0: Je vois pas le rapport avec la fumée de cigarette.
1: Ah, mais si, c'est de la pollution, quoi. Mais
0: non, mais justement, on va en parler des voitures.
1: Ok, ouais. J'anticipe pas.
0: Hein, on va en parler. Donc pour l'instant, je parle de fumée. Par exemple, moi, je peux vous dire une chose, qu'il est là, et il peut très bien réagir, il est planqué derrière moi là-bas, il peut très bien prendre la place à fil d'art. C'est que lui, quand il vient dans les studios et qu'on fume, ça le dérange. Et dans les soirées, il y a certaines personnes qui fument, mais est-ce que ça te dérange à toi, Max?
15: Alors d'abord, bonsoir.
14: Bonsoir,
15: Max. Donc savoir si ça me dérange la cigarette. Dans des lieux comme les discothèques.
0: Voilà.
15: Non, sauf si une personne qui fume et qui va me mettre la fumée dans la gueule, quoi.
0: Mm-hmm. Ouais, mais c'est vrai.
15: Mais j'ai marqué ça dimanche en étant dans un lieu public qui était.
0: Attendez.
15: J'étais dans un lieu public qui était le Parc des Princes et je voyais quand même des mecs qui fumaient le cigare. Sauf qu'eux ils fument le cigare, donc c'est quand même un truc qui empeste. Mm-hmm. Mais eux quand ils recrachent la fumée, à aucun moment ils se la prennent dans la gueule. Par contre ils l'envoient à la gueule de gens qui ne fument pas. Donc alors, le minimum, c'est au moins quand tu fumes, c'est de voir si tu déranges pas des gens autour de toi.
0: Ouais. Mais moi, par contre, il y a une paire.
15: Je pense que si on balançait, on pourrait me balancer 2-3 applauds quand même.
0: Bravo, chef. Mais moi, je peux répondre à la personne, je sais pas, c'est sucre d'orge ou braguette ou coquelicot qui a dit ça. Quand on envoie la fumée sur la personne d'un mec, ça veut dire qu'on l'aime. Mais moi, je peux vous dire une chose, c'est qu'à l'heure actuelle, j'ai deux paquets de cigarettes, même voire trois. Et sur les trois, c'est marqué.
15: Mais tu fais un débat sur la santé.
0: Nuit gravement à la santé.
15: Mais nuit ou jour?
0: Ah mais ça c'est.
15: C'est nuit et jour ou c'est nuit gravement dans le sens de la nuit?
0: Non, c'est nuit gravement à la santé.
15: Mais c'est juste nuit. Donc le jour c'est
3: pas toléré.
0: Fumer nuit à votre entourage.
15: Mais pourquoi il parle de la nuit?
0: C'est ce qui est marqué sur les paquets. Hein.
15: Ouais, mais désolé. Pourquoi ils disent que c'est la nuit?
0: Je sais pas. Je pense que ma nuit.
15: Oui. Je sais pas si on est vraiment dans le débat de la pollution avec.
0: Non,
15: si on fait un débat sur le tabac et sur le cancer ou si on fait un débat.
0: Je
15: crois qu'on est un peu sorti du débat, mais par contre, c'est vrai qu'il faut y réfléchir. Pourquoi on dit nuit gravement? Pourquoi c'est la nuit grave?
0: Nuit gravement, parce que ça esquinte. Ça esquinte. Ça esquinte. Ça esquinte la santé. Ça, c'est un débat qu'on fera peut-être la semaine prochaine.
14: Voilà.
0: Bravo. C'est un débat qu'on fera la semaine prochaine.
14: Okay.
0: Donc.
15: Toi, t'as répondu, Gérard. T'as répondu à la question. Oui. Ouais. Donc, on peut passer à la troisième.
0: Voilà. Donc, un incident provoque-t-il une pollution? Un incident.
15: C'est-à-dire, tu peux expliquer un incident, ce que tu entends par incident, parce que.
16: Quel genre d'incident?
0: Non.
15: Un accident de voiture, des trucs
0: non,
15: comme ça?
0: Non, un incident.
16: Quel genre d'incident?
0: Bon, même un incendie. Ah non!
14: Ah
15: ouais? Un incendie, ouais.
0: Ouais, c'est un incendie, Pardon. Non, parce que c'est moi qui me suis trompé. C'est un incident. Provoque-t-il
15: un incendie?
0: Un incident. Un incendie, par contre. Je vais y arriver. Un incendie provoque-t-il une pollution? Donc, on va demander à sucre d'orge.
16: Oui. Un incendie accidentellement incendieux?
0: Non mais oh là, sucre d'orge, c'est un téléphone pourri.
16: Ah bon?
14: Ouais.
0: Je pense que t'as un portable.
16: Ah non, j'ai le téléphone de chez moi, tu m'entends pas bien là?
0: Ah non, parce que là j'ai un grésillement, c'est pas possible.
3: Ça vient pas d'eux en fait.
16: En fait, je crois que c'est pas nous, c'est...
15: C'est le standard de fun.
16: Il déconne, hein.
15: Non, c'est le standard de fun, on peut rien faire, GG. Ce qu'ils sont en train de refaire derrière. Moi aussi j'ai le même.
3: C'est pareil, partout.
15: Abaisse un peu ton casque alors.
3: Allez.
16: C'est bon, tu m'entends?
15: Donc sucre
0: d'orge.
16: Oui, ben ça pollue. Hein. T'as vu la fumée quand il y a un incendie dans le midi, là, avec les canadaires et tout, c'est de la folie. Ça pollue grave.
0: Ouais, mais non, mais attends, je vois pas sucre d'orge.
16: Oui.
0: Je vois pas le.
16: Tu vois pas le rapport?
0: Je vois pas le rapport avec un incendie.
16: Oui.
0: Et.
16: Il y a un incident?
0: Non, mais un incendie plus les canadaires. Parce que qu'est-ce que le Canadair a à voir dans les incendies? Le Canadair, il provoque pas une pollution.
16: Non, mais quand il y a un incendie, il y a un Canadair.
14: Si, Gérard, le Canadair, il provoque la pollution, puisqu'il va chercher l'eau dans la mer, et certains endroits, tu vois, la mer, elle est polluée.
16: Et quand le Canadair, il s'ouvre, ça fait plein de fumée blanche sur le feu.
0: Non mais ça c'est l'eau. C'est l'eau qui ressort de
16: Ça touche la fumée.
14: L'eau elle peut être polluée.
0: Stop. Gérard, s'il vous plaît.
3: Le Canadair là, il y a bien de l'essence dedans.
0: Non mais attends Manu, je sais pas si tu as regardé le reportage sur les Canadairs. Ils ont une trappe en dessous qui prennent l'eau.
3: Ouais, mais moi t'es justement, d'accord. J'avais vu ce reportage, ils avaient pas de pastilles vertes sur le pare-brise les Canadairs.
0: Non, mais on s'en fout de la pastille verte.
3: Donc ça pollue.
15: Gérard, oui, ils prennent de l'eau pour éteindre le feu, mais pour décoller.
3: Pour décoller, il y a des gaz d'échappement.
0: Non.
15: Ils prennent bien de l'essence, ils veulent pas à l'eau.
0: Non.
15: Ils roulent pas à l'eau quand même.
0: Non, je suis pas d'accord avec vous. Donc on va demander à Brigade. Par contre, t'essayes de voir avec le sucre d'orge si elle peut pas changer de poste parce que là.
16: Tu m'entends toujours pas là?
0: Non, j'ai du mal.
3: Essaye de changer de poste, va la caisse d'épargne.
15: Non, t'es lié droit, c'est ça?
0: Braguette.
15: Tu te mets en pilier.
16: Je passe en avant?
15: Ouais.
0: Braguette.
16: Oui.
15: Ouvre-la un peu.
16: Allô?
0: Braguette.
16: Oui.
0: Bon, alors toi?
16: Moi, je dis que ça pollue, mais bon, c'est bien, quoi, parce qu'après, les forêts repoussent et c'est de la bonne pollution, quoi.
0: Non, mais tu parles. Tu crois... Attends, Braguette.
16: Yes.
0: Braguette.
16: Oui.
0: Tu crois que même en éteignant un incendie,
16: oui.
0: Tu crois qu'après ça va repousser?
16: Mais exactement, ça repousse.
0: Ah oui. Bah alors ça met combien de temps pour repousser?
16: Mais ça met 10-20 ans, mais c'est de la bonne pollution qui va te donner une bonne forêt.
0: Ah oui, quand tu vois 120 000 hectares qui partent en fumée.
16: Ouais.
0: Hein? Les gens sont derrière, qui ont des habitations, qui ont l'habitude de voir de la verdure, et que maintenant, ils voient que simplement des arbres qui sont partis en feu, tout ça, oui. Et tu crois que
16: c'est le coup du sort, c'est des pauvres gens, c'est grave pour eux. Mais bon, avoue quand même qu'une forêt incendiée, c'est vachement beau à regarder.
0: Non, Braguette.
15: Ferme-la un peu.
0: Non, Braguette.
16: Oui.
15: Ferme-la.
0: Braguette, oui. Moi je vais te dire une chose. Même derrière, là, moustache et briquet, vous calmez parce que.
14: Et Bounty, là.
0: Ouais, ben Bounty, Christian. Mais Christian, 5 minutes. Christian, s'il te plaît.
14: Oui.
0: On se calme. Je réponds à Braguette, d'accord?
16: Oui.
0: Donc, moi, je peux te dire une chose, Braguette. Moi, c'était... J'ai regardé les infos. Et quand tu vois ce qu'on a vu cette année, qui sont partis en fumée, fais-moi confiance que c'est toute la ville qui va payer pour remettre tout ça en état. Et quand tu vois des arbres qui partent en fumée,
16: oui.
0: C'est pas possible.
16: Tu trouves pas ça vachement beau, un arbre en porte?
0: Non. Moi, je vais te dire une chose. Que je préfère regarder des arbres qui fleurissent et tout.
16: Oui.
0: Ouais, bravo. Oui,
16: j'adore voir les arbres en feu. C'est chacun ses
0: vies. Ouais, ben dans ce cas-là, toi du côté. C'est dommage. Tiens, en fait, Braguette, ouais. ça sera pas le thème du débat.
16: Oui.
0: À Clermont-Ferrand, est-ce qu'il y a des volcans?
16: Oui, il y a des volcans à Clermont-Ferrand.
0: D'accord. Ok, je te remercie. Non, mais c'était simplement pour savoir. Ok, donc on va demander à Coquelicot de répondre.
16: Bah oui, moi je crois que ça pollue, mais je crois qu'on peut pas faire grand-chose, parce que c'est des choses qui arrivent naturellement et on peut pas arrêter ça, quoi. Contre, moi je suis contre, sucre d'orge. Bah c'est sûr, je suis.
0: Oh là là, mais qui c'est qui a un téléphone pourri, là?
3: Ça vient pas du standard, Gérard.
0: Oh là, c'est mauvais d'entendre
15: c'est
0: un...
15: C'est vrai que c'est chiant, mais on peut rien faire.
16: Non, là, on a un téléphone pourri, là.
0: Donc, Coquelicot.
16: Oui.
15: Elle vient de répondre, Gégé.
0: Donc, tu viens de répondre. Christian de la Selle-Saint-Cloud.
14: Oui, ben, moi, je suis d'accord avec les autres. Il y a pas mal de fumée.
0: Ouais.
14: Il y a des fumées de cheminée, exactement, aussi.
0: Non, mais attends, Christian.
15: Ça pollue, ça, au fait, Gérard, les feux de cheminée ou pas?
0: Non.
15: Pourquoi?
0: Non, mais attends, ça dépend s'ils sont bien allumés dans l'appartement.
14: Et Gérard,
0: oui.
14: Ça pollue les feux de bois ou pas?
0: C'est qui pose...
14: C'est Briquet. Est-ce que ça pollue les feux dans les forêts?
0: Mais attends, hein, on vient d'en... Hey. Bon, oui, briquet, briquet.
17: Oui.
0: Tu vas aller voir Manu au standard, s'il te plaît.
17: Mais non,
0: non, mais attends. Attends, tu vas aller, tu vas être gentil. Tu vas aller voir Manu au standard, parce que je viens de, j'ai répondu à la question à Braguette.
2: Oui, tu suis pas, briquet. Hein.
17: Mais si, mais j'ai...
0: Non, non, mais tu en fait. Mais t'as pas compris, ben, tu vas aller voir Manu. Il va te faire comprendre au standard. Rigaud.
17: Oh là là.
12: Oui, sur IRC, il y a l'agafou qui te demande si péter, ça pollue.
17: Ouais.
0: Ça dépend si les fenêtres sont toutes fermées. Même dans un lit, ça peut polluer. Ça, je peux dire oui. Briquet, s'il te plaît.
17: Oui.
0: Tu
2: il n'a rien dit, Gérard, c'est pas lui.
0: Non. Mais Briquet, tu le reprends au standard, il va comprendre.
2: Tu expliques la troisième question et tu le remets après.
0: Non, mais... Là, on finit la troisième et je pose la quatrième.
2: Ouais.
0: Bounty.
17: Oui.
0: Ah ben, toi, t'as répondu. Tu m'as parlé, je sais plus quoi, là.
17: Fumée de cheminée.
0: Ouais, fumée de cheminée. Ok, t'as répondu. Donc, moustache.
17: Moustache. Ouais, bah alors moi, je voudrais répondre à Coquelicot.
0: Mmh.
17: Parce que Coquelicot, elle a dit qu'en fait, on pouvait rien faire contre les incendies. Eh ben, elle dit n'importe quoi. Parce que les incendies, il n'y en a pas que des naturels, il y en a aussi qui sont provoqués par des gens.
0: Oui, mais...
18: Non, mais pas de...
0: Attendez. Moustache et Coquelicot, ouais. S'il vous plaît.
17: Ouais, du calme.
0: Vous écoutez ? Là, d'accord, je suis d'accord avec vous. Il y a des incendies qui sont... il y a des incendies qui sont provoqués pendant l'été. Mais ça, on ne peut pas savoir qui c'est qui les provoque.
17: Ouais, tu peux sensibiliser.
0: Mais oui, mais de toute manière, quand vous prenez une nationale ou autre, vous voyez que c'est marqué interdit de fumer, donc je ne comprends pas pourquoi il y a des gens qui s'amusent à fumer ou qui laissent leur mégot.
18: C'est des pétomanes, ça.
0: Ben oui, mais dans ces cas-là, pourquoi que les gens savent que c'est interdit de fumer, pourquoi qu'ils laissent leur mégot allumé?
18: Parce que c'est des pétomanes, ils le font exprès. Ça les fait jouir de mettre le feu.
0: D'accord.
17: Ouais, on appelle ça un pétomane.
2: Donc on peut dire que les pétomanes sont des pollueurs.
0: Ouais. Ben voilà.
2: Ouais. Ouais.
0: Donc, Briquet, il a quand même...
2: Briquet a tout pigé, a tout compris.
17: J'ai compris. C'est bon.
0: Alors, pour toi ?
17: En fait, vu que j'étais au standard avec Manu, j'ai pas très bien compris la question.
0: Oh non, mais alors, je reviens,
2: mais c'est normal, je lui ai expliqué, Gérard.
17: Il m'expliquait de me calmer, tout ça, donc j'ai pas pu entendre en mettre en feu.
0: Donc,
17: oui.
0: Un incendie provoque-t-il une pollution ?
17: Moi, je pense
0: non, que... Non, mais vite.
17: Bah, c'est bon, laisse-moi le temps de répondre. Je pense que oui.
0: Merci. D'accord, ouais.
2: C'est une bonne réponse. Hein.
17: Quoi?
0: Bref,
2: qu'est-ce qu'il y a? Et toi, Gérard, qu'est-ce que tu penses de ça?
0: Moi, personnellement, je vais te dire une chose. Ce que je pense, c'est déjà qu'on devrait respecter tout ce qui nous est interdit quand on part en vacances.
2: Mmh.
0: Et même à l'heure actuelle, c'est ce qu'on devrait respecter, les endroits où qu'on n'a pas le droit de fumer.
2: Ouais.
0: Moi, celui qui renifle comme un veau,
2: mmh. Il
0: va se calmer.
2: Il doit prendre ses comprimés parce qu'il est malade.
0: Ah ben, s'il est malade, il va redégager au standard, ça va aller vite pour moi.
2: Et donc ?
0: Donc, dans ces cas-là, il faut mieux respecter l'avis des gens. Que, faut respecter la nature.
2: Ouais.
0: Parce qu'en fin de compte, la nature, qui c'est qui la paye ? C'est nous.
2: Bah oui.
0: C'est nous. Bah, qui c'est qui paye ?
2: C'est cher en plus.
0: Oui, mais qui c'est qui paye derrière ? C'est nous.
2: C'est contribuable.
0: Oui, mais on paye sur les impôts. On paye là-dessus pour redonner goût à la vie.
2: Et qui paye ça ?
0: On paye des impôts.
2: C'est contribuable.
0: On paye des impôts, donc c'est nous qui payons en fin de compte. C'est pas parce qu'on achète une voiture. Si par exemple une voiture prend feu dans une forêt, la forêt va
18: c'est pas de peau, hein.
0: va prendre feu. Et en fin de compte, qui c'est qui est responsable ? C'est nous, parce que après faut reconstruire tout ça.
2: Mmh. Faut reconstruire la voiture.
0: Il y a une question.
18: Reconstruire les arbres.
0: Donc alors la quatrième.
2: Et on va mettre un petit disque.
17: Ouais.
0: Et donc alors je pose la question. La télé est un moyen de pollution et on va s'écouter Baba au rhum avec des petits
2: loups de nez. Tu peux rappeler les numéros, Gérard, aussi.
0: Au 0803 08 5000 et 0876 5000, toujours le 3615 Code Fun Radio, rubrique directe, et bien sûr l'internet où que Rigaud vous attend. Vous pouvez réagir sur le débat, il y a pas de problème, je vous répondrai en direct.
2: Voilà.
0: Donc alors quatrième question, la télé est-elle un moyen de pollution ? Donc on va raccueillir sucre d'orge.
18: Oui.
0: Baguette.
18: Braguette,
0: pardon. Bonsoir. Coquelicot.
19: Oui, oui.
0: Christian de la Seine-Saint-Cloud.
20: Oui, oui, c'est celui-là.
0: Moustache.
20: Ouais, je suis là.
0: Briquet.
20: Bonsoir.
0: Et c'est tout.
20: Voilà. Il y a personne d'autre. Il y a personne d'autre, c'est bon, c'est bon.
15: Et donc, on commence avec qui, Gérard?
0: Et on va commencer avec... on va commencer avec sucre d'orge.
19: Oui. Eh ben oui, t'as raison, GG. La télé, c'est un moyen de pollution énorme de l'esprit. Hein. Surtout certaines chaînes, les premières, là, tu vois.
0: Ouais.
19: Et si tu les regardes...
0: Non, mais attends.
19: Je dis pas de nom de chaîne, hein. Je dis simplement celle qui commence les numéros, là.
20: Oui.
19: Eh bien, c'est, si tu les regardes trop souvent, tu finis par devenir comme elle, quoi.
0: D'accord.
15: Ouais, c'est pas mal ce qu'elle dit. T'as compris, GG?
0: Non.
19: Mm-hmm. Bien comme la chaîne, pareil.
0: Ouais, d'accord. Braguette.
18: Oui. Non, c'est pas un moyen de pollution, c'est un moyen de communication. On te communique des informations.
19: Elle parle avec
18: sur
19: la télé, elle.
0: Non, mais je pense qu'elle doit parler avec. Avec un gorille, elle, derrière.
15: Il y a un gorille derrière.
18: Avec une gorille.
0: Ouais. Donc ça y est, c'est bien, Braguette. Coquelicot.
21: Oui, moi je crois que c'est un moyen de pollution. Mais enfin, ça dépend pour qui. Hein. Parce que moi je dis, je sais pas, il y a des trucs qui sont intéressants quand même. Hein. Faut pas tout rejeter dans la télé.
0: Mm-hmm.
15: Mais est-ce que tu crois, Gérard, que la radio c'est un moyen, c'est quelque chose qui pollue plus que la télé, Gérard?
20: Ouais, quand les
15: Gérard, couloirs, ouais. Gérard, on est là. Hein, est-ce que tu crois que la radio ça pollue plus que la télé? C'est ce qu'on demande sur Minitel.
0: Non, je pense pas.
15: Pourquoi?
0: Non, je pense que le Minitel, de toute manière, c'est un truc pour les gamins. S'ils ont envie de dépenser leur pognon là-dedans, ils font ce qu'ils veulent.
15: Ouais, c'est pas ça la question. La question, c'est est-ce que la radio, ça pollue plus que la télé?
0: Moi, c'est ma réponse.
15: Ah, bravo.
0: Moi, c'est ma réponse. Nuance. Donc, Christian.
22: Oui, mais moi, j'adore beaucoup le débat à la télé.
0: Mm-hmm.
22: Il y a pas mal de débats que j'écoute. En deuxième et en première.
0: D'accord. Non, mais je vois pas le rapport avec la question, Christian.
22: Oui, mais...
15: C'est sa réponse. Non,
0: c'est
15: un peu comme
0: ta réponse.
15: Toi, hein,
22: c'est ma réponse.
0: Ah, ok. Moustache.
17: Ouais, moi, je veux dire que la télé, c'est... Bon, en ce moment, il y a un peu que de la merde, quoi. Hein. S'il y avait des émissions un petit peu plus intellectuelles, tu vois, ce serait mieux. Voilà, c'était ce que j'ai à dire.
0: Non, mais attends, je vois pas. Moustache.
17: Ouais.
0: Je pense que t'as pas très bien compris la question, mais c'est pas grave.
17: Si, j'ai bien compris.
0: Non, je pense, à mon avis, t'as pas compris la question.
17: Répète-la, moi alors.
0: Non, mais je te la répète pas. Briquet.
23: Oui, alors moi, avant de répondre à la question, je voudrais quand même te demander ton avis, oui ou non, est-ce que ça pollue? Toi, je voudrais que tu me répondes avant.
0: Non, mais moi, maintenant, tu vas répondre à la question parce que c'est pas toi qui me pose les questions, c'est moi qui vous les pose.
23: J'aurais répondu par rapport à ta réponse, en fait.
0: Non, mais moi maintenant tu vas me répondre à la question.
15: Bah aide-le un peu. Donne-lui ta réponse déjà, comme ça ça
0: l'aide. Non, mais attends, il va déjà répondre correctement. Après, je lui dirai.
15: Il peut pas.
23: Ouais, je peux pas si tu me donnes pas ta réponse avant.
0: Non, alors dans ces cas-là, n'attends pas ma réponse.
23: Je réponds.
0: Sur Internet. Mistoise. Briquet, pardon.
23: Bah oui, je vais.
17: Ouais, c'est pas moi.
0: Non, mais 5 minutes.
23: Ok.
12: Ouais, donc sur l'IRC, il y a Fedji qui te demande si c'est la télé qui pollue ou si c'est les animateurs télé.
0: Là-dessus, faut dire une chose, c'est que en ce moment, vu ce qu'on voit à la télé, je pense que on a du mal à savoir ce qu'on va regarder comme chaîne. Hein.
23: Bah ouais, mais alors dans ce cas-là, toi aussi, tu pollues, puisque tu passes sur Fun TV.
0: Alors là, je vais te dire une chose, Briquet. Tu vois, Briquet.
23: Ouais.
0: C'est con ce que tu viens de dire.
23: Pourquoi?
15: Ouais.
0: Parce que là, maintenant, tu dégages. Je veux plus te revoir. Hop, ouais, salut à toi, Briquet.
23: Salut.
19: Gérard.
0: Oui.
19: En plus, il avait tort parce que ça pollue moins quand ça passe par satellite que quand ça passe par courant à la télé.
17: Qu'est-ce qu'il a dit?
0: Qui c'est qui vient de dire ça?
19: C'est moi, sucre d'orge.
0: Ouais, sucre d'orge, fais gaffe parce que tu risques de le faire comme briquet si
15: non,
0: tu
15: mais
0: continues.
15: Non, mais c'est vrai, non, Gérard,
19: oui,
15: attends.
19: Ça pollue moins quand ça passe par satellite que quand ça passe par courant.
0: Ouais, non, mais faut dire une chose. Faut se dire une chose qu'à l'heure actuelle, pour voir des émissions de cons. Hein, des émissions qu'on sait même pas ce que ça veut dire.
15: Donne des exemples pour toi d'émissions polluantes.
0: Moi, je peux te dire une chose, des émissions polluantes, tu sais ce que c'est?
15: Non.
0: C'est l'après-midi.
19: Mm-hmm.
0: Hein?
15: Sur quelle chaîne?
0: Même le matin, sur les coups de 9h, c'est pas pour critiquer Françoise. Mais
15: c'est
0: quand
15: pas des émissions, c'est des séries, ça nuance.
0: Ouais, mais même quand tu vois Amour, Gloire et Beauté, ça a ni queue ni tête parce que ça a rien à voir. L'après-midi, ouais, mais t'as qu'à zapper. Ouais, mais les peu de l'amour, c'est pareil, ils ont signé pour 10 ans.
15: Oh non.
0: Ça pour 10 ans, ouais, mais pour 10 ans, de toute manière, tu peux rien voir. Tu comprends même pas ce que ça veut dire.
15: Et ça, c'est
0: là,
15: pas
0: Victoria est cool. Et cool, je pense que c'est ça.
15: C'est de la merde, mais tu regardes. Alors, faudra
0: savoir. Non, moi, je regarde pas ça.
15: Attends, t'es en train de nous dire les prénoms et tout, là. Vitorien, c'est avec machin, non, bidule. Non, on s'en fout. Donc, c'est pas Lyon pour toi.
0: Pourquoi on s'en fout? Elle peut réagir quand même.
15: Non, mais on s'en fout de la série, c'est ce que je veux te dire.
0: Ouais, ben, voilà. Peut-être.
15: Donc, c'est pas Lyon.
0: Moi, je vais te dire une chose. Ouais. Je préfère regarder des reportages comme j'ai vu hier que je me suis endormi dessus.
21: Ah, c'est con, hein.
0: Je préfère regarder des reportages sur les routiers que de voir des émissions des feuilletons qui durent ils commencent à 14h05 et à 14h45 c'est terminé.
15: Ouais, mais je vais te dire un truc, les routiers polluent quand même.
0: Ouais, mais attends, les routiers polluent peut-être, mais on est bien content de les avoir pour se nourrir. Et pour ravitailler les magasins et les stations-service. Parce qu'on est bien content de les avoir, grâce à eux. Qui bouffe? C'est quand même grâce à eux, si on bouffe.
15: Ouais, mais ils polluent quand même.
0: Oui, mais ils polluent. Mais grâce à qui t'as de l'essence dans ta voiture? Grâce à eux.
15: Aux garagistes.
0: Et ouais, mais les garagistes, ils font appel à qui?
21: Au
0: transport routier.
21: Oui.
15: Et voilà.
0: Eh oui, Manu. Ah bon,
15: bah non, c'est le train.
0: Mais non, le train.
21: Mais
0: attends, le train, avec le train, tu vas.
15: Tu vas pas loin.
0: Je sais pas où.
15: Tu vas pas loin, surtout en ce moment.
0: Ouais. Hein surtout en ce moment, avec ce qui se passe.
15: Allez, on vient sur le débat.
4: Sinon, excusez-moi, on accueille Greenpeace, 26 ans de Colmar, où on peut écouter Fun sur 92.2 FM.
21: Bonjour Greenpeace.
15: À la place de Briquet.
4: À la place de Briquet.
5: Bonsoir tout le monde.
21: Bonsoir.
0: Salut.
5: Salut Gérard.
6: Salut.
0: Donc, sixième question.
21: Oui.
0: Peut-on faire l'amour en polluant?
6: Non, c'est bien la question.
0: Ah.
21: Ah, ça c'est une bonne question, Gérard.
0: Ah ouais, mais...
6: Si Greenpeace peut répondre.
0: Oui.
6: Alors en fait, moi je trouve qu'on peut, effectivement faire l'amour en polluant. Si par exemple on fait l'amour sur une péniche et qu'après, en faisant l'amour, on boit une connette de je dirais pas la marque, et on la balance dans la Seine. Voilà.
0: Non mais attends. Là, je vais te dire une chose, Greenpeace.
6: Ouais.
21: T'es viré.
0: Là déjà.
6: J'ai rien dit de méchant.
0: Non mais là tu reviens tout à fait à la première question. Anthony.
6: Quoi?
0: Ouais.
6: Okay,
15: non mais on peut faire l'amour quand même sur une péniche, puisque faire l'amour partout. Donc à ton avis, est-ce qu'il a raison? S'il a pas raison, t'expliques. C'est ça.
0: Non mais moi je vais te dire une chose, c'est pas parce que tu vas faire l'amour et que tu rebalances des canettes dans la Seine. Ok.
6: Bah tu peux si t'es assoiffé en train de faire l'amour. Moi je pense que.
21: Ah là il a peut-être raison.
6: Mais faut se réhydrater hein, sinon tu meurs.
15: Est-ce que t'as soif, toi, quand tu fais l'amour?
0: Non. Ouais. Non, moi, je fume une cigarette.
15: Ouais, t'es pollue.
21: Tu pollues, alors.
15: Donc, on peut plus.
0: Ah, non, mais moi, je fume une cigarette chez moi. Nuance.
15: Ouais, mais tu pollues quand même.
0: Ah, non, mais moi, quand je fume une cigarette, j'ai la fenêtre ouverte.
15: Ah, ouais.
21: Ah, bah ouais, donc tu pollues, hein.
0: Ah, non, mais je pollue quoi? Je pollue personne?
6: Bah, si, tu vois,
21: tu pollues l'atmosphère.
0: Bah, je pollue l'atmosphère. Mais dans ces cas-là, les pots d'échappement des voitures, ils polluent quoi? L'atmosphère?
15: Non, mais attends, pendant l'amour aussi, Gérard, il t'arrive d'avoir des pollutions nocturnes. On est d'accord.
0: Ah, mais ça,
15: Ouais.
0: Ça, il y a une personne qui pourra répondre si elle veut bien venir à côté de Manu pour répondre à la question, mais elle veut pas.
15: Ah, mais c'est pas grave, on continue le débat. Hein. On va pas s'arrêter
0: donc,
15: pour ça.
0: Moustache.
6: Ouais, je t'écoute.
0: Non, mais attends, Moustache.
6: Ouais.
0: Oh, Moustache, tu travailles?
6: Ouais, je me réveille. Non, mais si tu veux.
0: Bon,
6: je vais sauter cette question. Voilà, je vais écouter, comme ça au moins, tu vois.
0: Bon, bah alors, Moustache, bonne nuit. Allez hop.
15: Bonne nuit, Moustache.
0: Au revoir. C'est pas la peine de le reprendre sur un autre nom. Hein. Christian de la Seine-Saint-Cloud.
7: Moi, j'aime bien faire l'amour n'importe où, même dans le foin.
0: Ouais, mais peut-on faire l'amour en polluant?
7: Non, je crois pas.

0: quoi, dans le foin. Ouais, mais je vois pas du tout le rapport.
1: C'est vrai.
0: Parce que dans ce cas-là, tu cherches une aiguille dans une botte de foin.
1: Ouh, ah, oui.
0: Hey, dans ce cas-là, Christian.
1: Oui. Oui.
0: Christian.
1: Écoute,
0: Christian, oui. Moi, je vais te dire une chose.
1: Oui.
0: Donc, je vais répondre à la question.
1: Oui.
0: Donc, si, admettons, tu n'arrives pas à trouver la foufoune de la personne.
1: Oui.
0: Donc, t'es obligé de la chercher dans une botte de foin.
1: Exactement.
0: Wow. Ouais, voilà. Voilà. Alors, on va demander à Coquelicot.
2: Non, moi, je crois pas que ça pollue. Franchement, non.
0: Ouais. Ouais, mais est-ce que t'as déjà essayé, toi?
2: Non, franchement, non.
0: Non, mais attends, 19 ans, je pense que... Oh, c'est vrai, à 3, ils font pas beaucoup l'amour, hein.
3: Est-ce qu'on sait, t'y habitais?
0: Hein, Fildar?
3: Ouais, ouais.
0: Braguette?
4: Oui.
0: Donc toi?
4: Moi je suis d'accord avec Coquelicot, je dis que ça pollue pas.
0: Ouais bah toi non plus t'as pas essayé là-bas.
4: Ah si si, moi j'ai
5: c'est
4: essayé.
5: C'est clair que ça pollue pas,
4: j'ai
5: c'est
4: essayé
5: trop
4: dans
5: beau.
4: Les volcans, j'ai essayé dans les petites rivières autour des volcans et j'ai pas pollué. Hein.
0: Ouais non mais de toute manière les volcans j'ai annulé, normalement c'était le thème du deuxième débat mais je l'ai annulé parce que... C'était pas évident.
4: Ouais.
0: Non, et puis même...
4: Si Haroun Tazieff n'était pas libre.
0: Non, mais même, c'est...
3: Il y a
0: c'est
3: trop
0: pas...
3: de problèmes en ce moment avec les volcans, la grève et tout, c'est ouais.
0: Non, non, non, mais même les volcans, c'était pas... ils en parlent pas assez à la télé, tout ça. Moi, je sais très bien que j'ai été sur Clermont... Il y a 3-4 ans, j'étais baladé. Je sais que c'est là-bas qu'on voit. Il y a un coin qui est volcanique.
4: Mm-hmm.
0: Non, non. En Auvergne, je sais que c'est le truc des volcans.
4: Mm-hmm. Mm.
0: Donc.
4: T'étais à Vulcania, non?
0: Ben, j'y ai été, oui, mais c'est pas évident parce que quand il va à pied, faut quand même monter la côte. Hein.
4: Ah ouais.
0: Parce que tu peux pas y monter en voiture.
1: Et Gérard, je voulais te poser une question, c'est Greenpeace.
0: Ouais.
1: Est-ce que t'as vu ce qui s'est passé à San Francisco, Volcano? Il y a un volcan qui est sorti de San Francisco.
0: Ouais. Non, non, mais attends, pour l'instant, on est dans la pollution, d'accord?
3: Ok.
1: Ok.
0: Sucre d'orge.
5: Oui. Ben alors moi, je trouve que l'amour, c'est trop beau, quoi. Ça pollue en aucun cas.
3: Oui, c'est vrai.
5: Ça, c'est clair.
0: Ouais, bon, c'est tout ce que t'as à dire.
5: Ouais.
0: Non, mais je pense que là, ce soir, on dirait que vous n'êtes pas réveillé, là.
1: Mais si, Gérard.
3: Non, ils sont calmes, nuance.
5: Voilà. Attends, il y a un autre sucre d'orge, là.
1: Tu vois, on peut s'exciter, hein.
0: Quoi, un autre sucre d'orge?
5: Ouais, il y a plusieurs sucres d'orge dans cette maison. On est 3 sucres d'orge.
1: Je vais te le foutre, mon sucre d'orge, moi, tu vas voir.
5: Il y a plein de sucres d'orge.
3: Bah, réponds alors, vas-y.
5: Eh ben, moi, je me dis que ça pollue pas et que Gégé, je sais pas pourquoi il pose la question. T'as pollué en son amour, Gégé?
0: Ah ben je vais te dire une chose, sucre d'orge, tu vas te calmer déjà.
5: Ouais, mais non, mais je sais pas, j'ai pas compris ta question.
3: Ouais, voilà pourquoi toi Gérard, t'as écrit cette question. Pourquoi toi tu penses que l'amour ça pollue ou pas?
0: Non, peut-on faire l'amour en polluant?
3: Oui.
0: Bon, de toute manière, tu peux faire très bien l'amour, comme Moustache disait, ou Greenpeace, ou Coquelicot, ou Bounty, je sais plus.
3: Enfin bref.
0: Enfin bref, on s'en passe. Mais je pense que faire l'amour, tu peux faire l'amour où tu veux.
3: Ah mais ça pollue pas.
0: Ouais, bah oui, mais voilà, mais d'accord. Mais je crois pas pourquoi que tout de suite il y en a qui s'attachent sur des trucs qui n'ont rien à voir. Qu'ont rien à voir sur ce thème du débat.
3: Ah, mais pourquoi t'as pensé à cette question, toi?
0: Bah pourquoi? Parce que c'était une question qui me venait à la tête, je voulais savoir.
3: D'accord.
0: C'est okay. Tout.
3: Donc, comme ça, t'as la réponse, t'es content.
0: Ouais, bah, j'ai la réponse, de toute manière. Il y a personne qui est capable de répondre. Alors, un orage provoque-t-il une pollution atmosphérique?
1: Oui.
0: Non. Oui, Christian.
1: Un tonnerre. Un très fort tonnerre.
0: Non, mais un orage provoque-t-il une pollution atmosphérique?
1: De gros dégâts. De gros accidents. Des gros... qui provoquent pas mal de dégâts.
0: D'accord. D'accord, ouais, je vois ce que tu veux me dire. Oui, Rigaud?
3: Non, non. Rien. Vas-y.
0: Moi, ouais, je croyais.
3: Sucre d'orge,
5: je
3: veux parler.
0: Sucre d'orge?
5: Moi, je dis que ça nettoie un orage. Après, tout est beaucoup plus propre.
4: Elle a raison.
0: Oui, non, mais un orage provoque-t-il une pollution atmosphérique? Moi, je peux vous dire une chose que
5: non,
0: c'est
5: ça
0: pas.
5: Assaini.
0: Non, mais attends, sucre d'orge, je vais répondre à ta question, s'il te plaît.
5: Je te laisse, je t'en prie.
0: Hein c'est que, vu le cyclone Georges et tout ça...
5: Ah.
0: Ouais, mais ça, je vais vous dire
3: une
0: chose.
3: La couche d'ozone, ça a rapport ou pas?
0: Bah oui.
1: Oui,
0: parce que...

0: Moi, je vais te dire une chose. Dans ces cas-là, on parle d'un orage. Tu viens de dire ?
1: La couche d'ozone. La couche d'ozone.
0: Ozone.
1: Pardon.
0: Donc, tu prends le truc météorologique.
1: Oui.
0: La couche d'ozone.
1: Oui.
0: Avec les gaz d'échappement.
1: Vous allez apprendre quelque chose ce soir, écoutez.
0: Avec les gaz d'échappement, tu peux avoir plus de pollution.
1: Oui.
0: Donc cet été, on a atteint le barème, voire 4-5 à un moment donné sur Paris.
1: Sur Richter.
2: Même 6.
0: Non, Christian.
2: Non.
0: Non, on n'a pas dépassé le barème 5.
1: 5,9, je crois.
0: Non, on est resté à 5.
1: Ouais.
0: Mais il faut dire une chose, c'est que là-dessus... Quand on dit, ouais, les pastilles vertes. Donc, les pastilles vertes, je vois pas ce qu'elles ont à faire là-dedans, parce que, de manière, les gens prendront toujours leur voiture pour se déplacer, pour aller au boulot.
1: Ouais, mais ils ont pas besoin de bouffer de pastilles Valda pour ça.
0: Mais non, mais la pastille verte, c'est... Ah, tes conneries, toi. Occupe-toi de ton standard et réponds pas aux questions,
1: N'importe
0: c'est
1: quoi,
0: tout.
1: N'importe quoi, Manu.
0: Réponds pas.
1: Je peux accueillir un nouvel auditeur, par contre.
2: Allez.
1: Donc, on accueille quel numéro? 20 ans de Toulouse sur 105.9.
3: Salut, quel numéro?
2: Bonsoir Paris et bonsoir le bar où je travaille, c'est-à-dire Max et les Ferrailleurs.
0: Ok, bah salut à toi, quel numéro?
2: Pardon.
1: Non, c'est une petite pub.
0: Les pubs, on les fait pas.
2: Non, moi aussi, j'ai de la pub.
1: C'est la nuit sans pub, ok?
4: Et Manu, tu penses sur les 24 lignes, parce que je suis venu donner un coup de main, il y a 24 lignes.
2: Bonsoir, Gérard.
0: Ouais, alors, ta couche.
2: Bonsoir, Gérard.
0: Ah, salut.
2: Est-ce que tu peux répéter à quelqu'un? Parce que moi, j'étais au standard.
0: J'y arrive pas.
2: Gérard, excusez-moi. Gérard.
0: Je sens que tout à l'heure, il y en a, il va se prendre une pêche.
2: Gérard.
0: Donc, alors, un orage.
2: C'est quel numéro?
0: Oui, ouais, bah, je répète la question.
2: Ah, merci. Mm-hmm.
0: Un orage provoque-t-il une pollution atmosphérique?
2: Non.
0: Alors, pourquoi quel numéro?
2: Ah non, c'est pas moi qui ai dit non, déjà. Moi, je ne sais pas, je ne pense pas, mon cher Gérard, je ne crois pas.
0: Ouais, mais réponds quand même à la question.
2: Alors, un orage...
1: C'est moi, pardon.
2: Eh bien non, je ne crois pas, Gérard.
0: Quel numéro? Pourquoi que t'appelles?
2: Ben non, mais pour participer au débat, Gérard.
0: Mais je te pose la question, si tu veux pas répondre, si t'as pas la réponse, c'est pas la peine d'appeler.
2: J'ai dit, attends.
1: C'est pas parce qu'il n'a pas une réponse à une question qu'il n'est pas obligé de participer à tout le débat.
0: Mais là, pour l'instant, il n'est même pas capable de me dire.
1: C'est pas grave, il répondra la prochaine.
2: Avec les éclairs et tout, oui, tout à fait, je pense, oui.
0: D'accord.
1: Pour sortir un peu du débat, excuse-moi, il y a Steph sur le Minitel qui demande si les pets de fouf polluent l'environnement.
0: Oh bah ça, c'était quand on faisait l'amour. Hein. Je vois pas du tout.
1: Mais il vient d'arriver.
0: Non mais je vois pas du tout.
1: C'est une sorte d'orage. C'est une sorte d'orage.
0: Non.
1: Bon, ça pollue pas alors.
0: Christian.
1: Merci. Ouais.
0: Christian pour toi.
1: Voilà, ouais. Steph.
5: Ben moi je suis tout à fait d'accord avec toi.
2: Mm-hmm. Christian, je t'ai reconnu. Pourquoi Tony, tu prends cette voix de mongole?
0: Bon, vous commencez à vous calmer là.
5: Ouais, calmez-vous.
0: Hein, quel numéro?
2: Ah, c'est pas moi, hein. C'est l'autre là, Moustache là.
5: Ouais, Moustache Gérard, tu devrais le virer parce qu'il fout la merde depuis. Ouais.
0: Non, mais c'est bizarre, Manu, je t'avais dit.
1: Moustache est parti donc.
0: Pourquoi qu'on le récupère?
1: Mais il est pas là!
0: Donc, comme
1: tu mets dans ta fiche, hein, GG. Bon, ben.
0: Non mais attends, j'attends qu'il me refasse une fiche propre.
1: Bah, Coquelicot.
3: Bon, je me trompe.
0: Coquelicot.
3: Oui, bah moi je dis que ça, je pense pas que ça pollue, non.
0: Ouais, mais.
3: C'est vrai.
2: Oui, les plus acides.
3: T'as raison, il y a des plus acides, des fois ça pollue tout sur son passage.
0: Ah, d'accord.
1: Bah, c'est une musique, tout ça.
0: Ouais. Braguette.
6: Ouais. Moi je dis que c'est le contraire en fait, c'est la pollution atmosphérique qui provoque les orages. Mais c'est bon en fait, un bon orage, une bonne pollution d'orage, c'est bien.
3: Ça a fini, hein?
0: Non,
6: elle a raison. Et puis l'électricité statique, ça fait peur aux enfants.
0: Moi je peux vous dire une chose, que l'orage, pour moi personnellement, vu ce qu'on en... Rigo, vas-y, avant que je termine.
7: Ouais, c'est juste Shun sur l'IRC qui te demande ce que veut dire atmosphérique, parce qu'il sait pas du tout.
0: Bah, atmosphérique, c'est atmosphère.
3: L'atmosphère,
0: c'est les nuages et c'est tout ça.
2: Okay.
0: Quand vous voyez des gros nuages noirs, là, vous pouvez être sûr d'avoir un gros orage. Quand vous voyez des éclairs, c'est pareil.
2: Gérard, c'est Greenpeace. Moi, j'ai pas répondu.
0: Ouais, vas-y.
2: Moi, je pense que les orages, ça pollue carrément pas, puisque, en fait, à Paris, quand il y a de la pollution, c'est qu'il y a de la chaleur. Donc, les orages, il fait froid, généralement.
8: et voilà, ça pollue pas.
0: Non. Pourquoi, Gérard?
9: Pourquoi?
0: Je veux dire une chose. En été, quand on n'a pas de pelote, on se plaint parce qu'on a trop chaud. Et quand il pleut, c'est pareil, on se plaint parce qu'on a trop froid.
8: Oui, mais Gérard, moi, ce que t'as pas compris, c'est que tu vois quand.
0: Ouais, c'est vrai. Dis carrément que je suis un con, que je comprends
8: non,
0: pas.
8: Non, c'est pas vrai, moi,
0: Non, tu le penses. Tu veux pas le dire, mais tu le penses.
8: Exactement.
0: Ouais, alors, Greenpeace, bonne nuit. C'est bon.
8: C'est Moustache qui a dit ça.
0: Greenpeace et Moustache, bonne nuit à vous deux. Voilà. Hop.
1: Et bonne nuit.
0: Allez hop, terminé. On va terminer. Il nous reste deux questions. On va terminer avec Sucre d'Orge, Braguette, Coquelicot, Bounty et quel numéro?
8: Voilà.
0: Alors, le parfum est-il un moyen de pollution? On va demander à quel numéro?
8: Oui, alors moi j'estime que oui, parce que je vois des grosses bonnes femmes des fois qui se foutent de la cocotte et tout. Et tu sais, quand t'es dans un endroit, dans un magasin et tout, et que t'es à côté d'elles, elles s'en foutent plein, c'est une horreur, c'est une pollution du nez, quoi, oui.
0: Ouais, mais ça, je veux dire, quel numéro, je peux te confirmer, c'est que. Non, mais quel numéro?
8: Oui.
0: Quel numéro? Je vais te répondre. Je pense que Coquelicot, Bounty, Braguette et Sucre d'Orge, bon, je pense que vous allez tous être d'accord avec moi.
8: Oui, moi, je suis d'accord.
0: Donc, je pense que je vais vous dire une chose là-dessus sur le parfum. C'est que dès que, par exemple, une personne va avec sa copine pour y acheter du parfum.
8: On prend une bonne marque.
0: Donc, déjà, rien que si elle en paye le. Peu sur le pomme de sa main, déjà tu vas le sentir pendant un bout de temps.
8: C'est véridique.
0: Hein? Donc c'est pour ça que.
9: Mais ça dépend quel parfum en fait.
0: Oui, mais même que ça soit du parfum pour femme ou pour homme.
9: Non, mais c'est même pas ça. C'est qu'en fait il y a des bons parfums, il y a des mauvais parfums. Les mauvais parfums, il y a des mauvaises choses dedans et c'est les parfums qui puent. Genre marque de sport, tu vois ce que je veux dire?
0: Attends. Qui c'est qui vient de me parler de marque de sport là?
1: Est-ce que l'Adidas ça pue ou pas?
0: Attends. Justement, tu me coupes.
1: J'ai aussi. Un jeune là que j'ai à l'antenne, mais ils ont été au moins standard. Avec Manu, on s'en rend compte on parle de la pollution des téléphones portables. Il faut savoir si les portables, téléphones polluent. Oui. Tout ce qui est électronique.
0: Non, c'est
1: la question
0: ça,
1: qui revient souvent.
0: Ça, sur l'électronique, ça m'étonnerait que ça pollue.
1: Pourquoi?
0: Ça dépend des gens qui veulent l'acheter.
10: D'autre part, excusez-moi tout le monde, d'autre part, on accueille Prof Salade qui est chercheur au CNRS à la place de Greenpeace.
0: Attends.
10: Tu le dis au grand chef parce que c'est lui qui l'a sélectionné.
1: Ouais, non, c'est moi qui l'ai sélectionné. Je sais pas s'il est valable.
0: Ouais, mais j'espère que ils ont pas changé de nom pour.
1: Non, c'est moi qui viens de le rappeler là, à l'instant sur son portable. Par contre, il est sur son portable parce que.
0: Il est dans
1: son laboratoire.
0: Donc, on t'écoute.
8: Oui, allô.
0: Oui.
8: Bonsoir, Gérard. Oui, je suis désolé de taper d'un portable, mais voilà, je suis au
0: monde. Non, mais on t'écoute.
8: Oui, donc je vais te montrer comme 2 et 2 font 3.
0: Non, 2 et 2 font 4 chez moi, pas 3.
8: C'est un incendie de forêt, je suis désolé de revenir sur le début du débat.
0: Non, on en est à la 8e, on parle du parfum, on reprend pas les questions du départ.
8: D'accord, donc...
0: Parce que sinon tu vas retourner voir le chef.
8: D'accord, donc est-ce que tu as fait de la chimie dans ta vie?
0: Non.
8: Voilà, donc est-ce que tu sais que la combustion du carbone avec de l'oxygène donne de l'eau et du CO2?
0: Ouais, mais attends, je vais te dire une chose, je me suis tapé de...
9: Il essaie de nous impressionner, il est nul, là, le gars.
0: Non, mais je me suis tapé des acides de carbone quand on était en Allemagne avec Sandy, chez Goodyear, sans...
1: C'est bon.
0: Je vais te dire une chose que...
1: C'est pas mauvais, ça, non?
0: Ouais, mais... Oui, Rigo.
11: Non, rien.
0: Non, je croyais que t'avais une question. Non, mais si t'avais sur l'IRCE, moi, non, ça me dérange pas.
11: On me dit
0: au contraire.
11: Que tu fumes des acides de carbone, mais je vois pas le rapport.
0: Non, mais ça, moi non plus.
8: Le carbone, ça n'existe pas.
0: Ouais, ben, les acides de carbone, tu sais, ça sert à quoi?
9: À quoi?
0: À faire des pneus et des joints de voiture.
1: Ah, ouais. Ah, je le savais pas, en plus. Il est dit comme ça au hasard.
0: Bon, c'est bon, là, derrière ceux qui veulent...
8: Bon, c'est bon.
0: Donc, on revient sur l'histoire du parfum, là.
9: Oui, Sucre d'Orge.
8: Oui.
0: Donc, je pensais... qui c'est que tout à l'heure qui m'a posé une question, là?
1: Ouais, c'était sur les parfums, genre, de sport, des trucs pourris, là.
0: Ouais,
1: Adidas, tout ça.
3: Gérard,
0: oui.
3: Gérard, moi je disais que les parfums, bah, ça pollue parce que c'est fait pour cacher les mauvaises odeurs, et les mauvaises odeurs c'est de la pollution. Alors les sportifs qui puent mettent du parfum, et c'est pour cacher la pollution, et tout ça c'est pour cacher la pollution.
0: Non, je suis pas d'accord avec toi.
3: Mais il y a des parfums, quand ils sont doux, c'est agréable, ça pollue pas. Mais il y a des parfums de chiottes aussi, ça pollue parce que ça troue la couche d'ozone.
0: Ouais, d'accord.
8: Il y a l'autiste qui veut parler derrière.
0: L'autre kiss, tu es la ferme, toi, s'il te plaît, derrière. Merci. Donc, je pense que je vois pas du tout le rapport. Christian, pour finir, on va en terminer sur cette question-là, là, parce que.
5: Moi, je trouve que les parfums, ça sent très bon, même sur une femme. Mm-hmm. C'est très agréable à sentir une femme qui a beaucoup de charme et du parfum.
0: Ouais, mais alors, Christian. Moi, je vais te poser la question. Et ça, toi, tu vas répondre, tu vas te mettre à côté de Fildar. Quoi, non?
1: Non.
0: Pourquoi?
1: Oui, non, moi, je réponds pas. Je croyais que je devais répondre. Non.
0: Parce que moi, je vais te dire une chose. Une nana qui s'en met trop, par un moment donné, ça fait mal à la tête avec le.
8: Pourquoi?
0: Non, attends, il n'y a pas de pourquoi, toi. Tu vas la fermer.
8: Ah non,
0: c'est pas à toi que je m'adresse. Quand je t'appellerai pas de chambre, tu sortiras de sous le lit, toi. Ok.
8: D'accord, Gérard. Je me soumets à ton courroux.
0: Alors, dans ce cas-là, t'as qu'à fumer la moquette et on verra.
1: Non, ça pollue.
8: Ah ouais, la moquette.
0: Hein, ok. Alors, va fumer la moquette.
1: En même temps, je me permets, Max. C'est Max. Si le mec il dit quand tu dis que quand une femme met trop de parfum, ça donne mal à la tête. Quand il te demande pourquoi, c'est normal qu'il te pose pourquoi, parce qu'il aimerait savoir pourquoi.
8: Oui, voilà.
0: Ouais, mais parce que j'en connais une. Elle s'en met du matin au soir. C'est pas parce que moi je m'en mets beaucoup, mais je voudrais bien qu'elle réagisse. Là, allez hop,
1: ça c'est peut-être pour camoufler la transpire.
3: Par contre, il y a des mecs qui se mettent pas de parfum.
1: Tenir le fond de teint.
3: Il y a des mecs qui se mettent
0: pas de parfum. Attendez, s'il vous plaît, derrière. Merci.
1: Il y a un morceau. Là.
12: Bonsoir. Disons que le parfum, c'est bien. T'es obligé d'en mettre. Si tu vas à un rendez-vous, t'es obligé de mettre du parfum.
0: Ah ouais, mais attends. Tu vas voir un rendez-vous, tu te mets. Attends, je te réponds à ta question. Ouais. Et là, je pense qu'on va se marier. Tu crois que tu vas dans un bureau d'un directeur, par exemple, moi, je vais voir Axel. Hein, j'arrive, je suis avec ma bouteille, vas-y, hop.
12: Non mais moi je prends pas ma bouteille sur moi, hein.
0: Ok. Non mais attends, mais dans ces cas-là c'est pareil. Ouais, tu t'en mets
12: ce
0: trop.
12: Soir j'ai même pas amené ma bouteille de parfum, donc tu vois. Hein.
1: Ouais, elle est tombée dedans, ok.
0: Ouais, elle est tombée parce que t'es à côté, toi. Tu te calmes, hein. Tu gardes tes mains.
1: Ah, t'inquiète.
0: Tu gardes tes mains.
1: Je touche pas à ta cam.
0: Ouais, ça c'est ma propriété.
1: Hein, je sais.
0: Défense d'y toucher.
1: T'as un droit de bail, non?
0: Ouais, j'ai un droit.
1: Ouais.
11: Le débat.
0: Voilà. Donc, dernière question. Ouais. Je pense. Ouais. Ça, c'est. Ça, le chef, il va répondre. Parce que c'est lui qui l'a sélectionné. Moi, je pense que ça va me retomber sur la gueule, mais c'est pas grave. Mm-hmm. Les boissons sont-elles
8: Oui, oui.
0: Ah oui, oui, qui?
8: Quel numéro?
0: Alors, quel numéro, vas-y?
8: Bah oui.
0: Bah oui. T'as même pas entendu la fin de la question.
8: Est-ce que c'est une pollution pour toi? Oui, certainement.
0: Ah voilà. t'es content de ta réponse?
8: Pour moi aussi, hein, parce que moi je bois beaucoup. Tu sais, ma mère est écossaise, donc j'ai le whisky dans le sang depuis que je suis petit.
3: Ton père est polonais, non?
8: Non, non. Allô?
0: Ouais, on t'écoute.
8: Est-ce que les toilettes de la loco sont polluées? Ça, c'est.
0: Bon, alors, quel numéro? Bonne nuit! Allez,
1: c'est pas quel numéro, c'est prof salade. Ça y est.
8: Voilà.
1: On l'a viré.
0: Attends!
1: C'est bon.
0: Hé, Manu!
1: Qu'est-ce que je fais?
0: Je te préviens!
1: Non, parce qu'il avait son portable.
0: Je te préviens! J'avais prévenu. Ce soir, le premier débat, je veux pas le casser.
1: C'est nickel, là. Attends.
0: Ok? Là, t'es en train de me le niquer.
1: C'est prof salade, il est parti.
0: Non, attends! Tu te démerdes. Je veux pas savoir. Bounty.
8: Oui.
0: Bounty pour toi?
5: Oui, ben moi, quand je vais dans quelque part, je bois de l'alcool, mais très modérément.
0: D'accord.
8: Bien.
0: Coquelicot?
3: Moi, je ne bois pas du tout. Donc, je peux pas répondre à cette question.
0: Ouais. Braguette?
13: Ouais, alors moi, je bois pas non plus et je supporte pas les gros cons qui picolent, quoi.
8: Pour moi,
13: parce que eux, ce sont des pollueurs, ouais.
0: Alors, attends, je vais dire une chose, Braguette.
13: Yes.
0: Quand tu vas dans une boîte de nuit,
13: oui.
0: T'envoies des gros cons.
13: J'envoie ça, ouais.
0: Hein?
13: Oui, j'envoie.
0: T'envoies, hein?
13: Oui.
0: Et à Clermont-Ferrand, il y a des boîtes de nuit quand même.
9: Et puis il y a aussi des gros cons qui picolent.
0: Ouais, alors dans ce cas-là, pourquoi que tu vas dans les boîtes de nuit s'il y a des gros cons?
1: Bah attends.
9: J'ai le droit de sortir quand même.
1: Bah voilà.
9: Il y a des bons DJ.
0: Ouais, sucre d'orge, oui. Pour finir.
9: Bah moi je bois beaucoup, mais que de l'eau, alors je peux répondre que boire ça pollue pas quand tu bois de l'eau.
0: Ouais, c'est ça.
1: Ouais, c'est limite comme
0: ça. Ça m'étonnerait. Limite, hein. À mon avis, ça m'étonnerait.
9: Je bois un petit peu de champagne de temps en temps.
0: Ouais, un petit peu quand même.
9: Un tout petit peu quand même.
0: Ouais, tout à fait.
9: Gérard, directement dans la coupe.
8: Est-ce que tu penses que pour toi, c'en est une, Gérard?
0: De quoi?
8: Bah, une pollution.
0: Non mais moi je vais te dire une chose, que si je bois c'est mon problème, c'est pas le vôtre et ça vous regarde pas les auditeurs.
1: C'était pas ça la question, Gérard. Hein. Non, c'est mais... savoir si c'est pour toi de boire c'est une pollution ou pas.
0: Ben ça regarde simplement ma femme, c'est tout. Voilà, d'accord. C'est tout. Ça regarde personne d'autre.
1: D'accord.
0: Donc excuse-moi, conclusion.
10: Gérard. Attends Gérard, justement pour la conclusion, on va accueillir Cactus, 22 ans de Paris.
14: Bonsoir Cactus.
8: Elle-même.
14: Bonsoir Gérard.
0: Cactus.
14: Bonsoir.
0: Oula. Salut.
14: Ça va?
0: J'ai pas regardé ce matin.
1: Ouais.
14: T'aurais dû regarder, comme ça t'aurais pu me répondre.
0: Ouais, ben, vas-y.
14: Non, mais tu vas bien, Gérard?
0: Ben, je sais pas, je te dis.
1: Et il a pas regardé ce matin, alors ta conclusion, Cactus?
14: Alors, ma conclusion à tout ça,
1: oui.
14: C'est que c'était un très long débat, qui était très bien animé par Gérard,
1: ouais.
14: Et qui s'est vachement bien passé, pour une fois.
9: Oui.
14: Et puis voilà ma conclusion.
0: D'accord. Ben, comme t'as fait la dernière question, tu aurais été sur le deuxième.
1: Ah, la classe.
14: Voilà.
1: Il est pas fort.
0: Alors, on va demander à Sucre d'Orge,
9: oui,
0: sa conclusion du débat.
9: Eh bien, je crois que t'as bien organisé le truc. T'as viré ce qu'il fallait virer, t'as gardé ce qu'il fallait garder.
8: Ouais, exactement.
9: C'est bien joué.
8: Ouais.
0: Non mais ça je l'ai fait parce que j'ai...
1: Ça vient du cœur ce qu'il a fait.
0: Non. Ça je dois à quelqu'un vu ce qui s'est passé mardi, donc c'est tout. J'y avais promis que ce soir ça, le premier et le deuxième allaient bien se passer, donc
1: on n'avait pas dit le deuxième. Ah,
0: non mais attends.
1: On avait dit ça avant,
0: attends,
1: le premier.
0: Tu vois, c'est con parce que toi toute ta grande bouche,
1: ouais.
0: Mais manque de peau. Tu as tapé la Réa.
1: Bon, on dit deuxième.
0: Eh, les deux. Tu as pu aller deux.
1: Oh non, putain.
0: Oh mince. Non, toi, tu te fais le
1: Je vais démissionner, moi.
0: T'es baisé. T'es baisé, mon pote.
8: Allez,
1: oh là là.
0: Et toi aussi.
1: D'accord.
0: Alors, Sucre d'Orge.
9: Oui.
0: Conclusion.
9: Eh bien, je pense que même si on a dit beaucoup de bêtises et beaucoup de choses intéressantes, le fait.
0: Non.
1: On n'a pas dit une chose intéressante. Je tiens à te
10: dire. Par contre, on a dit de ces conneries.
9: Non, mais le simple fait d'avoir répété le mot pollution toute la soirée, c'est bien parce que ça rentre dans la tête des gens et puis ils vont en prendre conscience petit à petit.
0: Voilà. Braguette.
15: Ouais, alors moi, c'est. Sur le thème, en fait, sur la pollution, je trouve que c'est bien la pollution parce que ça fait réagir les gens, parce que maintenant, on privilégie l'électricité. On est pour privilégier aussi. Le chauffage, tu vois, solaire. Et sinon, pour le débat en lui-même, quand t'es gentil avec les gens sont gentils avec toi.
8: Oui, c'est vrai. C'est vrai. Quel numéro?
0: Non, Coquelicot.
16: Moi, c'est la première fois que je viens à un débat avec toi. Et je trouve ça très sympa et je trouve que ça a apporté beaucoup de choses quand même. Même s'il n'y a pas que des choses intéressantes, c'est vrai, mais je trouvais que c'était très sympa et j'espère que ça va faire réagir des gens.
0: Christian de la Seine-Saint-Cloud.
17: Oui, moi, j'adore beaucoup ton débat. Et pas mal de. Ça apporte beaucoup de choses et j'adore pas mal ton émission.
1: Qu'est-ce que ça t'a apporté, Christian, le débat de ce soir, toi?
17: Beaucoup de choses.
1: C'est-à-dire
17: sur la pollution, sur le cinéma, sur le.
0: Non, mais attends, Christian.
17: Oui.
0: Christian.
17: Oui.
0: Christian.
1: On l'a pas encore fait.
0: Oui. Non, mais je sais.
17: Non, sur la pollution, sur certaines choses,
0: oui.
17: Sur les orages, sur tout.
0: Oui. Voilà.
17: Sur les parfums.
0: Ouais, mais t'avais pas autre chose à demander parce que je t'ai entendu tout à l'heure à 22h. Non, c'est pas grave. C'est pas grave.
18: Ouais.
0: Quel numéro?
8: Ouais, alors pour ma toute première participation au débat de Gérard, moi j'ai trouvé ça bien. Mais je sais que t'as la pollution, toi, c'est ce que tu vis au jour le jour. Et c'est.
1: À Paris, ouais.
8: C'est pénible pour toi.
0: Non, mais de toute manière, sans la pollution.
8: Ah bon?
0: On la vit dans toutes les villes, hein.
1: Ouais.
8: Ouais, mais
0: je vais te dire une chose, tu peux pas t'y échapper, que ce soit sur Paris, sur même en province, je pense que tu peux pas y échapper. Hein.
1: Il y a des endroits dans le monde où il n'y a pas de pollution, Gérard?
0: Je pense pas, non.
8: Carnot.
0: Comment?
2: Suresnes.
1: À Suresnes, il y a pas de pollution.
0: Suresnes, toi, tu vas te faire foutre.
2: Non,
0: toi.
2: Je parlais camion, là, le truc, là.
0: Oui, moi aussi, je parlais de camion. Hein
2: ouais.
0: Ok
2: ouais.
0: Allez, bonne nuit à toi. Oui.
1: Non, on passe au standard, tu poseras ta la question. Ok, mon gars.
0: Je sais pas, il y avait une dernière auditrice là.
1: Elle est passée, c'était Cactus.
10: C'était Cactus et elle a fait sa conclusion en premier.
1: Donc, à toi de faire ta conclusion, Gérard.
0: Donc, conclusion sur le premier débat. Donc, j'ai répondu quand même un peu aux gens. J'ai même coupé la parole pour répondre sur les questions.
1: Bien, ouais, t'as bien fait.
0: Donc, je pense que le deuxième. Je voudrais qu'il se passe comme ça.
1: D'accord, mais la pollution.
0: Mais il faudrait qu'on aille moins de pollution, ouais. Moins de voitures.
1: D'accord.
0: Parce que là-dessus, ça sera dur. Donc, le deuxième débat qui va porter sur le cinéma. Mm-hmm. Et on va s'écouter Bernard Mauvaise Haleine avec Dragé Pucca.
19: Je sais que vous aimez ces Kinito avec la maison de disques. Eh bien, Kinito seront l'artiste, le groupe qui seront là, donc le mardi 16 novembre pour la Radio Libre en live. Et c'est eux qui vont jouer 5-6 titres à la place, vous savez, des morceaux qu'on a l'habitude de mettre. Il y aura exclusivement que du son Kinito, mais qui joueront en direct. Donc, en plus de pouvoir profiter de la Radio Libre et de profiter de nous et qu'on puisse profiter de vous, vous aurez une sorte de mini-concert, effectivement, comme ça, tout au long de cette soirée, avec toutes les surprises qu'on vous réserve. Alors, dans la troisième partie de cette émission de Radio Libre, on n'oublie pas, bien sûr, Bruno Duturing de Grande-Bretagne, qui fera sa réapparition. Il était en train de se balader dans les studios, d'aller empester un petit peu partout les étages.
20: Ah, il a pourri toute la station.
19: Et là, il est dans le bureau, donc ça risque d'être gros. Bruno est venu se rasseoir. Ça va, Bruno?
21: Oh oui, super.
19: Voilà, on le récupérera tout à l'heure. Donc si vous avez des questions à lui poser, mademoiselle, vous êtes sous le charme, vous aimez tout ce qui concerne la pédale, vous aimez un petit peu le monde du cyclisme, ça sera le moment de lui poser des questions au 3228, bien entendu. On lui appellera aussi peut-être deux ou trois coquines.
20: On va les appeler les coquines, tu vas voir.
19: Ah, tu voudrais qu'on appelle des petites coquines? Hein?
21: Oui.
20: Il va pas dire non, tu sais.
21: Surtout que ça soit des coquines, mais non
20: payables.
19: Oui,
20: non payables, t'inquiète pas.
19: T'inquiète pas, ça va être gratos.
20: C'est fun qui régale.
22: Là, je me casse.
19: Voilà, par c'est contre... fun qui régale. C'est dommage qu'Amélie, pour 100 euros, elle te faisait un petit truc. Hein.
20: Ouais.
22: Ouais.
20: Une poignée de main. Ah. Ça ne t'aurait plus, hein.
21: Oui, une poignée de main, ça peut être un bisou sur la joue.
20: Non, non, voilà, une poignée de main. C'est sûr, on ira jusque-là.
22: Je ne suis pas tout à fait sûr, là.
20: Y a, si tu veux, Bruno, sans blague, tu sais, on a une douche à la radio.
21: Ah bon?
20: Ah
21: ouais,
20: ça c'est vrai. Et si tu veux, on a les clés, donc si tu veux aller
19: ça
20: boucher, il n'y a pas de soucis.
19: Ça n'a pas l'air de l'amuser, le défi que tu lui proposes.
20: Il préfère appeler les coquines. Non, parce qu'il y a un micro dans les douches et tout. Donc...
19: Ah ouais, c'est vrai?
21: Moi,
19: ouais,
21: je vais vous dire franchement... Moi, je vais vous dire franchement...
19: Ah, il vient. Attends, regarde, il a compris, c'est le professeur.
20: À l'artiste.
19: Regarde. On ne lui a même pas demandé de se lever. Parce qu'on l'avait mis un petit peu, pour être franc. Dans le studio, on l'avait mis un petit peu en retrait. Et là, d'instinct, il est revenu au micro. Voilà, il s'installe là-bas, voilà.
22: Merde.
19: Bon, voilà.
22: Hop là, t'es...
21: Non, parce que si je parle au loin, c'est comme si je parlais en Russie. Alors autant partager la parole. Si vous me proposez à prendre une douche, ça m'emballe pas parce qu'autrement je vais avoir l'impression de prendre la radio pour un hôtel et.
22: Non.
19: En même temps, moi
21: ça me gêne.
19: En même temps, prendre une douche.
21: Franchement, ça me gêne.
19: À minuit, il se retrouvait dehors avec le temps qu'il fait, on y a une douche parce que bon, si t'as les cheveux un peu frais et tout, à mon avis. Il est quand même en petit slibard. Croyez-moi, avec le temps qu'il fait dehors, et ben franchement, il a l'habitude. En pédalant, tu te réchauffes, mais il faut avoir l'habitude quand même.
21: Bah écoutez.
19: Ah, la bibine.
21: Oui, certainement, Max. Surtout que ce matin, je suis parti à 6h30, presque 7h ce matin. J'ai eu froid, il y a eu un brouillard avant
19: 9h. Bruno, on te retrouve dans un instant en dernière partie de soirée. Hein. Je vous le dis tout de suite, vers 23h30 minutes, ça va être le show de Bruno. Avant d'avoir Martin pour le défi, il y avait une question qui vous permettait de gagner des places pour Lyon, hein, pour la Ligue des Champions. Combien de buts a marqué l'Olympique Lyonnais cette année en championnat? Je parlais bien en championnat. Eh bien, c'est au nombre de 15. On félicite Julien de Villefranche, 20 ans. Il y a qui encore là, Rock?
20: Il y a Roger,
19: pardon, 17 ans de Lyon, excuse-moi, ouais. Et Astrid, ah oui, 17 ans, Roger, là.
20: Roger, 17 ans.
19: Là, tu peux faire un petit procès, t'es
20: pas. Désolé, vieux.
19: Et Astrid, 24 ans de Grenoble, ils iront avec la personne de leur choix grâce à PlayStation 2 et Fun Radio voir ce match de la Ligue des Champions Lyon-Fenerbahçe, bien entendu. Fermons la parenthèse du football, allons du côté de notre ami Martin qui doit se trouver quelque part pour un défi. Martin, où es-tu trouves-tu?
23: Je me trouve dans la région parisienne, hein, pour situer pour Bruno, c'est en Ile-de-France.
19: Ouais, d'accord, ouais.
4: grosso modo, je vous situe l'action. Donc le but de ce soir, c'est d'incruster une soirée, je vous le rappelle, Tipeee Paul, et puis de se l'approprier un petit peu. J'ai incrusté la soirée avec Fabien déjà, hein. On est déjà ressorti en fait.
6: Pourquoi?
4: Ouais, parce que c'était naze, c'était, non, il y avait trop de bruit et tout. Ouais, j'ai pas aimé l'ambiance, hein, donc
6: Attends, tu dis que c'était naze, c'était pas une soirée fun radio là, tu dis que c'était une soirée naze?
4: Pardon, non, c'était, qu'est-ce que j'ai dit? Non, c'est, on coupera un montage, ça, hein.
6: Ah oui, bien sûr, on coupera,
22: t'inquiète. Okay. Tu dis que j'ai genre reconstruché.
4: Je dis que j'ai tapé une bouteille de rhum, juste avant de partir, quand même.
6: Ouais.
4: Et alors, je me disais que j'allais vous la rapporter, mais j'ai une bien meilleure idée personnelle. Et, je vous le propose, hein. C'est que vu que j'ai une bouteille maintenant,
6: ouais,
4: il y a plein de bars autour de moi, j'ai plus qu'à rentrer dans un bar, demander un verre et boire ma bouteille dans le bar.
6: Ça peut être sympa.
7: Ça, c'est cool.
6: Par contre, tu laisseras un fond de bouteille pour notre ami l'artiste?
4: Ouais, j'essaierai.
6: Je pense que Bruno le prendrait très mal s'il entendait que tu avais une bouteille à la main et que tu ne ramènerais pas au moins une petite coupette.
22: Grave.
4: Ah ouais, s'il faut de la coupette, il y aura coupette, il n'y a pas de problème.
6: Bruno, il y aura du champagne en fin d'émission.
21: Du champagne, oh là là, alors là, c'est le paradis.
7: Oh, tiens, tu m'étonnes.
6: Tu penses bien, Bruno qu'on récupérera tout à l'heure. Donc Martin, t'as donc piqué une bouteille de cette soirée. Voilà. Il va se retrouver dans un bar. Tu fais ça maintenant ou tu préfères...
4: Comme vous voulez, j'ai un bar à portée de main. Donc,
6: Allons-y. Allons-y, banco, c'est parti. Donc tu vas te servir, tu demandes juste un verre et en fin de compte, tu bois ta bouteille.
4: Ah bah, je me pose au comptoir, je demande un verre et je sors ma bouteille que je pose sur les dents. Et là, je pense que la réaction est rapide. Hein.
6: Bah, le temps que tu rentres, moi j'en profite pour rappeler aux auditeurs de Fun Radio qu'il n'est pas trop tard, loin de là, pour participer à la Radio Libre. Beaucoup de gens me demandent par SMS à chaque fois comment on fait pour y aller. Bah, c'est pas compliqué, hein. Vous faites le 32-28. Il y a Amélie qui vous attend au standard avec notre ami Lolo. Allez-y, 32-28 pour intervenir sur l'antenne. Vite, et puis surtout les filles. On y va, c'est parti. Hein.
23: Allô?
6: Ah, Martin, hop, vous l'avez. Hop.
23: Vous m'entendez?
6: Ouais, vas-y. C'est parti, vas-y.
23: D'accord, ok. Ben, je suis au bas. Excusez-moi. S'il vous plaît. Je peux avoir un verre, s'il vous plaît? Un verre, juste un verre. Un verre normal, un verre. C'est pour du rhum, en fait, donc. Vous avez en verre à rhum. Comment? Pourquoi non? Bah, parce que je vais pas boire à la bouteille, c'est pour ça que
24: vous voulez.
23: Comment?
24: Vous
23: pouvez rester au bar, hein, tranquille.
24: Non, je sais pas.
23: Je vous sers un petit verre, si vous voulez. Hein. Vous mettez deux verres, j'en sers un petit. Allez, on boit un petit coup comme ça. Donc c'est juste un petit verre, alors mettez-moi juste un petit verre. Alors un grand, non plus, un moyen. Allez, vous avez des gobelets? Des pailles, peut-être dans une paille, donnez-moi une paille, c'est pas grave.
7: Alors allô.
23: Non. Vous avez votre collègue aussi, si vous
24: voulez.
23: C'est du bon, allez.
24: Non,
23: mais vous pouvez sortir. Ouais, non, je vais pas sortir, on n'a même pas bu un petit coup, monsieur. Allez, regardez, elle n'est même pas ouverte, hein. C'est, elle est neuve. Hein.
24: Je
23: vous faites pas de rhum?
24: Ouais,
23: c'est pour ça que j'en ai pas beaucoup. Vous voulez un verre? Pardon.
6: Bah.
23: Ah, je me suis fait le tour du comptoir.
6: Voilà, ça y est.
23: Comment?
6: C'est parti.
23: Ah, il arrive, je vais me faire éjecter là, violemment, je pense. Hein. Non, j'y vais.
24: Non, mais je fais pas ça.
23: Mais c'est pour ça que j'en ai pris du rhum, comme ça.
24: Justement.
23: Si quelqu'un en veut, moi, je suis partageur. Hein.
24: Ah, c'est bon.
23: Non, mais poussez pas, on boit un coup tranquille.
24: Non, on ne boit pas un coup tranquille.
23: Bah, on boit un coup vite fait alors.
24: Non, on ne boit pas un coup tranquille.
23: Un petit godet.
24: Non.
23: Allez, une petite trinquette. Non, mais poussez pas, oh putain. Ah, bah voilà,
7: poussette. Ah, ça y est. Alors là, une belle poussette.
6: T'as tenu à peu près 2 minutes 30, pas plus, hein.
23: Je peux essayer de re-rentrer, peut-être.
6: Ah oui, re-rentre, oui.
23: Comment?
24: Je rentre pas.
23: Ah, je re-rentre pas. Juste.
24: Non.
23: Vite fait, d'accord, avec un petit cul sec.
24: Non.
23: Non. Si j'insiste, c'est pas.
24: Non,
23: c'est pas la
6: chance. Ah non, il n'y a pas insisté, monsieur.
23: Ouais. Ouais, vous ne boit pas en service, hein, vous savez.
6: Ah non, monsieur, on n'insiste pas.
24: Il n'y a rien d'avoir de problème.
23: Des problèmes, quoi. Non, mais c'est ça, moi, c'est vrai. Comment ça, je suis bête? Non, mais monsieur, non, mais je vous le fais dans le stagiaire, mais
24: je ne rentrerai pas.
23: Bah en fait, si on peut pas boire dans un bar, excusez-moi.
24: Je vais pas avec ça, sûrement pas.
23: Ah bah, je vais chercher un truc. Vous voulez quoi avec whisky?
24: Non, je rien.
23: Je vais vous chercher un truc.
24: Non.
23: Vous me dites, hein. Non.
24: Non, c'est bon.
6: Non, ça marche pas.
7: Non, pas là, non.
6: Okay. Tu sais ce que tu vas faire? Tu vas récupérer ta bouteille de champagne et puis tu vas aller de bar en bar. On va essayer d'en faire un autre.
23: C'est clair.
6: Est-ce que t'en as un deuxième dans la foulée ou tu veux qu'on peut prendre Guillaume et on revient juste après?
23: Comme vous voulez, il y a un petit. Il a fermé la porte derrière moi et tout. Hein. Il a verrouillé le bar là.
3: Il a descendu le rideau de fer et tout.
23: C'est le patron qui a fait le tour du bar, donc il m'a quand même poussé. Hein. Fabien, bien sûr, était fidèle au poste, il a tout filmé.
19: C'est vrai qu'on le rappelle, enfin on le dit souvent, mais il est bon de rappeler que tous les défis de Martin sont filmés et mis sur le net le plus rapidement. Alors qu'est-ce qu'on fait? On se fait un autre petit bar on...
23: Alors si vous voulez, j'ai un truc, un resto un peu classe, bar cocktail et tout machin.
19: Ouais.
23: On peut se le tenter, hein.
3: Bon, ça va aller très vite, ça.
19: Allez, on le tente et puis après on aura Guillaume pour parler un peu de sa meuf. Vas-y.
23: Allez, je rentre. Enfin, c'est pas la même chose. T'as autant avancé de rade, là c'est code par cravate et tout. Hein.
19: Vas-y, vas-y.
23: Je rentre. Voilà. Ah oui, c'est vraiment un resto. Hein. Donc je trouve un bar.
3: Ça va aller très vite.
23: Ah, excusez-moi. Est-ce qu'il serait possible d'avoir juste un. Vous avez un bar ou un comptoir, quelque chose? En bas, d'accord. En bas, bah, je vais aller en bas alors. Hop. Donc je descends, hein. Ouais. Vous viviez l'aventure.
19: Tout le monde te trouve un petit peu barré sur les SMS. Hein. Je te cache pas que tout le monde te prend pour un taré. Hein.
23: Ah bah oui, il y a le bar là.
19: Ah bien entendu. Hein. Ah on t'entend plus bien du coup là. Oh là là.
23: Ah, vous m'entendez ou pas là?
19: Ouais ouais, mais ça c'est un peu saccadé. J'espère que ça va pas être gênant. Vas-y vas-y vas-y.
23: Ouais, je bouge plus, hein, je suis au bar là.
19: D'accord, vas-y. Ah c'est pas audible. C'est non, c'est pas audible. Ah non non non non, ça coupe trop là, on n'entend rien.
23: Je vais essayer là-haut alors.
19: Vas-y vas-y.
23: Je vais essayer au restaurant.
19: Ouais, remonte.
23: Donc je remonte.
19: Oui.
3: Sinon tu gueules vers sur une table ou tu t'assois.
23: Regardez, j'ai rangé la bouteille. Je demande ce qui se passe. Hein. Voilà, je remonte. J'arrive à nouveau au rez-de-chaussée. Mm-hmm. Voilà. Je vais direct pécho une serveuse. Voilà. Excusez-moi. Je vais aller au bar, mais en fait, il y a un peu trop de monde. C'est possible de se mettre à une table juste pour boire un coup? J'ai ma bouteille de toute façon, donc c'est juste me poser deux secondes, boire un coup, et voilà quoi. C'est, Comment?
5: Allez voir au bar.
23: Au bar? Attends, même une qui n'est pas dressée, hein,
5: non,
23: c'est pas possible. Ouais. Vous mettez juste un verre, hein, et puis je voulais, si vous voulez un verre d'ailleurs, non?
5: Je vais aller voir au bar. Moi, je vais faire pour vous.
23: D'accord, au bar.
19: Ah, faut redescendre au bar. Ah non, c'est une galère là, pour nous.
23: Bon, on va en faire un autre.
19: Ouais, on va en faire un autre. Allez, allez. Dans un instant, on va retrouver Martin pour ses défis qui était là dans une petite soirée qui était pas franchement intéressante. Donc, ce qu'il a fait, c'est qu'il a piqué une bouteille, il est reparti avec, et puis maintenant, il veut
3: foutre le bordel ailleurs.
19: Oui, il veut tout, même pas foutre le bordel, il veut tout simplement boire sa bouteille. Il veut boire sa bouteille dans un bar, voilà. Donc, ce qu'il voudrait, c'est récupérer un petit verre pour pouvoir s'offrir une petite coupe de champagne. Pour l'instant, on peut dire que ça s'est pas très très bien passé, parce qu'un patron, au bout de 5 minutes, est passé de l'autre côté du bar. Le comptoir et puis il l'a vidé comme une merde. Mais à mon avis, ça peut être encore un peu plus violent. Hein. Suite de la Radio Libre, 32 28 et Guillaume, 18 ans, de Herblay, qui est avec nous. Salut Guillaume.
11: Ouais, salut.
19: Comment ça va? Ça va bien? Je comprends rien de ce que tu nous racontes, ça sature dans tous les sens. Qu'est-ce que tu racontes?
11: J'ai démolé de vaches.
19: Ouais, j'ai démolé de vaches. Ça, c'est pour notre ami Bruno du Turing de Grande-Bretagne qu'on retrouvera tout à l'heure. Et...
22: Ne le réveille pas.
19: Il est là, il est bien prêt. Guillaume.
11: Ouais, salut.
19: Vas-y.
11: Alors, ouais, en fait, j'ai un problème avec une copine que j'ai eue en juillet. Mmh. En fait, c'était une animatrice de colo et en fait, j'essaie de la rappeler depuis et elle répond pas.
19: Alors, raconte. Alors, tu l'as rencontrée donc cet été?
11: Ouais, c'était une animatrice. J'étais animateur et c'était une animatrice.
19: Comme toi, à peu près dans les 18-20 piges?
11: 19 ans, ouais.
19: Ouais, plutôt pas mal.
11: Ouais, plutôt pas mal, ouais.
19: Ouais, t'es un peu à tripoter les châtaignes.
11: Ouais, exactement.
19: Est-ce qu'elle t'a bouffé le gland?
11: Je sais pas.
19: Comment ça, tu sais pas? Comment tu sais pas? Attends, vas-y. Hein.
3: Vas-y, balance.
19: Allez, vas-y. Hein. T'étais dans la forêt, hein?
11: Non.
3: Elle a fait l'écureuil ou pas?
19: Ah non, mais t'as l'air très coinçon, ça.
3: Ah, vas-y.
11: Non.
19: Est-ce que t'es allé à la cueillette de la fougère?
22: Est-ce que t'es mignon?
19: La cueillette de la fougère, tu as dit allô ou pas?
11: Non.
19: Tu l'as allongé un petit peu dans les pissenlits?
11: Non, pas
22: rien du tout.
19: Même pas un petit bouclé de coquelicot.
3: Il se lâche bébé, ce soir.
22: Hein? C'est pour ça qu'elle attrape.
11: Non, des petits préliminaires. Tu peux taire ou pas? Ouais.
19: Excuse-moi, Guillaume.
3: Hein. Ouais, moi, j'ai là.
11: Eh Lolo, ta gueule, hein.
19: Non, le problème, c'est que c'est Amélie, elle me gonfle. Ouais, voilà, surtout que je lui ai donné quelques petites consignes ce soir et tu dis à l'autre, elle te regarde dans le bureau dans la journée. Ouais, j'ai bien compris ce que tu m'as dit, y a pas de problème. Ça tient juste avant l'émission, et une fois que tu retournes à l'émission. Allez, je te jure.
11: Si
19: tu veux claquer une RTT, mais vraiment, je te le dis avec le sourire. C'est bon.
22: Non, mais c'est bon, je prends une semaine de vacances.
3: Non, mais une RTT semaine, ouais. Une RTT semaine.
19: Prends-la, mais la prends pas en même temps qu'on les prend vraiment. Hein. Prends-la avant. Hein. Ça fait double. Non, c'est bon. Alors, Guillaume, excuse-nous, on a été perturbé par une voix.
11: Non,
19: je plaisante. Donc, tu nous disais que. Donc, y a rien fait, rien du tout. Même pas sorti avec, même pas copulé, que dalle.
11: Si, je suis sorti avec, mais. Ouais, non.
9: Non,
23: elle
9: mais...
23: a pas voulu, quoi.
9: D'accord. Alors, donc les vacances se terminent. Vous rentrez chacun de votre côté. Toi, t'es à Herblay. C'est où Herblay déjà?
23: Herblay, dans le 95, donc... à côté de Cergy.
9: Ah oui, carrément, c'est en région parisienne, d'accord, ok. Voilà. Et elle, elle est où cette
23: meuf? Elle est du côté d'Anguin.
9: Anguin-les-Bains, ouais, c'est pas Anguin. Très loin.
12: C'est à côté.
9: Son prénom?
23: C'est Bérangère.
9: Pardon?
23: Bérangère Bébert.
9: Non, je peux pas asseoir, je vois ma meuf Bébert. Je suis avec Bébert. Je me sinoche avec Bébert. Bérangère, bon bah écoute, on va faire avec, hein, disons que voilà, donc on va faire avec. Quel âge elle a cette demoiselle, cette
23: dame? Elle a 19 ans.
9: Elle a 19 ans, d'accord, ok. Et elle te dit quoi exactement quand tu l'appelles et que...
23: Bah, elle répond pas.
9: Ah bah c'est bon signe. Bah décidément en ce moment on a la cote hein, avec ça. Il y a que des gens qui veulent reconquérir des gens qui eux forcément ne décrochent plus. C'est une galère en ce moment, c'est quoi là?
23: Il y a
9: un virus ou quoi?
23: Quoi?
9: Il y a l'impression qu'il y a un virus qui se balade quelque part en France. Bah toutes les personnes qui commencent à fréquenter quelqu'un, on a l'impression que dès que l'histoire commence un petit peu à marchoter, ben il y en a un des deux qui se barre et puis après il donne plus signe de vie ou il décroche plus. On a que ça depuis une semaine, c'est hallucinant.
23: Ouais, mais je sais pas.
9: Ton histoire est d'une banalité.
13: Ça nous intéresse.
9: C'est déprimant. En ce moment, là, je vais te dire, franchement, c'est grave hein, en ce moment. Ah là là. Et tu la kiffes ou pas? C'est-à-dire que toi, t'as pas eu l'impression d'aller au bout de l'histoire ou tu voudrais justement des explications?
23: Bah les deux, ouais. Je voulais continuer et puis je voulais savoir pourquoi elle m'avait lâché.
9: Ah mais quoi. C'est pas la même chose.
13: T'es resté
9: mais...
13: combien de temps avec elle?
9: Ouais.
23: Je suis resté 2 semaines en tout.
9: Ouais.
14: Bah, écoutez, j'ai un petit avis sur la question.
9: Si tu veux pas lui donner des explications, en fin de compte, demander des explications, c'est comme si ça s'était mal terminé, que simplement tu veux savoir ce qui s'est passé. Si maintenant tu veux encore la garder, il vaut mieux lui demander plutôt que des explications, lui demander comment ça se fait. Un peu innocent, genre.
13: Gentil, quoi.
9: Qu'est-ce qui se passe depuis un certain temps? J'ai plus de signe de vie, putain, ça me fait chier, qu'est-ce qui se passe, tu vois?
23: Ouais, bah plutôt ça, ouais.
9: Mais si la meuf, tu sais que t'en veux plus, mais que simplement pour par ego, parce que tu veux savoir exactement ce qui s'est dit, que tu veux des règlements de compte, à ce moment-là, ouais, là, oui, à ce moment-là, tu vas, tu rentres dedans, quoi.
23: Ouais, plutôt le point.
9: Ouais. Guillaume, on va appeler cette demoiselle.
23: Oui.
9: On va donc appeler Bérangère.
12: Et Bébert.
9: On y va, c'est parti. Allez, c'est parti, on l'appelle.
13: Je te jure, il se passe des trucs là. Avec les odeurs et tout, c'est chaud.
9: Ah ouais, là Amélie et les odeurs de Bruno là, ça fait double.
13: Ah, c'est
9: là,
13: trop,
9: ça
13: c'est melting pot.
9: Ah ouais, bah va te remaquiller, tiens, parce que t'as besoin encore là. Ça va prendre une bonne demi-heure.
13: Prends la truelle, elle est dans le bureau.
9: Ah, va faire un pipi d'une demi-heure et tu te remaquilles. À mon avis, ça fait minuit.
15: Ah ouais. Bonjour.
13: Bon signe. Ah, belle voix.
15: Le répondeur SFR du...
9: Elle a une voix qui me dit quelque chose, ta Bérangère. Elle décroche pas apparemment. Hein. Elle décroche pas, Guillaume.
23: Ouais, bah ouais.
9: Bah voilà.
23: On pourrait se rappeler plus tard, non?
9: À mon avis, si elle décroche pas à 23h05, je ne pense pas qu'elle décroche encore plus à minuit et demi. Hein.
23: Ou bien demain, je sais pas.
9: Oui, mais bon, ceci dit, si tu veux, on peut réessayer un petit peu plus tard. Hein. Ça n'empêche rien, mais une personne qui décroche pas à cette heure-ci décroche encore moins dans une demi-heure.
23: Ouais.
9: Enfin bon, moi, je... Personnellement, hein.
23: Oui.
9: Non, mais maintenant... Ouais. Tu vois ce que je veux dire, c'est pas que je veux éviter le sujet, hein, moins loin de là. Hein. Si je peux te rendre ce service et puis essayer de te la remettre dans le droit chemin et que tu puisses, est-ce que dans une semaine elle soit dans tes bras définitivement, moi je dis pas non. Hein.
23: Mm-hmm. Bah, sinon on peut essayer d'appeler demain dans le début de soirée.
9: Ah bah avec grand plaisir, Guillaume, avec grand plaisir. Donc on fera ça en début d'émission.
23: Ok.
9: À bientôt, bonne bourre.
23: Je voulais poser une question.
9: Ah bah vas-y. Ah bah Bruno il est là. Bah alors
13: viens Bruno.
9: Tiens, viens Bruno. Voilà.
13: Ouais, serre les bras, hop, fais le pingouin. Voilà.
9: Ne bouge pas trop. Allez, vas-y.
23: Je voulais savoir le déo de Bruno.
13: Attends, il t'entend pas encore.
23: Ah, il y a des crottes dans...
13: Non, c'est qu'il est pas installé, tu sais, il prend son temps et tout.
9: Vas-y, alors Bruno,
13: vas-y. Branche le micro, hop.
9: Allez, vas-y.
23: Tu prends quoi comme déo, Bruno?
25: Quoi? Comment?
23: Comme déodorant.
25: Comme déodorant, oh, moi tu sais, je mets du parfum des fois, mais j'en mets pas tout le temps. Hein. Moi, le déodorant,
9: non.
25: Moi,
9: non.
25: C'est pas ma tasse de thé. Hein.
9: Non.
25: Parce qu'après, tu sens la cocotte, après.
9: Ouais.
13: Là, tu sens la cocotte morte, quoi.
9: Ouais.
25: Non, il vaut mieux se mettre un savon, hein, du bon savon parfumant, que de se mettre de je ne sais quoi.
9: Alors lui, il prend un savon, si tu veux, mais il se lave pas avec de l'eau.
19: c'est-à-dire qu'il m'en prend deux savons, il se les met sous les bras.
20: Et il serre les bras.
19: Il serre les bras en pensant que ça va forcément le laver. D'abord le déodorant, quand t'es sportif, forcément ça brûle.
20: Ah, c'est pas bon, ouais.
19: Ça peut brûler. Donc c'est pas forcément toujours bon, parce qu'il y a des fois de l'alcool dedans. Mais moi, j'ai souvenir, Bruno par exemple, un bon vieux Antarctique, un bon vieux parfum Antarctique.
23: Prise de
19: chez Prout
23: aussi.
19: Oui, oui.
25: Du parfum Antarctique.
19: Non, sérieusement.
25: Oh non. Non, moi c'est du bon savon. Bon, je me prends une douche avec et puis ça sent bon, hein.
19: Ouais.
25: Il faut pas chercher de se mettre du parfum et puis de se parfumer. De toute façon, ça sert à rien, parce que quand on se retrouve dans le studio ici, le parfum, ça sert à rien.
19: Est-ce que pourquoi tu ne pourrais pas, par exemple, sur Champs-Élysées de chez Citroën?
25: Encore que si c'est du parfum qui coûte terriblement cher, dans les 100 balles du parfum, bon...
19: Tu connais ce parfum, non?
25: Je le connais pas, non, mon petit Max.
19: D'accord.
25: Non, mais par contre, oui, mais il faut... moi, je suis partisan de prendre du bon parfum qui dure longtemps, mais pas du parfum à la gomme.
19: T'as déjà testé un peu, parce qu'il y a un truc qui est vachement bon aussi, ça s'appelle Arc de Triomphe de chez Goodyear.
25: Ah, dis donc, à propos de
19: tu connais pas ces parfums?
25: Non, je les connais pas, mais dans la rue Bayard, avant, oui, ils faisaient du bon parfum. Pourquoi qu'ils ont rayé le magasin de parfums?
19: Ils ont rayé le magasin.
20: Par contre, si tu veux, Bruno, moi j'ai des sapins de voiture, si tu veux t'en coller un ou deux sous les bras.
19: Hey.
25: Oh, mais du parfum de voiture, c'est vraiment du pipi de chat, ça.
19: Ceci dit,
23: tu me glisses. Il a plus de poils sur les bras.
19: Oh, il en a encore quelques-uns. On a encore des poils sur les bras.
20: C'est poilu.
19: Pas besoin de nous le prouver, on te croit.
25: Non, pas la peine de le prouver.
19: Par contre, tu pourrais nous mettre 2-3 petits arbres magiques sous les aisselles.
25: Non, moi je sais qu'est-ce qu'il faut comme parfum. Il faut utiliser du parfum qu'on met dans une prise, dans une maison. Là, c'est du bon parfum, ça tient.
19: Non, mais il a une très bonne idée. Non, mais c'est vrai que le parfum qu'on utilise généralement pour mettre dans les cabinets, tu te les fous sous les aisselles.
25: Ouais, mais les parfums qu'ils ont dans les magasins, dans les Intermarchés, c'est du pipi de chat.
19: Ah ouais, c'est vrai. Ouais. Toi. Alors parlons de pipi.
20: Justement, ça tombe bien.
19: Qu'est-ce que t'as fabriqué?
20: Ah, ça pue l'urine depuis tout à l'heure.
19: Non, c'est pas précisé. Non, mais
25: par contre, mon petit Max, tu sais, moi j'ai fait un essai. Ouais.
20: Ça a pas marché.
25: T'achètes du parfum qu'on met dans les prises, une petite bouteille, et ça dure longtemps, puis ça sent fort.
19: Hein. Et tu le mets où?
20: Sur toi?
19: Tu te mets ça?
25: Partout. Et je vais en acheter, parce que c'est là pour le
19: t'en mets où?
25: Partout il faut s'en mettre, parce qu'autrement
19: sur le corps
25: partout il faut s'en mettre,
19: sans déconner.
25: Ça c'est pire que le gaz. Une fois que tu t'en mets dans un coin en dessous les vêtements, ça ressort par les vêtements et tu sens après.
19: Et qu'est-ce que tu nous disais pour le 16 novembre? Là j'ai un peu peur.
25: Pour le 16 novembre, je vais tâcher de me procurer du parfum, mais pas n'importe quel parfum. Je vais acheter du parfum qu'on met dans une prise, dans une petite bouteille, et puis ça dure longtemps, puis c'est fort, ça.
19: tu vas te le mettre sur toi?
25: Ben, il y a intérêt, parce qu'avec les 100 personnes qu'il y aura dans la salle en bas, il y en a au moins une qui va sentir mes odeurs de poulet.
19: Ça va être chaud.
25: Ah oui, ça va être chaud.
19: Le 16 novembre, mais quand je pense qu'il va pédaler pendant 3 heures avec un vélo d'appartement, et qu'on va essayer de le tester au transpirotron, là ça risque de donner. Ça peut changer un petit peu les.
20: Il y a des choses qu'il faut voir pour le
19: coup. Le parfum, ça peut changer les données là, de la machine.
20: C'est clair.
19: La machine va s'emballer. Elle peut s'emballer, à mon avis.
25: Qu'on prenne pas une douche, bon, ça passe,
19: non,
25: mais qu'on se mette. Qu'on se mette du bon parfum, mais du bon. Alors là, à ce moment-là, qu'est-ce que vous voulez qu'ils sentent? Ils vont pas être à côté puis sentir là. Ils sont mauvais. Mais ils vont pas se poser cette question-là, les gens, ils s'en foutent, hein.
19: Bah oui, bien sûr, je comprends bien. Bah, je suis d'accord, on est tous d'accord. Hein.
20: Ah ouais, moi je suis d'accord.
25: Moi, pour le 16 novembre, je me foutre un parfum, ils vont pas se poser des questions, ils vont pas se demander si j'ai pris une douche ou pas, ils vont pas se poser, puisque de toute façon ils vont le sentir à 100 mètres, le parfum.
19: Mais là
20: t'as mis du reblochon quand même.
25: Quoique les reblochons, bon, c'est bon, mais enfin ça sent mauvais quand même, hein.
19: Ouais.
25: Mais enfin, ça ne veut pas dire que...
19: Il nous a
25: que...
19: mis un petit parfum, genre Place Vendôme de chez France Télécom.
25: Mais bon, je vais tâcher de prendre une douche avant le 16 novembre, quoi.
19: Alors, écoute, si c'est possible, je te cache pas que d'ici là, parce que là, on est le combien aujourd'hui ? On est le 27 octobre. Ouais. C'est le 16 novembre, l'émission. Si t'avais l'intention de t'en prendre une petite douche de chat, là, je serais le pire, là.
25: Mais on trouvera bien un moyen. De toute façon...
19: Qu'est-ce que t'es en train de nous faire, Bruno ? Mais j'espère quand même que tu vas prendre une petite doudouche d'ici 20 jours.
25: Non, mais c'est, je vais être franc avec vous. C'est sûr que si je dors pas à l'hôtel, il n'y a pas de danger que je prenne une douche. Hein. Bon, je peux... Il y a des piscines pour prendre des douches. Bon, certes, c'est vrai.
20: Mais si tu galères, pourquoi tu veux pas en prendre une ici, sérieux ?
19: Ce qui est génial, c'est que c'est Manu qui parle et puis il me regarde, il sait même pas qui parle.
2: Oui, il capte rien.
25: Ouais, mais enfin, c'est pas une solution quand même. Enfin, bon, bah, c'est possible d'en prendre une, mais.
19: Ça, c'est perdre du temps, pas que ça.
2: C'est naze.
25: Comment il s'appelle le directeur là Oh mince
20: Victor.
25: Si ça va pas à ses oreilles, ça peut passer à la seule. Oui, je peux prendre une douche ici.
19: Arrête, t'es tout. T'es ici comme chez toi. Attends, tu fais ce que tu veux. Tu fais ce que tu veux. T'es un professionnel. C'est pas à toi qu'on va apprendre à pédaler. Tu fais ce que tu veux. Non, c'est pas un problème. Non, mais on plaisante.
25: Oui, je t'écoute.
19: Tu sais que les gens pensent que t'es un comédien, Bruno. Hein. C'est sûr que c'est un comédien. Ça se trouve, on est en train de vous faire croire que c'est un mec, alors que ça se trouve. Et si c'était un comédien, hein? Tout ceci n'était qu'un scénario, qu'une escroquerie, et que ça serait pas de la réelle radio, hein, ça se trouve.
25: Moi, je vais vous dire.
19: Il est beau gosse, hein.
25: Je vais vous dire une chose.
19: Il est fort.
25: Qu'on essaye de me mettre.
19: Il improvise. Ouais, il sort du texte, là.
25: Qu'on essaye de me mettre dans une salle de 800 personnes et vous verrez bien s'il y en a pas un qui va rigoler.
19: Non mais ça c'est... Ouais.
25: Oui. Oui.
23: Tu m'entends, Bruno ?
25: Oui, je t'entends.
23: Je voulais savoir, quand t'es sur le vélo, comment tu fais pour faire tes besoins ? T'as pas le temps, tu roules, toi.
19: Ouais.
25: Alors, pour faire mes besoins, c'est clair. Moi, j'ai pour habitude... Moi, je suis comme ça. Je prends du savon et de l'eau et je suis propre.
19: Ah ouais, voilà.
23: Après, en fait, le soir.
25: Non mais ça c'est de toute façon en pleine campagne quand t'as pas de toilettes, eh ben il faut se les inventer les toilettes, hein.
19: Exactement.
23: Sur ta selle.
25: Comment ?
19: Sur la selle. Bah oui, bien sûr, sur la selle.
25: Non mais de toute façon, j'ai du linge de rechange, alors je me fais jamais avoir.
19: Voilà, Guillaume, on te retrouvera nous demain pour qu'on puisse appeler bien sûr ta copine, hein, Bérangère.
23: Ok.
19: Et puis merci d'avoir répondu et surtout d'avoir posé quelques questions à Bruno. Et puis évidemment on n'y est pas encore, hein, parce que la radio libre se fait au jour le jour. Mais je crois que vous l'avez bien compris. Hein. Enfin j'espère que ça sera une grande réussite. Mais le mardi 16 novembre, Guillaume, où que tu sois, quoi que tu fasses, pense-y, note-le, hein, parce que cette soirée elle va être énorme à mon avis.
23: Ouais.
19: Ça risque de peser lourd.
20: Claquer, hein.
19: Le 16 novembre, la soirée radio libre live. Martin dans un instant qui est avec une bouteille de champagne fait le tour des bars. Elle ne veut absolument pas consommer, si ce n'est sa bouteille. Il demande juste d'avoir un petit gobelet, un petit verre pour pouvoir la consommer, mais sur place, bien entendu. Elle est là, la difficulté. Est-ce qu'il arrivera à pouvoir consommer un petit peu très tranquillement, sachant que du champagne va couler à flot, Bruno, dans quelques minutes. Ça sera la bonne surprise, oui, d'accord ? Voilà, il est déjà parti, il m'écoute à peine. 32-28 pour la radio libre, les SMS 61-386 si vous en avez envie d'intervenir. Et il est retourné à sa place au fond là-bas, il est bien poli, il est bien dressé. Hein.
20: Super poli, ouais.
19: Ah là là, quel bon comédien. Ah là là là là, mais qui se cache derrière ce soi-disant comédien si vous pensez que c'est un comédien? Mais voilà, ceux qui auront la chance d'être dans le public le 16, vous verrez si c'est un comédien ou pas. Là, vous en aurez la preuve. Ou alors, vous irez sur le www.funradio.fr et vous récupérerez les films et les photos de ce qui se passe ce soir. Et là, vous aurez peut-être une preuve comme quoi ce n'est peut-être pas un comédien. Voilà, vous jugerez par vous-même. 32-28, la pause. On revient avec Black Eyed Peas et vous de l'autre côté de la radio. À tout de suite.
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16: Bonsoir à tous, bonsoir Rigaud, bonsoir Fildar,
17: bonsoir, et
16: bonsoir Manu,
17: bonsoir
16: à tous ceux qui nous écoutent, donc bien sûr à la petite biquette. Donc débat sur les grandes vacances, et pour ça on va accueillir Plage.
17: Quoi ?
16: Plage, pour ça on accueille Plage qui pue, 25 ans de Paris, on écoute Fun Radio sur 101.9, bonsoir à toi.
18: Bonsoir Paris, bonsoir Gérard, bonsoir Manu, bonsoir Fildar, bonsoir Rigaud, bonsoir tout le monde.
16: Et bonsoir. Petit short, 23 ans de Limoges, 96.3 FM sur Limoges, bonsoir à toi.
26: Bonsoir Gérard, bonsoir la France, bonsoir tout le monde,
18: bonsoir
26: l'auditrice.
18: Bonsoir.
16: Grosse tente, 26 ans, Bordeaux, 105, tout rond.
1: Oui, bonsoir GG, bonsoir la Dream Tease, bonsoir.
2: Salut, Pantouf.
1: Salut. Salut.
16: Petit short.
1: Oui.
16: Non, non, c'est pas...
1: Quoi?
8: Non, parasol.
10: Parasol, oui.
1: Bonsoir à tous.
16: Parasol pour terminer, 25 ans de Blois, 102.3, bonsoir.
1: Tout à fait, bonsoir Gérard.
2: Bonsoir Parasol.
1: Bonsoir Parasol.
16: Grosse tente.
1: Oui.
16: Il y a une... c'est qui là, la nana, c'est...
2: Celle qui pue.
16: Ouais, ben tu commences à être poli, toi, parce que sinon, ça va mal.
2: Je m'excuse, je dis bonsoir.
16: Oui, non, mais tu vas être poli, et c'est tout, d'accord?
2: Ah, pas de problème, je suis toujours poli.
16: Alors, oui, celui qui s'amuse à dire tentouse, arrête aussi, parce que sinon, la tentouse, il va dégager au standard. D'accord? On va pas commencer. Alors, le débat, c'est sur les grandes vacances. Et première question, quelle est la meilleure saison pour partir en vacances et pourquoi? Et on demande à Place qui pue.
2: Meilleure saison, c'est en hiver.
16: Tu peux préciser?
2: Oui, bien sûr. Parce, tu vas sur les plages en hiver, il n'y a personne. T'as tout l'espace pour toi, t'as toute la mer, t'as tout ce qu'il faut, personne t'emmerde.
16: Ouais, mais je pense que l'hiver, c'est pas trop recommandé.
2: Pourquoi?
16: Non, mais on verra après par la suite. Hein.
2: Ouais,
16: petit sport, petit short, pardon.
1: Ouais, écoute, moi, je pense que la meilleure saison, ça serait l'automne.
16: Mm-hmm.
1: Parce que bon, t'as les feuilles qui tombent déjà, donc ça c'est un inconvénient en moins. Je crois que pour passer de bonnes vacances, c'est un avantage et c'est plutôt pratique, quoi.
16: Ok. Ouais, grosse tente.
1: Ouais, écoute, moi je dirais tout simplement l'évidence, hein, pendant les vacances, c'est quand même vachement plus facile de prendre ses vacances quand tu taffes pas quand même, quoi.
2: T'es pas con, toi.
1: Eh bah ouais.
16: Place qui pue. Tu commences à te calmer parce que sinon tu vas aller faire dodo.
2: Non, mais je trouvais vraiment qu'il était pas con, donc je...
16: Non, mais de toute manière, t'as pas besoin d'interrompre les gens quand ils parlent. D'accord?
2: Ah
16: bon.
2: Oui, oui.
16: Ok, donc grosse tente, t'as répondu, toi.
1: Hein. Ouais, bien sûr. Ouais.
16: Parasol.
1: Oui, moi je trouve que c'est l'été, que c'est mieux, il fait chaud, les filles sont belles, elles se vêtissent de bikini, donc ça serait plus dur en hiver ou en automne, où il fait plus froid.
10: C'est pas la saison des 106.
16: Non, mais ouais, mais ça on s'en fout, c'est pas la peine, c'est pas la peine de préciser les numéros.
10: Marques, pardon, c'est vrai.
16: D'accord, Manu.
10: C'est vrai,
16: ouais,
1: c'est vrai.
16: Oui,
1: c'est vrai. Manu, oui. Tu vas manger.
16: On se calme, s'il vous plaît. Merci.
12: Donc, sur IRC, il y a énormément de monde. On salue tout le monde. Et il y a Shiloh Manson qui te demande pourquoi tu fais un débat sur les vacances alors que ça vient de finir.
16: Pourquoi? Parce que je fais un débat sur les vacances malgré qu'elles soient terminées. Il y en a encore qui y sont, qui partent encore en vacances hors saison. Mm-hmm. Donc, quelle est la meilleure saison pour partir en vacances et pourquoi? Donc, tout le monde avait répondu. La meilleure saison, c'est après. Parce que pendant les juillet, août, c'est là où il y a trop de monde, donc tu peux pas te baigner comme tu veux parce que toutes les plages sont archi-combles et t'as trop de monde sur les routes. Donc la meilleure saison, c'est...
1: Ouais, c'est sûr que quand il n'y a pas un pélo, on s'amuse plus.
16: Ouais, mais le mieux, c'est de partir hors saison, c'est-à-dire septembre, octobre.
1: Banana,
16: encore septembre, octobre, il peut encore bon. Hein.
1: Tu pars en septembre, toi, GG?
16: Non, moi je pars...
10: Tu peux partir toute l'année, toi.
16: Moi, je pars toute l'année en vacances.
8: T'es parti, d'accord. Toi, cette année, non?
16: Non. Je sais pas,
10: t'as fait quoi, toi?
12: Si, moi, on m'a dit qu'il t'avait vu sur les plages du Touquet.
16: Non, j'y ai pas été.
8: Non, donc, tout con.
16: Ouais, mais toi, tout con, toi, tais-toi là-bas. Et t'éteins ton micro, s'il te plaît, merci.
2: Des voyages touristiques au Relais Carnot?
16: Le Relais Carnot, place qui pue, il t'emmerde. D'accord? Alors, je te signale, c'est la dernière fois que tu t'amuses à dire une connerie comme ça, sinon tu vas gerber avant la fin du débat.
2: D'accord.
16: On est bien clair là-dessus.
2: D'accord.
16: Alors, tiens-toi à tes gardes. Alors, seconde question.
2: Merci de m'aider. Hein.
1: Tiens trois droits, on t'a dit.
16: Encore une fois, et tu retournes voir Fildar, parce que je sens que tu n'as pas terminé le débat comme ça. Tu vas retourner au standard avant la fin.
1: Garde. Elle est franchement relou.
12: Bon. Gérard, sur IRC, il y a Yankee qui me dit qu'il t'a vu en vacances en Normandie. Tu faisais du nudisme dans un pré près d'une vache à lait.
16: Non, ça m'étonnerait.
10: C'était pas une vache à lait.
16: Ça m'étonnerait. Deuxième question. Quel sport peut-on faire pendant les vacances? On va demander à la plage qui pue, comme ça, elle va se calmer après.
2: Ouais. Eh ben, tu peux aller à la mer, tu peux aller à la montagne.
16: Quel sport peut-on faire pendant les vacances?
2: Tu peux faire du ski si t'es à la montagne, tu du ski nautique si t'es à la mer, tu peux faire plein de sports. Tu peux faire tous les sports, en fait. Tu peux.
16: D'accord.
2: Même les sports de pédale, en vacances, t'as tout, t'as droit.
1: Mais c'est trop perso après.
2: Ouais. Perso, ouais. J'ai pas le droit d'en parler non plus.
1: Voilà.
16: Petit short.
0: Moi, je suis tout à fait d'accord avec la fille, la charmante demoiselle qui vient de parler.
16: Une plage qui pue, ouais.
0: Ouais, ouais, je suis tout à fait d'accord. On peut faire tous les sports, mais il faut pas en trop parler parce qu'après, bon.
16: Bah, non, si, c'est.
0: Mais écoutez,
16: c'est...
0: on est sur écouté. Bon.
16: Non, mais même, de toute manière.
0: Ouais, c'est... mais bon, il y a des agences de voyage qui nous écoutent et bon, ça ne ferait pas trop plaisir.
16: Mais alors, mais de toute manière, les débats sont là pour. On est là pour dire ce qu'on pense, c'est tout.
18: Bah non, mais moi, quand je dis ce que je pense, tu me vires, alors...
16: Non, mais attends, toi, c'est à chaque fois que tu veux dire quelque chose, c'est pour dire des conneries. Donc, ça, c'est... Bah, bah si, depuis tout à l'heure, tu t'amuses à dire des trucs qui tiennent à moitié debout.
18: Bah non, j'ai jamais dit que la grosse vache était samedi, hein.
16: Bon, bah alors, au revoir, tiens.
0: Elle l'a pas dit.
16: Non, mais elle vient de le penser. Alors, place qui pue, tu lui dis au revoir. Allez, terminé, tu lui dis au revoir, comme ça. C'est déjà parti pour... On est déjà même pas à la moitié des questions que ça commence à partir sec.
0: Elle donne pas de lait, Sandy.
16: Grosse tente.
4: Bah écoute, moi je suis spécialisé dans le farniente quand même.
16: C'est quoi ça?
4: Donc boule et Ricard.
16: Ouais, donc quel est le sport qu'on peut pratiquer pendant les vacances? Tu veux dire la pétanque?
4: Ouais, bien sûr, moi j'éclate du cochonnet tout l'été, moi.
16: D'accord. Et parasol?
0: Il y a beaucoup de sports, il y a le jet ski sur la plage, il y a...
4: Le jet 27?
0: Le Jet 27, non, c'est un alcool, ça.
16: Ouais.
0: Essayez de bien répondre aux questions, quand même.
4: Oh, pardon.
16: Oui, laissez-le parler, s'il vous plaît, merci.
0: Ouais, le jet ski, il y a le surf aussi.
16: Mm-hmm.
0: Il y a, qu'est-ce qu'il y a d'autre? Il y a le parapente sur les falaises.
16: Ouais.
0: Ça peut être dangereux, ça.
16: Ouais, mais ça, c'est dangereux, quand même. Moi, je suis d'accord avec toi. Non, mais ce qu'il y a, c'est que...
7: Gérard, t'as pratiqué déjà un sport comme ça, genre jet ski, surf?
0: Parapente, je crois.
7: Parce que
16: non.
7: T'as quand même la gueule du surfeur type, quoi.
16: Ouais. Bon, bah toi, qu'est-ce que... Attendez, avant que je réponde. Toi, qu'est-ce que t'as pratiqué pendant les vacances?
7: Moi? Moi, j'ai fait du parapente,
16: du sport
7: à l'élastique, du surf...
16: Ouais, t'as une tête à faire du surf.
7: Ouais, mais ouais, je te jure.
16: C'est ça.
17: Des copies d'Hawaïens.

0: Bah non, il y a pas.
1: Ah, tu peux faire un petit sondage quand même,
0: bah c'est ouais, pas un petit. Bon, alors préférez-vous les grandes vacances ou les petites vacances? Alors 45% des gens aiment quand c'est long. Mais pas trop court, ça c'est vrai, mais ça dépend des gens quand ils veulent partir. 24% des gens aiment quand c'est court, mais pas trop long. Alors ça, c'est ça ni queue ni tête, ça veut rien dire, c'est deux fois les mêmes. Hein. Et 17% n'ont jamais de vacances. Et cette question les a déprimés. Quoi ? Cette question les a déprimés, d'accord. Ok, on a tout compris.
2: Gérard, bah oui, mais quand tu dis là, par rapport au sondage, on a que... Quoi, c'est quoi ? Plus c'est long, moins c'est court.
0: Ouais. Bah ouais, mais c'est deux fois la même.
2: Bah ouais, mais ce que je veux dire, c'est qu'on a combien par an droit de vacances,
0: Normalement, ouais. T'as le droit à un mois, ça dépend.
2: Non, cinq semaines.
0: Non, c'est quatre semaines. Ah ouais. T'as quatre semaines en été et une semaine en hiver, ça dépend.
2: Tu peux pas changer, t'es obligé de faire comme ça.
0: Non, tu peux prendre très bien deux semaines en hiver, en été et deux semaines en hiver. Mais ce qu'il y a, si tu prends deux semaines en été, tu pars du 1er au 15 ou du 15 au 31, mais ça va être trop court.
2: Mais tu peux pas partir du 11 au 20, par exemple.
0: Ben ça, c'est toi qui décides quand tu veux partir. Oui,
3: question. Il y avait quelque chose sur le Minitel 3615 Code Fun Radio. Il y a Kiyou qui te demande si tu pouvais partir en vacances et plus jamais revenir, ça lui ferait bien plaisir.
0: Ah, ouais. Ouais, ben ça, de toute manière, si ça leur plaît pas, ben dans ces cas-là, ils font une chose, ils écrivent directement à la direction de Fun Radio, c'est-à-dire à Axel Duroux, pour lui dire qu'ils en ont marre de m'entendre et c'est tout.
3: Et d'autre part, je salue Mimi Pousse et je trompe fait que j'embrasse sur l'IRC.
0: Ouais, ben ça, ben on salue tous les gens de l'IRC qui nous écoutent. Oui, Fildar.
4: Oui, Gérard, à la place de Plage qui pue que tu as viré, nous accueillons la Touquette qui appelle du Touquet 107.3 FM. Bonsoir.
0: Bonsoir.
5: Bonsoir Gérard, bonsoir
0: Fida. Bonsoir. 107 combien ? Oh, s'il vous plaît, s'il vous plaît, merci.
4: 107.3.
0: 107.3, ok.
6: Salut Bistouquette. Moi j'aurais aimé savoir, Gérard, t'avais droit à combien de semaines là avec ton contrat de...
0: C'est qui pose des questions ?
6: C'est le parasol.
0: Ouais, mais ça, de manière, ça regarde pas les gens, donc je suis...
6: Non, mais tu pourrais le dire quand même.
0: Non, mais ça regarde pas les gens.
6: Ah, d'accord. Ah.
0: Ça ne regarde pas les gens, et celui qui a dit, avec les histoires de tickets de restaurant, je voudrais bien savoir qui c'est qui s'amuse à dire ça, parce que ça vous regarde pas non plus que je touche.
6: Est-ce qu'on peut les payer à crédit, ces vacances ?
0: Ben justement, ça, on verra bien.
6: Ah, bon.
0: À votre avis, à votre avis, combien faut-il mettre d'argent de côté pour partir en vacances ? On va demander ça à Parasol. Là.
6: Bah, ça dépend.
0: Attends, Parasol. Touquette, tu veux répondre à la deuxième question ?
5: Non.
0: Non, pourquoi ?
5: Bah, parce que...
0: Alors, Touquette, c'est où tu... Hey, attendez, s'il vous plaît, derrière. Touquette, c'est où tu réponds aux questions correctement, oui, où tu girbes ?
5: Mais c'était quoi la question, Gérard ? Parce que moi,
0: Quel sport peut-on faire pendant les vacances ? Et ça, faudra que, Fildar, quand tu prends les auditeurs, tu leur dises la question, parce que je ne répète plus les questions...
2: Pourquoi pas ?
0: Depuis la semaine dernière, j'ai dit que j'arrêtais de les répéter sans arrêt.
5: C'est parce pas
0: que
5: ton boulot, Fildar.
0: On perd trop de temps. Donc, Touquette. Quel sport... Oh, s'il vous plaît, vous me laissez lui poser la question.
7: La classe.
0: Quel sport peut-on faire pendant les vacances ?
5: Du tennis.
0: Ben ça, c'est tennis et badminton, c'est pareil, on a
5: ah pas... Ah non, le badminton, non.
0: Badminton, tu peux pas faire du badminton pendant les vacances ?
5: Moi, je peux pas.
0: C'est quoi le badminton ?
5: Je peux pas t'en parler.
0: Bon, alors, Touquette.
6: Oh, c'est perso.
5: Là, Touquette.
0: Non, mais faut se dire une chose, que si tu t'amuses à reprendre le même thème... De la nana que j'ai eu mercredi pour les conseils, tu vas gerber aussi, toi.
5: Je sais pas, j'ai pas écouté, donc...
0: Ouais, non, mais moi, je te conseille que si t'as des problèmes pour répondre aux questions, c'est même pas la peine qu'on se choisisse.
6: T'es une connasse.
0: Ok.
6: Toi, t'as une tête à faire du beach volley, toi.
0: Alors, le badminton, qui c'est qui m'a demandé
2: qui c'était ? Bah, moi, Gérard, c'est quoi, badminton ? Ouais.
0: Alors, le badminton, c'est deux raquettes avec un volant. Et t'as deux joueurs,
2: Un volant de voiture.
3: Il y a des pédales aussi ?
0: C'est non, il y a pas des pédales. Si, il y a aussi, il y a le pédalo aussi. On peut faire du pédalo pendant les vacances. Le badminton, c'est avec un volant et deux personnes qui jouent. Et ils envoient le volant sans arrêt.
7: Je comprends pas le volant.
0: Si, le volant,
2: c'est du frisbee avec, alors.
0: Non, mais
2: frisbee.
0: Je sais pas comment se surnomme ça, mais ça s'appelle du badminton. Mmh.
7: Moi, j'aimerais, pour en revenir à l'IRC, j'ai oublié tout à l'heure de saluer mon pote Sébastien. Et sinon, il y a Destroy qui te demande, tout à l'heure, tu parlais de leur saison. Mais qu'est-ce que c'est leur saison si c'est ni l'hiver, ni l'été, ni le printemps, ni l'automne ?
0: Non, j'ai pas parlé de hors saison. J'ai jamais posé de question. C'est quelle est la meilleure saison pour partir en vacances et pourquoi ? Donc j'ai jamais mis les hors saison là-dedans.
7: T'as jamais mis les pieds dans l'hors saison.
0: Donc, à votre avis, combien faut-il mettre d'argent de côté pour partir en vacances ? Alors, Parasol.

0: Bah, en fait, ça dépend où tu pars. Si tu pars dans les pays du tiers-monde, comme l'Espagne ou le Portugal,
1: ouais.
2: Viens, tu t'écrases, s'il te plaît, merci.
0: C'est beaucoup moins cher que si tu pars, par exemple, je sais pas moi, en Allemagne ou aux States.
3: Ou en Berber.
0: Ou en Russie, quoi. Le niveau de vie est plus élevé.
1: Ça fait.
0: Mais ouais. Je conseille plutôt de partir en Afrique, quoi.
2: Ouais. Bah, combien qu'il faut mettre d'argent de côté pour partir en Afrique?
0: Bah, je sais pas.
2: Est-ce que tu comptes le billet aller-retour d'avion plus la location?
0: Ah non, tu fais du stop.
2: Ah ouais, t'as raison.
0: Bah oui.
2: Ouais, bah, t'es pas prêt d'aller en vacances en Afrique, hein.
4: Gérard, ouais. Sur Minitel, on me dit qu'un voyage avec toi, c'est 150 francs le tour du bois, c'est vrai?
2: Et sa connerie. Si c'est pour me dire des questions Minitel comme ça, c'est même plus la peine, d'accord?
4: C'est pas moi, c'est propre.
2: Alors sur le 3615 4 Fun Radio, rubrique direct, si c'est des questions cons, ce n'est pas la peine de les lire. Et là, tout cas, tu arrêtes de rire comme une bique. Parce que tu commences à me les gonfler, sérieusement déjà.
5: Pas de problème.
2: Alors, grosse tente.
1: Bah écoute, ouais, ça dépend tout à fait du pays où tu vas. Si tu vas en Russie, bah tu mets des roubles de côté.
2: Ouais, mais ça, tu peux faire des changes avant de partir.
1: Tu vas en Italie, tu mets des livres de côté.
2: Des lires.
1: Des livres.
2: Des lires.
1: Ah bon, des lires sterling.
2: C'est des lires pour l'Italie.
0: Oh ouais, c'est cool.
1: T'es sûr de ça?
2: Oui, j'en suis sûr parce que Max, il m'en a donné. Je sais pas si t'es au courant, mais faudrait peut-être écouter un peu la radio assez souvent.
1: Ah non, mais moi je débarque, hein, je rentre de vacances. Hein,
2: ouais, non, mais.
1: Au courant. Hein.
2: Nous, on a repris déjà depuis. Bon, la touquette, c'est la dernière fois que je te le dis d'arrêter.
5: Non, mais je veux dire, tu peux pas y aller s'il faut savoir lire. Hein.
2: Bon. La touquette, je te préviens, c'est la dernière fois que je te le dis, tu te calmes ou tu vires.
5: Mais je ne dis rien, j'attends.
1: Ah les filles, putain, les filles sont sages.
2: Petit short.
5: Si Apolline n'est pas là, faut voir ce qu'on mange.
3: Oui, petit short.
2: Bon, touquette, dernière fois, d'accord? Bon, allez, tu lui dis au revoir comme ça.
0: Allez hop,
5: c'était pas moi.
2: Allez hop.
0: C'était toi, hop.
6: Venu pour elle.
2: Au revoir pour elle, terminé. Petit short.
3: Oui,
2: tu lui dis au revoir, hein.
3: Oui, petit short, bonsoir.
4: Salut touquette.
3: Salut Touquette, ouais, en fait.
2: Bon, allez.
3: Si tu veux voyager en Europe, c'est sûr que là, tu vas payer en euros. Bon, c'est pas pour revenir sur le thème de l'euro, mais bon, c'est assez complexe. Mais bon, moi, je crois que, ouais, l'Afrique, c'est plutôt bon esprit parce qu'en fait, bon, c'est sûr que là, bon, tu te pointes avec une valise de billets, genre 100 000 francs à JPS. C'est sûr que là.
0: En plus, tu vas là-bas, tu te chopes des saloperies, là, des malarias, des trucs.
3: Ouais, voilà, ça. Et là, comme ça, tu repars.
0: Et après, tu reviens et t'es en congé.
3: Voilà.
2: Non, mais.
0: C'est mon plan.
2: Ouais.
0: Des saloperies qui grattent et tout.
2: Mmh. Moi, je peux vous dire une chose, que pour partir en vacances, tout ça dépend où vous voulez partir et dans quel pays vous voulez aller. Parce que pour se dire une chose, que déjà, entre le billet d'avion pour aller en Martinique, tu peux me les laisser, Manu, hein, ouais. C'est pas la peine de les couper.
1: Laisse-nous.
2: Donc, pour partir dans les pays, ouais. dans les dom-tom, donc c'est vrai qu'il y a le billet d'avion à payer, donc il faut compter l'aller-retour, à part que si vous partiez en agence de voyage, ça vous coûte à peu près 2490 francs à peu près.
3: Ouais,
1: pour aller où?
2: Pour aller dans
1: le monde.
2: Ouais, non, mais ça dépend où la destination.
1: Du monde, ouais.
2: Déjà pour se dire qu'il y a les locations.
1: Ouais.
2: Donc la location, tout ça dépend pour combien de temps que vous partez. Pour partir en vacances, il faut déjà presque réserver déjà vers la mi-octobre.
1: Ouais,
2: pour être sûr d'avoir quelque chose et ouais, à une condition que ça soit pas des.
3: Voir début novembre.
2: Plutôt mi-décembre parce que faut se dire une chose.
1: Octobre.
2: Parce que faut se dire une chose que je sais plus sur quel quand est-ce que ça s'est produit. Il y a des gens qui ont voulu partir en vacances avec une agence de voyage et en fin de compte ils sont arrivés sur place et le truc qui avait été proposé en location
4: c'était écroulé, non,
2: il y avait rien du tout. C'était carrément faux et en fin de compte ils ont pas pu passer leurs vacances, ils ont été forcés de revenir l'agence de voyage derrière, au lieu de rembourser, elle avait mis les clés sous les portes. Manu, Pildar, vous calmez, s'il vous plaît. Pildar, t'éteins ton micro, tu fais ton boulot au standard.
0: Et j'avais une question à te poser, Gérard.
2: Ouais.
0: Est-ce que t'es déjà parti dans un pays étranger?
2: Non. J'ai pas eu l'occasion de, à part pour aller voir Godzilla,
4: voilà, avec quand même.
2: Non, mais ça c'est, non, non, mais ça c'est pas,
3: même,
2: ça
3: même
2: c'est différent.
3: New York, ça fait partie de l'Europe, donc on peut pas dire vraiment que c'est étranger, quoi.
2: Ouais, mais pays d'autres, pays étrangers, New York, c'est quand même.
3: Ouais,
2: 5 minutes, s'il vous plaît, oui.
4: Il y a Webmaster sur Minitel qui me demande si quand tu pars à la plage, tu achètes une bouée ou si t'en as une perso à la maison.
2: N'importe quoi, lui. Ouais, Rigo.
6: Ouais, sur IRC, on est quand même 7723, ce qui est énorme.
1: Chaud.
6: Et il y a Florent, il dit que lui, il part à Deauville avec les quarts de vieux. Alors, ça lui coûte rien parce qu'il leur pique leur sac et il va jouer au casino. Qu'est-ce que t'en penses?
2: Ça, pour moi, c'est un peu dégueulasse de sa part, donc ça sert à rien.
7: Oui. Gérard, donc on accueille une nouvelle auditrice à la place de la Touquette. Donc qui est parti. Donc
1: la grande motte, c'est ça?
7: Non, la canette, excusez-moi. De la cano, la fréquence c'est 96.4 FM. Bonsoir.
2: Fildar,
5: oui.
2: Un petit conseil. Bonsoir. Attendez, s'il vous plaît, les auditeurs.
7: Oui.
2: Et un petit conseil que je te donne.
7: Oui.
2: T'amuses pas à leur faire changer de nom. Hein, parce que je vois pas beaucoup décrocher le standard. D'accord.
7: J'en ai d'avance, je suis sûr.
2: Ouais. Et donc la fréquence de là-bas
7: 96.4 FM.
2: 96.4.
7: Okay. À Paris et dans toute l'Île-de-France.
2: C'est ça. Donc
0: juste Gérard,
2: oui.
0: Pour l'auditeur qui disait qu'il piquait l'argent aux vieux là.
2: Ouais, ça c'est sur l'IRC, ouais.
0: Et un truc à bien à faire aussi, c'est leur crever les roues du fauteuil roulant, comme ça ils peuvent pas aller porter plainte à la gendarmerie.
2: C'est qui vient de dire ça? Qui c'est qui vient de dire ça?
3: Leur foutre un coup de massue sur le plâtre.
1: Oh, c'est
2: bon,
1: fou.
2: C'est qui vient de dire ça? Qui vient de dire ça? Une fois, deux fois, c'est trois fois. Ah si, j'ai vendu, bravo! Parasol, tu dégages.
3: Alors, c'est pas moi, c'est pas lui.
2: Alors, c'est qui? Alors,
7: mais
2: il
7: c'est
2: donne...
7: bon, j'ai dégagé, c'est bon.
2: Non, non, il donne son nom, il dégage, tu lui dis au revoir, j'aime pas trop qui parle comme ça.
7: C'est Parasol contre le soleil, son nom. Contre le soleil.
2: Non, non, mais tu lui dis au revoir, comme ça il apprendrait
3: par. C'est la Touquette qui était encore là.
1: Ouais.
2: Non, non.
1: Ah, non.
2: Alors, canette.
5: La canette.
2: Ouais, donc pour toi, alors, la question, tu l'as entendue?
5: Non.
2: Oh non, mais Pildar, oh, tu fais ton boulot ou quoi?
3: Mais elle est toute fraîche.
2: T'es payé à quoi foutre, là, à te branler les couilles?
1: Mais
2: Pildar, ça va être la dernière. C'est la dernière fois que je te préviens, hein. Encore une connerie comme ça et tu vas virer des studios vite fait, toi.
1: Ouais.
8: Allez, c'est parti.
2: Ah, parce que là, ça commence à bien faire.
3: Bon, hein.
2: Ça commence à bien faire. Mais regarde-le.
1: Regarde-le, là.
2: Hey, regarde comment tu bosses, il prend même pas d'auditeur. Oui.
3: Ah, arrête tes pieds, au moins.
2: Canette.
5: Oui.
2: Okay, donc,
3: canette.
5: La canette. Ouais.
2: Alors, à votre avis, combien faut-il mettre d'argent de côté pour partir en vacances? C'est la dernière fois que je répète la question. Compris, Pildar? Alors, je t'écoute.
5: Bah, à peu près 6000 francs.
2: Mmh.
5: Mais ça dépend d'où tu vas.
2: Ouais. Donc,
5: si tu vas aux États-Unis, tu peux compter 7000.
2: Combien?
5: 7000.
2: Ouais, mais il faut compter aussi le billet d'avion aller-retour. Hein.
5: Ah, mais tout compris, hein. 7000 balles, tu passes des super vacances.
2: Ouais, mais donc dans ce cas-là, tu passes par une agence de voyage, comme on vient d'expliquer.
5: Évidemment, oui, bien sûr.
2: D'accord.
5: Et si tu vas moins loin, t'en as pour, je sais pas, 6500.
2: Ouais, mais ça, tout ça dépend. Ouais, mais là, après, c'est si tu pars en dehors de Paris, c'est vrai que ça coûte moins cher. Hein.
5: C'est clair, oui. Ouais.
2: Bon, donc, oui.
1: GG, tout à l'heure, t'as
2: engueulé. C'est qui?
1: C'est la grosse tante.
2: Ouais.
1: T'as engueulé Parasol parce que tu parlais du stop, mais c'est vrai qu'il y a des gens.
2: Non,
1: en vacances en faisant du stop.
2: Non, attends, j'ai engueulé Parasol, c'est pas parce que.
1: Non, mais
2: il parlait
1: avant,
2: des gros.
1: Avant, tu lui avais dit de pas parler du stop, et moi je dis qu'il y a quand même des gens qui se mettent le pouce et il faut en parler de ça parce que.
2: Ouais, non, mais oui.
1: C'est un moyen de. Voilà.
2: Ouais, mais d'accord, mais pendant les vacances, avec le monde qu'il y a sur les routes, je pense pas que les gens ils puissent s'arrêter pour prendre des gens. Non, mais grosse tante,
1: ouais.
2: Pourquoi que je l'ai engueulé? C'est qu'il a voulu répondre sur la question IRC qui avait été dit.
1: Ouais,
2: donc moi, il parlait des personnes âgées et tout ça. Quand
1: assez de mal avec les caca et tout ça. C'est
2: non, mais quand il a dit comme ça, pour leur crever leur route, leur fauteuil roulant, comme ça, ils pourront pas aller à la gendarmerie porter plainte. Moi j'ai trouvé ça dégueulasse, donc je l'ai viré. C'est pour ça.
1: Ok, d'accord. T'as bien
2: voilà.
1: Fait, t'as bien fait.
3: Ouais,
1: fait,
2: hein, alors, préférez-vous prendre des vacances en France ou à l'étranger? Et on va demander ben, à grosse tante.
7: En France. Hein.
1: Bah, écoute,
7: pas en France.
1: Ouais,
7: en France.
2: C'est ce que j'ai dit, en France.
7: T'as dit en France.
2: Alors, préférez-vous prendre des vacances en France ou à l'étranger? Voilà, Pildar, comme ça, t'es content.
1: Ouais.
6: Gérard sur IRC, excusez-moi, ils aimeraient bien savoir ce que t'entends par étranger.
2: L'étranger, qui c'est qui s'amuse à faire des conneries comme ça? Merci pour celui qui répond bien, c'est bien. Donc, l'étranger, ça veut dire un pays d'outre, d'Homme-Tom.
6: Ah, d'accord.
2: Donc, ça veut dire Martinique, même voire Canada. Voilà. Donc, grosse tente. Grosse tente.
3: Voire même Éthiopie, quoi.
1: Écoute, moi, je te disais, je vais plutôt dans les régions, parce que je pense que le patrimoine régional est déjà suffisamment important et qu'il n'y a pas besoin d'aller voir dans les Dom-Tom, tu vois.
3: Je crois que c'est clair.
1: Donc, je conseille toutes les régions des pays étrangers avant toute chose, quand même.
2: Ouais, mais, ouais, donc, petit short.
3: Moi, je suis tout à fait d'accord. Moi, je dis que il n'y a pas mieux que de taper deux semaines de vacances dans les Deux-Sèvres. Mmh. Là, t'es tranquille, pépère. Mmh. Tu tapes des pastis avec les vieux de la ville.
2: Oh ouais, bah ça, ouais, Limoges.
3: Ouais,
2: de...
3: ouais mais c'est à côté. Ouais. Tu peux faire plein de trucs. Tu peux discuter avec le curé de l'église. Tu vois, il y a plein de trucs comme ça, mais. Ton temps, tu vois même pas passer tellement que tu t'amuses.
1: La nature, quoi.
3: Ouais, puis en plus, le temps, il est superbe. La grisaille, excellente.
2: Ouais, mais je pense que cet été, vous avez quand même pas mal de soleil. Hein. Avant de continuer, attendez, avant de continuer, Oui.
7: On va faire un jeu de cartes, tiens. Je distribue.
2: Tout à l'heure, je vais te distribuer une baffe. Toi, tu vas voir, ça va te faire tout drôle.
7: Non, à la place de parasol qu'on a replié. On est tous fans, on est fans.
2: Non, complètement,
7: attends,
2: starvé.
8: J'ai du délire.
7: Yes,
2: complètement starvé.
7: Bon, donc, parasol est parti. Donc, on accueille Moufle de mer qui appelle de. Je sais plus d'où tu appelles, Moufle.
2: Moufle, tu appelles d'où, s'il te plaît?
9: Moufle de Paris.
2: De Paris.
7: Ah voilà, de Paris, voilà, j'ai oublié la ville. 101.9 FM.
2: Merci, je l'ai déjà dit, Phil.
7: À Brest et à Lille.
2: Bonsoir. C'est ça, à Brest et à Lille, t'as raison. Bonsoir, Moufle de mer. Donc,
3: bonsoir.
2: Canette, bonsoir. La canette.
5: Oui, Gérard. Ah, moi, je suis plus pétropicaux, Maroc, Afghanistan, des choses comme ça.
2: Mm-hmm. Ouais, mais précise.
5: Comment?
2: Précise un peu.
5: Bah, précise. Bah,
7: tropicaux, terre, eau, pays, CO.
2: Bon, attends, Fildar, tu t'occupes de ton sondard, tu t'occupes pas de ce que je demande aux auditeurs, s'il te plaît, merci.
5: C'était quoi, Fildar?
2: Non, mais c'est bon, il voulait s'amuser à préciser tropicaux, alors que ça n'a rien à voir avec les débats.
3: C'est pas le thème.
2: Pour toi, c'est ça.
5: Voilà, Maroc, Afghanistan.
2: D'accord.
1: Et Jamaïque.
2: Moufle de mer.
3: Tu peux me répéter la question? J'ai été...
2: Non, je répète pas la question.
1: Il y avait une vague.
2: Alors, je ne répète pas la question.
3: Moi, plus la Côte d'Azur, Saint-Tropez, tout ça.
5: Voilà, ouais.
1: Bonjour.
2: Ah bah, ça, de toute manière, c'est vrai que... Grosse tente, t'es parti où toi en vacances?
1: Bah écoute, moi j'ai pas des plans pété thune genre Côte d'Azur tout ça. Moi je vais tout simplement à Monaco, quoi. Je veux dire, c'est.
2: Non bah Monaco, tu
7: crois en France, hein.
1: C'est vachement plus sobre, hein, moi je dis. Hein.
2: Ouais, non mais attends, t'as payé combien sans indiscrétion pour aller jusqu'à Monaco?
1: J'ai eu une location de 17 000 francs pour 15 jours.
2: Bah voyons.
1: Bungalow avec piscine.
2: Tout ouais, ça. Bah voyons.
1: Il n'y avait même pas de piste d'atterrissage pour l'hélico, je vais dire.
2: Tu relais pas non plus en Ferrari là-bas?
1: Ah non, j'avais juste amené la BM, non?
2: Ouais, c'est ça, bien sûr. Prends-moi pour un con. Rigo, ouais, il y avait une question, non?
6: Avant qu'on passe le sondage. Ça va être dur, donc
7: allez.
6: Je préfère pas. Ah bon, d'accord.
7: Non, on se force pas les mecs, c'est pas possible.
6: Ok, il y a la police qui dit que t'as passé tes vacances en Inde, il paraît, parce que le coton est pas cher.
2: N'importe quoi. Enfin, c'est bien des conneries d'auditeurs sur l'IRC.
6: Et il y a Sperminator qui voulait que tu lui précises si Monaco faisait partie de la principauté d'Andorre.
2: La principauté d'Andorre, c'est l'Espagne, et Monaco, c'est tout. Il n'y a pas de... la principauté d'Andorre, c'est en Espagne et c'est tout.
7: Et Andorre, c'est 70 balles la cartouche de clope quand même.
2: C'est moins cher une fois que tu passes les frontières, c'est moins cher.
7: Et tu pourrais faire des pipes moins chères là-bas.
2: Ouais, c'est vrai. Toi, t'es bien au courant parce qu'hier soir, au lieu de travailler, t'as maté autre chose.
7: Débat.
2: Ouais. Oui, Rigo.
6: Oui, donc vu que tu parlais d'Andorre, il y a Steve qui se demandait si ça faisait aussi partie des Dom-Tom.
2: Non, ça fait partie de l'Espagne et ça fait pas partie des Dom-Tom. Les Dom-Tom, c'est la Martinique. J'ai déjà dit tout à l'heure. Alors, il serait mieux de se déboucher les oreilles, celui-là. Avec qui aimeriez-vous partir en vacances? Alors, 62% des gens aimerait partir avec de l'argent. Bah ça, de toute manière, il faut de l'argent pour partir en vacances. 24% des gens aimeraient partir avec de l'avance. Ben, s'ils veulent partir avec de l'avance, c'est leur problème. Et 17% aimeraient partir avec leurs potes, la hyène. Ça, je sais pas ce que ça veut dire, mais c'est pas grave. Donc, cinquième question. A-t-on le droit de faire du camping sauvage en vacances? On va demander à Moufle de Mer.
9: Bah alors, ça dépend où, hein? Parce que tu peux pas faire du camping partout.
2: Non, mais du camping sauvage.
9: Ah ouais, ouais, il y a des endroits sauvages où t'as pas le droit de faire du camping, hein, Gérard.
2: Attendez.
9: Ah si.
2: Ah bon, tu crois qu'il y a t'as des trucs sauvages et que t'as pas le droit de faire de camping?
9: Bah ouais.
2: Non, mais est-ce que t'as bien compris la question?
9: Ah ouais, ouais, ouais.
2: Oh, non, mais je crois pas, hein.
9: Bah si, genre.
2: Ouais, d'accord.
9: Les endroits sauvages, c'est préservé par la nature et tout ça, t'as pas le droit d'y aller, hein.
2: Ouais, grosse...
10: Aïe, aïe, aïe.
2: Ouais.
10: Aïe, aïe, aïe.
2: Bon, attends, tu laisses parler les auditeurs parce qu'on en a ras-le-bol, toi, là-bas, hein. Grosse tente.
1: Bah écoute, non, moi je suis plutôt camping apprivoisé, classique, hein.
2: Ouais, là où tu vois du monde.
1: Bah bien sûr, là où il y a des filles, mais je voulais te dire d'ailleurs tout à l'heure, je sais pas si t'as remarqué, mais cette année je trouve qu'il y a eu du soleil, comme t'as dit, la cuvée des filles était pas géniale cette année, quoi. J'étais déçu.
2: Ouais. D'accord, ouais, qu'est-ce que tu veux?
10: Ah, je te disais bonjour.
11: Attends, l'année prochaine.
2: T'es ma boule, toi, hein.
10: Non, mais je te faisais un petit coup.
2: Ouais, non, mais t'es un peu star, ouais.
11: Il n'y a pas moyen que la communication se fasse autrement.
2: Bon, donc, petit short.
11: Bah écoute, étant donné les effets face donnés, moi je dirais que tu vois, bon, à partir du moment où tu vas dans une forêt qui est pas, on va dire, entre guillemets, dans une cage, tu vois, bon, moi je veux dire, bon, tu peux faire du feu, tu peux tout faire. Moi, tu sais, je suis un aventurier, j'ai déjà passé récemment des vacances en Amazonie, pardon, dans la forêt amazonienne.
2: Bon, dire... vous arrêtez, s'il vous plaît, derrière, vous laissez parler, ouais, s'il vous plaît, merci.
11: Je peux te dire que... Bon,
2: la canette, tu t'écrases.
11: Mon Dieu. Et donc, je peux te dire que si t'as envie de te faire cuire, bah, je sais pas, n'importe quel animal qui se trimballe dans le coin, tranquille, quoi. Du moment qu'il y a personne, je veux te dire, bon, le garde forestier, il y est jamais, donc...
2: Pour finir, la canette, comme elle n'arrêtait pas de couper. La canette, s'il te plaît, merci.
12: Oui, Gérard. Bah, moi, je suis pour le camping sauvage.
2: Mais tu peux préciser?
12: Je suis contre l'absence de tout confort.
2: Non mais attends, je te demande de préciser.
10: Gérard?
12: Bah je te précise, je vois pas là.
10: Est-ce que tu peux expliquer toi ce que c'est que le camping sauvage?
2: Ouais, mais attends, mais moi,
10: qu'ils comprennent bien les gens, parce que sinon...
2: Non mais moi je voudrais bien qu'elle explique la fin de sa pensée, qu'elle réponde.
10: C'est du camping qui est pas domestique.
9: Ouais, parce que c'est flou hein, comme question.
6: Voilà, parce qu'il y a sur IRC, il y a Gérard Mansoif, il te demande si on peut faire du camping sauvage dans un camping.
2: Non, déjà, le camping sauvage, c'est quoi? Donc, c'est de camper sur les bords des routes. Ça, c'est strictement interdit, parce que déjà, pour commencer, il n'y a pas de cœur de forestier, ça, ça
10: non,
2: dépend.
10: Mais tu dis pas ce qui est interdit, puisqu'on ne sait pas ce qu'on veut savoir, ouais. C'est savoir ce que c'est vraiment.
2: Eh ben, le camping sauvage, c'est de planter sa tente n'importe où. Ça, tu n'y as pas le droit. Il y a des campings qui sont réservés pour ça. Donc tu n'as pas le droit de...
6: Donc on a le droit de faire du camping sauvage dans un camping.
2: Bah, c'est un camping
10: qui
2: sauvage.
10: Est fait pour le sauvage.
2: Mais oui. Non, dans un camping, tu fais pas de camping sauvage, espèce d'abruti, il y en a trois des campings sauvages. Toi tu plantes bien n'importe quoi dans ta ville de naze.
10: Il y a pas mal de campings sauvages à côté des gares.
2: Mais ouais, t'as raison.
1: Les gens qui campent au bord de la route, c'est quand même des charclos, quoi.
2: Oui, mais ça c'est vrai qu'il y en a beaucoup qui campent sur les aires de repos. C'est pas du camping sauvage. Alors, attention.
9: Et toi, Gérard, tu campes à l'entrée des hôtels?
2: Pourquoi? Qu'est-ce que ça peut te foutre à toi?
9: Non, comme
1: pas avec les clubs.
2: Parce que si ça vous amuse.
1: Ils rentrent pas avec les clubs, je te dis.
2: Bon, je sens que tout à l'heure, ça va être clair, je vais virer tout le monde, parce que ça commence à m'énerver, cette histoire.
10: Non, mais j'ai compris, en fait.
2: T'as compris?
10: Non, mais
2: toi, t'avais qu'à te taire, parce que c'est un peu à cause de ta faute, maintenant, ce qui se passe.
10: Mais non, mais...
2: Alors, si tu veux saccager les débats, tu arrêtes.
10: Mais non.
2: Ok. C'est la dernière fois que je te dis, d'accord? Parce que tu vas pas me faire la saison comme ça.
10: Non, mais ce que je voulais dire, j'ai compris la différence, c'est que le camping sauvage, c'est différent, c'est le contraire du camping moderne.
2: Ouais, c'est ça. Alors, continue à dire tes conneries, et si j'ai des emmerdes, tu vas prendre ma main dans ta gueule. Ok.
9: Moderne, t'as même internet dans la forêt.
2: Alors, okay. Pildas, t'éteins ton micro, je veux plus t'entendre de la soirée.
10: Gérard.
1: Vas-y, l'homme des bois.
10: Gérard, il y a une question.
2: Manu, tu réponds correctement, tu vires aussi ouais, avec Pildar.
10: Je réponds pas, je te pose une question, moi, je réponds pas, moi. On me demandait sur le Minitel quand tu t'étais dépucelé avec une pute dans les bois, tu faisais du camping sauvage.
2: Alors ça, des questions comme ça, je ne réponds pas, d'accord?
10: Ok, d'accord.
1: C'était une pseudo de sauvage, ça.
2: Qui c'est qui vient de dire ça?
9: C'était un sanglier.
2: Qui vient de dire ça?
1: Il a gueulé le facochère. Hein.
2: Bon, Fildar. Qui bosse correctement.
5: Trop con.
6: Tiens, tiens. Oh, tiens ton stylo.
2: Et Fildar, tu continues pas ta saison.
7: Y'a rien.
2: Fais gaffe parce que c'est celle-là que tu vas te prendre tout à l'heure. Alors regarde à toi.
6: Donc sur IRC on a Yankee qui dit Afun c'est pas du camping mais c'est bien sauvage quand même.
2: Ouais bah avec un abruti comme lui ça m'étonne pas de lui.
9: Okay.
2: Non mais lui il s'amuse à balancer l'hôtel où que j'habite maintenant. Or t'es très bien. Ouais non mais si.
1: On va
7: On va se calmer les auditeurs, on va se calmer.
2: Je suis à l'antenne.
7: On va se calmer.
1: C'est où par rapport au
13: Les Carnot? Ça n'a rien à voir, j'écoute, ça n'a rien à voir.
9: C'est du camping à la NPE genre?
2: Ouais, je fais du camping à la NPE, si ça peut t'intéresser.
1: Tu peux m'indiquer le chemin à partir du Relais Carnot, s'il te plaît?
2: Mais tout à l'heure, je vais t'indiquer comment on retourne au standard, toi. Avec ton nom, d'accord?
7: Allez, on prend dans le cas.
2: Allez,
9: à droite.
7: On y va.
2: Avez-vous fait des rencontres durant les vacances? On va demander à Mouf de Mer.
9: Ouais, alors j'ai fait plein de rencontres. Des gens super cons, parce que j'étais dans une ville de merde. Et voilà.
3: Tu peux préciser?
2: Non, il a peut-être pas besoin de préciser, c'est-à-dire que t'es resté sur Paris.
9: Disons que c'était pas ça, quoi. Ils étaient pas... ils étaient très cons, quoi.
2: Clairement. Ouais. Grosse tente, pardon.
1: Bah oui, bien sûr que j'ai fait des rencontres. Le but des vacances, c'est quand même de tremper le biscuit. Donc j'ai chargé un maximum sur les rencontres. Donc ratissage des campings l'après-midi, la plage... Et puis restaurant le soir, boîte de nuit, tout ça, quoi. Je veux dire, comme il faut, quoi. J'ai fait les choses bien, quoi.
2: D'accord.
1: Cette année, je m'étais donné les moyens d'éclater des rondelles, quoi, tu vois.
9: C'est clair.
2: La canette.
5: Oui.
2: Tu te calmes, s'il te plaît.
7: La canette, elle mouille.
2: Ouais, non, mais...
1: Tu dégoulines la canette.
2: Fildar, fais bien gaffe. Petit short.
3: Ouais, bah écoute, moi, ouais, j'ai fait excessivement de rencontres, c'est sûr, hein, sur le plan affectif, comme dirait Jean Denebert.
9: Comment il s'appelait?
3: Alors je peux pas préciser les noms.
1: Robert.
3: Parce qu'il y a... Ouais, mais faut pas dire.
2: Je pense que vous avez... Non mais je pense que vous avez envie de faire foirer les débats ou quoi?
9: Ouais, non, pas du tout.
2: Parce que la semaine dernière ça s'était mieux passé, là je crois que cette semaine ça commence à être la merde.
1: Raconte-nous ton idylle avec la tontouse de
5: Croix.
2: Qui c'est ça? Qui c'est qui vient de poser ça?
9: Ah, c'est pas moi, je peux pas balancer.
1: Ah, c'est chaud, là.
2: Eh, je sens qu'il y en a un des trois mecs là qui va virer, ça. Je vais faire comme tout à l'heure au hasard. Hein.
7: Gérard, pour calmer tout le monde, on me demande sur Minitel si toi, il t'est arrivé de faire des rencontres pendant tes vacances.
2: Ouais. De toute manière, les rencontres, comme je suis pas parti en vacances, j'ai pas pu en faire, d'accord?
7: T'es déjà parti en vacances, je te parle pas de cette année, je te parle
2: non, mais,
7: de...
2: Non, ouais, mais c'est vrai que...
7: Dans toute ta vie, t'as bien fait des rencontres en vacances.
2: Bah, de toute manière, t'en fais régulièrement, hein. Ton père, tous les ans, tu fais des rencontres hein, quand tu pars en vacances.
7: Et t'as rencontré des gens intéressants?
2: Disons, j'ai rencontré des gens, bon, on a discuté et tout.
7: Et quelles ont été tes plus belles vacances, Gérard?
2: Les plus belles vacances, c'est...
1: Quand t'as rencontré l'huissier.
9: Sur Sunset Beach.
2: Alors, moufle de mer, sur Sunset Beach, je te dis au revoir. Et voilà, comme ça, c'est terminé pour toi.
6: Salut.
2: Et voilà, pour lui, c'est terminé, ça fait... Alors, 1, 2, 3, 4, c'est bien, oui.
6: T'as répondu tes plus belles vacances, Gérard?
2: Moi, mes plus belles vacances, c'était dans un camping, et c'est de là que j'ai rencontré du monde, et on
6: C'est un camping sauvage?
2: Non, c'est un terrain de camping que je donnerais pas...
7: Mais c'est quoi un camping sauvage?
2: Bon, tes conneries, toi, tu commences
7: à... C'est pas moi, c'est Manu.
2: Ouais, non, mais ça commence à bien faire la question, il y a longtemps qu'on l'a dépassé.
6: À propos de rencontres, il y a Alligator sur IRC qui aimerait bien que tu nous parles de ta rencontre avec un bouc sauvage.
2: J'y répondrai pas, comme ça ira plus vite. Comme ça, il va être servi, lui, sa question, il peut se la garder où que je pense. Et la canette pour terminer.
5: Oui.
2: Toi, Fildar, j'ai dit à Moufle de Mer, au revoir. Hein.
7: Eh ben, il est parti. Hein.
2: Ben, c'est celui qui s'amuse encore à dire des trucs un peu cons, va dégager aussi, ouais. Ça va aller vite. Alors, la canette pour terminer.
5: Oui, tout à fait, Gérard. Bah c'est plus les campings, tu vois, sur le bord de la route, mais pas trop sauvage non plus, quoi.
2: La canette. T'as envie de terminer le débat ou pas, toi?
12: Non, pas pourquoi tu me demandes
1: ça? Non, t'as pas envie de terminer le débat, non.
2: Non, je pense que t'as pas dû comprendre comme il faut la question.
12: Mais je sais pas, tu m'as interrompu et puis je sais plus ce que j'étais en train de te dire, c'est pour ça.
2: Ah non, mais ça, avez-vous fait des rencontres durant les vacances?
12: Oui, bah oui, j'ai rencontré des amis qui m'ont présenté leurs amis. Donc, tu sais, ça fait les amis, des amis, des amis. Et à la fin, tu te rends compte que t'as rencontré plein de monde pendant les vacances, mais tu rentres tout seul chez toi, comme d'hab, quoi.
2: Ouais, mais est-ce que vous avez gardé le contact après?
12: Ah, le contact, formidable, ouais.
2: Non, mais une fois que vous êtes rentré, est-ce que vous avez gardé le contact?
12: Oui, on a gardé le contact assez longtemps.
1: Il vaut mieux éteindre la voiture, quand même.
12: Ouais. Et oui. Mais oui, oui.
3: T'as mis le starter ou pas?
12: Non.
2: Ça n'a rien à voir avec les... Non,
12: c'est moi, ça part direct. Hein, ouais, direct.
1: Je te dis, vous serez bien là, le carbu, quand même.
2: Grosse tente ou petit short?
1: Ah non, c'est pas moi, j'ai un problème de gicleur, c'est pas pareil.
2: Ouais, GG. Allez vous calmer là.
10: GG. Il y a Tarkan qui me dit sur Minitel que de toute façon, les rencontres en vacances, c'est kiss tout double.
2: Ça peut pas être kiss, hein, d'accord? S'il fait illusion à ce que j'ai dans le cou, c'est même pas la peine.
10: Ah non, je sais pas.
2: Il va se faire foutre.
7: Ouais. Oui, à la place de Moufle de mer que tu as viré, on accueille Crabe en rut. Du Mont-Saint-Michel, il est actuellement encore en vacances, donc il va pouvoir peut-être nous en parler. Bonsoir.
2: Bonsoir, tu peux me donner la fréquence du Mont-Saint-Michel?
14: Oui, c'est 90.2. Bonsoir.
2: Bonsoir.
10: Bonsoir. Bonsoir.
2: grosse tente et petit short, vous... Bon, fil d'art.
10: Oui,
2: t'es payé pour calmer les gens le jeudi, non pour les laisser foutre leur merde.
7: C'est vrai.
2: D'accord?
7: C'est vrai.
2: Alors, Crabe en rut, là, tu peux répondre à la question?
14: Bah, je ne l'ai pas entendu.
2: Alors, avez-vous fait des rencontres durant les vacances? C'est la dernière fois que je le répète, Fildar, je crois t'avoir dit quelque chose tout à l'heure, pour peut-être écouter ce que je te dis.
7: Oui, tu m'as dit de me la fermer jusqu'à la fin du débat.
2: Non, mais quand tu prends des auditeurs, tu leur poses la question, qui me la redemande pas à quoi ils sont à l'antenne, parce que ça me prend la tête.
14: J'ai rencontré des gens, moi, des Hollandais, qui avaient ramené du matos. Donc on s'est éclaté au Mont Saint-Michel, quoi. Et ça continue à ce soir.
1: T'as fumé des galettes?
14: Exact.
2: D'accord. De toute manière, je pense qu'au Mont Saint-Michel, c'est de là aussi, il y a quand même pas mal.
10: Il y a de la bonne, hein.
1: Il y a de la galette.
2: Il y a quand même du monde qui vient durant les vacances,
14: ouais,
2: non?
14: Disons qu'il faut courir vite parce que la marée, ça surprend.
2: Ouais, ouais, mais ça, mais par, quand il y a, tiens, justement, on va essayer d'abréger vite fait. Par rapport à la montée de le Mont Saint-Michel, qu'est-ce que ça donne une fois que la marée monte?
14: Ah bah c'est magnifique, hein. Là, il y a des algues, il y a du corail. Y a
2: non, mais par rapport à la marée, ça fait quoi exactement?
14: Ça va très vite, hein. En fait, il faut courir très vite.
2: Non, mais le Mont Saint-Michel, il est entouré avec l'eau ou...
14: Ah oui, oui, mais à cause de la marée.
2: Ouais, non, mais ça monte où, justement?
1: Jusqu'à la taille, hein.
2: Non, mais attendez, laissez-le parler, s'il vous plaît.
14: Ça monte très vite. C'est-à-dire, si tu cours pas assez vite, tu peux te noyer. Moi, j'ai failli perdre un pote comme ça, quoi. Mais il faut partir tôt le matin. Et il faut arriver là-bas vers midi, quoi. Parce que si tu pars vers 10h, t'es mort.
2: D'accord.
1: Non, GG.
2: Oui.
1: Ouais, c'est grosse tente. Tu demandais jusqu'où ça monte. Moi, je te dis, j'y étais, bon, pas cette année, mais l'année dernière. Et quand la marée est vraiment haute, t'es dans la ville et t'as de l'eau jusqu'à la taille, quoi.
14: Exact.
2: Mais non, mais parce que le Mont Saint-Michel, si je me trompe pas, normalement, c'est un site qu'on peut...
14: Qu'on peut visiter, qui est magnifique, d'ailleurs. Hein. Moi, je vous conseille la visite de la crypte du Mont Saint-Michel. C'est extraordinaire. Hein.
2: D'accord. Ok.
6: Oui, sur IRC, je sais plus qui me disait, qui voulait poser à l'auditeur du Mont Saint-Michel, à savoir comment on fait là-bas quand l'eau est monte, si on veut faire du camping sauvage.
14: Ah, ça c'est impossible, hein.
2: Voilà.
1: Il y a des tentes sur flotteurs qui existent.
14: Ah non, c'est faux. Là, ça c'est un menteur, celui-là, c'est un mythomane.
2: Non, mais de toute manière, c'est pas là. On va pas ça. Ça y est.
14: Les grandes tentes, c'est un mythomane. Excuse-moi, GG, hein. Il raconte n'importe quoi depuis.
2: Non, mais lui, je sens qu'il va pas terminer le débat. Mais justement, on va lui poser la question. Quel métier peut-on exercer pendant les vacances? Alors, grosse tente, tu réponds correctement, sinon tu dégages tout de suite, là.
1: Ben, moi, je vais te répondre tout à fait correctement. On peut vendre des glaces sur la plage, tout à fait. On peut aussi avoir un petit travail dans un fast-food. On peut aussi surveiller des filles, si tu vois ce que je veux dire, que les compteurs sont bien relevés, quoi.
14: Il y a des déguisements aussi, on vend des déguisements, genre des pattes factices ou des trucs.
2: C'est qui ça? C'est Crabe en rue de là?
1: Ouais, c'est mon pote.
2: Ouais. Grosse tank, tu vas te calmer, tu vas continuer, et après on va s'amuser avec toi si tu continues.
1: Il n'y a pas de problème.
14: C'est retourné. Ouais.
1: Qu'est-ce que je pourrais te dire d'autre? Bah, je sais pas, tu peux vendre des barrettes sur la plage.
2: Ouais. Bon, allez, hop.
1: Parce qu'il y a
2: Attends, relaisse-moi le lui 5 minutes. Vas-y. Ouais. Vas-y, leur parle.
1: Je disais, les filles, souvent, elles ont besoin de s'attacher les cheveux pour aller.
12: Ouais, c'est vrai, Gérard.
2: Fildar, tu le laisses parce que je voulais écouter
7: faut
2: quelque
7: que je
2: chose.
7: Faut que je le remette.
2: Je voulais savoir quelque chose, justement, pour finir avant. Ouais. Allô.
15: Permis.
2: Manu!
1: Qu'est-ce que tu veux savoir, vas-y?
2: Eh hey Manu!
1: Je vais te dire ton avis.
2: Ça fait deux fois que tu t'amuses à jouer durant la semaine, alors tu vas arrêter tes petites conneries aussi, toi.
15: Tu cartonnes!
1: On va te tirer le cul, vas-y, dis-moi, je vais te dire l'avenir, vas-y.
2: Bon, alors, grosse tante, on va te tirer le cul. Tu peux retourner au standard, on te dit au revoir.
1: Au revoir!
2: Comme ça, tu peux aller plier ta tante, au revoir.
14: On va te lécher l'arrêt au standard. On va prendre la nuit, tu vas t'éclipser, direct.
2: Et Crabe en rude, alors, toi maintenant.
14: Ouais.
2: Maintenant qu'il est parti,
14: ouais,
2: ça va.
14: On vend, c'est ce que je te disais, je suis tout à fait d'accord avec lui. Mmh. On vend des glaces, du pop-corn, tout ce qui est fait pour consommer, en fait.
2: D'accord. Petit short.
11: Bah, écoute, moi je pense que le métier de bookmaker, c'est assez...
2: C'est quoi ça, ce métier-là?
11: Bah, en fait, c'est que tu fais des livres, en fait. Tu vois, bookmaker, faiseur de livres.
2: Mmh.
11: En fait, tu fabriques des livres sur la plage et puis tu t'éclates, quoi.
2: D'accord. Et ça c'est un métier.
11: Bah ouais.
2: Quel métier peut-on exercer pendant les vacances?
11: Faut pas confondre aussi avec le mec qui parie sur qui va se noyer le premier ou qui c'est qui va se tirer la grosse. Enfin, voilà.
2: Ouais, d'accord. Je crois que, à mon avis, t'as pas dû comprendre bien le sens de la question.
11: Ouais,
2: canette.
12: Ouais, bah tu peux faire du bateau, emmener les gens faire du bateau, tu peux emmener les gens faire du ski nautique, tu sais, faire du parachute intentionnel, tu peux faire plein de trucs, hein.
2: Ah ouais, t'emmènes des gens faire du parachute, toi.
12: Du parachute intentionnel, ouais.
2: Oui. Et...
15: C'est quoi, Gérard?
2: Bah, t'as qu'à lui demander, c'est quoi, comme c'est elle qui répond, donc...
12: Bah, c'est à toi qui l'a demandé, Sylvain, donc.
2: Non, mais moi, je te pose la question, qu'est-ce que c'est?
12: À ton avis, du parachute intentionnel, hein.
2: Alors, bah, explique.
12: Bah, je sais pas, ça me paraît évident.
2: Ouais, d'accord. Ouais, bah, dis donc.
12: Bah, tu pars, t'as un parachute, tu pars de la plage, il y a un bateau qui tire et tu montes.
2: Ah, donc, ça s'appelle un genre de...
14: Le parachute
2: intentionnel,
14: ouais, ce qu'il a fait John Kennedy.
2: Ouais, c'est ça. J'en connais tout à l'heure qui vont dégager parce que ça commence à bien faire en ce moment.
7: Gérard.
2: Là, depuis le début des débats, il y en a déjà 4 de partie, 5, et bientôt, ça va peut-être faire 6 si ça continue.
7: Gérard, à propos de job pendant les vacances, il y a Perforas, il dit que l'été prochain, il aimerait bien faire comme son père. Parce que son père, pendant les vacances, vu qu'il est huissier, il s'est éclaté. Il paraît qu'il a viré un couple de soulards du 9-2, qui sentait pas bon et qui faisait trop de bruit. Et plus tard, lui, il veut faire pareil pour ses vacances. Qu'est-ce que t'en penses?
2: Lui, il va se faire foutre, j'y répondrai pas à sa question, ça va plus vite.
7: Perforas, il est pas huissier, l'été, il est dans un fort.
2: Bon,
11: En parlant de Perforas, c'est sûr que moi, j'irais bien faire un tour au Fort Boyard.
7: Ah, qu'est-ce que t'en penses, Gérard, de partir en vacances à Fort Boyard?
11: J'ai entendu que Sandrine Dominguez cherchait la bite, donc voilà.
2: Oh là, non, je pense pas.
14: Cherche la bite, c'est une cochonne. Hein.
2: Oh, on se calme, s'il vous plaît. Je pense
11: le
2: pas.
11: Le joueur de tennis, il l'a largué.
12: Je me ferais bien décocher la plexi.
11: Tu te ferais bien la boule, hein.
2: Oh, le Larsen, s'il vous plaît.
12: On passe toutou.
2: Bon, qui c'est qu'on raccueille là?
7: Bah voilà, justement, j'attendais que tu me donnes la parole. Merci Gérard, t'es quand même super.
2: Bon, vas-y.
7: À la place de Moufle de Mer.
2: Non, c'est pas. À la place de Moufle de Mer, on a Crabe en rue du Mont-Saint-Michel.
7: Ah oui.
2: Donc c'est à la place de
7: Grosse Tente. Grosse Tente, oui. On accueille Tongue d'Hiver. Tongue d'Hiver, bonsoir à toi.
16: Allô, oui, bonsoir. Ouais. Bonsoir,
2: salut.
16: Gérard.
2: T'appelles d'où?
16: J'appelle de Toulon.
2: Voilà.
16: 84.7.
12: Bonsoir, Tongue d'Hiver.
16: Bonsoir, tout le monde.
2: Bonsoir. Ça va bien. Donc, on t'a dit la question.
7: Oui. Oh, menteur.
16: C'est faux.
7: Quel menteur.
2: Je la répète pas.
16: Ah bah c'est con, je passerai à la prochaine alors.
2: Hein?
16: Bah c'est pas grave, je répondrai à
7: mais
16: la
7: non,
16: prochaine.
7: Mais non, c'est quel genre de travail peut-on faire pendant l'été?
2: Pendant les vacances.
16: Ah bah moi j'ai fait un travail cette année, c'est que j'étais sauveteur en mer. Donc avec mon pote Mitch, tout ça. Sur les plages de la Côte d'Azur, c'est mortel. Mortel, terrible.
2: Ouais, d'accord, ok.
16: Mais
2: c'est toi le quiz
16: éprouvant comme boulot.
2: C'est ça.
16: Faut être bien entraîné sportivement.
12: Non, c'est l'homme de la
2: Chantilly. La canette.
12: Oui.
2: Tu te calmes.
12: Oui.
2: D'accord. Alors, peut-on emmener sa télévision pendant les vacances ou autre appareil...
7: C'est-à-dire, explique, Gérard.
10: Explique la question.
2: Alors, ou autre appareil ménager, c'est-à-dire son frigo, son frigo de vacances, pas son frigo d'appartement. Mm-hmm. Donc, oh là là là là là là, les larcènes.
6: Gérard, sur IRC, il te demande si t'es déjà parti avec un frigo d'appartement en vacances.
2: C'est pas des frigos d'appartement.
10: Déjà,
2: c'est
10: il en a pas de frigo, alors.
2: C'est des petits frigos.
6: C'est pas le sien.
2: Et il y a même des glacières pour partir en vacances. Ça peut qu'on...
7: Est-ce que t'as emmené déjà ta plaque vitro-céramique dont tu
2: Et ta connerie, Et ta sœur, tu l'as emmené en vacances, espèce de connard, tu retires tes pieds, tu fais ton boulot maintenant. Et t'éteins ton micro. En de bon entendeur, salut, Pildar. Ça fait la cinquième.
12: Et ton
17: même pas de poil à ton kyste.
2: Alors la canette.
16: Et oui, ton kyste, tu l'as.
2: Ta gueule, toi, celui-là. La canette.
16: Parce que ça doit être lourd à venir en vacances quand même. Un gros
2: alors,
16: comme ça.
2: Petit short, au revoir. Petit short, bonne nuit.
16: Petit short.
2: Allez.
16: Hop.
2: Terminé pour lui. Alors la canette.
12: Oui, Gérard. Bah, moi, j'emmène pas ma télé parce que ça sert à rien vu qu'il n'y a pas le Big Bill pendant les vacances.
2: Ouais.
12: Par contre, j'emmène tout ce qui est appareil à pile pour compenser ce manque.
2: C'est-à-dire poste de radio, Walkman,
16: Vibro,
12: voilà.
16: Godmichel, tout ça.
12: Godmichel à clous, tout ça.
2: Si vous avez pas envie de répondre aux questions,
12: bah, je réponds assez sérieusement. Alors voilà.
2: Non, mais c'est ceux qui s'amusent à répondre des conneries comme Tombe d'hiver ou l'autre.
12: Non,
2: là. Non, mais c'est pas la peine d'écouter ce qu'ils disent parce que c'est des conneries,
16: c'est
2: d'accord.
16: Pas, c'est pas des conneries, hein, je pense.
2: Non, bien sûr, c'est pas des. Non, hein. C'est pas des conneries, tu te foutrais pas de ma gueule?
16: Ah non, pas du tout, je me
2: Non, tu prendrais prendre, tu prends, tu préfères prendre le train parce que ça coûte moins cher, c'est ouais. ça
10: Tu cartonnes,
2: je m'en doutais.
12: Ouais,
2: tombe d'hiver.
16: Oui, bah moi je t'ai déjà répondu.
2: Mais non, c'est pas toi, c'était pas toi que je m'adressais déjà pour commencer.
16: Ah d'accord.
2: Alors à toi.
12: Est-ce que t'emmènes ta télé ou autre?
16: Mais j'ai,
2: Bon, hé attends, hé tombe d'hiver.
16: Oui.
2: Je te préviens.
16: Oui.
2: C'est la dernière fois qu'on te répète la question parce que tu m'énerves.
16: C'était la question, mais je croyais que tu t'adressais à quelqu'un d'autre. C'est bon.
2: Non, mais c'est à toi maintenant que je m'adresse. Alors, t'évite de perdre trop de blanc.
16: Oui, donc j'amène rien du tout. En général, je loue sur place une télévision ou quelque chose comme ça.
2: Et tu crois que là où t'es en vacances, tu peux louer, tu peux avoir le moyen de regarder la télé?
16: Ça dépend. Des fois oui, des fois non.
2: Alors, tu peux me préciser?
16: Quand j'ai assez d'argent, je loue une télé. Quand j'en ai pas assez, j'en loue pas. Et je l'amène pas non plus.
2: D'accord.
16: Parce que c'est trop encombrant.
2: Crabe en rut. qui c'est qui s'amuse avec un téléphone, là?
16: Ah, je sais pas.
12: C'est pas moi.
7: Non, mais c'est moi, mais je sais pas, il y a un problème avec mon standard.
2: Non, mais t'éteins ton micro si on n'a pas besoin d'entendre...
7: Pardon.
2: C'est non mais oh, tu bosses comme hippo ou quoi là?
7: J'étais en train de chercher les auditeurs et ça a sonné.
6: Gérard.
7: Bon, excuse-moi Rigo, deux secondes je vous donne...
2: Non, mais il y a Rigo en priorité, toi tu éteins ton micro et c'est tout.
7: Non, la priorité c'est l'auditeur.
6: Non, c'est vrai, on va
2: alors vas-y.
7: Alors excuse-moi, à la place de celui que t'as viré là, qui s'appelait...
2: Petit Short,
7: voilà, on accueille Stommy Buggy. Bonsoir.
18: Oui, bonsoir, c'est Stommy Buggy, j'appelle de la Dune du Pilate.
12: Salut Stommy.
18: 103.3, j'ai 29 ans. Bonsoir.
2: Alors, Rigo, ouais. Question IRC.
6: Oui, donc on est monté quand même, apparemment les vacances ça intéresse tout le monde, on est monté à 9004.
2: Oh, Manu, tu laisses Rigo parler s'il te plaît.
6: D'accord. Ah, un petit problème. Et donc il y a Destroy qui te demande comment tu fais si tu veux emmener ta télé par exemple à l'étranger, vu que c'est pas forcément les mêmes prises.
2: Ouais. Non mais déjà pour dire qu'à l'étranger selon là où tu pars, en principe si c'est en location tu peux pas parce que t'as pas de moyens pour les brancher. Tu peux me redire combien qu'on était parce que comme Manu t'a coupé, j'ai pas trop compris.
6: On était 9704.
2: Ok. Et Manu, c'est la dernière fois que tu t'amuses à couper les. Et puis moi aussi. D'accord. Tu arrêtes.
6: Okay.
2: Parce que tout à l'heure c'est le paquet de bonbons que tu vas te prendre dans la tête aussi. Et ça va te faire tout drôle là.
10: C'est de la bombe.
2: Crabe en rut, donc pour toi. Merci Manu. C'est bien ce soir Manu. Ce soir Manu a l'intention de faire chier son monde. Gildard, c'est pareil.
10: C'est faux, c'est
2: alors,
10: faux.
2: Alors pour l'instant, il y en a qu'un qui arrive à bosser.
10: On sait, c'est Apolline. Gros.
2: Non, c'est Rigaud.
10: Ah bon.
2: Mais Apolline, elle t'emmerde. La canette.
10: Tu la revois en scred.
2: Au revoir. La canette.
10: Oh, le vilain bad boy.
2: La canette, au revoir, ça y apprendra à dire... Non, parce que ça t'apprendra à dire des conneries.
18: Tu encore un peu ou pas?
2: Toi, c'est pareil, faites gaffe à ce que vous dites.
18: C'est clair.
2: Alors, crabe en route.
18: Ouais, ouais. Donc,
2: en route, pardon.
10: En autoroute.
2: Crabe en route.
14: Moi, je ramène pas de télé, j'ai autre chose à faire de mieux.
18: Ouais, pignol. Ouais.
2: D'accord. Bah, dis donc, toi, tu réponds vachement bien aux questions.
14: Bah, attends, mais tu poses une question sur la télé, moi, je ramène pas la télé.
2: Peut-on emmener sa télévision pendant les vacances ou autre? C'est-à-dire, si tu t'emmènes pas ta télé, t'emmènes quoi alors?
14: J'emmène rien, j'emmène des capotes.
16: Cherche pas, Gérard, il t'a bluffé.
2: Ouais, mais c'est ce que je vois. Tony Bugsy, là.
18: Non, c'est Tony.
16: J'y ai cru un moment.
18: Écoute, non, moi, pas de télé, parce que la télé, ça a une toxique. Donc, moi, je suis plutôt cinoche.
2: Mmh.
18: Plutôt cinoche.
2: D'accord, mais t'emmènes aucun appareil.
16: Non, t'emmènes pas ton écran de cinéma avec toi.
18: Non, je prends un peu de caillasse pour aller au cinoche, quoi.
2: Ouais, non, mais tu pars pas, donc t'emmènes même pas de poste de radio ni rien du tout.
18: Non, que dalle.
2: Bon, ben dis donc, ça.
18: Franchement, j'ai 3000 watts dans la voiture, si je veux écouter du son, c'est bon.
2: Ouais, d'accord, mais c'est pas évident, 3000 watts jusqu'à 2h du matin, hein.
18: Bon, on s'arrange avec les voisins.
2: Non, mais ça y est. Oh,
18: c'est la teuf.
2: S'il vous plaît, merci. Avez-vous pris des vacances pendant les vacances? Avez-vous pris des photos pendant les vacances? Avez-vous pris des photos pendant les vacances?
16: Ok, on a compris.
14: Avec la morue, j'en ai pris, moi.
18: Donne-moi.
14: J'en ai pris sur la plage.
18: Ouais, mais on voit mal son nid,
2: ouais. Ouais, bon, alors, crabe en rute.
14: Mais c'est pas moi, hein. C'est, comment il s'appelle l'autre, là? Stomy Bugsy.
18: Ah, pas du tout, non.
2: Villard,
18: oui. Je suis là, wesh, tranquille.
10: Bonsoir, les auditeurs.
18: Bonsoir.
10: Gérard. Je te veux. Oui, tout à l'heure. À la place de... qui on a viré, là? La canette. Alors, à la place de la canette, on accueille la grosse touffe, qui est à la grosse, à la grande motte.
18: Bien
10: bonsoir. Bonsoir la grosse touffe.
17: Oui, bonsoir.
2: Ta fréquence, s'il te plaît.
17: Bonsoir l'équipe.
2: Ta fréquence, s'il te plaît.
17: C'est le 115.8.
10: Le CSA a ouvert les fréquences, oui.
2: Alors, avez-vous pris des photos pendant les vacances? On m'a demandé à Stony machin chouette là.
18: Stony Bugsy. Bah écoute, oui, moi j'ai fait, je me suis serré de nombreuses gonzesses.
2: Ouais.
18: Donc, chez qui dit gonzesse dit forcément photo.
2: Non mais je te demande, est-ce que t'as pris des photos? On en a rien appris d'apoute des...
18: Écoute-moi, je te dis photos, voire même film vidéo. Sans donc bien évidemment que je vais continuer à compléter la collection, bien sûr.
2: Bon, c'est ça, grosse touffe.
17: Bah moi j'ai réussi à mettre la main sur un gros zoom, donc j'ai pris plein de photos en fait.
18: Viens voir, moi j'ai un grand angle, tu vas voir.
2: Tombe d'hiver.
17: Quand tu veux.
16: Ouais, alors moi j'ai pas pris de photos puisque je n'ai pas d'appareil, donc comme ça c'est réglé.
18: J'ai un téléobjectif de photos.
2: Crabe en rude.
14: Ouais, non, ouais, j'ai pris des photos, moi, de la plage, là. En fait, parce que je voulais pas envoyer des cartes postales, donc j'ai envoyé les photos, j'ai écrit derrière.
2: D'accord.
16: C'est mortel, ça.
2: Mais je pense qu'à mon avis, pendant les vacances, il y a des belles photos à prendre, surtout si on est du côté du Mont-Saint-Michel, ou autre.
16: Ouais.
2: Dernière question, les animaux sont-ils autorisés dans les centres de vacances? Crabe-en-Rut.
14: Ouais, les animaux.
2: Oui.
14: Ça dépend desquels.
2: Ouais. Alors, précise.
14: Alors, je pense que les chiens, les chats, tout ça, ça ils prennent. Mais si t'as des animaux dangereux, de genre des mygales, des serpents,
18: c'est des chiens mystères, c'est chaud quand même.
14: Ça, tu peux pas les laisser.
2: Tombe d'hiver, au revoir.
16: C'est pas moi, Gérard. C'est l'autre, c'est pas moi, Gérard.
2: Tombe d'hiver.
16: Gérard, c'est pas moi.
2: Tu dis.
16: Mais c'est pas moi,
2: Gérard.
16: Oh,
2: tu dis au revoir à Tombe d'hiver.
10: À qui?
2: À Tombe d'hiver.
10: Tombe d'hiver, ok.
2: Mais voilà.
10: Bonsoir Tombe d'hiver.
2: Comme ça ira plus vite.
10: Et allez hop, c'est géré.
2: Et grosse touffe. Crabe en route, t'as répondu, hein?
14: Ouais, exact.
2: Grosse touffe.
17: Oui, Gérard. Alors moi, j'ai eu l'occasion de partir dans un camping avec mon canari. C'était très bien.
2: C'est-à-dire, c'est. Ah ouais, un oiseau?
17: Oui.
2: D'accord. Stony Bugsy, là.
18: Ouais, bah écoute, moi je pense qu'il y a des endroits où ça pose quand même des problèmes, ne serait-ce qu'au niveau de l'hygiène, si t'arrives à saisir l'essence de ce mot, quoi. Et tu nous as pas dit, toi, que ça faisait de nombreuses années que t'étais pas parti en vacances, GG?
2: Je t'ai pas demandé si ta sœur elle faisait du vélo, je t'ai demandé de répondre. Je te demande de répondre.
10: Tu peux lui répondre, il t'a rien dit de méchant, Gérard.
18: De zoophilie évidente quand même.
2: Mais je te demande de répondre à la question, je te demande pas si je suis parti en vacances ou pas cette année.
18: Non, mais c'était pour savoir si toi tu avais des animaux et si c'était ça qui t'avait posé problème.
2: Jusqu'à maintenant, j'ai pas d'animal, donc je peux pas partir en j'ai pas eu l'occasion de partir.
18: Et bah voilà, tu
14: vois. Non, mais réponds à la question là, auditeur.
18: On arrive à s'arranger quand même entre nous.
14: Elle fait du vélo ta sœur ou pas?
18: Ouais, ça lui arrive.
2: Bon, ça y est, oh!
18: Du bois de Rambouillet là-bas.
2: D'accord, à côté du bois de Rambouillet, c'est ça, t'as raison. Alors que t'habites dans.
18: Mais ma sœur habite pas avec moi, c'est tout.
2: Bon, s'il vous plaît, merci. Avant la conclusion du débat. Oh, ça y est, vous vous calmez. Avant la conclusion du débat, on va voir s'il y a d'autres questions sur l'IRC. Rigo. Ouais.
19: Ray,
2: oh, ça y est, j'ai dit merci.
18: Jingle.
2: Ouais.
6: Donc, alors, qu'est-ce qu'on a comme question? Tu veux pas faire un petit sondage plutôt? Parce que là, vu l'heure, ce serait bien qu'on arrive à la conclusion et tout.
2: Ben, qu'aimez-vous trouver pendant vos grandes vacances? Donc, 47% des gens veulent du QQQ. Ouais, ben ça, c'est, je m'en serais douté. 26% des gens recherchent des beaux couchers de soleil le matin. C'est plutôt la nuit que le matin. Mais 13% des gens adorent trouver des cailloux gris, voilà. Et donc, le dernier sondage, vous sentez-vous mieux après vos grandes vacances? Alors, il y a 64% des pompiers interrogés sont plutôt contents, bah c'est normal. 31% des animateurs ne partent jamais en vacances et finissent mal, ça m'étonnerait. Et 11% des obèses interrogés n'ont pas compris la question, et sur les obèses, je m'en fous aussi. Et voilà, donc avant la conclusion, donc on va faire conclusion de l'IRC. Oui, oui.
10: Donc on trace là.
6: Ah, ok, d'accord.
10: Qu'on a
6: alors,
10: scuté,
6: il y a Davy One et son cocktail qui rajoute juste un petit sondage auprès des filles qui vendent des glaces sur la plage. Dans quel pays des dom-toms préféreriez-vous partir? Elles ont répondu 15% en Belgique, 25% à Suresnes, et les cornetos à la fraise, c'est 2 euros.
2: Ouais, puis sa conclusion, ça veut dire que mon débat n'aura ni queue ni tête. On a compris tout de suite, c'est même plus la peine de...
6: Ah, il a séché l'histoire.
2: Si, mais de toute manière, tu me diras le nombre de connectés qu'on a juste après.
6: Okay,
2: Tony Bucnini pour la conclusion.
18: Bah, écoute, Tony Bucnini pour la conclusion, bon débat.
2: Ouais.
18: Le débat était bien, t'as bien cerné un petit peu tous les aspects de la question. Je trouve que c'est dommage quand même que t'aies pas pu, vu que tu pars pas en vacances, nous en dire plus sur ton cas. C'est vrai que t'es un peu le club merde à la maison quand même.
2: Mmh.
18: Et voilà, je pense que le débat s'est bien passé. On a quand même senti que t'as souffert des colonies de vacances que t'as dû faire, je sais pas, à Fresnes ou à Fleury quand t'étais gosse. Mais bon, ça a été quand même, quoi.
2: D'accord. Ouais. Salut à toi.
18: Ah, bonne soirée, ouais.
2: Ciao. Grosse touffe.
17: Oui. Eh bien, pour moi, c'était un très bon débat. Enfin, le peu que j'ai participé, je suis désolée. La grosse mode, c'est éclatant pour se faire éclater la touffe, par exemple.
10: C'est la grande mode.
17: Je conseille les vacances. Et moi, je trouve que tu dois être pété de thunes parce que, bon, les vacances à l'hôtel, je crois que t'abuses.
2: Qui c'est qui t'a parlé que j'étais à l'hôtel?
17: Ah, mais tout le monde le sait, Gérard.
14: Je le sais, Claude.
10: C'est toi que tu l'as dit que c'était à l'hôtel.
17: C'est un char clos, c'est pas de notre faute. Hein.
2: Alors, grosse touffe, je t'emmerde, d'accord?
17: Et moi, je te chie dans le bec.
2: Eh ben, moi, je t'emmerde et je te dirai pas au revoir. Voilà, crabe en route.
14: Moi, ouais, je voulais juste te dire que pour moi, les vacances, c'est quand tu fermes ta gueule.
2: Eh ben, moi, je t'emmerde aussi, au revoir. Et apparemment, celui-là, c'est un habituel. Déjà, pour commencer, j'ai reconnu vaguement la voix. Donc, conclusion du débat. Pildard, t'as foutu ta merde comme d'habitude. La semaine dernière, t'avais fait du bon boulot, mais c'était.
6: Non, là, Gérard,
2: cette semaine...
6: tu fais une conclusion sur le travail pendant
10: Gérard,
6: le débat.
10: Moi,
6: tu fais pas une conclusion sur le débat, là.
10: J'avais une petite conclusion Minitel. Il y a, je crois que c'est Tarkan qui me dit tu fermes ta gueule et nique ton oncle.
2: Moi, et toi, tu vois, t'es un peu trop con parce que c'est de dire des messages qui sont cons comme tes pieds.
10: Ok, d'accord.
2: Voilà.
10: Et donc... sinon, je voulais dire à String que je la rappelle dès que j'arrive au standard. Merci.
2: C'est ça. Voilà. Tes messages personnels qui iraient te faire foutre parce
10: c'est
2: que
10: c'est pour le débat, Gérard.
2: Ah bon, ok. Et donc, la conclusion du débat.
10: Conclusion standard.
2: Quoi? Toi, ta conclusion, c'est toi qui as foutu ta merde, alors je te demande pas ta conclusion.
10: Standard,
2: donc,
10: ça s'est bien passé, hein.
2: Eh, c'est bien beau, là, mais si vous m'annoncez pas, vous me balancez pas les...
20: Ah, mais oui, c'est vrai.
2: Les disques avant de passer sur le deuxième.
20: Pardon, mon bébé.
2: Alors, on va s'écouter Le Pêcheur Henri avec J'arrête l'eau sale, j'ai la
10: retenue. L'eau salée.
2: j'arrête l'eau salée, j'ai la rotule qui rouille. Et le deuxième, ça sera le petit baigneur des égouts avec passe-moi de l'huile. J'ai le derrière en feu et le deuxième débat va porter sur la vie des couples. Là, tout de suite sur Fun Radio.
19: Robert, 45 ans, plutôt, bonsoir.
21: Alors Robert.
22: Salut Robert.
19: Oh là là, le cadavre.
21: Oh putain.
22: Oh.
21: Salut,
22: tu viens de te réveiller, on dirait.
19: Non, attends,
21: Oh putain, je suis bourré là.
19: T'inquiète pas, il est dans le coltard complet celui-là.
21: Ouais, je suis bourré. Ouais, Gérard.
22: Ah mais il a bu.
19: Comment faire pour éviter de boire?
21: Attends, Gérard, comment je fais alors?
22: Donc ça, Gérard, je crois que c'est plutôt ton domaine.
23: Situé, je pense que t'as un problème d'alcool, Robert.
21: Ouais, voilà.
19: Ça fait combien de temps que ça dure?
21: Ça fait 14 ans, je crois.
22: Oh là là, le pauvre, il est complètement défoncé.
19: Il est con. Et qui c'est qui m'a choisi ça? Qui c'est qui m'a choisi ça?
23: C'est moi.
19: Ah non, je suis désolé, je peux pas. Je
23: compatis.
19: Non.
23: Bah j'ai pensé que tu pouvais bien l'aider, quoi.
19: Ouais, non, mais attends. Oh, calmos là, hé.
21: Ok.
23: Pour pas avoir la gueule de bois le lendemain.
19: Ouais, non.
21: Allez, Gérard, quitte pas, je te passe mes fesses.
22: Non, mais vas-y, tu quittes, hein. Oh non, c'est dégoûtant, ça.
19: Hé, Robert, ou tu te calmes ou je te gerbe.
22: Hé, Robert, un peu de tenue, quand même.
21: Gerber, c'est ce qui m'est arrivé encore
19: hier. Non, mais moi, je te préviens. C'est où tu te calmes, On répond, on t'aide pour arrêter. Ou tu continues à faire le clown et je te renvoie au standard.
21: Oh, très bien, capitaine.
19: D'accord.
22: Donc déjà, on connaît déjà son problème. C'est une personne qui, apparemment, tu bois beaucoup, n'est-ce pas?
21: Oui, c'est un peu un problème.
22: Ouais. Et là, apparemment, ce soir, t'as vraiment beaucoup bu.
19: Je crois que t'as forcé sur la dose prescrite par le médecin, je trouve.
23: T'as touché un truc, là, récemment, non?
21: Comment?
23: T'as touché de l'argent, non?
21: Non.
23: Un RMI ou...
21: Non, j'ai pas grand-chose.
22: T'as bu beaucoup?
21: Ouais.
19: Mais c'est combien à peu près
23: Par jour.
21: Ouais, par jour, bah je sais pas, j'ai commencé ce matin.
22: Alors qu'il est là.
19: Oh, t'arrêtes de roter s'il te plaît, sinon je te dis au revoir tout de suite.
21: J'ai pas roté.
19: Voilà.
21: J'ai commencé ce matin avec deux bouteilles de whisky.
19: Ouais.
21: Jusqu'à midi et demi. Et j'ai continué avec de la vodka et du vin rouge ce soir.
19: Ouais.
21: Bon, déjà,
23: putain, elle va demander l'avis d'un spécialiste, c'est bien, c'est bon,
19: les mélanges sont les meilleurs comme ça. Déjà, les mélanges, ils sont pas tellement bons. T'as mangé de auparavant?
23: Mais c'est ça.
21: Non, c'est mon petit chocolat du matin, je me suis
19: fait un
21: petit banania et...
19: Non, mais on s'en fout.
23: Quoi?
19: Arrête de rigoler, s'il te plaît, parce que
23: c'est pas marrant. C'est pas marrant, c'est vrai.
19: Non, mais à part ton chocolat, c'est pas ton banania, je sais pas quoi, là.
23: Vodka.
19: Vodka, t'as rien mangé d'autre depuis?
21: Bah si, je mange.
19: Ouais, bah
23: coke au vin.
22: Est-ce que, bon, comme tu bois, est-ce que c'est dû à un problème ou...
21: Bah non, j'aime bien ça.
22: T'aimes bien ça, mais t'as pas eu une rupture ou quelque chose?
21: Ouais, enfin, non, pas du tout.
22: Quelque chose qui a pu te faire du mal?
21: Ouais, non, pas du tout.
19: Bon, le mieux, c'est...
22: Donc
19: le...
22: tu bois par plaisir, hein.
21: Bah ouais, j'aime ça.
19: Et ça, à 45 ans, tu trouves que c'est bien?
21: Bah, c'est un peu personnel comme question, ça.
19: Ouais, non, mais moi, je te pose la question, tu réponds.
21: D'accord.
22: Mais moi, ce que je peux te conseiller, c'est essayer d'en parler à ton médecin. Ouais, tu vois, tu vas voir ton médecin, de discuter un peu avec lui de ton problème d'alcool.
21: Ouais.
22: Et que tu essayes de voir si tu peux faire une cure de désintoxication.
19: Ouais.
23: C'est ça.
22: Et c'est une cure qui pourra te permettre d'éviter de boire, enfin... Pas d'éviter de boire, mais d'arrêter de boire complètement.
21: Ouais.
19: Robert, un conseil que... Non, mais t'amuses pas te foutre de ma gueule, parce que tout à l'heure, ça va finir.
22: Essaye quand même de te renseigner auprès de ton médecin traitant et essayer de savoir avec lui de trouver des solutions.
19: Est-ce que t'as des amis qui te forcent à boire?
21: De l'an, mais je suis des copains de comptoir et je bois avec eux de temps en temps.
19: Non, mais en dehors de tes copains de comptoir...
21: J'ai pas d'amis en dehors.
19: Ah, t'as pas d'amis? Ah bah ouais, bah c'est simple, tu peux pas te faire avoir des amis vu dans l'état où tu te mets pour un oui, pour un non.
21: Est-ce que mes amis sont au bar?
19: Bon, allez, au revoir.
23: Attends, il est malade, on peut l'aider.
19: Non, mais attends.
23: Est-ce qu'il y a des moyens, quand tu vas dans un café, de t'empêcher de boire? On va demander à Gérard, on va demander à Gérard.
0: Non, non, mais ça, de toute manière, c'est ça, ça son problème.
23: Oui, c'est le tien aussi.
0: Ça, c'est qui non, mais moi, le mien, il est moins grave que le tien, d'accord?
23: Bah oui, je sais.
0: Hein c'est 15 jours par semaine.
21: Gérard, toi aussi, tu connais bien ce problème.
0: Ouais, ben, je vais te dire une chose que tu vois, j'essaye de faire des efforts, donc ça fait plus d'une semaine que j'ai pas encore mis le nez dedans, d'accord?
21: Justement, aide-moi.
0: Alors, dans ces cas-là, comme Sandy t'a dit, tu vas voir ton médecin traitant. Évite de y aller bourré surtout.
22: Et évite de fréquenter les bars aussi, parce que là, ça craint. Si tu vas dans les bars et que tu vois les autres en train de boire, là, tu peux être tenté.
0: Surtout là où tu habites, parce que je connais très bien le coin.
23: Ah oui, t'as canaillé.
22: Plutôt,
23: il connaît tous les bars.
21: J'ai déjà vu dans le quartier.
0: Ouais, je sais, t'inquiète pas, moi. Non, mais t'inquiète pas, je sais très bien où que c'est.
23: T'as deux, trois adresses à conseiller, Robert, non?
0: Non, pas pour les cafés. Les cafés, je sais sur les...
22: Les cafés, plutôt, ça manque pas. Hein.
0: Non, c'est pas ce qui manque. Le mieux pour toi, Robert, c'est déjà que tu voyes ton médecin traitant.
22: Voilà, que tu voyes avec lui, que tu essaies de lui demander si tu peux faire une cure de désintoxication.
0: Déjà, t'essayes de voir avec ton médecin traitant le problème, le pourquoi que tu te lances dans l'alcool, pour commencer.
21: Mais Gérard, t'es con ou quoi? Tu crois que j'ai attendu 14 ans pour aller chez le médecin?
0: Et alors, pourquoi que tu te remets dans ces états-là? Attends, je suis pas con, d'accord?
21: Oui, je sais.
22: Et t'as jamais fait, le médecin, t'as jamais proposé une cure de désintoxication?
21: Ah non, pas encore. Faudrait peut-être que je change.
23: Et ça, c'est remboursé par la Sécu, les amis?
0: Ouais.
22: Je pense, hein.
0: Ouais,
21: j'espère.

0: à te concentrer en.
1: Tu fais quoi comme boulot sans indiscrétion?
2: Je suis coursier.
0: Coursier à pied ou coursier en voiture?
1: Ah d'accord. Ah bah dis donc,
0: je pense que tu devrais éviter de boire parce que là, coursier en mobylette, tu peux avoir un accident.
2: Hein. Ah bah attention, je maîtrise ma mobylette.
1: Ah ouais.
0: Donc
1: ouais.
0: C'est-à-dire que tu bois, mais t'as quand même le comment je pourrais dire,
1: le sens de l'orientation et de maîtriser ton véhicule.
2: Okay.
1: Bon, de toute manière, le seul conseil que je peux te donner pour l'instant, c'est d'aller voir ton médecin dès que tu peux, le plus vite possible, d'éviter d'aller trop dans les bars.
0: Voilà.
2: Okay.
1: Hein? Mmh. Et tu lui demandes s'il y a possibilité de faire une cure de désintoxication, c'est-à-dire qu'il va t'envoyer dans un centre.
0: Un genre de maison de repos.
3: On ne voit pas, il n'y a pas d'alcool du tout là-bas.
1: Sauf une fois qu'il aura le droit de sortir, maintenant après c'est son problème.
3: Ah oui, donc en fait il va faire une cure de désintox, il boit pas, mais quand il ressort il peut repicoler à mort.
1: Ah bah ça c'est risqué et péril, hein. S'il veut se replonger là-dedans et que la cure sert à rien...
0: Par contre ce qu'il faut que tu saches c'est que cette cure peut durer de 1 mois à 2 mois. Ça dépend.
3: C'est long quand même. Ça peut pas être 3 mois.
0: Ça peut être 1 mois ou 2 mois,
1: deux, parce que moi je l'ai déjà fait, donc c'est 2 mois maximum.
3: Tu vois, ça marche pas.
1: Si ça marche. Pour l'instant. Tu l'as fait quand? Il y a longtemps, alors.
3: Bon, Robert, de toute façon, on te repasse Gérard en antenne.
1: Okay. Non, c'est bon.
2: Je t'embrasse, Gérard, et Sandy, je te fous un pouce.
1: Ouais, ben, t'as raison. Et ben, bonne nuit, Robert, et...
0: Ben, merci, du cadeau.
1: Tue bien, surtout. Ok? Allez.
0: Bon courage, moi, quand même.
1: Ça y est, on a plus tu personne.
3: Il y en a plus?
4: Non, c'est Red.
3: Ah, il y a plus de, il y en a plus.
1: Bon,
3: t'as bien travaillé quand même. Hein.
1: Bon, bah, dans ce cas-là, qu'est-ce que je peux vous dire d'autre? Ben, rien de spécial.
3: Là, c'était une petite surprise qu'on voulait faire aux auditeurs. C'est l'avenue des tourtereaux.
1: Des tourtereaux, comme tu dis si.
0: Si tu peux dire aux auditeurs, passez une bonne nuit et puis bon courage pour demain si vous travaillez. Hein.
1: Ben voilà, donc t'as fait. Tu voulais pas passer un petit coucou toi à quelqu'un avant? Oh, le Larsen.
3: Ah bon? Ma Noémie, hein.
0: Si j'embrasse Nicolas très très fort, le petit garçon que je m'occupe depuis 2 mois.
3: Dont je m'occupe.
1: Ouais, parle français s'il te plaît.
3: Ouais, oui.
1: Donc moi qu'est-ce que j'ai à dire, que le mec qui s'amuse à mettre les appuis s'arrête parce que sinon
3: jeudi il y a quoi, vas-y.
1: Normalement jeudi c'est prévu qu'il y ait un débat sur les ovnis, les extraterrestres, que si demain, si ce soir Max il me dit qu'il y a encore des affiches jeudi, c'est pas la peine.
3: Tu seras tenu au courant, donc c'est à minuit jeudi.
1: Donc normalement c'est prévu minuit
3: débat de Gérard.
1: De les débats, mais si ça s'arrête, si ça continue, il n'y aura pas de débat, il y aura un best-of. Sinon vous allez retrouver Rousseau pour la nuit sans pub là, et donc demain l'équipe au grand complète, Max... Fildar au standard, Max et Manu au standard, pardon.
3: Max et Manu au standard, oui.
1: Ça y est. Le grand chef de la bande FM qui sera là. Donc, je rappelle quand même pour lui faire un peu de pub. Et c'est que ce soir à 23h30, donc dès 21h, quand Max prend l'antenne, J'espère qu'on aura l'auditeur qui va nous foutre le feu sur Marseille.
3: Voilà.
1: Parce que la ville de Marseille, c'est une ville qui bouge normalement. Alors donc,
3: si vous voulez être porte-parole,
1: vous appelez le 01 40 521 521 et voilà. Et Noémie se fera un plaisir de donner le nom au Star System demain soir.
3: Au Fildar ou Manu.
1: Au Fildar ou Manu, bien sûr. Voilà, donc je vous souhaite une bonne nuit à tous. Bonne nuit Manu, bonne nuit Fildar, bonne nuit Noémie.
3: Salut, à jeudi alors.
1: Et à jeudi, si ça se passe bien. Donc on va s'écouter le vilain moustachu qui sent avec pour un Ricard, j'avale tout. Voilà, bonne nuit à tous.
5: Des débats des 2h40 et vous pouvez toujours nous appeler au 0803 08 5000 et 0870 5000 et toujours le 3615 code Fun Radio rubrique direct et j'oublie pas les belles 0331 49 79 5000.
6: Ouais, le Minitel ça marche bien en plus Gérard, donc il faut qu'ils continuent à se connecter, c'est super parce qu'il y a plein de connectés, c'est les vacances, c'est génial, et en plus ils sont tous contents ce soir parce que ça se passe très bien tes débats et ils sont contents.
5: Ouais ben, j'espère que le deuxième il va bien se passer. On récupère Benjamin.
7: Rebonsoir à toi Gérard.
5: Rebonsoir Maïté. Maïté s'il te plaît.
8: Bonsoir.
7: Bonsoir à toi Maïté.
5: Gabriella.
9: Rebonsoir ma boule.
5: Ludivine.
10: Bonsoir Gérard.
5: Et Jeanne.
6: Bonsoir. Oh, parle un peu plus fort Jeanne. Hein.
5: Jeanne s'il te plaît, tu travailles aujourd'hui.

0: sinon tu vas sortir avant la première question.
1: Bonsoir.
0: Bon, Manu, s'il te plaît, tu me réveilles Jeanne, merci.
2: Sinon, tu vas gerber.
0: Benjamin, tu vas te calmer parce que sinon, c'est toi qui vas gerber.
1: Ah oui. Bon,
0: ouais.
1: GG.
0: Oui.
1: Bah, je t'ai dit bonsoir. Hein.
0: Ah, ça y est, quand même.
1: Bah oui.
0: Hein. Ok. Alors, avez-vous un aspirateur chez vous? C'est le thème du débat. Donc, c'est sur les aspirateurs.
1: Alors, oui.
0: Je vous préviens tout de suite que le thème du débat des aspirateurs risque de... Il y a des questions qui risquent de se passer comme le premier. Alors,
1: je préfère prévenir
0: Gabriella quand même.
1: Oh oui, Gérard,
0: c'est
1: moi la chatte.
0: Ok, donc tu te calmes, s'il te plaît, merci. Donc, la première question, donc, avez-vous... Merci, Fildar.
1: Ah oui,
0: donc, alors, avez-vous un aspirateur chez vous? Donc, Jeanne.
1: Est-ce que j'ai un aspirateur chez moi? Ben, Gérard, excellente question.
0: Mm-hmm.
1: Oui, j'en ai un.
0: Ah, ok.
1: Mais j'en ai pas en même temps, quoi.
0: Hein?
1: J'en ai un, mais j'en ai pas, au fait.
0: C'est-à-dire?
1: Ben, c'est-à-dire qu'il y en a un qui moisit dans le placard.
0: Et puis?
1: Ça fait depuis des années, ça fait depuis 10 ans.
0: Ah, ok. Ok. Donc,
1: voilà, quoi.
0: Attends, Jeanne, s'il te plaît.
3: Avant que t'interroges quelqu'un d'or, il nous reste une ligne, on accueille Edouard.
4: Bonsoir, Edouard.
0: Allô. Edouard.
4: Ouais, je t'entends.
0: Tu travailles, s'il te plaît?
1: Je crois que c'est un trave, GG.
0: Non, bah, non. Jeanne, tu te calmes, s'il te plaît.
3: Non, c'est qu'il est jeune, c'est tout.
1: Ah,
0: alors, Edouard. Oh, Edouard, s'il te plaît.
4: Edouard, t'as un agano?
1: Ouais.
0: Non, mais tu me le... réveille-le, Manu, parce que là, ça va pas être possible.
2: Oui,
0: avec
2: il y a des gens quand même. Hein.
0: Ludivine.
5: Oui.
0: Donc, pour toi.
5: Oui, moi j'ai un aspirateur, mais je préfère utiliser mon balai.
0: Ouais, bah ça. Ouais, non, mais. Ça, attends. Ça, je peux te dire une chose qu'on va s'amuser aussi. On va voir. Ça va être pareil. Hein, ça. Gabriella.
6: Ouais, bah moi c'est pareil. Je préfère mon god à l'aspirateur.
0: Hein. Ah bon?
6: Bah oui.
0: Donc t'as pas d'aspirateur, tu préfères ton god?
6: J'ai un aspirateur chez moi, mais j'aime bien les deux, mais préférence le god quand même.
7: Ah ok, mais est-ce que tu fais le ménage avec ton god aussi? Ça, faut savoir.
0: Ouais, mais ça. Non, mais attends, Fildar.
7: Excuse-moi, Gérard, excuse-moi.
0: Attends, Fildar.
7: C'était la question 6.
3: Ah merde.
0: C'est la question.
1: On a dit qu'on sautait pas les questions.
0: Ouais, bon.
1: Pas bien.
0: Oh, hé. Ça m'a pas fait plaisir. Maïté.
5: Oui, j'en ai deux.
0: Ah, t'en as deux, moi aussi j'en ai deux.
2: Conneries.
0: Non, mais moi j'en ai deux, mais elles sont dans ma culotte. Hein. J'ai pas deux aspirateurs.
5: On a compris, Gérard.
2: T'es en grande forme, Gérard, ce soir. Hein.
1: C'était vraiment drôle.
7: Et je voulais seulement dire qu'en ce moment, elles sont pas comme les sacs d'aspirateurs, elles sont pas pleines. Hein.
0: Bah, si, elles sont bonnes parce qu'elles servent à faire des bébés parce qu'il y en a peut-être un qui est en cours.
1: Oh,
0: on sait pas.
1: Oh, là,
2: là, là.
1: Pas la tête.
0: Maïté.
5: Les oui.
0: Comment?
5: Oui, je t'ai dit que j'en avais.
0: Attends, Maïté, qui c'est qui vient de dire c'est fou d'avoir un gosse?
5: Ah, c'est pas moi.
2: Elle a pas dit ça, elle a dit comment Sandy elle a pu faire de faire un gamin avec un god.
0: N'importe quoi.
7: Laisse tomber, on enchaîne, vas-y.
0: Benjamin, donc toi?
2: Moi, personnellement, j'en ai deux. J'en ai un cassé et un qui ne marche pas.
0: Mm-hmm.
2: Ce qui m'avance donc pas vraiment d'en avoir deux. Ce qui fait que j'utilise mon balai comme une précédente auditrice qui l'avait dit. Je sais plus laquelle.
0: Bon, mais ça, c'est la question que je vais poser. Edouard, maintenant, s'il est réveillé?
2: Allô, Edouard?
0: Edouard! Ouais, Edouard, s'il te plaît, tu te réveilles! Bon, allez, hop, Edouard, bonne nuit, allez, hop.
1: Au standard.
0: Non, il va se coucher. Il va se coucher, comme ça, ça se voit que c'est les vacances.
7: Et message voilà. Minitel, j'aimerais que Gargamel raccroche.
0: Gargamel, tu raccroches ton Minitel, s'il te plaît, on essaye de te joindre, merci. Et non, on a personne à la place d'Edouard?
7: Bah non, pas tout de suite.
3: Ça va arriver.
0: Ok. Alors, combien de fois passez-vous l'aspirateur chez vous? Donc, Benjamin?
2: Moi, personnellement, comme je n'ai pas d'aspirateur, comme je l'ai dit précédemment, mais je vais jouer le jeu. Mmh. Donc, j'ai un aspirateur qui marche en parfait état et je le passe environ 3 fois par jour.
1: Oula!
2: Il y a des dans tous les sens dans ma maison. Des rats, des cafards.
1: Tu devrais venir chez moi alors.
2: Ah ouais, des oiseaux.
0: Attends, allez, Benjamin.
2: Oui.
0: Combien de fois?
2: 3 fois à peu près.
0: Non, mais attends.
2: Mais je suis payé évidemment.
1: C'est une femme de ménage alors.
0: Ah, c'est une femme de ménage, c'est pas du tout pareil.
1: C'est une femme de ménage, hein.
2: Et voilà.
0: Ah, ok.
1: T'es payé combien là?
2: Oh, je suis payé à peu près 50 francs le passage d'aspirateur.
0: Combien?
2: 50 francs le passage d'aspirateur, ce qui n'est pas vraiment cher payé, mais bon.
1: Oui.
2: Comme ça, d'un chômage longue durée, j'ai donc accepté cet emploi.
0: D'accord. Maïté?
5: J'aimerais avoir la fréquence. hebdomadaire ou mensuel? Pardon?
0: Maïté. Maïté.
5: Oui, allô?
0: Maïté.
5: Oui, par semaine ou par mois, voilà.
0: Non mais attends, mais...
5: La fréquence?
0: Quelle fréquence?
2: Celle de fun.
0: Non mais attends...
5: Pour l'aspirateur, parce que je peux te dire combien de fois je le passe par jour ou par semaine.
0: Non mais par combien de fois passez-vous la l'aspirateur chez vous?
5: Par jour.
0: Combien?
5: Par jour.
0: Bah oui, ça se fait par par jour ou autre comme tu veux.
5: Deux à trois fois par jour.
0: Oui, attendez, oui Maïté, donc alors toi deux à trois fois par jour, c'est voilà. Ça? Ok. Gabriella?
8: Bah moi je te passerai bien l'aspirateur.
9: Hein. Lâche l'affaire.
8: Ensemble, Gérard, on passerait l'aspirateur chez moi, tout nu.
0: Voilà.
8: Tout nu, tous les deux.
0: Ouais, tout nu et tout bronzé, d'accord, c'est ça. Ah ouais, c'est ça, tout nu et tout bronzé, d'accord. Ludivine.
10: Ouais, moi je passe aspirateur une fois par semaine. Mmh. Je me mets un coup de balai au moins une fois par jour.
0: Non mais ça c'est... Ok. Jeanne.
7: Gérard.
0: Oui.
7: J'ai une question Minitel. En fait, les auditeurs voudraient savoir si c'est toi ou Sandy qui passait l'aspirateur chez vous.
0: Alors, un coup c'est moi et un coup c'est Sandy, mais maintenant c'est plus Sandy que moi.
9: Oh le macho, d'accord.
0: Ah mais c'est normal, de manière...
7: Pourquoi c'est normal?
0: Bah il faut bien faire travailler les femmes maintenant.
2: Attendez,
0: s'il vous plaît. La prochaine que j'entends me traiter de connard va dégager.
9: Non, t'as pas traité de connard.
0: Non, j'ai vaguement entendu.
9: T'as mal entendu.
11: Ouais, Gérard, c'est pas grave. Hein. On accueille Christophe qui est vendeur d'aspirateurs.
9: Bonsoir, Christophe.
11: Tu vas peut-être pouvoir nous aider.
12: Oui, bonsoir Gérard. Oui, effectivement. Enfin, en fait, je suis vendeur d'aspirateurs en fait, à Darty. Hein.
0: Non, mais c'est bien de préciser la marque du magasin. Christophe.
12: Oui.
0: C'est pas la peine de citer les marques de magasin, d'accord?
2: Et ça se vend bien les aspirateurs, Christophe?
0: Non, mais c'est bon, Jeanne, s'il te plaît, pour l'instant.
9: Oui, ben, je réponds. Ben, écoute, moi, je passe l'aspirateur chez moi quotidiennement, 5 fois par jour.
0: Combien?
9: 5 fois par jour.
0: 5 fois par jour?
9: Ouais.
0: Alors donc, passes le lundi, le mardi, le mercredi, le jeudi et le vendredi?
9: Ouais, voilà.
12: Alors là, faut faire attention, quand même.
9: Voilà.
0: Bah, dis donc.
12: Faut faire attention, parce que là, j'entends qu'on passe 5 fois l'aspirateur par jour, c'est quand même dangereux.
0: Attends. Attendez, s'il vous plaît. Oh,
7: pas tous en même temps, merci. Chacun son tour.
0: Christophe.
12: Oui, moi je t'ai dit ça parce que bon, même si je suis vendeur d'aspirateurs, moi je sais qu'il y a des gens qui sont venus me voir en se plaignant parce qu'eux aussi passaient trop souvent l'aspirateur et ils ont eu un blocage de dos, quoi.
0: Non, je suis désolé. Non, attends, Christophe, tu permets. J'ai jamais vu qu'on peut avoir un blocage de doigts avec un aspirateur. À l'heure actuelle, il y a des aspirateurs qu'on peut se mettre sur l'épaule, qui font voir à la télé en pub. Ok? Attendez, s'il vous plaît, laissez-moi finir. Merci. Moi, j'ai un aspirateur, je peux vous dire qu'il recrache 800 watts derrière.
9: Il crache bien ton aspirateur.
2: Donc, un aspirateur, c'est 800.
9: Mais c'est ça que tu remets sur ton dos?
10: C'est pas toi qui le passe, c'est Sandy qui aura mal au dos.
0: Hein. Ah non, mais même. De toute manière, il est sur roulette, hein, le mien. Il aspire. Non, c'est pas un aspirateur en plastique. Faites-moi confiance que quand vous entendez ça au réveil le matin, faites-moi confiance que vous avez une grosse tête toute la journée. Hein.
11: Gérard, excuse-moi.
0: Oui, stop, s'il vous plaît.
11: On a Jean qui s'est blessé avec un aspirateur.
9: Ah, le pauvre.
13: Bonsoir, Jean. Ça arrive, ça. Je tenais juste à dire que, bon, en règle générale, Gérard avait raison. Bonsoir, Gérard.
0: Salut.
13: Je passais également souvent l'aspirateur parce que ma femme ne voulait jamais le passer. Et une fois, j'ai eu une sorte de luxation au dos et j'ai eu en fin de compte un claquage des vertèbres.
2: Il est un peu con.
0: Non, mais alors, attends, Jean.
13: Non, mais Gérard, tu vois.
0: Attends, Christophe, s'il te plaît. Moi, je vais poser une question à Jean maintenant.
13: Oui.
0: Alors, Jean, comment tu peux avoir un claquage au doigt avec un aspirateur? Alors, explique-moi. Si, tu l'as dit.
13: Non, j'ai dit que j'avais eu un claquage aux vertèbres.
0: Oui, alors, explique-moi. Explique-moi. Non, mais explique-moi.
9: Vous l'expliquez que c'est des vertèbres.
0: Gérard.
13: Non, mais j'avais un aspirateur dans le.
0: Attends, Jean, s'il te plaît.
2: Attends.
0: Manu me pose.
11: C'est pas la peine pour lui dire qu'il t'explique de crier. Tu peux lui dire, explique-moi s'il te plaît.
0: Ouais, non, mais que les autres ils se calment aussi.
9: Voilà. Ils calment, on dit rien.
0: Donc, moi je peux vous dire une chose que je sais ce que
13: pas
0: c'est.
13: J'ai répondu, je peux t'expliquer.
0: Oui, mais attends, Jean, s'il te plaît, je vais répondre, je sais ce que c'est, des vertèbres. Pour la nana qui a dit que je savais pas ce que c'est, j'ai quand même eu deux tassements de vertèbres. Ok,
7: on passe à l'aspirateur.
0: Non, en accident.
2: Quel cascadeur ce Gérard.
13: Je te respecte. Là.
2: Il a voulu faire des folies de son corps et voilà.
0: Oui, c'est ça.
12: C'est suite aux positions que tu pratiques, ça, Gérard.
0: Comment? Comment
12: c'est suite aux positions que tu pratiques, ça, Gérard.
7: On passe l'aspirateur, bien sûr.
14: Mmh. Alors moi, je voudrais dire que je passe l'aspirateur qu'une fois par an chez moi.
0: Qui?
14: Gabriela.
0: On va aller loin.
2: Chez toi.
14: Ça doit s'en passer un peu.
0: Il doit y en avoir des moutons.
14: C'est rare, hein?
0: Ah non, mais moi, attends, moi, l'aspirateur, il est passé pratiquement deux fois par semaine.
14: Et puis,
0: hein.
14: Ouais, bah,
13: aujourd'hui, parce que t'as une copine, mais peut-être qu'il y a trois ans, peut-être que c'était une fois par an. Moins souvent, non?
0: Non.
14: Mais GG?
0: Ouais, mais attends, oui.
14: Tu passes l'aspirateur dans quel coin? Sur la moquette?
0: Non, non, mais moi, j'ai pas de moquette. Non, mais j'ai pas de moquette.
14: Alors, tu passes l'aspirateur dans quoi?
0: Non, c'est du parquet.
2: Sur les fenêtres,
13: dans sa douche.
14: Tu enlèves la poussière.
0: Bah oui.
14: Gérard, tu n'utilises pas un balai.
15: Est-ce que tu fais des carreaux?
0: Bien sûr.
14: Est-ce que tu aspires les murs?
0: Bah, attends.
2: Est-ce que tu mets du jacal sur les robinets?
7: Bah, attendez, laissez-le répondre. Posez pas lui 15 000 questions en même temps, quoi.
13: Est-ce que tu mets du desktop?
0: Attends, le desktop, c'est pas fait pour passer l'aspirateur, hein.
14: C'est
0: fait pour déboucher les éviers. Hein.
14: C'est aussi fait pour aspirer. Hein.
0: Ah ouais.
13: Ça peut être fait aussi pour déboucher le tube, parce que moi, justement, quand je me suis bloqué mes vertèbres...
2: T'as mis du synthol.
13: C'est parce que le sac était plein, et donc, en fin de compte, j'ai passé l'aspirateur et je ramassais la poussière avec les mains.
0: Mm-hmm. Mm-hmm.
13: Et je le mettais dans le sac, donc à force de me baisser, puis un jour, on m'a dit, tiens, prends du desktop, ça te fera du bien tes vertèbres.
0: Donc, c'est ça.
14: Oui, mais
0: donnez vos noms quand vous voulez me poser une question.
14: Jeanne.
0: Oui.
14: Je voulais te dire, ton aspirateur, est-ce qu'il est électrique?
0: Bah oui.
14: Bah écoute, moi j'en ai un gaz toile.
12: Non, Gérard, parce que tout à l'heure t'as dit qu'il était portable.
0: Non mais attendez. quelle est la broutille qui était me dire que il y avait des aspirateurs au gasoil?
14: C'est moi. Gérard, le mien il est pas gasoil.
12: Et ça c'est un vieux, hein, c'est un vieux modèle, mais ça existe, Gérard.
0: Non mais c'est bon. Stop. Merci.
11: On a accueilli Alberto.
0: À la place?
11: À la place de personne, on a accueilli Alberto.
14: Salut Alberto.
16: Bonsoir.
14: Ça va? Moi, mon aspirateur, il est jetable.
2: Voilà, ouais. Aspirateur en carton.
0: Gérard? Bon, Alberto.
13: Ouais, Gérard.
0: Ouais, tu réponds à la question ou pas?
7: Réponds-lui la question.
13: Bah, j'ai des aspirateurs à pile, hein. Standard, j'ai pas eu le temps de la...
0: Combien de fois passez-vous l'aspirateur chez vous? Pour Alberto que je pose la question.
13: Combien de fois dans ma vie je l'ai passé ou...
0: Combien de fois passez-vous l'aspirateur chez vous?
13: C'est Alberto Tomba, ça, non?
0: Oh là là, s'il vous plaît.
2: Il arrive, il est game over, quoi. Hein.
13: Mais non, mais tout simplement, je comprends pas. Par jour, par mois, par an, tu me parles de
7: par
13: quoi?
7: Par semaine.
0: Oh, Jeanne, s'il te plaît, tu te calmes un peu, là.
13: Tous les deux jours.
0: Ben voilà. Ok, donc troisième question encore.
13: Mais non, j'ai répondu, Jean n'a pas répondu. Hein.
0: Si, il a répondu.
13: Non, Jean n'a pas répondu. Parce que
11: non, il a dit qu'il s'était blessé.
13: Un tassement de vertèbre.
0: Alors vas-y, non mais on va pas s'amuser à faire un tassement de vertèbre, ouais, d'accord,
13: voilà. Justement, moi j'ai dit que j'avais intervenu là-dessus, mais que je n'avais pas répondu à la question.
0: Bon alors, interviens. Répond.
13: La question qui est sur le combien de fois par semaine, c'est ça?
14: Voilà.
0: Combien de fois passez-vous l'aspirateur chez vous, soit par semaine ou autre? Oh là là là, t'es lourd, hein, Jean.
13: D'accord.
14: Tu pèses combien?
13: Ouais.
0: Bon, alors?
12: Et Gérard, c'est quand que tu passes sur les questions chaudes?
0: Oh là là!
14: Bon, Gérard!
0: Bon, Manu! Manu, s'il te plaît, tu reprends Jean, tu lui fais comprendre les questions, parce que apparemment, il débloque, hein.
2: Bon, Gérard, enchaîne.
0: Préférez-vous l'aspirateur ou le balai? Alors, Jeanne.
14: Moi, je préfère le balai. Écoute, moi, très sincèrement, GG. Mais je réponds très sincèrement. Hein.
0: Oui, vas-y.
14: Donc, très sincèrement, je préfère le bon vieux balai. Tu vois, un bon vieux balai, c'est les choses les plus anciennes sont les meilleures, quoi.
0: Ouais, mais attends, quel style de balai? Les balais
14: les
0: à paille de riz?
14: Les jetables, les portables?
0: Attendez, s'il vous plaît. Je pose une question à Jeanne. Donc, Jeanne, quel style de balai? Les balais à paille de riz?
14: Non, à paille de pâte.
13: À paille de quoi?
14: À paille de riz.
13: À paille de pâte.
0: Oh, c'est bon, là, vous avez pas commencé, là.
13: Alberto.
0: Oui.
13: Ouais. Moi, j'aime bien les balais, quoi. D'autant plus qu'en plus de nettoyer pour faire des caresses, c'est sympa un balai quand même, un balai à poil mou.
0: Mmh.
2: Le foutre dans le cul.
0: Ouais, mais d'accord.
13: Non, attendez. Mais je préfère l'aspirateur.
0: Mmh.
13: Parce que pour la masturbation, quoi.
0: D'accord. Ok, ok. C'est bon, Alberto.
13: Exactement.
7: J'ai une question, Minute. Enfin, pas une question. J'ai un mec qui réagit par rapport à cette question, Gérard. Il dit, en fait, c'est mieux les balais parce qu'en fait, tu dépenses moins d'énergie, surtout l'électricité.
13: Et si t'aimes ça, ouais. Tu peux te mettre le manche.
0: Hein? Ouais, mais ça, c'est, d'accord. Mais attendez, laissez, je vais quand même répondre à la question Minitel.
7: Bah oui.
0: Donc, c'est sûr que c'est vrai qu'on dépense moins d'électricité en passant le balai, ça, c'est sûr. Automatiquement, là-dessus, je vois très bien ce qu'il voulait dire. Mais même un aspirateur, tu peux très bien le passer une fois ou deux par semaine. C'est pas ce qui va te bouffer le plus de courant. T'es bien d'accord?
7: Je suis d'accord.
11: Ouais, mais voilà. Gérard, il y a Christophe là qui est à l'antenne qui m'a dit au standard qu'en fait maintenant il existait des balais électriques.
7: C'est ce que j'allais dire. Donc parce que j'avais même. Justement sur Minitel cette sous machin.
0: Bah, ouais, j'ai jamais vu de balai électrique.
11: En fait. Bah, c'est tout nouveau, ça vient de sortir en magasin. Peut-être que Christophe pourra t'en parler.
0: Benjamin.
2: Oui. Ben moi, je pense que rien ne vaut un bon vieux balai pour bien nettoyer un peu partout, sauf voilà. Sur la moquette.
13: Je suis pas d'accord.
2: Sinon, sur un parquet, rien ne vaut un bon vieux balai. Hein.
0: Ouais, mais alors, attendez.
13: J'en ai pas d'accord.
0: Non, mais attends, Jean, s'il te plaît, pour l'instant, tu vas te calmer. Moi, je vais répondre à Benjamin. Ouais. Tu dis, c'est toi qui viens de dire, parce que sur la moquette, tu peux pas le passer, c'est ça?
2: Bah oui, c'est sûr que c'est plus gênant.
0: Oui, mais attends, dans ce cas-là. Il y a deux sortes de balais. Il y a le balai normal que tu fais régulièrement, plus le balai à brosse que.
13: Il y a aussi le balai de l'Opéra de Bastille. Hein.
0: Non, mais attends, celui qui s'amuse à dire ça, tu vas pas commencer, s'il te plaît, merci.
13: Bah, je fais le balai de Berthaud, le balai de hockey.
15: Il y a le balai de chambre.
0: Bon, Maïté.
15: Oui, ben moi, vraiment, sans hésiter, je pense que le balai, c'est le mieux. C'est le plus efficace.
13: Bon, je suis pas d'accord.
0: Attendez, s'il vous plaît, celui qui s'amuse avec son téléphone, ça commence à me gonfler.
13: Oh là là. Gérard, c'est Alberto, tu peux dire à Maïté qu'elle aille balayer sa cuisine?
0: Ouais, bah Alberto, tout à l'heure, tu allais balayer ton lit, toi.
12: C'est Christophe.
0: Non, mais attends, Christophe.
13: Dans le lit, je t'ai déjà dit pour la masturbation.
0: Ouais, bah tout à l'heure, tu allais te masturber tout seul dans ton lit si tu continues. Gabriella.
15: Alors, moi, je préfère les aspirateurs à pile, ça vibre. Donc, quand je l'introduis dans ma chounette,
13: dans ton vagin,
15: ça vibre.
13: Oh, c'est génial.
15: Et c'est excellent, je te jure, c'est excellent.
0: Non, mais attends, Gabriella.
15: Oui. Écoute, des aspirateurs à pile, ça existe, hein. Je suis désolée. Viens voir chez moi.
0: J'irai jamais voir cette fois.
15: Exactement.
0: Bon, Ludivine. Ludivine.
16: Moi j'aime les balais parce que c'est phallique.
0: Voilà, mais qui c'est qui s'amuse avec le téléphone là?
16: C'est pas moi.
0: Ça m'énerve.
13: Allez, si vous êtes quand même vachement cochonne, hein, non, avec les aspirateurs.
0: Ludivine. Ludivine.
16: Oui.
0: Tu réponds s'il te plaît.
16: Je te réponds depuis tout à l'heure.
0: Mais tout le monde passe sur toi, j'entends pas ce que tu me dis.
16: Je te dis que le balai est phallique, que le balai est excitant, que tu peux faire plein de choses avec ton balai, quoi.
13: Qu'est-ce que tu fais avec un balai?
16: Vive les balais, vive les balais.
0: Jeanne.
17: Bah écoute, moi je t'ai dit, moi je préfère le bon vieux balai et je trouve que c'est plus économique qu'un aspirateur quand même.
16: Voilà, exactement.
17: Parce que moi par exemple, j'ai un aspirateur et ça marche au gasoil et ça me fait chier quoi.
0: Pour l'instant, tu as arrêté de nous parler du gasoil parce que j'ai jamais.
17: Ça existe.
0: Ouais, tu me diras où, hein.
11: Non, mais tu sais, Gérard, c'est comme les tondeuses. Il y en a à essence et il y en a électrique. Les aspirateurs, c'est pareil.
0: Ouais, mais des aspirateurs à essence, j'en ai jamais vu encore.
11: Les premiers étaient comme ça.
0: Oh, je pense
7: justement, Gérard, par rapport à ce qu'on dit là, au sujet du phallique, tout ça, j'ai Fred sur Minitel qui te demande si tu t'es déjà fait pomper par un aspirateur ou si t'aimerais te servir d'un balai pour faire des trucs sexuels.
0: Non, bah alors là, je vais dire une chose que lui, il est même pas du tout dans le thème du débat, il est carrément à l'opposé. Hein.
7: D'accord, bah Fred, t'es à côté du débat. Hein.
0: Donc, Christophe.
11: On peut même dire qu'il est à l'opposé.
12: Ouais. Ouais. Bah, écoute, moi personnellement, je trouve que avec le balai, tu vas plus dans les coins, quoi, tu ramasses plus les poils. Mmh. Et moi, j'ai des clientes, hein, généralement, quand même, elles m'achètent plus d'aspirateurs que de balais parce qu'apparemment, effectivement, le fait que tu vois qu'il y a des vibrations. Que ce soit électrique, tout ça, qui est surtout un gros manche, apparemment, elle préfère ça, quoi.
0: D'accord.
16: Et puis c'est plus gros aussi.
0: Voilà,
16: c'est
0: plus Jean, gros. Jean.
13: Oui, yes, oui, le copain des gens.
0: Bon, les gens, bonne nuit. Allez, ce coup-là, c'est plus la peine.
13: Est-ce que vous voyez, oui?
0: Non, c'est bon.
11: Tu peux l'écouter quand même, Gérard.
0: Mais non, tout à l'heure, il parlait français, maintenant il va parler portugais.
13: Non, mais c'est Albert.
12: Non, j'ai l'air d'avoir un accent français, Gérard.
13: Il est un ami, il parlait de l'aspirateur.
16: Si?
13: Et le balai, il est bien. Le balai, il est bien pour passer la poussière. Mais nous, au Portugal, on préfère l'aspirateur.
0: Ouais, d'accord. C'est bon.
13: Il préfère la poussière.
18: Ouais. Il préfère un culo.
13: Oui, parce que la poussière, elle est fatidique. Alors que l'aspirateur, il est...
18: satanique.
13: Il est satanique.
0: Ouais, d'accord. S'il vous plaît, là, on se calme.
13: Ça, oui, bien, là.
0: Ouais, c'est bon, Jean, ça y est, on a compris.
13: Yes, on a compris. Porque
18: con l'aspirateur,
0: On a compris, vous me faites pas crier à la quatrième.
18: D'accord, Gérard, quatrième
7: question. Surtout que là, Gérard, tu vas poser.
0: Non, Alberto, t'as déjà appelé lui.
7: Gérard, tu vas poser la quatrième question, puis on va mettre un disque.
0: Alors, dormez-vous à côté d'un aspirateur. Voilà, et on se met... Dormez-vous. Oh, allez, Jean, s'il te plaît, tu vas te calmer, tu vas aller voir Manu au standard. Parce que là, tu vas parler au standard, là, pour l'instant.
13: Quel aspirateur est là, d'ailleurs.
0: Donc, c'est dormez-vous avec... Jean, s'il te plaît, merci. Donc, dormez-vous à côté de l'aspirateur et on écoute l'aspirateur, c'est mieux qu'avec un doigt ou... Avec deux doigts, où je pense. Donc, vous pouvez toujours nous appeler au 0870-5000 et 0803-08-5000. Il y a toujours le 3615 Code Fun Radio, rubrique directe. Apparemment, ça a l'air de bien se passer d'après ce que me dit Pildar.
7: D'après ce que je dis, ça se passe bien. Et surtout, Yann, raccroche ton Minitel parce qu'on va te rappeler. Ça fait 15 messages qu'il laisse. Il veut absolument participer à tes beaux débats ce soir.
0: Eh ben alors, Yann, dans ces cas-là, raccroche. On te le dit depuis tout à l'heure de raccrocher ton Minitel. Alors, dépêche-toi, s'il te plaît. Merci. Et vous pouvez toujours aussi nous appeler par l'intermédiaire de la Belgique au
7: 0033 1 47 79 5000 ou 79 5000, voilà. Si vous ne comprenez pas le français.
0: Voilà. Donc on récupère Alberto.
19: Ouais, je suis toujours là.
0: Benjamin.
20: Toujours présent.
0: Maïté.
21: Bonsoir.
0: Rebonsoir. Gabriella.
22: Bonsoir.
0: Ludivine.
23: Oui, bonsoir.
0: Jeanne.
24: Bonsoir.
0: Christophe.
25: Bonsoir.
0: Christophe. Et Jean.
26: Il est parti, Jean. Excuse-moi.
0: Jean est parti. C'est ma faute. D'accord.
26: Et tu m'as dit de le gérer, il a pas voulu se calmer, je l'ai dégagé.
0: Bon, bah, c'est bien. Au moins.
24: Du bon boulot.
0: Voilà. Alors, dormez-vous à côté d'un aspirateur, ou de votre aspirateur, comme vous voulez. Donc, on va demander à. Non, on va demander à Christophe.
20: Bah, écoute, moi, je vends déjà toute la journée des aspirateurs, alors j'évite, hein. Moi, si jamais je dors à côté d'un aspirateur, faut pas qu'il ronfle, hein, parce que sinon, moi, je le frappe, hein.
0: Ouais, mais attends, un aspirateur, une fois que c'est coupé, ça ronfle pas quand même. Je suis désolé.
20: Enfin, ça dépend. Sur les vieux modèles, des fois, il reste de l'énergie dans les condensateurs et il se rallume, quoi.
0: D'accord. Ok. Voilà. Jeanne ?
24: Bah écoute, moi, j'ai absolument besoin de mon aspirateur. C'est comme mon nounours. Donc, j'ai pour dormir, moi, j'ai mon nounours et j'ai mon aspirateur aussi.
0: Mais, ouais. Hey, Jeanne ?
24: Oui ?
0: Je voulais te demander, il n'y a pas quelqu'un derrière toi ?
24: Non.
0: J'ai l'impression d'entendre du monde.
26: Je crois pas que ce soit derrière Jeanne, hein. Je cherche qui c'est.
0: Ouais, parce que...
24: Ah non, bah, c'est personne. Non, mais
0: d'accord, c'est pour savoir parce que depuis tout à l'heure on entend du bruit et ça commence à m'énerver là.
24: Ok, donc j'ai juste.
23: Oh Gérard, t'es
0: Ludivine.
24: Oui, tu m'as pas écouté ma réponse.
0: Là, j'ai un espèce de soufflement.
7: Il doit y avoir quelqu'un qui passe le balai là, c'est pas possible.
26: Je pense que ouais. Qui c'est qui fait le ménage chez lui là ?
0: Qui ?
24: Ludivine.
0: Toi de
24: débrancher l'aspirateur.
7: Non, elle passait le balai, mais bon, si tu passes le balai, passe-le un peu moins fort.
24: Ouais, d'accord.
0: Donc, Jeanne, tu disais que tu préférais dormir avec ton nounours qu'un aspirateur ?
20: Non, le contraire.
24: C'est-à-dire que je dors avec mon nounours tout le temps, et j'ai besoin aussi de mon aspirateur.
0: Mais je comprends pas là. T'as besoin de ton nounours plus ton aspirateur pour dormir ?
24: Voilà.
0: Non, mais attends, mais là, c'est. T'as un lit de combien de places alors ?
24: 3 places.
0: Ah, t'as un 3 places, donc ouais. C'est...
20: C'est plus pratique.
24: Non, parce que j'ai besoin de cet objet, quoi. Ça me rassure. Pour moi, c'est une sécurité, quoi.
0: D'accord. Voilà. Ludivine ?
23: Oui. Moi, non, je dors pas avec mon aspirateur, non.
0: D'accord. Gabriella ?
23: Oui, alors moi, j'ai absolument besoin que mon aspirateur soit à côté de mon lit. Parce que quand il fait des caprices... Quand il s'allume tout seul, il vibre, donc je suis obligée de faire l'amour avec mon aspirateur.
0: Ok, ah bah dis donc.
23: Je ne peux plus aspirer après, il me fait la tête.
0: D'accord. Maïté ?
23: Ouais, ben moi, non, je le laisse au placard jusqu'au lendemain.
0: D'accord. Benjamin ?
1: Alors moi, perso aussi, je m'en fous de mon aspirateur. Et puis quand bien même il vient à dormir avec moi, je le passe par la fenêtre, quoi.
23: Ah non, je suis pas d'accord.
0: Non, Jeanne, s'il te plaît,
3: c'est Alberto.
0: Oui. Bon, attends, Alberto, s'il te plaît, tu laisses finir Benjamin.
1: Ah, mais ça y est, j'avais fini.
0: Ok, alors Alberto.
3: Moi, je le jette par la fenêtre. Merci, Benjamin, je peux. Gérard ?
0: Oui, Alberto.
3: Ok, ben moi je dors avec mon aspirateur, c'est clair, non seulement pour me satisfaire, mais aussi à cause des acariens, quoi, parce que souvent la nuit je suis réveillé par les acariens sur mon lit.
23: Ça acariens.
3: L'aspirateur, voilà, quoi, pour ça vite fait, quoi.
0: D'accord, moi je peux vous dire une chose, que je préfère dormir avec une femme que dormir avec un aspirateur, hein, parce que je me fais mal avec un aspirateur dans mon lit.
26: Il y a des aspirateurs à bite, hein.
3: Ouais, mais. Pas assez, Gérard.
7: À mon avis, il y a des aspirateurs qui font beaucoup plus de trucs que certaines nanas. Hein.
0: Ah ouais, non, mais moi, pour l'instant, j'ai pas un plat. On a toujours. Yann, il veut toujours pas raccrocher son Minitel.
7: Bah, je sais pas. Par contre, j'ai une question, Minitel. Je sais plus qui voulait savoir ça, mais il voudrait savoir comment tu passes l'aspirateur dedans. Quelle tenue tu passes l'aspirateur?
0: Ah, mais moi, je le passe Ah oui, c'est vrai. Non, mais attendez, c'est vrai, tu fais bien de poser cette question. Parce que j'ai pas répondu quand même à la question numéro 2. Combien de fois passez-vous l'aspirateur chez vous?
7: Ah oui.
0: Donc, normalement, moi, je le passe que le week-end. Et quand je le passe, c'est en short.
7: Ah bon?
0: Ah ouais, je me mets en short chez moi.
7: En tongs aussi, non?
0: Ouais.
7: En tongs.
0: En short et en tongs, hein.
7: Torse nu.
0: Ouais.
1: Bah, sinon, c'est pas bien passé, hein.
0: Ah bah, peut-être, mais.
3: C'est Alberto, t'as rien compris, là.
0: Quoi? Non mais attends, je vous ai pas répondu à la question. Alors Alberto, commence pas à me dire que j'ai pas compris, d'accord?
3: Bah si, tu me sors la 2, ça n'a rien à voir avec le.
0: Oui,
3: débat,
0: mais là. Parce que j'ai pas répondu à la question numéro 2, d'accord? Alors Alberto, si ça te plaît pas, tu vas sortir.
3: Ouais, mais je vais pas tarder de toute façon. Hein.
23: Mais Gérard, sois pas agressif comme ça.
0: Oui, mais moi
3: non,
0: je
3: remarque que tu gueules tout le temps, Gérard.
0: Non, alors, attendez.
3: Tu gueules quand même.
1: Non, mais n'énerve pas Gérard, parce que sinon on va pas s'en sortir.
0: Non, Alberto, je réponds à la question numéro 2, parce que j'avais pas répondu, d'accord?
7: Et en même temps, il a répondu à la mienne. Comme ça, tout le monde est
3: voilà. Parfait, merci tout le monde.
0: Donc moi, je peux vous dire que non, je n'ai jamais dormi à côté d'un aspirateur. Alors maintenant, la question, là, ça va commencer à
7: être chaud.
0: Chaud.
23: Chaud, c'est chaud.
0: Non, peut-être pas la sixième, mais oui.
23: C'est Jeanne. Excuse-moi, je voulais te poser juste une petite question. Si tu permets, merci.
0: Oui.
23: Je voulais savoir, mais souviens-toi quand tu dormais seule dans ton lit. Avec quoi tu te consolais? Avec un aspirateur à queue.
0: Voilà.
23: Avec quoi,
0: GG? Ludivine.
23: Dans le cul.
0: Bon, alors, ça commence à bien faire là.
23: Oh là là.
0: Ludivine.
26: Non, c'est elle qui a dit ça.
0: C'est toi qui as dit ça?
1: Tu vas gerber.
26: Non, mais ça y est, elle est partie.
0: Voilà, c'est bien. Alors, donc, la question que Gabriella, elle attendait.
23: Ah
0: c'est
23: bon
0: ça, même Jeanne, je pense que là, on va s'amuser.
26: Ah ouais.
0: Faites-vous l'amour avec. Alors, vous me laissez poser la question?
23: Ouais, je vais durer le suspense encore.
0: Alors, faites-vous l'amour avec votre aspirateur? Alors, on va demander à Alberto.
3: Attends, Gérard, c'est Christophe.
0: Non, c'est Alberto. Je demande à Alberto. Je demande pas à Christophe, je demande à Alberto.
3: Oui, mais j'ai une question, Gérard.
0: Non, mais moi,
3: Christophe, c'est à moi de répondre, là.
0: Christophe, s'il te plaît, tu te tais.
3: Voilà,
0: je demande à Alberto de répondre, s'il te plaît, merci.
3: Voilà, c'est moi qui réponds, là.
0: Alors, tu réponds.
3: Voilà. Eh ben, moi, je t'ai déjà dit, je pratique régulièrement la masturbation à l'aide de mon aspirateur. Mais pas le balai, quoi, vraiment.
0: Attends, Alberto, est-ce que t'as compris la question?
23: Bah oui, il a compris, c'est toi Gérard qui a pas compris.
0: Non mais c'est faites-vous l'amour avec votre aspirateur.
3: Toi tu comprends quoi en fait?
0: Non mais je te demande si tu prends ton aspirateur pour faire l'amour. Voilà la question. Voilà ce que je veux te poser.
3: C'est ça que tu comprends pas?
0: Mais oui, mais est-ce que
3: tu
0: as déjà
3: rempli le sac?
0: Oui, tu remplis le sac de sperme, d'accord. Et après, tu vas mettre ça dans la foufoune d'une nana.
23: C'est là.
3: Bah après je le débranche, sinon c'est trop dangereux.
0: Ouais, d'accord. OK, Benjamin.
1: Bah moi personnellement, mon aspirateur, si tu veux, il y a une sorte d'hélice dedans. Donc si je mets ma queue dedans, je vais me faire broyer. Donc mieux vaut que j'évite ce genre d'expérience.
0: Attends, Benjamin.
1: Oui.
0: T'as déjà vu des aspirateurs avec des hélices?
1: Bah bien sûr, comment fait-il pour aspirer? Il y a des hélices au fond.
0: Mais j'ai mes délices dans un aspirateur. Non, mais attendez. Vous allez me prendre pour un clown là. Mais moi j'ai jamais vu un aspirateur avec des hélices. Hein. Non, ça existe.
4: Mais si, il y a le ventilateur pour le refroidir
26: à l'intérieur.
0: Mais non, il n'y a pas de ventilateur.
4: Bah si.
0: Ouh, t'as déjà bien.
4: Pour refroidir le moteur.
0: Dans ces cas-là, trouve-moi un aspirateur avec une hélice.
4: Bah, je vais te trouver ça.
0: Moi, je démonte un aspirateur, il n'y a pas d'hélice.
26: Pour nettoyer les avions, je crois, dans les avions.
0: Non, c'est pas avec des hélices, c'est les hélices des avions que tu veux me dire. Mais ça n'a rien à voir avec l'aspirateur, Manu. Attendez, je vais répondre à la question à Manu. Mais Manu, si on fait tourner l'hélice,
26: ouais,
0: tu peux pas faire l'amour, ça va te couper en deux, voyons.
26: Bah justement, c'est pour ça, faut vérifier le modèle d'aspirateur.
0: Mais je vois pas le rapport avec faites-vous l'amour avec l'aspirateur. L'hélice, c'est pas un objet d'amour.
5: Gérard, c'est Alberto.
0: Non, attends, Alberto, s'il te plaît.
26: Gérard, je pense que peut-être Christophe, qui est vendeur, pourra nous répondre.
4: Surtout qu'Alberto, c'est un pervers, oui, c'est tout.
20: Mais écoute, moi, Gérard, tout ce que je peux te dire, c'est qu'en tout cas, Manu, il a pas forcément tort, parce que effectivement, sur les petits plaquets d'équerre qu'on pose sur le mur, là, t'as une hélice, quoi. Mais bien sûr, c'est plus difficile de faire l'amour avec un plaquet d'équerre qu'avec un miel, ça, c'est sûr.
0: Attendez, s'il vous plaît. Christophe.
5: Alberto, je peux répondre à sa place.
0: Non.
20: Vas-y, Gérard.
0: Christophe.
24: Moi, j'ai pas répondu.
0: Attendez, s'il vous plaît. Christophe, tu me recites encore une marque, tu dégages.
20: Ok, excuse-moi.
0: Ok.
24: Il faut payer Gérard pour la pub.
0: Alors, Jeanne.
24: Oui. Bah écoute, GG, moi je te disais, est-ce que tu peux nous décrire ton aspirateur?
0: Non, pour l'instant, je te décris pas l'aspirateur. Tu réponds à la question, s'il te plaît. Tu réponds à la question.
24: Tu peux la répéter, s'il te plaît?
0: Ouais, tu commences à me les gonfler, toi.
24: Bon, et je laisse Alberto répondre à ma place.
0: Bon, bah alors, Gabriella, tu réponds.
24: Alors, moi, il faut que je fasse impérativement l'amour avec mon aspirateur une fois par semaine, parce que j'adore quand il aspire mon clitoris.
0: Alors, moi, je vais te dire une chose. Je n'arrive pas à comprendre comment tu fais. Explique-moi, tu passes l'aspirateur une fois par semaine et tu fais l'amour une fois par semaine?
24: Je t'explique.
0: Alors, explique-moi, parce que là, je comprends pas.
24: Je t'explique. Mon aspirateur, il a des piles, il vibre.
0: Oui.
24: Donc, ce qui fait, le tuyau, je le rapproche de mon clitoris, ma lunette.
0: Ouais.
24: Ça aspire mon clitoris, ça me fait un cunnilingus et je jouis parfaitement bien.
0: Attends, un cunnilingus, tu sais ce que c'est?
24: Merci, Gérard.
0: Tu peux me l'expliquer parce que moi, je m'en souviens plus.
24: Mon cul, tu t'en souviens?
0: Ah non, mais moi, je prendrais bien ton cul pour une tasse à café s'il y avait un anse. J'irai encore plus loin. Je prendrais bien ton cul pour... attends.
4: Réfléchi.
0: Merde, je suis en train de chercher la question. Tu prendrais pas mon cul pour du poulet, j'en prendrais bien une cuisse.
4: Oh
0: voilà, Maïté.
20: Bien joué, maître Capello.
24: Oui, ouais, ça m'arrive, en levrette.
0: Hein?
24: En levrette.
0: En levrette, donc tu te mets à quatre pattes et puis l'aspirateur.
24: Voilà.
0: Bon, d'accord.
24: GG, s'il te plaît, est-ce qu'on pourrait écouter ce que Alberto a à dire?
0: Ouais, qu'il fasse vite parce qu'il il a déjà répondu.
24: Non, il a pas répondu.
0: Si, il a déjà répondu.
24: Bon, vas-y, Alberto.
0: Bon, Alberto, tu te réveilles, s'il te plaît, maintenant.
5: Non, je suis là.
0: Bon, tu réponds.
5: Réponds, vous êtes marrant, là, Manu, il me parlait en antenne.
0: Maintenant, t'es pas en antenne, t'es sur l'antenne.
5: Bon,
0: parce que tout à l'heure, tu vas aller en antenne.
24: C'est pour l'amour avec un aspirateur.
5: Mais moi, je t'ai déjà répondu, Gérard. Je t'ai dit que je fais l'amour avec mon aspirateur. C'est mon aspirateur, ma compagne.
0: Ouais.
5: Et voilà, tout simplement.
0: Mais moi, je peux dire...
5: Justement, par rapport aux hélices, je voulais dire tout à l'heure, faut faire très attention aux aspirateurs de petite taille.
0: C'est-à-dire?
5: Bah, pour pas se coincer avec l'hélice.
0: Ouais, mais attends, mais moi je veux te dire une chose, un aspirateur avec une petite taille, si tu te trouves avec une grosse foufoune, tu vas faire quoi? Je suis quand même poli. Une foufoune, c'est quand même poli. J'ai pas une chatte, j'ai une foufoune.
24: Reste poli.
6: Joli,
7: d'ailleurs, sur Minitel, j'ai un conseil justement pour ça, pour les gros soufounes. Si vous avez un petit aspirateur, lui mettre une petite ficelle. Parce que si vous le paumez dans la grosse soufoune,
0: ah ouais, mais ça, ouais, oh mais ça, c'est le Tampax.
8: Le conseil technique de voilà.
0: Sildar. Ouais, non, mais ça, c'est un Tampax. Ça s'appelle un Tampax
6: mais
0: avec la ficelle.
6: C'est juste le crâne, oui. Vous dites.
0: Non, mais c'est normal.
6: Non, c'est pas normal.
0: Non, mais c'est normal. Quoi, Jeanne, Jeanne, je suis désolé si ça te plaît pas, les questions, si elles sont pas bonnes. Dans ces cas-là,
7: tu vas passer l'aspirateur.
0: Tu vas passer l'aspirateur et tu nous fous la paix. Tu vas voir si ton aspirateur il a envie de te prendre en levrette.
7: Oh, ça va loin,
8: n'oublie pas que t'as des mineurs quand même qui écoutent. Hein.
0: Mais alors, mais de manière, il est 3h20 du matin, oui,
7: même les boulangers.
6: Je trouve inadmissible que Gérard ait ses paroles, ce langage si familier.
0: Qui dit ça?
6: La vache qui rit.
0: La vache qui rit, bah tant mieux pour la vache qui rit.
8: Ouais, retiens, Gérard, un peu, parce Gérard, que comme t'as reçu déjà une aide du commissaire, j'aimerais pas que t'en reçoives une autre, quoi.
0: Ouais, bah c'est bon, alors, êtes-vous pour ou contre la poussière chez vous?
7: Alors, le mec qui est pour, il est con.
8: Tu peux répéter la question, Gérard?
0: Bon, ben ça y est, vous l'avez très bien compris.
6: Je peux répondre?
8: Ah non, moi je l'ai pas compris, je l'ai même pas entendu, comment tu veux que je la comprenne?
0: Êtes-vous pour ou contre la poussière chez vous?
8: Ah.
6: Gabriela répond. Alors moi j'adore la poussière chez moi parce qu'elle caresse mon corps.
0: D'accord, oh, bah dis donc. Maïté?
9: Moi je suis totalement contre parce que qui dit poussière dit saleté, qui dit saleté dit acarien, enfin bref, la totale.
0: D'accord.
6: C'est quoi un acarien,
0: GG? Bon, Jeanne, tu réponds, tiens, comme tu veux réjecter.
6: Mais il sait pas ce que c'est. Non, GG, avant de répondre, je voudrais que tu m'expliques.
0: Oh, s'il te plaît, tu vas commencer par te calmer, c'est moi qui gère mes débats, d'accord?
6: Ok, bon, je réponds.
0: Alors, tu vas déjà répondre à la question, sinon tu vas retourner au standard.
6: Ok. Alors, est-ce que j'aime la poussière? Eh ben, pas du tout. Parce que je suis très maniaque et je déteste la poussière.
0: Voilà.
6: Je trouve que ça te fait éternuer. Et je trouve que ça la poussière, c'est dégueulasse.
0: D'accord.
6: Tu vois, ça s'envole partout, t'en as sur tes vêtements, donc il vaut mieux la supprimer avec un bon aspirateur.
0: Ok. Christophe?
8: Bah écoute, moi pareil, parce que moi je suis contre, parce que comme je suis allergique, donc c'est pour ça déjà que je vends des aspirateurs, donc voilà. Je supporte pas, quoi.
0: Benjamin?
10: Moi, chez moi, il y a de la poussière dans tous les sens et j'adore ça, hein. C'est excellent. Hein.
0: Non,
10: la
0: non.
10: Poussière, quand il y en a partout, tu bouges tes meubles et tout, ça fait des nuages et tout, tu fais des dessins dedans.
6: Ouais, mais dans
0: non, mais attendez, je vais y répondre à Benjamin. Alors, Benjamin, donc t'aimes bien vivre dans un appartement où tu fais jamais les poussières.
10: Voilà, exactement.
0: Et ben moi, je vais te dire une chose, que j'ai horreur de ça. De vivre.
10: Tu veux lutter contre la poussière?
0: Ah non, mais moi, j'ai horreur de vivre dans un appartement où c'est plein de poussière, même chez moi. Je peux te dire une chose, que je suis assez dur là-dessus. J'aime bien que ça soit propre. Bravo!
6: C'est
0: vraiment
6: toi surtout.
0: Bon, Maïté?
9: Oui.
0: Donc pour toi? T'as répondu?
9: Ah oui.
0: Je t'ai pas entendu répondre.
9: Ouais,
8: Gérard, c'est Alberto, j'ai pas répondu.
0: Non, mais attends, Maïté, j'ai pas entendu répondre.
9: Je suis contre
0: pas.
9: Parce que.
0: Non. Oh, Olivier, s'il te plaît.
9: Allô?
0: Merci.
7: Olivier?
8: Gérard, c'est Alberto.
0: Oui, Alberto?
8: Eh ben, moi, en fait, j'ai un problème, c'est que j'ai pas de poussière chez moi. Alors, s'il y a des gens qui vendent de la poussière ou quoi, qui peuvent m'en prêter, des gens qui collectionnent de la poussière, je sais pas comment on appelle un collectionneur de poussière.
6: Un poussiéreux.
0: Voilà.
8: Un poussiéreux autophile.
6: Ouais.
0: Ouais, okay, comme vous voulez. Donc, je pense qu'on va. On se met un disque. Je pose la...
7: Ah non, non, vas-y, pose encore une. Attends, on a le temps, là, Gérard. Encore une, Gérard, au moins.
6: Gégé ?
0: Oui ?
6: J'ai une question à te poser, s'il te plaît.
0: C'est qui ?
6: C'est Jeanne. Donc, je voulais savoir comment se forme la poussière, parce que moi, je ne connais pas du tout ce phénomène physique. Alors, explique-moi, s'il te plaît.
0: De quoi ?
6: Qu'est-ce que la poussière ? Gabriela, s'il te plaît, merci.
0: Ouais, Rosane, s'il te plaît, tu laisses. Si Gabriela, elle a envie de.
6: Non, mais.
0: Non, mais attends, mais si Gabriela, elle a envie de me poser une question.
7: Non, mais elle nous coupe la parole, tu dis que tu veux pas, donc.
0: Donc, voilà, alors, vas-y.
6: Parce que tu dis qu'il faut pas couper la parole, donc je te pose
0: alors,
6: la question. Comment se forme la poussière ?
0: La poussière se forme par l'intermédiaire du vent, hein. C'est tout, tu peux avoir de la poussière chez toi ou des moutons, n'importe comment.
7: Des moutons ?
0: Ouais, c'est vrai.
7: Des moutons ? Tu peux avoir des moutons chez toi par le vent ?
6: Ça prend pas des moutons, c'est tes meubles ?
0: Non.
7: C'est quoi des moutons, Gérard ?
0: C'est des trucs en...
7: C'est des animaux ?
0: Non, c'est des espèces de trucs en peluche, là.
8: C'est Alberto, là.
0: Ouais, Alberto, s'il te plaît, on se calme.
8: Je vais t'expliquer ce qu'est la poussière.
0: Non, mais c'est bon.
20: Quoi, toujours avec des moulons alors, Gérard?
0: C'est bon, ça y est.
20: J'ai rien compris à ce que t'as expliqué.
0: Bon, bah c'est bon, feriez-vous une teuf avec votre aspirateur?
20: Gérard, c'est Alberto encore.
0: Oh là, toi, Alberto, tu commences à gonfler sérieux, toi. Hein.
20: Ouais, tu me casses les couilles.
0: Ah, et encore, je suis poli.
20: Oui.
24: Ah ouais.
20: C'est vrai
24: ouais,
20: que tu es poli,
24: ça
20: là.
24: C'est vrai, je suis fier de toi, Gérard.
20: C'est bien, bravo.
24: Mais je sais, t'as pas dit un gros mot depuis le début du débat, c'est bien.
20: Bah, tu nous aies pas, de Gérard.
0: Ouais. Ouais. Alors, Alberto.
2: C'est Saint-Valentin.
20: Ah, quand même.
24: Bah, tu réponds, Alberto.
20: Vas-y, attendez, j'attendais d'avoir vraiment la parole.
0: Bon, bah alors, tu réponds, s'il te plaît, merci.
20: Ok, je te remercie. Alors, moi, c'était par rapport à la création de la poussière. Comme je t'expliquais tout à l'heure, en fait, c'est des acariens.
0: Bon, Alberto, la question, c'est feriez-vous une top avec l'aspirateur, avec votre aspirateur, ok? Parce que sinon, tu retournes au standard.
2: Et ça veut dire
20: ouais,
2: quoi,
20: okay,
2: c'est
20: je vais répondre à cette question-là, il n'y a pas de problème, Gérard.
2: C'est que l'aspirateur, il passerait des disques, c'est ça?
0: Non, tu peux prendre ton aspirateur et puis faire une top.
20: J'ai appris le mix à mon aspirateur, hein, il mixe vachement bien. Hein.
0: D'accord, bah voilà. Donc, Benjamin.
14: Bah, moi, mon aspirateur, il a un deuxième prénom, c'est Laurent Garnier, donc... Tu veux, dès que je fais une fête, quoi, je l'invite, et puis bon...
0: Eh ben, Benjamin, tu vas passer voir Manu au standard pour éviter de prononcer des noms, d'accord?
2: Ah, oui. Il a rien dit, il a prononcé Laurent Garnier.
0: Ouais, mais
2: c'est
0: quand
2: c'est
0: même...
2: C'est une bonne marque,
0: ouais, mais...
26: Non, c'est... Oui, c'est bien, ça. Non,
0: ouais, mais on n'a pas besoin...
24: Ça.
0: Ouais, non, mais ça, il fait de la publicité pour...
24: Voilà.
2: Pour les aspirateurs, ouais, c'est dégueulasse. C'est dégueulasse.
0: Ok.
26: Il sait ce que j'ai.
0: Voilà.
26: Maïté.
24: J'ai pas compris la question.
0: Alors, feriez-vous une teuf avec votre aspirateur?
26: Et on accueille Jean-Charles au passage.
20: Salut Jean-Charles.
24: Bonsoir Jean-Charles.
20: Salut Jean-Charles.
2: Apprenez-le, il passe.
24: Bonsoir Jean-Charles.
0: Jean-Charles.
20: Bonsoir.
24: J'ai juste pour répondre.
20: Bonsoir.
24: Allô, c'est Maïté.
20: Bonsoir Jean-Charles. Bonsoir Maïté.
0: Donc Maïté, vas-y.
24: Ah ouais, donc non, pas du tout, mais je ferais bien un petit feu de Saint-Jean. Parce que t'as les feux d'artifice avec.
0: D'accord. Ok. Gabriella.
15: Oui, alors moi, comme mon aspirateur, il me demande de... Quand c'est son anniversaire, en fait, et ben, j'invite ses amis aspirateurs à faire la fête. Et puis, on fait la fête ensemble. Et puis, on danse. Je danse avec mon aspirateur, avec ses amis. Et c'est super, quoi.
0: D'accord.
2: J'ai un message, excusez-moi, sur Minitel. Ça cartonne, merci. Est-ce que vous préférez danser un slow ou un rock avec votre aspirateur?
15: Un slow, quand même.
2: Lors d'une teuf.
0: Alors attendez, on va demander à chaque. Je reprendrai tout le monde pour la septième. Donc Alberto, tu peux répondre à la question Minitel, s'il te plaît.
2: Non, il est parti, Alberto.
0: Il est parti, Alberto.
20: Christophe.
17: Ouais, il est parti.
0: Alors Benjamin.
14: Bah moi, mon aspirateur, vu le bruit qu'il fait, c'est plus hardcore qu'autre chose.
0: Mmh.
14: Donc ouais, moi je veux bien danser du hardcore avec mon aspirateur, hein, pourquoi pas.
0: Non mais attends, slow ou rock?
14: Slow,
0: c'est la question hein, qui a été posée Minitel. Hein.
14: Parce que slow, ça va pas être possible, alors rock. Hein.
0: Ok.
14: Rock, hein.
0: Maïté?
15: Ben, quand je diminue les watts pour le slow, il n'y a pas de problème. Je mets une perruque sur mon aspirateur et je lui colle une photo et il n'y a pas de problème.
0: D'accord.
20: Attends, Gérard, c'est Christophe, je peux répondre?
0: Attends, Gabriella?
15: Oui, alors moi, je le sers bien contre moi et on danse un slow, on s'embrasse et tout. Quoi.
0: D'accord. Jeanne?
21: Bah écoute, moi, je fais une teuf avec...
0: Non, tu réponds à la question Minitel, on reviendra sur la question après.
21: Ah d'accord, bah écoute...
0: Rock ou slow? Non mais tu cherches pas, tu réponds comme ça.
21: Oui,
0: tu cherches pas. Tu cherches pas midi à 14h, allez hop.
21: D'accord, ok, bah je préfère le rock parce que ça twist bien.
0: D'accord, Christophe?
20: Bah écoute, moi, plutôt un slow quand même.
0: D'accord, Jean-Charles?
20: Pourquoi pas?
0: Pourquoi?
20: C'est le type d'un slow, Gérard.
0: Ah bon, non, mais... moi, je peux...
14: suivre un peu.
0: Non, mais Jean-Charles, faudrait peut-être que tu travailles, s'il te plaît. Hein.
20: Non, mais c'est-à-dire que je suis réveillé, mais je dis pourquoi pas danser avec son aspirateur un slow.
0: Voilà. Moi aussi, je préfère un slow. Voilà, donc...
2: Quand tu peux l'embrasser. Tu peux embrasser ton aspirateur comme ça?
0: Non, mais c'est pas évident.
24: Gérard, je peux te poser une question?
0: Non, mais attendez, maintenant, on revient
20: sur la question, là?
0: Oui, on revient sur
26: la question et on accueille Eddy.
0: Eddy.
24: Salut,
20: Gérard, ça va?
24: Salut.
20: Bonsoir, Eddy. Bonsoir.
0: Donc, alors, je répète. Bonsoir. Non, ça y est.
20: Bonsoir, alors, Eddy. Moi, pour le slow, le rock, c'est pourquoi pas, hein? Mais le rock.
0: D'accord. Ok, ben maintenant, on revient sur la question. Donc, je la répète pour toi, comme tu viens d'arriver. Feriez-vous une taf avec votre aspirateur?
24: Donc je réponds.
0: Alors attends, bah laissez Eddy répondre s'il te plaît, Jeanne, merci.
20: Ça demande pas mal de réflexion parce que c'est au point de vue de l'organisation déjà, faut venir faire venir les autres aspirateurs et tout, voilà. C'est pas évident. Hein.
24: Ça coûte
11: coûte
12: cher. Aussi, ouais, ça coûte, ça pile l'électricité. T'imagines le nombre de prises qu'il faut et tout. Non, c'est la lutte.
0: D'accord. Jeanne, maintenant, si tu veux répondre.
16: Ouais, merci, Gégé. Écoute, moi, chaque voisine et chaque voisin apporte son aspirateur avec sa musique. Hein. Alors, il y a techno, rock, slow, tout ça. Mmh. Et puis, ben voilà, chacun sa musique et on fait une bonne teuf. Il n'y a pas de problème.
0: Mmh. D'accord.
11: Christophe, je peux répondre ?
0: Oui, bah, c'est à ton tour.
11: Allez, merci. Écoute, moi, je voulais dire, généralement, j'évite. Hein. Bon, généralement, quand je fais une teuf avec mon aspirateur, on la fait tous les deux, tranquille, mais j'évite parce que, bon, lui, il utilise un max et surtout, il fume. Qu'est-ce qu'il fume ?
0: D'accord.
16: Il fume la moquette ?
11: Ah, il fume tout, lui.
0: Ok. Jean-Charles ?
17: Oui.
0: Donc, tu réponds, s'il te plaît ?
17: Bien sûr, monsieur Gérard. C'est-à-dire que moi, l'aspirateur, bah, souvent me demande de faire des fêtes à la maison. Je suis coincé parce que, comme tout le monde le sait très bien, l'aspirateur est égal à la racine carrée cubique de 3. Voilà. Et le problème, c'est que je n'arrive absolument pas à trouver des aspirateurs qui soient aussi intelligents, voire autant intelligents que le mien.
0: D'accord.
18: Tain, les intellos dans le débat, ça va pas. Hein.
22: Ouais. Non,
18: ça casse tout. Hein.
22: Ouais,
18: on n'a pas l'habitude. Tiens, j'ai une autre question sur Minitel de Coyote. Est-ce qu'on peut prendre sa douche avec son aspirateur et pourquoi ?
17: Bien sûr.
18: Gérard.
0: Ah bah moi je vais te dire une chose, que prendre une douche avec son aspirateur, s'il est branché, tu te prends du courant.
12: C'est risqué, comme François.
0: Attendez. Attendez.
17: Avec des coups de tortille.
0: Bon alors Jean-Charles. Oui. Jean-Charles.
17: Oui.
0: C'est toi qui viens de dire qu'on t'entige ?
12: Absolument pas, j'ai rien.
17: Non, alors là non.
0: Là, vous voyez, il est 3h30.
22: Gérard, c'est pas grave, je gère, continue.
0: Alors, la huitième question, et je pense qu'on va se mettre un disque avant.
16: Mais Gégé, je peux répondre un truc, là ?
0: Bah, vas-y.
16: Moi, je voulais dire à propos du mec là, qui a dit on peut prendre une douche avec son aspirateur. Je trouve que c'est vrai.
0: Mmh.
16: Si c'est un aspirateur à pile, ben, y a pas de problème, tu peux pas prendre du courant, quoi.
12: Je confirme. Ah oui, mais là, l'aspirateur est maltraité, ça ne va pas du tout, là.
16: Bah, il a bien besoin de se laver, l'aspirateur.
12: Ah oui, mais non,
0: mais attendez, attendez. Moi, je peux... Non, mais attends, moi là, on s'éloigne un peu du débat.
18: Ah oui.
0: Bon, la question sur Minitel, c'était prenez-vous une douche avec votre aspirateur. Moi, je peux te dire une chose, que c'est impossible.
16: Tu peux pas.
17: C'est que c'est dangereux, quoi.
0: Tu
17: peux t'électrocuter.
16: Gabriella. Moi, je prends une douche avec mon aspirateur parce qu'il faut bien qu'on le lave de temps en temps. Donc, je le savonne, je lui lave le kiki, je lui lave les oreilles. Et tout avec... Je lui lave bien évidemment les oreilles avec des cotons-tiges.
0: Ouais, bah, Gabriella, tu vas arrêter. Gabriella.
16: Quoi ?
0: Tu vas te calmer avec les cotons-tiges parce que
16: Moi, je me lave les oreilles avec des cotons-tiges.
0: Oui, mais d'accord, mais ça, on s'en fout, d'accord, maintenant.
16: Non,
0: mais attendez. On est déjà à la huitième question. On n'a personne à parler de locaux, ni de cotons-tiges, ni d'autres. Alors, c'est pas Gabriella qui va commencer à 3 ans. Oh,
16: non,
0: s'il te plaît! Non, mais attendez, là il est 3h30, on est à la 8ème question, on va pas commencer à pouvoir le débat, sinon je vais m'énerver.
18: Ouais, et en plus,
12: c'est
18: Jean-Charles, 2 secondes. Je veux dire que c'est quand même vachement dangereux quand même de prendre sa douche avec un aspirateur, parce qu'on peut finir comme Frédéric François.
0: Claude François.
18: Ah, pardon.
0: Désolé. Donc, je vous pose, c'est quoi le prochain disque?
18: Ah, il est là. Alors, Gérard va vous poser la question, vous allez réfléchir, on va s'écouter un petit disque.
0: Alors, la prochaine question, la huitième, c'est allez-vous vous marier avec un aspirateur? Donc,
22: Gérard, excuse-moi, avant que tu poses ta question, Ben Guigui, donc si tu peux la répéter, parce qu'on accueille Ben Guigui, donc. Répète ta question pour lui.
0: Allez-vous vous marier avec un aspirateur? Et le balai, ce n'est pas mal non plus quand tu fais caca avec des copains. Et voilà, donc c'était les balais, c'est pas mal non plus quand tu fais pas. Quand tu fais caca avec des copains. Et vous pouvez toujours nous appeler. Il vous reste encore une petite demi-heure pour nous appeler. Donc au 0803-08-5000 et 0870-5000. Et toujours le 3615 Code Fun Radio, rubrique directe. Et on récupère Christophe.
12: Et la Belgique.
0: Et la Belgique. 0033-1-47-79-5000.
12: Ça
17: fait au moins 20 chiffres là, Gérard.
0: Ouais, c'est pas grave. C'est pas grave.
16: Non, t'entends mal.
0: Qui ?
16: Gabriella.
17: Eh ben, t'as mieux écouté.
18: Partir tes cotons-tiges.
0: Ah, Gabriella, si tu m'entends mal, attendez, s'il vous plaît, on se calme, on foire pas les débats, merci.
12: Oui, d'accord.
0: Donc, Christophe.
12: Oui.
0: Christophe,
12: oui,
0: bonsoir.
12: Oui, bonsoir, Gérard.
0: Benjamin.
12: Toujours présent.
0: Maïté.
16: Toujours là.
0: Eddy.
25: Ouais, démon.
0: Ben Guigui, bon, Eddy, s'il te plaît, tu me réponds plus calmement, d'accord?
1: Ok, d'accord, merci.
0: Merci.
1: Gérard?
0: Oui, Ben Guigui?
1: Oui, bonsoir, d'ailleurs, 32 ans de Nice, je fais partie de la SPA, la Société Protectrice des Aspirateurs.
0: Alors, ouais, bah attends, s'il te plaît, Ben Guigui, oh, Ben Guigui?
1: Oui.
0: Tu te calmes, s'il te plaît, merci.
1: Je me présente, on n'a pas eu le temps de parler.
0: Non, mais on dit bonsoir, c'est tout. On ne cherche pas à savoir si tu es président de la SPA, des aspirateurs ou autre, d'accord?
20: Je sens que je ne vais pas m'entendre avec Ben Guigui.
1: Société protectrice des aspirateurs de France.
0: Oui, bah, alors Ben Guigui, si tu commences comme ça, tu vas aller voir Manu au standard, merci.
1: Oh, ça y est.
0: Gabriella. Gabriella.
3: Oui, bonsoir.
0: Ça y est, tu m'entends mieux maintenant?
3: Ouais, je t'entends mieux, c'est bon.
0: Jean-Charles.
4: Oui, bonsoir.
0: Et Jeanne, pour finir.
13: Bonsoir.
0: Donc,
13: bonsoir.
0: Alors, allez-vous vous marier avec un aspirateur? C'était la question. Donc, on va demander à Christophe.
4: Bah écoute, question étrange, réponse étrange. Écoute, si l'aspirateur est bien membré, oui.
0: D'accord. Benjamin.
19: Ben moi, si je trouve un aspirateur avec des formes avantageuses, l'aspirateur idéal, ben pourquoi pas, l'aspirateur de ma vie.
0: D'accord. Maïté?
23: Ben, si je flash dans un aspirateur, ça se pourrait bien.
0: D'accord. Eh ben, c'est pas mal. Eddy?
25: Je crois que le problème, ça va être la robe de mariée, donc on oublie tout de suite.
0: Mais pourquoi?
25: Non, mais alors, attends. Tu peux marier un aspirateur, toi.
0: Ouais, mais... Bon, ok. Ben Guigui?
25: Alors, il y a eu une petite étude qui a été faite sur les aspirateurs. 72% des aspirateurs souhaitent se marier, 7% divorcent et 20% des aspirateurs ne se prononcent pas. L'aspirateur est un fléau et en beaucoup de... Enfin, vous avez raison pour le mariage. Moi, je suis...
0: Bon, d'accord. Toi, pour l'instant, t'es en train de te faire foutre de toi, mon pauvre. Hein. C'est pas de ma faute. Gabriella? Gabriella?
13: Bah alors, écoute, franchement, tu me déçois, là, parce que franchement, Gérard, est-ce qu'on se marie avec un aspirateur?
0: Ah, mais c'est la question.
13: 72%.
0: Ouais, bon, Ben Guigui, s'il te plaît.
25: Non, mais je disais que 72% se marie.
0: Oui, non, mais 72%, pour l'instant, tu laisses parler les autres, d'accord? Merci.
25: Bah oui, mais c'est un dialogue, c'est un débat, c'est pas la dictature, hein, c'est pas la Deuxième Guerre mondiale.
0: Non, mais attends, pour l'instant, tu laisses...
4: C'est un peu ça, quand même.
13: Débat, c'est à plusieurs.
0: Ouais, mais pour l'instant...
25: C'est Mengele, là.
4: Gérard, c'est Christophe, j'aimerais bien connaître ta réponse sur cette question, quand même.
0: Oui, mais je vais répondre.
4: Merci, Gérard.
0: Gabriella, donc, pour toi?
13: Oui, donc, je disais que... est-ce que pour toi, on se marie avec un aspirateur?
0: Mais justement, je vais répondre après.
13: C'est stupide, cette question, je reviens sur terre un peu.
3: Mais non, elle est intelligente, cette question que tu racontes.
0: Oh, Jeanne, c'est... Hey, Jeanne et Gabriella, là, vous allez pas vous prendre la tête toutes les deux, parce que sinon, okay. Je vais vous calmer, moi.
25: 72%.
0: Moi, non, mais attends, toi, 72%, pour l'instant, je suis en train de faire l'arbitre. Alors, Jeanne et Gabriella, vous allez vous calmer, parce que sinon, il y en a une des deux qui va gerber.
25: Dans le carton,
0: sous
25: la douche, vous allez passer
0: sous
25: la douche.
0: Parce que pour l'instant, c'est pas moi, j'ai gerbé encore aucune nana, hein, depuis le premier débat. Alors, si vous commencez à...
26: Ludivine.
0: Si, Ludivine, à part qu'elle a dit une connerie, c'est tout. Mais si vous commencez à vous battre, prendre le chignon...
13: On discute, hein.
0: Ben oui, non, mais...
25: On peut ne pas être d'accord, c'est la discussion, on peut pas toujours être d'accord.
13: C'est la discussion, Gérard.
0: Donc, Jean-Charles, oui. Oui.
19: Gérard, mais tu promets de pas le prendre mal. Hein.
0: Vas-y, c'est qui?
19: C'est Benjamin. Est-ce que tu quitterais Sandy pour un aspirateur?
0: Non.
19: Non, tu ne la quitterais pas?
0: Ah non.
19: Et qu'est-ce qu'elle a de plus qu'un aspirateur, Sandy?
0: Ah non, mais ça...
13: Forme avantageuse.
3: Gérard, je peux répondre?
0: Ben, Jean-Charles?
4: Oui, alors, bonjour, c'est Jean-Charles.
0: Bon, c'est bon, Jean-Charles, tu réponds, s'il te plaît, parce qu'on on a déjà fait...
4: Oui, monsieur Gérard, alors moi...
0: Bon, tu prends ta voix normale, s'il te plaît, merci.
26: C'est un bourg, j'habite dans le 16e, il y a un aspirateur en or et tout.
4: C'est-à-dire que si l'aspirateur aime avaler...
26: Il a même de la poussière.
4: Je veux bien parler avec lui.
0: D'accord, ouais, bah, c'est bien. Ok, Jeanne, pour finir...
3: Bah écoute, GG, moi je dis, il y a un critère important pour moi.
4: La poussière, bien sûr.
0: De quoi?
4: Avaler la poussière.
0: Oh, ça y est, c'est fini derrière, s'il vous plaît, merci.
4: Oh, pardon.
3: Il y a un critère très important pour que je puisse dire oui à l'aspirateur. Il faut que son regard me capte.
0: C'est-à-dire?
3: Bah, il faut qu'il ait un regard, mais électrique.
25: Ah oui, je comprends. Ouais.
4: J'ai une question, moi.
3: Un regard pénétrant.
25: D'un coup, c'est mieux.
3: Il faut qu'il y ait une sorte de coup de foudre, une sorte de courant électrique.
25: Il faut savoir quand même, parce que dans l'association protectrice des aspirateurs, que 20% des aspirateurs ont les yeux bleus.
4: Mais ils sont où les yeux sur l'aspirateur?
0: Bon, alors, Ben Guigui.
25: Ils sont sous le code barre.
0: Ben Guigui. Ben Guigui.
4: Où sur l'aspirateur?
0: Ben Guigui.
4: D'accord.
0: Ben Guigui.
25: Oui.
0: Eh, hey, Benguigui, tu vas commencer par t'écraser.
25: D'accord.
0: Hein, parce que tes sondages, on n'en a rien à foutre des 72% des aspirateurs qui ont les yeux bleus. J'en ai rien à foutre. Je n'en ai rien à
26: foutre. Gérard, c'est pas.
0: Je n'en ai rien à foutre. Je n'en ai rien à foutre.
25: Il y a des aspirateurs qui sont abandonnés sur le bord de la route. Et qu'on écrase.
0: Non, alors.
25: Qu'on écrase.
0: Benguigui, tu me le sors. Merci.
25: J'ai rien dit.
24: GG ? C'est Jeanne.
0: Oui. Ah,
24: mais on... Je voudrais, s'il te plaît, si tu permets, je voudrais poser une question à Benguigui.
25: Oui.
24: Je voulais te demander, est-ce que les couples qui se marient, là, les aspirateurs, est-ce que c'est le premier regard ? Est-ce que c'est ça ?
25: Bah, c'est-à-dire qu'en fin de compte, la première fois, c'est très important. La chose qu'il faut quand même savoir, c'est que...
24: Donc, qu'est-ce qui détermine le mariage, en fin de compte ?
25: Bah, c'est très très simple. Ce qu'il faut savoir, c'est qu'entre deux aspirateurs, à partir du moment que ça...
19: Que le courant passe.
0: Non, bah, hey, Benguigui, c'est bon. Est-ce que... Non, non.
24: Attendez.
0: Là, Manu, s'il te plaît, tu me dégages, oui. Benguigui, parce que ce coup-là, il est
24: c'est
0: même
24: vrai,
0: pas. Non, toi, tu dégages. Tu dégages, Olivier, s'il te plaît.

0: Alors maintenant, tes histoires de sondage, on n'en a rien à cirer.
1: Ah mais non, on n'en a pas rien à foutre. Je donnais pas des chiffres, je répondais à une question, Gérard.
0: Ouais, mais de toute manière, on s'en fout.
1: Mais non, mais
2: non, c'est intéressant.
1: Tu lui demandes, tu lui dis d'accord, pose-lui la question et quand je vais pour répondre, tu me dis que je donne des sondages, je donne pas de chiffres.
0: Non, bah dans ce cas-là, pourquoi
1: je vais répondre à la question.
0: Alors tu réponds à sa question sans donner de chiffres, c'est tout.
1: Alors je donne pas de chiffres, je voulais simplement dire que donc par rapport au mariage, si le coup de foudre par rapport à deux aspirateurs, c'est effectivement les yeux. Mm-hmm. Je tenais à dire une chose très importante, c'est que c'est la plupart des.
0: Ouais, d'accord.
3: Alors, Gérard, pourquoi tu l'as coupé?
0: Non, c'est pas moi qui l'ai coupé.
1: C'est Manu qui l'a coupé, non?
4: Non, c'est non Manu.
1: J'ai continué ma phrase.
2: Vas-y, mec.
5: C'est peut-être les essais de son, je sais pas.
1: Et c'est donc pour ça que, en fin de compte, la possibilité, c'est que.
2: Mais pourquoi tu le coupes?
1: Le problème avec la DS, c'est pour ça qu'on est d'accord.
2: Vas-y, arrête de couper.
0: C'est pas moi qui m'amuse.
3: T'amuses avec la DS, Gérard.
0: Bon, alors. Peut-on avoir des fantasmes avec un aspirateur?
1: Ah, bah oui.
0: Qui, oui? Kiwi.
1: Ben Guigui.
0: Alors vas-y.
1: Enfin, kiwi ou banane, hein. Alors, c'est que. Ce qui est très important, c'est que dans les fantasmes, effectivement, moi, ça m'est déjà arrivé. Moi, je me souviens qu'une fois, ça m'est arrivé que j'étais donc avec un aspirateur et à un moment donné où j'ai voulu le.
2: Mais pourquoi tu le coupes, Gérard?
0: Ben Guigui. Ben Guigui, ce coup-là, non. Mais
5: attends, Gérard, je l'ai entendu, moi.
0: Ouais, on a
5: entendu, moi.
0: Non, mais moi, j'ai rien.
5: Regarde ton casque en bas, là, le machin.
3: Enlève tes mains, Gérard, là. Elles sont où tes mains, Gérard? Enlève les mains des boutons.
5: Non, je sais pas, ça doit venir de ton casque, parce que moi j'ai entendu.
1: C'est pour ça que je me suis dit d'accord.
2: Non, mais
1: je suis bien d'accord.
3: Ben Guigui, je suis d'accord avec toi.
5: Pas tous en même temps.
0: Non, Christophe.
3: C'est Jean-Charles.
0: Ouais, Jean-Charles.
3: Oui, je suis d'accord avec Ben Guigui qui dit que.
0: Mais qu'est-ce qui se passe là?
5: Bah, c'est clair.
0: Non, attendez, là ça commence à bien faire. C'est pas parce que je demande à Olivier qui fasse plus partie de l'équipe qui s'amuse derrière à nous faire le bordel.
2: Mais non, il s'amuse.
3: Moi, je trouve que, de toute façon, j'ai un peu dur avec l'ensemble du.
2: Gabriela peut répondre ou pas?
1: Est-ce que Jeanne, elle a eu des fantasmes, par exemple?
0: Attendez. Je repose la question. Peut-on avoir des fantasmes? Oh, s'il vous plaît. On me laisse parler? Peut-on avoir des fantasmes avec un aspirateur?
1: Oui.
0: On va demander à Christophe.
3: Bah écoute, moi, je pense personnellement que un jour, ça m'est arrivé de.
0: Oh, mais qu'est-ce qui se passe là? Mais merde!
3: C'est bien fini, je crois.
0: Non, attendez, là, ça commence à bien faire.
6: Ouais, là, je crois qu'il y en a marre, là.
5: Qu'est-ce qui se passe, Gérard?
0: Non, mais tout le monde. Hey, ça fait trois fois que quelqu'un parle et qu'on lui coupe la parole.
5: Ah, c'est bizarre.
2: C'est pas bien.
3: Allô, Gérard, je recommence?
0: Recontinue.
1: Recommence.
3: Bah écoute, oui.
0: Olivier, tu t'en vas s'il te plaît, merci.
2: Tu disparais des studios, Olivier.
0: Alors, Christophe.
1: S'il te plaît,
0: mais c'est pas possible.
3: Allô, Gérard? Oui, c'est Christophe. Donc, moi, je te dis, je pense que ouais, c'est naturel d'avoir des fantasmes envers son aspirateur, quoi.
0: D'accord. Voilà. Benjamin?
6: Moi, me faire frapper par la prise d'un aspirateur pour qu'il me mette au courant, pourquoi pas.
0: Mmh. Maïté?
7: Maïté? Quand je me suis lancée dans la cuisine, j'ai eu besoin de l'aspirateur. Et au fil des années, je me suis rendu compte que ça pouvait servir à bien autre chose que la première fonction de l'aspirateur qui est d'aspirer.
0: Oh là là, là j'ai mal compris.
1: Parce qu'elle parle en verlan, Gérard.
0: Non, mais même j'ai mal compris parce qu'il y a eu des coupures entre deux, c'est pas grave. Eddie?
1: Oui, j'étais sur une île déserte. Avec mon aspirateur, et donc c'était formidable.
0: D'accord. Ben Guigui?
1: Oui, moi aussi j'ai eu un fantasme. C'est effectivement d'être avec une partouze de
3: l'aspirateur.
1: J'avais donc trois aspirateurs dans le cul, et qui m'aspiraient le zizi. Et à ce moment-là, l'aspirateur me dit que c'était...
0: Bon, d'accord. Alors là, Ben Guigui, c'est même plus la peine. Allez hop, ce coup-là,
5: c'est pas lui, Gérard.
1: Ben Guigui, attends, il a raison. Moi, j'ai compris la fin de son truc.
0: Non, mais moi, j'ai pas compris.
1: Ils m'ont dit, d'accord, si tu veux, on t'encule.
2: Non.
3: Comme ça, tout d'un coup.
1: Ah ouais. Ouais, et donc, je me suis retrouvé.
0: Oh, non, là, c'est pas mon casque. Non, ça vient pas de mon casque.
1: Dans la grande pièce, quoi. Ah ouais, à côté de la
0: cuisine. Non, là, c'est lui.
1: Non, j'étais justement.
0: Non, là, c'est lui, tu vois. Alors là, c'est même plus la peine. Non, c'est bon.
2: C'est pas lui. Mais c'est depuis quand qu'on a que dans les touches téléphoniques.
0: Bon, Gabriela.
2: Oui, alors moi, mon fantasme est de...
0: Oh, mais c'est pas possible!
5: Qu'est-ce qui se passe, Manu?
1: Et avec l'aspirateur branché ou pas?
0: Qu'est-ce qui se passe, là? J'ai même plus Gabriela.
5: Si, elle est là, Gabriela.
0: Bon, Gabriela, tu réponds, s'il te plaît.

0: Oui, elle a répondu.
1: Moi, mon fantasme est de faire l'amour avec deux aspirateurs et faire la double pénétration avec.
2: Hein. D'accord.
0: Comme moi, comme moi.
2: Jean-Charles ?
3: Oui, c'est-à-dire que moi, Jean-Charles.
2: Non, mais toi, tu vas prendre ta voix comme tout à l'heure ou sinon tu vas gerber ce coup-là.
3: Lui, il habite pas sur Rennes, ça c'est sûr. C'est-à-dire que je rêverais que mon aspirateur.
2: Bon, allez. Non, non, là, je
3: sais même plus. De son long tuyau.
2: Tu peux le virer, Jean-Charles.
4: Ça y est, enchaîne.
2: Jeanne.
1: Oui, eh ben écoute, GG, moi je te dis que.
0: Allez, bonne Jeanne.
1: Merci. Moi je te dis qu'en fait l'aspirateur ça fait partie des fantasmes de l'humain.
2: Mm-hmm.
1: Donc à travers les temps, les âges.
0: C'est vrai pour 42% des gens. Moi je préfère Serge.
1: Donc en fait à travers les temps, la nuit des âges, ben l'aspirateur a eu une fonction dans les fantasmes de l'homme.
0: Ouais, pour 42% des gens, ouais.
2: Bon, ça y est, c'est bon, on a fait le tour.
1: Gérard ?
2: Oui.
1: Gérard, j'ai Maïté.
2: Oui.
5: J'aimerais poser une question, vite fait.
2: Vas-y.
5: J'aimerais savoir si tu donnes un petit nom à ton aspirateur.
2: Non.
5: Et est-ce que tu fais l'amour avec ton aspirateur ?
2: Non plus.
5: Est-ce que tu as des fantasmes ?
2: Non.
0: Est-ce que tu as un aspirateur ?
2: Oui.
0: T'en as combien ?
2: J'en ai un, je l'ai dit. Non, mais ça y est. J'ai déjà dit combien de fois que je passais l'aspirateur chez moi,
0: mais
2: d'accord ?
0: Pourquoi il parle jamais, ton aspirateur ?
2: Bah, parce qu'il parle pas, c'est tout, abruti. Ah bon, ça y est, c'est tout, allez, hop. Votre aspirateur est-il un fidèle ami ?
1: Ah, des questions,
0: mais c'est débile.
2: Bon, qui c'est qui est pas content, là ?
0: Qui est pas content, là ?
1: Qu'est-ce qui est pas content ?
6: Personne.
1: Bon, bah alors, continuons.
2: Alors, Chris, Jeanne ?
1: Oui, eh ben, écoute, Gérard,
0: elle est bonne, elle.
1: Merci.
0: Je crois qu'elle suce, en plus.
2: Christophe ou Benjamin ou Eddy, vous allez vous calmer, s'il vous plaît, merci.
0: C'est pas moi, Gérard.
2: Bah vous allez vous calmer, c'est moi qui vous le dis maintenant.
1: Donc je te réponds.
0: Oh, elle est bonne, elle. Je crois vraiment qu'elle suit ça.
1: Non, je crois pas, non. Pas bon. N'importe qui, faut être sage avec moi.
2: Je préviens d'une chose.
1: Bon, c'est pas le sujet du débat, là.
2: Voilà.
1: En fait, je réponds.
2: Oui.
1: Donc, tout à fait, l'aspirateur, c'est un fidèle ami.
2: D'accord.
1: Parce que tu vois, où que tu sois, que t'es seul dans ta maison, bah, il y aura toujours une compagnie. Il y aura toujours
0: ouais, Laval en plus.
1: Qui bon. Te fera la conversation et qui sera là pour toi.
2: Manu, s'il te plaît, tu me calmes ceux qui s'amusent à insulter les gens comme ça, parce que ça commence à bien faire. Il est 4h moins 10.
4: Bah, c'est un compliment qu'il avale, non ?
2: Oui, ouais, non, mais même. Il va être 4h moins 10. Là, le deuxième débat se passe. Comme le premier, je voudrais pas qu'on commence à foirer, parce qu'il y en a qui s'amusent à insulter les gens quand ils parlent. Ça, c'est un truc que j'ai horreur. C'est un truc que j'ai horreur, c'est tout.
0: Gérard, c'est Christophe, je peux répondre ?
2: Pour l'instant, je demande à Gabriella.
1: D'accord. Alors moi, merci. Mon aspirateur,
0: elle est
1: je peux
0: belle,
1: pas le citer.
0: Elle est sale en plus. Elle
1: il vient avec moi au travail, il dort avec moi, il se lave avec moi,
0: et
1: il mange avec moi, il mange avec moi.
0: Et ton mec là-dedans, tu fais comment ?
1: C'est mon confident.
2: D'accord. Ben Guigui ?
0: Bah, moi je suis très étonné parce que Gérard, c'est une question qu'on peut se poser, parce que si les femmes sont aussi folles amoureuses de leur aspirateur, en fin de compte elles font un peu cocu leur mec, ou est-ce que leur mec devienne plus leur mec, je sais pas, qu'est-ce que t'en penses Gérard?
2: Mais ça personnellement
1: Écoute, tu peux avoir deux choses.
6: Non mais Gabriella, est-ce que tu peux laisser Gérard répondre?
2: Non mais attends, pour l'instant, s'il vous plaît, là, Jeanne et Gabriella, vous vous calmez ou sinon vous allez vous faire calmer au standard. Alors vous allez vous faire calmer au standard toutes les deux, ça commence à bien faire depuis tout à l'heure, merci. Ben Guigui, donc...
0: Qu'est-ce que t'en penses, toi, Gérard ?
2: Moi, personnellement, je voudrais bien que tu me répètes ta question, parce que avec...
0: C'est-à-dire que si on entendait les femmes tout à l'heure qui disaient que, tu vois, elles mangeaient avec leur aspirateur, qu'elles faisaient de l'amour avec, tout ça...
2: Ouais.
0: Donc si en plus dans leur vie elles ont vraiment un mec, en plus de leur aspirateur, est-ce que quelque part l'homme, c'est-à-dire leur mec, n'est pas un peu fait cocu à cause de leur l'aspirateur ?
2: Personnellement si, je pense.
0: Comme
2: je pense.
0: Bon, on est d'accord. Donc on est d'accord, là c'est Christophe, allô Gérard.
2: Non mais attends Christophe, que... Christophe pour l'instant je réponds à Ben Guigui. Donc,
1: non, mais pourquoi cocu ? Pourquoi ? Bah,
0: parce
1: c'est une liaison.
0: Parce que si vous êtes tout le temps avec votre mec, enfin si vous êtes tout le temps... Avec votre aspirateur, vous partez, bah, apparemment vous allez au travail avec, vous couchez avec, vous faites la course avec. Vous êtes plus souvent avec votre aspirateur qu'avec votre mec. Et donc, à un moment donné, votre mec, moi je sais que je serai votre mec, je me dirais, tiens, je suis cocu par l'aspirateur de ma femme.
2: D'accord. Non, okay. Non, mais attendez, attendez, attendez, mais attendez, qui c'est qui n'est pas d'accord ?
1: Jeanne ?
2: Gabriella, tu n'es pas d'accord avec lui, pourquoi? Mais alors pourquoi?
5: Parce que quand on n'a pas de mec, on a son aspirateur, hein, je suis désolée.
2: Ouais, mais attends, attends, Gabriella, moi je vais te répondre tout de suite, clair et net, parce qu'on va demander quand même à Eddy, Maïté, Benjamin et Christophe de répondre à la question.
0: Ouais, ça sera bien quand même.
2: Moi, je vais dire une chose, attendez.
0: Ouais, pour l'instant, vous la fermez.
2: Gabriella, tu vois, moi, ta question, je vois pas le rapport.
5: Je vais poser une question, hein.
2: Ah, moi,
5: j'ai répondu
2: pas...
5: à une question.
0: Ah, mais là, les filles, zéro, vous répondez
2: non,
0: pas aux questions.
2: Non, parce que là, moi, je suis pas...
5: Moi,
2: Ben Guigui,
5: hein.
2: Ben Guigui, moi, je suis tout à fait d'accord avec ce qu'il a dit. C'est vrai que même si on a un mec, je vois pas pourquoi qu'on va prendre un aspirateur. Non. Parce que je vois pas du tout le rapport.
5: Non, mais si on a pas de mec.
2: Eh bah, ben, si on a pas de mec. Mais dans ce cas-là, il y a pas besoin d'un aspirateur pour...
5: Moi, je suis d'accord. Ben si, sinon on est toutes seules.
2: Mais alors, mais dans ce cas-là, mais des mecs...
0: Pendant qu'il travaille, le mec, faut bien s'occuper.
5: Mais attends,
2: mais dans ce cas-là, si t'as pas de mec, tu vas pas emmener ton aspirateur avec toi au boulot. Tu vas pas taper. Non, mais attends, Gabriella, tu vas pas t'amuser à taper à la machine à écrire avec ton aspirateur. C'est
5: mais
2: pas
5: je
2: la.
5: Tu te poses à côté de moi, t'es bête ou quoi?
2: Non, mais attends, mais je vois pas. Non, mais attends,
0: c'est vrai,
2: mais.
0: Tu vois que t'as raison, Gérard.
2: Non, mais alors,
0: il y a un mode silencieux sur les aspirateurs où ils font quasiment.
4: Même Gérard a raison, on n'emmène pas son aspirateur au travail. C'est
2: mais non, mais.
5: Désolé, hein.
2: Bon, attends, mais dans ce cas-là, c'est. Attends, le patron, tu crois qu'il va accepter ton aspirateur à côté de toi?
5: Mais le patron, c'est moi.
2: Mais d'accord.
0: Est-ce
2: mais
0: que tu le sors un peu en laisse pour lui faire faire pipi à ton aspirateur?
5: Mais bien sûr. Gégé?
2: Oui.
5: C'est Jeanne, je voudrais poser une question.
2: Attends, Jeanne. Oui. Tu me la poseras après, on va demander à Eddy de répondre à la question.
5: D'accord.
0: Par rapport à si je sortais mon
4: animal,
0: quoi, en fait, parce que c'est un peu mon animal.
2: Non, votre aspirateur est-il fidèle, un fidèle ami?
0: Ah oui, il est assez fidèle, ouais. Il va pas se balader à droite à gauche, non, ça va.
2: D'accord. Maïté?
5: Ben oui, c'est un fidèle ami, c'est clair,
0: elle est bonne,
5: tu lui racontais tout ce que tu veux, il le répète.
0: Elle est telle, elle avale, elle suce tout.
2: Benjamin?
7: Ben pour te répondre à toi, Gérard, on peut dire que façon
0: oui, bon, oui.
7: Quand tu lui...
0: Ah ça, je sais pas, moi. Hein.
7: Quand tu lui confies un secret, il ne peut donc pas le répéter.
2: Mm-hmm.
7: Mais sinon, pour répondre à Ben Guigui, on est en droit de se poser la question par rapport à ce qu'il a dit, si aspirer, c'est tromper.
0: Voilà, exactement.
7: Ben voilà.
2: Donc,
7: voilà,
2: Christophe.
7: C'est
2: d'accord.
7: Là,
2: non, mais c'est bon. Ouais, mais attends, Jeanne, s'il te plaît, merci.
5: Ouais.
2: Christophe, mais pour finir.
3: Ouais, moi, il m'a accompagné, mon aspirateur, il m'a jamais quitté, donc. Mais bon, moi, je dis, pourquoi une femme aurait besoin d'un aspirateur, alors pourquoi un homme aurait pas besoin d'une poupée gonflable, un truc dans le genre?
2: Ah, bah oui, bah voilà, mais ça, c'est pas le thème d'un débat. Ça va être. Ah, mais attendez. Oh! Gérard a eu une idée! On va faire un débat sur les poupées gonflables bientôt.
0: Là, je t'ai fait plaisir, Gérard.
2: Ah ouais.
8: Comme quoi, l'aspirateur, ça mène à tout. Hein.
2: Ah bah. Voilà. Alors donc, Jeanne, tu voulais me poser une question.
0: Jean-Charles.
5: Ouais.
2: Bon, attends, Jean-Charles. Il est encore là, lui.
8: Bah oui, je l'ai calmé. Il a rien dit depuis tout à l'heure. Hein, il est sage, donc.
5: Donc je poserai ma question.
2: Oui. Bon, alors Jean-Charles, dépêchez. Non, Jean-Charles, s'il te plaît, vite.
8: Il reste 6 minutes. Alors on fait très vite.
2: 6 minutes. Il nous reste encore 2 questions à poser. Alors Jean-Charles, s'il te plaît.
3: Eh bien, tout à fait. Bah, je suis d'accord.
2: Ok. Jeanne, ta question, vite.
5: Oui. Eh ben, écoute, je voulais savoir une question un peu existentielle.
0: Elle est bonne, elle.
2: Ouais,
5: Tu penses que l'aspirateur entre acide par rapport à l'homme?
2: Hein?
5: Est-ce que l'aspirateur entre
0: acide
5: par rapport à l'homme?
0: J'aime pas trop ça, hein. J'aime Gérard. En plus, j'aime pas trop, hein.
2: Bon, enfin, bref.
5: Mais Gégé, t'as pas répondu.
2: Mais attends, je vois pas du tout le rapport avec votre aspirateur.
5: C'est pas grave. Gégé, j'ai une autre question.
2: Non, bah, dépêche-toi.
5: On va suivre le débat, peut-être.
8: On va suivre les questions. Vas-y, Gérard.
2: Allez, pensez-vous.
8: Vas-y, pose ta question, ouais.
2: Pensez-vous que c'est bien. Alors, ça, c'est une question à pile d'art. J'aime pas trop celle-là, mais c'est pas grave.
5: Vas-y.
2: Pensez-vous que c'est bien que les. Pensez-vous que c'est bien les gens qui abandonnent leur aspirateur sur le bord de la route?
8: Tous en même temps.
0: C'est comme les chiens.
2: S'il vous plaît, merci. Jeanne.
5: Eh ben écoute, moi je suis. Bah, je sais pas, je voudrais demander au mec de la SPA là.
2: Non. Pour l'instant, tu réponds, s'il te plaît, Jeanne.
5: Bah, écoute, les bébés, faut les abandonner sur la route. Je suis pas d'accord. Hein.
0: T'es bonne, toi.
2: D'accord.
5: Je suis pas d'accord parce qu'en fait, l'aspirateur, ça représente quand même quelque chose.
2: Hein. Mmh.
5: Mais
2: okay.
5: C'est ton ami fidèle, donc tu peux pas lui faire ça.
2: D'accord. Stop. Bah, c'est bon. Attendez, il me reste encore une question. Je voudrais qu'on accélère. Jean-Sarc, s'il te plaît, merci.
3: Oui, bah, je pense que c'est comme les bébés, il faut les emmener sur le bord de la route.
2: Oh, bah, d'accord, alors là, Jean-Charles, tu peux dégager tout de suite, t'auras pas la 13e. Bonne nuit pour toi.
8: Chacun ses idées, Gérard. chacun son opinion.
2: Non, non, mais attends, là, parler des bébés abandonnés sur le bord de la route, c'est pas. Ça, c'est un truc que j'aime pas entendre. Alors, c'est bon qu'on lit. C'est bon, Jean-Charles, c'est bon. C'est fini pour toi. Gabriella.
9: Oui, alors moi, malheureusement, j'ai déjà perdu mon aspirateur qui s'appelait Jacouillet. J'ai dû l'enterrer et tout, et puis j'étais vraiment très malheureuse. Et là, je l'ai remplacé par mon deuxième aspirateur que j'ai appelé Romuald.
2: D'accord. Ben Guigui.
4: Oui, alors justement, alors là, je suis obligé de parler de pourcentage.
2: Non, non, non, non, non, tu parles pas de pourcentage. Tu peux vite, s'il te plaît, il me reste 3 minutes, il reste encore une question. Il reste encore une question, il reste 3 minutes. Hein. Tu te dépêches, s'il te plaît, merci.
4: Juste 4 chiffres.
2: Non, mais je m'en fous. Tu réponds. Non, Jeanne, s'il te plaît, tu me laisses.
4: Sur 50 000 aspirateurs.
2: Non, hey, j'en sens que.
4: 2 000 sont abandonnés.
2: Bon, j'en sens. Ben Guigui. Ben Guigui, ça commence. Bon, Ben Guigui.
4: 32%
2: Tu me coupes Ben Guigui. Non, non, mais moi, pour l'instant, il me reste encore 3 minutes.
8: Bah, justement, Gérard, enchaîne.
4: 13% en hiver.
9: Ah, d'accord, merci.
4: Pourquoi
9: Gérard
2: Eddie, allez, c'est bon, Ben Guigui.
4: Oh. Mais plutôt les animaux.
2: Bon, alors c'est bon, Ben Guigui, merci. Eddie.
10: Alors moi, c'est un peu comme Ben Guigui, mais plus les grands-mères. Je préfère abandonner les grands-mères.
2: Pareil. N'importe quoi, toi. Maïté, c'est celle qui se marre comme... Oui.
9: Je trouve ça lamentable d'abandonner son aspirateur sur le bord de la route.
4: Bah, c'est comme les enfants, hein, ouais. On abandonnerait les grands-mères, c'est pareil, à la matinée.
2: Voilà, s'il vous plaît. Maïté.
9: Oui, je disais que c'était lamentable de l'abandonner sur le bord de la route, ça se fait pas, c'est comme un animal.
4: Mais il faut, sinon il y a trop de repas.
9: Non, autant le ranger dans sa cave, dans son garage.
4: Mais voilà. Non, la reproduction.
2: Benjamin, s'il te plaît.
7: Ouais, par la même occasion, comme ça, tu jettes ton chien et ton chat, comme ça tu fais une économie de laisse, tu fais une pierre trois coups.
4: Il y en a qui sont noyés dans la mer.
7: Oui, 30%, c'est.
2: Ouais, bah, 30%, t'es un starbé, toi. Christophe.
11: Bah, moi, en tant que vendeur d'aspirateur, oui, moi, je suis pour qu'on abandonne cet aspirateur au bord de la route, comme
2: n'importe
11: ça.
2: N'importe quoi.
4: Ah, ça, tu fais de la thune, toi, hein.
11: Bah, ouais. Voilà.
2: Tu crois qu'on viendra tâcher les aspirateurs en disant des conneries comme ça?
11: Mais attends, mais si on abandonne son aspirateur, forcément, on vient en racheter un autre.
2: Ah ouais, bah, moi, je pense pas. Donc, la dernière question.
4: Forcément, abruti.
2: Tu restes poli, s'il te plaît. Tu restes poli, Christophe.
11: Non, mais ça lui a échappé, je pense.
9: Bonne
2: nuit. Christophe, tu restes poli.
8: Deux minutes.
2: Alors, dernière question. Emmèneriez-vous votre aspirateur en vacances?
11: Et voilà, ça c'était la question.
8: Cette question.
7: Ça c'était la question.
8: Bah non, c'est la question bonus sortie de nulle part.
2: Ouais, c'est une question subsidiaire.
9: Bah, non, c'est...
8: il a changé la question.
2: Elle était mieux l'autre.
8: Non, c'est non, pensez-vous.
4: Sur 50 000, il y en a deux.
2: Non, j'ai fait celle-là.
8: Non, les bidons, c'est la question. La vraie question, c'était pensez-vous que Gérard manque d'aspiration comme un vieil aspirateur pourri?
4: Ah
11: ok.
2: Je m'en fous là.
11: Tu as changé la question, Gérard.
2: Mais je fais ce que je veux.
11: On a deviné que c'est pas la bonne.
4: Ce que tu veux.
2: Non, attends, si t'es pas content, tu retournes au standard. Alors,
9: on va faire un mélange des
2: bon, allez, vous répondez, c'est terminé, il reste plus qu'une minute. Allez.
4: Ah bah effectivement, nous, on a vraiment l'impression que tu ressembles plutôt à un vieil aspirateur, effectivement, tout pourri, avec plein de merde et plein de poussière.
7: Tu t'essouffles dans tous les sens.
2: Alors, donc, qui c'est qui dit ça?
11: C'est la question pour déchaîner.
4: T'as bien aspiré vu que t'as plus de dents.
2: Alors là, qui c'est qui vient de dire ça?
8: Je crois que c'est Ben Guigui.
12: C'est Jean-Charles, je crois.
8: Ah bon, merde.
12: Mais ça y est, je l'ai viré.
2: Alors, Jeanne, pour toi?
9: Bah écoute, à quelle question je réponds, à la tienne ou à l'autre?
2: Non, allez.
8: Celle que tu veux, mais vite.
4: Comme quoi,
2: vite, parce que là, c'est terminé.
9: Bah écoute,
2: c'est terminé.
9: T'as un vieil aspirateur et tu aspires plus.
2: D'accord. Gabriella.
9: Oui, moi, j'amène pas mon aspirateur en vacances. Il a besoin de se reposer, je le laisse dans le placard.
2: D'accord. Ellie. Allez, non, mais je m'en fous, moi. Vous répondez aux deux questions, c'est tout. Bon, allez, ça y est.
8: Comme il est speed, le Gérard.
2: Mais là, allez
4: là, oh.
2: Ouais, si
4: c'est
2: t'es quoi, pas content, Eddie, tu gerbes, hein.
4: Ben Guigui.
2: Non, Ben Guigui, tu dégages, quoi. Je veux plus t'entendre.
4: Christophe.
8: On va faire la conclusion, Gérard, parce qu'ils ont l'air un peu excités, toi aussi.
2: Ouais, je vois.
8: Vas-y.
2: Alors, conclusion du débat,
4: là,
2: donc.
4: Je bourrais bien le cul d'une des deux salopes qui sont à l'antenne, là.
2: Eh ben, c'est bien, tu verras avec eux.
7: Ami poète, bonsoir.
2: Ouais, pour l'instant, conclusion, allez.
11: Bah moi, alors c'est Christophe, je suis ma conclusion. Bah moi, je pense qu'effectivement, je crois que tu peux marquer ce jour-là d'une pierre blanche, parce qu'on a vraiment, c'était deux super débats.
2: Mmh.
11: Et donc, quand même, une petite conclusion, ce qui est sûr, c'est que, bon, ça, là, je me fais plaisir, tu n'auras jamais une bite aussi longue qu'un tuyau d'aspirateur. Ça,
2: d'accord, ok. Benjamin, pour toi, pour finir, à la conclusion.
11: Bah, je vais la faire en même temps que lui, comme ça, ça ira plus vite.
2: Non, hein. Vous vous calmez, Benjamin, s'il te plaît, merci.
7: Alors, à la conclusion du premier débat, j'étais là, donc je vais dire pareil que pour le deuxième débat, donc pareil.
2: Donc, pareil que c'est le premier.
7: Voilà.
2: Ok. Maïté ?
12: Bah, pour la conclusion, je dirais que
10: elle est
12: pas trop mieux qu'avant. Et
10: ouais, suce à l'aval et tout.
2: Bon,
10: et
2: s'il vous plaît, derrière, merci.
12: Et vive les aspirateurs.
2: Ouais. D'accord. Eddie ?
10: Bah, moi, la conclusion du débat, j'ai trouvé ça pas mal pour une fois. C'est vrai que ça a un peu changé.
2: Mmh.
10: Je suis assez fier de toi. Hein.
2: D'accord.
10: Je crois que dans les statistiques, ça se verra. Hein.
2: Ok. Ben Guigui ?
10: Bah, moi, j'ai été ravi quand même parce qu'effectivement, le débat s'est bien passé. Je vais juste donner l'adresse de la société protectrice.
2: Non, c'est bon, tu donneras pas d'adresse, tu vas
10: des handicapés.
2: Ouais, bah, voilà, c'est bien, bah, Manu, s'il te plaît.
8: Manu.
2: Merci.
8: Voilà, Manu.
2: Gabriella, pour conclusion.
12: Alors, moi, je trouve que le débat s'est très très bien passé, les deux débats, et je suis très contente que ça soit bien passé, et puis voilà, salut.
2: Ok. Jean-Charles ? Ah non, il est plus là.
13: Il est parti.
2: Jean-Charles. Et Jeanne, pour finir.
14: Eh ben écoute, débat fort intéressant, question très bien, et c'était très important de parler des aspirateurs, parce que ça va être le compagnon de la femme du futur.
2: Donc d'accord.
14: C'était très bien de l'indiquer, puis je me suis bien marré. Voilà.
2: D'accord. Eh ben moi, je peux vous dire une chose, que je pense que ce qu'on avait discuté mardi lors de la petite réunion avec Max Fuldar et Manu, je pense que ça
8: a porté ses fruits. T'es content, chef?
2: C'était bien. Je ne crois pas que ça s'est bien passé. Les deux débats sont super bien passés. Donc j'espère que la semaine prochaine, ça sera autant.
8: Ah, tu peux remercier Fuldar et Manu quand même.
15: Oui, ouais. Quand même.
2: Vous avez quand même fait des efforts, c'est vrai, je reconnais. La semaine prochaine, les deux débats vont porter sur les grandes surfaces et sur les sports automoto. Et là, on va se quitter pour la nuit sans pub avec...
8: On va leur faire plaisir quand même.
2: C'est qui, c'est Marine ?
8: Ouais, Marine, elle arrive.
2: Marine. Donc Marine pour la nuit sans pub et demain...
8: Un petit cadeau.
2: Et demain, vous allez avoir le droit au best-top techno.
8: Ouais.
2: Parce que Max n'est pas là pour vous faire la libre antenne du soir.
8: Moi, je serai dans le bus, hein, quand même, en direct.
2: Il sera en direct dans le bus, en direction de la Belgique. Donc, il va faire une teuf là-bas. Donc, allez-y nombreux, surtout. Et comme tout le monde a été calme, vous avez le droit à un petit remix.
8: Ouais. Voilà.
16: D'accord, allez, à tout de suite.

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3: Et voilà, bonsoir à tous et à toutes. Bonsoir à l'équipe. Donc, bonsoir Rigaud. Comment vas-tu?
4: Bonsoir GG, ça roule la pêche, la patate, la banane.
3: J'espère que tu vas avoir la pêche sur l'internet.
4: Ouais, tranquille.
3: Bonsoir, malgré que les petits problèmes, bonsoir Apo.
5: Bonsoir GG.
3: Bonsoir mon pote.
6: Salut GG.
3: Mes deux potes, ouais. C'est-à-dire Fulder et Rigo.
6: Ah, moi ouais. Je pue, d'accord.
5: Ouais, Manu, t'en fais quoi?
3: Mon petit Manu à l'aria.
7: Bonsoir à tous.
3: Comment tu vas?
7: Je vais super bien, Gérard.
3: T'as la pêche?
7: Grave.
3: J'espère.
7: Bah c'est clair, comme tous les jeudis.
3: Ah ben j'espère parce que le chef n'est pas là, donc c'est moi qui commande. Alors attention, voilà. Comme c'est moi qui commande, si ça se passe mal, je me casse avant. Donc
6: t'as raison. On y va, GG.
3: Donc le premier débat va passer. On va attaquer sur les taxes. Et donc, pour ça, on va accueillir Petite Verrue, 22 ans, de Yeto. On peut écouter Fun Radio sur 87.9, c'est bien la fréquence.
8: Ah ouais.
3: Allô?
8: Oui, bonsoir Gérard, c'est ça.
3: Ouais, non, faudra peut-être...
6: C'était moi Gérard, c'était moi.
8: C'est pas moi.
3: Il faudra peut-être se réveiller un petit peu plus, hein.
8: Mm-hmm.
3: Guy Bedos.
8: Non,
3: Guy Bédo, 25 ans de Laval, on peut écouter Fun Radio sur 102.3.
9: Ouais, bonsoir à tous.
3: Bonsoir à toi.
9: Salut mon pote.
3: Ouais, d'accord, je t'ai à peine reconnu, toi.
9: Ouais, non, ça n'a pas commencé. Hein.
3: Attention.
6: GG,
3: attention, Pildar.
6: T'inquiète, mon grand, je suis ton pote.
3: Attends, attention, parce que ce soir, c'est moi qui commande, alors attention, parce que...
9: Guy Bédo.
3: Ouais.
6: C'est Guy Bédo, il n'y a pas,
3: ouais.
6: Pas d'habituel, t'inquiète. On y
3: ouais,
6: va.
3: J'espère.
6: La suite.
8: Salut.
3: Gros tétard. 21 ans d'Alès, on peut écouter Fun Radio sur 95.6.
10: Ouais, salut Gérard, salut tout le monde, ça va bien?
3: Bonsoir
8: salut,
3: à toi.
10: Salut, comment tu t'appelles toi?
8: Petite Verrue.
10: Salut Petite Verrue.
3: Pour l'instant, vous me laissez finir de présenter les gens, après on verra.
8: On dit bonjour, c'est tout.
10: Ouais.
3: On dit bonsoir.
8: Oui, on
3: dit bonsoir. Et celui qui a la radio éteint sa radio, et celui qui a avec un portable se casse.
6: Gérard, t'as pas besoin de crier pour leur dire ça.
3: Ouais, parce que les portables et les radios derrière, je n'en veux pas.
10: C'est pas toi. Hein?
3: Ah, c'est pas toi. Non, et puis ceux qui ont du monde derrière, c'est pareil qu'ils arrêtent. Parce que là, ça commence à me prendre la tête aussi. Je pue, 24 ans de d'où là?
6: Lacano.
8: Lacano, 90.6. Salut Gérard, c'est
3: 98.6, désolé.
8: Ouais, bah je me suis trouvé, ça arrive à tout le monde, hein.
3: Oh, je sens que ça a bien commencé les...
6: Non, je sens, c'est je pue.
3: Ouais, j'ai l'impression que à 2h30, je vais mettre la clé sous la porte. Hein.
8: Mais non, Gérard.
10: Allez, bon, on attend encore.
6: Allez, on y va, GG.
3: Donc, premier thème, première question.
8: Mm-hmm.
3: Pour l'instant, vous me laissez parler, d'accord? Après, mm-hmm. vous répondrez aux questions. Merci.
10: Ouais.
3: Alors, combien coûte une taxe sur les impôts locaux? On va demander à Petite Verrue. Non. Pas toi, Petite Verrue, pardon.
8: Merci, Gérard.
3: Non, pas toi. On va demander à Guy Bédo.
9: Ouais, bah écoute, moi je vais t'en placer une bonne. Là, moi, je suis pas imposable. Je suis pas imposable, donc je sais pas.
3: Non, mais les impôts locaux, tu sais ce que c'est?
9: Ouais, c'est les impôts au niveau locaux.
3: Ah ouais.
9: Et on va pas parler des chiottes, hein.
3: Non, alors, dans ce cas-là, tu dégages, au revoir. Hop, terminé pour lui.
6: Qu'est-ce qu'il y a, Gérard?
3: Non, terminé. Celui-là, j'ai reconnu. Ils viennent parler des chiottes. Terminé.
6: Il a dit les impôts locaux.
3: Non, il a parlé des chiottes. Désolé.
6: Mais non, mais
3: désolé,
6: non, il a
3: désolé,
6: dit les impôts
3: désolé.
6: Locaux et pas.
3: Désolé. On parle. On fait un débat. On fait des débats correctement.
6: Oui.
3: Là, ils viennent parler des chiottes. Désolé. Donc, ils viennent parler des. Ils voulaient préciser les chiottes de la loco. Donc, on lui dit au revoir.
6: Mais c'était
3: terminé.
6: Le jeu de mots avec les impôts locaux.
3: Non. Terminé. Au revoir. Au revoir pour lui. C'est pas la peine de le reprendre sous un autre nom.
11: Non.
3: Voilà. Alors, Petite Verrue maintenant.
0: Oui, Gérard. Donc, les impôts locaux, ça représente à peu près 2% du patrimoine, suivant la rue où tu habites, suivant également l'étage, suivant la superficie et suivant le voisinage que tu as.
3: Attends, les impôts locaux. Ouais, mais on pourrait. Dans ce cas-là, les impôts locaux, c'est ce que tu gagnes, toi, dans une journée. Oui,
0: oui, c'est ce qu'on gagne dans une journée.
6: Tu parles devant ton micro, Gérard, s'il te plaît.
3: Ok. Excuse-moi, Manu.
6: Pas grave.
3: Donc les impôts locaux, donc en fin de compte, c'est ce que tu gagnes vis-à-vis de ton salaire. Ouais. Parce qu'on peut en fin de compte, combien coûte une taxe sur les impôts locaux? Donc on aurait pu rajouter, parce qu'avec Rigo. Oh, s'il vous plaît, derrière, on se tait, merci. On aurait pu rajouter avec Rigo, et c'est dommage que Rigo il m'y a pas fait penser.
6: Ouais. C'est nul ce que t'as fait, Rigo.
3: Non, c'est pas nul. Ah, c'est au contraire, il m'a aidé, mais on aurait pu mettre aussi sur la taxe d'habitation, tu vois.
4: Bah vas-y, parle-en.
3: Donc
4: trop tard, hein, le débat il commence.
0: Tout à fait, mais c'est pas du tout la même chose, hein, Gérard.
3: Ah ben, combien coûte une taxe sur les impôts locaux ou taxe d'habitation? Donc c'est pareil. Bah si, parce que sur une taxe d'habitation, tu as payé quoi?
0: L'habitation?
10: Ah bien.
3: Bah ouais, mais
6: vas-y, Gérard, enchaîne.
3: Sur une taxe d'habitation, t'es obligé de payer quelque chose.
0: Ouais, mais tu payes quoi? Tu payes pour quoi, en fait?
3: Bah, en fin de compte, tu payes sur le mètre carré que t'as chez toi.
10: Tu payes pour la taille que t'as, que tu possèdes là où tu vis dedans.
3: Voilà.
5: C'est ça, en plus fait. Tu en as, plus tu payes.
10: Voilà.
0: Plus t'as de carré, plus tu payes.
5: Voilà.
10: Ouais, c'est ça.
0: Mm-hmm. Et c'est combien le carré?
3: Attendez, gros tétard.
10: Ben non, mais en fait, ce qu'elle vient de dire, petite verrue, c'est que c'est plus tu as, plus tu payes, en fait, c'est ça, la
3: mmh. arnaque, hein.
0: Ouais, c'est ça, ouais.
10: Mais ouais, à la limite, c'est presque, enfin, on va pas dire normal, mais c'est presque normal de payer des impôts. Enfin, puisque t'as une grande propriété, tu payes cher, quoi, c'est normal.
3: Ouais, non, mais attends, gros tétard, parce que là, la question, c'est combien coûte une taxe sur les impôts locaux ou taxe d'habitation. Ouais. Mais il faut dire une chose, que t'en as beaucoup qui n'ont pas beaucoup de revenus, qui ne payent pas d'impôts.
10: Ah mais c'est normal ça, puisqu'ils peuvent pas payer d'impôts, puisqu'ils n'ont pas de revenus.
3: Ouais, mais attends, par contre, moi ce que j'arrive pas à comprendre, c'est que ils payent pas d'impôts sur les impôts locaux comme ils sont non solvables.
10: Oui.
3: Mais par contre, ce que j'arrive pas à comprendre, et ça je me demande si c'est pas la faute du gouvernement, mmh. mais ça je veux pas en rentrer là-dedans.
0: Non, rentre pas là-dedans.
3: Pardon. Mais c'est ce que je comprends pas, c'est que ils nous font payer des impôts sur sur la taxe d'habitation. Donc, la question est, pourquoi payer? Alors, si t'es non solvable, donc tu payes pas d'impôts, t'es d'accord?
5: Mais si t'as pas de thunes, tu payes pas, ouais.
3: Bah oui, mais alors, dans ces cas-là, pourquoi qu'ils nous font payer des impôts sur la taxe d'habitation?
5: Ouais, parce que t'habites à
6: Bah oui, parce que t'habites à Fleury.
3: Mais non!
5: Bah
3: attends, qu'est-ce que tu me parles de Fleury, toi?
6: Non, je rigole. Gérard, à la place de Guy Bédot, on accueille Joe le taxé. Bonsoir.
11: Oui, bonsoir. Bonsoir tout le monde. Salut Gérard, ça va?
5: Salut.
11: Bonsoir à tout le monde.
3: Bonsoir.
11: J'appelle de Montreuil.
3: 101.9.
11: Ouais, exactement. Oh là là, t'es repris par cœur.
3: Comment? Donc, avec qui j'ai
6: donc on parlait de la taxe d'habitation et
3: les impôts locaux.
6: Voilà, t'en payes toi?
3: Moi, des impôts locaux, non. Mais je suis imposable. Mais ce que je comprends pas, je suis imposable.
6: Ou t'en payes pas? Mais t'es imposable où?
3: Non, mais je suis imposable sur les impôts locaux.
6: Ouais.
3: Donc c'est ce que tu déclares avec ton salaire.
6: Ouais.
5: Ouais.
3: D'accord avec moi.
6: Ouais.
3: Mais par contre, il y a une chose que je comprends pas. Mmh. C'est pourquoi que je suis imposable là-dessus et que je paye des impôts sur la taxe immobilière.
5: Mais t'es solvable?
3: Ah ben non, je suis non solvable.
5: Ah d'accord.
6: T'es une grosse fortune, non?
5: C'est pas logique, hein, Gérard.
6: T'es dans les grosses fortunes?
3: Bah oui.
5: Tu te renseignes, hein.
3: Ah non, mais je me suis renseigné.
6: Et alors?
3: Ils ont rien voulu savoir.
5: Mais précise-leur bien que t'es pas solvable.
3: Donc,
4: Gérard?
3: Ouais, Rigo.
4: Sur IRC, ça cartonne très fort ce soir, vu que on est 8777.
6: Déjà? Ah oui, joli.
3: Combien?
4: Déjà 8777, 777.
5: Bravo.
4: Et il y a Davy One qui a fait un petit sondage auprès de l'association des montagnards de Bruxelles. Gérard. Auprès des montagnards de Bruxelles. Alors 15% des gens n'aiment pas le Pax. Ah. 25% des gens ne prennent pas le taxi et 65% des gens envoient régulièrement un fax dans ton cul. Ah, j'avais pas lu.
12: Ah, j'ai un rigo.
6: Bon, dis donc.
4: J'avais pas lu la
6: phrase. Tu commences mal, hein. Mais, tu commences mal les débats.
12: Non, mais attends.
4: Je crois que tu l'as confondu. Taxi et
12: justement.
4: Pax.
6: Il a pas de bis au cul, hein, Gérard.
12: Pour justement, je vais essayer d'étudier ce thème.
4: Ce phénomène.
12: Non, je vais essayer d'étudier
6: de près.
12: Le prochain débat, je pense qu'on va faire un petit sondage sur
6: un petit débat, quoi, tu veux
12: le fax. Un petit débat sur les fax, parce que j'ai entendu des trucs. Au standard, vous atteignez les micros parce que tout à l'heure je vais m'énerver.
13: Ouais.
12: Hein. Donc vous arrêtez. J'appuie pour toi.
13: Non, c'est pas vrai.
12: J'appuie.
14: Oui.
12: Manu, s'il te plaît, c'est moi qui commande aujourd'hui, d'accord?
6: Mais qu'est-ce que j'ai dit?
14: Salut Gérard.
12: Pour l'instant, c'est moi qui demande aux auditeurs. Alors pour l'instant,
6: mais
12: tu dis
6: rien
12: c'est
6: dit.
12: Pas vrai. Ok, alors tu t'écrases. Alors j'appuie.
14: Oui, j'ai.
12: Donc pour toi.
14: Bah pour la taxe d'habitation.
12: Non, combien coûte une taxe sur les impôts locaux?
14: Bah comme disaient mes collègues, en fait, tout est calculé selon tes revenus, mais il est de l'ordre de 2%, donc plus tu as des réserves, disons, bah plus tu donnes à l'État et plus tu te fais entuber, quoi.
12: Ouais. Non, attends, faut se dire une chose, les déclarations, faut les faire avant le 15 mars,
14: ouais.
12: Donc maintenant c'est terminé, pour ceux qui sont en retard, ils vont payer
14: 4%.
12: Les 10%,
14: ouais, ou 10, ouais.
12: Bon, maintenant vous allez avoir, selon, ils vont faire un calcul, ils vont voir, et là au mois de juillet, si je me trompe pas, si quelqu'un pouvait me dire
6: le 15 août, c'est le 15 août la date de paiement.
12: Qui c'est qui peut m'épauler pour me dire quand est-ce qu'on reçoit à peu près les
14: déclarations automatiques,
6: c'est avant le 15
12: les papiers pour savoir combien qu'on doit payer ou si on n'est pas imposable ou autre.
6: C'est le 15 janvier en début d'année.
13: Ouais.
12: Donc
6: voilà. 15 janvier, début mars. C'est entre les deux, la date exacte.
12: Toi, tais-toi, parce que de toute manière, je pense que pour l'instant, ça se voit que le chef, il est pas là. Hein.
14: Gérard,
12: ouais.
14: Je vois pas où il était le problème.
12: Non, mais de toute manière.
14: Ouais.
12: La question, elle est claire et nette. Bon, maintenant, c'est de savoir. Quand vous allez recevoir votre papier, de savoir combien que ça va vous coûter.
9: Ben, ça dépend.
14: Par rapport à ton salaire et tout ça.
9: Eh ouais, ça dépend.
14: Un chiffre, tu veux. Tu veux un chiffre.
12: Non, j'ai pas besoin de chiffres. Qui c'est qui veut réagir derrière?
9: Ben, c'est moi, c'est Gros Tétard.
12: Ouais.
9: Ben, en fait, tu vas payer selon ce que tu gagnes, comme on a dit tout à l'heure, quoi. C'est faut voir, quoi. Ça dépend de la personne. Comme toi, tu gagnes, je sais pas, c'est 50 000 à fun.
12: Non, mais attends, oui, ça dépend.
14: 50 000, putain.
12: Non, ça dépend ce que tu déclares.
6: Ça dépend des mois. Hein.
12: Non, ça dépend ce que tu déclares.
14: Ouais, c'est au blague.
12: Nuance. Non. Gros Tétard.
9: Ouais.
12: Faut bien te dire une chose que quand tu déclares tes trucs sur les impôts.
9: Ouais.
12: Normalement, t'as un papier comme quoi que tu dois déclarer tant.
9: Bah tout quoi.
12: Ouais, mais tout. C'est pas évident, hein.
6: Bah, ça dépend. Il y en a qui fraudent, Gérard, non?
12: Ouais. Non.
9: Ah, Gérard.
12: Moi, je fraude pas justement.
6: Mais il y en a qui sont payés au black. Et là, ils fraudent.
12: Ah ouais, mais non. Mais attends.
6: Attendez,
12: gros tétard. Ouais. Je vais te dire une chose. Arrête de dire un, Gérard. Parce que tout à l'heure, moi, je vais te dire trois, gros tétard. Tu as dégagé.
9: D'accord, je me calme. Ok.
12: Alors maintenant, tu sais ce que tu as peur. Tu vas retourner voir Pilder au standard. Il va te calmer un petit peu. Parce que là, tu commences à m'énerver.
6: Ok, Gérard.
12: Hop.
6: Ok, GG.
12: Joue la taxe.
15: Ouais, bah alors moi, comme on le disait tout à l'heure, moi je travaille au noir, donc je peux pas te dire en fait, Gérard, parce que moi j'ai pas d'impôts en fait.
12: Ouais, mais ça, tu vois, on parle de ça,
15: ouais.
12: Mais c'est un truc qu'il faudrait peut-être pas trop
6: balancer,
12: signaler.
6: Ouais.
15: Bah ouais, je sais, mais bon, c'est comme ça, quoi.
12: Attends, 5 minutes, s'il vous plaît. Je te reprends tout de suite après, Jo la taxe.
4: Oui, il y a une question IRC de Buzine. Il te demande si, en fait, s'il se fait taxer son vélo, est-ce qu'il doit aller au commissariat ou au ministère des Finances ?
12: Alors, s'il se fait taxer son vélo, ben, de toute manière, il va au commissariat, puis il porte plainte, et puis c'est tout. Hein.
16: Il va se faire foutre aussi.
12: Et s'il lui retrouve son vélo en pièce, de toute manière, les vélos, ça m'étonnerait qu'on le retrouve. Hein.
4: Et Yankee.
12: Bon, alors, là, je vais vous dire une chose. Manu, je te préviens. Tu arrêtes, c'est pas parce que Max c'est pas là. Ouais. Maintenant c'est moi. C'est parce vrai. Que moi sinon, moi je mets la clé à 2h30.
6: Sous la porte.
16: Ok.
12: Ok.
16: D'accord.
12: Alors les histoires de trucs comme ça, j'en ai ras-le-bol.
6: Ouais, d'accord. On m'a volé mon vélo. C'est naze.
12: Parce que sinon je demande à Morgan qui vient de faire l'aria.
16: Tu devrais pas, mais si tu veux.
6: Non, hein, Gérard, c'est pas
12: parce
6: grave.
12: Parce que là, ça commence à bien faire.
6: GG. À la place de gros tétard qui est parti parce qu'en fait il en avait rien à foutre.
12: Heureusement,
6: je l'ai viré. Donc on accueille Ricky Martini. Bonsoir Ricky Martini. Bonsoir.
17: Bonsoir à tous, c'est Ricky.
6: Parle bien fort. Parle bien fort dans ton téléphone, Ricky.
17: Voilà. Buenas noches à tout le monde.
18: Buenas noches.
12: Ciao. T'appelles d'où?
17: Bonsoir et j'appelle de Lille.
12: De la fréquence.
17: 108.8.
12: 108.8.
6: Oui, il y a deux fréquences.
12: Ouais.
6: Il y a à côté Roubaix et Paris.
17: Si.
12: Bon, je joue à la taxe pour continuer là, sur la question parce qu'après on va abréger.
19: Oh !
12: Oh, allô !
17: Oh, Joe.
19: Oui.
12: Bon, bonne nuit à toi. Hop, tu vas te réveiller au standard. Ricky Martini, là.
17: Mais est-ce que tu peux répéter la question ?
12: Non, je répète plus les questions, c'est terminé.
17: Pour les filles.
12: Non. Oh non, hé, oh.
18: Les impôts locaux ?
17: Il était au standard. Alors, les impôts locaux.
12: Non, mais alors là.
6: C'est pas grave, Gérard, maintenant il la connaît la question. Alors, c'est pas grave,
17: les impôts locaux, il faut parler de l'urbanisation.
12: Voilà, merci.
17: Bah, allô ?
15: Allô ?
6: Il est là parce qu'en fait j'ai appuyé sur un bouton sans le faire exprès, excuse-moi. Oui, vas-y, mon grand.
17: Parler d'urbanisation.
15: Ouais. Allô ? GG ?
18: Oui, c'est... Il est pur ?
6: Non, je t'explique parce que j'ai Joe Latax qui avait un problème de téléphone et en fait il parlait tout à l'heure, on l'entendait pas. Et là on a fait un essai et tu l'entends, Joe ?
15: Ouais, moi c'est bon. Là.
6: Bon, voilà, c'est bon. Maintenant Ricky parle.
12: Mais lui, j'ai dit non, je ne le veux pas, il dort et hop !
6: Mais non, parce qu'il t'entendait pas dans son téléphone.
12: Non, mais moi je veux pas le savoir, ils ont des téléphones pourris, ils restent chez eux, ils écoutent la radio. Hop, bien. Terminé.
15: Ok, c'est cool.
12: Allez, voilà, Gérard. Terminé, au revoir.
15: Merci Gérard, c'était très sympa ton débat.
12: C'est pas grave, au revoir, bonne nuit.
6: Touraine. Vas-y.
12: Alors, Ricky Martini.
17: Oui, je te disais, je te parlais de l'urbanisation. Parce que moi je sais que dans ma ville, ils urbanisent beaucoup. Et effectivement, ça fait grimper les impôts locaux. Donc, chez moi, on paye beaucoup d'impôts locaux.
12: D'accord. Ouais. Ok. Donc, tout le monde a répondu à cette question. Donc, on va passer à la suivante. À combien revient une contravention ou une amende ? On va demander à Petite Berru.
20: Ben, ça dépend ce que tu fais. Je pense que si tu te gares mal, ça coûte 75 balles. Si
12: Attends, 5 minutes, Petite Berru.
20: Encore Rigaud qui va me couper ?
12: Non, c'est moi. C'est moi qui te coupe, c'est pas Rigaud, c'est moi. Alors, êtes-vous pour ou contre les taxes 34 coups. Je peux savoir qui c'est qui a essayé de me trouver ça, là ? C'est qui, là,
4: par j'ai fait comme d'hab, j'ai retranscrit ça sur... Sur internet, j'ai pris ça là.
12: T'as pris. C'était sur internet donc, c'est pas quelqu'un de l'équipe qui a essayé de.
4: Bah c'est moi, hein, mais c'est comme d'habitude. Hein.
12: Ouais, non, mais c'est les questions qui ont été posées sur l'internet.
4: Ouais.
12: Ok.
4: Mais j'ai recopié sans regarder. Hein. S'il y a des conneries, j'ai pas vu quoi.
12: Bon, donc je te fais confiance à toi.
4: Bah.
12: Comme y a que toi qui fais du bon boulot.
6: Ouais, t'as le droit de lui faire confiance.
12: Et donc.
6: Ouais.
12: Alors, 34%...
6: Devant le micro, Gérard.
12: Alors, êtes-vous pour ou contre les taxes ? Alors, 34% sont d'accord avec la question. Ouais, mais de toute manière, maintenant, on a fini de parler des pour ou contre sur les taxes. 28% sont contre la question, donc je voudrais bien qu'on me dise pourquoi.
6: Ouais.
12: Et 17% aimeraient ne plus en contrat... Quoi ? Contraxé ? C'est quoi ça ?
4: Je sais pas. Fais voir.
3: C'est quoi ce truc là?
4: Aimerait ne plus être contre-taxé.
3: Bah, un contre-taxé, de toute manière, tu peux pas être que contre-taxé.
6: Si, tu peux être pour-taxé, contre-taxé. Bah ouais.
3: Mais est-ce que t'es contre, toi, les
6: coupé,
3: infos locaux?
6: Coupé, taxé.
3: Attendez. Là, maintenant, justement, tu veux parler, là? Eh ben, alors maintenant, est-ce que tu payes des impôts loto? Est-ce que t'es d'accord contre la taxe?
19: Ben ouais, mais j'en paye pas, moi, encore, Gérard.
3: Ah, ben, t'en payes pas parce que t'as
6: une pauvre
3: ficelle. T'as quoi à déclarer? T'as rien du tout.
19: J'ai rien, que dalle.
3: Ben alors, tu mets quoi sur ta déclaration?
19: Ben rien.
3: Une bulle.
19: Voilà.
3: Alors,
6: bravo.
3: Tandis que moi, tu sais combien que j'ai déclaré cette année?
6: Oh là là, non, 720 000 francs.
3: Non, bravo.
19: Oh là!
3: Non, j'ai déclaré 44 000.
4: Putain, wow. Y a du blé à Suresnes.
19: Ah ouais.
4: Grave. Gérard,
6: c'est bien.
3: Ouais.
4: Et justement sur IRC, attends, je vais retrouver. Il y a merde, j'ai fait une connerie. Attends, ça arrive. C'est Alligator qui te demandait en fait la différence entre des impôts locaux et des impôts locaux.
3: Les impôts locaux,
6: c'est la même chose.
3: C'est pareil.
6: Il y en a un et plusieurs, c'est tout.
3: Ça revient au même. La question que j'avais posée, c'est à combien revient une contravention ou amende?
6: Et Gérard, donc, excuse-moi, à la place de Joe le taxé, on accueille Billy Joel.
3: Eh ben, tu me fais une nouvelle fiche.
6: Ok.
3: Donc, petite verrue.
20: Oui, Gérard.
3: Pour toi?
20: Oui, je te disais, si t'as une amende parce que t'as mal garé ta voiture, ça coûte 75 balles.
3: Mm-hmm.
20: Si t'as une amende parce que t'as grugé les impôts ou t'as tué un mec ou tout ça...
3: Attends, petite verrue.
20: Oui, Gérard.
3: Je te demande, je sais pas si t'as bien compris la question.
20: Bah si, j'ai compris.
3: Ça, à combien revient une amende ou à combien revient une contravention ou amende? Alors attends, parce que là faut bien que les auto-auditeurs se mettent dans la tête que la réponse que tu as donnée, petite Berru, ne va pas être bonne.
20: Une amende,
3: tu sais ce que c'est? C'est parce que t'es mal garé.
20: Ouais.
3: D'accord? Et une amende, c'est pas 75 balles, je suis désolé.
20: C'est 75 balles.
3: Non. C'est 705, c'est plus.
21: Ça dépend.
20: Non.
21: C'est plus. Le juste prix,
20: c'est 750 balles si t'en as 10.
3: Non. Déjà, si t'es mal garé, déjà ta voiture, c'est déjà premièrement pour commencer, c'est 950 balles.
21: Bingo.
3: Hein? Et après, c'est justement, je pense qu'on avait vu avec Rigo, je pense qu'on peut mettre aussi la fourrière là-dedans. Hein.
21: Ouais,
20: c'est combien
21: la fourrière, ça?
3: Donc tu prends un PV de 950 balles parce que t'es mal garé.
20: Ouais.
3: Hein, t'es d'accord avec moi?
20: Ouais, je suis d'accord.
3: Donc plus la fourrière. Quand tu vas rechercher ta bagnole, t'en as pour combien?
20: 2000 balles. Je te demande.
3: T'en as pour facilement de 2000 à 2500
6: Gérard,
3: balles.
6: Gérard, moi j'avais entendu dire qu'en fait plus les voitures étaient belles, étaient grosses, plus la contredanse était chère. C'est
20: ça
6: vrai, c'est ou pas?
3: Non, parce que ça dépend comment les gens se garent. Parce que déjà sur
6: les gens, si c'est une deux chevaux ou si c'est une Porsche,
3: c'est
6: pas le même prix.
3: Non, mais même sans citer de marque, moi je peux te dire une chose que devant chez moi là où j'habite, fais-moi confiance.
6: Il y a des deux chevaux, oui. Mais...
3: Il y a des Dodoche, il y a des BMW, il y a des Mercedes.
6: C'est les volées, celles-là.
3: Il y a des Porsche, fais-moi confiance, qui se prennent des amendes.
6: Des Porsche. Avec les portes pour rentrer dans ton immeuble.
3: Non, mais moi je vais te dire une chose.
6: C'est très drôle, Manu, connard. T'as vu comment il me parle?
3: Attends, toi tu t'écrases parce que t'as 205, t'as mis 2 ans et demi pour aller la rechercher.
6: Ok.
3: Elle est comment ta 205?
6: C'est une merde.
3: Elle est pourrite. Non, c'est de la bombe bébé, vas-y, toi, connard.
21: C'est de la bombe bébé.
3: Ouais, t'as raison. Rigo.
4: Ouais, Gérard, il y a Davy One, maintenant qu'on connaît le prix des amandes, il voulait connaître le prix des pistaches.
21: Ah, facile.
3: Les pistaches, il divise en 4 et il me prend pas la tête.
6: Davy One, tu te calmes.
3: Ricky Martini.
22: Maquet, moi, je pense qu'une contravention, comme tu disais.
23: Précisément, je veux connaître le prix des pistaches.
3: C'est pas parce que le chef est pas là que vous allez me faire chier. Parce que sinon, moi, j'arrête. Hein.
22: Un peu de respect, s'il vous plaît.
3: Ouais, c'est moi qui commande le jeudi, d'accord, Ricky Martini?
22: Pour l'Amérique du Sud.
3: Ouais.
22: Windows 13 quand même.
12: Ouais, ouais, bah, Windows 13, ok.
22: Windows 13, il t'a mis plein les fesses.
12: Ouais, ouais, ouais, ouais, bah, tu réponds à la question, après on verra. Tu réponds à la question.
22: Ouais, bah écoute, moi je prends effectivement des contraventions. Parce que ouais. Moi je roule en scooter, en Vespa.
12: Ouais.
22: Tu vois, comme tous les vrais.
12: Ouais, non, mais attends, là. Non, allez.
1: Ah, si, si.
12: Oh, non.
22: Le vrai Latin Lover, le Latino, il roule en Vespa. Et moi, j'ai
12: Ouais, peut-être. Est-ce que vous avez. Est-ce qu'en Vespa, il y a des PV en moto? Non, il n'y en a pas. Non.
1: S'ils ont une plaque.
22: Moi, je mets pas le casque. Je mets pas le casque parce que j'ai la banane. Voilà.
12: T'as la banane du curé. Manger la banane par les deux bouts, ok.
1: Hein, là.
22: Je vais te bouffer, moi.
12: Like. Moi, je vais te bouffer, moi, je t'emmerde, espèce de con, d'accord.
1: Pas d'insulte.
12: Donc, tu commences à te calmer ton cul, toi, Billy Joel.
22: Ok.
12: Ouais,
2: ça y est, poli.
12: Hein, tu commences à. Vous allez commencer à vous calmer parce que ça commence à me prendre la tête. Okay. Alors, maintenant, vous allez réfléchir. J'ai appuyé pour répondre. Bon,
2: ben en fait, ça dépend.
12: Attends, 5 minutes.
1: Mais ouais. Gérard, si les Vespa, les Vespa ou les motos ont des plaques d'immatriculation quand c'est des 125 ou plus.
12: Mets-moi en antenne parce que sinon je vais rien entendre.
1: Prends des capotes quand même. S'ils ont des plaques d'immatriculation, les véhicules genre 125 Vespa ou autres, ils peuvent avoir des PV. Parce que
12: non.
1: Imagine qu'il soit sur un passage clouté.
12: Non,
1: bosquet ou dans un jardin public d'enfants.
12: Non, mais moi je vais te dire une chose. Ouais. Déjà une.
1: Deux.
12: La première chose qu'il faut se dire, que lorsque tu te fais prendre par un radar,
1: ouais.
12: C'est la plaque qui est devant.
1: Ouais.
12: Devant, c'est comme sur une voiture, c'est le devant qui compte. L'arrière n'a rien à voir.
1: Ouais.
12: Donc, le mec en moto, il peut rouler à ce qu'il veut sur l'autoroute ou autre, il sera pas pris en
1: Vespa.
12: En flash.
1: Ouais.
12: Voilà.
1: Ouais, mais s'il est stationné. Et si les
12: non branches, les mais attends, mais qu'est-ce que tu vas mettre un PV sur une moto?
1: Où est-ce que tu le mets d'abord?
12: Où tu le mets déjà? Où tu le mets?
1: T'as vu un essuie-glace? Non, sur la vitre. Sur la vitre.
12: Ah ouais, non, mais t'as déjà vu un Vespa avec.
1: Avec une porte.
12: Avec une porte et un essuie-glace. Non, mais t'es complètement con, toi. C'est vrai qu'à trois, c'est vrai, il y a trois. Ils sont tellement cons.
1: T'es chaud, là.
12: Ouais, mais de toute manière.
1: Tu sais, ils vont faire une descente, hein. On cautionne pas, nous.
7: Ouais,
1: hein.
7: Fais gaffe.
1: On cautionne pas, il y a que Gérard qui a dit ça. T'es chaud, petit cul, hein.
12: Ta gueule, PD.
7: Bon, Gérard.
12: Ouais,
7: sur IRC, il y a Twiggy, il demande, parce qu'il a vraiment l'impression que ça te gêne, et en fait, il voulait savoir si.
12: Non, mais je t'écoute, hein.
7: Il voulait savoir.
12: Non, Manu, s'il te plaît, tu t'arrêtes. Apolline, oui. Au lieu de t'amuser avec ton stylo, t'essayes de me prendre des auditeurs quand même, parce que là, depuis tout à l'heure, je suis en train de te regarder, tu.
1: Tu fous rien.
12: Tu fais ça.
1: Ah ouais.
12: Tac.
1: Tu tures les ongles.
12: Hop, je regarde mes ongles. Donc, c'est pas bon. C'est pas parce que Max est pas là. Maintenant, c'est avec moi le jeudi. C'est pas parce que Max est pas là. Maintenant, le jeudi, tu vas faire ce qu'on te dit. Donc, tu vas prendre des gens au standard.
1: Allez,
12: Max. Il n'y a pas que fil d'art. Hein.
1: Ouais, merde, j'en ai marre. Et alors, merde.
12: Donc, pour finir, Rigo.
7: Donc, en fait, c'est Twiggy sur l'IRC. Il te demande si ça te gêne pas d'avoir été taxé sur ton QI.
12: Là, je comprends pas la question. Faudrait que.
7: C'est bien ce qu'il dit.
1: Là, c'est normal.
7: Ils t'ont tout pris, quoi. C'est exactement ça.
12: Donc, Billy Joel pour terminer. Oui. Et après, on fait une pause. On va faire une petite pause.
1: Ouais, t'as des Kit Kats.
12: Oh,
8: on va se calmer un peu là.
24: Mais t'en dors dans ma chatte.
8: Non mais attendez. Non mais les PV déjà sur les scooters, bon. C'est impossible.
12: Alors attends, Billy Joel.
8: Ouais.
12: Je préviens.
8: Quoi?
12: Que celui qui s'amuse à faire ça.
8: À faire quoi?
12: Est prié d'arrêter. Parce que sinon, je claque les débats maintenant.
1: Oh, putain. C'est pas le moment.
7: C'est pas possible.
12: Donc. Moi, le chef est pas là, c'est moi qui commande ce soir. Donc, je préviens d'une chose, que le premier qui fait une connerie sera viré.
8: C'est normal, oh, calmez-vous un peu. Oh.
12: Alors, Billy Joel.
8: Ouais. Ben moi, en fait, non, j'ai jamais pris de PV. Et puis, non, mais les PV, c'est pas cher.
12: Toi, te marques pas non plus que tu prends les gens au standard et tu t'écrases un peu. Parce que la semaine, tu peux rien. Alors, le jeudi, bosse.
1: Allez, ma puce.
12: Donc, Billy Joel, pour continuer, je m'excuse de t'avoir coupé plusieurs fois.
0: Ah, mais c'est pas grave. Non, mais moi, je disais que j'avais jamais pris de PV, mais je suis en scooter, mais j'ai jamais pris de PV, puis je pense que c'est pas cher, les PV, quand même, en scooter. Hein.
12: Non, mais, alors donc, pour revenir à la question à Pildard,
0: ouais.
12: Où qu'on peut mettre les PV sur un scooter?
0: Ben, je pense, on peut se l'agrafer sur la roue.
12: Non mais attends, je pense pas. Hein.
0: Non.
5: Et du scotch.
0: Non, non, ah ouais, du scotch sur la roue.
5: Ouais, tu mets une punaise.
12: Non, je pense pas, je pense pas.
0: Ah,
12: de manière.
5: Tu colles.
12: Ouais, non, non, tu colles avec quoi?
5: Avec du superglue.
0: Avec une OCB.
12: Ouais, c'est ça, avec de l'OCB. Puis quoi encore?
0: Avec une OCB, ouais, c'est pas mal ça.
12: Ouais, c'est ça. Donc troisième, qu'est-ce que je voulais, qui c'est qui a pas répondu?
1: Bah toi.
12: Bah oui. Bah si, moi j'ai répondu.
1: Qu'est-ce que t'as dit?
5: L'école.
12: Bah comment?
1: C'est bon. Alors là, j'ai coupé, c'est bon, on enchaîne.
12: Donc j'ai répondu à la question, donc je vois pas pourquoi que je vais en rajouter plus. J'ai répondu dessus.
1: Bah répète-le, j'ai pas entendu.
10: Bah mets-toi à côté, tu répètes alors.
12: Bah j'ai bien précisé que...
1: Tu peux pas te baisser un peu avec ton fauteuil là, on dirait.
12: Non, j'aime bien être...
1: Mais c'est pas possible.
12: Voilà, je me mets comme ça et c'est tout. Je me mets à ma façon.
10: Non, d'accord, mais Gérard, tu vas jamais le rester. Regarde, tu t'éloignes déjà. Vaut mieux que tu baisses ton siège.
12: Non, mais.
1: Allez,
10: baisse ton siège.
12: Qu'est-ce que je voulais dire? Donc, j'avais.
1: Réponds.
12: J'avais répondu que, de toute manière, une contravention, ça te coûte 900 balles, plus la fourrière. Donc, t'en as pour.
1: 1600.
12: Facilement. À peu près, ouais. 1600 balles à 2000 balles, ça dépend. Sans compter. Parce que selon combien de temps t'attends. Pour aller chercher ta voiture,
1: il y a un truc par jour.
12: Ouais. T'as des frais par jour à payer en plus.
1: De l'argent dans le parc-mètre.
12: Non. Non, parce qu'une fois qu'elle est à la fourrière, t'as pas besoin de payer le parc-mètre.
1: Ouais, pour boire au mec qui t'a dépanné. Ouais,
12: t'as raison. Donc la troisième question, c'est comment arrivez-vous à payer votre loyer ou autre? Et on va s'écouter les petites contraventions avec mets-moi une prune dans l'arrêt, en espérant que c'est les bons disques cette semaine.
11: Et voilà, vous êtes toujours sur Fun Radio sur 101.9, donc au standard c'est Fildar et Apolline qui vous attend, mais Apolline pour l'instant elle est en train de rien foutre, donc dimanche
5: si, j'aime si, pas si, si.
11: Non, mais attends, t'es en train de t'écurer les ongles, mais là non, tu viens de regarder le truc à Manu. Donc, Rigo, s'il te plaît, si tu pouvais me retirer.
10: Ah, regardez juste si elle pouvait se le mettre où on pense, le micro, là.
11: Voilà.
10: Là.
11: Voilà.
1: Bah, il y a la
11: donc,
1: place.
11: Tu le donnes à Manu.
5: C'est un peu trop petit, en fait.
11: Tu le donnes à Manu, comme ça, on n'en parle plus.
10: Ah, ça y est, il est bon, il est rangé.
11: Non, elle va s'occuper du standard parce que ça commence à bien faire.
1: C'est vrai, ça.
11: Parce que sinon, moi, dimanche, je vais faire mon petit rapport auprès de mon chef. Donc, Apolline et Pildard vous attendent au standard. Donc,
1: ça se passe bien, Gérard.
11: Manu,
1: oui,
11: qui est toujours à l'AREA.
1: Bonsoir. Ouais.
11: Donc, rebonsoir.
1: Pas une connerie, rien.
11: Et Rigo sur l'internet, donc www.fr.
10: Oui, toujours.
11: Radio. Et on est combien?
10: Là, on a dépassé les 9000, on est 9002.
1: Eh, hey, joli quand même. Hein.
10: Ouais. 9002.
1: Pour l'an 2000, c'est bien pour l'an 2000.
10: Voilà.
11: Ouais, ben, pour. Il est à peu près.
1: Ah non, pour le débile, excuse-moi. Pas le débile.
11: Il est 0h52, donc 9002 personnes, c'est pas mal, je trouve.
10: Juste avant que tu reprennes, il y a Big Canard, en fait, il te demande
24: comment ils font les Belges quand ils prennent une amende en France.
12: Ah, justement.
1: Ça, c'est une bonne question.
12: Voilà, la question que j'attendais. On revient sur la question de.
1: Ouais, mais c'est pas
24: ça,
1: grave,
24: mais tu peux répondre rapidement. Ouais.
12: Comment qu'ils font quand ils prennent une amende en France? Eh ben,
1: il la paye pas généralement.
12: Si, il la paye, mais il la paye une fois qu'ils
1: rentrent chez eux.
12: Ouais.
1: Pourquoi?
12: Mais disons, ils essayent de voir où qu'ils se sont garés. Je pense que s'ils se garent mal, il y a des petits problèmes là.
1: Mais en Belgique, ils roulent pas du même sens, dans le même sens que nous.
12: En Belgique, je sais plus comment.
1: Ouais, c'est inversé, ouais, c'est pour ça.
10: Au contraire, ouais.
12: Non, il se gare comme tout le monde. De manière, en Belgique, j'ai jamais vu encore en Belgique.
1: Des PV?
12: Des PV, hein.
1: Ouais, mais en France.
12: En France, oui, ça.
1: Non, mais les Belges en France, ils se prennent des PV?
12: Jusqu'à maintenant, j'en ai pas vu, hein.
1: Ah merde.
12: Je sais pas si quelqu'un en a vu dans l'équipe de voir des Belges qui se prenaient des PV en France.
24: Ouais, moi j'ai vu dans le métro.
12: Ouais, mais ouais,
24: j'ai vu un groupe de Belges, ils parlaient belge et ils sont tous pris une amende.
1: Ah, ouais. Ils sont fait choper, ouais.
24: Ouais.
1: Ah, t'as pas de parler en belge dans le métro, ils parlent.
24: Bah, c'est pour ça qu'ils ont eu une amende.
9: Mon bon, sur Minitel qu'en fait il s'est fait choper un Belge.
12: Non non mais attends, le Minitel
9: parce qu'il a passé sa carte bleue au lieu de sa carte orange.
12: Mais non, le Minitel il fonctionne pas. Qu'est-ce que tu
9: veux parler? Si regarde, il y a marqué répertoire, code, tout ça, il fonctionne.
12: Ouais, non mais il fonctionne pas, laisse tomber. Il est naze le Minitel. Donc comment arrivez-vous à payer votre loyer ou autre? On va demander à Petite Berru.
13: Bien.

0: toute manière, il y a des gens qui sont non imposables comme moi, mais moi j'ai
1: dissolvable.
2: Mais qui paye quand même.
0: Tu
1: te fais niquer quand même dans l'histoire, parce que si t'es pas imposable et que tu payes pas, et que tu payes quand même, tu te fais niquer.
3: Tu te fais niquer, t'es enculable.
4: Ouais.
1: Impénétrable.
0: Alors enculable, c'est qui vient de dire ça?
5: Il a raison.
1: Bah oui, c'est vrai.
0: C'est qui vient de dire ça?
1: Tu devrais pas payer si t'es pas imposable.
0: C'est qui vient de dire ça?
3: Vas-y, réponds, l'auditeur. Qui c'est qui vient de dire ça?
0: Alors, c'est Billy Joel, au revoir.
3: Ah non, non, c'est pas Billy Joel. C'est
0: non, non, tiens, mon cul, j'ai pas reconnu.
1: Moi, je vais gérer, vas-y.
0: Hop, ouais. Au revoir.
4: Il va gérer.
0: Ricky Martin. Oui. Ricky Martini, pardon.
3: Oui, ben écoute, moi, je conseille effectivement les travails.
6: Allez, mec, non.
3: Maquet.
0: Oh!
3: Sinon, il y a aussi quelques business, pas très légaux. Donc je sais pas si je peux en parler à l'antenne.
0: Dis.
4: Vas-y, balance.
3: Je sais pas, trafic, recel, prostitution, trafic d'armes, tout ça quoi.
0: Non mais ça a rien à voir. Non, ça a rien à voir avec le thème du débat là. Non, allez, au revoir aussi à toi.
4: Gérard, je suis pas d'accord.
3: Il a raison.
0: Quoi?
4: Je suis pas d'accord, c'est je pue.
0: Allez, au revoir à Ricky Martini là.
5: Gérard.
0: Au standard là, vous me gérez ça là.
1: Ouais. Gérard, à la place de...
0: Non, mais attends. Moi, je vais te dire une chose. Que vous allez... Les gens, quand je vous dis de les virer, vous les reprenez pas sur d'autres noms.
1: Mais non,
0: bien clair
1: pas.
0: Et net et précis.
1: Précis.
4: Gérard, c'est je pue.
0: Ouais, je t'écoute.
4: Attends,
0: pour l'instant, il y a une question plus importante de l'IRC. Oh, je pue, c'est moi qui commande le jeudi, d'accord?
4: C'est Gérard qui commande.
3: C'est voilà. Lui le chef.
4: Oui, maître.
5: Donc, il y a Snooze qui te demande si tu sais qui a le record d'impôt le plus élevé.
0: Je pense que je sais. Devrait être les États-Unis qui payent le plus. Qui doit payer le plus.
1: Non, la personne, on parle.
2: Ouais, pas le pays.
0: Ah bah, de toute manière, la personne qui paye le plus d'impôts, c'est celui qui touche le plus d'argent, donc...
1: Les Didi.
0: Je...
2: Non, c'est Ayrton Senna, dis pas de conneries.
1: Je sais pas, c'était une princesse.
2: Et attends, Ayrton Senna, il faisait de la Formule 1, il gagnait du fric, je te dis.
4: Il est mort.
0: Bon, Manu, quand t'auras fini...
2: Bah non, c'est une discussion.
0: Non, mais pour l'instant, vous arrêtez de discuter ensemble, parce que c'est moi qui commande aujourd'hui,
2: non,
0: d'accord?
2: Non, mais on se demande entre les deux.
0: On n'en a rien à foutre pour l'instant, je réponds...
3: Qui s'est craché le plus fort entre les deux?
0: Toi, tu fermes ta gueule, d'accord?
1: Gérard, à la place de, donc, comme je te disais tout à l'heure, Billy Joel, on accueille Slip en bois.
7: Oui, bonsoir tout le monde, salut GG, ça va bien?
4: Salut,
0: qu'est-ce que ça peut te foutre?
7: Ok. Il n'y a pas de problème.
3: Ciao.
1: Voilà, et donc tu t'accouches quand tu veux. Hein. Comment ça souffle?
0: Donc on va demander à Je Pue.
4: Ouais, bon, alors je disais que je n'étais pas d'accord avec toi dans le sens où notre collègue, il te disait tous les moyens pour payer justement ses impôts.
3: Parfait.
4: Si tu n'as pas de thunes, tu ne peux pas payer tes impôts.
0: Je Pue. D'après ce que Ricky Martini disait, il s'amusait à faire des trafics d'armes et tout ça pour payer. Donc moi, il est hors de question. Donc lui, on lui a dit au revoir.
4: Non,
0: donc. Au revoir.
3: C'est juste un exemple. Je veux dire, les mafieux sont des gens comme les autres.
0: Hop, au revoir.
1: Ok.
4: C'est mieux que le chômage, hein. Mais Gérard.
0: Ouais, comme ça.
4: Partout des mecs comme ça.
0: Non mais de manière, attends. Des trucs comme ça, d'accord. Il y en a un peu partout, mais faut bien se dire une chose. C'est pas avec ça qu'on peut vivre. Donc je suis désolé.
4: Ouais, je suis d'accord avec toi, c'est pas avec ça, mais ça rapporte beaucoup et comme la drogue, comme plein de.
0: Oh non mais attends, là tu pousses un peu loin sur la drogue.
4: Non, mais là, tu
0: t'éloignes de la question.
2: On en parlera dans le débat de l'aide humanitaire, de toute façon, de la drogue.
0: Non.
2: Quand ils envoient des sacs de drogue, enfin bon, on en parlera.
0: Non, justement, on n'en parlera pas sur l'aide humanitaire. Pardon. Et justement, sur l'aide humanitaire, donc c'est bien que tu fais illusion au débat.
2: Illusion,
0: donc,
2: c'est grave illusion.
4: Ça te permet d'enchaîner,
0: d'accord. Il y a une question qui va bien falloir. Justement.
2: On verra ça tout à l'heure,
1: On s'en fout, on verra ça tout à l'heure, là, on est en train de parler des taxes.
4: Ah,
1: Gérard.
4: C'est les taxes, gros.
0: Je te préviens, je crois que t'es un petit peu vite là pour me changer l'auditeur, toi.
1: Mais non, regarde, on a déjà.

0: En avance là, c'est bon, regarde.
1: Non, c'est parce que je l'avais trouvé. Donc.
2: Voilà,
0: ouais.
1: Si, si.
2: T'as trouvé quoi, toi? T'as trouvé la main de ma sœur dans un culotte d'un zouave. Alors, fais déjà ton boulot correctement parce que pour l'instant, attends, Rigaud, s'il te plaît.
3: Oui.
2: Tu peux me contrôler ce qu'elle écrit sur ses feuilles.
1: Des noms d'auditeurs.
2: Ouais, tu peux.
3: C'est vrai, c'est des noms d'auditeurs.
2: Ah ouais, fais voir.
4: Non mais c'est le débat, Gérard.
2: Non, attends, parce que moi.
3: Là, tu fais pas le débat. Hein.
4: Alors.
2: Ouais, bien sûr, carrément avec l'adresse, ça veut
1: mais
2: dire
1: ouais,
2: quoi.
1: Mais ouais, c'est pour envoyer un CD.
2: Non mais attends, hey, police, ça va pas ou quoi?
5: Elle donne des.
2: Oh, tu te crois où là? Non mais t'es starbé ou quoi là? Tu prends des adresses pour envoyer des CD? Depuis quand là?
1: Depuis ça?
2: Attends, fil d'art.
4: Je l'ai pas vu.
2: Oh non mais oh.
4: Calme-toi, oh, Pauline, putain.
2: Merde, ça va pas non.
3: Gérard.
4: C'est pas vrai, Pauline, calme-toi. Bon.
2: Non, mais attends, dimanche, de toute manière, t'es grillé,
4: saqué,
2: toi.
4: T'es saqué, on le sac. Hein.
2: Toi, dimanche...
1: Ok.
2: Oh là, attends, de toute manière, la paye, on va la garder.
4: Ouais.
2: Je vais
1: direct
2: dire.
1: Au flic, c'est ça?
2: Ouais, non, mais je vais la garder, je vais faire voir ça à Max.
3: Au tribunal. Soit,
2: ça va pas, non? On te demande de prendre des auditeurs, toi, tu me prends des gens pour des CD. Qui c'est qui t'a dit qu'on gagnait des CD le jeudi? Personne.
1: C'est toi en début de débat.
2: Ah bon, c'est moi. Non mais t'es pas un peu folle là? Espèce de pétasse.
3: Bravo.
2: Alors tu dégages, hop, tu vires.
1: Ok.
2: Bravo. Tu vires.
4: Okay. En plus, tu sais ce qu'elle fait gagner, des CD de remix.
3: Bravo.
2: Alors tu vires, hop, bravo. Au revoir.
3: Avec le truc sur ça.
2: Allez, au revoir.
4: Ouais.
2: Et ce premier, va pas t'amuser à faire des stimulations. Parce que là, fais-moi confiance que tu vas prendre ma main dans ta gueule. Alors, ce premier, fais gaffe à toi. Ok. Alors, au revoir.
4: Gérard, donc, on continue le débat?
6: Ouais, donc... et d'ailleurs, à propos de ça, moi, j'ai un message Minitel.
4: Ouais.
6: Je comprends pas, rien à voir avec le débat. Il nous dit, est-ce qu'elles sont bonnes, Agathe et je sais plus qui.
7: Oh, babe.
2: Qui c'est qui a pas répondu
8: donc,
2: à la
8: moi,
2: question?
8: J'ai pas répondu.
4: Je pue deux secondes, merci. Donc, à la place de Ricky Martini, on accueille Dick Rivière. Bonsoir.
9: Oui, bonsoir.
8: Salut Dick.
9: Oui, bonsoir.
8: Salut.
9: C'est Dick Rivière. Bonsoir à toute l'équipe.
2: Salut. Bonsoir.
9: Salut, monsieur Gérard.
2: T'appelles d'où?
9: J'appelle de Amiens.
2: Ta fréquence, s'il te plaît?
9: 98.7.
2: 98.7. Slip en bois, t'appelais d'où, s'il te plaît?
10: Moi, j'appelle de Paris, donc 101.9.
2: 101.9. J'ai ta fréquence. Tu voulais rajouter quelque chose?
8: J'ai pas répondu, donc j'ai répondu.
2: Si, t'avais répondu, tu me disais que t'étais pas d'accord avec moi.
8: Ouais, j'étais pas d'accord.
2: Donc, alors, explique-moi pourquoi.
8: Parce que, comme tu dois payer tes impôts, tu dois trouver de la thune. Si t'as pas de thune, tu payes pas d'impôts, de toute façon, c'est clair. Donc, si tu dois les payer, c'est que tu en as.
2: Et
8: si
2: non, tu mais en as... je pue. Je vais te dire une chose. Quand t'es déclaré, par exemple, si t'es au chômage, automatiquement, t'es obligé d'avoir une déclaration. Comme quoi que
4: t'es au chômage.
2: Que t'es au chômage, les ACEDIC.
8: Ouais.
2: Si tu touches les ACEDIC, tu reçois tous les ans, pour faire ta déclaration d'impôt, un papier avec ce que tu dois déclarer.
8: Avec les justificatifs, ouais.
2: Donc pour le loyer, donc automatiquement, selon le loyer que tu as payé, vis-à-vis de ce que tu touches, c'est sûr que tu as du mal à le payer.
8: Bien sûr.
9: Vis-à-vis de ce que tu touches.
2: Par exemple, admettons que tu touches...
4: On va prendre des exemples en chiffres, parce que sinon...
2: Comme ça, vite fait, on va prendre à peu près 2000. Si tu as un loyer de 2500 francs, il te reste quoi derrière toi? Sans compter l'EDF, parce que si on retire 1500 francs de loyer plus l'EDF, en fin de compte, après, t'as quoi? T'as plus rien.
4: Bah, moins 1000, hein.
8: Que dalle.
2: T'as que dalle pour manger. Bon, on va pas s'éterniser là-dessus, donc...
4: Tu vas écrire un livre, non?
2: Alors, slip en bois pour toi.
10: Ouais, moi j'étais perdu puisque j'étais au standard. C'est bien la question sur le logement ou c'est celle d'après?
2: Non, c'est comment arrivez-vous à payer votre loyer ou autre?
10: Ouais, donc voilà, bah moi en fait je paye pas
2: donc,
10: le loyer.
2: Donc te fous pas de ma gueule parce que t'étais pas au standard.
10: Bah si, tout à l'heure, enfin...
2: Non, t'étais pas au standard parce que t'as bien écouté les questions.
10: Ouais, excuse-moi.
2: Alors te fous pas de ma gueule.
10: Je me fous pas de ta gueule, y a pas de problème.
2: Ah,
10: donc
2: ouais.
10: Moi en fait je paye pas de loyer, enfin à moitié, parce que je squatte chez des potes. J'arrive et puis on se partage le loyer à deux.
2: Ah ouais, mais
10: alors des fois je squatte chez d'autres personnes et ça me coûte que dalle en fait.
2: Bon alors la question que je vais te poser.
10: Ouais.
2: Comment t'arrives à faire pour aider ceux qui t'hébergent?
10: Bah je les paye quoi.
2: Avec
10: alors,
2: quoi?
10: Des fois avec de l'argent.
2: Si t'as du monde derrière toi c'est pas la peine.
10: Ah
2: hein.
10: Non j'ai personne derrière moi non.
2: Non mais attends tu les payes comment?
10: Bah ça dépend, je leur rends des services.
2: Oh s'il vous plaît
10: Je leur rends des services, je fais la vaisselle le soir, le ménage, et puis ça compense.
4: T'achètes des courses,
10: ouais,
4: t'achètes des courses.
10: Je fais des courses, ouais.
8: Tu payes en nature.
10: Ouais, aussi, des fois, ouais.
8: Ah,
10: j'ai plein de trucs, quoi.
5: Ah.
10: Donc je fais plein de petits services.
5: Il prenait la patte comme ça, c'est comme un petit cannibale, et il pue du
4: slip,
5: c'était une horreur.
10: C'est quoi?
2: C'est quoi là cette histoire? Pildar, je te préviens.
10: C'est pour ça
2: toi aussi, dimanche, t'es bon pour un rapport.
4: Bah arrête
2: hein alors, slip en bois, tu lui dis au revoir. Il a du monde derrière. Il a du monde derrière, c'est lui, ta gueule. Hop, au revoir.
10: J'ai pas de chance, moi, laisse tomber.
2: Ouais, t'as pas de chance.
3: Gérard,
2: Dick Rivière.
3: Une seconde.
2: Attends, Dick Rivière, 5 minutes.
3: Une seconde, je voulais que tu précises parce que ça te concerne. Il y a Delight sur l'IRC, il a entendu dire que à Suresnes, il y avait un truc qui puait tellement que les gens qui habitaient Suresnes, ils étaient plus imposables sur le loyer, c'est vrai?
2: Non. De toute manière,
3: parce que lui, il habite Suresnes et il me dit à chaque fois qu'il ouvre ses fenêtres, c'est impossible l'odeur qu'il y a, quoi.
4: Ça va aller bah, coup,
2: mais,
4: question,
2: non, ça. Non, mais attends, il y a. Sa question, elle est nulle.
4: Tu galères.
2: Bon, Fildar, tu t'écrases, s'il te plaît, tu me vires déjà celui que je viens
4: c'est
2: de te
4: fait,
2: dire.
3: Toi, t'auras un rapport.
2: Ouais, parce que de toute manière, dimanche, t'es bon aussi.
4: Ok. Moi qui bosse bien.
7: T'es quand même mon pote, merde.
2: Ouais, non, mais moi, je veux pas le savoir. Tu me prends pas les mêmes. Tu me changes pas les gens avec d'autres noms. Parce que je te vois faire. Parce que là, sur les lignes que vous faites, personne prend.
7: Hein? Ouais, allez, vas-y, mon con.
2: Ouais, vas-y, mon con. Alors, moi, je t'emmerde, espèce de PD.
7: C'est parce que je
2: moi, je t'emmerde,
7: dire.
2: Espèce de PD,
7: c'est
2: d'accord
7: pas ça que je voulais dire, excuse-moi.
2: Alors, moi, je vais te dire une chose, à 2h30, j'arrête. Ça, tu vas te faire enculer.
7: Excuse-moi.
2: Non, tu vas te faire enculer.
7: Excuse-moi.
2: C'est tout. Moi, à 2h30, je me casse et c'est tout.
3: Donc, tu m'as pas. T'as vraiment pas envie de bosser, quoi, en fait.
2: Excuse-moi. Pour la question que l'auditeur a posée sur l'internet,
3: ouais.
2: Donc je pense pas qu'on y aille plus d'impôts.
3: Non, moins justement qu'il y ait pas d'impôts sur les loyers de Suresnes.
2: Bah, de manière
3: à cause d'une forte odeur qui émane d'un endroit que je peux
2: pas
3: dire.
2: Je vois pas ce qu'il veut dire. Moi, je comprends pas la question.
3: Ok.
2: Donc.
8: Et si je puis, j'ai compris moi.
2: Richie Rivière.
10: Non, Dick.
2: Dick Rivière.
10: Oui, bah écoute. Moi,
2: pour répondre à la troisième.
10: Ouais, j'ai la chance d'être propriétaire.
2: Mmh.
10: Donc je paye pas de loyer.
2: Ah bah oui, mais ça. Ah ouais, mais ouais. Bah, non mais oui, mais c'est voilà, sûr parce que ouais, mais parce que t'as acheté.
10: Non, j'ai de l'argent qui est placé. J'ai fait un héritage parce que je suis d'une famille relativement riche.
8: Mmh,
10: et donc je n'ai pas de loyer à payer. C'est plutôt.
8: T'as placé en Suisse?
10: Non, pas du tout. Mais il y a des gens qui me payent des loyers, donc voilà.
2: Ah ouais, bah donc quand tu pars, par exemple, quand tu pars en vacances, tu mets ton truc à louer, et comme ça, quand tu reviens, en fin de compte, Rivière,
10: oui, tu
2: mets ton... T'es propriétaire, c'est bien ça ce que tu viens de nous dire.
10: Tout à fait.
2: Bon, donc, quand tu pars en vacances, t'essayes de trouver quelqu'un pour louer.
10: Non, j'ai pas besoin, j'ai des domestiques pour garder ma maison et je loue mes autres propriétés à travers le monde.
2: Ah ouais, mais les personnes qui s'occupent de chez toi,
10: ouais.
2: Quand t'as des... Quand, parce que tu loues, de toute manière, en fin de compte.
10: Ah bah non, moi je les paye parce que c'est mes employés.
2: Oui, non, mais tu t'essayes de louer pour pouvoir payer tes employés, c'est ça?
10: Ouais, tout à fait, oui.
2: Ouais, bah donc... Donc on en revient pareil, donc on revient sur les impôts locaux.
9: Et moi je sais pas du tout comment les gens ils font pour me payer leur loyer, tu vois, je sais pas si c'est avec l'argent de leur travail ou quoi que ce soit.
2: Mmh. Ouais, mais ça...
9: la boucle est bouclée, quoi.
11: J'ai bien qu'une boucle.
9: Ouais.
2: Pildard, t'éteins ton micro, s'il te plaît.
7: Excuse-moi.
2: Cela, ça commence à de, ça commence à bien faire. C'est pas parce que non mais attends, c'est pas parce que le mec c'est pas là, donc c'est moi qui commande. C'est pas toi le responsable ce soir, c'est moi.
3: Mais c'est pas parce qu'il est pas là que tu dois te barrer à 2h30. Hein.
2: Ouais, bah moi,
3: tu fais pas non plus ce que tu veux à 100%, quoi.
2: Ouais, mais moi, si c'est le bordel, il y a que toi qui fais pour l'instant et Manu qui font du bon moulot. Hein. Donc, c'est alors, clair. Continuez tous les deux. Et dimanche, de toute manière, j'aurai mon mot à dire. Parce que l'autre s'amusait à dire je prends une adresse pour envoyer des CD. Ça, je suis désolé, ça c'est jamais convenu dans les débats du jeudi.
12: Ouais.
2: Ça n'a jamais été convenu comme ça. Hein?
12: Ouais.
2: Alors, quatrième question. Est-ce que les pervenches tuent les contraventions?
12: Inventions.
2: Les contraventions.
12: Ah ouais.
9: Bah ouais.
2: Cette manière. Qu'est-ce que tu viens de pas raconter là-dedans? C'est pas toi qui a appelé. Cette manière, toi, je veux plus que tu m'appelles pour les débats.
7: Ouais.
2: D'accord. Je veux que ça soit Grégo. C'est prévu avec Max. C'est Grégo qui m'appelle.
7: Ok.
2: C'est pas toi.
7: Ok.
11: Fun.
7: Gérard, à la place de Slip en bois, nous accueillons Paul Prébois. Excuse-moi.
2: Ouais.
7: Bonsoir.
2: Alors, je vais te dire une chose.
9: Salut Gérard.
2: Un conseil que je te... 5 minutes, s'il vous plaît. Salut, ouais. Avant que je t'accueille, Paul Prébois.
9: Excuse-moi.
2: Un conseil que je te donne.
7: Oui, mon cher.
2: Ne t'amuse pas à changer les auditeurs.
7: Non, mais c'est jamais les mêmes.
2: Ouais.
7: On a des auditeurs d'avance, donc tu lui dis bonsoir et tu fais ton débat.
6: On y va, Gustave.
9: Salut.
2: Alors, Paul Prébois, t'appelles d'où?
9: Allez, j'appelle de Nice. Salut.
11: Ça va?
9: Ça va très bien, merci. Oh, wow.
11: Salut.
2: Et la fréquence?
9: 104.2.
2: Je vais contrôler parce que ça m'étonnerait.
9: D'accord. Pas de problème.
2: Donc la question, est-ce que les pervenches tuent les contrebassions? Donc c'est une question qu'on a vue avec Rigaud. Uh-huh. Et donc on va demander Rigaud. À oui. Petite Verru.
11: Merci Rigaud.
9: Oui, on bien les questions de l'IRC.
11: Alors en fait, les pervenches...
2: Ah non, mais c'est pas les questions d'IRC. C'est pas les questions d'IRC.
9: C'est merci de vivre, non?
2: Non, mais c'est pas les questions IRC. C'est les questions qu'on a vues avec Rigaud quand il m'a téléphoné. On a dit, on met ça et c'est tout.
9: Non, mais ça, c'est
11: vous avez beaucoup méfié, Rigaud.
9: Question du 9-4.
3: De quoi? Excusez-moi.
11: T'avais beaucoup méfié, non?
3: Hein?
11: T'avais beaucoup fumé avant d'écrire ça?
3: Non, pas trop, non.
11: Non, je sais pas.
3: Non, pas trop. S'il vous plaît, le débat.
11: Bon, je vais te répondre, Gérard.
7: Oui, il y a des taxes aussi sur le shit, Rigaud, on parlera tout à l'heure.
3: C'était Dreamy qui en parlait sur l'INC, mais on va enchaîner le débat.
9: Rappelez Guy Bédo, on va pas qu'enchaîner le débat.
7: Hein. Allez, GG, là-haut.
11: Je te réponds.
2: Petite Verru et les autres, vous calmez, s'il vous plaît, merci.
11: On s'explique. Les pervenches, elles ont un carnet de contravention. Il faut qu'à la fin de la semaine, ce carnet soit fini.
2: Ouais.
11: Malheureusement, il y a des semaines où elles n'arrivent pas à le terminer. Donc, elles partent en campagne avec leur fusil, elles jettent les carnets en l'air et elles les tuent.
2: Non, mais ça, je m'y attendais. Je m'y attendais gros comme une maison. Je m'y attendais gros comme une maison à ta question. Je savais ta réponse d'entrée, que tu allais me dire, ouais, à la fin de la semaine, si mon carnet n'est pas rempli, je l'envoie en l'air et je tire dessus.
7: Le con, il attendait.
2: Voilà. Je m'y attendais.
7: Oh le tocard.
2: Je pue.
7: Oh la bouse.
9: Oh le cave.
2: Vous calmez là, les deux là.
9: Eh Gérard, on n'a pas besoin de répondre. Tu connais déjà nos questions, c'est même pas la peine.
11: Ouais.
2: Bon, alors...
9: Est-ce que t'as une réponse sur IRC ou quoi?
7: Non, mais donnez-les toujours.
9: Ouais,
7: ah oui,
9: c'est vrai, on
7: quand
9: les
7: même.
9: Donne.
7: Bon. Vous faites pas de la radio pour Gérard?
9: Ouais, c'est vrai. Ouais, mais s'il y a quelqu'un qui balance nos réponses sur IRC, c'est pas malin. Moi, j'aime pas trop.
13: Ouais, c'est vrai, ça.
9: Ouais.
11: C'est traître.
2: Pour l'instant, les questions, elles sont pas sur IRC.
9: D'autres. Non,
2: okay.
9: Des réponses.
2: IRC. Ouais, non, mais même les réponses, elles sont pas sur l'IRC, d'accord? Okay. Alors, si ça vous plaît pas, vous retournez tous au standard.
9: Non,
2: alors, en de bon entendeur, vous répondez correctement, sinon je vous casse.
11: Ouais.
9: Ok, pas de problème.
2: Les deux nanas, là, vous commencez à vous calmer aussi, vous. Surtout. Parce que vous commencez à me casser les couilles. Ok. Alors, je pue.
8: Ouais. Bon, alors, déjà, elles n'ont pas le droit de tuer. C'est un crime. Et elles risquent de faire de la prison. Donc, je vois pas comment elles pourraient tuer. Les contraventions.
7: Est-ce qu'elles portent une arme, Gérard? Est-ce qu'elles portent une arme?
2: Non.
7: Pourquoi?
2: Elles n'ont pas le droit. Elles n'ont pas le droit, c'est
8: bon.
10: Elles ont des étoiles.
2: Non! Oh! Eh, les deux calmes, là, vous fermez vos gueules!
8: Je suis pas d'accord.
7: Crie pas, Gérard.
6: Et est-ce que c'est vrai, comme dans la pub, elle peut pas mettre un PV à une saxo bic?
10: Ouais.
2: Non. Alors là. Ouais, tu me les coupes, là. Tu me vires ça, tu me reprends d'autres personnes. Là, j'en ai ras-le-bol.
6: Non, mais c'était une bonne question, ça.
7: Mais oui, mais ils peuvent répondre.
2: Ils non, mais attends, toi, tu les veux c'est toi qui me poses une question, c'est pas eux.
6: Ouais, bah non, mais c'est pas
2: alors,
6: vrai.
2: Alors, qui permet un peu leur gueule, là, les deux pétasses et les deux câbles.
7: Non, bah calmez-vous, les auditeurs, Gérard répond à ma.
2: Non, tu vas les prendre en antenne et tu vas me les calmer. Ouais. Parce que sinon, moi, ça va, ça va aller vite.
3: Gérard, pour calmer le débat, il y a Pierre-Luc qui demande à Odeline Fion de se reconnecter.
2: Ah ben, voilà.
6: Super.
2: Deux trois bonjour à passer.
3: Non, juste une question de Mayenne. En fait, il y a un mec qui s'appelle Stéphane qui lui a dit que.
13: Maintenant, c'est juste standard qu'on se calme. Gérard, il l'a dit.
3: Attends, il gère les auditeurs.
6: Mais Gérard, reprends.
3: Hey, Gérard, laisse-le.
2: Ferme un peu ta gueule, toi.
3: Il gère les auditeurs.
13: Oh, je refais l'antenne.
2: Hey, tu fermes un peu ta gueule.
7: Mais j'ai pas le micro allumé, mais.
2: Non, mais tu fermes un peu ta gueule, j'ai pas besoin d'entendre ce que tu dis aux auditeurs.
7: Bah, moi, je prouve que je bosse, quoi.
2: Ouais, mais moi, je veux entendre ce que Rigaud, il me dit.
13: Donc,
2: c'est tout.
13: Tu fermes ta gueule aussi, toi, et tu vas autant.
2: Oh j'arrête. Qu'est-ce que je viens de dire?
13: Ok.
3: Donc, en fait, il y a Mayenne qui dit que son pote Stéphane, il lui a dit que t'étais pas imposable parce que t'étais le fils de Jospin.
2: Ah non, bah ça. Attention. Là, faut, on va pas parler politique là-dedans parce
13: mais non,
2: que.
13: Mais non, Gérard, c'est pas le fils de.
2: Oh
13: c'est pas le fils de Chirac. Mais non, t'es con.
2: Bon,
6: Bon, Gérard, on continue,
3: Gérard, c'est rien. Il est en train de gérer les auditeurs.
6: On continue.
2: Au rapport dimanche. Hop.
7: Allez, hop.
2: Merde.
7: Allez.
2: Comme à Pauline. Hop.
7: Allez.
2: Et donc, c'est Manu, c'est Rigaud qui va prendre la relève.
3: Le standard?
2: C'est Rigaud qui va te remplacer. C'est Rigaud qui va.
3: Non, y a pas moyen, je peux pas
2: tout
3: faire.
2: Non, mais attends, Rigaud.
3: Je fais pas le standard.
2: Non. Tu restes sur l'internet, mais c'est toi qui vois.
6: C'est toi qui vas prendre pour tout le monde si ça se passe pas bien.
13: Oh la pute, le Rigaud.
2: Voilà, pute, ta gueule.
6: Putain de balance.
2: Donc,
6: c'est naze.
3: Je peux pas tout faire en
6: c'est
3: même temps.
6: Ce que tu
3: faut rappeler Olive dans ce cas-là, parce que moi je pourrais pas.
2: Non, mais de toute manière, moi je pense que je vais faire un mot pour Max, ça va aller vite. Moi.
7: Ouais, tu feras une lettre.
2: Ah ouais.
7: Gérard, tu continues le débat, mon chou.
2: On en était à Dick Rivière.
9: Écoute, la chasse à la contravention, je crois, est réglementée.
8: Mm-hmm.
9: Faut s'adresser à la préfecture de police. Parce qu'on ne chasse pas la contravention n'importe quelle saison.
8: Ouais.
9: Et pour revenir, oui, à ce que tu disais, est-ce que les contractuels sont armés?
10: Ouais.
9: Tout à l'heure, quelqu'un parlait d'étoiles de ninja.
10: Ouais, c'est vrai, c'est bon.
9: Elles sont effectivement armées de nunchaku et
2: non,
9: de
2: c'est faux.
9: De jujitsu ou vietodao.
8: De judo boy. C'est vrai.
2: Mais pourquoi pas d'un. Non, mais attends, héros. Ouais, je crois qu'on les nanas là, je crois qu'on vous a demandé de vous calmer. Alors vous allez vous fermer un peu vos gueules. Vous allez quoi fermer un peu vos gueules.
9: Ouais, fermez vos gueules.
2: Oh les pétasses là.
8: Ouais,
2: mais c'est incroyable. Oh là là là, dégage-moi les deux pétasses là.
9: Ouais voilà, dégagez-moi ces putes là, laissez-moi.
2: Allez, hop là.
9: Connasse.
2: Bon, fais gaffe toi, parce que toi aussi tu risques de dégager.
9: Ouais, bon. Donc Gérard, je peux continuer, c'est Dick Rivière. Donc je te disais, tu
2: m'écoutes. Non
9: Gérard. Et j'ai.
2: Je t'écoute.
9: Oui, donc je te disais, il faut savoir que les contractuels, ça a changé. Maintenant, elles sont soumises à un entraînement. Il faut savoir que oui, effectivement, elles font des stages d'arts martiaux quand même.
2: Non. Oui, attends, attends. Mais
9: Gérard.
2: Tu me laisses finir.
9: Vas-y, termine.
2: Tu me laisses parler.
9: Vite fait. Ah.
2: Oh putain!
7: Qu'est-ce qui se passe?
2: Qu'est-ce qui
7: s'est passé?
2: Qu'est-ce qui s'est passé?
9: Putain,
2: elle est où là?
7: Attendez,
6: qu'est-ce qui s'est passé?
9: Il y a le mort qui mouille!
7: Il y a un problème, Olive?
6: Qu'est-ce qui s'est passé?
4: Gérard, viens au micro expliquer.
2: Non.
3: Mais qu'est-ce qui s'est passé?
2: Tu sais qui s'amuse à dire Gérard, je te veux, c'est qui?
6: Je sais rien, moi, ça vient pas de moi, là.
2: C'est quoi ce bordel?
6: Je sais pas.
2: Non, moi, je continue pas.
4: Non, mais ça va se calmer, arrêtez les
3: auditeurs. Assis-toi, Gérard, calme.
5: Ça va pas le refaire.
4: Allez, on y va, Gérard. Il est 1h20, merde.
2: Putain, ça commence à bien faire, hein.
4: Allez, remets ton casque, on y va, mon
6: jeu. Allez, go.
4: Prends ton casque. Oh là là, t'as pété ton casque.
6: Non.
4: Oh là là, il arrête pas de péter son casque. Ah non, c'est le mien, merde.
6: Bon, allez.
4: Enfin, bref. Bon, Gérard.
6: Dans le calme, les auditeurs, on va reprendre.
4: Ouais, on va reprendre dans le calme.
5: Ouais, pas de problème.
6: Allez, go.
9: Donc, Gérard, peut-on revenir à la formation de ninja effectuée au temple Shaolin par les contractuels?
6: Allume ton micro.
2: Déjà, une question, la réponse, est-ce que les pères blanches sont armés? Moi, je peux vous dire que non. Sur Paris, elles ne sont pas armées.
5: Pas sur
2: d'accord
5: Paris, mais sur Nice, je t'assure que oui.
2: Non, sur Nice non plus, parce qu'on a été à
4: Gérard,
2: Nice.
4: Crie pas, Gérard.
2: On y a été, faites-moi confiance qu'elles ne sont pas armées.
9: Elles
2: okay
9: ont pas des bombes lacrymo?
2: Non.
9: Moi, je me suis fait gazer par une contractuelle. C'est chaud, hein. D'accord, ok.
2: Ouais, tu t'es fait gazer. T'as pris du gaz par une contractuelle.
9: Ouais, mais c'était une erreur.
2: Ouais, c'est ça. Ouais. Prends-moi pour un con.
9: Non, mais pas du tout.
2: Non, mais tu m'y laisses.
9: Loin de moi cette idée, voyons.
2: Ouais, c'est ça.
9: Si tu savais.
2: Ouais, dans ces cas-là, je sais pas pourquoi qu'on t'a sélectionné.
9: Parce que je suis un mec bien.
2: Ouais, bon, dis donc, pour répondre aux questions, t'as pas l'air d'être bien.
9: Et parce que je kiffe tes débats.
2: Ouais, bah moi je t'emmerde, alors c'est qui ton nom, toi? C'est qui ton nom?
9: C'est Polo.
2: Ouais, Polo Bray,
4: Non, c'est pas Paul Prébois, c'est Polo, et Polo, je sais pas où il est, il y en a pas.
2: Ouais,
9: bon, Gérard, c'est Paul Prébois, je peux répondre à la question?
2: Vas-y.
9: Ouais, donc, alors moi, j'ai pas une Citroën, je sais pas quoi, j'ai une Mercedes Montblanc.
2: Non, mais attends, Oh, tu es vite.
9: Excuse-moi. Donc, c'est pas pour ça que les pervenches se gênent pas pour mettre des contraventions. Et ce que disait Dick Rivière tout à l'heure, c'est vrai, elles ont des armes. Moi, elles sortent des shotguns quand je veux pas payer mes contraventions. Donc, voilà.
2: Je me suis non, mais attends.
9: D'une fois.
2: Je attends,
9: sortir de chez moi sans me faire agresser par des pervenches.
2: Oh
9: oui, un coup de Desert Eagle, c'est pas bon. Ouais,
2: hey, mais putain, vous allez me laisser parler ou quoi, là?
9: Mais non, mais c'est vrai, Gérard, elles sortent des MP.
2: Eh, hey, tu fermes ta gueule.
4: Okay. Eh oh, Paul Prébois, tu te calmes ou je te dégage?
6: Ah ouais, hein, c'est pénible.
4: Bon.
9: Désolé.
4: À la place de. Excusez-moi. À la place de.
6: T'as une petite chatte dans la gorge?
4: À la place de petite verrue, Gérard.
2: Non, tu sais.
6: Tu vas refaire une fiche?
2: Non, mais tu sais, merde. Tu vas refaire une fiche?
4: Non, je suis pas payé à faire des fiches.
2: Eh ben, eh oh ouais. Donc la question, ça va être.
4: Caresse.
2: La carte elle est faite. Donc les taxes sont-ils moins chères dans les autres pays que la France? Alors je vous préviens, ça commence à bien faire quand je parle.
4: Et coupe les auditeurs,
6: mais ça y est.
4: Bah alors c'est bon.
2: Donc les taxes sont-ils moins chères dans les autres pays qu'en France? Et
4: oui,
2: on va s'écouter.
4: Pris.
2: Et on va s'écouter les taxes d'habitation avec mon anus. C'est pire qu'un squat.
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16: Et voilà, bon, rebonsoir à tous. Vous êtes toujours sur Fun Radio, donc c'est
15: les débats de Gérard.
16: C'est Manu qui est à l'aréa. Pour l'instant, ça se passe bien, donc j'espère qu'on va continuer comme ça. Rigo qui est toujours sur l'internet www.frfunradio.
17: Oui, tout à fait.
16: Donc on est combien là maintenant, Rigo?
17: On est abaissé un peu parce que t'as trop gueulé, on est descendu à 8247.
16: Oh là là, 8247, ben ouais, mais ça, désolé, il y en a qui ont pas besoin de faire des petites conneries derrière le dos quand Max est pas là. N'est-ce pas, Pauline?
18: Oui, Gérard.
16: Ouais, prends-moi bien pour un con. Enfin bref... Donc, le disque qu'on venait de s'écouter, c'était les taxes d'habitation. Avec mon anus, c'est pire qu'un squat. Et donc, pour ça...
2: Donc, on récupère... Donc, la question, c'était... la question...
6: Les auditeurs.
9: Calmez-vous, les auditeurs, là.
2: Bon, hé Eh, t'es bonne à quoi, là? T'es bonne à faire quoi, là? À faire tes petites conneries, là?
9: À vendre des CD en antenne.
2: Hein? Déjà.
1: À qui tu parles?
2: Ouais, c'est à toi.
19: Le fun.
1: Oh, t'entends ce qu'ils disent?
2: Ouais, mais moi j'en ai rien à foutre.
1: Bon alors.
2: Ok. Alors pour l'instant, t'essayes de. Bon, Pudlard, s'il te plaît, t'essayes de me calmer tout ça.
10: Ouais, ouais, ça va pas.
2: Je te jure.
10: Calmez-vous, calmez-vous.
2: Alors la question, vous l'avez très bien entendue. Donc on va demander à Marie Pervenche.
19: Bonjour Gérard, déjà je viens d'arriver.
2: Donc on t'appelle d'où?
19: Je n'ai pas entendu la question puisque je viens d'être sélectionnée par Monsieur Fildard.
2: T'appelles d'où?
19: J'appelle de Paris.
2: Donc 101.9.
19: Voilà.
2: Alors donc la question, bah, c'était les taxes sont-ils moins chères dans les autres pays qu'en France? Que la France, pardon.
19: Ça dépend du cours de la monnaie.
2: Mmh.
19: Et ça dépend également de la marque de la voiture.
2: Non mais, je te demande les taxes.
19: Oui.
2: Je vois ce que tu veux me dire.
19: Ah oui, parce que en anglais, amende, ça se dit taxe, hein, c'est pour ça.
2: Non, mais je vois ce que je vois où tu veux en venir.
19: Ouais.
2: Parce que tu veux dire, par exemple, si tu achètes une voiture à l'étranger,
19: ouais,
2: elle te reviendra moins cher qu'en France, c'est
19: non,
2: ça.
19: Non, il faut que tu payes la douane, donc ça revient au même. Non, moi je te parlais des amendes qu'on dit en anglais taxe que tu payes dans les autres pays.
2: Non, mais ça y est, les amendes, on a terminé là. On parle sur les taxes, sont-ils moins chers dans les autres pays que la France?
19: Tu comprends pas ce que je veux dire, c'est pour ça.
2: Ouais, bah, dis carrément que je suis un con.
19: Non, je dis pas ça, mais t'es pas bilingue, donc tu peux pas comprendre.
10: Ouais.
4: C'est comme phoque. Phoque, c'est.
10: C'est
4: un petit animal qui vit sur des glaçons.
19: Voilà, phoque.
4: Un phoque.
19: Voilà.
2: Bon, alors vas-y, continue.
19: Comme un asshole.
2: Bon,
10: Son of a bitch aussi.
2: Oh, les autres, là, vous. Puis toi,
4: c'est rigueux, man.
2: Non, t'éteins ton micro et après, on verra. Alors, Paul Prévois maintenant.
10: Ouais. Alors, donc c'est la question, c'est pourquoi les taxes en France
20: dans les pays.
2: Fildard. Tu vois, tu me le prends en tête, celui-là.
4: Non, mais c'est bon.
2: Bonne nuit. Oh là, je vais pas me percher avec un auditeur Gérard, comme ça, moi.
17: Gérard, il y a un certain fesse de babouin sur l'IRC, il dit qu'il faudrait plus taxer l'alcool pour avoir des débats potables. Qu'est-ce que t'en penses?
2: Bah lui, il ferait mieux de fermer sa gueule.
17: Non, mais qu'est-ce que t'en penses de ça?
2: Non.
4: Et c'est vrai que l'alcool est vraiment taxé en France ou pas, Gérard?
2: Pour l'instant...
4: Ça dépend lequel, peut-être.
2: Non, personnellement, j'ai pas envie encore de taxes sur les alcools et ça m'étonnerait qu'il y en aura.
4: Moi, j'ai bien envie de dire qu'en fait, les alcools anisés, là, genre Pastis ou Ricard, c'est... pourquoi tu dis ça?
21: Pas de marque.
4: Ah bon, merde, ah oui, c'est vrai. S'il n'y avait pas de taxes, tu le paierais 4 francs.
2: Non.
21: Et en fait, tu le payes combien?
4: Dans les 40 francs, Gérard, c'est ça?
21: Ah, quand même.
2: Non, tu le payes le prix fort, c'est tout. Donc, Dick Rivière.
20: Ouais, bah écoute, je peux parler deux minutes des taxes sur l'alcool?
19: Oui.
2: Non,
21: ça peut être intéressant.
19: Hein. Moi, ça m'intéresse.
20: Parce que, en fait, c'est tout simplement ce qu'on appelle un pot de vin.
19: Uh-huh.
20: Et je voulais savoir, toi, Gérard, qu'est-ce que tu penses des pots de vin? Est-ce que tu accepterais un pot de vin ou est-ce que tu préfères boire directement la bouteille?
19: Gérard, il préfère les sacs à vin.
2: Bon, alors, qui c'est qui vient de dire ça? Alors, Marc Pervenche, au revoir. C'est toi qui viens de dire ça. Au revoir.
19: C'est pas vrai.
2: Au revoir.
4: Non, mais je dégage pas toutes les 5 minutes, ça va, comment on te continue?
2: Non, je ne veux pas le savoir.
4: Bah, Pauline, tu me trouves des gens lorsque je suis en galère.
19: Ouais.
2: Ouais, mais attends, pour l'instant, elle est en train de faire quoi, là? Elle cherche même rien du tout.
21: Elle prend des adresses pour des séries.
2: Ouais. Alors là, ça commence à bien faire, hein.
4: Bon, Gérard.
2: De toute manière, dimanche, t'inquiète pas, on va régler ça.
21: Un rapport aussi, j'essaie. Vas-y.
2: On va régler ça dimanche, Pauline, t'inquiète pas. Parce que là, pour l'instant, t'es en train de te foutre de la gueule du monde, parce que le chef est pas là. Quand le chef est pas là, les souris dansent. Et la preuve, c'est ce qu'on voit.
4: Bon, les grosses souris aussi. Hein.
2: Ouais, les souris dansent, parce que là, Max, il est pas là, t'en profites un maximum derrière son dos. Alors, je vais te dire une chose, que dimanche,
4: je te rate pas.
2: Je vais pas te louper.
4: Je vais te bouffer.
1: Ok.
2: Mais toi, c'est pareil. Oui.
1: Bah, c'est plus ton pote.
2: Patrick. T'appelles d'où, s'il te plaît?
22: Salut Gérard, j'appelle de plaisir.
0: Bah, vous ne moquez pas de moi.
20: Patrick, ça.
7: Non, mais c'est une fille, elle a un prénom de garçon, c'est ses parents qui ont choisi.
20: Ah, Patrick avec un E.
0: Voilà.
20: Ah, Patrick.
0: Comme Dominique.
20: Ok, on va t'appeler Pat ou Patou, un truc comme ça.
2: T'appelles d'où?
0: Je te dis de plaisir, avec plaisir.
2: 101.9.
20: Pardonnez-moi du plaisir, moi.
2: Dick Rivière, s'il te plaît.
20: Oui, pardon, non, mais...
2: Dick Rivière, s'il te plaît, tu t'écrases.
0: Oui, je suis calmé.
7: Gérard.
20: Une jeune fille, ça m'émoustille.
7: À la place de Paul Prébois que t'as viré, il y a Cyril Chiabodo, bonsoir.
12: Bonsoir, Gérard.
2: Alors, attention.
12: Et Gérard, il y a Pauline qui m'a proposé de m'en vendre des CD en rentelle, quand même.
2: Alors, lui, c'est même pas la peine, mais... tu vois. Hop,
7: il a
2: tu
7: rien
2: lui dis
7: dit.
2: Déjà au revoir.
21: Il a rien dit, Gérard, encore.
7: Non, mais je dis pas.
2: Non,
7: revoir,
2: mais, non, mais il s'amuse à dire Apolline m'a proposé des CD. Alors,
21: c'est
2: Apolline,
21: le cas, hein.
2: Tu le prends en antenne et tu lui expliques que le jeudi, c'est pas.
21: Il n'y
2: a pas de CD.
21: Non,
2: Apolline m'y explique. Elle se démerde. C'est elle qui fait ses conneries. Alors, terminé, moi, je commence à en avoir ras-le-bol.
7: Hop. Le débat.
2: Alors,
7: merde.
2: Apolline, tu te démerdes.
0: Okay,
2: les gens qui veulent décéder, tu leur dis non, ok.
0: Non,
2: mais cela, ça commence à bien faire.
0: Moi,
7: bon, tu notes,
0: demandé.
7: Cyril Chiabodo, il va pas avoir de CD. Cyril Chiabodo, il veut participer au débat. Donc, tu notes son nom. Et en Cyril Chiabodo.
20: Bonsoir, Cyril.
7: C'est un prénom composé.
12: Bonsoir.
7: C'est pas son nom.
0: Bonsoir, Cyril. Bonsoir,
2: t'appelles d'où?
12: J'appelle de Paris.
2: 109.
7: T'es un feignant. Et est-ce qu'il y avait encore un petit
21: sondage peut-être
7: pendant qu'on y est?
2: Non, bah on va laisser finir les gens.
7: D'accord.
2: Donc Patrick.
0: Oui.
2: Donc pour toi la question, donc je la répète pour Cyril qui vient d'arriver.
12: Merci, c'est gentil.
2: Donc c'était les taxes sont-ils moins chers dans les autres pays que la France? Voilà. Et je répète plus les questions après.
0: Ouais, ben bien sûr. Parce que selon le président, bah, il fixe un taux, donc il n'est pas pareil qu'en France, quoi.
2: Non, mais les taxes, je te parle.
0: Bah oui, mais les taxes sont reliées à l'État, Gérard.
2: Mm-hmm.
0: C'est l'État qui fixe le taux.
2: Disons. Oui, mais par exemple, tu crois que c'est l'État qui va te fixer le prix de l'amende que tu vas payer?
0: Bah oui, un pourcentage, quoi. Ils disent, c'est eux qui ont le monopole, quoi. C'est eux qui ont le power, quoi.
2: Non, je pense pas.
0: Ah si, parce que je suis, je suis spécialisée dans les finances publiques et ça, je peux le prouver.
2: Ah bon?
0: Ouais, je peux le faire.
2: Ok. Cyril?
12: Oui, alors c'est clair que les taxes sont nettement moins chères dans les autres pays. Par exemple, à Monaco, tu ne payes pas d'impôts aussi. Et les taxes sont nettement moins chères.
2: Ça, bien sûr. Si tu veux jouer là, je pense que sur Nice ou sur Cannes, c'est pareil.
12: Ah ouais, c'est pareil. Nice-Cannes, tu payes pas d'impôts, hein.
2: Eh oh, on me laisse répondre. Je réponds à la question à Cyril.
12: Ouais,
2: donc, tu parles de Monaco. Donc, moi, je peux te parler de Nice ou de Cannes. Tu paieras moins d'impôts.
12: Ah, c'est pareil.
2: Hein, tu en paieras moins cher.
7: On paye pas d'impôts à Cannes, Gérard?
2: Je pense...
12: À Cannes, tu payes pas. Hein, tu payes pas. Hein.
2: Je pense que dans des villes comme ça, ça m'étonnerait. Cyril, s'il vous plaît, là, vous calmez, s'il vous plaît, un peu maintenant.
7: Il fait trop chaud, c'est pour ça.
2: Merci.
20: Toulouse, Strasbourg.
2: Voilà.
17: Donc, une question de Kakos. Il te demande, est-ce que les taxes sur les produits non taxés sont les mêmes dans tous les pays?
2: Ah, bah alors, justement, tu vois.
17: Devant ton micro, Gérard.
2: Tu vois, la question. C'est toi qui...
17: Non, mais là, attends, je te demande de répondre. Arrête de dire que c'est moi.
2: Non, mais je te demande de répondre. On va poser la question, donc je vois pas pourquoi qui me pose déjà la question.
17: Bah, pour que tu répondes.
21: Ouais, putain. Bah ouais.
2: Alors donc, les produits, quoi?
17: Est-ce que les taxes sur les produits non taxés sont les mêmes dans tous les pays?
2: Bah, je pense, hein. Je pense que dans tous les pays, de toute manière, t'auras une taxe dessus, hein.
17: Ok.
21: Et moi j'avais une question internet aussi, c'est Yankee qui dit qu'il veut te faire gueuler.
2: Non, bah, parce que l'internet...
17: Non mais il l'a là aussi, il peut lui aussi. Hein.
2: Bah, non mais de toute manière, les questions, moi je les prends ici, je les prends pas sur le tien.
21: Il y en a un autre qui demande qui est belge, que des trucs super.
2: Cyril, donc pour finir, tu me remets les auditeurs, Manu s'il te plaît.
21: Pardon, j'étais absorbé.
12: Oui. Ah Manu, oui donc voilà, moi ce que je disais c'est que c'est beaucoup moins cher partout, et il y a carrément des pays où t'en payes pas.
2: Alors donc, tu veux parler de Monaco et tout ça.
12: Ah oui,
2: ça.
12: Même la Suisse, par exemple, c'est beaucoup moins cher.
2: Ben ça, Comment ?
20: Non. Ah, j'en ai entendu une qui a dit une connerie, là.
2: Ouais,
20: Je crois qu'il va falloir la virer, celle-là. Hein.
2: Je sens que ça va se terminer au vinaigre tout à l'heure. Non mais, Apolline.
11: Ouais.
1: Qu'est-ce qu'il y a, Gérard?
2: Non mais, tu recommences ou quoi là?
1: Bah, c'est le mix suprême.
2: Non.
3: Elle a fait gagner les 300 000 balles.
2: Olivier.
3: Oh non, mais non.
2: Olivier.
4: Elle a fait gagner le mix suprême.
3: Oh, elle a fait gagner les 300 000 balles.
2: Olivier.
4: Mais t'es taré ou quoi?
3: T'es taré.
4: On va avoir des emmerdes, hein, Apo. Elle a fait gagner les 300 000 balles.
3: Comment on fait?
1: Si. Elle est là, la fille. Je l'ai à l'antenne.
3: Ah mais non, mais attends.
2: Moi j'arrête les débats là.
3: Non, mais c'est pas possible ça.
2: Non, moi je continue.
3: On n'a pas mis les 5 disques à peau.
1: C'est pendant le débat le mix suprême.
2: Non, c'est terminé.
4: C'est 5 disques enchaînés.
2: Au revoir, bonne nuit à tous.
3: Mais non, Gérard, assis-toi. Assis-toi, j'ai du monde qui revient là, tu vas pas faire ça.
2: Non.
4: Allume ton micro.
2: Non, je continue pas comme ça. Alors Apolline, tu dégages.
4: Bon, Apolline dégage.
1: Oui. Non,
4: arrête. Balance pas toutes ces affaires.
2: Tu dégages.
3: Et tu t'en vas à quoi?
2: Hop, tu dégages! Allez hop! Allez, tu vas prendre ton casque!
4: Ouais,
2: dégage. Hop!
4: Dégage!
2: Hop!
1: Doucement!
2: Hop! Tu prends.
4: Attends, le mix suprême!
2: Attends!
4: Ça, c'est des preuves, ça! Ça, c'est des preuves, ma petite!
2: Non, non! Tu me donnes la fiche, là, que t'as dans les mains! Ouais. Hop!
20: Bah, ça, faut que tu le gardes, parce que c'est des preuves, ça!
4: Assieds-toi, tu vas ils disent non, à peau, par pas!
2: Non!
20: Bah, assieds-toi!
4: Non, attends, elle a fait gagner le mix suprême, elle dégage!
3: Je sais pas où tu lis ça, moi, je vois salope!
2: Au revoir.
4: Ah oui, salope, par pas!
2: Hop, exact. Tu dégages! Je te préviens d'une chose! Apolline!
4: Oui.
2: Bah, Gérard, reviens, on est à l'antenne! Tu t'amuses pas à faire tes saloperies de jeudi!
20: Non,
4: c'est terminé.
20: Allez.
4: Ça!
2: Ok!
4: Fini!
3: Ciao!
4: Bon, allez, on reprend le débat en conscience.
3: Allez, go!
4: Et comment elle s'appelle la fille qui a gagné le mix suprême là, les 300
2: 000 balles? Non.
3: Bah si, pour qu'on lui dise qu'elle a pas gagné quand même.
4: Qu'on lui dise.
20: Ça s'appelle Sandy.
2: C'est une Marie Dupré, donc.
3: Non, pas le nom de famille.
2: Marie. Marie, n'aie crainte, t'as rien gagné du tout.
3: Tu viens de paumer 300 000 balles, bravo.
2: Voilà, tu viens de tout perdre parce que le jeudi on peut pas gagner. Voilà, donc t'as tout perdu. Alors, on revient au débat. Donc, Apolline n'est plus là, donc il n'y a plus que Fildar au standard. J'ai viré Apolline. Bon, celui qui s'amuse à ça, arrête.
20: C'est une fille, ça.
13: Non. Je crois pas. Hein. On est vraiment plus doué que ça. Hein.
2: Donc, il nous reste Dick Rivers. Dick Rivière.
20: Oui, je suis là, bonsoir.
2: Patrick.
13: Oui.
2: Cyril.
20: Oui, pardon, bonsoir.
2: Et Marie Pervan, t'es toujours là?
22: Oui, je suis toujours là, Gérard.
2: Tu t'es calmé?
22: Bien sûr.
2: Bon, alors on compte. Paul Prébois, il n'est plus là. Hein.
20: Non, il est mort.
22: Ok.
20: C'est le con, celui-là.
2: Alors, l'enculé, il t'emmerde, d'accord?
20: Il parlait de Paul Prébois.
2: Ouais, non, mais faudra peut-être se calmer un petit peu, parce que sinon, ça. À 2h30, moi, je mets clé sous porte.
22: Oui, on a avancé.
2: Alors, pensez-vous que.
4: Allez, Gérard!
2: Bon, pensez-vous que. Oh! Bon, vous vous calmez!
4: Mais ils attendent la question!
2: Non, mais pour l'instant, je fais le sondage.
4: Ah, vas-y.
2: Donc, pensez-vous que l'on taxe trop les taxes? Alors, 43% pensent que ce n'est pas. Que ce n'est pas la bonne syntaxe.
4: Ouais?
2: Bon, je sais pas ce que ça veut dire, ça.
3: Ouais.
2: 24% ne pensent pas qu'il existe une syntaxe. Je vois pas le rapport non plus.
4: Ouais, c'est vrai, Rigo.
3: C'est franchement.
2: 18% aimeraient que l'on taxe la cinglingling. Bof.
4: Non, c'est pas terrible hein, comme sondage.
2: Ouais,
4: il y en a un autre, non?
2: On va enchaîner. On va terminer les sondages, comme ça on va être tranquille.
4: Ouais,
2: êtes-vous trop taxé? Alors 37%.
4: C'est intéressant ça.
2: 37% se demandent ce qu'on fait des tuyaux. Donc ça c'est pour reprendre la chanson à Manu, c'est qui
4: Bérégovois.
3: Ouais.
2: Non, c'est.
3: Philippe Bérégovois.
2: Non!
3: Non?
4: Jodassin.
2: 37% se demande ce qu'on fait des tuyaux. C'est pas Jodassin, c'est Sacha Distel.
3: Ah!
2: Ensuite, 34% se demandent où sont passées les grandes échelles. Donc
5: bravo.
2: Ça, c'est encore une chanson à machin. 27% pensent que pas de panique. Il nous les faut.
5: Pas de panique, il nous les faut.
2: Donc ça, c'est une chanson à Sacha Distel qui est dans le Ricky Larsen.
5: Ouais.
2: Alors, sur quoi voudriez-vous plus être taxé? Alors, 57% aimeraient ne plus payer.
5: Hein? De quoi?
2: 57% aimeraient ne plus payer pour ne pas pénétrer.
5: Mais c'est quoi ce sondage? Faut que tu expliques.
3: Je sais pas, j'ai pas lu, moi j'ai recopié. Alors, je tape vite.
5: Répète, Gérard.
3: 57% aimeraient ne plus payer pour te pénétrer, ouais. Ben, écoute.
5: Ah oui, c'est vrai que c'est cher.
2: Pour me pénétrer, mais c'est quoi cette histoire? C'est quoi ce sondage? Alors après, t'as 32% aimeraient ne plus payer pour avoir ma.
3: Ah non, c'est pas ce que j'ai récupéré, ça.
2: Pour voir ma sale gueule.
3: Non,
2: je continue le sondage.
5: On va finir.
2: Et 27% aimeraient ne plus payer pour voir mes fesses. Alors là, je vais te dire une chose.
3: Ah, mais c'est pas le mien, ça, Gérard, c'est pas possible.
2: Là, je me demande qui c'est qui s'amuse à ça.
5: C'est Apolline.
8: Elle vient de te le dire. C'est elle qui va me le dire, c'est Apolline qui a fait le sondage.
2: Ouais, bah elle.
3: Qu'est-ce qu'elle a fait des miens?
8: Elle les a achetés à la poubelle parce qu'elle a dit que cela était mieux.
2: Mais de manière, dimanche, on va s'amuser avec elle.
5: Bon, allez,
2: avec son piercing
5: les auditeurs, la couche.
2: Donc, la sixième question. Êtes-vous pour un enlèvement de voiture gratuite? Donc, on va demander à Marie Pervenche.
22: Un enlèvement de voiture gratuite?
2: Oui, pour un enlèvement.
22: Si ça me coûte rien, moi je suis d'accord.
5: C'est Marie Pervenche.
6: C'est juste un bed musical, vas-y.
20: C'est la compagnie seule ou quoi?
5: Arrête.
2: Je pense que l'équipe là vous voulez juste profiter.
6: Non, Marie Pervenche, c'est une chanson, je voulais juste habiller ton débat.
20: C'est quoi comme chanson?
22: Super adorable.
6: C'est tout?
20: C'est quoi comme chanson?
6: Non, ça te plaît pas, c'est pas grave, on enchaîne. Vas-y, Gérard.
22: Okay.
2: Alors, Marie Pervenche, la question, je viens de la dire, donc je la répète plus.
22: Donc, d'accord. Moi, je te disais que je suis d'accord qu'on enlève les choses gratuitement, à condition que ce soit pas payant, quoi.
2: Bah, de toute manière, êtes-vous pour un enlèvement de voiture gratuite?
22: Ah, je suis pour, hein, y a pas de problème. Mais si je paye pas.
5: Bah oui, mais si c'est gratuit.
20: Ah ouais, mais ça dépend.
22: Ouais. Ça dépasse.
20: C'est trop facile.
2: Dick Rivière.
20: Bah écoute, moi je suis pour, et de toute façon, en cas d'enlèvement, j'ai toujours refusé de payer la rançon. Parce que si tu commences à payer la rançon, après c'est fini, non.
11: Bah, le cowboy.
20: Il n'y a pas moyen, donc je ne paye pas.
2: Patrick.
20: Donc les enlèvements sont gratuits.
23: Si on tue la voiture après, mais je vois pas la différence entre l'enlèvement et le vol, quoi.
2: Non, mais je pense, êtes-vous pour un enlèvement de voiture gratuite? Je parle pas de vol.
20: Ouais.
2: Je demande les enlèvements.
20: Parce qu'un vol, c'est gratuit tout seul.
22: Il faut s'arranger avec les ravisseurs aussi.
20: Pas de rançon.
2: Cyril.
20: Ouais, bah alors moi, je suis tout à fait pour, mais le problème, c'est que je veux pas récupérer ma voiture en boîte de sardines après.
2: Ah bah ça.
20: Qui la traite mal et qui est plein de cabossage partout.
22: Ouais, mais tu te fais rembourser par l'assurance, tu t'en fous.
2: Attention. Par contre, qui c'est qui vient de dire ça là?
20: C'est de l'escroquage à l'assurance.
2: Non, attends. Qui c'est qui vient de dire qui se fait rembourser par l'assurance?
22: Marie Pervenche.
2: Ouais, mais moi je vais te dire une chose, tu vois, que si les assureurs se renseignent bien.
22: Ouais.
2: Normalement, ils retrouvent facilement les voitures. Faut bien se dire une chose.
3: Gérard,
2: que pour déclarer 5 minutes.
3: Ouais, vas-y, je t'en prie.
2: Tu me laisses.
20: Reste tranquille 2 secondes. Ouais, ça change.
22: T'inquiète, malin, c'est tout. Tu les arnaques.
2: C'est ça. Tu crois que tu vas arnaquer un assureur parce que ta voiture elle est volée? Non.
20: Il y a des gens, ils mettent le feu à leur voiture pour toucher l'assurance.
2: Et une fois que le feu est bien mis, donc il y a l'expertise qui vient et ils reconnaissent.
22: Ils reconnaissent l'allumette.
2: Ouais. Faut se dire une chose. Que lorsque la voiture brûle, il y a toujours la plaque d'immatriculation. Alors, nuance.
5: Ouais. Il y en a même qui font brûler leurs hanches.
3: C'était Delight qui précisait que, en fait, par rapport à l'enlèvement, faut préciser si c'est hors taxe ou TTC.
2: Bah non, non l'enlèvement gratuit, c'est pas hors taxe ou pas.
7: Ou autre.
3: Bah si.
2: Bah, de toute manière.
7: Et tu payes la TVA sur un enlèvement, Rigo, toi, bah quand tu es dans le 9-4 et que tu piques des golfs.
2: Non, mais attends, toi, attends, au lieu de parler du 9-4, toi, espèce d'abruti.
7: Ouais.
2: T'as payé une taxe sur ta poubelle, là?
7: Pour t'enlever les fesses, ouais, j'ai payé une taxe.
2: T'as payé une taxe?
7: Bon, allez, ma caisse, je l'ai plus depuis 2 ans, à couche, là.
3: En plus, il a plus sa caisse.
7: Ouais, ouais. T'es
2: non,
7: pas drôle,
2: C'est, il paraît que tu l'as récupéré.
3: Mais
2: il y a
3: non, c'est pas vrai, c'est pas vrai.
7: Ouais, c'est trop gros.
2: Donc, conclusion du débat.
3: Je vole pas de golf.
20: Mais il est ouf ou quoi?
3: Conclusion.
20: Non, ok, pas de problème.
2: Conclusion du débat, Marie Pervenche.
22: Conclusion, c'était un très bon débat, mais je pense qu'on n'a pas soulevé les questions essentielles.
20: Je vais te soulever, moi, tu vas voir.
22: Moi, je viens qu'il me soulève.
20: J'en connais quelques-unes, ça doit être dur de les soulever, n'est-ce pas?
22: C'est quoi?
2: Bon, alors,
7: Cyril,
2: allez,
7: on se calme, Cyril.
2: Cyril, au revoir.
20: C'est pas moi, Gérard, c'est Dick.
22: Voilà,
20: oh non,
22: Cyril,
20: c'est Dick Rivière.
22: Non, c'est Cyril, je t'ai reconnu.
7: Allez, on fait la conclusion.
2: Allez, voilà, on commence à me casser les couilles, là.
20: Conclusion.
22: Ça manquait de soulèvement et je pense que bah moi je te propose qu'on en refasse un. Donc je suis à ta disposition quand j'aime renseigner, lire un peu le dictionnaire et puis j'aurai plein de trucs à te dire.
2: Ah non, mais moi je vais te dire une chose, que je suis pas prêt de refaire un débat sur, sur les taxes.
22: Ouais, hein. Mais t'as pas tout dit.
21: C'est tellement bidon.
2: Manu, tout à l'heure, tu vas te prendre un briquet dans ta gueule ou mon portable.
21: J'ai rien dit, Gérard, j'avais le micro éteint.
2: Dick Rivière.
20: Ouais, bah écoute, le débat était bien. L'animateur moyen.
2: L'animateur sinon, il t'emmerde.
20: Attends, qu'est-ce que je voulais dire? Si, oui, Taxi, le film, j'ai kiffé.
2: Et comment
20: puis, non, rien. Et puis, bah écoute, fais gaffe, parce que si un jour il y a un inspecteur des impôts ou un huissier qui débarque chez toi, bah voilà, quoi, fais gaffe. Planque.
2: Non, mais attends, faites-moi confiance que pour l'instant j'ai pas de problème avec eux, alors donc
20: ça ne saurait tarder.
2: Bah ouais, c'est ça. Parce que tu vas t'amuser à ça, toi, espèce de petit con.
20: Ouais, parce que moi je connais du monde et
2: attends.
20: Je vais faire bouger les choses, moi.
2: Attends. Toi, de toute manière, ton numéro de téléphone, on va le garder.
20: Ouais.
2: Et puis on va demander à Max qui s'amuse à t'appeler pour savoir si vraiment tu.
20: Je sais que t'as 3h du mat. Caca planqué sous le lit.
2: C'est ça.
20: Caca planqué, je le sais.
2: C'est ça. Tu me gardes son numéro de téléphone, là, on le donne à Max dimanche, et on va s'amuser avec Dick Rivière.
7: Génial.
2: Patrick.
23: Et ben, comme soulignait ma copine, tu vois, Gérard, le débat était pas mal, mais comme d'habitude, t'as pas réussi à mettre le doigt sur la problématique, en fait.
2: Ben, disons, c'est que...
23: C'est vaste, hein, je suis d'accord, mais...
2: Non, mais il y avait quand même 10 questions, on arrête à la 6e, je sais pas pourquoi...
23: Ben vas-y, continue.
2: Non, mais là, on fait la...
7: On attaque l'autre, là, après.
3: Conclusion, parce qu'il faut attaquer l'autre débat, ouais.
21: Ah donc, oui, l'aide humanitaire, tout ça, les petits...
2: Et donc, bon, comme Patrick, elle n'a pas participé tout au long du débat, tu la gardes, elle va participer au don humanitaire, si elle veut bien.
7: Ok.
23: Ah, je peux rester avec toi, Gérard?
2: Ben, pour faire le deuxième débat, pour répondre aux questions,
23: ouais.
2: Si on n'a pas trop de cons sur qui te coupe le...
7: Sur la FM, il y en a pas mal des cons.
2: C'est, si les autres, ils s'amusent pas à te couper la parole sans arrêt.
23: Ah, c'est donc, ça, un peu de respect.
2: Donc, on garde Patrick pour le deuxième débat.
7: Ouais, d'accord.
2: Okay. Cyril.
20: Oui, alors moi, j'ai trouvé ton débat très intéressant. C'est rare, mais c'était très bien. T'as très bien animé. J'en ai appris beaucoup plus sur les taxes. Et sinon, j'ai une conclusion de Davy One sur l'IRC qui me dit « Gérard, tu devrais faire attention parce que les contrôleurs de la connerie vont te taxer. »
2: Et ta sœur...
20: C'est pas moi, c'est Davy One.
7: Elle balbeur.
2: Ouais, ta sœur, elle est en train de se faire sauter.
20: Par un catcheur.
2: Ouais. Non, par... par
20: un balbeur.
2: Par un éléphant.
7: Oh, joli.
2: Ok.
20: Oh, c'est pas mal, ça.
2: Rigo, question...
3: Conclusion.
2: Conclusion IRC. Bon, je sais qu'il y en a une qui va dire que mon débat n'avait ni queue ni tête, comme d'hab.
3: Voilà. Et
2: ça m'aurait étonné.
3: Et ni taxe non plus, c'est turpentine, on la remercie. Il y a Jet qui dit que ce soir, la radio était taxée par un animateur de débat pourri.
2: Ça, c'est pas de ma faute si Max.
3: Il a bien raison.
2: Il est parti parce qu'il avait son Technomax à perdre.
3: Sinon, il y a. Attends, c'était où?
21: Moi, j'avais vu une Dédifun, mais moi, ton doigt, je sais pas trop quoi.
3: Ouais.
21: C'est peut-être pas bien.
3: Ouais, c'était cul, moi, mais.
11: On va abréger.
14: Ok.
11: Bon. Et attends, le problème c'est qu'on m'envoie des trucs.
14: Oh, mange-toi, allez.
11: Quoi?
2: Pour conclusion, donc.
11: Y a un mec qui me disait que dans l'histoire, il sait toujours pas ce qu'est une taxe.
2: Bah une taxe, il regarde dans le dictionnaire, c'est marqué.
14: Bah ouais,
2: c'est comme dans
14: une tasse, mais avec un X. Ouais. Allez hop. Qu'est-ce qui se fait chier écouter Gérard qui dit rien, qui dit des conneries, alors qu'il pourrait avoir un dico, c'est vrai.
2: Donc on est à combien maintenant?
11: On est quatre.
14: Apolline est
2: parti. Non, mais sur l'IRC, avant qu'on envoie la musique, et puis on va se retrouver pour les dons humanitaires.
11: On est 9822. Je remercie Bering.
2: 9822.
11: LGM, le Gérard Masqué, le Pape et Buzine et toute la
2: Alors, course. Donc, on va se retrouver pour le deuxième débat.
11: Non, pas
2: donc.
11: Toi, celui qui me dit et moi.
2: Voilà. Donc, on va se retrouver pour le deuxième débat qui vont porter sur les dons.
14: On se donne en carreau.
2: Skyrock. Okay. On sera sur Fun Radio, donc on va se retrouver d'ici un petit quart d'heure.
14: Ouais, bien sûr, non.
2: Bah oui, bah 20 minutes même. D'ici 10 minutes à peu près.
14: Ouais,
2: donc le deuxième débat qui va porter sur les dons humanitaires. Donc la première question, donc je la pose tout de suite. Quel genre de don peut-on faire?
16: On va s'écouter. Vous pouvez toujours appeler au 0803-08-5000, c'est Fildar qui...
14: Non, ça va être Manu.
16: Ça va être Manu au standard, toujours Rigo sur l'IRCWW.fr, Fun Radio. Et donc on s'écoute Gérard Austin avec une hanche en bois et une rotule en plomb. Ça.
14: Et toi, ça va mon pote?
15: Ouais, ça va.
14: Bon, comme je j'étais en train de l'expliquer aux auditeurs, on va faire une heure best-of spécial Gérard. On va parler que de toi, que de tous tes fans. Et ensuite, on va diffuser deux débats. J'ai choisi les grèves et l'éducation.
18: Non, les femmes enceintes.
14: Les femmes enceintes.
15: Bah, j'ai jamais fait de débat sur les femmes enceintes, espèce de cap, toi, derrière.
14: Ah bah si, c'est moi qui l'ai choisi. Je l'ai à la maison, c'est un CD, ça dure une heure.
15: Quand
18: 98.
15: Quand.
24: Attends, je vais te donner la date exacte
18: sur son à gauche. En 98.
14: Alors, les femmes enceintes, les femmes enceintes, c'était le 29 avril 99 et les grèves, c'était le 20.
15: Attends.
18: Il a son cahier avec tous les.
15: Non, mais j'ai noté. Combien tu m'as dit?
14: Les femmes enceintes, rappelle-toi, t'avais même dit que dans le bus, on obligeait les femmes à se lever, que c'était obligatoire et que
15: 29
14: avril 99. Bon, Gérard, moi je l'ai en tous les cas, tu t'en souviens pas, sinon je me permettrai pas de l'annoncer sur l'antenne, donc ça sera les deux débats de ce soir. Et donc on va diffuser des moments très chauds où t'avais mis le feu des fois hein, sur l'antenne de Fun Radio, n'ayons pas peur des mots. D'abord, Gérard, comment se sont passées les fêtes de Noël?
15: Bien.
14: Bien, sympa, t'as été gâté?
15: Bon, tu le sais bien.
14: Très bien. Nouvel an, comment va Bibi?
15: Bibi, ça va. Elle est revenue sur Paris parce que, manque de peau, les parents ont été forcés de la rappeler en catastrophe pour.
14: Le boulot?
15: Ben oui.
14: Ah ouais, c'est une pièce maîtresse du boulot. Et toi, t'es resté là-bas finalement?
15: Ben oui, moi je suis encore là-bas.
14: Ah d'accord. Mais alors, elle a pris ta. Non, elle n'a pas le permis, elle n'est pas rentrée avec ta caisse.
15: Bah non, elle est rentrée en transport.
14: Putain, hein. Oui d'accord, donc toi tu refais le retour tout seul en bagnole?
15: Bah non, je raccompagne le beau-père.
14: Ah d'accord, donc vous revenez tous les deux en voiture?
15: Ben, Bibi, elle va nous rejoindre demain soir ou après-demain, elle va passer le nouvel an avec nous et puis on revient tous ensemble.
14: D'accord. Ah d'accord, bah c'est cool, donc vous revenez à trois en bagnole.
15: Voilà.
14: Génial, ça va, très bien. Comme ça en plus il vous fait le plein de la caisse. En plus, il vous fait le plein de la caisse.
15: Ah ben, c'est lui qui m'a dit, bon ben, tu viens avec la voiture, bon ben moi je pars, c'est moi qui fais le plein.
14: Cool.
15: Je ferai le plein.
14: Génial. Ça va, la route n'a pas été trop longue?
15: Non, ça a été. Hein.
14: Ça va, tranquille, vous avez mis combien de temps?
15: Ben, j'ai mis 4h30.
16: Et voilà, toujours la suite du débat de Gérard, 1h54, on vient s'écouter. Au début c'était les mouettes de Boulogne avec la chaise dans les chaussettes, et là c'était...
14: Je sais pas, c'est toi qui avais le titre, Gérard.
16: Ben moi j'ai la mouette de Boulogne avec de la chiaise dans les chaussettes,
14: ouais, et là,
16: j'ai pas le deuxième.
14: Mais ça c'est la suite, c'est les colombes de Neuilly...
4: avec ce que tu veux autour
14: du caca sur les ailes.
0: Ok, donc vous pouvez toujours nous joindre au 0800 70 5000 et 0800 308 5000. Toujours Rigaud sur l'IRC www.funradio.
9: Ouais, toujours, on va passer des petits bonjours.
0: Voilà,
9: des petits bonjours aux gens de l'IRC, Compi Music, Big Up, Super Ouragan, Davy One, Jarvis Cooker, Torkane, Ziwi, Oxide, Junkhead et compagnie.
0: Et on va saluer aussi les gens de Belgique.
9: Coton-Tige. Et ouais, qui s'appelle Coton-Tige.
0: Ouais, c'est bien. Et on va saluer aussi quand même les gens de Belgique. Yankee. Qui nous écoutent. Donc, on va attaquer le deuxième débat, les moyens de communication. Donc, on va attendre que M. Fildar se réveille.
10: Ça arrive, Gérard.
0: Parce que là, pour l'instant, j'ai pas de nom à vous annoncer. Donc, si ça y est, c'est fait. Ok, alors on va accueillir 40 bars, 23 ans d'Angoulême.
19: Bonsoir, Paris. Bonsoir, Christophe Coutant.
0: Comment?
19: Non, t'énerve pas, Gérard.
0: Bonsoir. Non, mais quand bonsoir, on dit bonsoir, tu dis bonsoir. D'accord?
19: Bonsoir, oui.
0: Alors, Bénur, 27 ans Paris, on est. Non, 21 ans, pas 27, oui. Excuse-moi, 21 ans.
19: Oui, bonsoir, GG, bonsoir, AD, bonsoir, la France.
0: Bonsoir.
19: Bonsoir.
0: On accueille. Pustule, 27 ans de Nice, où qu'on peut écouter Fun Radio sur 107.2.
24: Bonsoir, Gérard, bonsoir, les garçons.
25: Bonsoir, Pustule. Bonsoir.
26: Bonsoir, la
25: droite.
26: Je parie qu'elle est dans le coup, elle aussi.

0: nu dans son lit.
1: Qui?
0: Gaël.
1: Non, mais attends, c'est bien de toi de dire des conneries comme ça, hein.
0: Ah, ok.
1: Prout apparente de Versailles, poutre.
0: Ouais. Ouais, salut Gérard, c'est dommage que vous ne m'ayez pas appelé le débat précédent, j'avais des choses marrantes, là ça va être tourette, je vous le dis direct.
1: Okay. Ah,
0: c'est pas grave. C'est bon, tu peux te lâcher.
2: J'ai reconnu.
1: Non, mais ça y est, vous vous calmez, merci.
0: On connaît les voix.
1: Non, c'est moi qui commande pour l'instant, c'est pas vous.
0: Non, c'est bon.
1: Ok, alors le débat c'est moyen de communication. Donc, okay. Quel moyen de communication possédez-vous? On va demander à Carambar.
2: Les hormones.
1: Hein?
2: Les hormones, les papillons, tout ça, voilà.
1: Ah, ça va pour toi, c'est un moyen de communication, les hormones?
2: Ouais, avec les pecs que je lâche, des fois, ça fait fuir mes copains et tout, et ils comprennent tout de suite que j'essaie de communiquer.
1: D'accord, plus
0: tu. C'est quand tu veux qu'ils s'en aillent de chez toi, c'est ça?
2: Voilà.
1: Délire!
2: Ouais. Ouais, ben moi j'ai la bouche, hein, comme tout le monde, pour communiquer.
1: D'accord.
2: J'ai aussi un portable.
1: Mmh.
2: D'ailleurs, j'ai ton numéro.
0: Ouais.
1: Benure, tu fais gaffe, parce que tout à l'heure, tu as...
2: C'est pas moi.
1: C'est qui vient de dire qu'il avait mon numéro?
2: Polo.
1: Hein?
0: Jean-Luc.
2: Jean-Luc!
1: Pustule.
3: Oui. Moi, je possède des phéromones, qui sont des hormones sexuelles, voilà. Ouais, et aussi un téléphone.
2: Pas de marque.
1: Mmh.
2: Comme moi, cochonne.
1: Ton niqué?
4: Moi, j'ai un portable.
1: Ouais, c'est tout?
4: Ouais, c'est tout, mais c'est déjà pas mal, tu sais.
1: Ok, bourriquet?
0: Moi, j'ai un portable, j'ai un tatou. J'ai une CB.
1: Mmh.
0: Et voilà, j'ai du papier, du stylo, et j'ai tout, quoi.
1: D'accord, question.
5: VRC, un petit sondage vite fait. Par le biais de quel appareil préférez-vous communiquer? 96% par la bite, 15% par la langue, 45% par portable, 25% par téléphone, 28% par Game Boy et les autres consoles de jeux vidéo.
1: Et prout apparente?
0: Ouais, moi j'ai un pigeon voyageur qui fait caca sur les balcons.
1: Non, pour... je vois pas.
0: Regarde bien. Regarde bien sur ta terrasse.
1: Ouais, bah fais gaffe, toi, parce que tu pourras peut-être dégager avant la fin du débat.
0: C'est bien possible. On ne dégage jamais, lui.
1: Ouais, non, mais c'est ce qu'on verra. Parce que c'est pas lui qui commande, ça sera moi. Donc, qu'est-ce que je voulais dire d'autre? Quel moyen de communication possédez-vous? Ben, moi, j'ai simplement un portable.
6: Qu'est-ce que t'as, toi, Gérard?
1: Moi, j'ai un simplement portable. Un tatou, ça me suffit largement.
7: Non, t'as un portable.
1: Ouais, ben.
7: Un tatou.
1: Les
7: hémorroïdes.
1: Le portable et le tatou, voilà, c'est tout.
5: Et quand même, Gérard, tous les gens de l'IRC reconnaissent qu'ils utilisent Internet pour communiquer.
1: Ouais, mais ça, justement.
0: Internet.
1: Voilà. Donc, pensez-vous que l'Internet a beaucoup changé de nos jours? On va demander à Carambar.
2: Comme dit Tony, pourquoi moi?
1: Alors, Carambar.
2: Mais Internet, bien sûr que ça m'a changé ma vie. Ouais. Bien sûr, je fais mes courses par Internet. Plein de trucs par Internet, bien sûr, c'est génial, Internet, bravo, Internet. Merci, Internet.
1: Ah, mais attends, parce que tu vois, là, ce que tu dis, de faire ses courses par Internet. Ouais. Moi, je vais te dire une chose, hier, ils m'ont appelé pour ça. Et justement, ouais, j'avais vu le reportage là-dessus, comme quoi que tu pouvais acheter des vaches et tout ça par le site, par le moyen de l'Internet. Attends, toi, qui c'est qui vient de sortir ça?
6: Je sais pas, on va chercher.
0: C'est bon,
6: continue.
1: Benure.
6: Non mais continue ce que t'es en train de dire, GG, sur ce que t'avais à la télé.
1: Non, parce qu'on parle de l'internet, donc c'est vrai que tu peux acheter beaucoup de choses.
6: Qu'est-ce que tu peux acheter par exemple sur internet?
1: Bah, tu peux faire tes courses, tu peux acheter des vaches, des bagnoles, un appartement, tout ce que tu peux trouver.
6: Avant tout, carrément.
1: Bah, ce que t'as besoin dessus.
6: D'accord, donc si tu veux, tu passes une annonce, tu tapotes là, je cherche une vache
1: même
6: 40 des années 80 d'occasion.
1: Même des CD, hein, je pense que tu peux trouver ça par le bien de l'internet, hein, maintenant.
6: Ah, carrément.
0: Je suis de Ricky Martin.
1: Benure.
0: Il commande
2: c'est Benure et je voulais dire que, comme on dit, ouais, ça a bien changé. Hein.
1: Mm-hmm.
2: C'est plus ce que c'était à l'époque. Au bon vieux temps, on faisait des Pac-Man, maintenant c'est internet, c'est autre chose.
1: Mmh. Mais non, mais pour toi,
2: et je pense que toi, t'en es resté quand même un peu à l'époque du Pac-Man, en général, quand même, non?
1: N'importe quoi, toi.
2: Quand même.
1: Pustule.
3: Ouais, moi j'ai pas internet, je suis pas in. Par contre, j'ai une console Sega. Donc...
1: Ouais. Merci pour le Larsen.
0: Merci pour le son.
1: Tourniquet.
4: Ouais, ben moi j'ai internet et depuis le temps que je l'ai, ben, je bouge plus de chez moi.
1: Et tu peux préciser?
4: Bah oui, je fais mes courses, au lieu d'aller au supermarché, je vais sur Internet. Je veux des cigarettes, et ben je vais sur Internet. Je veux tout ce que je veux, je le prends sur Internet et je bouge plus de chez moi.
0: Une bite.
6: Mmh. Tu prends ton pied sur Internet aussi, non?
4: Ça dépend avec qui, ouais. En général, ouais, parce que je loue les services.
0: Tu prends ton kit de Rigo.
2: Tu prends ton kit?
0: Oh, Rigo, il s'en fait pas mal, hein, le Rigo, là.
1: Alors, ça y est.

0: bon, bourriquet.
1: Sacré
0: scratcher.
2: On
0: touche
2: pas que des boutons.
0: On se calme.
2: On reste tranquille.
1: On touche pas que des boutons. Tu caches pas derrière ton écran.
0: Bourriquet.
1: Oui, bonsoir à tous. Oui, donc on peut dire, ouais, c'est vrai, ça a bien changé l'internet. Moi, je me souviens encore du temps où ça s'appelait Intermarché. Je suis en faire mes courses et puis je draguais la caissière.
0: Bourriquet. Bourriquet, attendez, Bourriquet.
1: Ouais.
0: T'as bien compris le sens de la question?
1: Ah, bah ouais, aussi bien que toi.
0: Pas non, problème. Mais je crois pas, hein.
1: Ok.
0: Parce que ça, t'avais qu'à écouter ce que j'ai dit déjà tout à l'heure.
1: D'accord.
0: Prout apparente. Bon, alors, qui c'est qui a un portable et qui s'amuse avec de la flotte, là, depuis tout à l'heure?
1: Ouais, parce que ça me donne envie de pisser. C'est moi, je suis dans ma main, je veux faire un jardin secret.
0: Eh, hey, ça commence à bien faire, vos conneries, maintenant.
1: Je veux venir me masser le dos, là.
3: Ah, il y en a un qui a coupé.
1: C'est voilà. Pas moi.
3: Manu. Non.
0: Donc, prout apparente.
1: Je kiffe aussi les boom blasters qui ont... Okay. Quand tu baisses les basses, c'est un son pourri. Et quand tu montes, c'est carrément une discothèque.
0: N'importe quoi.
3: Oh là là, il y a des portables.
1: Hey, oh là là, là, on passe de partout là-haut.
0: Manu, c'est pas moi qui ai pris les auditeurs, Gérard, c'est Gérard, Fildar, moi je comprends rien à ce qui se passe.
4: Pour en revenir au débat et à Internet, il y a Delight qui dit que Internet ça a bien changé. Il y a même des blaireaux comme toi qui savent ce que c'est.
0: Bah, si je suis un blaireau, bah lui, pourquoi il s'amuse à tapoter pour avoir des notes astronomiques? Parce qu'il n'y a pas que l'Internet qui fonctionne aussi de nos jours, hein, qui peut changer. Il y a aussi le bien du Minitel, mais ça coûte plus cher que l'Internet, je crois.
3: Pourquoi?
0: Donc, le Minitel, ça coûte cher, et l'Internet, c'est pareil, ça doit coûter aussi cher, parce que déjà, faut que tu t'abonnes là-dessus.
3: C'est faux.
0: Non?
3: C'est faux.
0: Non, ça m'étonnerait.
3: C'est faux.
0: Ça m'étonnerait, moi, je te dis.
3: T'as cherché dans le dico si ça voulait dire Internet ou pas?
0: Non.
3: Pourquoi?
0: Non, parce que j'ai pas pensé à regarder. Et Internet, et voilà. Internet, ça veut dire ce que ça veut dire.
1: Et bon, en tout cas, t'as pas de
0: problème. Attends, toi, celui qui me dit abrège, il va se calmer. Non, Fildar, tu vas commencer par te calmer parce que tu m'as trouvé des auditeurs qui sont nazes.
1: Ouais, ouais.
3: Tu crois que c'est facile en 5 minutes de trouver des gens potables?
5: Gérard, d'ailleurs, il y a Bourriquet qui est parti. Ouais. Et on accueille Je pue de l'arrêt.
1: Ouais, bonsoir. Bonsoir. Ça, c'est l'invité mystère.
5: Donc, si je pue de l'arrêt à la place de Bourriquet.
1: Appelle l'invité mystère. Bonsoir, Gérard. Bonsoir à tous.
6: Salut, Atulip.
0: Salut. Ouais. Salut. Donc, alors, je te répète la question.
1: D'accord.
0: Pensez-vous que l'Internet a changé beaucoup de nos jours?
1: Ouais, c'est vrai que ça a pas mal. Ça a pas mal.
0: Oh, mais c'est quoi ce bordel là? Manu, tu vas te prendre une gaufre, hein.
4: À propos d'Internet,
5: chocolat, banane.
4: À propos d'Internet, il y a, s'il vous plaît, il y a Ouragan sur l'IRC qui dit que le meilleur moyen de communiquer maintenant, c'est oui, tout à fait, c'est le site ggtrouvemoilecul.com.
0: N'importe quoi, ce con. Alors, je pue de l'arrêt, donc, pour toi.
1: Ça a pas mal évolué. J'ai déjà cliqué sur Mulot hier soir. J'ai été d'ailleurs sur ton site de www.tantousdesurenne.fr.
0: Alors, je pue de l'arrêt. Tu vas la tantouse à ton merde, tu dégages.
1: Allez,
0: voilà, comme ça, ça va être vite fait. Je pue de l'arrêt. Hein.
1: Mais c'est un nouveau, celui-là.
4: Je me disais bien que tu puais de l'arrêt.
1: C'est un nouveau, celui-là, c'est pas un habitué.
7: Ouais.
0: Merci pour les Larsen encore. Possédez-vous un portable, un tatou pour votre travail? On va demander à 40 bars.
1: Non, ni l'un ni l'autre, et j'aimerais bien que tu m'en offres un jour.
0: Non, bah ça, tu vois, tu fais comme tu viens de faire. Tu demandes à ta pelle quand il y a la possibilité d'en gagner. Tu téléphones, tu fais le 0875 000 et...
3: Non, bah tu t'as qu'à regarder Fun TV, il y en a gagné cette semaine.
0: Voilà.
1: Voilà.
0: Donc, pour toi...
7: Voilà,
0: putain, il commence à me coincer les couilles, cette espèce de petit con, là.
4: C'est au standard, Manu.
0: Et alors, Bénur.
1: C'est le gamin qui est l'habitué, là.
0: Non, mais
1: c'est
0: Bénur
1: que... Oui, je suis là. Non, mais il a raison, le gamin.
0: Bénur, tu réponds correctement, tu dégages.
1: Ouais, ben je voulais te dire que j'ai un portable et si tu veux le numéro pour marteler l'Ascar, tu peux toujours rêver.
0: Bah, toi aussi, tu peux rêver.
1: Mais je t'ai rien demandé.
0: Non, bah alors, tant mieux.
1: Mais tu peux me le filer quand même. Hein.
0: Non, bah là, tu iras te faire sodomiser.
5: Gérard, j'ai calmé, je pue de l'arrêt.
0: Non, je t'ai dit de le dégager, j'en veux plus.
5: Mais il est calme, là.
0: Non, mais moi, je veux plus le savoir, moi. Quand je te dis de virer la personne, tu la vires. C'est
5: terminé.
0: C'est pas la peine de la calmer, tu le vires. C'est tout. Ça va vite avec moi.
1: Il est propre, ils sont bons de l'arrêt maintenant.
0: Alors, pustule.
7: Ouais. Moi, j'ai ni tatou ni portable, mais je veux bien
1: le
7: numéro de portable de
1: Manu.
0: 0140,
1: t'as pas rien,
0: non? Bon!
1: 92, 99.
7: 72, merde.
0: Non, c'est bon là, Manu, tu peux me gérer là, il y en a deux là qui sont en train de s'échanger des numéros.
5: Ah mince,
3: à l'antenne, merde, Manu,
0: c'est nul. Mal, hein.
3: C'est nul,
5: c'est naze.
1: 01.
0: Oh
1: 43.
0: Oh putain, voilà.
3: Je suis là, hein.
0: Tourniquet.
8: Oui. Oui, ben moi je m'en sers énormément parce que en fait je suis commerciale. Et en fait donc je vends des portables.
0: Ouais.
8: Et je m'en sers énormément parce que j'ai des clients. j'ai de la clientèle qui m'appelle régulièrement pour justement acheter des portables.
0: Bon, attends, parce que là, ça commence.
4: C'est lui qui est dans sa baignoire.
0: C'est qui là qui est dans sa baignoire?
1: C'est moi.
0: Qui?
1: Moi, c'est Poutre Apparente. Ah, mais attends, je voulais dire une chose, que peut-être que Poutre Apparente, il est dans sa baignoire, mais lui, au moins, il se lave, quoi.
0: Attends, moi, je t'emmerde, d'accord? Alors, ouais, c'est qui?
1: C'était Pépito.
0: Eh putain, mais Manu.
1: Bonjour,
0: Manu,
5: je sais pas par où il passe, je sais pas ce que Fildar a sélectionné.
0: Prout apparente qui répond à la question et je sens qu'on va poser une question, on va mettre un disque et on va changer d'auditeur.
3: Ah, carrément.
5: À la place de je sais plus, je suis plus de l'arrêt, on accueille Viens dans mon trou.
3: Non, putain, mais c'est quoi?
1: Bonsoir. Pas de famille, hein. Notre famille. Bonsoir. Notre famille. Bonsoir à tous, c'est un Romain.
0: Salut.
1: Bonsoir.
0: Bon, Prout Apparente.
1: Heure de fun. Ouais, répète-la, s'il te plaît.
0: Prout Apparente.
1: Répète la question.
0: Non, attends, tu te fous de ma gueule ou quoi, là?
4: Pour calmer le débat, Manu, sur IRC, il y a Arnett qui te demande de le rappeler.
5: Okay. Non, dès que j'ai une ligne.
1: Ouais, dès que tu viens, le nouveau qui vient d'arriver, là.
0: Alors, Prout Apparente.
1: Ouais, pas d'habitude, lui. Ouais, non, mais répète-la moi, parce que j'étais au standard, s'il te plaît. Ouais. Je faisais du Larsen, c'est vrai en plus.
0: Possédez-vous un portable ou un tatou pour votre travail?
1: Non. Je travaille pas, je suis au chômage.
0: D'accord.
1: Je fais des émergements, en fait.
0: Viens dans mon trou.
1: Faut pas trop le dire, parce que je suis dans l'arbalète.
3: Pas tous en même temps, s'il vous plaît, allô, pas tous en même temps. Allô? Pas tous en même temps, merci.
1: Ouais, okay. Viens dans mon trou. Ouais, moi j'ai un portable, j'ai un tatou, et j'ai deux pots de yaourt avec une ficelle.
0: D'accord. Celui qui s'amuse à faire du mort s'arrête.
3: Pourtant, ouais. C'est le débat. Attends.
0: Celui qui fait du mort, s'arrête.
1: Attends, j'essaye de faire un copie, là. Ouais. Grosse merde. Ta femme, elle pue, là.
0: Bon, alors...
3: Ça y est.
0: Le disque.
3: Le disque.
0: Ouais.
3: Bah, pose la question, moi, Gérard.
0: Non, mais de toute manière, on va changer, parce que là, ça va pas être...
3: Tu peux poser...
0: Alors, comme ça, tu me...
2: On va changer tout le monde.
3: Ouais. Tu peux poser la question pour les futurs auditeurs qui écoutent déjà la question de chez eux.
0: Alors, pensez-vous que le phoc est un meilleur moyen de communication que le morse?
3: Ah, bah, tu vois, on y revient.
0: Et on se retrouve juste après, donc vous pouvez toujours nous appeler au 0803-08-5000 et 0870-5000 et toujours Rigo qui vous attend sur l'IRC www.fanradio et on s'écoute.
3: Un petit cadeau, c'est un petit remix.
0: Donc bonsoir Rigo sur Internet. Et voilà, donc vous pouvez toujours nous appeler au 0... Et qui c'est qui s'amuse avec ça là depuis
3: Manu,
0: tout à l'heure?
3: Manu.
5: Y a personne on air au standard.
2: Si.
0: C'est bizarre. Là ça s'arrête là.
3: Ouais, comme par hasard Manu.
1: Ouais.
0: Donc
1: je vais te dire ouais.
0: Qui c'est qui répond déjà là?
1: Je dis il était pourri le remix.
0: Alors si t'es pas content tu restes chez toi toi.
1: C'est Jean-Luc.
0: Ouais bah
1: Jean-Luc.
0: Alors tu dégages, tu peux rester chez toi, ça me perd des vacances. Donc vous pouvez toujours nous appeler au 0803-08-5000 et 0870-5000 et toujours.
1: Je te copie.
0: www.funradio.fr ce point .fr Fun Radio sur l'IRC ou que Rigo vous attend. Mais vous fermez vos gueules là ou quoi quand je parle?
4: Gérard, à propos de ta question, il y a quelqu'un qui répondait tout à l'heure à ta question, tu vas la reposer peut-être pour les gens qui n'ont pas entendu.
3: Laquelle?
4: La dernière. Okay.
0: Que pensez-vous que le phoc est un meilleur moyen de communication que le morse? Alors, celui qui s'amuse à ça, comment ça...
4: Justement, il y a Panel sur l'IRC qui me demande la différence entre l'invité mystère et un phoc. Il me dit qu'il y en a un qui a des moustaches qui sent le poisson et qui est énorme, et l'autre c'est un mammifère marin.
3: Non, ça c'est les auditeurs, Gérard.
0: Bon, Manu, t'essayes de me trouver qui c'est qui s'amuse à ça.
5: Et ça y est, j'ai trouvé, je vais aller le kicker en live tout à l'heure.
1: Il y a l'un des deux qui s'est joué au jongler avec un ballon aussi.
0: Ouais. J'avais oublié, j'ai un petit truc à vous dire. Là, il y a sur la première question, quel moyen de communication possédez-vous? Donc, il y a 40% des Français qui en veulent pas chez eux. 20% de Français ne savent pas ce que c'est. 18% des Français n'ont pas compris la question et 15% des Français aiment le communique. Alors ça, je vois pas du tout.
5: Communique.
0: Alors on récupère 40 bars.
1: Ouais, bonsoir.
0: Ouais, bonsoir. Morose.
1: Bonsoir, machin.
0: Vous fermez vos gueules.
3: Et pas tous en même temps, s'il vous plaît.
5: Ouros. Ouros, il s'appelle.
1: Ouais, c'est Ouros.
0: Ouais.
1: C'est Yougoslave.
0: Ouros. Ouros.
1: Oui, je suis là. Bonsoir.
0: Bonsoir.
1: C'est un nom pédé, ça.
0: Tomate.
1: Je te permets pas.
0: Oh, mais parlez plus fort devant les combinés quand
5: parlez
0: vous...
5: pas tous en même temps surtout parce qu'on n'y comprend rien sinon.
0: Alors Tomate.
6: Salut Gérard.
0: Salut Luciole.
6: Salut Gérard.
0: Salut. Blanchis-moi la
1: la caverne.
0: Salut
1: Gérard.
0: Salut. Et je pue la pisse.
1: Ouais, je sais.
5: Ça sent, c'est moi.
0: Non, c'est...
1: Non, c'est toi.
0: Je ne sais pas lire, pardon. Et...
1: Ouais, ouais. Je sais pas lire. Compris, il n'y a que moi qui ai un nom normal, quoi.
0: Ouais. À part des noms des autres qui prennent des noms de...
1: D'habitude, reprenez vos noms, merde.
6: Non, mais attends, Gérard.
9: Ouais, je te copie. Roger. Ouais, Bréco, t'as taillé.
0: Oh,
9: ouais,
0: tu t'es fait un peu, là, toi.
1: Plaque de verre gras.
9: Tu veux du
1: verre gras à 300 mètres.
3: Ouais, bon, Manu, s'il vous plaît, vous gérez un peu, là.
0: Manu, tu gères un petit peu, là.
3: Pose ta question et on enchaîne.
0: Eh mais merde, tu vas... je vais pas la répéter 50 fois, tu vas calmer tes...
3: Demande aux gens un par un, alors.
0: Alors, 40 bars.
8: Oui, au début, ouais, avant que je le quittais.
3: D'accord. Qu'est-ce qu'ils disent?
0: Qu'est-ce que c'est que ce salope, là?
3: Je te jure, je sais pas.
1: C'est quoi ce délire? Dans mon porte-monnaie. Tu sais qu'il aime bien?
3: Non. Ça, non.
0: 40 bars.
1: Tu peux répéter, parce qu'il y a que le bordel, j'ai pas entendu.
0: Oh là là là, mais vous commencez à me les casser à 2h14, là, hein. Alors, pensez-vous que l'époque est un meilleur moyen de communication que le morse?
1: Bah, ouais.
0: Et ouais, celui qui s'est mis à ça, arrête! Manu!
3: Je vois pas la lumière verte.
4: Bon, Gérard, pour revenir au débat, il y a Delight qui dit qu'on utilise le morse parce que le phoque est en voie de disparition et qu'on n'a plus le droit de l'utiliser.
0: Ah, moi, je pense, ouais. Moi, enfin.
1: Ouais, je suis d'accord, ouais.
0: 40 bars, toi?
1: Je vais dire, ouais, encore.
0: D'accord, bah, alors toi, 40 bars, ça va être.
1: Sur manque d'inspiration, j'ai ce soir, là. Je sais pas ce que.
0: Ouais, bah, moi, dans ces cas-là, si t'es malade, tu dégages.
1: Mais non, ça va bien. T'as catisé comme moi, drogue-toi.
0: Orose!
1: Ouais, c'est Orose. Ben, je voulais dire, tu parles des phoques, je crois qu'on devrait appeler Brigitte Bardot, il y a que ça à faire, parce que les phoques, comme on l'a déjà dit, c'est une espèce protégée. Mmh. Et je pense que l'armée, parce que c'est l'armée qui utilise le morse et le phoque, devrait pas se servir de ce genre de choses, et je voulais savoir si toi, c'est vrai que t'étais spécialiste, non pas en phoque, mais en phoque.
0: Non, pas du tout.
1: D'accord.
0: Une question IRC avant
4: oui, sur IRC, il y a Super Ouragan qui m'explique qu'on utilise le morse parce que le teckel est trop lourd à porter.
0: N'importe quoi, lui. Tomate.
10: Mais non, t'es sur moi.
0: Fildar, fais gaffe.
3: Mais c'est pas moi.
0: Fais gaffe, Fildar. Fais gaffe pas toi, Fildar.
1: La DAT, merde.
0: Fais Tomate.
10: Je sais pas parce qu'il dit que c'est ses amis qu'à lui. Il faut pas que je téléphone ses amis tout pas.
1: Au début.
0: Eh, hey, ça commence à bien faire.
10: C'est ce qu'il aime bien.
3: Non. J'ai coupé.
0: Tomate.
3: Tomate.
0: Voilà, je sens que la conclusion elle va se faire vite. Mais...
3: Non, Tomate.
0: Gérard, parle bien dans ton micro aussi. Si tomate.
11: Oui, je te réponds, regarde. On utilise le morse parce que ils arrivent mieux à voler que les pigeons voyageurs.
0: Non, mais ça, je vois. Non, mais le morse, c'était un moyen de communication avant.
11: Oui, mais le pigeon voyageur aussi, et les morses arrivent moins bien à voler que les pigeons. Donc,
0: ouais, mais le morse, il est quand même long. Il était quand même long à.
11: Ouais,
0: en voyer, hein.
11: Il nage vite.
0: Mmh. Ok.
1: Il nage vite, non ?
0: Luciole.
12: Ouais, bah en fait, le phoque comme le morse, c'est quand même assez dépassé comme moyen de communication maintenant.
0: Bah maintenant, ça n'existe plus. Si, non, je crois que ça n'existe plus.
12: Si, ça existe encore dans certaines postes.
0: Mmh.
12: Et non, mais maintenant, il y a des moyens beaucoup plus adaptés comme le courrier, par exemple.
1: Mmh. C'est toi qui mets les tampons.
0: Ouais. Bon, ça y est.
1: Technique et je les mets avec les dents.
0: Blanchis-moi la caverne.
1: Ouais, moi je voulais dire que j'étais pédé comme un phoque et il y avait ma grosse bite qui s'amorce.
0: Oh là là.
1: N'importe quoi. Ça fait pas mal ça.
0: Ouais. Je
1: ça,
0: ne sais.
1: Ça peut faire du genre au casse.
0: Ben, je ne sais pas.
10: Moi, c'est tout.
0: Je ne sais pas lire.
1: Ah ouais.
10: Non,
1: le morse je maîtrise pas trop. Gérard.
0: Ouais.
1: Le fait blanchis-moi la caverne, je veux savoir si. Je vais savoir si t'es... Ah, j'ai entendu parler. Toi, t'es un rigolo, toi. Vas-y. Je vais savoir si t'avais déjà utilisé les Toki Whisky.
0: Les Toki Whisky.
1: Les Toki Whisky.
13: Zéro, allez, viens-le, reprends Arnett.
1: Arrête, ça.
0: Mais vous fermez vos gueules un peu, maintenant.
13: On est Arnett, merde.
0: Je ne sais pas lire.
10: Mais il montait sur moi.
1: Ouais, non. Le morse, je t'ai dit que je maîtrisais pas. Je préférais le... Enfin, ouais, comme disait la jeune...
0: Mais Fildar
1: qui mettait le
3: ils me font rire, les auditeurs, Gérard, j'y peux rien.
0: Fais gaffe, parce que tu as pris une première commande de la télé, on en a besoin. Bon, ouais, Manu, je te préviens,
3: ouais.
0: Putain, c'est bon, c'est le connard, là, au deuxième débat. Parce que c'est pas possible de travailler comme ça.
3: Ça marche.
0: Et toi, t'arrêtes de balancer n'importe quoi.
14: Arrêtez, là, le débat, c'était bien, là.
0: Hey, dégage.
10: On
0: lève
10: ton cul, Gérard.
0: Non. C'est toi qui fais des conneries.
3: Mais non.
14: C'est vraiment une merde.
0: Toi, t'es un branleur pas possible, hein. 4% de mes couilles.
10: C'est bon.
0: Allez, on t'arrête tes 4%, ça m'étonne pas que t'es aussi con.
3: Bon, Gérard.
0: Bon, allez, vous fermez le vagin maintenant.
4: Gérard, pour revenir au débat, on me demande si tu préfères le morse ou le fist-fuck.
0: Je vois pas du tout le rapport.
12: N'oubliez pas.
15: Vas-y,
16: Gérard, t'es lancé. Attends, Gérard, il est debout. Il a lancé quelque chose contre Fildar.
15: Dégage.
16: Qu'est-ce que je fais, moi, Gérard, là? Rigaud, faut qu'il vienne m'aider, là.
17: Ouais, je vais au standard.
15: Merde, tout le monde à la DAP, là.
16: Viens m'aider.
17: Bon, je veux juste dire aux gens de l'IRC que je vais au standard, vu qu'il n'y a plus Fildar à l'arrière, faut que Manu y aille.
16: Alors, donc, pour la question sur le morse. Oh là là là là là là là là, ça commence à m'énerver cette histoire.
15: Le roi des cons.
16: Bon, Manu, toi, il y a des trucs qui vont pas là. Bah attends, je viens d'arriver, je regarde. Ah, regarde. M'excuse. Non, non, toi, tu vas dégager.
15: Ouais, vas-y.
16: Non, tu vas là, je veux plus te voir. Je veux plus te voir. Je veux pas te voir à l'arrière, tu vas y au standard. Non, je te promets, Gérard. Je te promets, Gérard.
15: Non, c'est
16: je te
15: Gérard.
16: Préviens, fais gaffe.
3: Non, j'arrête, promis.
16: Fais gaffe.
3: Ouais, je fais gaffe.
15: Gérard, c'est lui qui décide, hein.
3: Je fais gaffe.
16: Alors, tu vas au standard.
3: Non, parce que je connais pas les auditeurs, j'aime pas.
16: Ouais, mais t'aimes pas, tu voudrais peut-être faire ton boulot correctement. Parce que tu commences à faire chier ton monde, toi, aujourd'hui, hein. Alors.
15: Oh non.
16: Bon, Manu,
3: je vais essayer de gérer. C'est quand même.
16: Non. C'est toi qui fais des conneries.
3: C'est moi qui fais mon possible, hein. Ouais, mais il peut les calmer quand même.
16: Alors.
3: Bon.
16: Pour la cinquième question, J.S. utilisait-il encore des pigeons voyageurs pour communiquer?
15: Qui ça?
18: Jésus.
16: Putain. Ils vont se calmer, ces bandes de cons.
18: Eh oh, tu te calmes, relis un peu s'il te plaît, mon gueulier.
19: Reste poli, hein.
16: Mais si vous êtes pas content, vous raccrochez vos téléphones, on prend d'autres personnes.
19: Mais tu nous parles sur un autre ton?
16: Ouais, bah si je veux, d'accord.
20: Il va se calmer, l'hydrocéphale.
15: Comment il va?
19: Le bulbe rachidien.
16: Bon,
19: écoute, le trison.
16: Alors, 40 bars.
19: Oui, est-ce que tu peux répéter, s'il te plaît?
16: Alors, JS, utilisait-il encore... JS.
19: Non,
16: t'es
19: pas JS.
16: Oh là là. Non, mais vous êtes lourd ce soir.
19: JS utilisait-il quoi?
16: Des pigeons voyageurs pour communiquer.
19: Bien sûr, et même c'était dans la Bible et tout. Ah, c'était beau, c'était... Oui.
16: D'accord. Orange.
15: Vous voyez pas?
19: Ouais.
16: Oh là là, tu sais qu'il s'amuse à faire ça, là?
19: Mais c'est la DAT, putain, c'est bizarre.
20: Ouais, c'est Orange.
16: Ouais.
20: Ouais, je voulais dire que JS, le KGB, la CIA, tout le monde utilise des pigeons voyageurs. C'est connu.
16: D'accord. Tomate.
21: Ouais,
16: il
21: utilisait les pigeons voyageurs. Et en fait, quand il en recevait, bah, il les bouffait.
16: Mm-hmm.
21: Il m'a volé Baldi dans mon porte-monnaie.
16: Si ça vous fait rire, moi ça me fait pas rire parce que celui qui s'amuse à ça, il m'a dégagé, je vais pas chercher qui c'est maintenant.
20: Oh là là,
16: Luciole.
21: Oh, ouais, tu peux répéter la question, s'il te plaît?
16: Alors, fais gaffe, toi, le connard, à ce que tu dis, toi.
20: Ouais.
21: Et
16: alors, JS, utilisait-il encore les pigeons voyageurs pour communiquer?
20: C'est qui, JS?
21: Oui, mais c'est qui, JS?
16: À ah, votre avis?
21: Je sais pas, je te demande.
3: C'est pas le gars dans Dallas?
16: Non.
19: Hier.
16: Oh là là.
19: John Soros.
3: Mais non, mais dis-leur qui c'est parce qu'il capte pas.
16: C'est Jésus-Christ, on voulait pas le dire, espèce de con, Manu aussi. Je commence à faire
3: ses commandes,
16: toi.
3: Il capte pas, les auditeurs, faut bien leur expliquer.
16: Alors voilà, Luciole, maintenant. Oh là là là là là là là là.
19: Oh là là.
16: Là, vous allez fermer le gueule quand les gens y parlent, maintenant.
3: Tu vois, pour une fois que c'est pas moi.
16: Luciole.
21: Ouais, bah on fait pas de religion à la radio, Gérard.
15: Là, c'est n'importe quoi.
16: Là, je crois, de cette manière, ça va être la page, j'arrête à la 5.
15: Non, mais là, il faut remettre Manu.
3: Ça y est, c'est bon.
15: Non, mais le standard...
16: Non, mais attends, pour l'instant que...
15: Tu les calmes, hein.
3: Ça y est.
16: Ouais, bah tu
3: vas les calmer, tu vas voir. Écoute, tu vas voir.
16: Luciole.
21: J'ai dit, bah, te laver les fesses, tu pues.
15: Oh là là.
17: Non, mais Gérard, sur IRC, ils trouvent ton débat tellement nul qu'ils se demandent si t'es le vrai Gérard.
16: Non mais attends, si ça leur plaît pas, dans ce cas-là, ils arrêtent, ils se demandent, ils en prennent après Manu et Fildar qui font les cons. Alors Luciole, tu réponds maintenant?
21: J'ai dit bah te laver les fesses, tu pues.
16: Ah. Bon alors...
3: Dégagez.
16: Terminé pour celle-là, ça va vite fait moi, hein, maintenant.
3: Ça y est.
16: Alors blanchis-moi la caverne.
21: J'ai dit bah te laver les fesses, tu pues.
3: Attends Manu, tu gères là.
16: J'ai plus personne, mère.
3: Attends, c'est pas n'importe quoi que
16: ouais,
3: tu dis, hein.
16: Ouais. Ah. Blanchis-moi la caverne.
3: Pas ouais. Maintenant, j'ai pas le temps.
16: Mais quoi, tu veux un bouquet?
19: Allô?
16: Ah, il est là. Ouais.
19: Ouais. C'est
16: donc, pour toi?
19: Attends, j'entendais pas parce que j'étais pas sur l'antenne.
16: Putain, mais vous avez décidé de me faire chier ou quoi aujourd'hui, là?
19: Bah, tu peux me répéter, s'il te plaît.
16: Alors, Jésus-Christ utilisait-il encore les pigeons voyageurs pour communiquer pour un sixième point à la question que je répète?
19: Ouais, c'est fort possible. Ouais, je pense que ouais, ça doit être écrit dans la Bible et puis tout ça, c'est...
1: Ça, c'est de la religion, ouais, je pense que c'est possible.
0: D'accord. Je ne sais pas lire.
1: En fait, ces animaux-là, c'est indomptable, parce que c'est pas comme les chiens, ils donnent papapate, tout ça. Tu leur dis d'aller porter un message à ta dulcinée, ce qu'ils font, c'est qu'ils pécorent des grains de pain, ils t'écoutent pas, ces animaux-là.
0: Non, mais attends, de toute manière, les pigeons, bon, attends, n'importe quoi, les pigeons voyageurs, de toute manière, ça existait.
1: Ouais, mais jamais ça délivrait les messages.
0: Si.
1: Non, attends, faut pas déconner.
0: Mais attends, c'est ce que je dis.
1: J'ai essayé d'en dresser quelques-uns, j'ai jamais réussi. Si je leur je leur attachais des trucs à la patte, des bagues. Ouais, voilà, des bagues avec des messages. Oui, j'ai envie de te baiser comme une chienne, tout ça. On m'avait coupé le portable, en fait. Et j'envoyais le pigeon comme ça, et jamais il y allait.
0: D'accord.
1: J'ai eu des problèmes.
0: Ça y est, on a compris.
1: Je me suis retrouvé avec une grosse
0: faute. Ça y est, on a compris.
17: Mais Gérard, sur IRC, il y a Super Ouragan. Il te demande comment tu fais pour envoyer les pigeons voyageurs assez loin.
0: Avec une bague.
17: Avec une bague? T'arrives à lancer les pigeons avec une bague?
0: Non, mais les pigeons voyageurs,
17: tu l'envoies à 2000 km, comment tu fais?
0: Ils s'envolent, ils prennent leurs ailes et puis ils volent. Hein.
17: Oula, j'ai perdu 1000 personnes là, d'un coup, ils m'ont dit que c'était à cause de Manu.
0: Bravo.
20: Non, c'est à cause de Christine.
17: Bravo, quoi. Manu.
0: Donc, c'est quoi comme... On va s'écouter un disque.
3: Tu poses la question, Gérard, le temps que je te
0: donne. Alors, pour celui-là, tu me le vires.
3: Tu le vires, même.
0: Je le trouve et je le vire. Non, mais tu vois, ça va aller vite, là. Alors, pour... Rigaud.
17: Non.
3: Rigaud, pendant que... Pose une question Internet pendant que je note le disque.
17: Alors, peut-on dire que Gégé est transgénique mi-pigeon, mi-phoque?
0: C'est quoi, ça? Je sais pas.
17: C'est Citrouille qui demande ça. Et il y a Jarvis Cooker qui demande si on peut attraper des maladies Viagra ou autre en communiquant.
0: Non, ça, c'est plus le débat sur les maladies. Qui c'est qui s'amuse avec cette musique de là?
17: Et sinon, il y a Yankee qui me dit qu'on utilise le morse maintenant parce que les phoques font de la radio.
0: Non, mais je vois pas du tout le rapport. Donc, la sixième question. Pour draguer, vous servez-vous de votre regard comme moyen de communication? Et vous pouvez toujours nous appeler au 0870-5000, 0803-08-5000, et toujours Rigaud qui vous attend sur le site www.
17: Ouais, j'arrête pas d'attendre, hein, depuis.
0: Point Fun Radio, et on s'écoute Riri, Pipi, Loulou avec Moi c'est mieux, avec du couscous. Et on se retrouve tout de suite après pour la suite du débat et la fin.
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0: Et voilà, donc vous êtes toujours sur Fun Radio. C'est la suite du débat sur les moyens de communication. Et on vient de s'écouter Ricky, Fufi, Loulou avec Moi c'est mieux avec du couscous. Donc en parlant de couscous, on va être bien servi parce qu'il y a justement...
3: Ah, il y en a quelqu'un qui a amené du couscous.
0: Non, mais on a un auditeur qui s'appelle Couscous et qu'on avait eu depuis longtemps. Donc on récupère...
7: Il y a Couscous qui est là ?
0: 40 bars, bonsoir.
22: Oui, bonsoir. Gérard,
0: oui.
22: Est-ce que tu me permets pour une fois d'être gentil ? Je voudrais dire bonsoir à ma petite amie Jessica. Bonsoir Paris, bonsoir Jessica.
0: Voilà, ok.
22: T'as pas de petite amie.
0: Si, bon, là, ça y est, là, vous allez pas recommencer pour la lapin.
22: Oui.
0: Ok. Ou Rose.
23: Ouais, je suis dans la place et je voudrais dire bonsoir à ma main droite.
0: Ok, tomate.
24: Bonsoir à tous.
22: Tomate.
24: À la main droite.
0: Carotte.
24: Salut.
0: Couscous.
23: Ah, bonsoir.
0: Couscous.
23: Ouais.
0: Ouais.
23: Bonsoir.
0: C'est bon, Couscous.
22: J'ai pas remarqué que les autres habitués en voulaient pas, là. Ce mec, là.
0: Oh, on se calme, s'il vous plaît, hein, maintenant.
23: Et bonsoir à tous les terroristes qui m'écoutent.
0: Non. Mais ta gueule toi-même, toi, connard.
22: Oh là là.
0: Mon doigt.
22: J'aime pas couscous.
23: Mon doigt sans le caca.
0: Allez, va sans le caca.
22: Ouais,
0: pour terminer.
22: Ouais.
0: Alors. Bon, ça y est, là, oui. On va commencer, on va finir le débat maintenant.
3: Ils sont cool. Hein, ils
0: alors,
3: sont cool.
0: Pour draguer, vous servez-vous de votre regard comme moyen de communication? On va demander à 40 bars.
22: Ouais, pour comment encore? Ouais, tout à fait, ouais. Énormément, ouais. La persuasion, et en plus... attends, bouge pas, je change de côté la cassette.
0: Non, mais attends, si t'enregistres en même temps...
22: Ça, c'est des trucs à moi, ça. pour lui après.
23: Okay.
22: En plus, je suis serveur, donc ça aide.
0: D'accord.
22: Et je me fais plein de nanas, mais là, depuis quelques temps, je me suis calmé, je suis avec une super fille, et je l'embrasse très fort.
23: Voilà. Ok, d'accord.
22: Je t'aime.
17: Ah là là. Attends, il passe ses messages perso, c'est quoi, ça?
3: Il est amoureux.
0: Bon,
22: Elisabeth Guigou.
16: Bon, 40 bars, c'est bon, tu...
5: J'ai été 10, ça nous écoute...
16: C'est bon pour 40 bars, hein.
5: Tu me fais vibrer, Elisabeth.
6: Ouais, bah écoute, moi j'ai un petit problème dans la vie, c'est que j'ai un regard de tueur, donc bon, je suis un peu obligé de mettre des lunettes de soleil, parce que sinon les filles, les fusils, ils regardent.
16: Oh, vous arrêtez de vous marrer, là.
7: Il fait, vas-y.
16: Oh là là, je sens que ça va se terminer vite fait, Manu, avec toi. C'est pas possible que ça vienne de moi, je les ai presque...
5: Vas-y, c'est bon.
16: Tomate.
6: C'est quoi la voie de Mobidic, là, c'est quoi?
16: Comment?
7: Moi, j'ai un petit appareil dont je tairai le nom, qui, en fait, envoie des messages à quelqu'un qui a le même appareil. Donc, si j'ai envie de... Si je croise quelqu'un dans la rue et que j'appuie sur un bouton, ça sonne sur son appareil.
3: Ouais, c'est le nouveau truc, Gérard. T'as vu à la télé? C'est le truc pour les amoureux, là.
16: Non.
3: Des espèces de beepers. Les fuck lovers, là. Les fuck lovers.
16: J'ai vaguement vu ça, ouais. Carotte?
8: Bah moi j'ai des sales yeux donc je me sers pas du regard pour draguer.
16: Sors du cul.
8: D'ailleurs je drague pas et puis on drague jamais parce que je suis moche, on se compare toujours à Sandy donc tu vois ça m'arrange pas.
16: Alors Carotte, tu vois, tu viens de dire un nom qu'il fallait pas donc tu peux retourner chez toi, c'est terminé pour toi. Au revoir.
3: Ça y est.
0: Salut.
16: Couscous. Putain mais ils sont chiants ou quoi là.
9: Allô.
16: Ouais, Couscous, on t'écoute.
9: Pas de match. Moi, on m'appelle la classe Nikos. Moi, quand je la regarde, c'est méchant, c'est terroriste.
16: D'accord. Et mets-moi le doigt dans le caca, là.
9: Non, moi, je suis borgne.
16: Tu peux quand même répondre à la question ou pas?
9: J'ai qu'un œil, donc ça le fait pas, tu vois.
16: Bon, d'accord.
6: Sans manquer de respect, faut pas se moquer des aveugles.
16: Ouais, entre parenthèses, voilà.
9: Super Montagnier, si tu nous regardes.
16: Oh, c'est bon, on se calme. Ouais, Non, il n'y a personne à la place de Carotte.
3: Il n'y a personne.
16: Ah, attends, je vais. Tu vas te manier maintenant.
6: Remplacer sa Carotte.
16: Alors, question IRC. On se calme, là. Le ticket mystère, il t'emmerde.
3: Le ticket mystère.
16: Ok. Alors, Rigaud, question IRC.
4: Alors, question de hâte. Les pigeons, ouais, mais voilà, ils parlent des pigeons voyageurs parce qu'il y a un délai avec Internet. Quand ils écoutent par Internet, ils écoutent ce qu'il y avait il y a 20 minutes.
16: Mmh.
4: Donc ils me parlent encore des pigeons voyageurs.
9: Gérard, je voudrais demander à Tekel si c'est possible qu'elle me suce ma saucisse à quatre pattes.
16: Va te faire foutre, toi, abruti. C'est qui vient de dire ça?
25: Jean-Luc.
16: C'est qui vient de s'amuser à dire ça?
3: Je vais le trouver, Gérard, continue. Et d'ailleurs, à la place de je sais plus trop qui, on accueille Thon à la Catalane.
16: À la place de Carotte, alors.
3: Voilà, exactement.
16: Alors vas-y, Thon.
8: Oui, bonsoir Gérard.
16: Bonsoir.
9: C'est Griselda.
16: Bon, tu as compris pour draguer, servez-vous de votre regard comme moyen de communication pour toi, la question?
8: Oui, bah en fait je louche, alors tu vois, c'est pas très évident pour moi.
25: Et sur moi, c'est tout.
6: Oh non.
16: Ça commence à... Vous laissez parler les gens ou pas?
6: C'est gros ton qui vient de dire ça.
8: Il n'arriverait pas à me faire jouiller. Non mais vous êtes pas sympa parce que je louche et j'ai un grave problème.
16: Hey, je sens que le prochain qui s'amuse à dire ça va dégager.
25: Il jouissait pas.
8: Si juste joyeux, je suis juste resté avec lui.
16: Manu, quand
3: ouais, je suis en train de les chercher.
16: Oui, alors...
25: des sous dans mon porte-monnaie.
16: Donc,
4: Gérard,
16: il y a
4: Ertonio sur l'IRC qui te demande si on peut draguer avec le regard aussi bien que... Parce qu'il a des lunettes, en fait. Il voulait savoir si c'est pareil que quand on n'a pas de lunettes.
16: Ben, je pense, oui.
7: Il montait sur moi, c'est tout.
6: Il manque plus que les doubles sons, maintenant.
16: Ben, quand vous aurez fini vos conneries,
3: on pourra
16: demander à Thon qu'à répondre.
9: Je passe le bonjour à tous les égorgeurs d'Israël.
16: Eh, hey, Couscous. Couscous, ça suffit.
6: C'est abusé, ça. C'est abusé. Allez, censuré, là.
16: Censuré. Oh là là, mais c'est quoi, là, ce bordel, là, Manu, là? Tu venais, faudra peut-être les calmer, mais je peux les calmer, tu es un par un, donc,
9: Couscous, il a abusé, là.
16: Ouais. Alors, Thon.
8: Moi, je te disais, je louche. J'ai un problème. J'ai des doubles foyers, donc tu vois, ça m'arrange pas, alors je vous demanderai un petit peu de pitié pour moi quand même.
16: Mmh.
9: Je te ken, moi.
8: En plus de ça, donc j'ai une sale gueule, donc il n'y a rien qui m'arrange.
9: C'est clair.
8: Et du coup, je sais pas quoi faire.
16: D'accord.
9: Et en plus, ton pote, il s'est fait virer de la sécu, alors c'est la top.
16: Je sens que ça va
3: gercler.
16: Ça y est. Alors, quel moyen de communication
10: que le moyen de quel est le moyen de communication quand on n'en a pas. Donc on va
3: meilleur moyen, quel est le meilleur moyen,
10: voilà, de communication quand on n'en a pas. On va demander à 40 bar.
22: La lettre ou la parole, je sais pas moi.
10: Mm-hmm.
22: Voilà, Gérard.
10: Ouros.
23: Bah, je sais pas, je dirais un français correct.
10: Ouais. Thomas.
11: Il faut crier très fort.
10: Comment, dans quel sens?
11: Bah, il faut crier très fort.
22: Bah, si t'es aussi simple, je sais pas.
10: Mm-hmm. Okay. Tomate, tu viens de répondre. Ton, je sais pas, quoi là?
12: À la catalane.
10: Ton à la catalane.
11: Olé. Ouais, bah moi je me sers du téléphone, au moins on me voit pas et puis on peut pas imaginer le monstre que je suis, quoi.
10: D'accord.
22: J'aime bien ta voix, moi, gros.
23: Un boudin, va.
10: Oh, vous fermez vos gueules, s'il vous plaît, derrière, merci.
22: Mais
10: bon,
22: elle est moche.
10: Ouais,
17: sur IRC, il y a Arnette qui dit que quand on n'a pas de moyens de communication, on ferme sa gueule.
10: Bah voilà. Tout à fait. Couscous.
9: Le téléphone arabe, on raconte pas n'importe quoi, sinon on leur coupe les cordes vocales à coups de hachoir.
10: Quoi? Ouais, non, mais Couscous, tu réponds comme il faut à la question.
9: Bah, je te dis que le téléphone arbre. Moi, je te dis le téléphone arbre.
10: D'accord. Mets-moi le doigt.
9: Oh,
10: non.
9: Ouais, Gérard.
10: Mets-moi le.
11: Embrasse-moi.
10: Mets-moi le doigt dans le caca.
9: Ouais, viens t'asseoir sur mon sexe en érection.
10: Bon, allez, allez. Hop. Comme il est pour lui, là, il répondra même pas. Allez, hop, c'est fini.
3: Il dégage.
10: Voilà.
9: Allez. Hop. Allez,
10: alors, donc. Alors, il y a un petit sondage là pour ou contre les moyens de. Mon Couscous, s'il te plaît, tu me laisses finir.
9: D'accord, et je t'emmerde.
10: Là, je crois que. Ça...
9: Ah, c'est pas moi, Gérard. C'est toi qui fais de m'imiter.
10: C'est qui?
11: C'est pas moi.
22: C'est Chomoul.
10: Ouais, mais restez quand même poli, s'il vous plaît, avec les gens qui vous emmerdent. Ah, okay. S'il vous plaît.
9: C'est ta gêne. Faut pas alors... t'enculer en cul de ta chair.
10: Donc, pour ou contre les moyens de communication, il y a 60% qui n'ont pas le temps de répondre à la question.
3: Mm-hmm.
10: Il y a 30% des Français pensent pouvoir le faire eux-mêmes.
3: Mm-hmm.
10: Et 10% des Français qui estiment que ce n'est pas le thème du débat. Ben, je vois pas pourquoi que 10% disent que c'est pas le thème du débat. Alors que c'est le thème du débat.
3: Bah ouais.
25: Mais il était sur moi, c'est tout.
22: Oh là là.
17: C'est franchement, moi...
10: Alors,
17: excuse-moi Gérard, quand même, à la place de mon doigt, ils sont le caca, machin, on accueille Gilles Coumoisi.
22: Bonsoir. Bonsoir.
11: Salut Gilles Coumoisi.
22: Bonsoir,
9: salut.
22: Bonsoir, tu vas bien?
9: Salut. Bonsoir à tous.
22: Salut, chat pourri.
10: Alors donc, la question, donc, 40 bar, tu réponds, s'il te plaît?
22: Tu peux répéter, s'il te plaît.
10: Alors, quel est le meilleur moyen de communication quand on n'en a pas?
22: Mais j'ai déjà répondu, j'ai dit la lettre ou la parole.
3: Ah, c'est vrai, il avait déjà répondu.
10: Ok, ouais, Ouros.
22: Bah, je t'ai déjà répondu, tu suis rien à ton débat ou quoi?
10: Mais attends, tu restes poli, toi, parce que t'avais même pas répondu.
22: Mais non. Si, je te dis un français correct. Alors, suis un peu ce qui se passe quand même, putain.
25: Le roi des cons, ouais.
10: Thomas. Ah.
11: Je t'ai aussi répondu, Gérard.
10: Ton à la...
11: Je t'ai déjà répondu aussi, Gérard.
10: Alors, couscous.
9: Je t'ai déjà dit, téléphone arabe, putain, t'es sourd.
3: T'as peut-être posé cette question-là, déjà, Gérard.
10: Non, mais il y a bien, ouais. J'ai le con moisi, là.
9: J'ai le con moisi.
10: Alors.
9: Tu devrais le savoir. Non, pas de moyen de communication.
10: D'accord.
9: Je vis dans une grotte.
10: Ok. Alors, 8e question. Les hommes utilisent-ils les animaux pour communiquer? Les hommes utilisent-ils les animaux pour communiquer?
11: Ah bah t'es bien placé pour en répondre.
22: Ouais, tout à fait, ouais.
10: Attends, tu sais qui vient de parler comme ça, là?
11: Retourne à la catalane.
10: Ah bah retourne à la catalane, tu peux...
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10: Tu me vires, retourne à la catalane, ça y apprendra de répondre des conneries.
22: Mais ça à lui, là, à la place.
9: Bienvenue chez les pizzas avec la pepperoni.
10: Alors, 40 bars.
17: On va t'en faire de la colisse de bras.
10: 40 bars, s'il te plaît, tu réponds comme il... Ouais, mais vous vous calmez un peu, là, maintenant?
9: La pepperoni.
22: Ouais, Christine en est l'exemple.
10: 40 bars.
22: Oui.
10: Pour toi.
22: Je suis d'accord. Ouais, je pense que oui, tout à fait, ouais. Je veux dire, ouais.
10: Ouais.
22: Ouais.
3: Pardon, il est parti. C'était lui, les conneries.
10: Ah bah c'est bien alors.
3: Eh ben t'as bien fait ton boulot
10: pour une fois, Manu.
3: Ouais.
17: Gérard, sur l'IRC, il y a Delay qui dit oui, on peut utiliser des animaux pour communiquer. La preuve, les dirigeants de Fun Radio utilisent bien Gérard pour communiquer.
10: Oh, n'importe quoi, lui. Tomate.
11: Ouais. J'ai connu un mec qui utilisait des puces savantes et des morpions.
10: D'accord.
3: À la place de ton à la catalane, pardon, on accueille Oasis.
14: S'il n'y a pas de bulle dans Bangla.
10: Oasis, ok. Bonsoir Oasis.
22: Elle veut planter, c'est Banga.
11: Oasis.
22: Voilà, qu'il n'y a personne qui va oser s'appeler Fildar là pour les chaussettes.
16: je sens qu'on va conclure le débat ici.
22: 4%, faut pas déconner.
16: Oui. Donc, Oasis.
1: Moi, si tu pourrais me répéter la question, parce que je viens d'arriver, donc.
16: Les hommes utilisent-ils les animaux pour communiquer?
1: Ouais, c'est un excellent moyen de communication, de prendre par exemple un chien avec soi.
16: Mmh.
1: Ça permet franchement
22: j'aimerais de développer une avec un portable. J'aimerais te dire je t'aime avec un tatou. T'as la peau de l'oreille. Je voudrais te dire je t'aime, mais tu ne me réponds pas.
3: C'est ce qui s'allume en vert, Manu.
16: Bon.
3: Ah ouais, Manu, il est nul, ce soir.
16: Alors, je sens que c'est
3: non, mais ce qu'il faut faire,
16: Gérard.
3: Tu fous un coup de fouet à Manu, là, un truc.
16: Ouais, non, mais ça va aller vite. Ça va être la dernière question.
12: Parce que c'est pas forcément. Parce que ça y est, j'ai retrouvé quelqu'un. C'est pour ça que j'ai galéré.
3: Ah ouais, d'accord.
12: À la place de Ouros, on accueille Préparation H.
15: Bonsoir, c'est Préparation H, Sagli.
1: Préparation H.
22: Oui, bonsoir à tous.
15: Oui,
16: aïe.
15: Oui, tout à fait, oui.
16: On se calme.
22: Vous l'avez pas celui-là, aïe, c'est pas mal. Hein. Avec la chaise, là, le tabouret.
15: Et puis le trou du cul qui saigne.
22: Ouais, voilà.
16: Non, mais quand vous aurez fini vos conneries, les gens, ils pourront peut-être répondre.
3: Ouais, c'est vrai, il y en a qui veulent répondre et faire un débat sérieux.
16: Alors,
22: Est-ce que vous l'avez, Strepsil?
16: C'est qui demande ça?
15: C'est Finger.
16: Mais je sens que tout à l'heure, on va conclure, hein.
15: Oui.
16: Alors, Préparation H.
15: Oui, ben je viens d'arriver, j'ai pas entendu la question.
16: Alors, les hommes utilisent-ils des animaux pour communiquer?
15: Les hommes, non, je crois que c'est interdit par la loi d'utiliser les animaux pour niquer, donc... non.
16: Pour communiquer?
15: Que ça soit en communauté ou pas, c'est pareil, c'est interdit, c'est tout.
16: Non, ben, je crois que...
15: Mais ils discutent pas, c'est tout, c'est la loi, enfin, la loi, elle est appliquée, il faut se plier, c'est tout.
1: Moi, ouais. D'accord.
16: Couscous.
22: Non, moi je suis pas d'accord, c'est impossible, on peut pas niquer dans la commune avec un dromadaire.
15: Mais pas les animaux, fais pas les animaux, t'égorges les moutons, salaud. Putain, t'en as qui sautent des sacochers.
3: Vous allez énerver Couscous, arrêtez.
15: Intégré. Eh Gérard, c'est pas parce que tu niques un sacochère que tout le monde a le droit.
3: Ça y est.
15: Pardon Gérard.
16: J'ai le coup moisi là.
22: Ouais, moi je veux bien me sacrifier et m'appeler Fildar, tant qu'à faire.
3: Non, c'est bon, ça va aller.
22: Pour passer la pub des chaussettes qui puent.
3: Non, ça va.
16: Alors moi je peux vous dire une chose, que comme vous êtes en train de déconner, le débat il s'arrête là.
3: Oh, non.
16: On fait la conclusion.
3: Oh non Gérard, non, encore une question.
16: Non.
22: Encore une là. On va la
3: il est bien le débat.
16: Regarde, non.
3: Ils sont tous gentils, n'est-ce pas les auditeurs, vous êtes gentils.
16: C'est là pour pas prendre les gens pour des cons.
3: Ouais, c'est vrai.
16: Non Manu.
3: Regarde.
22: Tout gentil Gérard.
16: Alors, les transmissions de pensée est-il un moyen de communication en faisant l'amour? Et ce sera la dernière question.
4: Est-ce que tu peux la répéter s'il te plaît?
16: Alors, les transmissions de pensée est-il un moyen de communication en faisant l'amour?
3: Manu.
18: Quoi?
3: Tu fais chier.
16: Alors, 40 bars.
22: Est-ce que, à ton avis, tu sais à quoi je pense, là?
16: Non, eh bien, tu vas le dire.
22: Un contentige.
16: D'accord, bonne nuit pour toi, 40 bars. Non, c'est bon, c'est terminé pour toi.
3: Est-ce que t'as une réponse à donner sur la question, 40 bars?
22: Les transmissions de pensée. Moi, je sais qu'avec ma copine, sans faire exprès, on dit beaucoup de choses semblables ensemble.
3: C'est-à-dire?
22: C'est-à-dire avec ton meilleur pote, c'est ça? On a la même expression des fois, ou des trucs comme ça, quoi, en faisant l'amour et tout, et puis c'est bien.
3: Vous faites quoi?
22: Hein? C'est, vas-y, c'est bon.
16: Préparation H!
22: Je vais pas le dire, celui-là.
15: Oui, moi je suis sûr qu'après l'amour, comme tu disais, toi et ta copine, vous avez de la transmission de pensée, que vous avez envie d'une gamelle de friskies au même moment.
16: Toi, tu ferais mieux de faire des préparations pour con.
22: Fildar, mets-nous un double son, là.
3: Ah, j'ai pas
16: envie.
22: Arrête, avec un peu le faux cul, là, ce soir.
15: Ouais.
1: J'ai pas besoin d'utiliser la pensée parce que je crie très fort, donc je pense qu'il entend assez.
22: Je
1: jouis très fort.
22: Tu jouis très fort.
1: Je jouis pas. Lui, jouis, ça dépend.
16: Oasis.
22: Fildar, mets les auditeurs en double son.
1: Moi, sexuellement, avec mon copain, ça se passe très bien.
22: Ah, t'es un copain, toi?
1: Ouais.
3: Tant pis, Tony.
1: Je crois que c'est dommage. On est au top au niveau transmission pensée et puis tout va bien quoi. On est exactement sur la même longueur d'onde.
15: Moi je vais te transmettre, moi salope.
1: Tu viens me trouver quand tu veux.
22: Ton tampon il vient de tomber là.
15: Ça arrive. Plaquer des cas on m'appelle, j'ai percé moi.
16: Vas-y Gérard, enchaîne. Non mais faudra peut-être qu'il se calme. Donc Oasis. Couscous.
22: Ouais Gérard, c'est vrai que depuis que tu t'es fait enculer par une lampe torche, on t'appelle la luciole.
16: Couscous, tu restes poli parce que sinon ça va mal finir pour toi.
1: Ouais, tu vas gerber. Hein.
22: Moi je suis d'accord avec toi. Si.
15: Gérard, je te... Sous la console.
16: J'ai le coup moisi.
25: Après, c'est clair.
2: Ouais, la transmission de pensée, pourquoi pas.
10: D'accord. Donc, moi, je peux vous dire une chose que... Il y avait un truc que je voulais dire. C'est que pour les aveugles, le moyen de communication... Bon, tu les calmes, s'il te plaît, Manu. Merci. Et après, on fait la conclusion, comme ça va être terminé. Donc, pour les aveugles, c'est sûr que c'est pas évident pour eux de pouvoir communiquer. Et c'est maintenant, je crois qu'il y a des nouveaux trucs qu'ils font. Donc, on va demander la conclusion du débat à 40 bars. À moins qu'il y avait une question IRC, non?
17: Oui, il y a Sandy, la pute, qui demande qui veut lui bouffer le cul, mais bon, c'était pas le thème du débat.
10: Voilà, bon, donc, 40 bars, conclusion.
22: Ouais, deux choses à dire. Déjà, tu t'es fait griller parce que 40 bars, en fait, c'était 40 bars. Et deuxièmement, toutes les expressions de Christine, c'était moi. Donc, j'ai pris
10: le plaisir.
22: Voilà.
10: Ok, ben...
22: la semaine prochaine, Gérard.
10: C'est ça, ben, tu repasseras pas la semaine prochaine
22: et
10: pour toi.
22: Et sur moi.
10: C'est ça. Ok, ben, tu repasseras pas la semaine prochaine pour toi. Préparation H.
22: Ouais, alors, deux choses aussi. La première, c'est que je te mets un fulgur au pont où je pense. Et la deuxième, c'est que tu t'es trompé, tu l'as appelé j'ai le cou moisi au lieu de j'ai le con moisi, et on savait déjà que t'avais le cou moisi, c'est clair.
10: D'accord, Thomas.
25: Encule ton kiste.
18: Ouais, bah ouais, c'est comme d'habitude, toujours aussi nul, toujours aussi à chier, toujours aussi. Gérard, quoi.
10: Eh ben, dans ces cas-là, tomates, c'est simple. Tu allais bouffer tes tomates, comme ça, tu nous emmerderas plus pour nous dire des conneries. Bravo, Gérard. Oasis, là, bien calmé.
25: Ouais, eh ben, moi, j'ai trouvé que le thème du débat, il était franchement très, très intéressant.
10: Ouais.
25: C'était vraiment bien, mais c'est dommage que ce soit toi qui l'a présenté.
19: Ah, mince.
10: Pourquoi? Ça partait bien. Pourquoi?
25: Bah, parce que t'es toujours aussi catastrophique et rien ne change, quoi.
10: Bah, dans ce cas-là, tu fais pareil, tu vas boire ton Oasis.
19: Ouais.
10: Bravo. Couscous.
20: Ouais, ouais, bah le débat n'était pas trop mal. Bon, il y avait un petit peu de bordel dans la maison, mais sinon, c'est toujours de la merde, mais bon. C'est...
10: Ouais, mais de toute manière, allez, couscous. Non, n'empêche, on aime bien t'avoir dans.
19: Ouais,
10: j'aime bien t'avoir quand même dans les débats. Tu le sais bien, on rigole bien avec toi.
20: Ah, d'accord, je te réserverai une petite égorgerie de.
10: C'est ça. Ok, allez, bonne soirée à toi, couscous. J'ai le coup moisi pour finir.
25: Et je rouillais pas.
2: Bah oui, je sais, on sait tout ça. Ouais, moi, je voulais seulement dire. Enfin, je voulais seulement te demander si je pouvais avoir la grosse vilaine au standard après.
10: La grosse vilaine, c'est qui? C'est laquelle?
2: C'est quel mystère?
10: Non, tu vois, tu l'auras pas. Donc, voilà, donc c'est tout, c'était ta conclusion?
2: Ah bah ouais.
10: Eh bah c'est bien.
2: Je te souhaite une bonne nuit aussi.
10: Eh bah moi aussi.
2: Je kiffe l'Ascar.
10: Ouais, ben, moi, je veux pas, moi. Ok. Ah, donc, c'est dommage qu'il y a eu des petits...
17: Petite conclusion de l'IRC, quand même, avant de finir, de Yankee. Quand on se balade avec un Tekelborg et qu'on n'a pas d'amis, on fait pas des débats sur la communication. Gérard, c'est une pute. Non, on va pas dire ça quand même, c'est pas gentil. Et, apparemment, il y a que des trucs méchants.
10: Et on était combien, quand même, là? On est remonté à combien?
17: Là, on est quand même remonté à 3867.
10: Combien? 3867. C'est le record, non? Je sais pas.
19: Bah si, c'est le record, 3857.
17: Ouais, je crois que la dernière fois, on avait fait 3400, là, donc là, à mon avis, on a battu le record. Ouais.
10: Ah bah, on aura les sondages.
19: Bravo.
17: Bravo, ouais. Bravo.
10: On aurait peut-être été un peu plus s'il n'y avait pas eu le problème avec Manu au standard.
17: Ouais.
19: Ouais, ça c'est vrai que Manu, semaine, t'as fait chier le monde.
10: Ouais, mais toi aussi, t'as quand même fait un peu ta merde.
19: Ça fait
10: quand même un peu ta merde aussi, toi. Faut pas l'oublier. Donc, voilà. Ouais, Rigo, pour finir.
17: Non, rien, j'attendais une félicitation de papa.
10: Non, mais c'est bien, de toute manière,
19: il a bien bossé, Rigo.
10: Il y a que lui qui bosse bien en ce moment, alors.
19: C'est bizarre quand même.
10: Ouais, non, mais
19: ça cache quelque chose.
10: Non, mais il est
19: en fin de contrat.
10: Il y a que lui qui bosse comme il
19: faut. J'ai remarqué aussi.
10: Parce que lui, on ne l'entend pas.
19: Quel plaisir de te retrouver, en tout cas.
10: Donc, pour moi, la conclusion des moyens de communication, dommage que ça foiré. Mais sinon, je pense que dans l'ensemble, c'était pas...
19: Bah écoute, je crois que tous les records ont été battus. Bravo.
10: Un fil d'art, tu continues, ça se voit que c'est terminé.
19: Non, mais c'est terminé pour toi, fil d'art. De toute façon, la semaine prochaine, on trouvera peut-être quelqu'un d'autre.
10: Ouais, j'ai l'impression, parce que là, le double son, j'aime pas trop. Par contre, je voulais signaler... que celui qui s'amuse à envoyer un truc bidon sur l'IRC en mettant avec Guy Poule.
19: Oui.
10: Donc c'est faux.
19: C'est...
10: Voilà. Donc je vous souhaite une bonne nuit. Vous allez retrouver Rousseau.
19: Oh!
10: Pour la nuit sans pub. Et demain 6h, 9h, Bart. Voilà. Et puis Max à partir de 22h.
19: Arrête.
10: Tu vas prendre une gaufre avant la fin, toi. Et vous allez retrouver Max à partir de 22h.
19: Avec plein de surprises d'ailleurs. Il y aura des surprises pour les. Déjà, il y aura genre de débat, puis il y aura plein de petites surprises peut-être. Non, mais pas par rapport à toi, mais des trucs nouveaux.
10: Voilà. Et moi, je vous retrouverai la semaine prochaine si tout va bien.
19: Voilà, tout va bien alors. Et je voulais faire un petit cadeau, je voulais me faire plaisir parce que t'as 10 minutes avant de reprendre le programme officiel de l'antenne, ce qui est une compilation qui s'appelle F Communication, label français, hein. Ils ont sorti des compilations musique pour plantes vertes, ils avaient également sorti déjà une compilation Megasoft Office 97, ils viennent de sortir la compile 98, avec dedans Nova Nova, Elegia, Frédéric Galliano, Ready Made,
0: bien.
19: Que des artistes français, enfin compte avec des noms un peu étrangers, et là, sauf un ou deux, hein, et là on va écouter Aqua Bassino, s'appelle The Melody.
5: Tu t'arrêtes s'il te plaît, tu t'arrêtes s'il te plaît, tu t'arrêtes. Bon, alors maintenant j'arrête.

0: 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Bon, on va reprendre le thème. Auriez-vous envie d'avoir une relation bisexuelle?
1: Tu restes poli, s'il te plaît, d'accord? Combien de temps passe-t-on sur les routes?
2: Combien de temps?
3: Ça dépend.
1: Tu la tiennes ou tu te fous de ma gueule ou tu prends le métro là?
4: Non, je prends pas le métro, il y en a plus.
1: Non, mais tu te voudrais un petit peu de ma gueule là le jeudi. Ça fait déjà deux jeudis que tu me parles le deuxième débat.
0: Tu t'arrêtes, s'il te plaît? Tu t'arrêtes, s'il te plaît? Tu t'arrêtes, s'il te plaît.
1: Eh bien putain, mais tu vas laisser ton micro éteint, tu vas faire ton boulot comme il faut au standard. Ou tu fais le truc de casse, là. Regarde ces connards, là, qui font le bordel.
4: Tu gères rien, Fildar, c'est une honte.
1: Putain, mais...
4: Putain, mais... Ça y est, la droite, elle est partie, ça y est.
0: Tu t'arrêtes, s'il te plaît. Tu t'arrêtes, s'il te plaît.
1: C'est bizarre, là, il y a un petit branleur, là, sur Minitel ou au Standard. J'avais été dire, on voyait Gérard sur 3668, et dès qu'on y a demandé des preuves par A plus B, on les attend encore. Alors, vous êtes bien gentil, quand vous dites des conneries sur mon compte, eh ben, envoyez les preuves, mais réelles. De manière, on verra bien. Donc, pour jeudi, de manière, je maintiens ce que je viens de dire, donc...
5: Le débat sur les râteaux.
1: Non, mais il y en a pas. Donc, jeudi, tu... Non. Non, ben, jeudi... Non.
0: Tu t'arrêtes, s'il te plaît.
1: Donc c'est simple, si j'entends encore une fois entendre le mot Gérard, c'est simple, c'est clair et net, ça va aller vite, j'arrête tout.
6: Rolling Stones.
7: Des Bee Gees. Au Standard, vous avez Manu et Apolline qui
8: Salut.
7: Vous accueillent.
8: Salut Gégé.
7: Bonsoir à vous, bonsoir à Fildar à l'AREA.
6: Salut Gérard.
7: Bonsoir à toi. Rigo sur l'internet www.fr.
9: Yo.
7: Donc bonsoir à toi. Et
9: salut,
7: bien sûr, bonsoir aux deux sosies, donc aux sosies de Florian Gazan. Bonsoir.
10: Oui. Bonsoir, moi je m'appelle Henri Guibet, je suis sosie de Florian Gazan.
7: Et donc, à côté de toi, c'est le sosie de Jean-Luc Delarue. Bonsoir.
11: Bonsoir.
10: Quel est ton prénom, excuse-moi?
11: Jean-Claude Bernard.
10: Voilà.
7: Jean-Claude. Donc, on va faire un débat sur les sosies. Donc, celui-là, il risque de durer un petit peu plus longtemps parce que c'est le chef qui l'a demandé.
11: Ah, moi, c'est pas ce qu'on m'a dit.
10: Non, mais si, normal, si, parce que comme on a deux sosies avec nous ce soir, autant qu'on fasse un débat constructif.
7: Ouais, mais en fin de compte, quand j'ai eu Rigo, on avait précisé 15 et on a verra. Modifié. On fera 16 questions si ça se passe bien. On fera 16 questions sur ce débat-là et après, ça portera sur les supermarchés, mais pour l'instant, on va accueillir
11: pour ça. On va passer directement au supermarché.
10: Mais nous, on travaille dans des supermarchés, on fait des ventes flash et des galas. C'est vrai que les sosies.
11: Toi, tu travailles dans le supermarché, moi, je suis dehors à essayer de vendre des légumes.
10: Moi, je vends des rayons télécommunications comme Florian Gazan fait des trucs de Minitel à la télé. Ben, moi, souvent, je fais des darties, genre à Angoulême, j'en ai fait le week-end.
11: On en reparlera pendant le débat.
10: Henri. Non, mais j'ai rien à dire.
11: Non, parce que moi, je vends tout ce qu'on veut. Hein, tout
10: d'accord, Jean-Claude. Vas-y, Gérard.
11: T'as pas gagné, pas gagné.
10: C'est vrai que c'est le débat de Gérard.
7: Et donc, on va accueillir C'est quoi ce nom-là? Qui c'est qui... Manu, s'il te plaît.
2: Doit avoir sosie qui pue.
7: Ouais. 22 ans de Châtel. Donc, on peut écouter Fun Radio sur 102.7. Bonsoir à toi.
3: Bonsoir. Bonsoir, Gérard.
7: Tu parles un petit peu plus fort. Oh non, mais t'as pas besoin de gueuler. Je te demande de parler un petit peu plus fort, sans gueuler.
3: Bonsoir Gérard, bonsoir à tous.
7: Bonsoir. Voilà, bonsoir à toi. Donc, Sosie Yon, 23 ans de Nancy, on peut écouter Fun Radio sur 103.3.
10: C'est Sosie One.
5: Sosie One, ouais.
7: Sosie One, c'est bien ce que j'ai dit.
5: Bah, t'as dit Sosie Yon, mais c'est pas grave.
7: Ouais, bon.
11: Moi, j'ai entendu Sosie One. Hein.
7: Ouais, moi, c'est pareil.
11: J'ai l'impression qu'il y a
7: donc, sur Nancy, 103.3, bonsoir à toi.
6: Salut Gérard.
10: Oh là là, parle un peu plus fort. Hein.
7: Ouais, parle plus fort un petit peu, hein.
6: Salut Gérard.
7: Oh là.
8: Allez.
7: Sosidol, 21 ans d'Arras, 96.9.
6: Bonsoir Gérard, bonsoir Henri, bonsoir Jean-Claude.
10: Bonsoir.
7: On peut écouter Fun Radio sur 96.9, c'est bien ça?
6: Exact, mon pote.
7: Et Sosivan.
10: Non, Sosiva.
7: Sosiva, 25 ans, Paris, sur 101.9. Ouais. Bonsoir à toi.
9: Bonsoir GG, bonsoir les potes, bonsoir les nouveaux, bonsoir l'équipe, bonsoir tout le monde.
10: Salut.
11: Bonsoir Sosiwan.
6: Salut Sosiwan.
7: Alors, première question. Êtes-vous sosie êtes-vous le sosie d'un acteur ou star du show business? On va demander ça à Sosiva.
9: Ouais, bah écoute, moi je suis le sosie de Bernard Ménez.
7: Ouais.
9: Donc en ce moment, je suis en pleine ascension dans ma carrière, parce qu'il faut savoir que Bernard Ménez est au top en ce moment.
7: Mm-hmm.
9: Donc j'ai un agenda bien booké, quoi. J'enchaîne gala sur gala, je crois, comme tous les sosies professionnels.
10: Ouais, on s'est croisés, tu te souviens?
11: Moi je suis voici sur voici.
9: On a fait des meetings ensemble,
10: c'est
9: d'ailleurs.
10: C'est toi qui fais jolie poupée, c'est ça?
9: Oui, tout à fait. Jolie poupée.
11: Ah, jolie,
10: ça c'est bien.
9: Jolie.
10: Voilà. Donc tu voulais dire, j'ai un truc Henri, non?
7: Non,
10: j'ai commencé à croiser parce que les sosies c'est une grande famille, on se connaît tous, hein, on fait des galas, des trucs, bon, c'est notre métier, donc c'est vrai que bon, je sais que Bernard, enfin tu t'appelles Bernard en fait, tu t'appelles...
11: Gerhard.
10: Ouais, c'est Gérard, tu t'appelles.
11: Oui. Gérard,
10: t'es un homonyme de Gérard, tu t'appelles Gérard, c'est ça?
9: Tout à fait.
10: Ouais. On s'est croisé, je me souviens plus, je crois que c'était un Auchan, non?
7: Sans préciser les marques.
10: Ah, excuse-moi.
5: Ouais, Henri, ici, on n'a pas le droit de dire les marques.
11: C'était pas une marque. Il voulait dire pas à la ville, pas à la campagne, Auchan.
10: Ouais, Auchan.
5: Ah, dans les champs, tu dis. Alors,
10: excuse-moi. Tu sais, si je fais sosie, c'est que j'ai pas pu faire autre chose comme métier.
5: D'accord.
9: Un Carrefour.
7: Ouais, c'est ça, t'as raison, toi. Continue à dire des marques de supermarché.
9: Un carrefour
10: et t'expédie sur un autre
11: carrefour,
10: continent.
7: Tu vois, je t'expédie au standard. Tu vois, ça allait vite parce qu'il y a beaucoup de monde qui veulent réagir sur les sosies et ça arrête pas de sonner. Hein.
10: Non, je suis pas sûr.
5: Non, il y a personne.
7: Sosie Doll.
6: Moi, je suis le sosie de Valérie Mérès. Seulement, j'ai pas sa sale voix et j'ai pas sa sale gueule.
7: Ah, mais attends, t'as pas besoin d'avoir une sale gueule pour être le sosie d'une personne.
2: Oui, ça dépend le sosie de qui, Gérard.
10: Oui.
7: Ouais, mais si des fois on pouvait avoir des bonnes questions, pas des questions bidons sur Minitel.
2: Sur IRC, ils arrêtent pas de me dire que pour être ton sosie, il faut vraiment avoir une sale gueule.
7: Non, mais ça, tu vois. Alors là,
11: les gens sont méchants.
7: Ça, déjà, je répondrai pas sur ces questions-là.
10: Alors que moi, j'en ai
7: donc,
10: une sur le Minitel.
7: Les questions sur Minitel, attention, je précise. Mmh. Ne parlez pas de Sandy, c'est tout ce que j'ai à dire, parce que sinon.
9: Pas
7: la peine.
10: Non, j'ai Rodolphe 666, le Belge, qui dit que tous les sosies de Gérard vivent reclus. Donc je sais pas ce que ça veut dire.
7: S'il pouvait préciser sa question,
11: bah,
7: ça.
11: Il veut dire qu'avant on était clus.
10: Ils sont reclus.
9: C'est quand même la mode des Quasimodo en ce moment, donc t'as de la chance.
11: Quasi.
10: Bon. Qu'est-ce qui se passe, Gérard? C'est pas grave, continue, vas-y.
7: Sosie Doll, donc c'est bon pour toi?
6: Bah ouais, j'ai terminé.
7: Et donc Sosie One.
10: Sosie One.
7: Ouais, mais ouais, faut. Ouais.

0: cubes.
1: Est-ce que tu as déjà, déjà vu tes pieds debout?
2: Donc tu peux comprendre que bon, je préfère pas donner mes mensurations. De toute façon, bon, tu
3: l'as. C'était comment cette expérience sexuelle avec Victoria Abril?
4: Donc, on vient de te poser une question. Si tu
3: Jean-Claude
4: pouvais...
3: de Paris, et comment s'est passée cette expérience sexuelle avec Victoria Abril?
0: Dans la baignoire, ouais.
2: Là, c'est pareil, ça devient un peu personnel, mais bon, vous voulez vraiment que je rentre dans les détails?
4: On fait un débat sur les sosies.
1: Tu parles pas maintenant, tu parleras jamais.
5: De toute façon, dans les sosies, dans le débat des sosies, il y a le cul, hein.
0: Ouais.
5: C'est clair?
1: Moi, ça m'aide pas.
3: La baignoire.
2: Donc, j'ai pas eu trop le choix parce que ça faisait partie des seules expériences que j'ai vraiment pu avoir. Mmh. Puisque avec les mecs, ça marche pas du tout, quoi.
3: Ah bon?
4: Non, mais est-ce que t'as déjà rencontré quelqu'un qui ressemblait à une personne que t'aimes bien, comme chanteur ou autre?
2: Non, par contre, j'ai déjà rencontré quelqu'un qui ressemblait à Michel Blanc.
4: Mmh.
2: Et on nous voyait bien.
4: Sosie One.
5: C'est qui Michel Blanc, Gérard?
4: Non, mais attends, derrière.
1: C'est celui qui chantait une autre histoire, non? Et on commence une autre.
4: Je voudrais bien qu'on laisse parler les gens.
3: C'est vrai.
4: Parce que sinon, ça va pas se faire du tout, là, ce soir. Hein.
3: Ça se barre en couille, Bernard, là.
0: Ouais. C'est pas bien. Hein?
4: Bon, Sosie One.
5: Sosie One, vas-y.
2: Oui, je t'écoute.
5: Donc, continue ton explication avec Michel Blanc,
3: la baignoire.
2: Oui, donc voilà. Donc, j'ai rencontré une fois une personne qui ressemblait un petit peu à Michel Blanc. Donc, vu qu'on était. Vu qu'on ressemblait tous les deux à deux personnages assez connus de la télévision comique, on va dire. On a essayé donc d'entretenir une relation, mais bon, si tu veux, tous les gens se foutaient un peu de nous, quoi, parce que c'est vraiment une situation qui est très très difficile à vivre.
3: Et pourquoi...
2: quand on ressemble à Pamela Anderson, ça va, mais Josiane Balasco, tu vois, c'est autre chose.
0: Ah, c'est pas le même trip, ça, c'est...
4: Attends, parce que là...
3: Bernard, je peux dire un truc?
4: Non, c'est Gérard, c'est pas Bernard.
1: Non, parce qu'on connaît un Bernard qui te ressemble, c'est pour ça, on doit proposer de faire ton sosie, mais
4: non, vas-y, ouais.
1: Il a fait son boulot pour l'instant.
3: Je me souviens plus.
4: Florian,
1: il est où?
0: Henri.
3: Non, mais attends, avec la gueule que t'as, c'est normal qu'on t'appelle Florian.
1: Hein. Ouais, enfin, c'est pas facile. Hein. Je veux dire, moi, j'aurais préféré être le sosie de quelqu'un de connu, tant qu'à faire.
0: Ouais.
1: Parce qu'il est, il est pas. Florian Gazan, il n'est pas hyper connu et bon.
4: Il a quand même travaillé sur Fun Radio
1: mémorable.
4: Disons maintenant,
3: c'est sa sœur Alexandra Gazan qui l'a poussé.
6: Il fait quoi aujourd'hui?
1: C'est pas trop une vedette, hein, il fait plus rien.
5: T'as des nouvelles au fait de Florian Gazan, Gérard?
4: Ben non, on en a plus de nouvelles, c'est dommage.
3: Bah, s'il nous écoute, ce serait bien qu'il nous appelle pas.
1: Tu vois, mais bon, alors évidemment, quand tu vas te vendre auprès d'un commerce ou d'une fête et tout, en disant que t'es le sosie de Florian Gazan, souvent tu prends des portes dans la figure parce que les gens disent c'est qui, quoi. Et moi, en fait, mon nom, en fait, je m'appelle Henri, mais je m'appelle Henri Guibet, en fait. Et les gens connaissent mon nom, mais ils connaissent pas ma gueule, finalement, parce que je suis un mec pas connu, alors que mon nom, Henri Guibet, c'est hyper connu. Finalement, je préférerais ressembler à Henri Guibet, m'appeler Florian Gazan, quoi.
0: Ça aide pas non plus le nom. Hein.
1: Bah non, mais enfin bon, je sais pas, j'espère, moi tous les jours...
3: Je choisis pas ses parents, je choisis pas sa famille. Voilà.
1: Moi je prie tous les jours pour qu'il revienne à la télé, hein, parce que moi je vais mettre la clé sous la porte. Hein, là.
0: On est avec toi Riton.
1: Ouais, j'espère qu'il va... Vous savez pas ce qu'il prépare, hein,
0: non?
1: C'est des nouvelles,
0: non? Non, du tout.
2: Alors, qui dit?
1: On se dit, là.
4: Donc on va demander la dernière personne là.
3: Sosie One.
4: Ça y est, elle vient de parler.
3: Ah.
4: C'est
1: Sosie qui pue.
0: Écoute, moi Gérard, je suis le sosie de Patrick Bosso.
4: Mm-hmm.
0: Donc c'est assez avantageux d'un côté parce que quand le vrai est pas disponible, je peux boucher les trous à la télé. T'as pas l'accent, hein. Non, ça c'est clair que j'ai pas vraiment
3: l'accent. Sans compter que si t'as pas de peine, ça gêne personne.
0: Mais bon, ouais. J'ai vraiment la tête et j'ai vraiment l'imbécilité, donc ça c'est...
4: Non mais,
0: est-ce que tu rigoles pareil?
4: Oh, ce oui va.
3: Je sais pas, nous en tant que partenaire du club de sosie, entendre des gens qui se moquent des sosies et qui respectent pas ceux dont ils sont les sosies, franchement, je trouve ça déontologiquement totalement détestable.
0: Ah, ouais, c'est vrai ça.
4: Donc, vous êtes
3: honteux.
0: Ouais, Gérard, qu'est-ce que tu penses de la déontologie, toi, dans le métier?
4: Personnellement, moi, je veux dire...
2: Insulte.
4: Non, mais moi, je vais vous dire une chose, que je suis tout à fait d'accord avec ce qu'il vient de dire.
0: Ouais.
4: Donc, c'est vrai que si on respecte pas les gens, là, c'est différent.
0: Non, pas les gens, la déontologie, GG.
4: Mmh.

0: Tu peux répéter le mot déjà.
1: Tu peux préciser le mot parce que
2: non, voilà, bah,
1: celui-là, je vais pas.
0: Les gens vont pas pleurer là. Ouais.
2: Non, mais de toute manière, moi, je vois pas pourquoi qu'on se moquerait des sosies.
1: Ni des déontologues, hein, d'ailleurs.
2: Ni des déontologues ou autres.
0: Pas de misogynie.
3: Gérard, c'est quelque part un honneur d'être sosie, non? Qu'est-ce que t'en penses?
2: Ben personnellement, je voudrais bien savoir s'il y en avait un. Donc
4: Gérard,
2: non, mais si on avait une personne qui aurait le même sosie que moi, ça m'étonnerait.
3: Alors, par exemple,
2: donc on va
4: là, t'as deux sosies.
3: Bah ouais, demande à Henri si par exemple dans la rue on le confond avec Florian Gazan ou l'inverse.
2: Jean-Christophe.
3: Jean-Claude.
2: Est-ce qu'on, dans la rue, est-ce que déjà on t'a confondu avec Jean-Luc Delarue ou pas?
5: C'est comme ça que j'ai eu l'idée de devenir le sosie.
3: Parle bien dans ton micro, Jean-Claude.
5: J'ai eu l'idée de faire de mon métier le métier de sosie. Je précise que déontologiquement, pour reprendre le terme qui a été décrypté tout à l'heure, c'est tout à fait dans la détestation du personnage suscité.
4: Ouais. Non, parce que, mais avant qu'on te le dise, Jean-Luc, comment tu ressembles à Jean-Luc, tu le savais que tu lui ressemblais ou pas? Ou on te l'a fait savoir dans la rue, justement?
5: Moi, je savais pas avant qu'on me le dise.
4: Et c'est pour toi, t'es un honneur ou ça t'emmerde de ressembler à ce mec-là ou?
5: C'est devenu un métier maintenant. Ouais.
4: C'est devenu un métier.
5: Ouais,
4: c'est parce qu'aujourd'hui, tu tournes vraiment.
5: Au début, ça m'emmerdait, tu vois, parce que j'étais Jean-Claude.
4: Mm-hmm.
5: Et puis à la fin, je me suis dit finalement, si on peut en tirer un peu profit, tout ça, pourquoi pas, quoi. Ouais. Je veux dire.
4: Non mais ça te rapporte combien par mois à peu près? 4-5 000 francs par mois.
2: Ouais. Non mais attends,
4: pose pas de questions.
2: On les a retirés les questions dessous.
1: Je sais pas si on va en parler, mais il le dira. Juste, je précise un truc parce qu'il le dira pas, parce que bon, il aime pas trop parler de lui, mais c'est vrai qu'il a morflé là quand il y a eu la marionnette de Jean-Luc Delarue. Guignol, il a morflé parce que les gens dans la rue sautaient de sa gueule directe à lui, à Jean-Claude.
5: Non, mais les gens me touchaient pour savoir si j'étais en latex.
1: Il lui demandait t'as pas 100 balles et tout, ça se discute. Moi, dans la rue, je te dis Minitel, ça se discute, c'est lourd, quoi. Il faut que les gens comprennent qu'on n'a pas choisi notre physique, hein. On fait avec, quoi.
2: Mais toi, t'as quand même tourné avec Jean-Luc Delarue.
1: Bah oui. Avec Jean-Claude, on fait des galas, quoi. On s'est rencontrés, donc on fait des débats de ça se discute. On a des potes qui font les témoins, puis on fait des faux ça se discute dans des soirées. On a un pote qui fait le non-voyant, on a un autre qui fait un mec qui a une maladie rare, et on fait des ça se discute. Jean-Claude, il anime les débats, puis moi je fais des questions de Minitel. Bon, le Minitel, il est pas branché, c'est des soirées. Ah, oui. Mais bon, on prépare.
5: Il n'y a pas que ça finisse trop tard, parce que là on va au Macumba rue de Pontieu après.
1: On a écrit des textes.
2: Je te coupe 5 minutes, Henri.
5: Il est déjà coupé.
2: Non, mais de toute manière, t'inquiète pas, il y a 16 questions, donc.
1: mais
3: t'es pas couché.
1: Je veux juste te dire que s'il y a des gens qui.
5: On en est à la combien, Bernard?
2: On en est à la première. En plus, il y a deux autres personnes qu'on va accueillir avant.
1: Je veux dire que j'aimerais que par moment on oublie un peu et qu'on se dise que derrière Florian il y a Henri, quoi. Que moi j'ai envie de faire aussi d'autres choses. Je crois que je chante un peu. J'ai des projets de faire un disque. Et bon, j'espère que si quelqu'un m'écoute ce soir, j'aurai peut-être eu ma chance.
0: Ah, tu veux réussir, peut-être, quoi. Ouais. Vas-y,
5: Riton, vas-y, fonce. Si je peux me permettre, c'est Jean-Claude. Hein. Si je peux me permettre, je veux dire, s'il veut chanter et réussir, peut-être que c'est l'occasion ce soir de lui donner sa chance et de le laisser chanter.
2: On va voir tout à l'heure. Henri, bonsoir, t'appelles d'où?
1: Tout à l'heure peut-être.
2: Non, mais c'est eux.
1: C'est moi, Henri.
3: Henri, c'est eux.
2: Ah bon?
3: Henri et Jean-Claude.
1: À moins que j'ai un sosie au standard.
5: Dis-le, Henri, que t'appelles de là.
2: Non, mais attends, tu me rajoutes
1: c'est sans
2: un problème. Non,
6: des sosies.
3: Tu sais pourquoi, Gérard?
4: C'est pour que tu penses à leur poser les questions.
3: Voilà, parce qu'ils doivent avoir les mêmes questions que les autres.
5: On fait les débats, à chaque fois, ça se déstructure et tout ça, alors que.
3: Non, mais calme-toi,
2: Jean-Claude, on s'assoit. On s'assoit. On s'assoit, Jean-Claude.
1: Non mais il est un peu tendu parce qu'on a le gala tout à l'heure rue de Pontieu. Bon bah il se trace.
2: On s'assoit. Alors un
3: il y en a un qui a coupé.
2: Un sosie a-t-il le droit de faire un autre métier? On va demander ça à
3: Sosie One.
2: Sosie One. Parce qu'on sait pas qui c'est qui a coupé.
7: Non,
6: Non, c'est pas moi qui ai coupé.
2: Non, mais tu parles un petit peu plus fort devant ton combiné parce que ça commence à devenir rengaine.
6: Bon, ouais. Alors je vais parler plus fort. Tu m'entends mieux là?
2: Voilà. Ouais,
6: Bon.
3: Vas-y.
6: Oui, bah, évidemment, on a le droit de faire un autre métier, mais le seul problème, c'est que bah, à chaque fois que j'essaye, j'ai dû faire plusieurs boulots, donc je peux plus travailler, tu vois, dans le style supermarché ou dans les endroits publics.
2: Parce Pour l'instant, on parle pas des supermarchés, on parle des sosies.
6: Mais je suis en train de t'expliquer, écoute-moi.
5: Mais laisse tomber, Gérard, ça va supermarché.
2: Oh là là, oh là là,
0: oh là là.
2: Je crois qu'on va lui dire au revoir à celle-là.
6: Explique, Gérard, que je ne peux pas travailler ni dans un supermarché, ni dans un magasin de fringues, ni n'importe où, là où les... Tu comprends ce que je veux dire? Je peux pas travailler là où il y a des gens, où je rencontre des gens, parce que forcément, les gens me croient pour la vraie Josiane Balasko.
3: Et ah oui, et elle peut pas travailler, donc.
0: C'est faux ce que tu dis, c'est faux.
2: Bon, c'est aux idoles.
5: Gilbert Montagnier qui est en ligne, qui dit qu'il la reconnaît pas du tout.
0: Non.
7: Quel humour. Quel humour ce mec.
6: Oui, Gérard. Moi je travaille dans une usine d'équarissage, donc j'ai aucun problème, quoi. Je m'en sors très bien.
3: C'est quoi comme boulot?
7: Désanisseuse de porc.
3: Ah.
2: C'est quoi ça?
7: Des anisseuses de porc.
3: Je connais le sosie de Carlos, on fait des tournées aussi.
7: Ah ouais, c'est un pote à moi, Carlos.
3: Il s'appelle Barlos, il est hyper drôle. Ça veut dire quoi? Gérard, qu'est-ce qu'elle fait comme boulot? J'ai pas compris.
2: Des saucissons de porc là, je crois qu'à mon avis
3: c'est juste un
5: qui fait les saucisses.
3: Non non, on peut pas dire de marque, ouais, mais les trucs de pas d'heure pour en manger, c'est ça?
7: Oui oui.
5: Bâton de berger un peu.
3: Ah, pas de marque, ouais. Pas de marque, on a dit.
0: On parle pas de France Gall.
2: Tu te calmes toi. Bah justement, tu vas parler toi maintenant.
0: Ouais, c'est Soziva, bah écoute.
2: Ouais, bah tu vas y aller.
0: Ouais, bah Ziva, ok. Bah écoute, moi je suis fossoyeur la journée, hein, parce que bon, il faut quand même gagner sa croûte.
2: Ouais.
0: Donc je gagne ma croûte en creusant des trous. Je sais que c'est pas très glorieux, mais bon, hein, ça correspond un petit peu à l'état d'esprit du milieu de la nuit quand on est sosie, quoi, tu vois, je veux dire, ça va de pair.
6: Mm-hmm.
0: Donc voilà, je fossoie sévère, grave.
2: Henri, pour vous, je sais pas ce que t'en penses de la question.
3: Est-ce qu'on peut faire un autre métier? Quand on est sosie, à part imitateur, je vois pas trop parce qu'on est tout de suite rattrapé par notre physique. Mais moi, je fais un peu des imitations aussi. J'imite Jean-Luc Delarue. Crédibilité.
2: Et bon, ouais, Jean-Claude.
3: Ouais, c'est pas génial.
5: Bah moi, j'essaie d'imiter Florent Gazan.
2: Mais tu penses que tu iras droit dans la vie ou
7: encore, putain.
2: Oh mais regarde un peu quand je pose des questions là. Les auditeurs là, vous allez vous calmer ou quoi? Donc est-ce que tu y arriveras ou pas?
5: Je vois pas, pour l'instant j'arrive pas.
3: Il travaille, Et il veut pas se teindre les cheveux en blond, parce qu'il faudra qu'on en parle aussi, que le problème quand on fait sosie, c'est qu'il y a des frais. J'espère qu'on en parlera parce que.
8: C'est prévu, t'inquiète pas Hubert. Henri, pardon.
3: D'accord, je sais pas si c'est prévu ou pas.
8: C'est prévu, Gérard, on l'avait dit.
5: On l'a enlevé.
3: Vous l'avez enlevé?
2: Non, on l'a retiré.
3: Ah merde. Bon, j'en parlerai pas alors.
5: On recoupera au montage.
2: Non, mais moi je veux bien qu'on en parle. Bon, par exemple, je vais vous demander à vous deux, combien que ça peut coûter pour vous faire teindre les cheveux, pour par exemple pour ressembler à
5: Les cheveux du haut ou les cheveux du bas?
2: Non, le haut.
3: Le
2: haut sur la tête.
8: Ça dépend comment tu bosses.
2: Ouais.
8: Si tu bosses en nuit intégrale,
2: ça c'est. Oh, tu me coupes les auditeurs.
8: C'est fait.
3: Tu veux en euros ou en francs?
2: Non, en euros et en francs, si tu veux.
3: J'ai d'abord en faire en francs, puis après je ferai la conversion. Ça coûte super cher. Moi, depuis qu'il a changé de couleur de cheveux, Florian Gazan, c'est le cauchemar, quoi. Parce que c'est des décolorations, des teintures. Je me tape toutes les trois semaines dans des salons avec des petites vieilles qui lisent des journaux que j'ai pas envie de lire moi. Enfin bon, ça coûte.
5: Non, tu dis ça parce que t'es en colère.
3: Ouais, mais ça m'énerve. Ça coûte 600 balles toutes les trois semaines. Tu vois le problème.
5: Ça fait dans les 2000 euros à peu près.
3: Voilà. Donc moi, les notes de frais, je peux pas parce que je suis mon propre patron et ça coûte super cher, quoi.
5: C'est pour ça qu'on s'est associé dans un esprit de
2: d'économie
5: d'échelle.
2: Et Jean-Claude, l'euro, il est à 6,5597 francs.
3: Eh oui, Jean-Claude.
2: Donc ça fait pas 2000 francs.
3: Mais je t'avais dit qu'on s'était fait enfler au gala à Poitiers.
5: Oh la vache, mais le fric ils doivent.
2: Ouais,
1: ben. Bah... fait à Poitiers, terrible. Ah là, non, mais ça, je suis.
2: Alors donc.
1: Enfin, ça coûte super cher, quoi. Et puis les fringues, je te cache pas. Parce que ces mecs-là, la télé. Bon, je vais pas pousser un. Mais bon, les PD du showbiz, là. Mais attends, et c'est.
5: Non, dis-le, les voleurs de patates. Voilà,
1: jamais, toutes les fringues, c'est. Il y a même pas moins de 1000 balles, quoi. Même la chemise, 1000 balles. Le fut, 1000 balles. Les montres, les.
5: Alors, tout à 1000 balles, allons-y.
1: Là, mais eux, ça leur est prêté, non?
2: Non, mais par contre, est-ce que. Il y a une question que je vais vous poser. À tous les deux. D'accord. Est-ce que quand vous arrivez sur les plateaux de télé, est-ce que vous avez des gardes du corps qui sont là derrière vous
1: Non mais Gérard, c'est pas eux, sosies, hein. C'est des sosies.
5: Non mais Gérard, les gardes du corps, ils sont devant nous, c'est ceux qui nous foutent des coups pour qu'on dégage.
1: Voilà, ils les retiennent.
9: Ouais. Parce que c'est des sosies, ils en veulent pas d'eux.
1: Bah ouais, mais Gérard, toi c'est sympa, toi, si par exemple t'avais un sosie parce qu'il aurait pas cher à payer pour avoir des fringues.
2: Non, c'est pas gentil.
1: Et puis les frais
5: je demande.
2: Non, mais toi, tu vois.
5: C'est pas gentil.
1: Les frais de coiffeur non plus.
2: Non, mais tu vois, toi, tu prends mieux de te taire.
5: Je pose une question.
2: Toi, tu prends mieux de te taire.
5: Je te pose une question. Est-ce que le sosie de Gérard n'est pas sur son t-shirt?
1: Ah, ça, c'est une bonne question parce que Gérard, t'as quoi comme t-shirt ce soir?
2: Ricky Martin.
1: Voilà.
5: Tu peux nous montrer ton slip?
2: Non,
10: s'il te plaît.
1: Non, pas.
2: Question IRC.
10: On va faire un petit point. On est quand même 5728.
5: C'est bien.
10: Déjà, alors qu'il est encore.
5: Après Jésus-Christ. Hein.
2: Et quand même 1h05 du matin.
10: Et ouais, ça tape bien. Ça tape sec. Et il y a Speedy Gonzalez et son sosie qui dit. Enfin, il te demande en fait est-ce qu'on peut dire qu'avec ton kyste, t'es le sosie d'un chameau et avec tes dents, le sosie d'une grille de mots croisés?
2: Grille de mots croisés, ouais, parce que j'arrive à me démerder sur les mots croisés. Mais mon chameau, il t'emmerde.
10: Voilà. Donc, non, mais voilà. Ça n'a rien à voir. Hein. C'est comme celui qui me disait femme, c'était le sosie de Willy dans Sauver Willy.
1: Non, j'ai pas poussé sur Minitel qui demande si le sergent Garcia a un sosie femme.
2: Non. Donc.
5: Et Laura Fabian, alors.
1: Je sais pas.
2: Ouais, il y a Laura Fabian, il y a Céline Dion, il y a. Tiens, pourquoi qu'on parle pas de Séverine Ferrer? Elle a peut-être un sosie.
1: Ouais, c'est Polly, il est poney.
2: Elle a peut-être un sosie. Il y en a beaucoup qui doivent avoir des sosies. Parce que regarde ce soir, tu vois, on fait bien de parler des sosies.
1: Ouais.
2: Parce que ce soir, j'ai vu un reportage sur Exclusif.
1: Ouais.
2: Hein, le mec, celui qui a reproduit le sosie de Michael Jackson, faut le faire.
1: Ah oui.
2: Pourquoi? Là,
1: qu'est-ce qu'il a fait?
2: C'était pas évident. Hein.
1: C'était quoi?
2: Carrément une marionnette.
1: Il s'est fait opérer.
2: Non, c'est carrément une petite marionnette qu'ils ont offerte lors de l'émission. Hein.
1: Ah
11: ouais. Super.
1: Ah mais ça c'est autre chose. C'est
2: Donc alors, seriez-vous prêt à héberger un sosie dans votre appartement? On envoie la zic ou pas? Non. Non, on n'en voit pas.
5: Non,
2: de musique.
5: Moi, personnellement, si je peux avoir un temps de réflexion sur une question si profonde, ouais. Ça ne me dérange pas.
2: Bon, bah, dans ce cas-là.
1: Bon, bah, répète-le un coup, Gérard, on en
9: fait. Vous vous répondre en attendant.
2: Alors, seriez-vous prêt à héberger un sosie dans votre appartement? Et on va s'écouter les sosies pur porc avec les faillots pour prouter plus fort. Ça, je sais pas.
9: C'est une nouveauté.
2: C'est une nouveauté fun radio.
1: Voilà.
2: Et on se retrouve tout de suite après. Si on se seriez-vous prêt à héberger un sosie dans votre appartement? On va demander à Sosie qui pue.
11: Ouais, bah écoute, moi je serais tout à fait d'accord à héberger un sosie, effectivement, mais autant que ça soit un sosie, tu vois, le sosie d'un mannequin, par exemple,
5: genre Carlos,
11: la femme de Carambeu, par exemple.
2: Ouais.
11: Ouais. Ça me permettrait de passer des nuits fort, fort agréables.
2: Mm-hmm.
11: Voilà.
2: Okay.
11: Parce que je veux pas prendre le sosie de Maïté, je veux dire, bon, d'accord pour la cuisine, mais après.
2: Sosie d'ol. Qui c'est qui renifle là?
12: C'est pas moi.
2: Sosie d'ol.
12: Moi c'est un peu comme mon camarade, quoi.
2: Oh non, mais attends, sosie d'ol, tu vas pas reprendre la question de dire je suis d'accord avec ce qu'il dit, parce que ça sert à rien. Hein.
5: Oh, puis ça va pas avancer le débat. Hein.
1: Ouais,
12: allô, si tu me laisses le choix entre le sosie de je sais pas Roger Jiquel et celui de la rue, je prends celui de la rue tout de suite, tu vois.
2: Non mais attends, bah, dans ce cas-là tu reprends le même truc.
1: Jiquel est pas mal.
12: Si tu fais rien ce week-end, j'ai un grand.
2: Ouais d'accord. So we va.
5: On peut la prendre en antenne.
11: Ouais, la cochonne.
1: Après, Jean-Claude.
12: Mais non.
4: Vas-y, Gérard.
2: Sosiva. Sosiva.
0: Ouais. Bah écoute, moi je te disais, non, il en est pas question. Je veux pas d'ennui avec la police ou les services sanitaires ou quoi que ce soit. Moi, y a pas de sosie à la maison, c'est dégueulasse ces trucs-là. Y a pas moyen, non.
4: S'il te plaît, tu pourras un peu nous respecter.
0: Non,
4: ouais, mais respecte-nous quand même.
0: Ça va.
4: Non, moi je suis pas venu. On est venu d'Angoulême. Ouais, mais on est venu d'Angoulême. C'est pas pour se faire insulter.
3: C'est l'ostracisme.
0: Moi, je crois ce que m'ont dit les services sanitaires, c'est tout.
2: Ouais, c'est ça. Tu crois qu'on ce qu'on dit
3: est... Ah, faut le tenir le débat là, ça va. Les gens ils disent n'importe quoi là.
2: Non, non mais de manière ceux qui lui disent on c'est des cons pour moi.
4: Voilà.
2: Ça,
4: voilà,
2: ça fait comme la semaine c'est Gérard. Pareil. On c'est des cons.
4: Bravo.
2: Qui c'est qu'on accueille à la page Sosie One,
13: on accueille Sosidio.
2: Ouais, attention Manu.
13: Ah non, il y a aucun problème.
2: Non mais par leur dire de changer de nom, hein.
13: Pas de problème, Sosidio.
4: C'est pas des habituels.
13: Non.
2: Alors, Sosie.
13: Que de la news.
2: Sosie quoi?
13: Sosie Dio.
2: Dio?
13: Ouais.
2: T'appelles d'où? T'appelles d'où? Tu travailles?
12: Bon, bah. 22 ans de Paris.
2: Oh là là! Oh, au revoir! Oh, allez, hop, je te
4: peux.
13: Elle t'a dit 22 ans de Paris.
2: Mais attends, hé!
0: Retourne!
2: Oh, tu travailles?
3: 22 ans de Paris, ça se respecte.
2: Tu travailles ou pas?
4: T'es avec nous?
2: Allô?
0: Allô?
4: Oh là là, mais oh oui.
2: Allez hop, au revoir! Allez hop! Terminé!
4: Bravo, Gérard, qu'elle aille faire les débats de Radio Bleu.
2: Gérard? Hein. Terminé!
10: Gérard, sur IRC, il y a Je suis le sosie de Turpentine qui te demande quand tu te regardes dans la glace le matin, c'est toi ou ton sosie que tu vois?
2: C'est moi que je regarde dans ma glace. Et Turpentine, je l'emmerde.
10: C'est pas elle, c'est son sosie.
2: Ouais, mais j'en ai rien à foutre. Pensez-vous que j'ai un sosie dans le monde ou ailleurs? On va demander à... Saucisse qui pue. Bon. Quoi? Attends. Non, sosie va, vas-y.
0: Ouais, bah,
2: comme t'as une grande gueule.
0: J'espère pour l'humanité que non. Parce que dans tout le malheur qui puisse lui arriver, franchement, j'espère qu'on n'en arrivera pas là, quoi. Parce que faut pas déconner, quoi. Merde, sérieux.
2: Non, mais tu peux préciser le fond de ta pensée?
0: Ouais, je précise, mets un miroir en face de ta gueule, regarde-toi, tu vas comprendre.
2: Hein, ouais, ma gueule à ton merde, alors au revoir, tu seras poli.
3: Il a pas le droit de m'insulter.
2: Au revoir.
0: T'as le droit de te trouver moche.
2: Ouais, bah peut-être, mais t'as pas le droit de dire ma gueule, ok?
0: C'est vrai que t'es le sosie d'un boudin, c'est tout.
2: Et ta sœur?
0: Non, plus, non, elle est bonne. Elle est bonne. Non, elle est...
2: Ta sœur, elle est en train de sucer les cuisses d'un catcheur à 90 à l'heure sur un vélo moteur.
0: Ouais.
2: Ok, en deux,
3: comment il lui a mis?
2: Au revoir pour lui. Tu me reprends.
13: Non, je le vire pas, mais par contre, à la place de Sosidio, on accueille Sosidéal qui appelle du forum.
2: Sosidéal, bonsoir.
14: Bonsoir.
2: Oh! T'as pris Déal Paris?
3: Y'a pas un qui ferait le malin, là?
14: Pas Déal.
2: 101.9.
14: La Villette.
0: Déal, bon.
2: Ouais, la Villette, c'est ça. Pensez-vous que j'ai un sosie dans le monde ou ailleurs?
3: Non, c'est la question d'après, genre.
4: Non, c'est celle-là.
3: Non, on n'est pas répondu encore.
14: C'est-à-dire que. À mon sens.
0: Ouais.
3: Oh là là!
2: Oh là là! Manu, et Apolline,
13: oui.
2: Vous me faites quelque chose, vous me les réveillez ou sinon vous me virez tout le monde.
3: Ouais,
2: et on arrête les sosies là.
4: Jean-Claude.
2: Non, mais là faut gérer tout de suite.
9: Gérard,
2: ils gèrent rien là.
13: Bah je fais ce que je peux, c'est pas facile. Hein.
4: Bon, pendant que Manu gère, demande à Jean-Claude et à Henri là.
2: Bon, alors pour vous.
4: Oui.
2: Donc, pensez-vous que j'ai un sosie dans le monde ou ailleurs? Pour vous deux.
3: Ailleurs.
2: Les autres, vous me les gerbez là
4: Dans le monde, moi je dirais. Mais je sais pas. Mais nous, on a. Parce qu'en fait, il y a des stages de recrutement, en fait, où il y a des types qui passent dans la France et dans l'Europe pour essayer de trouver des sosies, quoi. Pour
3: des épreuves après.
4: Ouais, et il y a des castings. Et moi, je sais que j'ai un pote qui bosse dans une agence de casting de sosies qui m'a dit qu'ils avaient trouvé un mec qui te ressemblait.
3: Un poète.
4: Ouais, ils étaient en train d'essayer de le convaincre. Le mec veut pas forcément tout de suite lâcher son boulot parce qu'il sait pas si c'est un métier d'avenir, sosie de toi. Et il se demande. Et alors, c'est marrant, c'est que le mec aussi, il a bossé dans les camions. C'est marrant, hein, des fois, il y a des trucs comme ça, des coïncidences.
3: Ce qui est rigolo, c'est qu'il écrit des poésies.
4: Mais il s'appelle pas Gérard, par contre, il s'appelle Herbert.
3: Ah,
4: et
2: Léonard?
1: Non, toi ça coule avec lui. Et, il sait pas s'il va le faire. Il se demande en ce moment. Il est en train de peser le pour et le contre.
5: Qu'est-ce que t'en penses, Gérard?
2: Et toi, Jean-Claude?
5: Moi, j'en pense que le mec, il doit y aller. Quoi. Je veux dire, quand on a la chance de pouvoir ressembler à Bernard, comme ça, faut
9: non, Gérard.
5: C'est dur à porter, mais ça a des inconvénients sont moins graves que les avantages.
1: Mais en fait, il veut pas le faire parce qu'il a pas assez de détails sur toi. Il voudrait savoir. Peut-être qu'il nous écoute ce soir parce que je lui ai dit qu'on passait. Peut-être que tu peux donner des détails un peu sur toi.
5: Il connaît bien son visage, mais il connaît pas son
1: visage. Voilà, mais sur tes fringues, tes expressions de parole. Parce
5: corps,
1: que nous,
5: corps.
1: C'est des spectacles, on fait, tu vois, il faut qu'on ressemble, mais il faut qu'on fasse des imitations de la voix et qu'on parle comme eux, tu vois.
2: Non, mais moi, je vais te dire une chose sur.
5: Il y a le directeur qui disait quelque chose. C'est ça, monsieur le directeur?
4: Non, je disais que c'est vrai parce qu'en fin de compte, il y a beaucoup de gens qui veulent être sosie de toi. Mais étant donné que tu es sosie radio, pour l'instant, on peut avoir que le sosie de la voix, mais physique, il faudrait que tu te décrives.
1: Et t'es ce que t'aimes mettre.
5: C'est important, monsieur le directeur.
2: Depuis 3 ans que tu me connais, le directeur.
4: Non, mais il faut le répéter.
2: Non, mais depuis 3 ans, j'en ai marre de dire comment que je suis. Donc,
4: surtout que des fois, il y a des gens beaux qui veulent peut-être te ressembler, donc il faut faire de la chirurgie.
2: Bon, attends, toi, tu ferais mieux de faire la chirurgie, de ressembler à Samantha Fox. Ok, ça vaudra mieux pour toi.
4: D'accord,
5: à Samantha.
1: Mais non, mais tu peux pas. Non, mais sérieux, pour notre pote Herman.
2: Non, mais
1: tu peux pas l'aider un peu te décrire, donner des trucs sur ce que t'aimes mettre comme fringue.
5: Et le pire, c'est que tu vois s'appelle Herman Fiona en plus.
1: Et tes expressions, quoi. Comment tu parles et tout, pour les mots tes mots préférés pour lui. Non, bah, pour
2: que... Moi, les fringues que j'aime bien mettre, c'est...
5: Sosie Girard qui vient nous arriver par internet là.
10: Ouais, je viens de recevoir une photo de son sosie.
5: Tu peux décrire les
2: voilà,
10: ça
2: carrément.
10: Ça peut être que ton sosie, ça.
2: Un peu dégueulasse, mais c'est pas grave.
1: J'aimerais qu'il réponde pour
5: Vas-y, Gérard.
2: Non, mais bon, pour revenir.
5: C'est pareil là.
2: Oh, s'il vous plaît, là, les auditeurs, on se calme derrière, merci.
4: Il faudra qu'il ait une moustache. Ouais. Les cheveux gras.
2: Non mais moi ce que je mets du
15: un steak caché dans le cou,
6: artificiel.
2: Bon, j'en connais un tout à l'heure, ça va chier. Manu.
5: Gérard, lui on a son adresse, on sait dans quelle école vont ses enfants, etc. Qu'il fasse attention quand même.
2: Moi je peux te dire une chose, donc pour répondre à ton pote,
1: je vais noter, tu peux passer ton crayon, je vais noter pour mon pote Thierry.
2: Ouais. Moi ce que
9: papier, ça va être dur.
2: Ce que je mets c'est uniquement des t-shirts et des jeans.
1: C'est quoi la taille, trouée, pas trouée?
2: Des jeans normal.
1: Ils sont propres, tu les laves tous les combien? Parce que c'est hyper important, il faut que ça ressemble, je te jure. Hein. Parce que
2: les jeans, c'est Sandy qui les lave, elle les lave tous les jours, même les t-shirts. Les t-shirts, j'en ai plus de 200. Donc si je pouvais.
5: 200 t-shirts par jour.
2: Plus de 200 t-shirts.
1: 200 t-shirts, la vache.
5: Ça permet le jean, la marque, c'est quoi?
2: Les marques, je peux pas te dire parce que.
4: Ouais, c'est Daily Cooper.
2: Je pense que c'est des.
1: Les motifs. C'est quoi les motifs?
4: Daily Cooper,
1: marques. Mais c'est quoi les motifs?
5: Ou alors c'est un rongleur.
1: C'est quoi les motifs à part Ricky Martin sur tes t-shirts? T'aimes quoi comme truc?
2: Non, il y a un peu de tout. Il y a différents dessins.
1: Par exemple. Donne-moi des exemples, je te jure, ça l'aidera vachement.
2: Des dessins de la radio.
1: De club.
2: De la radio.
5: Est-ce que tu mets des dessins du directeur sur ton t-shirt?
2: Non, j'en ai pas encore. J'en ai un, mais je sais pas. Faudrait que tu essayes de me le ravoir ou celui qu'on avait fait la soirée ensemble, je sais plus où, là, le 31 mars de l'année dernière, je crois.
4: Ouais, je m'en souviens, on va le retrouver, mais il faut.
5: Disons, tu as une bonne idée de la date, si tu veux nous raconter ce qu'il y avait sur le t-shirt,
2: ce
5: serait bien.
2: C'est écrit en rouge et c'est un t-shirt, c'est une petite maison.
4: Elle est dans la prairie, ouais.
2: Ça met la marque de la soirée.
1: C'est Ingalls, non? La marque.
4: Allez, vas-y, Gérard. La suite.
2: Et alors, donc, les sosies, peut-il faire du sport sans risque? On va demander à.
5: Impossible.
2: Sosie qui pue.
11: Ouais, j'avais pas répondu à la question d'avant, mais c'est pas grave.
6: Moi non plus.
1: Excusez-nous,
4: Non, mais parce que vous vouliez réfléchir, vous avez réfléchi, c'est bon?
6: Ah, oh, bah oui.
4: Allez-y, répondez, excusez-nous. À chaud, maintenant.
6: C'est quoi la question?
11: Ouais. Et voilà.
4: Pensez-vous que Gérard a un sosie dans le monde ou ailleurs?
6: Ah ouais, non, j'espère pas, moi, perso.
4: C'est ça votre réflexion, bravo.
2: Voilà. Non mais c'est bien.
11: Sosie qui pue, moi je pense.
5: Eh ben on progresse là. Hein.
11: Sosie qui pue, moi je pense que vraiment ça serait vraiment impossible quoi. Même sur la planète Terre, ça devrait vraiment pas exister à part dans les eaux, peut-être dans le monde quoi. Mais...
6: Peut-être à Toiri.
11: Ouais, peut-être à Toiri, ouais, tout à fait. Ouais.
10: Justement, à ce sujet sur IRC, il y a le sosie de Yankee, il dit que en fait ton sosie il est super célèbre, c'est le cul de la scie.
1: Non.
10: Et en fait, vu qu'il vient de se faire trouver par un Tintin, ça explique ton penchant pour la zoophilie.
2: Non, ouais, pas du tout.
5: Il a une belle gueule, cul de la scie, quand même. Ouais. Hein,
12: Putain, on est encore en antenne.
2: Non. Mais non, ma chérie,
10: non.
2: Oula, donc alors, les sosies peut-il faire du sport sans risque? On va demander à un sosie qui pue.
11: Bah écoute, je pense que les sosies peuvent faire du sport sans risque, ça c'est clair. Mais enfin bon, ça dépend aussi s'ils se font reconnaître dans la rue, quoi. Le mec qui se fait reconnaître dans la rue, bon, moi, tu vois, je suis sosie de Patrick Bosso, donc si tu veux, le mec, je suis en train de faire mon jogging, le mec vient m'agresser. Ouais, vas-y, tu peux me filer le numéro de téléphone de Joël Cantona, là, ça craint un peu, quoi.
2: Non mais attends,
11: t'as pas une blague, genre tu vois, c'est, ça craint un peu. Bon,
5: ouais, par exemple, le sosie de Jackie Chan.
11: Ouais.
3: C'est Jean-Claude qui parle. Hein.
11: Ouais.
2: Oh, tu réponds?
11: Ah mais je viens de te répondre, Lascar.
2: Non mais Lascar, il t'emmerde. Tu réponds à la Jean-Claude, la question que Jean-Claude vient de te poser, d'accord?
11: Ouais, bah il vient de me dire si c'était le sosie de Jackie Chan, d'accord. Ouais, il s'est défendu. Mais qui dit qu'il a pratiqué les arts martiaux? Il a la tête, mais il a pas pratiqué.
2: Oh là là là là là là. Putain, mais c'est quoi ces auditeurs?
11: Ah mais t'as
5: la question suivante.
11: Un peu moins débile, gamin aussi.
2: Attends,
5: t'es pas Gérard, toi.
2: T'es pas content?
1: Calme-toi, Jean-Claude.
5: Non, mais j'aime pas.
2: Eh, sosie qui pue, t'es pas content?
11: Ah, je suis très content, moi.
12: C'est normal.
2: Ok, alors, sosie qui pue, au revoir.
3: Salut.
2: Terminé pour toi.
3: Bonne nuit.
2: Comme ça, ça me prend de la place pour d'autres personnes qui pourront répondre. Sodidol.
12: Ouais, alors moi, je conseille le port de la coquille, notamment dans les sports de combat.
2: Alors, tu peux préciser?
12: La coquille, c'est une chose très dure que tu mets sur tes parties charnelles très molles pour toi et pour les protéger afin d'éviter les coups bas. Tu vois?
2: Non, mais précise!
12: Bon, Jean-Luc, montre-lui.
5: Tu vois là?
12: Montre-lui la coquille.
5: Non, c'est trop petit.
2: Oh là là!
12: C'est parce que c'est qu'une coquille, c'est pas de ma faute, Gérard, mais c'est pour protéger les parties charnelles et molles de ton anatomie.
2: Ouais. Bon, ok. Sosidal.
16: Ouais, tout à fait.
2: Ouais, d'accord, tu vas reprendre la même.
16: Non, moi, c'est Soziva. Donc, je te disais, moi.
2: Non, toi, je crois qu'on t'avait dit au revoir.
16: Non, mais non, mais non, je suis toujours.
2: On t'avait dit au revoir.
16: Non,
2: on t'avait dit au revoir, Soziva.
16: Non.
2: Ah,
12: non,
2: si.
12: Non,
2: ah, si.
12: Non.
2: Il me semble que je t'avais dit au revoir.
3: Est-ce que tu l'as rayé?
2: Ah, ouais.
5: Il est rayé.
2: Bon!
5: Oh Manu!
2: C'est quoi là au standard là? Merde!
17: Mais ouais, on le dit!
5: Monsieur le directeur pour mettre un peu d'ordre.
3: Pardon?
2: Oh là là!
3: C'est le bordel Manu!
5: Ouais, mais t'es mou là, tu gères rien!
2: Putain, mais c'est quoi là? Qu'est-ce que vous me faites ce soir là, tous les deux?
3: Je sais pas, moi tu cries.
2: Eh, hey, attends!
3: Tu cries pas, je suis déstabilisé.
2: Tu fais quoi là, Pauline?
17: Je te regarde, je t'écoute.
2: Ah ouais, tu me regardes, tu m'écoutes. Alors, au lieu de perdre ton boulot, alors c'est pas la peine, tu peux sortir des studios.
17: Non, je reste.
2: Non, on peut pas se foutre de ma gueule!
3: Ouais, t'es pas là pour glander.
18: Moi je viens d'avoir un coup du boss, Axel, et ça commence à chier.
3: Ça chie. Il y a un sosie, Axel, vous savez.
5: Pas qu'il y a les Carlos Cérès sur train de s'essayer.
2: Henri, pour toi.
19: Nous, au niveau des sports, avec les assurances, on n'a pas le droit de faire certains sports. Je veux dire, moi, par exemple, si je fais de la boxe et que je me fais ramasser la gueule en deux rounds, je peux plus bosser pendant 6 mois. Je suis déformé. Je peux éventuellement faire le sosie de Stallone, mais enfin, vu comme je suis gaulé, c'est mal barré. Donc
5: c'est pour ça qu'on fait ping-pong.
19: Voilà. Donc nous, on fait des sports. C'est limite domino, belote et tout, mais rien d'autre. Hein.
2: Et toi, Jean-Claude?
5: Ouais, ping-pong, trampoline.
2: Ping-pong et trampoline.
19: Et il arrive à jouer
3: un niveau en faisant une trampoline, parce qu'on fait un numéro de cirque aussi.
5: Ping-pong et trampoline en même temps.
3: Ouais. Ah ouais, t'as un niveau.
2: Non, mais sport sans risque. Par exemple, je sais pas, du vélo ou de la Formule 1.
3: Sport en
2: Formule 1. Formule 1, c'est quand même.
3: Ou du sport en chambre.
2: Un sport grave.
3: Ou peut-être
2: la Formule 1.
3: Peut-être le sport en chambre.
19: Ouais, mais on n'a pas de voiture, alors c'est difficile.
2: Non, mais d'aller boire.
3: En sport en chambre, Gérard.
2: Oh. Mais attends, toi, ferme-la un peu quand je parle à quelqu'un, ok?
5: Oh, c'est vrai, enfin, je veux dire, tu l'as coupé.
3: Oh, je suis d'accord.
2: Tu la fermes?
3: Oui.
2: Donc,
3: mais quand tu
5: la fermes, il a dit.
3: Du sport en chambre. C'est du sport, mais tu peux.
2: Bon, le sport en chambre, t'as pas besoin de risque.
5: Attends,
2: ok?
5: Pourquoi tu parles? T'es le sosie de personne. Ça fait quand même partie du sport.
2: Toi, ton sosie, si le jour qu'on le voit dans la rue, tout le monde tombe par terre. Ça va faire des catastrophes. Rien qu'à voir ta gueule, on a compris. Déjà, t'es blanc comme un cassette aspiré.
5: T'as entendu Henri comme il lui a mis Henri.
2: Alors, qui c'est qu'on a là maintenant?
20: Tout de suite, on accueille Jeannie, 35 ans de Paris.
2: À la place
20: de Soziva.
2: Alors, Jeannie, bonsoir.
7: Hey Gérard, j'ai une idée pour toi. Ce qui serait bien, c'est que t'arrêtes les débats à 2h. Comme ça, tu peux aller plus rapidement au bois de Boulogne. Hein, salope.
2: Ouais, ben moi, je t'emmerde, connard. Alors là, Pildar.
21: Quoi?
2: Tu sors de, tu sors du studio, Max.
21: Quoi, Gérard? J'ai rien fait.
22: Tu pourrais dire bonjour à Jeannie, quand
21: même. Bah oui, il est là, il t'attend.
2: Attention, hey. Qui recommence pas, lui, avec sa merde, là.
21: Mais c'est l'auditeur qui est arrivé.
2: C'est pas ça, Jeannie.
23: Ouais.
2: 101.9, c'est ça?
23: Ouais, c'est ça, à Paris, ouais.
2: À la place de Sozila?
21: Bah, personne. Bah, attends, ça arrive.
2: Personne. Oh. Non, mais, là, il y a 24 lignes qui sonnent, là, vous.
21: C'est
2: vous
21: pas grave.
24: Ça arrive, ça arrive.
21: C'est
2: ouais,
21: pas
2: ouais,
21: grave,
2: ça arrive.
21: Allez.
2: Alors, sixième question. Être sosie d'une personne, peut-il y avoir des inconvénients? Des avantages ou inconvénients? On va
5: ça
2: demander.
5: Si t'es le sosie de Paulou sous les airs, ça va. Si t'es le sosie d'Arnold, ça craint.
2: Tu peux préciser, Jean-Claude?
5: Bah ouais, ça dépend évidemment de la personne dont t'es le sosie.
21: Ouais.
24: Mm-hmm. Arnold, d'Arnold et Willy?
21: Bah ouais, parce que.
5: Ta gueule, Willy.
21: Par exemple, moi j'ai un copain, c'est le sosie de Louis de Funès, et comme il est mort, il est dans la merde. Il est au chômage. Mmh. Et je peux te dire que.
5: Louis de Funès est vivant, c'est l'autre qui est.
21: Ouais, il faut prendre des assurances vie, des assurances chômage, parce qu'on sait jamais ce qui peut arriver. Hein,
5: c'est vrai,
21: un échec de carrière, un décès accidentel.
5: Je connais pas, moi.
21: Ouais. Je peux te dire que on connaissait une copine, s'appelait Chantal, elle était sosie de Lady Di. Mm-hmm. Je peux te dire que elle était les
2: Henri,
21: elle est les gueulée au concessionnaire.
5: Reprends le débat là, ça.
2: Henri.
21: Excuse-moi parce que c'est ça.
23: T'as pas de marque à l'antenne, vous êtes chiant.
21: Ouais, Jeannie. Attends, est-ce que tu sais pas ce que c'est d'être sosie de quelqu'un, toi, on dirait, j'ai l'impression.
23: Bah si, moi, figure-toi que si.
2: Jeannie.
23: Je parle à qui là? Je parle à
21: Henri, c'est Henri.
22: Henri et à Gérard.
23: Ouais, si, parce que figure-toi que moi j'ai des inconvénients à ce niveau-là, parce que moi-même je suis le sosie de Sim, mais à 25 ans, et le plus gros inconvénient c'est que personne me reconnaît.
2: De quoi t'es le sosie de Sim?
23: Je suis le sosie de Sim quand il avait 25 ans.
5: C'est Sim, ouais. La chanteuse.
23: Et si tu veux, quand je me balade dans la rue, je suis hyper emmerdé, parce que Sim il est vachement connu, mais du fait que je ressemble à Sim quand il avait 25 ans, ben les gens ils me reconnaissent pas.
2: D'accord. Sosie d'Al?
24: Idole. Mmh. Ça a des avantages, je veux dire, si tu ressembles à quelqu'un.
2: Non, j'ai sosidale avant.
24: Ah ouais.
2: Bah, sosidéal.
21: Sosidéal.
2: Sosidéal.
24: Je pense qu'il y a longtemps qu'il est parti, celui-là.
2: Non.
21: Il est là.
2: Mais réponds aux questions ou pas?
21: Bah, parle-lui au lieu de.
2: Allô? Sosidéal.
25: Ouais, t'aurais juste une question.
2: Terminé. Sosidol.
21: Attends, j'ai quelqu'un à accueillir avant que tu parles à Sosidol.
24: J'en ai marre qu'on coupe la parole. Hein.
21: Excuse-moi, mais tu viens tout de suite après.
22: Ça on accueille Elvis Bracelet.
21: Bonsoir.
26: Oui, bonsoir. Bonsoir à tous, c'est Elvis Bracelet.
21: T'as quel âge et ta fréquence, s'il te plaît, Elvis?
26: J'ai 27 ans, j'appelle de Toulouse, c'est 107.5.
21: Oui.
26: Vive le rock'n'roll.
5: Welcome.
26: Yes.
2: Ouais, ben, tu te calmes. Sosidol.
10: Avant que tu reprennes l'auditeur.
24: J'en ai marre qu'on coupe la parole, Rigo.
2: Sosidol, si ça te plaît, c'est mes débats, d'accord? D'accord.
10: Désolé, ma chérie.
2: Oh, vous vous calmez, les auditeurs. Merci.
10: Donc, il y a Servomix, il te demande, en fait, dans un Twix, quel est le sosie de l'autre?
2: Dans un Twix?
5: Un Twix.
10: Dans un Twix.
5: Deux doigts coupe fin.
2: Quel est le sosie de l'autre? Il n'y en a pas, je pense.
26: Ouais,
2: à part deux doigts coupe fin, c'est tout.
10: Ah, mais vu que c'est les deux mêmes, c'est lequel le sosie de l'autre?
2: Ah ben, on sait pas. T'en as pas. Sosidol. Sosidol. Sosidol.
24: Oui, Gérard. Ça a des avantages si tu ressembles à quelqu'un de célèbre et sympa et genre Jean-Luc Delarue, tu vois. Ça a des inconvénients.
5: Tu as 22 ans, tu habites toujours Paris?
24: Comment?
2: Ouais, t'as toujours 22 ans, 21 ans et t'habites à Arras.
24: Ouais, mais si. Et ça a des inconvénients par contre si tu ressembles à quelqu'un de pas cool, quoi. Par exemple, je sais pas, les public numéro 1 ou Cool Chain, ou tu vois, mais comme ça, quoi.
26: Jacques
24: Nesrine, voilà, chercher son nom.
2: Oh, bah ça, on s'en fout de lui.
21: Pas de politique.
24: Heureusement qu'il y a quelqu'un de cultivé au moins.
26: On parle pas des députés.
24: Dans ces débats. Voilà.
2: Bon, tout à l'heure, Yana, ça va aller vite pour eux.
26: Ouais.
2: Ok, donc la fin de ta pensée?
24: la fin de ma pensée.
3: Elle avait fini, je pense. Hein.
24: C'est qu'elle était terminée.
21: C'est la pensée unique.
2: Elvis Bracelet.
26: Ouais, bah écoute, moi j'ai des bons plans, par exemple, pour aller dans des concerts, parce que je suis un peu le king quand même.
24: Mm-hmm.
26: Donc j'ai des plans réduits aussi sur les disques. Dans
21: mais
26: les
21: t'es le sosie de qui? T'es le sosie de Jesse Garonne?
26: Ouais, je suis aussi pote avec le sosie de Jesse Garonne. Qui peut nous appeler d'ailleurs s'il veut? Parce que c'est jeudi, quoi.
2: Non, non, mais pour l'instant, c'est pas toi qui décide qui appelle les gens, c'est moi, d'accord?
26: Ouais. Ok, et donc je voulais te dire, bah, bon plan, concert, tout ça, si tu veux aller voir Johnny Rock, tout ça, bon plan.
2: Non, non, mais attends, là Johnny Rock, comme tu viens de dire, et en fin de compte, c'est Johnny Rep.
21: Ouais.
2: Parce que ça c'est Apolline qui a essayé de nous faire venir ce Zozilla qui ressemblait à Johnny Hallyday.
21: Non, Godzilla.
17: Et il nous a posé un lapin.
2: Ouais, ouais, il t'a posé un lapin parce et que bah, tu y as demandé trois fois. Comment?
17: C'est parce qu'il m'a dit là au téléphone qu'il voulait pas voir ta gueule.
2: Alors moi, ma gueule, elle t'emmerde, ok,
17: non,
2: à toi.
17: Mais ça, tu le dis
21: qu'est-ce qu'elle a, ta gueule? Qu'est-ce qu'elle a, sa gueule? Ouais.
2: Alors, ça fait trois fois que tu nous poses un lapin. Alors, ça va comme ça. Là, pour l'instant, les deux sosies qu'on a, ils sont vraiment là. Le tien, il a ça a foiré. Alors, quand tu nous feras des plans foireux comme ça, tu nous le rediras.
17: Okay.
2: En de bon entendeur, salut. Monsieur là, passer pour un con auprès de tous les auditeurs, j'aime pas trop. Parce qu'on l'a annoncé plus d'une fois, et plus d'une fois, soit qu'il était malade, soit qu'il pouvait pas venir.
21: Ouais.
2: Hein, tu nous l'as fait trois fois ce coup-là. Alors, c'est terminé.
21: Je veux pas dire, mais elle est sympa, Pauline, mais elle s'était, quand elle nous a invités, en fait, elle nous a filé une mauvaise adresse. On s'était retrouvé notre radio tout à l'heure avec Jean-Claude.
2: Ah bah, Bravo. C'est pas moi qui donne les fausses adresses aux gens.
26: Vraiment une truffe.
2: C'est pas moi qui donne les.
26: C'est qu'une tâche à peau, merde.
5: Oh, tu vois là, ça, toi, Laetitia.
21: C'est vrai qu'on s'est retrouvé dans une radio pourrie, nous.
26: Bah,
21: c'est. C'est pas grave, t'es avec nous.
2: Comment se passe une journée chez un sosie?
21: Attends, Gérard.
0: On va accueillir Sosie Histoire Drôle avant que tu.
2: À la place de qui?
0: Bah, à la place de Sosie Idéal.
4: Comment salut.
26: Salut.
4: Ouais, salut. Je suis le comment sosie de Philippe Candé Leroux. Donc moi aussi je fais du patinage sur glace.
2: Ouais, patinage artistique.
24: Tu fais des axels?
4: Des triple axels, je te remercie. Dernièrement, j'ai fait Zorro, parce que, bon, je voyais, lui, il avait fait D'Artagnan, mais moi, j'ai fait Zorro.
2: Ouais.
4: Et, je me suis, tombé, et voilà.
2: t'as pas fait le Père Noël et une ordure?
4: Super.
21: Non, très drôle, Gérard. T'aurais dû faire Bambi, parce que Bambi, dans le film, il se casse la gueule sur la glace, lui.
2: T'appelles d'où, toi, déjà, Sosie, quoi?
21: Sosie Histoire Drôle.
2: Sosie Histoire Drôle.
21: Note bien, Gérard.
4: J'appelle de Nantes.
2: Mmh. Ta fréquence?
4: 105.3.
2: Voilà. 105.3,
4: ok. C'est fait, Marie-Berthe.
2: Donc, Jani.
26: Ouais.
2: À toi.
21: Jani, oui.
26: Comment se passe la journée d'un sosie?
2: Oui.
26: Ouais. Moi, j'avais vu justement avec tes deux invités là.
2: Mmh.
26: J'ai vu un reportage sur France 3 Limousin sur la journée de Jean-Claude.
21: Mmh. On n'a pas trop aimé ce reportage. D'ailleurs, il était un peu tendancieux. Mais enfin,
26: on
5: a été un peu trahi par le journaliste.
26: J'ai vu. Maintenant, après, vous me direz si c'est bon ou pas.
8: Vas-y, balance,
26: donc,
8: balance.
26: Donc, il se lève, il est midi. Après,
21: ouais, n'importe
26: il
21: monte. Quoi.
26: Hein?
21: Continue, vas-y.
2: Vas-y, accouche là.
26: Ouais, j'y vais. Alors après, il fait une toilette, tout ça, il monte, il fout ses fringues, pantachoc, tout ça qu'il a acheté. Après, il monte, il a une voiture, il a une Lada, et puis il va travailler.
2: Ouais, d'accord. Alors tu précises bien les noms, donc on vient au revoir. Hop. Bonne nuit à toi.
26: Non,
2: parce que pas.
21: Non.
2: Lada.
21: Non,
2: Lada, pour sa chauffe. Non.
21: On peut juste.
2: Non. Henri.
21: Mais j'aimerais.
2: Oh, s'il vous plaît, les auditeurs.
21: J'aimerais qu'ils finissent de raconter le reportage parce que je voudrais qu'on en dise un mot après parce que.
2: Non, mais.
26: Et après ce que j'ai vu sur le reportage.
21: Laisse-le finir.
26: Il retrouve son pote, là, l'autre sosie, et ensemble, ils font une partie de billard. Il est 16h30, ils rentrent chez eux.
21: Voilà. Ouais, voilà, n'importe quoi. Mais attends, tu es en train de faire dire ouais. quoi là que
3: t'es avec lui en
21: rien nos journées.
26: Ouais.
21: C'est ça que t'es en train de dire. Attends, mais c'est pas facile comme métier. Attends, moi tu sais, je me lève tous les matins.
3: Bientôt on va dire qu'on est zéro toman.
21: Attends, les fringues, moi j'ai pas les moyens de me les payer. Les fringues, il y a 1000 balles des pays du showbiz et le matin, moi, qu'est-ce que je fais? Je prends une machine à coudre et je me fais mes t-shirts moi-même. Ok, avec des draps, avec des rideaux. Alors tu nous parles mieux, s'il te plaît, parce que c'est facile. T'es qui toi d'abord?
26: C'est faux.
21: Calme-toi.
26: Oh,
21: Jeannie.
26: C'est pas la peine de s'énerver, les gars.
21: Henri.
26: Calme-toi.
21: T'inquiète pas, on va le virer. Celui-là, tu lui dis au revoir. Non, mais attends, laisse-le, il m'intéresse. Non, mais laisse-le, attends. Garde-le, qu'on discute un peu, ouais.
3: Tu veux qu'on le garde?
21: Ouais, garde-le, parce que.
3: Vous parlez pas tous les uns sur les autres.
21: Parce qu'il y a beaucoup de bagouques de conneries qui se racontent sur les sosies.
24: Y a pas de raison pour que tu restes non plus. Hein.
23: Non mais je vois pas pourquoi je devrais être viré alors que moi je ne fais que raconter ce que j'ai vu à la télé, un reportage sur
5: c'est
23: France 3
5: Limousin.
23: Je suis avec toi, je suis non plus.
3: Attends, faut pas déconner, personne t'a obligé à regarder France 3 Limousin non plus.
21: Attends, Jean-Claude.
23: Sosie.
21: Oh, Jeannie.
23: Ouais.
21: Maintenant, on va accueillir les autres, maintenant que t'as bien dit tes conneries.
3: Ouais, mets tes bottes en cuir, ouais.
21: Sosie.
23: Les bottes en cuir, tu crois
21: que c'est. Sosie, espoir, oh, tu t'écrases.
24: Bon, bah.
21: Oh, tu me le calmes, là.
3: Je vais le trouver.
21: Tu me le calmes tout de suite, celui-là.
23: Oh, mais moi, je suis tout à fait calme, hein.
21: Tu t'écrases, Sosie, espoir. Tu t'écrases.
23: En même temps, je suis très très calme, je t'assure.
3: Bon, Gérard, allez, vas-y, attaque un autre auditeur.
23: Il y a deux mecs qui
21: Sosie, histoire,
4: mon ami.
21: À toi.
4: Je t'écoute, mon ami.
21: C'est
3: la cacophonie, là.
21: Oh là, c'est de la merde, hein, ce soir au soir.
3: Manu.
4: Comme d'hab.
21: Sosie, histoire.
4: Ouais, je t'écoute, mon ami.
21: Ben, tu réponds à la question, je la répète pas.
24: Journée.
21: Donc, voilà.
4: Donc, moi, j'étais tout à fait d'accord avec le monsieur que tu viens de saquer sur l'antenne. Donc, voilà.
21: D'accord, alors.
4: Final,
21: bon.
4: La ligne.
21: Ok, alors, toi, tu peux aller faire une chose, c'est de raccrocher ton téléphone et d'écouter ce qu'on finit de dire, d'accord?
26: C'est génial, je me fais la tête de Paul Prévost, c'est génial.
21: T'as raison, alors au revoir,
3: mettre par le sosie de Brigitte Lahaye,
21: ouais. Ouais. Fais-toi mettre par le sosie de John Travolta.
26: Ok.
3: La suite, Gérard.
21: Au revoir. Sosie Doll.
24: Ouais. Le sosie, comme tous les sosies, se lève le matin de très bonne heure. Ouais. Et s'il travaille, moi par exemple, je suis des anusseuses de porc, donc je pars à l'usine. Mais dès que je reviens de l'usine, en fait, je travaille mon rôle de sosie. Donc, je suis sosie une pseudo-comédienne, donc je fais de la pseudo-comédie.
21: C'est ça, t'as raison.
24: Bah oui. Et il y a des sosies aussi, des sosies de chanteurs qui font des vocalises, enfin qui s'entraînent, tu vois, mais ça, c'est dans l'entraînement.
23: Mais
24: si, il faut être crédible.
21: Vous laissez parler la personne, s'il vous plaît, merci.
3: Tu peux peut-être nous faire partager tes talents. Tu apprends les rôles aussi de Josiane Balasco. Par exemple, le Père Noël est une ordure, tu connais les répliques, tout ça.
24: Je suis pas le sosie de Josiane Balasco, mais de Valérie.
21: Non, je suis désolé.
3: La même.
24: Non, c'est pas la même.
3: Ah, toi, c'est Valérie. Excuse-moi,
21: ouais,
3: c'est
21: fait virer, Balasco.
3: Je t'ai enduit plein d'erreurs, là.
24: Je m'ai enduite en erreur.
3: Mais tu t'apprends les trucs de Valérie Mérès, là? Mais elle joue dans quoi, elle, déjà?
24: Elle a joué dans Banzai, je peux te faire le cri.
3: Ah, tu peux, ouais.
24: Banzai. Voilà.
3: Ah, ouais, tu le fais bien, tu bosses
21: du
3: bien.
21: Boulot quand même.
24: Ah, mais je l'ai travaillé. Hein,
3: tu bosses bien quand même.
24: Là, j'ai eu du mal.
3: Non, il y a du taf. Hein.
21: Okay. Elvis Bracelet.
26: Tout à fait. Bah, écoute, moi le matin.
21: Pour finir.
26: Le matin, je me lève, j'ai une journée chargée. Donc déjà une petite heure pour me refaire la banane quand même, parce que ça tient pas tout seul toutes ces choses-là. Ensuite, je me taille des rouflaquettes aussi.
24: Mm-hmm. T'as des pâtes?
26: J'ai des pâtes. Il faut que je cire mes Santiago aussi. Et après, je repasse mon costard. Je me prépare pour aller en gala, quoi. Ça me fait une journée bien chargée, quoi.
21: Alors on va demander à Henri.
26: D'ailleurs attends, Gégé, si tu peux me permettre, je voulais dire à Henri et à Jean-Claude que moi aussi j'avais vu.
21: Bah Jean-Claude il est pas là parce que Jean-Claude.
3: Il est parti aux toilettes, Jean-Claude.
26: Bon alors
3: il est parti
26: faire bourrer. Mon pote Henri.
21: Comment?
26: Alors, je voulais dire que j'ai vu le reportage moi sur France 3 Limousin donc. Et je voulais dire que quand même vous faites un maximum d'argent sur le dos des stars.
21: Il faut
26: le dire, c'est leurs idoles et ils en profitent.
23: Exactement.
3: Attends, mais d'abord, non mais attends.
23: suis d'accord avec Elvis Brasley.
2: Oh, Elvis, tu laisses répondre Henri, s'il te plaît. Tu laisses répondre Henri maintenant.
23: Vas-y, Riton.
21: Attends, mais d'abord, d'où tu penses que c'est nos idoles? Mais attends, mais moi, ces mecs-là, je les aime pas, moi, les mecs de la télé et tout, là, tous dans le même sac et tout. Moi, j'aurais préféré être un sosie de quelqu'un d'autre, tant que choisir.
23: Ah ouais, donc tu profites encore plus.
21: Mais non, je profite pas, mais
23: tu l'aimes pas en plus, le mec.
21: Mais non, mais je profite pas, mais je l'aime pas. Il y a une tendresse qui s'est créée à force d'avoir sa gueule tous les jours et d'essayer de l'imiter, de lui ressembler et tout. Et ben forcément, ouais. Ben voilà, on s'y fait. Mais moi, je préfère.
23: Vraiment tomber bien bas. Hein.
21: Ouais, attends. Ouais, ah, mais c'est facile. Ben attendez, mais imaginez que vous ayez la gueule de je sais pas d'un mec un mec connu.
23: Bah le King.
2: Attends, Henri, on va laisser répondre Jean-Claude comme il revient.
21: Ouais, Jean-Claude.
2: Attends. Donc Jean-Claude, apparemment,
1: il parlait avec le directeur. Le directeur lui avait promis qu'on interrogeait des sosies de gens qui faisaient des vrais débats. Et là, on ne sait pas ce qu'on dit.
2: Non mais Jean-Claude,
1: ce qu'on dit, ça va dans tous les sens.
2: Jean-Claude,
21: il veut savoir.
2: Jean-Claude, il y a encore un auditeur qui est en train de dire des conneries l'histoire de France 3 Limousin.
23: Non,
2: donc si tu pouvais demander, attends, tu permets, Elvis?
23: Mais je vais lui expliquer. Je disais donc que ce que je trouve dégueulasse de la part des sosies, c'est que vous faites de l'argent sur le dos de vos idoles quand même. C'est quand même grâce à eux que vous ramenez la croûte à la maison.
1: Je te remercie pour ma mère.
21: Je te signale que Florian Gazon en ce moment il est plutôt au creux de la vague, ça marche pas trop pour lui, et que moi, en faisant des galas dans toute la France, en me cassant le cul à l'imiter, j'entretiens son image et je lui fais de la pub, et à mon avis, si un jour il revient, il pourra me remercier parce que
1: il te remerciera pas parce qu'ils sont comme ça dans le chemin.
21: Mais ouais, parce que les mecs ils sortent pas de Paris, tu vois le périph, dès qu'ils passent de Paris, ils pensent qu'il faut prendre le passeport et tout, mais moi.
1: Mais comment
21: moi,
1: le mec, vous pensez que c'est facile la vie?
21: Moi, je me casse le cul, je fais des animes, des fois trois animes dans la journée,
1: c'est
21: dans
1: un bosseur,
21: supermarché et tout. Et ouais, je me fais passer, et je lui fais sa pub et tout. C'est comme si j'étais son attaché de presse.
23: L'autre, il va se plaindre.
21: Et un jour, je l'ai rencontré un jour.
2: Oh, vous taisez, vous laissez parler là, Henri, s'il vous plaît.
23: Ouais, tu
2: merci.
23: Sur les pieds, Gérard.
2: Oh, tu t'écrases.
21: Je l'ai rencontré, moi, un jour, et je lui ai dit, j'étais hyper intimidé, tu vois. Et je lui dis, ouais, salut, je m'appelle Henri Guibet, je suis ton sosie. Ce qu'il m'a dit, c'est ce gros bouffon. Il m'a dit, ouais, c'est ça, et moi, je suis le sosie du pape. Attends, j'étais
24: écœuré.
6: Mais est-ce que les sosies, ça travaille au noir, ou est-ce que ça a des contrats?
21: Le sosie Dieudonné, ouais.
2: Donc on va poser la question, les femmes peuvent-elles avoir un sosie d'un homme ou vice-versa? Et on va s'écouter les sosies qui sentent avec de l'Adidas sur les cloches, et on se retrouve tout de suite après. Bonsoir à toi.
24: Rebonsoir Gérard,
2: rebonsoir
24: Henri et rebonsoir Jean-Claude.
21: Et nous on pue, merci.
8: Rebonsoir
24: l'équipe.
2: Sympa.
9: Ouais, sympa.
2: Elvis Brasley.
23: Ouais, bonsoir à tous les sosies, donc sosie de Fildar aussi, le sosie de Manu, le sosie d'Apo, le sosie de Rigaud, tout le monde, bonsoir.
2: Salut. Ok, bonsoir à toi.
23: Bisous, sosie.
2: Sosie Dine Zidane de Créteil, 101.9, enfin, c'est ça ta fréquence?
24: Ouais, c'est ça. C'est Sosie Dine Zidane, hein.
21: Ouais, Sosie Dane, ça, plus fort, Sosie Zou.
24: Tu m'écoutes, je suis une fille et je ressemble à Zidane, et quand t'as la coupe de Zidane et que t'es une fille.
23: Ouais, fais gaffe, tu perds tes cheveux.
21: Tu perds tes cheveux, c'est
2: bon. Donc, ok, on va pas s'éteindre, on va pas. Et Zani, pour terminer.
13: Et Gérard, est-ce que je peux te demander si tu peux aller me chercher un McDonald's avec
2: Zani pour terminer? Zani pour terminer.
1: Non mais Gérard, on t'a dit pas de marque depuis le début, les auditeurs ils font n'importe quoi, putain, il faut le tenir.
2: Oh,
1: ce
2: c'est
1: débat,
2: quoi là au standard là?
23: Je veux bien
2: Zani. Zani,
21: c'est Jani, je crois.
8: On y va, Gérard. Ouais.
2: Alors les femmes, c'est la dernière fois que je répète la question. Les femmes peuvent-elles être un sosie d'un homme ou vice versa?
24: Bah,
2: on va demander à Zani.
23: Ouais, moi je crois que ouais.
2: Alors, je peux préciser.
23: Le sosie d'un homme et vice versa. Mandalire, c'est le sosie de Dave.
2: Non, je pense pas parce que Dave, il est pas gros.
24: Hein? Bah, Mandalire non plus, elle est pas grosse.
23: Qui? T'as vu ça où, toi? Bien sûr que oui, il est gros, Dave.
2: Non, mais ah ouais?
1: Gros, ta gueule, Chala.
21: Ouais, mais c'est vrai qu'à la télé, il rentre son ventre.
23: Ah, il paraît, ouais. Enfin, moi, j'en sais rien. C'est pas moi qui suis sosie et qui me la pète dans les galas et à la TV, quoi.
21: Ouais, ça va, attends. Tu nous respectes un peu.
23: Attendez.
21: Tu fais quoi comme boulot, toi?
23: Excusez-moi, mais moi, après ce reportage sur France 3 Limousin qui joue rapide.
2: Bon, c'est bon, toi, tu t'écrases avec.
1: Comme boulot, toi?
21: Non, mais tu fais quoi comme boulot, toi, tu?
24: Ouais.
23: Alors, je sais pas.
21: Bracelet.
23: C'est l'image que vous avez donnée, hein. Je suis sûr que les originaux, quoi, les vrais de la rue, gazon, tout ça, c'est des mecs vachement plus sympas, vachement plus.
2: Ouais, bah, t'as raison.
21: Toi qui serais venu faire un débat à 2h-10 du matin, ouais, les vrais, alors que les mecs, à cette heure-là, ils sont en boîte complètement
1: débrouillés. C'est combien on est payé, là?
23: Attends, deux secondes, j'ai le copain d'un copain.
2: Ouais, le copain d'un copain et la copine d'une copine. Allez, ouais, c'est ça, t'as raison. Zidane.
24: Oui.
2: Hop. Oh, lui, ça va vite avec moi. À toi.
23: Ouais. Oh, bah, c'est non, attends.
5: J'aime bien quand Gérard tient le débat, moi, je trouve qu'il est comme ça, mais je suis en place, quoi. Ouais.
2: Zinedine Zidane.
24: Oui.
2: Une fois, deux fois, t'accouches.
24: Oui,
2: bon, alors, t'accouches.
24: Ouais, bah, je te dis, moi, je suis une fille, je ressemble à Zidane, qu'est-ce que tu veux de plus?
2: Oh bah d'accord,
10: c'est vrai.
2: Hey, je te demande, les femmes peuvent-elles être un sosie d'un homme ou vice-versa?
21: T'as de la chance, tu pourrais être le sosie d'Aimé Jacquet, hein.
2: Oh là là, qui c'est qui m'a choisi cette nana là?
21: C'est Apolline.
17: C'est pas une nana, c'est
2: oh là là.
10: Gérard, pour calmer le débat, il y a le sosie de Davy One sur l'IRC, il te demande si, en fait, est-ce qu'à sans souci 606 saucisses, sucer 606 saucisses dans 600 sans sauce et 600 sauce aussi.
2: Oh non, je vois pas du tout ce qu'il veut dire.
5: Ça dépend, Gérard, à quelle heure.
10: C'est pas compliqué.
2: Evin Bracelet.
10: Mais dans quel sens?
26: Elvis, pas Elvin.
2: Elvis Bracelet.
26: Donc Elvis Bracelet, oui, tout à fait. Moi, je pense que les hommes, les femmes, tout ça, il n'y a pas de misogynie à voir. On a parlé récemment, notamment à l'Assemblée, de la parité homme-femme.
5: Ouais.
26: Je pense qu'on va pas revenir là-dessus, on va pas faire un scandale.
24: Pas de politique.
26: À ce sujet, j'ai connu moi un androgyne qui s'appelait Roberto. Et voilà, je pense que voilà.
5: Mais toi, Sosie Bracelet, le fait d'être une femme, tu le vis comment?
26: Bien, depuis l'opération, ça va mieux, parce qu'avant c'était dur, parce que quand j'étais une mini-jupe, on voyait la bosse, quoi, mais pas de marque.
21: T'aurais pu faire Quasimodo. Hein.
5: Ça, ouais, est-ce qu'on parlait pas de protection tout à l'heure? J'ai bien parlé de protection, ouais. Qui peut faire une bosse,
24: ouais, c'est coquille.
26: Je vis bien ma féminité, ouais. Surtout que ma voix a commencé à évoluer et à s'éclaircir, donc ça commence à aller mieux quand même.
2: Sosidol. Sosidol.
26: Ça rapporte.
24: Ouais, ouais.
2: Sosidol.
24: Tout à fait. Bah, prends l'exemple, par exemple, de Mireille Darc, qui n'a rien de féminin, la pauvre.
26: Oui, elle a la coupe de cheveux de Mireille Mathieu, mais en blonde quand même.
24: Voilà, mais bon, c'est quand même.
21: C'est qu'elle s'appelle Mireille.
24: Un peu un homme, ouais, c'est sûr.
21: Oui. Elle s'appelait Jeanne, en fait. Jeanne d'Arc.
2: Henri, peut-être une question à poser aux auditeurs, vite fait, avant qu'on attaque la prochaine question.
21: Ouais, je veux savoir.
2: Sans trop qu'on aborde l'histoire d'FR3, Moulin, tout ça.
5: Ouais, Moulisin.
21: Ouais, moi, je voudrais savoir s'il devait être le sosie de quelqu'un.
2: On n'a pas le temps, là. Attends, tu permets?
18: On n'a pas le temps.
2: Ils sont là, j'ai le droit de leur poser des questions, d'accord?
21: Je voudrais savoir si.
5: Attendez, objection, le directeur n'est pas dans le studio.
2: Le Larsen!
21: C'est quoi ce bordel?
5: Qui c'est Larsen?
21: Je voudrais savoir s'ils devaient être le sosie de quelqu'un d'autre, qu'ils aimeraient être comme sosie.
2: Alors, sosie d'ol.
24: Moi?
2: Ouais.
24: Je sais pas, que des chiffres.
2: Ouais. Elvis Bracelet.
26: Je sais pas, Dick Rivers ou Eddie Mitchell.
2: Ouais. Sosidine Zidane.
24: Bah, je préfère être la femme des 42 plutôt que 42.
26: Ouais, mais t'es un boudin, toi, c'est pas la peine.
5: Attends, excuse-moi.
2: Là, je comprends pas. La femme de 42 que.
5: Elle préfère être la femme de 42 que 42.
26: Madame.
2: Ouais, mais là, je comprends pas.
5: Ça veut dire que tu préfères te faire la femme de 42 que 42, donc.
26: Ouais, moi aussi, hein.
2: Je pense. C'est ça, tu préfères être une gouine.
24: Exactement.
2: Ah, d'accord. Ok.
21: La femme de Carambar aussi.
26: Ouais, avec.
2: Et Zani, pour finir, pour répondre à la question à Henri. Ouais, ben, c'est bien,
21: c'est
2: Henri.
21: C'est pas Zani, c'est Jani.
2: Ouais, Jani. Ouais.
23: Bah, moi, je trouve déjà, bon, c'est pas une question super originale, mais enfin, bon, vu que t'as pas les originaux.
21: Excuse-moi, je suis pas animateur radio. Hein.
24: C'est du gaz.
2: Tu réponds à la question, s'il te plaît.
23: Ok, j'y vais. Moi, je voudrais être le sosie du chien de Belmondo.
2: Ouais, d'accord.
23: Ah, bien.
2: Moi, tu sais ce que je voudrais être? Que tu sois le sosie du chien qui va retourner au standard, qu'on va te virer.
21: Comme ça, tu pourras te faire enfiler comme une moufle.
2: Voilà.
23: Ils sont super vulgaires, hein, surtout Henri, là.
2: Ouais, ben, à toute manière, vous avez été assez vulgaires avec eux. Alors, Henri, Zani.
5: Henri, quand il est en colère.
2: Zani, au revoir.
23: Alors,
2: Zani, au revoir. Zani, au revoir. Zani, au revoir.
23: Mais regarde.
2: Zani, au revoir. Zani, au revoir.
23: Tout ça, attends.
2: Manu, s'il te plaît.
21: J'arrive pas à le trouver, il y a trop de touches.
3: Et si, regarde, c'est celui qui est sur le coin.
2: Je sens que tout à l'heure, c'est moi qui vais dire au revoir aux auditeurs. Maintenant, la question, je te la repose à toi, Jean-Claude.
3: Ouais.
2: Donc, pour toi, les femmes peuvent-elles être un sosie d'un homme ou vice-versa?
3: C'est con,
2: donc,
3: question.
2: Toi, si c'est con, tu sais ce que je t'ai déjà dit une fois?
3: C'est bon qu'il dit ça parce qu'il y a que la vérité qui blesse.
2: Voilà. De toute manière, il est con. Alors, c'est tous les jeudis qu'il me fait de la merde. T'inquiète pas, je suis habitué. Donc, pour toi.
21: Ouais, bah, je pense que.
2: Toi, tu vas te faire enculer.
21: Bah, je suis une femme.
2: Ouais, bah, alors. Tu fermes ta gueule.
10: Bon, Gérard, pour calmer, pour reprendre dans le débat, on est quand même 7022 sur IRC.
21: C'est nul.
10: Ce qui est énorme.
21: C'est pas mal, mais tu peux mieux faire, hein.
10: On est combien sur Minitel, Phil?
21: Non, bah sur Minitel, on est pas mal, on est déjà 843.
10: Putain, ça cartonne.
21: Et il y a un quart qui vient d'arriver, donc on est monté.
2: Ouais, il y a un quart. Ouais, c'est pas un sens.
3: Le troisième âge, on prend pas, on a déjà
21: dit. Non, t'inquiète.
2: Bon, Jean-Claude. Jean-Claude, si tu pouvais
3: me
2: répondre. Si tu pouvais me répondre à la question.
3: Oui.
21: Et vite.
3: Oui, Gérard, ben, je pense que ça dépend.
2: Donc pour toi, ça dépend.
3: Ça dépend.
21: Ça dépasse peut-être aussi.
3: D'accord. Ça dépend, ça dépasse.
2: Donc, à quel âge devient-on un sosie? On va demander.
21: Excuse-moi, Gérard, allô, c'est moi, Manu. On va accueillir Monsieur Mazur.
2: Salut, Manu.
21: Il y avait longtemps.
3: Waouh.
8: Monsieur Mazur.
21: À la place de Gilles.
8: Oui, bonsoir, c'est Monsieur Mazur. Bonsoir, messieurs, dames.
21: Bonsoir,
3: Monsieur Mazur.
21: Vous êtes de la famille de notre ami Bruno?
8: Respect. Bonsoir.
2: Bon, alors, la question.
9: Bonsoir.
2: Ouais, ça y est.
8: Monsieur Mazur.
2: Bonsoir. Ah, ça y est, on a compris.
3: Bonsoir, Monsieur Mazur.
9: Comment ça va?
21: Gérard, tu gères un peu, là?
3: Ça va, Monsieur Mazur?
8: Mes hommages.
21: C'est le sosie de Bruno?
9: Bonsoir, Monsieur Mazur.
2: On a compris!
3: Moi, j'aime bien dire bonsoir, Monsieur Mazur.
2: On a compris!

0: Gérard, j'ai une bonne question pour toi, une question de, du sosie de Shkoumoun sur l'IRC. Tu m'écoutes ?
1: Gérard, t'écoutes un peu, Rigo ?
0: Donc, le sosie de Shkoumoun qui te demande si on peut faire des sosies avec une photocopieuse.
2: Merci. Alors, Fildar, tu arrêtes aussi.
1: J'ai rien fait, moi. Il y a une coupure satellite.
2: Non, il n'y a pas une coupure, c'est toi qui coupes. Ok ?
3: Bon, alors,
2: donc, tu peux répéter la question ?
0: Donc, en fait, la question, c'était est-ce qu'on peut faire des sosies avec une photocopieuse ?
1: Ah non, il faut j'ai rien pas... fait, Gérard. Gérard. Il est là, Rigo, il parle.
4: Gérard, faut pas acheter les téléphones parce qu'il y a des, il y a des pays qui en manquent.
1: Vas-y, Gérard, Rigo.
0: Donc, peut-on faire des sosies avec une photocopieuse couleur ou autre ?
2: Non, on peut pas parce qu'il faut déjà avoir la photo de la personne et en grand. Donc, la question.
0: Donc, on peut ?
2: Non, on peut pas.
0: Bah, si, on a la photo.
2: Non, mais si la personne ne donne pas son accord, on ne peut pas. Donc, la question, c'est à quel âge.
3: Comment t'as calmé, toi, et t'as remis en place hein.
0: Non, c'est l'auditeur sur IRC qui l'a remis en place, pas moi.
2: À quel âge devient-on un sosie ? On va demander ça à Sosidol.
5: À quel âge devient-on un sosie ?
2: Oui, bah, je répète plus les questions.
5: Non, mais je la répète pour toi.
1: Quand est-ce qu'on a la majorité du sosie, c'est ça ?
5: D'accord.
2: Bah, et quand est-ce qu'on a la majorité que tu as fermé ta gueule quand je demande aux gens qui parlent ?
3: Bon, bah, non.
4: T'es bouché, là.
1: Non. Allô ?
6: Bon, bah,
5: allô ?
1: Tu demandes à qui, Gérard, là ? Parce qu'il y a des auditeurs.
2: À Sosidol.
5: On demande à Zidane. Pas, suivant la législation, à quel âge est accordé l'âge du sosie ? La majorité du sosie, Sosival, c'est comme ça qu'on dit. Moi, je crois que c'est 18 ans. Au-delà, on ne peut pas. Au-dessous, on ne peut plus.
4: Mais il y a des dérogations, parce que le sosie de Jordi, il a une dérogation pour pouvoir faire sosie à partir de 6 ans, parce que s'il attendait 18 ans, bah, c'était un peu tard pour
5: ça lui. Ça ne lui a pas fait trop mal, quand même, la dérogation ?
2: Non, mais il y a un truc.
3: Ah, il peut plus en parler maintenant, il est lobotomisé. Donc...
2: Ouais, mais justement, Jean-Claude et Henri, il y a un truc qu'il faut se dire, c'est que le pauvre Jordi, comme on en parle, j'en avais déjà parlé plusieurs fois, ses parents ils ont carrément piqué tout son fric.
5: Il faut pas le dire trop fort.
4: C'est vrai.
6: Dégueulasse, hein.
2: Ouais.
3: Bah, il donc, paraît qu'il a piqué.
4: Oh, c'est dur d'être un bébé. Hein,
2: donc toi, Jean-Claude, pour toi.
3: À quel sujet ?
2: Ben, sur la question à quel âge devient-on un sosie ?
1: Ça t'a pris à quel âge, toi, Jean-Claude, d'être sosie ?
3: Moi, en tant que Jean-Claude, c'est comme Zizou, quoi. Dès qu'elle a perdu ses cheveux, elle est devenue sosie. Moi, dès qu'on m'a greffé une casquette, ça fait pareil.
1: Ah, d'accord.
2: Elvis Bracelet.
7: Ouais, ben moi, dès que j'ai été en âge de me faire la banane et d'avoir les roues flaquettes, ma passion pour Elvis m'est venue. Je voulais dire que c'est vrai que des fois il y a des dérogations parce que par exemple si une gamine de 5 ans qui veut être le sosie, je sais pas moi, d'Alice Sapritch ou un truc comme ça, ça va être dur.
2: Non, je pense pas. À 5 ans, je pense pas que les parents donnent l'autorisation. Hein.
7: Tu crois qu'il vaut mieux attendre 10 ans pour être le sosie d'Alice Sapritch ?
2: Non, je pense pas, là.
3: Non, mais maintenant, on a Lara Fabian, quand même. Hein.
7: Par contre, moi,
5: c'est méchant, Jean-Luc.
7: Ouais, non, mais moi, je sais.
3: C'est vrai que c'est méchant pour Alice Sapritch.
7: Il y a des gens qui ont dit que les sosies, il fallait les tuer à la naissance, et ça, c'est dégueulasse.
3: Ça, c'est vrai.
2: Non, alors là.
3: Ça, Henri peut en parler.
2: Non, Henri,
4: je vais être calme parce que j'ai contacté le sosie de Brigitte Bardot.
1: Ouais, bah, mange-toi, Henri, parce que
4: qu'on arrête le massacre des bébés sosies parce qu'il y en a marre. Parce que ça, c'est des trucs que les journaux racontent pas. Mais chaque année, on massacre des bébés sosies parce que les vedettes, elles veulent pas qu'il y ait des doubles d'eux. Bah, évidemment, ça leur prend des parts de marché. Hein. Une vedette, elle a 100% de son beefsteak et un sosie qui arrive, et ben ça fait 50-50. Et les vraies vedettes qui sont pétées de thunes font abattre les bébés sosies des fois, et ça, on en parle pas.
2: Exactement.
4: Il y a un truc qui se prépare là sur une chaîne de télé, il va y avoir un sujet, et ce sera autre chose que cette merde de France 3 Limousin.
7: Ouais, ça va être énorme.
2: Voilà. Donc,
7: énorme.
2: Non, mais ça y est.
3: Sur France 3, plus de dôme, c'est, on vous préviendra.
2: Voilà.
7: Toute l'Auvergne.
2: Zidane. Bon, Fildar, tu arrêtes tes conneries, tu fais ton intérêt comme il pouvait, tu fermes ta gueule.
7: Qu'est-ce que
2: je fais
5: alors ? Zidane.
7: Ok ? Zidane, tu parles, vas-y.
5: Oui,
2: on t'écoute.
5: Allô ? Depuis 5 ans, j'ai de la calvitie, donc depuis 5 ans, je peux faire le sosie de Zidane.
4: Tu pourrais faire Caroline de Monaco.
5: Il pue de la gueule, parce qu'il paraît qu'il pue de la gueule, Zidane.
8: Oui, aussi. Et je fais la pub pour Leader Price.
5: Ah, d'accord.
2: Pas de marque. Alors, Zidane, on pue
3: de la gueule. Merci.
2: Ouais, Manu, s'il te plaît. C'est moi qui commande.
1: Elle répond bien.
3: Elle est d'où ta calvitie ? À quel endroit de ton corps ?
5: Ben, sur la tête, la poitrine, c'est l'autre.
2: Attends, l'autre, il a un nom, d'accord ?
4: Jean-Claude, hein, okay. Si tu t'appelles le Jean-Claude.
5: Excuse-moi, l'autre Jean-Claude.
3: Moi, j'aime mieux ça.
5: Oui, donc...
7: Ouais, mais t'as un lacet d'effet.
2: Oh là là !

0: demande qui c'est qui m'a choisi ces auditeurs. Hein.
1: Est-ce Apolline. Que tu manques de la tête?
2: Pardon?
1: Est-ce que tu manques de la tête?
2: Oui, oui.
1: Ah, d'accord.
0: Est-ce que tu parles du cul?
1: Oui aussi, oui, oui. Ouais.
3: Ça s'appelle un pétomane, j'en connais. Ouais.
0: Monsieur Mazur.
4: Oui, bonsoir, c'est Monsieur Mazur.
3: Salut, Mazur.
5: Bonsoir, Monsieur Mazur.
4: Oui, c'est bien, je voudrais simplement adresser une invitation à Messieurs Henri et Jean-Claude, que je respecte énormément.
0: Non, mais tu réponds à la... Oui, je réponds Gérard, à la question.
4: J'y arrive, Monsieur Gérard, tout à fait. Alors, je ne prendrai pas mon exemple parce que moi, je ne ressemble vraiment à personne, mais celui de ma femme qui ressemble à cette personne que l'on surnomme, je crois, sur votre antenne, Moby Dick Mystère.
6: Mm-hmm. Voilà, oui.
4: Elle a dû
0: Quoi
4: dans les 16 ans environ pour devenir le sosie de cette personne-là, de cette chose.
6: Ouais, à l'âge des boutons, c'est ça, hein.
4: Voilà, absolument.
0: Ouais. Okay, bon, okay.
1: Elle fait 200 kilos, elle aussi.
0: Alors, là, tu dégages.
3: Oh là là.
4: Elle a fait
0: Monsieur Mazur.
4: Oui.
0: On se calme.
6: Jambe gauche, hein, c'est juste.
4: Oui, bonsoir, c'est Monsieur Mazur.
0: Ouais, bah pour l'instant, tu te calmes.
4: Bonsoir.
3: Gérard, tu gères un peu.
0: Bonsoir. Bon, allez hop, bonsoir. Dernière question.
3: Non,
0: bonsoir.
3: Les auditeurs, s'il vous plaît, faites un peu moins de bruit quand Gérard répond.
0: Tu me sors celle qui a été dire qui a faisait 110 kilos, comme ça me fera.
7: Ouais, puis tu nous prends celle qui habite Paris, qui a 22 ans, s'il te plaît.
8: Y a pas de problème.
9: Petite question, Gérard.
0: Tu veux Zidane, là? Tu veux garder Zidane?
7: Non, je prends Dugarry, moi.
9: Ton débat, quand même, Gérard.
8: Mais y a pas de sondage ce soir?
0: Les sondages, ils sont un peu pourris.
8: Non, mais lis ceux qui sont bien. Ils sont bien, les sondages, Gérard.
0: Ouais, ils sont bien. C'est qui les a choisis? C'est toi?
8: Non, c'est rigolo, moi, non.
9: C'est moi, comme d'hab.
0: Ouais, oh, bah attends.
9: Qu'est-ce qu'il y a?
0: Non.
8: Vas-y, lis.
0: Non,
8: vas-y, lis.
0: Alors, pensez-vous être le sosie de quelqu'un? Alors, 25% des gens ressemblent à rien. Donc, je vois pas du tout.
9: C'est que c'est pas des sosies, ils ressemblent à rien.
0: Donc, 54% des gens ressemblent à leur mère. Donc, c'est bien.
9: C'est normal.
8: C'est normal.
0: Parler des familles. 12% ressemblent à leur chat. Donc, je vois pas du tout. Je parlerai pas parce que.
7: Il y a peut-être une faute à chat.
9: Tu parlerais pas de quoi?
0: Des 1% des gens qui disent que leur femme ressemble à l'inspecteur Derrick, ça, tu vois, c'est des trucs que j'ai pas envie de dire.
9: Mais pourtant, c'était ça.
7: C'est vrai que c'est moche.
0: Non, mais attends, parce que là, faudra peut-être. Il y a des sondages là qui sont vraiment cons. Donc, si c'est pour faire des sondages toutes les semaines et qui sont pourris, c'est pas la peine. Fil d'art.
8: J'avais un truc, Gérard. Non, mais
0: Fais gaffe, parce que là, ça va être l'impact, mais plus gros.
8: D'accord. J'ai toujours un truc.
7: Putain, okay. J'ai il a un truc dans ses poches, mais c'est très très gros.
0: Hein. Alors, fais bien gaffe à ta gueule, quoi.
8: Ta bombe lacrymo, là,
0: ça. Ouais. D'ailleurs, ça va être celui-là, la bombe lacrymo.
8: Allez, le débat, Gérard.
0: Les sosies sont-ils intelligents? Alors, 47% des gens ne pensent pas. Donc, c'est faux, parce que les sosies sont plus intelligents que certaines personnes. 29% des gens étaient à Euro Disney. Je vois pas du tout le rapport avec les sosies.
8: Mais les sosies de Mickey.
7: Bah, Mickey, Donald.
9: Vu la parade des sosies. La parade des sosies.
0: 15% pensent que mon sosie doit être un vrai connard. Alors là, ce sondage-là.
7: C'est un sondage quoi? Non,
1: fais pas.
9: Arrête.
10: Vas-y, GG, continue.
0: Gérard, tu dégages. Non.
8: Il se passe rien.
0: Tu le vires. Tu le vires.
8: Tout se passe bien.
10: Ça va.
0: Non.
11: Qu'est-ce qui s'est passé?
0: Non, tu le vires là.
11: Non, c'est le
3: directeur qui vient de revenir.
8: Ça va, Gérard, tu t'es pas fait mal à la main?
0: Non, tu le vires.
11: Ça va, des fois il y a des gens qui.
8: Qu'est-ce que j'ai?
0: Attends, l'autre, tu lui dis que c'est moi le connard.
8: Non.
11: Mais non, calme-toi.
8: C'est des débats.
0: Tu dégages, je te veux plus dans l'aria. Je te veux plus là,
11: alors,
0: tu dégages.
11: Standard, alors.
0: Non, même pas au standard.
9: On le met sur l'internet.
0: Standard, c'est de la merde ce soir.
9: On le met sur internet.
7: Je jure qu'il souffre, ce garçon. Putain. Tu vas lui faire extrêmement mal.
0: Oh, j'en ai rien à foutre.
8: Attends, j'ai porté plainte contre toi.
0: Porte plainte, tu auras. C'est ce con, tiens. Le sondage.
9: Putain,
7: il était bien en plus.
8: Ça c'est un arbre qui s'en va en fumée là. Et
11: allez,
8: deux arbres, ça fait une forêt.
11: J'écoute là.
7: Bon, GG, c'est une question, je crois.
9: Il vient de déchirer un sosie d'un débat. d'un sondage.
0: De toute manière, c'est terminé. La semaine prochaine, t'es plus dans les débats.
11: Voilà, t'es direct.
0: C'est fini. C'est fini pour toi.
11: Comme il y a deux semaines. Merde.
0: Donc, dernier sujet.
9: Qu'est-ce qui s'est passé? Il lisait le sondage.
0: Il s'amuse à dire des conneries, donc il a morflé. J'aime pas qu'il dise des conneries.
7: Ah mais bon.
0: Dernière question. Donc, avez-vous déjà mangé avec un sosie ou autre?
7: Moi, j'ai déjà mangé.
3: Non, excuse-moi. Oh, Gérard, c'est bon.
7: Gérard,
3: il faut.
7: Ça doit marcher arrière.
0: Toi, tu as morflé encore.
3: Ouais. Merci à Jean-Claude qui a protégé.
9: Merci Jean-Claude.
3: Moi, j'ai.
11: Les bestes HS pour quand on parle bien devant le micro.
9: Allez Gérard, reste une question.
0: Ta gueule.
9: D'accord.
7: C'est la réponse. Hein.
9: Bon bah vas-y Gérard.
0: Je vais répondre à du berger à la bergère. Tu fermes ta gueule maintenant. Donc alors la question. Avez-vous déjà mangé avec un sosie ou autre? On va demander à Sosidole.
1: Eh ben, il y a un mec, là où je travaille, c'est super rigolo, dans l'usine d'écarissage, donc, qui, lui, n'est pas des amisseurs de porc, mais qui, par contre, enlève les pieds de porc, enfin, ça, c'est une autre histoire, qui ressemble étonnamment, tu vas pas deviner quand je vais te le dire. Je te jure, Ringo. C'est trop, hein? Donc, on bouffe tous les jours à la cantine ensemble.
0: Ouais. Avec Ringo, le chanteur?
1: Non, la danseuse.
6: La danseuse du 9-4.
3: Est-ce que quand il rentre chez lui le soir, il laisse les gondoles à l'usine?
1: Ouais, il n'y a pas de problème. Mais c'est quand il veut Jean-Claude pour m'inviter à manger. Hein.
0: Non, mais c'était Henri qui te parlait. Hein.
1: Ouais, mais quand même. Ouais, mais
0: là, donc, Elvis Presley.
6: Moi, je mange pas avec un sosie, je mange avec une fourchette et un couteau. Normalement, des fois, j'utilise une cuillère, mais non, je mange pas avec des sosies, non.
0: Zinedine Zidane.
2: Bah, écoute, moi, étant donné que je ressemble à Zinedine Zidane, et j'ai déjà mangé devant un miroir, donc on va dire que j'ai déjà mangé avec Zinedine Zidane, quoi.
6: Ouais, tu te touches devant un miroir aussi, toi.
2: Aussi, des fois. Ouais.
6: Ça m'étonne pas.
0: Eh, quand tu regardes.
7: Non, mais il y a de quoi, quand même.
0: Ouais, t'arrêtes un peu!
2: Pardon?
7: Il a eu des problèmes dans sa famille.
2: Toi, tu veux manger avec Jean-Luc, moi, je me fais Florent, alors.
1: Ouais, c'est sûr. Ouais, tu peux, tu fais Florian, y a pas de problème.
6: Et moi, je me tape GG.
0: Moi, je t'emmerde.
6: Enfin, toi.
7: Là, c'était envoyé, ça.
3: Comme un boomerang, hein.
0: Monsieur Mazur pour finir.
5: Oui, bonsoir, c'est Monsieur Mazur.
7: Bonsoir.
0: Ben, ça y est, les bonsoirs, on a compris.
1: Ça va?
5: Bonsoir, Monsieur Gérard. Très
7: bonsoir,
5: bien.
7: Bonsoir,
5: Bruno. Merci. Oui, alors moi, un soir, n'est-ce pas, j'ai dîné avec le sosie de Mike Brandt.
1: Oh, le chien.
7: Mike Brandt.
5: Oui, absolument. Bon, je dois vous avouer que c'était mort, hein, quand même, l'ambiance.
6: C'est clair.
5: Et que ça n'a pas duré.
1: Ouais. Et est-ce qu'il se branle, Mike Brandt?
5: Mike branle. Oui.
1: Oui.
5: Mais c'est le nom de spectacle, le nom de scène de cet artiste. Oui, Mike Brandt. Oui, vous le connaissez très bien.
3: C'est l'amour. Vous étiez au rez-de-chaussée avec lui?
5: C'est l'amour sur un filet, n'est-ce pas, au-dessus des spectateurs. C'est passionnant. J'y suis allé. D'ailleurs, je vous ai vu, Monsieur Gérard, ce soir-là.
6: Fucking Blue Boy.
1: Et tu l'as laissé t'aimer?
5: Pardon?
1: Tu l'as laissé t'aimer?
5: Bon, j'aurais bien voulu, si vous voulez, mais je suis à l'homme marié.
7: C'est
5: formidable, il m'a tenu la main.
0: Bon, monsieur Mazur, au revoir. Au revoir, Mazur. Au revoir. On parle pas du pont de l'Alma, au revoir. Merci.
7: C'est honteux, monsieur Mazur.
0: Bon, alors, ça commence à bien faire. Apolline. Depuis le début du débat, t'es là, t'es en train d'écouter, je te demande de virer les gens, tu ne perds rien. T'es payé à quoi foutre? À tourner les pouces comme ça. Là, t'as 24 lignes qui sonnent, il n'y a que Manu qui bosse.
11: Merci Gérard.
10: Je te regarde et je t'écoute, Gérard.
0: Ouais, mais alors t'as pas besoin de me regarder. Tu fais ton boulot, ok?
7: Mais Gérard, tu aimes l'amour?
0: Hein, faut pas déconner.
7: Elle t'aime.
0: Moi, je l'aime pas.
10: Il l'a dit, Gérard, mais moi, je t'aime.
0: Moi, je t'aime pas, d'accord? J'ai assez de sang de
10: mais laisse-moi t'aimer.
3: Attends, c'est le sosie des villes Leclerc, c'est normal que ce soit.
0: Mais là, je vais te dire une chose. Plus, que là, depuis ce soir, t'as fait quoi? Rien du tout, tu m'as pas choisi un auditeur.
10: Si.
0: Tu as fait que de la merde.
3: T'as fait que de la merde.
10: Mais non.
0: Si, tu as fait de la merde. T'as même pas essayé de prendre un auditeur. Tu as foutu ta merde. Alors, Apolline, c'est terminé. Moi, le jeudi, je ne veux plus de toi. C'est fini.
11: Allez, sors, allez.
0: C'est terminé.
10: Ok, je pars.
0: Eh ben, casse-toi, rentre chez toi et ça vaudra mieux. Et dimanche, j'espère que tu seras pas là.
12: Bah si, bah attends.
0: Ah non, non, non.
3: Attends. Dispute là.
0: Là, j'espère pas. Non, non, reviens pas après. Hein. Et dehors. Dehors.
3: Bah allez, on continue le débat, Gérard, s'il te plaît.
0: Donc, on va demander à Henri et à Jean-Claude.
3: Oui. Ouais.
0: Pour vous, est-ce que.
3: Est-ce qu'on a mal...
0: Est-ce que déjà, dans la rue, est-ce qu'on vous a posé des questions? Est-ce que c'est vrai que vous ressemblez vraiment aux gens de la télé qu'on voit régulièrement? Toi, Jean-Claude.
7: Moi, ça m'est déjà arrivé une fois. Mm. C'est assez étonnant comme situation. On ne sait pas trop quoi dire et en même temps on s'y fait. Et cette personne était une jeune fille et depuis c'est ma mère.
0: Non mais sinon dans la rue comme ça personne même comme la, parce que en fin de compte tu ressembles vraiment à Jean-Claude de la rue qu'on voit sur
3: Jean-Luc de la rue
0: Jean-Luc de la rue.
7: Non, c'est-à-dire qu'à l'origine je suis blond frisé etc donc après, on a fait des efforts pour ressembler parce que Henri et moi on fait un numéro
3: ouais.
7: On va pas tarder parce qu'on a attendu rue de Ponthieu là mais
3: ça s'appelle ça se dispute et enfin on fait on se c'est marrant
7: on se pète la gueule
3: je crois que c'est pas mal
7: c'est un peu truqué mais c'est vrai que quand tu joues le jeu, forcément, bah, t'as ce qu'on appelle le revers de la médaille, voire la rançon du succès.
3: Voir la face cachée de la lune.
7: Absolument.
0: Mais Henri, pour.
3: Moi, en fait, il m'arrive des trucs bizarres, c'est que des fois, les gens, ils m'arrêtent dans la rue, ils me disent oh, toi, on te connaît, Sylvain Mirouf.
13: Et, oh merde!
0: Les
3: joueurs,
0: quoi.
3: Ouais.
7: Faut pas lui dire ça à Florian.
3: Ils me prennent pour Sylvain Mirouf et bon, bah, moi je le prends mal. Et
7: tu leur fais un tour de magie, ils disparaissent.
3: Ouais, tu le vois mon doigt, tu le lis sans mes mains, tout ça, mais.
14: On va bientôt chanter le vol d'oracle.
3: Mais
0: non, pour l'instant, vous allez vous la fermer quand je parle aux deux. Oh, tu me le mets hors antenne, les auditeurs ou quoi là?
3: Maintenant?
0: Oui, maintenant!
3: Comme ça.
0: Merci!
3: Tu les as pas coupés sur le temps. Bon, je les mets en fond alors. Parce qu'ils ont l'impression de ne plus être là.
0: Non, mais tu les mets carrément hors antenne quand je discute avec les deux sosies.
3: D'accord.
0: Ok?
3: Moi, je dirais les deux zozos, mais.
0: Fais gaffe parce que tout à l'heure tu as encore morflé.
13: Allez.
7: Non, bah ça commence comme ça. Les sosies, voilà, les ozos, les zizi. Et non,
3: ouais, on commence encore.
0: Mais sinon, quand tu vas dans.
7: Attends, parce que là, c'est du genre, on commence par un pétard, on finit à la télé avec tes conneries. Hein.
0: Et sinon, quand vous allez dans un restaurant avec d'autres personnes, tout ça, vous n'avez pas tendance à
3: pas payer,
0: à être reconnu.
3: Si, mais ça en fait.
7: Ça dépend ce qu'on mange en fait.
3: Ouais, en fait, on essaye de se faire reconnaître parce que généralement, les mecs de la télé, ils ont quand même des avantages. Hein, les mecs de la télé, en fait, souvent, ils payent rien. Ils sont invités partout. Donc nous, quand on va au resto avec Jean-Claude, bon, ben, on essaye de se faire reconnaître pour se faire inviter, quoi. C'est normal. Hein, si on peut manger à l'œil, hein, on gêne pas. Ouais, ça a quand même des avantages d'être un sosie. Hein,
13: vous faites comment pour manger avec des yeux?
7: T'as jamais mangé des yeux une fille, là?
0: Non. Oh non, bah lui, il mange.
3: Bah c'est pas grave, Gérard, on y
7: il mange des briquets dans la gueule depuis le début de la
0: débat,
7: soirée.
0: Débat. Ouais. Donc, on va faire la conclusion du débat. Donc, on va demander à Sosidol. Bon! Alors, Manu, c'est toi maintenant qui vas
7: en prendre. Tout commence et tout finit par les chansons.
0: Bon. Voilà.
13: Oh bah non.
3: Pardon, j'avais pas vu.
0: Dégage, laisse la place à Max.
13: Attention.
0: Ouais. Dégage, mais laisse la place à Max, ça vaudra mieux.
3: Alors,
0: Sosidol, la conclusion.
14: Oui, Gérard. Oui. Bah oui. La conclusion, c'est que c'était un débat super intéressant. Parler un tant soit peu, je sais pas si on m'entend, à Henri et à Jean-Claude qui sont quand même les sosies de deux mecs. Je sais pas si on m'entend. Néanmoins, j'aimerais émettre une petite remarque, c'est que tu t'es pas trop crevé le cul au niveau du choix de tes questions, parce que tu l'as fait il y a deux mois et c'est exactement.
3: Oh là là là là, c'est pas SL qui.
14: Jean-Claude, c'est quand tu veux pour m'inviter au resto. Hein. Voilà.
0: Okay. Elvis Bracelet.
6: Ouais, bah écoute, moi c'est Elvis, donc je voulais dire à nos deux invités que s'ils voulaient ajouter une petite touche de rock and roll dans le show, il n'y avait pas de problème, j'étais là.
7: Love me tender.
6: Ouais, ouais, ouais.
7: Faire un pont pour de bon, lui donner ton prénom.
6: Love me tender. You can do anything with him.
0: Non, c'est bon.
7: Moi je préfère que la jeune femme me donne son numéro de téléphone, parce que côté musical.
6: Voilà.
0: Zazidine.
6: Attends, mais j'ai pas fini.
7: Attends, t'as fini là.
0: C'est ça y est.
7: Tu me le gères ton putain de débat.
0: Alors, conclusion, Zazidine.
6: J'ai pas fini.
0: Zazidine Zidane.
6: Oui. Je n'ai pas fini.
7: Bon, allez. Attends, Zidane qui est en train de nous montrer ses seins, les yeux regardent.
0: Zidane.
2: Oui, alors moi je voulais dire aux deux invités et 1 et 2 et 3-0 d'abord.
0: Ouais, merci.
2: I Will Survive aussi.
7: C'est vrai.
2: Et
7: First I Was Afraid, I Was Petrified. Hein.
2: Et je crois que je vais me faire une implantation capillaire.
0: Ok. Monsieur Mazur.
4: Alors moi, je ne peux que féliciter, n'est-ce pas, de la tenue du débat. Les sosies, n'est-ce pas, c'est quelque chose qui se discute et je crois que ça a été fait jusqu'à présent et que maintenant, pour tous, c'est trois fois plus net.
0: D'accord. Eh ben c'est bien. Conclusion IRC avant qu'on demande la
12: alors
0: conclusion.
12: Sur l'IRC, on est énormément vu qu'on est monté à 8747.
7: Ça veut dire ce soir on va peut-être battre le record international mondial français, c'est-à-dire les 10 000 connectés sur l'internet.
0: 8747.
7: Ça serait une
12: 62.
7: C'est
12: 62.
7: C'est une première mondiale nationale là. Hein.
12: Ça arrête pas de monter. Déjà, quand t'écrives, ça monte.
7: C'est bien.
12: Donc, conclusion du sosie de Turpentine qui dit que
0: mon débat n'avait ni queue ni tête comme toi. Moi, je l'emmerde.
12: Voilà, comme d'habitude. Perforas et Rip qui disent que en fait, ils n'ont pas le droit de t'inviter dans leur école parce que tu schlingues trop.
0: C'est bien.
12: Voilà, c'est bien, tu schlingues, c'est cool. Sinon, conclusion, il y a sosie de Godzi, c'est toujours pas ce que c'est un sosie.
0: Un sosie, c'est une personne qui ressemble à vraiment la personne réelle. Par exemple, il peut y avoir un sosie de Jacques Chirac ou autre. Comme là, on a bien la ressemblance de Jean-Luc Delarue.
7: C'est comme un homonyme, quoi.
0: Voilà, pareil.
7: Bah, j'aurais demandé au directeur si, parce que le débat était un peu animé ce soir, si c'était le vrai GG ou pas, ou si c'était.
15: Alors, on a eu effectivement une histoire qu'on peut expliquer à nos deux sosies avant qu'ils donnent leur conclusion, et Fildar peut en témoigner, Manu, c'est qu'à une époque, Gérard, donc, était là. Et il y a eu un moment donné où il y a eu un sosie, hein, Gérard, tu t'en souviens, où quand tu venais dans les studios, j'étais persuadé que c'était un sosie, je l'ai donc viré par la sécurité pendant 2 jours. Gérard m'a démontré par A plus B avec sa carte d'identité qu'il était bien le vrai. Moi, j'ai douté, on m'a mené en bourrique, donc ça prouve qu'il y a déjà un sosie de Gérard, et il a vécu ça il y a un an et demi à Neuilly. Ah. Et qu'on se fait avoir. Moi, je me suis fait avoir. C'est que pendant 2 jours, j'étais parano, j'étais persuadé que quelqu'un me montait un plan contre lui, alors que c'était le vrai.
16: C'est bien qu'on est un peu en retard, mais justement, moi, j'aimerais bien savoir ce que ça fait quand on est une vedette et qu'on a un sosie, et comme Gérard est une vedette qu'il a un sosie, comment il s'est senti en ces moments-là, parce que nous, ça, on connaît pas, vu qu'on est que des merdes.
15: Le problème, c'est que le sosie en question, c'était lui quand même, pour de vrai. Il n'y avait pas de sosie. Moi, j'ai cru que c'était un sosie, alors c'était lui.
0: Ce qu'il y a, c'est qu'il y a un auditeur qui s'appelle Axel et qui habite.
15: Non, mais toi, tu te rappelles de l'histoire. Comment ça se quel effet ça fait d'être sosie de soi-même?
0: C'est l'auditeur qui arrêtait de t'harceler au téléphone.
15: Même quand tu étais venu dans les studios, je me souviens, je te regardais dans les yeux, je disais non, vous n'êtes pas le vrai Gérard. Quel effet ça fait d'être son propre sosie?
0: Ben, je vais te dire une chose, que ça fait tout drôle.
15: Ah ouais?
0: Ça fait drôle parce que bon, déjà même plusieurs personnes sur l'antenne et autres nous font savoir.
15: Non, mais toi, d'être ton propre sosie, c'est-à-dire que tu es à la fois Gérard et ton sosie toi-même. Ce qui est quand même très rare.
0: Mais c'est sûr, c'est vrai que ça fait drôle.
15: C'est unique.
0: Mais le jour où que quelqu'un arrivera à prendre ma voix.
15: Non, mais toi, en tant que Gérard de Suresnes, et le fait d'être ton propre sosie, ça fait quoi?
16: T'étais pas un peu schizophrénaïaque?
0: Un peu, par un moment donné, si, parce que maintenant, vu les petits problèmes qu'on a.
15: Mais toi, par exemple, Gérard, le fait d'être Gérard de ton. Non, mais Gérard, le fait d'être toi-même le vrai Gérard et d'être ton propre sosie, ça fait quoi?
7: Ça reste à prouver.
0: Ouais, voilà. Comme il vient de te le dire.
15: Ouais, mais par rapport à la question, le fait que t'es Gérard de Suresnes, par rapport à ton propre sosie, ça fait quoi?
0: Personnellement, je préfère rester moi-même que d'avoir une autre personne qui me remplace.
15: Par rapport au fait que t'es Gérard de Suresnes et que t'es ton propre sosie, ça fait quoi?
0: Ça fait drôle.
16: Mais tu t'arrangerais pas d'avoir comme ton sosie, je sais pas, les soirs où il y a des débats un peu qui où c'est que de la merde, comme des fois.
7: Un genre de
0: sosie qui vient.
12: Comme ce soir en fait.
0: Ouais. C'est toutes les semaines.
16: D'où
0: manière.
16: C'est ton sosie pourrait venir à ta place en fait, et toi tu serais tranquille chez toi.
0: Voilà.
15: D'où la question que je me pose. Le fait d'être genre de Suresnes et d'être ton propre sosie, c'est quoi? Ça fait quoi?
0: Ben, celui qui arrive à faire à me remplacer avec ma voix, qu'il prenne ma place. On verra, moi je resterai chez moi avec Sandy, tranquillement.
12: Il sera payé à ta place.
3: Arrête, Fildar, fous-lui la paix. Ben non, reste assis. Assis-toi, je gère, c'est ma cam.
7: On peut pas casser le matériel.
3: Non, non, pour 15 000 balles, tu vas pas tout me péter.
0: Tu commences à me faire chier, toi, t'es pire que l'alligator, hein.
3: Voilà, recule un peu, reste à distance.
0: Bien
16: envoyé, ça.
3: Gérard, ils ont leur gala, parce que c'est qu'ils vont au Macumba, et déjà qu'ils devaient être à 1h30 là-bas, ils seront pas avant 3h30. Est-ce qu'on peut quand même aller revenir sur nos deux invités de ce soir, exceptionnels, deux sosies?
0: Dans les deux sosies,
3: leur conclusion.
0: Donc leur petite conclusion du débat.
3: Et des sosies en règle générale, la vie de sosie.
7: Sans... Non, mais moi je crois qu'on est parti
3: Jean-Christophe, oui.
7: Ce soir et que le message essentiel dont on est venu parler avec Henri était la souffrance. Et on n'a pas beaucoup parlé de souffrance ce soir et on n'a pas beaucoup parlé d'amour.
3: Souffrant en tant que sosie.
7: Mais bien sûr qu'on souffre, on sait plus qui on est. On n'est pas bien, quoi. Et même quand on est aimé, on ne sait jamais si c'est pour soi-même ou tout ça. Les vraies questions n'ont pas été posées.
3: Voilà. Gérard, c'est vrai, les questions. Est-ce que vous avez eu l'occasion?
7: Je veux dire, on a effleuré le débat.
3: Jean-Christophe, est-ce que tu as déjà rencontré, est-ce que vous avez déjà eu l'occasion, Jean-Christophe, de rencontrer Jean-Claude, de rencontrer Jean-Luc et Henri, de rencontrer Florian et de leur parler?
16: Moi, je l'ai rencontré. Il m'a dit, dégage. Au con.
7: Moi, il m'a pas vu, il était trop petit.
3: Non, trop petit. T'as pas. Ah,
16: le vrai, il est hyper.
3: T'as snobé peut-être.
16: Non, mais le vrai, il est hyper petit.
7: Peut-être il a joué à me snobber ou peut-être il avait pas cette talonnette.
3: Mais tu lui en veux pas. Pour toi, tu restes quand même le sosie de Jean-Luc. Quoi qu'il arrive, de la rue, tu restes.
7: J'ai envie.
3: On t'aimerait changer. Vous aimeriez changer, par exemple, de sosie, de te ressembler à quelqu'un d'autre.
7: C'est vrai, quand tu parlais de Gérard tout à l'heure, ça faisait envie.
3: Ça donne envie. Même en l'ayant vu après, ça dégoûte pas.
7: Non,
3: ça donne encore envie.
16: Il a un bon potentiel sur des spectacles.
3: Faut avoir un cœur qui bat, il faut avoir.
16: Pour les spectacles, il a un bon potentiel. On pourrait faire des numéros pas mal avec.
3: Il a un beau poil.
7: C'est vrai qu'il a le poil bien luisant.
3: Non, calme.
17: Il est équilibré, il est bien.
16: Il est bien, il pourrait faire des concours.
3: Et votre conclusion, donc, Henri?
16: Moi, je voulais dire à tous les sosies de Strasbourg et tous les sosies de Toulouse que c'est bon, la choucroute. C'est un message personnel que je passais. Et comme je prépare un disque, parce que j'aimerais changer de carrière, parce que là, je suis un petit peu dans l'impasse avec Florian Gazon qui décolle pas trop, j'ai dit que je prépare un
3: album. À mon avis, c'est trop tard, il décollera plus.
16: Ouais, je sais, c'est pour ça que je prépare un disque avec le sosie Didier Barbolivien qui écrit des morceaux. Il m'a écrit un morceau, je vois chanter un petit bout.
3: Comme d'hab, je t'en prie. C'est Gérard?
0: Non, mais moi.
3: Non, mais
0: moi,
3: c'est quand même tes débats.
0: On n'a pas trop de temps.
3: S'il te plaît, attends, c'est pas toi qui décide, putain, Fildar, ta gueule, c'est ses débats.
17: Ouais, mais c'est nul.
0: Tu la fermes.
3: Putain, c'est dingue.
0: Mais toi, tu la fermes ou tu vas avoir ton bébé rose? J'étais malade la semaine dernière, alors maintenant tu fermes ta gueule.
3: Non, mais ne change pas, on revient sur Henri.
0: Il a le droit de faire ce qu'il veut. Moi qui commande.
16: Je suis hyper émotionné parce que c'est pas facile. Parce qu'en plus, c'est peut-être que je joue ma carrière là-dessus.
7: C'est un rock.
16: Tout, vous saurez tout sur les sosies, les bien pourvus, les petits, les gros joufflus qui ont un beau cul et les bonheurs qui sont comme Gérard Oh, ça, j'ai mal fait.
3: Mais non, c'est bien, bravo.
0: C'est bien, bravo.
3: La suite au Macumba.
16: C'est le stress, c'est pas le vrai.
0: La suite au Macumba.
16: Merci, Gérard.
3: Voilà. Macumba ce soir, 3h30. Donc, c'est quoi? Comment ça se passe en deux mots?
7: Ça se passe.
3: Vous faites ça se discute bidon avec
7: ça
3: des
7: amis. Ça se discute bidon. Fait des attractions musicales.
3: Oh là, je fais des faux messages Minitel. Et ça se discute au Macumba, c'est quoi le sujet là qui va être.
7: Le sujet de ce soir.
3: Discothèque, le monde de la nuit.
7: La question est la suivante, c'est est-ce que Gérard.
3: Ouais. Alors ça on savait pas, c'est une bonne surprise.
16: On était content parce qu'on était quand même content d'être dans les débats de Gérard, parce qu'on voulait le rencontrer, donc on lui rendra un petit hommage avec est-ce que Gérard.
7: Avec moi le petit doute que j'ai toujours de savoir si c'est le vrai Gérard.
3: Non, c'est le vrai.
16: Et je crois que c'est le vrai moi, parce qu'il est.
0: Non mais si tu veux, je peux avoir les papiers. Tu verras quand.
7: Moi aussi j'en ai des faux Gérard.
3: Ton cul c'est pareil.
7: Ta gueule tu fais.
16: Et donc il y aura que Gérard et on fera un deuxième.
7: Il va y avoir mort d'homme.
3: Non.
16: Et on fera un deuxième débat, c'est est-ce que on peut être aveugle quand on souvent.
3: Débat à suivre alors avec un grand plaisir. Je crois savoir qu'une fois le vrai Jean-Luc Delarue, s'il nous écoute, ainsi que Florian Gazan devait il y a 2 ou 3 ans aborder le sujet sur la poésie, parce que c'est bien gentil de parler de l'homosexualité, des femmes, des hommes.
0: Ouais, comme hier.
3: La littérature a son mot à dire, mais c'est vrai qu'il y a pivot. Mais autant dans la poésie, je pense que tu pourrais être invité à ça se discute. T'as peut-être un message à passer, Gérard, d'ailleurs, au vrai Jean-Luc Delarue qui nous écoute. Je pense que t'aimerais bien le rencontrer, malgré qu'on ait son sosie là, le vrai.
0: Bah moi, si veut m'inviter comme tes parents dans une émission, moi je dis pas non. Hein.
15: Bah ouais, mes parents sont venus aller le voir, donc.
16: Dans l'émission sur les parents?
15: Non, ça se discute. J'avais récupéré des places.
16: Ah ouais.
15: C'est bidon, mes parents m'ont dit que c'est bidon en plus, donc tu vois.
0: Non, c'était pas bidon, à part que il y en avait un ou une, je sais plus, elle arrêtait pas de lever son bras, on voyait
7: ses poils.
15: T'as peut-être un conseil? Non, mais toi, Gérard, en tant que, pour le vrai de la rue ou Florian Gazan, pour leurs émissions à venir, peut-être un conseil à leur donner à la télé en tant que téléspectateur, je veux dire, tu payes ta redevance, t'as le droit.
0: Jean-Luc Delarue, maintenant, c'est vrai qu'il fait des émissions le jeudi, donc.
15: Ça, c'est bien, c'est pas trop bidon.
0: C'est bien, mais. Et par contre, avant, il avait Florian Gazan sur le Minitel.
15: Ouais, et ça manque le Minitel.
0: Et là, maintenant, c'est vrai que depuis un bout de temps, je regarde, j'ai même regardé encore hier l'émission sur l'homosexualité féminine.
15: Ouais.
0: En fin de compte, il n'y avait pas du tout de Minitel. C'était un invité d'honneur.
15: C'est bidon.
0: Il n'y avait plus de Minitel.
15: Ah. C'est bidon. Faut pas remplacer le Minitel. Faut remettre le Minitel et enlever l'invité.
16: Ta gueule, mais je voulais seulement dire que Florent Gazan était bien présent, mais il avait une perruque.
0: Mais non, et ta sœur, elle n'avait pas une perruque, elle.
16: Peut-être qu'il coupe au montage.
15: Et conclusion pour le sosie de Jean-Luc, qui pourra peut-être lui transmettre. Est-ce qu'il y a tu crois qu'il y a un débat qu'il faudra aborder dans l'émission Ça se dit dessus, et qu'il n'a jamais été abordé? On a fait les dinosaures la semaine dernière, par exemple. Je veux dire, Jean-Luc pourrait l'aborder. Ça se discute, les dinosaures, la préhistoire. Il y a peut-être un débat que tu as abordé, le ping-pong.
0: Le verglas?
15: Non, mais le ping-pong, qu'est-ce qui te ferait plaisir? On a fait les sumo la semaine dernière, je sais pas.
0: Faire un devoir avec le vrai Jean, avec
15: le vrai de la rue,
0: avec le vrai de faire un truc sur les animateurs radio.
15: Ah ouais. Le message est lancé, c'est une idée originale. En plus, Jean-Luc Delarue en a fait à une époque, ça serait culotté de sa part que pas d'organiser un débat sur là-dessus.
16: On pourrait voir à quoi il ressemble.
7: Ce serait une honte, on ne sait pas à quoi il ressemble.
16: C'est une bonne idée parce qu'on pourrait avoir la gueule qu'ils ont, parce qu'ils ont des super voix et des tronches moches, quoi.
15: Ah ouais, mais ça serait un bon moyen, grâce à ce débat, de prouver qu'il y a un physique de radio, il y a un physique de télé aussi, quelque part.
16: Il y a un physique de presse écrite aussi, pas.
15: Merci aux deux sosies, on peut le dire, on peut les remercier parce qu'ils sont venus, c'est qu'on a galéré, on les a eus pendant 3 semaines, on a couru derrière, parce que. Là, il y a une tournée de Macumba qui se prépare.
0: Au moins, tu m'as dit qu'ils allaient venir. C'est pas comme l'autre.
15: Johnny Rock qui n'est jamais venu.
0: Qui nous a posé des lapins pendant 15 jours.
15: Voilà,
16: bah, on était bien contents d'être là. Peut-être que quand
7: on se
16: croisera sur une soirée avec Gérard, et peut-être qu'on pourra faire un faux Ça se discute avec lui. Ce sera un grand honneur.
7: Merci, directeur.
0: Pourquoi pas?
15: Pas de problème. Merci aux deux sosies.
7: Sur Skyrock.
15: Attention, Gérard.
0: Fun!
16: Tout à l'heure, elles nous ont
15: dit une mauvaise
16: radio.
15: Fun, pas Skyrock.
0: Fun.
15: Tu t'es trompé. C'est pas grave, ce sont des erreurs qui arrivent. Ça prouve que c'est un amateur et que ce n'est pas un vrai professionnel. On peut donc l'applaudir pour ça.
16: Bravo, c'est sympa.
15: On remercie ton amateurisme et ton non-professionnalisme. Voilà, bravo. On va avoir un deuxième débat, donc on a été très loin, donc on ira peut-être jusqu'à 3h15, un peu plus tard que prévu, un petit quart d'heure de plus. Deuxième débat qui va porter sur...
0: Les supermarchés.
15: Les supermarchés et les marchés. On fera une comparaison entre le supermarché, c'est-à-dire.
0: Le supermarché, marché et grande surface.
15: Il y a des trucs à dire.
0: On mélange les trois d'un seul coup.
15: Donc ça va être le bordel. Leclerc, Auchan et les trois mousquetaires ont intérêt à bien se tenir.
0: Non, sans préciser les marques.
15: Ça, on n'a pas le droit à la radio. Tu sais qu'on n'a pas le droit à la radio de donner les marques. Si tu dis Auchan, tout ça, ça craint.
18: 8 à 8.
15: 8, non.
18: Il y a Casino aussi.
15: Arrête!
7: J'ai 20.
16: Comment tu fais quand t'as un auditeur qui s'appelle Ed? Tu peux pas l'appeler.
15: Ah non, il passe pas.
18: Ah non?
15: Non.
18: Là, je leur cale direct.
15: Donc 0800 308 5000 pour le deuxième débat, ça va aller trash, je pense que t'as pas pareil, il y a des trucs, c'est 2-3 questions comme ça qui vont arriver du style...
0: Combien de fois par jour allez-vous au supermarché?
18: C'est polémique.
0: Pourquoi allez-vous au supermarché qu'aux petits commerçants et ainsi de suite? De toute manière, il y a que cette question, parce que vu que le premier, cette loi qui avait demandé à ce qu'il y aille... Allô?
15: Oui.
0: C'est toi qui avais demandé.
15: Oui, mais on en improvisera une ou deux, je veux dire, on peut improviser.
0: C'est toi qui avait prévu que le premier, tu voulais 15 questions, donc.
15: On n'a pas regretté,
0: En fin de compte, on les a pas toutes faites,
15: Malheureusement,
0: pourquoi? Parce que ça a été le bordel.
15: Vous avez abordé les écoles de sosie, tout ça, les formations de sosie, qu'on peut être sosie dès l'âge maternel?
16: On reviendra à l'occasion.
15: Tu penses qu'il faudrait faire un autre débat sur les sosies?
7: Plaisir.
3: Parce qu'il y avait des trucs. À moins que d'ici là.
0: Attends, ça peut être déjà
3: la tête. Ouais. On va pas taper des sosies dans les studios toutes les 5 minutes.
7: Un débat sur les ciseaux, peut-être.
0: Ça faisait la quatrième. Ça s'appelle la quatrième fois qu'on fait un débat sur les sosies.
3: On n'a pas tout dit.
0: On fait ça demain soir, Gérard.
7: Tout n'a pas été dit.
0: Tout n'a pas été dit. On termine à combien, là, sur l'histoire des sosies?
12: On a pas mal chuté sur la fin. On est plus qu'à 5022.
3: À cause de vos conneries aussi. On va remonter la pente. Le disque, Gérard, c'est quoi le disque?
12: C'est quoi le nom du disque?
0: Je ne l'ai pas, mais vous ne me donnez rien.
3: Alors,
0: les écarteurs dorés avec. Avec Vends-moi, viens. Vends mon petit sosie, tu
3: viens,
0: vas voir.
3: Viens, mon petit sosie. Viens, mon
0: petit sosie. Faut bien écrire, ok?
3: Putain!
0: Vous écrivez comme des cams.
3: Mais non, c'est les Das Fuck!
0: C'est pas avec les doigts, ça.
3: C'est les Das Fuck.
0: C'est les Das Fuck! Bande de cons!
7: Vas-y, GG!
3: Ah, pardon. Fildar!
0: Qu'est-ce que t'as fait?
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0: Ah, Céline.
1: Céline.
2: Ah, merci Céline.
0: T'aimes bien le Adidas?
2: Ah, j'adore.
0: C'est vrai? C'était. Moi, ouais, c'est ce que je préfère, et ça, le Kenzo, et ça, c'est ce que je préfère.
2: Bon,
0: Moi, je préfère. Donne-moi un stylo. Donne-moi un papier.
2: Voilà. Là, du paplard.
0: Voilà. Allez. Alors, donc, vas-y. Alors, attention, taisez-vous, messieurs et mesdames, on va donc vous accueillir sur l'antenne, à commencer donc par.
2: Hugolin.
3: Hugolin.
2: Anna, c'est bon, j'ai pas pu,
0: Je reste dans le studio, je ne bouge pas d'ici.
2: Anna, c'est bon, toi, tu vas être.
0: Jessica vient d'arriver, elle nous a mis sa petite tennis sexy comme j'avais demandé, oh là là.
2: J'ai pu pouvoir faire le débat, moi, j'ai pu pouvoir parler.
0: Y avoir la gaule, ça va être grave.
2: Y avoir pour Jessica.
0: Regarde.
2: Tu laisses ton numéro et tu me gonfles pas les cacahuètes.
4: Gérard?
0: Bon,
2: tu sais qui m'appelle?
4: Virginie.
0: Non, ne crie pas, bordel, ne crie pas, c'est une horreur pour les gens qui écoutent la radio. Le débat.
2: Bon, c'est bon, on se calme.
0: Alors, t'as intérêt à bien gérer ton débat si tu veux que je m'en aille. Hein.
2: Bon, bah, de toute manière, toi, tu vas te casser.
0: Moi, je vais rester là, je vais regarder Jessica. S'il y a des nanas qui veulent venir.
5: Je t'ai amené une copine, Gégé.
3: Ah, mais c'est clair, faut commencer par ça.
0: Oh putain,
2: une, deux, trois. 4
0: et dire qu'il y a encore pratiquement 70 000 personnes qui
2: sont. À l'heure actuelle, je peux confirmer, t'as 2 684 680 auditeurs qui t'écoutent chaque nuit.
0: Oui, bien sûr.
2: Oui.
0: Ah, ça,
2: donc alors, il y a 1, 2, 3, 4 le style, et puis après, on va rentrer dans.
3: Ouais, les mecs, c'est des bouffons, quoi, en gros.
2: Max, c'est un bouffon, alors toi, tu te tais, parce que si Max est un bouffon.
3: Max, c'est pas un bouffon.
2: Alors toi, tu vas te faire foutre.
4: Toi, t'emmerdes.
2: Ouais, toi, t'emmerdes, là.
0: Non, on arrête. Non, alors, attendez, on va commencer le débat, là, parce que Jessica et moi, parce que...
2: Hein? Est-ce qu'il y en a une qui est capable de me séduire avant le...
0: Non, c'est quoi le débat, le premier débat?
2: Non, allez, c'est bon. Première question.
0: Non, mais c'est...
2: Allez.
0: Alors, attends, j'ai une petite surprise pour toi avant. Écoute bien, qui c'est qui vient d'arriver? Allô?
6: Ouais, salut, je suis une star.
3: Ouais, salut, Denis. Ouais, salut, on est là, mon frère.
2: Non, mais c'est bon. Non, c'est bon, voilà.
3: Putain, c'est quand même une star, David, quoi.
2: Bon, c'est bon.
3: Faut faire une grande acclamation quand il arrive, Gérard.
2: Bon, c'est bon, je fais ce que je veux, d'accord.
3: Comme toi, t'es une grande star.
2: Non, mais oh, on se calme.
3: On se calme.
2: Ok.
0: Ça va, David?
6: Pas
0: mal. Bon, bah, en tout cas, Gérard est vachement content de savoir que t'es là ce soir.
2: Hein. Ouais, c'est Arnette qui doit m'envoyer les cadres.
3: Ah oui, c'est moi, c'est Arnette qui te parle, là.
2: Non, mais pour l'instant, j'ai poursuivi tes cadres.
0: Alors, on y va pour le débat. Est-ce qu'un trou est un trou? Première question, Gérard, quelle était-elle?
2: Ben...
0: Oh non, mais attends, tu te concentres, alors tu fais un débat, tu y vas, c'est parti, Gérard, vas-y.
2: Le premier débat, c'est...
0: Ah, l'autre.
2: Que je m'adresse?
3: T'as des propositions à faire?
2: Bah, est-ce à vous de me donner des propositions?
0: Bon, alors, alors la question c'est, en discothèque?
2: Suite à une soirée en boîte.
0: Ouais.
2: Voilà.
0: Le premier soir, t'as déjà fait ça le premier soir, un soir comme ça, un coup, juste pour rire, machin.
2: Ouais. Ah, mais c'est bon, vous vous taisez quand on demande.
5: Bien sûr, parce que si je me dis, oh, ce mec-là, il est trop canon et tout, je le vois, je me dis, mais attends, mais celui-là, mais si je me le fais pas ce soir, je me le ferai jamais. Mais nulle part ailleurs.
0: Qu'est-ce que tu parles?
5: Oui, je parle trop. Oh, puis j'ai pas réfléchi avant de parler. Je suis désolée, excusez-moi, je vais réfléchir.
2: Ouais. Bon, alors, Hugolin.
3: Ouais, voilà.
2: Hugolin.
0: Bon, alors bon, pour Jessica, en fin de compte, toi, t'es prête à. Si tu veux avoir le mec le premier soir.
5: Ah ouais, carrément.
2: Bon, allez, va.
3: Okay.
2: Ouais, non, c'est bon, Isabelle. Bon, merci. Arnette.
3: Le problème, c'est quand même une grande star comme toi, Gérard.
2: Coucher, si t'as rien à dire.
3: Non, c'est bon.
2: Laisse-moi
3: parler, Gérard.
2: Non, mais la question n'est pas là. Allez, hop. Christophe. Allez, hop.
7: Christophe, j'aime pas aller en boîte.
2: Ok, c'est bon. Magali. Oui, Magali. Mais...
8: Oui, alors moi, je suis pas.
0: Non, mais c'est pour sur la liste de Schindler.
3: C'est clair.
0: T'as une liste et toi, t'es là pour.
3: Non, c'est grand dictateur.
0: Eh, hey, oh, c'est pas Deuxième Guerre mondiale, là.
2: Non, mais
0: t'as vu comment t'es là, comment t'exécutes.
2: La semaine dernière, ça allait bien.
0: Ouais. Bah oui, c'est de ma faute parce que je suis là.
2: Gérard Pivot. Ouais, Gérard Pivot, t'as raison, quoi. Ouais, Estelle.
9: J'estime qu'il faut en profiter.
2: Je connais ta réponse en fin de débat, tu vas me dire que c'est de la merde.
10: Pas du tout, pas forcément.
2: Si, je connais ta réflexion.
10: Alors, ma réponse, je dirais que il est vrai qu'occasionnellement, c'est Gorgel Poro, ça fait jamais du mal, quoi.
2: Quoi?
10: Occasionnellement, comme ça, de s'égorger le pro, comme ça, pour un soir, ça fait
2: chier. Ouais, d'accord. Alors moi, je veux dire,
5: Non, mais à partir du moment où tu te protèges...
2: Ouais.
10: Ça fait toujours du bien de niquer un
2: coup,
10: le
2: bonheur,
10: quoi, c'est ce
2: qu'il veut. Non, mais attends, tu as niqué une gonzesse sur un slow, toi.
10: Ah, bien sûr.
2: Ah, t'es costaud.
10: Explique-moi, Gérard.
0: Quand tu vas voir une nana, toi, tu vas en boîte, parce que t'as envie, parce que pour toi, t'es quand même très branché cul, alors...
2: La première chose que je fais, je vais voir la nana.
0: Alors, qu'est-ce que tu fais, toi?
2: Moi, je lui demande, est-ce que vous voulez bien danser?
0: Déjà, faut que tu rentres en boîte, ce qui est déjà pas gagné.
2: Déjà, c'est pour mon style.
0: Donc, moi, pour 3-4 mois.
2: En étant habillé comme je suis.
5: Ah, c'est vrai qu'il est chic aujourd'hui.
2: Ouais, je dirais, est-ce que vous voulez bien danser avec
0: moi? Ah, bah alors, si tu veux bien danser un tango, parce que comment t'es sapé.
2: Bon, va te faire foutre, toi.
0: Et donc, comment tu fais réellement? Comment tu t'y prends dans les bals masqués, là?
2: C'est bon, la musique derrière?
10: Non, c'est une casserole qui est tombée par terre.
0: Alors, comment tu t'y prends, Gérard? Comment tu t'y prends?
2: Moi, je vais voir la personne.
0: Ouais.
2: Si la personne est d'accord, je vais lui dire, est-ce que vous voulez bien danser avec moi?
10: Mais si j'ai une personne, parce que ça peut être un mec aussi, c'est pour ça.
2: Bon, de toute manière, je danserai jamais avec un mec. Non, mais de toute manière, je danserai jamais avec un mec.
10: Ah, bah ça, c'est bien joué, Gérard.
0: Il y a Nanou qui dit après.
2: Non, mais Nanou, elle commence à m'énerver qu'elle laisse son numéro de téléphone.
10: Non.
0: C'est pas vulgaire, mais ça pourrait presque l'être. C'est à la limite de la vulgarité. C'est je veux que tu me défends, je veux que tu me fasses
2: la
0: mort.
2: Non, mais c'est bon. Là, sur Minutel, Nanou, c'est même plus la peine que tu laisses un message, je te répondrai plus. Question, elle va te dire oui tout de suite.
5: Non, je lui dis pas.
2: Tu vas lui faire tes yeux doux. Non, mais attends, Jessica. Tu vas lui faire tes yeux doux et tu vas lui monter ta poitrine.
5: Jessica, il n'y a pas de danger
2: avec toi. De manière, si un mec te ne plaît pas, tu me diras le jour. Où ça se prend.
10: Merci,
2: alors le jour où que quelqu'un te plaira pas.
5: Oh bah il y en a beaucoup hein.
0: Mais t'en fais partie.
2: Ah bah ça je sais.
5: Je vais pas le dire. Merci Max.
2: J'en fais partie, c'est pour ça que.
0: Non, attends là.
2: Je suis dit.
5: Un scoop.
0: Qu'est-ce que tu voulais dire, Florent? Tu voulais dire quelque chose?
2: Qu'est-ce que tu voulais dire?
1: Non, je voulais dire que Gérard connaissait le manège de Jessica, elle lui a fait si souvent.
2: Non.
10: Merci Gérard.
2: Non, mais je veux dire, c'est même pas moi. De toute manière, même si on me dirait, ouais, Jessica, veut toi.
5: Pourquoi t'aurais peur que je t'écrase avec mes gros lolos?
2: Bon, c'est pas ça, c'est que j'ai déjà compris.
10: Non,
2: tu m'aimes.
0: Non, mais enfin, pour Gérard, tout ce qui est gros, il a déjà donné.
2: Voilà.
10: Merci, Max. Max, t'abuses.
0: Ah non, mais attends, on connaît
2: ça. Non, mais c'est bon, moi, j'ai donné sur des tons. Donc, hors de là. J'ai plus des tons.
0: Ceci dit, on a eu la chance de voir son ex, hein, Gérard.
2: Non, mais c'est bon.
0: Bah, faut voir.
2: Non, mais c'est bon.
10: Elle a des beaux cheveux bruns.
5: On rigole. On est sérieux.
2: Max,
5: il est mort de rire.
2: Non, mais Max.
5: Il en pleure.
2: Non,
0: tu me fais trop rire.
2: Bon, boîte. Allez, casse-toi. Casse-toi, je veux plus te voir.
0: Bon, alors,
2: alors maintenant, Hugolin. Hugolin.
10: Tu la fermes. Ouais, ben c'est évident, hein. Si jamais, Gérard, un mec te plaît, tu vas y dire.
2: Non, mais attends, je te parle d'une nana abrutie.
10: Abrutie, bon, mais si jamais elle te plaît, tu vas y dire. Hein. Tu vas pas dire qu'elle te plaît pas.
2: Merde. Non, mais c'est bon, allez, Christophe.
10: Je lui dis.
2: T'as dit quoi?
10: Je lui dis.
2: Tu lui dis, ouais, ok, c'est bon. Moi, je vais vous dire une chose. Par exemple, les nanas. Moi, je vais vous dire une chose. Je m'adresse à tout le monde. Là, on est 1, 2, 3, 4, 5, 6, 7.
0: Non, mais il y a les gens qui écoutent aussi.
2: Même ceux qui écoutent. Moi, je vais demander une réaction. Est-ce que, par exemple, si quelqu'un vous aborde, habillé en cravate, est-ce que vous allez l'aborder? Oui ou non?
0: Non, c'est une question totalement... C'est fait au hasard.
2: Tu veux que je fasse salle de match comme je suis arrivé?
5: Bah ouais, mais c'est parfait.
2: Ok, sans problème. Tu veux que je t'énerve?
5: Ça y est, fallait.
0: Ta démarche d'Aljo Match dans le studio.
2: Alors, tu vois?
0: Et franchement,
2: je te la joue là, Aldo.
5: Vas-y, fais-le.
0: Mais j'en dis. Mais
10: pour. C'est strange quand même.
5: Ah, je mouille.
0: Oh putain.
5: Ah, c'est chaud.
0: On dirait Dick Rivers.
5: C'est hyper excitant quand
10: c'est
5: tu
10: bon.
5: Ça.
0: C'est vrai?
2: Qui c'est qui dit ça?
0: Sans déconner.
2: C'est ma caille. Ah,
0: vas-y,
2: caille.
5: Il est excitant, hein? T'es d'accord avec moi? Hyper excitant. C'est ce que je dis, je mouille.
0: Bon, alors, est-ce que parmi Magali et. C'est important, je te parle pas à la chaque fois. Arrête de dire que je te parle d'un mec de croire que c'est.
2: Mais je m'en fous, moi. C'est pas parce que ce soir je suis mis en cravate. Parce que j'ai voulu faire plaisir à tout le monde. Pour,
0: surtout à Jessica qui.
2: J'ai voulu faire plaisir. Tu vois, j'ai voulu te faire plaisir. Parce que depuis le temps, tu me dis, ouais, tu viens toujours.
0: Ça m'a fait plaisir, tu t'habilles en pingouin, c'est bien.
5: Non, moi je suis épaté, franchement.
0: Ça fait plaisir. Non, mais attends.
2: Mais je vais dire une chose, c'est la première et dernière fois que tu me verras habillé comme ça.
0: Non, mais c'est bien, on a un peu sur la banquise, c'est joli.
5: Non, on peut sortir, Gégé.
2: Non, mais je suis déjà venu. Attendez.
0: Non, mais attendez, là, parce que.
2: Attendez, il y en a un qui vient de dire une question.
0: Parlez bien devant le con. Que tu devrais venir comme ça demain soir à la soirée.
5: Rentre.
0: Hein?
5: Si, il rentre. Là-bas.
0: Ouais.
5: Ça, c'est un autre débat. Ouais.
2: Parce que tu comptes y aller, toi?
0: Non, alors bon, pour le débat, là. On va aborder tout de suite le sujet qui, d'après, qui est quand même le plus intéressant, c'est qu'un intro est un trou.
8: Bah, moi, je dois répondre à ça, quand même.
0: Ah, alors bon, bah là, j'espère qu'on va faire un vrai débat. Je pense que t'as des questions qui sont pas terribles. En plus, tu mènes pas très très bien le débat, donc je pense.
2: De toute manière.
8: Pour moi, par voilà. Définition.
0: Merci les filles.
2: Non mais ça va. Les mecs. Ouais. Les cums.
8: Ouais.
2: Vous le fermez. On s'adresse aux nanas. Anus.
8: Ouais.
9: Anus. C'est quoi? Et la bouche.
2: Non mais attends.
5: Et les deux trous de nez et les deux oreilles.
8: Voilà.
2: Non mais attends, Jessica. Peux-tu me dire? Est-ce qu'on fait l'amour?
0: T'es pas obligé de regarder ces nibards.
2: Jessica, peux-tu me dire si on peut faire l'amour dans une narine et dans les oreilles?
5: Bah oui,
8: Moi j'ai jamais vu ça.
5: Tu manques d'expérience.
2: Moi je connais que deux trous, c'est le vagin et l'anus.
9: La bouche, à la rigueur,
2: y a une pipe.
0: Gérard a déjà essayé, je peux vous dire, c'est pas terrible après ce qu'il nous a dit. Hein.
8: Et
2: Eva, non, j'ai essayé, toi.
0: T'as pas essayé? Je crois que t'avais déjà une expérience avec un mec.
9: Ah bon?
0: Pourquoi Gérard t'as souhaité faire ce débat d'abord avant qu'on explose ce débat? Parce que c'est quelque chose sérieusement, tu veux savoir si les mecs pensent aux nanas juste pour ça ou s'il y a des sentiments. Après la fin?
8: Après le trou, quoi.
2: Non, mais une suite.
8: Y a-t-il l'infini ou un amour proche, quoi?
0: Je crois que Gérard, il voudrait que je m'éclipse du studio et que je laisse. Ah,
8: c'est parce qu'il
0: en fin de compte, il est très intimidé face à moi et
8: je suis
0: un monstre du micro et de la.
2: On met un disque, on va reprendre nos esprits et on va.
0: Bon, alors moi, ce que je vais proposer, c'est qu'à Hugolin, Isabelle, Oximien, Arnett, Christophe, Magali, tous les autres là, alors il faut que tu mènes un débat.
2: Dans ces cas,
0: tous les deux.
5: On est le plus beau couple radiophonique.
2: Mais c'est bon, je suis pas marié avec toi.
0: J'ai le débat à deux. Bon, on va. Florent qui va passer à la réa ou Florent au standard avec 0803.
5: On va en discuter. Oui.
0: Où ça?
5: Bah, où tu veux.
0: Et voici les Rolling Stones.
11: Ah, alors les demoiselles, est-ce que vous êtes pour ou contre les petites culottes pour cacher vos petites fesses?
2: Voilà, donc on va repartir sur le débat. Donc vous avez compris la question?
8: Ouais.
0: Non, moi j'ai pas compris.
2: Bon, est-ce qu'un trou est un trou pour toi?
5: Un trou,
2: non mais c'est bon là.
5: Un trou de la serrure là.
2: Non mais c'est bon là.
5: Des trous sont des trous parce qu'on vient de dire.
2: Non mais c'est bon là. Celui qui s'amuse avec son téléphone, c'est bon.
8: Je fais des trous, des petits trous, toujours des petits trous, des petits trous.
2: Bon, quand tu veux.
12: Ok, c'est clair.
2: Bon, quand vous voulez, on y va.
12: Ah, okay. On est prêt. Ok, c'est clair.
2: Bon. Alors, pour vous, qu'est-ce que vous préférez faire à une personne que vous aimez?
12: C'est quoi le rapport avec les trous, là?
5: Ouais, je vois.
12: Sur un trou, c'est qu'un trou, c'est doux, un trou, c'est chaud, un trou, c'est comme du mini-doux, et un trou, j'enfonce mon petit bout et je verse mon glouglou.
0: Ok, t'es hyper drôle, c'est bon.
13: Non, alors un trou, par définition, c'est rien, entouré de matière.
2: Ouais.
13: Il peut y avoir le trou du cul, le trou noir et le trou qui pue.
2: Le trou noir pour toi c'est quoi?
13: Le trou noir, j'aimerais bien l'avoir.
2: Non mais attends, attends, mais je réponds. Par contre, quand vous posez une question comme ça, vous annoncez vos noms quand même. Pourquoi le trou, je sais pas qui c'est qui.
14: Hugolin.
2: Ouais. Pour toi, ouais. Le trou noir, c'est quoi?
14: Ben, je sais pas, un trou noir, j'ai jamais de vie à voir.
15: C'est un truc dans l'espace qu'on n'a jamais réussi à.
2: Ouais, bon, ok.
16: Un trou sans lumière.
2: Ouais, qui c'est qui vient
15: de Gérard, quoi.
2: Comment?
15: On peut imaginer.
2: Non, mais attendez. Parce que là, il y en a un qui vient de dire un trou sans Gérard. C'est que, qui c'est qui vient de dire ça, là?
16: Je vois pas le rapport.
15: C'est Isabelle.
16: Ouais, non, c'est pas vrai.
17: Non, mais... Tu m'imites, là, j'aime pas ça.
2: Non, mais... Je
15: suis ton ombre, David.
2: Oui.
5: Bon, allez, j'ai la question suivante, là.
2: Non, mais on va continuer comme ça.
15: Mais
2: comme
15: c'est vraiment strange, ce que tu nous dis, Gérard.
2: Ouais,
15: mais on parle de trous, de femmes, d'un objet, de quoi?
2: Mais un trou de femme, espèce d'andouille.
15: Ah, tu restes payé au sujet.
2: Ouais.
15: Monsieur Andouille.
5: Tu précises quand tu dis un trou de femme.
16: Ouais,
5: lequel?
2: Lesquels? Il y en a qu'un, pour moi, c'est...
5: Bah non, il y en a deux,
16: ah, non, il y en a deux.
2: Non, mais moi, de toute manière...
15: Comme Gérard est un romantique, il y a qu'un foufoule.
2: Voilà. Alors donc, pour vous...
16: Parce qu'un trou, en fait, ça veut rien dire.
15: Et est-ce qu'un trou, ça pue?
17: David, je peux répondre.
2: David.
17: Moi, je voudrais juste dire que pour moi, un trou, c'est pas un trou.
2: Ouais.
17: Moi, le seul trou qui compte pour moi, c'est celui de GG, et je n'arrive pas à l'avoir. Quoi.
2: Bon, bah alors là, je vais dire une chose, David.
15: David. Tu vas l'avoir dans pas longtemps.
2: David.
17: Oui, GG.
2: Je vais te répondre à ta question.
17: C'est Florent qui va te dire ça.
2: Florent.
17: Je te jure que c'est vrai, GG.
2: Florent.
17: Vas-y, on va bien rigoler.
2: Tu réponds à David. Je réponds à David. Il paraît que c'est toi qui aurais dit à David qu'il fallait qu'il dise ça.
1: Qu'il dise quoi?
2: Bah, David, répète ta question. David, répète ta question.
17: Non, c'est pas vrai, c'est pas Florent, c'est sincère, ça, GG.
2: David, répète ta question, Florent, il t'écoute et tu verras bien par toi-même.
17: Non, mais j'ai balancé Florent comme ça, mais en fin de compte, c'est sincère, ça sort du cœur. Non, je dis que pour moi, un trou, c'est pas un trou. Pour moi, le seul trou qui compte, c'est le tien, GG, quoi.
2: Non, mais attends, t'as dit que c'était Florent qui t'avait dit
1: ça. Mais non, il plaisante, Gérard.
17: C'est pour déconner, GG. Je t'aime.
2: Non, mais moi, je t'aime pas.
15: C'est moi qui aime GG, Gérard même.
17: Et d'ailleurs, si je te vois en boîte et que tu me plais, je te le dirai franchement.
2: Bah là je vais te dire une chose, que le jour que tu vas me voir en boîte, tu me feras signe quand les poulas auront des dents.
5: Et ben demain soir à la loco.
2: T'as raison toi, Jessica, de toute manière je te plairai pas parce que j'irai en... je sais pas si je vais y aller.
15: Ouais, t'es trop
5: bien. Mais si, viendra. Hein.
2: Comment?
5: Jésus, on le reconnaît de loin.
15: Tu vas voir Gérard arriver avec ses lunettes noires.
2: T'as raison.
15: Comme une star et tout, ça va être délire.
2: Mais oui, c'est ça. Bon, de toute manière, les questions n'est pas là.
5: Bon, ouais, t'as raison Jésus, on s'égare. Alors, vas-y, continue.
2: Alors, pour vous... Le mieux, c'est prendre une femme comment? Alors là, je sais que j'ai un gars. Attendez, laissez-moi finir ma question.
16: Délicatement.
2: Laissez-moi finir ma question.
15: Accouche.
2: Vas-y, finis-la. Donc pour vous, prendre une femme, c'est brutalement, délicat, ou tout simplement?
17: Moi, ça trompe de degrés, moi.
15: Et donc moi je me la prendrais bien, mais ça dépend de la femme.
5: Et t'as oublié sauvagement.
2: Non. Merci Jessica.
5: Jessica,
2: je vais te dire une chose. Que là, sauvagement, ça veut dire tu la tires par les cheveux, tu mets 2-3 claques dans la figure.
5: Attends,
2: c'est bon.
5: Mais c'est très
2: non,
5: sexe.
2: Non.
5: C'est très sexe de jouer au cowboy comme ça.
2: Non, Jessica. Jessica, la brutalité ne compte pas.
5: Brutalité, c'est ce que c'est
15: bon pied. Moi je vais prendre violemment.
16: Non, la brutalité.
2: Non, il est hors de question de...
1: Il y a une demoiselle qui veut parler, là.
5: Voilà.
16: Gégé.
2: Oui. Non, mais donnez
5: vos noms. Laisse parler les filles, Gégé. Laisse parler les filles un petit peu.
2: Donnez vos noms.
15: Madame demoiselle.
2: Donnez vos noms.
16: Bon, Gégé, c'est Isa. Attends, tu connais pas le proverbe.
15: Je veux pas couler, Isa, et tout.
16: Attends, il y a un super proverbe que les garçons connaissent tous. Ça m'étonne que ça n'a pas...
18: Un trou est un trou, ma bite n'a pas d'œil.
16: Non, voilà. Ouais. Ça m'étonne qu'il ne l'ait pas sorti, quand même.
18: Ouais, moi aussi.
2: De quoi? De quoi?
16: Un trou, une bite n'a pas d'œil.
17: Absolument.
2: Non mais Isabelle.
16: Ouais. Non mais Isa, les trous, là.
2: Isa.
16: Oui.
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0: Bonsoir à tous et bonsoir à toutes.
1: Salut,
0: donc
1: bonsoir,
0: une heure huit. Donc vous pouvez toujours nous appeler au 0803 08 5000 et 0870 5000, et toujours 3615 code Fun Radio, rubrique directe. Et donc on va partir sur les étoiles, le thème du premier débat. On va accueillir Vega. Par contre, j'aurais bien voulu qu'on me donne comme il faut les titres de disques. Hein.
2: Ah, je ne le connais pas, Fildar, c'est quoi?
0: Combien d'écoutés?
2: C'était Grandmaster Flash avec The Message, Gérard.
0: Voilà.
2: C'était la version maxi de 7 minutes. À la basse, il y avait Joe DiMambro, si je me souviens bien. À la batterie, tu avais Tony Dino.
0: Non, mais on s'en fout. Moi, je veux simplement le titre et c'est tout.
2: À la gratte, tu avais Jean-Michel Duvivier. C'est un mec français, super sympa.
3: Et le producteur, c'était qui?
2: C'était.
0: Le producteur, toi, tu as commencé par te calmer, d'accord?
2: Ce serait bien que tu répètes tout ça, Gérard.
0: Non, mais donc, vous venez d'écouter. Est-ce que Fildar vient vous dire?
2: Avec, je répète, le batteur, c'était Tony DiMambro.
0: Oui. Oh, Fildar!
2: T'avais Fildar, à la basse.
0: Fildar, français, ouais. Fildar, tu vas te calmer parce que sinon tu as.
2: Le bassiste.
0: Ouais, t'en es sûr de faire le standard là jusqu'au bout?
2: Bah, je sais pas, avec c'est moi. C'est toi qui vois.
0: Non, mais je crois pas.
2: Tu fais l'arrêt après, Fildar, de toute façon.
0: Non, mais on verra.
2: Allez, on continue.
0: Donc, on accueille Vega, bonsoir.
4: Bonsoir, GG, ça va?
0: Bonsoir. Jérôme.
5: Oui, bonsoir Gérard, bonsoir tout le monde.
0: Greg.
6: Ouais, salut GG.
0: Heidi.
2: Non, Heidi.
0: Heidi.
7: Oui, bonsoir Gérard.
0: Alors, réveille-toi s'il te plaît, merci.
7: Oui, mais si tu prononces mon prénom correctement.
0: Ouais, ben. Pour l'instant, moi j'annonce comment on démarque, ok?
7: Oui.
0: Gangboy.
8: Bonsoir Gérard.
0: Et Flo.
9: Salut GG, salut Candy.
0: Sandy, elle est pas là. Et Sandy, elle vous emmerde. Bon, là, ça va pas commencer, Manu!
2: Non,
0: bon, moi,
2: bon.
0: J'arrête.
2: Non, attends, est-ce que nous, on a un peu de son? On va remettre le retour.
7: Ça commence bien.
0: Attends, non, tu vas pas commencer.
2: Je règle.
0: Non, tu vas pas.
8: Il apprend petit à petit.
0: Voilà, non, mais déjà, tu as. Attends, déjà, si ça te plaît pas, toi, tu vas dégager. D'accord? Et Manu, tu vas pas commencer ta merde. Ok?
2: Pardon. Bon. Oui, Gérard, le débat.
7: C'est quoi le premier débat?
0: Le premier, c'est sur les étoiles. Bon, on va commencer comme ça et vous allez voir comment ça va faire tout à l'heure. Vas-y. Alors, Fildar,
2: j'attends qu'il refasse.
0: Ah ouais. Ouais, tu attends qu'il repasse. Moi, tu as pas attendre longtemps avec moi, d'accord? Parce que tu vas pas faire partie de l'équipe longtemps. Donc, connaissez-vous le nom des étoiles?
8: Game Boy.
0: Ouais.
8: Alors, moi, j'en connais quelques-unes. Tu veux que j'en cite ou pas?
0: Non, mais t'en connais
8: Moi, Jérôme, j'en connais, moi.
0: Ouais, non, mais attends, Jérôme, s'il te plaît. Ouais.
8: Sharon Stone, Jack Nicholson.
0: Ouais, Sharon Stone, et pourquoi pas la main de ma sœur dans la culotte d'un zouave. D'accord. Merci pour celui qui a la musique derrière. C'est bien parce qu'il y a un petit Larsen, mais
2: non,
0: ça commence à bien faire.
2: Je crois que c'est un portable.
0: Ouais, non, mais attends, les portables, moi je vais faire comme Max. Aucun portable dans les
8: portable,
0: débats.
8: Portable, il y a un L entre le B et le E.
0: Ouais, ta connerie, elle a quoi dans la tête?
8: Rien.
0: Rien, donc si c'est toi qui joues avec un portable, tu déconnes.
8: Bon, quels sont les noms des étoiles?
0: Ben, pour l'instant, tu vas te calmer, d'accord? Oui.
7: Je peux te poser une question?
0: Vas-y.
7: Qu'est-ce que t'as mangé à dîner ce soir et qu'est-ce que t'as bu, s'il te plaît?
0: Qu'est-ce que ça peut te foutre?
7: Ben, comme ça, une question.
0: C'est qui ton nom?
7: C'est Vega.
0: Alors, Vega, tu dégages.
7: D'accord.
0: Hop, bonne nuit. Allez, hop, ça commence. Vega, tu la sors.
2: D'accord, Gérard.
8: Et que Gérard, qu'est-ce que t'as mangé pour accompagner le pinard?
0: Toi aussi, c'est pareil. Non, mais allez-y, continuez, parce que j'ai l'impression que ça va vite se terminer ce soir. Vous allez vous calmer. Donc, Greg? Greg!
8: Ouais!
0: Oh, tu te réveilles ou quoi?
8: Ouais. Qu'est-ce que t'as?
0: Oh là!
8: Bon,
2: Gérard, qu'est-ce qui se passe?
0: Non, attends, Fildar, s'il te plaît.
2: Oui.
0: Moi, je commence pas un débat où que les mecs ils sont à moitié endormis.
8: Mais il y a Fildar qui me parle hors antenne. Il y a Game Boy.
2: Mais non, parce que voilà, j'étais en train de lui dire à hors antenne que ça va être à lui qu'il faut qu'il réponde bien à tes questions. Donc vas-y, tu peux lui poser maintenant, il va t'écouter.
8: Vas-y, je t'écoute.
0: Non, mais il y a un portable et les portables,
2: oui,
0: j'aime pas.
2: J'essaie de le trouver, continue.
0: Alors, Jérôme. Bon, bah.
2: Mais Gérard, parle.
0: Non, mais attends, Fildar.
8: Allez, ouais. Gérard.
0: Déjà.
10: Une.
2: Qu'est-ce qui se passe?
10: Tu vas me retirer tout ça.
2: Oh là là là là là.

0: Ah, tu commences mal, Gérard, encore ce soir. Hein.
1: Ouais, je commence mal.
0: Bah oui.
1: Faudra peut-être mettre tout le monde en air.
0: Mais ils sont en air, ils attendent tes questions.
2: Bon, déjà,
0: c'est
2: y
0: rouge
2: y a
0: là, quand c'est rouge là, ils sont en air, Gérard.
1: Bon alors.
2: Game Boy.
1: Ouais, je t'écoute.
2: Bon alors, moi je connais trois étoiles. Mm-hmm. Je connais l'étoile la Grande Ourse, tu la connais?
1: Non.
2: Non? L'étoile du Berger, tu la connais?
1: Ouais.
2: Ouais, tu vois où elle se situe un peu?
1: Non, mais vas-y, dépêche-toi.
2: Et puis, je connais une étoile qui est dans ma classe, elle s'appelle Estelle. Et tu sais ce que ça veut dire, Estelle? Ça veut dire étoile aussi.
1: Mm-hmm.
2: Et voilà, il y a que celle-là que je connais.
1: D'accord. Eda?
3: Ben moi, c'est l'étoile du Grand Ours, des Grands Ours, pardon.
1: Mm-hmm.
3: Et celle du Berger, à peu près, c'est tout. Sinon, ouais, comme Game Boy, quoi.
1: Ah bah, faut pas essayer de trouver d'autres solutions que les auditeurs disent en premier, hein, d'accord?
2: Oui, d'accord. Ouais, Greg.
1: Game Boy?
2: J'ai parlé, hein, j'ai répondu, Gérard. Ouais, Greg.
1: Vas-y, Greg.
2: Ouais, moi, l'étoile de mer.
1: C'est tout? Bah, alors, Greg, tu vas pouvoir retourner chez toi, bonne nuit.
3: Non, elle existe.
2: Elle existe, elle est sous l'eau.
1: Flo.
0: Donc non, justement, Florent, c'est celui qui avait le portable, donc je lui ai dit désolé, hein, faut que tu raccroches parce qu'il n'avait pas d'autre téléphone. Donc j'essaie de trouver quelqu'un à la place de Flo.
1: Alors Vega.
4: Oui, je connais des étoiles interstellaires, donc Vénus.
1: Et après.
2: Étoile terrestre.
4: Vénus et puis qu'est-ce qu'il y a? Je crois qu'il y a la petite ours. Et puis la grande étoile, je crois.
1: C'est-à-dire?
4: Bah, c'est une étoile qui se trouve dans l'univers intergalactique, qui s'appelle la grande étoile, c'est tout.
1: D'accord. Jérôme?
5: Ouais, mais je connais pas beaucoup, je connais Castor Pollux. Je connais les constellations d'étoiles, parce que je regardais quand j'étais petit les chevaliers du Zodiac. Mais sinon, voilà, c'est tout.
4: Et toi, GG?
1: Vega, tu as déjà commencé à te calmer, d'accord?
5: Attends, elle peut pas te poser une question.
1: Non, mais pour l'instant, moi, je vais vous répondre. Personne n'a été capable de me dire l'étoile filante, Mars.
2: C'est pas une étoile, Gérard, une étoile filante.
1: Ah, c'est pas une étoile. C'est pas une étoile.
4: Et non.
1: Ah non.
4: Bien sûr que si.
2: Dommage. C'est une marque de stylo, hein.
1: Ah oui, étoile filante, c'est une marque de stylo, abruti. Hein?
2: Bon, passons. Il y a quoi comme étoile encore,
4: GG? Non, non,
1: tu prends pas des gamins de 14 ans hein, pour les débats.
4: GG?
0: Attends, t'es grillé, fil d'art.
4: GG?
1: Tu prends pas des gamins de 14 ans hein, pour le.
0: Qu'est-ce que je fais? Il dort pas, qu'est-ce que je fais?
1: Non, mais attends, tu vas te réveiller, d'accord? Parce que là, on va pas commencer, on est déjà à la première question et apparemment, ça commence déjà à foutre la merde. Alors, il est 1h16. Je préviens tout de suite que si c'est le bordel, il n'y aura qu'un débat. Donc, l'étoile filante, c'est une étoile, je suis désolé.
2: D'accord.
4: Il y a Mars aussi.
1: Mars, c'est une planète.
4: Ah, bah, c'est une planète est une étoile, hein, GG.
1: Oui, ben, dans ce cas-là, Vénus.
4: Oui.
1: Vénus, aussi. C'est quoi?
4: Bah, c'est une étoile.
1: Mmh. Et c'est une planète.
4: Oui.
1: Mmh. Neptune.
4: Aussi. Vas-y, continue, il y en a 12 encore.
2: GG, il y a le soleil aussi, hein, parce qu'il brille.
5: Ouais,
2: vas-y,
5: c'est la lune
4: GG,
5: aussi.
4: Continue.
1: Mm-hmm.
4: Continue, alors vas-y, c'est instructif.
1: Non, mais allez-y.
4: Non, mais moi, je me souviens plus, alors vas-y, dis-moi.
1: Non, mais attends, toi déjà, tu vas te calmer, parce que tu n'as pas commencé à couper la parole aux auditeurs quand on parle, d'accord, Vega?
5: Il
1: n'y
5: a personne qui parle. Ouais, ouais, il n'y a personne qui parle. Alors, elle a le droit de parler, non?
4: Merci.
1: Si ça vous plaît pas, je vous préviens d'une chose, si ça vous plaît pas, ça va être pareil. Bon, vous allez gerber.
5: C'est quoi ta deuxième, là?
4: Allez,
1: bon, alors déjà, Greg ou Jérôme, vous allez dégager.
2: On a rien dit, Gérard.
0: Sur la plage 10, dans un boîtier? Ok.
1: Non, mais c'est bon, vous calmez un peu, là, tous les deux, là, entre Manu et Olivier. D'accord?
5: Il est où, Olivier, au fait?
4: Il faut appeler Max à la rescousse, hein. Qu'est-ce que numéro 2, s'il te plaît?
2: On attend.
1: Oh, vous savez pas comment ça me prendre la tête parce que c'est moi qui commande et moi je vais vous gerber vite fait.
4: Oui, mais on attend tes questions, GG.
1: Attends, Vega, tu vas la fermer, d'accord?
4: Non.
1: Non, bah alors tu dégages. Et hop, tu me dégages, Vega, pour de bon.
0: Ah bon, qu'ils ont fait?
1: Hop, tu la vires. Tu la vires, alors passe pas sur un autre nom.
0: Ok,
1: hop,
0: d'accord. Salut.
1: Bonne nuit à toi, Vega.
0: Bonne nuit.
1: Non, mais tu la vires complètement, celle-là.
0: Ça y est.
1: Alors, quelles sont les planètes les plus proches du Soleil?
2: Ouais, Greg.
1: Ouais.
6: Mercure.
1: Ouais.
6: Ouais. Et puis la Terre. Ouais. La Terre, c'est en 3. Ouais. Et en 2, c'est quoi?
1: Attends. Fil d'art.
7: C'est quoi?
1: Soit tu me dégages des gens proprement standards ou tu dégages, toi.
7: Qu'est-ce que j'ai fait?
6: Gueule pas, Gérard. Vas-y, occupe-toi de ton débat, là.
1: Vous savez pas comment ça me casse les burnes, ok?
0: Gérard, qu'est-ce qu'il y a?
1: Tu viens à Vega pour de bon.
0: Mais elle est partie.
1: Parce que sinon, moi, je demande à ma marine de venir faire le standard.
0: Mais je te dis qu'elle est plus là.
6: Complètement parano.
1: Bon, alors...
0: Bon, c'est pas grave. Vas-y, Gérard, continue. Alors, la question.
1: Si c'est parano, vous allez voir comment ça va faire tout à l'heure. Vous allez voir. Il y aura qu'un débat.
6: On fout, j'irai me coucher plus tôt.
1: Bon, alors toi, tu vas te calmer aussi.
3: Ah, il dit, je peux répondre?
1: Oui.
3: Alors, Mercure, Saturne,
1: ouais.
3: Mars,
1: ouais.
3: Jupiter,
1: mmh.
3: Ouais, la Terre, en 5 peut-être.
1: Et après? Non, mais il y en a...
3: Je connais pas tous, hein.
1: Non, mais quelles sont les planètes les plus proches du Soleil? Je crois que... Non, mais on en a. Il y en a quand même pas mal.
3: Bon, mais vas-y, on t'écoute.
1: Non, mais...
6: Il y avait aussi, c'est Jérôme, il y avait aussi Gugudja, mais elle a brûlé parce qu'elle était trop près.
1: Bon, Jérôme, tu dégages, bonne nuit.
6: Mais c'est vrai, c'est scientifique.
1: Attends, Olivier, s'il te plaît. Non, Olivier, je te dis en deuxième débat. Non. J'ai demandé...
0: J'ai besoin d'aide, j'arrive pas à trouver des filles.
1: Non, alors Marine.
0: Non, mais pas des filles pour faire le standard, standard.
1: Non.
6: On pourrait parler de Gugudja.
1: Bon, ben, continuez comme ça, moi, ça va aller vite. Je vais arrêter à la deuxième et je vais rentrer chez moi. Comme ça ira plus vite.
6: Bon, troisième question.
1: Game Boy.
2: Gérard, j'ai pris mon dictionnaire pour t'aider et j'ai les 20 étoiles les plus brillantes du ciel.
3: On s'en fout, on est aux terres. Dis-moi.
2: Alors, t'as la...
1: Bon, je sens qu'on va s'envoyer un disque et vous allez réfléchir parce que là, ça commence à bien faire.
2: On parle de tes questions aussi.
1: Comment?
2: Repose bien la question.
1: Alors donc, il est 1h20, on va remettre un disque et vous allez bien réfléchir.
6: C'est trop tôt,
1: Quels sont les... toi, si ça te plaît pas, tu dégages, d'accord? Merci. Donc, quelles sont les planètes les plus proches du Soleil? Et on va s'envoyer, je vais vous annoncer le titre. C'est Rendez-vous de Jean-Michel Jarre, donc c'est sur la Coupe du Monde 98.
0: Non, du tout, il y a un truc à faire. Bah, je suis désolé, c'est Max qui vient.
1: Non.
0: Ouais, Olivier, va chercher Max, s'il te plaît.
7: Qu'est-ce qu'il y a, Gérard?
0: Non mais merde. C'est quoi? Explique.
8: C'est une promo qu'ils font qu'on passe.
0: Voilà. Bon bah vas-y, passe la promo avant, elle dure 30 secondes.
8: Non, il y a un disque après.
9: Ce que tu fais, c'est que tu mets d'abord le disque et après tu passes la promo.
8: Bon, oui. Continue, Gérard, faut que tu combles. Voilà.
1: Non mais c'est bon, vas-y, passe ton disque.
8: Mais non, vas-y, continue.
1: Non.
3: Question numéro 3.
1: Non, pour l'instant, on reste sur la 2 et vous allez vous réveiller parce que je sens que ça va pas aller comme ça. Moi, je vais arrêter là, je vais rentrer chez moi.
6: Ah, mais t'es de mauvaise humeur aussi, je comprends pas.
1: Ouais, je suis de mauvaise humeur. Pour l'instant, j'avais demandé au standard qu'on prenne d'autres personnes.
2: Gérard, est-ce que Gameboy peut répondre à la question, s'il te plaît?
1: Ben, si tu veux, ouais.
2: Alors, les étoiles les plus proches du Soleil sont dans l'ordre Mercure, Vénus...
1: Attends, Gameboy. Qu'est-ce qu'il y a, Fildar? Qu'est-ce qu'il y a qui va pas?
0: J'expliquais à Manu comment il devait faire son boulot, c'est tout. Pour que le débat se passe mieux.
3: Ouais.
1: Hein? Pour l'instant, c'est moi qui commande, d'accord?
7: Ouais, on est d'accord.
1: Donc, Manu, t'envoies le disque.
9: Dans 2 minutes.
0: Non, dans 2-3 minutes. Max. 2-3 minutes. Donc, il faut que tu... on va faire la question maintenant.
9: Il fait caca.
2: Vas-y, Gérard, je réponds après, ils envoient le disque.
0: Voilà, on va faire ça. Gérard, tu te réveilles ou tu dégages?
1: Attends, toi déjà, vous allez me prendre des gens standards là, il y a les 24
9: lignes. Oh, bah,
1: vous êtes deux standards, vous foutez quoi? De la merde! Alors ça commence à bien perdre tous les jeudis!
0: Donc, il y a deux nouveaux candidats à ce jeu magnifique. Il y a Xavier.
1: Deux nouveaux candidats à ce jeu magnifique. Toi, tu as dégagé. Allez hop. Non, c'est bon, Manu, tu me mets le disque.
0: Non, on peut pas le mettre. On peut pas le mettre. Donc, Xavier.
1: Max,
0: 23 ans de Mimizan. Bonsoir Xavier.
1: Max.
6: Salut tout le monde.
0: Et Sun, 18 ans de Lyon.
3: Salut Gérard.
6: Salut Gérard.
1: Bon, allez. Non, moi je continue pas, j'arrête, tu prends. Tu te démerdes, moi j'arrête, je rentre chez moi.
6: Mais c'est quoi le problème? Pourquoi tu cries comme ça?
1: Oh. C'est tout. Il fout en rien. Non, ça pour rien.
7: T'abuses.
1: Non, ça pour rien, j'arrête.
7: T'abuses aussi.
0: Mais parce que.
7: Mais si.
1: Non, mais attends, je demande quelque chose.
0: Qu'est-ce que t'as demandé? Mais non, parce qu'il voulait qu'on envoie le disque. Et comme tu dois mettre la promo,
1: non, non,
0: il
1: pour
0: voulait.
1: L'instant, pour l'instant, tu me prends, tout le monde dort. Tu me bottes. Vous servez, vous dégagez. Je peux plus vous voir.
10: Oh, Gérard, t'es chiant. Oh, t'es chiant. Moi, je t'écoute, t'es chiant. Non, t'es chiant, t'es devenu trop dictateur. Tu veux trop ton truc, ça devient n'importe quoi. Donc, faut que tu te calmes, Gérard.
1: Non, moi je continue pas comme ça.
10: Non, mais nous non plus, de toute façon, donc ça tombe bien. Donc,
1: Eh ben, dans ce cas-là, tu fais ta demi-monologue et moi je rentre chez moi. Et les deux débats, on les prend la semaine prochaine.
10: Ah non, non, il n'y a pas de semaine prochaine, ça sera à partir du mois de juin, puisque apparemment t'as décidé. T'es chiant. Qu'est-ce qui se va pas? Qu'est-ce qui se passe?
1: Non, mais attends, pour l'instant, je demande à ce qu'on vire des mecs. Les 24 Clinton, ils sont en train de me prendre fiche là.
10: Mais ça sert à rien de faire sonner, ça sert à rien de prendre tout le temps les 24 lignes. Il faut qu'ils se concentrent sur le standard et des gens qu'on a déjà appelés.
1: Mais attends! Mais il fait rien quand je demande à quelqu'un qui vire, il vire pas.
0: Mais j'ai viré les filles, regarde, j'ai rappelé des nouveaux là.
1: Ouais, tu parles.
10: Bah alors.
1: Xavier, c'est qui?
0: Bah Xavier, c'est Xavier, 23 ans, demi-misant.
1: Et après?
0: Et il y a Sun, une jeune fille de 18 ans qui habite à Lyon.
1: Ouais, dans ce cas-là, tu vas me reprendre Vega, qui change de nom.
0: Bah écoute, et tu verras si c'est Vega.
1: Bah attends, eh oh. Hein? Parce que quand je te demande de virer les mecs, les nanas ou les mecs, tu les reprends sur des.
0: Non.
1: Tu leur dis sur des autres noms. Non, non, moi je marche pas.
0: Bah oui, mais si.
1: Non, bah je marche pas.
0: Tu t'es fait avoir, donc voilà.
1: Tu t'es fait baiser la gueule, c'est pas bon. Hop, on met deux disques et on reprend après. Si ça se passe bien, si ça se passe pas, on arrête et je demande à Marine.
0: D'accord.
1: Elle vient de perdre le standard.
10: Par contre, Gérard, la seule chose que je vais te demander, c'est pas de virer des gens, mais on a écouté avec la direction, c'est que dès qu'il y a un mec qui dit un mot de travers, je crois qu'on avait dit que les gens avaient le droit de discuter, dès qu'il dit un mot de travers, tu les vires. Donc on passe son temps à virer des gens toutes les deux minutes. C'est pas une usine. On peut pas toutes les 30 secondes virer des gens, prendre des gens comme ça. T'es pas non plus un dictateur. On n'est plus à l'époque de César, on n'est pas à l'époque de tout ça. Donc essaie d'être un petit peu plus tolérant, de demander aux gens de se calmer, mais pas toutes les deux minutes. Dès que quelqu'un te dit quelque chose, je le vire, j'en veux un autre. C'est pas de la viande.
1: D'accord. Okay. Ouais, je veux bien, mais alors. Par contre, Manu, t'étais à la réa, qu'est-ce que c'est que ce double son que j'ai entendu?
11: Il n'y a pas eu de double son.
1: Non,
11: pas...
1: presque pas.
10: Ah bah, il me semble que non plus. Non, je crois que Gérard, là, tu deviens un petit peu parano. Ça va plus aller, hein. Je crois qu'on est bon pour le dire. Après, c'est terminé.
1: Oh,
10: bah, moi aussi, parce que plus non plus me fatigue.
1: Dans ce cas-là, on continue.
10: Non, mais tu me fatigues. T'inventes des doubles sons, t'inventes des gens, t'inventes un petit peu de tout, n'importe quoi. Donc, on va retrouver Gérard d'ici quelques instants pour la suite de ces débats. Moi aussi, je vais faire des réunions pour demander à ce que tu te calmes un peu, parce que pour une fois que ça se passe bien, c'est toi qui fait que ça se passe pas bien, Gérard, à cause de toi, c'est dommage. Donc, dès le début du débat, ça se passe pas vraiment bien. On va essayer de remettre les pendules à l'heure pendant le temps d'un petit disque. 0870 5000 et 0803 08 5000. Et si samedi soir vous avez envie de faire quelque chose de fort et de grand, écoutez bien ce qui arrive sur Fun Radio.
1: Et voilà, c'était Les Aspects avec Révolution 909. Et donc on récupère
0: C'était pas ça, Gérard, c'était Rolling and Scratching, tu sais, de la loco.
1: Ah ouais. Comme par hasard, c'était pas Les Aspects. Tu
0: si,
1: me prends,
0: mais
1: tu
0: c'était
1: me prends
0: pas,
1: pour un con.
0: C'était pas Révolution 909, ah, c'était les Rolling and Scratching.
1: Bah oui, mais c'est ça, ouais. D'accord, ok.
10: Bon. De toute façon, on a tort, là.
1: Qui c'est qu'on récupère?
0: Donc, on a Sun à la place de Vega. Sun, 18 ans, de Lyon, comme je t'ai dit
12: Salut,
0: tout à l'heure.
1: Salut.
12: Tu vas bien? Ouais, en forme.
1: Après, on récupère Jérôme.
13: Oui, bonsoir. Et ça y est, ça va mieux.
1: Greg.
13: Ouais, salut, Juju.
1: Eddie.
14: Oui.
1: Gangboy.
13: Salut, Gérard.
1: Et Flo.
13: Elle est partie.
0: Non, mais Flo est parti parce que c'était celui qui avait le portable. Maintenant, c'est Xavier. 23 ans,
14: ouais,
0: de
14: Montbeuge.
0: Xavier, il s'appelle.
1: Ben, tu me fais la liste. Donc, quelles sont les planètes les plus proches du Soleil?
13: Game Boy.
1: Ouais.
13: Alors, je vais te les donner dans l'ordre. La plus près, c'est Mercure. Ensuite, t'as Vénus, la Terre, Mars, Jupiter, Saturne, Uranus, Neptune et Pluton.
1: Voilà.
13: Voilà.
1: Et comme moi, j'ai sous les yeux, j'ai regardé un peu aussi dans le dico.
13: Gérard, t'inquiète pas, moi aussi j'ai le dico sous les yeux.
15: On a regardé dans le dico, hein, GG.
14: Ouais.
1: Non, mais moi j'ai Terre et Jupiter, hein. J'ai pas eu le temps de chercher toutes les planètes parce que je pense qu'on en a beaucoup, hein.
15: Ah, ben, Game Boy qui vient de te les donner, hein.
13: Ouais.
1: Ouais, je pense que toutes les planètes que t'as citées, Game Boy, je pense qu'à mon avis, c'est les mêmes, hein.
13: Oui, à mon avis aussi. On est d'accord.
1: Donc, Xavier.
15: Bah, qu'est-ce que je te dis de plus? Il a donné pile poil dans l'ordre. Mm-hmm. Je peux pas rajouter, hein.
1: Ouais, mais ça, ouais, mais essayez de me dire si des fois vous en avez d'autres.
15: D'accord, on va les inventer.
13: Inventer les planètes.
15: Vous êtes plus connus, hein, les autres on les connaît pas.
12: Bah moi, si tu veux, Gérard, il y a des étoiles géantes, il y a l'étoile de.
1: Oui, mais par contre.
12: Ouais,
1: ouais, voilà. Tout à l'heure que j'ai demandé, connaissez-vous le nom des étoiles, tout le monde me dit l'étoile pilante, c'en est pas une. Mais si, c'est une.
12: Tout à fait, ouais. Ouais, c'en est une.
15: Ah, elle est très connue d'ailleurs, Gégé.
0: Elles sont toutes filantes, les étoiles, non? À un moment ou à un autre.
12: Ah non, c'est un phénomène lumineux qui est quand même assez restreint, quoi. C'est pas, ça reste pas toujours, quoi.
1: Mm-hmm. Alors, là, une question que je vais poser.
12: Ouais.
1: Donc, je pense que je vous ai répondu sur la question, là.
12: Ben, on va faire avec.
1: Ouais. Bah, de manière, qu'est-ce que vous voulez que je vous réponde d'autre comme étoile?
13: Mais Gégé, c'est quelque
1: chose. Oui.
13: Tu sais, l'étoile filante, dans mon dictionnaire, c'est une météore. Donc, c'est pas vraiment une étoile, en fait, hein.
1: Oui, mais elle fait partie quand même du style d'univers.
13: Oui, oui, on est, ouais, c'est sûr.
1: Ça fait partie de l'univers. Je suis désolé, Game Boy.
13: Comme l'étoile de polaire, quoi.
15: Et Gérard, c'est Jérôme. Il paraît que quand on voit des étoiles filantes, faut faire des vœux. Mais moi, ça marche pas parce que t'es toujours là.
1: Non, mais attends, Jérôme, s'il te plaît. Déjà, Jérôme, tu vas te calmer,
15: oui.
1: Hein?
15: D'accord.
1: Parce que j'ai déjà reconnu ta voix, donc tu t'appelles pas Jérôme, mais tu t'appelles Tony.
13: Ouais.
15: Bonsoir.
1: Voilà.
13: Alors, Tony.
1: Donc, qu'est-ce que j'avais précisé mardi?
0: Non,
1: à la réunion.
0: Il est là depuis le début. On a
1: oui, pas, mais,
0: pas
1: oui,
0: viré.
1: Oui, mais
15: j'étais sage. Hein, il faut l'avouer. Ah, oui.
0: Donc on a dit, on rappelle les habituels de temps en temps. C'est ce que je fais.
1: Ah oui, mardi, je t'ai dit qu'on rappelait les habituels. Non mais attends,
0: on a dit que
1: de ma gueule ou tu prends le train?
0: Non, non, je me fous pas de ta gueule. Hein, je prends pas le train non plus.
15: Tu prends la locomotive.
1: Ouais, ou la loco.
0: Ouais, je vais prendre la loco. Là.
1: Ouais, tu vas prendre la loco dans les chiottes comme on a l'habitude de dire.
0: Non, non, pas dans les chiottes.
15: La loco, Gégé.
1: D'accord. Bon, combien
11: Gérard, excuse-moi, il y a une question sur Minitel qui t'est directement adressée. C'est Max Biaggi qui te demande. Il nous dit que toi, ce que tu connais le mieux, c'est les trous noirs.
1: Ouais, tu vois, alors attendez.
15: Exact.
1: S'il vous plaît. Moi, je te préviens, Manu.
11: Mm-hmm.
1: Encore une question. Con comme ça sur Minitel, le Minitel, on le referme.
11: Ok.
1: Et je fais plus de 36-15.
11: Donc, d'accord. Je lis pas le deuxième de Max Biaggi, c'est pas la peine.
1: Non, c'est pas la peine. Si c'est pour dire des conneries comme ça sert à rien.
11: C'est ta lune qui est la plus proche de la loco, je le dis pas.
1: Non.
11: Ok.
1: Alors donc, l'histoire. Ça commence à me prendre la tête, d'accord? On est bien d'accord.
11: Ok, je referai plus.
1: Hein? Mais cela, cette histoire de là et puis l'histoire de Diana, ça commence à me prendre la tête. Non, c'est bien compris. Combien il y a d'étoiles dans l'univers?
13: Beaucoup. Game Boy.
1: Ah, on va demander à Xavier, Game Boy, tu vas couper 5 minutes, je t'arrête 5 minutes.
15: Ah, c'est gentil de me laisser parler, Gégé.
1: Xavier.
15: Bah alors, il y en a, il paraît, 12 653 942.
1: Non, combien d'étoiles y a-t-il dans l'univers?
15: Je viens de te le dire, 12 643 642.
1: D'accord.
12: Ouais. IT.
13: Et Game Boy.
1: Bah non, mais attendez, on va y aller calme. Heidi?
12: Non, moi je l'ai sous les yeux, c'est 100 milliards d'étoiles.
1: D'accord.
12: Dans la galaxie,
1: ouais. Game Boy?
13: Alors les scientifiques évaluent le nombre d'étoiles et ils disent...
1: Attends, Game Boy, je te préviens, je veux pas savoir l'histoire des scientifiques, j'en ai rien à foutre.
13: Non, parce qu'une fois, j'ai voulu les compter, mais je me suis endormi, quoi. Donc il doit y en avoir une affinité, je présume. On peut pas les compter, en fait.
1: Mm-hmm. Heidi?
0: Heidi!
12: Mais j'ai répondu, j'ai dit 100 milliards.
1: Mm-hmm.
12: Eh bien, mais.
1: Greg?
15: Ouais, pareil, des milliards, ouais.
1: Mm-hmm. Jérôme? Disons, Tony?
15: Non, appelle-moi Jérôme, je préfère. Plein, je sais pas. Non, je sais pas. Une infinité, comme disait la demoiselle.
1: Mm-hmm. Son?
12: Bah, moi, je pense que. Enfin, on peut pas les compter, parce que c'est qu'une illusion. Leur lumière, elle nous arrive que des années-lumière plus tard, et c'est un peu idiot de les compter, quoi. Enfin, je sais pas ce que t'en penses, Gérard, quoi, parce que. On est dans un monde un peu virtuel et ouais, la lumière elle nous arrive que très tard et c'est plus les mêmes étoiles, elles sont déjà mortes depuis des années-lumière, quoi.
15: Je suis obligé de me taper les 15 saisons.
1: Bon, Jérôme, s'il te plaît, tu te calmes. Hein? Moi, je peux vous dire une chose que je préfère regarder. À mon avis, je pense que c'est plutôt des milliards d'étoiles qu'il y a. On peut pas les compter.
13: C'est impossible. Pourquoi pas une infinité alors?
1: Oui, mais ça, tu peux pas les compter, les
15: ouais,
1: étoiles.
15: Parce qu'une infinité, c'est une, donc tu peux la compter. Donc il faut dire qu'il y a des milliards d'étoiles. T'as raison, Gégé. Je suis avec toi.
1: Mm-hmm.
15: Vive l'électrisme en France.
1: Mm-hmm. D'accord, ça c'est Jérôme qui vient de répondre, hein.
15: Oui.
1: Ouais, mais je m'en doutais que c'était toi.
13: Il y a aussi beaucoup d'étoiles d'araignée, hein.
1: Ouais, d'étoiles d'araignée.
15: On va arrêter les jeux de mots.
1: Non, mais ça, l'étoile d'araignée, c'est, ça n'a pas le rapport à, avec les étoiles normales qu'on voit dans le ciel, d'accord?
13: Ah oui, c'est vrai.
1: Alors, par contre, la question, ça c'est une question que je vais m'amuser avec vous. Avec quoi
15: Oui, amuse-toi avec moi.
13: Amuse-toi.
15: Fouette-moi.
1: Non, non, mais vous allez vous calmer parce que...
13: Aujourd'hui, on est calme, t'as remarqué.
1: Attendez, 5 minutes. On s'endort. Bah oui, mais c'est comme ça qu'on veut partir sur le premier débat, hein. Je suis désolé.
10: Bah là, ils sont tous partis, même. Mais c'est clair.
1: Bah oui, mais... Moi, je veux bien répondre aux questions qu'on me pose, mais faudrait que... là, déjà, une, pour l'instant, c'est pas moi qui ai choisi les auditeurs, c'est là. Hein, moi, si les auditeurs dorment, c'est pas la peine.
10: Mais non, mais ils dorment pas, les auditeurs, Gérard.
1: Non, mais attends, Manu, c'est pas à toi que je m'adresse, d'accord?
10: Mais j'ai rien dit.
1: Non, mais
10: c'est
1: toi,
10: moi qui
1: pour l'instant, t'es à l'aria.
10: Mais, okay. Mais je t'ai rien dit, Gérard.
1: Non, mais moi, si au son là, vous voulez...
10: Gérard, si tu penses qu'il y en a un qui dort, tu me le dis et je le réveille.
1: Ouais, quand je dis des milliards, pas, hein. De manière ça, les milliards, je sais pas... Bon. D'après vous, y a-t-il une vie sous une autre planète?
13: Xavier.
1: Oh, mais merde, vous allez réveiller... Vous allez me réveiller quand je parle ou
13: j'allais
1: pas,
13: parler,
1: merde
13: là. J'allais parler, GG, tu me laisses pas parler.
1: Vas-y, oh Xavier, non, mais là, ça commence à bien faire.
13: Oh, GG, tu me laisses parler.
1: Ça commence à bien faire.
13: Oh, Xavier, GG, c'est Xavier, je peux parler. Et Gameboy aussi. On peut parler, GG, ou pas?
1: Ouais, allez-y.
13: Alors donc, c'est Xavier. Moi, à mon avis, il y a plein de petites ET dans l'univers.
1: C'est-à-dire?
13: C'est-à-dire qu'il y a plein de petites extraterrestres qui viennent nous voir, mais en fait, on les voit pas parce qu'ils sont invisibles.
1: D'après vous, y a-t-il une vie sur notre planète?
13: Oui.
12: Ah oui, c'est clair, on le sent tous les jours.
13: Bah, je sais, toi, t'es pas un être humain, mais on sait qu'il y a de la vie sur Terre.
15: Tu t'en approches, quoi.
12: Ah ouais, on les effleure tous les jours, quoi. On les sent passer autour de nous et tout.
13: Ils sont invisibles, on peut pas les voir, GG.
1: Mais pourquoi?
13: Bah, j'en sais rien, moi, ils sont invisibles.
12: Non, parce qu'ils vivent dans une autre dimension, dans notre monde, quoi. On peut pas les sentir.
1: Par exemple, si je vous dis demain. La semaine prochaine on change de planète d'après vous, est-ce qu'il y aura une autre étoile qui apparaîtra?
12: C'est quoi le rapport là? C'est pas logique ta question.
1: Non mais attends, d'après vous y a-t-il une autre vie sur notre planète? Par exemple, si je vous dis si on change de planète, est-ce qu'il y aura autant d'étoiles?
13: Bien sûr.
10: Non, mais est-ce qu'on peut être plus près ou plus loin? Ça dépend de la planète où on est, Gérard.
13: Ça dépend où t'es.
10: Hein? Qu'est-ce qu'on pense?
13: Imagine t'es au bout de l'univers. Eh ben, t'en verras que d'un côté des étoiles.
1: Même à l'heure actuelle, t'en vois d'autres des étoiles.
13: Bah, évidemment que t'en vois d'autres, GG. Il y en a partout, des étoiles, GG.
15: Il y en a partout autour.
13: Même sous tes pieds, il y en a, j'en suis sûr.
1: Bon, il dit.
15: Partout tu te trouves dans l'univers, il y a des étoiles.
1: Il dit.
12: Oui. Et même partout où tu vas, il y a des étoiles, c'est pas logique quand même, tout autour de la Terre, il y a des étoiles, donc je vois pas pourquoi dans notre planète, il n'y en aurait pas.
10: Par contre, Gérard,
13: il a une étoile.
10: Ouais, je voudrais poser une question, Gérard, tu sais, si par exemple tu disais qu'on pouvait être sur une autre planète, mais si par exemple il fait mauvais temps sur la planète, tu sais, généralement sur Terre, quand il fait mauvais temps, on les voit pas les étoiles. Est-ce que tu penses qu'on peut les voir sur une autre planète, même s'il fait mauvais temps?
1: Ben, si on a le matériel adéquat, si on peut les voir.
10: C'est-à-dire
13: quoi comme matériel?
1: Ben, si on a... Un fer à repasser, alors toi, avec ton fer à repasser, tu dégages.
15: Ouais, c'est les périscopes, ça s'appelle. C'est le gyroscope.
1: Non, des...
12: C'est astronomique, hein.
10: Des caméscopes.
1: Non.
15: Le gégescope.
1: Non, c'est des
10: télescopes.
13: Télescopes astronomiques.
1: Des télescopes.
10: Ah, télescopes.
13: Ouais, c'est vrai.
10: Bah alors, vous saviez pas?
15: Bah non.
10: Oh là là, ils sont nuls. Oh, les caves.
1: Ils connaissent
12: rien. C'est quoi un cave?
1: C'est quoi un cave?
15: C'est toi.
1: Ouais, c'est ça. Alors, les étoiles ont-elles une distance parmi nous?
13: Ça veut dire quoi, s'il te plaît?
15: Tu peux le répéter en français, s'il te plaît?
12: C'est-à-dire, Gérard?
13: Gérard, t'as connu le CP?
1: Non, mais attendez, si c'est pour commencer à dire des conneries, vous allez dégager, hein, et on va s'écouter...
12: Attends, mais
10: Gérard, on a posé deux questions, GG.
1: Non mais attends, faudrait peut-être déjà que quand je pose la question, qu'on me dise pas c'est quoi cette question.
10: Ben oui, il faut que tu la répètes parce qu'ils n'ont pas compris.
1: Sur les étoiles.
10: Écoutez.
1: Les étoiles ont-elles une distance parmi nous?
12: Et qu'est-ce que ça veut dire, ça?
0: Explique la question, Gérard, ils ne comprennent pas.
1: Bon alors, parmi nous, est-ce qu'on a une distance?
12: Parmi nous, est-ce qu'on a une distance?
1: Ouais, ouais, ouais.
12: Est-ce que les étoiles ont un sens pour nous? C'est ça que tu veux dire?
1: Oui.
12: Ah.
1: Alors, ont-elles une distance parmi nous? C'est le sens ou autre, hein?
15: Ouais, d'accord, le sens ou autre, ou vice versa.
12: Oui, tout à fait.
15: D'accord.
12: Oui.
15: Ouais, vas-y.
12: Bah écoute, elles doivent nous éclairer, quoi. Je pense que... Ouais.
1: Non, mais à mon avis, je pense que...
15: Non, on va pas la faire, saute.
14: Ouais.
1: Non, mais je pense que... Là, je crois que...
0: Bah, donne ton avis, déjà, Gérard, ça va peut-être les inspirer.
1: Non, non, mais...
0: Ça va les inspirer,
1: non, non, mais... Non, mais je pense que...
12: Réponds-y à ta question.
1: Ce débat, c'est même pas la peine qu'on le termine.
0: Mais pourquoi?
15: Mais t'as vu tes questions aussi.
0: Mais non, elles sont très bien, les questions. Vous les comprenez pas.
1: Jérôme, tu dégages.
0: Vous les comprenez pas, les questions.
1: Jérôme, tu dégages.
0: Donc, allez, ils vont réfléchir à la question, et puis répète là, ils vont réfléchir, ils vont certainement trouver une solution, hein, je suis sûr.
1: Alors, les étoiles ont-elles une distance parmi nous, et tu me dégages, Jérôme, s'il te plaît, merci.
12: Heidi.
1: Oui.
12: 1,39 million de kilomètres.
1: C'est-à-dire?
12: Eh bien, la distance entre nous et les étoiles, 1,39 kilomètres.
1: D'accord.
15: Ça dépend des étoiles.
1: C'est qui là?
15: Ouais, c'est Greg.
1: Oui, Greg.
15: Ça dépend des étoiles.
1: Oui.
15: La plus près, je crois que c'est Proxima du Centaure.
1: Non, mais attends, ça, c'est pas le nom d'une étoile. Hein.
15: Si, je t'assure.
12: Si,
13: c'est Alpha Jet aussi.
12: Si.
1: Comment? Alors, là, vous allez réfléchir à la question, et, parce que là, il y en a un qui vient de parler d'Alpha Jet, c'est pas la peine. Non mais jouer comme ça.
0: Je crois qu'il a parlé des galeries Lafayette.
1: Non, il a parlé d'Alpha Jet, tu vois.
0: Alpha Jet.
13: C'est une marque d'avion.
1: Ouais, ouais, bien sûr.
13: Gérard, il y a Game Boy qui va répondre.
1: Oui.
13: Alors en fait, ça dépend des étoiles, parce que si tu vois que l'étoile est petite, ça veut dire qu'elle est plus loin de nous.
15: Ouais.
13: Et quand l'étoile elle est grosse, ça veut dire qu'elle est plus près de nous.
15: Parce donc, qu'elle est plus.
13: Donc le Gérard, c'est l'étoile qui est
15: plus près de nous.
13: Tu comprends ce que je veux dire ou pas? Tu vois, ça c'est l'étoile qui est près de nous. Ça.
1: Bon. Là, Manu. Tu vois, tu viens prendre entendre le bruit de la musique, là. Non.
15: Et Martien qui arrive, Gégé.
0: Non, j'ai rien entendu.
12: On va nous faire un petit son space.
16: Ouais, c'est E.T. qui arrive.
13: C'est
16: E.T. qui arrive.
1: Bon, allez.
0: Bon, Gérard.
13: Vas-y, Gégé.
0: On y va, là, parce que tout le monde s'endort, là.
1: Ouais, ben, tout le monde s'endort. Vous savez qu'il n'y a pas foutu le bordel.
0: Mais on ne fout pas le bordel. Reprends ton débat, Gérard.
1: Donc, prenez-vous l'ascenseur pour aller voir les étoiles.
13: Xavier.
1: Non, attends. Je veux savoir pourquoi tu te marres comme ça au standard.
0: Parce qu'il y a un auditeur qui m'a dit une blague et elle était hyper drôle. Et si tu veux, il pourra te la dire.
1: Non.
0: Ok. On continue. Donc à la place de Jérôme, on accueille Allo.
13: Allo. Allo. Allo.
12: Allo. Allo. Allo. Ça va?
15: Bonsoir.
13: Allo. Allo.
15: À l'huile.
13: Allo. À l'huile.
0: C'est quoi la musique, bon. Manu là?
1: Non mais c'est bien.
0: Il y a pas de musique.
1: Non, il y a pas de musique.
12: Et non mais t'hallucines, Gérard.
1: Ouais, ben c'est bien, ben, dans ces cas-là, on va
0: tu
1: couper.
0: Tu poses la question, Gégé?
1: Prenez-vous l'ascenseur pour aller voir les étoiles et...
0: On se retrouve après ton petit disque, là, tu peux l'annoncer.
17: Bah, tout de suite.
1: Si, tout de suite, parce que je veux savoir d'où vient cette musique.
0: Voilà, c'est quoi ton disque, Gérard? Annonce-le, alors. Maintenant que
1: donc,
0: c'est
1: la question, c'est prenez-vous l'ascenseur pour aller voir les étoiles. Et on va se retrouver juste après. Et là, vous allez écouter Rendez-vous 98 de Jean-Michel Jarre. Et voilà, donc, comme ça... Et voilà, comme c'était prévu, donc vous venez d'écouter Jean-Michel Jarre dans Rendez-vous 98, donc c'est le thème, c'est le truc, la musique du film, la musique pour la Coupe du Monde 98, et je sais qu'il y en a beaucoup qui aiment pas trop Jean-Michel Jarre, mais je suis désolé. Donc pour ceux qui aiment pas, ben s'ils ont pas voulu écouter, tant pis pour eux, mais moi j'adore. Donc on va récupérer Son.
12: Ouais, salut.
1: Bonsoir. Greg.
15: Ouais, toujours là.
1: Eddie.
12: Heidi, toujours là.
1: Heidi. Gang Boy.
13: Bonjour, bon, ça va?
1: Bon, c'est bon, Gang Boy, tu as commencé à te...
12: calmer.
1: À te calmer, d'accord, merci. Je me calme. Xavier. Celui qui s'amuse. Celui qui s'amuse. Derrière, va dégager.
12: C'est Fildar.
15: Ouais,
1: non, c'est pas Fildar, il est au standard.
12: Non, il y a un extraterrestre parmi nous, je crois.
1: Après Xavier, qui c'est qu'on a?
0: On a dit, je t'ai dit allô, tu vois, je te l'ai mis en dessous de Son. Allô, 24 ans de Toulouse. Et il est beau gosse, il est beau gosse en plus.
1: Allô?
14: Oui.
1: Ouais, bien sûr.
0: D'accord.
1: Non, non, mais attends, quand je te demande de me virer les auditeurs qu'on a l'habitude, c'est pas la peine de les reprendre sous un autre nom.
0: Mais, okay, c'est, non, mais c'est pas un...
14: C'est pas le même, Gégé.
16: C'est pas le même, Gégé, ils ont changé.
17: Parano, crois-nous.
14: Putain. C'est allô.
0: C'est allô, là, tu vois, il te le dit. Bah vas-y, continue, alors.
1: Donc, prenez-vous l'ascenseur pour aller voir les étoiles.
14: Game Boy.
1: Ouais.
14: Alors, t'as très bien fait de poser ces questions, parce que moi, j'habite dans un immeuble qui fait 22 étages, et le soir, quand j'ai eu de voir les étoiles, bah, comme j'habite au premier étage, bah, je prends mon ascenseur, je vais tout en haut de l'immeuble, et je regarde les étoiles, et je prends le pied, quoi.
16: C'est allô, précise quel étage.
14: Pardon?
16: Précise quel étage.
1: Non, mais attends, allô.
14: Allô.
1: Allô. Tu as déjà commencé par te taire, tu as laissé finir Game Boy. Parce que quand il dit au 22e étage...
14: Au 23e, hein.
16: Ouais, mais de quel immeuble?
14: Bah, c'est le numéro 5, en face du 4.
16: Ah oui, je suis beau gosse quand même.
1: Putain, vous comprenez pas, bon bref.
17: Bon,
1: allez, c'est bon. C'est bon, Game Boy, allô, vous avez répondu sur la question.
17: Heidi.
1: Oh, c'est fini la musique ou quoi, merde.
16: C'est pas toi qui poses les questions.
1: Attends, si t'es pas content, tu dégages.
16: Allô?
1: Non, tu la fermes.
16: Ouais,
1: non,
16: c'est allô. C'est allô qui veut répondre.
1: Quand je t'aurai appelé, tu répondras à la question, d'accord?
17: D'accord.
1: Alors, Xavier?
16: Ouais, donc moi je dis plus on est haut, plus mieux on voit les étoiles, donc vaut mieux prendre l'ascenseur pour être le plus haut possible.
1: C'est-à-dire?
16: Bah, c'est-à-dire que quand on est en bas, on voit les étoiles toutes petites, et plus on monte, plus elles grossissent, donc mieux on les voit.
17: Autant
16: prendre de la hauteur.
1: Non mais donnez vos noms quand vous voulez répondre.
16: Allô,
14: ascenseur.
1: Allô, je t'ai dit pour l'instant tu te la fermes.
17: Heidi, est-ce que
16: tu
17: comprends?
16: Ok. Vas-y, Heidi.
1: Heidi.
17: Moi j'ai.
1: Allô, tu la fermes. Bon, tu me dégages, allô.
0: Mais il parle pas, il dit rien.
1: Non, non, non, là c'est pas lui qui commande, d'accord, c'est moi.
0: Mais il commande pas, il sait, c'est toi le chef. Vas-y, continue.
17: Ouais, je
1: Heidi.
17: Oui, donc moi, je disais, j'ai un gyroscope, donc j'ai pas besoin de monter dans l'ascenseur. Je vois très bien les étoiles dans le jeu où je suis, pardon.
1: Mm-hmm.
17: Donc voilà, quoi.
0: Ouais, mais pourquoi?
17: Pourquoi?
0: Bah, pourquoi? Tu dois faire ça.
17: D'accord.
1: Heidi, tu te réveilles, s'il te plaît. Non, non, tu t'essaies pas de...
17: Sam, j'ai un truc à dire.
16: Heidi, t'es un peu dans les étoiles.
0: Vas-y, Son, ouais, vas-y, bah, parce que là, on s'endort tous.
17: Un ascenseur qui s'arrête jamais pour qu'on puisse vraiment
16: Existe,
17: dans une étoile et arriver dans le ciel complètement...
16: Ouais, c'est une super idée, ça, Gégé. Hein.
17: Ah ouais,
16: c'est un peu de la science-fiction, quelque part.
14: Bah ouais, mais bon, faut bien rêver de temps en temps. Hein.
17: Ouais,
1: c'est temps pour là, je sens que la réunion de mardi, vous avez pas compris, là, tous les deux. Hein.
17: C'est qui, Gégé?
1: Ouais, non, mais...
0: C'est Fildar et Manu, on n'a pas compris.
1: Non, je crois pas, hein.
0: Ouais, mais...
1: À mon avis, ça vous amuse, hein. C'est bien.
17: Ouais, parce que toi, t'as pas l'air, hein.
0: Bon, Gérard, on y va?
1: Ben, on continue.
0: S'il te plaît.
1: Pensez-vous que Chalet-Étoile...
17: Tu peux y répondre, toi, Gérard, à ta question?
1: Personnellement, moi, je préfère aller voir les étoiles sur une terrasse d'un immeuble.
16: Donc tu prends l'ascenseur?
1: Je peux y aller aussi bien à pied.
16: Ah, mais à la campagne ou à la ville?
14: Ça monter, Gégé.
1: À la campagne, je me vois mal avec...
16: T'habites dans un immeuble?
14: Ou à Sirène,
16: Gégé?
1: Alors, celui qui vient de dire Sirène, tu dégages, merci.
16: Ouais, mais précise l'adresse.
14: Non, mais précise la ville aussi. Hein.
1: Non, non, il n'y a pas besoin de préciser la ville, d'accord?
14: Bah, c'est parce que... la terrasse.
0: Parce que regarde, Gérard, il y a des villes qui sont en montagne, donc tu vois mieux les étoiles que si tu étais...
1: Il n'y a pas besoin de préciser la ville.
0: Dans le bassin parisien où tu es dans une cuvette.
1: Il n'y a pas besoin de préciser la ville, ouais, d'accord?
0: Pourquoi? Bah pourquoi, alors?
14: Explique aussi.
1: Bon, non, mais attendez, vous n'allez pas me faire chier quand je pose les questions, ok?
0: Mais pourquoi?
1: Non, il n'y a pas de pourquoi, d'accord, Manu?
0: Bon, d'accord, pourquoi? Mais je vois pas pourquoi.
1: Bon, alors...
0: Marine, Marine, elle a un truc à dire, justement, pour t'expliquer pourquoi c'est mieux de dire les villes.
18: Vas-y, Marine. Et la pollution, on n'en parle pas, on voit pas les étoiles à cause de la pollution.
1: Ouais, mais je suis d'accord avec toi.
0: Tu pourrais parler plus fort, Marine, ça serait bien.
1: Ouais, merci.
0: Toi, t'as fait un métier, elle sait même pas le faire correctement.
17: Ouais, oui, il fait chaud pour que ça soit dégagé le soir et tout, c'est bien, quoi.
1: Non, mais Marine, t'aurais pu poser ta question un peu plus forte. Merci. C'est pas grave, hein.
14: Ouais, c'est pas grave.
17: Vas-y, continue, je vais
1: arranger. Pensez-vous que chaque étoile ont des rapports sexuels Son?
17: Alors, oui. Bah écoute, je te dis ça plus tard, je vais voir ce que disent les autres.
1: Xavier, oh non, alors Son,
0: elle veut copier.
1: Son.
14: Game Boy.
1: Oh, Game Boy, tu te tais. Son, comment ta gueule?
0: Non, il a dit ta gueule à Game Boy, continue.
1: Alors Son.
17: Je pense qu'une étoile naine et une étoile géante, ça doit donner une étoile moyenne. Mais à part ça, sur la reproduction des étoiles, je sais pas, j'ai pas trop de notions, quoi.
1: Ont-ils un rapport sexuel?
14: Xavier,
17: ah, oui,
0: avec Capote.
17: Ah d'accord, ben ouais, bien sûr.
16: Je vois mal une bite avec une étoile.
1: Bon,
16: Allô, je veux répondre.
1: Sun.
17: Ouais, mais ils ont plusieurs branches, donc ça doit être pratique. Je pense que ça le fait, quoi.
16: Allô, je peux répondre, c'est Xavier.
1: Greg, allô, pardon.
16: Ouais, voilà. Bah, je pense que avec Capote, ouais. En forme d'étoile.
1: N'importe quoi.
0: Game Boy. Si, c'est vrai, Steve.
1: Ah, il a raison, toujours la capote.
16: Les étoiles, faut se couvrir.
0: Même les étoiles, ils peuvent mettre des capotes. Quoi.
16: Allô, Game Boy.
1: Greg.
16: Ouais.
0: Et toi, Greg.
16: En fait, je sais pas du tout.
1: Bon, mais tu sais pas, alors dans ce cas-là, tu vas aller voir Fielder au standard, comme ça tu vas savoir.
0: Bah, je vais lui dire, ok, d'accord.
16: Réveille-toi.
1: Voilà. Heidi.
17: Ben, moi, je dis que oui, d'où les millions et milliards d'étoiles dans le ciel, quoi, ouais.
1: Ouais, mais. Dans ce cas-là, est-ce que t'as compris la question?
17: Ben oui.
16: Des rapports sexuels.
17: Eh ben oui, je disais oui. Si ça l'avait, oui, ben non. D'où les millions et milliards d'étoiles dans le ciel, oui.
0: Mm-hmm. Mais pourquoi?
17: Pourquoi?
1: Mais y a pas de pourquoi, Manu, merde!
0: Ah non, pardon. T'es con ou quoi?
1: Putain, mais arrêtez sans arrêt de me marquer, ouais, me dire allez, pourquoi. Eh, vous commencez à me casser les burnes là tous les deux, hein.
0: C'est parce que ça m'intéresse, je voulais savoir.
1: Moi de savoir et pourquoi, sans arrêt, c'est pourquoi. Moi je commence à en avoir marre.
16: Calme-toi,
1: ok.
16: Gérard.
17: Gérard, j'ai une réponse.
1: Alors Manu, deuxième c'est débat, ça, tu dégages. Tu rentres chez toi, je te veux plus. Allez hop, terminé. Toi c'est terminé, t'es rayé de la liste. Hop, bonne nuit.
0: Gérard. Greg a la réponse maintenant à ta question, il va te la donner.
16: Ouais.
1: Alors Greg.
16: Ouais, j'ai trouvé. Parce qu'en fait, toutes les étoiles qui sont dans le ciel, c'est obligé qu'elles aient des relations sexuelles. Parce que
1: ouais, mais ça, c'est Fildar qui te l'a dit.
0: Ah oui, tu as demandé t'as demandé que je lui dise, je lui ai dit.
16: Et comment?
1: Tu as demandé de calmer, espèce de con. Quand ça te parle, tu vas dégager.
0: Moi, tu vas dégager le débat. Attends, laisse-le finir.
17: Sun, je peux parler?
16: Ouais.
17: Je pense qu'en fait, c'est par phénomène de ventouse et tout, ça doit trop bien marcher, en fait.
16: Ouais, 69 avec une étoile, c'est le top.
1: Game Boy.
16: Bah moi je pense que comme c'est comme tous les animaux quoi, pour qu'il y en ait plusieurs, il faut qu'ils fassent l'amour et qu'ils aient des enfants.
0: Ok. Mais
16: non, attends. Une étoile jouir quoi.
1: Attends, je te demande. Bon Manu, s'il te plaît, tu m'éteins le ton bouton rouge.
0: J'ai rien fait. C'est le micro ça.
1: Enfin Game Boy.
16: Bah tu sais bien pourquoi il y a l'attraction terrestre. C'est juste c'est.
1: Je parle des étoiles, je parle pas des animaux, merde.
0: Ok, on parle pas de l'air. Eh ben c'est un animal, justement.
16: Allô, je veux répondre. C'est Xavier, j'ai pas répondu, Gérard.
1: Bon, de toute manière, je pense que je vais attaquer le deuxième et...
0: Ah bah non, attends, il est que 2 heures, Gérard. Ah,
1: attends, non.
0: Attends, ça fait qu'une heure
1: non,
0: qu'on
1: non,
0: est là.
1: Non, pour l'instant, ça fait une heure que vous me foutez la merde, donc je suis
16: allô,
1: le deuxième.
16: Allô, je veux répondre. Gérard, c'est Xavier, je peux répondre.
0: Laisse répondre, les auditeurs.
1: Xavier.
16: Ouais, donc moi, bah
1: attends,
16: moi,
1: tu permets, c'est pas toi qui commande, d'accord, Fildar?
0: Mais je sais.
16: Tu peux parler, Gégé?
1: Pour l'instant, c'est pas tes émissions que je dis, d'accord?
0: Ah, mais je sais. Tu peux l'engueuler devant le micro parce qu'on t'entend pas, Gérard.
1: C'est mon émission, donc c'est ce que je veux. Alors, Xavier?
16: Ouais, bah moi je dis que c'est évident, d'ailleurs, ils doivent en avoir plein par jour parce que sinon, il n'y aurait pas autant d'étoiles, quoi. Elles doivent faire des parcours dans le ciel. Plus il y en a, plus il y a de bébés.
1: Alors, vas-y, tiens.
0: Qu'est-ce qui se passe?
1: Allez, hop.
0: Mais j'ai rien dit, j'ai rien fait.
1: Gérard.
0: Ah, Gérard s'en va.
1: Ça y est, il est parti.
0: Vas-y, va essayer de récupérer Gérard.
1: Gérard, s'il te plaît, reviens.
0: Vous êtes là, les auditeurs?
16: Allô, ouais, on est là.
0: Ouais, on va essayer de rechercher Gérard parce que d'un seul coup, il a pété un plomb, il a donné les feuilles de débat à Manu.
16: Il est parti
0: en courant.
17: Oh,
0: il a fait.
17: Oh,
16: ouais.
0: C'est bon. Donc là, on est parti le chercher. Il est où, Manu? Il est où, Manu?
16: Micro-casque.
0: Il cherche le chef. Sans le chef, il est perdu. Hein, donc, s'il trouve pas Max, on est en galère, quoi, parce que Gérard,
16: ouais,
0: il est pas. Donc, Manu,
16: oui,
0: tu vas le chercher tout de suite. Tout de suite.
19: Les questions.
0: Tu vas le chercher. Ou Marine va le chercher, ou
19: oui,
0: Sandy,
19: Marine,
0: quelqu'un. Appelle Samu, appelez tout, appelez le Samu, les pompiers, on sait plus où il est. Allô?
19: Ah non, ça
16: allô,
19: c'est le
16: oui.
0: Ouais, t'es là, allô?
16: Oui.
0: Bon, ok. Gérard!
19: Oh là.
0: Gérard! Donc il est 2h et c'est fun. Hein.
16: Il part pour Gérard. Ouais.
0: Olivier, t'aurais pas vu Gérard? Parce que il nous a.
1: Bon, cinquième question.
0: Non, attends, Manu, c'est pas tes débats.
19: Ah, pardon.
0: C'est les débats de Gérard, donc on attend Gérard, il faut aller le chercher.
19: Donc on en était à laquelle, là?
0: Vous avez réfléchi un peu à la question de Gérard, là?
16: Est-ce que les étoiles ont de la puissance?
0: Non, c'était pas ça, c'est...
16: Relations sexuelles entre les étoiles?
0: Donc profitez-en, là, il est pas là, donc réfléchissez à la question.
16: Bon,
0: sinon, quand il va arriver et que vous avez pas de réponse.
19: Ou sinon, pendant qu'il est pas là, dites des trucs intelligents, quoi.
0: Voilà, ça va changer.
16: Ouais, moi je voulais savoir si les étoiles pourraient faire des partout entre elles.
19: On a dit des trucs intelligents.
0: Tu gardes la question et puis tu vas la poser à Gérard dès qu'il va revenir.
16: Je peux réfléchir à haute voix ou pas?
0: Vas-y, allô.
16: Ouais.
0: Ok.
16: Allô.
0: Ah, écoutez.
19: Ah, ça y est, ça gueule, attention,
0: ça commence à gueuler, ouais. Ah, ça gueule au fond.
16: Ça pue.
0: Donc il arrive, ça y est, il est de retour. Non, c'est Yves de Rotter.
16: C'est Ça pue.
1: Donc, vous répondez à la 7ème, vous faites la conclusion et on arrête là. On arrête.
19: Gérard va être gentil, il va reprendre ses débats.
16: Ça passe bien, Gérard, aujourd'hui.
1: Non.
16: On t'a pas insulté.
1: Non. De toute manière, on fait conclusion, c'est tout, c'est terminé.
16: JJ, t'es beau.
1: Non, c'est terminé.
19: Gérard, quand même, merde.
1: C'est terminé. Il n'y aura pas de deuxième débat, c'est tout, c'est terminé.
19: Gérard, c'est toi le meilleur dans les débats. Si t'arrêtes le jeudi soir les débats, les auditeurs ils vont être malheureux, donc faut que tu continues au moins celui-là, quoi.
1: Non.
16: GG, c'est Allo qui te parle, t'as été beau gosse à tout.
1: Non, c'est terminé, on fait conclusion. Conclusion, c'est.
16: Alors beau gosse.
1: Non, je continue pas.
19: Même Sandy, elle te le demande.
16: Champion du monde, Gérard.
1: Non, je ne continue pas.
16: Il est vraiment phénoménal.
19: Allez, Gérard, s'il te plaît, pour les auditeurs.
16: Ton micro. Au moins, prends un chewing-gum, s'il te plaît.
1: Non, c'est terminé. Vous faites conclusion. C'est terminé.
16: Ok, je fais la conclusion.
1: Vas-y.
16: Je peux la faire ?
1: Vas-y.
19: Bah, chacun votre tour, allez-y.
16: Ok. Bah, je commence ?
19: Non, après.
16: D'accord. Bah, alors en deuxième.
19: Voilà.
16: En troisième.
19: Son ?
17: Ouais, alors moi je dirais qu'en fait, la Voie lactée, c'est l'orgasme des étoiles.
1: Non, je veux pas le savoir !
17: Ah bon?
19: Si, c'est toi même!
1: Non, tu t'écrases! C'est conclusion!
19: Attends, ça t'intéresse pas ce qu'elle dit, Son? Tu veux pas le savoir, t'as dit? Gérard?
1: Conclusion, Son?
17: Ouais, ben je l'ai dit là, tu m'as pas entendu!
19: Ah non, t'écoutais pas, répète!
16: Bon, allez au deuxième!
1: Non, y a pas de deuxième débat!
19: Non, allô?
16: Deuxième conclusion, Gérard!
1: Allô? Non, il a pas peur des signes à Pildard comme il a fait, je suis désolé!
20: Et tu deviens parano.
16: Allô.
1: Je veux pas le savoir, moi.
20: Allô, je veux répondre plus.
17: Vas-y.
1: Ben dans ces cas-là,
16: je lui monte à la tête.
1: Tu viens.
20: Il faut toujours faire tout ce que tu veux.
1: Non, mais attends. Mardi, j'ai prévu quelque chose.
20: Ben oui.
1: Mais pour l'instant, ils se foutent de ma gueule. Alors moi, c'est terminé. Hop. Bonne nuit, je plie mes affaires.
16: Bonne nuit.
17: Allez, ciao.
16: Allez, GG, on s'excuse.
19: Ah bah là, à mon avis, il va partir.
16: Allez, GG, on s'excuse. GG, reviens. Ouais, c'est de notre faute, on a été trop
20: fort. On t'adore.
16: Ouais, non, c'est vrai, franchement, t'es beau gosse.
20: T'es le meilleur, GG.
16: Ah, on est parti en couille trop rapide.
17: Ouais, c'est clair, il a pas aimé le coup de l'orgasme.
16: Non, c'est vrai, ouais, t'as été trop vite, ça. Allez, GG, reviens.
19: Ah, ils sont en discussion avec la GF, là. Ils parlementent, là. Ils sont en train de délibérer, là. Bon. Ouais, Manu, tu nous as prévu un scud là, une bombe encore, je crois. Pile. Mets des rires avant si tu veux.
20: Pile.
19: Enfoiré.
16: On peut demander un disque ?
19: Vous voulez non, on peut pas. Non, attends, on revient.
10: Voilà, c'était Pile sur Fun Radio Rock Me Max au micro. Gérard a véritablement pété un plomb, donc on a décidé de le mettre à la diète. Il dit qu'il peut très facilement se passer de nous, etc. Donc. On va vous dire en toute sincérité que Gérard est devenu excessivement parano dès que Manu lève un bras en direction de Filda et que Filda le regarde monter un bras. C'est forcément un signe pour foutre le bordel, il entend des voix partout, tout le monde met des doubles voix, il ne comprend rien, etc. etc. alors que bon, lui-même ne comprend pas grand-chose. Donc ce soir, nous allons nous arrêter là pour les débats de Gérard. On en est désolé, mais c'est comme ça. Je pense qu'il vaut mieux s'arrêter ici. Gérard, je pense qu'à... Enfin, vous en êtes rendu compte depuis déjà pas mal de mois et vous l'avez fait remarquer dans le courrier, bien qu'on ne lui en ait pas parlé, qu'il avait déjà quand même pas mal de fois pété un plomb, il se mettait à gueuler pour un oui, pour un non. Donc comme monsieur veut jouer la star, eh bien nous on peut s'en passer très facilement de Gérard sur Fun Radio et c'est ce que nous allons faire dès maintenant et je pense que c'est ce que nous ferons dans les jeudis à venir. Donc
20: Les débats de Rousseau,
10: on va faire ça, ouais. Qui ce soir va prendre la relève, contrairement à ce qu'on pensait. On pensait que c'était Marine, mais non, c'est.
21: Et non, c'est bien moi qui viens ce soir.
10: Eh ben écoute.
19: Sixième question alors.
10: Voilà. Donc ce qu'on va faire, c'est qu'on va te laisser la main, ce qui va nous permettre à nous de nous reposer, ce qu'on en a bien besoin. Ça nous fera pas de mal d'ailleurs d'avoir du GG en moins, parce que je peux vous assurer que c'est pas facile à gérer dans les studios. On en rigole, mais. C'est assez éprouvant pour le cœur, moi qui normalement est censé me relaxer entre 1h et 4h. En fin de compte, ça devient de la gymnastique assez compliqué au niveau physique et mental. Donc, à mon avis, ça fera du bien pour tout le monde. On va se mettre un dernier petit morceau, programmation Star System, et puis ensuite Rousseau, bien entendu, pour la nuit sans pub. Hein.
21: Bah, non problème, on va attaquer avec encore de la bonne zik, hein, Ultimate Chaos, Silmaris, la totale.
10: C'est ça que t'appelles la bonne zik, toi ?
21: Bah oui.
10: Alors, voici de la merde, alors apparemment pour Rousseau.
21: Mais non.
10: Future Son of London avec We Are Explosive. On vous souhaite une bonne fin de nuit avec Rousseau et à demain 22h bien entendu pour le Star System sur Fun Radio.
4: On va s'écouter le petit Roosevelt avec ils ont pris mes fesses pour un trou noir, c'est pas mal.

0: tireur.
1: Et voilà, 2h01 du matin, donc vous pouvez toujours nous appeler au 0800 08 5000 et 0800 308 5000. C'est Manu qui va vous accueillir au standard, les bras ouverts. Et donc je pense que ça sera mieux qu'au premier débat, je l'espère.
2: Espérons, c'est pas gagné.
1: Et donc on venait de s'écouter la plus grosse poitrine de Suresnes avec un dégât des eaux. Et il y a toujours Rigaud qui est sur l'IRC, donc www.funradio.
3: Et là c'était un T-Remix, Gérard, hein. C'était pas la plus grosse poitrine de Suresnes.
1: Ouais, non mais c'était le premier parce que le deuxième je l'ai pas eu, d'accord. Merci.
3: Bah, le deuxième, c'est un remix de toi. Donc,
1: voilà. Et donc, on a toujours Rigaud qui est au stand.
4: Voilà, sur l'IRC.
3: Salut Rigaud.
4: Et salut à tous.
2: Ça va, wesh, wesh.
4: Salut, ouais, ça va, tranquille, pépère. Je voulais passer quelques bonjours quand même à tous les gens qui sont là. Quand
1: si,
4: même,
1: si, hein. Si, on peut saluer les gens de l'IRC.
4: On va saluer Yankee, Arnett, Philippe des To Be Free quand même, c'est quel honneur. Jarvis Cooker, Oxide, Prez, Youpla, Booba Fett, Olaf Cool, Turpentine. J'en oublie, Terry, Spiral, Tony, Tachat, Cyril, Terry, etc.
1: Ok. Et donc.
4: Et McFisto.
1: D'accord. Ok, donc. Ben...
4: Et Ethan.
1: Ok, c'est bon. Il y en a plus d'autres?
4: Cyberseb, bah tu sais, on est quand même 4822, donc si je les cite
2: tous. Balance tous les noms, Rigo.
1: C'est bon, on salue tous ceux qui sont, tous les gens qui sont sur RC, c'est-à-dire les.
5: Une bulle de bonbons, choupa choups,
2: choupa choups.
1: Alors, Fuldar.
3: Ah, c'est pas moi.
1: Non, tu commences pas, s'il te plaît, d'accord? Donc on va saluer tous ceux qui sont dessus, donc les 4822 personnes. C'est et on va saluer tous ceux de la Belgique aussi, s'ils pouvaient nous appeler au 00 33 1 47 79 5000.
4: On salue aussi tous les Belges qui sont sur l'IRC. Alors il y a Davy, il y a Ethan aussi qui est belge apparemment. Mm-hmm. Et y en a plein quoi. Il y a Perforas aussi. D'ailleurs, il m'a dit qu'il t'invitait à Fort Bayard.
1: D'accord.
3: D'ailleurs, Gérard, il va falloir que tu fasses une dédicace pour tous les internautes.
1: Non, on verra ça plus tard, d'accord. Donc, on va accueillir Jocelyn Le Haran.
6: Allô.
7: Oui. Salut.
6: Allô.
1: Putain, il recommence celui-là ou quoi là?
3: Je sais pas, ça va venir de nous. Mais c'est quoi? On t'entend peut-être pas. Hein, je sais pas.
7: Allô.
6: Allô.
1: Jocelyn Le Haran.
6: Allô.
7: Salut.
1: Salut.
6: Allô.
1: Comme toi.
7: Salut.
1: Salut, Coca de Pâques.
6: Non, Caca de Pâques.
1: Caca de Pâques, pardon.
6: Oui, salut à toi, camarade.
1: Trou du cul.
6: Je t'emmerde.
1: Ben, je t'emmerde, moi aussi, connard.
3: Non, je te remercie.
6: Je t'emmerde, putain, lave-toi les oreilles.
1: Oh, tu pars sur un autre tour, d'accord. Bonsoir à toi.
6: C'est pas ça, je t'emmerde quand même.
1: Lâche ça ton feu.
6: Ouais, c'est vrai, ouais.
1: Oh.
6: Elle a chagate.
1: Lâche ça ton feu.
7: Je suis là.
1: Salut, ping-pong pour terminer.
6: Salut Gérard, salut Manu, salut Fidard, salut Gigi Goré.
1: Salut. Gigi Goré, le pauvre, comment tu t'appelles?
4: Ça te fait marrer?
1: Non, mais moi, ça me fait pas rire, c'est con.
6: Rigo, t'as oublié D-Light, Green Day aussi sur
1: Internet. Non, mais ça y est. Ça y est, on se calme un peu là. Putain, mais vous allez vous calmer ou quoi là?
7: Bonjour, hein, bâton.
1: Allô? Bon, alors, le thème du deuxième débat porte sur les grèves.
6: Allô?
1: Merde à toi, celui qui dit allô.
7: Faut faire la grève, moi, je dis.
1: Alors, que penses-tu?
8: Il en avait de la bonne grève.
7: Moi, j'en veux.
6: Tu en veux-tu de la bonne grève?
3: S'il vous plaît, les auditeurs, j'aimerais bien qu'on se calme, parce que le premier débat, c'était de la merde.
1: Ouais, grâce à toi.
8: Le deuxième, ça sera peut-être de la chasse.
1: Ouais, ben, j'espère pas, parce que c'est Manu qui est au standard, et avec Manu, vous allez pas rigoler longtemps. Oh, c'est moi qui vous le dis.
2: Salut, c'est moi.
1: Alors,
7: Salut.
1: Donc, la première question, que pensez-vous des...
6: Ah, il est pas possible.
1: Putain, mais il nous fait chier, ce mec.
2: Je vais le... Allô, hein. Gérard, je vais le trouver. Enchaîne ta question, je vais le trouver.
1: Alors, que pensez-vous des grèves de nos jours ou nos nuits? À quoi cela sert-il? On va demander...
2: C'est tout ce que tu dis.
1: Je sens le hareng.
7: Alors, moi, je vais te dire que je pense que de nos jours ou de nos nuits, les grèves, je pense que ça sert strictement à rien. Mmh. Parce que, tu vois, ils bloquent les passagers sur les quais de métro ou même de bus. Et quand ils veulent se rendre à leur travail, c'est quand même assez difficile.
6: C'est pas le hareng qu'elles sont, elles.
7: Et de plus, la nuit, c'est difficile parce qu'il y a moins de monde.
1: D'accord.
7: Donc
1: comme toi.
7: Pas faire grève.
1: D'accord. Ok. Attends, je m'excuse parce que je t'ai coupé parce qu'il y en a un qui s'amuse à parler sur toi.
8: Aussi quand tu fais caca.
1: Celui qui s'amuse à reparler quand les gens parlent, je vais pas chercher midi à 14h. C'est clair, net, précis. Le premier qui déconne va dégager. Je vais pas chercher. Comme toi.
8: Gérard, tu penses aussi quand tu fais caca?
1: Comme toi.
7: celui-là.
1: Tu réponds ?
7: Oui, bah, je te réponds. Ils font la grève parce qu'ils ont que ça à foutre. Ils sont payés à rien foutre.
1: Non, mais que pensez-vous des grèves de nos jours ou nos nuits ? Oh là là là.
7: Et que la
1: nuit,
7: on veut faire la grève, ils sont payés à la teuf.
1: Bon, oh, celui, eh, ça y est, vous arrêtez quand les gens y parlent, s'il vous plaît. Bon, ça y est. Bon, alors, caca de Pike.
0: Ouais, c'est caca de Pike. Ben écoute, je pense que tous les camarades ont droit à la grève. Hein. Je pense que c'est un droit auquel tous les camarades ont droit, c'est le cas de le dire. Et faites la grève, moi je dis un maximum. Hein.
1: Ouais, regardez, d'accord.
0: Faut emmerder le monde, faut faire chier les gens, faut que ça bouge.
1: Mais ouais, c'est ça. Tu crois qu'on n'est pas assez emmerdé avec.
0: Mais attends, les routiers sont les premiers à faire la grève, je crois.
1: Ah ouais, non mais attends, pour l'instant c'est pas c'est peut-être les routiers qui ont commencé les premiers. Je suis d'accord avec toi, mais faut dire une chose que maintenant les routiers ils ont obtenu satisfaction. C'est pas eux qui commencent. Maintenant c'est les RATP, la SNCF.
0: Et alors ils ont
1: le droit de
0: faire grève aussi.
3: D'ailleurs c'est aujourd'hui, Gérard. Tu te rappelles l'article qu'on a vu dans
1: non,
3: le
1: journal. Non, mais c'est aujourd'hui, c'est commencé depuis 20h ce soir. Ouais. Donc je pourrais vous dire à peu près, pour ceux qui auront l'occasion de se déplacer, je pourrais vous donner des...
3: Où il faut pas aller.
1: Non, je pourrais vous donner à peu près les trains, combien qu'il y aura de trains qui circulera et autres, mais...
3: Ah, c'est bien ça, Gérard.
1: Un peu plus tard, pas lors de la première question.
0: Gérard.
1: Attendez, s'il vous plaît, on se calme.
4: S'il vous plaît, sur IRC, il y a Turpentine qui te demande si ton école, elle était en grève pendant que t'as fait pendant toute ta scolarité.
1: De toute manière, je vois pas du tout le rapport avec la question.
0: Mais Gérard, c'est trop du cul aussi.
1: Non, mais attends, tu permets.
0: Attends, c'est quelque part que j'avais pas fini.
1: Ouais.
0: Ouais, ce que je voulais dire, c'est j'encourage tous les gens à aller voir les camarades sur les piquets de grève pour leur amener des merguez et des cronenbourgs parce que on se les gèle et on se fait chier, quoi, quand même.
1: Non, mais attends, là, je crois que tu vas un peu loin, toi, quand tu réponds.
0: Moi, j'appelle tous les gens à aller bloquer les voies de métro et de RER demain.
1: D'accord, eh ben, fais comme tu veux, toi, mais
0: pour
1: moi, c'est pour
0: les camarades.
1: Mais oui, c'est ça.
0: Et je pense que tu devras aller toucher à travers de la voie, ça sera un bon débat.
1: Trop du cul.
0: Ouais, bah, moi, je pense que la grève, c'est très, très bien. Et on devrait la faire plus souvent parce que ça emmerde bien le monde et c'est bien sympa. Voilà.
1: Ouais,
0: et d'ailleurs,
1: non, mais...
0: en parlant de grève, il y a Yankee sur IRC qui me demande ce qui est dommage avec GG, c'est que chez lui, c'est le cerveau qui est en grève. On va savoir ce que t'en penses.
1: Alors, trou du cul, si tu réponds aux questions de l'IRC, tu restes chez toi, d'accord ?
0: Bah non, mais...
1: C'est pas la première question que tu as commencé à foutre ta merde parce que tu as dégagé, là, maintenant.
0: D'accord,
1: je te le dis tout de suite.
0: Ouais,
1: là, c'est en feu.
7: Ben, en fait, ouais, la grève, ça sert un peu à rien. Si on l'a fait pendant un mois, ça peut marcher, mais sinon...
1: Non, mais là, je peux te dire que pour l'instant, ils parlent de la faire jusqu'à vendredi soir, mais ils peuvent, ça peut aller plus loin. Hein. Mmh.
9: Ça peut, Gérard, ça peut. La sortie de la radio.
1: Tu sais qui vient de dire ça ?
0: Allô ?
1: Qui vient de dire ça ?
10: J'ai pas vu, moi.
7: Ah, c'est pas moi, quoi.
0: C'est pas moi. Il y a la grosse qui a parlé, mais...
1: Attends, la grosse, ça t'emmerde, connard. Voilà. Alors, ping-pong.
9: Ouais, moi, je dis que la grève, c'est excellent, quoi. Faut foutre le bordel, faut descendre dans la rue. Et tout de suite, on devrait faire le blocus général, là.
0: Non, mais c'est bien, la grève.
9: Faut descendre avec les pancartes, là, les crochets de boucher, là. Faut les emballer, tous ces mecs, là.
0: Non,
9: mais c'est clair, faut foutre le souk, quoi.
1: Non, mais moi, je peux
9: vous dire...
1: Non,
9: mais foutons, bordel.
0: Non, mais de toute façon, je pense que demain...
7: Non, moi, je fais juste la grève, et puis c'est tout. Hein.
0: Demain, je vais aller faire une grève, je vais me mettre sur les voies du RER, et puis ça va être bien.
9: Bah, c'est clair, voilà.
0: Voilà.
9: Bah, voilà.
1: Non, mais moi, je peux...

0: Patras sur 3, TGV Provence sur...
1: À quelle heure aussi?
2: Ouais, tu dis pas... Oui, bonjour, je voudrais un billet pour Valence, s'il vous plaît. Oui, le petit Gérard, attends, ça va bien,
3: on va l'accueil. Oh là là, c'est Renaud.
1: Ça Gérard, commence, tu continues?
0: Ça commence à être relou, celui qui parle sur moi. Ouais. Donc, TGV Province, 1 train sur 3, TGV Paris, Lille, légère perturbation, Thalys, Paris, Bruxelles, Amsterdam, Cologne, trafic normal, t'entends Eurostar, Paris, Londres, trafic normal, Eurostar, Lille, Bruxelles, trafic normal, et trafic...
1: Pardon.
0: Pildar, s'il te plaît, tu vas... Et moi, je t'emmerde, espèce de fils de con! Ok? Et très grande ligne, un train sur trois en moyenne, et transports express régionaux, TER, trafic très perturbé, avec en
4: RER,
0: moyenne.
4: Répète, RER?
0: Non, trafic, non, TER.
4: Et le RER, il s'est pas écrit?
0: Si, mais.
4: Il y a Tony sur IRC qui me demande le RER A, et moi, je voulais savoir.
0: Trafic normal.
4: Et le B?
0: Le B, un train sur quatre sur la branche nord entre Gare du Nord et Roissy.
1: Et le F. Et le F.
0: Il n'y a pas de F, espèce de con.
1: Ah, pardon.
0: Mais toi, si tu veux prendre le F, toi, t'en as pas besoin.
2: Je suis sur la ligne 15, il y a des Gérard.
0: C'est qui?
2: C'est caca de Pâques, oui, j'ai une question. Je suis à Denfert-Rochereau et je vais aller me faire sucer par une pute à Pigalle. Je le fais où, le changement?
0: Tu te démerdes.
2: Trop du cul.
0: Bon, ça y est, je peux poser l'heure des grèves. Payez-vous votre titre de transport.
5: Putain.
0: Fil d'art.
1: Ouais, c'est
0: Manu.
6: Ouais, bah, j'essaye, hein.
0: T'essayes de gérer, s'il te plaît. J'ai une
7: question à deux balles.
6: Je suis en train.
0: Attends.
2: Allô.
6: Putain, tu sais qu'il y a le téléphone, les mecs, non, ça se fait pas.
2: Et bonsoir, je voudrais avoir un renseignement, s'il vous plaît. Je voulais savoir si la gare Montparnasse était ouverte.
6: Ah, il se renseigne.
2: Bah, alors, pas du tout, monsieur. Pas du tout pour ce soir. Très bien, je vous emmène. Au revoir.
0: Alors, la deuxième question. Lors des grèves, payez... Rigo, une question hier, c'est avant.
4: Oui, il y a Turpentine qui te demande, est-ce que c'est plus facile d'avoir la grève l'hiver?
0: Ben, ça fait chier plutôt les gens. Pour mieux qu'ils se mettent en grève l'été, ça serait...
4: Ou sinon, ils mettent une écharpe.
0: Non, mais en hiver, c'est plutôt chiant que de la faire en été. Donc, lors des grèves, payez-vous votre type de transport? On va demander à Ping Pong.
2: Ben non. Ben non, puisqu'on fait la grève, donc.
0: Non, mais tu peux préciser?
2: Non. On fait
0: pas. Punaise, vous allez.
2: Vu qu'on fait grève, on risque pas de payer le type de transport abruti.
0: Alors, abruti, t'emmerdes, tu dégages.
2: C'est bon, tu dégages,
0: ça t'apprendra. Au revoir, ping-pong. Au revoir, ping-pong.
2: Non, mais attends, tu es encore réponse con.
4: Voilà.
2: Tu fais des questions à deux balles, faut t'attendre à des réponses.
0: Terminé pour lui.
2: Attends, il a dit abruti, il aurait pu dire.
0: En plus, il est en train de jouer, c'est une honte. Il peut dégager.
4: Celui qui joue au ping-pong, là.
2: Il aurait pu dire enculé aussi, je veux dire. Ouais, c'est fini. Il aurait pu dire bien d'autres choses encore. Hein.
5: C'est bon.
1: Bon Gérard, qu'est-ce que tu fais là?
0: Non, mais moi, pour l'instant, quand ils se calmeront, on continuera le débat. Alors là, ça t'en feu.
5: Ouais.
0: Donc pour toi.
5: Oui, ouais, je suis d'accord.
0: Tu peux préciser? Non, mais si tu dors, tu le dis tout de suite, on va te laisser dormir. Hein.
2: Gérard, je vais te choper à la sortie de la radio, t'as ta gueule.
8: On va te niquer.
0: Manu, s'il te plaît, tu me gères un peu ça parce que ça commence à être lourd.
6: Pour l'instant, on accueille à la place de ping-pong, on accueille badminton.
0: Ouais, non, mais attends, Manu, tu me prends d'autres personnes que les mêmes. Hein.
6: Bah non, c'est pas le même.
2: Salut.
6: C'est badminton, c'est pas ping-pong.
2: Bonsoir à tous.
5: Salut
2: badminton. Bonsoir.
0: Alors, trou du cul.
2: Ouais, trou du cul. tu disais, ouais, non, moi je paye jamais le métro, je paye jamais.
0: Ouais. Non, tu peux préciser.
1: Il faut.
2: Je suis un sale fraudeur, hein. Je suis un enfoiré, mais je m'en fous, je paye pas. Voilà. Je vais pas payer le métro, faut pas déconner non plus. C'est dégueulasse, s'il y a du monde, ils font chier. C'est... On voit des gens comme toi, non, c'est pas possible le métro, franchement.
9: Jouillez pas.
0: Alors, je préviens que celui qui recommence, ça va être clair. Il est 2h13. Soit que vous vous calmez.
9: Non.
0: Soit que vous vous calmez et que vous répondez correctement aux questions, ou soit j'en arrête là et je rentre chez moi. Vous choisissez. Ok. Alors, on va demander à Caca de Pâques.
2: Ouais, ben, c'est comme mon camarade. Déjà, je paye pas en temps normal. Tu crois pas que je vais raquer les jours où il y a grève, en plus?
0: Qui c'est qui s'amuse à faire des conneries comme ça?
2: Bah, c'est toi.
0: Non, c'est pas moi qui s'amuse à faire des bisous, d'accord?
2: Ah, ok. GG, c'est Caca de Pâques. J'ai un plan pour toi, si tu veux. Si t'as des PV et des contraventions à faire sauter par les contrôleurs, je peux t'arranger le coup, si tu veux.
0: Non, mais j'ai pas besoin de toi, merci.
9: S'il te plaît.
0: Comme toi.
2: Sauter comme ça, c'est ça?
5: Oui. Ah, vas-y. Moi, je paye pas le bus pour la grève de bus parce qu'il n'y a pas de

0: Mike, c'est, mais c'est tout ce que t'as à dire.
1: Bah oui, il n'y a pas de bus, donc
2: bah,
1: je vais pas payer un ticket de bus,
2: ou
1: je vais pas prendre de
2: bus.
0: Manu, je sais pas ce que tu fous, mais c'est pourri hein, le standard.
3: Bon, allez, on enchaîne.
0: Non, mais attends, il est moins pourri qu'avec toi.
4: Moi, j'essaye. Attends.
5: Super, j'ai un gros problème. Ah. Et ils ont tous fait grève.
0: Non.
5: Je suis tout seul.
0: Ah, bah d'accord. Ils font grève sur Internet.
6: Bien joué.
3: Ils ont bien raison. Hein.
0: Ah, c'est pas mal. Je sens le hareng pour finir.
6: Gérard, j'ai un problème. Ils ont tous fait grève au standard.
0: Bon, alors, moi, j'arrête.
6: Comment je fais?
3: Hop, Gérard, t'as l'air, s'il te plaît.
0: J'arrête.
5: Ah, il en reste un apparemment.
6: Ouais, mais je sais pas où il est.
0: Non, mais t'as gerbé tout le monde, donc j'arrête.
3: Allô,
0: c'est terminé.
3: Allô.
0: Non, mais ils sont là.
3: Allô.
0: Ma gueule.
3: Trop du cul. Allô.
1: Allô,
3: connard. On n'entend plus le connard, là. Connard.
1: C'est rare.
0: Ah non, mais moi, là, j'arrête, là. Hein. C'est plus la peine. C'est pas la peine, là. Non, mais j'arrête parce qu'il y en a.
5: Ah, c'est
0: l'autre.
5: Pas moi, là, non, j'ai rien fait, moi. Ah, ils sont tous revenus, c'était une grève. Ah, c'était une grève d'une
0: alors,
5: minute.
0: Alors, je sens le hareng pour.
5: Juste une minute.
6: Combien il y a de connectés?
5: Là, on est à 4028.
6: Quand même, hein.
5: Non, on a perdu un peu, mais c'est déjà beaucoup.
0: Donc, je sens le hareng pour toi.
3: Eh, hey, tu viens chez moi après, Gérard?
0: Je sens le hareng.
3: Tu réponds? Mais elle est conne, celle-là, elle répond jamais aux questions, putain.
1: Non, mais je veux pas ailleurs, si j'y suis, si t'es pas content.
3: Bah, réponds aux questions quand on dit
1: mais justement, non. Je réponds, mais tu me laisses pas parler.
0: Maintenant, vous fermez vos gueules, vous laissez parler les gens.
3: Eh, tu viens chez moi après, Gérard?
0: Moi, je t'emmerde. Alors, je sens le hareng.
1: Donc, pour la troisième fois, je réponds à ta question. Donc non, je mets jamais de ticket, parce que déjà le ticket ça coûte énormément cher, ça coûte 8 francs, et moi j'ai pas 8 francs à mettre pour un ticket, et de toute façon j'aime pas les fonctionnaires.
0: D'accord, ah ben, c'est bien parce que moi non plus, c'est que je suis pareil.
1: Moi les fonctionnaires, je dirais un seul mot, mais je peux pas le dire.
0: Ouais, je sais qu'on les emmerde, et ben moi je le dis pour toi.
5: Bravo.
0: Donc moi, tous ceux qui sont fonctionnaires de la RATP, eh ben n'ayez crainte que vous nous faites chier. Je sais même pas pourquoi qu'on paye un titre de transport avec vous. Parce que là, vous nous faites chier en fin de mois et en début de mois, vous allez nous coller des amendes alors que c'est vous qui nous faites chier. Alors ouais, ça sert à rien.
3: Gérard, je voudrais savoir un truc. Comment tu sens le hareng, c'est ça? Elle paye pas dans le métro, c'est bien ça?
0: Non, mais elle paye.
3: Alors comment tu fais pour rentrer dedans?
6: Dans les portillons.
3: Comment tu fais pour rentrer dedans?
1: Je tape sur le mec et puis voilà, je l'avais dit.
3: Tu putes. Non, mais comment elle fait pour rentrer dans le métro si elle paye pas le ticket?
7: Bah, il montait sur
0: Non, mais de toute manière.
3: Tu vas pas me dire qu'il y a l'escalade.
0: Attendez, là. Qui c'est qui demande ça, là? Je sens le hareng. Bon, tu peux préciser ton nom, s'il te plaît, merci.
3: Trou du cul.
0: Non, mais même, de toute manière, maintenant, il y a des portillons que tu peux essayer de...
3: Calme-vous. Tu disais, Gérard, donc, des portillons, machin.
0: Non, il y a des portillons que tu peux essayer de passer dès qu'il y a des gens qui sortent, hein, maintenant.
3: Gérard, c'est badminton, j'ai pas répondu, je peux répondre.
0: Ouais, bah vas-y.
3: Ouais, moi donc, je paye pas mes billets de transport, j'en fais en papier. Voilà.
0: Attends, j'ai mal compris la question parce qu'il y en a un qui s'amuse à.
3: Je paye pas mes tickets de transport, je prends un paquet de clopes et puis je découpe et puis je passe direct.
0: Ouais, d'accord.
3: Un coup de feutre et puis c'est bon.
0: Gérard,
3: si t'as des amendes, je peux te les faire sauter si tu me laisses te faire sauter le cul.
0: Bon, bah là, tu vas te faire foutre, toi, abruti.
1: Non, mais c'est gentil ce qu'il dit.
3: Bah, c'est possible, si t'as des amendes, hein, c'est pour toi, hein, moi je m'en fiche, hein, c'est pour toi, c'est dans ton intérêt.
1: Moi,
3: hein.
1: Tu me laisses
7: les oreilles, c'est comme le cul, ça se lave.
3: Voilà.
0: Ouais, vous restez poli parce que sinon je vais virer tout le monde et je vais en garder qu'une, hein, tout à l'heure.
5: Eh, Gérard, c'est moi, Fildar. Tu veux un.
8: Un bubblegum, gros et tout mou.
5: Non?
0: Non, mais je crois que toi, la semaine prochaine, tu vas plus être là.
3: Hein. Jean, non, mais
0: donc il y a une question IRC sur pour la une réponse peut-être des informations là-dessus.
5: Oui non peut-être pas là-dessus mais est-ce que quand tu pointais à la NPE ils étaient en grève?
0: Ouais mais ça la question va y venir aussi alors je vois pas du tout.
5: Tu peux pas répondre.
0: Ben on va y venir.
5: Ah.
0: On va y venir sur cette question-là, donc ça sera que la 9e, alors donc...
5: Manu, il y a Delight qui te dit que tu dois pas t'inquiéter si tu reçois une amende de la RATP, parce qu'il a filé ton nom et ton adresse quand il s'est fait attraper.
0: Mais c'est ça, c'est bien. Alors, troisième question, avec quel... Ça y est, celui qui s'amuse.
3: Allô.
1: Téléphone encore. Allô.
5: Il y a un mec qui a une double ligne, hein, Manu.
3: Bonsoir, je m'excuse de vous déranger.
6: Je rappelle des gens là, Gérard, donc je vais gérer après la double ligne.
0: Non, mais faut quand même gérer en même temps.
2: Ouais, quand même que t'accouches, Manu. Hein.
0: Alors, avec quel moyen de transport vous déplacez-vous lors des grèves? On va demander ça.
4: Sur un bâton.
2: De oh, ils suivent.
0: Voilà.
5: Récupère ton briquet et le relance plus comme ça.
0: Toi, la semaine prochaine, c'est plus toi ici. Non, ça, c'est terminé. C'est terminé pour toi.
2: Je suis pas un putois. Hein.
0: Ouais, bah, okay. C'est terminé.
2: Hein?
0: C'est terminé pour ta gueule. Je veux plus de quoi dans mes débats. C'est tout.
6: À la Manu place, ouais, à la place de trou du cul, on accueille fromage de cul.
3: Allô.
2: Bonsoir. Ça tourne autour du cul, hein, le débat, là. Hein.
3: Beaucoup. Bonsoir, Gérard.
1: Bonsoir, fromage
3: de cul. Salut.
0: Salut à toi.
3: Salut, Placo.
0: Alors, donc, la troisième question. Avec quel moyen de transport vous déplacez-vous?
1: Avec mon vélo à quatre roues.
0: Alors, on va demander à Babington.
3: Ouais, Badminton, je te prie. Je me déplace en patinette.
0: Ouais, mais non, mais tu peux préciser.
3: À deux roues.
0: Mmh.
3: Voilà.
0: Ok. La chatte en feu.
1: Avec mes rollers.
0: D'accord. Ah ben c'est bien. Ouais. Je pense que vous creusez pas trop la tête pour répondre aux questions. Hein. Bon, merci pour le Larsen, là. Je pense que vous avez pas l'intention de répondre aux questions. Hein, donc,
3: mais si.
0: Bah non.
3: Ah,
0: mais ça y est, le Larsen, là. Alors, fromage du cul.
3: Ouais.
0: Fromage de cul, je sais pas quoi, là. Oh là, de l'arsène,
3: Oh, le sang. Arrêtez de l'arsène, là, c'est
0: bon, allez.
3: Un petit peu de sérieux, là.
1: Hélicoptère privé.
0: Bon, allez, non, répondez. Oh, fromage, là.
3: Ouais, je me déplace à pied, moi.
0: D'accord.
3: J'ai pas de voiture, j'ai rien.
0: Non, ok, qu'à 4 packs.
3: Ouais, qu'à 4 packs, bah, avec des chaussures du genre, bon, sans citer de marque, hein, sans citer de marque, des Nike, des Converse, Adidas,
1: des Cater
3: ou des Reebok.
0: Comme toi. Comme toi.
1: Moi, j'ai une Mégane coupée, donc j'ai pas besoin de prendre les transports en commun.
3: Ça, c'est pas bien, ça.
0: Non, mais moi, je sens.
1: Mégane
3: coupée, c'est un peu merdique comme voiture, ça, non?
1: Non, c'est vachement bien, t'es fou.
0: Rigaud, non?
5: Y a Oxyde qui demande à combien on peut faire une grève.
0: Bon, non, à plusieurs.
5: Plusieurs,
0: c'est tous ceux qui sont. Vous pouvez être une vingtaine, cinquantaine, centaine, mille, voire 2000, 20 000 ou autres, et plus à la rigueur.
5: Et il y a Davy One qui te demande, quand on fait grève, qui c'est qui fait le rôle du piquet?
0: Bah, tout le monde. C'est tout le monde qui se met devant et qui empêche les bus de sortir. Ou
6: c'est
0: autre.
6: Comme à ski, alors?
0: Non, pas spécialement, non.
5: Et il y a Ethan qui te demande si on peut faire grève tout seul.
0: Ça, c'est dur. Parce que si tu fais grève tout seul...
6: Tu y arrives, toi?
0: Non.
5: Ah, mais regarde, la grève de la faim, c'est des gens, ils font grève tout seul.
0: Ouais, non, mais ils se mettent... Après, ils se retrouvent à plusieurs, quand même.
5: Ils se font une bouffe?
0: Non, mais ils se rejoignent. Ils se rejoignent. Donc, voilà. Donc, je sens le hareng pour conclure sur le thème de la troisième question.
1: Oui, alors moi, je me déplace souvent avec mon cheval tupu.
0: Quoi?
1: Je me déplace souvent avec mon cheval tupu.
0: Avec ton cheval qui pue?
1: Tupu, il s'appelle Tupu.
0: C'est quoi ça?
6: Bah,
1: c'est son nom, mon cheval, non?
0: C'est le nom de ton cheval?
1: Bah ouais, c'est mon cheval.
0: Mais attends,
6: elle est drôle ou pas? Elle?
0: C'est la réponse à la question?
1: Bah bien sûr que c'est la réponse.
6: Gérard, tu devrais la dégager, hein, parce qu'elle répond pas à la question.
0: Oh, toi, je sens qu'il va t'arriver.
6: Tu vas finir sans culotte, toi.
1: Un cheval dans les rues de Paris, hein.
0: Ouais, bah toi, je crois que tu vas finir sans culotte ce soir.
6: Ouais.
1: Alors ça m'étonnerait.
0: Ouais, bah...
6: T'inquiète entre les dents.
0: C'est ce qu'on verra.
6: La quéquette entre les dents.
0: Ouais, bah attends, j'ai pas besoin de t'attraper pour t'avoir.
6: Bah tiens, on te voit, hein. Pas besoin de te trouver, hein. On sait où t'es.
0: Alors donc, avec quel moyen vous déplacez-vous pour lors des grèves? Bon, ben, il y en a qui ont dit en roller, ça c'est vrai, mais je pensais qu'on allait dire souvent en vélo, ou même voire en covoiturage, parce que ça
6: c'est quoi ça, Gérard?
0: Le covoiturage, ouais. Donc c'est des gens qui habitent pas loin, qui sont à peu près dans la même société, qui s'appellent le soir pour comme là en ce moment. Là, je pense qu'on va parler, ça va en parler beaucoup du covoiturage. Donc ils s'appellent entre eux le soir et disent bon ben tu viens me chercher à telle heure le matin pour m'emmener au boulot.
6: Mais tu peux faire du co-vélonnage ou du co-camionnage ou un truc comme ça?
0: Du co-vélonnage, je pense pas. Du co-camionnage, c'est à peu près comme le co-voiturage, hein. C'est à peu près pareil. Donc, pour répondre à ça, donc je pense que le plus gros, c'est ou le vélo ou le covoiturage qui se fait régulièrement lors des grèves. Et donc, on va poser la quatrième question et on se retrouve après. Alors, quatrième question. Pensez-vous normal que les jeunes ne laissent pas leur place aux personnes âgées ou autres lors des grèves? Et on s'écoute le petit anus de Bobigny avec le chapeau de JR et on se retrouve tout de suite après pour la suite du débat et la fin avec toujours Manu au standard qui vous attend au 0870 5000 et toujours Rigaud sur le site internet. On est combien à peu près?
5: On est 4832, on est remonté.
0: Donc 4832 personnes pour...
2: Et moi
0: toi, j'ai même plus besoin de t'annoncer, quoi.
8: Un bubblegum, gros et tout mou.
0: Et voilà, donc, petite rectification sur le disque, c'est le petit anus de Bobby avec le chapeau d'hier. Et donc, là, on est 40 sur le Minitel.
2: Ouais.
0: Donc, sur l'IRC, on est
2: 4... lis 2-3 messages ou pas, Gérard?
0: Non, c'est bon, on n'a pas besoin.
2: D'accord. On s'en fout de vos messages, hein. Vous êtes là, mais on s'en fout, hein. D'accord.
0: Si c'est pour répondre aux questions correctement, c'est bon. Si c'est pour dire des conneries sur les gens, c'est pas la peine.
5: Sur IRC, on est racine de 5 879 968, c'est-à-dire exactement 4965. Il manque que 35 personnes pour dépasser les 5000.
0: Pour atteindre les 5000.
5: Chose qui n'a jamais été faite, donc j'espère bien que le débat va bien se passer, que ça va donner encore envie à des gens d'arriver.
0: J'espère aussi.
2: Je peux faire un message Minitel ou pas? Parce qu'il y a 43 connectés.
0: Vas-y, dis.
2: Donc il y a Tequila qui demande si New York c'est plus dangereux le soir que le jour.
0: Non mais attends, c'est même pas la peine de parler de ça. Donc vous pouvez toujours nous appeler au 0803 08 5000. Il y a Manu qui vous attend. Il y a toujours les 24 lignes qui sautent là encore.
6: Ouais, elles sautent, hein, elles sautent.
0: Hein. Donc ça n'arrête pas depuis tout à l'heure.
6: Jump.
0: Alors donc je vais vous donner quand même encore des chiffres pour ceux qui ont
2: un petit sondage
0: pour ceux qui vont se déplacer là tout à l'heure pour aller à leur travail. Alors en Île-de-France, réseau banlieue 1/3 devrait circuler sur les lignes de Paris-Montparnasse, Paris-Saint-Lazare et Paris-Est et 1/4 sur Paris-Nord. Question RER, donc trafic RER A, trafic normal, RER en mer de crédit.
6: C'est info là.
0: RER B, 1/4 sur la...
5: RER B, ça m'intéresse, tu peux répéter, j'ai pas entendu.
0: 1/4 sur la branche nord, entre Gare du Nord et Roissy et Mitry. Interconnexion suspendue en Gare du Nord.
2: Non, mais il y a le Roissy bus quand même qui passe.
0: Attention, le mouvement de grève engagé hier matin sur la branche...
2: de l'Arme.
0: Sur la branche gare du Nord Mitry pourrait se poursuivre ce matin. Question RERC pour ceux que ça intéresse toujours.
2: Non.
0: 1/3 RER2, RERD, 1/3. Donc voilà ce que je pouvais vous dire.
5: Tu peux donner les horoscopes du TGV Atlantique?
0: Alors TGV Atlantique
6: pour les béliers seulement.
0: Non, je parle pas TGV Atlantique, je sais même pas, je pense qu'ils en parlent pas dessus.
2: Si, c'est en bas dans la Corse, vers la Corse.
0: N'importe quoi, toi. Donc on va récupérer, je sens le hareng.
4: Eh, tu viens chez moi après, Gérard?
0: Putain, lui, commence à me gonfler.
4: Ouais.
0: Je sens le hareng, est-ce qu'elle est toujours là?
7: Salut.
0: Re-salut. Comme toi.
7: Re-salut.
0: Re-salut, K4 Pack.
4: Ouais, salut à toi, Lascar.
0: Fromage
6: de cul.
4: Ouais, bonsoir, je voudrais parler à la fille qui était chatte en feu tout à l'heure.
7: Allô?
0: Chatte en feu.
7: Ouais. Oui.
4: Allô?
0: Et Babington.
4: Allô? Ouais, salut à toi, poète de l'an 2000.
0: Alors, donc la question...
4: Allô?
0: Putain, mais il est chiant celui-là.
6: Il est relou.
4: Allô?
0: Alors, donc la quatrième question, vous avez eu le temps d'y réfléchir?
4: Non.
0: Alors, pensez-vous...
4: Chatte en feu, on n'a pas pu la voir. Ouais.
0: Alors, je répète la question et on se calme. Là, il est 2h32 même. Mm. Donc, pensez-vous normal que les jeunes ne laissent pas leur place aux personnes âgées ou autres lors des grèves? On va demander ça.
4: Je vais te choper à la sortie de la radio, tu vas ta gueule.
0: On va demander à Babington.
6: Attends, on va te marrer.
4: C'est
6: de la merde.
4: On va te marrer.
0: Babington.
4: Ouais, ils ont raison les jeunes, mais faut les virer les vieux, ces vieux crottins de mammouth. Faut les tèges.
7: Ouais.
0: Babington.
4: Faut les tèges, faut prendre leur place. Ouais, mais tu m'écoutes là.
0: Ouais.
2: Il y en a des gros standards.
4: Alors. Ouais, mais c'est bon, je t'ai dit, faut les virer tous les vieux là.
0: Bon, donc apparemment t'as pas envie de répondre correctement à la question, toi.
4: Bah, c'est son avis, hein.
0: Ouais, okay.
4: Je t'ai dit que j'étais d'accord.
0: La chatte en feu.
3: Elle est chaude.
7: Sans t'énerver, est-ce que tu peux répéter la question?
3: Oh non, il va s'énerver, non.
0: Pensez-vous normal que les jeunes ne laissent pas leur place aux personnes âgées ou autres lors des grèves?
7: Ben ouais, c'est normal.
0: C'est normal, toi?
7: Ouais.
0: Alors donc, toi, tu laisserais pas ta place à une personne âgée pour qu'elle s'assoie?
3: Ben non,
7: Ben non, faut les virer.
0: Ouais, ben d'accord. Elle paye quand même leur
7: non,
0: transport
7: rigole,
0: comme nous.
7: Je rigole.
3: Non, c'est une carte vermeille.
0: Fromage de cul.
3: Ouais, non, moi, en fait, moi, sérieusement, je laisse... ma place aux personnes âgées, c'est normal.
7: Bah oui,
3: moi, j'aimerais que quand je sois un petit peu plus vieux, qu'on fasse la même chose pour moi.
0: Ah oui, mais ça, je pense que c'est tout le monde a envie de faire pareil que toi.
3: Ouais, mais là, j'entends des témoignages qui me plaisent pas trop. Je suis désolé.
7: Non,
3: mais pourquoi? Attends, moi, je suis pas d'accord avec que personne jeune te laisse la place. Alors, quand c'est pour rendre un service, voilà.
2: Excusez-moi les auditeurs,
0: Ça y est, vous avez.
3: Là, je peux pas laisser à dire ça, Gérard.
9: À la rigueur, on lui pique.
2: On les coupe ou quoi, Manu? Tu joues Manu, à quoi là?
10: Bah, ça y est, j'ai trouvé celui qui foutait le bordel.
2: Tu te paluches là?
0: Alors, comme toi.
10: Enfin, à toi.
7: Oui.
0: Donc, pour toi.
7: Ah non, moi, je laisse jamais ma place aux vieux dans les bus. Moi, je trouve que les vieux, faut les tuer à la naissance. Donc.
0: Non mais attends, toi t'es vraiment dégueulasse alors.
3: Ah ouais.
7: Non, je suis pas dégueulasse.
3: Avis, c'est méchant, bien sûr.
7: Ils prennent le bus à une autre heure. Je veux dire, ils prennent toujours le bus quand il y a du monde dans le bus.
3: Bah, t'as un petit peu de respect pour les vieux quand même, merde.
7: Mais non. Ils prennent trop de place.
0: On se calme, vous laissez les gens répondre s'il vous plaît, merci.
7: Ils ont qu'à prendre des taxis puis ils puent la mort, quoi, c'est horrible.
3: Voilà. On peut pas laisser dire ça, Gérard.
0: Bon, je sens le hareng.
7: Ouais, non, moi je pense que c'est pas normal parce qu'il y a aussi des personnes de 30 ans ou plus aussi qui laissent pas. Ils laissent pas leur place aux personnes âgées.
0: Donc,
7: et il y a également aussi les femmes enceintes.
0: Mmh.
7: Enceintes, tu ne leur laisses pas la place.
0: Ah si, parce que de toute manière, la personne qui est enceinte, moi je peux...
7: Oui, mais les personnes qui veulent s'asseoir, les gens, ils ne se laissent pas pour laisser la place à une femme enceinte.
0: Mmh. Mais moi, je peux te dire une chose, que la personne âgée... va voir carrément le machiniste et demande à s'asseoir. Et fais-moi confiance que le machiniste, il a le droit de faire dégager une personne pour laisser la place.
2: Si, c'est vrai.
0: Non, mais moi, je peux vous... vous me laissez répondre.
3: Donc moi, je peux...
2: Il y en a qui se marrent, Manu.
0: Non, mais je sens que... Ben, ça recommence.
3: Allô, bébé.
0: Tony.
2: Comme ça, Manu, putain.
7: Tout à l'heure.
0: Je sens qu'il y a du Tony là-dedans. Ça, c'est encore lui. Donc, moi, je réponds à Jocelyn.
3: Attends, j'ai pas répondu.
0: Non, mais attends, si, t'as déjà répondu,
3: non,
0: toi.
3: C'est qu'à 4 packs, j'ai pas répondu.
0: Non, mais attends, toi, t'étais en train de jacquer pendant que tout le monde répondait, alors.
3: Pas du tout.
0: Alors, tu réponds?
3: Bah, je voulais te dire qu'effectivement, il faut éliminer les cartes vermeilles, c'est clair. Il n'y a pas besoin de laisser des places dans les transports en commun pour les vieux croutons. Elle disait il faut les tuer à la naissance, moi je dirais même faut les empêcher de se reproduire. Passer 80 ans.
0: Tony, tu t'écrases.
3: On parlait de l'odeur, ça fouette, mais il n'y a pas que chez les vieux, il y a aussi des gens de 38 ans qui sentent à 5 mètres, je veux dire.
7: Ouais, il y en a qui puent la mort aussi à 38 ans.
3: Voilà, ça sent la mort et ils peuvent rien. Ils peuvent rien si ça sent le cercueil.
7: Alors
0: moi je réponds, mais maintenant ça y est, vous avez assez répondu, maintenant c'est à moi.
3: Ok, super.
0: Donc moi je peux vous dire une chose, qu'il y a les personnes âgées et... Putain, il commence à me casser les couilles ce mec. Donc je peux vous dire une chose, qu'il y a certaines personnes qui laissent pas les places, ça, je trouve ça dégueulasse de leur part. Et pour les femmes enceintes, ils vont s'adresser au machiniste, le machiniste demande à ce qu'on lui laisse la place. Et il y a d'autres personnes qui ont le droit, tout comme toutes les personnes âgées, de s'asseoir. Et les femmes enceintes, c'est les aveugles.
3: Ouais,
0: ok.
3: Les aveugles.
0: Bon, écrase-toi. Rigaud, une question.
5: Oui, il y a Davy One qui te demande combien ça coûte une grève en euros. Et est-ce qu'il y a des réductions pour les cartes vermeilles et les militaires?
0: Non, il n'y a aucune réduction pour tout ça.
5: Et combien ça coûte alors?
0: Je n'en sais rien.
2: Il fallait se renseigner, Gérard, quand même.
0: Ben, on n'est pas encore au moment de l'euro. Alors, lors des grèves...
2: Ouais, il y avait un petit Larsen, hein. Manu. Manu.
0: Non. Ouais, puis le dark,
10: Fais le malin.
5: Qu'est-ce qui se passe?
0: Fais bien le malin, toi. Alors, lors des grèves...
10: Un pauvre type.
5: Je sais pas.
10: Ça vient d'où?
5: Moi, ça le fait pas.
10: Starfry.
0: C'est pas un mandat. Non, mais Pilda, tard quand t'auras fini, tu vois.
9: Ah bah c'est
0: vrai. Non.
9: Il ouvre la porte, ça marche.
0: Connard, dès qu'il arrive, tu l'arrêtes, alors fais pas chier ton monde, toi.
9: J'ai rien fait, moi.
0: Pauvre con, va.
9: Ah mais c'est le nouveau con, attends. Oh. Là.
0: Non mais là c'est bon. Mais non, c'est plus l'art qui s'amuse alors.
9: Bah, je
0: t'inquiète pas, il s'amuse. Il
3: bonsoir,
0: s'amuse depuis tout à l'heure.
3: Excusez-moi de vous déranger, monsieur Lagrange, à l'appareil.
11: Oui.
0: Non, là, j'ai plus rien.
3: Une nuit à l'hôtel Matignon.
0: Non, là, il s'amuse, là. Il s'amuse.
9: Ah, c'est ça.
0: Ouais. Fais gaffe, parce que tout à l'heure, je vais t'éclater, toi, tu m'énerves.
3: Avec des carottes dans la nuit, ça rend aimable.
9: Les deux débats, c'était le bordel.
0: Ouais. Non, mais on peut remercier Pildar.
9: L'audience. Et lui, là, au standard, t'as vu le bordel, toi?
12: Attends, je suis en train.
9: Et lui, c'est Manu.
12: Je peux pas me concentrer avec tous tes pauvres sons, là.
0: Non, ouais, c'est lui qui s'amuse aussi. Tu mets ça sur le doigt à Manu, tu
9: remontes
0: plus.
9: Ouais.
3: Donc, Gérard, je vais te choper à la sortie de la radio, t'as ta gueule.
13: On va te niquer.
0: Bon, ces bandes de petits cons, là, je les emmerde. Alors, lors des grèves, tripotez-vous les gens, les jeunes femmes ou des chiens.
3: Ma mère.
11: Ouais.
9: Donc, c'est n'importe quoi le standard ce soir. Hein. Je suis dégoûté. Hein.
0: Non, mais ouais. Moi, je suis plus dégoûté parce que c'est toi qui fous le plus ta merde.
9: Non.
0: Nuance. Alors, lors des grèves, tripotez-vous les jeunes femmes ou des chiens quand il y a les trains qui sont complets. On va demander à Babington.
3: Hey, tu viens chez moi après, Gérard?
0: Babington.
3: Ouais. Moi, je pense que ouais.
0: Mmh. Tu peux préciser?
3: Parce que c'est toujours le mercredi, c'est comme ça. C'est toujours comme ça.
0: Mmh. Donc c'est toute ta précision.
3: Voilà, mais c'est toujours complet comme ça.
0: D'accord. La chatte en feu.
9: Moi, je te
0: baisse. La chatte en feu, s'il te plaît.
11: Je ne réponds pas à cette question.
0: Alors, dans ce cas-là, tu réponds pas à cette question, c'est terminé pour toi le débat. Au revoir.
3: C'est terminé. Allez, hop.
0: Au revoir pour elle. Alors, fromage de cul.
3: Fromage de cul. Ouais. Ouais, moi, je fais. Quel intérêt de faire des grèves si on peut pas tripoter des nanas, je veux dire.
14: Ouais.
3: Non, c'est normal, c'est tout à fait. Je suis sûr que toi, petit vicieux, tu l'as fait aussi quand t'étais jeune.
0: Non, hein, ça m'est arrivé, ouais.
9: Raconte.
3: Allez, raconte.
0: Vas-y, raconte.
3: Raconte tes premières expériences sexuelles dans le RER.
0: Quatre packs.
9: Bah vas-y, raconte avant.
0: Non, allez, je vais parler. Toi, tu t'écrases.
9: Les auditeurs, vous voulez qu'ils racontent?
3: Bien sûr.
0: Écrase, pour l'instant, je demande aux auditeurs leur truc. Quatre packs.
14: Ouais, raconte quand tu mettais des doigts dans le cul au chien, vas-y.
3: Vas-y, fais pas la pute.
0: Quatre packs.
14: Ouais, bah je voulais te dire que moi, ça m'est déjà arrivé. Je vais te raconter une petite anecdote. L'autre fois, c'était genre dans l'ouest parisien. Et j'ai touché une espèce de grosse vache, là, avec des tresses qui sentaient pas très bon.
0: Alors, quatre packs, c'est même plus la peine.
3: Il a pas dit que c'était Sandy la grosse.
14: Attends, j'ai le droit de toucher des grosses qui sentent mauvais. Je me suis tapé des mycoses, des champignons sur les doigts. C'est pas ma faute, mais j'ai le droit.
0: Non, mais c'est terminé pour toi.
14: Pourquoi ?
0: C'est terminé, ça t'apprendra.
14: Bah,
0: comme toi.
14: T'as pas le monopole des grosses, hein, je te signale.
11: Non.
0: Manu,
14: t'as pas le monopole des.
0: Comme toi.
11: Ouais, moi je touche pas les femmes ni les chiens. Ça me dégoûte un peu, mais bon, je touche d'autres trucs. Hein.
0: D'accord.
3: Ça te dirait de me tripoter.
11: Oui, Tony.
0: Tiens, c'est bien parce que fromage de cul, c'était Tony. Et Tony, il fait les deux débats.
3: N'importe quoi. C'est pas grave, enchaîne.
0: Comme toi, donc c'était ta réponse?
11: Oui, c'était ma réponse.
0: Ok. Je sens le hareng, ou à moins qu'il y ait une question IRC.
5: Non, on voulait juste dire que même s'il n'y a pas grève, on peut tripoter les filles dans le train et pas que dans le train.
3: Bah ouais.
0: Ok. Donc, je sens le hareng.
15: Je suis un drogué. Je me drogue à la frite. Je ne peux pas me passer de frites, c'est plus fort que moi, ça me rend fou. Je ne pense qu'à ça, manger des frites.
0: Tu crois que c'est Manu alors que c'est toi qui viens d'allumer le truc?
9: Pff, n'importe quoi, ça c'est pour régler le son du CD-ROM.
0: Mais oui, le CD-ROM, pauvre con,
11: va. Je te disais que je tripote les fesses des hommes parce que c'est ce que je regarde en premier chez un mec.
0: Mmh.
3: Et tu regardes en premier chez un mec?
11: T'as vraiment des goûts de merde.
0: Non, mais il s'amuse. Attends, je sens le hareng parce que là, Max, il vient d'arriver. Donc, c'était pour préciser que c'était pas pour se régler le CD-ROM qui s'amusait. C'est qu'il est en train de s'amuser à mettre une connerie là-haut.
11: Salut, Max.
0: Je sens le hareng. Donc,
3: toi. Tu viens chez moi après, Gérard.
0: Je sens le hareng.
11: Non, mais je te réponds là.
0: Mm-hmm.
11: Donc, je te disais que je trouve souvent les fesses des hommes.
3: Ah, vas-y, Sandy, vas-y encore.
11: Dans le tramway ou dans le métro. Et donc, je regarde.
0: Vous laissez parler les gens ou quoi?
11: Donc voilà, je t'ai répondu.
0: D'accord.
11: Si t'as pas entendu, t'entends.
0: Oui, si, c'est bon, j'ai compris quand même ce que tu m'avais dit. Alors, pendant les grèves SNCF ou autres, les trains font-ils l'amour? On va demander à Babington.
3: Gérard.
0: Babington.
3: Oui, tu peux répéter la question, s'il te plaît? J'ai pas bien entendu avec le bruit.
0: Alors, pendant les grèves SNCF ou autres, les trains font-ils l'amour?
3: Ouais, je pense que c'est possible. Ouais, mais comment on peut répondre à ça? C'est possible techniquement.
11: Possible.
3: Techniquement. Mmh. Techniquement. Et par contre, je pense que ça arrive que sur certaines voies ferrées et pas partout en France.
0: D'accord.
3: Dans les grandes gares.
0: Tony,
13: t'es aussi con que tes pieds.
3: Les trains, ils ont pas d'appareil génital.
0: Non, mais Geneto. Merci, Tony.
3: Geneto, si tu veux.
9: Geneto, Geneto.
5: C'est des bateaux, Geneto.
3: Parce que c'est transitif, c'est ça?
9: Ouais.
3: Ça se conjugue.
9: Non, c'est transpirif.
3: Ah, ok.
0: Donc, alors, pourquoi? Oui, Manu.
16: Donc, on accueille Je t'écoute à la place de Caca de Pâques.
17: Oui, allô.
16: Et on accueille Slogan à la place de J'ai la chatte en feu.
18: Les routiers, c'est tous des enfoirés. La CGT au pouvoir, enfoiré.
0: Tu le calmes,
16: c'est Slogan,
0: lui,
16: ça, c'est Slogan. Ah, il est dans le débat de la grève, grave.
0: Non, mais je crois que tu lui dis qu'il se calme.
16: Non, mais il va t'écouter, il n'y a pas de souci.
0: Ouais, donc,
17: Je t'écoute.
0: Donc, Tony.
3: Ouais, ça y est, j'ai répondu, ils ont pas d'appareil génital.
0: Ok, alors je t'écoute.
17: Ouais, je t'écoute. Vas-y, je t'écoute, GG.
0: Non, mais tu réponds à la question.
17: Bah écoute, des trains qui copulent, non, pas des masques, mais il y a quand même... on me laisse parler. Il y a quand même un maximum de gens qui sont enculés dans les chiottes de la LO.
0: Alors je t'écoute, tu vois. On t'a très bien entendu, maintenant tu dégages. Au revoir.
17: Attends, moi j'ai une aventure.
0: Voilà, allez, c'est hop. Très bien. Alors merci, comme toi.
11: Ouais. Bah non, les trains peuvent pas faire l'amour. Par contre, ça baisse sec dans les trains quand il y a grève.
0: Non, mais ça revient presque à la.
3: Sur quelle ligne?
0: Ben ça revient presque à la cinquième, hein.
3: Tu viens chez moi ce soir, Gérard.
0: Ça revient presque à la cinquième question, ce que tu veux dire, hein.
3: Gérard, j'aime ton cul.
11: C'est quoi la cinquième?
0: Ben la cinquième, c'était lors des grèves, tripotez-vous les
11: gens à Arte. Il y a une différence entre tripoter et faire l'amour.
0: Hein. Mmh, d'accord.
3: Tu fais l'amour sur quelle ligne, toi?
0: Slogan, toi, tu veux répondre, là?
11: RERB.
18: Okay. La RATP, à nous en France. Ok. Non.
0: Slogan, tu réponds à la question ou pas?
18: Ben j'ai vu que j'étais au standard. J'ai pas tout entendu.
0: Alors
18: donc,
0: pendant les grèves, SNCF ou autres, les trains font-ils l'amour?
19: Ouais, Gérard, tu peux répéter la première question du débat? Je voulais répondre.
18: Attends, tu me laisses parler, s'il te plaît. Les trains font-ils l'amour?
0: Mmh.
18: Tu me prends pour un con ou quoi?
0: Non, je t'y prends pas.
18: Stylès.
0: Ouais, mais c'est pas moi qui l'ai dit, alors. Hein.
18: Pauvre cave.
0: C'est pas moi qui l'ai dit, Slogan.
19: T'es vraiment un bâtard, hein.
18: Abruti, espèce d'œil en douille, va.
19: Tu travailles?
0: Non. Alors, c'était
18: un... Il y a un autre Gérard à l'antenne, là.
0: Slogan!
18: Ouais, bah je viens de répondre!
0: Ok, je sens le hareng!
11: Alors, effectivement, je pense que les trains ont une vie sexuelle plus épanouie et plus humaine.
18: Oh la folle!
11: Ils peuvent faire ça à une vitesse plus rapide. Ils vont plus vite, quoi, si tu veux.
18: N'importe quoi!
11: Non, je travaille! Justement, ils peuvent avoir une vie sexuelle plus épanouie vu qu'ils vont plus vite.
19: J'aimerais te dire je t'aime à la loco. J'aimerais te dire je t'aime quand je suis un travelot.
0: Celui qui s'amuse à dire ça va se calmer.
11: T'as compris ce que je t'ai dit, Gérard?
0: Ouais, j'ai entendu.
11: Donc, il n'y a pas de problème.
0: Ok. Alors, septième question. Pourquoi faire grève lorsqu'on est bien payé?
16: Gérard?
0: Oui.
16: Juste avant que tout le monde réponde, donc on accueille. J'ai des poux. J'ai des poux, excuse-moi, c'est un peu compliqué.
17: Oui, allô, bonsoir.
11: Bonsoir.
16: Et on accueille donc Couscous à la place de Badminton.
11: Salut,
18: Couscous!
0: Allez, je passe le bonjour à Abdel Wahed.
18: Salut.
0: Tu mets tout ça, toi? Tu mets
17: tout ça là-bas?
0: Alors, donc. Vous fermez vos gueules un peu maintenant.
17: À tous les poseurs de
18: Wahed.
0: Alors, on salue sous les bras, j'ai des poux. Bonsoir à toi.
17: Oui, bonsoir.
0: Et Couscous, bonsoir à toi.
19: Bonsoir tout le monde, Abdel Wahed de la Forêt.
0: Eh bien, bienvenue dans les débats du jeudi, toi. Alors, donc, pourquoi faire... Bon, maintenant, vous allez vous calmer, parce qu'il est 2h45 et je voudrais terminer le débat correctement. On peut savoir...
17: Allô, ne quittez pas.
3: Allô, bébé.
17: Ouais.
11: Oui.
0: Ça va. On peut savoir le nombre de personnes qu'il y a sur Internet, puis le DARP, fais gaffe, parce que tout à l'heure, ça va mal se finir pour toi.
5: Allô.
0: Ouais, on t'écoute.
5: Allô.
11: Allô.
17: Allô.
5: Ok, non, c'était pour
0: Pédard.
17: Oui, bonsoir.
19: C'est quoi ce bordel là?
14: Oui, faites bonsoir, c'est au standard.
5: S'arrête ouais, de bouger.
0: Bon, fil d'art, tu dégages. Non, non, mais là, ça commence à bien faire, lui.
14: Oui, faites bonsoir, c'est au standard, tu veux parler de quoi?
20: Ouais, c'est des. Je répète ça à l'antenne, ce serait pour. Tu veux parler au doc?
0: Bon, ça y est, ça
9: c'est Manu, là, t'as vu?
5: On est, Gérard, on est 4131.
0: Gérard, tu laisses pas les rigots, quoi? Fais le con!
5: 4131.
0: Bon, moi j'arrête le débat.
5: On est 4131.
9: C'est bon, arrête.
0: Non mais là c'est pas Manu, c'est Fildar qui va quand
9: même. Bon, c'est Fildar, t'arrêtes maintenant.
21: D'accord, j'arrête.
9: Qu'est-ce qui se passe?
0: Donc
9: on est débat, ça va ou pas?
0: Non mais qu'est-ce que c'est que ce bordel là?
5: Ah mais je crois qu'il y a un problème.
0: Fildar, ça commence à bien faire.
9: Il y a rien d'allumé. Ouais. Regarde.
5: Un problème.
0: Si, non mais s'amuse là-bas. Non mais c'est pas grave. De toute manière, c'est la dernière semaine que tu peux les débats, toi. Ça, c'est la semaine prochaine, c'est terminé pour toi.
21: On verra.
0: Non, non, il n'y a plus d'on verra, maintenant c'est fini. Deux semaines qui me foutent la merde, c'est pas la peine. Donc on est 4000.
5: Arrêtez derrière. C'est quoi ce bruit qu'on entend?
21: Je sais pas, je.
5: C'est dingue. Bon, on est 4321, c'est en train de remonter un petit peu, mais on n'atteindra pas. On n'atteindra pas les 3000 ce soir.
0: Non, les 5000.
5: Les 5000 ce soir, excuse-moi, je suis fatigué.
0: Septième question.
22: Je vais raccrocher, Gérard.
0: Pourquoi faire grève lorsqu'on est bien payé? On va demander à Couscous.
23: Bah, je sais pas, moi, je sais pas. Je vois pas le problème dans la
9: Hastou.
0: Ouais, ok.
9: Est-ce que tu fais des grèves, toi, Couscous, des fois?
23: Ouais, ça m'arrive.
9: Tu fais des grèves de la faim, non?
23: Ouais, j'ai déjà fait le ramadan.
24: Et des bombardiers.
23: J'ai déjà fait le ramadan, mais je me suis déjà fait aussi des grèves des poumons, des grèves du cœur, des grèves du foie. Ah,
0: d'accord. Sous les bras, j'ai des poux.
24: Mais du shampoing.
0: Tu réponds?
22: Mais du shampoing, je vois aussi.
0: Tu réponds ou tu réponds pas?
21: Bah. Tu réponds, c'est bien. Si tu réponds pas,
22: attends,
21: bien.
22: Bon,
0: Manu, tu le prends.
22: Alors, tu réponds ou tu réponds fort?
0: Manu, tu le récupères, on va passer à slogan.
22: Ouais, bah la question, je la trouve un peu trop
23: sans pub. Bon, t'écoutes un petit morceau.
0: Voyelle !
22: Non, moi je réponds pas à la question. Je réponds pas à la question dans ces conditions, genre. Faudrait que tu mènes un peu mieux ton débat que ça.
0: Alors, slogan.
22: Oui.
0: Tu
22: Répète-la. Vas-y. Répète la question.
0: Allez, gars,
22: c'est quoi la question? Aidez-moi.
25: Ne jouiez pas.
0: Pauvre con, va. Ouais, arrête tes conneries, tu veux?
9: Ça va.
0: Arrête tes conneries depuis tout à l'heure.
9: Mais y a rien.
0: Arrête. Soit tu m'énerves.
9: De poisson.
0: Dans slogan.
22: Ouais. Il est dans la maison. C'est la salade de Paris, là.
21: Arrête, Gérard.
22: On a gagné. Bonsoir à tous les égorgeurs de France.
0: Bon, allez, hop, terminé. C'est même plus la peine de continuer le débat. J'arrête. Hop, terminé. Fildar, tu dégages, c'est fini pour toi. Moi j'arrête, je continue pas le débat. Bonsoir à tous, vous faites les conclusions. Couscous pour conclusion du débat.
25: Non,
9: ils sont tous là, GG.
0: Non, tu dégages, je vois pas le savoir, c'est conclusion, c'est tout. T'as bien foutu ta merde lors des deux débats.
21: Mais non.
0: T'as foutu ta merde pour lors des deux débats.
21: On a été battu partout.
9: On fait ça pour Internet alors, fais-le pour Internet.
5: Il y a encore plus de 4000 personnes, on peut peut-être continuer pour eux.
0: Toi tu vires.
9: Non mais je fais plus rien.
0: Tu vires,
21: c'est des roms.
9: Je bouge plus.
0: Alors, slogan, si tu veux répondre correctement à la question.
22: Bah oui, mais il y avait tellement de brouhaha que j'ai pas entendu, alors faudrait que tu répètes.
21: Ah ouais, mais là...
22: C'est pas possible. Tu peux alors, répéter, s'il te plaît?
0: Ah ben, pourquoi faire grève lorsqu'on est bien payé?
22: Alors là, c'est une question bien difficile.
9: C'est une bonne question,
22: c'est
9: ça.
22: C'est une bonne question. Je sais pas ce qui t'arrive en ce moment.
5: Sur l'IRC, on me demande que tu répètes cette question, justement.
0: Alors, pourquoi faire grève lorsqu'on est bien payé,
21: Gérard? Au standard, on me demande aussi que tu la répètes encore.
0: Non,
21: une
0: fois. Mais alors là, ils me font chier, hein, au standard.
21: Bah ouais, mais bon.
9: Gérard, sur Minitel, moi, il me demande que tu fermes ta gueule.
0: Ah bah toi, tu vas fermer ta grande gueule
22: Minitel.
0: De con.
22: Allez, hop. C'est le Minitel. Oh là là.
26: Hé, hey, Gérard, tu penses aussi quand tu fais caca?
0: Voilà pour le Minitel, il fonctionnera plus.
24: Ah, bien joué.
0: Alors, slogan, si tu veux répondre correctement à la question, maintenant.
22: Bah, je la trouve tellement compliquée. Non, je pense que c'est pas utile de faire grève quand t'es bien payé.
0: D'accord. Donc, Tony?
24: Ouais, non, c'est pas les riches qui font grève, c'est les pauvres comme nous.
0: Bah ouais, mais... Non, non mais Tony?
24: Oui?
0: Est-ce que, à ton avis, toi, pourquoi que faire grève lorsqu'on est bien payé?
24: Bah, y a non, mais tu comprends pas que c'est les pauvres qui font grève. Mm-hmm. C'est pas les riches. Les riches, ils n'ont pas besoin de faire grève, puisqu'ils ont déjà... tout ce qu'ils font.
1: Mais essaye pas de l'instruire.
24: Ils font des émissions sur M6, ils ont la radio, tout ça.
0: Tony, t'évites de dire des noms.
26: Ah, j'imagine, Gérard, non, il y a pas des noms. Tu penses aussi quand tu fais quelqu'un.
1: On est pauvres, nous on est pauvres, ouais, on est pauvres. Donc la semaine prochaine, pas de Tony.
0: Alors, comme toi.
2: Ouais.
0: De manière, c'est la fin du débat. Hein. Il okay, est 2h51, j'arrête après.
24: Gérard, mais t'es où,
0: comme toi.
2: Ouais, bah non, c'est pas utile. Moi, je suis du même avis que Tony.
0: D'accord. Et je sens le harangue pour finir.
2: Alors, quoi te dire, bah, je pense que c'est pour emmerder les gens. Tu crois pas?
1: Elle est con, c'est là. C'est pas la question, ça. Ça n'a rien à voir avec la question. Elle a rien dans la tête.
24: Viens là, la cinglée.
2: Elle est con.
24: Allez, hop.
0: Alors, je vous préviens.
1: Elle est priso.
24: Mais on prévient de rien.
0: Allez, moins conne que vous, parce que ça sert répondre aux questions que vous ne savez pas répondre. Alors, moi, pour vous dire, oh, vous fermez vos gueules maintenant. Merci. Alors, moi, pour vous répondre, je sais pas pourquoi que ça sert de faire grève lorsqu'on est bien payé, vu qu'il y en a qui se touchent des briques par mois. Hein, donc
9: combien,
0: à quoi que ça,
9: combien
0: des millions par mois, je me demande pourquoi qu'ils font grève, ça sert strictement à rien.
1: Tu peux toujours réclamer 200 balles de ticket restant en plus.
0: Et alors,
24: non, mais là, c'est pas apparent, ça.
1: Mais ouais, c'est pas possible.
0: Conclusion.
24: Je sens le hareng, elle te suce la bite, ça y est. Non, mais faut pas déconner, là.
9: Il y a un problème au standard, là.
1: Ouais.
0: Donc,
1: ouais.
0: On va se terminer, donc.
1: Ouais, c'est rien terminé du tout, tu continues, allez, jusqu'à ce
24: moment-là. Fais pas la pute.
9: Il y a un problème d'insert, quand même. Hein.
1: Ouais, mais c'est ça, là, il est bon, là.
9: Si quelqu'un m'entend dans le CD-ROM.
24: Excusez-moi, je suis de quel côté, là.
1: Allô, je suis perdu, là.
9: Ah, c'est mieux, déjà.
2: Ah, on est où, là?
0: Conclusion.
5: Gérard, avant de finir, quand même, il y a Davy One qui te pose une question. Est-ce qu'il y a des universités où on apprend à faire grève?
1: Bah ouais, tiens, je sais pas ce que c'est une université.
9: Là, ça merde encore.
0: Personnellement, non, je pense pas, parce que de toute manière, même les lycéens font grève.
9: Mais comment on sait comment il faut faire la grève alors?
0: Ben, ça, c'est eux qui voient, hein. S'ils sont mal payés, ben, ils font
9: non,
0: grève.
9: Non, mais c'est pas que ça. Je vais t'expliquer. Par exemple, t'es étudiant, t'as jamais fait de grève. Il y a quelqu'un qui dit, bon, on va faire la grève. Si tu sais pas comment on fait, qu'est-ce que tu fais?
0: Eh ben, tu les suis, c'est tout.
9: Tu les suis, tu fais quoi? Tu suis comme un mouton?
0: Tu rentres dans le truc, et puis c'est tout.
21: Tu les suis avec un chiffon, non?
0: Mais non, tu fais comme ils font, et c'est tout. Donc, conclusion du débat, on va demander à...
9: C'est bâclé, hein, ton débat, hein.
0: Bah, t'avais qu'à moi faire le compte, ça serait peut-être pas arrivé.
9: Ça a rien à voir.
0: C'est con parce que tu es mieux.
9: Moi, je les coupe, ils gueulent.
0: Couscous.
24: Je vais juste d'arriver.
1: Continue, Gérard.
0: Non, c'est
1: continue.
0: Terminé. C'est terminé.
24: Allez, continue le débat.
2: Allez, une question.
1: Mais arrête de faire. Mais continue ton débat.
9: Encore une.
0: Combien coûte une grève en général?
24: Bon, laisse tomber, on conclut.
0: Bon, alors, conclusion, Tony, conclusion. Allez, hop. Allez, conclusion.
1: Merci Tony,
24: C'était bien, bravo. C'est bien marré. C'est un peu trop le bordel quand même, hein. Faut le signaler là. Et qu'est-ce qui paye, c'est les auditeurs.
1: Voilà.
24: Donc j'aimerais que la prochaine fois on fasse ça mieux que ça.
1: Voilà, comme d'habitude.
24: Et puis c'est tout.
0: Ok.
1: GG.
24: Ouais, c'est tout.
1: GG.
0: C'est qui?
1: C'est Goldo.
0: Qu'est-ce qu'il vient faire? D'où il sort?
9: Je sais pas d'où il sort.
1: Allez, masque qui tombe.
0: Slogan.
1: Attends, je vais arriver avec ma coupe volante, tu respectes, s'il te plaît.
0: Ouais, slogan.
1: Ouais, bon, Gérard, je tiens à te dire, sérieusement, pour une fois, plus t'avances dans le temps, plus c'est de la merde ce que tu fais, et il faudra que tu...
9: C'est faux. C'est faux.
0: Le prochain coup, on te prendra pas.
9: Toi, tu resteras chez toi.
0: Alors, sous les bras, j'ai des poux.
1: Non, mais j'ai pas fini.
0: Non, mais ça y est.
9: Si, t'as fini.
0: Sous les bras, j'ai des poux.
1: Ouais, bah donc je continue avec ma soucoupe volante. Je voulais dire que tu mets tout sur le dos de Fildar, mais faudrait quand même un petit peu que tu te calmes quand même.
0: Non, mais attends, qui c'est qui a foutu sa merde au premier débat?
1: T'as quand même déjà la grosse qui aide pas du tout le débat quand même. Hein.
9: Non, Manu n'est pas grosse.
1: Elle apporte pas des réponses très constructives et déjà tes questions volent pas très haut. Après, si tu mets ça sur le dos de Fildar, ça le fait pas.
0: Et attends, les questions de la grève.
1: Fildar, il travaille, regarde-le, il travaille, il s'acharne et tout, et toi tu le tapes.
0: Les questions de la grève, on les a revues et corrigées avec Rigaud et Manu, donc je vois pas du tout pourquoi que c'est de la merde.
1: C'est tout. Pour faire du kickboxing avec Fildar.
0: C'est terminé, ok, couscous.
24: Ouais, bah le débat, il aurait été plus intéressant si t'avais pas trop gueulé sur tes standardistes.
0: Non mais j'ai pas gueulé sur mes standardistes. Manu il a bien fait son boulot au deuxième débat. Rigaud il bosse toujours bien sur l'IRC, donc je vois pas au deuxième débat, je vois pas sur qui j'allais gueuler. À part Fildar qui s'amuse à passer des doubles sons, ça c'est tout. T'es d'accord, Couscous?
24: Il y a pas de problème. Mais
5: bon, Gérard,
24: il
5: y a quand même quelques conclusions sur l'IRC.
0: Mm-hmm.
5: On va pas lire les 4000 quand même. Alors il y a Turpentine qui dit que ton débat avait ni queue ni tête comme toi, comme d'habitude. Il y a je sais plus qui disait qu'ils ont apprécié la grève de ton cerveau.
4: Qu'est-ce qui se passe?
5: Voilà, donc ça sert à rien de faire la grève. Mieux vaut tenter sa chance au Big Bill si on veut plus d'argent.
0: Ouais.
5: Si c'est pour insulter ses assistants et passer son temps à gueuler en bâclant les débats, GG devrait faire grève. C'est vrai, ça fera du bien que tu nous fasses une grève de débat.
0: Ben c'est ce qui pourrait peut-être se produire.
22: Ouais.
5: Ok. Et je voulais juste finir pour dire que le 13 décembre, il y a une grève planétaire des internautes contre France Télécom.
0: Ouais.
5: Voilà. J'en reparlerai dans la semaine.
0: Comme toi.
22: Ouais.
0: Donc pour toi, conclusion.
22: Bah déjà, je vous fais tous des gros bisous. Mmh. Et puis, je voulais dire que tu pues la moule, faudrait mieux qu'elle reste chez elle, parce qu'elle a déjà les questions à l'avance, elle répond n'importe quoi, elle ne fait pas du tout avancer le débat.
5: Puis ça commence vraiment à puer la moule.
22: Tu pues la moule, reste chez toi, quoi.
0: Ben, c'est simple parce que j'ai pas de. J'ai
21: si,
0: pas
21: c'est
0: de
21: le poisson là, c'est le thon.
24: Le hareng pourri. Hein.
21: C'est le thon. Ah non, le hareng, pardon.
24: Gérard.
0: Hmm, c'est qui?
24: C'est Pierre Fulin.
0: Non, mais c'est bien.
24: De la merde,
0: je sens le hareng pour conclure. Je sens le hareng.
21: Allô, je sens le hareng.
0: Elle est là. Allô.
22: Évite de faire trop de faire grève. Pas elle là,
4: Sophie Kerr.
0: Ah si, elle est là, Sophie Kerr.
22: Ah mais c'est quoi ça?
0: Hein?
22: Ouais. T'as pas entendu ce que j'ai dit?
0: Non.
24: Gérard, je t'attends à la sortie de la radio.
22: Donc, je te répète, parce que comme t'as pas entendu.
0: Ouais.
22: Donc,
24: Gérard, je t'attends à la sortie de la radio.
0: Bon, celui qui s'amuse à dire des conneries, vous laissez parler des gens, merci.
24: Gérard, je t'attends à la sortie de la radio.
0: Donc, ouais, je t'écoute.
22: Et pas trop souvent quand même.
0: D'accord. Bon, bah c'est pas grave. J'ai vaguement entendu ce que tu me disais parce que c'est coupé à moitié. Fudard, tu recommences. Non, mais tu recommences, c'est bien. Mais ça, c'est terminé pour toi.
22: C'est des bêtises, celui-là.
0: Alors, on va s'écouter. Pour moi, la
21: conclusion quand même.
0: La conclusion, c'était de la merde. C'est le débat, c'était comme le premier. J'ai pas pensé que ça allait se terminer comme ça. C'est grâce à Fildar quand même, parce que c'est lui qui a foutu sa merde. On termine avec combien de personnes sur l'IRC quand même, Rigaud?
6: Allô, Gérard.
5: Non mais.
6: Allô, Gérard.
5: Non, Manu, il a fait quelque chose.
0: Enlève-le, le mec.
4: Je sais pas où il est.
6: Allô, Gérard.
5: Non, mais je peux pas parler, si. Donc c'est bon. Alors, on a fini à 4563 personnes, ce qui est vraiment excellent.
0: C'est pas mal. Donc, c'est dommage. Bon,
5: franchement, Gérard, il y a aucune radio qui a ça.
6: Le record.
0: Non, mais je pense que d'ici... On aurait pu faire mieux s'il y avait moins eu de bordel avec Fildar.
6: Oh non!
21: Tu te rends compte, Gérard, tu fais de la merde et t'as 4000.
0: Ouais, non, mais c'est toi qui as foutu ta merde. T'as foutu ta merde sur les deux débats.
6: Allô, Gérard?
0: Il y en a que deux qui ont bien bossé, c'est Manu et Rigo, c'est tout. Il y a que qui bossent bien lors des deux débats. Alors, on va s'écouter.
21: Il n'y a même pas toi. Toi, tu bosses pas non plus bien.
0: Et pour terminer, 2h58, on va laisser Rousseau pour la nuit sans pub. Demain matin, 6h, vous allez retrouver Bart.
6: Allô, Gérard ?
0: Et demain soir, 22h, vous allez retrouver le Star System. Et surtout, il y a des places à la loco. Et voilà.
21: Il y a Jean-Denis Bert demain.
0: Ah, mon frère,
21: il reste Jean-Denis Bert pour nos frères, là ?
7: On peut en offrir.
21: Et bah pour demain soir, ceux qui veulent venir à la loco, avec le DJ Reguaya, je serai là. Puis il y aura également DJ Sinclair. C'est maintenant qu'ils appellent au standard. On va prendre les 3, 4, 5, 6 premiers. Avec la personne de leur choix, ils viennent gratos. Ouais. Ah, grâce à GG, quand même.
0: Et donc, et samedi, t'es où ? Tu peux préciser ?
21: Samedi à Vannes, on est à Malverne.
0: Voilà. Donc je vous souhaite une bonne nuit. Je vous retrouve à la semaine prochaine et on s'écoute les poules du cirque plein d'air avec du saucisson. Bonne nuit à tous et à la semaine prochaine.
8: Vous coupez les chaînes sans arrêt.
21: Quoi?
8: Pour mettre du football.
21: Pardon? Il y a pas de football
8: surtout,
21: ce soir.
8: Surtout.
21: Attendez, il n'y a pas de football ce soir.
8: Non.
21: Bon, alors pourquoi vous appelez?
8: Disons que j'en ai marre voir des gens qui se baladent.
21: Attendez mademoiselle, hein, je vais vous passer quelqu'un tout de suite, entendu?
8: Oui.
21: Vous pourrez donner votre plainte.
8: Oui, oui, c'est ça.
10: Françoise, tu...
12: Oui, ok, bonsoir.
8: Oui, allô?
12: Oui,
8: Téléphone?
12: Oui.
8: Voilà, je voulais vous dire que vous êtes dégueulasse.
12: Ah bon?
8: Oui.
12: Ah ah.
8: Vis-à-vis du football. Parce que j'ai horreur des gens qui se battent avec un ballon. Ça ressemble à rien du tout.
12: Ah bon?
8: Voilà.
3: Oui, mais ça, c'est mon coup de gueule.
7: Pardon?
3: Ouais.
7: Attendez, je ne comprends pas.
3: Ça, c'est mon coup de gueule.
7: C'est votre coup de gueule?
3: Ouais.
7: Mais nous ne retransmettons... Attendez, je ne comprends pas. Nous ne retransmettons aucun match de football ce soir?
3: Non, mais j'ai horreur. Vous devez diffuser plus tard. Un film avant et le match de foot après.
7: Après le film?
3: Ouais, après le film. Mm-hmm. Parce que négatif pour moi.
7: Négatif.
3: Pour moi, le film, ça va. Mm-hmm. Mais voir des cons, je suis désolée de vous dire.
7: Mais qui sont ces cons? Les joueurs, vous voulez dire?
3: Oui, les joueurs. Ouais, tous les joueurs. Que ce soit à droite, à gauche, machin, très chouette. Mm-hmm. N'importe qui se battent pour un ballon. Négatif. J'en ai rien à foutre. Je veux pas en entendre parler. Voilà. Parce mon coup de gueule. Voilà.
7: Bien, écoutez, j'en ai pris une autre, ma foi. C'est votre point de vue.
3: Ah ouais, c'est mon point de vue. Allez, je m'appelle Françoise.
7: Très bien, Françoise.
3: Voilà,
7: j'en ai pris une autre. Vous vouliez rajouter autre chose?
3: Négatif.
7: Négatif?
3: Ouais, négatif.
7: Négatif, donc pour le football, n'est-ce pas?
3: Le football, je préfère le football parce que c'est... C'est violent.
7: Attendez, je ne vous suis plus. Vous préférez le football ou vous n'aimez pas le football?
3: J'adore le football parce que c'est violent. J'adore les trucs violents.
7: Là, je ne comprends plus rien. Vous aimez le football parce que c'est violent?
3: Voilà. Non, parce que... voir des gens qui...
7: Ils se battent pour un ballon, vous l'avez déjà dit, oui.
3: Pour un ballon, mettre un but, machin. Hein. Mm-hmm. Par contre, au foot... Au rugby, par contre, c'est plus violent. C'est vraiment violent. C'est que ils veulent absolument mettre le but.
7: Écoutez, j'ai du mal à vous suivre.
3: Aïe, aïe, aïe. J'ai du mal. Aïe, aïe, aïe, aïe, aïe, aïe, aïe. Bon. Ah, oui, je pourrais vous rappeler?
7: Si vous voulez.
3: D'accord, je vous rappelle.
7: Bien. Écoutez,
3: d'accord, je vous rappelle.
7: Bonsoir.
13: Oh bah oui, alors là, Françoise, bravo. Là, je crois que les programmes de TF1 vont changer d'ici lundi, hein, Françoise.
3: Bah, j'ai essayé, mais c'est vrai, c'est une chaîne, c'est dégueulasse.
13: Bon, alors, on va rappeler la chaîne. On va peut-être pas tomber sur la nana, parce que des fois, ça change. Mais ouais. on va demander directement à parler, d'accord?
3: Ouais,
13: si tu veux. On a le numéro directement du standard, donc tu dis, voilà, c'est moi qui ai appelé tout à l'heure et tout, et puis tu y vas, t'attaques, hein.
3: Donc, je vais essayer, hein.
13: Tu dis que tu veux plus de football et que tu veux du patinage artistique.
3: Non, pas du tout.
13: Qu'est-ce que tu veux comme sport? Qu'est-ce que t'aimes bien?
3: Du judo.
13: Et ben voilà, bah tu dis que tu veux
3: du karaté.
13: Et ben tu dis que tu veux du karaté.
3: Et du catch à casa.
13: Et du catch à casa, voilà. Allez, Françoise. Allez, Françoise.
7: D'accord, bonsoir.
3: Bonsoir, je m'appelle Françoise.
7: Oui.
3: C'était pour le coup de gueule, là.
7: Ah, mais vous m'avez déjà appelé tout à l'heure.
3: Bah oui, bien sûr.
7: Oui, c'est toujours pour le football, ce coup de gueule?
3: Oui. Bon. Est-ce que vous pouvez... Oh, merde. Disons que je vous ai insulté.
7: Pardon?
3: Je vous ai insulté et
7: non,
3: puis...
7: Pas du tout.
3: Et puis, je m'excuse quand même. Hein. Et puis, en même temps...
7: Et puis, on n'a pas élevé les cochons.
3: Je voudrais que... qu'on mette du rugby sur TF1,
7: oui.
3: Au lieu de,
7: de passer du football.
3: Ouais.
7: Bien.
3: Une fois de temps en temps. Une fois de temps en temps. Mm-hmm. Une fois de temps en temps.
7: Bien.
3: Du rugby une fois de temps en temps.
7: Une fois de temps en temps, bien.
3: Mais le plus, je voudrais que ce soit de la boxe.
7: Vous aimez les
3: sports? Le casse-à-casse.
7: Pardon?
3: Le 4-4.
7: Ah bon?
3: Ah ouais. On n'en met pas assez souvent.
7: Pas c'est souvent bien. J'écoutais rugby, catch,
11: ouais,
7: boxe. Bon, c'était parfait.
11: Ah ouais. Eh, ce serait parfait pour moi.
7: Mais en deuxième
11: pour
7: partie,
11: moi, pour moi, hein. Vis-à-vis de moi, hein. Je sais pas, les gens s'ils approuvent. Mais moi, j'adore. Moi, je me défoule devant ma télé.
7: Ah bon?
11: Ah oui. Devant ma télé, je me défoule. Si, ouais, ouais, c'est ça. Vas-y. Aïe. Voilà. Pour le ballon, c'est pareil.
7: Qu'est-ce qui paraît?
11: C'est pareil parce qu'ils se battent. Donc, ça n'a rien à voir avec un match de foot. On voit des mecs qui courent en voiture, voilà.
7: Mais ils en font autant, en fait, rugby également, non?
11: Non, mais ils se battent. Mais il y a l'autre supporter, ils mettent un but, machin, en voiture, ils en prennent plein la tête. Nous les femmes, on en a ras-le-bol.
7: Bien, écoutez, j'ai pris note de votre appel en tout cas.
11: D'accord.
7: Bien. Bonsoir.
11: Au revoir.
13: Françoise ?
11: Oui ?
13: Tu as été merveilleuse.
11: Voilà.
13: Eh ben, je t'embrasse, mon amour.
11: Attention, ta gueule, toi.
15: C'est le premier thème. On va aborder le premier thème du débat. On va accueillir Sophie, bonsoir.
16: Et le débat, c'est sur quoi, Gérard ?
15: Pour l'instant, j'accueille les gens et après, je dirai sur quoi que c'est.
16: D'accord.
15: Sophie, bonsoir.
17: Bonsoir, Gérard.
15: Bonsoir. Lolita ?
17: Bonsoir.
15: Lolita !
17: Bonsoir, Gérard.
15: Non, mais si t'as du monde derrière, c'est pas la peine, d'accord ?
17: C'est pas la peine. Non, mais y a personne.
15: Non, mais attends.
17: Y a personne, Gérard, y a personne.
15: Ouais, non, mais attends.
18: Bon,
15: ouais. Déjà, tu as commencé à les calmer. Les doubles sons, j'en veux pas.
16: C'est bon, Gérard, on se calme, continue.
15: Audrey, bonsoir.
19: Bonsoir.
15: Sandrine, bonsoir.
19: Bonsoir, Gérard.
15: Sexmacine.
18: Bonsoir, les filles. Bonsoir, Gérard. Bonsoir, Olivier.
15: Hop.
16: Bonsoir.
15: Dégage-moi, Sexmacine.
18: Pourquoi? J'ai rien fait.
15: Non, mais attends. J'ai dit, je veux pas des habituels.
18: Mais je suis pas un habituel.
15: Non, parce que pas.
16: C'est un habituel, tu crois? Bon, on verra après.
15: Non, mais attends.
16: On verra après, Gérard. Continue à présenter les gens.
15: Continue. Dégage.
16: Gérard, d'accord. Continue à présenter les gens.
15: Bonne nuit.
16: Il va changer de prénom, il dégage. Allez.
15: Non, mais il va pas changer de prénom.
18: Non, pas du tout.
15: D'accord, Tony?
18: Mais non, c'est...
15: Ouais, c'est Arnette.
16: Bon,
18: Gérard. Non, c'est...
16: Gérard,
15: hop.
16: Tu continues.
15: Richard.
25: Oui, bonsoir Gérard, bonsoir tout le monde.
17: Bonsoir Richard.
19: Bonsoir.
15: D'accord. Alors, comme j'avais prévu.
16: Ouais, donc.
15: Hop. Les deux.
16: Ok, les deux. Bon, alors maintenant, on continue.
13: C'est pas
15: des habituels,
13: Gérard.
15: Non, pas grave.
18: Non, mais à chaque fois qu'il y a des mecs, tu veux les virer, de toute façon.
15: Tiens, c'est pas des habituels.
16: Bah
15: non. Tiens, mais attends.
16: Gérard, continue, c'est pas grave.
15: Ouais, mais c'est pas grave, attends.
17: Gérard, on continue, s'il te plaît. Allez, on t'aime, Gérard.
16: Gérard, c'est ton débat, c'est toi qui commande. Hein.
15: Ouais, bah. Alors, c'est une machine, Richard, dehors.
16: Ok,
17: mais
16: dehors.
17: C'est pas grave, Gérard, on continue.
18: Dehors. C'est de la discrimination.
15: Comment?
18: C'est de la discrimination. Il pleut dehors, en un seul mot.
15: Bah, Gérard, si ça te plaît pas, dans ce cas-là, on n'avait pas besoin de t'appeler pour te faire changer de nom, d'accord?
18: Mais non, mais pas du tout.
15: Non, presque pas.
18: C'est mon nom d'artiste.
15: Non.
18: Merde, je suis une bête de sexe.
15: Ton nom d'artiste, d'accord?
18: Je suis une bête de sexe, c'est pas de ma faute quand même.
15: D'accord. C'est pas ton nom d'artiste, ok?
17: Gérard,
15: tu vas pas me gonfler.
16: Ok, Gérard, attends, tu continues les présentations.
15: Ok?
16: Vas-y, continue.
18: Ok.
15: Non, mais c'est que ma scénario.
16: Non, mais d'accord, on a compris. Tu continues. Continue, Gérard.
15: Donc, premier terme, les positions.
16: C'est quoi le débat?
15: Connaissez-vous le Kama Sutra?
16: Le Kama quoi?
15: Le Kama Sutra.
16: Le Kama Sutra. Donc, connaissez-vous le Kama Sutra?
17: Oui.
15: Oui, qui?
17: Oui, Audrey.
15: Oui, Audrey.
17: Oui, Audrey connaît le Kama Sutra, oui.
15: Et alors?
1: C'est son livre de chevet et je ne m'endors jamais sans le lire.
24: Ah, moi je croyais que c'était une montagne au Japon.
1: Non, pas du tout.
2: Qu'est-ce que je viens de te dire?
16: Non, Manu.
2: Eh, hey, tu te fous de moi ou là?
16: Manu malin là.
1: Moi je connais pas, moi, le Kama Sutra.
9: Moi non plus, c'est quoi?
14: Moi non plus, Gérard.
9: Bah alors les filles.
1: Tu les expliques, Gérard?
2: Non, mais Audrey...
9: Tu connais Kama Sutra, Gérard?
2: Audrey, elle a dit qu'elle connaissait.
9: Oui, bah justement, je préférais que ce soit toi qui explique. Tu connais, tu t'expliqueras mieux que moi.
16: Vas-y,
25: explique. Connais la musique.
16: Explique-nous, Gérard, déjà, ce que c'est pour toi, Kama Sutra.
2: Non, bah...
16: Bah si, bien. Explique-nous d'abord.
2: Je demandais aux filles qui sont là.
9: Bah alors, moi, je réponds, Sophie, je ne connais pas Kama Sutra, donc est-ce que toi, Gérard, connais-tu Kama Sutra?
16: Est-ce que tu peux nous expliquer? Après, moi, d'accord. Je dirai ce que j'en pense.
2: Lolita?
1: Moi non plus, je connais pas, Gérard.
2: Tu connais pas? Sandrine?
14: Moi non plus, Gérard, je connais
2: non.
14: pas.
2: Non, comme par hasard, il n'y a aucune fille qui connaît.
9: Bah si, il y a Audrey.
14: J'attends que tu me le dises, moi, Gérard.
16: Bon, tu nous le dis, Gérard, c'est
1: donc
16: quoi?
1: Tu nous expliques, Gérard.

0: Donc, deuxième question.
1: Gérard, on accueille Sabrina.
2: Bonjour Sabrina.
3: Bonjour Sabrina.
1: À la place de Sex Machine, comme tu me l'as demandé, Gérard.
3: Bonsoir.
2: Donc, deuxième question, Gérard.
0: Bonsoir, Sabrina.
2: Bonsoir, Gérard.
1: Bon, deuxième question, Gérard.
0: Donc, deuxième question. Quelle position préférez-vous?
4: Richard. L'hélicoptère.
2: C'est quoi l'hélicoptère?
1: C'est pas mal.
0: Attends, Richard.
4: Ouais, pardon.
0: Maintenant, il y a Sabrina.
4: Ah, ok, ouais. Vas-y, Sabrina, vas-y. Non, je préfère qu'elle réponde, excuse-moi. Ouais.
0: Non, mais attends. Il y a Sabrina, il y a Sandrine, il y a Audrey, il y a Lolita et Sophie. Alors maintenant, tu as expliqué ce que c'est l'hélicoptère.
4: Ouais, alors je pense que. Enfin, l'hélicoptère, c'est une sorte de. En fait, c'est quand t'es allongé et tu fais tourner ton sexe le plus rapidement possible.
0: N'importe quoi, tu sais.
4: C'est un peu de la poésie, c'est vrai.
0: Tu prends les gens.
4: Non, mais c'est parce que c'est une métaphore, c'est pour ça.
0: Ah, c'est une métaphore.
2: En fait, elle était bête, Gérard, cette métaphore. C'est une très belle métaphore.
0: N'importe quoi. Alors, attends, Richard.
4: Oui, je t'écoute.
0: Sans que les filles répondent.
4: Ouais.
0: C'est quoi un 69?
4: 69, je pense que c'est quand le. On se met devant et la fille derrière est avec.
2: Un
0: coup
2: de ceinture.
0: Non, taisez-vous les filles, s'il vous plaît. Laissez, attendez. Je demande à Richard, qu'est-ce que c'est un 69?
2: C'est poil aux dents.
4: Non, mais sérieusement, je pense que quand c'est la fille qui est sur le garçon retourné.
2: Oh,
0: hein?
2: Oui.
0: Non.
2: Oui.
0: Attends, c'est quoi?
2: C'est ça.
4: La fille touche le garçon dans l'autre sens.
2: Voilà.
4: Je crois que c'est ça.
2: Ouais, c'est ça, à l'envers. Ouais,
4: parce que.
0: Non, mais attends, Richard.
4: Oui.
0: Est-ce que t'as déjà fait un. Est-ce que t'as une copine dans ta vie?
4: Non, j'en avais une, mais je me suis fait larguer.
0: Ah ouais? Tu t'es fait larguer, pourquoi?
4: Peut-être parce que je savais pas des trucs, mais bon, moi je suis jeune, quoi, j'ai 19 ans.
0: Ouais, t'as 19 ans, mais attends, tu sais ce que c'est un 69?
2: Gérard, est-ce que tu as déjà fait un 69?
0: Attendez.
4: Ah oui, ça me revient.
2: Gérard.
4: J'ai sur ma fiche, j'avais noté tout à l'heure un peu, j'avais préparé l'émission.
0: Non, mais attends, t'as noté quoi?
4: Non, mais je pense.
0: T'as noté que si tu continues, tu vas retourner au standard vite fait, bien fait, d'accord?
2: Gérard, il est gentil avec toi, pourquoi t'es méchant avec
0: toi? Attendez.
4: Je t'en prie, Gérard, vas-y, expose ta position, y'a pas de problème.
0: Maintenant, c'est moi qui vais.
4: Je t'en supplie.
0: Comment?
4: Je t'en supplie, y'a pas de problème.
0: Je t'en supplie, ce que je fais avec toi, d'accord?
4: Ok, y'a pas de problème.
2: C'est quoi pour toi le 69, Gérard?
0: Alors, le 69, déjà, une. C'est la nana.
2: C'est nettoyer des instruments.
4: La nana?
2: Mais laissez-le parler.
1: Oui, laissez-le parler.
0: Bon, j'ai l'impression que tout à l'heure, je vais arrêter vite fait.
2: Donc, vas-y. Non, allez.
1: Vas-y, Gérard, réponds à la question.
0: Donc, un 69, pour dire à Richard ce que c'est, c'est la nana ou le mec qui se présente. La nana vient.
4: Bon, bonjour, on ouvre la porte, ouais.
0: Bon, attends, Richard, tu permets, je te l'explique.
4: Non, pardon,
0: Vincent, pour moi, t'es un puceau.
4: À 19 ans,
0: t'es un puceau. Ouais,
1: en plus, il y a un sondage qui te donne raison, il y a 79% des gens à 19 ans qui sont puceaux, effectivement.
4: Gérard a raison, je suis puceau.
0: T'es puceau, alors dans ce cas, un 69, si tu sais pas ce que c'est la nana qui vient sur toi et qui te suce le gland, et toi, tu lui suces la foune.
2: Ah non, Gérard, pas du tout.
0: De quoi? Attendez, qui c'est qui est pas d'accord avec moi sur le 69? Audrey, t'es pas d'accord?
2: J'ai le Kama Sutra sous les yeux.
0: Je te parle du 69, je te parle pas du Kama Sutra.
2: Ah, mais attends.
0: Audrey!
2: On a la deuxième question, Audrey, là.
0: Audrey?
2: Oui?
0: Maintenant, tu vas répondre à Richard comme c'est un puceau. Tu vas lui demander ce que c'est. Tu vas lui expliquer ce que c'est un 69.
2: Ça n'est pas du tout cela. La fille passe son genou droit par-dessous son épaule gauche et passe sa main gauche par-dessous sa cuisse droite.
0: N'importe quoi.
2: C'est ce qu'il y a sur mon livre.
0: Attendez, il y a une question Minitel.
2: Il y a une question Minitel.
1: C'est-à-dire que j'ai deux réactions Minitel. D'abord, il y a quelqu'un qui s'appelle Dollar.

0: c'est le nom. Mais de manière, GG, t'es précoce, source Christine. Il y a aussi 69, c'est un 70 moins un doigt. Qu'est-ce que t'en penses?
1: Ouais,
2: alors déjà, une, la première question, je répondrai pas.
0: T'es pas précoce.
3: Ça sert à rien de répondre.
2: Bon, attends, Richard, si t'es pas content,
3: non, mais
2: tu vas dégager.
3: Je suis d'accord avec toi.
2: D'accord.
1: Alors, t'es à queue, 69.
2: Comment?
0: Et le 2?
1: T'es à queue, 69.
2: Non, mais attends, pour l'instant, tu t'es, je réponds aux questions Minitel.
0: Sinon, tu vas dégager.
2: Non, tu vois, c'est pas un 70 moins 1.
0: D'accord, déjà, d'accord. Et alors, il y a Eric, département 91, hein, qui te demande, qui te dit d'ailleurs, qui te demande pas, il dit la position préférée de Gérard, c'est à genoux dans les WC de la loco.
2: Bon, alors là, tu vois, les prochaines questions comme ça, c'est même pas la peine.
0: D'accord.
3: Ouais, mais ça, c'est facile de dire ça.
2: Attends, Richard, si t'es
3: pas
2: content.
3: T'as raison. Non, mais justement, Gérard, t'as raison. Parce que tout le monde dit, parle de la loco et tout ça, t'incendie. Alors que les mecs, ils n'existent même pas, la loco.
2: Est-ce que t'as déjà.
3: Moi, je suis d'accord avec toi.
2: Est-ce que tu sais où c'est la loco?
1: Mais Gérard, c'est
2: à Paris. Non, attendez les filles. Laissez parler le puceau.
3: Ouais, c'est vrai, je suis puceau.
0: Vas-y, puceau.
2: Alors, puceau.
3: Ouais, la loco, je crois que c'est une boîte de nuit à Paris dans le 18e. Je sais pas, moi j'habite Caen, alors.
2: Ah, t'habites Caen.
3: Ouais. Non, mais ce que je disais, Gérard, tout simplement, c'est que t'as bien raison parce que les gens ils disent des trucs sur toi et la loco et alors qu'il n'y a aucune preuve et c'est n'importe quoi, quoi.
1: Ouais,
3: c'est de la démagogie, tout simplement. Oui. Tout simplement, c'est de la démagogie.
0: Défend.
3: J'aimerais qu'on parle sérieusement et de faire le débat. Au moins, là, ça commence bien. Continuons. Oui. Continuons la fête.
2: Non, mais attends.
0: Reprenons le débat, Gérard.
2: Richard.
4: Ouais. Attends, Richard.
3: J'attends.
1: Bon, Gérard, la troisième question.
2: Non, mais pour l'instant, j'attends que.
1: On n'en a pas répondu à la deuxième.
2: Ben, si.
5: Mais non, moi, j'ai pas répondu, moi, hein.
2: Bon, Olivier, ça, tu n'as pas commencé.
0: Tu n'as pas commencé.
6: J'ai rien fait.
1: Mais non, c'est Christine. Bon, est-ce que je pourrais répondre à la deuxième question? C'est Sophie.
2: Bah alors, Sophie.
1: Alors, c'est quoi la deuxième question?
2: Quelle position préfères-tu?
4: Bah alors, Sophie.
1: Alors, moi, je préfère la levrette.
2: Oui.
1: Tu sais ce que c'est, Gérard?
2: Bah oui, de toute manière.
1: C'est quoi la levrette alors?
2: C'est la nana qui a quatre pattes et tu y apprends par.
1: T'as déjà pratiqué, Gérard?
2: Non.
1: T'aimerais bien?
2: Quand je trouvais la chaussure à mon pied, comme j'ai toujours dit.
1: Ok.
2: D'accord.
1: Troisième question.
2: Donc, Lolita. Lolita.
0: La question,
1: oui,
0: c'est sur la position préférée, ça, Gérard.
2: Mmh. Lolita.
1: Oui.
2: Donc, pour toi.
1: La levrette aussi.
2: Levrette. Audrey.
7: Moi, c'est missionnaire.
2: C'est-à-dire? Non, une missionnaire, je connais pas du tout. Je voudrais bien que tu m'expliques. Parce que j'en entends parler souvent et je voudrais bien que tu m'expliques ce que c'est un missionnaire.
7: Alors, je pense que les filles vont pas me contredire. Le missionnaire, c'est quand la fille se met à genoux, ouais, que le mec fait le poirier sur la tête, ouais, et qu'en même temps, il la pénètre.
1: C'est un
7: truc qui spécialise le missionnaire dans le désert. Qu'est-ce qu'il faisait avec les chèvres et tout, enfin
0: bon.
7: Voilà.
0: Gérard, retourne au débat. C'est parce que ça chauffe.
1: Ouais, d'accord. Allô, est-ce que Gérard est là?
2: Oui, je suis là.
1: Bah, et toi, ta pause préférée, c'est quoi?
2: Non, mais...
3: La pause café, non?
2: Bon, toi,
3: c'est la pseudo, la loco.
2: Allez, hop. Hop.
1: Bon, tu
3: allez, arrête, cette machine, il faut qu'il dégage.
8: Calma. Oui, Gérard, mais on accueille quand même Florence à la place de Sabrina.
0: D'accord. Et sur la position préférée, j'ai un message de Gork qui dit « Gérard, tu m'écoutes ?»
2: Tu dégages avec ta caméra et vous arrêtez de me faire chier avec la fumée derrière, s'il vous plaît.
1: Merci.
2: D'accord.
1: J'aime bien ton t-shirt, Gérard. Moi aussi, déchiqueté.
2: Ok.
0: Donc, il y a sur Minitel, il y a un sondage qui a dit en Amérique, la position à la mode est la position de l'hippopotame alcoolique. Et alors qu'en Chine, la position du mène à la vapeur fait fureur.
2: Bon, de manière.
1: Pas mal.
0: Tu connais?
2: Non, je connais pas, mais de manière, j'en ai rien.
1: Gérard, comment tu dis un slip en chinois?
2: Comment
1: tu dis un slip en chinois?
2: J'en sais rien.
1: Chichang. Sac à couille.
2: D'accord. Donc on a accueilli qui à la place de qui là? Manu le malin?
8: Je te l'ai déjà dit, on a accueilli Florence à la place de Sabrina.
2: Florence,
0: Gérard, tu te réveilles un peu là? Gérard, tu reprends un peu le débat?
2: Florence à la place de Sabrina, il y a... Bon, d'accord.
9: Gérard!
1: Bonsoir, Gérard.
9: Réveille!
2: Ouais, bah, je me réveille.
1: Gérard, t'as pas la forme ce soir.
2: Non, hein. Mais.
1: Gérard, t'es énervé. Faut que tu pètes un peu.
6: Allez, vas-y, un peu gueule, là.
2: Donc, qui c'est qui a pas répondu à ce machine?
3: Richard, moi.
1: Gérard, écoute, c'est gentil, c'est comme ton t-shirt.
2: Donc,
1: bon, Gérard, ta position préférée est laquelle?
2: Non, mais. Bon, déjà, Richard, tu dégages.
3: C'est pas moi, c'est cette machine.
2: Bonne nuit! Bonne nuit!
3: J'ai envie de dormir.
2: Bonne nuit!
1: J'ai envie de dormir. On va pas passer la soirée à dire Richard, tu dégages.
3: Mais c'est bon, je m'excuse. Ça va, je t'implore. Je te respecte. Ça va 5 minutes maintenant.
2: Oh, c'est quoi ce bordel là?
0: Olive, c'est les appareils qui chauffent.
1: Rassis-toi, Gérard.
0: Vas-y,
3: Gérard.
2: Richard, tu dégages.
1: Calme-toi, Gérard, calme-toi.
2: Bon, Manu, le malin, s'il te plaît, Richard, dehors.
3: Attends, mais oui, Gérard.
8: À force de crier, il y a deux filles qui sont parties, Sandrine et Florence, elles ont raccroché.
3: Voilà. Tout simplement.
1: Bon, Gérard, si tu veux qu'on reste, tu poses tes fesses sur le canapé.
2: Ouais, ben, si tu veux, ben, tu viens les poser sur mes genoux, si tu veux.
1: Oh, je veux bien, moi, je demande que ça. Hein.
2: Ben, tu viens. T'habites où?
1: Ben, ce soir, j'habite très loin, j'habite à...
3: Ah, oh, tu m'excites.
0: Bon, tu reprends le débat, Gérard. Tu reprends le débat.
1: Gérard, allez.
2: Donc, alors, moi.
1: Donc, ta position préférée.
2: Ma position préférée, c'est la Lobrette, voilà. Point final.
1: Mais t'as jamais fait ça, comment tu peux aider, Gérard?
0: Il y a deux personnes
1: qui ont jamais fait la Lobrette.
0: T'as jamais fait la Lobrette, Gérard?
2: Moi, ça.
0: Tout
1: à l'heure, t'as dit
2: non,
1: alors faudrait savoir.
3: Si, t'as dit qu'elle avait fait avec un coussin.
1: T'étais à la place de la fille, normalement.
2: Bon, ouais.
1: Oh, mais
3: moi, j'ai déjà pris des gens en relevraie.
2: Tu me casses les deux mecs, là.
3: Mais c'est pas...
8: Il y en a qu'un, j'ai...
3: Ah, mais ça va, c'est pas moi, 5 minutes, hein.
2: Non, mais
1: Gérard,
2: je vais pas savoir.
1: Troisième question, s'il te plaît.
2: Troisième question.
1: Gérard, laissez parler, dis ta troisième question.
2: Pourquoi que certaines personnes ne font pas la différence entre les positions et... l'imposition.
1: Super, la question. Ça veut dire quoi la question?
2: Ben j'en sais rien, bon c'est pas grave.
1: C'est pas toi qui les a faites.
0: Il y a deux personnes qui ont été retrouvées dans un ascenseur à la Défense près de Suresnes, coincées dans la position du chien qui bave.
1: Ah, c'est crade. Alors la différence entre les positions et l'imposition.
0: Oui.
1: Alors les positions, c'est tout ce qu'il y a, levrette, missionnaire, hélicoptère, crapaud, etc.
0: Mm-hmm.
1: Et l'imposition, ce qu'on impose. Ces poses-là à la position.
2: C'est-à-dire?
1: C'est-à-dire qu'on impose de les faire aux positions. Tout à fait.
9: C'est carrément opposé à l'imposition.
1: Voilà. T'as compris, Gérard?
2: Ouais. Bon,
1: ok.
2: Ouais.
8: Gérard, on accueille Aurore.
9: Bonjour, Aurore.
8: On accueille Aurore.
1: Salut,
2: Aurore. Bonjour, à la place?
1: On s'en fout de la place.
8: À la place de Florence qui a raccroché.
1: Voilà. D'accord.
2: Aurore, bonsoir.
1: Bonsoir.
2: Donc, t'as entendu la question?
1: Non. Bah,
2: non.
1: Répète-la, Gérard.
2: Bon, quelle est, okay, quelle est la position que vous pratiquez?
3: Moi, c'est la branlette.
1: C'est pas ça la question.
2: Non, mais toi, Richard se dit déjà de dégager.
3: Je suis puceau, je le reconnais.
1: Bon, alors,
2: je te dis déjà de dégager, Richard.
3: Mais non, mais moi, je suis avec
2: Richard, tu dégages.
3: Je m'excuse, ça va?
2: Oh, Manu le malin, là!
3: Je te respecte.
2: J'ai dit Richard, il dégage!
1: Manu le gamin.
2: Oh!
1: Ça y est. Calme-toi, Gérard!
8: Ça y est,
0: bon, Gérard, parti, le débat.
2: Bon,
1: oui.
2: Quelle est la position la plus pratiquée?
1: La levrette.
2: D'accord.
1: Non, moi je dirais le missionnaire.
2: Qui?
1: Sophie,
2: oui.
1: C'est le missionnaire la plus pratiquée.
2: Ouais.
1: Voilà. Ouais, le missionnaire. Audrey. Gérard, quelle est la position que tu pratiques le plus souvent?
2: Moi, je vais te dire une chose. La position que je pratique le plus souvent est la levrette.
1: Je vais même
2: aller un petit peu plus haut.
1: Ouais.
2: La levrette espagnole.
1: C'est quoi la levrette espagnole, Gérard?
2: Alors maintenant, je vais vous dire ce que c'est la levrette espagnole.
1: Vas-y.
2: Donc la levrette espagnole, c'est que vous prenez la nana qui est allongée sur le lit.
1: Uh-huh.
2: Vous lui mettez votre sexe entre les deux seins et vous lui jouez, vous lui faites, vous le faites.
1: Ça, c'est la branlette espagnole, Gérard.
2: Et ben alors.
1: Mais non, c'est la levrette espagnole.
2: Et ben alors. C'est pareil.
1: Mais c'est pareil,
2: faut pas confondre tentacule et occultateur.
1: Gérard, est-ce que tu éjacules sur la bouche de la nana?
2: Jusqu'à maintenant, j'ai jamais éjaculé sur la bouche d'une personne.
1: Et sur son anus?
2: Sur son anus,
1: oui.
2: À la nana, ben, automatiquement.
6: Il n'y a pas d'anus sur une poupée gonflable.
2: Mais toi, ta gueule. Toi, tu as dégagé, tu as pas le perché. Qu'est-ce que je t'ai dit, toi?
8: Il n'y a plus de mécos, ton air, Gérard.
0: Oh. Bon, Gérard, tu reprends? Allez, on accueille Laura.
1: Salut, Laura.
0: Salut, Laura.
1: Salut, Laura. Allez, pour que ça saute un peu ce soir.
8: À la place de Sandrine.
1: Allô, Sandrine. Bonsoir. Bonsoir, tout le monde. Bonsoir, Gérard.
2: Bonsoir, Laura.
0: Bonsoir.
1: Donc, la question est...
2: La question, aimez-vous pratiquer les positions du chou-fleur? Ouais. L'homme est assis, la femme est à cheval sur lui.
1: La femme à cheval sur lui? Mais c'est quoi pour toi la femme à cheval sur lui?
2: À ton avis?
1: Moi je sais pas, Gérard, parce que là on voit pas là.
2: Mais la cheval, elle a...
1: Montre-nous à la télé, Gérard. Montre-nous à la télé.
0: Non, elle a fait la radio, vas-y, Gérard.
2: Je te fais pas montrer.
1: Donc c'est quoi? Montre-nous.
2: Non, mais vous essayez de chercher dans votre tête.
1: Non, on peut pas répondre à ta question, on sait pas ce que c'est là.
2: Bon, bah dans ces cas-là, quelle est la position relative de l'homme par rapport à la femme?
0: Il y a Boss qui te demande si tu fais ça avec Françoise, la levrette.
1: Réponds pas.
8: Gérard, on accueille Didier à la place de Richard.
1: Salut Didier.
10: Salut Didier.
11: Salut Gégé. Salut tout le monde, téléphone.
1: Donc la question, c'était quoi?
2: Quelle est...
1: Gérard, on t'écoute.
2: Quelle est la position relative de l'homme par rapport à la femme?
1: Gérard, on n'a pas répondu à la question du chou-fleur et je voudrais bien comprendre.
2: Eh ben, essaye de
1: comprendre avant et
11: planter dans le cul.
2: Bon, toi déjà, tu vas être poli ou sinon tu vas dégager, vite fait, bien fait.
1: Ok, donc, pour toi, c'est quoi, Gérard? Allô? Gérard, tu bouges avec
0: Gérard. Faut que tu parles devant le micro.
12: Parle devant le micro, parle, parce que des fois, tu parles...
0: Faut que tu parles devant le micro, Gérard.
12: Et puis, parle de cul, un peu, demande des cochonnes, là.
2: Attends, pour l'instant, il me fait que des conneries, lui. Donc, on va garder... toi, tu vas dégager, s'il te plaît.
8: Bon, c'est Max à l'appareil. Il nous faut des grosses cochonnes pour Gérard, bordel.
2: Parce que Gérard était mou ce soir.
1: Tu vas
2: dégager, je te veux plus dans un studio.
1: Moi, Gérard, j'aimerais bien te sucer. Moi, j'aimerais bien t'enfoncer un god.
0: Qu'est-ce qui se passe?
2: Mais il n'y a que des filles, Gérard, à l'antenne.
1: Gérard, est-ce que tu aimerais que je...
2: Pour l'instant, on va écouter Fildard. Fildard.
1: Quoi?
2: Bon, on
0: reprend, Gérard, le débat.
2: Non, on met un disque.
1: Jean-Luc.
0: Non, mais...
2: Y a Fildard, on met un disque.
1: Il n'y a plus de disque.
0: Il y a un truc demain.
2: Non, Fildard, on met un disque. Fildard, on met un disque.
1: La quatrième question, s'il te plaît.
2: Alors, vous allez répondre à la cinquième.
1: Oui. Qui est?
2: Aimez-vous les positions du chou-fleur? L'homme est assis sur... la femme est à cheval sur lui.
1: D'accord.
12: Il y a le feu, Gérard.
2: Vous allez pas me faire chier. Allez, hop, bonne nuit.
0: Bon,
2: de toute manière, c'est terminé.
0: Ok, bonne nuit. Adieu, Gérard.
11: Il
0: adieu.
11: A bouffé un chili, il pète, ça fume.
2: Dehors.
1: Non.
2: Là, vous arrêtez vos conneries. Il n'y a pas besoin des mecs du standard de Lovin' Fun ici.
12: T'as raison, Gérard.
2: Bon, Fildard, le disque,
8: il est envoyé.
2: C'est la suite des débats et...
0: La fin.
2: Et la fin, on accueille Jennifer, bonsoir.
13: Bonsoir Gérard.
2: Lolita.
13: Bonsoir Gérard.
2: Audrey.
14: Bonsoir.
2: Christian.
15: Oui, bonsoir Gérard.
0: Bonsoir Christian.
13: Bonsoir Christian.
2: Laura.
13: Bonsoir Gérard.
2: Et Aurore.
13: Bonsoir Aurore.
14: Salut.
2: Bonsoir. Donc, vous avez compris la question?
13: Oui. C'était quoi déjà?
1: C'est quoi?
2: Non, mais attendez.
0: Répète la question, Gérard. Il y a eu deux disques. Répète la question.
2: Ouais.
0: Ah, c'est vrai que c'est épuisant.
13: C'est
2: Et même vous pratiquez la position du chou-fleur où l'homme assis
0: avec une cigarette.
6: C'est quoi la position du chou-fleur?
0: Il va le dire après, c'est quoi la question? Donc, aimez-vous pratiquer la position du chou-fleur ou l'homme assis dans un arbre?
2: Et la femme est à cheval sur lui.
0: À cheval sur lui. L'homme assis à la cheval. Bon, je sais plus quoi, un cheval à la femme sur.
6: Alors, moi j'aime
2: Dégage
6: bien.
2: Dégage!
6: Alors, Jennifer répond. Moi j'aime bien le cheval. Tu m'écoutes, Gérard?
2: Oui, je t'écoute.
0: Bien cuit.
6: J'aime bien quand je suis en levrette, il me tire les cheveux en arrière et il s'amuse, il fait le cheval avec moi.
2: Non mais attends, Jennifer.
6: Oui.
2: T'aimes ça?
6: Oui, j'adore.
2: Et ça te fait pas mal?
6: Ah non, j'adore avoir mal. Ça t'excite. Au contraire.
2: D'accord.
6: Ça m'excite.
2: Bon, Lolita.
6: Lolita, tu te
2: connais? Lolita! Bon allez Lolita, bonne nuit. Hop. Oh, oh,
10: oh mais, c'est moi qui s'est assis sur la télécommande, Gérard. C'est pas de ma faute.
0: Gérard, on prend le débat.
6: Gérard, est-ce que tu aimes qu'une femme soit à cheval sur toi?
2: Tu as arrêté tes conneries là, un peu, hein?
10: J'ai pas fait exprès, je me suis assis dessus.
6: Gérard!
2: De quoi?
6: Est-ce que tu aimes qu'une femme soit à cheval sur toi?
2: Qui c'est qui me pose.
6: Jennifer!
10: Travaille ou pas, Gérard?
2: Non, mais attends!
10: Mais non, mais.
6: Oh là là,
10: t'en rien, parle un peu! Ton débat, c'est à chier là!
2: Ouais, c'est quoi, ce bordel? Bon, allez, hop!
0: Non, Gérard!
6: Non mais ça y est, je suis revenu, Gérard.
2: C'est quoi ce bordel?
0: Mais je sais pas. Il y a de la fumée partout dans le studio.
10: Qu'est-ce qui se passe?
0: Mais je sais pas.
2: C'est quoi ce bordel?
0: C'est l'appareil qui chauffe, c'est l'appareil.
16: Il arrête de fumer dans le studio.
10: De la climatisation.
2: C'est quoi là, ce bordel là?
6: Tu fumes la roquette?
10: Non, je me suis assis.
0: Non, c'est là, Franck, c'est de ce côté-là.
2: Non, non, non, non. Vous allez arrêter de vous foutre de ma gueule maintenant.
6: Mais personne se fout de ta gueule.
2: Toi, tu dégages avec ta caméra.
10: Ton débat, bordel.
0: Ton débat. Ton débat.
2: Attends, je vais pas faire un débat dans la fumée. Toi, tu dégages. Ok.
0: Bon, tu dégages. Tu te calmes. Voilà.
6: Gérard, est-ce que tu aimes qu'une femme soit à cheval sur toi?
0: Je crois qu'il aime bien.
2: Lolita.
6: Oui.
0: Est-ce que tu es un vrai sadomaso, Gérard?
6: En cuir.
10: C'est bon, là, y a rien.
6: Est-ce que tu as déjà sadomaso? Eh, mais Gérard, tu gères ton débat un peu?
2: Non. Y'a rien!
6: Oh bah
2: y'a
6: écoute, rien! Gérard, c'est Lolita là, je suis revenu à l'antenne, alors je t'écoute.
2: Hé! Tu te fous de ma gueule là?
10: C'est rien, c'est l'étude de l'aération ça.
2: Non,
10: c'est
2: non! De tu te fous de ma gueule? C'est de là que sort la fumée! D'accord?
0: Mais je peux pas!
2: C'est de là que sort la fumée!
0: C'est rouge!
2: Alors tu me retires ça!
0: Mais non, mais.
6: Ah, Gérard, on t'attend.
2: Gérard! Non, non, la fumée, je sais d'où qu'elle sort! Ah, maintenant vous arrêtez!
10: T'assois, tu fais ton débat si on arrête à 1h. À 2h30, à 2h on arrête.
6: Bon Gérard, tu gères ton débat un peu.
10: Allez. Et le deuxième débat, je le ferai moi-même.
6: Ouais, ça va être mieux.
10: Ah, il sait pas non plus apparemment faire les débats.
2: De toute manière, je te donnerai pas les thèmes.
6: Oh.
10: Sans toi, hein.
6: Bon Gérard, quatrième question, s'il te plaît.
2: Comment?
6: Cinquième question.
2: Ben...
6: Est-ce que tu veux pas répondre? Tu fais pas
2: quelle est la position réactive? Oh, vous arrêtez avec ce merde, hein.
6: Bon, t'écoute Gérard, allez, on est prêt à répondre, vas-y. Gérard, tu es lassant.
2: Là.
6: Qu'est-ce qui se passe?
2: Je vais pas me faire chier, hein.
6: Bon Gérard, ou tu arrêtes ou...
16: Bon Gérard, on y va ou quoi?
0: T'as tout cassé Gérard, là, en retirant le truc, hein.
17: Gérard, là, il y a le feu, là.
6: Qu'est-ce qui se passe?
0: T'as tout cassé, là.
6: Bon allez Gérard, viens, on va parler de
17: ça. Gérard.
0: T'as tout cassé, là.
10: Faites débat à sa place, fais que
6: Gérard, on t'attend.
17: Bon, écoute, Christian. Christian.
16: Ouais, je suis là.
17: Tu m'entends? Bon, bah tu vas faire le débat à la place de Gérard.
16: Ok.
17: Ok. Donc vas-y pour la cinquième question, hein. On t'écoute.
10: Débat à sa place de toi qui se réveille, Gérard.
16: La cinquième question, qu'est-ce que vous préférez chez une femme qui vous fasse? C'est Gérard.
6: Un cunnilingus.
2: Tu as dégagé?
16: Ouais, non,
6: oui, alors je préférais que tu me demandes chez
2: jamais. Tu as dégagé, d'accord?
16: Non, bon Gérard, tu fermes ta gueule, je fais mon débat, là.
2: Ouais, tu fermes ta gueule toi-même, connard.
16: Bah c'est ça, ouais, c'est ça, ouais.
17: Reprends ton débat, alors, Gérard.
0: Reprends le débat, Gérard.
17: Reprends ton débat, c'est toi.
10: Faites le débat à la place de Gérard, il veut pas le faire, il est bourré.
0: Bon, alors.
2: Hop. On demande un entendeur, salut.
0: Donc, allez-y les auditeurs, faites le débat.
17: Christian, vas-y. Christian, vas-y.
10: On plus jamais, hein.
16: Allez, on y va.
6: Alors, Jennifer, qu'est-ce que
10: tu écoutes? On dit pas la loco.
6: Oui.
16: Alors, vous donnez un nom et vous annoncez la réponse.
6: Alors, Jennifer aimerait bien faire un cunnilingus à Lolita. Ah bon? Oui.
16: Ouais.
6: Ainsi qu'à Aurore.
16: Ah bon?
6: Et ainsi qu'à Christian, s'il y a un clito. Je pense pas que Christian en ait un, quand même. Bon, c'est pas grave.
16: Non, moi, je...
6: On va lui graisser un clito.
16: Moi, je suis routier.
6: Ouais.
16: Routier de formation.
6: Et ouais.
16: Je sévis sur la 86, l'autoroute de Suresnes.
6: Tu t'arrêtes pour les camionnettes de putes?
16: Non, je fais des putes, ouais, des autostoppeuses.
6: Des vieilles ou des jeunes?
16: Je bosse sur l'autoroute de Suresnes.
12: Attends, stop, c'est bon, c'est bon.
16: Ouais.
6: Non. Est-ce que tu vois un dénommé
16: On m'appelle l'enculeur de Suresnes.
18: Hé, l'enculé, il t'encule.
17: Gérard.
16: Bosse sur le péage de la 86.
18: Tu sais ce que je viens d'entendre à l'instant?
16: Ouais, c'est ça, petit malin, allez, dégage, toi.
12: Voilà, zappe-le.
6: Donc, ta deuxième question, Christian.
18: Attends, je te police jusqu'à maintenant.
6: Mais il revient, Gérard.
17: Reprends ton débat, Gérard. Reprends ton débat, allez, hop.
6: Ouais,
18: il reprend. Alors, tu me dis que tu me prends quelqu'un d'autre.
6: Oui, il est parti.
17: Ok, il est parti. Tu remets ton casque aussi, toi.
18: Et tu remets des gaz avec ta caméra.
6: Allez, vas-y.
18: Oh, ouais.
6: Jennifer, oh, il est temps
18: d'écouter.
6: Allez,
18: vas-y.
12: Mais chouette, il reste plus qu'une heure.
18: Oh, c'est quoi, là, ce bordel?
6: Ouais, Gérard.
18: Eh, vous commencez à me percher, là, hein.
6: Oh, Gérard, ton débat, tu fumes du cul, c'est pas de ta faute.
12: Il est à sa place, les filles.
6: Donc, si cette question... Allez, vas-y, on t'écoute, Gérard.
17: Ton casque, Gérard.
12: Allez, le débat.
17: Ton casque, il arrête.
18: Tu dégages.
17: Mais c'est bon, il est parti.
6: Mais c'est pas ferme tes yeux, Gérard.
12: Bon, non, Gérard, alors, on était où, là?
6: C'est Fabien. T'en fous, Gérard, c'est toi qu'on voit à l'écran.
12: Devant ton micro, si tu t'en souviens. C'est faire de la radio.
18: Quelle est la position relative de l'homme par rapport à la femme?
6: Au-dessus. Alors, la relation par rapport à l'homme, c'est que l'homme est toujours au-dessus de la femme.
17: Mm-hmm.
6: La femme est toujours soumise à l'homme, ça dépend des cas. Je pense que toi, Gérard, tu es soumis.
18: Comment ça?
6: Comment tu sais?
18: Attends, qui c'est qui dit que je suis soumis?
6: Non, j'ai dit, est-ce que tu es soumis?
18: Non, mais il y a quelqu'un qui vient de dire.
6: Ah non, j'ai dit, tu as mal compris, est-ce que tu aimerais être soumis?
18: Non.
6: Je reformule ma question, est-ce que tu aimerais être... C'est pas grave, elle s'est mal exprimée, Gérard, sois cool.
18: Ok. Mais c'est qui vient de poser cette question?
6: Jennifer.
18: D'accord. Lolita?
6: Ouais, alors moi j'aime bien quand le mec il est dessus, comme ça moi je me repose pendant que je suis en train de prendre mon pied. Ah ouais, ça c'est génial. Hein.
17: Mm-hmm. Ça c'est bien les nanas.
18: Audrey?
6: Audrey? Et Audrey voudrait savoir.
18: Audrey!
6: Oui, je te dis qu'Audrey pareil, elle aime bien se reposer.
18: Non mais tu parles un petit peu plus fort devant ton combiné s'il te plaît.
6: Excuse-moi. Parle un peu plus fort devant le micro, Gérard, on t'entend mal.
18: Non mais je suis devant le micro, alors Audrey maintenant tu es.
6: Tu vas fermer? Oui.
18: Tu vas parler un petit peu plus fort.
6: Oui, alors je sais plus ce que je voulais dire, c'est bien fait pour toi.
18: D'accord.
6: Okay,
18: dans ce cas-là, si tu veux pas te réveiller, tu vas...
6: Mais c'est toi qui m'embrouille, ça parle plus fort.
18: Alors, je te repose la question.
17: La question.
18: Quelle est la position relative de l'homme par rapport à la femme?
6: Oui, je te disais que moi, j'aimais bien être sous le mec parce que tu te reposes. Et je voulais savoir si tu étais dominateur ou soumis. Voilà.
18: D'accord, Jennifer et Lolita ont compris ce que t'as dit,
6: c'est une question, Gérard. C'est une question, est-ce que tu domines ou est-ce que tu es soumis? C'est pas dur. Est-ce que tu préfères qu'on s'occupe de toi ou que tu t'occupes de la femme?
17: Est-ce que tu préfères bouffer la chatte ou te faire sucer la bite, en gros?
18: La une.
17: D'accord.
6: La une, est-ce que tu tiens le fouet ou est-ce que tu es fouetté?
17: Il préfère...
18: Attendez, il y a une question peut-être.
19: Non, c'est Max, juste parce que j'ai des manus un peu, parce que Manu le gamin, il est complètement paumé au standard. Ça, c'est clair, Gérard avait raison. Et j'ai une fille qui arrive, qui s'appelle La Chaude, et qui apparemment est grave amoureuse de GG, et elle va lui parler.
18: Non, mais attendez. Déjà, je préviens d'une chose.
19: Et là, La Chaude?
18: La Chaude. Allô, Rav, les taupes!
19: La Chaude, t'es là?
20: Oui, je suis là.
19: Mais c'est pas elle, La Chaude.
20: Oui, bonsoir.
19: Ah bah voilà, elle est là, La Chaude. Quand tu veux, tu te réveilles, la vieille. Hein.
6: Bonsoir, Caroline.
18: Quoi, Caroline?
6: Bonsoir,
18: Sarah. Oh, tu travailles ou quoi, la merde?
6: Gérard, est-ce que tu aimerais qu'on s'embrasse longuement, longue, contre longue?
20: Salut, c'est Caramel.
19: Voilà, raccroché,
18: c'est la
19: Caramel,
18: tu fermes ta gueule, d'accord?
12: C'est pas Caramel.
6: Mais ce n'est pas Caramel.
18: Laura.
21: Oui? Oui, Gérard.
18: Alors?
21: Réponds. Moi, j'aime bien que ça me fasse sur moi, c'est pareil.
18: Mmh. Ouais. Aurore.
21: Et toi, Gérard.
18: Non, mais Aurore.
21: Moi, j'aime bien quand tu es sur moi, ouais, qui me regarde et tout. Et toi, Gérard.
18: Bah, moi, je préfère être sur l'ananas, c'est tout.
21: Moi, je préfère dominer. Donc, toi, tu préfères suer que faire suer. Bah, elle a raison, hein.
18: Non, mais attends.
21: Non, mais attends, tu veux voir, Gérard, c'est un mec, un vrai, quoi, il se met dessus, quoi.
4: Bon, ah, ouais, c'est un homme qui a un dur, Gérard.
18: D'ailleurs, je préfère être sur l'ananas, c'est mieux.
21: Ah, bah, c'est mieux pour elle aussi, hein. Est-ce que tu pénètres?
18: Oui.
21: Comment? Avec quoi?
18: Tu m'étends ton bordel là derrière, s'il te plaît.
5: Il y a pas de nana d'appeler là.
21: Mais t'as
5: pas de nana qui appelle là.
22: Il n'y a rien allumé.
5: Les nanas qu'elles appellent, les nanas.
18: Oui. Alors donc, les nanas vous appelez, s'il vous plaît, parce,
22: là, parce que.
18: Bon, t'arrêtes, Olivier, s'il te plaît, à la pro.
22: Gérard, à la pro, tout est éteint.
18: Ouais, non, mais attends. Non, mais... Pour l'instant, tu t'amuses pas à jouer avec les boutons. Pour avoir deux
22: sons.
18: Là, j'ai deux sons.
22: Je peux rien faire.
18: Ah, tu peux rien faire.
23: Faire.
18: Tu peux rien faire.
5: Ah, qu'est-ce qui se passe?
22: Il y a deux voix.
18: Tu peux rien faire.
23: Faire.
18: C'est toi qui touches au bouton. Faire. Tu peux rien faire.
23: Faire.
5: Olivier.
18: Et qui c'est? Qui c'est qui s'amuse à déconner derrière?
23: Derrière.
21: Bon, allez, Gérard, vas-y, la septième question.
18: Pratiquez-vous des positions variées dont elle plus d'érotisme dans l'intérêt des relations amoureuses?
21: Oui, la sodomie.
18: C'est-à-dire?
21: La sodomie, c'est-à-dire que l'homme pénètre femme dans l'anus.
18: Non, mais attends, la sodomie, je sais très bien ce que ça veut dire.
24: Ouais, mais si, il connaît bien Gérard.
18: Bon, toi, tu. Comment?
21: C'est quoi, Gérard, la sodomie?
18: Attendez. Y a un mec?
21: On s'en fout, réponds.
18: Non, mais attendez. Bon, attendez,
22: mais Gérard, reprends le débat, réponds. Tu t'en fous du mec?
21: Tu t'en fous?
22: Réponds.
18: Donc, Jennifer, pour toi?
21: Alors, moi, je disais que oui, la sodomie.
18: Pourquoi?
21: Parce que quand on me sodomise et que je me branle la chatte, je jouis plus vite que d'habitude.
18: Non, mais attends, et t'as pas peur d'avoir mal?
21: Attendez,
18: 5 minutes.
21: C'est un mélange, tu vois.
18: Non, mais attendez. Ouais. Quand Jennifer dit sodomie, est-ce que c'est ce que ça veut dire
21: Oui, la sodomie, c'est quand on pénètre dans l'anus d'une femme.
18: Oui.
21: Mais tu sais, Gérard, une fois que... Et pour toi, Gérard, c'est quoi? Pénétrer dans l'anus d'un homme?
22: Justement, sur Minitel, il y a marqué que Gérard encaisse beaucoup de bites à la loco dans l'anus.
18: Ben, tu vois, ce mec-là...
21: Calme-toi, Gérard.
18: Toi, ce mec-là, je ne répondrai même pas.
21: Gérard.
18: D'accord.
21: Tu t'en fous.
18: Donc, en de bon entendeur, salut pour lui au sol.
21: Ok. Et toi, Gérard, c'est quoi la sodomie pour toi?
18: De toute manière, là, je vais vous dire une chose, j'ai jamais fait mal à une nana.
21: Ça fait pas mal, Gérard.
18: Comment?
21: Ça doit pas faire mal.
18: Non, mais attendez. Vous savez, la sodomie, vous savez ce que c'est, les nanas?
21: Ça fait mal, Gérard.
18: Ça fait vachement mal.
22: Pourquoi t'as essayé?
18: Non, je vais pas essayer, d'accord?
24: Et t'en sais quelque chose?
18: Comment?
21: Est-ce que ça t'a fait mal à toi?
18: De toute manière, j'ai jamais essayé, d'accord?
21: Et t'aimerais ou
18: pas? J'aimerais pas me la faire par un mec.
21: Gérard,
22: il y a une fille justement qui apparemment s'appelle Shana.
18: Tu dégages avec ta caméra de devant là.
22: Tu m'écoutes, il y a Shana qui est une grosse cochonne et qui adore apparemment la sodomie, qui adore ça, c'est sa position préférée, qui n'est pas d'accord avec toi quand tu dis que ça fait mal aux filles, parce qu'elle dit que ça lui fait vachement du bien.
21: Ouais, c'est vrai. Mmh.
18: Vas-y.
21: Gérard.
18: Shana.
21: Mais écoute, moi c'est Lolita, je l'ai jamais fait, mais pourquoi pas, Shana.
25: C'est Shana, Gérard.
21: Je crois que
18: tu travailles, Shana.
25: Tu m'entends, Gérard?
4: Salut, Françoise.
25: Gérard.
18: Oh, tu travailles?
21: Ouais, t'arrêtes pas.
18: Tu dégages,
21: hein,
18: devant moi, s'il te plaît.
25: Gérard.
18: Tu dégages?
22: Gérard, on te parle.
25: J'aimerais juste te dire que je suis pas d'accord du tout avec toi.
18: Alors, vas-y, pourquoi?
25: Parce que la sodomie, tu devrais vraiment pratiquer. C'est très agréable.
21: Ça dépend.
25: Oh, ça dépend, non, c'est très agréable.
21: Ça dépend, faut pas le faire avec n'importe qui quand même.
25: Ouais, mais tu peux le faire aussi avec un god ou tu peux trouver n'importe quel instrument. Hein.
21: Un god niché.
25: Du moment que ça pénètre bien.
4: Moi, personnellement,
25: c'est très agréable pour Gérard.
18: Bon, allez, tu me dégages.
22: Il est avec une fille à ce moment-là, je dégage tout le monde, Gérard.
18: Non, tu me dégages.
21: Ne dégage pas, Gérard.
18: C'est un trablot, je viens d'entendre.
22: Gérard, tu poursuis le débat,
18: merci.
22: Donc poursuis.
0: suis peut-être un peu le débat.
18: Donc, quelle est la
0: devant
18: position
0: le micro, Gérard, t'as 30
18: kilomètres. Quelle est la position la plus difficile à réaliser?
21: Alors, la plus difficile à... Bah non, tu prends une bouteille et tu prends ton doigt, ça fait double prénétration.
18: Non, mais y a pas besoin de prendre une bouteille.
21: Bah si, pour s'enfoncer dans le cul.
3: Ah bah non, tu prends elle est de ta main, t'en as 10.
18: Non, mais n'importe quoi.
21: Bah si, Gérard, attends,
18: n'importe
21: je sais de quoi,
18: quoi
21: je parle. Hein.
18: Bah, parce que t'as déjà essayé.
21: Bien sûr.
18: Ouais, t'as quelqu'un derrière toi, Lolita. Lolita, t'as quelqu'un derrière toi.
21: C'est Lolita, tu m'as posé une question, je réponds.
18: Mm-hmm.
21: Donc moi, mon mec, il était en haut de l'armoire.
18: Mm-hmm.
21: J'étais allongé sur le lit, les jambes écartées. Il a sauté, et je peux te dire que pour vider, ça n'a pas été facile.
18: Ouais. Il a sauté du haut de l'armoire.
21: Il a sauté du haut de l'armoire. Il a réussi à rentrer. Il a un plâtre maintenant.
25: Gérard, t'es très ouverte comme fée Chana encore.
21: J'ai envie de lécher les moules.
18: Putain, vous commencez à me faire ça avec ça.
7: C'est la ventile.
18: Non, c'est pas la ventile.
7: C'est la clim,
18: c'est la
7: ventile.
18: C'est la ventilation, là.
7: On va changer ça.
18: Bon, allez. La petite pucelle avec... tu veux un doigt et on se retrouve juste après.
0: Après quoi? Mais après quoi, Gérard?
18: Juste après le disque.
0: Mais j'ai pas de disque.
22: Non, Gérard.
0: Oh mais j'ai pas de disque, tu gères. Il n'y a pas de disque, on a déjà
21: non,
0: fait.
21: Non, pas de disque. Non, allez, vas-y, on est
18: prêts.
21: Vas-y.
18: Ouais,
21: Gérard,
18: désolé, c'est la petite pucelle de Suran avec...
0: tu reviens dans le débat, tu finis la question et on en posera une dernière.
21: Gérard.
0: Et après,
21: Gérard,
0: on mettra...
18: Gérard, vous allez arrêter.
0: Arrêtez quoi?
18: Vous allez arrêter de me balancer de la merde sous les sièges.
21: Mais
18: laisse-moi dire,
21: Gérard.
18: C'est toi qui as un poisson. Vous avez concocté quelque chose.
0: Complot.
18: Ouais. Vous êtes deux complices.
21: Tous des complices.
0: Vous êtes
21: pas sympa,
0: Gérard.
21: Bon, Gérard, on reprend le débat.
0: Non. On reprend le débat.
21: On reprend le débat. Allez, vas-y, c'est Lolita.
18: Quelle est la position la plus difficile à réaliser? Maintenant, vous allez arrêter.
0: Donc, tout de suite, on répond. La position la plus difficile à réaliser.
18: Non.
0: Donc, pour Lolita, c'est quoi, Lolita?
21: C'est à la Cosaque, ce que je disais sur l'armoire, les jambes écartées et tout ça.
25: Ok.
21: Voilà.
25: Quand t'es en appui sur les.
21: Ça s'appelle la Cosaque.
25: Gérard, c'est la tour de contrôle, moi, je trouve, la position la plus difficile à réaliser.
0: La tour de contrôle?
25: Ouais.
21: C'est quoi, il fait l'avion, ton mec?
0: C'est quoi la tour de contrôle?
25: Justement, j'ai passé une copine, elle va vraiment bien t'expliquer.
0: D'accord.
18: Non. Tu passes pas de copine, ta copine a un rappel.
0: Ça va être un travelot encore, je suis sûr.
18: D'accord, allez hop, tu me dégages celle qui veut passer sa copine. Qu'est-ce que je viens de te dire?
0: Dégage, Manu, tu dégages. Manu le malin.
21: Gérard,
22: ça y est, Gérard, écoute, ça y est.
21: Gérard, pour toi, quelle est la position la plus difficile?
0: Ah, ça c'est dur à répondre.
21: De quoi j'ai pas entendu, vas-y.
0: Gérard, ta position la plus difficile pour toi.
24: Allô?
21: Oui?
24: Oui, c'est Caramel à l'appareil.
18: Allô, bonne nuit.
0: Non, pas Caramel.
21: Mais c'est pas vrai.
22: Je cherche où il est.
21: Je cherche où il est.
22: Reprends ton débat, je vais le trouver. Je cherche où il est. Reprends ta question. Reprends ta question, je cherche où il est.
18: Pas de débat comme ça.
24: Bonsoir tout le monde. C'est Marc Caramel. Bonsoir tout le monde, c'est Caramel.
18: La petite pucelle de Suran avec eux.
0: Non,
18: Gérard.
0: Continue pas.
21: Mais toi, Gérard, Lolita, elle voudrait que tu lui poses une question.
24: Allô?
21: Oui.
24: Allô?
21: Oui.
24: Je voulais faire le résumé du débat d'hier, de la semaine dernière, j'ai pas eu le temps quand même.
21: Oui.
0: Vas-y.
24: Alors, c'était sur la mode.
21: Oui. Non, reste là, Gérard!
24: Moi, je pense que la mode, c'est bien, mais que bon, faut pas exagérer non plus, quoi.
21: Oui.
0: Pourquoi?
24: Parce que Gérard n'est pas là?
0: Si, Gérard est là, mais il a retiré son casque et il boude comme un petit enfant à 6 ans.
21: Mais on parle pas de lui, là,
24: ma position préférée, moi, c'est le nougat.
22: Vu que tu reprennes ton débat, moi, Gérard.
18: Tu t'énerves.
24: Hein?
22: Donc le nougat.
24: Oh, bah, c'est tout mou, et puis devenir tout dur, comme Gérard.
21: Et après, ça rentre.
24: Ah, après, ça rentre bien.
21: Bien, jusqu'au fond.
0: Tu utilises du gel?
24: Bah, je voudrais parler à Gérard, quand même. C'est Caramel à l'appareil, quand même.
0: Gérard?
18: Non.
21: Et quel est Caramel pour toi, Caramel. La
24: position? Bon, bah moi, je vais faire le débat à la place de Gérard. Moi, je voulais vous poser des questions.
21: Vas-y, on t'écoute.
24: Alors,
0: De toute façon, Gérard a éteint le micro, donc...
24: Est-ce que vous avez déjà eu des relations sexuelles? Si oui, pourquoi?
21: Moi, je ne répondrai qu'en présence de Gérard. Alors, moi, je réponds.
24: Oui.
21: Oui. Car les relations sexuelles, c'est très bon.
3: Non, les nanas, répondez qu'en présence de Gérard.
24: Non, si Gérard, on s'en fout, il est plus là, Gérard, il est parti.
21: Non, sans Gérard, on ferait pas l'émission, alors arrêtez. Gérard.
24: Il est parti, Gérard.
21: Allez, Gérard.
18: Je veux pas te savoir caramel, vous me le dégagez.
8: Mais il est pas parti, je le vois à l'écran, moi, Gérard, alors arrêtez.
18: Je ne continue pas le débat, j'arrête. Il est 2h, top.
8: Gérard, remets ton... C'est quelqu'un qui passe dessus tout le monde. Gérard, reviens, s'il te plaît. Allez, reviens,
0: ça,
8: Gérard.
0: Il a une grosse civile, c'est peut-être pour ça.
9: Ah oh bah, il a pas une grosse bite quand il enculait.
18: Ta gueule.
9: Eh, dis donc.
18: Mais non, cherche pas avec qui il est.
0: C'est quelqu'un de la radio, laisse tomber. Gérard est persuadé que c'est quelqu'un de la radio alors que bon.
8: Mais non, Gérard, c'est personne de la radio.
18: Non, prenez les gens pour des cons.
8: Mais non, Gérard, écoute, tu t'en fous s'il y a un mec, ça fait partie du débat. On peut pas faire des positions.
18: Quelle est la position la plus difficile à réaliser? On écoute le disque, la petite puzzle de Suren avec. Tu veux un doigt et je vous retrouve après. Si j'entends encore caramel,
9: j'en
8: coupe. C'est Shana, caramel et tech. Bon, alors, Gérard,
0: tant que t'auras pas mis ton casque, t'auras pas de disque déjà.
8: Gérard, hein. Gérard, tu t'en fous si
18: je viens de dire, on met le disque et pour le final à la ligne. Et caramel, il dégage. Non, ouais, tu veux que je gèle? C'est quelqu'un dans les studios qui se met à ça.
8: Mais non.
18: Non,
0: Gérard.
18: Vous arrêtez. On met
0: Articule bien.
18: Tu mets un doigt.
0: Je ne comprends rien. Calme-toi. Articule
18: c'est
0: bien.
18: C'est ça le disque.
0: Eh ben, non, je vois. Articule
11: c'est
0: bien.
11: C'est quoi le disque?
0: C'est quoi le disque?
18: La petite
0: non,
18: pucelle
0: devant
18: de
0: le micro.
18: Suren.
0: Devant le micro, Gérard, on ne t'entend pas.
18: C'est la petite pucelle de Suren avec tu mets un doigt et on se retrouve après. On sent là, il se réveille un petit peu. Donc, normalement, on devrait avoir Jennifer.
8: Pas endormi, hein. Oui, je suis là.
18: Ah, c'est toi et la merde.
0: J'ai rien
18: fait. Viens, tu commences à me percer là.
0: J'ai rien fait. Tu continues ton
18: débat. Tu commences à me percer avec ta merde là.
0: Je vais m'en aller si ça continue. Hein.
18: Non, toi tu laisses ouvert, s'il te plaît.
0: Gérard.
18: Tu laisses ouvert, s'il te plaît, la porte.
0: Gérard, reprends ton débat.
18: Ok. Tu laisses la porte ouverte, y'a pas d'air ici.
0: Reprends ton débat, Gérard.
18: Hein? Tu laisses la porte ouverte.
8: Gérard,
18: c'est la dernière question après.
0: Voilà, après Gérard s'en va de faire la radio.
8: Comme ça, il a choisi.
18: Quelle est la position la plus difficile à réaliser, Jennifer, pour toi?
0: Mais devant ton micro, Gérard,
18: c'est la dernière question que j'ai à poser.
0: D'accord, donc c'est quoi la question? On n'a rien entendu.
18: Ils ont rien entendu, ils ont cassé des bouchons des oreilles.
8: Alors, la position la plus difficile à réaliser, c'est le 370 degrés.
18: C'est-à-dire?
8: C'est-à-dire tourner tous les deux à l'intérieur. C'est 360 le maximum. Sur 360, moi je connais 370. Et toi, Gérard?
18: Non, mais pour l'instant, répondez.
8: J'ai répondu, hein.
18: Lolita.
8: Moi je t'ai dit tout à l'heure quand on a...
18: Oh, Manu, tu vas me prendre ce quand du monde derrière eux, là.
0: Calme-les un peu, Manu.
14: Ok, Gérard.
18: Là, il y a quelqu'un qui a des personnes derrière eux.
8: Quand mon mec
18: on les entend.
8: Mais non, c'est des hallucinations, Gérard.
18: Lolita. Lolita.
8: Tu te réveilles?
0: Lolita.
18: Bon, Lolita, bonne nuit.
0: Bon, bah, Lolita est plus là, vas-y, Gérard. Mais enchaîne, c'est pas grave.
18: Audrey.
8: Oui, c'est le pont d'Avignon.
18: Hein?
8: C'est le pont d'Avignon.
18: Ah, d'accord. C'est quoi, ça?
8: On y danse. Oui, on y danse. Tous les deux, voilà. Vous êtes par terre, vous êtes les paumes contre le sol, face à l'autre. Et les pieds contre le sol. Donc vous faites un pont. Et vous avancez l'un vers l'autre et vous vous encastrez.
0: Et on chante la chanson.
8: Et vous chantez
15: en même temps.
18: D'accord.
8: Ok, ça s'appelle le pont d'Avignon.
18: Laura?
8: Et vous savez, moi? Bah, j'ai pas fini.
15: Je sais pas. Et toi, Gérard?
18: Bon, bah, pour l'instant, moi. Sur ce question-là, la position.
8: Bon,
18: la plus difficile à réaliser, bon bah de toute manière j'ai jamais fait de mal à une nana, donc je me perds rester.
8: Mais Gérard, c'est délicat.
15: Ça, Gérard.
8: C'est pas parce que c'est difficile que ça fait mal, hein.
18: Non mais même
15: Gérard, c'est Sandrine.
1: Oui. C'est pas une réponse, j'ai jamais été mal à une nana, ça veut rien dire.
18: Non mais attends, Sandrine, je croyais que t'étais plus là.
1: Bah si, je suis toujours là.
18: Non, alors, oh, c'est quoi là, ce bordel là, au standard?
1: Mais non, c'est Laura, c'est Laura.
2: Gérard, est-ce que pour toi, la plus difficile, c'est de se faire défoncer par un cheval?
1: Gérard,
2: que la queue d'un cheval, c'est énorme.
11: Gérard, c'est quoi ta position la plus difficile pour toi? Gérard, tu réponds à la question, s'il te plaît. C'est quoi la position?
18: Bon, pour l'instant, tout le monde n'a pas répondu à la question.
11: Non, mais toi, on t'a posé une question, réponds.
18: De toute manière, j'ai jamais fait de mal à une nana et c'est pas aujourd'hui que j'ai pris du mal.
11: Et ça répond pas à la question, c'est quoi?
18: Le plus dur, c'est la sodomie. Et je ferai jamais de mal à une nana.
2: Ça fait pas mal la sodomie, Gérard.
18: Non, presque pas.
2: Mais ça fait pas mal, c'est
18: non, mais attendez, ça fait pas mal la sodomie, non,
2: mais l'IVA, ça fait plus mal.
11: C'est bah, parce écoute, que Gérard a une grosse bite, hein.
2: Non, Gérard, mais mesure combien, pas que?
18: Ça mesure combien? Ça te regarde pas?
11: Bah si, réponds. Ouais.
2: Quand même, on est dans le vue du sujet, hein. Moins 2, elle fait.
18: Daniel,
2: Est-ce qu'elle fait 0 degré? Arrêtez d'être méchante, les nanas. Mais on est gentil, hein, on l'aime bien, Gérard.
11: Mais Gérard, combien elle mesure, alors?
18: De toute manière, pour l'instant, celle-là...
2: Tu l'as jamais mesuré?
11: Tu l'as déjà mesuré ou pas?
18: Non.
11: Jamais?
2: Bon, bah, quand une nana, elle fait de pipe, elle met combien de mains pour arriver jusqu'au bout? 3, 4...
11: Ah non, mais il faut plusieurs mains.
2: Un doigt.
22: Ce que je propose, c'est qu'on la mesure en direct. Ça pourrait être drôle.
18: Ouais, ça fait rire, toi, abruti.
2: Allez, Gérard, je te fais bander par téléphone et on la mesure.
1: Poil Gérard.
2: Comme le micro que t'as devant ta bouche, Gérard.
11: Gérard, par rapport au micro qui par fait environ.
18: Non, de toute manière, je réponds
2: pas. Gérard, par rapport à un. Non, t'as raison de pas répondre, ça pue dire.
22: Je viens de trouver un double décimètre, je peux venir?
2: Gérard, est-ce que ton gland est large ou fin?
18: Pourquoi les femmes préfèrent.
11: Devant le micro, Gérard. Il est loin. Attends.
2: Pardon. Pourquoi la question?
18: Donc, c'est la 9e.
11: Devant le micro.
18: C'est la 9e question.
2: Et moi,
18: comme
2: je n'ai pas répondu à la question.
18: Qui a pas répondu?
2: Bah, Aurore. Toi, tu réponds jamais.
18: Bah, Aurore.
2: Mais pour moi, la position la plus difficile, c'est debout, car je mesure 1m10, les bras levés sur un tabouret, alors.
1: Ok.
18: Non, mais alors, attends, dans ces cas-là, Aurore.
11: Tu t'en vas.
18: Aurore.
2: Oui.
18: Tu confonds pas avec un nain de jardin par hasard?
2: Non.
18: Non, presque pas.
2: Bah, ça existe, hein, 1m10. Hein. Moi,
18: d'accord.
2: Je suis bien 1m70. Hein.
18: Ouais, bah, moi aussi, je suis 1m70.
11: Non. Tu fais 1m60.
18: 70, ça broutille.
22: Gérard. 70. Gérard. On a Maëva à la place de Shana.
2: Salut Maëva.
11: Salut Maëva.
13: Bonsoir à tout le monde. Bonsoir Gérard.
18: Salut.
2: Bah, alors, c'est quoi ta 9e question?
18: Donc, pourquoi les femmes préfèrent la position du pachyderme à celle de la palisson. Celle du palisson. Oh, je sais pas. Oh, bon.
2: Quoi?
18: Alors,
2: pachyderme, c'est que ça rentre plus profond.
18: Mm-hmm.
2: Et par Berson, c'est par derrière.
22: En tout cas, ça prouve une chose, c'est que Gérard, apparemment, c'est pas toi qui prépare tes questions, puisqu'apparemment, t'es même pas capable de les lire. Donc, tu disais qu'en fin de compte, c'est toi qui les faisais quand t'es tapé, mais je m'aperçois ce soir, c'est Max qui te parle. En fin de compte, c'est pas toi qui les tapes et c'est surtout pas toi qui les prépare. Non, donc, tu te fous un peu de la gueule du monde,
2: Max,
22: mon pote.
2: Max, t'es méchant avec Gérard.
18: Alors maintenant, donc, dans ce cas-là, on va arrêter le truc des positions.
22: Pour quelqu'un qui me depuis 3 mois qui prépare ses débats.
2: Gérard, tu
22: réponds pas à ma question.
2: Je
18: sais très bien qui c'est qui fait les questions.
22: Oui, mais tu me disais que c'est toi qui les prépares.
18: Non. Et apparemment, de manière.
22: Ouais, apparemment, quoi encore comme excuse? Apparemment, tu prépares pas tes débats. Mmh. Et en fin de compte, c'est tu me fais croire que c'est on te les tape, mais que tu les prépares, mais tu prépares ni les questions et tu les tapes pas.
18: Et ben dans ce cas-là,
22: t'arrêtes de te foutre de notre gueule.
18: Ouais, et ben dans ce cas-là, vous arrêterez de vous foutre de ma gueule avec ta fumée, tu vois. Olivier, merci.
2: Vous n'êtes pas sympa avec Gérard, les mecs. Hein. Non, on l'aime, sinon on ne serait pas au bout du fil. Hein.
22: Lui non plus, parce qu'il nous fait croire que c'est lui qui prépare les débats.
18: Non,
22: alors,
18: attends,
22: c'est pas vrai.
18: Attends, Olivier, il a pas besoin de s'amuser avec un bouton et me balancer de la fumée dans la gueule, d'accord?
22: Ah, c'est pour
2: non,
22: ça que tu prépares pas tes débats,
2: Gérard.
22: D'accord, ok.
18: Alors maintenant, que pensez-vous des cunilingus?
22: Cunilingus,
13: voilà. Alors, c'est Maëva, je peux répondre, parce que j'ai pas encore
18: vas-y. Vas-y.
13: Bah, moi, j'adore les cunilingus.
18: Vas-y.
13: C'est quelque chose que j'apprécie énormément, surtout quand t'as la petite langue du garçon qui vient te titiller. Ça fait des frissons partout. J'adore ça.
18: Mm-hmm.
13: Tu aimes les cunis? Tu aimes bien pratiquer ça?
14: Moi, Gérard, je voudrais que tu me fasses un cuni dans l'oreille.
13: Gérard, tu aimes
2: moi, j'aime que dans l'oreille.
18: De quoi?
13: Est-ce que tu aimes les cunis? Est-ce que tu aimes bien faire ça?
18: Olivier, tu vas pas commencer à t'amuser sur le deuxième débat comme ça.
25: Gérard.
18: D'accord.
0: Hey, Gérard, t'as même pas fait la conclusion du premier débat.
18: Non mais
0: tu gères pas ton débat, tu gères pas ton débat.
18: Je suis la deuxième. Déjà quand t'arrêtes.
0: Je gère rien. Mais j'arrête. Je fais rien.
18: T'arrêtes
0: Gérard.
18: De t'amuser avec la fumée, d'accord.
0: Mais je m'amuse pas avec la fumée.
18: D'accord.
0: Bon, tu écris pas.
18: Tu vois, c'est qui s'amuse derrière.
0: C'est pas moi. Je n'y peux rien. Tu vois bien que je te parle en ce moment. C'est pas moi. Tu écoutes pas les gens. Tu écoutes même pas les gens.
18: Bon, dans ces cas-là, on fait conclusion du premier.
0: Conclusion.
18: Donc la conclusion. Max, c'est où?
25: Max.
6: Pour Lolita, la conclusion du premier, c'est que Lolita s'énerve.
25: Non, pour Maëlle, j'aimerais bien répondre encore au
18: fini.
25: Gérard, tu peux nous écouter un petit peu, parce que là, on n'avance pas dans le débat.
10: Gérard. Qu'est-ce qui se passe?
18: Non, mais attends. C'est bizarre, tout à l'heure, t'étais où et maintenant t'es redescendu vers Pildard?
10: Ah ouais?
18: Ah ouais, c'est louche.
25: Vas-y, mais
10: arrête de
25: te méfier de tout le monde, Gérard. Oh,
18: conclusion du premier
25: débat. Non, Gérard, on peut finir pour gagner.
18: Conclusion du premier.
25: Mais Gérard, laisse finir les gens parler. Tu poses des questions, on n'a pas le temps de s'exprimer. Moi, je voudrais bien répondre au CUNY.
18: Non, mais pour l'instant, je demande la conclusion du premier, et après j'attaque le deuxième.
25: On finit sur le CUNY, et après on passe à la conclusion.
0: Non, parce que le CUNY, je crois que c'est le deuxième débat, c'est ça, Gérard. Donc on va d'abord faire la conclusion du premier, effectivement, et on fera le CUNY après. Donc vas-y, Gérard, tu fais passer les gens les uns après les autres. Et tu essaies de te respecter un peu.
25: Alors moi j'ai trouvé que le débat était vraiment exceptionnel par rapport aux autres débats d'il y a 5 ans.
0: Il était nul.
25: Et effectivement il était nul.
18: D'accord. Et ben dans ces cas-là, si t'es pas content de partir, ben le prochain coup, tu demandes pas qu'on te rappelle, ok? Bonne nuit Jennifer.
25: Tu prépares même pas tes questions, c'est normal qu'il est nul le débat.
18: Bah si ça vous plaît pas dans ces cas-là vous.
25: Mais t'as qu'à préparer tes questions toi-même.
18: Ces cas-là si ça vous plaît pas vous envoyez vos questions, j'étudie vos débats.
25: Mais
18: pour l'instant vous êtes même pas capable à part les questions qu'on me propose, à part sur les préservatifs et sur l'avortement, je vais pas faire des débats là-dessus.
25: Pourquoi?
18: Ok.
25: Pourquoi?
18: Parce que
25: quoi?
18: Les préservatifs, c'est pas un débat que j'attaque à 2h du matin.
25: Et l'avortement non plus.
18: Ok.
0: Pourtant, il semblerait. Il y a quelqu'un sur Minitel, qui dit que la princesse Diana est morte parce qu'elle était en train d'avorter sous le pont de l'Alma.
18: Alors, ça, tu vois, des connards comme ça sur Minitel, j'en veux pas.
25: T'étais amoureux, Gérard?
18: Ok. Bien, hein. Alors, on demande entendeur, salut.
16: Les parodies.
0: Ah, on va essayer.
18: Eh ben, tu mets les parodies et
0: tu cours, Gérard.
25: Pourquoi c'est ton anniversaire?
18: Alors, que pensez-vous des cunnilingus? La première question est.
0: Parle un peu. Que
18: vous allez écouter les parodies. Donc,
0: la conclusion.
18: Vous voulez faire la conclusion
0: thème,
18: en fait.
0: Oui.
18: Alors, Jennifer, ta conclusion, de manière. Tu m'as dit
25: non, que c'était pas mal.
18: Non, attends, tu te tais, Jennifer, s'il te plaît. T'as dit que
25: t'en avais rien à foutre.
18: Non. T'as dit que t'en avais rien à foutre en demandant ton heure salut.
25: Et que Gérard, tu étais exceptionnel.
18: Lolita.
25: Oui. Et que tu aimais les sœurs des cunnilingus.
18: Oui, Lolita.
25: À Françoise.
18: Lolita,
25: tu m'entends?
18: Lolita, ta conclusion, s'il te plaît, sur le premier débat.
25: Bon, alors la conclusion sur le premier débat, c'est que c'était très sympa.
18: Mm-hmm.
25: Je trouve qu'on t'embête un petit peu trop à l'antenne quand même.
18: Ouais.
25: C'est normal. Et en ce qui me concerne, il n'y a rien de tel que le missionnaire, parce qu'être allongé et prendre son pied, c'est vraiment génial.
18: D'accord. Ok, tu quittes pas, tu m'expliqueras un peu plus de choses en antenne, d'accord? Lolita?
25: Oui?
18: Tu quittes pas?
25: Non, je quitte pas.
18: Ok.
25: Moi aussi, je quitte pas.
18: André, qui me dit qu'il quitte pas?
25: Jennifer.
18: Ouais, bah attends, pour l'instant, Jennifer, tu m'as dit que mes questions, elles tenaient pas debout, donc...
25: Ah non, c'est pas moi, hein.
18: Non, c'est pas toi, c'est...
25: C'est Max.
18: Non, c'est pas toi, c'est...
22: C'est ma sœur.
18: C'est ma sœur qui bat le bord en... entre les cuisses
22: d'un cacheur.
21: À 90 km à l'heure.
18: Ouais, c'est ça. Quand tu laisseras... Comment ?
21: De toute façon, je veux pas de toi, Gérard.
18: Qui ?
21: La vache qui rit.
18: Qui c'est qui vient de dire... Qui c'est... Attendez. Qui c'est qui vient de dire que tu veux pas de moi ?
21: La vache qui rit, je t'ai dit.
18: Ouais, c'est ça. T'as raison. Alors, Jennifer, tu peux raccrocher, je
21: t'avais... Ah, c'est pas moi, hein ?
18: Non, mais tu en mets couilles.
21: Ah, c'est pas moi, hein ?
18: Audrey ?
12: Audrey, oui. Audrey, elle est toute mouillée. Et
21: Tu veux que je vienne te laisser la moule ?
12: Oui, tu
21: veux. Ah, moi aussi, je veux bien.
18: Laura.
12: Et Audrey, elle est toute mouillée.
18: Laura.
12: Parce qu'elle a écouté.
22: Laura, elle est partie, elle a raccroché, elle en pouvait plus.
18: D'accord. Aurore ?
21: Ouais, bah, moi, j'ai trouvé que c'était sympa.
18: Ouais.
21: Bon, tu t'énerves un peu de trop, mais bon.
18: Bon, ben, de toute manière, moi, je vais vous dire une chose. Le premier débat, bon.
21: On prend la Gérard, c'est Maëva, j'ai pas pu donner ma conclusion.
18: Mais attends, toi, tu travailles ?
21: Tu m'as pas appelé, j'attends gentiment pour pas déranger.
18: Eh ben,
22: dans ce cas-là,
18: tu réfléchis à la première question.
21: Ah non, mais je peux.
18: Tu te calmes un peu.
21: La conclusion, j'ai juste quelque chose à dire, c'est que moi j'ai trouvé le débat très sympa. Ça change au niveau des questions aussi.
12: C'est quoi le deuxième ?
21: La deuxième. Et mon seul regret, c'est que apparemment tu n'as pas pratiqué la levrette et je te conseille vraiment.
12: Tu n'as pas pratiqué du tout.
21: C'est très agréable et si tu veux, on peut éventuellement
22: Attends, t'es qui, toi ?
12: T'es qui, toi ?
21: Moi, c'est Maëva.
22: Ok. Maëva.
11: Gérard, je crois qu'il manque ta conclusion à toi. Fais ta conclusion, c'est pas grave. On va régler ces problèmes après.
18: Apparemment, par hasard, vous me faites Brère.
22: Brère.
16: Quoi ?
18: Comme par hasard, il y a encore deux sons.
22: Son.
16: Toi, tu dis que c'était moi, j'étais là-haut, t'es grave, toi.
18: Non, mais attends. Il joue à quoi, là ?
11: Là, j'ai retiré l'insert, tu vois, je le remets. Vas-y. J'ai retiré l'insert, c'est les auditeurs qui arrivent là. Et là, ils disent que le prochain disque qu'on va envoyer, qui est une parodie. Tu vois ? C'est tout.
16: Alors, c'est quoi le problème ? Vas-y. C'est quoi le problème ?
18: Donc,
22: voilà.
18: Tu l'entends aussi bien que moi ?
22: Moi.
16: Ouais, il y a un double voix.
11: Mais ça, j'y peux rien.
18: Donc, je peux pas faire de conclusion là-dessus.
11: Mais si, fais ta conclusion.
18: Donc la conclusion, c'est que dommage qu'au standard il soit endormi.
16: Ah Manu, hey, Manu,
18: ça commence à bien faire. Donc le deuxième débat.
22: Manu, je change de standard.
18: Donc Manu, tu gardes Lolita au standard.
22: Oui, c'est okay. Tout. C'est tout.
18: Donc conclusion,
22: bon ben.
18: C'est quoi ce bordel ?
22: C'est quoi ce bordel ?
16: Attends, je vais l'arrêter là, puis là, hop là !
11: Ça y est, c'est bon.
18: Bon, alors maintenant, vous allez écouter les...
16: Oh là là, qu'est-ce que
18: tu... Tu me la gueule ou quoi, toi, là ?
16: Olive !
18: Ah, merde !
16: C'est quoi ?
18: Non, mais attends, il fait exprès, là. Allez, hop, la parodie, et on se retrouve après pour le deuxième débat.
11: Non mais Gérard, c'est quoi le deuxième débat ? C'est bon, je crois que ça remarche là.
16: C'est bon, ça remarche là.
11: Ça remarche.
16: Dépêche-toi,
11: Gérard.
18: Deuxième débat, c'est sur les cunilingus et je vous retrouve juste après. Vous allez écouter les parodies.
22: Bonsoir.
16: À tes soins, chérie.
22: Non, à tes amours.
11: Ouais.
22: Bon, enfin bref. Non, vous allez arrêter un petit peu de me taquiner avec ça. Bon alors GG, on a reçu une lettre.
18: Il faut pas coucher les pieds nus, chef. Hein. Attrape.
22: Bon Gérard, écoute, ça te concerne. Donc on a reçu une lettre du lieutenant à l'intérieur du commissariat de police de Suresnes.
18: Ouais, ben c'est bon, c'est même pas la peine de la lire à l'antenne, d'accord ? Parce que ça, c'est des conneries. Okay. Mais moi, je vais te dire une chose, ça, c'est des conneries. Alors, c'est même pas la peine de la lire en direct. On est bien d'accord.
22: Qu'est-ce que je fais, Max ? Qu'est-ce que je fais ?
11: Ah bah
18: Tu la lis pas à l'antenne et c'est tout.
22: Bon, je la parcours, je lis pas tout.
11: Non. Juste un extrait alors.
22: Non mais c'est pour te dire
11: juste
22: que...
11: un extrait, Gérard, pour qu'on... ferme pas les yeux, juste un extrait.
18: Oh mais attends, c'est encore des conneries. C'est encore des conneries.
22: Bah oui, je sais bien, mais... Bah oui, mais on a reçu une lettre, faut bien la lire.
18: Mais c'est bon. Mais dans ce cas-là, tu lis pas ça à l'antenne, espèce de con. D'accord.
22: Mais j'ai rien lu encore.
18: Non, dans ce cas-là, ouais, tu commences à la lire, tu dégages. Tu fais même pas, tu fais rien. Ok.
22: Et moi, je peux, Gigi ?
18: Non plus.
22: Ah bon.
18: Vous allez pas me percer avec vos lettres bidon.
22: Bon, je vais la parcourir 2-3 minutes. C'est pas long, c'est pas chiant. En plus, ça te concerne, mais c'est pas méchant. Donc, en plus, c'est adressé à Max. Monsieur Max, je me permets de vous écrire afin de vous faire part des conclusions d'une enquête qui m'a été confiée par le secrétaire du ministre de l'Intérieur, James Sucey.
4: Cette enquête concerne un de vos collègues, connu sous les pseudonymes de Gérard de Suresnes, The Bestiole of Suresnes et Sac à Vin.
5: Ça va.
4: Je pense que pour faciliter la compréhension de cette triste et sordide affaire... Je me dois de vous résumer brièvement les faits. Je résume brièvement les faits et c'est tout.
17: Non, mais je m'en fous.
4: Ainsi, le 29 septembre 97, les officiers de la douane française, Pascal Duglandu et Raoul... Et Raoul Chiboku...
17: Bon, ouais, t'arrêtes tes conneries, d'accord, parce que tout à l'heure, je me levais, je vais te l'arracher, je vais la déchirer.
4: En sortant du bar chez Riton Laveur... Non, mais c'est bon, Gérard.
17: Tu pousses ça à la poubelle, ok?
4: Ok.
17: Et tu te magnes.
4: Attends, je vais la montrer au chef, déjà.
17: Ça, c'est des conneries.

0: Fais gaffe, putain, il l'a frappé et tout, putain, l'autre, il l'a frappé, il a donné des coups de chouse.
1: Tu donnes ça, d'accord? Arrête, hein. Tu donnes ça et tu te tailles.
0: Elle est trop bien, la lettre.
1: Tu donnes ça.
0: Non, mais il a raison.
1: Tu donnes ça maintenant, d'accord? Et tu fermes ta gueule, tu lui fais rien.
0: Et l'autre, il se marre.
1: Bon, bah, tu donnes ça, tu te tailles.
2: Non, je l'arrange. Pièce à conviction.
1: Ouais, pièce à conviction, espèce de con.
2: À condition, ouais.
1: Connard. Et tu veux continuer l'équipe? Ça m'étonnerait. Marre-toi, toi, abruti. Marre-toi, parce que j'ai l'impression que c'est toi qui fais des conneries derrière le dos du monde.
3: Pardon?
1: Ouais, pardon.
3: Bon, en revanche, moi, j'ai un autre truc.
1: Ouais, ouais.
3: J'ai le GG Star Club, ouais, ouais. Nouvelle formule. Il y a plein d'anecdotes sympas.
4: Oh, mais, oh, non, il y a du matos.
0: Pas de flotte. Attention, l'autre, il va balancer de la flotte sur son équipe.
3: On paye tout, hein, Gérard.
0: Fais gaffe.
4: Tu penses à l'équipe ou pas là?
3: Ouais, ouais, voilà.
0: Mais il n'y aura plus d'équipe, Gérard.
3: Alors donc,
4: Gérard, ouais.
2: Pep.
1: Non, non, ça c'est des conneries, vous êtes. Vous pas. Ça, ça.
3: Donc, il y a une interview.
1: Ça.
3: Donc, ça. Le magazine te demande. Gérard. Bon, c'est pas grave, j'en ai d'autres.
0: Bah oui, comme
3: donc,
0: par hasard.
3: L'anecdote de la semaine. Gérard. L'anecdote de la semaine, donc...
0: Bon, alors remets ton casque,
3: Gérard et Sandy se promenaient à Suresnes.
0: Oh là là.
1: Bon, t'arrêtes, s'il te plaît.
4: Mais c'est gentil.
3: Mais c'est gentil, c'est sympa.
1: T'arrêtes.
3: Mais c'est sympa.
1: T'arrêtes, je te dis maintenant.
3: Gérard et Sandy...
0: Ça va finir en bagarre.
1: Dégagez, je veux pas de vous ce soir.
0: Bah alors, qui va faire le
1: sardin? Y'a rien ce soir. Toi, tu dégages. Toi, tu dégages parce que ta mère de mardi, tu me la referas pas.
0: Ah ouais, dis donc, il y avait un micro qui était allumé dans le bureau quand même, putain, les mecs.
5: C'est pas vrai.
0: Bon, alors c'est un néon, est-ce qu'on est mis sur le satellite?
6: Et voilà, toujours la suite des débats de Gérard, 1h54, on vient s'écouter. Au début, c'était les mouettes de Boulogne avec la chaise dans les chaussettes, et là, c'était...
7: Je sais pas, c'est toi qui avais le titre, Gérard.
6: Bah moi, j'ai la mouette de Boulogne avec de la chaise dans les chaussettes, ouais, et là, c'est pas le deuxième.
7: Mais ça, c'est la suite, c'est les colombes de Neuilly... Avec ce que tu veux autour.
4: Avec du caca sur les ailes.
6: Ok, donc vous pouvez toujours nous joindre au 0870-5000 et 0800-3085000. Toujours Rigo sur l'IRC www.funradio.
8: Ouais, toujours, on va passer des petits bonjours.
6: Voilà,
8: des petits bonjours aux gens de l'IRC, Compi Musique, Big Up, Super Ouragan, Davy One, Jarvis Cooker, Torkane, Ziwi, Oxide, Junkhead et compagnie.
6: Et on va saluer aussi les gens de Belgique.
8: Coton-Tige. Et là, ouais, un qui s'appelle Coton-Tige.
6: Ouais, bah, c'est bien. Et on va saluer aussi quand même les gens de Belgique. Et Yankee, pardon. Qui nous écoutent. Donc, on va attaquer le deuxième débat, les moyens de communication. Donc, on va attendre que M. Fildar se réveille.
4: Ça arrive, Gérard.
6: Parce que là, pour l'instant, j'ai pas de nom à vous annoncer. Donc, ah, si, ça y est, c'est fait. Ok, alors, on va accueillir 40 bars, 23 ans d'Angoulême.
9: Bonsoir, Paris, bonsoir, Christophe Coutan.
6: Comment?
9: Non, t'énerve pas, Gérard. Bonsoir.
6: Non, mais quand bonsoir, on dit bonsoir, tu dis bonsoir. D'accord?
9: Bonsoir, oui.
6: Alors, Bénur, 27 ans Paris, on est... non, 21 ans, pas 27, oui. Excuse-moi, 21 ans.
9: Oui, bonsoir GG, bonsoir AD, bonsoir la France.
6: Bonsoir.
9: Bonsoir.
6: On accueille... Pustule, 27 ans de Nice, où qu'on peut écouter Fun Radio sur 107.2.
10: Bonsoir Gérard, bonsoir les garçons.
11: Bonsoir Pustule, bonsoir.
12: Bonsoir la droite.
9: Je parie qu'elle est dans le coup elle aussi.
6: Tourniquet, 26 ans Damien.
10: Oui, bonsoir.
11: De tourniquet Gérard.
6: Comme, non, j'ai un bourriquet et un tourniquet.
11: C'est bourriquet moi.
6: Non, mais bah attends, pour l'instant, je ne t'ai pas appelé. Ah, okay. Alors, on dit bonsoir, Tourniquet.
11: Bonsoir, Tourniquet.
10: Bonsoir, Gérard.
11: Bonsoir.
6: Bourriquet, maintenant.
11: Oui, bonsoir, Gérard. Bonsoir.
6: 19 ans d'Orléans.
11: Salut, bonsoir, Fildar. Bonsoir, Ego.
9: Salut, Bourrico.
11: Bonsoir à tous.
9: Bon, Bourriquet.
6: Oh, ça y est.
11: Bonsoir à Agathe, qui nous écoute aussi chez elle. Dans son lit, s'il vous plaît.
6: Comment?
11: Une nuit dans son lit.
6: Qui?
11: Gaël.
6: Non, mais attends, c'est bien, toi, de dire des conneries comme ça. Hein.
11: Ah, ok.
6: Prout apparente de Versailles,
4: poutre.
11: Ouais. Ouais, salut Gérard, c'est dommage que vous ne m'ayez pas appelé le débat précédent, j'avais des choses marrantes, là ça va être tourette, je vous le dis direct.
6: Okay.
11: C'est pas grave. C'est bon, tu peux te lâcher.
9: T'as reconnu.
6: Non, mais ça y est, vous vous calmez, merci.
11: On connaît les voix.
6: Non, c'est moi qui commande pour l'instant, c'est pas vous.
11: Non, c'est bon.
6: Ok, alors le débat c'est moyen de communication. Donc,
11: okay.
6: Quel moyen de communication possédez-vous? On va demander à 40 bars.
9: Les hormones.
6: Hein?
9: Les hormones, comme les papillons, tout ça, voilà.

0: Ah, ça, pour toi, c'est un moyen de communication, les hormones?
1: Ouais, avec les pecs que je lâche, des fois, ça fait fuir mes copains et tout, et ils comprennent tout de suite que j'essaie de communiquer.
0: D'accord, plus tu...
2: C'est quand tu veux qu'ils s'en aillent de chez toi, c'est ça?
1: Voilà.
0: Délire.
1: Ouais, ben moi j'ai la bouche, hein, comme tout le monde, pour communiquer.
0: D'accord.
1: J'ai aussi un portable.
0: Mmh.
1: D'ailleurs, j'ai ton numéro.
2: Ouais.
0: Benure, tu fais gaffe, parce que tout à l'heure, tu as...
1: C'est pas moi.
0: C'est qui vient de dire qu'il avait mon numéro?
1: Volo.
0: Hein?
1: Jean-Luc. Jean-Luc
0: Pustule.
3: Oui, moi je possède des phéromones, qui sont des hormones sexuelles, voilà.
1: Ouais,
3: et aussi un téléphone.
1: Pas de marque.
0: Mmh.
1: Comme moi, cochonne.
0: Ton niqué?
4: Moi j'ai un portable.
0: Ouais, c'est tout?
4: Ouais, c'est tout, mais c'est déjà pas mal, tu sais.
0: Ok, bourriquet.
2: Moi j'ai un portable, j'ai un tatou. J'ai une Cibi.
0: Mmh.
2: Et voilà, j'ai du papier, du stylo, et j'ai tout quoi.
0: D'accord, question. Vite fait,
5: un petit sondage vite fait. Par le biais de quel appareil préférez-vous communiquer? 96% par la bite, 15% par la langue, 45% par portable, 25% par téléphone, 28% par Game Boy et les autres consoles de jeux vidéo.
0: Et prout apparente?
2: Ouais, moi j'ai un pigeon voyageur qui fait caca sur les balcons.
0: Non, pour... je vois pas.
2: Regarde bien. Regarde bien sur ta terrasse.
0: Ouais, bah fais gaffe, toi, parce que tu pourras peut-être dégager avant la fin du débat.
2: C'est bien possible. On ne dégage jamais, lui.
0: Ouais, non, mais c'est ce qu'on verra. Parce que c'est pas lui qui commande, ce sera moi. Donc, qu'est-ce que je voulais dire d'autre? Quel moyen de communication possédez-vous? Ben, moi, j'ai simplement un portable.
6: Qu'est-ce que t'as, toi, Gérard?
0: Moi, j'ai simplement un tatou, ça me suffit largement.
7: Non, t'as un portable.
0: Ouais, ben.
7: Un tatou.
0: Les
7: hémorroïdes.
0: Le portable et le tatou, voilà, c'est tout.
5: Et quand même, Gérard, tous les gens de l'IRC reconnaissent qu'ils utilisent Internet pour communiquer.
0: Ouais, mais ça, justement.
2: Internet.
0: Voilà. Donc, pensez-vous que l'Internet a beaucoup changé de nos jours? On va demander à 40 bars.
1: Comme dit Tony, pourquoi moi?
0: Alors, 40 bars.
1: Internet, bien sûr que ça m'a changé ma vie, ouais. Bien sûr, je fais mes courses par Internet. Plein de trucs par Internet, bien sûr, c'est génial, Internet, bravo, Internet. Merci, Internet.
0: Ah, mais attends, parce que tu vois, là, ce que tu dis, de faire ses courses par Internet. Ouais. Moi, je vais te dire une chose, hier, ils m'ont appelé pour ça. Et justement, j'avais vu le reportage là-dessus, comme quoi que tu pouvais acheter des vaches et tout ça par le site, par le moyen de l'Internet. Attends, toi, qui c'est qui vient de sortir ça?
6: Je sais pas, on va chercher.
0: C'est bon,
6: continue.
0: Benure.
6: Non, mais continue ce que t'es en train de dire, GG, c'est ce que t'avais à la télé.
0: Non, parce qu'on parle de l'Internet, donc c'est vrai que tu peux acheter beaucoup de choses.
6: Qu'est-ce que tu peux acheter, par exemple, sur Internet?
0: Tu peux faire tes courses, tu peux acheter des vaches, des bagnoles, un appartement, tout ce que tu peux trouver.
6: Avant tout, carrément?
0: Ce que t'as besoin dessus.
6: D'accord, donc si tu veux, tu passes une annonce, tu tapotes, là, je cherche une vache des années 80, d'occasion.
0: Même des CD, hein, je pense que tu peux trouver ça par le bien de l'Internet, hein, maintenant.
6: Ah, carrément.
2: Et celui de Ricky Martin.
0: Benure.
2: C'est Benure, et je voulais dire que, comme on dit, ouais, ça a bien changé. Hein.
0: Mm-hmm.
2: C'est plus ce que c'était à l'époque. Au bon vieux temps, on faisait des Pac-Man, maintenant c'est Internet, c'est autre chose.
0: Mm-hmm. Mais non, mais pour toi,
2: et je pense que toi, t'en es resté quand même un peu à l'époque du Pac-Man, en général, quand même. Non,
0: n'importe quoi, toi.
2: Quand même.
0: Pustule.
3: Ouais, moi, j'ai pas Internet, je suis pas in. Par contre, j'ai une console Sega. Donc...
0: Ouais. Merci pour le Larsen.
2: Merci pour le son.
0: Tourniquet.
4: Ouais, ben moi, j'ai Internet, et depuis le temps que je l'ai, je bouge plus de chez moi.
0: Et tu peux préciser?
4: Bah oui, je fais mes courses, au lieu d'aller au supermarché, je vais sur Internet. Je veux des cigarettes, je vais sur Internet. Je veux tout ce que je veux, je le prends sur Internet et je bouge plus de chez moi.
2: Une bite.
7: Mmh. Tu prends ton pied sur Internet aussi, non?
4: Ça dépend avec qui, ouais. En général, ouais, parce que je loue les services.
2: Tu prends ton pied sur Internet, de Rigo. Oh, Rigo, il s'en fait pas mal, hein, le Rigo, là.
0: Ça y est, bon, bourriquet.
2: Sacré
0: scratcher.
2: Touche pas que des
0: boutons.
6: Ouais,
0: on se calme.
6: On reste tranquille.
0: Oh,
2: on touche pas que des boutons. Hein. Tu caches pas derrière ton écran.
0: Ouais. Bourriquet.
2: Oui, bonsoir à tous. Oui, donc, il faut dire que ouais, c'est vrai, ça a bien changé l'Internet. Moi, je me souviens encore du temps où ça s'appelait Intermarché. Je faire mes courses et puis je draguais la caissière.
0: Bourriquet. Bourriquet.
2: Ouais.
0: T'as bien compris le sens de la question?
2: Ah bah ouais, aussi bien que toi.
0: Non, mais je crois pas, hein.
2: Ok.
0: Parce que ça, t'avais qu'à écouter ce que j'ai dit déjà tout à l'heure. Prout apparente.
2: Oh.
0: Bon, alors, qui c'est qui a un portable et qui s'amuse avec de la flotte là, depuis tout à l'heure?
2: Ouais, parce que ça me donne envie de pisser. C'est moi, je suis dans ma main, je veux faire un jardin secret.
0: Eh, hey, ça commence à bien faire vos conneries maintenant.
2: Je vais me masser le dos là.
6: Ah, il y en a un qui a coupé.
2: Voilà. Pas moi.
6: Manu. Non.
0: Donc, prout apparente.
2: Je kiffe aussi les boom blasters qui ont. Okay. Quand tu baisses les basses, c'est un son pourri. Et quand tu montes, c'est carrément une discothèque.
0: N'importe quoi.
6: Oh là là, il y a des portables.
2: Hey, oh là là, on oh passe de partout là-haut.
8: C'est pas moi qui ai pris les auditeurs, Gérard, c'est Gérard, Fildar, moi je comprends rien à ce qui se passe.
5: Pour en revenir au débat et à Internet, il y a Delight qui dit que Internet ça a bien changé. Il y a même des blaireaux comme toi qui savent ce que c'est.
0: Bah, si je suis un blaireau, bah lui, pourquoi il s'amuse à tapoter pour avoir des notes astronomiques? Parce qu'il n'y a pas que l'Internet qui fonctionne aussi de nos jours, hein, qui peut changer. Il y a aussi le bien du Minitel, mais ça coûte plus cher que l'Internet, je crois.
6: Pourquoi?
0: Donc, le Minitel, ça coûte cher, et l'Internet, c'est pareil, ça doit coûter aussi cher, parce que déjà, faut que tu t'abonnes là-dessus.
6: C'est faux.
0: Non?
6: C'est faux.
0: Non, ça m'étonnerait.
6: C'est faux.
0: Ça m'étonnerait, moi, je te dis.
6: T'as cherché dans le dico ce que ça voulait dire Internet ou pas?
0: Non.
6: Pourquoi?
0: Non, parce que j'ai pas pensé à regarder. Et Internet, et voilà. Internet, ça veut dire ce que ça veut dire.
2: Et bon, en tout cas, t'as pas de
0: problème. Attends, celui qui me dit abrège, il va se calmer. Non, Fildar, tu vas commencer par te calmer parce que tu m'as trouvé des auditeurs qui sont nazes.
2: Ouais, c'est vrai.
6: Ah, attends, tu crois que c'est facile en 5 minutes de trouver des gens potables?
8: Gérard, d'ailleurs, il y a Bourriquet qui est parti et on accueille Je pue de l'arrêt.
2: Ouais, bonsoir. Ça, c'est l'invité mystère.
8: Donc, si Je pue de l'arrêt Gérard. À la place de Bourriquet.
2: Appelle l'invité mystère. Bonsoir Gérard, bonsoir à tous. Salut à Tulip. Salut.
0: Ouais. Salut. Donc, alors, je te répète la question.
2: D'accord.
0: Pensez-vous que l'Internet a changé beaucoup de nos jours?
2: Ouais, c'est vrai que ça a pas mal.
0: Oh, mais c'est quoi là, ce bordel là? Manu, tu vas te prendre une gaufre, hein.
5: À propos d'Internet.
8: Chocolat, banane.
5: D'Internet, il y a, s'il vous plaît, il y a Ouragan sur l'IRC qui dit que le meilleur moyen de communiquer maintenant, c'est. Oui, tout à fait. C'est le site ggtroumoilecul.com.
0: Oh, n'importe quoi, ce con. Alors, je pue de l'arrêt donc pour toi.
2: Ça a pas mal évolué. J'ai déjà cliqué sur Mulot hier soir. J'ai été d'ailleurs sur ton site de www.tantousdesurenne.fr.
0: Alors, je pue de l'arrêt. Tu as la tantouse à ton merde, tu dégages.
2: Allez, hop,
0: voilà, comme ça, ça va être vite fait. Je pue de l'arrêt. Hein.
2: Mais c'est un nouveau celui-là.
5: Je me disais bien que tu puais de l'arrêt.
2: C'est un nouveau celui-là, c'est pas un habitué.
9: Ouais.
0: Merci pour les Larsen encore. Possédez-vous un portable, un tatou pour votre travail? On va demander à 40 bars.
2: Non, ni l'un ni l'autre, et j'aimerais bien que tu m'en offres un jour.
0: Non, bah ça, tu vois, tu fais comme tu viens de faire. Tu demandes à ta pelle quand il y a la possibilité d'en gagner. Tu téléphones, tu fais le 0875000 et...
6: Non, bah tu t'as qu'à regarder Fun TV, il y en a gagné cette semaine.
0: Voilà. Donc, pour toi...
9: Voilà, Katob.
0: Putain, il commence à me coincer les couilles, cette espèce de petit con, là.
5: C'est au standard, Manu.
0: Et alors, Bénure.
9: Voilà, Katob.
2: C'est le gamin de quel habitué, là.
0: Bénure.
10: Oui, je suis là. Non, mais il a raison, le gamin.
0: Bénure, tu réponds correctement, tu dégages.
10: Ouais, ben je voulais te dire que j'ai un portable et si tu veux le numéro pour marteler l'Ascar, tu peux toujours rêver.
0: Bah, toi aussi, tu peux rêver.
10: Mais je t'ai rien demandé.
0: Non, bah alors, tant mieux.
10: Mais tu peux me le filer quand même. Hein.
0: Non, bah là, t'iras te faire sodomiser.
8: Gérard, j'ai calmé, je pue de l'arrêt.
0: Non, je t'ai dit de le dégager, j'en veux plus.
8: Mais il est calme, là.
0: Non, mais moi, je veux plus le savoir, moi. Quand je te dis de virer la personne, tu la vires.
8: Ok, ça marche.
0: C'est pas la peine de la calmer, tu le vires. C'est tout. Ça va vite avec moi.
10: Il est propre, il sent bon de l'arrêt maintenant.
0: Alors, pustule.
9: Ouais. Moi, j'ai ni tatou ni portable, mais je veux bien
2: le
9: numéro de portable de
2: Benny.
0: 01-42.
2: T'entends rien,
0: non? Bon!
2: 92-99.
0: 72,
9: combien?
0: Non, c'est bon, là, Manu. Tu peux me gérer, là? Il y en a deux, là, qui sont en train de s'échanger des numéros.
6: Ah, mince. À l'antenne, merde, Manu.
0: C'est nul. Mal, hein.
6: C'est nul. C'est naze.
2: 01.
0: Oh!
2: 43.
0: Oh, putain. Voilà.
6: Je suis là, hein.
0: Tourniquet.
11: Oui. Moi je m'en sers énormément parce que en fait je suis commerciale. Et donc je vends des portables.
0: Ouais.
11: Et je m'en sers énormément parce que j'ai de la clientèle qui m'appelle régulièrement pour justement acheter des portables.
0: Bon, attends, parce que là
5: c'est lui qui est dans sa baignoire.
0: C'est qui là qui est dans sa baignoire?
2: C'est moi.
0: C'est qui?
2: Moi, c'est Poutre Apparente.
10: Ah mais attends, je voulais dire une chose, que peut-être que Poutre Apparente il est dans sa baignoire, mais lui au moins il se lave quoi.
0: Attends, moi je t'emmerde, d'accord. Alors, c'est qui?
10: C'était Pépito.
0: Eh putain, mais. Mais Manu. Manu,
8: je sais pas par où il passe, je sais pas ce que Fildar a sélectionné.
0: Prout apparente, tu réponds à la question et je sens qu'on va poser une question, on va mettre un disque et on va changer d'auditeur.
6: Ah, carrément.
8: À la place de je sais plus, je sais plus de l'arrêt, on accueille Viens dans mon trou.
6: Non, putain, mais c'est quoi?
2: Oui, bonsoir.
10: Pas de notre famille, hein.
2: Notre famille, bonsoir.
10: Notre famille.
2: Bonsoir à tous, c'est un roman.
0: Salut.
10: Bonsoir.
0: Mon
2: trou de fun. Ouais, répète-la, s'il te plaît.
0: Pour ta parente.
2: Répète la question.
0: Non, non, attends, tu te fous de ma gueule ou quoi, là?
5: Pour calmer le débat, Manu, sur IRC, il y a Arnett qui te demande de le rappeler.
6: Non, dès que j'ai une ligne.
10: Ouais, dès que tu viens, le nouveau qui vient d'arriver, là.
0: Alors, pour ta parente.
10: Ouais, pas un habitué, lui. Ah ouais, non, mais répète-la moi, parce que j'étais au standard, s'il te plaît. Ouais. Je faisais du Larsen, c'est vrai, en plus.
0: Possédez-vous un portable ou un tatou pour votre travail?
2: Non. Je travaille pas, je suis au chômage.
0: D'accord.
10: Je fais des émergements, en fait.
0: Viens dans mon trou.
10: Faut pas trop le dire parce que je suis dans l'arbalète.
6: Pas tous en même temps, s'il vous plaît. Allô, pas tous en même temps. Allô. Pas tous en même temps, merci.
2: Ouais, okay. Viens dans mon trou. Ouais, moi j'ai un portable, j'ai un tatou et j'ai deux pots de yaourt avec une ficelle.
0: D'accord. Celui qui s'amuse à faire du mort s'arrête.
6: Pourtant, ouais. C'est le débat. Attends.
0: Celui qui fait du mort s'arrête.
10: Attends, j'essaye de faire un copie là.
2: Grosse merde. Ta femme, elle pue là.
0: Bon, alors,
6: ça y est.
0: Le disque.
6: Ouais. Bah, pose la question, moi, Gérard.
0: Non, mais de toute manière, on va changer, parce que là, ça va pas être...
6: Bah, tu peux poser...
0: On
12: va changer tout le monde.
6: Ouais. Bah, tu peux poser la question pour les futurs auditeurs qui écoutent déjà la question de chez eux.
0: Alors, pensez-vous que le phoque est un meilleur moyen de communication que le morse?
6: Ah bah, tu vois, on y revient.
0: Et on se retrouve juste après, donc vous pouvez toujours nous appeler au 0803-08-5000 et 0870-5000 et toujours Rigo qui vous attend sur l'IRC www.fanradio et on s'écoute.
6: Un petit cadeau, c'est un petit
0: bonsoir.
6: Remix.
0: Donc bonsoir Rigo sur Internet. Et voilà, donc vous pouvez toujours nous appeler au 0... Et qui c'est qui s'amuse avec ça là depuis tout à l'heure?
6: Manu.
8: Il n'y a personne on air au standard.
12: Si.
0: C'est bizarre. Là, ça s'arrête là.
6: Ouais, comme par hasard, Manu.
10: Ouais.
0: Donc,
10: je vais te dire, ouais.
0: Qui c'est qui répond déjà là?
10: Je dis, il était pourri le remix.
0: Alors, si t'es pas content, tu restes chez toi, toi.
10: C'est Jean-Luc.
0: Ouais, bah
10: Jean-Luc.
0: Alors, tu dégages, tu peux rester chez toi, ça me perd des vacances. Donc, vous pouvez toujours nous appeler au 0803-08-5000 et 0870-5000 et toujours.
10: Je te copie.
0: www.funradio.fr ce .fr Fun Radio sur le IRC ou que Rigo vous attend. Vous fermez vos gueules là ou quoi quand je parle?
5: Gérard, à propos de ta question, il y a quelqu'un qui répondait tout à l'heure à ta question, tu vas la reposer peut-être pour les gens qui n'ont pas entendu.
6: Laquelle?
5: La dernière.
0: Que pensez-vous que le phoque est un meilleur moyen de communication que le morse? Alors, celui qui s'amuse à ça, comment ça...
5: Justement, il y a un panel sur l'IRC qui me demande la différence entre l'invité mystère et un phoque. Il me dit qu'il y en a un qui a des moustaches qui sent le poisson et qui est énorme, et l'autre c'est un mammifère marin.
6: Non, ça c'est les auditeurs, Gérard.
0: Bon, Manu, t'essayes de me trouver qui c'est qui s'amuse à ça.
8: Ça y est, j'ai trouvé, je vais aller le kicker en live tout à l'heure.
2: Il y a l'un des deux qui s'est joué au jongler avec un ballon aussi.
0: Ouais. Alors, j'avais oublié, j'ai un petit truc à vous dire. Là, il y a sur la première question, quel moyen de communication possédez-vous? Donc, il y a 40% des Français qui en veulent pas chez eux. 20% de Français ne savent pas ce que c'est. 18% des Français n'ont pas compris la question et 15% des Français aiment le Communiquinique. Alors ça, je vois pas du tout.
6: Le Communiquinique.
10: Ouais.
0: Alors on récupère 40 bars.
10: Ouais, bonsoir.
0: Ouais, bonsoir. Morose.
10: Bonsoir, machin.
0: Vous fermez vos gueules.
6: Et pas tous en même temps, s'il vous plaît.
0: Ouros.
6: Ouros, il s'appelle.
10: Ouais, c'est Ouros.
0: Ouais.
10: C'est Yougoslave.
0: Ouros. Ouros.
10: Oui, je suis là, bonsoir.
0: Bonsoir.
10: C'est un nom pédé, ça.
0: Tomate.
10: Je te permets pas.
0: Ouais, mais parlez plus fort devant les combinés quand
8: parlez
0: vous...
8: pas tous en même temps, surtout parce qu'on n'y comprend rien sinon.
0: Alors tomate.
13: Salut Gérard.
0: Salut Luciole.
13: Salut Gérard.
0: Salut. Blanchis-moi la
10: la caverne. Salut Gérard.
0: Salut. Et je pue la pisse.
10: Ouais,
8: c'est ça, moi.
0: Non, c'est
10: toi.
0: Je ne sais pas lire, pardon. Et...
10: Ouais, j'ai compris, il y a que moi qui ai un nom normal, quoi.
0: Ouais. À part des noms des autres qui prennent des noms de
10: non, non,
0: de
10: allez, vous habituez, reprenez vos noms, merde.
14: Non, mais attends, Gérard. Ouais, je te copie. Roger. Ouais, Bréco, t'as taillé.
0: Tu t'es fait un peu, là, toi.
10: Plaque de verre gras.
14: Tu veux du
10: verre gras à 300 mètres.
6: Ouais. S'il vous plaît, vous gérez un peu, là.
0: Manu, tu gères un petit peu, là.
6: Pose ta question et on enchaîne.
0: Je vais pas la répéter 50 fois, tu vas calmer tes...
6: Demande aux gens un par un, alors.
0: Alors, 40 bars.
13: Oui, au début, ouais, avant que je le quittais.
6: D'accord.
0: Qu'est-ce qu'ils disent?
12: C'est quoi ça?
0: Qu'est-ce que c'est que ce salope là?
6: Je te jure, je sais pas.
12: Et tu sais qu'il aime bien?
6: Non.
0: Jérôme Barre.
12: Oui, tu peux répéter parce qu'il y a que le bordel, j'ai pas entendu.
0: Oh là là, mais vous commencez à me les casser à 2h14 là, hein. Alors oui, pensez-vous que l'époque est un meilleur moyen de communication que le morse?
12: Bah ouais.
0: Et ah, celui qui s'amuse à ça, arrête! Manu!
6: Je vois pas la lumière verte.
5: Bon, Gérard, pour revenir au débat, il y a D-Light qui dit qu'on utilise le morse parce que le phoque est en voie de disparition et qu'on n'a plus le droit de l'utiliser.
0: Ah, moi, je pense, ouais. Mais enfin.
12: Ouais, je suis d'accord, ouais.
0: 40 bars, toi?
12: Je vais dire, ouais, encore.
0: D'accord, bah, encore 40 bars, ça va être.
12: Sur manque d'inspiration, j'ai ce soir, là. Je sais pas ce que.
0: Ouais, bah, dans ces cas-là, si t'es malade, tu dégages.
12: Mais non, ça va bien. T'as qu'à teaser comme moi, drogue-toi.
0: Orose.
12: Ouais, c'est Orose. Ben, je voulais dire, tu parles des phoques, je crois qu'on devrait appeler Brigitte Bardot, il y a que ça à faire, parce que les phoques, comme on l'a déjà dit, c'est une espèce protégée. Mmh. Et je pense que l'armée, parce que c'est l'armée qui utilise le morse et le phoque, devrait pas se servir de ce genre de choses, et je voulais savoir si toi, c'est vrai que t'étais spécialiste, non pas en phoque, mais en phoque.
0: Non, pas du tout.
12: D'accord.
0: Une question IRC avant.
5: Oui, sur IRC, il y a Super Ouragan qui m'explique qu'on utilise le morse parce que le teckel est trop lourd à porter.
0: N'importe quoi, lui. Tomate.
15: Mais ils montent sur moi.
0: Fildar, fais gaffe.
6: Mais c'est pas moi.
0: Fais gaffe, Fildar. Fais gaffe à toi, Fildar.
12: La DAT, merde.
0: Fais Tomate.
15: Je sais pas, parce qu'il dit que c'est ses amis qu'à lui. Il faut pas que je téléphone ses amis, tout pas. Au début, c'est.
0: Hey, ça commence à bien faire.
15: C'est ce qu'il aime bien.
6: Non. J'ai coupé.
0: Tomate.
6: Tomate.
0: Voilà, je sens que la conclusion elle va se faire vite fait.
6: Non, Tomate.
0: Gérard, parle bien dans ton micro aussi. Si Tomate.
16: Oui, je te réponds, regarde. On utilise le morse parce que ils arrivent mieux à voler que les pigeons voyageurs.
0: Non, mais ça, je vois. Non, mais le morse, c'était un moyen de communication avant.
16: Oui, mais le pigeon voyageur aussi, et les morses arrivent moins bien à voler que les pigeons. Donc,
0: ouais, mais le morse, il est quand même long à. Il était quand même long à.
16: Ouais,
0: en voyer, hein.
16: Il nage vite.
0: Mmh. Okay.
12: Il nage vite, hein, non?
0: Luciole.
17: Ouais, bah en fait, le phoque comme le morse, c'est quand même assez dépassé comme moyen de communication maintenant.
0: Bah maintenant, ça n'existe plus. Si, non, je crois que ça n'existe plus.
17: Si, ça existe encore dans certaines postes.
0: Mmh.
17: Et non, mais maintenant, il y a des moyens beaucoup plus adaptés, comme le courrier, par exemple.
12: Mmh. C'est toi qui mets des tampons.
17: Ouais.
0: Bon, ça y est.
12: Technique et je les mets avec les dents.
0: Blanchis-moi la caverne.
12: Ouais, moi je voulais dire que j'étais pédé comme un phoque et il y avait ma grosse bite qui s'amorce.
0: Oh là là.
12: N'importe quoi. Ça c'est pas mal ça.
0: Ouais. Je ne sais.
12: Ça peut faire du genre au casse.
0: Mais je ne sais pas.
15: Moi, c'est tout.
0: Je ne sais pas lire.
12: Ouais, non, le morse je maîtrise pas trop. Gérard.
0: Ouais.
12: Le fait blanchis-moi la caverne, je veux savoir si. Je vais savoir si t'es. Ah, je suis en train de parler. Toi, t'es un rigolo, toi. Vas-y. Je vais savoir si t'avais déjà utilisé les Toki Whisky.
0: Les Toki Walky.
12: Les Toki Whisky.
18: Zéro, allez, viens-le, reprends Arnef.
12: Arrête ça.
0: Mais vous fermez vos gueules un peu maintenant.
18: On est Arnef, merde.
0: Je ne sais pas lire.
15: Mais il montait sur moi.
12: Ouais, non. Le morse, franchement, je t'ai dit que je maîtrisais pas. Je préférais le. Comme disait la jeune
0: fille. Mais Fildar!
12: Qui mettait dans
0: le ils me font rire, les auditeurs, Gérard, j'y peux rien. Fais gaffe, parce que tu as pas une première commande de la télé, on en a
6: besoin.
0: Bon, ouais, Manu! Je te préviens!
6: Ouais.
0: Putain, c'est le connard, là, au deuxième débat. Parce que c'est pas possible de travailler comme ça.
6: Ça marche.
0: Mais toi, t'arrêtes de balancer n'importe quoi!
19: Arrêtez, là, le débat, c'était bien, là.
0: Hey, dégage!
15: On aime ton cul, Gérard!
0: Dégage!
6: Non!
0: Mais c'est toi qui fais des conneries!
6: Mais non!
19: C'est vraiment une merde!
0: Toi, t'es un branleur pas possible, hein! 4% de mes couilles!
15: C'est bon!
0: Allez, on parle de tes 4%, ça m'étonne pas que t'es aussi con!
6: Bon, Gérard!
0: Bon, allez, vous fermez le jeu de maintenant!
5: Gérard, pour revenir au débat, on me demande si tu préfères le morse ou le fistfuck.
0: Je vois pas du tout le rapport.
15: N'y est pas!
12: Vas-y.
0: Gérard, qu'est-ce que t'as lancé?
6: Attends, Gérard, il est debout. Il a lancé quelque chose contre Fildar.
15: Dégage!
6: Et qu'est-ce que je fais, moi, Gérard, là? Rigo, faut que tu viennes m'aider, là.
5: Ouais, je vais au standard.
12: Arrêtez, tout le monde à la DAP, là.
6: Viens m'aider.
5: Bon, je veux juste dire aux gens de l'IRC que je vais au standard, vu qu'il n'y a plus Fildar à l'arrière, faut que Manu y aille.
0: Alors, donc, pour la question sur le morse. Oh là là, ça commence à m'énerver cette histoire.
20: Le con, le roi des cons.
0: Bon, Manu,
21: tu vois, il y a des trucs qui vont pas là.
0: Bah attends, je viens d'arriver, je regarde.
21: Non,
0: tu vas dégager. Non, tu vas là, je veux plus te voir. Je te promets, Gérard.
21: Je te préviens,
0: fais gaffe.
21: Non, j'arrête, promis.
0: Fais gaffe.
21: C'est lui qui décide, hein.
0: Je fais gaffe. Alors, tu vas au standard.
21: Non, parce que je connais pas les auditeurs, j'aime pas.
0: Ouais, mais t'aimes pas, tu voudrais peut-être faire ton boulot correctement. Parce que tu commences à faire chier ton monde, toi, aujourd'hui, hein. Alors.
20: Oh non.
0: Bon, Manu,
21: je vais essayer de gérer.
0: C'est quand même. Non. C'est toi qui fais des conneries. C'est
21: moi, je fais mon possible.
0: Ouais, mais il peut les calmer, quand même. Alors. Bon. Pour la cinquième question, Jésus J.S. utilisait-il encore des pigeons voyageurs pour communiquer ?
20: Jésus ?
0: Putain ! Ils vont se calmer, ces bandes de cons !
20: Tu te calmes, Goli, un peu, s'il te plaît, mon Goli.
22: Reste poli, hein.
0: Et si vous êtes pas content, vous raccrochez vos téléphones, on prend d'autres personnes.
22: Mais tu nous parles sur un autre ton.
0: Ouais, bah si je veux, d'accord.
23: Il va se calmer, l'hydrocéphale.
24: Comment il va?
22: Le bulbe rachidien.
0: Bon,
22: Écoute, le trésor.
0: Alors, 40 bars.
22: Oui, est-ce que tu peux répéter, s'il te plaît?
0: Alors, JS, utilisait-il
22: ça,
0: encore...
22: Qui
0: JS.
22: Non, c'est pas JS.
0: Oh là là. Non, mais vous êtes lourd ce soir.
22: JS utilisait-il quoi?
0: Des pigeons voyageurs pour communiquer.
22: Bien sûr, et même c'était dans la Bible et tout. Ah, c'était beau, c'était... Oui.
0: D'accord. Orose.
20: Vous voyez pas. Ouais.
0: Oh là là, tu sais qu'il s'amuse à faire ça, là.
22: Mais c'est la DAT, putain, c'est bizarre.
23: Ouais, c'est Orose.
0: Ouais.
23: Ouais, je voulais dire que JS, le KGB, la CIA, tout le monde utilise des pigeons voyageurs. Et salut.
0: D'accord. Tomate.
25: Ouais, il utilisait les pigeons voyageurs, et en fait, quand il en recevait, bah, il les bouffait.
26: Il m'a volé Baldis dans mon porte-monnaie.
0: Si ça vous fait rire, moi ça me fait pas rire, parce que celui qui s'amuse à ça, il m'a dégagé, je vais pas chercher qui c'est maintenant.
23: Oh là là,
0: Luciole.
25: Ouais, tu peux répéter la question, s'il te plaît?
0: Fais gaffe, toi, le connard, à ce que tu dis, toi.
23: Ouais.
0: Alors, JS, utilisait-il encore les pigeons voyageurs pour communiquer?
23: C'est qui, JS?
25: Oui, mais c'est qui, JS?
23: C'est JR.
0: À votre avis?
25: Je sais pas, je te demande.
21: C'est pas le gars dans Dallas?
0: Non.
22: JR.
0: Oh là là.
22: John Soros.
21: Mais non, mais dis-leur qui c'est, parce qu'il capte pas.
0: C'est Jésus-Christ, on voulait pas le dire, espèce de con, Manu aussi. Je commence à faire ça.
21: Mais
0: Yann,
21: tu captes pas les auditeurs, faut bien leur expliquer.
0: Alors voilà, Luciole maintenant.
25: Oh
0: là là là là là là là là.
22: Oh là là!
0: Là, vous allez fermer le gueule quand les gens y parlent maintenant!
21: Tu vois, pour une fois que c'est pas moi.
0: Luciole!
25: Ouais, bah on fait pas de religion à la radio, Gérard.
21: Mais là, c'est n'importe quoi.
0: Là, je crois, de cette manière, ça va être la page, j'arrête à la 5.
21: Non, mais là, il faut remettre Manu. Ça y est, c'est bon? Non, mais le standard.
0: Non, mais attends, pour l'instant,
21: tu les calmes, hein.
0: Ça y est. Ouais, bah
21: tu vas voir.
0: Luciole.
25: J'ai
27: dit,
25: bah,
27: te
25: laver les fesses, tu
27: pues.
21: Oh là là!
27: Non, mais Gérard, sur IRC, ils trouvent ton débat tellement nul qu'ils se demandent si t'es le vrai Gérard.
0: Non, mais attends, si ça leur plaît pas, dans ces cas-là, ils arrêtent, ils se demandent, ils en prennent après Manu et Pildard qui font les cons. Alors, Luciole, tu réponds maintenant?
25: J'ai dit, bah, te laver les fesses, tu pues.
0: Bon, alors.
21: Dégagez.
0: Terminé pour celle-là, ça va vite, fais-moi, hein, maintenant.
21: Ça y est.
0: Alors, blanchis-moi la caverne.
25: J'ai dit, bah, te laver les fesses, tu pues.
21: Attends, Manu, tu gères, là.
0: J'ai plus personne, ma mère!
21: Attends, c'est pas n'importe quoi que
0: ouais,
21: tu dis, hein.
0: Ouais. Blanchis-moi la caverne.
21: Ouais. Pas maintenant, j'ai pas le temps.
0: Ah ouais. Et quoi,
21: tu veux un bouquet?
22: Allô?
0: Ouais. Donc, c'est pour toi?
22: Attends, j'entendais pas parce que j'étais pas sur l'antenne.
0: Putain, mais vous avez décidé de me faire chier ou quoi aujourd'hui, là?
22: Bah, tu peux me répéter, s'il te plaît.
0: Alors, Jésus-Christ utilisait-il encore les pigeons voyageurs pour communiquer, pour un sixième point à la question que je répète?
22: Ouais, c'est fort possible. Ouais, je pense que ouais, ça doit être écrit dans la Bible et puis tout ça c'est de la religion. Ouais, je pense que c'est possible.
0: D'accord. Je ne sais pas lire.
22: En fait, ces animaux-là, c'est indomptable parce que c'est pas comme les chiens, ils donnent papa, tout ça. Tu leur dis d'aller porter un message à ta dulcinée. Ce qu'ils font, c'est qu'ils picorent des grains de pain. Ils t'écoutent pas, ces animaux-là.
0: Non mais attends, de manière, les pigeons, bon attends, n'importe quoi, les pigeons voyageurs, de toute manière ça existait.
22: Ouais, mais ça délivrait les messages.
0: Si.
22: Non, attends, faut pas déconner.
0: Mais attends, c'est ce que je dis.
22: J'ai essayé d'en dresser quelques-uns, j'ai jamais réussi. Si je leur ai, je leur attachais des trucs à la patte, des bagues. Ouais, voilà, des bagues avec des messages. Oui, j'ai envie de te baiser comme une chienne, tout ça. C'est pour être couvé, on m'avait coupé le portable, en fait. Et j'envoyais le pigeon comme ça, et jamais il y allait.
0: D'accord.
22: J'ai eu des problèmes, je me suis...
0: Non, mais ça y est, on a compris.
22: Je me suis retrouvé avec une grosse...
0: Ça y est, on a compris.
1: Oui, Gérard, sur IRC, il y a Super Ouragan, il te demande comment tu fais pour envoyer les pigeons voyageurs assez loin.
0: Avec une bague, hein.
1: Avec une bague? T'arrives à lancer les pigeons avec une bague?
0: Non, mais les pigeons voyageurs...
1: Si tu l'envoies à 2000 km, comment tu fais?
0: Ils s'envolent, ils prennent leurs ailes et puis ils volent. Hein.
1: Oula, j'ai perdu 1000 personnes là, d'un coup, ils m'ont dit que c'était à cause de Manu.
0: Voilà, bravo.
23: Non, c'est à cause de Christine.
1: Bravo Manu.
0: Donc, c'est quoi comme... On va s'écouter un disque.
6: Tu poses la question, Gérard, le temps que je te donne.
0: Alors, celui-là, tu me le vires.
6: Tu le vires, même.
1: Je le trouve et je le vire.
0: Non, mais tu vois, ça va aller vite, là. Alors, pour... Rigo.
1: Non.
6: Rigo, pendant que... Pose une question Internet pendant que je note le disque.
1: Alors, peut-on dire que GG est transgénique mi-pigeon, mi-phoque?
0: C'est quoi, ça? Je sais pas.
1: C'est Citrouille qui demande ça. Et il y a Jarvis Cooker qui demande si on peut attraper des maladies Viagra ou autre en communiquant.
0: Non, ça, c'est plus le débat sur les maladies. Qui c'est qui s'amuse avec cette musique de là?
1: Et sinon, il y a Yankee qui me dit qu'on utilise le morse maintenant parce que les phoques font de la radio.
0: Non, mais je vois pas du tout le rapport. Donc, la sixième question. Pour draguer, vous servez-vous de votre regard comme moyen de communication? Et on va, et vous pouvez toujours nous appeler au 0870-5000, 0803-08-5000, et toujours Rigo qui vous attend sur le site www.
1: Ouais, j'arrête pas d'attendre hein, depuis.
0: Point Fun Radio, et on s'écoute Riri, Pipi, Loulou avec Moi c'est mieux, avec du couscous. Et on se retrouve tout de suite après pour la suite du débat et la fin.
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0: Et voilà, donc vous êtes toujours sur Fun Radio. C'est la suite du débat sur les communications, moyens de communication. Et on vient de s'écouter Ricky, Fufi, Loulou avec ses Moi c'est mieux avec du couscous. Donc en parlant de couscous, on va être bien servi parce qu'il y a justement...
6: Ah, il y en a quelqu'un qui a amené du couscous.
0: Non, mais on a un auditeur qui s'appelle Couscous et qu'on avait eu depuis longtemps. Donc on récupère...
3: Il y a Couscous qui est là.
0: 40 bars, bonsoir.
4: Oui, bonsoir. Gérard,
0: oui.
4: Est-ce que tu me permets pour une fois d'être gentil? Je voudrais dire bonsoir à ma petite amie Jessica. Bonsoir Paris, bonsoir Jessica.
0: Voilà, ok.
4: T'as pas de petite amie.
0: Si, bon, là, ça y est, là, vous allez pas recommencer pour la lapin.
4: Oui.
0: Ok. Ou Rose.
4: Ouais, je suis dans la place et je voudrais dire bonsoir à ma main droite.
0: Ok, Tomate.
7: Bonsoir à tous, à
4: Jessica
7: et à la main droite.
0: Carotte.
9: Salut.
0: Couscous.
4: Ouais, bonsoir.
0: Couscous.
4: Ouais.
0: Salut. Salut. Salut. Salut. Salut. Salut.
4: Salut. Salut. Salut. Salut. Salut. Salut. Salut. Salut. Salut. Salut. Salut. Salut. Salut. Salut.
0: Salut. Salut. Salut. On se calme, s'il vous plaît, maintenant.
4: Bonsoir à tous les terroristes qui m'écoutent.
0: Non. Mais ta gueule toi-même, toi, connard.
4: Oh là là.
0: Mon doigt.
4: J'aime pas couscous. Mon doigt sans le caca.
0: Ouais. Allez, va sans le caca. Pour terminer.
4: Ouais.
0: Alors. Bon, ça y est, là, oui. On va commencer, on va finir le débat maintenant.
6: Mais non, ils sont cool. Hein, ils
0: alors,
6: sont cool.
0: Pour draguer, vous servez-vous de votre regard comme moyen de communication? On va demander à 40 bars.
4: Ouais, pour comment encore? Ouais, tout à fait, ouais. Énormément, ouais. La persuasion, et en plus... attends, bouge pas, je change de côté la cassette.
0: Non, mais attends, si t'enregistres en même temps...
4: Tout ça, c'est des trucs à moi, ça. Ouais, pour lui après.
22: Okay.
4: En plus, je suis serveur, donc ça aide.
0: D'accord.
4: Et je me fais plein de nanas, mais là, depuis quelques temps, je me suis calmé, je suis avec une super fille, et je l'embrasse très fort.
22: Voilà. Ok, d'accord.
0: Non, mais
4: je t'aime.
1: Attends, il passe ses messages perso, c'est quoi ça?
6: Il est amoureux.
0: Elisabeth
4: Guigou.
0: Non, 40 bars, c'est bon.
22: J'ai été dit, ça nous écoute.
0: C'est bon pour 40 bars, hein.
22: Tu me fais vibrer, Elisabeth.
0: Ouros.
23: Ouais, bah écoute, moi j'ai un petit problème dans la vie, c'est que j'ai un regard de tueur, donc bon, je suis un peu obligé de mettre des lunettes de soleil, parce que sinon les filles, les fusils, je regarde.
0: Oh, vous arrêtez de vous marrer, là.
9: Vas-y.
0: Oh, là, ouais. Je sens que ça va se terminer vite, fait, Manu, avec toi.
6: C'est possible que ça vienne de moi, je les ai presque
22: sentis. Vas-y, c'est bon.
0: Tomate.
23: C'est quoi la voie de Moby Dick, là, c'est quoi?
0: Tomate.
25: Moi, j'ai un petit appareil dont je tairai le nom, qui, en fait, envoie des messages à quelqu'un qui a le même appareil. Donc, si j'ai envie de... Si je croise quelqu'un dans la rue et que j'appuie sur un bouton, ça sonne sur son appareil.
3: Ouais, c'est le nouveau truc, Gérard. T'as vu à la télé? C'est le truc pour les amoureux, là.
0: Non.
3: Des espèces de beepers.
0: Les
3: fuck lovers, là.
0: J'ai vaguement vu ça, ouais. Carotte.
7: Bah moi j'ai des sales yeux donc je me sers pas du regard pour draguer.
3: Sors du cul.
7: D'ailleurs je drague pas et puis on me drague jamais parce que je suis moche, on me compare toujours à Sandy donc tu vois ça m'arrange pas.
0: Alors Carotte, tu vois, tu viens de dire un nom qu'il fallait pas donc tu peux retourner chez toi, c'est terminé pour toi. Au revoir.
3: Ça y est.
0: Salut. Couscous.
8: Couscous.
0: Putain mais ils sont chiants ou quoi là?
8: Allô.
0: Ouais, Couscous. Couscous, on t'écoute.
8: Pas de match. Moi, on m'appelle la classe, Nikos. Moi, quand je la regarde, c'est méchant, c'est terroriste.
0: D'accord. Et mets-moi le doigt dans le chacun, là.
8: Non, moi, je suis borgne.
0: Tu peux quand même répondre à la question ou pas?
8: J'ai qu'un œil, donc ça le fait pas, tu vois.
0: Bon, d'accord.
23: Sans manquer de respect, faut pas se moquer des aveugles.
0: Ouais, entre parenthèses, voilà.
8: Super Montagnier, si tu nous regardes.
0: Oh, c'est bon, on se calme. Ouais,
8: Non,
0: il y a personne à la place de Carotte.
3: Il y a personne. Ah,
0: attends, je vais. Tu vas te manier maintenant.
23: Remplace ta Carotte.
0: Alors, question IRC. On se calme, là. Le ticket de mystère, il t'emmerde.
3: Le ticket de mystère.
0: Ok. Alors, Rigaud, question IRC.
27: Alors, question de hâte. Les pigeons, ouais, mais voilà, ils parlent des pigeons voyageurs parce qu'il y a un délai avec Internet. Quand ils écoutent par Internet, ils écoutent ce qu'il y avait il y a 20 minutes.
0: Mmh.
27: Donc ils me parlent encore des pigeons voyageurs.
8: Gérard, je voudrais demander à Tekel si c'est possible qu'elle me suce ma saucisse à quatre pattes.
0: La faire foutre, toi, abruti. Ouais, c'est qui vient de dire ça?
8: Jean-Luc.
0: C'est qui vient de s'amuser à dire ça?
3: Je vais le trouver, Gérard, continue. Et d'ailleurs, à la place de je sais plus trop qui, on accueille Thon à la Catalane.
0: À la place de Carotte, alors.
3: Ouais, voilà, exactement.
0: Alors vas-y, Thon.
7: Oui, bonsoir, Gérard.
0: Bonsoir.
8: C'est Griselda.
0: Bon, tu as compris pour draguer, servez-vous de votre regard comme moyen de communication pour toi, la question?
7: Oui, bah en fait je louche, alors tu vois, c'est pas très évident pour moi.
9: Mais sur moi, c'est tout.
23: Oh non.
0: Ça commence à... Vous laissez parler les gens ou pas?
23: C'est Gros Thon qui vient de dire ça.
9: Il n'arriverait pas à me faire jouiller.
7: Non mais vous êtes pas sympa parce que je louche et j'ai un grave problème.
0: Hey, je sens que le prochain qui s'amuse à dire ça va dégager.
9: Il jouissait pas. Si je jouais, je suis juste resté avec lui.
0: Manu, quand
3: ouais, je suis en train de les chercher.
0: Oui, alors...
9: Je suis dans mon porte-monnaie.
0: Donc,
27: Gérard, il y a Ertonio sur l'IRC qui te demande si on peut draguer avec le regard aussi bien que... Parce qu'il a des lunettes, en fait. Il voulait savoir si c'est pareil que quand on n'a pas de lunettes.
0: Ben, je pense, oui.
9: Ben, donc... il montait sur moi, c'est tout.
8: Il manque plus que les doubles sons, maintenant.
0: Ben, quand vous aurez fini vos conneries,
3: ouais.
0: On pourra demander à Thon qui va répondre.
8: Je passe le bonjour à tous les égorgeurs d'Israël.
0: Eh, hey, Couscous, ça suffit.
8: C'est abusé.
23: Elle est censurée, là.
0: Oh là là, mais c'est quoi, là, ce bordel, là, Manu, là? Tu me les... Faudra peut-être les calmer, mais je peux les calmer qu'un par un, donc...
8: Couscous, il a abusé, là.
0: Ouais. Alors, Thon...
7: moi, je te disais, je louche. J'ai un problème. J'ai des doubles foyers, donc tu vois, ça m'arrange pas, alors je vous demanderai un petit peu de pitié pour moi quand même.
0: Mmh.
8: Je te calme.
7: En plus de ça, donc j'ai une sale gueule, donc il n'y a rien qui m'arrange.
8: C'est clair.
7: Et du coup, je sais pas quoi faire.
0: D'accord.
8: Et en plus, ton pote, il s'est fait virer de la sécu, alors c'est la top.
0: Je sens que
3: ça va jarcler. Ça y est.
0: Alors, quel moyen de communication... quel est le moyen de communication quand on en a pas? Donc, on va
3: demander. Quel est le meilleur moyen?
0: Voilà, de communication quand on en a pas. On va demander à Karnbar.
23: La lettre ou la parole, je sais pas, moi.
0: Mm-hmm.
23: Voilà, Gérard.
0: Ou Rose?
23: Bah, je sais pas, je dirais un français correct.
0: Ouais. Thomas?
25: Il faut crier très fort.
0: Comment, dans quel sens?
25: Bah, il faut crier très fort.
23: Bah, si t'es autiste, je sais pas.
0: Mm-hmm. Tomate, tu veux que tu viennes répondre? Ton, je sais pas à quoi là?
10: À la catalane.
0: Ton à la catalane?
11: Olé. Ouais, bah moi je me sers du téléphone, au moins on me voit pas et puis on peut pas imaginer le monstre que je suis.
0: Quoi. D'accord.
13: J'aime bien ta voix, moi, gros boudin.
0: Là. Oh, vous fermez vos gueules s'il vous plaît derrière, merci.
13: Mais
0: Gérard.
13: Elle est moche.
0: Ouais,
27: sur IRC, il y a Arnette qui dit que quand on n'a pas de moyens de communication, on ferme sa gueule.
0: Bah voilà. Tout à fait. Couscous?
10: Le téléphone arabe, on raconte pas n'importe quoi, sinon on leur coupe les cordes vocales à coups de hachoir.
0: Ouais, non, mais Couscous, tu réponds comme il faut à la question.
10: Bah, je te dis quoi, le téléphone arabe. Moi, je te dis le téléphone arabe.
0: D'accord. Mets-moi le doigt.
10: Oh,
0: c'est
10: ton nom.
13: Ouais, Gérard.
0: Mets-moi le.
10: Embrasse-moi.
0: Mets-moi le doigt dans le caca.
13: Ouais, viens t'asseoir sur mon sexe en érection.
0: Bon, allez, allez. Hop. Comme il est pour lui, là, il répondra même pas. Allez, hop, c'est fini.
27: Il dégage.
0: Voilà.
13: Allez. Hop. Allez, hop.
0: Alors, donc. Alors, il y a un petit sondage là pour ou contre les moyens de... Mon Couscous, s'il te plaît, tu me laisses finir.
10: D'accord, je t'emmerde.
0: Là, je crois que... ça...
10: Ah, c'est pas moi, Gérard. C'est quelqu'un qui essaie de m'imiter.
0: C'est qui?
11: C'est pas moi.
13: C'est Semoule.
0: Ouais, mais restez quand même poli, s'il vous plaît, avec les gens qui vous emmerdent. Ah, okay. S'il vous plaît.
10: C'est ta gêne. Faut pas alors... t'en t'acculer en cul de ta chair.
0: Donc, pour ou contre les moyens de communication, il y a 60% qui n'ont pas le temps de répondre à la question. Mmh. Il y a 30% des Français pensent pouvoir le faire eux-mêmes. Mmh. Et 10% des Français qui estiment que ce n'est pas le thème du débat. Ben, je vois pas pourquoi que 10% disent que c'est pas le thème du débat. Alors que c'est le thème du débat.
27: Bah ouais.
10: Mais il était sur moi, c'est tout.
27: Oh là là.
13: Franchement,
27: moi...
0: Alors,
27: excuse-moi Gérard, quand même, à la place de mon doigt, il sent le caca, machin, on accueille Gilles Coumoisi.
13: Bonsoir. Bonsoir.
11: Salut Gilles Coumoisi.
13: Bonsoir, tu vas bien?
11: Salut.
10: Bonsoir à tous.
13: Salut chat pourri.
0: Alors donc, la question, donc, Carnbar, tu réponds s'il te plaît?
13: Tu peux répéter s'il te plaît.
0: Alors, quel est le meilleur moyen de communication quand on n'en a pas?
13: Mais j'ai déjà répondu, j'ai dit la lettre ou la parole.
27: Ah, c'est vrai, il avait déjà répondu.
0: Ok, ouais, Ouros.
13: Bah, je t'ai déjà répondu, tu suis rien à ton débat ou quoi?
0: Mais attends, tu restes poli, toi, parce que t'avais même pas répondu.
13: Mais non. Si, je te dis un français correct. Alors, suis un peu ce qui se passe quand même, putain.
10: Le roi des cons, ouais.
0: Thomas.
11: Je t'ai aussi répondu, Gérard.
0: Ton à la...
11: Je t'ai déjà répondu aussi, Gérard.
0: Alors, Couscous.
10: Je t'ai déjà dit, téléphone arabe, putain, t'es sourd.
27: T'as peut-être posé cette question-là, déjà, Gérard.
0: Non,
27: alors.
0: Mais non, mais il y a bien, ouais. J'ai le con moisi, là.
13: J'ai le con moisi.
0: Alors.
13: Tu devrais le savoir. Non, pas de moyen de communication.
0: D'accord.
13: Je vis dans une grotte.
0: Ok. Alors, 8e question. Les hommes utilisent-ils les animaux pour communiquer? Les hommes utilisent-ils les animaux pour communiquer?
11: Ah bah j'ai bien placé pour en répondre.
13: Ouais, tout à fait, ouais.
0: Attends, tu sais qui vient de parler comme ça, là?
11: Bon. Tour à la catalane.
0: Ah bah, toi, la catalane, tu
14: moi,
0: peux...
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0: Tu me vires, toi, à la catalane, ça y apprendra de répondre des conneries.
13: Okay. Mais ça vient à lui, là, à la place.
10: Bienvenue chez les pizzas avec la pepperoni.
0: Alors, 40 bars.
27: On va t'en faire de la colisse de bras.
0: 40 bars, s'il te plaît, tu réponds comme il faut. Mais vous me calmez un peu, là, maintenant.
10: La pepperoni.
13: Ouais, Christine en est l'exemple.
0: 40 bars.
13: Oui.
0: Pour toi.
13: Je suis d'accord. Ouais, je pense que oui, tout à fait, ouais. Je veux dire, ouais.
0: Ouais. Ouros.
27: Pardon, il est parti. C'était lui, les conneries.
0: Ouais, bah c'est bien, alors.
27: Ouais, bah t'as bien fait ton boulot une fois, Manu.
0: Ah, ouais.
27: Gérard, sur l'IRC, il y a D-Light qui dit oui, on peut utiliser des animaux pour communiquer. La preuve, les dirigeants de Fun Radio utilisent bien Gérard pour communiquer avec les autres.
0: N'importe quoi, lui. Tomate.
11: Ouais. J'ai connu un mec qui utilisait des puces savantes et des morpions.
0: D'accord.
27: À la place de ton à la catalane, pardon, on accueille Oasis.
16: S'il n'y a pas de bulle dans Bamba.
0: Oasis, ok. Bonsoir, Oasis.
13: Elle veut
0: te planter,
13: c'est
0: mon gars. Oh
13: Oasis.
11: Oasis,
13: il n'y a personne qui va oser s'appeler Fildar là pour les chaussettes.
0: je sens qu'on va conclure le débat ici.
13: 4%, faut pas déconner.
0: Oui. Oasis.
11: Moi, si tu pourrais me répéter la question, parce que je viens d'arriver, donc.
0: Les hommes utilisent-ils les animaux pour communiquer?
11: Ouais, c'est un excellent moyen de communication, de prendre par exemple un chien avec soi.
26: Ça permet franchement
5: j'aimerais de te dire je t'aime avec un portable. 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
6: C'est des feux, c'est ce qui s'allume en vert, Manu.
0: Bon,
6: ouais, Manu, il est nul un soir.
0: Alors, je sens que ça, c'est
6: non, mais ce qu'il faut faire,
0: le cœur,
6: Gérard. Tu fous un coup de fouet à Manu là. Un truc,
0: ouais, mais ça va aller vite. Ça va être la dernière question.
3: Parce que c'est pas donc, parce que ça y est, j'ai retrouvé quelqu'un. C'est pour ça que j'ai galéré.
6: Ah ouais, d'accord.
3: À la place de Ouros, on accueille Préparation H.
15: Bonsoir, c'est Préparation H.
26: Préparation H.
5: Bonsoir à tous.
15: Oui,
0: aïe.
15: Oui, tout à fait, oui.
0: On se calme.
5: Vous l'avez pas celui-là, aïe, c'est pas mal. Hein. Avec, tu sais, la chaise, là, le tabouret.
15: Et puis le trou du cul qui saigne.
5: Ouais, voilà.
0: Non, mais quand vous aurez fini vos conneries, les gens, ils pourront peut-être répondre.
6: Ouais, c'est vrai, il y en a qui veulent répondre et faire un débat sérieux.
0: Alors,
5: Est-ce que vous l'avez, Strepsil?
0: C'est qui demande ça?
15: C'est Finger.
0: Mais je sens que tout à l'heure, on va conclure, hein.
15: Oui.
0: Alors, Préparation H.
15: Oui, ben je viens d'arriver, j'ai pas entendu la question.
0: Alors, les hommes utilisent-ils des animaux pour communiquer?
15: Les hommes, non, je crois que c'est interdit par la loi d'utiliser les animaux pour niquer, donc... non.
0: Pour communiquer?
15: Que ça soit en communauté ou pas, c'est pareil, c'est interdit, c'est tout.
0: Non, mais...
15: Ok, mais discute pas, c'est tout, c'est la loi, enfin, la loi, elle est appliquée, il faut se plier, c'est tout.
26: Moi, ouais. D'accord.
0: Couscous.
5: Non, moi je suis pas d'accord, c'est impossible, on peut pas niquer dans la commune avec un dromadaire.
15: Mais pas les animaux,
5: fais pas les animaux, t'égorges les moutons, salaud.
15: Putain, t'en as qui sautent des facochères.
6: Vous allez énerver Couscous, arrêtez.
15: Intégré, eh Gérard, c'est pas parce que tu niques un facochère que tout le monde a le droit.
6: Ça y est.
15: Pardon Gérard.
0: J'ai le coup moisi là.
5: Ouais, moi je veux bien me sacrifier et m'appeler Filda, tant qu'à faire.
6: Non, c'est bon, ça va aller.
5: Pour passer la pub des chaussettes qui puent.
6: Non, ça va.
0: Alors moi je peux vous dire une chose, que comme vous êtes en train de déconner, le débat il s'arrête là.
6: Oh, non.
0: Donc on fait la conclusion.
6: Oh non Gérard,
3: non, encore une question.
0: Non.
5: Encore une là, voilà.
6: Ouais, il est bien le débat.
0: Regarde,
6: non,
0: non.
6: Ils sont tous gentils, n'est-ce pas les auditeurs, vous êtes gentils.
0: C'est là, faut pas prendre les gens pour des cons.
6: Ouais, c'est vrai.
0: Non, Manu.
6: Regarde.
5: Tout gentil, Gérard.
0: Alors, les transmissions de pensée est-il un moyen de communication en faisant l'amour? Et ce sera la dernière question.
27: Est-ce que tu peux la répéter, s'il te plaît?
0: Alors, les transmissions de pensée est-il un moyen de communication en faisant l'amour?
6: Manu.
17: Quoi?
6: Tu fais chier.
0: Alors, 40 barres.
5: Est-ce que, à ton avis, tu sais à quoi je pense, là?
0: Non, eh ben, tu vas le dire.
5: Un contentige.
0: D'accord, eh ben, bonne nuit pour toi, Carambar. Non, c'est bon, c'est terminé pour toi.
6: Est-ce que t'as une réponse à donner sur la question, Carambar?
5: Les transmissions de pensée. Moi, je sais qu'avec ma copine, sans faire exprès, on dit beaucoup de choses semblables ensemble.
6: C'est-à-dire?
5: Sans faire exprès. C'est-à-dire, on est avec ton meilleur pote, c'est ça? On a la même expression, des fois, ou des trucs comme ça, quoi, en faisant l'amour et tout. C'est bien.
6: Vous faites quoi?
5: Hein? C'est, vas-y, c'est bon.
0: Préparation H.
5: Je vais pas le dire, celui-là.
15: Oui, moi, je suis sûr qu'après l'amour, comme tu disais, toi et ta copine, vous avez de la transmission de pensée, que vous avez envie d'une gamelle de friskies au même moment.
0: Toi, tu ferais mieux de faire des préparations pour con.
5: Filbert, mets-nous un double son, là.
6: Ah, j'ai pas
0: envie.
5: Thomas, arrête. Un peu le faux cul, là, ce soir.
26: Ouais. J'ai pas besoin d'utiliser la pensée parce que je crie très fort, donc je pense qu'il entend assez.
5: Attends, je vais les auditeurs en double son.
26: Je jouis très fort.
5: Tu jouis très fort.
26: Jouis
5: pas.
26: Lui, jouis, ça dépend.
0: Oasis.
5: Super, mets les auditeurs en double son.
26: Actuellement, avec mon copain, ça se passe très bien.
5: Ah, t'es un copain, toi?
26: Ouais.
6: Tant pis, Tony.
26: Je crois que c'est dommage. On est au top au niveau transmission de pensée et puis tout va bien, quoi. On est exactement sur la même longueur d'onde.
15: Moi, je vais te transmettre, moi, salope.
26: Tu viens me trouver quand tu veux.
5: Ton tampon, il vient de tomber, là.
15: Ça arrive. Plaquer des cartes, on m'appelle. J'ai de percer, moi.
0: Vas-y, Gérard, enchaîne. Non, mais il faudra peut-être qu'il se calme. Donc, Oasis. Couscous.
5: Ouais, Gérard, c'est vrai que depuis que tu t'es fait enculer par une lampe torche, on t'appelle la Luciole.
0: Couscous, tu restes poli parce que sinon ça va mal finir pour toi.
26: Ouais, tu vas gerber. Hein.
5: Moi, je suis d'accord avec Oasis.
15: Gérard, je te. Sous la console, là.
0: J'ai le coup moisi.
5: Après, c'est clair. Ouais, la transmission de pensée, pourquoi pas.
0: D'accord. Alors, tu vois, moi, je peux vous dire une chose que. Il y avait un truc que je voulais dire. C'est que pour les aveugles, le moyen de communication. Bon, tu les calmes, s'il te plaît, Manu. Merci. Et après, on fait la conclusion, comme ça va être terminé. Donc, pour les aveugles, c'est sûr que c'est pas évident pour eux de pouvoir communiquer. Et c'est maintenant, je crois qu'il y a des nouveaux trucs qui font. Donc, on va demander la conclusion du débat à 40 bars. À moins qu'il y avait une question IRC, non?
27: Oui, il y a Sandy, la pute, qui demande qui veut lui bouffer le cul, mais bon, c'était pas le thème du débat.
0: Voilà, bon, donc, 40 bars, conclusion.
1: Ouais, deux choses à dire. Déjà, tu t'es fait griller parce que 40 bars, en fait, c'était 40 bars. Et deuxièmement, toutes les expressions de Christine, c'était moi. Donc, j'ai pris
0: le plaisir.
1: Voilà.
0: Ok, ben.
1: La semaine prochaine, Gérard.
0: C'est ça, ben, tu repasseras pas la semaine prochaine
1: et
0: pour toi.
1: Comptez sur moi.
0: C'est ça. Ok, ben, tu repasseras pas la semaine prochaine pour toi. Préparation H.
23: Ouais, alors, deux choses aussi. La première, c'est que je te mets un fulgur au pont où je pense. Et la deuxième, c'est que tu t'es trompé, tu l'as appelé j'ai le cou moisi au lieu de j'ai le con moisi, et on savait déjà que t'avais le cou moisi, c'est clair.
0: D'accord, tu es tomate.
2: Encule ton kiff. Ouais, bah ouais, c'est comme d'habitude, toujours aussi nul, toujours aussi à chier, toujours aussi aussi Gérard, quoi.
0: Eh ben, dans ces cas-là, tomate, c'est simple, tu allais bouffer tes tomates, comme ça tu nous emmerderas plus pour nous dire des conneries. Bravo Gérard, oasis, là, bien calmé.
2: Ouais, et ben moi j'ai trouvé que le thème du débat il était franchement très très intéressant.
0: Ouais.
2: C'est vraiment voilà. Bien, mais c'est dommage que ce soit toi qui l'a présenté.
0: Ah mince. Pourquoi? Ça partait bien. Pourquoi?
2: Bah parce que t'es toujours aussi catastrophique et rien ne change quoi.
0: Bah dans ce cas-là tu fais pareil, tu vas boire ton oasis.
17: Ouais.
0: Bravo. Couscous.
18: Ouais, bah le débat il était pas trop mal. Bon il y avait un petit peu de bordel dans la maison, mais sinon t'es... C'est toujours de la merde, mais bon. C'est...
0: Ouais, mais de toute manière, hey, couscous. Non, n'empêche, on aime bien t'avoir dans. Ouais, j'aime bien t'avoir dans, quand même, dans les débats. Tu le sais bien, on rigole bien avec toi.
18: Ah d'accord. Je te réserverai une petite égorgerie de.
0: C'est ça. Ok, allez, bonne soirée à toi, couscous. J'ai le coup moisi pour finir.
2: Il jouissait pas.
1: Bah oui, je sais, on sait tout ça. Moi, je voulais seulement dire, je voulais seulement te demander si je pouvais avoir la grosse vilaine au standard après.
0: La grosse vilaine, c'est qui? C'est laquelle?
1: C'est quel mystère?
0: Non, tu vois, tu l'auras pas. Donc, voilà, donc c'est tout, c'était ta conclusion.
1: Ah bah ouais.
0: Eh bah c'est bien.
1: Je te souhaite une bonne nuit aussi.
0: Eh bah moi aussi.
1: Je kiffe, Lascar.
0: Ouais ben moi je pas moi ok ah, donc c'est dommage qu'il y a eu des petites
27: conclusions de l'IRC quand même avant de finir de Yankee. Quand on se balade avec un Tekelborg et qu'on n'a pas d'amis, on fait pas des débats sur la communication. Gérard c'est une pute. Non on va pas dire ça quand même, c'est pas gentil. Et c'est apparemment il y a que des trucs méchants.
0: Et on était combien quand même là? On est remonté à combien?
27: Là on est quand même remonté à 3867.
0: Combien? 3867. C'est le record non? Je sais pas. Bah si, c'est le record, 3857.
27: Ouais, je crois que la dernière fois, on avait fait 3400, là. Donc là, à mon avis, on a battu le record. Ouais.
0: Ah bah, on aura les sondages.
17: Les mecs,
0: bravo.
27: Bravo, ouais. Bravo.
0: On aurait peut-être été un peu plus s'il n'y avait pas eu le problème avec Manu au standard.
27: Ouais.
17: Ouais, ça c'est vrai que Manu, semaine, t'as fait chier le monde.
0: Ouais, mais toi aussi, t'as quand même fait un peu ta merde.
17: Donc,
0: ça fait quand même un peu ta merde aussi, toi. Faut pas l'oublier. Donc, voilà. Oui, Rigo, pour finir.
27: Non, rien, j'attendais une félicitation de ta part.
0: Non, mais c'est bien, de toute manière,
17: il a bien bossé, Rigo.
0: Il y a que lui qui bosse bien en ce moment, alors.
17: C'est bizarre quand même.
0: Ouais, non, mais
17: ça casse quelque chose.
0: Non, mais il est
17: en fin de contrat.
0: Il n'y a que lui qui bosse comme il
17: faut. J'ai remarqué aussi.
0: Parce que lui, on ne l'entend pas.
17: Quel plaisir de te retrouver, en tout cas.
0: Donc, pour moi, la conclusion des moyens de communication, dommage que ça foirait. Mais sinon, je pense que dans l'ensemble, c'était pas...
17: Bah écoute, je crois que tous les records ont été battus. Bravo.
0: Un fil d'art, tu continues, ça se voit que c'est terminé.
17: Non, mais c'est terminé pour toi, fil d'art. De toute façon, la semaine prochaine, on trouvera peut-être quelqu'un d'autre.
0: Ouais, j'ai l'impression, parce que là, le double son, j'aime pas trop. Par contre, je voulais signaler... que celui qui s'amuse à envoyer un truc bidon sur l'IRC en mettant avec 10 poules.
17: Oui.
0: Donc c'est faux. Voilà. Donc je vous souhaite une bonne nuit. Vous allez retrouver Rousseau. Oh, pour la nuit sans pub. Et demain 6h, 9h, Bart. Voilà. Et puis Max à partir de 22h.
17: Arrête.
0: Tu vas prendre une gaufre avant la fin, toi. Et vous allez retrouver Max à partir de 22h.
17: Avec plein de surprises d'ailleurs. Il y aura des surprises pour les. Déjà, il y aura Jean de Debé, puis il y aura plein de petites surprises, peut-être. Non, mais pas par rapport à toi, mais des trucs nouveaux.
0: Mmh. Voilà. Et moi, je vous retrouverai la semaine prochaine, si tout va bien.
17: Voilà, tout va bien alors. Et je voulais faire un petit cadeau, je voulais me faire plaisir, parce que tu as 10 minutes avant de reprendre le programme officiel de l'antenne, ce qui est une compilation qui s'appelle F Communication, label français. Hein. Ils ont sorti des compilations Musique pour Plantes Vertes, ils avaient également sorti déjà une compilation Megasoft Office 97, ils viennent de sortir la compile 98, avec dedans Nova Nova, LSJA, Frédéric Galliano, Ready Made,
0: bien.
17: Que des artistes français, enfin compte avec des noms un peu étrangers, et là, sauf un ou deux, hein, et là on va écouter Aqua Bassino, s'appelle The Melody.
0: Même plaisir.
4: malgré que c'était pas prévu, j'espère que ça va, tu vas pouvoir les caler. Comme tout le monde attend ça, il y a, je crois qu'il y a pas mal de monde dehors et là dans les
0: studios. Remix.
4: J'espère qu'on va mettre un petit remix. Allez, vas-y, c'est ton anniversaire, tu vas pas me le refuser.
0: Monsieur, parce que c'est mon anniversaire, faut que je te fasse des cadeaux.
4: Non mais tu peux mettre un petit remix.
0: Bon, on va en mettre. On en a mis un il y a deux minutes là. C'est où t'as gueulé? T'as dit qu'il fallait plus en mettre. T'as dit ouais c'était
4: bon. Non mais celui-là j'en ai rien à foutre. Mais le premier que tout le monde ressent en cœur, les poèmes de GG. C'est celui-là que tout le monde attend.
0: Bon, alors on va le mettre. Les poèmes de GG sans plus tarder. Et si vous voulez nous appeler pour la radio libre de la nuit avec Gérard et Françoise qui sont dans nos locaux, Stéphane qui reviendra à l'antenne d'ici quelques minutes, on aura également Estelle, 21 ans de Chartres, et Patrick de Poitiers, 15 ans. Vous ne bougez surtout pas, nous allons revenir au 0800 70 5000 et 0800 308 5000. Et dans tout juste une demi-heure, nous serons également en direct de la loco pour la nuit de clôture du Discom où on vous attend. Il n'est pas encore trop tard pour venir retirer des invitations. 143 du Charles de Gaulle à Neuilly, vous venez, invitation pour deux personnes. À tout de suite, et voici les poèmes de GG.

0: pas d'insultes
1: de Gérard.
2: Et voilà, bonsoir à tous. Donc, c'est la suite des débats. C'est le deuxième débat qui va porter sur les supermarchés. On le prend un peu tard, mais bon, bah, c'est normal.
3: Comme sur IRC, ils espèrent que ça va marcher.
2: Bah, j'espère.
3: Et que ça va être super.
2: J'espère qu'au standard, ça va pas faire comme le premier.
4: T'es ouf, ça va tuer, je te le dis direct.
5: Donc,
4: Gérard, de fun!
2: Donc, le titre, c'était les écarteurs dorés avec viens mon petit Souzy, tu vas avoir du payer, alors que c'était les Daft Punk. Et là, vous venez d'entendre un remix de Sur Moi.
6: Voilà.
2: C'était quoi le remix?
6: Oh, ta gueule à toi.
2: Bah, ta
6: ça
2: gueule.
6: S'appelle comme ça. Non, c'est le titre du remix.
2: Donc, alors, pour ça, on va accueillir.
0: Mamamout.
7: Ouais. Mamoumout.
0: Mamoumout, alors.
7: Mamoumout, bonsoir. Bonsoir tout le monde. Bonsoir l'équipe. Bonsoir GG.
0: Salut. Bonsoir. Tu peux me donner ta fréquence parce que on l'a pas.
7: 107.7.
0: Combien?
7: Donc, 107. Voilà. 107.
0: 107.
7: 7. 7.
0: Tête de gondole, 24 ans, de Roubignol sur Orge. Tu peux me donner ta fréquence, s'il te plaît?
8: Salut Gérard. C'est le 102.9.
0: Merci. Et Christophe Barnet, 19 ans, de Reims, ta fréquence?
9: Bonsoir à tous, c'est 109.2.
4: Ouais.
0: Ok.
9: Voilà.
0: Et sinon,
9: je voulais dire seulement que j'étais de Dunkerque, parce que je kiffais le Nord.
0: Non, non, mais bah, c'est Reims, alors si ça va pas, ça sera le même prix. Hein.
9: D'accord, mais c'est bien aussi.
0: Pardon. Merci, Fildar.
4: Bon travail.
0: Et...
7: Olivalent.
0: C'est qui m'a choisi ce nom?
8: Leader Price.
0: Ouais, ta fréquence, Bourg-en-Brest?
8: 103.7.
0: 103.7, ok.
4: Hey Gérard, excuse-moi, mais là, je suis avec ma grand-mère et comme elle aime bien tes débats, je suis obligé de mettre. Oui, mamie, je suis obligé de mettre l'interphone, excuse-moi.
10: Mais du volume!
6: C'est quoi, mamie?
11: C'est qui,
6: Manu, ça?
12: Attends, je vais trouver.
3: Bon Gérard, en tout cas, je sais pas pourquoi, mais pour le deuxième débat, il y a beaucoup plus de monde, ils ont l'air beaucoup plus contents et on est 9747.
9: C'est normal parce que je suis là.
0: Comment?
9: Je disais, c'était normal parce que je suis là.
12: C'est pas sûr, mais bon, je sais pas qui tu es, mais si tu veux rester,
0: calme-toi. Bon, c'est Christophe Barnet, apparemment, c'est un gamin, ça. Donc, première question, combien de fois par jour allez-vous au supermarché ou grande surface ou autre? On va demander, Christophe Barnet, comme t'as une grande gueule.
9: Ouais, c'est vrai. Alors, moi, je vais au supermarché plusieurs fois par jour parce qu'en fait, je suis un grand consommateur de capote. Donc ça fait que je peux y aller 2-3 fois et je prends des cartouches de vin.
8: Mm-hmm.
9: 20 capotes Manix, super, high taille.
0: T'as déjà vu des capotes qui se vendaient dans les rayons, toi?
9: Bah ouais. Tout à fait, ouais. Des hôtesesses et tu peux les essayer dessus.
12: Ce qu'on peut dire, c'est qu'au moins avec une capote, on peut pas éjaculer dans une raie, quoi.
0: Moi, je peux te dire une chose. Christophe Barnet, s'il te plaît, tu me laisses parler.
12: Mais c'est le frère de Phil Barnet ou pas?
0: J'en sais rien, mais de toute manière, il va me laisser parler. Donc, je peux te dire une chose, que les capotes se vendent dans un truc automatique.
12: Voilà, sorti, mais tu es aussi dans le coin pharmacie.
0: Non.

0: Nicole.
1: Oui, Gérard.
0: Donc pour toi?
1: J'y vais en général une fois par jour, sauf quand j'oublie un truc, j'y vais deux fois par jour. Ou alors si j'ai vraiment pas de tête ce jour-là, il peut m'arriver d'y aller trois fois, mais alors là c'est vraiment très rare.
0: Ouais, mais tu peux aller ailleurs, parce que la question qui va suivre, ça va être à peu près la même, donc c'est pourquoi allez-vous dans un supermarché qu'on peut y mettre...
1: Ah non, c'est pas la même question, Gérard.
0: Ah bah si, parce que si t'oublies quelque chose, par exemple, regarde, moi je vais te dire une chose, regarde, admettons qu'un supermarché soit fermé le dimanche, ce qui est le cas à l'heure actuelle.
2: Oui. De toute façon, ils ont pas le droit d'ouvrir, ils sont fermés.
0: Si, t'as des grandes surfaces qu'on... Bon alors, vas-y Apolline, c'était le débat, tiens. Voilà, moi je me casse.
1: Au revoir.
2: Bah, Gérard,
1: au revoir.
2: Elle peut répondre.
3: Gérard, c'est bon, reviens.
2: Gérard, reviens, arrête.
0: Putain, mais c'est pas tes débats.
4: Reviens, Gégé, on est à 9000 et quelques là.
0: Débats, ok.
2: Oh, ouais, mais elle peut donner un avis.
5: Reviens, déchet.
0: Là, c'est pas ce débat là.
6: Oh, pas comme ça, ma femme.
1: Ah, c'est clair, Tony va se la faire.
5: C'est pour le Nord.
2: Vas-y, Gérard, allume ton micro au moins qu'on t'entende. Allez, dépêche-toi.
0: Voilà. C'est pas tes débats, hein.
3: Vas-y.
0: Bon bah alors.
2: Alors qu'est-ce que tu veux dire?
0: Moi je peux te dire une chose que les grandes surfaces ne sont pas ouvertes tous les dimanches, sauf ça a été mis en accord avec avec qui?
1: Le préfet.
0: Avec le préfet de la ville où tu habites. Moi je vois dans la ville où j'habite tout le monde le sait que c'est Suresnes. Ouais. Bon à Suresnes, on a qu'une grande surface qui est ouverte le dimanche.
2: Mais par exemple
0: de 9h à 12h30.
2: Tu sais, à 15 jours avant Noël ou une semaine avant, ils ouvrent.
0: Bah oui, mais parce qu'ils ont eu l'accord du préfet. C'est ça qu'il faut bien se dire.
2: C'est pas parce que c'est l'hiver?
0: Non. Ah. C'est pas parce que c'est l'hiver comme tu dis, mais tant qu'ils ont pas l'accord du préfet, ils n'ont pas le droit d'ouvrir le dimanche.
7: Mais Gérard, quand tu commandes par correspondance, c'est ouvert tous les jours?
0: Ah non. Là, par correspondance, c'est différent encore, Manu. Parce que par correspondance, c'est sur Minitel ou par téléphone.
7: Par exemple.
0: Mais t'as un espèce de répondeur qui te dit bon voilà.
2: Ah vas-y, c'est bon, c'est bon.
0: Vous pouvez commander.
7: Ils
0: reprennent le lundi.
1: Pas au Intermarché.
0: Bon hey,
2: je les coupe. Voilà.
0: Alors je préviens, si ça recommence encore comme toutes les semaines avec l'histoire des euros où ils jouent, j'y ai pas, j'en ai ras le bol. Clair, net, précis.
3: C'est vrai.
0: Hein? Ça commence à bien faire.
4: Gérard, sur IRC, il y a Mamouch Koumoun, il te dit que tu m'écoutes, Gérard?
8: Ah, je suis désolé.
2: Gérard,
8: plus rien.
0: Ah, non, mais c'est bon, je t'écoute. Parce que comme on m'a changé de micro, donc je t'écoute.
4: Il y a Mamouch Koumoun, il demande si on peut aller au supermarché en courant malgré que ce soit super de marché.
0: Bah, de toute manière, tu peux y aller comme tu veux. Moi, j'y vais le soir, juste après mon émission que j'aime bien regarder. Fais-moi confiance.
7: C'est quoi?
0: Quand j'y vais, j'en ai pas pour longtemps. Je sais ce qu'il me faut. En moins de 2 minutes, je suis ressorti. En moins de 5 minutes, je suis ressorti.
7: Et en général, t'achètes quoi?
4: Parce que Turpentine, elle me dit que au G20 à Suresnes, il y a plus de déo. Et elle se demande si c'est de ta faute.
0: G20, je connais pas de marché, de supermarché G20 à Suresnes. Hein.
4: Et elle voulait savoir si la crotte qui était devant la porte du champion, c'était la tienne.
0: Là, tu vois, moi je serais que toi, tu sais ce que je lui dirais.
4: Bah dis-lui.
0: C'est comment son nom?
4: Turpentine, toujours.
0: Alors Turpentine, je t'emmerde. Donc c'est toi qui chie, alors tu fermes ta gueule.
4: Il faut que t'arrêtes parce que ça l'excite.
0: Ça commence à bien faire. Leader Prince.
9: Oui.
0: Donc toi?
9: Alors moi je suis caissière, donc je vais tous les matins au supermarché.
0: Ouais.
9: Et je ressors tous les soirs au supermarché. Et en même temps mes courses je les fais là-bas, je prends toutes mes provisions, je les mets sous ma blouse et je ressors sans payer bien sûr.
0: Non, attends.
9: C'est juste tout à
0: Oh mais vous arrêtez de redipler comme des boucs au standard là, vous éteignez votre micro. Punaise, ça commence.
5: Oh là.
3: Tiens, j'en peux plus.
0: Bon,
5: oh le Nord.
0: Eh, vous gérez ça. Ah, Pauline, tu gères, il y a de démarrer.
5: Il y a le Nord qui mouille.
7: Ouais, je me marre pas, attends. Je galère, moi.
0: Putain.
7: Je galère, tu m'aides pas, t'es relou.
0: Putain, mais ça commence à devenir le relou, là, hein, le soir.
6: Et on l'arrête comment, ta chenifi?
7: Ça y est, je l'ai trouvé, ça y est, c'est bon.
5: Angelo.
0: Déjà, tu peux rien de la semaine, le jeudi, maintenant, tu vas me casser mes débats.
2: Allez, en avant, Gérard, dans le débat. S'il te plaît.
0: T'es de gondole.
9: Oui, Gérard. Je crois que je t'ai déjà répondu, non?

0: gondole.
1: Si, elle a répondu, tête de gondole.
2: Oui, oui. Tout le monde a répondu, là.
0: Non, ma mammouth.
3: Non, ma moumoute. Écoute, non, moi j'essaye de quand même rassembler 3-4 neurones pour faire une liste, hein, quand même, et j'essaye d'y aller qu'une seule fois dans la journée, on va pas être trop teubé, quoi. J'essaye d'économiser les allers-retours.
4: Et t'achètes quel genre de truc?
3: Tout produit glissant et lubrifiant, beurre, huile,
2: de la pommade,
3: doux, cornet de beef, tout ça.
0: Ouais, c'est ça, cornet de beef.
4: Et c'est pour faire quoi?
3: Pas de private.
0: Ok.
1: Bah, vas-y, dis-le, Gérard, il est ouvert, hein.
3: Il y en a d'autres qui sont pas avec des bouteilles d'eau.
4: Ça chacun tombe bien, c'est truc. Pour lui.
1: Ah, bah voilà.
3: Chacun son truc. Moi, c'est plutôt le cornet de bif ou le saindoux.
0: Bon, pensez-vous qu'un centre commercial coûte cher? Alors, 53% des gens ne savent pas. Ça, c'est vrai, parce que, de toute manière...
1: manière quoi?
0: 41% des gens n'aiment pas s'en payer un.
1: S'en payer quoi?
0: S'en payer un, mais c'est, ça veut dire quoi, s'en payer un,
5: Un centre commercial, je suppose.
0: Hein, Rigo?
5: Je viens de dire.
0: Pensez-vous qu'un centre commercial coûte cher, mais pourquoi que 5
5: là, bah, parce que là, aimerait s'en payer un, se payer un centre commercial.
6: Un centre commercial, bah ouais.
0: Ah, ok. 22% n'aiment pas ça. 11% des gens disent que ça doit coûter le prix d'un short en velours. Je pense pas.
6: Ah, c'est cher, un short en velours.
0: Bon, non. Non, non.
6: Short en velours.
0: Bah, la question, c'est à peu près la même. Hein. Pourquoi allez-vous dans un supermarché qu'au petit commerçant? Donc, c'est à peu près la même question. Parce que... Bon, donc, on va demander à ma mammouth, là.
3: Ouais, pourquoi je vais dans les grandes surfaces plutôt que les petits commerçants? Bah, je sais pas. Moi, je vais plutôt chez les petits commerçants, si tu veux tout savoir. Moi, j'aime bien quand le paquet de Pépito, il me coûte 15 balles, la bouteille de Coca, 20 balles, tu vois, ça me dérange pas.
0: Ah, oh non, je pense pas ouais, qu'une. Non.
3: On reconnaît que c'est pratique parce que moi, je bouge souvent le soir, donc quand t'as besoin d'une binouze vers, je sais pas, 10-11 heures, t'es bien content d'aller chez l'épicier du coin pour acheter ta binouze.
0: Ah ouais, mais attends,
3: Regarde, des fois, t'as pas de clope, hop, ils ont des clopes sous le comptoir.
0: Ah non.
2: Mais c'est illégal, ça.
0: Hey, oh, Christophe Bernet!
5: Ah, il a raison en plus.
2: C'est légal, hein?
3: Oh, j'étais en rate de yeuf et il m'a sorti un paquet d'os bêtes sur le comptoir. C'était
5: mais
3: bon,
5: il a raison. Quoi,
0: mais calme-le au lieu de dire qu'il a raison. Pour l'instant, t'es en train de foutre de la merde encore, toi.
5: Ah non, mais c'est vrai que c'est illégal.
0: Mais pour l'instant, tu le calmes.
6: Non, mais c'est vrai.
3: Et des fois, quand je suis en rate de kiff, il me dépanne aussi. C'est illégal, ça, par contre.
0: Bon.
6: Gérard, sinon il y a Père Fouras vol à l'étalage, il dit qu'il t'a vu dans les supermarchés incontinent et c'était toi ou ton sosie en fait?
3: Je vais la faire.
4: En train de pisser sur les caisses.
0: Bon alors Christophe Barnet, au revoir. Hop, non, terminé pour
4: moi,
0: toi.
4: C'est
0: ce toi. Hop, terminé. Bonne nuit.
3: Mets des couches.
0: Allez, bonne nuit pour toi. Au revoir.
6: Et sinon il y a Dan qui aimerait bien savoir si Prise Unique et Shopee c'est les sosies de Leclerc.
0: Non.
3: Parce que
0: Leclerc a... non, Leclerc non, et puis Shopee de toute manière il y a rien d'autre.
3: Leclerc de notaire ou pas?
0: Non. Tête de gondole pour toi.
2: Oui Gérard. Si on pouvait m'aider, ce serait super bien.
0: Ah non, bah je viendrai.
1: Ouais, putain, merde.
4: Mais non.
2: De quoi? Petite surface.
3: Petit
2: oui, bah, je vais dans les grandes surfaces parce que je suis pas pété de thunes comme l'auditeur d'avant. Je fais mes courses à moindre prix.
3: Pas trop.
0: Mais attends, il y a une question que je vais te poser. Ouais. Par exemple, à côté de chez toi,
2: oui,
0: le dimanche, le magasin, la grande surface est fermée.
2: Ouais.
0: Que t'as pas le temps le samedi, avec le boulot que tu fais, tu n'as pas le temps de faire tes courses complètes. T'es bien obligé d'aller dans une petite surface, dans un petit commerçant.
3: Bah ouais.
2: Oui, ça peut m'arriver. Mais
0: ouais, mais tu paieras plus cher.
2: Ah bah c'est clair.
0: Parce que faut se dire une chose, que les petits commerçants, les épiceries qu'on voit ouvertes de 9h du matin jusqu'à voir 2h, parce qu'il y en a une du côté de Paris qui est ouverte jusqu'à 24h sur 24.
1: Il y en a plein.
0: Mais ça coûte deux fois plus cher qu'une grande surface.
3: On peut quand même leur dire merci parce qu'ils sont là des fois pour nous dépanner.
0: Oui, mais par contre, je sais pas si c'est toi, mammouth, qui avait dit pour les cigarettes. Moi, ouais, une fois, je me suis renseigné. Mm-hmm. Et je peux te dire une chose, que quand j'ai demandé s'ils avaient des cigarettes, ils m'ont répondu que non, qu'ils en avaient pas.
3: Oh, mais c'est parce que toi, ils se méfient.
0: Avec non, non, non, non.
3: Parce que regarde, moi je sais, des fois, quand les gens, ils ont des têtes bizarres, ils croient que c'est des gens de la police. Donc ils osent pas sortir les clopes.
0: Ouais, mais toi, est-ce qu'à Limoges, t'as des petites surfaces qui sont ouvertes?
3: Il y a plein, tu peux le dire, hein, on appelle ça les rebeux, hein. Il n'y a pas à dire, tu vas chez le rebeu du coin, et voilà. Et eux, ils ont toujours des clopes pour dépanner. C'est sûr que toi, je te dis, ils ont dû te prendre un kiss-dé, t'as un gyrophare dans le cou, moi, je suis sûr qu'ils t'ont pris pour un flic, et c'est pour ça le mec qui s'est
0: mis. Mammouth!
3: Oui.
0: Mammouth, tu arrêtes!
3: Pardon?
0: Tu as hâte de dire des conneries parce que tout à l'heure tu vas faire comme Christophe Barnet.
5: Mais d'ailleurs, Gérard, en parlant de lui, parlant de ce connard, je l'ai viré parce que c'était vraiment un connard.
3: Ouais.
5: Et on accueille Carfourmi.
0: Bon ben,
5: qui? Carfourmi.
3: Carfourmi.
0: Bon ben,
7: bonsoir.
0: Bonsoir. T'appelles d'où?
7: J'appelle d'Arras.
0: Ta fréquence?
7: 102.4.
0: Ok, je te remercie.
7: Je t'en prie.
6: Salut Carfourmi.
7: Salut.
0: Alors donc.
2: Salut Carfourmi.
7: C'est là aussi, je t'aime bien, hein, te sens pas rejeté.
2: C'est tes potes.
1: Non, ça va. Carfourmi,
0: t'as entendu la question ou tu veux que je la répète?
7: Je veux bien que tu la répètes, mon pote.
0: Alors donc, pourquoi allez-vous au supermarché qu'aux petits commerçants ou autres, donc à toi? Et donc, en voyant Leader Prince derrière.
7: Bon, disons que moi, je préfère aller dans les centres commerciaux déjà parce que c'est moins cher.
0: Mm-hmm.
7: Et parce que je suis aussi un petit peu raciste. Donc les petits commerçants. Bon.
3: Dehors.
0: Attends, Mammouth. Oh, Mammouth. Mammouth, tu t'écrases, on t'a laissé parler, donc tu laisses parler les gens, s'il te plaît.
2: Mais il est raciste.
0: Non, mais de toute manière.
7: Moi, je préfère parce que c'est moins cher, en fait. Hein,
2: un peu de respect pour les Arabes du coin.
7: Ah non, mais ça, c'est un petit peu péjoratif de dire ça comme ça.
3: Non, pas du tout. Dehors.
7: Non.
2: Dehors, là, je suis pas d'accord.
1: Gérard, tu
5: gères un peu, là?
0: Leader Prince.
1: Ouais, grosse, tu gères un peu.
5: Non, c'est Leader Price.
2: Leader Price.
3: 9-4, il va pas être content.
0: Leader Prince.
2: Allô?
0: Moi, ouais, toi?
2: Bon, alors, comme mon nom l'indique, je suis pas très belle. Donc, on va dire aussi que je suis grosse. Donc, je préfère aller dans les supermarchés. Il y a un peu plus de place dans les rayons.
0: Bon, alors, je veux te dire une chose, tu vois.
1: Mais peut-être que c'est vrai, Gérard, dans les.
0: Mais attends, qu'est-ce qu'elle a été? C'est pas la question.
7: Elle est grosse, tant pis.
1: Dans les petites épiceries, quand elles vont dans les petites épiceries, les personnes assez grosses, elles foutent tout en l'air.
0: Ouais, c'est ça.
1: Elles respirent plus.
7: Avec leur poignée d'amour.
1: Gérard, c'est vrai, tu peux être conscient quand même de ça. Toi qui as tourné un peu
3: dans le milieu,
0: Léo. Toi, fais gaffe parce que tout à l'heure, c'est le portable que tu vas te prendre là.
1: Bah c'est pas à moi, je m'en fous.
0: Ouais, ben tu le repéreras.
1: Bien sûr.
0: Alors, les centres commerciaux sont-ils bien placés? Donc, 37% des gens en vivent déjà dedans. Donc, je vois pas.
1: Bah, c'est qu'ils dorment là-bas, quoi.
0: Ouais, ça m'étonnerait.
6: T'as des centres commerciaux tellement grands qu'il y a des appartements dedans.
1: Il y a des hôtels aussi dedans. Non?
8: Attends, c'est mon cas, ça!
0: J'en ai rien à foutre, t'es à ton micro!
1: Gérard,
0: ça commence à bien faire tous les jeudis que vous ayez vos micros allumés au standard.
1: Il y a bien des gens qui habitent dans le centre commercial pour faire vivre.
0: Non, 34% des gens préfèrent le premier rang. Bon, pour être en premier, pour avoir moins la queue, ça c'est sûr. Et puis 19% pensent que mon centre commercial est trop pollué. Voilà, ça m'étonnerait, donc voilà. Donc la question suivante.
6: Gérard, j'ai une petite question de Florent.
0: Ouais.
6: Il se demande si c'est vrai que quand tu vas acheter tes chariots, tu dis des graines de beignet.
0: Non, bah, comme.
8: Tu raides.
1: Alors Gérard,
0: qu'est-ce qu'il voulait dire par là? Si pouvait préciser plus sa question, je pourrais peut-être mieux lui répondre.
6: Ok.
2: Ah ouais.
0: Donc question.
2: D'accord.
0: Question suivante. Que faites-vous si.
9: On aimerait bien être les sosies de ton cul.
1: Bon, les auditeurs, vous écoutez un peu Gérard, le tire vos conneries là.
5: Vas-y, enchaîne.
0: J'en connais tout à l'heure qui m'ont morflé.
1: Y'en a marre.
2: La grosse tête.
0: Bon, alors je Manu, gère, tu te gère, démerdes.
5: Je suis dedans.
0: Tu te démerdes.
5: Je suis dedans jusqu'au cou.
0: Je sens, comme je on arrête à 3h15, donc il reste encore 4 questions.
1: Ouais, on peut jusqu'à écart, ouais.
0: Ouais, donc.
1: Donc on met pas de disque, hein, donc t'en.
0: Bah, si.
1: Donc tu tournes, t'es pas.
0: Alors, comment?
1: Quoi?
0: Je fais ce que je veux, c'est moi qui commande le jeudi, c'est pas toi.
1: C'est pas la fête à neuneu ici.
5: Allez les auditeurs, on y va.
7: J'ai des trucs pas à redire.
0: Que faites-vous si un produit d'une grande surface est périmé? ma moumoute.
3: Bon, écoute, qu'est-ce que je fasse? Je le laisse dans un rayon, je vais pas l'acheter. Ou alors, au pire, pour pousser le vice, je l'amène à la caisse, juste histoire de gueuler pour le plaisir, quoi. Mais voilà, sans plus, quoi. Qu'est-ce que tu veux que j'en fasse? S'il est périmé, je vais aller gueuler auprès de la direction. Je fous le scandale, je sais pas. J'essaie de récupérer des produits gratos. Qu'est-ce que tu veux que je fasse?
0: Non, mais par exemple, tu l'achètes et que tu t'en es pas aperçu. Et... Bon, non, Apolline,
3: moi,
0: tu l'as.
3: Moi, je regarde.
0: Tu gerbes un peu, là. Parce que je sens que c'est toi qui vas te prendre des baffes encore.
1: Va se concentrer sur le débat, mon grand.
0: Tête de gondole.
2: Oui, Gérard. Moi, j'ai une grand-mère alors que je peux pas voir. Donc, en général, je fais exprès d'acheter des produits périmés. Comme ça, je refile.
0: Pour notre bon, alors, tête de gondole.
2: Oui.
0: Tête de gondole, bonne nuit.
2: Oui, pourquoi?
0: Bonne nuit.
2: Pourquoi tu me dis au revoir?
0: Bonne nuit à tête de gondole.
1: Je gère.
0: Hop.
7: On t'entend. Parle pas des vieux.
0: Hop. Carrefourmi.
2: Des putes.
7: Ouais. Alors moi, j'ai mangé un truc périmé. C'était un vieux calendos, mais ça m'a donné des kystes. Alors depuis ce temps-là.
1: De quoi?
8: La promotion là sur les grosses carottes, hein, mon gros PD. C'est au Suma de Suresnes. C'est en haut de la place de Victor Hugo, des vous le dit.
0: Alors, celui qui s'amuse à dire ça, arrête. Manu, tu me balances.
8: Aussi une promotion sur des gros poireaux, au codec de Courbevoie. Tu peux y aller de ma part. Tu demandes petite saucisse et ils t'accueilleront comme un roi, gros salaud.
7: Pas possible. C'est chaud là, faut attendre qu'il vire quelqu'un et puis après on fait passer à l'antenne.
8: Ok, d'accord.
7: Tu nous appelles d'où là?
8: Hein? Brest.
7: Quelle fréquence?
8: Du Monoprix de Bassy.
7: Et t'as quel âge?
8: Pour toi, sur les gros.
0: Manu!
7: Dans les mêmes.
8: Gérard, je peux t'annoncer qu'il y a une super promotion là sur les grosses carottes, hein, mon gros PD. C'est au Suma, de Suresnes. C'est en haut de la place de Victor Hugo, des vous le dit.
6: Bon, j'ai un.
0: Troisième question, elle est terminée.
6: Pour calmer.
0: La troisième question est terminée.
6: Je pense qu'on est encore un peu monté sur l'IRC vu qu'on est
1: c'est bien.
6: 9877.
1: Gérard, faut y aller là.
6: 9877. Et il y a fumiste sur l'IRC. Il te demande pourquoi tu vas au supermarché vu que t'as un mammouth à la maison.
1: Mais c'est pas le même.
0: Non mais attends, ça faut pas.
1: Il y en a un qui a des cornes, pas l'autre, merde.
6: Je crois que c'était une question de poils.
0: Et ton bébé rose, il a des cornes lui.
1: Mais il y en a un qui accepte les euros et pas l'autre.
0: Alors, reste poli avec Sandy, d'accord?
1: À la maison, tu mets des pièces dans les chariots, dans la fente?
0: Ouais, et toi, tu y en mets dans ton bébé rose? Non. Alors, écrase un petit peu.
7: Les deux, c'est pareil, tu passes à la caisse.
0: Toi, tu fermes ta gueule parce que tout à l'heure, tu as viré. D'accord?
1: Ok.
0: Donc, quatrième question. Êtes-vous d'accord sur les caisses de moins de 10 articles?
8: Ouais, bon, Mammouth. C'est rare. Des fois, je vais dans les supermarchés et...
0: Bon, alors moi, quand...
1: Allô, Mammouth?
0: Non, c'est pas...
1: Attends, mais Gérard, regarde,
10: j'ai géré.
1: Il était en train de m'expliquer.
10: Je l'ai rappelé parce que ça a merdé.
7: Ça a merdé, ouais.
2: Bah, je t'entends.
7: Ah, ouais.
1: Bah, voilà.
2: Enfin.
7: C'est mieux, là, hein, quand même.
2: Quand même.
7: C'était le bordel, GG, c'est le matos. D'ailleurs, je voudrais pousser une gueulante contre la direction de Fan Radio qui nous fait trop bordel de merde.
0: Pour l'instant, tu réponds à la question et tu fermes ta gueule.
7: Ah, mec, bordel, tu crois que je
8: ferme ta gueule et réponds à la question.
7: Oui, je m'en souviens.
0: Tony aussi.
7: Je m'en souviens.
8: Ah non, il n'y a pas de Tony. Est-ce que je peux répondre à la question?
0: Ouais, Tony. À part ça, il n'y a pas de Tony. Non,
8: rien à voir.
0: Non, il n'y a rien à voir. Non.
8: Je suis allé, tu sais, les caisses, là, tu sais, pour les personnes enceintes. Et elle voulait passer devant moi, je lui ai foutu une baffe.
0: Oh lui, attends, là je vais te dire une chose, que t'es un enculé, alors tu dégages.
8: Ah non, mais...
0: Tu dégages. Tu dégages.
8: Avec les pampers.
0: Tu dégages.
8: Je lui ai foutu une baffe. Attends, mais tu plaisantes ou quoi? Moi j'avais des capotes. J'essaye. Et moi j'ai besoin de capotes, c'est vital. Ok. Alors pas moi ça.
1: Ah, ça y est, je l'ai
11: fait. Ah, ça y est, t'as trouvé le bon, Manu.
7: Il avait raison quand même. Hein.
0: Alors ma mammouth.
7: Une manchette dans l'estomac et c'est bon.
0: Tu le vires complètement.
2: Accouchement en 10 minutes.
7: Ouais.
0: Celui-là, il est hors de question. Hein.
8: Attends, je vais te récupérer.
7: C'est quoi la question?
0: Oh là là. Attends. Oh non, moi je continue pas comme ça.
7: Il y a un mec qui fait un cure
0: tu mets le disque.
1: Attends, Gérard, écoute.
0: Je ne continue pas comme ça. C'est le deuxième débat que vous me foirez.
7: Il y a un mec qui est en train de faire un cure
8: tu peux reparler, gros con.
0: Le gros con, il t'emmerde, connard. Bravo.
10: Et d'ailleurs, Gérard, j'ai quelqu'un d'autre à la place de...
0: Ouais, reprends-le si c'est un
10: non,
0: autre
10: non,
0: nom.
10: C'est pas le même. On va accueillir le pas clair.
0: Ouais, le pas clair, bien sûr.
10: Bah ouais.
2: Le pas clair.
12: Ouais,
2: c'est quoi la question?
12: Bonsoir.
0: T'appelles d'où?
12: J'appelle de Poitiers.
0: Ta fréquence?
12: 103.4.
0: Donc, quatrième question et on se met un disque. avant de continuer.
3: Voilà.
0: Alors êtes-vous d'accord sur les caisses de moins de 10 articles? Et on se retrouve juste après. Et,
2: attends, les caisses de moins de 10 articles.
0: Êtes-vous d'accord sur les caisses de moins de 10 articles?
2: Ouais,
0: c'est clair, net, précis.
3: On m'attend toi quand tu lâches.
1: Ça va pas chercher.
0: Et on s'écoute Bernard Touzin avec.
1: Attends, je prends le disque, il est juste là, mais je le trouve plus, Gérard. Répète la question. 2 secondes, mon cher.
0: Non.
1: 2 secondes.
0: Tu dois être prêt avant. Ah, ouais. Tu dois être prêt.
1: Ouais.
0: Non, mais je veux pas le savoir. Tu dois être prêt.
1: Là, mais dès qu'on annonce. Tu me fais des surprises, mon
0: vilain. Non.
1: T'es un vilain.
0: On arrête à 3h15. Il reste 3 questions. Donc terminé. Donc tu te débrouilles.
1: T'es un vilain aussi, toi.
0: Non, je veux pas le savoir.
1: Vas-y, balance. Je suis prêt.
0: Alors donc Bernard Touzin, avec je suis le poissonneur de boîte à caca et on se retrouve tout de suite après. Prêt pour la suite et la fin du débat sur les supermarchés. A tout de suite. Et voilà, vous venez d'écouter Bernard Touzin avec je suis le poissonneur de boîte à caca. Et donc la suite et fin du débat sur les supermarchés. Donc la question c'est, êtes-vous d'accord sur la caisse de moins de 10 articles? Et pour ça, on demande à Mamamout.
3: Ouais, bah écoute, moi je suis radicalement contre.
0: Tu peux expliquer?
3: Parce que je suis contre toutes sortes de privilèges dans ce bas monde. Comme dit le proverbe, on est les égaux.
0: Donc, non mais attends, Mamamout,
3: ouais.
0: Faut bien se dire une chose, une caisse de moins de 10 articles, par exemple, tu vas pas faire la queue dans une grande surface avec par exemple, si t'as deux articles, par exemple, je vais te dire, une boîte de sucre ou un pot de café.
3: Et des bouteilles d'eau.
0: Hein, et une bouteille d'eau pour continuer,
3: ouais.
0: Tu vas pas faire la queue dans une file où t'as des gens avec des chariots pleins.
3: Premier
0: donc t'as des caisses. T'as des caisses, ouais, qui sont faites pour les moins de 10 articles.
7: La raison là.
3: Ouais, non, mais moi, attends, je vais dire, premièrement, moi j'aime bien faire la queue. Ça, c'est mm-hmm. bien son truc.
2: Moi aussi j'aime bien faire la queue.
3: Ouais, je m'en doutais. Et deuxièmement, il n'y a pas de privilège. Il n'y a pas de privilège à avoir. Il faut que ça soit pareil pour tout le monde.
0: Moi je suis pas d'accord.
7: Parce que les pauvres, ils achètent moins de 10 articles, ils
0: vont avoir la caisse.
7: Et nous les riches, on achète des caddies.
11: Ouais. Pas de discours comme ça.
0: C'est moi qui commande pour l'instant.
6: Gérard? Sur IRC, il y a Kleenex Carrefour, ils te demandent si à ton supermarché, ils t'ont fait une caisse spéciale pour les moins de 10 neurones.
0: Non, et puis de toute manière, moi, dans.
1: Les moins de 10 francs.
2: Pour les moins de 10
0: francs. Là, toi, tête de gondole, tu dégages, au revoir.
2: Au revoir.
0: Au revoir. Voilà, comme ça, celle-là, ça va aller vite avec elle. Pour répondre à sa question, moi, là au supermarché où que je vais faire mes courses, Fildar, tu le connais très bien.
1: Le casino?
0: Non, le magasin.
1: Le Codec?
3: J'ai 20.
0: Donc, moi, je connais à peu près les caissiers, donc même avec. Si je vois que le mec, il en a trop, je demande si je peux passer. Mm-hmm. Donc j'arrive toujours à me faufiler, j'attends pas 107 ans pour passer.
11: Rien à voir.
0: Le pas clair.
11: Oui.
4: Ouais, moi je suis pas d'accord avec toi en fait là-dessus.
0: Le pas clair.
11: Oui, bonsoir Gérard. J'aurais quand même posé une question qui est que caisse de moins de 10 articles, d'accord, mais qu'est-ce qu'on entend par un article? Parce que imaginons je sors avec un pack de 6 bouteilles d'eau et une boîte de 12 œufs.
0: Eh ben c'est bon, ça.
11: Ben oui, mais il y a 12 œufs, ça
0: fait
11: 12
0: œufs. Mais non, tu ressors. Attendez, s'il vous plaît, laissez-moi lui répondre.
11: Ouais.
0: Bon, tu ressors avec quoi? Tu viens de dire un truc d'œufs et 6 bouteilles d'eau, 6 bouteilles.
11: Et ouais. Une boîte de 12 œufs.
1: 6 boulettes.
0: Bon, eh ben, c'est ce que je t'ai dit. Bon, de toute manière, tu peux passer dans une caisse de moins de 10 articles.
8: Quand je l'ai vu, il avait
7: 18, hein.
8: Toujours
11: Une énorme
8: peur. Je te jure, il traînait la patte comme ça, c'est comme un petit cannibale, et il puait du slip. C'était une horreur.
0: Ouais. Un Fildar.
1: Mais c'est pas moi, Gérard. Moi, j'attends, moi.
6: Bah, Fildar, il disait que c'était toi qui puais du slip.
7: Puais de la bite.
11: Bon.
0: Il répond.
11: Bah moi en tout cas Gérard, on m'a un jour refusé le passage parce que j'avais justement un pack de 6 bouteilles et une boîte de 12 œufs. On m'a dit monsieur ça fait 18 articles.
0: Non, c'est pas possible.
11: Ah bah ça m'est arrivé Gérard.
0: Non, c'est pas possible, on peut pas te refuser. Non,
7: je me suis déjà fait violer par un pitbull d'un vigile. Parce que je
0: dépend la tête. Ça y est, j'ai répondu à ta question.
5: Ça dépend la tête qu'il a, le Pâclair. Hein, s'il n'est pas beau, il va se refouler. On accueille Auprès.
7: Bonsoir.
2: Bonsoir Gérard, bonsoir les auditeurs.
7: Bonsoir Auprès.
0: Bonsoir. T'appelles d'où ?
2: J'appelle de Nantes.
0: Fréquence ?
2: 103.4.
7: Ouais. Dans les prisons de Nantes.
0: 103.4. Et de le pisseur ?
7: Ouais, c'est moi.
0: Donc moi, toi,
5: je te disais, je aide le pisseur.
0: Aide le pisseur, pardon.
7: Aide le pisseur, ouais. Je confirme ce que disait la personne qui a parlé.
0: Ouais.
7: C'est cumulable. Donc les articles sont cumulables.
0: Non, moi je peux te dire une chose que t'as faux. T'as tout faux.
7: Cumulables.
0: Tu as tout faux. Alors me prends pas pour un con. Ok. Auprès.
2: Oui Gérard, moi je suis une adepte des caisses à moins de 10 articles, mais le problème c'est que quand je fais des courses, je fais beaucoup de courses. Mmh. Donc ce que je fais c'est que j'achète 10 articles, je passe à la caisse, je les mets dans la voiture, je rachète 10 articles, je repasse à la caisse, je les remets dans la voiture, je rentre dans le magasin.
7: Ah c'est pas con ça.
2: Ça dure au moins 3 heures, mais bon au moins je passe tout de suite.
0: Non mais attends, parce que là... Toi, merci Pildard.
2: Moi, j'aime bien les allées venues. Ouais.
0: Je suis pas d'accord. Vous me laissez finir, s'il vous plaît. Moi, je suis pas d'accord avec vous.
1: Mais laissez-le parler, les auditeurs, enfin.
0: Putain, mais ils sont chiants ce soir. Ouais. Vous êtes chiants. C'est tous les jeudis, c'est pareil.
13: Ouais. Gégé, j'ai une question pour toi.
0: Vas-y.
13: Je voulais savoir, tu sais, quand tu passes dans les portiques, tu sais, les trucs pour les gens qui piquent, là, tu vois.
2: Mm-hmm.
0: Ouais.
13: Les trucs qui clignotent, est-ce qu'avec ta enchamplon, ça déclenche le truc ou pas?
0: Bon, alors tu dégages, toi, au revoir.
13: Je te demande pour savoir si c'est du vécu, je veux savoir, je me demande, je me suis toujours posé la question.
5: Qu'est-ce qu'il y a, Gérard?
13: Alors?
0: Putain, mais quand tu me mettras du son dans mon casque, toi, espèce d'abruti!
1: T'as pas de son dans ton casque?
0: Non, j'ai rien!
1: Mais c'est quoi ce bordel?
0: Oh là là, T'as quelque chose, toi?
6: Bah ouais, j'ai du son, j'entends la radio, regarde, je mets même pas la moitié tellement c'est fort.
0: Moi j'ai rien, moi.
1: Du son, de blé, du
0: rien.
1: De l'orge. Bah t'as rien, c'est-à-dire?
0: Bon, êtes-vous en colère quand des caissières stagiaires... Êtes-vous en colère quand il y a des caissières stagiaires?
2: Ben moi, c'est clair que je les claque, alors.
7: Ah, on a
0: oh, putain, là. Manu!
1: Manu, tu coupes à chaque fois.
7: Il y a la discrimination.
2: Ouais.
6: Gérard, ouais. Sur IRC, il y a des V1 au rayon charcuterie.
1: Et il y a des baisses. C'est la technique.
6: Ouais, c'est bizarre. Gère.
0: Non, ouais, attends, fous-toi bien de ma gueule. Non, là, maintenant, j'ai plus rien. Ouais.
1: C'est pas normal.
0: Non, c'est pas normal, c'est toi qui t'amuses. Alors, arrête un petit peu, maintenant. Tu bosses comme il faut. De toute manière, c'est la dernière question. Après, on fait conclusion.
7: Je voulais dire qu'au rayon boucherie, il y a le clito de Sandy. Ils font passer ça.
0: Attends, merci une somme, dégage.
7: Ils disent que c'est des chipolatas.
0: Au revoir.
2: C'est de la charcuterie. Hein.
0: Bah toi aussi, tu dégages.
6: Non, c'est pas ça, on a bougé.
5: J'ai dégagé, c'était ma mamie. C'était
0: ma mamie. Non, mais c'est bon, après, c'est pareil. Allez, hop. Voilà, moi, je vais pas me faire chier avec des auditeurs cons comme ça ce soir.
1: T'as raison, Gérard.
0: Allez, hop.
13: C'est en promotion.
0: Eh ben, c'est bien.
6: Donc, il y avait une petite question de Zeriwan qui est au rayon charcuterie. Il te dit, en fait, en Belgique, les caisses, c'est moins de 7 articles. Et est-ce que tu crois que c'est dû au décalage horaire?
0: Non.
6: C'est dû à quoi alors?
0: Non, de toute manière, en Belgique, on n'a pas eu l'occasion de. J'ai pas eu l'occasion d'aller dans les grandes surfaces, donc je peux pas savoir. Non, mais c'est bon, hein, Manu. C'est pas la peine de reprendre des gens, on a fini.
5: Là. Ah bah maintenant qu'ils sont là, ils vont au moins faire la conclusion.
0: On a fini.
5: Je voulais dire qu'à la place de Mamamoute, on accueille un continent.
0: Ah bah, de toute manière, c'est fini. Alors. Bah,
5: dis-lui bonjour quand même.
0: Salut! Un continent!
14: Bonsoir, ça va?
7: Allez, continue un peu là.
14: Ouais, alors bonsoir, comment tu vas, Gérard?
7: Tranquille.
0: Bon, attends, calme-le. Merci, Pildard, maintenant! Ah,
1: mais c'est devant moi!
0: Putain, mais t'arrêtes un peu!
7: Ah ouais, c'est le bordel là.
0: Bah, bon, les conclusions, allez hop!
14: Tu poses la question ou pas?
0: Ça part, ah, c'est fini!
7: Ça part en vrille là. On peut pas faire un débat.
5: Gérard, pose la question, il vient d'arriver.
0: Pour la question, on accueille aussi Nouvelle Galère.
7: Ah ouais, ça part en sucette là.
2: Salut, ben,
14: salut.
13: Question, les sucettes.
7: Ça part en vrille.
2: Ça va?
14: Pas en couille!
7: C'est la merde.
14: La caca.
2: Recule-moi.
14: La quoi?
0: Bon, alors conclusion.
14: Allô?
13: On m'en va.
0: Manu.
2: Vas-y.
0: Moi, je le vire.
14: Allô?
0: Oh là là là.
7: Bonsoir, je suis...
0: Putain, d'enfant de gueuler, un connard, là.
2: T'as conspite.
0: Ouais, allez, hop, terminé. Tu peux me virer tout le monde.
1: Oh, GG, mais non, allez.
0: Non, et conclusion. Conclusion des...
14: Allô?
0: Conclusion hier...
7: On peut pas faire de débat sérieux, là.
0: Conclusion IRC, hop, terminé. Oh là, moi j'arrête, 3h15, c'est bon. Hop, terminé.
6: Alors, conclusion hier, c'est ils étaient encore en train de poser des questions, donc...
15: Gérard ! Viens ! Gérard, j'en peux plus !
16: Manu ! Manu !
15: Je te kiffe !
16: Manu !
6: Manu !
16: Manu !
15: Je suis bonne, moi !
16: Manu ! Manu !
15: Putain, mais Gérard !
5: Ok, ça marche, bébé. Bah, écoute, je te laisse.
6: Oh non, coup de fil perso, Manu. Gérard, arrête ! Tu vas casser
0: le standard.
5: Mais coupe ça, Manu.
6: Coupe la pute qui jouit, là.
5: Ah, la salope.
0: Allez, conclusion.
6: Donc sur l'IRC, il y a Florent qui précise que donc les chariots, c'est pas des graines de beignet, vis-à-vis de tout à l'heure, parce que t'avais pas capté. Il y a Perforas, donc, qui dit à Rip que, officiellement, il peut pas faire rentrer de gens dans son école, mais si c'est Aurélie, ça ira. Et Turpentine, elle dit pas ça. Elle dit que heureusement que t'es allé au rayon charcuterie, sinon t'aurais jamais rencontré ta femme.
0: Mmh. Bah, moi je l'emmerde. Et on finit à combien?
1: On est à combien? On est 5, 6 dans le studio là.
6: Ouais.
5: Hey, c'est pas mal hein. Ouais.
6: La dernière fois que j'ai regardé, ça avait un peu baissé.
5: Bravo! On est 6, merde!
6: Excuse-moi, j'applaudis. On était 8722.
1: Putain, on a baissé par rapport à la semaine dernière.
6: Bah ouais, parce que le débat était trop court, ils m'ont dit.
0: Oh bah ouais, mais ça...
1: Bah on peut continuer un peu, là.
5: Ah ouais.
0: Non, on a fini.
1: Oh là là là.
5: On fasse la route jusqu'à 6h, là.
0: Non, on a fini. Qui c'est qui nous reste
1: Bah ils sont tous là. Vous faites la conclusion là, les auditeurs.
17: Ouais, bien sûr.
0: Conclusion.
17: On n'a pas pu faire de débat, alors on va faire la conclusion.
0: Bah oui.
17: Tant qu'à faire.
18: Non mais c'était un bon débat. Hein.
0: Ouais. Donc vas-y toi.
17: C'est un quart d'heure de bonheur.
18: C'était un petit peu court, mais c'était bien. On s'est bien marré.
17: Ouais.
18: Là j'ai fait une petite maquette tranquille pour la télé.
17: Ouais.
18: Mais j'aurais voulu que ça soit un petit peu plus sérieux, mais tu gueulais trop en fait.
17: Ouais, on aurait pu cartonner, hein,
18: ouais, c'est vrai. Attends là.
17: Tu nous mets tout le temps en antenne, c'est
18: toujours chaud. En train de gueuler. Il faut que tu te dises, bon, c'est les auditeurs, il faut que tu les gardes.
17: Mais non, mais regarde, les sujets de débat sont bien, mais le mec qui fait les débats, il est tout naze.
15: Il est pourri.
17: Voilà.
0: Alors, je vous emmerde tous, au revoir. Ah non, les conclusions sont faites. Tu peux leur dire au revoir à tous.
18: Parce que t'as bien changé, GG.
17: Ouais,
18: ça a bien changé.
0: Au revoir à tous.
18: Non, bah attends, tu peux pas dire au revoir comme ça.
17: C'est pas clair, je n'ai répondu à aucune.
18: Ouais, bah voilà, tu vois.
0: Non, mais c'est fini, c'est
18: alors
0: fini.
18: Il est privilégié, il est riche.
17: Alors, je réponds même pas aux questions. J'avais une conclusion.
18: Moi, je voulais. Eh, c'est quoi, GG? Moi, je voulais m'appeler. Je voulais faire passer pour le sosie de Jean-Luc Delarue, m'appeler Jean-Luc Delarue, et on m'a dit, tu peux pas.
17: Ouais.
18: Et pourtant, je disais que je voulais faire des débats sur la sodomie chez les lépreux hydrocéphales.
17: Il n'y a pas de bouteille d'eau.
0: Bonne nuit à tous. Vous allez retrouver Seb pour la nuit sans pub. Et vendredi, Max à. Ben, à Toulouse.
1: À Toulouse, au James.
0: Au James, et samedi au Baobab à Rodez.
1: Voilà.
0: Et on se retrouve, je crois, dimanche. Mais j'aurais bien voulu qu'ils viennent pour me dire qui c'est que...
1: Quoi ?
0: Ah, avec Jean-Marie K.
1: Ouais. Non, mais oui, voilà, c'est Jean-Marie K, les deux soirées, aussi bien à Toulouse qu'à Rodez. Non, il peut pas, là.
0: Merci, fais-le venir pour savoir si...
1: Ah, les noms des batteurs, tout ça.
0: Les noms des Gigi.
1: Des Gigi.
0: Donc, je sais que normalement...
5: Je crois qu'il y a Gigi Jean-Mer.
0: Non, il y a... Il y a Gigi Jean-Marie K.
1: Ouais, il y a Gigi Françoise à la percu.
6: Et il n'y a pas Gigi Morgan à la caca boum boum.
0: Il ne veut pas.
19: Non,
0: tant pis. Donc.
1: Non, maintenant, j'ai la liste là, excuse-moi. Gigi Bertrand, Gigi
0: Gomez.
1: Non,
0: mais attends, tu peux me la donner, c'est moi qui les annonce.
1: Ah merde, c'était pas ça en fait.
0: Bon, bah d'accord, toi tu fais que
1: c'était de souvenirs.
0: Ouais ben donc je pense
1: Didi Bertrand, Didi Gomez, il y a aussi
0: il est en train de mixer, ouais, donc c'est pas grave.
5: Je crois qu'il y a Didi Ridou, il me semble.
0: Donc ouais. Je sais que c'est avec Jean-Marie K vendredi.
5: Oh la vache.
19: Oh
5: hey. DJ GG.
15: Yes.
5: DJ Gérard.
1: Non allez j'arrête. Vas-y, vite, Seb, il a envie de bosser.
0: Donc, normalement. là-bas, justement, vous allez retrouver Seb.
1: Le titre, Manu. Le titre.
19: Donné ?
1: Oh, c'est bien, super.
19: Mais c'était bien avec les faits. Pourquoi tu remets pas les faits ?
1: Bah, vas-y.
0: Donc,
1: on va te mettre les faits sur la ZIC, là, c'est génial.
0: On va peut-être. Je vais peut-être vous retrouver dimanche. Ouais, merde, tu me fais chier. Les supermarchés de Montchu avec 100 poils, ça glisse quand même.
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20: On en parlera un petit extrait et des invités d'exception, dont bien sûr notre ami Bruno qui est là ce soir. Bruno toujours ?
22: Ah ouais, là, ouais, Bruno toujours. Donc, vous savez, m'en demandez pas trop. Je viens de faire 700 kilomètres.
23: Ah, ça a diminué.
22: 700 kilomètres. Que dis-je ? Non, mais m'écoutez pas, je dis n'importe quoi.
20: Alors, est-ce que tu peux parler de la soirée, par contre, du mardi 16 novembre ? Parce que pendant 3 heures, pendant que nous, on va faire l'émission en live devant du public, et bien sûr, hein, les auditeurs pourront en profiter à la radio, tout sera filmé dans son intégralité. Tu vas donc pédaler pendant 3 heures sur un vélo d'appartement. Et le but, c'est donc de battre un record de vélo d'appartement. Et en plus de ça, tu seras donc équipé d'un transpirotron.
22: Ouais. Ouais, bon, bon, de toute façon, moi, je fais un vœu, Max, excuse-moi. J'espère qu'il y aura beaucoup de caméras, hein.
21: Ah, voilà. Ça, oui, ça t'inquiète pas.
20: Et des appareils photo et des photographes, je te dis, il y aura tout. Moi, je te le dis, ça va être le festival de Cannes là-bas.
22: Ouais, mais encore, bon, des appareils à photo, ça passe, mais moi, je voudrais bien voir la couleur des caméras.
20: Ouais, ben on verra ça, t'inquiète pas. Parce que toi, t'es dans le show business et tu veux réussir dans le showbiz. Ah, bah là, le mardi 16 novembre, c'est l'opportunité de.
21: Ah, bah, c'est le premier
20: de se faire connaître du showbiz. Là, t'auras du public, tu seras là et tu pourras même chanter ta petite chanson. Hein.
22: Oh là là. Alors là, je vais vous dire, je suis prêt à parier un contre 1000 qui pourront pas synchroniser une musique avec les chansons que je fais.
20: Ah, bah, on verra ça, Bruno. Tu nous fais un petit extrait vite fait de ta chanson, mais en deux secondes.
22: Ah, ouais. Bon, alors je vous la chante maintenant.
20: Il y avait la Palame, mais il y a l'autre aussi.
22: Ouais.
20: Il y en a un autre, tu chantais.
22: Allez. C'est parti. Pala, pala,
20: 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T'as pas une autre.
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1: Bruno Salvador, Henri Salvador, Bruno Salvador, c'est lui pareil au même, qui était donc avec nous dans les studios et qui s'applaudit. En plus, ah, il saute au kiff, il s'aime.
2: Il se kiffe.
1: Bruno, est-ce que tu t'aimes? Non, est-ce que toi, tu t'aimes, toi?
0: Oh non, j'aime pas, j'aimerais un jour que si je réussis quelque chose de concret.
1: Ouais.
2: Bah tu réussis quelque chose de concret quand même.
3: T'as été aux toilettes pendant la pause là, Bruno, à vous.
0: Non, pour...
3: J'ai des odeurs là.
0: Non, je vais te dire. Vous savez... Il n'est pas question de toilette quelque chose, il est question d'une bonne douche.
3: Ouais, mais là, je...
1: Ah, il est en forme, Bruno, le 16 novembre, il sera dans les studios, mais il sera surtout sur la scène, car l'émission sera en direct live. Si vous avez envie d'intervenir 32-28, on a des appels pour toi, justement, puisqu'on a des fans de Tuning Turing, mais plus spécialement de Turing. Bonsoir, je ne sais pas qui j'ai à l'antenne, bonsoir.
4: Oui, allô, bonsoir. Je suis Monsieur Mazur.
1: Ah, bonsoir Monsieur Mazur.
0: Bonsoir Monsieur Mazur.
4: Bonsoir, n'est-ce pas? J'écoute avec la plus grande attention cette émission qui est absolument extraordinaire, malgré les yeux qui piquent un petit peu. Alors, je suis agent sportif, n'est-ce pas? Et j'aurais quelques questions à poser à Bruno.
0: Oui, certainement, oui. Monsieur Mazur, posez-les, s'il vous plaît, si vous voulez.
4: Alors, j'aurais souhaité un tout petit peu plus, n'est-ce pas, de renseignements concernant votre activité sur le cyclisme. Je suis moi-même agent sportif, ayant quelques connaissances dans le milieu. Je pourrais éventuellement vous apporter mon aide, si toutefois...
0: Ah oui,
2: ça, c'est sympa.
0: Ah oui, ça c'est gentil, ça, hein, monsieur Mazur.
4: Bien entendu, n'est-ce pas. Alors, racontez-moi un peu ce que vous venez de faire comme...
0: Eh ben attendez, alors donc moi je suis parti du Var, j'ai fait ma carte d'identité, j'ai dû attendre 3 semaines chez moi dans le Var.
2: Bon, très sportif ça. Non pas dans le Var, dans un bar.
0: Dans le Var, aussi, Marc, ouais. si tu veux bien m'excuser.
2: D'accord.
0: Donc j'arrive du Var, je suis parti au... Pas forcément, hein Marc hein.
2: D'accord.
0: Je suis parti.
4: Alors j'ai une deuxième question.
2: Oui voilà, merci.
4: Qui concerne directement maintenant un point très technique, car moi-même je dirige une petite association, n'est-ce pas, semi-professionnelle de coureurs cyclistes, et donc tout au long de l'année nous recrutons, n'est-ce pas. Alors une ou deux questions un peu techniques sur votre vélo. J'aurais voulu savoir votre grosseur de pignon, du 2,5 ou du 5.
0: Moi j'ai du 5, je crois.
4: Bien sûr, je note.
0: Je crois.
4: Vous croyez,
0: et
4: oui.
0: J'ai une excellente bicyclette, tout en aluminium, suspension devant.
4: Bien sûr.
0: Suspension derrière, avec une selle, gel.
4: Oui, alors à propos de gel, nous allons parler de vos pédales.
0: Oui.
4: Vous y allez à fond dans la pédale?
0: Comment?
4: Poussez-vous à fond dans la pédale.
0: Ben, c'est-à-dire, là, comme je suis chargé, je suis mal barré, hein, parce que bon, j'ai quand même 30 kilos, hein, oui. Sur le vélo, hein.
2: T'es chargé aussi,
4: Est-ce que ça revient à dire, vous prenez les produits?
0: Non. Ben, moi, non, monsieur non. Mazur, pour vous dire, franchement, je prends pas de produits.
2: Par contre, il est bien chargé, ceci, hein.
0: Je prends pas de produits, ni rien, ni...
2: Non, mais c'est les bouteilles qui pèsent lourd dans tes sacoches, Bruno.
0: Non, c'est surtout le matériel. J'ai le DVD avec les 7 mercenaires.
3: Ça sert à quoi?
4: Oui,
1: écoutez bien, monsieur Mazur, tu as le DVD de...
0: J'ai un DVD pour regarder les 7 mercenaires avec un petit écran. J'ai le réchaud à gaz, j'ai la casserole, j'ai les films.
4: Alors,
0: pour...
4: Bruno, répondez-moi, j'aurais voulu savoir, au cas où nous vous recruterions, au sein du peloton, acceptez-vous facilement de sucer la roue de l'un de vos collègues cyclistes?
0: Bien sûr, monsieur Mazur.
4: D'accord, très bien.
1: Alors, monsieur Mazur, en même temps, si vous le voulez bien, on a Jackie de Moulin qui est avec nous également. Mais alors, lui, il est un amateur, mais professionnel de Turing.
5: Turing, oui, bonsoir tout le monde. Jackie de Moulin, c'est moi.
1: Jackie, et puis
4: monsieur
1: Mazur. Je pense que là, les trois, là, ça va être bon.
5: Ouais. Alors, moi, j'ai appelé parce que j'écoutais. Hein. Je voulais dire bravo, chapeau Bruno, quand même, hein, parce que ce qu'il fait, c'est pas mal. Mais
1: c'est pas
5: moi, en fait, c'est avec ma femme, on est des gros on est des bouffeurs de macadam quoi, hein, comme on dit. Et nous c'est l'été, hein. L'été c'est on pose tout, on prend les sacoches, on charge et on roule.
1: Tu pédales beaucoup, Jackie, pendant l'année?
5: Pendant l'année, ouais, tout bon, les week-ends, tout ça, mais c'est surtout l'été où là vraiment là c'est ça peut être du facile du 400-450 bandes par jour. Hein.
0: Ah, c'est mal, c'est, pas c'est super, hein. c'est beau ce que vous faites, hein. C'est beau. Hein.
1: C'est quoi le programme? Tu pars à quelle heure? 6h à l'aube?
5: Ah, le programme, c'est levé du jour, hein. C'est on se lève avec les poules, si ce n'est que nous on a des vélos en plus.
1: Ouais.
5: Et là, bah là, on attaque, on roule, on prend des fruits secs, des trucs comme ça pour pouvoir bouffer sur la route parce que l'important c'est la moyenne.
1: Ouais, d'accord. Pour expliquer, alors, pardon, imaginons que tu partes de Paris et que tu veux te rendre à Nantes, donc tu pars à 6h du matin de Paris, t'es avec ta meuf, donc tu pédales, donc tu bouffes du bitume, c'est ça?
5: Voilà, c'est ça.
1: T'arrives sur place, il est quelle heure? Minuit et demi, une heure?
5: Pour Nantes, non, on peut arriver milieu d'après-midi, mais on fait pas les petites étapes, hein. Nous on calcule toujours pour avoir vraiment la journée.
1: 6h du matin, donc t'arrives quand même en fin d'après-midi.
5: 6h du matin, on arrive
1: vers 19-20 ans, on va
5: dire.
1: Ouais,
5: 21h par là.
1: Attends, ouais, donc t'es défoncé.
5: Ah ouais, ça c'est clair que bon, c'est physique. Hein.
1: Tu profites un peu de la soirée parce que tu t'es en vacances, donc est-ce que tu profites de Nantes ou pas?
5: Bah, c'est-à-dire qu'on en profite pour dormir parce qu'après, c'est pas tout, mais le lendemain faut repartir.
1: Ah, direct.
5: Ah, direct. Ah, oui, ah bah oui. Ça,
1: t'as même pas le temps de bouffer, d'aller au resto.
5: Un petit panini, quoi, on fait un petit truc vite fait. Puis toujours la moyenne, hein, parce que sur le sommeil aussi, c'est important, faut pas perdre de temps.
1: Et alors, donc après de Nantes, le lendemain, donc tu repars tout de suite, tu refais 500 km.
5: Et t'es reparti, voilà, c'est ça.
1: Et pendant tout l'été.
5: On n'aime pas, hein. Je pense que Bruno...
1: T'as la sensation de te reposer quand même avec ta femme
5: Plaît-il.
1: T'as l'impression de te reposer après avec ta femme, t'es bien reposé des vacances?
5: Disons qu'on a, c'est vrai qu'on a l'impression de se reposer quand on a fini l'été, en fait. Hein, ouais, parce que là, c'est pas le but, là, c'est vraiment...
1: Mais les vacances, c'est quand vous reprenez le boulot, quoi.
5: Voilà, c'est à fond.
1: Je sais que, excuse-moi, mais Bruno, je sais qu'il a des bons mollets de coq, hein, il a des bons mollets. Toi, c'est des mollets de quoi, toi?
5: Ah, moi c'est du mollet de poulain là à ce niveau-là, hein. Ah ouais, et puis Josie aussi, hein.
3: Josie, c'est ma femme. Ah
0: hein. Oh ouais, mais c'est sûr. Bon, ben moi
1: pas
0: j'ai
1: évident, quand même, à
0: non
1: milieu,
0: mais écoutez-moi, il faut que je vous dise, hein, j'ai fait un parcours de 1000 km de Sifour à Paris.
1: Bon, j'ai
0: c'est-à-dire que mettons 7 jours, pas... 907 jours. Alors le département le plus terrible, c'est après Lyon. Mmh. Et le département de Lyon. Et bon, il y a des moments, c'était plat, j'avais pas de problème, j'ai bien roulé, ouais, j'ai fait 130 par jour.
1: C'était difficile. Hein.
0: Des fois 100, oui, c'était difficile parce que bon...
3: Mais en venant de Sifour pour aller à Paris, en passant par Lyon, ça m'étonne pas que ce soit très compliqué.
1: Bah, ouais.
0: Ouais, mais c'est-à-dire que moi, Lyon, j'aime pas Lyon parce qu'après, il y a une grande côte à monter.
6: Mais t'as fait les Alpes ou pas?
0: Oh oui, j'ai fait les Alpes, Morzine, tout ça. Oh oui, oh, bah, vous savez, moi je connais toute la France par cœur. Alors, hein. Demandez à Max toutes les cartes qu'il a reçues du Sud-Ouest, ouais. Tout ça.
1: Ah,
0: et tout.
1: Ah ouais, avec une écriture bien particulière.
6: Il y en a un paquet. Il en a un mur plein chez lui. Hein, il est assis.
1: Ouais. Monsieur Mazur, vous, oui. Vous avez, il y a quelques années, côtoyé de près ce milieu du...
7: Oui, absolument. Alors moi, je suis très étonné, très surpris et en même temps admiratif par les performances de Bruno, n'est-ce pas? Mais j'aurais toutefois une petite question si nous allions professionnellement un peu plus loin.
1: Oui, voilà, parce que vous avez côtoyé quand même Richard Virenque.
7: Oui, absolument, Monsieur Virenque, et je me flatte d'être un très bon ami de Monsieur Bernard Hinault.
1: Oh,
7: Bernard,
1: ah ouais.
7: Hinault, n'est-ce pas, Bruno? Vous connaissez son surnom, c'est le...
0: Ah oui,
7: Bernard
0: Nanard.
7: Non, le... C'est
6: un petit animal, le nanard.
0: Nanard.
7: Un petit animal, non. Non, un petit animal, le blé.
0: Le blaireau, il me l'avait dit, mais j'ai oublié. Oh là là.
7: Le blaireau.
0: Oui, mais il me l'a dit, mais moi j'ai oublié, moi.
7: Alors, une fois que je mentionnerai Monsieur Hinault, il serait bon que vous criiez le blaireau.
0: Le blaireau, oui, il me l'a fait dire quelques mois plus tard.
7: Oui, absolument. Alors, Bernard Hinault.
0: Bernard Hinault, le blaireau.
7: Voilà, absolument. Je vous demanderai juste une petite... vous savez, comme le monde du cyclisme est actuellement un peu sous pression, je vous demanderai juste, concernant ces petites histoires de dopage, s'il vous était possible, dans la mesure du possible, là, maintenant,
4: d'effectuer une analyse d'urine. Je vous demanderais si vous pouviez aller aux toilettes de Fun Radio avec un petit gobelet.
1: Disons que là, monsieur Mazur, l'analyse d'urine, elle s'est faite un peu dans le calbut.
3: Je crois aussi.
1: À mon avis, aussi.
6: On va essorer le calbut dans un tube.
1: J'allais dire. À mon avis, on prend le calbut. On l'essore un peu. À mon avis, on peut remplir un bon de 1000 litres.
4: Alors, auriez-vous une aimable stagiaire qui pourrait remplir cette petite mission d'essorage?
1: Écoutez, nous allons de ce pas envoyer Amélie qui va se prêter. Le dopage, parce que là, monsieur Mazur a mis le doigt dessus. Le dopage, Bruno, qu'est-ce que tu parles du dopage? Est-ce qu'il y a du dopage dans le Turing?
0: Dans le Turing, non, il n'y a pas de dopage. Y a pas
1: Jackie,
0: de dopage.
1: Tu confirmes, hein.
0: Non, sauf que, des fois, bon, c'est sûr que je bois un petit peu de vin en mangeant. Bon, ils font du vin, bon. Mais ça ne veut pas dire que je prends du dopant, je prends pas de dopant, ni rien.
1: Ni déodorant, d'ailleurs,
0: non,
1: rien du tout.
0: Mais de toute façon, c'est pas que je critique ceux qui se mettent en dopage. Mais bon, ça ne veut pas dire aussi que je leur donne raison non plus. Hein
1: eh ouais.
4: Oui, moi je suis assez d'accord avec ce qu'il dit. Hein.
1: Ouais, Jackie, toi, ouais. Alors, personnellement.
4: Oui, Bruno,
1: ouais.
4: Une petite question. Vous n'avez donc. On ne vous a jamais mis un tuyau dans le canal de l'urètre, bien sûr.
0: Si, il y a longtemps. J'ai tellement bu que je me suis retrouvé à l'hôpital. On m'a mis un tuyau pour retirer le vin.
4: Dans le canal de l'urètre.
0: Oui, Bruno, si on peut appeler ça comme ça.
1: Bruno, on parlait justement de professionnels. Là, je vois, il y a encore. Là, il y a beaucoup de gens. Hein. Richard Virenc, encore là, vient nous envoyer un petit SMS. Et il passe le bonjour d'ailleurs à monsieur Mazur. On va essayer de le joindre, hein, monsieur Virenc, si on arrive à l'avoir en ligne. Ça serait vraiment fabuleux. Ouais. Et puis, si par hasard, quelqu'un veut bien jouer le rôle, enfin, Poulidor, je pense que ça pourrait lui faire plaisir. Parmi vous deux, voilà le message est passé. Voilà.
4: Il y a un truc que je voulais demander aussi à Bruno. Je sais que nous, avec Josie, on a une petite technique toujours dans l'esprit qui a pas cassé la moyenne. Hein, c'est que on a notre gourde évidemment avec nous sur la route. Et le truc, c'est qu'on part le matin, elle est pleine. Tu bois, tu la vides. Et à un moment justement pour éviter de s'arrêter, si vous voulez, je la re-remplis en urinant à l'intérieur. Et je voulais savoir si lui, Bruno, avait des techniques comme ça. Ou pas?
0: Ben non, mais moi, je sais que je devrais pas boire du machin, c'est de la limonade, c'est terrible, c'est bourré de sucre. En plus, ça vous donne soif toute la journée parce que c'est bon. Alors maintenant, je sais
1: ça
0: que
1: donne pas
0: que...
1: la chiasse, c'est un peu là.
0: Oh, la limonade, c'est pas bon parce que bon, c'est bourré de sucre. En plus, c'est pas ça qu'il faut boire quand on fait un long voyage. Ce qu'il faut boire, moi, je vais vous dire.
3: De rosé.
1: Mais va te le dire. Non, de l'eau, non, je crois que là, Amélie, il en parle professionnel.
0: Non, mais il faut...
1: Comment t'es déconné là-dessus?
0: Non, bah alors, Max, excuse-moi, il est pas question de boire du rosé
1: lorsqu'on roule. Parce qu'il faut boire de l'eau.
0: Ben, il faut boire de l'eau, mais il faut aller dans les Intermarchés, prendre des bouteilles parfumées au jus de fruits, à peine sucrées, à peine.
1: Ah oui, aromatisées.
4: Moi, chercher champion, excusez-moi, mais c'est une petite précision que je voulais apporter.
0: Oui.
1: Bruno était cool, il est scotché devant. Faut quand même expliquer que Bruno est scotché devant le micro. Dès qu'il y a quelqu'un qui parle, il a forcément le casque sur les oreilles. Il est attentif avec les yeux grands ouverts et il vous écoute. On a une surprise pour toi, Bruno. Je crois que monsieur Mazur, en réalité, n'a pas osé te le dire, mais il y a quelqu'un à côté de vous, monsieur Mazur.
4: Oui, absolument, oui. Je voulais être discret à ce sujet, bien entendu, mais je suis en train de dîner dans un restaurant chic avec monsieur Virenc. Souhaitez-vous lui parler, peut-être?
0: C'est bien.
4: Allô, monsieur Bruno.
0: Oui, monsieur.
4: Souhaitez-vous parler à monsieur Virenc parce que.
0: Oh oui, s'il vous plaît, monsieur Mazur.
4: Oui.
1: Alors là,
0: je serais content.
4: Un instant, attendez.
1: Voilà.
4: Oui. Pose la seringue, c'est à toi. Pose la
1: seringue. Richard Virenc en direct.
3: C'est fort.
1: Pour Bruno.
0: Je suis content. Bruno. Moi, ça me fait plaisir.
4: Allô.
1: Allez, voilà. Allô. On va laisser. Bonjour, monsieur Virenc. C'est Richard.
4: Alors,
1: Richard.
4: Bonjour, c'est Richard Virenc.
1: Bruno.
0: Bonjour, monsieur Virenc.
4: Parlez. Pardon, deux secondes. Et je dois dire quoi, monsieur Mazur, là? Eh bien, tu dis bonsoir, couillon. Allô, bonsoir, couillon.
1: Monsieur Virenc, vous êtes en direct sur Fun Radio avec Bruno du Touring de Gombre.
0: Oui, vous êtes en direct.
4: Le Touring, j'ai entendu beaucoup parler de vous, si vous faites le Touring.
0: De Grande-Bretagne, oui. Alors, normalement.
4: Très bien.
0: Normalement, bon, je vais pas quitter Paris un bout de temps, bon, parce que, bon,
1: j'ai...
4: Ah, merde. Vous pouvez pas?
0: Ben non, parce que j'ai...
4: Pensez-vous.
0: J'ai une grande émission du tonnerre qui arrive le 16 novembre. Exact. Alors donc je vais pas quitter la banlieue parisienne.
1: Hein. Bruno, est-ce que tu as suivi les Tours de France et bien sûr Richard et...
0: Oui, j'ai suivi le Tour de France.
1: T'as peut-être deux trois questions pour finir.
0: Eh ben la première question c'est que bon. Est-ce que quand vous avez envie de doubler tel à tel, est-ce que c'est possible de doubler?
4: Alors, ben...
1: Bonne question.
4: Oui, c'est, merci pour me l'avoir posé. Moi, je vous répondrai en fait très simplement. En fait, quand je prends sur la Trocadéro par la Fraie pour la gauche, j'ai pas de mal à doubler par le vélo.
0: Oui.
1: Parce que, Monsieur Virenque, pendant les Tours de France, vous avez comme lui des clignotants avec un petit rétro?
4: Oui, enfin, pas tout le temps parce que ça c'est surtout quand on roule de nuit.
0: Ouais.
4: On roule, vous avez roulé de nuit?
0: Ah oui, moi ça fait
4: Alors, c'est vrai que ça les fait clignotants pour trouver les hôtels, les petits hôtels au bord de la route, c'est mieux.
0: Ben c'est-à-dire que moi j'ai beaucoup d'argent, je pars avec beaucoup d'argent, mais le problème
1: tu
0: c'est que
1: tu pars avec combien d'argent Bruno quand tu pars faire un touring des
0: là normalement j'ai 2 millions et quelques sur moi, mais je me paye pas l'hôtel. Je me paye pas l'hôtel parce que je sais bien que je vais les dépenser systématiquement.
4: Et tu les caches où? Tu t'arrêtes toi aussi des fois les aires de repos pour comme ça pour te reposer sur...
0: Oh pas du tout.
4: Non.
0: Moi je pour moi
4: pour te reposer un peu mais au niveau du
1: entrejambe
4: au niveau du...
0: Non pour moi ma tactique je m'arrête dans les fermes et à chaque étape je reste la nuit je demande dans une ferme si c'est possible de m'arrêter alors je dors dans une étape et tous les soirs
4: tu te libères un peu le pénis des fois ou pas?
0: Non, c'est-à-dire que maintenant ça se calme.
4: Mais tu connais cette expression de cycliste? Oui, tu connais, j'espère. Se libérer le pénis.
0: J'ai jamais entendu parler cette expression. Hein.
4: Oui, tu veux que je t'explique?
0: Bien sûr, monsieur. Bon.
4: Alors,
0: monsieur
4: attends, tourne-toi. Voilà. Tu es retourné?
1: Faut que tu te tournes, Bruno.
0: Oui, je suis retourné.
1: Non, il l'a pas fait. Vas-y,
0: non.
1: Retourne-toi, Bruno, pour voir ce qu'il va faire. Attends, vas-y.
4: Voilà, retourne-toi. Tu es retourné.
8: C'est bon.
4: Maintenant, baisse-toi un tout petit peu.
8: Baisse-toi.
0: Mais il faut que j'abaisse le micro aussi. Hein.
8: Oui, t'inquiète, ça fera pas mal.
0: Parce que si je laisse le micro en l'air et que je suis abaissé, je risque pas de me faire entendre. Hein.
1: Et là, qu'est-ce qu'il faut qu'il fasse là?
4: T'inquiète pas.
1: Richard Virenque, qu'est-ce qu'il faut qu'il fasse là?
4: Alors maintenant, je l'avertis quand même. À un moment donné,
1: plaisante.
4: Je vais demander à Bruno de tousser très fort. Et Bruno, tu vas peut-être avoir les yeux qui pleurent. Mais ça va être très bref. Tu es prêt, Bruno?
0: Mais je regrette de pas avoir des oignons pour me faire pleurer.
4: Oui, t'inquiète pas.
1: Mais en parlant d'oignons,
4: que ça va se passer. Bon, alors Bruno, tu es prêt?
0: Je suis prêt, monsieur Virenque.
4: Tousse.
3: Ah, Lucie.
0: Je tousse.
4: Tousse très fort. Encore plus fort.
0: Oh là là, j'ai le hockey, oh là là.
4: Voilà.
1: Quel comique ce Bruno, alors. Voilà, plus de cracher un gros volard en pleine gueule grâce à vous, Richard.
4: Ouais, je vous en prie, c'est un plaisir.
3: Ça fait franchement plaisir.
1: Oh l'artiste. Ah oh, bravo.
8: Ah ouais. Bravo Bruno. Ah, il est coincé.
1: Jackie, on va être obligé de vous laisser parce que je sais que vous êtes amateur de touring, mais vous avez beaucoup de choses à faire là.
5: Oui, c'est parce qu'on a roulé avec Josie aujourd'hui, donc c'est pas tout ça, on va se coucher.
8: Ah, Jackie et Josie, donc.
1: Merci beaucoup.
0: Ouais. Okay. Oui, merci beaucoup, monsieur Virenque.
1: Merci, monsieur Virenque également, merci. Hein.
4: Oui, j'aurais juste une Bien dernière sûr. Petite chose. Mon ami monsieur Mazur me dit qu'il paraît que vous savez, Bruno, très bien imiter la pompe à vélo.
0: La pompe à vélo, j'ai jamais imité, mais je peux l'imiter.
1: C'est exceptionnel ce qui se passe
0: c'est
1: là.
0: Bon. C'est bon, ouais, c'est fort. Le
1: ce qui est génial, c'est que quelque part, monsieur Virenque et monsieur Mazur, c'est que vous frustrez les auditeurs parce que vous lui demandez de faire beaucoup de choses qui sont visuelles. Mais là, on sait que le 16, quand tout le monde va pouvoir y avoir le droit, les voir, enregistrer, diffuser, là, ça va être extraordinaire parce que voir Bruno en train d'imiter la pompe, pompe
8: c'est
1: à vélo.
8: Un grand moment.
1: Grand moment, hein. Monsieur Virenque, oui, on n'en est pas loin. Monsieur Virenque, merci mille fois.
0: Merci
1: puis,
0: à vous.
1: Vous embrassez monsieur Mazur de notre part. Hein.
4: J'hésite pas.
1: Merci
0: M. Mazur aussi, au revoir.
1: À bientôt. Au revoir. La fête n'est pas terminée, hein, puisque dans un instant, suite de la Radio Libre, bien sûr, au 32-28, Bruno reste là. Et attention, on aura une certaine, rien que pour toi, Cécilia, pour la Radio Libre, qui est dans les parages. Cécilia, bonsoir, 18 ans de Toulouse.
9: Bonsoir.
1: Ça va bien?
9: Oui, ça va.
1: Alors, tu es fan de Bruno?
9: Non, je suis pas fan, je suis sous le charme, hein. Je suis complètement amoureuse.
1: Bruno?
0: Bah moi, oui, moi je suis fan, hein.
9: Non, mais non. Je m'aime pas. Hein.
1: Non, je crois que là, la Cécilia, elle est devenue fan de toi. Elle aime ton personnage, elle aime qui tu es. Vous allez pouvoir tous les deux discuter dans quelques instants en direct sur Fun Radio. Vous ne bougez surtout pas. Bruno, petite pause. On se retrouve également pour les gros dossiers ce soir, car on ne les a pas. Ça aurait dû se faire à 22h. Ça aura un petit peu de retard. Les gros dossiers, c'est mon fils adore le judo. Et moi, pas du tout. Voilà, Adria, lui, il a 14 ans. René et Martine, ce sont les parents. Et voilà, c'est le fight total. Si vous avez envie de poser des questions à Bruno ou faire de la radio libre, 32-28, à tout de suite.
10: C'est Patrick Petit-Suisse avec ma caravane marche au diesel et donc c'est toujours les débats du rare 2h10, donc vous pouvez toujours nous appeler au 0870 5000 et 0803 08 5000 et toujours le 3615 Code Fun Radio rubrique direct et pour l'instant j'ai zéro connecté,
1: c'est pas cool ça, hein.
10: Ça c'est pas sympa,
1: c'est une honte.
10: Et sur internet donc vous pouvez toujours nous laisser des messages www.fr fun radio
11: / fun 2. Pas de problème.
10: Voilà.
11: Et on va bientôt atteindre les 300 connectés.
10: Oh là là là là là, le blé qu'on va se faire encore. Eh ben c'est bien. Donc on va accueillir Arnette pour le deuxième débat qui portera sur les routiers quand même.
12: Bonsoir.
10: Arnette, bonsoir.
12: Bonsoir Gérard.
10: On peut écouter Fun Radio sur 101.9.
12: Ouais, exactement.
10: Alors 35 tonnes, c'est quoi là, Manu? Ouais,
12: bah, c'est moi.
10: Non mais tu donnes ton nom correctement s'il te plaît, parce que moi je vais pas m'amuser à faire 35 tonnes sans arrêt.
13: C'est son comment tu dis ça,
1: son QRZ,
13: QRZ, QRZ, là, QR machin.
12: Son QRZ.
10: Ouais, voilà. QRZ, ok.
12: Voilà, je suis un cibiste et tout.
10: Ok, voilà. Donc on peut écouter Fun Radio à Arras sur 96.9, tu me confirmes bien la fréquence?
12: Ah ouais, je te confirme, ouais.
10: Ok, donc...
1: Non, je te copie, normalement.
10: Tout me saoule.
14: Bonsoir mon amour.
10: Il n'y a pas de ton amour, d'accord, voilà, ok. Au devant entendeur, salut. Alors toi, tu n'as pas commencé comme ça, ok.
14: Excuse-moi Gérard, j'avais une envie, j'ai pas réussi à la comprendre.
10: Ouais, non, mais moi...

0: Arrête.
1: Dégage.
2: Bonsoir, non. Bonsoir Gérard.
0: Arrête.
1: Hé, hé, hé. Bonsoir Gérard. Je vais te calmer, Manu, parce que sinon je vais t'attraper ta tête, je vais te l'éclater. Je vais faire comme dans l'opération. Non, c'est pas ça.
0: Non, t'es marrant.
1: Je vais faire comme dans l'opération Cornet de Bif. Tu vois, je vais prendre un pétard, je vais te mettre ta cervelle sur une bagnole. Ok. Alors, t'éteins ton micro et je ne vais plus t'entendre.
0: Ok.
1: Donc, dégage, 21 ans. On peut écouter Fun Radio à Laval sur 102.3.
2: Exactement, Gérard.
3: Pas du tout.
1: Bon, attends, toi, qui c'est qui commence, là? Eh, Frigo.
0: On va trouver qui c'est, vas-y.
1: Frigo.
4: Oui, bonsoir, Gérard. Big up à tous, pardon.
1: Voilà. Ouais, donc, on peut... Toulon 93.1.
4: Ouais, je confirme.
1: Ouais, ok. Donc, première question sur les routiers. Que pensez-vous des routiers? Alors, on va demander à un Frigo.
4: Ouais, moi je trouve que c'est une bonne solution parce que de toute façon sans les routiers on pourrait pas manger, c'est clair.
1: Ouais.
4: Donc il en faut.
1: Eh ouais, mais moi si je te dis si on se met en grève,
4: ouais,
1: et qu'on peut plus ralimenter les grandes surfaces, qu'est-ce que tu fais?
4: C'est des emmerdeurs dans ces cas-là.
1: Ah ouais, mais c'est des emmerdeurs, mais attention, c'est leur gagne-pain quand même.
4: Ah ouais, mais faut pas qu'ils se mettent en grève.
1: Ah ouais, mais attends, dans ces cas-là. Non, mais attendez, parce que là, je connais le truc.
4: Ouais.
1: Moi, je peux vous dire une chose, quand t'as un patron qui dit, bon, bah, faut que tu sois à telle heure là-bas.
0: Bon, bah.
1: Faut que tu respectes quand même,
4: ouais,
1: le temps de coupure.
4: Mmh.
1: Parce que moi j'ai vécu l'expérience avec un chauffeur là il y a 15 jours, mmh, on était en Allemagne, ouais, et il fallait quand même qu'il respecte ses temps de coupure.
0: C'est quoi les temps de coupure, Gérard?
1: Par exemple, tu roules 8 heures, faut que tu t'arrêtes au moins 3 quarts d'heure.
0: Pour pisser.
1: Non, tu t'arrêtes 3 quarts d'heure. Comment? Hein?
4: Pendant les 3 quarts d'heure, tu fais quoi?
1: Eh ben, tu te reposes, tu te mets dans ta couchette et tu t'allonges et tu dors.
4: Ils foutent rien. Ok.
1: Ah ouais, mais ils foutent rien. Mais attends, Arnette, ils foutent rien.
0: C'est horloge, ouais.
4: C'est horloge.
1: Ouais, ben, horloge, s'ils foutent rien, ben, je suis désolé, ben, ils vont pas risquer leur vie à cause d'un patron. D'accord. On est bien d'accord.
0: Oui, mais nous, notre bouffe, elle arrive en retard aussi.
1: Ouais, mais d'accord, votre bouffe, elle arrive en retard.
0: Et froide.
1: Mais de toute manière.
0: Parce que trois quarts d'heure au départ, ça fait 6-7 jours à l'arrivée. Ouais,
1: hein. Non.
4: Elle est périmée en plus après.
1: Ouais, c'est ça, t'as raison, tu me prends pour un con, toi.
4: Non.
1: Non, tu m'y prendrais pas, tu m'y laisserais. C'est ça? Ok. Alors, attention à toi, horloge.
4: Je m'agenouille.
1: Ouais, mais attention à toi, horloge. Parce que maintenant, tiens, on va demander à dégage.
2: Bah, écoute, moi, Gérard, c'est un métier que je respecte tout particulièrement parce que je trouve que c'est un super métier.
1: Mmh.
2: Voilà.
1: D'accord. Alors, maintenant, horloge,
4: oui,
1: toi avec ta grande gueule.
4: Oui.
1: Maintenant, tu vas l'ouvrir.
4: Bah écoute, moi je pense que les routiers font pas un métier si difficile que ça, faut pas exagérer non plus, quoi.
1: Non mais attends, tu sais combien de temps qu'ils passent sur la route?
4: Non.
1: Ils passent pas loin de...
0: Sur un an par exemple.
1: Sur un an, ils rentrent chez eux à peu près, ça dépend des pays où ils vont, mais t'en as les trois quarts, ils sont à peu près 5 jours sur la route, par an.
0: Ça c'est du taf pour vous.
1: Alors, je vais te dire une chose. Non, mais attention, parce que là, je m'attaque à... C'est moi qui ai décidé de faire ce débat-là. Parce que normalement, on avait prévu la politique et je ne veux pas leur en faire. Donc, avec Max, on avait décidé de changer. Donc, maintenant, les questions ne sont pas préparées. Maintenant, ça va être des questions que je vais vous poser. Mais faites-moi confiance.
0: Pourquoi? Parce que d'habitude, quand tu les prépares, tes questions, c'est pas toi qui les poses.
1: Si.
0: Ah bon, d'accord.
1: Non, mais
0: j'ai un. Il joue gros
5: là,
0: sur le débat.
5: Ce soir,
0: il joue gros sur mes tapis. Tapis rouge, là.
1: Donc, je peux vous dire que le premier qui va déconner sur ce métier-là va tout de suite.
0: Ils ont le droit d'être contre, par contre.
6: Gérard, oui, sur IRC. Il y a Chasse qui me dit qu'il aime pas les routiers parce qu'ils sont toujours là pour créer des accidents.
1: Non, mais alors là, par contre, Chasse, moi, je vais te dire une chose, que c'est pas les routiers qui créent les accidents, parce qu'il faut dire une chose que, d'accord, on s'en prend toujours aux routiers, mais il faut dire une chose, qu'on est bien content de les trouver, mais les trois quarts du temps, c'est les bagnoles, c'est des nanas, voire même des mecs, ou même des motos, qui s'amusent à faire les cons. Par exemple, moi, je l'ai vu il y a 15 jours, 3 semaines, hein, fais-moi confiance, un mec sur une pile où que les routiers ne peuvent pas doubler, le mec qui roule à

0: 60, je suis désolé. Hein. Le mec, le routier, il y a des panneaux qui sont interdits pour doubler pour eux. Il ne peut pas doubler. Il a beau faire des appels de phare au mec. Eh ben, le mec, il n'en a rien à foutre. À part freiner. Oh, ouais. Les mecs qui s'amusent à faire ça, pour moi, qui restent chez eux ou qui prennent leur voiture le dimanche ou qui prennent les transports en commun, ça sera mieux. Enfin, ça coûte encore moins cher. Ça prend moins de pollution.
1: Ouais, mais le transport en commun sur l'autoroute, c'est pas évident.
0: Ouais, mais attends, maintenant,
1: t'as des tramways. Ouais, mais
0: il y a le météore, et puis il y a des tramways à Strasbourg.
1: Nommé Désir.
0: Ouais, non mais t'as des tramways et t'as des bus.
1: Là, il y a six bus, tout ça.
0: Donc. Ouais, non mais t'as des bus. Hein. Donc, tu me saoules.
2: Hyper sympa.
0: Ouais.
2: Mais néanmoins, sur l'autoroute, sache qu'il me gonfle, mais puissant, quoi, parce qu'il me bloque à chaque fois.
0: Ah, mais attends, c'est pas toi qui les emmerde aussi?
2: Non, mais quand je te dis ça, c'est qu'ils roulent pas vite, et franchement, ça m'emmerde, ça me fait perdre du
0: temps. Ouais, mais, dans ces cas-là, si tu peux pas les doubler, dans ces cas-là.
2: J'ai rien contre eux, mais simplement, ils me font chier sur la route.
0: Ouais, mais attends, dans ce cas-là, si on vous fait chier sur la route, si les routiers te font chier sur la route, dans ce cas-là, pourquoi tu prends ta bagnole? Dans ce cas-là, tu prends une mobilette et puis tu seras tranquille.
3: Oui, mais Gérard, la route n'appartient pas.
0: Attendez.
2: Sur autoroute, je pense pas que ça se fait, quoi.
0: Hein?
2: Une mobilette sur autoroute, je pense pas que ça se fait.
0: Non, mais attends, sur autoroute, t'as quatre voies. Alors, viens pas me dire à moi que tu peux pas doubler. Parce que là, moi, je vais te dire une chose, que t'as eu ton permis dans une pochette surprise.
2: Ouais, c'est compliqué, mais ça m'empêche pas de rouler, quoi.
1: Y a pas besoin de permis pour la mobilette, Gérard.
0: Ouais, non, mais peut-être, mais c'est pas...
2: Je ne me sens pas. Moi, les routiers, je les aime bien, mais ils me font chier, c'est tout.
0: Ouais, ben bah, alors, dans ces cas-là, le jour où tu vas te faire coincer entre deux routiers... Hein, et tu verras qu'est-ce que ça va te faire.
1: Tu vas sentir bon déjà.
0: 35 tonnes. 35 tonnes.
3: Ouais. Alors moi je voudrais dire en fait que les routiers, bah, je les aime bien, quoi. Mm-hmm. Parce que bon, comme je suis cibiste et tout, bon, des fois on discute ensemble.
0: Et non mais attends, est-ce que t'es routier ou pas?
3: Non, je suis pas routier, je suis cibiste, moi, c'est pas pareil.
0: Non mais attends, faut pas qu'on confonde tentacule et encule ta sœur.
3: Exactement,
0: C'est la cibie avec les routiers, je vois pas le rapport.
3: Bah moi je le vois très bien parce que tous les routiers ils ont une
0: cibie. Non mais attends, moi je te parle. Que pensez-vous des routiers? Donc je te demande pas si t'es cibiste ou pas, moi, je m'en fous.
3: Mon raisonnement, tous les routiers ont une cibie, j'ai une cibie, donc j'écoute les routiers, donc on discute ensemble et donc je dis qu'ils sont sympas, voilà.
0: Ah ok. Arnett, Internet, pardon.
4: Ouais, il y a...
0: Arnett, tu m'excuses, mais je prends les questions le plus important sur Internet.
4: Oui, il y a...
0: ça paraît. C'est quoi ce Minitel de naze, là?
4: Bah, tu l'as dit.
0: Oui.
4: Bon, en attendant, sur IRC, il y a, je sais plus comment il s'appelle, Demercel qui disait qu'il y a des pistes cyclables, pourquoi il ferait pas des pistes camionnables?
0: Ça n'existe pas et je pense pas qu'ils en feront.
1: Et pourquoi?
4: Non mais pourquoi ils en feraient pas?
0: Non mais il y a pas des pourquoi et des comment. De toute manière, les accidents, c'est pas les routiers qui les font. Oh. Faut pas dire tout ça que ça soit les routiers. Ouais, parce que les routiers, en fin de compte, ils sont au volant 24 heures sur 24.
3: Non,
0: hein.
3: 5.
0: Ouais, tu t'affirmes toi, ok? Merci. Donc les chauffeurs sont au volant 24 heures sur 24 derrière leur camion et les mecs qui sont en bagnole, ils sont même pas 24 heures sur 24. Eux, ils prennent leur boulot ils prennent leur bagnole pour aller au boulot, ils posent leur bagnole, ils vont bosser et ils en ont rien à foutre de ce qui se passe après. Hein? Les routiers, c'est leur boulot, c'est leur gagne-pain. Ok.
3: Oh là.
0: Alors, Arnett.
3: Ouais, alors moi j'aime bien les routiers, mais quand même il y a des limites, parce qu'un jour j'ai voulu aller au Walt Disney, et à cause d'eux j'ai pas pu, puisqu'ils étaient en grève et ils ont bouché l'autoroute.
0: Non, attends, Arnett.
3: Ouais.
0: Arnett, déjà pour aller à Euro Disney, t'as deux possibilités. Tu prends ou l'autoroute ou la nationale. Oui. Alors viens pas me dire qu'ils ont bloqué l'autoroute et la nationale parce que je te dirais t'es un menteur.
3: Bah ouais, mais moi j'ai une voiture, c'est pas pour prendre les transports en commun, donc voilà.
0: Et alors, bah, dans ce cas-là, t'as une voiture, tu peux prendre la nationale.
3: Bah oui, mais c'est plus rapide par l'autoroute, donc je vais pas perdre mon temps non plus.
0: Et alors, bah dans ce cas-là, t'avais qu'à prendre la nationale.
3: Ouais, mais l'autoroute,
0: t'as
3: pas
0: pour
3: routier non plus.
0: De toute manière, la nationale, elle est pour tout le monde. Elle est aussi bien pour les routiers que pour les voitures.
3: Oui,
0: l'autoroute est pareil.
3: Justement, il y a des routiers sur les nationales et sur les autoroutes.
0: Oui.
3: À ton raisonnement de tout à l'heure, pourquoi les routiers ne prennent pas les transports en commun dans ce cas-là?
0: Mais attends, mais les gens, quand ils partent de chez eux pour aller bosser, quand ils y vont comment?
5: Comment tu veux mettre un camion dans un bus?
6: Bah ouais.
3: Ah, c'est vrai. Désolé, les gars.
1: Non, on peut mettre un camion sur un train.
0: L'histoire du camion sur les trains, ça, c'est une histoire du gouvernement. Je trouve que le gouvernement, il est un peu con. Ah parce que s'ils vont mettre des camions sur les trains, fais-moi confiance qu'on n'aura plus de routiers en France.
5: Et pourquoi pas mettre des trains sur des camions?
0: Et pourquoi pas mettre ta cervelle dans un
5: camion? Ça ferait plus de taf pour les routiers.
0: Bah, abruti, occupe-toi du standard, toi, et éteins ton micro, comme je t'ai déjà dit. Ça vaudra mieux.
5: Bah, je sais pas, moi, je réagissais.
3: Remballe ta caisse, Manu.
5: Je suis dedans. Ok.
0: Donc, deuxième question. Combien coûte un permis VL?
3: Un permis quoi?
0: VPL.
2: Qu'est-ce que c'est?
3: VPL, je peux expliquer.
0: PL. Hé, je te préviens.
2: C'est quoi ça? C'est le nom d'un vaccin?
0: Bon, alors toi, tu dégages. Bonne nuit à toi. Hop, c'est qui?
1: C'est peut-être une meuf, mais je sais plus laquelle.
2: Ah, c'est pas moi.
0: Non, mais là, tu cherches pas. Et hop, tu me verras n'importe.
1: N'importe laquelle, on s'en fout. Vas-y, balance.
0: Hop.
1: Donc, un permis PL, je pense que c'est un permis poids lourd.
0: Voilà. Alors, combien ça peut coûter, à votre avis? On va demander à Arnett.
3: D'après moi, ça doit coûter genre dans les 10-20 francs. Comme un paquet stop, quoi.
0: D'accord. Arnett.
1: Il sait pas, il dit pas, une proposition.
3: Je propose.
0: Ouais, mais t'as pas de permis de voiture, toi?
3: Bah, si. Mais je l'ai pas payé très cher puisque je l'ai passé aux États-Unis.
0: Ouais, t'as raison, t'as passé ton permis aux États-Unis.
3: Bah oui.
0: Non, mais tu me prends pour un con, quoi.
3: Non, pas du tout.
1: C'est possible.
3: J'ai passé un an d'études aux États-Unis et j'en ai profité pour passer mon permis là-bas puisque c'est moins cher.
0: D'accord. Ok. 35 tonnes.
7: Ouais, bah alors moi, je pense, tu vois, approximativement, je pense que ça doit coûter dans les 1 franc 52 francs.
1: Oh, il est lourd, lui.
0: Bon, alors toi, 35 tonnes.
7: Ouais.
0: 35 tonnes.
7: Ouais, il est lourd.
0: 1 franc 52 francs. C'est le prix. Non, mais attends. C'est le prix d'une communication téléphonique, ok?
7: Ouais. Mais non, ancien, je t'ai dit, pas nouveau.
0: Mais attends,
1: l'ancien permis ou le nouveau permis?
0: Non, mais de toute manière, il n'y a pas d'ancien ou de nouveau permis.
7: Non, mais ancien franc, tu comprends?
0: Il n'y a pas d'ancien ou de nouveau permis maintenant.
1: Bah si.
0: Non.
1: Bah si, t'as le permis euro et t'as le permis français.
0: Mais attends, abruti, toi.
1: Quoi?
0: Qu'est-ce que tu me parles de l'euro?
1: Bah, il y a le permis euro.
0: Hein. Mais t'es complètement...
1: Si t'as le permis euro, tu peux...
0: La gaffe. D'accord. Là, fume l'avocate. Ok. Tu me saoules.
7: T'es vraiment un
1: peu. Non, tu me saoules.
0: Ouais, tu me saoules là.
3: Je connais un qui va être vénère quand même.
0: Bon, tu me saoules là.
2: Ouais, bah je sais pas, ça doit certainement coûter la peau des fesses, hein, parce que vu le nombre de manifestations qu'ils font.
0: Attends, je crois que t'es à la plaque aussi, toi. T'es comme 35 tonnes, vous y allez à la moquette, hein?
7: Ouais.
0: Hein, tu me saoules.
2: Ah ouais, non, mais moi, quand je t'écoute, je débloque. Hein.
0: Ah ouais, ben, fume la moquette, ça vaudra mieux. Horloge.
3: Oui, ben moi, je pense que le permis, tu l'as, c'est celui qui arrive à boire le plus de bière à la suite.
0: D'accord. Horloge.
3: Ah, parce que les routiers sont alcooliques, quand même.
0: Bah, horloge, c'est terminé pour toi, bonne nuit. Hop,
1: ça y est, il est parti.
0: Non, mais c'est même plus la peine qu'il revienne. Hein.
1: Ah bah il revient plus, hein.
0: Hop, pour lui, Arcachon, ben tant pis pour lui. Dégage.
2: Bah moi, franchement, j'ai pas vraiment d'idée, mais je pense quand même que ça doit valoir un tout petit peu plus cher que le permis voiture.
0: C'est-à-dire?
2: Hein. Bah, c'est-à-dire dans les alentours, je sais pas, du permis voiture, quoi.
0: Non mais attends, un permis voiture vaut combien à l'heure actuelle?
2: Bah moi j'ai payé ça 10 000 balles, quoi.
0: Hein?
2: Ah bah oui, avec les cours, excuse-moi.
3: Bah t'as dû
0: repayer 36 mois. On sait derrière. Hein, attends. Tu dis 10 000 balles?
2: Ouais. Ah ouais?
0: Oh là,
3: attends,
1: tu déconnes.
0: Tu ouais, j'ai l'impression, dégage. Dégage. Non, mais attends, dégage.
3: Dégage.
0: Oh! Et derrière, vous la fermez. Okay. Merci. Eh, dégage. Déjà.
1: Mais attends, elle reste là, c'est bon, elle a rien fait.
0: Rien que le prix que tu m'as annoncé.
2: Oui.
0: C'est rien que le prix d'un permis voiture. Et encore, si tu l'as du premier coup, avec les formations qu'ils font.
2: Mais c'est ce que je te dis, Gérard. Tu m'as demandé le prix que j'ai payé pour mon permis voiture. Je t'ai dit 10 000 balles.
0: Ok. Ok. Frigo?
8: Je sais pas, je vais dire 100 000 francs hors taxe. Non,
0: attends,
8: sais pas du tout.
0: Hey, frigo,
8: oui.
0: Je pense que tu ferais mieux d'aller voir s'il n'y a pas quelque chose dans ton camion.
8: Ah mais j'ai pas de camion moi Gérard.
5: Oui, mais non, c'était pour vous dire qu'on accueillait donc à la place d'horloge, on accueille Antiroutier. Je crois qu'il a eu un accident, un truc pas possible, un truc pénible.
8: Bonsoir.
5: Il va vous raconter. Bonsoir.
8: Oui, bonsoir. Ouais, salut.
0: Salut.
2: Salut.
8: Bonsoir.
2: Salut
8: à toi.
0: Alors
8: quand tu veux.
1: Allez, attends, il a eu un problème avec un routier, donc laisse-le s'en remettre quand même.
0: Non mais attends, mais qu'il réponde maintenant, c'est pas la peine qu'il passe, hein.
8: Oui,
0: bah, appelle-le.
8: Allô. Oui, je vous ai... Allô.
0: Ouais.
8: Oui, bonsoir.
0: Ouais, salut.
8: Ah, je vous écoute.
0: Allô. Non mais moi je t'écoute.
8: Allô.
0: Bon bah allez, hop.
1: Mais non mais il est là. Non,
0: attends, mais oh. Je vais pas passer ma...
8: Je dois répondre à la question ou...
0: Bah oui.
8: Bah je viens d'arriver donc...
0: Ouais bah alors combien coûte un permis PL?
8: C'est-à-dire c'est quoi, c'est du sans plomb ça, c'est du...
0: Ce soir on vous met le feu. Voilà. Ouais non mais je crois que pour l'instant...
8: Vous êtes en train de chanter une chanson qui fait bien penser que les routiers quand même sont des alcooliques.
0: Ouais.
8: Parce que moi j'ai eu un accident avec...
0: Ouais.
8: Un camion.
0: Ouais. Il y a combien de temps?
8: Il y a un an et demi, un accident.
0: Ouais.
8: Un petit accident, mais pas méchant, quoi. Mais bon, le routier avait un peu bu. Vous parlez, vous rigolez depuis tout à l'heure sur les routiers, mais
0: ouais.
8: Je pense qu'il y a beaucoup de routiers, vous, qui roulent beaucoup, mais qui ont de l'alcool, qui boivent un peu. Et je pense qu'on n'en parle pas. Les routiers, c'est très dangereux parce qu'un camion, c'est très dangereux.
0: Alors,
8: quand ça double et qu'il est fatigué, qu'il n'a pas dormi depuis 48 heures, parce que le routier, vous dites qu'il s'arrête pour dormir, mais ça, il s'arrête pas pour dormir, c'est pas vrai.
1: Si. Quand ils sont en retard, ils s'arrêtent pas.
8: Ouais, quand ils sont
0: non,
8: en retard,
0: mais Attendez. Je vais répondre à la question à Fildar. Alors Fildar, moi je peux te dire une chose, que si le patron lui dit tu vas, c'est que c'est le patron, c'est de la faute du patron, parce que le mec il risque sa vie aussi.
8: C'est peut-être la faute du patron, mais c'est pas le patron qui va tuer des gens.
0: Attendez. Là je suis d'accord avec tous avec qui c'est qui vient de répondre aussi derrière.
8: C'est Frigo qui a dit c'était pas le patron qui va prendre.
0: Oui, ouais, mais d'accord, mais là-dedans, ouais. C'est pas le patron qui prend, si.
1: C'est parce que Bab.
0: Non. Parce qu'il faut dire. Bon, attends, toi, le tronc contribue.
6: Oui,
1: il a raison.
0: Attends, tu crois que c'est le contribuable qui va redonner une.
6: Petit routier.
0: Non, mais je vais répondre à la nana là, qui m'a dit.
8: Ça coûte 1000 francs, quoi.
0: Ouais, 1000 balles. Un permis poids lourd à l'heure actuelle, ça vaut.
8: 4-5 000 francs.
0: Hein?
8: 4-5 000 francs.
0: Bah oui, bah voyons.
5: Moi j'ai une question, Gérard. Est-ce que dans le permis poids lourd, il y a le camion qui est compris avec dans le prix?
0: Non.
5: Quand t'achètes le permis, t'as le camion avec, non?
0: Non.
5: En plus, faut que t'achètes le camion.
0: Non, ça dépend d'un. Hein?
8: Moi j'ai la remorque en plus.
0: Non mais attends, tout à l'heure je vais t'acheter ta remorque, je vais t'acheter que tu as dégagé.
8: Non mais je me renseigne, c'est tout, je sais pas.
0: Ouais non mais moi je te dis tu as dégagé si tu continues.
8: Pour okay. Le routier, c'est pas votre fort hein, quand même. Hein.
0: Non mais moi je peux dire que un permis à l'heure actuelle coûte plus de 20 000 balles.
8: Non.
0: Quoi non? Attends. T'es mieux renseigné que moi?
8: Oui, tout à fait, monsieur. Je me suis renseigné.
0: Ouais.
8: Tout à fait. Je peux vous dire qu'un permis à l'heure actuelle, on voit que ça fait longtemps que vous êtes plus routier.
0: Ouais.
8: Ça vaut plus 20 000 francs, ça vaut au moins 30 ou 40 000 francs.
0: Ouais, ben.
8: Vous étiez peut-être routier. Vous êtes tout à fait le genre de routier des années 80, mais aujourd'hui, on est à l'an 2000.
0: Ouais, mais non, pour l'instant, on est en 1998, ok?
8: Non, mais jouez pas sur les mots. Vous êtes bien un routier.
0: Tiens. Ouais, alors. La troisième question, la cible est-elle un moyen de communication?
8: Oui.
0: Donc, on va s'écouter Gilbert Bisou avec Donne-moi du Sud pour Noël. Et on se retrouve tout à l'heure pour la suite du débat.
1: Carreaux doivent marcher, hein.
0: Donc, apparemment, ça a l'air de bien fonctionner. Donc,
1: c'est super, ce soir, on peut les remercier.
5: C'est magnifique, ouais.
0: Puis,
5: merci à tous.
0: Sur Internet, ça a l'air de bien fonctionner.
1: Aussi.
0: Ouais. Sur Minitel, par contre, là, je suis pas content parce que sur Minitel, il y a personne.
1: C'est pas grave, ça fait 2 heures qu'on est là, il a pas fonctionné. Donc, on va attaquer la troisième question, GG.
0: Il m'énerve, lui. Donc, troisième question, la Sibi est-elle un moyen de communication? Donc, 2h36 et on est toujours sur le thème du débat des routiers. Donc, on va demander à Arnett.
8: Ouais. Tu peux répéter la question?
0: Arnett.
8: C'est pas pour t'ennuyer, Gérard, je te jure, j'ai
0: pas
8: eu un problème.
0: Non, Arnett. Oui. Arnett, je ne répète plus les questions.
1: Moi, je vais les répéter si tu veux.
8: Merci, Manu, t'es gentil.
0: Alors, vas-y.
1: La CB était la moyenne communication?
8: Alors, je pense que oui. Oui, c'est sûr, puisque on peut communiquer avec des gens, en fait.
0: Donc, d'accord.
8: C'est automatiquement un moyen de communication.
0: Ok. Donc, pour toi, la CB, c'est un moyen de communication?
8: Oui.
0: Ok. 35 tonnes.
7: Ouais, bah je dirais un petit peu comme Arnette, quoi, en fait. C'est beaucoup de gens qui...
0: Ouais, non, mais attends. Ensemble, 35 tonnes. Ouais. Faut quand même essayer de chercher. Non, non, mais vous avez le temps pendant la pause de réfléchir. Faut pas dire tout de suite, ouais, mais je suis... Ouais, non, mais attends. 35 tonnes, tu permets.
3: Ouais, mais tout le monde est d'accord avec moi, c'est pour ça, Gérard.
0: Oh non, mais attends, Arnette, pour l'instant, tu vas te taire, s'il te plaît.
3: Ah, excuse-moi, je suis pas d'accord, moi.
0: Non, mais attends, 35 tonnes.
7: Ouais, ouais, je verrai.
0: Bon, même les autres, là, qui sont pas d'accord.
7: Bon, alors, attends, moi, je te dis déjà, la CBI, à la base, c'est un moyen de communication, tu vois, comme le téléphone. Donc, en fait, ça fait partager à plein de gens de l'émotion, quoi, tu vois. Donc, voilà, c'est un moyen de communication, c'est tout.
0: Ouais, non, mais donc, tu reprends la question d'Arnette. Bah oui, Arnette, il t'a dit que c'était un moyen de communication. Moi, attendez. Moi, je vais vous dire une chose. Là, si tout le monde me répond le même truc qu'Arnette, je suis d'accord avec Arnette ou avec toi, 35 tonnes. Moi, je vais vous dire une chose. Je vais zapper vite fait les questions. Hein.
3: Bon, allô, t'es anti-routier là, allô.
0: Non, non, tu me saoules.
2: C'est vachement important pour eux. Au moins, quand il y a un contrôle tout de suite, ben, ils sont prévenus, quoi. Parce que sinon.
0: Non, mais attends, parce que j'ai pas entendu ce que tu m'as dit. Parce qu'il y en a qui ricanent derrière. Bon, Arnette, tu t'affirmes.
1: C'est anti-routier.
0: Bon, alors, anti-routier, tu commences à me les gonfler. Sérieusement.
3: Youpi. Parce que t'as pas laissé parler les hommes jusqu'au bout.
0: Ouais, mais attends. Moi, je fais ce que je veux, d'accord?
3: D'accord.
0: En de bon entendeur, salut. Alors, pour l'instant, tu t'écrases.
3: Ça va?
0: Non, mais pour l'instant, je t'ai pas demandé quelle heure il était.
3: Ouais, bah, il est 2h.
0: Ouais, bah, quand je t'appellerai pas de chambre, tu sortiras de sous le lit. D'accord. Ok. Alors, tu me saoules.
2: Ouais, donc je te disais que pour eux, bah, je trouve que c'est vachement important la CBI, parce que quand il y a des contrôles d'alcotest, ils peuvent être prévenus, quoi, et puis ça leur évite de leur faire sauter leur permis. Parce que
3: ouais, c'est ça, mais en même temps, excuse-moi.
0: Non, mais attendez derrière, s'il vous plaît.
2: Ils arrêtent pas de boire.
3: Oui, mais Gérard.
0: Mais qui ?
3: La santé routière. Tu comprends pas que c'est normal, par exemple, qu'avec la CB, justement, qu'elle dit, comme ça, ça permet de les routiers entre eux, d'éviter de prévenir l'autre pour que, justement, il y a des contrôles d'alcool. Ça,
0: Attends, anti-routier.
3: Ça veut dire que, un mec qui a bu au volant et on va le prévenir qu'attention, il y a des flics, donc on va essayer d'éviter qu'il puisse se faire arrêter, donc il va continuer à conduire avec l'alcool au volant.
2: Ah bah, c'est ce que les routiers font, ils continuent.
0: Bah, allez, oh.
3: Bah, c'est inadmissible.
0: Oh, tu me. Oh. Anti-routier, tu me saoules, s'il vous plaît, vous calmez, mais attends, je...
3: aussi, hein.
0: Anti-routier, si ça te plaît pas, tu dégages, attends, tu raccroches.
3: Je crois que c'était à moi que tu parlais.
0: Hein? Anti-routier, si ça te plaît pas.
3: Non, mais
0: tu t'écrases. Tu t'écrases.
3: Bah, Gérard.
0: Ok.
3: Gérard.
0: Oui.
3: Ouais, c'est frigo, je peux répondre.
0: Non, mais attends, on va demander... Bah,
3: j'ai pas répondu, moi.
0: On va demander un dégage.
2: Bah moi, écoute, Gérard, moi je crois que c'est quand même un moyen de communication. Vu le nombre de personnes qui ont la CB, même dans les voitures, moi je suis tout à fait d'accord, parce que c'est quand même un moyen pour les routiers de communiquer, parce qu'à part leur le camion, je pense qu'ils n'ont rien d'autre. Hein. Donc moi je suis tout à fait d'accord.
0: Manu, tu me dégages anti-routier là, parce que ça...
3: Merde, on peut même pas discuter.
0: Ouais, il n'y a pas de merde, ok.
2: Ah mais c'est incroyable la vulgarité dans ce débat.
3: Ah bah lui,
4: Gérard.
3: Oui.
4: Gérard, sur IRC, il y a Dave qui te demande si les kits main libre CB dans un camion, est-ce que c'est dangereux?
0: Kit main libre sur CB, pour l'instant j'en ai jamais entendu parler.
3: Ça existe aux États-Unis.
4: Ah si, tu viens d'en entendre parler là.
0: Oh non mais
3: ça existe aux États-Unis.
0: Ouais, mais ça, pour l'instant, aux États-Unis,
4: c'est que me confirme aux États-Unis.
1: Ouais. En fait, tu peux te masturber, conduire et faire de la CB en même temps.
3: Non, voilà. C'est pas ça, non.
0: Non, mais attends, parce que toi, tu te masturbes en conduisant ta voiture et en faisant.
3: Les routiers font que ça, puisqu'ils sont jamais avec leur femme.
0: Bah, ouais. Alors, attends. Alors là, je vais te dire une chose. Qui c'est qui vient de dire ça? Eh oh!
3: Anti-routier.
0: Alors, je vais te dire une chose. Que tu vois, la question que tu viens de dire.
3: Non, mais c'est pas une question, c'est une affirmation.
0: Oui, non, mais moi, je peux te dire une chose. Ouais. Moi, je vais te répondre à ta question.
3: Pendant que ta femme, elle était au boulot, c'est ça?
0: Oui, non, mais moi, je vais te dire une chose. Attends, je vais te dire une chose. Que tu crois que les routiers ont que ça à foutre de se masturber dans leur camion? Non, non, non, si.
3: Avec la main libre, avec le système de main libre.
0: Bah, attends, tu crois qu'ils ont des trucs automatiques?
1: Je pense qu'ils se soucient par des
3: boutons. Mais par exemple, au lieu de mettre de la CB, il ferait mieux de mettre l'internet.
0: Ouais.
4: D'ailleurs, j'ai quelqu'un sur IRC.
0: Je mets un gros doigt dans le cul aussi pour toi. Oh,
1: ça, c'est toi qui balance l'info.
3: Là, t'es bien routier, t'es bien vulgaire. Tu vois, t'es bien routier là.
0: Attendez, s'il vous plaît, maintenant, j'ai une question internet.
4: Non, c'est pas une question, c'était juste pour dire qu'il y a un certain Yoda sur IRC qui est en direct dans son camion.
0: Bon.
4: Il est actuellement en direction vers Rouen d'ailleurs.
0: Direction de Rouen.
8: Est-ce que Internet, ça vous sert, est-ce que le, pardon, la CIVI, ça vous sert pas justement à savoir où est-ce que vous trouvez du carré de vigne à 2h du mat?
0: Allez, dégage-toi. Allez, hop, allez, c'est terminé.
5: C'est
0: allez,
5: terminé.
8: Gérard, c'est Frigo, je peux répondre. GG.
0: Ouais, Frigo.
8: Ah. Ouais, moi je trouve que c'est un bon moyen de communication, la CIVI, puis ça permet aux routiers de prévenir quand il y a un accident sur la route, quoi.
0: Ouais, mais ça de toute manière la CIVI, je pense que y a moi j'en ai fait. Ouais. Je peux vous dire une chose, que la CIVI. Bon, tu vas te calmer, toi. Ok. Donc moi je peux vous dire une chose, que la CIVI, c'est un moyen de communication pour savoir où sont les radars et de savoir comment que ça roule.
8: GG.
0: Oui.
8: J'ai une question internet de la part d'Anakin qui me demande si t'as des calendriers de femmes nues dans ta caisse de camion.
0: Alors toi, tu dégages.
4: Non, mais il est sur internet en plus.
8: C'est pas lui qui doit dégager, c'est le mec sur internet.
0: Ouais, non, mais lui, tu lui dis au revoir, on lui répond plus.
5: Gérard.
8: Mais non, il est en internet et tout.
5: Gérard, excuse-moi, on va accueillir deux personnes. On va accueillir Goldo.
9: Ouais.
5: Et on va accueillir Tam Tam.
8: Salut
9: GG, il était temps, comment vas-tu?
8: Salut à tous. Salut Sean.
9: Salut Arnett.
8: Salut Goldo.
9: Salut tout le monde.
8: Salut Goldo.
9: Bonsoir Gérard.
0: Bonsoir, on se calme.
9: Non, c'est Gérard, pas.
5: Bah vas-y, pose
0: ta. Tam Tam,
1: ouais.
9: Bonsoir.
0: Salut Tam Tam.
9: Bonsoir.
0: Donc t'as entendu la question, là?
9: Oui.
0: Donc je la répète pour Goldo et Tam Tam. Donc la CIVI est-elle un moyen de communication pas 50 ans?
9: Tout à fait.
0: Oui.
9: Pour moi, Tam Tam, c'est un moyen de communication. Ça permet effectivement, lors des accidents, des contrôles radar, de prévenir.
0: Voilà. Ouais, donc tu reviens à ce que je disais à un instant.
9: Complètement.
0: Attends, 5 minutes, Tam Tam.
4: Oui, sur IRC, on me demande si tu connais la Mini CIVI.
0: Mini CIVI, oui, c'est... Non, c'est un petit truc
1: de poche.
0: Ouais, c'est un petit truc de poche, un genre de portable, de manière t'en. Si.
1: D'accord.
0: Hein. Si. Ouais, c'est des CIVI portables.
8: Ouais, moi,
0: non, non. Non, non, non, c'est des. Non, tu rigoles, Pilda. Mais moi, je réponds. Moi, je vais dire une chose, que la CIVI portable, tu n'entends même pas la personne que t'as.
8: Ouais.
5: Et t'es capable. Donc, en fait, t'es capable de l'avoir dans la main.
0: Ouais, non, mais c'est comme un téléphone portable, ouais. Mais sauf que t'as les canaux qui s'affichent.
5: Ouais, c'est un peu incroyable, non?
9: La distance du portable, c'est à combien de distance?
0: Sur la CIVI portable, je pense que c'est à peu près la même distance que le portable.
9: 2 mètres 50.
0: Non, même pas.
9: Il paraît que le son est exécrable.
0: Ouais, ben ça dépend de l'antenne qu'on a. Hein.
5: Ça dépend des contribuables.
0: Non, ça dépend de l'antenne qu'on met dessus. Par contre, mais stop. Là, on va couper parce qu'il est quand même 3h, 2h45.
9: Salut à tous, merci en tout cas.
0: C'est qui?
9: Ah, c'est pas fini?
5: Bah, tu dis qu'on coupe, alors nous on a l'émission.
0: Non, mais on va abréger sur la question.
5: Ah.
0: Maintenant, moi j'ai une question qui m'est revenue et il y a un auditeur qui est là et qui m'a demandé de la poser. Combien coûte pour faire décorer son camion? Par exemple,
9: un reportage.
0: Ouais, voilà.
9: Ouais.
0: C'est qui là?
9: Tam Tam, j'ai vu le reportage.
0: Ouais.
9: Arlette aussi, je l'ai vu. Et c'est hallucinant ce que ça coûte cher.
0: Ouais, à ton avis, mais grosso modo, on va pas s'acharner sur ça. À ton avis, combien que ça peut coûter?
9: Parce que Manu m'a dit qu'il fallait que je réponde en euros, je suis obligé.
0: Non, pas en euros.
5: C'est mieux, c'est la nouvelle norme.
0: Éteins, s'il te plaît, Manu, merci. Non, Tam Tam. Mais sans parler d'euros.
9: En francs français.
0: Ouais.
9: Je dirais 30 000 francs.
0: 30?
9: Ouais.
0: 30 000.
5: Qui dit mieux?
0: Donc, pour toi, ça coûterait 30 millions.
9: Avec toutes les guirlandes et tout, à peu près.
0: Non, simplement pour faire décorer l'extérieur, pas l'intérieur.
9: Ah, pardon, je dirais 100 000 francs.
0: Ouais, mais le tout, grosso modo, qui me dit.
9: 100 000 francs, alors, pardon. Avec la peinture, 100 000 francs, avec 50 000 francs avec la peinture. Je te fais un prix, GG, je te fais un prix, moi.
0: Ok. Ouais. Attendez, Tam Tam, tu me dis 50
9: 50 000 francs avec la peinture.
0: 50 000 avec la peinture.
9: Ouais.
0: Goldo.
9: Ouais, bah moi je te disais, je te fais un prix si tu veux pour écrire poissonnerie ou camion poubelle sur un camion, pas de problème, je te fais ça pour.
0: Ouais, bah Goldo, au revoir.
9: Bah, pourquoi? Attends, c'est.
0: Va, essaye de continuer. Non, mais continue à voyager.
9: Mais c'est une décoration.
0: Non, allez hop.
5: Pourquoi? Goldo, non, terminé. C'est qu'il a pas compris. C'est pas les écritures, c'est les peintures, les dessins.
9: Ah, moi, tu parles publicité, tout ça, poissonnerie, boucherie pour les livraisons. Excuse-moi, j'ai pas compris.
0: Mais attends, faut pas qu'on confonde.
9: Ouais. Tu veux dire genre un dessin, genre tu te fais dessiner un cow-boy, un indien, un truc comme ça, un paysage?
0: Non, mais n'importe, t'as pas besoin de dessiner ce que tu veux.
9: Bah, qu'est-ce que tu dessinerais, toi, Gégé, si tu pouvais décorer?
0: Non, mais on va demander à Frigo.
8: Ouais, moi je dirais 20 000 francs.
0: 20 000?
8: Ouais.
0: Plus ok.
8: Moi je dirais 10 000.
0: Dégage.
10: 30 000.
0: 30 000.
9: J'ai rien fait.
0: Tu me saoules. Ah, s'il vous plaît, derrière, merci.
9: Tu me saoules aussi, et oh.
0: 383,44.
9: Oh, que les
0: cons. Bon,
4: dégage-moi ça.
0: Bonne nuit. 35 tonnes.
9: Ah, il est lourd celui-là.
0: 35 tonnes.
5: Il est parti, c'est Goldo à la plage, je te l'ai dit tout à l'heure.
0: Ah bon, 35 tonnes est parti. Arnett.
8: Ouais, moi je pense que ça doit coûter aux alentours de 10 000 francs.
0: Grosso modo, c'est dommage que j'ai pas un routier qui pourrait me le confirmer, mais c'est pas grave, je le saurai, puis je vous donnerai le prix réel.
4: Il y en a un sur IRC, il peut te répondre tout de suite si tu lui poses la question.
0: Ben, qu'ils me disent.
5: Quoi?
0: Ben, le prix que ça peut y coûter.
5: S'il est sur IRC?
9: Ça dépend ce que tu dis.
0: Non, mais le prix que ça coûte.
8: Ah, l'ordinateur de francs. Ou 1500, un truc comme ça.
0: Non.
9: 29 la minute.
5: Ça dépend si tu prends le clavier ou quoi.
4: Il est sur la route, ça met un peu de temps à répondre. Il me dit 50 000 euros.
0: Je pense que, de toute manière, tout le monde a regardé le reportage de la semaine dernière. Je pense.
9: Ouais,
0: tu l'as pas vu?
9: Combien, Gérard?
0: Moi, je peux vous dire que ça coûte plus de 10 000 balles.
5: Gérard.
9: À peu près 20 000. Oui. C'est ça, plus 10 000 francs, à peu près.
0: Non, mais attendez.
5: Pour nous renseigner, on a Marcel, un routier, là, qui nous a appelé.
0: Marcel, salut.
11: Oui, bonsoir.
9: Salut, Gérard.
0: Salut, Marcel.
9: Salut, Marcel.
11: Moi, j'ai fait décorer mon camion, là, justement, ça tombe vachement bien, là.
0: Mm-hmm.
11: Et là, j'ai la facture sous le nez.
0: Mm-hmm.
11: J'en ai eu pour 25 367 francs achetés.
9: Avec la TVA ou pas?
0: Non, mais attends, Marcel.
11: Oui.
0: Non, mais attendez, les autres, s'il vous plaît, derrière, vous me laissez parler. Oh!
9: Avec ou sans TVA?
0: Oh! Avec ou sans TVA, toi tu as permis pour l'instant, je vais discuter un peu avec Marcel.
11: Ouais.
0: Bon, toi Marcel, tu me dis
11: 25 367 francs HUT.
0: HUT, donc hors taxe.
11: Ouais.
0: Ok, mais tapez l'extérieur ou l'intérieur de ta cabine?
11: La totale.
0: Donc, t'as le volant avec. Attends!
11: Il y a le volant.
0: Tu me calmes, celle qui régale comme une bécasse là, parce qu'elle m'énerve.
9: C'est-à-dire que t'as mis la photo de ta femme sur le.
11: Ah, j'ai
9: le volant?
11: J'ai un volant, le vis-vitesse.
0: Fildar, attendez, s'il vous plaît. Fildar, tu me coupes tout le monde sauf.
5: Je peux pas, moi, d'ici. C'est moi, je vais le faire.
0: Tu me laisses voilà. Le dernier là.
5: Marcel.
0: Routier.
5: Ouais.
0: Donc pour toi Marcel, ça t'a coûté 25 300. Attends Marcel,
4: Gérard, oui, sur IRC, donc il y a Ziwi qui ouais. te demande ce que tu préfères comme décoration sur un camion.
0: Alors là, ça c'est une très bonne question. Donc
9: la photo de Jacques Brel.
0: Toi tu fermes ta gueule.
11: Ça dépend du routier.
0: Bon, toi tu te la fermes aussi.
5: C'est Marcel.
0: Donc, moi, personnellement, dessus, j'aurais bien vu, mais je sais pas si ça existe.
5: Clo-Clo?
0: Non, j'aurais bien vu un...
5: Ricky Martins?
0: Non.
5: Ah,
0: non, un truc carrément avec...
11: Un CB président.
0: Oh là là là là là.
4: Vas-y Gérard, vas-y, t'en occupes pas.
0: Donc, moi, je réponds, donc c'est un truc avec carrément la Formule 1 dessus. Non, mais peut-être c'est un truc blaireau. Mais faut dire une chose.
9: Tu peux faire ça en un poste, comme ça, où tu mets Senna, tu mets juste des briques.
0: Ouais, c'est ça. Alors, bonne nuit à toi. Ok, donc qui c'est qu'on avait Marcel, ouais.
10: Ouais.
0: Donc ouais, mais taper que l'extérieur, toi, pour toi.
10: Ah non, non, la totale.
0: Donc intérieur et extérieur.
10: Comme ça, tout routier qui se respecte. Hein.
0: Mm-hmm.
10: Et puis un petit frigo pour mettre les bières.
0: Oh, mais ça, ouais. Le frigo, de toute manière, tu peux le mettre à l'extérieur. Ah. Oui.
12: C'est un dame. Quand tu dis que tu repeins ton truc en Formule 1, parce que t'as l'impression d'aller plus vite ou pas, ou c'est juste pour un hommage?
0: Non, mais ça, maintenant, tu peux mettre n'importe quoi.
12: C'est pour un hommage?
0: Non, mais je veux pas rendre hommage à Ayrton Senna ou
12: la
0: autre.
12: Formule, je parle de la Formule 1 générale.
0: Non, mais moi, je te dis, tu peux très bien décorer ta cabine avec un truc de Formule 1.